0: Attends, ta connerie, toi. Toi, tu dégages avec ta caméra maintenant. Maintenant, tu verras.
1: Non, Gérard.
0: Non, moi, Gérard, Gérard.
2: Allô, est-ce que Karine, attendez, est-ce que Karine est là?
1: Gérard, on pourrait faire l'essai, il faudrait que tu tiennes ton micro à l'envers,
2: est-ce
1: peut-être.
2: Est-ce que Karine ou Manu m'entendent?
1: Il faudrait que tu tiennes le micro à l'envers, Gérard.
2: Non, allô,
1: non, essaye.
0: Non.
1: Mais essaye, on sait jamais.
2: Est-ce que Karine ou Manu m'entendent?
0: Dégage!
1: Gérard, prends le micro et renverse-le. Gérard, prends le micro et renverse-le.
3: Max?
2: Je vous en.
0: Allô!
1: Essaye de le renverser, Gérard.
0: Putain, dégage-toi, me fais pas chier!
1: Fais attention, Gérard. Renverse le micro. Bon, pour voir si c'est une question.
2: Olivier, je t'entends. Manu, je t'entends pas. Manu est là? Manu,
0: oui. Allô.
2: Max.
0: Oh merde, tiens.
3: Max et Karine, tu m'entends?
2: Allô, Karine, est-ce que tu m'entends?
3: Max.
0: Non, tu me fais... non.
2: Je n'entends rien, là.
3: Olivier, est-ce que tu entends quelqu'un?
1: Renverse le micro, Gérard, comme ça. Non mais attends, ça vient de là, des fois il y a des faux contacts.
0: Non, moi je prends un autre micro.
1: Mais non, ça changera rien. Non mais prends un autre micro si
3: Manu,
1: tu veux, ça changera rien.
3: Quelqu'un ou pas?
1: Bon, Gérard, dégage, change de micro. Max.
2: Ah bah Karine, je t'entends.
3: Tu m'entends?
2: Ouais, ça va.
4: Donc, Gérard. Ah bah génial.
2: Qu'est-ce que fou? Il est où Gérard, il est pas là?
1: Bah Gérard, change de micro.
3: Il est dans
0: ce qu'il fait.
2: Il est où? J'entends rien.
3: Ah, mets ton casque.
0: Allô?
1: Ah non, il est à son pourri.
2: Je demande à Gérard que je veux lui parler.
3: Gérard, tu remets ton casque à
2: Gérard.
3: Max qui essaye de te parler.
2: Dis-lui qu'on est en direct.
1: Essaye de tenir
2: en direct.
1: Gérard, tiens le micro à l'envers. Essaye de tenir, moi ça marche avec le micro à l'envers.
0: Putain, vous commencez à me les gonfler!
1: Gérard.
0: Allez, moi j'arrête de terminer.
1: Non.
3: Gérard, remets ton casque.
0: Tu demandes à Max qu'il descende tout de suite.
3: Non, tiens, il descend.
0: Gérard, il descend.
2: Je suis à l'antenne là-haut à la tour Eiffel.
0: Je ne continuerai pas.
2: Je suis à l'antenne là-haut.
1: Il ne t'entend pas.
0: Il est sur la tour Eiffel.
1: Il ne t'entend pas.
0: Il est là-haut.
1: Il ne t'entend pas. Bon, Gérard.
5: Prends ton micro comme Olivier, on va voir si ça marche.
1: Tiens le micro à l'envers.
2: Est-ce que Gérard, il faut qu'il reprenne l'antenne, c'est important.
1: Gérard, tiens le micro.
0: Allô ?
1: C'est un faux contact. Il faut que tu le tiennes comme ça.
2: Qu'est-ce qu'il fout, Gérard ?
1: Non, Gérard, comme ça.
0: Gérard, vous commencez à me les gonfler, hein ? Allô ?
1: Voilà ! Bah voilà, ça marche, je suis sûr. Allô ? Ça marche. Voilà. C'est tout.
0: Dégage-toi !
1: C'est pas trop facile.
0: Quand tu dégages !
2: Attends, je l'ai entendu tout à l'heure quand il y avait le micro à l'envers.
1: T'as entendu ?
0: Non, mais moi j'arrête.
2: Allô ?
0: Terminé, bonne nuit.
2: Je n'entends rien, fais un essai, c'est important, le micro ne marche plus.
1: Non, Gérard, il te demande de faire un essai, c'est important.
2: Karine, comment
1: vous êtes remets ton casque. Tu remets ton casque.
0: Non, j'entends rien.
1: Regarde,
3: Gérard.
1: Remets le casque.
5: Prends-le à l'envers, ça vient.
3: Regarde, fais comme nous.
1: Prends-le à l'envers.
0: Dégage quoi.
3: Gérard, regarde.
1: Attention, Gérard. Attention au casque.
2: Bon, c'est Max à l'appareil. Est-ce que Gérard est encore dans les studios?
1: Il y a Max qui te parle. Ah, attends, Cyril, s'il calme-toi un peu. Cyril,
2: on peut pas reprendre le débat là.
1: Cyril, c'est bon, il est parti, Gérard.
2: Alors,
1: il est parti, Cyril.
3: Non, Gérard, c'est notre casque.
2: Alors, est-ce que Gérard, s'il te plaît, c'est Max, on apparaît dans la merde là.
3: Donc, tu t'assois, tu mets ton casque,
1: c'est important.
3: Tu prends ton
1: micro comme nous.
2: Non,
1: mais
0: non,
3: Gérard.
0: Non, t'es en train de faire le con, toi.
3: Mais non.
0: Tout éteint.
1: Mais quoi, il est éteint, tu t'entends?
3: Gérard, on est obligé de les tenir à l'envers.
2: Est-ce que tu
1: l'entends
2: à l'envers?
1: Tu le tiens, mais non, faut que tu le prennes comme ça.
5: Non, non.
1: Faut que tu le prennes comme ça. Mais non, ça marche pas, il faut que tu le renverses.
0: Dégage!
3: Gérard, tu te calmes et tu reprends le débat. Et tu prends ton micro à l'envers.
2: Allô?
1: Allô? Tiens-le à l'envers.
2: Je ne l'entends pas. Est-ce que je suis avec le directeur technique?
1: Et là, tu m'entends?
2: Plus, on n'entend plus rien.
1: Quand je tiens mon micro à l'envers, tu m'entends?
2: Gérard, est-ce que Gérard est là?
0: Ouais, je suis là.
1: Non, mais
2: j'entends rien, il est où Gérard? Dites-moi.
0: Non, mais attends, te fous pas de moi hein, là.
2: Demande-lui d'allumer son micro.
0: Il est allumé.
2: Demande-lui d'allumer son micro.
1: Voilà, à l'envers.
2: Voilà,
0: je t'entends. Non, mais alors tu descends et tu te mains le cul.
2: Attends Gérard, comment tu me parles? Et on va te faire foutre.
0: Non, mais tu descends.
2: Mais bah t'arrêtes les débats, t'es pas content. Tu sais pas parler derrière un micro, c'est pas la peine de venir faire de la radio.
0: Non mais attends.
2: Attends, si tu sais pas parler derrière un micro, c'est pas la peine.
0: Non mais attends,
2: ça fait un quart d'heure, tu fais des blancs à l'antenne, c'est n'importe quoi ton débat.
0: Eh bah dans ce cas-là, toi.
2: Eh bah bonne nuit, bah tu dégages, exactement.
0: Ah parce que l'autre.
2: Eh bah François, je fais tes débats à ta place. Allô.
0: J'écoute.
2: Allô.
0: Non mais là vous.
2: Tu dis à Gérard qu'il éteint pas son micro, je veux l'entendre.
1: Mais je sais pas ce qu'il fait.
2: Gérard, t'es où?
0: Je suis là, je t'écoute, hein!
2: Il est où, Gérard?
0: Mais... Non, mais attends, il se fout de ma gueule ou quoi, là?
1: Non, parce que je t'ai dit que c'était
2: à Zdavina. Tu dis à Gérard qu'il rallume son micro, s'il te plaît, Olivier.
1: Tu rallumes ton micro.
0: Il est allumé depuis tout à l'heure! Tu vas pas me faire gueuler, d'accord?
2: Tu dis à Olivier, tu dis à Gérard, s'il te plaît, je sais pas où il est, si je descends et qu'il est pas dans le studio, ça va chier.
0: Descends! Descends, Satan!
2: Je ne l'entends pas, où est-ce qu'il
0: Gérard.
2: Est?
0: Non, mais attends, tu te fous de moi là!
1: Ton micro,
2: j'aime
1: comme
2: pas
1: ça.
2: Qu'on se foute de ma gueule, alors tu dis à Gérard parce qu'il se fout de ma gueule là!
1: Ouais, écoute, j'y peux rien, il veut
0: attends.
1: Pas.
0: Attends! Je vais mettre ton micro comme ça tu vas descendre, tu vas dire à l'autre avec sa caméra qu'il arrête, ok?
1: Voilà!
2: Et pourquoi tu cries, je t'entends là?
0: Eh ben tu descends un peu! Tu viens finir au direct!
2: Là, je t'entends, bah t'as qu'à rester comme ça, il y a un problème technique!
0: Non, je vais pas m'amuser à finir un débat comme ça, d'accord?
1: Bah pourquoi pas?

0: Là, on t'entend un peu, là. Ouais. On t'entend pas bien.
1: Essaye de t'approcher un petit peu du micro.
0: Là, on t'entend pas bien, Gérard.
1: Gérard.
2: Il est où?
3: Je sais pas, là,
4: mais Gérard.
1: On t'entend très faiblement, quand même.
5: C'est pas moi.
6: Olivier, arrête de déconner.
5: Mais je déconne pas, c'est pas moi, j'ai pas rien.
6: Bon, mec, tu descends, s'il te plaît.
0: On n'entend rien, il est où, Gérard?
5: Oh, putain. Gérard.
0: Bon, Karine, Manu, vous terminez le débat parce qu'apparemment il est pas là, je descends là, mais il est pas là, Gérard.
5: D'accord, bon, donc la question, le débat c'était sur quoi? Sur la différence d'âge?
0: Finis-le,
1: ouais,
0: Olivier.
1: Exactement.
5: C'était sur
1: alors
5: quoi?
1: Moi je suis contre.
5: D'accord, t'es contre la différence d'âge?
1: Ouais, parce que je pense que. Le reste. Et les râteaux, voilà.
5: D'accord.
1: Et sur les râteaux, c'est... Ouais, c'est Pierre, moi je voudrais répondre à la question.
5: Mais, au niveau du pont de l'Alma.
1: Moi c'est Pierre, il faut le refaire hein, parce que c'est pas bon. Hein.
5: C'est bien.
1: Alors, c'est Pierre, les voitures elles arrivent trop vite. Obligé, il y a un crash. Obligé. Voilà.
7: Ouais, c'est pas bien le pont de l'Alma.
1: Non, c'est la merde. Hein.
7: Surtout quand il y a Gérard qui fait du stop en dessous. Hein.
0: Moi, je vous entends là. C'est Max en haut là. Vous m'entendez?
1: Ouais, on entend bien.
0: Donc, on finit le débat. On en était. Donc, c'était à la pornographie ou la zoophile Kamachi?
7: Moi, je préfère la géographie. Hein.
5: Moi, je préfère la zoophile Kamachi.
0: Gérard est parti apparemment. Pourquoi?
1: Oh, c'est pas grave.
7: Mais pourquoi pas la géographie?
5: Pourquoi? Pourquoi tu préfères la pornographie?
0: Et Olivier, tu m'expliqueras pourquoi Gérard, il est plus dans le studio. Hein.
5: Bah ouais, je vais te rendre des comptes.
1: Bah, il voulait se taper une petite branlette, alors.
8: Un blâme pour Gégé, un blâme.
9: Je vais faire comme l'autre fois, moi.
1: Tu vas faire quoi? Toi, tu vas
9: nous... Je vais couper tout le monde, hein.
1: Tu vas nous montrer
4: tes gars. Tu vas faire quoi, toi?
1: Mais non, Gérard. Bon,
0: alors, quand Gérard sera revenu, vous me le direz. Donc, la fin du débat, je suis obligé de le faire, mais il va chier, alors. Oh, pourquoi d'accord. Il s'est barré, cet enfoiré?
5: Je sais pas.
9: Non, pour l'instant, je suis pas barré, je suis toujours
0: pourquoi
9: là.
0: Pourquoi il s'est barré?
9: Toi, tu vas allumer les.
1: Oui.
9: Tu vas faire quelque chose.
0: On va faire la conclusion de ce débat. Alors, qui veut faire la conclusion?
4: Je sais pas compris,
5: toi. On fait la conclusion, alors.
1: Relation sexuelle.
4: Avec qui?
1: Je sais pas.
4: Avec toi?
1: Bah ouais.
5: Bon, vous écoutez, on fait la conclusion.
1: Ok.
0: Alors, qui veut commencer à faire la conclusion? Parce que Gérard est parti.
1: Tony.
4: Vas-y,
1: bon,
4: Tony.
1: Bon, bah, il faut que ça fasse une conclusion, c'était le bordel. Hein. Bon,
0: ouais, surtout Gérard, c'est marrant en plein milieu, c'est bien.
1: Ouais, mais je comprends pas pourquoi il assume pas.
7: Ouais, je comprends pas.
1: Il a parlé d'un dîner, un de ces quatre, et je voudrais savoir si ça va se faire ou pas.
7: Donc, ah ouais, c'est vrai, ça va, c'est un petit dîner. Hein?
0: Tout ça feuille de coquelicot, feuille de coquelicot.
4: Quoi?
5: Feuille de coquelicot.
4: Feuille de coquelicot.
1: Non, c'est fleur de cactus.
4: Bah ouais, bah c'est vraiment.
1: Non, c'est fleur d'anus.
5: Allô?
4: Fleur d'anus.
0: Ouais.
5: Ça marche là? Ça remarche?
4: Allô?
0: Ouais, ça marche, on vous entend.
5: Ah,
7: allô, Gérard!
5: Max?
1: Il
5: ouais,
1: est parti, le
5: tu nous entends?
0: Ouais, je vous entends.
5: Ah, ça remarche, normalement.
4: Ça remarche.
5: Par hasard. Ça remarche.
0: Voilà, donc la conclusion de Feuille de Coquelicot.
9: Non, mais comme par hasard.
0: Feuille de Coquelicot, t'écoutes.
9: Comme par hasard, ça remarche.
0: Feuille de Coquelicot, t'écoutes, vas-y.
4: Ouais,
9: comme par hasard.
10: Bah, c'est réparé, tout simplement.
5: Ouais, non. Ah, bah, c'est parfait, ça remarche.
0: Vous dites à Gérard qu'il vienne ou pas? Il vient.
7: Ouais, on a eu peur, quand même.
9: Oh, je suis là!
0: Bon, Olivier, si Gérard, il veut pas faire sa conclusion, je la fais à sa place.
5: Bah, fais-la à sa place.
9: Attends, tu joues à quoi, toi?
7: Non, Gérard, tu finis ton débat.
5: Attends, t'entends pas.
9: Tu joues à quoi?
5: Mais t'entends pas.
7: Il est trop long, Gérard.
9: Tu joues à quoi?
5: Parle, alors.
9: Je suis plein de micro depuis tout à l'heure. J'arrête pas de gueuler.
0: Feuille de rose, ta conclusion, parce que Gérard est parvenu.
4: Ok, ma conclusion, c'est que malheureusement, Gérard, il est vraiment pas très enfin, il est pas... Merde.
9: Allô.
5: Il est sur mon micro, là.
9: Allô.
5: Vous l'entendez, là?
7: Oui, ça y est, on l'entend.
5: Il est sur mon micro, je lui ai donné mon micro.
9: Eh, c'est quoi là ce bordel, Max?
0: Bon, puisque Gérard n'est pas là, je fais ça.
9: Non, mais attends, tu joues à quoi là, Max?
0: Je t'écoute.
4: Oui,
9: tu joues à quoi, Max?
0: Ah, bah t'es là, bah t'étais où?
9: Non, attends, tu joues à quoi là?
0: Mais non, mais il y a un problème avec un micro.
9: Non, ça fait deux fois que je change de micro et c'est pas.
7: Le micro.
9: Non, attends, faut pas prendre les gens pour des cons, Max.
0: Gérard,
9: alors tu descends,
0: s'il te plaît, tu t'es foutu de ma gueule, tu n'étais pas là pendant un quart d'heure.
9: Je t'en passe, j'étais avec les micros.
0: Ouais, bon, je suis désolé. Ça avec les caméras,
1: ouais,
0: non, je vais vérifier ça avec Fantini.
1: On l'a vu, Tony et moi, dans une cabine, mais c'était quand même quelque chose. Hein.
9: Bon,
1: c'est Caramel, moi je pense qu'il se l'est foutu dans le cul, le micro, c'est pour ça qu'on l'entend plus.
9: Bon, alors Caramel, tu dégages, bonne nuit.
1: Gérard, c'est Caramel.
9: Bonne nuit.
1: Faites un coup pour voir.
9: Bonne nuit, Caramel.
4: Bon, ben moi, c'est Caramel.
9: Bonne nuit, Caramel.
1: Oh, c'est Caramel.
0: Le tu dégages. Est débile. C'est n'importe quoi, le débat. Je suis très déçu.
1: Caramel. C'est Caramel qui voulait savoir si on avait fini le débat parce qu'il aimerait bien se coucher.
9: Ah ben, il est terminé le débat.
1: Oh non, Gérard, quand même.
4: Non, Gérard.
1: On n'a pas eu la conclusion.
9: Il est terminé, maintenant, si...
1: On n'a pas fait de conclusion, Gérard.
9: Il reste 9 minutes, maintenant.
4: Conclusion.
9: 9 minutes. En 9 minutes, vous me posez une question.
1: 9 minutes de trop.
0: Hors antenne et vous laissez Gérard en monologue. C'est parti.
9: Ben non, ben... Gérard, il n'y a plus personne, là. Eh ben, va te faire foutre toi-même.

0: tu dégages, au revoir.
1: Oh, je t'encule, Emma.
0: Ouais, ben c'est bien. On enlève les auditeurs.
2: Elle est un.
0: Non, mais il n'y a plus, de toute manière, il n'y a plus personne au standard, ils sont tous avec toi là-haut.
3: Ils sont pas avec moi, je suis tout seul là-haut.
0: Ouais, non, mais c'est ça.
2: Pas
0: ils sont dans les couloirs,
2: bah,
0: va dans les couloirs s'ils y sont pas, espèce d'abruti.
1: Non,
0: tu me
1: dis,
0: attends, il n'y a plus le gars. Plus le gars, il veut virer personne.
2: Allô?
1: C'est Caramel à l'appareil.
0: C'est quoi là, ce bordel? Maintenant, j'ai plus de son dans le casque.
4: Hein?
0: C'est quoi là?
2: Hein?
0: Putain, mais. Vous jouez à quoi là?
4: Mais je sais pas, qu'est-ce qui se passe?
0: C'est quoi là ce bordel? J'ai plus rien!
4: Allô? Allô? Allô?
5: Allô?
0: Comme par hasard, tu joues avec la caméra, ça sert bien!
1: Caramel!
0: Alors tu me viens le.
2: Caramel, tu fais la conclusion?
5: Ouais!
1: Caramel, tu viens de faire la conclusion?
5: C'est Caramel, la conclusion!
1: Je voulais dire que Philippe était parfait à la réalisation!
5: Allô, c'est Caramel!
2: Ah, Caramel!
1: Allô, c'est Caramel!
2: Caramel.
1: Allez, venez, on se transforme tous en caramel.
5: Je vous aime,
1: Olivier,
5: je vous aime.
1: C'est parfait à la réa.
5: C'est caramel à l'appareil, je vous aime.
1: Mais il avait encore rien.
6: Caramel,
1: caramel, c'est caramel. Je voulais vous remercier, caramel. Bah, y a pas de problème.
7: Allô, c'est Tony, moi j'avais plein
1: de choses. Je voulais remercier la
7: Terre. Mais je vais pas les dire parce qu'il est 4h du mat. Moi je demande à passer en prime time.
1: Bah, c'est Ramet et je suis pas en prime time. Je voulais remercier quand même. Comment il s'appelle Non, Gérard. Connard,
0: il t'emmerde.
1: Gérard, laisse parler Caramel.
0: Voilà, vous m'entendez maintenant?
1: Et Gérard, on s'en fout un petit peu de ta gueule.
2: Bah, un petit peu beaucoup même.
0: D'accord. C'est qui vient de dire ça? Bon, c'est quoi là ce bordel?
4: Qu'est-ce qui se passe?
2: Tony?
1: Ouais.
2: T'as pas une chose à me dire?
1: Oui, je t'aime.
0: Non, non, mais Tony, vous dégagez tout sur le temps, j'arrête.
2: Toi aussi?
0: J'arrête.
2: C'est génial.
4: C'est un monologue.
0: Non, non, mais de toute manière, tu me vires tous les mecs et je parle qu'aux nanas. C'est tout terminé.
4: Ouais, bah, rappuie alors, les mecs sont partis.
2: Ah, super histoire d'amour avec toi, quoi.
1: Ah, c'est super.
0: Ouais, comme par hasard, c'est pas.
4: Mais qu'est-ce que. Parle, il y a un blanc.
0: Je viens de te dire de me virer tous les mecs, tu les prends au standard.
4: Ouais.
0: Ok, il n'y a plus personne ici pour faire le standard. Okay. Moi, je ne vais pas continuer.
4: Ok.
0: C'est clair.
4: Ok.
0: Tu m'envoies Karine, elle va venir.
4: Okay.
0: Karine, tu te dépêches, s'il te plaît.
5: S'il te plaît.
1: Il y aurait plus de monde.
2: Gérard.
0: Allô.
2: Gérard. Allô, Gérard.
0: Oui.
2: Oui, dis-moi. Je voulais simplement te remercier parce que...
1: Oh, bâtard.
2: Oh, tu m'écoutes, là?
0: Je t'écoute.
2: Bon, je voulais simplement te remercier parce que grâce à toi, j'ai trouvé l'amour de ma vie. Et c'est Tony.
1: Oh, connard.
2: Je voulais simplement t'inviter à notre prochain mariage, voilà.
0: Eh ben, tu compteras pas sur moi.
2: Pourquoi?
0: J'irai pas, c'est tout.
2: Pourquoi?
0: Parce que j'irai pas, c'est tout.
2: Mais écoute, mais.
0: Je n'irai pas!
2: Mais ça te fait pas plaisir que qu'enfin j'ai trouvé l'amour de ma vie?
0: Je m'en fous.
2: Tu t'en fous?
0: Ça me fait une belle jambe.
2: Tant mieux.
1: Allô, Gérard?
2: Oui, Tony.
1: Gérard, à l'appareil.
0: Ouais.
1: Gérard,
0: tu les prends tous là.
2: Alors, c'est le vrai Caramel là.
1: Je suis la femme de Caramel.
2: Salut les filles.
1: Gérard, je suis la femme de Caramel.
2: Allô, les filles, allez,
0: Caramel. Karine, tu me les prends tous, s'il te plaît, au standard.
2: C'est
0: tu
2: Caramel
0: me
2: à l'appareil. Tony.
0: Voilà.
2: Pas Gérard.
0: Non, mais il y en a qui s'amusent pas. Sur... Tu dégages, je viens de dire qu'on reprenait les filles au standard un peu, là.
8: C'est toi qui fais l'arrière.
0: Allô. Allô. Mais c'est quoi, là, ce cirque encore avec le micro?
9: Moi, ils sont à l'antenne, Gérard. Hein.
0: Non, mais moi, j'ai personne.
9: T'as dû appuyer sur un bouton.
0: Bah là.
10: Fun Radio marche plus, Gérard.
0: Ah bah non, bah.
10: C'est ta faute.
0: Bon, toi, tu dégages avec ta caméra, d'accord?
10: Gérard, retrouve le bouton sur lequel t'as appuyé.
0: Là, vous m'entendez?
4: Oh
0: là, vous m'entendez?
9: Gérard, t'as fait une connerie.
10: Gérard, là,
0: dégage, quoi.
1: T'as encore coupé.
0: Putain, mais c'est quoi ce cirque?
2: Non, mais on t'entend,
0: dégage,
2: Gérard.
0: Dégage, toi.
2: Là.
0: Tu dégages maintenant, d'accord? Non, mais tu dégages. D'accord, je suis pas ton copain, hein.
9: Gérard, alors, tu peux reprendre le débat et appuyer sur le bouton. Nous, nos auditeurs sont à l'antenne, t'appuyer sur un bouton.
0: Dégage ou je suis en colline.
9: Gérard,
0: tu te concentres,
9: s'il te plaît. Deux secondes, on va finir, on va essayer de faire.
0: Ouais, ben, dans ce cas-là, tu me dis sur quel bouton qu'il faut appuyer.
9: Je sais pas sur quoi tu as appuyé, malencontreusement.
0: Et alors, sur où?
9: Je sais pas, tu as appuyé où, Gérard?
0: Là, et là. Quoi, je suis con?
9: Vas-y, rappuie, vas-y.
10: Vas-y.
0: Mais merde!
1: Ouais, ça marche, Gérard!
10: Concentre-toi! Concentre-toi!
1: Ouais, c'est bon, ça marche, Gérard! Touche à rien!
0: Putain, mais c'est quoi là que vous me faites au standard?
10: C'est pas nous, Gérard!
9: Ça vient pas de nous, c'est toi qui appuies sur des boutons!
10: C'est toi là!
6: Dégage.
10: Sans vouloir vous.
9: T'occupes pas de la caméra.
2: Mais je veux me défendre un peu,
10: toi, Gérard.
7: Ouais, mais j'entends rien, il me coupe.
2: Allô, c'est bon, caramel.
10: Ça remarche.
2: Allô, caramel. Ouais, c'est caramel. Eh ben, caramel, c'est caramelette. Oui, bonsoir les filles. Caramel,
0: merde,
2: c'est ta femme, caramelette. Ça va les chéris?
0: Oui, tu veux caramel. Dégager là, toi, maintenant.
2: Eh les filles, est-ce que
0: tu peux cacher, tu dégages.
2: Oui. Oh là là, je vais vous inviter.
8: Caramel, il est temps de rentrer à la maison, caramel.
2: Ouais, caramel, il fait de la radio aussi, c'est bien.
0: Eh, qu'est-ce que tu dis tout à l'heure, toi?
7: Gentil caramel,
2: je fais de la radio, ça vous dirait de faire de la radio avec moi?
8: Ah ouais,
2: caramel,
9: ouais, caramel.
2: Le week-end, le week-end. Ouais ouais, caramel, ouais,
10: tu vas faire les débats à ta place,
2: du coup. Tu vas faire une émission le week-end,
10: tranquille.
0: Reprends le micro, Gérard.
2: Ouais, le week-end.
9: Le week-end,
10: Gérard. T'occupes pas de la caméra,
0: Gérard. Reprends ton verre. Putain, il me casse pas le dos, d'accord?
2: Ok les filles, bon, c'est caramel.
0: Il dégage avec sa caméra. Tu l'ouvres tout de suite.
2: Allô, caramel, c'est caramel.
0: Mais le dernier.
7: Il y a confusion là, je crois. Tout le monde t'a grillé. Caramel.
2: Oui, c'est caramel.
7: Je crois que tout le monde t'a grillé sauf Gérard.
2: C'est caramel à l'appareil.
7: Caramel.
2: Oui.
7: Je crois qu'il y a confusion parce que là c'est caramel à l'appareil.
0: Moi je monte.
10: Gérard, il y a un blanc à l'antenne là. Gérard, reviens. Bon bah Gérard est parti hein.
4: Oh
10: là là là là.
7: Ah 5 minutes.
2: Oh ouais bah d'accord.
7: Ta caramel s'est retransformé en.
2: Ouais hein.
7: On est à l'antenne là. En caramel.
2: Je sais pas si on a l'antenne.
7: Bah oui, on a l'antenne. Sérieux, il est fou, on a l'antenne. Non,
2: c'est cool.
7: Je te promets. Allô, Gérard.
2: Conclusion.
7: C'est caramel.
2: Conclusion.
7: Gérard, je te caramélise les fesses.
2: Ah.
10: Oui, c'est Max à l'appareil.
7: Salut, Max.
10: Oui, bon,
7: Max. Caramel
10: est parti, malheureusement.
7: Ah, non, je suis encore là.
10: Non, le veau caramel, mais le vrai caramel est parti.
2: Ouais.
10: Et Gérard est parti, donc c'était la fin de ce débat.
7: Oh non, il a été mauvais, Gérard, ce soir.
10: Ce soir, Gérard a été très mauvais, il reste 2 minutes chrono, donc la conclusion, bah, on vous remercie, on vous souhaite une bonne soirée, puis c'est bon, Gérard.
7: Mais à quand le dîner?
10: Je suis revenu parce que j'étais en train de regarder, c'est n'importe quoi. Alors, bon, c'est la fin du débat, je vous remercie d'y avoir participé encore une fois.
7: Encore une fois, ouais.
10: Encore une fois.
0: Encore une fois.
10: Et on vous souhaite une bonne fin de nuit.
2: Merci.
7: Bon, on va essayer. Hein.
2: Max, moi, Gérard.
7: Max.
10: Oui.
7: On fait pas notre conclusion, nous, quand même.
10: Conclusion très rapidement, chacun. Alors, allez-y. Alors, qui veut commencer?
7: Bah.
10: On va donner votre prénom.
2: Bon, allez.
7: Vas-y, Arnette. Pierre.
10: Oh, c'était Arnette, bravo. Alors,
7: j'avais même pas vu que c'était moi.
10: Et après, on les enlève au fur et à mesure. Arnette, conclusion, vas-y.
7: Bah, moi, je vais dire que Gérard devient de plus en plus con, malgré le temps, hein, mais sinon, il est gentil. Un petit peu bête, mais gentil.
10: D'accord, ok.
7: Bah, madame,
2: Tony.
10: Bonne nuit, Arnette, Tony.
7: Tony, ouais.
10: Ah, bah voilà, cool. Tony, bravo.
7: Ouais, comme
10: bravo,
7: par hasard.
10: Bravo, Manu.
11: Bravo, Karine.
7: Comme par hasard, m'a réveillé.
0: C'est toi.
10: Oh, bah, comme par hasard.
7: Comme par hasard, Manu m'a réveillé.
0: Putain de merde.
7: Donc je voulais inviter Gérard à mon mariage qui va avoir lieu prochainement.
2: Le mois prochain.
7: Voilà, car il m'a fait rencontrer Feuille de Rose.
10: Très bien.
7: Et je tenais à le remercier ainsi qu'à toi, Max.
10: Bah, il n'y a pas de problème, on viendra à ton mariage.
7: D'accord.
10: Pas de problème, nos soucis, comme dirait. Hein. Qui n'a pas encore donné sa conclusion?
7: Bibendum.
10: Allez, vite.
7: Eh ben, Bibendum, il dit qu'il voulait parler quand même d'échographie. C'était quand même un sujet très sérieux.
10: Ouais, mais ta conclusion, c'est quoi?
7: Et que Gérard, malheureusement, n'a pas su assumer son débat jusqu'à la fin.
10: Non, c'est vrai, j'ai écouté.
7: Je trouve que ça se dégrade de plus en plus.
10: Surtout qu'on t'a appelé pendant un quart d'heure de la haute technique.
0: Pas d'insultes.
12: De Gérard.
0: Et voilà, rebonsoir à tous. Donc, bienvenue pour le deuxième débat. Vous êtes toujours sur Fun Radio. Donc, vous pouvez toujours nous appeler au 0803-085.
11: Devant ton micro, Gégé.
0: Donc, c'est Manu qui est au standard, pour l'instant seul. Et Fuldar qui est à l'AREA.
11: Ouais, on vient de s'écouter quoi, mon cher?
0: Et justement, je vais le dire. Donc, vous pouvez toujours nous appeler aussi le Minitel qui doit fonctionner.
11: Ouais, on est 23 connectés.
0: Donc, 36 15, code de Fun Radio, rubrique directe, et toujours l'IRC, Rigo vous y attend. Donc, www.fr, Fun Radio. Et on est de s'écouter Paul Prédo avec T'as le jambon qui transpire dans le torchon. Le deuxième, je ne sais pas.
11: Si, il arrive, tiens, c'est ça.
0: Voilà, merci. Et le deuxième, c'était les... Généco en route avec Pousse-Pousse, ma cochonne, voilà. Donc, deuxième débat.
11: Bon disque.
0: Qui vont porter sur les débats.
11: Les donc, pistons,
6: Ah, mais c'est un peu la même chose, les débats et les pistons. Ouais.
11: Justement, donc... à ce sujet-là, il y a Annie sur le Minitel, au sujet du débat, qui dit « Le plus gros piston de la radio, c'est quand même notre GG national. Tu ne serais rien contre les poèmes de GG. Nous manque à tous. » Je lance, ouais, on s'en fout, en fait.
0: Ouais, bah, pourquoi? Non, moi, je m'en fous.
11: Enfin, elle dit quand même que t'es le plus gros piston qu'on peut rêver, quoi.
0: Non, mais s'il y en a qui veulent des poèmes, eh ben, on verra ça avec Max. On essaiera.
11: Non, ce qu'elle veut dire aussi, c'est qu'elle dit que toi, t'as été pistonné par Max, autrement t'aurais jamais fait de la radio.
0: Bah justement.
13: Ouais, sur IRC ils disent que t'as pris un gros coup de piston dans le cul, ils disent.
0: Ouais, mais ça.
11: En même temps, mais.
0: Ça, ça va être la question qu'on va poser. Donc,
11: c'est la question piège.
0: Ça va être la question qu'on posera en 6 si on a le temps, si ça se passe bien. Donc, alors pour ça, on va accueillir Caisse de Prout, 22 ans de Paris 101.9. Bonsoir à toi.
14: Bonsoir,
0: GG. Susboul, 24 ans, Tour 102.8. Bonsoir. Le comte de Monte Cristo, 23
11: ans. Non, de Monte Cristo.
0: Monte Cristo, 23 ans, Montpellier, 103.7. Bonsoir à toi.
15: Oui, tout à fait, le comte de Monte Cristo.
0: Et gros barbu, 21 ans, Arras, 96.9.
11: Gros carbu, Gérard.
15: Bonsoir, c'est gros carbu.
0: Ouais, excuse-moi, donc 96.9, voilà.
15: 96.9.
0: Okay. Alors, la première question, auriez-vous été pistonné par un membre de votre famille? Pardon, je répète. Non, je répète.
11: Moi, l'inceste, j'y non.
0: Bon, alors, Manu, ouais. Déjà, pour commencer, tu éteins ton micro et tu t'écrases.
16: Okay.
0: Tu vas faire comme Fildar maintenant. T'es au standard maintenant, tu prends les gens et vous virez les gens quand je vous le dis. Alors, je répète la question parce que j'ai bafouillé.
15: Ouais.
0: Auriez-vous été pistonné par un membre de votre famille? On va demander ça à Gros Carbu.
15: Oui, alors moi, ça m'est arrivé.
0: Mm-hmm.
15: Ça m'est arrivé une fois, effectivement. Je tiens pas trop en parler sur cette antenne.
0: Non, mais de toute manière, on te demande, c'est pas... même si je te demande si est-ce que t'aurais été pistonné par un membre de ta famille, donc tu t'as pas besoin de préciser par qui.
15: D'accord.
0: Exactement.
15: D'accord.
0: Là, c'est simplement tu réponds si oui ou non, c'est tout. Et puis tu t'essayes de me préciser la question.
15: Alors c'est quoi? Oui, la réponse, parce que la question, c'est toi qui la poses.
0: Ah ouais?
15: Oui, pardon, c'est pas grave. Donc j'ai été pistonné une fois par un membre donc de ma famille.
0: Ouais.
15: Enfin ma famille. Ma famille proche.
11: Gérard se mouche.
6: Il y a un asticot.
15: Tu m'écoutes?
14: Du verre.
0: Ouais, je t'écoute, gros carbu.
15: Et donc, ça a été très agréable.
0: Mmh. Ah. Ouais, ok. Comte de Monte Cristo.
15: Cristo,
0: ouais.
15: Bah écoute, moi j'adore me faire pistonner par les membres.
0: Je te demande de ta famille.
15: Ouais, les membres de ma famille, bah franchement, j'aime déjà moins.
11: Ouais, normal.
15: Parce qu'il y a une sorte d'éthique dans ce monde qui veut que, bah, moralement, c'est pas... Moralement, ça se fait pas, quoi. Je veux dire, il y a une déontologie à avoir, ça se fait pas.
0: Non, mais tu peux préciser?
15: Bah, je trouve que c'est quand même profiter d'une certaine manière.
0: Et
15: je trouve que profiter dans ce sens-là, bah, ça fait mal, donc non.
0: Oh non, mais il n'y a pas besoin de profiter de se faire pistonner par quelqu'un de sa famille. Parce que pourquoi tu dis que ça fait,
11: ça fait mal.
15: Parce que après, ça fait des... Comment ils appellent ça? Des trucs congénitales. Là,
11: des engelures?
15: Comment ça s'appelle? Ouais. Je crois que c'est ça. Ouais.
0: Non, mais je vois pas du tout le rapport avec la question. Hein.
15: Je suis comme Gérard, je vois pas vraiment le rapport de ta question par rapport à la réponse.
0: Je vois pas du tout le rapport.
15: Je t'ai dit pas la famille. Moralement, pas la famille, c'est tout.
0: Ah bon, d'accord. Donc, pour toi, c'est non.
15: Ça se fait pas, ouais. Je vois pas pourquoi il y aurait certains qui auraient des avantages de ce côté-là ou de l'autre. Et pourquoi il y en aurait qui en auraient pas.
0: Non, mais de toute manière, faut se dire une chose, que si t'es pistonné par un membre de ta famille, de toute manière, automatiquement, t'as des avantages que d'autres n'auront pas.
14: Ah bah c'est
0: ça, c'est sûr, hein.
15: Ouais. Ouais, mais si je me fais pistonner par un membre qui est pas de ma famille, ça donne le même résultat, c'est pareil.
0: Non, oui, mais
15: que moralement, c'est correct.
0: Non, parce que de toute manière, ça revient à ta question. Donc, si tu te fais pistonner par un autre membre, une autre personne hors que ta famille, donc tu seras aussi mal vu que si c'était par ta famille.
15: Ouais, mais ça, c'est parce que c'est mal vu, parce que les gens, ils ont des préjugés, mais à l'époque où on est, je veux dire, il n'y a pas de raison que ça soit mal vu.
0: Oh non, mais il n'y a pas besoin de préciser, d'avoir des préjugés parce que tu te fais pistonner par quelqu'un, hein,
15: Il y a de nos jours des gens qui trouvent que se faire pistonner, c'est pas bien, quoi.
0: Bon, enfin, bref, on va pas s'éterniser sur la précision de ta question, parce que je pense que, sur ta réponse, parce que...
15: On t'a compris.
0: Ouais.
15: Ouais, enfin, moi je suis pas vraiment d'accord, mais bon.
0: Non, mais toi,
15: attends, parce que lui il aime se faire pistonner, c'est pour ça toi t'aimes te faire pistonner, non?
0: Mais non, mais la question, de toute manière, fallait si t'as bien écouté la question.
15: Elle était claire la question pourtant.
0: Elle est claire pourtant. Gros carbu, là, elle l'a bien précisé.
10: Non, mais pourquoi? Moi, je comprends pas pourquoi.
0: Mais si par exemple que bon attendez je vais répondre je vais répondre après Sisboule.
14: Ouais Gérard, moi je me suis fait un jour pistonner par un cousin éloigné qui m'a en fait permis de m'introduire dans le bureau de me faire introduire dans le bureau de son patron pour justement avoir des suites après quoi, et ça a été vachement positif hein.
0: D'accord.
14: On n'a pas parlé dans la famille, enfin tu vois, c'est resté
15: tabou.
14: Top secret. Non, secret.
0: Non, ça, c'était c'est resté secret. Ouais, d'accord. Je vois à peu près
10: Non, ça va Terminator.
0: Qu'est-ce de Prout?
16: Ouais, ben moi j'ai été pistonnée par mon grand frère.
0: Tu peux parler un petit peu plus fort s'il te plaît parce qu'on t'entend vachement mal.
16: Pourquoi j'ai été pistonnée par mon grand frère.
10: Parce que tu bosses dans sa boîte.
16: Ouais, c'est un peu ça, ouais.
0: Non, mais voilà. Attends, Puldar, pour l'instant, c'est pas toi qui pose, qui demande aux gens, c'est moi, d'accord?
16: Non,
0: mais
16: il avait raison. Et donc, du coup, mon père est pas au courant, parce qu'il voulait que je me débrouille toute seule et sans mon physique, quoi.
0: Tu sais qu'il y a de la musique derrière?
16: Ah, c'est pas moi, hein.
0: C'est bizarre, parce que je viens d'entendre les démons de minuit.
10: Ah.
0: C'est quand même bizarre. Donc, tu disais que c'était pas tellement bien vu.
16: Bah oui, parce que donc on l'a pas dit à mon père parce qu'il l'aurait pas apprécié. Et que donc du coup on a gardé ça secret pour tous les deux quoi. Mais il y a que ma petite sœur qui est au courant parce qu'elle aussi elle a été pistonnée. Mais bon, mon frère, faudrait qu'on dise quoi.
15: Ouais, ça dépend après de si c'est un gros piston ou un petit piston quoi.
0: C'est qui rajoute là?
15: Les gros carbus.
0: Donc alors toi t'es pas d'accord avec ce que disait Monte Cristo là?
15: Bah non, pas du tout.
16: Non, c'est pas Monte Cristo, hein, c'est Caisse de Proton.
0: Non, juste avant que qu'on parle là.
15: Alors? Non, mais je suis pas du tout d'accord parce que je pense qu'il y a aucune gêne à se faire pistonner, même si ça doit être un gros piston par un membre de sa famille.
10: Mais tu bosses dans quelle boîte?
15: La question était très claire, hein, Gérard. C'était
0: non,
15: ça.
0: Mais attends, tu bosses dans quelle boîte exactement?
17: Pas de marque.
15: Qui ça, moi?
16: Pas de marque.
10: Ouais. Ouais. Tu t'es non, mais sans dans quelle boîte?
0: Non, mais sans citer de marque, tu travailles.
15: Sans citer de marque, alors je sais pas dans les télécommunications.
0: Ouais, d'accord. Et donc t'es rentré là-dedans par piston, en fin de compte.
15: Bah, quand je suis rentré à France Télécom, c'était...
10: Pardon. Ce qui est con, lui.
15: Pardon.
10: Mais on lui dit pas de marque, il donne France Télécom.
0: Ouais.
10: C'est nul, ça.
16: C'est pas là non plus.
15: C'est pas fait exprès. Mais enfin, c'est pas vraiment ça. Donc, je suis rentré par un gros piston, et j'ai pas du tout eu de honte, et de préjugés, ni de barrières vis-à-vis de tout ça, quoi.
16: T'arrives à t'asseoir après.
15: Pardon?
0: Mais non.
16: T'arrives à t'asseoir après.
0: Bah ouais. Tu sais qui parle
10: bien sûr,
0: là?
10: Il avait une chaise.
16: C'est Susboul. C'était assez digne quand même.
0: Non, mais parce que toi, avec un piston, t'as pas réussi à t'asseoir, toi, d'après ce que je vois.
16: J'ai mis 3 jours, en fait, à hésiter, parce que je savais pas trop, tu vois, ce que les gens allaient en penser, tout ça. Et puis donc, j'hésitais beaucoup, ouais.
10: Gérard, il y a une question sur Minitel de Dr Alma qui demande si toi tu préfères te faire une bonne pisse ou un bon ton.
0: Alors lui, tu vois, il va se faire niquer sa race en beauté parce que je n'y répondrai pas.
10: Va te faire niquer ta race.
0: Voilà,
10: en beauté sa mère.
0: Il va sur une autre radio dire des conneries comme ça.
10: Il va sur une autre radio.
0: Oh, s'il vous plaît. Les micros là.
15: Gérard.
0: Oui.
15: Oui, par rapport à ce que tu voulais répondre tout à l'heure, t'as dit que tu répondrais plus tard. Finalement, t'avais pas répondu. Qu'est-ce que t'en penses alors tout
0: non,
15: ça
0: mais justement, parce... carbus, non mais attends, parce que justement, Rigaud, il voulait me poser une question.
15: Ah,
0: donc,
15: oui, non.
0: Donc moi c'est vrai que en fin de compte se faire pistonner par un membre de sa famille, sur ce que vous m'avez dit, il y en a qui sont d'accord, il y en a d'autres qui sont pas d'accord. De manière, je vois pas le rapport de dire oui ou non parce que en fin de compte, t'es pistonné par quelqu'un de ta famille comme toi, gros carbu, qui a été pistonné pour rentrer dans la société où t'es.
10: France Télécom.
0: Donc pour bien dire.
16: France Télécom.
0: Fildar, encore une fois, je te vire.
10: Excusez-moi.
16: On parlait pas de marque.
10: Non, vas-y, continue. Ouais.
0: Donc c'est pas parce que tu te fais pistonner par quelqu'un de ta famille que tu seras bien vu par les collègues. Ça, c'est sûr. Okay. Ça, c'est vrai que au contraire, tu te feras mal voir.
10: Ça dépend
0: là-dedans.
10: Si personne le sait. Ouais. Si personne le
0: ouais,
10: sait.
0: Non, mais attends, parce que de toute manière, tout le monde va le sera.
10: Comment?
0: Va le savoir parce qu'automatiquement il va t'attendre à la fin de sa journée. Vous allez rentrer ensemble.
15: Bien sûr.
0: Ah. Oui, donc automatiquement.
10: Ah, si stable tous les coms qui bossent avec lui aussi. Ouais,
0: non,
10: bon carbu.
0: Non mais.
10: C'est que t'es pédé.
0: Non mais faut bien préciser.
15: Surtout les petits nains aux grandes oreilles.
0: Ouais. Gros carbu, tu me laisses finir.
15: Oui.
0: Donc c'est vrai que faut bien se dire une chose. Que lorsque tu rentres avec quelqu'un qui t'a pistonné, donc automatiquement il va t'attendre.
10: Pour te repistonner.
0: Oh ta gueule toi, et hop,
10: la double.
16: Moi, je voulais dire que même les petits pistons, c'était très agréable quand même. Hein.
17: D'accord.
14: Ouais, mais enfin, les gros, c'est mieux. Hein.
17: Bon, si je peux continuer de répondre à la question.
11: Oui,
17: je
11: suis.
16: Vas-y, Gérard.
17: Donc, alors, pour continuer, pour en finir, parce qu'après, on va passer à la deuxième.
15: Termine-toi, oui.
17: Donc pour répondre à Gros Carbure et puis à vous là, comme il y en a la moitié qui n'ont pas compris la question, apparemment ils ont l'air de s'en foutre de ce que je dis.
11: Non, je pense pas. Ouais,
17: donc alors c'est vrai que après tu te fais accompagner par le membre de ta famille qui t'a pistonné, t'es mal vu par ses collègues et automatiquement ils savent très bien que t'es rentré par piston. Par contre le jour où tu fais une grosse connerie, ça retombera sur la personne de ta famille. Je suis bien clair avec toi, Carbu.
18: Tout à fait.
17: Donc voilà.
18: C'est ça, tout à fait.
14: Donc vaut mieux être pistonné que...
18: Mais on est bien d'accord, Gérard, donc dans ce cas-là, qu'il n'y a pas de honte ni de gêne à avoir par rapport à tout ça.
17: Bah oui, bah justement, c'est ce que je viens de dire, mais c'est vrai que par rapport aux collègues de boulot, ça c'est sûr que ça va être dur.
18: Je peux te poser une petite question peut-être un petit peu indiscrète, Gérard?
17: Bah dis.
18: Oui, est-ce que toi tu t'es fait pistonner pour rentrer là où t'es?
17: Bah justement ça va être la question 6 alors moi je peux pour en finir avec l'histoire de la famille parce que moi mon ex a s'est fait pistonner par son père pour rentrer dans comme polisseuse dans une grosse société de
11: polisseuse. C'est quoi
17: polisseuse? C'est celle qui
11: pour polir
17: les
11: bagues.
17: Oh merci.
11: Non, c'est pas dans la police, c'est polisseuse.
14: Polissonne.
17: Donc, elle s'est fait pistonner par son père. Et je vais te dire une chose, que par un moment donné, dans son entourage,
11: ça jasait. Hein.
17: Ça a été grave.
16: Tu t'es
17: pas
16: fait pistonner par son père?
17: Ben oui, comme son père, c'était celui qui fabriquait les bijoux. Automatiquement, ils lui ont demandé s'ils connaissaient quelqu'un pour remplacer une autre personne qui était justement sur les débats sur les femmes enceintes. Mm-hmm. Et en fin de compte, l'autre a dit oui, qu'il connaissait quelqu'un. Il a fait rentrer sa fille. Et automatiquement, ça s'est fait mal voir par les entourages et même par la direction. Par un moment donné, c'était très
11: limite. Excuse-moi, Gérard. Il y a Danny Bach sur le Minitel qui dit Gérard, je voudrais me faire pistonner chez Peugeot. Combien ça va me coûter? Parce que est-ce qu'il faut payer pour se faire pistonner?
19: Ouais.
11: Et donc, il voudrait savoir combien ça va lui coûter en euros et si c'est en diesel.
17: Bon, alors là, je vais te dire une chose. Déjà, pour commencer, on va pas s'amuser à parler des
11: histoires. Sans marque, sans parler de la marque.
17: Non.
11: Est-ce qu'il faut payer pour se faire pistonner? Ça peut le faire.
17: Non. Bah, attends, pourquoi?
19: Bah,
17: pourquoi?
19: Je sais pas, on peut demander un cachet.
11: Un mec, il dit, tiens, moi, je vais te faire rentrer chez un n'importe quoi, si tu me donnes de l'argent, t'acceptes ou pas?
16: De toute manière,
17: faut se dire une chose, que ça, c'est un truc, la question, elle est bien, il a eu du mal à la tourner. Mais en fin de compte, un conseil que je peux donner
11: à Dany,
17: n'essaye pas d'insister si c'est pour que tu sois que tu payes parce que il t'a fait rentrer le mec, c'est pas la peine, tu laisses tomber, t'essayes de trouver un truc par toi-même parce que ça sert à rien de vouloir payer quelqu'un. Hein.
18: D'accord.
17: Donc voilà.
15: Je peux pas, mais
17: Gérard.
15: Oui. Sur RC, il y a.
17: Ouais. Attendez, s'il vous plaît, merci.
15: Il y a Fesse de Babouin qui aimerait bien que tu le pistonnes à Fun Radio.
17: Non, lui, il va se faire foutre. Quand il arrêtera ses conneries, il me fera signe.
11: Peut-être un petit sondage, Gérard.
15: Ouais, un petit sondage, là.
17: Donc, travaillez-vous grâce à un piston? Alors, donc, c'est 56% des gens répondent que non, sinon, ils se font virer. Donc, je vois pas du tout.
11: Bah, si, comme tu dis.
19: Bah, oui.
17: Ouais, mais ça.
11: Si jamais ça s'apprend,
17: ouais, d'accord.
11: Ils sont virés, tu vois.
17: 41% des personnes sont pistonnées de métier. Bon, ça c'est justement voilà. Alors tu vois.
11: Bah oui, mais ça se rejoint. Bah
17: oui. Ouais, mais ça se rejoint sur la troisième question.
11: Bah, donc... C'est pas grave. On expliquera justement tout à l'heure ce que c'est le piston de métier.
17: Donc 29% ne veulent pas être beaux comme moi. Ça, je vois pas du tout. Et 8% préfèrent l'amour en mer. Hein. c'est quoi cette histoire?
11: Bah, je sais pas.
17: Bon, enfin, c'est pas grave. C'est pas de la pote à Rigo parce que enfin.
11: Non, c'est un bon con. Ouais. Rigo, c'est un bon con quand même.
18: Et puis Rigo, il est cool.
17: Ouais. Il y a heureusement que.
16: Il tient bien le pari.
17: Tiens, tu sais pas quoi faire, tu vas me chercher un mot là maintenant. Que piston donnait la.
9: Je sais pas lire, genre.
17: Ouais, tu sais pas lire.
15: Notre capello va chercher un mot là, hop là.
11: Non, je vais le faire, donne déjà.
17: Non. Alors, quelle est la différence entre un piston rotatif et d'un moteur et d'un piston normal?
9: Moi,
11: bonne chance.
18: Ça, c'est la question, ça.
15: Bah, oui.
17: Alors,
11: deux secondes, Gérard, avant, il y a une question Minitel qui est très importante. C'est Camille du département 69 qui dit, GG, est-ce que c'est vrai que t'as gardé le piston de la Mercedes qui était sous le pont de l'Alma?
17: Donc, Pildar, encore une connerie comme ça et t'es viré.
13: Ah, moi, j'avais la même avec le volant d'Ayrton Senna.
17: Non, ah. Bah, ça, ça a rien à voir non plus. Gros barbu.
18: Gros carbu.
17: Gros carbu, pardon.
11: Alors, oui, il est barbu aussi.
16: Ouais.
18: Pour répondre à la question entre le piston rotatif et le piston normal.
17: D'un moteur et d'un piston normal. Hein.
18: Tout à fait, oui. Je pense que la différence flagrante qu'il y a, c'est qu'entre un piston normal et un piston rotatif, le piston normal reste toujours en translation droite, rectiligne, ainsi que le piston rotatif, lui, varie par rapport à son axe de symétrie qui se trouve au centre de ce piston et qui permet donc une rotation sur lui-même.
16: Ah, d'accord.
11: T'écoutes ce qu'il dit, c'est débile ce qu'il dit en plus.
17: Ouais. Qu'est-ce que tu viens de dire, gros barbu?
11: Oh non, il répète pas. Hein.
17: Non,
11: Lina, cette question dégage là. Elle est pourrie, cette question. Non, passe à la troisième.
17: Sérieux. J'ai pas écouté trop.
18: Pourquoi tu m'as pas écouté?
17: Ça va être trop. Non, parce que je regardais ce
18: qu'on. Mais moi, je te parle, Gérard.
11: Non, mais c'est pas grave. Gérard, ce que tu vas faire, c'est que tu vas donner juste la définition de ton truc et on passe à la prochaine, quoi.
17: Non, mais attends, toi, tu es au standard, tu t'écrases, t'éteins ton micro.
11: Oh, mais ça me fait chier, là.
17: Eh ben, ça te fait chier, tu rentres chez toi, tu te casses.
11: Oh là là.
17: Le compte de Monte Cristo.
18: Ouais, non, c'est vrai que la question, elle est quand même moyenne. Bon, alors, à savoir la rotation, je sais pas, quand tu fais exploser le moteur à chocolat, toi, tu préfères ça dans le sens des aiguilles d'une montre ou dans le sens inverse?
17: Rotatif d'un moteur et...
18: Mais dans quel sens? Pour toi, à ton usine à Suchard, tu préfères quel compte comment?
17: Alors, c'est une personne qui conduit une...
18: Ouais.
17: Alors, la définition, c'est une personne qui conduit une rotative, voilà.
11: Bah ouais, normal.
17: Donc, c'est tout ce que je peux donner comme renseignement sur ça.
18: Ouais, ça nous aide pas des masses, hein. C'est vrai qu'on fait...
17: Bah ouais.
18: Je la trouve un peu compliquée, ta question.
17: Ouais, bah ouais. Non, bah c'est pas grave, on s'éternise pas là-dessus.
11: Ah ouais.
16: Ouais, ouais.
18: Vous êtes sauvés, les filles. Vous êtes
11: donc,
18: sauvés.
11: La troisième question.
18: Le problème, c'est que t'as tendance à te faire des débats de plus en plus difficiles pour nous, quoi.
19: Les questions, c'est pour les initiés, quoi.
16: Ouais.
11: Non, mais alors, bientôt l'académie.
16: C'est un peu mal chaud sur les bords, je trouve, quand même.
17: Qui c'est qui dit ça?
16: C'est de prout, hein.
17: Ouais, bah, caisse de prout, tu retournes voir Manu au standard, voilà. comme ça, je serai pas trop mature. Au revoir à toi, et bonne nuit. Bonne nuit.
11: Non, mais il faut savoir que Gérard n'accepte aucune critique parce que c'est lui le meilleur.
18: C'est pas mature, c'est tout.
16: Gérard, il a 20 millions d'auditeurs, il peut pas se permettre ça.
18: Ouais.
17: Alors, donc, question
11: 3.
17: Question 3. Être pistonné est-il peut-il être un métier?
11: Non, être pistonneur.
17: Ah ouais, être pistonneur peut-il être un métier? Donc on va demander Susboule.
16: Bah ça dépend dans sous quel sens tu le prends, mais je pense qu'il y a des gens qui sont spécialisés pour envoyer des personnes vers d'autres personnes justement qui sont en demande. Par exemple, il y a des personnes qui aimeraient offrir leur service, tu vois. Il y en a d'autres qui aimeraient les payer.
17: Oui.
16: Et donc, c'est le marché, quoi. Tu vois, c'est donnant-donnant. Et il y a des personnes qui sont habilitées à envoyer des personnes vers d'autres personnes.
17: Bon, ben, ok. Le comte de Monte Cristo.
18: Ouais, ben, écoute, les pistonneurs, moi, je pense que tu as déjà entendu parler des affaires, des dessous de table.
17: C'est dans le foot.
18: Je voudrais que tu m'expliques, bordel de Dieu, qu'est-ce que tu fous, toi, avec tes mains sous la table, gros cochon.
17: Alors, je veux dire une chose, le comte de Monte Cristo.
18: Oui, dis-moi tout.
17: Tu vois, ta réponse, ta réponse à ma question, t'as l'air de t'en foutre. Est-ce que je suis avec mes mains sous la table, ça te regarde pas, tu retournes voir Manu au standard et je te dis bonne nuit, au revoir.
11: Bonne nuit.
17: Et voilà. Alors,
18: c'est normal.
17: Et gros carbu,
18: ouais, bah écoute, là, il a foutu la merde, l'autre, là. J'ai oublié ce que je... Attends, c'était la question, c'est...
17: Pistonneur peut-il être un métier?
18: Oui, ben moi, je pense que tout à fait, parce que tu peux effectivement commencer en pistonnant quelqu'un, et puis t'aimes ça de plus en plus, et donc t'en fais un deuxième, et puis t'apprécies encore plus, donc tu dis que tu peux rendre service, donc que ça fait du bien, que ça fait du plaisir, donc, tu pistonnes, et t'arrêtes plus de pistonner après, quoi.
11: Si on pistonne, et donc on pistonne de plus en plus de monde, donc on peut, ça devient un métier, donc on est payé pour ça.
17: Ouais. Ouais, mais ça dépend de la jeune.
18: Ça dépend où tu travailles, en plus.
17: Voilà.
18: Dans quel secteur tu travailles. Ça dépend
17: ça
18: si t'as quelqu'un au-dessus de toi qui va s'occuper de tes affaires ou si t'es indépendant.
11: Mais justement, pourquoi?
17: Non, mais ça peut être un secteur privé comme un secteur public.
16: En général, public.
17: Qui c'est qui répond? C'est Suze Boule?
16: Ouais, c'est Suze Boule.
17: Ouais, je pense. Général, ouais, mais je pense. Public, ouais. Je pense aussi. Qui c'est qui a répondu d'autre derrière?
11: Gérard.
6: Oui, on peut accueillir Magnum à la place de Caisse de Prout.
17: Ouais, alors Magnum. Voilà.
1: Oui, bonsoir Gérard, tranquille.
17: Magnum. T'appelles d'où?
1: De Miami.
14: Atom.
17: Hein?
1: Miami.
17: Non, non, donne ta.
1: J'écoute sur internet là.
17: Non,
13: c'est vrai, je l'ai sélectionné sur internet.
1: Sur internet l'émission Gérard.
17: Donc, ok. La fréquence de là-bas?
1: Bah, c'est internet, Real Audio.
17: Bon, d'accord. Ouais,
13: y a pas de fréquence. Ah, si, c'est vrai, il n'y a pas de fréquence.
17: Donc, alors pour toi, Magnum?
1: Ouais, bah, moi, vu que je suis très loin, j'ai pas entendu la question, Gérard.
17: Alors, donc, la question, c'est être pistonneur peut-il être un métier?
1: Non, c'est impossible, puisque, bon, pour pistonner quelqu'un, il faut déjà être son propre patron. Ouais. Ou alors être bien placé.
18: Pas forcément.
17: Oh, arrête cette musique là.
14: C'est pas moi, c'est lui.
1: C'est moi.
17: Oh non, mais hey, Magnum.
1: Ouais, mais je suis obligé quoi. C'est mon.
17: Non, t'éteins ta musique s'il te plaît.
1: Ok, y a pas de problème.
17: Merci.
1: Bon, donc ouais, mais non, ça peut pas être un métier puisque tu payes pas les gens. Enfin, les gens vont pas te payer pour que tu les pistonnes quoi.
18: Je suis pas d'accord.
14: Si.
17: Gérard.
1: Non.
17: Justement. Attendez.
13: Justement sur le.
17: Attendez.
14: Peut-être pas à Miami, mais...
17: Oh, si ce boule, c'est mieux, merci.
13: Justement, sur le Minitel, en fait, il y a Tom, 22 ans du département 86, qui demande, peut-on se faire pistonner par un garagiste? Si oui, faut-il demander un devis? Est-ce qu'il faut demander un devis avant de se faire pistonner?
17: Oh, Manu, s'il te plaît, t'essayes de me calmer.
13: Hein, Gérard? Faut-il demander un devis si, par exemple, on s'adresse à un garagiste pour se faire pistonner?
17: Non, pas spécialement.
13: Non. Tu peux expliquer un peu parce que moi j'arrive pas à comprendre la question.
17: Non, moi non plus.
13: Ah merde.
17: Donc
13: Tom, si tu peux nous expliquer ta question.
17: Ouais, parce qu'on comprend pas. Un sondage alors. Vas-y, Gérard. Pistonner est-il un luxe? Alors 52% des personnes répondent que ouais bon c'est mieux. Mais je préciserai pas la marque, comme ça ça ira plus vite. 3% des gens interrogés portent plainte contre. Mon indiscrétion, donc ça, je vois pas ce que ça peut...
13: Ah, c'est chaud.
17: 27% ne veulent pas répondre parce qu'ils sont d'accord.
13: Ils sont quoi?
17: Je dirais pas, tu vois.
13: Ah.
17: Et 11% s'en branlent parce que ils regardent Technomax. Ah, ça va faire vous voir un plaisir à Max, ceux qui se sont amusés à sortir ça, les 11% qui se disent qu'ils s'en branlent des questions. Ceux qui s'en branlent des questions parce qu'ils regardent Technomax, alors là, je vais vous dire une chose, les mecs, vous allez morfler.
13: Tiens, j'ai Bobo le singe sur Minitel qui demande si on peut se faire pistonner à la loco par les videurs.
17: De toute manière, si tu veux être videur, tu peux te faire pistonner par les mecs de la loco, mais
13: De toute façon, oui, à mon avis, oui.
18: Et toi, Gérard, tu peux pistonner pour la loco
17: pas... Non, pas du tout.
13: Il
18: se fait pistonner à la loco.
6: Gérard, excuse-moi, on va accueillir Pistonlet.
13: À la place de je sais plus qui.
17: Ah bah à la place du comte
13: de Monte Cristo, ouais.
17: Alors, Pistonlet.
14: Bonsoir,
18: je sais même plus qui est là-dedans.
17: Fréquence.
14: Salut.
1: 96,4.
17: Bizarre ça. 96,4, t'appelles d'où?
18: Pourquoi virgule?
14: De Nancy.
17: Manu, tu peux me contrôler la fréquence Nancy,
13: s'il te plaît. Tu contrôles la pression.
18: Ouais, parce que tu contrôles.
13: Alors,
18: bizarre,
13: t'as 9,4 à l'avant et 9,2 à l'arrière. Oh, bah, c'est bon, tiens, roule, tu roules.
17: Je te demande.
13: Ah, t'as les pneumatiques en pleine forme. T'es un killer.
17: Putain, mais t'es vraiment starbé, toi. Hein.
13: Pourquoi? Mais oui, c'est bon, Nancy.
18: Ouais, en plus, c'est roule.
13: C'est bon, ouais, c'est parfait.
17: C'est bien 96,4.
13: C'est exact.
17: Ok. Donc alors pour toi la question, tu veux que je la répète parce que je pense qu'on te l'a pas dit à longtemps.
13: Non, est-ce que ça peut être un métier d'être pistonneur?
17: Ah oui.
13: Voilà.
14: Oui, je pense que dans certains pays il y a certaines dérogations qui sont accordées à certains partisans de la pistonnerie. Et éventuellement en France, c'est sur le coup de se faire.
17: Tu peux préciser parce que.
13: Ouais, précise.
17: Parce que là il y a un truc. Il y a un truc que j'ai pas compris là, c'est que t'as dit qu'en France on pouvait se faire pistonner par quoi?
14: Par des pistonneurs.
17: Non, attends, t'as dit autre chose.
13: Des pisteurs, elle a dit.
17: Non, elle a dit quelque chose d'autre avant et personne, même Rigaud, il l'a pas entendu.
14: Pistonneur. Oh, merde. Attends.
18: Eh ben.
13: C'est bon.
17: Eh ben, c'était elle?
13: Non, je sais pas, ça sonnait ici, c'était ça.
20: Bon Gérard.
14: C'est grave.
20: En attendant, il y a Perfora sur l'IRC, il demande si c'est vrai que dans le milieu du X, des films porno, il faut coucher pour réussir.
17: Bon bah ça, c'est se faire pistonner en fin de compte.
18: Je crois qu'en plus, Perfora, lui, est bien mêlé à ce milieu-là en plus.
3: Ben, il n'y a pas de balance ici. Hein.
17: Non, on balance pas les trucs comme ça. Donc
3: on balance pas les pistonnets. Hein.
17: Donc c'est vrai que...
21: Faut... pistonnés par passe-partout. Il
17: faut quoi? Ouais, ben, le mieux, c'est de voler dans un sac à main.
21: Ouais.
20: Fil d'art. Ouais, tu vas loin, Gérard.
3: C'est vrai que pour être pistonné, il faut ça?
22: Non, arrête.
17: Là, ça fil d'art.
20: Oh là là.
17: Fil d'art, je sens que tu vas virer.
23: Ouais, ouais.
21: Au standard.
23: Tu bouges.
3: C'est qui a un téléphone pourri?
17: Manu, tu éteins ton micro, s'il te plaît.
3: Ouais, mais je peux pas répondre à fil d'art.
21: Bon, c'est mignon, hein.
23: C'est le bordel, on avance plus dans le débat, là.
17: Ouais. Alors, quatrième, parce que on a toujours pas compris ce que tu voulais nous dire, hein, pistonlet.
21: Je répète.
17: Ouais, parce qu'on n'a pas... On a toujours pas compris.
21: Je répète. Dans certains pays, certaines dérogations sont accordées à certains pistonneurs.
17: Alors, tu peux préciser les histoires de dérogations, parce que là,
21: c'est
17: là-dessus.
21: Pistonneur, s'il te plaît.
17: Non, mais attends, tu peux préciser?
21: Bon, je précise.
17: Oui,
21: il existe des pistonneurs dans certains pays qui sont payés.
17: T'arrêtes!
3: C'est pas moi, arrête un peu, je suis pas en train de jouir là.
21: Mais moi ton gros piston, Gérard.
3: Oh là là là.
21: Franchement, c'est
3: Manu, c'est Manu, c'est Manu qui déconne. Manu, ça y est?
23: Il y en a une qui est tout excité là.
3: Manu! Là, quand je les coupe, c'est... Je sais pas.
21: Gérard, s'il te plaît.
3: Moi
21: le cul, Gérard.
3: On y va?
21: Si vous pouvez mettre des bips, parce que ma mère, elle est en train d'écouter, elle est à côté, et quand elle entend des trucs de sexe comme ça, elle va me frapper.
23: Vas-y, cochonne, vas-y,
3: lâche.
21: Je vais me
3: pistonner. Vas-y, Gérard, on y va. Arrête, calmez-vous un peu, là. Oh,
23: ouais, ouais, ça va.
3: Oh,
23: les meufs là-haut.
21: C'est pas marrant, hein.
3: Ok.
21: Ouais.
17: Quatrième question, les pistons rapportent-ils plus d'argent quand on ne dit rien?
23: Quoi?
3: Non, on vient sur l'argent, tu vois.
17: Le piston rapporte-t-il plus d'argent quand on ne dit rien?
21: C'est-à-dire?
17: Oh,
23: ah, rien à voir, là.
17: Magnum.
23: Je pense que le piston, quand on dit rien, bah ça rapporte rien.
17: Bah voilà.
23: Bah ouais, c'est clair.
17: C'est clair, net et précis. Quoi.
23: Comment?
17: Manu, s'il te plaît, ton micro, tu m'énerves.
21: Non.
17: Bon, je sens que vous allez réfléchir et on va s'envoyer un disque.
21: Oh non. Non, il y en a trop, là.
23: Ah ouais, non.
17: Si, parce qu'il reste encore un quart d'heure. Donc, le disque.
3: Non, mais Gérard, autant finir cette question-là.
23: Gérard, on entend rien.
3: Qui a un truc qui jouit, là? C'est dégueulasse, on n'entend rien, c'est pourri.
23: Non, on n'entend rien, ça bloque tout, là.
21: Ouais.
17: Donc, on coupe. Bon, alors, celui qui a de la musique derrière, arrête.
3: Ça y est, je l'ai viré.
17: Alors, Susboule.
21: Ouais, Gérard. J'ai pas vraiment compris le sens de ta question, je suis désolée.
23: Moi non plus.
21: Tu pouvais l'expliquer. Non, c'est pas la répéter, c'est l'expliquer.
24: L'expliquer.
21: J'ai pas compris le sens de la question, le sens profond.
17: Non, mais pour un sens, celui qui s'amuse à passer du magnum, arrête. Et toi, t'arrêtes de danser, t'essayes de savoir qui c'est qui fait des conneries. Ok.
21: Reste avec lui, Gérard.
24: Ok.
17: Bon.
21: Parce que c'est vrai que quand on parle pas, je veux dire, c'est mieux pour celui qui pistonne. Mais il y a des gens qui pistonnent et qui aiment qu'on parle aussi. Donc, je veux dire, ta question est tout à fait aléatoire, là, comme ta réponse. Ouais.
17: Je pense.
21: Ouais, tu vois aussi, donc, je veux dire, c'est vague. Ça reste vague.
17: Gros carbu.
23: Moi, je pense que de rien dire, ça peut vouloir dire beaucoup. Et que de dire beaucoup, ça ne peut très bien ne pas vouloir dire grand-chose.
21: Ouais. Mmh.
17: Ouais, mais est-ce que ça rapporte de l'argent quand on dit rien?
23: Qu'est-ce qu'il y a?
17: Il y a quoi? Il y a pile d'art tout à l'heure, tu vas se prendre un briquet dans sa gueule encore.
21: Je
23: comprends pas, Gérard, tu me coupes la parole alors.
3: Allô?
23: Allô?
3: Oui.
23: Oui?
3: Bon, je voulais dire qu'on accueillait.
25: Veuillez patienter. Votre correspondant va vous reprendre dans quelques instants.
17: Bon, alors, vous allez répondre à ce que... Vous allez...
3: Non, attends, je voulais accueillir quelqu'un avant. Je voulais accueillir Victouze à la place de Magnum.
26: Salut Victouze.
27: Oui, bonsoir, c'est Victouze.
17: Salut Victouze. J'appelle d'où?
27: Bonsoir, j'appelle de Orléans. Bonsoir.
17: Fréquence
27: 97.7.
17: Bonjour. Je vous préviens, on n'est pas dans les... Dans les nuits comme hier, hein. On est dans les débats.
27: Wonder Victouze.
21: Ouais, donc. Wonder Bra.
27: Mon god magique. Ça avance pas là. Hein.
17: Bon, alors, la question, elle est faite. Allez, hop. On va les mettre. Alors, la cinquième, le piston est peut-être un don ou une passion. Et on va s'écouter GG, le dresseur d'asticots, avec J'ai Je déterminé dans.
10: Non, je détermine.
17: Je détermine.
10: Attendez.
17: On recommence. Bon, toi, tu fermes ta gueule, s'il te plaît.
10: Vas-y, Bichon.
17: Je suis pas ton Bichon parce que tout à l'heure, tu vas te prendre encore le briquet dans ta gueule.
10: Allez, on y va.
17: Non, c'est GG le dresseur. GG le dresseur d'Asticot avec GD termine dans la rotule. On se retrouve tout de suite après au 0803 085000 pour la suite et fin du débat sur les pistons. Et voilà, donc c'était GG le dresseur d'Asticot avec GD termine dans la rotule et on se retrouve pour la suite et fin du deuxième débat qui part sur les pistons. Donc vous pouvez toujours nous appeler au 0803
10: 085000. Ils peuvent arrêter là. Alors
17: et toujours Rigo sur l'internet, donc www.fr.radion.
27: Ouais. Rigo et Carton.
17: Et toujours le Minitel 3615 code Fun Radio rubrique direct. Et... Ouais,
2: il a des couilles.
4: Ouais.
17: Oh s'il vous plaît, vous calmez là parce que sinon je vous herbe.
10: Voilà, allez, on continue, on n'a plus que 10 minutes.
27: Salut Rigo.
10: On n'a plus que 10 minutes.
17: Alors.
5: Salut, ça va? Tranquille.
27: Ouais.
17: Bon, okay,
5: c'est cool.
2: Bon anniversaire, Rigo.
5: C'est du seum, ça. Comment?
2: Bon anniversaire.
5: Ah, merci, Jean.
27: On aurait bien aimé Gérard chante Happy Birthday to you pour toi.
10: Mais il a déjà fait, hein. Bon, allez.
2: Ouais. Allez, on y va.
27: Happy Birthday.
17: Bon, le piston. Bon, ça y est, le piston. Bon, Manu. Oui, que tu me calmes tout ça, parce que c'est le bordel. Voilà.
5: Merci à tous.
10: Merci à tous. To you.
17: Oh, c'est quoi la son?
10: C'est bon. C'est toi qui fais du Larsen avec ton casque. Allez, ma puce, on y va.
17: Je suis pas ta puce, toi, fais gaffe. Je t'ai déjà prévenu tout à l'heure.
10: Oh, choupinette, fais pas la gueule.
17: Donc, alors, le piston peut-être un don ou une passion, et on demande ça, bah tiens, piston-lait. Elle est plus là?
2: Si, si. Je suis là. Donc, le piston, je pense que c'est un don.
17: Est-ce que ça peut être une passion en même temps?
2: Et aussi une passion, puisque faut être passionné d'avoir des dons.
17: D'accord. Gros carbu?
27: Bah écoute, moi je pense qu'un piston, c'est un don, et que de toute façon, le don rentre dans la passion, puisque c'est un don.
17: D'accord. Qui c'est Susboule?
2: On entend moins bien les questions. Moi je trouve que c'est.
17: Attends, qui c'est qui vient de répondre avant toi, Susboule?
2: C'est l'autre.
17: Vous avez pistonlé?
27: Ouais.
2: Non, c'est Polo.
17: Non, il n'y a pas de Polo.
27: C'est Polo avec une voix de Brigitte, ouais, tu m'étonnes.
7: Ah, c'est clair.
27: Ouais, quoi, mais attends, elle se fout de ta gueule là. Elle se moque de toi, Gérard.
17: Manu, s'il te plaît, tu me.
10: Bah, je veux bien virer quelqu'un, mais qui?
27: Je te laisse pas faire.
2: Ah non, bon. C'est pas moi, c'est pas toi.
17: Alors, Susboule, tu réponds.
2: Bah, je te réponds, Gérard. Moi, pour moi, c'est ni une passion, ni un don, c'est plus un sacerdoce, parce que c'est pas quelque chose que tu fais.
17: Un quoi?
2: Un sacerdoce.
17: C'est quoi ça?
10: Un sac d'os ou toi-même?
27: C'est pas un sac d'os, c'est une espèce de gros truc avec des traits, c'est pas un sac d'os.
17: Bon, alors toi, tu dégages! Gros carbu, au revoir, la grosse!
10: C'est pas gros carbu, c'est pas un homo.
17: C'était qui?
10: Je crois que c'était la Victouze.
17: Alors, Victouze, au revoir! Au revoir! Hop, terminé!
2: Manu, rappelle-moi. Dans 5 minutes.
10: Hein, quoi?
2: Rappelle dans 5 minutes, j'ai plus de batterie.
10: Ok, attends.
17: Ah non, on te rappelle pas non plus! On te rappelle pas non plus! Hop, terminé!
27: Gérard!
10: Ah,
27: Gérard,
10: t'es dans un cube. Excusez-moi, on va accueillir Kistoncou.
27: Allô.
2: Salut Kistoncou.
8: Bonjour.
10: Salut.
8: Oui.
27: Bonjour, mais qu'est-ce qui se passe? On est dans un tube là.
8: Ouais.
17: Ta fréquence.
5: Dans un piston.
8: C'est pas du Paris.
17: 101.9.
8: Ouais.
17: Ok. Bon, alors donc la question, tu l'as pas entendue, je pense.
8: Bah non, personne me l'a dit. Ça.
10: Oh la vache.
17: Oh là, le piston peut
8: être. Il abuse, hein.
17: Le piston peut-être un don ou une passion et on accouche parce qu'il me reste encore 7 minutes et je voudrais qu'on active un peu sur cette question-là.
27: Ça serait bien, oui.
8: Bah, au début, moi, c'était un don parce que bon, j'en ai profité par la famille et c'était plutôt un don, quoi, parce que c'est plutôt physique, ça m'a bien servi.
2: C'est héréditaire?
8: Bah ouais, hein. Je tiens de mon père. Donc ça m'a bien servi. Et puis la passion, bah c'est devenu une passion après parce que j'ai continué la nuit, j'ai continué. Et c'est vrai que c'était sympa quoi. Et c'est pas mal. C'est vrai que ça gagne. Grâce au piston, j'ai pu gagner pas mal.
27: T'es une bonne salope quoi.
8: Soyez polis s'il vous plaît parce que bon voilà.
17: Celui qui s'amuse à traiter les gens de grosses salopes tout à l'heure, et ça va être un gros bon, il va dégager.
27: Je suis désolé, je retire.
8: Gros carbu.
17: C'est qui?
8: Gros carbu.
27: C'était moi, je suis désolé.
17: Ah bah alors gros carbu, désolé, je veux plus le savoir. Au revoir.
27: Gérard.
17: Voilà. Au revoir.
10: Et d'ailleurs, à cette occasion, on va accueillir Looping à la place.
27: Bonsoir. Bon, excusez-moi, trop chive.
8: Salut,
0: Salut.
4: Va Looping.
10: Comment là?
0: Bonsoir tout le monde.
10: Looping.
0: Ouais, c'est moi. Looping.
10: T'appelles d'où?
0: De l'agence touriste.
10: Bon, je crois que toi tout à l'heure,
9: t'as un cave. T'as un vrai cave.
0: Désolé, j'arrête de déconner. J'appelle de Paris.
10: 101.9. Ok. Et donc, alors, sixième question. Peut-on s'en faire pistonner pour être animateur radio?
9: Et juste avant cette question, on accueille aussi Christian Splitz.
10: À la place de?
9: À la place de Gros Carbu.
27: Oui, voilà. Bonsoir.
4: Salut Doc.
10: Donc, bonsoir. C'est comment son nom?
9: Christian Splitz.
27: Christian.
4: Ah.
27: Mmh. On se connaît déjà.
10: On se connaît?
27: Oui, oui, on se connaît. On s'est déjà croisé deux, trois fois.
4: Il a fait des examens promptologiques?
27: Enfin, on continue le débat.
10: Donc, peut-on se faire pistonner pour être animateur radio? Donc, on demande ça. Bah, tiens, justement, Christian, t'appelles d'où, s'il te plaît?
27: Oui, j'appelle de Paris.
10: Donc, 101.9.
27: Oui.
10: Okay. Donc, pour toi?
27: Bon, cela n'est pas sale, déjà. Je pense que on peut se, effectivement, sans problème.
9: Mmh. On a le doc.
10: Ok, Lupine.
0: C'est le
10: texte.
0: Ouais.
10: J'ai l'impression, oui.
9: Oh putain.
0: Ouais, donc ouais, bah en fait, carrément, parce que si t'en es là à la radio, Gérard, c'est que tu t'es fait pistonner. Donc bien sûr qu'on peut se faire pistonner pour aller à la radio.
9: Non, c'est le doc. On a le doc.
10: Moins trop fort. Loupine.
0: Ouais. Looping, pas Loupine.
10: Ouais, bah.
0: Non, mais c'est tout. Looping.
10: Ouais, bah t'as répondu?
0: Bah oui. Quoi, tu m'as même pas écouté?
10: Bah ben, si, je t'écoute.
0: Alors vas-y, dis ce que j'ai dit.
10: Bah ben, je m'en fous.
0: Voilà, tu t'en fous. Non mais comment tu traites tes auditeurs?
10: Ouais, ça va toi.
0: Ok.
10: Kiss ton cou.
4: Oh, oui, c'est moi, c'est Kiss ton cou, ouais. Pour ça, pistonner à la radio, je sais pas, tu dois peut-être mieux en parler que moi, quoi.
10: Bah ben, non, mais je te demande.
4: Si ça fait mal ou pas, si c'est pratique, je sais pas.
10: Ouais, qui c'est qui nous reste? Sisbou, là, il est plus là, hein.
4: Si, je suis toujours là.
10: Là, je croyais que je t'avais dit au revoir, toi.
4: Ah non, tu m'as jamais dit au revoir, Gérard.
10: Ah bon, bah alors, tu peux...
0: Okay, super, alors.
10: Donc, tu peux répondre.
4: Bah oui, je pense que t'as pas mal dû essayer de te faire pistonner avant de rentrer, quoi. T'as galéré, tout, jusqu'au jour où y a quelqu'un qui a ouvert une petite porte et t'a laissé rentrer, et voilà, piston a commencé.
10: Bah, disons.
27: Oui, oui.
4: Allô?
10: Où, là? Non. Bon, donc, ce qu'il faut dire, c'est vrai que je réponds à Susboul et puis à tout le monde, parce que je pensais que tout le monde allait répondre comme ils font, mais apparemment, je pense pas.
27: Non, mais t'écoutes même pas tes auditeurs.
4: T'écoutes pas en plus.
27: Ouais, donc, t'écoutes même pas tes auditeurs, Gérard.
10: Écoutez-le. Donc, la question...
27: Non, mais laissez Gérard s'exprimer.
10: La réponse à peut-on se faire pistonner pour être animateur de radio, c'est vrai que j'ai galéré pendant des...
9: On t'a roulé ta bosse, quand même.
10: J'ai galéré quand même dans des cabines téléphoniques. Après, j'ai eu l'occasion d'avoir Max au téléphone. Et puis depuis, maintenant je suis devenu pas animateur radio, mais assistant d'antenne, ça veut dire exactement. Bon, c'est vrai que maintenant, je présente des débats, donc
27: et
10: ça veut dire...
27: pas mal aussi, hein.
20: Ouais, et sur IRC, il y a Turpie, a dit que t'as oublié de parler quand tu t'es fait pistonner à la sortie de la DAS.
10: Là, je réponds pas du tout à ça.
27: C'est pas gentil, ça.
10: Là, je ne réponds pas à cette question. C'est tout de suite.
4: Rigo, comment t'assures pas?
10: Non, mais là, c'est tout de suite.
9: Cool, il fait que des conneries, Rigo.
10: Là, c'est
4: Rigo.
9: Ces questions, là, vraiment, c'est bidon.
10: Là, toi,
27: Rigo,
4: tu me
20: dis. Je suis désolé.
10: C'est qui?
20: Je t'explique.
10: C'est qui?
20: Turpie,
10: ben, tu lui dis. Tu essayes de la gerber comme tu sais le faire.
20: Ok, bah je la gerbe.
10: Alors donc, la passion est-il une maladie? Donc 61% des gens s'interrogent sur cette question. 45% après réflexion pensent que non. Et 10% des personnes restantes réfléchissent encore en buvant une bière. Ça, c'est dur. Et 6% se sont endormis. C'est vrai qu'il y en a pas mal qui s'endorment lors des débats. Et j'en ai eu la preuve sur le premier débat. Donc, septième et dernière...
9: Et d'ailleurs, et pour cette dernière question, on va accueillir Charles Ingalls.
10: À la place de...
9: À la place de personne.
10: Bah attends, ouais, ça me fait une, deux...
9: Oui, ça fait cinq personnes, c'est normal.
10: Cinq, six.
9: Non, cinq.
10: Six.
9: Cinq.
12: En direct de la prairie. Bon
10: parce qu'on a Susboul.
9: Susboul, Christian Spitz, Kiston Kou, Charles Ingalls et Looping, ça fait cinq.
12: Parfait.
9: On y va.
10: Et Pistonlet.
9: Il est parti, elle est partie.
10: Ah, elle est partie, donc c'est à la place de Pistonlet.
9: Ouais, voilà. Si tu veux.
10: Tout alors, c'est comment son nom?
9: C'est Charlie Ingalls.
10: Charlie.
12: Salut, Charlie.
10: T'appelles d'où?
12: J'appelle de la forêt.
10: T'as ville?
12: Avec la prairie à côté de Nogent.
17: Non. Bon, non, c'est 101.9.
6: 101.9.
17: Bah ça va, ça, on termine avec, à part Susboul qui est de Tours, on termine avec rien que des Parisiens.
10: C'est pas grave, pose la question, mon cher.
17: Et donc, pour terminer, la dernière question qu'on va faire, doit-on être major pour faire... non, même pas, on va pas faire celle-là. Ah bah ça, c'est une question que Pildar il m'a donnée, on va la faire. Auriez-vous été pistonné pour aller à l'étranger ou en vacances? Donc, en vacances, on précise, pour trouver du boulot aussi.
10: Bah c'est, oui, c'est ce que précisé. Je voulais préciser, voilà.
17: Voilà. Donc alors, Susboul.
21: Ouais, je me suis fait pas mal pistonner quand j'étais au Maroc il y a 2 ans.
17: Ouais.
21: Et en fait, j'avais rien du tout en arrivant, quoi, tu vois, les mains dans les poches, et puis de piston en piston, en fait, j'ai passé super vacances, quoi.
17: Mmh. Ouais, donc, en fin de compte, si je comprends bien ta réponse, c'est que tu veux dire que t'es arrivé là-bas les mains dans les poches, et puis tout, et puis t'as connu du monde, et tu t'es fait pistonner pour avoir un job.
21: Voilà, donc je me suis fait pistonner pour avoir un appart, je me suis fait pistonner... pour avoir à bouffer, tu vois, pour avoir un job, et puis...
17: ça y est, on a compris, ouais, on a compris.
21: Des balades en bateau, et tout ça, quoi.
17: Ok, qui se ton coup?
11: Ouais, moi, je suis pistonnée pour aller en Irlande, hein. Mais par Ryanair, je me suis fait pistonner, et ça m'a permis d'aller là-bas, et c'est vrai que les Béotiens, là-bas, ils comprennent rien, quoi.
17: D'accord.
11: Donc, je me suis pistonnée. Hein.
17: Looping.
15: Allô?
17: Ouais, à toi.
15: Ouais, c'est pas trop tôt. Ouais, donc je me suis jamais fait vraiment pistonner pour partir à l'étranger, sauf une fois pour partir à Suresnes, tirer un coup dans une cité tranquille, quoi.
17: Okay. Mais alors, ta conclusion, c'est pas la peine, on te dit au revoir.
15: Ah, pourquoi?
17: Au revoir. Au revoir. Terminé.
15: Oui,
17: terminé.
15: Non,
17: looping, terminé. L'agence touriste, là, tu l'envoies se coucher.
15: Il prend pas
17: sa conclusion, il retournera voir...
15: Je vous passe le buté si vous voulez.
17: Non, au revoir. Christian.
16: Oui, c'était pas très très raisonnable ce que a dit jeune homme juste avant. Écoutez, moi j'ai toujours refusé, et pourtant j'en ai eu l'occasion avec mon travail à une époque de me faire pistonner. Laisse-moi parler, jeune fille.
17: On laisse parler les gens, s'il vous plaît, merci.
16: J'ai toujours refusé parce que je trouve que c'est totalement immoral de commencer à jouer de ses relations pour pouvoir partir en vacances. Mmh. À part une ou deux fois où je suis parti à Papette et 3-4 fois à New York, c'est les seules fois où...
21: Ah ouais, mais quand même.
16: Voilà, quoi.
17: D'accord. Charlie,
16: je ne peux pas parler parce qu'il y a trop de bruit derrière.
17: Non, mais je sais, mais je voudrais bien que ça soit géré au standard, s'il vous plaît.
16: Mais
17: merci.
16: Sinon, quant à vous, Gérard, ça vous est déjà arrivé, vous? Je crois que j'ai entendu parler d'une histoire de Godzilla, non?
17: Ouais.
16: Ça, considérer que c'est effectivement du piston.
17: Ben, ça a été par l'intermédiaire de la radio.
16: Parce que j'ai effectivement eu des relations avec les gens qui s'occupent comme les impôts des contrôles des pistons.
17: Mm-hmm.
16: Et effectivement, moi, je sais que vous étiez dans leur dossier, quoi, comme quoi c'était pas très grave, hein, mais comme quoi vous auriez effectivement été pistonné par Max au sujet de. Enfin, cela. Bien sûr, n'est pas sale, mais au sujet de Godzilla.
17: D'accord.
10: T'es toujours aussi long, le docteur.
17: Charlie, pour finir.
6: Il est saoulant quand il fait de l'antenne.
17: Charlie, s'il vous plaît.
6: Oui, tout à fait. Bah écoute, moi j'ai des souvenirs de pistonnage en Grèce monstrueux.
21: Mm-hmm.
6: Je suis revenu des vacances, j'avais plus une fronce. Je veux dire, le truc c'était nickel, quoi. Et franchement, je conseille à tout le monde, quoi.
21: Sur Pédos?
6: Pédos, Lesbos, ouais, aussi, ouais.
21: Mm-hmm.
17: Ok. Donc alors pour le dernier sondage qui me reste, et puis on va faire la petite conclusion.
10: Ouais.
17: Est-ce que tout le monde... Attendez s'il vous plaît, merci.
10: Le doc, ça va, 5 minutes.
17: Ouais. Est-ce que tout le monde peut être pistonné? Alors 71% des gens travaillent dur pour y arriver, ça c'est vrai. 48% ne dansent jamais... Quoi? Ne danse jamais cul nu. Ah d'accord, parce que je me demandais ce que ça voulait dire. 22% se renseignent au 12, ouais, c'est bien. 14% sont chez la dame de Haute-Savoie, ouais, c'est pas mal. C'est pas mal, les sondages, j'applaudis, c'est super.
10: Super, Rigo, t'as fait du bon boulot.
17: Ouais, c'est pas mal, parce que deux trucs avec des chanteurs, c'était bien. Ok, alors donc, conclusion du débat, on va demander à... Sudbull.
21: Ouais.
17: Donc, conclusion.
21: Bah, c'était un super débat où je pense qu'on a tout compris. Il n'y a pas du tout eu de double sens et tout ça.
17: Non, mais il y a eu certains petits problèmes avec l'autre. qui s'amusait à jouer comme c'est pas possible. Donc, bon, allez. Allez, 6 boules. Donc, pour toi, allez, c'est fini.
21: Je voulais juste lancer un message aux jeunes, quoi. Pistonnez-vous et puis vous prenez pas la tête, quoi.
17: D'accord. Kiss ton cou.
21: Oh, oui.
1: Ouais, bah, moi, je vais dire.
17: Oh là là, Manu. Ça y est, c'est bon.

0: Alors, qui c'est qui vient de l'insulter? Charlie, tu peux...
1: Non, c'était Looping. Ah, non. Je l'avais remis, mais j'aurais pas dû.
0: Ah, ah non, non, lui, tu lui dis au revoir, on n'insulte pas les gens. Donc, alors, le doc...
2: Oui.
0: Alors le doc, pour toi?
2: Oui, bah moi je voudrais passer un message d'espoir aux jeunes.
1: Oh non. Oh ça y est, je l'ai coupé.
3: Hop là, ouais, c'est viré là.
0: Putain, toi tu vas te faire engueuler toi, je te préviens.
4: Pourquoi? Il va venir te choper le doc.
1: J'ai pas peur des motos et du cuir moi.
0: Ouais, mais il va te faire voir comment qu'on fait. Donc tu me le remets s'il te plaît.
2: Allô.
0: Donc Chris, le doc, ouais.
2: Oui, je disais donc que je voulais passer un message aux jeunes.
0: Oh non. Bon, alors Charlie, parce que je pense que Manu, tu vas te faire
1: non, vas-y.
0: Bon, alors pour en finir...
2: Que se passe-t-il?
4: Non, rapide, mais c'est... Christian Spies, rapide.
0: C'est Manu qui
2: te... Donc je voulais juste dire qu'il ne faut pas hésiter à vous faire pistonner dans tous les sens, du moment que vous le sentez, cela n'est pas sale, et que vous devez absolument faire votre vie comme vous l'entendez.
0: Ouais, ok, je te remercie, le doc.
2: Pistonner.
0: Ok. Donc, Charlie, pour terminer.
3: Ouais, bah écoute, débat excellent. Hein, moi, j'ai trouvé le sujet mortel. Bon, l'animateur, je dirais, médiocre.
0: Voilà, si t'es pas content, dans ces cas-là, on n'avait pas besoin de te sélectionner.
3: Pitoyable. Mais sinon, par contre, un petit message personnel au chef. Hein, s'il veut me pistonner pour faire de la télé, de la radio, il n'y a pas de problème.
0: Hein. Oh, bah ça, tu l'appelles...
3: Sinon, pour ton piston, mon pote, j'ai un Kist 75 Polini pour toi, mon gars. Tu vas voir, ça va tracer la route avec ça.
1: Un Kist 75.
0: Bon,
3: direct, c'est de la fonte. Tu vas voir, tu risques pas de serrer. Tu traces la route, tu prends ton 103. Direct.
0: C'est ça. Ok, merci, je te remercie. Donc, qu'est-ce que je voulais dire sur la conclusion du débat? Ben, je pense que ça s'est mieux passé que le premier. Je sais pas pourquoi.
4: Bah, peut-être parce que c'est la réa. Hein.
0: C'est, je sais pas ce qui s'est produit, mais là, d'un seul coup, ça s'est super bien passé. Donc, je sais pas ce qui s'est produit. Donc, alors que je vous annonce ce qui va se passer durant le.
4: Attends, j'ai une question. Il y a peut-être une question internet.
0: Conclusion,
4: et moi, j'ai une
0: internet.
4: Conclusion rapidement du Minitel. En fait, c'est Belzeb Buteau. Qui dit en fait débat sans piston, ni queue ni tête.
0: Non, bah lui il va se faire foutre. Hop, terminé.
5: Donc sur l'IRC, il y a plein de conclusions. Il y a Fesse de Babouin qui dit qu'en fait, lui, il a été pistonné par le commissaire de police de Suresnes pour faire toutes ces conneries. Il lui a promis qu'il n'aurait jamais de problème. Donc
0: ouais,
5: je crois que t'es dans la merde.
0: Ouais, bah ça, c'est ce qu'on verra parce que lui, de toute manière.
6: On a son site internet et il est transmis au commissariat de Suresnes, donc il a intérêt à faire gaffe à son matricule.
7: Il y a Judge qui dit que tout l'IRC te pisse au cul.
6: Moi je les emmerde.
7: Voilà.
6: Et Il n'y a pas de turpentine que mon débat n'avait ni queue ni tête comme moi. Comme
7: non, elle est sur Sky maintenant, turpentine.
6: Non.
7: Ton débat il avait ni piston ni tête et mets-toi un gros piston dans le cul.
6: Non, bah, c'est bien.
7: C'est moi. Toujours pareil, l'internet.
6: Voilà. On a terminé à combien?
7: Et je sais pas. Je peux. Attends, je vais te dire ça. Ah, on a baissé, on n'est plus qu'à 3023.
6: Oh merde.
0: Non, mais c'est pas.
7: Oh merde. Ouais, j'ai plus l'international à ce temps-là.
6: Merde. Alors donc, ce qui va se produire vendredi, merde. Donc vendredi à soirée à Bordeaux avec Max au Space Opéra. Donc allez-y nombreux. Nombreux et nombreuses. Max sera seul à mixer, je pense. C'est ce qui
7: risque d'être annoncé. Personne dans la boîte, il y aura que lui, il sera seul.
6: Avec les auditeurs qui nous écoutent. Samedi, il sera Épernay à l'Atlantique avec Jean-Marie Cad.
7: L'Atlantide.
6: L'Atlantide, ouais, voilà. Excuse-moi. Donc avec Jean-Marie Cad, donc venez nombreux et nombreuses aussi. Et surtout, ne cassez pas les pieds à Max pendant les deux soirées de savoir comment que je vais et Sandy, parce qu'on en a marre, Max, il en a marre que vous l'agressez sans arrêt, de lui dire, eh ouais, mais Gérard, pourquoi qu'il est pas venu, Gérard, pourquoi qu'il est pas là, et ceci et cela. Alors, ne gonflez pas pendant la soirée.
7: Tu seras ou pas cette soirée?
6: Non.
7: Sûr?
6: Non,
7: j'y
6: vais pas.
7: Surprise aux auditeurs?
6: Non, j'y vais pas.
7: T'es sûr qu'il va là-bas?
6: Il sera pas, moi, que Max, il m'invite.
7: Tu entends?
6: Okay. Donc, à la loco, soirée Mambo Fusion, avec Gigi Raté, Gigi Souris, Gigi Jean-Claude Sophie. Et au percu, Rigo la salope. Ah bah d'accord, le nom.
7: C'est qui a écrit ça? Ça fait marrer.
6: Ça c'est Max, hein, tu lui demanderas.
7: Ça fait marrer. Non mais non, je sais
6: que non,
7: c'est
6: mais...
7: ça. Non mais Rigo la salope, elle tape bien en plus.
6: Ouais. Pierre le nain. Et aux trompettes.
7: Ok.
6: Ouais, et aux trompettes, les ferrailles et Pulucu. Et donc, on va se retrouver, donc, toute l'équipe dimanche.
7: T'es sûr que t'es pas à l'Atlantide samedi?
6: Non! Oh putain, tu vas prendre quand c'est les
7: coups. Ah, moi je vous conseille d'y aller quand même, on sait jamais. Hein.
6: Non, bah, de toute manière, j'espère qu'il fera comme on a fait. Comme on a fait pour l'anniversaire de Rigole l'autre fois, qui sont nombreux. Donc ça, dimanche, on sera au grand complet. Je ne sais pas si Sandy.
7: On se casse là.
6: Si Sandy sera là, parce que normalement, elle doit rentrer dimanche ou mardi au plus tard.
7: Donc, j'ai un bus. Bon.
6: Et donc, on va s'écouter Joe Turbo avec Va et Vient, petit piston, c'est bon, et vous allez.

0: retrouver. Qui c'est qui te remplace ce soir? C'est
1: Stéphane.
0: Et ça sera Stéphane qui vous accompagnera jusqu'à 6h du matin. Et moi, je vous retrouve dès dimanche soir. Et bon week-end à tous.
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3: D'accord. Après, je te présenterai Manu. Manu, t'es là?
4: Ouais, toujours là.
3: T'es avec Gérard. On va faire ça dans un instant. Mais Gérard a un petit problème. Et ensuite, on va régler ce deuxième problème.
5: Donc on va déjà régler le premier problème, c'est l'histoire du remix. Donc va falloir qu'on coupe la
3: ça j'ai
5: le numéro de tatou.
3: Ça j'ai gueulé.
5: Bon, il y a ça en premier à régler.
3: D'accord.
5: Deuxième problème. Non, s'il te plaît Philippe, tu me fais pas comme la semaine dernière parce que sinon je suis rien du tout ce soir. Déjà que je suis pas de bonne humeur.
3: Pourquoi? À cause de quoi?
5: Non, je suis pas de bonne humeur.
3: T'as pas envie ce soir? Tu veux, on fait pas les débats, hein, on annule, hein?
5: Non,
3: on va annuler, hein, si tu veux.
5: Non, mais de toute manière, le deuxième, j'ai envie de le faire parce que on va commencer.
3: Ça arrangerait Julie, hein, que ça se fasse pas ce soir. Hein. Ça l'arrangerait Julie que ça se fasse pas les débats.
5: Bon, moi, de toute manière, fait comme elle veut, c'est pas mon problème.
3: D'accord, ok. Très bien.
5: Deuxième problème, on va régler l'histoire avec Françoise.
3: Ouais.
5: Parce que Françoise, elle est bien gentille. Mais alors moi, le mardi, il est hors de question que je descende dans la cabine pour son histoire de coup de gueule parce que soi-disant que je l'insulte. Hein. Parce que j'ai entendu hier avec tu l'as passé avec Ricky Martins. Ouais. Donc ça, il est hors de question. Donc voilà. Donc ben ouais, attends, je suis tout seul. Manu, t'es toujours là?
4: Ouais, je suis toujours là, salut Gérard.
5: Salut Manu, tu voulais parler de quoi?
4: Bah justement, Françoise, à propos de Françoise.
5: Ouais, donc vas-y, je t'écoute.
4: Bah tu m'as entendu ou pas?
5: Non hein?
4: Tu m'as entendu?
5: Bah non, je viens d'arriver dans les studios, donc je t'ai pas trop entendu.
3: C'est vrai que ça sent pas très très bon là. Hein.
6: Ah d'accord. Non.
4: Donc, je
5: Attends, attends, attends, tu veux? Attends, hey. Oh, je vais te dire une chose que là, ça suffit. Vous allez pas me faire le coup de Françoise, d'accord? Non, mais si t'es pas content, tu dégages avec ta caméra, ok?
3: Non, mais non, c'est bon.
5: Hop, basta.
3: Non, mais c'est vrai que ça...
5: Non,
3: sent...
5: non, mais...
3: Arrête,
5: je vais dire une chose.
3: Cyril!
5: Non, non, mais Cyril, si ça va pas, tu dégages. Ok?
3: Non, c'est vrai que ça sent pas très bon.
5: Non, après. presque pas, non, mais attends, j'ai pris quand même une douche, hein. Parce que par rapport à toute la semaine, ce que t'as dit, merci sur moi, hein.
3: Qu'est-ce que j'ai dit?
5: Ouais, mais attends, que je me lavais pas ni rien du tout.
3: C'était pour plaisanter.
5: Ouais, non, mais attends, y a façon de plaisanter, hein.
3: Alors, je me mets à genoux.
5: Non, mais je m'en fous.
6: Je me mets à genoux, regarde.
5: Donc, si on pouvait appeler Françoise. Si on pouvait appeler Françoise.
6: Non, m'excuser, je m'excuse. Gérard, pardonne-moi.
5: Il non, mais m'excuser. Si on pouvait appeler
6: pardonne-moi,
5: Françoise.
6: Pardonne-moi, Gérard. Pardonne-moi, tu me pardonnes?
5: Ouais, toi oui, mais l'autre avec sa caméra.
3: Merci, c'est gentil.
5: Basta.
3: On, Manu.
4: Oui.
3: On va donc téléphoner à Françoise.
4: Ok.
3: Et on va donc vérifier si vraiment ton information est vraie, hein, Julie, pour voir si Françoise a vraiment envie à ce que les coups de gueule soient les mardis ou les jeudis. Et je rappelle également à tous ceux, t'en as que des malades là. Vous êtes grise là. T'as pas allé? Pourquoi? C'est lui?
5: Non mais attendez, si ça va pas, dans ce cas-là, vous le dites.
7: Une question,
5: hein.
7: Gérard, est-ce que tu t'es lavé avant de te mettre du parfum?
5: Oui.
7: D'accord, bah alors ça doit être le parfum.
5: Ouais bah c'est du brut.
3: Ah bah ouais.
5: C'est du déodorant, je suis désolé.
7: Ça.
5: Non, si ça plaît pas, dans ce cas-là, vous le dites, je m'arrache. Hein. Comme ça ira plus vite.
3: Regarde, il y a une mouche dans le studio.
5: Ça ira plus vite.
7: Une seule mouche dans le studio, Manu, elle va sur Gérard.
3: Manu,
4: ouais.
3: Il y a une mouche dans le studio, on a jamais vu une mouche, il y a Gérard.
4: Bah évidemment, on l'a suivi, Gérard.
3: Il y a une mouche!
5: Non, mais je sens que tout à l'heure, je vais pas rester jusqu'à 4h du matin. Hein.
3: D'accord.
5: Continuez comme ça, on va s'amuser après.
3: Bon, on rigole. Alors, si vous voulez voir le débat de Gérard, si vous êtes sur Paris Région Parisienne, si vous n'avez pas TPS et que vous voulez le voir, vous venez devant la radio avec votre voiture et il y a un écran géant que nous avons mis à votre disposition à l'accueil de la radio qui vous permettra de voir Gérard en chair en os.
5: Bon, toi, tu vas pas commencer à me les brouter. Tu vas déjà dégager.
3: Avec le débat de Gérard.
5: Tu vas dégager.
3: Arrête!
5: Là, si tu vas dégager, je vais pas faire comme la semaine dernière.
3: Philippe.
5: C'est là, bon. ça va être vite fait.
4: Ouais.
3: Excuse-nous, on s'embrouille un peu là. Hein.
4: Ouais,
5: là, ça va être vite fait, maintenant tu vas dégager. Tu me refais pas comme la semaine dernière.
3: Ok. Oh non, on peut pas. Alors, partez. Non, mais ça sert à rien sinon, putain. Bon, qu'est-ce qui se... Bah...
4: Il y a un problème technique?
3: Bah, il s'est barré.
4: Qui ça?
3: Bah, attends, je vais le chercher. Bon, bah, parle avec Manu. Ouais. Parle avec Maria, je vais le chercher.
4: Ok, bah alors,
3: ok, bouge
4: que
3: pas.
4: Dis, Allô?
1: Allô?
4: Oui?
1: Oui?
4: Ça va?
1: Ça va.
4: Allô?
1: Alors?
4: Ça va?
1: Ça va.
4: Et puis?
1: Et puis?
4: Bah, ça va.
1: Non, ouais, ça va. Bah, t'es parti chercher Gérard? Hein?
4: Bah, ouais. Bah, je sais pas, il a dû être vexé avec son.
1: Avec son odeur de mouche.
4: Et la mouche?
1: Et la mouche.
4: Ah, le pauvre. Bon, alors, il se dépêche?
1: Mais...
4: Ah, j'espère que...
7: Il se dépêche, mais apparemment, je crois qu'il a été très vexé parce qu'en fait, moi, je lui ai dit, tu vas pas commencer à crier parce que moi, j'ai déjà très mal à la tête. Ça fait quand même depuis le début de la semaine que j'ai des petits problèmes de santé. Et donc, il s'est énervé. Il a dit, t'auras pas la tête comme une pastèque, je me barre. Et il est parti.
4: Bah, donc, il est revenu.
7: Et Max est parti le chercher, mais ça ne saurait tarder. À mon avis, il va pas tarder à arriver. Il a dû se vexer très fortement, mais Gérard, reviens.
4: Ça arrive à chaque début de débat, là. De toute façon, ça devient l'habitude.
7: Ah bon? D'accord. Et Françoise vient de faire ça aussi. Oh, puis il y a tout le monde qui nous fait coucou à la régie, c'est formidable. Formidable.
4: On Philippe. L'appelle bientôt,
7: là. Philippe, va chercher Gérard.
8: C'est fait, on y va, on y retourne.
7: J'ai le message, paraît-il. Donc, a priori, Gérard devrait revenir d'ici peu. Maria, t'appelais pourquoi au départ?
1: Moi, c'est parce que je me suis fait...
7: Ah oui.
3: Vas-y.
1: Je me suis fait fermer dans la bouche et puis en fait...
3: Donc, tu vas pas t'énerver. Mais non, mais c'est bon, t'énerve pas.
7: Je vais attendre Max pour en parler. Il est beaucoup plus professionnel. Voilà, je suis pas sûre qu'on...
8: Mais non, tu parles en direct devant tout le monde. Que je prends la gueule pour tout le monde pour une pastèque. Ça, il est hors de question.
3: Arrête de gueuler.
4: Bon, Gérard, t'as ton cinéma.
3: Eh bien, j'ai pris le micro-casque exprès pour que tu reprennes l'antenne.
4: Gérard, tu prends l'antenne.
3: Attends,
8: ça va. Non, mais attends, ouais.
3: Oh non, mais t'es... Attends, il y a... Attends. Allô? On va retourner à l'antenne ou pas, là?
7: Oui, bah, on vous attend, hein.
3: Bon, on va retourner dans 2 minutes.
7: On vous attend, les...
3: D'accord.
7: Gérard, reviens, ça sert à rien de te vexer, hein.
3: Bah ouais, non, mais vous avez été un peu dur, les filles, là. Hein.
7: C'est vrai que... un peu dur.
3: Non, mais c'est vrai, un peu de...
7: Et nous, on a rien à foutre de notre gueule, en fait.
8: Ouais, ils en ont rien à foutre, et pas
3: mais non, mais c'est pas ce qu'elles disent. On va reprendre l'antenne dans 2 minutes, alors. Arrête tes conneries.
4: Bon, tu te dépêches, Gérard.
3: Putain.
8: Je suis gentil.
3: Enlevez tout le monde, là, de l'antenne, là. Ouais.
8: Ouais, il y a des limites, hein.
7: Ça y est. Ils sont
3: non, parce que là, on va reprendre l'antenne, alors.
8: Non, mais il y a des limites.
3: Mais quoi? Qu'est-ce qui s'est passé?
7: Quelle limite, Gérard?
8: Attends, l'autre.
3: Écoute, elle te parle hors antenne, là, ça va repasser à l'antenne après. On va retourner. Qu'est-ce qu'il y a, les filles?
7: Non, mais je sais pas, il dit il y a des limites. Je lui demande quelle limite, j'ai
3: quelle
7: le droit
3: limite? C'est parce qu'on va retourner à l'antenne dans 2 minutes.
7: La semaine.
3: Ben, ça va, t'as pris une douche, en plus, t'es propre. Moi, je trouve que tu sens très bon. Non, mais c'est vrai qu'ils sont bons.
8: Je lui prends la gueule comme une pastèque, attends. Ouais.
3: Non, mais ça, c'est pas.
7: J'ai
3: la pas
7: dit ça,
3: c'est pas
7: vrai, j'ai pas dit
3: correct.
7: Ça.
3: Mais vous s'excusez, hein.
8: Ça veut dire quoi encore?
7: Je vais pas
3: ça
7: m'excuser parce que j'ai pas dit ça.
8: Hein, déjà, mardi, Françoise. Jeudi, Françoise, avec son l'histoire de Ricky Martin.
3: Mais on va l'appeler, Françoise.
8: Non, moi, mardi, il est hors de question que je l'appelle.
3: Mais si.
8: Non.
3: Pourquoi?
8: Non, je descendrai pas
3: dans la cabine pour appeler à Françoise. Françoise, elle veut passer le jeudi. Elle veut venir dans les studios pour les coups de gueule le jeudi.
8: Non mais attends, dans ce cas, je suis les débarquants.
3: Le jeudi, juste avant, elle voudrait faire le coup de gueule.
8: Non.
3: Ah ouais, mais là... Bon, on fait comment, alors?
8: Bah, c'est bien, on a fait le mardi.
3: Bon, tu viens, on descend, allez. On va descendre, on va reprendre l'antenne, là. On va retourner à l'antenne.
8: Je crois bien, c'est... Attends. On descend. Mais la première entourloupette, j'arrête.
3: Première entourloupette, vous avez entendu? Donc pas d'entourloupette les enfants, hein. on va reprendre l'antenne là, hein. Donc il va redescendre. Dans combien de temps on reprend l'antenne là? Quelqu'un peut m'aider? On reprend l'antenne dans combien de temps?
7: Mais quand tu le sens, hein, t'attends.
3: Vous avez mis un disque là, hein?
2: Ouais, il reste 30 secondes sur le disque.
3: 30 secondes sur le disque? Merci Julie.
7: De rien.
3: Elle commence à comprendre. On y va.
7: De rien.
8: Ouais, attends, je vais essayer de trouver quelqu'un qui puisse aller me chercher un casse-dalle chez l'écrou.
3: Non, mais on va te donner, il y a un truc à bouffer en bas. On va y aller. On va demander à des auditrices de venir et des auditeurs de nous apporter à bouffer. Dépêche-toi. Ah ben on y va, Gérard. 10 secondes. On t'entend dans 30 secondes, vite, ils vont mettre un jingle. Alors tu pourras au moins t'excuser au moins vers des auditeurs à l'antenne.
8: Non,
3: mais si.
8: Je vais pas m'excuser, c'est pas à moi de m'excuser.
3: Pourquoi?
8: C'est au standard.
3: Pourquoi?
8: C'est pas moi qui
3: a... Non, mais dire pourquoi t'as quitté le studio en plein milieu? Les gens ils se posent des questions.
8: Je sais pas comment c'est.
3: Mais attends, les auditeurs t'ont insulté?
8: Bon alors.
3: Un petit peu de respect. Et arrête avec ta caméra, s'il te plaît. Non mais ça.
8: Non, tu vas pas me chercher avec la caméra ce soir.
3: C'est pas ce soir.
8: Pas ce soir avec ta caméra.
3: Bon, on y va. Bon, ça va être bon là, je crois. Hein. Allez, dépêche-toi. Bon. Bon, ça sent bon et tout ça, hein, d'accord. Bon. Jingle.
9: Normalement, ça devrait sentir radio. Bon.
3: Ah, mais ça sent bon. Ah, ça sent hyper bon. C'est quoi comme parfum que tu mets? Ah!
9: C'est quoi comme parfum, tu dis? Je comprends pas, là. Faut que t'aimes ton micro.
3: Du brut.
9: Du brut, hein?
3: C'est bon, le brut. C'est ton parfum préféré ou c'est parce que t'as pas le choix?
5: Non, c'est du déodorant, c'est tout.
3: Ah, d'accord, ok. Ça sent bon, les filles?
10: Ouais!
3: Ça sent bon, hein? Ambiance, ambiance, à son maximum! Donc ce soir, à mon avis, ça risque de bien cartonner encore.
5: De toute manière, première entourloupette, j'arrête. Ça va être clair et net. Clair, net et précis.
3: D'accord.
5: Première entourloupette, j'arrête. Alors maintenant, je préviens d'une chose. Avant qu'on accueille qui?
3: On a plein de cadeaux pour toi.
5: Non, mais je préviens d'une chose. Lors des débats, le premier que j'entends parler, Loco, Christine, Carole, et ce qui s'ensuit, c'est clair et net.
3: Tribunal.
5: J'arrête, je coupe les micros et je laisse la place à Morgane. Donc, je vous préviens d'une
3: chose. Morgane, c'est pas Morgane. Hein. C'est plus Morgane là.
9: C'est qui après?
3: C'est Jean-Daniel. Non, c'est Pierre-Alain.
5: Donc, Jean-Daniel. Toi, tu vas pas commencer à me les gonfler avec la caméra. Tu vas pas commencer.
3: Ouais, donc l'ultimatum. Hein.
5: Donc je préviens d'une chose. Le premier qui me parle de Loco, Christine et Carole, et ce qui s'ensuit, ça va être clair et net. Je les laisse pas longtemps à l'antenne. Et au standard, va falloir que ça bouge aussi. Donc, de mon entendeur, salut.
3: Voilà. Maria, elle a 20 ans de poids. Alors Manu.
11: Oui.
3: On finit ton histoire?
11: Ouais.
3: Donc il faut appeler François, c'est ça?
11: Mmh.
3: Pour?
11: Pour justement ses coups de gueule le jeudi soir.
3: D'accord.
5: Attends, Manu.
11: Oui.
5: J'espère que c'est pas un truc que t'as enregistré en disant que. J'espère que c'est pas un truc en disant que c'est ma voix.
11: J'ai pas de montage.
5: J'espère. Parce que le petit guignol de 15 ans qui s'appelle Jean-Philippe de lundi.
11: Je le connais.
5: Tu le connais?
3: C'est son pote.
5: Ah, c'est ton pote? Alors je te préviens, j'espère que c'est pas un petit coup foireux que t'es en train de me faire.
11: Mais moi je fais pas de coup foireux.
5: Non, mais tu connais Jean-Philippe.
3: On y va.
5: Ok. Donc on va appeler Françoise.
3: Donc Françoise, elle veut faire des coups de gueule le jeudi, quoi.
5: Merci Françoise.
3: Ça s'en occupait. Donc apparemment, elle écoute, elle a les boules. Elle n'ose pas dire pour de vrai. Donc Gérard, est-ce que tu accepterais ou pas? C'est toi qui décides.
5: Non, mais reste, c'est le mardi. Mais moi, il est hors de question que le mardi, je descende à la cabine.
3: Voilà.
11: Allez Gérard, t'as les boules.
5: Non, mais attends.
3: Eh,
5: je suis gentil. Mais quand c'est des coups de gueule sur moi, alors que c'est des trucs enregistrés, j'aime pas trop.
11: Mais c'est pas sur toi.
5: Non, c'est pas sur moi, c'est sur qui alors? C'est sur le pape?
11: Mais il n'y a pas de montage.
5: Comme l'autre guignol de 15 ans qui a été faire un montage avec lundi, il s'est dévoué, il a dit ouais, c'est moi qui ai fait le montage sur Gérard.
11: Mais il a pas fait de montage, il a laissé un message sur un répondeur.
5: Ouais, le message sur un répondeur avec Ricky Martins, comme quoi que je la traitais d'enculé.
11: Non, ça c'est pas lui. Hein.
5: Ah, c'est qui alors?
11: Non, c'est pas Jean-Philippe, c'est un autre auditeur.
5: Ouais, c'est un autre auditeur, comme par hasard.
11: C'était mercredi le coup avec Ricky Martin, lui il a appelé lundi.
5: Non mais attends, faut pas prendre les gens pour des canards sauvages, hein, mon pote. Hein.
11: Bah je sais.
5: Parce que moi j'ai très bien entendu lundi, le petit David de 15 ans, il s'est dévoué, il a dit que c'était lui.
11: Mais David, il le connaît même pas, c'est qui David?
5: Jean-Philippe.
11: Ah bah voilà.
5: Hein? Jean-Philippe, il a appelé lundi, il a dit que c'était lui qui faisait les montages. Mercredi, bon, mardi, les coups de gueule ont été plus tard. Pourquoi? Parce qu'il y a eu. Merde, comment qu'on l'appelle? Aide-moi, Manu.
3: Elisazou.
5: Elikaku.
3: Voilà, Elikaku. Elisazou.
5: Elikaku, donc les coups de gueule ont été plus tard. Et comme par hasard. On met, à un moment donné, parce que j'ai écouté jusqu'au bout, et comme par hasard, le coup de gueule à la fin, qu'est-ce qu'on entend Ricky Martin en disant comme quoi que je l'insultais? Non mais faut quand même être sympa, hein.
11: Ah mais ça, j'étais pas au courant.
5: Ah, t'es pas au courant. T'es au courant de rien. Donc tu connais Jean-Philippe?
11: Vaguement.
5: Ouais. Eh ben, dans ce cas-là, on va appeler Françoise et on va régler ses...
3: On va essayer de recomposer...
5: Parce que...
3: On va essayer de rappeler Françoise Gay, si tu le veux bien. Et comme ça, on va vérifier. Si ça s'en occupe, on laissera définitivement tomber. On verra ça un autre jour. Parce qu'après, on aura Maria qui voulait parler des pipes.
5: Non, mais attends, moi, je vais pas, laisser ça tomber parce que je,
3: oui, mais
5: comme,
3: là, ça,
5: comme elle a été dire mercredi en direct sur l'antenne.
3: Ouais.
5: Et ça, tout le monde l'a enregistré et tout le monde m'en a parlé.
3: Voilà, ça s'en occupe.
5: Merci, Françoise.
3: Voilà, donc.
5: C'est sympa.
3: Bon, bah, on garde Manu quand même deux secondes. Qu'est-ce qu'il y a? Qu'est-ce qu'elle avait dit déjà mercredi?
5: Mercredi, comme elle a été dire qu'elle se torchait le cul avec ma gueule.
3: Mais dans ces cas-là, il faut téléphoner, il faut pas attendre le jeudi pour gueuler.
5: Non,
3: t'aurais pu m'appeler avant.
5: Non, mais attends. Comment?
11: T'aurais pu appeler de tes cabines.
3: Oui, elle a raison, il a raison, t'aurais pu appeler de la cabine, ouais. Et te plaindre, on t'aurait passé à l'antenne, t'aurais pu
5: ouais,
3: te défendre.
5: Ouais, non, mais attends, si avec nous, tout le monde qui attendait.
3: Le problème des auditeurs, c'est que comme ils voient que tu écoutes, ils savent très bien que t'écoutes et que tu ne parles pas, ils doivent dire putain, les gens sont persuadés que c'est la vérité ce qu'elle dit, faut que t'appelles.
5: Non, c'est faux.
3: Oui, mais faut pas attendre le jeudi.
5: De manière, elle a pas attendre le jeudi. Pourquoi qu'elle a décroché son téléphone?
3: Parce qu'elle a peur.
5: Elle a pas envie.
7: Peut-être qu'elle voulait seulement dormir, parce que c'est vrai qu'on la dérange souvent.
5: Oui,
7: c'est vrai.
5: Comme par hasard, tout le monde connaît son numéro de téléphone, alors que c'est pas moi qui ai été donné aux gens.
11: Mais tout le monde connaît ton numéro de téléphone.
7: Mais Françoise a des amis.
5: Oui, mais ça, mon numéro de tatou, ça, c'est mon problème.
3: Voilà.
5: C'est pas le vôtre.
3: Voilà.
5: D'accord. Voilà. Ça, le numéro de tatou, de toute manière, je vais demander à Olivier Dapro qui reprenne le truc de Francis Cabrel et qu'on coupe au moment où qu'ils disent...
3: J'en ai parlé avec Olivier Dapro, ils s'en étaient même pas rendu compte au début.
5: Ouais, ben, faudrait le couper.
3: On va faire attention quand même.
5: Donc, faut le couper.
3: D'accord, ok.
7: Il y a juste quand même une chose, Gérard. J'aimerais que tu nous tiennes au courant du scoop parce qu'il faut quand même dire que Gérard, vous le voyez sur Fun TV, les autres, je vais vous le dire à la radio, Gérard porte une alliance à sa main gauche. Donc, tu t'es marié la semaine dernière, tu nous as même pas tenu au courant.
5: Je vais dire une chose, c'est pas une alliance, c'est une bague que je me suis achetée, je me suis fait un petit cadeau moi-même.
7: Attends,
3: Montre-la un petit peu, montre-la.
5: Voilà, pour ceux qui de Fun TV, si vous la voyez.
3: Ah bah même ceux de la radio, approche-la bien, voilà, comme ça même
5: voilà.
3: Ceux de la radio la voient également. Regardez
5: vous
3: comme elle est belle, comme elle est belle, elle brille.
11: Là.
3: Elle est belle, hein, Manu, hein.
11: Très belle.
3: Très belle, bah, combien ça t'a coûté ça?
5: Ça m'a coûté 10 balles.
3: Ah, quand même!
11: C'est dans
3: quand même!
11: Où tu mets 10 balles,
3: ah, c'est une belle bague à 10 francs!
5: Voilà,
3: fais
5: c'est
3: voir,
5: tout.
3: Fais voir? Je peux essayer, je peux voir? Ouh, c'est une belle bague à 10 francs, dis-moi ça. Ah bah, garde-la alors, tant pis.
11: Max,
3: je te sucerai le doigt tout à l'heure. Normalement, il y a des nanas qui doivent venir ce soir, elles te suceront le doigt pour que tu puisses retirer ta bague.
11: Oui,
3: c'est une très jolie bague, Manu. Ah non, mais c'est bon, si tu mets les deux. Non, bah, la casse pas, idiot.
5: Bah, voilà.
3: Voilà, non, mais elle est très bien, elle est très belle. Fais voir comme ça, juste comme ça.
10: Non, juste pour regarder.
3: Ah, tu peux la remettre. Elle est très, très belle. Très, très, très belle bague, de belle valeur, d'une valeur de 10 francs. Manu Bonnebourg.
5: Donc,
3: ouais.
5: Il y a une dame nommée Séverine, si elle nous écoute, comme elle a appelé hier. Parce que j'ai entendu, elle a dit qu'elle allait venir, donc si elle veut venir,
3: voilà,
5: elle est toujours la bienvenue.
3: Bah ouais,
5: Si quelqu'un pouvait me ramener un petit sandwich, parce que je commence à avoir les crocs.
3: C'est vrai, on avait dit qu'on t'offrait un petit cadeau, s'il y a un auditeur ou une auditrice qui pourrait apporter un petit peu à manger à Gérard qui n'a pas mangé, c'est vrai que ça ferait bien plaisir. D'ailleurs, en parlant de bouffe, tiens, j'ai un petit cadeau pour toi, hop là, voilà.

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1: Allô? Bon, Gérard est toujours pas là, hein, comme d'habitude. Je sais pas ce qu'il fout. Gérard!
2: Ah, tu vas bien, Yves de la Pro?
1: Et toi, fille?
2: Super.
1: Y a Gérard.
2: Ah, super.
1: Eh, c'est cool, Gérard. T'es en retard pour changer.
3: Excusez-moi du retard.
1: Tu parles.
3: Donc, bonsoir à tous. Ben, j'aime pas les noms, donc on va attaquer sur le premier débat sur les nanas.
4: Attends, j'ai.
1: Incompétent.
3: Donc.
1: Pas professionnel. Là.
3: Ouais, j'en connais deux encore, parce que je pense qu'on va faire. Voilà. On vient d'écouter la parodie de Francis Cabrel. S'il te plaît. T'es gentil. Donc on vient d'écouter la parodie de Francis Cabrel donc de Sur moi. J'espère que votre manière il est éteint, donc il sonnera pas. Donc ne vous fiez pas au numéro qu'on vous a donné, de manière parce que je vous répondrai pas.
1: Tu devrais l'allumer ton tatou quand même, Gérard.
3: Non.
1: Mais on sait jamais, il peut y avoir des messages
3: à l'intérieur. Non. Je l'allumerai pas, donc il est hors de question que vous vous amusez à me laisser des messages constamment. C'est réservé uniquement, le numéro est réservé uniquement qu'au
5: nana. C'est gentil.
3: Voilà, pour l'instant, si on n'a personne, on va remettre un.
1: Ah non, tu parles.
3: Bah ouais, mais je vais dire quoi.
1: Tu parles de toi.
3: Du blablabla. Donc. Qu'est-ce que vous voulez que je vous raconte de beau?
2: T'as fait quoi aujourd'hui, Gérard?
3: J'ai fait quoi? Je me suis levé quand même à 8h. 8h30. Ouais.
2: Super. T'en as trouvé?
3: Non.
2: Merde.
3: C'est pas merde, c'est du boudin.
1: Il y a Nanou sur Minitel qui marque « Je t'aime à la folie, Gérard. Oui, j'ai envie de toi. »
3: Ouais, Nanou, ça suffit comme ça. Donc, moi, tu m'intéresses pas, donc...
6: Ah bon? Attends, c'est une proposition. Je dis, faut que t'arrêtes aussi quand même de te braquer sur tout, quoi.
3: Non, mais moi, des propositions comme ça sur Minitel, il est hors de question.
6: Ce soir, spécial fille.
3: Ce soir, spécial. Spécial fille pour le premier débat. Donc, si vous me laissez, on va accueillir Feuille de Rose, bonsoir.
6: Bonsoir Feuille de Rose.
3: Merci pour le Larsen.
1: Sympa.
3: Amélie, bonsoir.
7: Bonsoir Amélie.
3: Carole, bonsoir.
8: Bonsoir Carole.
3: Carole, tu travailles, s'il te plaît?
9: Là, Carole, j'ai dit bonsoir, Gérard.
3: Merci. Oh. Magali.
9: Bonsoir Magali.
1: Salut Magali.
3: Salut. Attends, qui c'est qui dit mon GG d'amour, là?
9: C'est moi, Magali.
3: C'est
9: moi, Magali.
3: C'est
9: moi,
3: c'est bon, là. On se calme, là. Magali et Carole, s'il vous plaît.
9: D'accord, chérie.
3: Magali.
9: Ouais.
3: On se calme, Magali et Carole, s'il vous plaît.
9: D'accord.
3: Christine.
10: Bonsoir Christine.
3: Et pour finir, Christelle.
11: Bonsoir Christelle.
12: Bonsoir Vicuné.
3: Comment?
12: Bonsoir Vicuné. Bonsoir mon petit chien. Mon
10: bébé.
12: Salut petit Vicuné.
3: Qu'est-ce que c'est que ce.
12: On est tout amoureux de toi, tu comprends?
3: Ouais, tu m'expliqueras. Oui, qui c'est qui m'aime?
12: Moi, Carole.
13: Moi, Magali.
3: Oh là là.
12: Bon, Gérard, j'aimerais bien te rencontrer.
3: Non, il y en a qu'une
12: qu'il aime.
3: Non, mais n'ayez crainte, de toute manière, il y en a que
12: je vais prendre. On fera le tri après, hein.
3: Ouais, je fais le tri. C'est moi qui fais le tri après.
12: Ok, Gérard, je t'écoute.
3: Ouais, il y en a qu'on derrière de cochon.
12: Ouais, mais c'est pas Carole, Gérard.
10: De cochonne, Gérard.
3: Moi, derrière de cochonne ou de babouine, c'est pareil.
12: Ouais, mais elle aime bien le cochon, peut-être.
3: Une question que je vais vous poser. Oh,
12: oui, Gérard,
3: on se calme, les cochonnes.
12: Oui, mon chéri.
13: Oui.
3: Bon, ça y est, une question que je vais vous poser.
12: Oui.
3: J'aurais bien qu'on éteigne un peu le néon parce que je commence à avoir un peu chaud.
1: Ouais, éteins lampadaire. Éteins lampadaire, Philippe.
12: Qu'est-ce qu'on a chaud?
1: Gérard, qu'est-ce que tu fais sous la table?
3: Je suis pas sous la table. Alors, une question que je vais vous poser. Allez, elle va être vite payée. Comment s'appelle la femme du babouin?
12: La femme du babouin?
13: La babouine?
12: Attends,
13: Christine.
12: La femme de Gérard. Carole, un babouinot. Alors, Bobino, Carole, non ?
4: Attendez, je vais noter. Alors, Carole.
12: Carole, Bobino.
4: Une babouine ?
12: Un Bobino.
4: Bambino ?
12: Un Bobino. Une babouine ? Un Bobino.
4: Ouais.
12: Ok.
4: Mais ok. Après, qui c'est qui peut répondre ?
12: Magali. Oh, Gérard.
4: Magali ?
12: La babouine.
4: Ouais. Hein? Attends, je note. Babouine.
12: Ouais.
4: Et
12: quoi la question ?
4: Quelle est la femme du babouin ?
12: La femme du babouin, c'est le bambino.
4: Bon, ben ça y est, c'est Carole qui vient de répondre. Magali, t'as répondu. Christine ?
12: Ah, elle a retenu mon prénom.
4: Christine, t'as... Christine ?
12: Non.
4: Christine !
12: Bon, Christine, tu te réveilles ? Ouais, Christine ! Christine ! Oui ?
4: Oh, tu te réveilles un peu !
12: Oh, tu réponds à la vache, tu vois ?
4: Moi, tu réponds ?
12: J'ai répondu à babouine.
4: Non, c'est Magali qui a répondu
12: ouais.
4: à la babouine.
12: Non, mais j'ai répondu à première.
4: Bon, d'accord.
1: Sur Minitel, il y a le Minitel qui a explosé là depuis que t'as pris l'antenne, Gérard.
4: Ouais.
1: Ça a monté grave. Et c'est marqué. Non, mais c'est vrai en plus. C'est marqué Stéphane dit que la femme du babouin, c'est toi.
4: Non.
12: Non, c'est grave. Ah non, je suis pas d'accord. Hein.
4: Attendez. Qu'est-ce que j'ai dit ? Qu'est-ce que j'ai dit avant de commencer l'antenne ?
12: Ah, c'est pas moi en tout cas.
4: Bon. Alors, je préviens d'une chose, que si je rentends un mot comme Christine et Carole,
12: ouais, ou
4: sans compter
12: les... compter locaux et tout ça,
4: voilà.
12: Au standard. Ouais, c'est de l'abus, quand même.
4: Donc, si ça commence comme ça, ça va dégager vite fait, bien fait.
12: Ouais, d'accord.
4: Donc ce soir, j'ai pas envie de m'énerver, j'ai pas envie d'insulter, parce qu'il y a quand même pas mal de trucs qui sont mauvais.
12: Ça
4: donc,
12: pue
4: comment ?
12: Ça pue ?
4: Hein ?
12: Ça pue ?
4: Non, mais ça, je vous dirai plus tard ce que c'est.
12: D'accord.
4: Donc, on va commencer par... alors, pourquoi que les nanas nous font voir leur ventre ?
12: Carole, quoi ?
4: Pourquoi que les nanas nous font voir leur ventre ?
12: Quand ? Parce que le ventre, c'est sexy. Hein. Et c'est juste au-dessus du vagin.
4: Ouais, non, mais attends.
12: C'est Carole qui parle.
4: Ouais, Carole.
12: Oui.
4: Est-ce que tu as déjà vu...
12: Oui.
4: Est-ce que t'es déjà sorti en boîte ?
12: Bah, bien sûr, à la loco.
4: À la loco, quand ?
12: Ouais. Quand ? Bah, la semaine dernière.
4: C'est bizarre, je t'ai pas vu.
12: Ah bah, moi non plus, je te connais pas. Je peux pas te voir, je sais pas comment tu es physiquement.
4: Non, mais de toute manière, c'est facile à me reconnaître. Hein.
6: Ah,
12: attends.
6: Oui,
12: ah bon, t'es comment ? Dis-moi, t'es comment ?
5: Ouais, t'es comment ? Comme un babouin, quoi.
12: T'es comment ?
4: Qui c'est qui dit babouin, là ?
12: C'est pas moi.
4: Non, c'est pas moi, c'est ma soeur qui balbeure entre les cuisses d'un catcheur.
12: Ah, tu t'es surpassé, là.
4: Voilà. Ouais, donc, on va continuer.
12: Non, Gérard, tu n'as pas répondu à ma question.
4: Qui c'est ?
12: C'est Carole.
4: Ouais,
12: c'est
4: Carole.
12: Comment physiquement, mon amour ?
4: Hein ?
12: C'est comment physiquement ?
4: Bah, ça, je te. Tu baisses un petit peu la radio, s'il te plaît, derrière.
12: Ah, c'est pas moi.
4: Non, c'est pas moi, c'est ma sœur.
12: T'es sous casque, donc ça peut pas faire d'arsène.
4: Donc,
12: Mais comment physiquement ?
4: Ben, je te le dirai tout à l'heure après la fin du débat.
12: Oh non, mais décris-toi, Gérard.
4: Non, mais c'est bon, je vous l'ai déjà dit plusieurs fois.
12: Mais non. Ouais, mais écoute-moi, Gérard, t'as fait la fin, je suis content.
1: Ah,
12: bravo!
4: Merci pour le premier.
1: C'est normal, tu commences à insulter, Gérard.
4: On a
12: Non, j'ai pas
4: insulté.
1: T'as dit gonflé.
12: Ouais, mais gonflé, c'est gonflé, quoi.
1: Bon, d'accord.
12: C'est Amélie.
4: Ouais, Amélie.
12: Moi, je t'ai déjà vu, t'es beau comme une statue grecque et t'es un véritable Apollon. Je vais le dire.
5: Moi, je suis comme Amélie. C'est pareil.
12: Voilà. Ouais.
4: Attends, Amélie.
12: Oui.
4: T'es venue quand à la loco ?
12: Oui, je suis venue il y a 2 semaines, genre.
4: Il y a 2 semaines ?
12: Uh-huh. Une véritable statue grecque. J'étais très impressionnée d'ailleurs.
4: Mm-hmm. Ok.
12: Oh là là là là ! Non, mais c'est vrai, hein. Je confirme. C'est vrai, t'as pas fait ton rire.
4: Feuille
12: de rose.
4: Ah, ça y est. Ça y est.
12: Ah, ça y est quoi ?
4: Non, mais c'est bon, vas-y, feuille de rose.
12: Ben quoi ?
4: Ben, dis ta pensée.
12: Ben, j'ai dit que tout ce que dit Amélie, c'est vrai. Mais je te remercie, feuille de rose.
4: Voilà, comme
12: et
4: ça.
12: Et d'ailleurs, j'étais avec Amélie, tout à fait. Bon, malheureusement, je t'ai pas présenté Amélie, mais bon, ça se fera une prochaine fois.
4: Ok.
12: Pendant qu'Amélie... Ok.
4: Avec sa poupée gonflable, là, devant les yeux. Donc, Carole.
12: Oui.
4: Et toi ?
12: Quoi, moi, je t'ai dit, je t'ai pas vu, j'étais à la loco, je t'ai pas vu.
4: Tu m'as pas vu?
12: Je sais pas comment tu es, je sais pas qui tu es, d'où tu viens, peut-être que tu es un autre.
4: Moi, je viens de la région parisienne, hein. Je suis né à Paris, donc je viens de la région parisienne. De manière, on descend tous des singes.
12: C'est vrai? Ah, je pensais qu'on
4: descend
12: des Adam et Ève.
4: On descend tous des singes.
1: Gérard, tu te sens assez proche du singe?
4: Spécialement, non.
1: D'accord. Ouais,
6: premier non, descendant, moi, je trouve, justement, hein. Gérard, nous attendons.
1: Mais Gérard, donc,
4: attendez, 5 minutes.
6: Une nouvelle venue, donc nous accueillons Yo-Yo, 27 ans de Mou.
12: Salut!
6: À la place de Christine qui est partie.
12: Et sur Minitel,
1: il y a Stéphane qui te demande si tu couches avec des poupées gonflables.
0: Oui.
10: Bonsoir Gérard.
1: Ah, j'ai entendu oui, là.
4: Attends, ça c'est un trablo.
10: Ouais, mais pourquoi je suis un trablo, Gérard?
4: Non, dégage.
1: Mais non, c'est
12: Gérard, on dit qu'il y a des trablos qui...
4: Non, non, mais c'est bon.
12: Gérard, tu sais qu'il y a des trablos qui ont flashé sur toi.
4: Bah, c'est clair.
10: Il y a pas de mal, Gérard.
4: Non, mais attends, avec quel trablo tu dégages?
12: Mais écoute,
4: il y a un travelot, je veux pas de travelot.
12: Il est pas grave, gueule, dire ça. Il est plus femme que femme, peut-être. On le garde.
10: Gérard.
12: Mais oui, on le garde, exactement.
10: C'est la moindre des choses. Moi, je suis pas vraiment un mec, si tu le veux, mais enfin, je suis pas là pour t'insulter, et ça, c'est la moindre des choses, donc tu pourrais me garder au moins.
12: Et puis en plus, elle
4: est là. Je vais demander 100% fille.
1: Attends,
4: au départ.
1: Est-ce que tu as été opéré?
4: Non.
10: Bah, lui, oui.
1: Il a été opéré, donc c'est une fille.
6: Il a été opéré, c'est une
12: fille.
4: Donc
12: c'est une fille.
10: Gérard, tu
4: l'acceptes. Trouduc derrière qui tape, c'est bon.
10: Ok, merci Gérard.
12: Gérard, peux-tu continuer tes débats?
10: Merci.
12: Ton débat plutôt.
4: Je voudrais bien que Christelle.
12: Je voudrais savoir combien mesure ta queue.
10: Qu'est-ce qu'il y a?
4: Non, mais attends, qui c'est qui parle comme ça là?
10: Moi, je voudrais savoir si c'est avant l'opération ou après l'opération la question.
4: Non mais attends, toi tu dégages, bonne nuit Yo-Yo. Bonne nuit Yo-Yo.
1: Bonne nuit Yo-Yo.
4: On dégage.
10: Gérard.
4: Bonne nuit Yo-Yo.
10: Bonsoir Gérard.
4: Bonne nuit.
10: Bonsoir Gérard.
4: Bonne nuit Yo-Yo. À la prochaine. À la prochaine, tu repasseras ta chemise, ça sera faite.
12: Ah bah, Gérard, t'écoutes là?
4: C'est qui?
12: Les feuilles de rose.
4: Ouais, feuilles de rose, je t'écoute.
12: Ah oui, feuilles de rose. Ah bah d'accord.
4: Non mais, les Gwyn là, c'est bon.
10: Alors, tu vois,
4: Yo-Yo, je te dis, tu dégages.
1: Tu dégages.
10: Oh non.
4: Yo-Yo, tu dégages.
1: Yo-Yo, tu dégages.
10: Pourquoi Gérard?
4: Voilà, tu dégages, c'est tout, j'ai pas...
12: Bon Gérard, on va pas aller au bout.
4: Tu cherches pas Bindi à 14h.
12: On continue là, le débat. Ouais, vas-y, continue. Et Gérard, est-ce que t'aimes les filles?
4: Oui.
12: Est-ce que t'aimes les filles, toi, qui montent leur ventre? Pour en revenir au débat.
4: Donc, il y a certaines nanas qui...
1: Con.
12: Oui.
4: Il y a même trop de nanas. Moi j'ai vu à la loco tous les vendredis, je le vois.
1: Soit.
12: Ouais.
4: Merci pour celui qui dit dans un chiotte, parce que tout à l'heure ça va aller vite, je vais arrêter là.
12: Non, allez.
4: Donc je reviens. Donc j'en vois régulièrement à la loco qui nous font voir leur vente sans arrêt.
12: Ça t'explique. Et alors
4: c'est
12: clair.
4: Non, c'est pour un
12: Gérard, ça t'excite de voir le ventre?
4: Personnellement, non, mais il y a quand même certaines limites.
12: C'est trop commun, il faut montrer son cul maintenant, ou ses orteils, je sais pas. Moi.
4: Non, mais attends, il y a des limites.
12: Gérard, quelle est la partie préférée chez une femme pour toi?
4: La question, je m'y attendais.
1: Attendez.
6: On accueille Nathalie, mais continuez, c'est bon.
4: On accueille Nathalie.
10: Bonsoir Nathalie.
12: Bonsoir Nathalie, ça va?
10: Ça va.
4: Salut Trablo.
12: C'est pas un Trablo, c'est Nathalie.
4: Ouais, bah tiens.
10: Tiens quoi?
12: Bon Gérard, réponds. Quelle est la partie qui t'excite le plus chez une femme?
4: Chez une femme, la partie qui m'excite le plus...
10: C'est la partie qui envoie en l'air.
4: Alors toi, tu vas dégager, tu vas pas me faire chier.
12: Allez,
9: Allez, Gérard,
12: Gérard. Réponds, son cul.
9: On saura jamais qu'il
4: existe.
12: Mais c'est sain, son ventre, sa bouche.
10: C'est sain, Gérard.
4: Non.
12: Bah alors, ouais.
4: Non, mais de toute manière, feuille de rose. Feuille de rose.
2: Feuille de rose.
4: Je te le dirai après.
12: Ah non, non, non, non, c'est pas moi qui parle.
10: Non, non, non, non, non.
12: Tout de suite. Tout de suite sur le champ, je te prends.
10: Ses yeux, Gérard.
4: Non.
12: Ses pieds.
9: Bah alors, c'est quoi?
12: C'est sain. Sois fou, Gérard.
9: Son minou.
12: Le ventre.
10: Sourire.
4: Non.
12: Son anus.
4: Non.
12: Ses fesses, ses fesses,
4: si.
12: Son ventre,
9: ses aisselles,
4: non.
12: Ses jambes, ses cheveux,
9: son clitoris,
4: non.
10: Son pion,
4: non.
12: Les orteils,
9: son cou,
4: non.
12: Les orteils,
4: non.
12: Sa bouche,
4: non.
12: Son ombre, son nez,
10: son nom, son prénom,
12: ses yeux, son nez,
4: hein,
12: ses oreilles.
9: Allez, Gérard, vas-y, c'est pas,
12: allez, on va pas jouer comme des gamins là. C'est 35 ans quand même.
4: C'est le oui, c'est ni oui ni non, hein.
2: Ni oui ni non,
12: c'est
2: hein.
12: Oui ni non, hein. T'aimes tout. C'est ni oui ni non, hein.
10: Moi je suis sûr que c'est ses yeux.
4: Non.
12: Non, moi je crois que c'est son pied.
4: Moi, c'est qui parle comme ça?
12: C'est moi, Carole.
10: Allez,
12: c'est Carole.
4: Ouais, bah.
12: Parce que j'ai un petit accent, tu comprends?
4: Ouais, c'est bon, toi, la Carole, tu vas commencer à
12: t'aimer. Gérard, t'énerve pas. Le blanc,
9: bon, allez, Gérard, pourquoi tu. Allez, vas-y, donne
10: c'est quoi, Gérard, la réponse.
9: Bon, alors, Gérard.
4: Alors, la réponse.
12: La réponse.
9: La réponse, vas-y.
10: La réponse, Gérard.
4: C'est une nana aux yeux bleus.
12: Wow.
4: Nana aux
12: yeux bleus.
9: Moi j'ai les yeux bleus.
12: C'est pas très original, hein, mais bon, c'est pas grave.
9: Moi j'ai plein de yeux bleus partout.
4: Qui c'est qui a des yeux bleus partout?
9: C'est moi, les yeux bleus, j'en ai crevé aussi.
4: Bon, allez, Gérard, tu rentres un peu dans le débat là. Le mec, je sais quoi, c'est deux.
1: Mais je sais bien, moi aussi j'en ai deux. On n'est pas rien. Rentre.
4: Oh, on se calme. Oh, les taupes. Du coup, bon, ça se calme. Oh, les taupes. Qu'est-ce que tu crois là, les taupes? Bon, allez.
9: Bon, j'arrête. Bon, allez, on est là.
4: Vas-y,
9: Gérard.
4: Donc, la deuxième question.
1: Non, mais Gérard. Non, mais attends, t'as l'antenne, tu remets ton casque. Non, arrêtez, voyez. Voilà, ça y est.
9: Oh, mais Gérard.
4: Je continue pas comme ça. Je continue pas comme ça.
9: Mais Gérard,
4: je continue pas sur un bordel.
9: Excuse-moi,
12: attends, Gérard. Pour une fois, c'est pas
9: c'est
12: le bordel,
4: pour une fois,
12: on rigole.
4: Je continue pas comme ça,
1: vous
9: pas. Gérard, c'est on tout. S'excuse, en fait.
1: Gérard, il y a Stéphane sur Mita qui te demande si t'as une bite.
12: C'est qui crie?
10: Ouais, c'est qui?
1: Ça va être Gérard. Ça y est, Gérard a remis son casque. Non, c'est bon, il est revenu.
9: Allez, Gérard, vas-y.
12: Gérard,
1: excusez-moi. Il est vexé, Gérard.
9: Oh, Gérard, allez, Gérard.
12: Tu veux qu'on te lâche les pieds?
10: Non.
4: Donc, que pensez-vous des femmes?
12: Des quoi?
4: Des femmes sexy.
2: Sexy.
9: Bah, c'est indispensable.
10: C'est ce qu'il faut. Hein.
12: Alors, moi, je suis pas d'accord.
9: Pourquoi?
12: Parce que je mesure 1m010 les bras levés.
4: Moi, je vois pas le rapport.
10: Moi, Gérard, je pense que c'est l'essentiel.
12: Moi, Gérard, je pense que c'est toi le mec le plus sexy de la Terre.
10: Ah, on a pas parlé des mecs, on a
1: dit
10: des filles.
1: Qui c'est qui a dit que Gérard était le mec le plus sexy? Carole vient de dire que t'étais le mec le plus sexy et tu retires ton casque. Je crois que tu rates franchement quelque chose, Gérard.
2: Tu es belle.
12: Ouais, Gérard, franchement, tu es.
4: Donc tu ne veux pas travailler avec deux voix sur tout le long du débat.
2: De bon.
4: Ouais, bah moi je veux pas savoir.
12: Gérard, tu
1: vas
12: aller, Gérard.
1: C'est parce qu'on a un décalage.
12: Gérard, tu
4: en. Bon, Nathalie, déjà le tableau, tu vas commencer à fermer ta gueule.
2: Ta gueule.
12: Mais faut pas insulter, Gérard, la note.
4: Notre tableau, il a fait.
12: N'oublie pas, tu vas te faire virer.
4: Le tableau, dehors.
12: Voilà.
4: Bon, allez.
12: Allez, on continue le débat, hein.
1: Gérard.
12: GG.
1: Allô.
12: GG. Bon, allez,
1: Gérard.
6: Est-ce que vous l'avez insulté?
12: Gérard.
6: Bon, les fils, qu'est-ce que vous avez dit?
12: Rien.
9: Non, j'ai
12: rien fait. On a rien fait, on a dit qu'il était. J'ai dit qu'il était l'homme le plus sexy de la Terre.
6: Bon, et après?
12: Et qu'est-ce qu'il faut, c'est pas tout, hein.
10: Moi, Nathalie, j'ai rien dit.
6: Bon, alors pourquoi il est parti?
10: Je sais rien.
6: Bon, donc c'est pas de votre faute.
10: C'est pas de notre faute.
6: D'accord.
12: Gérard.
6: Il est parti chercher son...
12: Gérard.
6: Il est parti chercher son chef pour avoir...
12: Chef.
6: Pour savoir c'est pas je sais pas quoi. Paris Max.
13: je n'ai pas à travailler avec deux bras.
6: Voilà, voilà.
13: Je ne travaille pas avec deux bras tout le long du débat.
6: Allez.
13: Bon, toi, tu dégages avec tes caméras, tu me fais pas chier. Allez hop.
10: C'est vrai. Hein.
6: Voilà.
13: Déjà une. Allez hop.
6: Il est dans le couloir, il fait sa crise. Allez, il revient. Mais il revient.
10: C'est parti, manger son
6: il revient, Gérard, et là, les filles, on l'appelle. Allez, les filles.
13: Tu dégages.
6: Des auditeurs qui sont là pour faire un débat et les caméras, on s'en fout.
10: On attend la question,
12: Gérard.
13: Déjà, notre travelot. Tu dégages.
10: Comment
12: on attend de prendre une cigarette? Bon, Gérard.
13: Non, mais moi, je continuerai pas tant qu'il y aura deux voix.
12: Gérard, écoute, c'est pas grave, Carole. Allez, Gérard.
1: Gérard, écoute-moi. Tu vois, elle raccroche, hein, Gérard.
12: Gérard.
10: Malin.
13: Qui c'est?
12: Gérard, c'est Magali.
13: Mmh.
12: Bon, qu'est-ce que tu penses des hommes sexy?
13: Non, mais c'est moi qui pose...
12: Personne n'a répondu. Alors, moi, je trouve que les femmes sexy, ça m'excite.
13: C'est-à-dire
12: ouais. Quand je vois un ventre, tu vois, j'imagine les formes, enfin, les tu comprends, Gérard? Tu comprends ou pas?
13: Non, mais attends, femme sexy, je vais te dire une chose que...
12: Oh, ça m'excite. Ça t'excite pas une femme sexy, Gérard?
13: Personnellement, si je trouve... Non, mais moi, de toute manière, si je trouve le bonheur à mon pied.
12: Le bonheur à ton pied, oui. Chaussure à ton pied, Gérard.
10: Ouais, exactement.
13: Ouais, la chaussure à mon pied, puis qu'elle s'habille en sexy, bon, ben.
10: Bah, tant mieux pour moi, quoi.
13: Non, mais je lui ferai comprendre une fois, gentiment.
10: Mais attends, Gérard, pour qu'elle te séduise, faut quand même qu'elle soit un minimum sexy, non? Tu crois pas?
13: Ouais, mais il y a des limites.
6: À la place.
10: Ah, oui, il y a des limites.
12: Non, mais Gérard, c'est quoi tes limites, Gérard?
13: Stop, 5 minutes.
6: À la place de Christelle, on accueille Sophia, 20 ans.
14: Salut Sophia.
12: Bonsoir Sophia. Ça va, Sophia?
14: Ça va.
13: Hey, je crois que j'avais demandé 100% fille.
12: Non, Nathalie, c'est pas une fille.
14: Bonjour,
13: Amélie.
14: J'espère que si Nana, c'est pas trop pour toi, là, parce que pour l'instant, t'assures pas trop. T'imagines, t'as 6 paires de fesses, 12 reploplos. Il faut assurer, là, maintenant, j'ai
1: Ça, faut voir. Hein.
14: Exactement.
13: Mais ça, ça reste à prouver.
1: Bonsoir.
14: Gérard.
13: Oui.
14: J'ai envie de toi.
13: Qui?
14: Carole.
10: Nathalie.
13: Bon, ta gueule, t'as
14: Non, c'est Carole qui te parle, mon maman.
13: Bon, ben,
14: toi,
13: qui?
14: Magali.
13: Ouais, ben, bon, ben, de toute manière, vous répondez, tout le monde a répondu à la deuxième, on passe à la troisième.
12: Non, mais t'as pas répondu, Gérard.
13: Ouais, moi, personnellement, je suis contre.
12: T'es contre? Ouais, moi aussi, je suis quoi? Qu'est-ce qu'il faut? Il faut quoi, là? Que la fille, ça, quoi, s'habille avec quoi?
13: Elle a pas besoin d'être sexy.
12: Gérard, c'est quoi pour toi une femme sexy?
13: Le travelot, tu te tais, s'il te plaît, derrière.
10: Ah, mais j'ai envie de savoir.
13: Ouais, non, mais t'as envie de savoir, mais moi, j'ai pas envie de te répondre.
12: Gérard,
10: c'est méchant, Gérard, avec moi.
12: Gérard, est-ce qu'une fille sexy pour toi, c'est une fille qui a les yeux bleus?
13: Passons à la troisième question.
10: Bon, bah déjà.
13: Alors maintenant, la troisième question, puis on va. On va essayer de se réveiller un petit peu, là.
12: Oui, Gérard, oui, Gérard.
13: Donc, la question, c'est pourquoi que les femmes mettent un piercing sur le vent et...
12: Sur le ventre.
13: Donc, vous allez réfléchir, vous réfléchissez à la question et on va écouter. Non, on va pas épouser, Gérard.
1: Juste avant que tu donnes le nom et le titre du disque, Gérard, je voudrais rappeler aux gens qui peuvent venir devant Fun Radio pour te regarder sur...
13: Fun TV, donc au 143 avenue Charles de Gaulle à Neuilly. Donc, et puis s'il y en a qui veulent me ramener un sandwich, sera le bienvenu.
10: C'est vrai, pensez à Gérard.
12: J'arrive.
10: Gérard.
1: On leur offrira tous un CD d'Aqua de Baby Girl.
13: S'il y a une nana qui me ramène un sandwich, je lui fais un gros câlin.
12: Oh là là,
1: il y a déjà du monde devant, donc faut pas qu'ils hésitent.
2: Gérard, Nathalie, c'est Max, pizzas.
13: Ouais.
2: J'étais avec les auditeurs devant, là, on n'arrêtait pas de parler, on se potait le cul, c'était génial. Et ils demandent si c'est possible de voir ton torse. Est-ce que tu pourrais voir ton torse, même pour les auditeurs de la radio?
13: Non.
2: S'il te plaît.
12: Allez, Gérard.
2: Allez, Gérard, monte.
13: Mais enlève ton t-shirt à poil, à poil.
1: Retiens ton t-shirt.
12: Montre-nous que tu es sexy, Gérard.
2: Travail.
13: Terminé.
2: C'est quoi, devant la radio avec un Walkman ou une enceinte, un truc qui pète. Hein.
13: Donc on va écouter Gazon tondu. T'arrêtes-toi s'il te plaît avec ta caméra parce que tout à l'heure je vais arrêter mais ça va être pour de bon là ce coup-là.
1: Voilà. Tu vois.
13: Donc ça va être Gazon tondu avec danse avec tes baskets. Hein. Et okay. On se retrouve juste après pour la suite des débats.
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1: Samedi et dimanche.
2: Non, samedi et dimanche, il y a quoi demain déjà en demi-finale?
1: C'est demi-finale mec demain, non?
2: Et demi-finale d'homme?
1: Non. J'ai un compte.
2: Bon, alors, bon.
1: Attends, il y a le Belge.
2: Ouais.
1: Contre je sais plus qui.
2: Bon, on va voir si ça peut marcher. Ça m'étonnerait, mais on va voir s'il y a un public fidèle. Alors, les demi-finales, pour ceux qui nous écoutent et qui ont le droit d'y accéder, qui iront, on va dire les matchs d'hommes ou de femmes, peu importe. Le match qui sera diffusé sur France 2 ou France 3 entre 16h et 17h, parce que bon, on peut pas donner une heure pile, parce qu'il faut déjà que la caméra tombe dessus. On va dire entre 16h et 17h, je regarde France 2 ou France 3, je sais pas si ça sera diffusé sur France, je crois que ce sera plutôt France 2 à 16h. France 2 donc à 16h, démerdez-vous pour savoir quel est le match qui est diffusé sur France 2 à 16h, d'être dans le public avec une affiche Max de Star System. Ça va être dur, ça. Hein. Ça va être dur. Allez, celui qui le fait.
13: Avec danse avec tes baskets. Donc, on reprend la suite de la libre antenne. Donc, on accueille Feuille de Rose toujours. Feuille de Rose.
12: Bonsoir, Vera.
13: Nathalie, ça suffit, c'est pas toi que je m'adresse. Tu t'appelleras Pochambre, tu sortiras sous le lit.
12: D'accord.
13: Oui.
12: C'est Carole, je pourrais avoir ton adresse, s'il te plaît?
13: Tout à l'heure en antenne, s'il
12: d'accord.
13: te plaît.
12: Tu me le passeras aussi?
13: Qui?
12: Magali.
13: Ouais, on verra ça tout à l'heure en antenne.
12: Ok, d'accord.
13: On verra ça tout à l'heure en antenne, s'il vous plaît.
16: Gérard, tu n'aimes pas tout le monde non plus, quand même.
10: Gérard, j'ai un petit mot pour toi. J'ai une copine qui t'envoie deux casse-croûtes d'ici 10 minutes, là. C'est promis.
13: Non, on verra.
12: C'est gentil.
13: On verra.
10: Deux casse-croûtes.
12: Ok, quatrième question.
10: Préparez avec amour.
12: Gégé, c'est Amélie, je voulais te dire que. Pour les millions d'auditrices qui nous écoutent, que c'est vraiment jouissif d'être à l'antenne avec toi.
16: Ah, c'est vraiment super, ouais.
10: Très bien.
12: Ouais. Entendre ta voix, toi, te parler.
10: C'est vraiment sympa.
16: Ça te fait rien, Gérard?
12: Mais Gérard, je me demande si tu aimes les filles, en fait. Mais non, elle est homo. T'aimes pas les filles. T'aimes pas les filles sexy. On se pose la question, là. Gérard, t'es homo, t'aimes les filles.
13: Gérard, deux voix.
12: T'adores les filles ou pas?
10: C'est vraiment n'importe quoi les filles.
16: Donc t'es homo.
10: Vous dites n'importe quoi les filles.
16: Oh, mais si.
12: Mais Gérard, réponds s'il te plaît.
13: J'ai dit que j'ai toujours aimé les filles.
16: Donc ouais, non, tu es homo.
12: Sexuel.
16: T'es homo.
13: Non, attends, homo, c'est deux mecs qui couchent ensemble.
12: Mais non, je savais pas.
16: N'importe quoi.
10: Tout le monde couche ensemble.
12: Mais non, homo, c'est une femme et un homme.
16: Bah oui, c'est ça.
1: Gérard, tu reprends ton débat en main.
6: Si tu pourrais te concentrer sur le débat et non sur le caméraman.
13: Ouais, ben dans ce cas-là, il me balance pas la caméra dans la gueule, j'arrête.
12: Bon, Gérard, laisse-le tranquille, le caméraman.
13: Ouais, mais il a pas besoin de me mettre la caméra dans la gueule.
12: Bon, c'est la caméra. M'embête pas, flûte, crotte.
10: Moi, je vois les images, c'est vrai qu'il te prend la tête quand même. Hein.
12: C'est vrai qu'il a bien filmé.
1: Si vous lâchez
10: Gérard,
1: on
10: peut parler du débat.
1: Gérard, tu t'en vas pas, tu reprends le débat. Ça y est, vous l'avez vu partir.
12: Merci.
1: Il dit rien maintenant, il est complètement paresseux.
12: Il dit plus rien. Gérard, je ne sais pas, les filles, vous m'expliquez comment il est fait, Gérard.
16: Moi, j'ai pas la télé.
10: J'ai pas pédé.
16: Il est petit.
12: Ouais.
10: Il est pas costaud.
16: Il a les yeux bleus.
12: Il est vrai.
16: Il a des poils sur le torse.
12: On n'a pas le choix.
13: Dégage, j'ai 50 mètres de moi.
16: Hein?
12: Vas-y, continue. Il a des poils sur les fesses.
16: Ouais. Et il a quoi encore de bien?
12: Et t'as vu son kiki?
10: Il a des yeux bleus, ça c'est sûr.
16: Ouais. Et les bruns, blonds,
12: châtains.
16: Châtains. Et il a beaucoup de charme, on va dire.
12: Il est gros?
16: Ouais. Non. Non, non.
10: Moi, il y en a plein qui le critiquent.
16: Ça va, c'est un top modèle, alors.
10: Mignon.
16: Ah ouais, ouais, ouais, ouais.
10: Il y en a plein qui le critiquent.
16: Oh, Gérard, faut que je te rends compte, Gérard.
4: Qui c'est qu'ose me décrire comme ça?
10: Moi, je t'ai vu à la télé.
4: Non, non, mais toi, tu t'es pour l'instant, c'est pas toi que je m'adresse,
16: Gérard,
4: mais j'ai entendu des nanas.
16: Gérard.
4: Non, non, mais qui c'est et quelle est la nana qu'ose me décrire comme ça?
16: Je sais pas. Bah, c'est une qui est partie, je crois.
4: Ouais, c'est une queue partie, ça serait peut-être pas Feuille de Rose par hasard qui s'amuse à me décrire.
16: Elle est pas du tout, hein.
4: C'est rare. Qui c'est qui a osé me décrire que j'avais les yeux bleus, que j'étais châtain?
16: Non, on sait pas, on s'en fout, de toute façon, c'est pas vrai.
4: Non, mais attends, de manière, déjà, j'ai pas les yeux bleus, j'ai les yeux verts.
16: Tu vois,
4: je suis châtain, c'est vrai, je suis gros.
6: Gérard, regarde-moi pour les yeux verts.
16: T'es gros, Gérard?
4: Oui, j'ai les yeux
6: verts. Ah non, non, il faut que les gens regardent tes yeux verts.
1: Non, mais attends, si on pouvait reprendre le débat un peu là.
10: Moi, je vais régler ma télé. Hein.
4: Donc,
1: Gérard, la question.
4: La troisième question, c'est pourquoi les femmes mettent-elles des piercings sur le ventre?
16: Parce que c'est sexy, voilà.
4: Pourquoi?
1: Ça fait mal.
16: Alors, Carole.
4: Oui, Carole.
16: Parce que comme ça, tu peux passer ton truc à. Tu comprends?
10: C'est ça excite l'homme.
4: Non, non, mais attends. Carole.
16: Oui.
4: Pourquoi? Non, mais il y en a qui mettent un piercing, ils se le percent carrément dans le nombril.
16: Eh bah oui, donc, c'est sur le ventre. C'est ce que t'as dit, c'est
4: si.
16: Pour t'exciter.
4: Je connais une fille.
16: C'est Gaëlle?
4: Non, c'est pas Gaëlle, vous voyez, c'est personne du standard, c'est pas quelqu'un de la radio. C'est une auditrice qui vient régulièrement à la loco.
16: Ouais.
4: Et elle, ça fait.
16: Et elle a un piercing sur le ventre.
4: Oui.
16: C'est pas. Et toi, tu aimes pas ça?
4: Personnellement, ça me dérange pas,
16: et
4: mais.
16: Sur la langue.
4: Oh là, sur la langue encore moins.
16: Et sur l'anus?
4: Mais pareil.
16: T'aimes pas? Mais pourquoi? C'est excitant?
4: Non. Oh. J'ai horreur de ça.
16: Moi j'en ai un.
4: À la rigueur sur le ventre, je vois bien.
16: Ouais.
4: Mais bon, il y a des limites.
16: Gégé, tu peux jouer avec ta langue, c'est vachement agréable.
4: Ouais, ouais, ben peut-être, mais.
16: Tu devrais essayer d'avant de. Est-ce que tu voudrais te faire des piercings, toi, Gégé?
4: Non.
16: Sur le nez?
4: Non.
16: Pourquoi?
4: Attends, j'ai. Alors,
16: si tu mets un piercing, je t'embrasse sur la bouche.
10: Il en a déjà eu 3 au niveau du cerveau, c'est bon, hein.
4: Mais attends, toi le travaux de Nathalie, tu la fermes. Parce que, je vais te dire une chose, avec un travaux comme toi, on se fait chier.
16: Et avec un
4: travelot
16: comme moi,
4: on s'amuse.
1: Donc Gérard est un travelot.
4: Non, pas du tout. Donc, Nathalie, pour le travelot, donc t'es au courant?
16: Ouais, elle est au courant.
4: J'ai répondu à ta question?
16: Ouais.
4: Voilà, donc on va demander à Feuille de Rose.
16: De quoi?
4: Ben, la question.
16: Son piercing?
10: Tu l'aimes bien, Feuille de Rose?
16: Ouais.
4: Et alors, c'est ton problème?
10: Il y a des préférences.
16: Ouais. Bah, moi je suis jalouse.
4: Oui.
16: Ah bah écoutez,
4: Carole. Carole.
16: Gérard, hein. Oui. C'est pas gentil avec moi.
4: Qui?
16: Carole.
4: Bon, oh, attends, Carole, ça suffit.
16: Pourquoi? Moi je suis pas méchante, hein. Moi j'aimerais bien te rencontrer.
4: Qui?
16: Carole.
10: Bah tu viens. Ouais, enfin bon.
16: On fasse l'amour.
4: Non, mais dans ce cas-là, tu viens.
16: Avant de nous dire
4: adieu.
16: Avant de nous dire adieu.
4: Bon, Carole, si tu veux venir, c'est le moment ou jamais. Tu viens au 143 avenue Charles de Gaulle.
16: Ouais,
4: si
16: attends,
4: t'as.
16: Comment est-ce qu'elle fait pour partir? J'ai pas de voiture, Gérard.

0: plus. Hein.
1: Ouais, il y en a qui sont vulgaires.
2: Ils sont homosexuels, ces questions, je trouve.
1: Il y en a qui sont trop vulgaires.
3: Alors, maintenant, la question suivante. Donc, Carole, tu réfléchis bien à ce que je viens de te dire.
2: Oui, mais j'ai pas de moyen de transport.
3: Bon, ben, dans ces cas-là, Carole. Bon, ben, Carole, dans ces cas-là, t'attends la fin du débat. Et
2: ah ouais, mais c'est trop long, je vais m'endormir, moi.
3: Non, ben, tu vas pas attendre la fin du débat, hein.
2: D'accord, ok.
3: Tu vas attendre la fin du débat, j'espère.
2: J'ai oublié tes ordres.
3: Ouais, ben, j'espère. L'homme propose, la femme
2: c'est
3: dispose.
2: Mathieu, dis donc.
3: Il y a toujours.
2: Le dominateur, alors, c'est Gérard. Ouais, mais je suis soumise, moi.
1: Elle a toujours raison. L'homme propose, la femme dispose.
3: L'homme propose, la femme dispose, d'accord.
2: La
3: question suivante. La question 4.
2: Oui.
3: Bon, Nathalie, s'il te plaît, tu la fermes pour le travelot.
2: Les gros mots, Gérard.
3: Ah, ouais. Non, mais pour le travelot, c'est pas un gros mot, d'accord ?
2: Non, mais t'as dit tu la fermes.
3: Ouais, tu la fermes, c'est pas un gros mot.
2: Ah si, c'est un gros mot.
3: Ah si. Pourquoi que les nanas nous font voir leur sein à la...
2: À la loco.
3: Non, mais pourquoi que les nanas nous font voir leur sein en général, là ?
2: Ah bah, à ton avis, la faute à qui ? La faute à qui ?
3: Bon, alors, qui c'est ?
2: Carole.
3: Non, alors, attendez. On va... Sophia.
4: Oui, Sophia.
3: Sophia, alors.
4: Ouais. Moi, je tiens à dire que c'est parce que les soutiens-gorge, ils sont trop petits, ça déborde.
2: Exactement, directement.
3: Ouais, mais attends. Voilà. Il n'y a pas de directement, d'accord. Pour l'instant, c'est pas directement qui parle, c'est.
2: C'est exactement.
4: Sophia. C'est Sophia.
3: Donc.
4: Oui, ça sera la suivante. Non, mais je t'assure, il y a vraiment des problèmes au niveau des soutiens-gorge, ça déborde, on n'arrive pas à trouver les bonnes tailles. Alors après, on met des petites choses décolletées pour essayer de mettre en valeur, pour arranger tout ça, mais il y a un problème de base.
2: Oui, mais Gégé n'aime que les petits seins.
4: Comment ?
2: Ouais, Gégé n'aime que les petits seins, il l'a.
4: Alors, je vais vraiment lui plaire, hein.
3: Non, mais Nathalie, tu me plais pas du tout.
2: Ah bah, mais attends, mais qu'est-ce que t'en fais, Gérard ? Ça se trouve, elle est vachement bien.
4: Tu l'as même pas. Une voix un peu...
3: Non, mais attends, c'est un mec.
2: Mais non, c'est pas un mec.
3: C'est opéré,
2: Gérard.
4: C'est parce que j'ai une voix un peu masculine, allez, tu
2: non, mais elle est opérée, Gérard. Gérard, tu comprends, ça existe. Hein.
4: Franchement, Gérard.
2: Gérard, ce serait une nouvelle expérience. Ce serait vachement, je sais pas.
3: C'est quoi ?
2: Il y a
3: deux voix et j'entends derrière.
5: Aïe, aïe.
2: Oh là là.
3: Bon. Donc, Sophia.
2: Oui. Voilà, j'ai répondu.
3: Bon.
4: Autour de qui ?
2: Nathalie.
3: Non, Nathalie, là, le travelot. Comme ça, tu me foutras la paix.
4: Mais t'arrêtes de dire que je suis un travelot, c'est pas vrai.
3: Attends, tu te fous de ma gueule ou quoi ?
5: Non, mais Gérard, si tu...
4: T'as pas l'air de comprendre, c'est pas parce que j'ai une voix un peu masculine que je suis forcément un gars.
3: Ouais, c'est bon, allez, allez, va te coucher, allez.
2: Tu repasseras
3: demain ta chemise.
4: Je me couche dans ton lit, Gérard.
3: Non, mais attends, tu vas coucher où que je pense, mais...
4: S'il te plaît, Gérard, sois poli, hein.
3: Non, mais attends, je te dis, tu vas coucher où que je pense, d'accord ?
2: Avec toi,
3: donc,
2: ouais, mais où ce que je pense,
3: et ben
2: derrière,
3: et
2: ben y a quand même un gros.
3: Donc, quand on entendeur, Nathalie, salut. Magali.
2: Oui, alors
3: que
2: pour exciter,
3: ouais.
2: Je peux voir, c'est ça.
3: Pourquoi ?
2: Pour séduire, que c'est joli.
3: Ouais,
2: on
3: mais
2: le montre
3: attends.
2: En valeur et tout, c'est bien.
3: Ouais, mais il y a certaines façons de.
2: Ah,
3: bah
2: non, bien sûr, les montre un petit peu, quoi.
3: Ouais, mais je vais dire une chose que. Il y a certaines limites quand même. Hein.
2: Ouais, bah bien sûr, j'ai pas non plus de se balader sans suiser non plus, quoi.
3: Non, mais de toute manière, je vois régulièrement, de toute manière, Feuille de Rose, elle peut le confirmer.
2: De quoi ?
4: Toujours Feuille de Rose.
2: Ah bon ?
3: Bon, Nathalie.
2: Attends, continue.
3: Nathalie, pour l'instant, tu te tais, s'il te plaît.
4: D'accord.
3: Donc, Feuille de Rose, de toute manière, t'as dû.
2: Non, que les vas-y. Feuille de Rose.
3: Non, j'ai pas encore eu les siens, puis de toute manière.
2: Pas encore, donc. Bientôt alors.
5: Ah, ça y est, Gérard, ton sandwich est arrivé. Il y a Morgane Zomita qui est.
2: Non. Gérard, continue ce que tu voulais dire là.
3: Donc, de toute manière, Feuille de Rose, t'as dû remarquer comme moi qu'à la loco, il y a certaines nanas qui se gênent pas pour nous les faire voir.
2: Ouais, mais t'as bien regardé aussi.
4: Ah, mais ouais, mais
3: voilà,
2: ça aussi, t'as regardé.
3: Non, mais attends. Attendez 5 minutes, s'il vous plaît. S'il vous plaît, vous me laissez finir. Quand je pose la question à Feuille de Rose, vous me laissez terminer. Après, je vais demander à Nathalie.
4: Merci.
3: Non, pas à Nathalie, à Amélie.
2: Oui, Gérard. Ça te plaît pas que des filles te montrent leur sein, ça t'excite pas. Je comprends pas, là, il y a comme un problème. Hein. Bah ouais, carrément.
3: Non, mais il y a certaines limites.
2: Non, mais les homo, c'est normal. Ah, ouais. Gérard, t'aimes pas les filles qui s'exposent, en fait.
4: Moi, si je te montre mes seins, c'est aux frontières du réel. Hein.
3: Bon, bah, dans ce cas-là, tu vas te coucher.

0: T'as pas d'humour, Gérard. Hein.
1: Ça t'explique.
2: Qui c'est qui dit ça?
0: Carole. Mais c'est pas vrai, c'est pas moi. C'est Nathalie.
2: Non, c'est qui?
0: C'est Nathalie. Non, c'est pas Nathalie. Nathalie, rien.
2: Bon, Nathalie, tu m'énerves.
0: Les gars, je t'en barre.
2: Bon, Amélie.
0: Oui.
2: À toi.
0: Bah, tu m'as pas répondu. En quoi ça te dérange que des filles te montrent leur sein?
2: Non, mais il y a certaines limites.
0: Mais c'est quoi tes... Oh, mais
3: quoi tes limites?
0: C'est quoi tes limites? Arrête pas de parler de limites. Non, mais lui, il veut une nana vieux jeu, quoi.
2: Non, je veux pas une nana vieux jeu. C'est que, bon, ben, il y a certaines limites.
0: Tu préfères les filles avec un
3: col roulé.
0: Tu veux une femme comme dans la maison de la prairie?
2: Non, ouais, voilà. Mais même. Il y a certaines limites pour faire voir, c'est ça, on n'a pas besoin de venir en décolleté dans une boîte.
0: Quand un mec
2: qui
0: t'emmerde
2: d'accord.
0: Et t'as des gros...
3: Tu préfères les voir dans l'intimité alors?
2: Bah oui.
0: Pour une bonne sœur peut-être.
2: Ça, être manière dans l'intimité, c'est le plus important.
0: C'est top.
2: Moi, ta bouche, le travelot. D'accord?
0: Top.
2: Ok.
0: C'est rare.
2: Oui.
0: Comment tu fais l'amour?
2: Carole.
0: Comment tu fais l'amour?
2: Bah attends, moi je te pose la question, pourquoi que les nanas nous font voir leur sein?
0: Bah parce que quand t'as des gros seins, quand il y a des mecs qui t'emmerdent, et ben tu peux plus facilement les gifler, quoi.
2: Hein?
0: Avec tes seins, tu comprends?
2: Attends, répète la question.
0: Explique-moi ça m'intéresse, c'est ce que... Alors, quand tu as des gros seins, tu les exposes.
2: Mm-hmm.
0: Y a un mec qui vient t'aborder et que tu veux pas de lui.
2: Mm-hmm.
0: Bah tu le gifles avec tes seins, tu comprends?
4: Ah bah dans ce cas-là, moi je fais pas mal à grand monde, hein.
0: Oui, mais alors là, faut au moins aller
2: en 35 degrés, quoi.
0: Moi, je fais mal.
2: D'accord.
0: Tu veux, je peux te siffler,
2: Gérard. D'accord. C'est Carole qui vient de répondre ça?
0: Oui, mon chéri.
2: Dis donc, j'ai dit une chose.
0: Tu connais le deuxième degré, hein?
2: Ouais, bah, je connais très bien le deuxième degré.
0: Le troisième, tu connais qui?
2: Moi, je préfère dire une chose, que je préfère un petit 90B, voire même un 85.
0: Bien bon.
2: Bon, bah, un bon petit 90B. Un petit 90B ou un petit 85.
0: Avec des poils ou sans poils?
2: Bon.
0: En porte ou sur place? En porte de poids, Gérard.
2: Vous me laissez répondre à la question.
0: Oui,
2: Gérard. Moi, je préfère une nana avec un bon petit 85 A et un bon petit 90 B qui soit pas trop gros pour pas que j'en prenne plein la tronche la nuit.
4: Avec Nathalie,
0: on va prendre.
2: Magali.
0: Gérard. Oui, Gérard.
2: À toi de répondre à la question.
0: Bah, j'ai répondu déjà. Gérard.
2: Oui.
0: Est-ce que tu as déjà pratiqué la branlette espagnole?
2: Non.
5: Non.
0: T'aimerais bien?
2: Si je trouve la personne qui veut bien, moi.
0: Avec un 85, ouais, moi je suis d'accord. Pareil, hein. Ouais. Moi je suis d'accord, mais j'ai des gros seins, je te préviens. Moi j'ai répondu généralement, Carole. GG.
4: Avec moi c'est la branlette du Sahara.
2: Et toi, la branlette du Sahara, tu la mets dans le sable et tu vas faire dodo.
0: Et tu l'as fait rouler.
2: Voilà.
0: Attendez,
2: on va demander à Sophia.
5: Sophia.
0: Oui.
2: À moins qu'il y ait une question Minitel.
5: Oui, non. C'est ça.
0: Mais Amélie, il y a une question Minitel.
2: Non, attends, Amélie, s'il te plaît.
5: Il y a 4 sur Minitel qui te demandent, elle voudrait un conseil, comment on sait si on est amoureuse?
0: À qui elle demande ça?
5: Elle voudrait un conseil, c'est comment on sait si on est amoureuse?
0: On t'envoie Gérard.
5: Comment savoir si on est amoureuse?
0: Quand on regarde Gérard, là...
2: Je vois pas la question.
0: Bah, si, réponds à la question, Gérard.
2: Non, mais je vois pas
5: la question.
4: Quand on a une bosse en dessous de la jupe.
5: Rapport.
0: Gérard,
2: Nathalie, tu la fermes.
0: Gérard, quand est-ce que tu sens que tu es amoureux? Gérard,
2: oui,
0: moi je dirais que c'est un sentiment inexplicable.
4: Moi je dirais que c'est une bosse sous la jupe.
0: Gérard?
2: Bon, d'accord.
0: Est-ce que tu traces l'anus?
5: C'est terrible.
6: Gérard, est-ce que tu pourrais répondre aux questions que te posent les auditrices?
0: Bah
2: ouais, mais je voudrais bien savoir qui c'est. Je voudrais bien arrêter d'avoir deux sons dans les oreilles.
5: Aïe, aïe, aïe.
6: Dur, hein, nos jours techniques.
0: Bon, allez, Gérard.
2: Bravo, Fun Radio.
0: Bon, allez, Gérard, vas-y.
2: Bon, Nathalie, tu la fermes déjà. J'avais demandé 6 nanas pour un son. J'ai pas demandé de travelot.
0: Mais arrête de t'en prendre aussi.
2: Nathalie, c'est un travelot.
0: Mais c'est une femme, c'est un transsexuel.
2: Sophia.
0: Oui, c'est ce que c'est un transsexuel.
2: Attendez, s'il vous plaît. Sophia, tu me poses une question. Vas-y, je te réponds.
0: Non, c'est toi qui voulais me poser une question.
2: Non, mais si t'as pas une question à me poser.
0: Est-ce que tu peux voir?
7: Ouais, j'aimerais savoir, quand tu es avec une fille, est-ce que tu aimes quand elle te lèche les seins?
4: Quand elle te...
7: Lèche les seins.
2: Non, mais en principe, c'est le mec qui lèche les seins.
7: Ouais, mais ça peut être un jeu, justement. Il peut y avoir plein de positions comme ça.
2: Moi, ça me dérange pas du tout de lâcher les seins d'une nana.
0: J'aime te faire prendre, en vrai.
2: Moi, ça me dérange pas.
3: Est-ce que tu l'as déjà fait au moins, Gérard?
2: Non, j'ai pas encore essayé, j'ai pas encore trouvé la chaussure à mon pied.
3: Et t'aimerais bien?
2: Ben, si je trouve la personne avec qui, oui. Donc, Magali?
1: Oui.
2: Ta question avant qu'on mette.
1: Alors, Gérard, est-ce que tu es
2: Gérard
1: en ce moment?
3: Gérard?
2: 5 minutes?
1: Gérard?
2: Attendez 5 minutes, vous laissez passer Magali, et après je répondrai à ce que c'est la levrette.
1: Et plus amoureux, Gérard, en ce moment?
2: En ce moment.
1: Oui, de Carole.
2: Qui c'est qui vient de répondre ça?
1: Carole, la feuille de rose.
3: Non. C'est pas moi.
1: Gérard, tu me vois, tu tombes dans les pommes.
3: Allez, Gérard, réponds.
1: Tu es plus amoureux, Gérard, en ce moment?
2: Bon, oui, je suis amoureux. Oui, je suis amoureux.
1: De qui?
2: De
1: Carole.
8: Nathalie.
3: Gérard, fais ta déclaration à l'antenne.
1: Ouais, vas-y, fais-moi ta déclaration pour une fois pour toutes.
2: Non, c'est pas de feuille de rose. Elle est prise alors.
1: Non. Amoureux de qui alors?
2: Monia, je suis amoureux d'une certaine personne et.
1: C'est pas elle.
2: Non, je suis pas amoureux des. Rêvez
8: pas,
2: Nathalie.
8: Rêvez pas, moi je connais le prénom.
2: Qui?
8: Nathalie.
2: Non.
8: Bon, arrête de dire n'importe quoi.
1: Tu m'aimes pas?
2: Bon, Nathalie, c'est bon pour Travelot. Hein.
3: Bon, Gérard, je suis déçu. Nathalie, à mon avis.
2: Venir la personne avec qui je suis amoureux.
3: Avec
2: vous
3: qui tu es amoureux.
2: La semaine prochaine.
3: Non.
2: Vous le saurez la semaine prochaine.
1: Non, Gérard,
2: qui
1: c'est? Bon, bah, moi, alors, mon verre.
2: Vous le saurez la semaine
1: Max
2: prochaine.
1: Gérard, je vous donne un ultimatum.
2: Qui?
1: Carole.
2: Oui, Carole.
1: Si tu n'es pas amoureux de moi, ben, je me suicide.
3: Gérard.
2: Non, mais attends, Carole. Carole de Saint-Denis, c'est pas du tout la même voix que la Carole que je connais, d'accord?
1: Ouais, mon amour.
2: Hein?
8: C'est pas Carole de Saint-Denis, c'est Carole de Saint-Nu.
2: Non, mais alors toi, tu restes poli, s'il te plaît.
1: Exactement.
2: Parce que j'en connais une, c'est du Vase de Soissons, de Carole de Saint-Denis. De Soissons. Point final à la ligne.
3: Gérard, donne-nous la première lettre de la fêtelle que tu aimes.
2: Ben, je viens de vous le dire.
3: La première lettre.
2: Eh ben, un C.
1: A de Amélie.
3: Ça, c'est Carole.
1: C'est Carole.
5: Charles.
3: Carole.
5: Charles.
8: Cochonne.
2: Non, Carlos.
3: Ben, c'est qui? Elle est. La première lettre, on s'en fout.
2: Ben, c'est un C, je viens de vous dire.
3: Ben, voilà.
2: C'est
3: une fille,
6: une fille. Connasse. Ça, non, moi, ça me fait peur. J'ai peur qu'ils disent crapette.
2: Pas du tout. Pas du tout, Kael. Hein.
1: Ouais, en vrai, tu ton jeu, hein, Gérard.
2: Non.
1: En vrai,
2: manière. La personne de qui je suis amoureux,
1: c'est moi.
2: Monière, c'est une dénommée Carole,
1: bah,
2: et son surnom que je lui ai donné, elle s'appelle Petite Souris.
1: Ah, c'est moi.
2: Et elle habite à Soissons.
5: D'accord.
1: Ouais, mais peut-être qu'elle veut pas de toi, elle. Est-ce qu'elle le sait, Gérard?
2: Oui, elle le sait très bien.
1: Et est-ce qu'elle veut
3: que tu es déjà.
2: Comment?
1: Est-ce qu'elle veut être amoureuse de toi?
2: Oui.
1: Oui?
2: Oui.
1: Et t'as fait l'amour avec ma fille?
2: Non, parce qu'on n'arrête pas de se contacter par téléphone.
1: Ah, mais si elle m'écoute. C'est l'amour parce que tu l'as déjà vu.
2: Si elle m'écoute.
1: Tu l'as déjà vu ou pas, Gérard?
2: De toute manière, j'attends qu'à.
1: Bonjour, tu réponds à ma question?
2: De quoi?
1: Tu l'as déjà vu ou pas?
2: Je vais la voir ce week-end, oui.
1: Ah, ouais, t'as jamais vu, donc ce week-end, tu vas conclure, quoi.
2: Ah, bah ça.
1: Tu vas parler l'amour ce week-end, alors. Tu vas vider les.
3: Donc, il faut qu'on te donne un cours, là, Gérard.
2: De toute manière, j'ai pas besoin de vous pour me donner un cours.
5: Allez-y, donnez vos conseils.
1: Gérard, moi, je laisse tomber avec toi, alors.
2: Qui?
1: Carole.
2: Hein?
1: Tu me déçois.
2: Attends, Carole, je te prends pendant la. Je vais te parler tout à l'heure.
1: Tu prends, j'en ai que tu me prennes, hein.
8: Tu la prends, Nathalie, tu laisses de côté.
2: Nathalie,
1: parce que tu es amoureux de l'autre Carole.
3: Nathalie, Gérard a besoin de cours. Il faut absolument que tu donnes des cours, là. Pour ce week-end.
1: Gérard, comment tu fais pour embrasser?
2: Bon, allez. Allez, Carole.
3: Gérard, écoute Nathalie.
2: Stop!
1: Au standard.
2: Carole.
1: Oui.
2: On va mettre un disque et je te parle tout de suite en antenne.
3: Quelle chance, Carole.
1: Waouh, génial, Carole.
3: Amuse-toi.
1: Allez, Gérard, moi, je suis pas par toi parce que t'es amoureuse de quelqu'un d'autre.
2: D'accord, Carole, je te parle tout de suite pendant la pause musicale.
1: Oui, d'accord, je l'attends.
2: Donc, le disque, ça s'appelle les WC, une chaise tranquille.
5: Non, c'est pas une chaise.
2: Une chiasse tranquille. On va continuer la suite des débats. Donc, je salue tous ceux qui sont en haut, devant la radio, qui sont venus. Donc, j'espère
9: Il y en a beaucoup qui regardent et il y en a beaucoup qui écoutent aussi. Hein.
2: Ouais, ben si des fois il y a moyen d'avoir un petit sandwich.
3: Ouais, je sais pas, moi aussi.
5: Il y a Morgane qui dit qu'elle a un sandwich dans sa chatte et qu'elle attend qu'il vienne le prendre.
2: Oh. Morgane, c'est bon, elle, c'est en Minitel. Donc, on attend toujours celle de Saint-Denis, une dénommée Sébrine d'Argenteuil, une dénommée Sébrine d'hier.
3: Elle va pas venir.
2: Donc, voilà.
8: Elle t'a posé un lapin.
2: Bon, Nathalie, ça suffit, s'il te plaît.
3: Moi, je viendrai, Gérard.
2: Donc, alors, la cinquième question, c'est que pensez-vous des femmes au volant ?
3: Bah, c'est très bien, une femme au volant.
10: Alors, elles sont prudentes.
2: Ouais. Voilà.
10: Elles ont moins d'accidents.
3: Elles ont moins d'accidents.
2: Ouais.
3: Elles font moins d'accidents graves que les hommes.
2: Comment ?
3: Moins d'accidents graves que les hommes.
2: Mmh.
3: Elles gueulent moins au volant que les hommes.
10: Quoique.
3: Elles sont plus douces.
2: Quoique, une femme au volant égale une femme au tournant.
3: Ouais,
2: bien sûr.
3: C'est
2: génial.
3: Elle avait réfléchi pendant
2: 15
3: jours, celle-là.
2: Non, mais c'est toujours ce fameux problème. Une femme au volant, une femme au tournant.
3: Donc, ça veut dire quoi, ça? Ça veut dire quoi, une femme machin?
2: De quoi, une femme machin?
3: Ça veut dire quoi, une femme au volant, une femme au tournant?
2: Ça veut dire une femme au volant égale une femme au tournant.
3: Bah explique, parce que là on n'a pas très bien compris. Hein.
2: Non, mais de toute manière, vous dites, de toute manière, je posais la question à chacune de vous parce qu'il y en a certaines qu'on leur permis. Donc,
3: voilà, toi, ton permis. Oui, tu as ton permis.
2: Oui, moi j'ai mon permis.
3: Tu peux venir me chercher alors chez moi.
2: Non, mais attends, j'ai pas de voiture pour venir te chercher.
3: Ah, d'accord.
2: Sinon, ça sera avec plaisir. Donc, moi, je vais vous dire une chose, que des femmes au volant, j'en ai vu régulièrement quand j'étais chauffeur routier, ça, vous le savez tous. Donc, faut dire une chose, que les nanas qui se baladent sur la deuxième voie...
3: Amélie ?
10: Ouais.
3: Est-ce que t'as ton permis, toi ?
10: Non.
3: Ah bon ?
2: Amélie ?
3: Non, je l'ai pas encore passé.
2: Hey, Amélie.
3: Et Nathalie, t'as ton permis ?
8: Oui, j'ai mon permis, j'ai ma voiture aussi. Si je veux, je peux te balader, Gérard.
2: Eh, hey, on se calme là.
3: Discute, à mon avis, Gérard, je suis super content que tu le balades. Tu vois, une petite balade. Non, mais c'est vrai, hein.
2: Oh, vous la fermez, c'est moi qui pose la question.
3: Ça te dirait pas, toi ? Nathalie. Nathalie.
10: Une petite balade avec
3: moi. Non, moi,
2: c'est quoi ce bordel là ?
3: Gérard, au volant, c'est. Gérard.
10: C'est mort
3: au
10: tournant, quoi.
3: Ouais.
2: Oh, c'est quoi là, le cirque là ? Oh, Olivier !
3: C'est l'hiver. 19
2: c'est quoi,
3: au
2: 20
8: octobre. Gérard au volant,
2: il n'y a personne qui me répond.
3: Non, mais Nathalie, ça doit être super sympa, quoi, de promener Gérard en voiture.
2: Il n'y a pas il n'y a personne qui me répond.
3: Promener Gérard, qu'est-ce qu'il y a,
2: Gérard?
3: Moi, j'irais bien promener Gérard dans les travaux.
2: Mais non, vous m'entendez?
3: Voilà, loco. Mais moi, je ne sais pas si...
2: Oh, feuille de rose.
3: Feuille de rose, t'as ton permis, toi?
10: Ouais, moi, j'ai mon permis.
3: Feuille de rose, t'as couché avec Gérard?
10: Ah non, pas du tout.
2: Tu
3: n'arriveras pas, hein.
8: Et moi, j'ai une pub de la sécurité routière.
2: Carole
3: voulait répondre.
8: J'ai vu une pub de la sécurité routière, c'était Gérard au volant.
3: On n'entend plus Gérard.
10: Oui, Gérard.
3: Allô, Gérard.
2: C'est vraiment dommage.
3: Gérard. 5 sur 5.
2: C'est Max. J'ai plus personne.
3: Gérard.
2: Allô,
3: Gérard.
2: C'est Max, tu m'entends ou pas?
3: Allô, Gérard.
2: Allô.
3: Allô. Recevez-vous.
2: Gérard. Ouais,
9: c'est Max, tu m'entends ou pas?
2: Mais avec du mal, hein.
9: Allô, Gérard?
3: Oui.
2: Non, attendez, s'il vous plaît, au standard.
3: Gérard. On n'entend plus Gérard.
2: Attendez, Gérard.
3: Allô, Gérard.
2: Allô,
3: FBI.
9: Tu m'entends, Max?
3: FBI.
9: Allô, tu m'entends ou pas? Gérard, est-ce qu'Olivier ou quelqu'un peut répondre?
5: Allô.
3: Allô, Gérard.
9: Il y a quelqu'un, allô.
5: Gaël, est-ce que tu peux essayer de répondre à Max?
9: Allô.
3: FBI.
9: Il y a quelqu'un, il y a personne.
8: Allô, Max.
5: Allô.
9: Oui, j'entends les auditeurs.
5: Gérard, reviens, ferme la porte.
3: Allez, Gérard.
5: Gérard.
3: Mais
2: Gérard, arrête avec la caméra, merde! On a plus personne au standard, arrête!
3: Pas d'insultes!
2: Putain, dégage!
3: Gérard,
2: arrête!
3: Allô, Gérard,
2: c'est
3: quoi?
2: Gérard? Non, j'entends personne!
3: Gérard, feuille de rose!
2: Non, j'entends personne! téléphone.
10: Gérard.
9: Feuille de rose, c'est Max.
10: Allô, Gérard.
9: Feuille de rose.
10: Oui.
9: Tu m'entends, c'est Max.
10: Ah, salut, Max.
9: Ça va, ma chérie?
10: Ça va très bien, et toi?
9: Ça va, les filles?
10: Ouais.
9: Il est où, Gérard?
10: On sait pas. On voit plus.
9: Gérard.
2: J'entends personne.
9: Il est où, Gérard? Gérard.
10: Et on n'entend pas Gérard non plus, hein.
2: Gérard,
10: c'est Feuille de Rose.
2: Non, mais là, Feuille de Rose, je t'entends comme ça, mais je peux pas te répondre.
9: C'est Max, là,
10: pourquoi
9: vous m'entendez?
10: Pourquoi je peux pas me répondre? Je t'entends, moi.
9: Vous m'entendez, là?
10: Mais là, ça marche.
9: Si,
10: on t'entend, Gérard.
9: Eh, les filles, vous m'entendez? C'est Max.
10: Ouais.
6: Gérard, elle t'entend, je te signale.
9: Gérard,
6: elle t'entend. Tu reviens à ta place.
10: Gérard,
9: on
10: t'entend. Ça y est, c'est
11: moi. Il est où? On s'endort aussi, hein.
9: Allô? Vous m'entendez, les filles? C'est Max. Il est où, Gérard? Gérard?
10: Il arrive.
9: Gérard?
10: Gérard?
2: Non, j'ai rien.
9: Mais si, ça remarche. Ça remarchait, là.
2: Non, j'ai rien.
10: Mais t'es où, Gérard?
2: Gérard,
10: on t'entend.
2: Gérard,
10: c'est de rose.
9: Apparemment, Gérard est parti, hein.
10: Gérard!
2: Dégage! Allez, hop!
10: Allez, dégage!
9: Bon, alors je vais continuer. Je vais continuer le débat pour ou contre les lesbiennes, alors, puisque Gérard est parti apparemment.
10: Pourquoi?
9: Alors pourquoi?
10: Parce qu'on aime les femmes.
9: Non, mais Gérard. Allô, Gérard? Est-ce que Gérard est là?
10: Gérard.
9: Bon, les filles, vous m'entendez?
10: Ouais,
9: Max. Bon, c'est Max qui continue le débat, parce que Gérard apparemment est parti, je suis en haut, moi.
10: Hein. Okay.
9: Donc, heureusement que je suis là. Alors, les filles, alors, pour ou contre le piercing dans le cul?
10: Oui.
9: Pourquoi?
10: Attendez, quand on s'autodomise, ça saigne.
9: Ah, attendez, j'ai cru entendre Gérard qui dit ça suffit. Gérard, t'es là?
10: Gérard.
9: Ah non, je crois qu'il était là. Non, bah,
5: je sais pas. Bon, mais moi j'arrête.
9: Bah, Gérard.
10: On t'entend, Gérard.
6: Gérard, ça marche. Mets ton casque.
9: On va. Je vais continuer le nouveau débat.
2: Je t'entends pas. Bon, dégage, la caméra, maintenant.
9: Bon. Ah, attendez. Pourquoi vous rigolez, là, les filles?
10: Bah, je sais pas, Gérard s'énerve, quoi. Donc,
9: Ah, bah, vous entendez Gérard, alors?
10: Oui, on l'entend.
9: Ah, attendez, il est là, je crois. Gérard, t'es là?
2: Allô?
9: Eh ben alors, qu'est-ce que tu fais?
2: Non, mais attends, faudrait savoir ce qui se passe avec les sons, là, hein.
9: Bon, vous
10: c'est pas grave, c'est pas tentant là.
2: Tu viens maintenant avec ta caméra, toi, ça suffit.
9: Bon, c'est bon, tout est revenu dans l'ordre. Bon, t'arrêtes, Cyril, tout est revenu dans l'ordre, on continue le débat. Donc, on était au piercing dans l'anus, hein, Gérard.
2: Non, c'est que pensez-vous des nanos au volant?
9: C'est pareil, les anos au volant.
2: Les femmes au volant.
10: Bon, et toi Gérard, qu'est-ce que t'en penses, à ton avis?
2: Bon, alors, je reprends, comme j'ai dit tout à l'heure.
9: Vas-y.
2: Qu'une femme au volant égale une femme au tournant. Donc moi j'ai conduit des camions et je vais vous dire une chose, que quand vous voyez une nana, hein, qui avance pas sur une deuxième file à 80, eh ben je suis désolé. Hein.
10: Tu lui fonces dedans.
2: Non mais il y a des limites. Si on se freine sur une deuxième voie sur une autoroute à 80, eh ben qu'on reste chez soi. Hein.
8: Bah Gérard, tu t'arrêtes,
10: il
8: tu la prends,
10: pas
8: tu
10: l'autre,
8: dans
10: Gérard. Mais c'est normal, elle est lourde.
2: Non, il n'y a pas qu'elle est lourde, mais il faut dire une chose, que la deuxième file, c'est quand même une voie qui est assez rapide. Bon, normalement, avec les camions, on est limité, mais il y a quand même des respects vis-à-vis des chauffeurs routiers.
10: Il
2: y a certains chauffeurs routiers, et ça, je le sais, qu'il y en a combien qui m'écoutent, et je le sais, qui sont sans arrêt en train de leur faire des appels de phare parce qu'ils avancent pas.
10: Parce qu'ils travaillent.
2: De toute manière, faut dire une chose, que les nanas, souvent, dans vos bagnoles, vous vous gênez pas à nous faire voir vos petites culottes.
10: Ça, c'est faux.
2: Attendez.
10: C'est délicieux, Gérard.
2: Non, mais...
10: Si tu regarderais pas, tu serais pas...
2: Dans un camion, on est assez haut pour savoir comment vous êtes.
10: Ah bah ouais, mais bon...
2: Bon, d'accord.
10: Qu'est-ce que tu Gérard? Hein?
2: Oui, qui c'est qui veut...
10: Sophia.
2: Oui, Sophia.
10: Ouais. Moi, je voulais simplement te dire que, ok, il y a peut-être des nanas, comme tu dis, qui roulent peut-être à 80 sur les doubles voies. Mmh. Et tu penses à tous les mecs, ces ordures, qui doublent comme des fous avec leur grosse Mercedes et qui provoquent des accidents mortels. Tu penses à ça?
2: Oui, mais attendez. Attends, Sophia.
10: Ouais.
2: Sophia. J'espère que tu veux pas faire allusion à...
10: Non, mais
2: attends, Sophia, oui. Je suis d'accord avec toi, c'est vrai.
10: Je parlais pas d'événements...
2: Je sais, mais je suis d'accord avec toi. C'est vrai que par moment donné, faut dire une chose, qu'il y a certains mecs qui roulent avec des grosses voitures. Ça, je suis d'accord avec toi. Mais faut dire une chose, que vous non plus, vous ne faites pas. Vous ne faites pas attention quand vous faites des appels de phare pour que vous vous rabattez sur la voie qui vous est réservée si vous ne relevez pas les vitres.
11: Ouais. Attends,
2: sur les tarifs, à la rigueur, hein, sur les périphes, c'est pareil.
11: Et Gérard,
2: oui.
11: Magali, là.
2: Oui,
11: il y a des hommes aussi qui sont comme ça, qui roulent comme des crapauds.
2: Ouais, mais attends, pas tous, hein.
11: Oh ouais, mais alors les femmes non plus, pas toutes.
2: Non, mais attends.
12: Gérard est un macho.
2: Non, voilà, non, c'est pas... Ouais. Non, non.
11: Gérard, à ton avis, est-ce qu'il y a une limite d'âge pour conduire?
12: Nathalie voudrait répondre, Gérard.
11: Réponds, Nathalie.
12: Ah ben, c'est sympa de me laisser la parole.
11: Vas-y,
12: Gérard, c'est juste une supposition. Le jour, quand t'étais routier, qu'il y avait des filles qui étaient sur la gauche, et ben, si elles étaient sur la deuxième file, c'est peut-être parce que elles voulaient se renfiler, non?
2: Ah, ouais. N'importe quoi, Nathalie, ta question...
12: C'est
2: une supposition.
11: Qui c'est qui rigole comme ça?
2: Punaise. Qui c'est qui a un rire bidon comme ça?
12: En tout cas, c'est pas Nathalie.
2: Bon, ça y est, avec ta caméra, là.
11: Bon, allez, continue, Gérard. Vas-y, continue, ouais. Bon, deuxième question.
2: Pensez-vous que les femmes doivent coucher la première fois?
11: Non.
2: Alors, attendez, stop. Pensez-vous que les nanas doivent coucher la première fois? Non. Alors, je vais prendre tout le monde les unes derrière les autres.
11: Ah ouais, ça va être...
2: On va commencer déjà par Nathalie.
12: Oui.
2: Le travelot.
12: Oui.
2: Alors, vas-y.
12: Mais
11: qu'est-ce que t'entends par première fois?
12: Non, mais moi, j'ai compris la question à Gérard. Si vraiment le mec il te plaît, tu couches la première fois, mais faut vraiment qu'il te plaise, quoi. Faut que t'aies le grand amour.
2: Non, mais attends, Nathalie, pour l'instant, j'ai pas parlé de mec, j'ai parlé de nana, d'accord? Alors, si t'es un trablot, mon pote, c'est pas de ma faute, tu dégages.
11: Non, mais attends, bonne nuit,
2: Nathalie.
11: Bonne nuit,
2: Nathalie. Allez hop, Nathalie, tu dégages.
11: Au standard.
2: Hop, Nathalie, bonne nuit. Sophia.
12: Ouais. La première fois que tu... les filles, elles te voient rire.
2: Hey, je sens qu'il n'y aura pas de deuxième débat.
11: Aussi.
12: Allô?
11: Oui.
12: Allô?
11: Oui.
12: Allô?
11: Allô?
12: Allô?
2: Sophia.
12: Oui. Oui, quoi, Gérard?
5: Gérard, mais qu'est-ce qui se passe?
2: Non!
5: Qu'est-ce qui se passe?
2: Je continue pas comme ça.
5: Mais pourquoi? Attends, Gérard, tu remets ton casque, il y a des gens qui te parlent, tu remets ton casque.
2: Ouais, mais peut-être.
5: Non, mais si, s'il te plaît.
2: Mais dans ce cas-là, moi, je continue pas comme ça avec un bordel comme ça sur l'antenne.
5: Il y a quoi comme bordel?
11: Gérard,
2: monsieur Sarsissem,
5: j'entends pas.
2: T'entends pas?
11: Gérard,
2: c'est pas de ma faute s'il y a un problème de son.
11: Gérard.
2: Voilà. C'est quoi ça? T'entends rien. Allez hop, bonne nuit.
5: Gérard, il y a une question, t'as posé une question.
11: C'est ta chérie au téléphone.
5: C'est ta petite chérie.
6: C'est la petite feuille de rouge.
5: Allez.
11: Gérard, Gérard, là tu me déçois beaucoup. Y'a Amélie, moi je t'aime, je reviens. Gérard, arrête
12: de bouder un peu.
11: Et tu me déçois vachement là. Hein.
2: Ouais, quand y en a qui s'arrêteront à s'amuser à mettre Monsieur Star System avec mon remix, on pourra discuter.
5: Ça, c'est des gens qui l'ont piraté sur cassette.
11: Hein. Débat.
6: C'est des gens qui piratent, hein, ça. Hein.
11: C'est des piratages.
2: Je suis sûr que c'est quelqu'un de la radio qui s'amuse
5: mais
2: à ça.
5: Comment?
11: Gérard, faudra répondre à ta question.
2: Qui?
11: Carole. Mais c'était avec moi qui parlait.
2: Alors, Sophia, je te pose la question. Attendez, je vous demande chacun votre tour. Sophia.
12: Ouais, chacune derrière les autres. Ouais.
2: Sophia.
12: Oui.
2: Alors?
12: Oui. Donc la réponse.
2: Bon, Sophia, on se réveille, s'il te plaît.
12: Ouais, mais tu vois, ça commence à être tard, là.
2: Voilà, tu te réveilles, hein.
12: D'accord. La réponse. Non, je. Vaut mieux pas dire que la première fois, sinon après, il croit que t'es une fille.
2: Oh, qui c'est qui s'amuse à mettre cette musique-là?
11: Mais c'est pas grave, continuons le.
12: Ouais, on peut.
2: Non,
12: mais ça, bon,
2: allez, moi, j'arrête, bonne nuit.
11: Bon, occupe-toi de nous, GG.
12: C'est qui a crié comme ça?
5: Je comprends pas, Gérard. Je sais pas d'où ça vient. Je sais pas, c'est pas moi.
11: Gérard, je vais répondre à ta question. Gérard, c'est Carole.
12: Il est parti où, Gérard?
5: Il est là.
11: Gérard, je vais...
5: Tu reviens sur le débat, Gérard, un peu, là.
11: Allez, à ta question, Gérard.
2: Bon, Magali.
11: Oh là là, c'est pas vrai, mais non, je suis la première fois, non.
2: Oh, ça suffit la musique derrière ou quoi?
13: Gérard, t'énerve pas. C'est Gérard, tu m'écoutes?
5: Ça y est, ça s'est arrêté. Il a eu peur.
2: Magali?
13: Oui. Alors non, moi, coucher la première fois, non, je suis pas d'accord.
5: Mm-hmm. Pourquoi?
13: Non.
2: Pourquoi?
13: Non, parce que bon, ouais, le mec aussi, bon, automatiquement, il te prend pour une fille facile, donc non. Non, moi, je suis pas d'accord.
5: Qui c'est bon. Qui
13: Gérard, je voudrais poser une question, Gérard.
2: Oui, qui?
13: Toi, quand tu es en manque.
2: Non, mais qui
13: Carole,
2: qui?
13: Carole.
2: Et Carole, vas-y.
13: Quand tu es en manque, tu te branles?
2: Stop, la musique derrière! Ça commence à m'énerver, hein! Alors, Carole?
13: Oui, je voudrais savoir quand t'es en manque, qu'est-ce que tu te branles?
2: Non.
13: Parce que, en fait, moi, je suis pour et contre. Si on est en manque, et ben, on couche dès le premier soir.
2: Mmh.
13: Et si on n'est pas en manque, et ben, on attend un mois, deux mois, trois mois, un an, 10 ans.
2: Bah, Léon, t'attendrais combien de temps, toi?
13: Moi, ça dépend s'il me plaît ou pas, quoi.
2: Je préviens que celui qui s'amuse à mettre la musique, je vais couper.
13: De préférence, une femme, quoi. Bon, Gérard et toi, alors? Au bout de combien de temps?
2: Non, mais attendez, pour l'instant...
13: Gérard, est-ce que tu baises?
2: Ouais.
13: Tu fais l'amour.
14: Gérard, ça fait combien de temps que tu fais l'amour?
13: Ça fait combien de temps que tu fais l'amour, Gérard?
2: Ouais, bon, je vous répondrai plus tard.
13: Non, maintenant. On est donc au cœur du sujet, vas-y, là. Réponds.
2: Ben, c'est simple.
13: Ça fait combien de temps
14: que tu fais l'amour? Allez, GG.
13: Pire que Max ou pas?
2: Ouais.
13: Pire que Max?
2: Oh, ben ça, je peux pas.
13: Bon, Max, t'en fais que 6 mois, donc toi, c'est combien de temps?
12: C'est comme si vous posiez la question de la date de naissance, c'est pareil. Hein.
13: Ouais,
2: non, mais attends, Nathalie, tu dégages.
13: Mais laisse-la aller, voilà.
2: Bon, je vais
13: Gérard,
2: continuer.
13: Tu réponds à ma question.
14: Gérard,
13: hein. Et Gérard,
2: ouais.
13: Magali, est-ce que tu couches la première fois, Gérard?
2: C'est qui pose cette
13: Magali.
2: Question
13: Magali.
5: Non, Gérard.
2: Non, j'arrête ce coup-là.
13: Elle est malade ou quoi?
2: Ce coup-là, j'arrête, c'est terminé.
13: On peut pas te poser une question, ça, tu t'énerves.
2: Non, mais celui qui s'amuse à mettre leur mix, terminé. Allez, hop, bah, j'arrête.
13: On n'entend rien.
14: Attends, mais Gérard.
2: Non,
14: Gérard.
13: Bon, Gérard, réponds la question.
6: Gérard, pour une fois que les auditeurs sont plutôt sympathiques avec toi et qu'ils veulent savoir plein de choses sur toi, tu pourrais au moins leur répondre.
13: Bah voilà, Gérard. Gérard.
2: Je continuerai pas le débat avec celui qui s'amuse à mettre la musique.
13: Bon, Gérard, c'est pas
2: fait. C'est clair et net, Gérard.
13: Je t'appelle pas, je t'appelle plus.
5: Bon, ça c'est...
2: Tu sais qui ose dire ça?
5: Qui a osé dire ça, Gérard?
13: De quoi?
5: Qu'il l'appellera plus. C'est très méchant. C'est pas gentil du tout.
13: C'est pas gentil. C'est pas gentil,
5: hein.
13: Franchement, je suis d'accord. Ouais.
2: Voilà.
13: Tout à fait pour.
5: Gérard qui pleure maintenant.
13: Non, pleure pas, Gérard. J'en ai
2: rien à foutre.
13: Pleure pas,
2: j'ai tiré. D'ailleurs, il y en a aucune mais qui est capable de répondre aux questions.
5: Vas-y, bah, pose tes questions, Gérard.
13: Pose-les.
2: Déjà, Nathalie, le travelot, il va dégager. Ça fait 5 fois que je demande.
5: Il a le droit à être une femme comme tout le monde.
2: Non,
13: mais si.
2: J'ai suffisamment de tout.
13: Et Gérard, non, réponds aux questions. C'est toi qui réponds pas à la question.
6: Ouais, et ça c'est vrai, Gérard. Toi aussi tu pourrais répondre aux questions.
13: Ouais. Exactement. Un débat, c'est un dialogue. Alors Gérard, est-ce que t'aimes ça
2: avec le prochain qui s'amuse à mettre Monsieur Star System, je coupe le micro, je m'arrache.
13: Gérard, mais t'énerves pas.
5: Gérard, reviens.
13: Gérard,
5: reviens.
13: Gérard.
5: On a de nouveau perdu Gérard.
12: Carole.
5: On a de nouveau perdu Gérard.
12: Carole.
13: Oui.
12: Dis-lui que je suis vraiment une femme, que tu me connais bien.
13: Mais oui, mais on sait que t'es une femme, que tu es opérée.
12: Tu lui dis que tu me connais bien, puis voilà.
13: Ouais, d'accord.
12: Parce que vraiment, elle me croira pas.
13: Mais c'est ça, tu l'as pris, elle a le coup.
12: Hein?
13: Et bon, personne.
12: Ouais, mais si je le dis, ça va être une révélation, faut pas.
13: Ouais, d'accord, vaut mieux pas. Vous voyez pas qui pour de bon, Gérard?
6: Écoutez, donc là, il est parti.
13: Il est parti,
6: pour la 50e fois. Donc là, il est parti, j'essaie de regarder où il va.
12: C'est pour ça qu'il est vénère, c'est parce que c'est moi qui l'ai pris à la longue.
13: Ah là là, ouais, exactement. Moi, j'ai la preuve, j'ai des photos. J'ai des photos copiées.
6: Ah, mais GG, j'ai oublié la mallette.
5: C'est Max, l'appareil.
12: En plus, j'étais en
13: train de faire la
14: partie, là,
13: Gérard.
14: Oh là là.
13: Et Nathalie,
14: c'est pas vrai.
13: Nathalie, ça s'est mal terminé, votre histoire, c'est ça?
12: Bah, le problème, c'est que j'ai gardé son tatou, il est resté sous le lit.
13: Ah ouais.
12: Je reçois tous les appels, mais là, il est vénère parce qu'il savait que je passais à la radio, c'est moi qui l'ai pris à la loco.
13: Et c'était un bon coup ou pas?
12: Oh, c'est vraiment un bon coup.
13: C'est vrai? Elle mesure combien?
12: Je sais pas, moi.
13: T'as été passif ou actif, Nathalie?
12: Passif, toujours.
13: Passif,
12: autant que pendant le débat, actif.
13: Actif. Et vous avez fait ça plusieurs fois?
5: Allô, c'est Max. C'est Max à l'appareil, là.
13: Oui, Max.
5: Qu'est-ce qui se passe? J'étais en studio de prod, en train de bosser sur des jingles. Qu'est-ce qu'il y a?
2: C'est quoi ce bordel?
5: Ah bah j'écoute pas, j'ai pas écouté.
13: On lui pose des questions, il veut pas répondre.
14: Voilà, il veut pas répondre.
5: Bon, alors, va t'installer. Qu'est-ce que c'est que cette histoire? Qui c'est qui met les remixes? Mettez pas les remixes, les enfants, derrière.
13: Non, c'est pas nous, hein.
5: Arrête!
2: S'il te plaît. Non, Cyril, on se calme. Assis-toi. Alors, est-ce qu'on peut refaire le débat? Parce qu'en plus, c'était intéressant. Moi, j'écoute depuis le début. J'ai appris beaucoup de choses ce soir.
14: Bah oui, c'est vrai.
2: Ouais, grâce à vous, les filles, j'ai appris beaucoup de choses.
14: Ah, c'est sympa.
13: On peut t'en apprendre un peu plus, si tu veux.
2: Bah oui, tu sais.
13: Je t'en apprends plus.
2: J'aimerais bien, tu sais. Il y a des filles qui devaient venir ce soir. Elles sont pas venues. Donc, il y en a d'autres qui peuvent venir. Il y a beaucoup d'hommes devant la radio qui sont en train d'écouter, de regarder le débat. Donc, qu'on salue au passage. Vous pouvez venir dès les filles. Il y a des filles qui sont venues tout à l'heure en voiture, mais elles ont pas osé s'aventurer, quoi.
13: Moi, si je viens, que pour Gérard.
2: Bah voilà,
13: Moi, je viens pour Max.
14: Carole, moi voilà. Pour Max.
2: Non, mais attends, Carole, je t'ai eu tout à l'heure en antenne, tu m'as dit que tu pouvais pas.
13: Je te préviens.
2: Parce qu'après, il va y avoir le débat sur les ovnis, à mon avis, on tiendra pas le coup. Tu sais que j'aurai pas de débat tant qu'il me prend chier avec la caméra.
15: Oh, ça va, la caméra. C'est toi aussi qui a décidé d'emmerder tout le monde avec cette caméra. Oublie un peu cette caméra. Elle en a
2: Pas constamment.
13: Revenons au débat.
2: Alors,
13: voilà, écoute. Bon, Gérard, je suis un gros ton.
2: Qui?
13: Carole. Non, mais c'est pas grave.
2: Non, c'est pas Carole le ton, c'était Christine le ton.
13: Bon, Gérard. Non, mais moi, je suis un ton aussi.
2: Non, mais de la Christine qui était dans le débat.
13: C'est pas grave. Il s'en fout parce qu'il a dit de toute façon que les filles sexy, ça, il en avait rien à faire.
14: Ouais, d'accord, ok.
2: Ah bon, Gérard, les filles sexy ne t'intéressent pas?
13: Non,
2: attendez, on va essayer de répondre chacun à son tour. Alors, Gérard, les filles sexy ne t'intéressent pas, pourquoi?
15: J'ai jamais été dire ça.
13: Ah, menteur.
2: Bon. Alors, attendez, j'ai jamais été dire que les filles sexy ne m'intéressaient pas, d'accord?
13: Il est amoureux. Il aime pas voir trop les seins. Préfère dans l'intimité, Gérard.
2: Oui.
13: Et il aime bien se faire prendre en levrette aussi.
2: Non.
13: Bah, tu l'as mis à l'heure, les filles. Peut-être ce week-end. Avec Carole.
2: Tu en étais où là dans le débat? Parce que là c'est n'importe quoi ton truc là. C'est l'anarchie totale.
13: Est-ce qu'on couche la première fois? Est-ce que les filles ont couché la première fois?
2: Alors, les filles, allez-y,
13: on a répondu déjà.
2: Non, tout le monde n'a pas répondu.
13: Pour Nagali, ouais, j'ai répondu.
2: Nathalie,
13: on a répondu.
2: Bon, Nathalie, ça suffit.
15: D'ailleurs, s'il y a des filles qui veulent réagir très rapidement, il nous reste encore 5 à 10 minutes. C'est au 0800 75 000, Gérard. Parce que tu oublies de donner souvent le numéro de téléphone, mademoiselle.
13: Mais moi, t'as posé la question, Gérard.
2: Alors, la première fois, allons-y. Alors, vas-y.
13: C'est Amélie. Si on se rencontrait, est-ce que tu voudrais qu'on fasse ça la première fois?
2: Non. Qui c'est qui pense Amélie? Moi, je vais te dire une chose, que je couche pas tout de suite dès le premier jour si je connais pas très bien la nana.
15: Mais le deuxième jour, il veut bien. T'es pucelle, t'es vierge?
13: Moi? Ouais. Moi, je suis vierge.
2: D'accord.
13: Ouais.
2: Ah, ça m'intéresse aussi alors. Non, mais toi, c'est bon, c'est pas pour toi.
15: Ouais, mais je suis obligé d'être là parce que ton débat, t'es pas capable de le gérer.
2: Je suis pas capable de le gérer. Quand il y en a qui s'amusent à balancer Monsieur le Star System,
15: j'entends rien.
2: Non, mais là, tu ne l'entends pas. Parce que t'es là.
15: Non, mais tout à l'heure, je t'entendais dire que vous l'entendiez pas, ils s'entendaient pas, c'est quoi ce bordel?
2: Non, mais là, il y a eu des problèmes et c'est bizarre, c'est tout. Alors, c'est comme ça.
15: La première fois, qui n'a pas répondu encore à la question?
2: Bon, alors, Feuille de Rose, elle a pas répondu, donc je voudrais bien qu'elle réponde, elle.
15: Elle est là, cette cochonne. Alors,
13: oh, non, c'est pas une cochonne. Ah, bon.
15: Excuse-moi.
13: Ah, oh, t'es vraiment un salaud,
2: putain. Y a pas de salaud.
13: Alors là, tu vois, hein.
2: Bon, allez, Feuille de Rose, tu réponds.
15: Je vais m'excuser, je te boufferai la chatte demain dans les chiottes de la loco.
13: Bien sûr,
2: viens pas à la loco demain.
13: Demain, je viens pas.
15: Non, t'es dégueulasse, même pas pour me soutenir. Vas-y, continue. Alors, donc,
2: merci quand même, Feuille de Rose, hein, pour soutenir le Star System. Hein.
15: Vas-y, alors, donc répondons.
2: Donc, Feuille de Rose répond alors.
13: Non, jamais la première fois.
2: D'accord.
15: Arrête.
13: Quoi, arrête?
2: Ok.
15: Qui c'est qui met.
2: Oh, c'est qui là qui s'est mis derrière?
15: Les nanas, arrêtez. Bon, alors.
2: Donc, on va mettre. Non, mais maintenant, je vais vous poser la prochaine question.
15: Ah non, mais vite, dans 5 minutes, on commence l'autre débat. Alors,
2: maintenant. Non, de manière, il y a 13 questions sur celui-là.
15: Donc, comme par hasard.
2: 13 questions.
15: Parce qu'il y avait 13 nanas, il y a des nanas, donc il y a 13 questions.
2: Je vais dire une chose, que Nathalie, c'est pas une nana, c'est un travelot.
13: T'es là, Nathalie? Gérard, t'as rien compris, hein?
15: Nathalie, ça va?
16: Oui, ça va très bien, mais j'aimerais bien qu'il demande à Carole, parce que Carole me connaît très bien.
13: Ouais, exactement.
2: Que Nathalie et Carole, vous vous démerdez tous les deux.
13: Non, mais c'est pas moi, c'est le Carole que tu connais, hein, pas moi.
2: Non, mais attends.
13: C'est pas moi, moi je suis hors sujet, moi.
2: Donc pourquoi certaines nanas doivent nous faire des câlins? Donc vous réfléchissez. Vous réfléchissez à la question et on va écouter.
15: Attends,
13: Gérard.
15: Réponds, mais ils répondent jamais aux questions,
13: Gérard,
15: les gens.
13: Oui. Est-ce que tu aimes faire les cunilingus?
2: Ah non.
13: Moi je voudrais essayer déjà.
2: Non, j'ai jamais essayé, je sais pas ce que c'est.
15: Mentor, t'en as déjà fait une fois dans le cul, dans l'oreille.
13: Nathalie va t'expliquer.
15: Des cunilingus dans l'oreille, t'en as déjà fait des cunilingus dans l'oreille, Gérard?
2: Non.
15: Si,
2: non.
15: Avec Christine, tu nous as même dit que t'en avais fait.
13: Ouais, exactement. Ouais.
2: J'ai jamais été dire ça.
13: Est-ce que tu as déjà dépucelé une nana?
2: Non.
9: Non.
17: Est-ce que tu aimerais me dépuceler, Gérard?
2: Qui?
17: Carole.
2: Qui?
17: Je suis vierge. J'ai 21 ans, je suis vierge.
18: Concentre-toi un peu.
2: Non, attends, et Carole, je t'ai déjà dit de venir.
17: Ouais, mais je viendrai jeudi prochain s'il y a autorisation.
2: Mais de toute manière, il y a toujours autorisation. Et je demande que des nanas devant.
17: Moi, j'aimerais bien me faire dépucer par toi parce que je suis un gros ton.
2: Non, j'aime pas les tontons.
17: Ah, bah ouais, mais excellent. Tu m'as dit que je viendrais te voir alors.
2: Non, mais j'aime pas les tontons.
17: Ah, maintenant, je viens te voir, hein, je suis désolée. Hein. Et qui se ressemble, ça semble. Hein.
9: D'accord, d'accord.
15: On nous dit sur Minitel, il y a Max qui dit sur Minitel que Gérard est peut-être vierge également.
9: Également.
17: Non, ça m'étonnerait pas, tu vois. D'accord. Non, elle a un enfant.
15: Alors, les deux dernières questions, là, avant la fin du débat, c'est quoi les deux dernières questions, Gérard?
2: Donc, pensez-vous que les femmes font mieux la cuisine que nous?
17: Ah, non, moi, je suis contre.
2: Pourquoi que les femmes ne portent pas souvent de culottes? Pourquoi?
9: Attendez.
15: Trois questions, après, on arrête. Après, il y a les ovnis. Il y a David, Arnett, Luigi qui attend.
2: Non.
9: Et
2: qui ramène.
9: Et qui ramène le deuxième.
2: Eh ben, je crois pas le deuxième.
9: Alors, ça c'est clair.
15: On verra.
2: C'est trop le bordel.
17: Tu fais pas le deuxième.
2: Les titres de musique qu'on m'annonce.
9: Qui c'est qui a fait ça? C'est Philippe?
15: Philippe?
9: Non, non pas. C'est pas moi.
2: Ouais, c'est qui?
9: C'est
2: ouais,
9: Olivier.
2: On m'a galé avec Il est libre Max et d'un seul coup, je me retrouve avec Gala.
15: C'est Olivier de la Pro.
2: Hein, alors, faut quand même respecter un peu les musiques qu'on met. Hein.
15: Voilà, c'est jeudi, c'est le débat de Gérard, comme chaque jeudi. Et on vous remercie d'être aussi nombreux à nous écouter. Tout dans une quinzaine de minutes, ça sera le débat sur les ovnis. 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Voilà, on continue le débat au 0800 75 000, mesdemoiselles, avec, pour terminer, elles sont toujours là, les pucelles?
17: Oui, cher.
19: Il y en a une qui est raccrochée, je crois, hein, pendant l'absence.
17: Ouais.
19: D'accord. Qui est raccrochée.
15: C'est pas grave, on va terminer avec vous. Donc les trois dernières questions de Gérard, la première sur les trois, ça sera.
2: Ben, pourquoi que certaines nanas nous font faire des câlins?
17: Vous font faire des câlins?
2: Nous font faire des câlins?
17: Vous font faire des câlins?
2: Pardon.
17: Nous font faire câlins.
2: Donc, alors moi, je vais vous poser une question.
15: Vas-y, balance. Donc,
2: alors, je vais poser ça à chacune la question. Et vous allez me répondre oui ou par non.
15: Mmh.
2: Ça va être clair et net. Ça va aller vite fait.
9: Arrêtez-le!
2: Non mais c'est bien si ça continue. Tout à l'heure le deuxième
17: débat,
15: il rigole. Arrêtez, mais c'est vrai que c'est drôle,
2: ça va être vite fait. Feuille de rose, est-ce que t'adores recevoir des câlins?
17: Bah oui, c'est clair.
2: D'accord. Et comment tu préfères les câlins?
17: Comment je préfère les câlins? C'est-à-dire?
2: Bah comment tu les aimes?
17: Bah j'en sais rien, moi j'aime tous les câlins.
2: C'est-à-dire?
17: Oh, mais t'es bien curieux, dis-moi.
2: Bah oui, bah, je veux savoir, j'ai le droit. Hein.
17: Bah ouais.
2: Je pose la question, moi, je vous dirai comment que je fais les câlins après. Hein.
6: C'est le pissenlit, tout.
17: Bah ouais, le pissenlit, ça j'aime bien.
20: Le crapaud, tu aimes bien?
17: Le pissenlit, la crème glacée aussi.
20: La crapaud,
17: qu'est-ce qu'on avait dit? La chaise, ou je sais plus quoi. Le crapaud.
2: D'accord. Donc, Amélie?
17: Oui. Toi, moi, j'aime tous les câlins, je pourrais vivre de câlins et je trouve ça super agréable.
2: Et admettons qu'un jour ton copain te fasse pas de câlin, comment que tu réagis?
17: Bah, je me poserai des questions, puis je serai malheureuse.
2: D'accord.
17: Peut-être que je les laisserai tomber aussi.
2: Ok. Carole?
17: Moi je préfère le fouet.
2: Non mais attends, je vois pas le rapport avec les câlins.
17: Bah si,
2: non, mais attends.
17: Je peux faire des câlins avec un fouet. Hein. Ouais.
2: Non, là, ça veut dire sadomasochisme.
17: Un gosse, bah, chacun son truc, hein.
2: Bon, bah d'accord. Okay.
17: Moi, si mon copain ne me fouette pas, je suis quand même assez déçue. Hein.
2: Qui?
17: Moi
2: aussi, hein. Qui c'est qui dit ça?
17: C'est Amélie.
9: Oh!
2: Amélie?
17: Oui.
2: Donc, Magali, pour toi?
17: C'est rare, est-ce que tu aimes qu'on te fouette?
2: Magali, pourquoi? Pour toi. Bon, vous arrêtez, s'il vous plaît, avec le Star System.
15: C'est laquelle nana qui met ça derrière, là? C'est le mec, c'est le travelot ou quoi?
19: Non, je mets rien du tout.
17: Ouais, mais on met rien.
15: C'est qui met la musique derrière?
17: Ben, c'est pas nous.
2: Ça commence à bien
19: c'est
2: faire,
19: pas les
2: là.
19: Auditeurs.
17: Ah non, c'est sûr, c'est pas nous. Hein.
2: Donc, Magali. Magali, pour toi. Oh, on arrête, s'il vous plaît.
15: Si, s'il vous plaît,
20: Gérard, concentre-toi, c'est pas grave, laisse.
2: Non, mais moi je vais pas attaquer le deuxième débat sur des conditions comme ça.
20: Gérard, c'est pas grave, laisse-les tomber.
2: Donc Magali pour toi.
20: Elle est plus là. Elle est partie, Magali, elle a raccroché.
2: Ah bon, bah d'accord. Comme ça, je suis tranquille.
20: Bah voilà, bah,
2: c'est Sophia.
18: Oui.
2: Et toi?
18: Moi, j'aime bien les câlins tout doux. Et des fois sexuels, mais pas, des fois pas sexuels. Il peut y avoir des câlins pas sexuels le soir auprès d'un feu.
2: D'accord.
20: Alors,
2: non, oui.
20: Est-ce que tu aimes te faire frotter?
2: Non. Pourquoi? Oh, je me demandais qu'on arrête avec cette musique.
20: Mais c'est pas grave, Gérard, laisse tomber. Tu peux faire le débat avec la musique.
2: Ouais, non, je peux pas.
20: Imagine qu'on est seul. Imagine, tous les deux.
2: Voilà, Nathalie, vas-y.
21: Bah, c'est sympa. Bah, moi, le plus beau des câlins, je crois, c'est un bon coulis de framboise entre les jambes.
2: D'accord, mais je vois pas du tout le rapport avec la question.
21: Bah si, quand on vient te lécher après, bah, c'est vachement cool. C'est un beau câlin.
2: Non mais attends, il y a câlin et câlin, hein, d'accord.
21: Il y a câlin.
2: Donc moi, je préviens d'une chose. Moi, ouais. Les câlins, j'aime bien en faire, j'aime bien en recevoir. Non mais attends, Nathalie, pour l'instant, c'est pas toi que je m'adresse.
20: Mais t'en donnes plus que ce que tu reçois?
2: J'en donne plus que j'aime autant recevoir qu'en donner.
20: Et Gérard, est-ce que tu aimes qu'une femme mouille?
2: Bien sûr, pourquoi pas.
20: Tu lui mets des doigts?
2: Ben, à la rigueur, oui.
20: Dans l'anus aussi?
2: Ben, si elle souhaite, oui.
20: C'est vrai, t'aimes
2: sodomiser?
21: Gérard, perds pas ta bague à 10 balles.
2: Bon,
20: Gérard,
2: tu
20: l'as fait. Gérard, c'est Carole. Est-ce que tu aimes sodomiser une femme?
9: Ah non. Oui.
2: Non, j'aime non, pas faire ma... Alors, moi, je préviens d'une chose. Attendez,
9: Gérard a envie de dire quelque chose.
2: J'ai horreur de faire mal à une nana.
20: Mais si elle aime ça, elle a pas mal.
2: Comment?
20: Si elle a pas mal.
2: Non mais attends, sodomiser pour moi ça veut dire faire mal à une nana.
20: Mais
2: et ça, je suis contre.
20: Donc t'as déjà eu mal, toi?
2: Comment?
20: T'as déjà eu mal?
2: Non mais j'ai pas eu mal et je ferai jamais mal à une nana.
20: Mais si ça va pour toi, t'as pas de problème. Gérard,
2: oui.
20: Sophia, je voulais juste te dire une petite précision. C'est qu'une sodomisation, si elle est bien travaillée avec du lubrifiant, ça fait pas mal.
2: Non mais même, de toute manière, il est hors de question que je fasse mal à quelqu'un. Il est hors de...
20: Gérard?
2: Il est hors de question que je fasse mal à une nana.
20: Ouais, mais une nana, elle fait semblant d'avoir mal, mais elle aime ça en vérité.
2: Non, en principe...
20: Si, je te jure, hein, Gérard, tu devrais essayer avec moi.
2: Non, mais moi, de toute manière, j'ai toujours dit que je ferai jamais de mal à une nana, même avec une rose.
20: Gérard, et si elle te le réclame, si elle veut que tu
2: non,
20: te fasses mal...
2: Même. Même si elle... Attendez, 5 minutes. Je réponds quand même à Amélie. C'est toi qui viens de me dire, même si elle veut que je lui fasse mal.
20: Oui, si elle le veut, il faut la satisfaire, Gérard.
2: Non, ben, je vais te dire une chose, que je lui ferai jamais mal.
20: Et si elle te laisse tomber parce que tu la sodomises pas, qu'est-ce que tu fais?
2: Ben, tant pis, ben, je vais voir ailleurs.
20: Si t'es amoureux?
2: Même que je sois amoureux, je ferai jamais mal à une nana.
20: Et t'as déjà fait une fellation?
2: Non.
20: Toi aussi?
2: Hein?
20: Toi aussi, t'as déjà fait.
2: De quoi?
20: Ben, à ton avis.
2: Non mais attends, vous...
21: Mais
2: c'est bon, Nathalie, tu la fermes.
20: C'est bon? Est-ce qu'une nana t'a déjà fait mal?
2: Non.
22: Menteur.
20: Gérard.
2: Bon, dégage avec ton...
20: Gérard, est-ce que t'avales?
2: Bon, la musique derrière, s'il vous plaît, on arrête.
20: C'est pas grave, Gérard,
9: ça, c'est une... Ça, c'est une... C'est une très bonne question. Est-ce que tu avales, Gérard? Est-ce que ça t'est déjà arrivé d'avoir une relation homosexuelle ou est-ce que ça t'est déjà arrivé d'avaler du sperme de faune?
2: Non.
9: Est-ce que quand t'as une fille qui mouille tellement qu'il y a du sperme qui commence à couler de sa chatte, est-ce que tu as déjà fait un cunnilingus pendant que...
2: Non.
9: Non, jamais. Ça t'est jamais arrivé de faire un plan du style t'es comme ça et tout, puis...
2: Non.
20: Gérard,
2: oui, qui
20: est-ce que tu éjacules à l'intérieur ou à l'extérieur?
2: Qui c'est qui pose cette question?
20: Alors, je voudrais savoir quand même si on fait l'amour. J'aimerais savoir ce que tu fais, quoi.
2: Bah, de toute manière, tu le verras bien.
20: Ah non, j'aimerais bien savoir parce que moi, tu sais, j'ai une préférence. Donc, est-ce que tu éjacules à l'intérieur ou à l'extérieur?
2: L'intérieur.
20: Et t'avales?
2: Intérieur, Carole.
20: Intérieur?
2: Intérieur!
20: Intérieur, extérieur.
2: Les deux, si tu veux.
20: Inspiration?
2: Voilà, bon, ça y est, allez, on a fait le tour de la question.
20: Ok.
2: Bon, pourquoi que certaines nanas
9: se baladent? T'as une tête zarbi, t'as une sale gueule.
2: Oh, ta gueule, toi, va te faire foutre.
9: Non, c'est vrai que les filles, elles, sans déconner, je reçois de le regarder à la radio, là, je suis en train de me penser en le regardant, j'ai dit, il a quand même une tête bizarre. Parce que je m'imagine toi en train de t'aventurer dans la fourrure. Ça doit être quand même bizarre. Non, sans déconner, t'as une tronche, tu sais, comme il te manque une dent devant, on se dit...
20: C'est vrai, il manque une dent?
9: Bah ouais,
20: non,
9: bien sûr qu'il...
2: Ça c'est mon petit lapin. Non,
20: attends,
9: c'est la radio, pense à la radio, toujours la radio.
2: Dégage avec ton lapin aussi.
9: Bon, Gérard, c'est vrai qu'il lui manque une dent,
4: Il y a pas que ça qui lui manque.
15: Montre-la aux auditeurs de la radio. Montre-la bien, montre-la bien la dent. Montre bien qu'il manque une dent. Montre la dent, voilà. Montre-la bien, voilà, on la voit bien.
2: Terminé.
15: Et le problème, c'est que je m'imagine cette bouche horrible qui est imbue, qui, tu vois, complètement transformée. C'est une machine à café, sa bouche. Je l'imagine en train de faire un vulilingus.
2: La question suivante.
15: Tu réponds pas à ma question.
4: Gérard.
2: De quoi un cunnilingus, de toute manière. Toi t'arrêtes s'il te plaît, parce que ça commence à bien faire.
4: Laisse tomber Gérard.
15: Alors, la dernière question et ensuite on va aller vers le débat des ovnis les filles.
2: Voilà. Parce que
15: ça va chauffer.
2: Là, je pense qu'on on a largement fait le tour du débat.
15: D'accord.
2: C'est dommage. On ta gueule, toi.
15: Pourquoi les filles ne mettent pas assez souvent de culottes?
2: Voilà. Non, c'est pas du tout celle-là que je vais poser. C'est pourquoi que certaines nanas se baladent nues chez elles-là.
4: Alors, parce qu'il fait chaud.
2: Comment?
4: Il fait chaud. Parce qu'il faut que ça respire, tout ça, Gérard. Sinon, ça pue après.
15: Ah bah, ouais.
21: Alors, qui c'est? On lave linge.
2: Bon, Nathalie, pour l'instant, je sais pas appeler Potion, tu sortiras toute vie. Donc, on va demander à Sophia.
4: Oui.
2: Donc, est-ce que tu te balades nues chez toi ou pas?
4: Torse nu, ouais.
2: Nu?
4: Pas
2: torse nu?
4: Non, nu complètement, non. Oh, parce que j'ai des voisins qui ont un peu tendance à regarder par les fenêtres.
2: Non, ça, tu me laisses ça, c'est à moi. Ça.
4: Je te prendrai nu.
2: Ouais, d'accord, voilà, merci. Ça.
15: Merci.
2: Ok, ok.
4: Gérard?
2: Oui. Ouais.
4: Sophia, je pourrais avoir Max sur antenne après?
2: Non, bah ça, tu
15: vas
2: ça,
15: tu débrouilles avec.
4: Max, s'il te plaît.
2: Oui,
4: Carole. Ouais, Max. Elle veut
2: sortir
4: avec toi, Max.
2: Carole!
4: Oui?
15: Il y a deux voix.
4: Alors, moi, Gérard.
2: Mmh.
4: Moi, si je viens au studio, je te fais un smack sur la bouche.
15: Ah, bah, faut venir alors tout de suite qu'on voit ça en
4: non,
15: direct.
4: Non, pas tout de suite, c'est
2: mais
4: du prochain.
2: Mais elle veut pas.
15: Non, déjà, jeudi là, il devait y avoir des nanas qui deviennent, elles ne sont pas venues. Donc, chaque fois, vous ne tenez pas parole, les filles, si vous voulez venir,
4: non,
15: c'est maintenant.
4: Moi, je tiens parole. Là, je peux pas. J'habite à Saint-Denis, j'ai pas de moyens de transport.
15: Eh bah, j'espère pour toi que tu n'attraperas pas ni la mononucléose, ni parce que en brossant Gérard sur la bouche, tu vas avoir un paquet de boutons d'acné sur la
4: lèvre. C'est pas grave, j'aime ça.
15: Ouais, bah, là, tu vas être gâté alors. Parce que là, du
4: après,
15: scrutin,
4: après,
15: ça.
4: Je passerai sur toi, Max.
15: Alors, la conclusion de ce débat, c'est. Alors, pour les filles, chacun votre tour. Alors, la première, feuille de rose.
2: Feuille de rose.
15: Feuille de rose. Salope.
4: Pédale.
15: Alors, vas-y, feuille de rose. Merci.
4: Feuille de rose.
15: Bravo, feuille de rose. Merci,
2: ouais,
15: feuille de rose.
2: Au revoir.
15: Ensuite, il y avait qui d'autre?
2: Amélie.
15: Amélie.
4: Amélie.
15: Bah,
4: moi, j'ai trouvé.
15: Amélie, c'est Amélie.
4: Amélie. Gérard, tu m'écoutes?
15: Oui.
4: J'ai trouvé ça très jouissif et je trouve qu'on a bien parlé, que tu nous as appris plein de choses. Et je voudrais bien que tu me donnes des cours et qu'on aille un peu plus loin peut-être.
2: Ben, dans ce cas-là, t'es créé à la radio.
4: Et j'aimerais que tu fasses un autre débat comme celui-là, voilà. Ce serait
7: ouais, bien. Voilà.
4: Encore, si tu veux. Encore, si tu veux. Encore.
2: Ok.
15: Ok.
2: Merci pour celui qui met la radio. Carole. Lol.
4: Alors moi, Gérard... Je voudrais dire que tu m'as vraiment excité ce soir.
15: Oh, le GG, il est tout content. Il mouille la culotte, Alaska.
4: Je vais venir jeudi, mais je vais pas trouver la porte fermée.
15: Oh non, jeudi, tu seras la bienvenue. Si Gérard accepte qu'elle vienne.
4: Même si je suis un gros ton, c'est pas grave.
15: Elle peut venir ou pas?
2: Bah, moi, manière, c'est pour moi qui paye le taxi. Hein.
15: Ouais.
4: On aura deux gros tons pour toi.
15: D'accord.
4: Et puis, je
2: voudrais
4: dire, Gérard, que je t'aime.
2: Bon, alors, Carole, tu quittes pas, je te prends antenne.
15: Ah, voilà, comme par hasard. Il suffit qu'on lui dise qu'on l'aime, ça y est, veut reprendre
2: non,
15: antenne.
2: De toute manière,
4: Gérard, tu partages?
15: C'est ta qui? Carole à toi?
2: Qui? Non, c'est pas ma Carole, celle-là.
4: Gérard, tu partages?
2: Qui?
15: Qui?
4: Bah, tous les trois.
2: Non, mais je partage pas.
4: Bon, on verra encore. Mais là, Gérard,
15: Sophia, on fera une partouze.
2: Carole,
15: Sophia.
2: Carole, je te prends en antenne après.
15: Ouais, moi aussi, Sophia.
4: Pas trop longtemps, là, je vais me coucher après.
15: Vas-y, Sophia.
4: Ouais.
15: La conclusion.
4: Donc, la conclusion, c'est que c'est la première fois que je vous écoute ce soir.
15: Mmh.
4: Donc, j'ai commencé par ton émission. J'ai suivi donc avec Gérard. Il m'a paru bien énervé au début. Il m'a fait un peu peur.
15: Oui.
4: Finalement, je le trouve très gentil.
2: D'accord.
4: Et puis, j'ai trouvé les questions très intéressantes.
15: Ouais.
4: Je t'assure, là, je vais aller me coucher, mais je vais y repenser toute la nuit.
15: Disons que t'as appris beaucoup de choses. Bah, attends, le débat sur les ovnis, quand même. Est-ce que t'as envie de savoir s'il y a une autre vie sur une autre planète?
4: Ouais, mais enfin, si tu veux, je me lève à 5h du matin, quoi.
15: Ah non, mais à mon avis, tu devrais l'écouter parce que ça va pas être le même délire.
4: Et donc, j'aimerais juste savoir si je peux te parler un petit peu après, Max. Voilà.
15: Ah.
2: Comme ça, tu te débrouilles.
20: C'est pas mon problème. Parler,
2: c'est Carole. Non, mais
15: Carole, moi, je vais te prendre alors.
20: Et Max, tu me prends.
2: Ouais, Nathalie.
15: Ouais, aussi, je te prends.
20: Ok, on se prend.
2: Au revoir, Nathalie,
15: Nathalie.
21: Bah, je suis vraiment
15: Nathalie, je la laisse à Gérard.
21: Je suis vraiment
2: Nathalie, ta conclusion, dépêche-toi.
21: Je suis vraiment content que tu m'aies laissé parler, même si tu trouves que je suis un travelot.
20: Ouais, c'est très gentil, Gérard.
21: Je fais de gros bisous à tous les gens qui sont devant la station. Puis
2: non, mais c'est bon, les bisous, tu les feras plus tard.
15: D'accord. Et pour terminer, il y a Maud sur Minitel qui demande si Gérard a une bouteille de Valstar dans le cul. Oui.
2: Donc, la conclusion.
15: Conclusion.
2: C'est bête parce que j'attendais.
20: Allez!
2: J'attendais plus de réactions sur, par exemple, Feuille de Rose ou autre. Mais bon.
20: Gérard, qui t'a plu dans l'ensemble ? Nathalie.
2: Nathalie, tu m'attends.
15: J'ai bien aimé Nathalie. Je trouve qu'elle était sympa, elle était conviviale, elle était heureuse. Je crois que c'est le genre de femme qui te convient tout à fait, Gérard.
2: Non.
20: Bon, alors, qui t'a plu, Gérard ?
2: De manière seule à qui mon cœur sera pris.
20: Ouais.
2: Bon, de son, c'est bon. Bon. Mon cœur, à qui sera donné ?
20: Ouais.
2: Et elle s'appelle Petite Souris.
20: Ouais, donc c'est Carole.
15: Il y a souris, petite souris, minuscule souris, micro souris.
2: Non.
20: Grosse souris.
15: Non, c'est pas toi, Feuille de Rose.
2: Non, bah, Feuille de Rose, elle est plus là.
15: Grosse souris est partie alors.
2: Mon cœur est déjà pris.
15: Oui.
2: Il va être pris.
15: Oui. D'accord.
20: Attends, je viens pas te voir alors, Gérard.
15: Non, mais moi, c'est bon, je vais m'occuper de vous, les filles.
2: De manière.
15: La conclusion, Gérard, parce qu'on fait les ovnis. Là. La conclusion, c'est que.
2: La conclusion, c'est dommage que certaines personnes n'ont pas répondu comme je voulais aux questions et on n'a pas été assez loin.
20: Mmh. On fera un autre débat comme ça.
2: Ouais,
15: la prochaine fois, on ira plus loin, on ira vers Orléans ou Brest.
20: Ouais, ok.
2: Voilà. Donc,
9: avis aux amateurs.
2: Merci pour celui qui vient de dire ça.
15: C'est quoi ce bordel?
2: Donc, la conclusion pour moi, c'est.
9: Claire et net.
2: C'est clair et net. Il a été un peu dur au départ, mais.
15: Ah, mais là, tu sors plus du studio, interdit. Moi, je ferme la porte à clé, t'as plus le droit de sortir du studio, je t'interdis. C'est plus possible, ça, par contre, parce qu'il y a un manque de respect pour les auditeurs qui écoutent la radio, c'est pas possible. Parce que chaque fois, il y a des blancs. Et,
2: mais
15: tu restes dans le studio et tu le vires, mais tu restes dans le studio.
2: Donc,
15: j'ai pas envie d'avoir une note de Benoît Sillard qui dit on se fout de la gueule des gens, on a un studio tout neuf et les gens sortent du studio. À ce moment-là, moi, tu vas te faire virer définitivement.
2: J'ai demandé à ce que Nathalie soit retirée trois fois de suite, on m'a pris pour un con.
15: Ah ouais, mais après, on va te prendre pour un raciste anti-travelo.
2: Non, mais ça, oui.
15: Bah oui, bah c'est dégueulasse.
2: Pas de sécrétion. Donc, conclusion sur le débat, c'est dommage que on peut pas aller plus loin parce qu'il y a
15: des toi, t'en penses quoi des femmes? Oui ou non? Merde, caca prout.
2: Non, mais moi, je suis toujours pour les femmes.
15: T'as envie de t'en sauter une là ou pas? Dans la brochette de celle que t'as eu ce soir, il y en a une que t'as envie de sauter ou pas?
20: Nathalie.
2: Non, c'est Carole.
15: C'est Carole. Carole.
2: Voilà.
20: Oui.
15: Carole.
20: Oui. C'est...
15: Accroche-toi, tu vas avoir la moule qui va être défoncée.
20: Ah, c'est vrai.
2: Donc voilà.
15: Je suis sûr qu'il te met un coup de bide, mais en 5 secondes, la moule se transforme en gros crabe.
2: Donc, voilà.
21: Carole, demain, tu auras une bague à 10 balles dans le fion.
20: Carole, ce que tu aimes, si c'est les tétons.
2: Oui.
20: Et tu fais comment?
2: Ah,
15: on s'en fout là. On verra. Voilà, les filles, on vous laisse. On vous souhaite une bonne nuit. Merci d'y avoir participé. Pardon?
20: N'oublie pas.
15: Ah oui, en antenne. Mais alors, vraiment deux secondes parce qu'on a besoin de. Bon, on va prendre les numéros, on vous rappellera après parce que là, on a besoin, d'accord? On va s'occuper de tout ça. Et le deuxième débat donc sur les ovnis, Gérard, ça va être en drôle, 2-3 questions, ça va être quoi?
2: Avez-vous déjà vu des ovnis?
15: Allez, co. Ouais.
2: Donc avez-vous déjà vu des ovnis? Pensez-vous avoir vu des ovnis dans votre jardin? À quoi reconnaît-on
15: c'est
2: un
15: bon,
2: ovni?
15: C'est juste comme ça pour savoir. Est-ce que les ovnis existent? Est-ce que Roswell a vraiment existé? Des choses
2: non,
15: comme
2: non,
15: ceci.
2: Non, je ne vais pas m'amuser à parler des...
15: De ta vie privée, ça ne nous regarde pas.
2: Voilà. Non, merci, très bien. La semaine prochaine...
15: Non, on s'en fout de la semaine prochaine. C'est ce soir, deuxième débat sur les ovnis. Si vous voulez venir voir Gérard, 143 venue Charles de Gaulle à Neuilly, venez encore, il n'est pas trop tard, car le débat va durer au moins jusqu'à 3h30. Gérard va faire une petite séance de dédicace, en tous les cas, saluer les gens qui sont devant la radio et qui sont venus l'écouter et le regarder sur l'écran géant que Fun Radio a mis à votre disposition.
2: Je monte tout de suite faire un petit coucou. Et
15: le disque qu'on écoute tout de suite, c'est...
2: Enculator
15: avec oui c'est fou chaud ça Enculator
2: Machine
15: non Beat
2: Beat Machine
15: Beat Machine avec
2: Enculator merde.
15: Merci pour les conseils de Gérard et de Sandy. On va terminer par le courrier avec Manu et Fildar.
0: Ouais, alors donc on a reçu encore un track de Millennium Production. Donc ça dit tous tout à 6,69€. Donc il y a des nouvelles cassettes vidéo.
7: Il y a l'euro qui revient là, ouais. Très fort.
22: En 2002.
0: En 2002 donc. Donc il y a des nouveaux titres. Donc il y a quand GG boit contre Aix, sa bite se dresse. GG boit Evian et fait dans le vent.
23: T'as besoin de citer les marques, espèce de connard.
0: Ah oui, pardon. GG met de l'eau dans son vin, mais pas dans son Ricard.
23: Pas si non, mais continue, t'es intéressant. Tout à l'heure, tu vas te prendre un téléphone portable sur le coin de ta gueule.
0: Il y a aussi GG se tape tous les infirmiers de la cure. Je sais pas si c'est vrai. Et il y a aussi des objets, quoi, qui sont à 6,69€. Je le rappelle à tous ceux qui veulent en acheter. Il y a la photo de

0: Hein. Les mecs, ils viennent à la radio, ils la déposent devant. C'est les mecs de Paris qui font ça. Hein.
1: Ouais, mais dans ce cas-là, moi, je vais te dire une chose. Je redis encore ce soir, si ça continue, si j'en reçois le 12...
0: C'est la dernière, parce que de toute façon, c'est ce que je vais dire après.
1: Le 12, moi, ça va être miette pour le 12. Hein.
0: Non, le 12, il y aura bien le débat sur les catastrophes. On en reparlera juste après. Alors, attends, on
2: écoute
0: va
2: bien, GG. Ouais, il y a encore minuit. Des trucs très intéressants. Il y a la plaque d'immatriculation de GG que tu avais dans la jambe, 69Q92.
0: Non, c'est même pas ça.
2: Il y a aussi la bande téléphonique où Gérard explique à Henri qui lui offre sa femme. Donc, je sais pas.
1: Là, Manu,
0: il y a... Oh putain, le portable.
1: Putain. T'es con, Manu, hein.
0: Putain. Non, mais ça va à l'avocat, direct. Non, mais ça va à l'avocat.
1: Alors ça, je vais te dire, qu'est-ce que c'était, fais voir.
0: Alors ça, mon pote...
2: C'est une connerie, ça.
0: C'était quoi encore? Qu'est-ce qu'il y avait marqué? Vas-y.
2: Attends, il
0: va s'en regarder avec le papier. Qu'est-ce que tu regardes?
1: Il y a un truc. Parce que Manu, t'es prié de laisser tout ce qui est marqué, le nom de l'effacer.
2: D'accord. Non, mais t'es gentil, c'était le nom de
0: le micro de ta femme.
1: Qu'est-ce qu'il y a?
2: Tu veux que je le dise, le nom de famille de ta femme que j'ai effacé?
0: Ils l'ont fait exprès.
3: Bah alors... Justement, ils ont voulu rester dans l'anonymat, ils ont pas voulu donner les noms de famille de Sandy et de toi, Gérard.
2: Bon, moi j'ai un autre truc, mais j'ai pas de nom de famille, rien du tout. C'est en fait un auditeur qui t'écoute depuis longtemps et qui a fait ton CV en fait. Comme ça, au moins, si un jour tu cherches du boulot, en fait, il a tout répertorié sur deux fois.
3: C'est pas pour demain, mais bon, on sait jamais.
2: Ouais, mais bon, alors donc, je vais dire donc ton CV. Gérard dit le boiteux de Nanterre, chevin des favelas, 17e roulette sur la gauche, 92 000 Nanterre, téléphone personnel néant, parce que t'en as pas, téléphone bureau néant, parce que t'es chômeur, téléphone portable néant, pas de portable, et ton email, bon, tu le connais. Donc, il a donc testeur de coton-tige, course en e-sport catégorie nijambiste, rameneur de moustachus, se fait polir la cajou, se croûter tout seul au milieu de l'autoroute, donc c'est en fait tout ce que tu sais faire. L'expérience professionnelle, depuis octobre 83, t'es encore en activité dans la chitannerie en folie, dans taille, très grande famille, activité maquillage de voiture, recel, attentat, fonction responsable européen du trafic de motocrottes, nettoyer la demeure, déraper sur les défections, renouer avec mes origines, j'ai pu ressentir des sensations oubliées depuis mon accident. Reconduire, c'est grave de chez grave. Depuis le 3 avril 2000 au 12 juin 2000, Ensemble contre le verglas, donc c'est une association. La taille de l'association, en fait, il y a que toi et Sandy. Activité récolte des fonds pour me racheter une jambe. Fonction président et responsable des Hauts-de-Seine, trésorier, président, organisateur, interlocuteur, agent de surface, entretien ménager.
0: Mais t'as pas été président, secrétaire général, si?
2: Ben l'association, Gérard? Non.
0: Ah, non.
2: Je me sens mieux.
1: Mais par contre...
2: Une réaction, bah, je termine, merci. Hein,
1: pour l'instant, tu vas fermer ta gueule, d'accord? Parce que c'est moi qui vais l'ouvrir, ma gueule. Par contre, il y a un truc que j'avais pas vu. Mais là, celui qui s'amusait à mettre ça. Pédophile, avec le nom de ma fille, celui-là, ça va chier.
0: Non,
1: ça va chier.
0: C'est nul.
2: Non,
1: je le garde.
0: Ah, mais moi, je vais faire...
1: On fera des photocopies après, si tu veux, mais je le garde.
2: C'est clair.
0: Bon, fini.
2: 22 avril, 12 juin 2000, deux jambes pour tous. Donc offrir une nouvelle prothèse à GG. Taillé, affûté, aplanir, puis tester les prothèses. Une de mes plus belles pièces, une prothèse en bambou d'Indonésie décorée de motifs philippins. Donc la formation sur N Transport. Donc sur N High Tech, diplômé du cul en étoile, mention très bien. Sainte-Marie de la Mer, gitanerie, membre des Bohémiens voyageurs. Alors les langues parlées, le philippin lu, écrit et parlé, et le gitan parlé. Et en divers, amoureux d'un morceau de l'art ambulant. Président de l'association Ensemble contre le verglas, et voilà.
0: Donc, alors ça, je vais te dire, pareil, document.
2: Mais c'est son CV, c'est pour travailler.
4: T'as un autre truc, GG, qui est pris dont il faut parler.
1: Non, mais ça...
4: Non, mais je vais pas le lire, hein, c'est Sandy, t'as qu'à le lire, toi.
1: Non, mais tu lis pas tout, parce que ça...
5: Il y a un certain mot que je vais pas lire. Hein.
2: Vas-y.
5: Alors, ça s'appelle Tourisme. Cher ami Globetrotter, l'agence de voyage Gina Jameson, Tour a le plaisir de vous annoncer l'ouverture du premier circuit touristique consacré à Gérard, le fils de sa tante la grosse. Ouais, d'accord.
2: Ouais, d'accord.
5: Divisé en deux parties, une à Suresnes et l'autre à Nanterre, ce magnifique parcours vous montrera les divers lieux de débouche et de défonce de l'homme à l'anus chromé. Désolé, Gégé. Pour les amoureux de pèlerinage et des retours aux sources, le circuit surénois semble le plus indiqué. Celui-ci vous propose, entre autres, une visite guidée de la fameuse cité Carnot et de ses nombreux bars à putes transsexuelles. Et pour les aventures de l'extrême, le parcours de Nanterre s'annonce des plus palpables. palpitant. Vous commencerez par vous faire agresser en prenant la ligne de bus que je ne citerai pas, plus connue sous le nom de la ligne du bâtard,

0: qui vous déposera devant le foyer un tel. Une, allez, ça je ne le dis pas non plus.
1: Non plus, non, tu gardes bien dans l'anonymat.
0: Voilà. Ou bien entendu, vous retrouverez GG et son molos qui se feront un plaisir de vous dépouiller avant de vous faire les fesses. Alors c'est signé Dina Jameson, syndicaliste marquiste de droite, ouais d'accord. Militant pour la réinsertion des pitbulls dans les crèches et garderies des gamins de cité. Ok, bah je sais pas, GG, ce que t'en penses. Hein.
2: Non mais moi de toute manière ça va aller vite, tout ça, moi ça commence à me casser les couilles sérieusement.
0: Mais t'as vu, j'ai quand même zappé les noms. Hein.
2: Ça commence à me plaire parce que c'est tout. Toutes les semaines, c'est comme ça. C'est tous les
3: non, cas. Non,
2: tous
3: non,
2: les,
3: non,
2: ça
3: non,
2: va être toutes les trois semaines.
1: Toutes les 15 jours.
2: Non, toutes les trois semaines. Donc,
1: je le garde, t'inquiète pas, ça va être mis dans un coffre.
2: Et quand je demande de pas lire des conneries, vous êtes prié d'écouter ce que je vous dis parce que ça commence à m'énerver, d'accord. Alors les auditeurs, maintenant, c'est plus la peine d'envoyer une seule saloperie parce que ça ne sera ni lu sur l'antenne. Et si ça continue, avant la fin de l'année, donc j'arrêterai tout, comme ça vous vous démerderez. Voilà.
1: Alors je tenais à dire également, puisque Gérard passe son coup de gueule, et je profite de sa présence dans les studios avant de se quitter, que grâce quand même à Anka, à Filda et à Manu, là il faut quand même leur dire à tous les trois, trois sites internet à ton nom ont été rayés de la carte, ils ont été détruits parce qu'ils ont mis des virus dessus. Et grâce à Gérard, grâce à Fildar, Manu et Anka, on peut les applaudir. Ils ont réussi quand même parce que c'est grâce à eux.
2: Il y en a d'autres, Il paraît qu'il y en a d'autres.
1: Oui, mais vous êtes sur le qui-vive.
4: On est sur la défensive. Ouais,
5: sous-marin, moi.
1: Non, mais c'est quand même grâce à eux. Quand même, il fallait le signaler. Gérard, le jeudi 12 octobre, grand rendez-vous avec, je l'espère, un record encore une fois de plus battu d'audience sur Internet. Car en ce moment, on peut le dire, Gérard, à chaque fois qu'il vient, il bat tous les records. Il y avait combien, Anka, sur Internet tout à l'heure?
6: Plus de 10 000, hein, comme d'habitude. On passe toujours les 10 000.
2: Non, attends, l'Internet n'était pas allumé depuis que je suis arrivé.
1: Mais tout à l'heure, regarde à la fin, un point vite fait. Voilà. Donc, si vous allez sur le star-system.org, le seul et unique officiel site du Star System, vous y retrouverez pas mal de choses, les soirées, et par exemple les débats de Gérard. Alors là, je les lis. Là, c'est dépassé. Il faudra peut-être l'enlever. Le 21 septembre, c'est déjà passé. Mais le 12 octobre, donc jeudi 12 octobre, prochain débat sur les catastrophes. C'est-à-dire les catastrophes, c'est pas du tout les catastrophes genre volcan, tout ça, non.
2: Non. Ça, on va toucher un peu quand même plus profond le domaine de l'actualité, là. Donc, pas sérieux, s'abstenir. Au standard. Et un conseil que je donne en même temps, tant qu'on y est...
1: C'est quoi, par exemple? C'est par rapport...
2: Non, c'est le Concorde, style Concorde, puis là, le car ferry qui vient de... qui vient de couler parce que le...
5: Pas sérieux, ça peut venir.
2: Et t'es vraiment un PD pas fini, toi.
4: Il y a le course aussi, GG, il y a plein de trucs. Hein.
2: Ouais, mais ça, on verra ça au fil.
4: Il y a Jolo.
2: Alors ensuite, non, mais ça, on fait les catastrophes, on fera pas les prises d'otages, c'est tout.
5: Oh non, ma mère.
2: Non, parce que déjà, je vais te commencer à vous mettre les points sur les i, les barres sur les t, là, au standard.
1: Faut du sérieux, là.
2: Là, je vous préviens, vous allez me prendre les auditeurs au standard, pas faire comme vous avez fait durant les derniers débats.
1: Et du sérieux, là.
2: Retirer les auditeurs et les remettre sous des autres noms. Parce que ça, c'est impesable. D'accord, Manu d'accord. Et Anka, je te signale.
4: Je pense que c'est possible.
2: Je te signale que là, je t'ai déjà prévenu, alors je te préviens encore. Je te laisse une heure, même pas. Je te laisse une demi-heure le 12. Si en une demi-heure tu n'as rien trouvé, tu verras des studios comme l'autre fois. Voilà. Et c'est tout.
6: C'était pas mal.
2: Ouais, ben.
1: Donc je disais, le 12, le débat sur les catastrophes. Hein, donc on touchera pas mal de sujets délicats, donc les pas sérieux s'abstenir. Le 2 novembre, l'affaire Les Didi, au grand jour.
4: Pareil, pas sérieux.
1: Pareil, je t'ai invité Dodi Alfayette pour qu'on parle.
5: Et la reine d'Angleterre.
1: Ah non, les sosies. Bon, notez-le également si vous n'avez pas d'internet, mais vous aurez l'occasion d'y retourner dessus. Le 23 novembre, c'est le débat sur le chômage. Et le 14 décembre, et peut-être que Bibi viendra donner un petit coup de main, un débat sur les nourrices. Donc, il faudra trouver d'autres thèmes de débat. Je rappelle le site internet star-systemesans.org.
2: Déjà, je ne sais pas qui c'est qui a fait ça, mais de toute manière, c'était pas prévu les nourrices, c'était prévu le babysitting.
1: Oui, mais enfin, nourrice, babysitting, pareil. Tout ce qui touche, c'est pareil. Voilà. Voilà. Non, lance pas le portable. Lance pas le portable, Gérard. Voilà.
2: Fais gaffe à toi, Fildar.
1: Voilà, exactement.
3: Il est 23h32, les enfants, si vous êtes en ce moment sur votre lieu de travail, bon courage. Pour ceux qui révisent également, bon courage. Ceux qui n'ont rien à foutre et qui vont profiter ce soir de cette nuit marathon, puisqu'on est là jusqu'à 6h du matin, eh bien profitez-en. Ce soir, il y a du monde autour de la table. Tous les animateurs de Fun, en grande partie, enfin quasiment tous, viendront me rejoindre au cours de la nuit. Débat de Gérard également, par deux fois. Deux débats d'une heure, un débat sur le quinquennat et un débat sur les études, les étudiants, les révisions. C'est vrai qu'en ce moment, vous êtes dedans, les enfants, et que Gérard, quelque part, a pensé à vous et essayé de vous donner peut-être des coups de main, comment travailler, comment se mettre à réviser. C'est vrai ? C'est un peu comme ça, toi ?
7: Non, mais déjà, bonsoir. Bonsoir. Bonsoir, Manu. Bonsoir.
3: Non, mais c'est juste pour la question, c'est ça ?
7: Non, en gros, si tu veux.
3: D'accord. En gros, si tu veux. D'accord. Ouais. Si je veux pas, ça sera comme ça quand
7: même. Ça sera de toute manière, c'est le même prix. Tu veux ou tu veux pas, si tu veux pas,
3: tant pis. C'est ça, je veux dire, c'est pour aider un peu les jeunes aussi, le débat.
7: Voilà.
3: C'est un peu fait pour ça.
7: Voilà.
3: Et le quinquennat, etc., etc. Fildar et Manu sont là, toujours. Ils iront se balader dans la nuit. On peut peut-être maintenant commencer à lancer réellement le truc.
8: Ouais, Rouen,
3: Évry, Toulouse. Poitiers-Bordeaux, s'abstenir, et Lisbonne. À minuit, c'est Noémie et Anka qui vont prendre le standard avec moi, avec la co-animation de deux autres animateurs. Et on aimerait qu'entre cette heure-là, enfin disons une petite demi-heure, si vous voulez, je sais pas, vous voulez quoi faire, vous balader, aller dehors ou faire une pause carrément?
8: Non, on va dehors.
3: Mais... un petit Paris by Night.
8: Ouais, mais ouais. On avait prévu, on s'était dit qu'on allait aller dans les autres radios en fait.
3: Ah, vous voulez faire ça?
8: Ouais, on va incruster les autres studios.
3: D'accord, au moins énergie.
8: Oui, énergie.
3: Le temps d'y aller.
8: Ou Europe 2, c'est pas loin, ou Europe 1, tu vois.
3: Ouais, Europe 1, ouais, d'accord, ok. Voilà. Ah, ok, très bien.
8: J'ai essayé de rentrer, puis au pire.
3: En plus, si vous rentrez à l'intérieur, vous pouvez faire Europe 1, Europe 2 et RFM.
8: Ouais.
3: Ça peut être sympa.
8: La radio en
3: or. Ouais, ça me ferait bien plaisir. Donc, on fait ça?
8: Oui, et puis au pire, on ira voir l'accueil d'énergie.
3: Ouais, voilà.
7: Et ça ira pas plus loin.
3: Voilà. À mon avis, ça ira pas plus loin, effectivement. Ouais. Yarigo qui est arrivé également, qui prendra bien sûr en temps et en heure pendant les débats de Gérard le clavier internet, bien qu'il soit déjà là, c'est irc.funradio.fr. Le son Kaiva, tout plat, tout va? Ça marche un peu? Parce que tout à l'heure, on expliquait aux auditeurs qu'il y avait quelques petits soussailles dans les bacs pour ce que ça va arriver.
9: Ouais, ça va arriver. Ouais.
3: Avec le camion, tout ça. Toi, tu peux pas avoir un camion Sunkai?
9: Le camion
3: Sunkai.
9: Ouais, les affiches sont pas assez grandes en fait pour prendre tout le camion.
3: Ah si, il y a des trucs 4x3 maintenant, c'est les grands camions là qui se baladent. Non, c'est à quoi 3
9: Attends, 4x3.
3: Non, mais attends, tu me mets le contact, le fil rouge soit avec le fil blanc, tu me piques un camion, tu fais tourner toute la nuit.
9: Et après, je fais peindre les potes pour faire des 4x3. Bon, ça peut le faire.
3: Bon, ça le fait. Ça commence.
9: Ouais, ça commence. Ouais.
3: Tranquille, très bien. Passe. En tout cas, il y a à dispo le mini LP et le vinyle aussi. Hein.
9: Ouais.
3: C'est dispo en vinyle.
9: Ouais, avec deux instruments en bonus sur le vinyle.
7: Oh, chaud. Oh, énorme.
9: Chaud. Ah, oui, c'est le guest DJ.
3: Ça, c'est bon, ça. C'est-à-dire que demain, t'as la capella de réciproque pour me balancer.
7: Ah,
3: c'est chaud,
7: moi.
3: Si t'as Ménélique ou tout ça, tu peux, quoi.
9: Tu peux maintenant, ça, toi, si tu veux le faire ou pas, quoi.
3: Si t'as envie d'avoir
8: honte. Le top, c'est avec Yannick ces soirées-là.
9: Non, c'est pas le même BPM, ouais. C'est pas de la dance.
3: Ouais, c'est pas pareil. Ouais. Gérard de Suresnes, donc il y a toujours Monique. Hein, toujours avec nous,
6: toujours
3: la maman de Manu qui est avec nous ce soir, avec qui on fera la fête ensemble, c'est au Makina aussi à Poitiers.
6: Ah oui.
3: Je peux donner la date peut-être au passage.
6: Je crois que c'est le 8 juillet.
3: Ouais, t'en es sûr, même j'en suis sûr, maintenant que tu me le dis, j'ai même pas besoin de vérifier, si tu le dis c'est que ça doit être ça. Et nous avons également donc Anne-Laure qui dans un instant pourra dialoguer avec la maman à Manu. Anne-Laure, t'es là?
10: Oui.
3: Ce soir on fait la fête, hein.
10: Oui, oui.
3: Jusqu'à 6h du matin, tu te rends compte?
10: Et oui, c'est bien.
3: Tu vas tenir jusqu'à quelle heure?
10: Je sais pas, 3-4 heures,
3: ouais. Oh, c'est déjà pas mal.
10: Oui,
3: c'est déjà pas mal.
10: Je suis en vacances,
3: hein. Ah bah alors tu vas pouvoir en profiter et nous avons. Donc Anne-Laure, avant que tu discutes avec la maman de Manu, quand même un gros dossier, Gérard de Suresnes qui est venu en furie à 22h30 avec deux tracks, qu'il a récupéré, un track exactement.
10: Mm-hmm.
3: Et à cette occasion, heureusement, j'ai deux avocats.
10: Ouais.
3: Qui m'entourent et qui travaillent, qui connaissent bien Gérard. Je leur en ai parlé il y a déjà 2-3 mois de cela. Ils ont étudié le dossier, ils ont voulu, ils vont se présenter eux-mêmes. Bonsoir à vous.
11: Bonsoir. Donc, je présente mon collègue, Maître Gravelax.
12: Bonsoir.
11: Et Maître Suchard pour moi-même.
12: Voilà.
11: Donc, nous sommes mandatés donc par Fun.
3: Et la mairie de Paris.
11: La mairie de Paris, l'assistance publique aussi, sur différents litiges qui opposent, je dirais, Gérard, à différentes personnes qui émettent des tracks, c'est ça?
3: Oui, tout à fait.
11: Donc, nous avons étudié le dossier, nous avons écouté plusieurs fois les bandes annonces, je dirais, de Gérard et tous ces. Toutes ces interventions, on peut dire. Et donc, nous aurons des commentaires à émettre, Maître Gravelax et moi-même, concernant ce sujet.
3: Oui, Maître Gravelac, oui.
12: Oui, on a effectivement la preuve devant nous, là, actuellement, avec un track qui met en cause...
3: Tourne le micro, si vous voulez tourner le micro vers, voilà.
12: Qui met en cause certaines
3: personnes
12: de Gérard.
3: D'ailleurs, Gérard qui a le track sous les yeux et qui est en train de le montrer à ses avocats, qui l'ont, Anne-Laure, hein, les deux avocats l'ont. Ce qui serait... Oui.
11: Oui, moi, ce que je propose, c'est que Gérard mette les pieds dans le plat et puis lise le track.
3: Oui, qu'il ait de preuve, de toute façon.
11: Tout à fait, qu'il le lise. Et après, donc, nous discuterons, je dirais, des faits.
3: Et des modalités.
11: Exactement. Il faut savoir qu'on peut aller jusqu'à la cour martiale pour les faits qui sont appliqués. Alors, attention. Hein.
3: Donc, il y a quoi? Il y a prison? Qu'est-ce qu'il peut y avoir? Une amende sévère? Une prison, peut-être?
11: Je vais laisser parler mon collègue Maître Gravelac, qui est spécialisé dans les peines.
12: Donc on a étudié effectivement le code pénal à fond et là cet après-midi avec mon collègue Maître Suchard et effectivement c'est 3 mois de prison, 500 000 francs d'amende et
3: Tu vois,
12: donc ça peut aller très très loin effectivement.
3: Alors justement Gérard, maintenant que les gens savent bien que c'est pas de la blague, il y a vraiment deux personnes qui travaillent sur ce dossier et qu'on ira jusqu'au bout.
12: Tout à fait, on est là pour ça, on est là pour défendre Gérard.
3: Les droits de Gérard.
2: Disons déjà bonsoir à tous, pour commencer, donc bonsoir Manu, bonsoir Fildar, bonsoir Rigaud, bonsoir Max, et donc bonsoir à vous maître, et bonsoir madame la mère à Manu. Donc je suis arrivé, il était 22h30, disons 22h, donc il y a une personne qui m'interpelle juste devant la radio en me disant comme quoi que il y avait 5 qui étaient mis sur la voiture, donc moi j'ai fait le tour. Donc moi j'en ai déjà pas vu sur les Champs-Élysées. Donc ce qui m'a étonné, c'est que ça soit mis, parce que tu l'avais annoncé depuis hier, comme quoi que je venais de un peu plus longtemps.
3: Oui.
2: Et ce que j'ai pas compris, c'est comment que ça se fait que la personne les a retirés des voitures, alors que sur la voiture j'en ai vu aucune.
3: Alors, donc peut-être lire, non? Peut-être mettre les avocats, non?
11: Oui, ce que je pense, c'est que Gérard, vous pouvez peut-être lire un peu, je dirais...
3: Même la totalité, c'est
11: la totalité du track, comme sauf, si bien. Non, faut tout lire, là, c'est la transparence. Hein.
2: Non, sauf...
11: la transparence.
2: Sauf les trois parties que j'ai signalées...
11: Oui, mais il faut quand même les exposer aux auditeurs.
2: Ouais,
3: parce qu'il y a des adresses. Ça, c'est obligé, oui.
2: Non, parce qu'il y a deux trucs que je veux pas lire, et ça concerne le problème avec Sandy, donc je veux pas.
11: Si vous voulez, nous, on peut les lire.
2: On va les lire.
11: C'est notre métier.
3: À votre risque et péril. Écoutons. Alors Gérard va parler. Tout sur silence. On arrête le standard. On va demander une concentration totale.
2: Donc déjà, il y a le premier papier. Si tu pouvais me mettre un petit peu de son, s'il te plaît.
3: Je suis à fond là. C'est peut-être parce que je suis à fond dans les deux.
2: Moi.
3: T'es à fond là?
2: Moi, je suis à fond et j'ai rien du tout là.
3: Ah bon, alors il y a peut-être encore un problème de la fois d'avant. Et là?
2: Là, ça va déjà un
3: D'accord,
2: peu mieux.
3: Voilà. Alors.
2: Donc, il y a un truc qu'on a du mal à lire parce que ça a été, disons, j'arrive à le lire avec la lumière. C'est le seul site web officiel.
3: Attends. On va faire.
2: Ouais, non, mais pas trop quand même, parce que. Ça aide lui quand même.
13: Il y a une bougie chez lui.
2: Alors. Donc, il y a marqué dessus le seul site web officiel en collaboration directe avec Gérard de Suren et Sandy, le Kleps Mystère, par Perfouras et Fesses de Babouin. Alors, donc, ces deux-là, ils commencent à me les gonfler. Donc, Rigaud, ce soir, je ne veux pas entendre parler de Perfouras et Fesses de Babouin parce que, de toute manière, ils sont régulièrement lors des débats.
3: Tu peux les kicker ou pas?
14: On peut les kicker, ouais.
3: D'accord.
2: De toute manière, on va s'amuser avec eux parce que.
3: Tenez-vous-en sur vos gardes.
2: Donc, découvrez sur ce magnifique site des heures de débat de merde, des conseils bidons donnés par des poivrons, des vidéos de gros gueulards ou autres, du jamais vu sur l'internet multimédia,
11: interactif, objection.
2: Interactif. Et bientôt sur une interview exclusive. Des plus gros ploucs de Paris.
11: Oui.
2: Si ça avait écrit mieux que ça sur une imprimante, ça serait mieux. Donc Gérard et Sandy ont accepté de nous confier tout sur leur vie privée, alors que c'est faux. Leur habitude, leur délire, leur pratique sexuelle, donc ça c'est faux. Statologique. Scatologique, zoophile. Alors ça, de la zoophile, de toute manière, j'ai jamais pratiqué comme
7: ça.
13: C'est comment... petit chacalin.
7: Taylor, tu vas te prendre un sac à main
13: Non, pas un sac à main.
7: Non, mais tu vas t'en prendre une tout à l'heure, ça va te faire tout drôle.
1: Excuse, attends, pour les avocats, c'est important, Gérard.
13: Attention, Gérard, ne vous énervez pas.
7: Toi, ça va te faire tout drôle parce que quand tu lis du courrier à l'antenne
13: Gérard,
7: comme ça,
13: Gérard,
7: ça m'énerve.
13: Gérard, on est là pour
7: d'accord
13: vous. Ne vous mettez pas à dos, nous.
7: Alors, comment vivre avec 1 euro par mois? Donc ça, c'est parce que tu as été fouillé dans les poches à Maxime, quoi. Donc ça...
13: On peut rappeler, maître Gravelax, on peut rappeler le cours de l'euro?
14: 6,52, je crois.
13: Non, 6,55, 9,57, merci.
7: Voilà.
13: Continuez, Gérard.
7: Alors, expliqué par Gérard, les recettes de cuisine à base de rats crevés, ramasser dans les caves des hospices, et description du corps d'Henri.
13: Du petit corps.
7: Du petit corps d'Henri par Sandy, la jouisseuse du 15e. Alors, un conseil que je donne.
13: Vous n'avez pas fini, il y a aussi l'adresse internet que l'on peut spécifier.
7: Alors, W, de toute manière, on est dessus. On est dessus, Max, si tu pouvais regarder. Et ça, je voudrais bien que ça soit retiré du site internet. Donc c'est...
1: Attends, la question que je pose à Rigaud. Est-ce que tu peux kicker le site?
15: Alors malheureusement je peux pas.
1: Mais tu peux faire quelque chose, tu peux
15: faire appel aux autorités compétentes.
1: Ah bah ça c'est
7: non, non, mais ça, moi de toute manière c'est simple, ça va être clair. Ce soir, je préviens, on fait la nuit marathon, mais là, maintenant. Hein, non mais Max, non, Max, tu rigoles. Non, mais moi tu rigoles pas moi. Moi je ne rigole pas là-dessus.
16: Avant.
7: C'est ma vue privée. Avant. Alors ma vue privée ne regarde personne.
16: J'excite pas tout ça.
7: Non, mais ça, j'en ai rien à foutre.
16: Oh là là là, c'est quoi ce site-là?
13: Calmez-vous, Gérard.
1: C'est un scandale. Non,
13: nous sommes là, quand même.
7: Alors ça, de toute manière, je vais les garder.
1: Ah bah attends, ça va, au dossier.
7: Non, mais moi...
13: Ah, mais c'est au dossier, hein.
7: Non, mais moi...
1: Devant ton micro, parle devant ton micro.
7: Moi, de toute manière, ils en ont un exemplaire. Moi, j'en ai récupéré je sais pas combien. Hein. Donc, un conseil que je donne, c'est on fait une nuit marathon et après, pour la fin du mois, ça sera miette. On avait prévu quelque chose.
1: D'ailleurs, faut bien retirer les dossards, hein. N'oubliez pas les gars.
7: Alors on avait prévu quelque chose pour.
1: On mélange tout là. Oh là là. Calme-toi parce que là ils sont là. Et t'as de la chance d'avoir deux avocats.
7: Non mais attends, tu crois que je vais me calmer alors qu'on parle de Sandy, on parle de ma vie privée.
1: Alors qu'est-ce qu'on peut dire les avocats?
13: Maître Gravelax, je vous laisse la parole.
14: Je crois qu'on est en face d'un fait effectivement qui.
1: Oui, je vous écoute. Il vous écoute parce qu'il vous écoutait pas
14: mal. Ah d'accord. Nickel. Donc. Pardon, Gérard.
1: Alors écoute.
14: Donc effectivement, on met en avant votre vie privée, à la fois sexuelle, scatologique, zoophile. Bon, c'est vrai que c'est quand même des réprimandes assez dures, quoi, je veux dire. Donc les personnes qui ont fait ça, effectivement, peuvent passer, je pense, devant une cour martiale. Hein,
1: Attention, s'il s'arrête. En fait. Donc peut-être qu'on pourrait s'adresser directement... aux futurs petits cons qui voudraient eux aussi s'amuser à faire comme eux,
14: ah oui,
1: et les prendre comme exemple de les menacer peut-être, non?
14: Ah oui, tout à fait.
13: Non mais aussi, il faut spécifier aussi qu'on met en cause aussi les hospices.
1: Prenez le micro.
13: Les hospices, donc je cite la 16e ligne du track. Comme quoi, donc, les recettes de cuisine à base de rats crevés ramassés dans les caves des hospices. Donc, étant mandaté par l'assistance publique, ça peut aller très très loin. Alors les personnes qui font ça, attention.
14: Effectivement, on vise aussi les hospices de l'assistance, hein, comme quoi il y aurait effectivement des rats qui traîneraient dans les cuisines.
1: Ça va très loin, donc.
13: Parce que là, nous avons eu le même cas pour le service gériatrie, où on a de gros soucis, donc là, ça, bon, je comprends Gérard.
1: On en parlera dans un instant, Gérard et puis Anne-Laure, vous inquiétez pas, et puis après, tout le monde va venir s'installer devant le micro. On fait une pause.
7: Qu'est-ce que t'as donné, toi? Qu'est-ce que t'as donné en 12 mois?
16: Y'a rien!
7: Qu'est-ce que tu donnes là en 12 de mois?
16: Y'a rien!
1: En 12 de mois.
13: Un document à mettre au dossier, tout simplement. Calmez-vous, monsieur Gérard.
14: Voilà. Nous sommes en train d'étudier actuellement.
7: Eh, hey, Fildar, j'ai déjà prévu que maintenant tout mon courrier, tu le donnais pas ensemble, que je sois là. Alors dans ces cas-là, je dois le lire en premier, d'accord?
16: Bah oui, c'est les avocats.
7: Ouais.
1: Il a cru bien faire en le donnant aux avocats, oui. Gérard, là, pour une fois, il a bien voulu faire les choses.
7: Fais bien gaffe à toi.
16: Faudrait le lire.
7: Voilà. Ouais, non, mais.
13: C'est énorme.
7: Risques,
13: hein.
7: Alors, tu risques de mal punir derniers mois.
14: Non, mais calmez-vous, Gérard.
1: Bon, alors, il y a ce deuxième track
14: ça
1: en question.
14: Ça n'a rien de s'exciter.
1: Non, alors, ce document, on va le lire calmement en direct parce qu'il faut que ça serve de preuve dans un instant. On va faire une pause parce qu'on est obligé. On revient avec Anne-Laure. Elle est nuit marathon, on va continuer. Et à partir de. Bah, après ce problème de lire. On va lire ce track, de toute façon, c'est dans 3-4 minutes. Hein. Après la pause pub, on revient directement avec ce problème de track discuté par ces deux avocats qui sont là pour aider Gérard. Et de toute façon, le dossier maintenant est parti. La machine est lancée. La machine justice est lancée.
13: Tout à fait.
3: et on ne pourra plus reculer. La loi est la loi. Et il faut la suivre, et quand elle n'est pas respectée, eh bien c'est réprimandé, ça peut aller jusqu'à du prison. On a dit trois mois ferme, ouais. Et c'est de toute façon c'est martial. Hein.
13: Et c'est, voilà. c'est le minimum. On pense réfléchir sur le fait que sur chaque track distribué, il y a des royalties pour Gérard, mais ça on ne sait pas.
3: Au moins, voilà, le droit à l'image, c'est normal. Donc ne bougez pas, on revient dans un instant avec en exclusivité donc ces deux avocats qui sont là pour défendre les intérêts de Gérard, pour vous mettre la pression à vous qui vous amusez sur le dos de Gérard et sur son image. Croyez-moi que ça ne se passera pas comme ça. Alors reviendra, on parlera avec Monique, donc la maman de Manu, et viendront s'installer à mes côtés deux animateurs de la radio. Ils sont tous là derrière. Il y a beaucoup de gens dans les studios ce soir. Je crois qu'il y a plus de monde ce soir dans les locaux que dans la journée, ce qui vous prouve que ce soir c'est tenue marathon est attendu aussi bien de votre côté que en interne, ce qui fait plutôt plaisir. Appelez-nous jusqu'au bout de la nuit, comme le dirait si bien comment Tourtel, 0803 08 5000.
17: Attention, dans 5 minutes on continue et on débarque dans cette nuit marathon jusqu'à 6h du matin. Max et toute son équipe, Fildar, Manu, Anka, Noémie, Monique, la maman de Manu, Gérard de Suren bien entendu, et tous les animateurs quasiment au grand complet de Fun seront là pour m'aider jusqu'à 6h du matin, l'heure où on retrouvera Bob Gouin et Martin qui viendra, à mon avis, un petit peu plus tôt. Je pense que ça a été géré comme ça, on verra, on improvisera. Oui, vers 5h, il sera là, c'est génial. Ok, Anne-Laure, toujours avec nous ? T'inquiète pas, je te donne la parole dans une fraction de seconde. Je termine où j'en étais, donc avec Yarigo aussi, que j'ai oublié, bien sûr, sur le site internet qui viendra pendant les débats de Gérard intervenir sur le irc.funradio.fr. Alors donc, on était en train de parler avec GG et les deux avocats, donc les deux maîtres en question, de ce problème de tract. Pour l'instant, tu cautionnes ce que disent les avocats, Anne-Laure?
18: Ah oui, tout à fait. Bah, je suis étudiante en droit et donc
17: t'es d'accord.
18: Je suis d'accord avec eux.
17: Tout ce qui a été dit est vrai. Il y a un deuxième document donc dont Gérard vient de prendre connaissance, hein, donné par les avocats en question grâce à Fildar qui a réussi à récupérer ce document in extremis et qui l'a donné in extremis donc au maître Suchard qui en a fait part à son collègue et ils viennent de le donner à Gérard. Et qu'est-ce que vous conseillez, maître?
13: Bah, d'une part, nous voulons savoir si donc Monsieur Gérard a pris connaissance de ce tract.
19: Mais moi, j'ai pris connaissance.
13: Vous l'avez pris
19: du tract.
13: Levez-vous et dites je l'ai pris, je le jure.
19: Non, mais
13: non, c'est procédurier, c'est comme ça. Peut paraître ridicule.
19: Non,
13: c'est comme ça. C'est
19: j'en ai pris la connaissance et je le jure.
13: Voilà, je vous remercie. Donc maintenant, nous pouvons procéder, je dirais, à la lecture de ce tract.
17: Précise que, que Gérard s'est levé et qu'il l'a juré parce qu'il y a des, si on regarde bien en haut, il y a des webcams, donc c'est filmé, ce qui permet d'avoir des preuves juridiques. Hein.
13: Exact. Donc, Gérard, vous acceptez que je commence la lecture de ce tract?
17: Ça serait plutôt, faut que ça soit Gérard qui le lit.
13: Oui, je pense aussi.
19: Non, mais moi, je dis pas ça. Non, mais moi, je vais pas le lire parce que de toute manière, ça me dégoûte. Donc,
17: Monsieur Gérard,
19: ça serait une preuve formelle.
17: C'est la preuve juridique.
19: Non, mais même,
13: Monsieur Gérard, calmez-vous.
19: On est le 14, donc.
17: Mais ils viennent de LA.
19: Le tract.
13: Objection.
19: Pour mardi 13, donc on n'est plus le 13, on est le 14. Donc,
17: ça, c'est du détail.
19: Donc, il est 13,
17: regarde, il est 23h50.
13: Monsieur Gérard.
17: Allez, vas-y.
13: Lisez-le.
17: C'est important.
13: Lisez-le, c'est le sens de l'histoire, c'est comme ça, Monsieur Gérard.
17: Il faut qu'il le lise, c'est important.
20: Ah oui, je pense que oui.
17: Tu vois, voilà, tout le monde est.
19: Alors, bonjour à tous, je me présente, je m'appelle Gina Jamaison. Je compte organiser le mardi 13 juin au foyer Sun à Cotterêts de Nanterre une grande exhibition des arts martiaux pour les jeunes de la cité voisine. Donc, venez admirer les grands maîtres, dont Gérard Touzin. Donc, ça, à mon avis, celui qui s'amuse à ça, il va s'amuser. Spécialiste de la boxe thaïlandaise et de son pull de
13: punching
19: ball préféré, Sandy Ton. Donc alors c'est pas du tout ça, donc faudra peut-être qu'il arrête. Au programme, alors découvrez l'attaque de la prothèse en folie qui exploite l'hôtel Savoie à Suren, c'est pas mal. Et on précise bien les noms. Applaudissez devant les coups de tibia en téflon. Du maître qui fit s'écrouler le moderne de Nanterre. Et au final, Gérard tire devant nous un but de 10 tonnes de la. Un bus de 10 tonnes, voilà. De la ligne 567 avec ses poils de moustache. Alors je sais pas où qu'il a trouvé ce bus 567 parce qu'il n'existe pas. À ma connaissance, je connais toutes les lignes sauf le 567, mais c'est pas grave. Cette exhibition, c'est aussi l'occasion d'apprendre des secrets du guérisseur, comme savoir récolter sa rotule avec du scotch ou encore changer les filtres de son anus artificiel avec les dents. Pour plus d'informations faut s'adresser au foyer Sonacotra, rue de Sartrouville à Nanterre.
20: Qu'il ne fallait pas citer.
19: Voilà, bon, mais c'est pas grave. Maintenant, on n'en a rien à foutre parce que la rue de Sartrouville à Nanterre, elle n'existe pas. Déjà non pour plus. Commencer. Alors, Gina Jameson, ça m'étonnerait. Organisatrice à Nanterre, ça m'étonnerait qu'elle existe encore celle-là.
17: En tout cas, donc, c'est une nouvelle preuve. Gérard, oui, tu veux dire un mot, bien sûr?
19: Non, mais moi, ce que j'ai à dire, que tous ces petits branleurs. Ben, qu'ils se tiennent bien sur leur garde, parce que c'est simple, clair, net et précis, c'est pas parce que c'est la nuit, marathon, mais si la semaine prochaine j'entends une connerie, c'est fini entre nous. Point final à la ligne. Et voilà.
21: Enfin.
19: Ouais, ben enfin.
21: Gérard,
19: toi, tu te tares, toi, tu te casses au mois de septembre, donc tu vas pas nous casser les couilles pendant les deux mois. Alors, toi, t'es cuit. Et surtout que la semaine prochaine, oui, c'est la semaine prochaine qu'on avait organisé quelque chose, étant donné que ce week-end, c'est mon anniversaire. Donc, la semaine prochaine, si j'entends encore des conneries, c'est même plus la peine. Donc, ça sera fini. Ouais. Voilà, terminé.
21: Oh, cool, cool.
20: Que demandez-vous, Gérard, à l'audience?
19: Non, mais moi, ce que je demande, c'est vous qui voyez. Maintenant, vous avez toutes les pièces en main, c'est à vous d'essayer de faire le nécessaire. Et que le site internet soit effacé, mais le plus rapidement possible. C'est tout. Voilà. En de bon entendeur, salut.
21: Salut.
19: Donc, j'embrasse ma Bibi et Anthony et Anthony qui se trouve dans la Manche à Saint-Lô. Voilà. Terminé. À tout à l'heure, 1 heure. Si je veux bien.
17: Bravo. Voilà, là il est Anne-Laure, donc tu veux parler à la maman de Manu?
22: Oui, tout à fait.
17: Je crois que merci messieurs, en tout cas les deux maîtres qui sont là, qui seront amenés peut-être à revenir pour un prochain dossier hein, maintenant. Ça, on n'est pas à l'abri. Hein.
20: Avec plaisir et nous on soutient pleinement Monsieur Gérard.
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19: Bah bien sûr, allez, foutez-vous de ma gueule, allez hop. Oh là là là, je commence à avoir un ras-le-bol des habituels.
17: Ouais, je suis pas en train de te parler du pont de l'Alma, hein.

Alors, le 5-1-98 à La Courneuve. Bonjour Monsieur Gérard, je tiens à vous informer que Madame Françoise de La Courneuve m'a autorisé à recevoir mon courrier dans votre boîte aux lettres, car je n'ai plus de domicile fixe. Alors je viendrai chercher mon courrier tous les matins à partir du mercredi 7

0: Pourquoi? Hein? Hein? Pourquoi? Pourquoi qu'il arrête pas? Hein? Hein? Ouais, mais alors pourquoi? Hein? Hein? Pourquoi? Pourquoi qu'il arrête pas? Il faudra donc que tu me donnes le double de la clé de ta boîte aux lettres. Je te remercie de ta compréhension. À demain matin à 9h. Louise Fizeau. PS, si tu refuses, tu auras des ennuis. Ouais, mais alors pourquoi? Moi, le gardien est prévenu, les flics sont prévenus. Tap, tap, oh, ça cesse. Bonjour, monsieur Gérard. Hein? Hein? Ouais, mais alors pourquoi? Hein? Hein? Pourquoi? Pourquoi qu'il arrête pas? Hein? Hein? Ouais, mais alors pourquoi? Hein? Hein? Pourquoi? Pourquoi qu'il arrête pas? Hein? Hein? Ouais, mais alors pourquoi? Hein? Hein? Pourquoi? Pourquoi qu'il arrête pas? Hein? Hein? Ouais, mais alors pourquoi? Hein? Hein? Pourquoi? Pourquoi qu'il arrête pas?
1: Gérard nous appellera et puis nous apportera deux, trois choses à manger.
0: Pourquoi? Pourquoi? Pourquoi?
2: Dépêche-toi, gamin, j'ai pas que ça à faire.
3: Ce que Gérard de Suren ignore peut-être, c'est qu'aujourd'hui, un disque jockey, ce n'est plus simplement quelqu'un qui enchaîne joyeusement disque sur disque.
0: Ouais, mais alors pourquoi? Pourquoi qu'il arrête pas? Hein? Hein? Ouais, mais alors pourquoi? Hein? Hein? Pourquoi? Pourquoi qu'il arrête pas? Hein?

0: Mais pourquoi?
1: Mais y a pas de pourquoi, Manu, merde.
0: Ah non, pardon.
1: Putain, mais arrêtez sans arrêt de me marquer, ouais, me dire voilà, pourquoi. Eh, vous commencez à me casser les burnes, là, tous les deux, hein.
0: C'est parce que ça m'intéresse, je voulais savoir.
1: Moi, savoir et pourquoi, sans arrêt, c'est pourquoi. Moi, je commence à avoir marre,
2: calme-toi,
1: ok
2: Gérard.
3: Ça va?
4: Bien, en forme.
3: Faut bien. Faut faire à l'aide, je dis, c'est les débats, donc faut y aller, hein.
4: Les débats de ce soir, c'est quoi?
3: Alors, le premier, c'est les boss bandes, et le deuxième, ça sera sur les femmes.
4: Ok, et le numéro de téléphone?
3: Donc, c'est le 0803-08-5000 et 0800-70-5000 et toujours le 3615, code Fun Radio, rubrique directe sur le Minitel. Donc, si vous voulez nous appeler ou autre, n'hésitez pas. Et si vous voulez réagir sur les débats, n'hésitez pas à nous appeler. On vous attend. Nombreux et nombreuses, j'espère que ça se passera bien comme la semaine dernière. Je voudrais bien que ça se passe bien. À part que je voudrais pas qu'on entende parler de certains trucs. D'accord?
4: Tu l'as déjà dit.
3: Voilà. On en a parlé tout à l'heure avec le Star System. Donc, si je pouvais avoir la liste.
4: Ça arrive. Le standard se met en place et on va dire bonjour sur Minitel à Damien, à Psychiatre, à Œil de Lys. Il y a plein de monde. Gérard, c'était encore échappé de Sainte-Anne, hein.
3: Désolé. Par contre, il y en a une, je voudrais bien si elle pouvait nous rappeler, c'est la fameuse feuille de rose. Alors dans ce cas-là, comme apparemment on est en train d'attendre un peu des auditeurs, je vais vous faire un petit poème, à moins que la crapette au standard...
4: Non, vas-y, à la rigueur, attaque avec un petit poème, mais un seul. Mais disons, t'attaques fort, parce que normalement, les poèmes, faut te prier pour les faire. Et alors là, monsieur, commence avec un poème.
3: Voilà. Alors donc, allez, on va y aller sur...
4: Pardon, c'est moi qui ai fait une erreur. Excuse-moi, vas-y.
3: On va y aller sur aimer. Alors, je voudrais t'aimer sur un camion. Je voudrais t'aimer dans une grande surface. Je voudrais t'aimer sous la douche. Je voudrais t'aimer sur une photo. Je voudrais t'aimer dans un grand lit. Je voudrais t'aimer sur un toit ouvrant. Je voudrais t'aimer sur un Jeddah. Je voudrais t'aimer en mini-jupe. Je voudrais t'aimer en te faisant des caresses. Et je voudrais t'aimer en tenue transparente. Voilà, donc j'espère que ça vous aura plu. Et si vous avez des thèmes d'autres thèmes, vous me les donnez, je serai prêt à vous
4: d'ailleurs,
3: les faire.
4: D'ailleurs, écoute Gérard, avant, puisque le standard est presque prêt.
3: Oh, ouais.
4: T'as reçu un, il y a écrit dessus, cadeau pour Gérard de Suren, œil de lynx. Eh ben ça doit être, si œil de lynx sur Mintel, ça doit être ça. Et fesses de babouin. Cadeau pour Gérard de Suren, de la paille de lynx, de fesses de babouin, c'est écrit sur tous les sens. Donc vas-y. Ouais.
3: Donc on va ouvrir ça en direct, en espérant que ça ne se paye pas des saloperies. Alors, on va ouvrir. Alors, là, c'est apparemment, c'est un courrier. Là, il y a du papier toilette, merci quand même.
4: Et il n'y a pas un texte écrit dessus?
3: Non.
4: C'est quand tu dis tu peux te torcher le cul, à mon avis, tu vois.
3: Ouais, ils ont
4: compris le message, hein.
3: Il y a du gel moussant sur ja.
5: C'est pour te laver, ça c'est une très bonne idée, ça, Gérard. Le gel moussant, c'est génial.
3: Du Tempolas 500, je sais pas ce que c'est, ça doit être à mon avis.
4: C'est un calmant.
3: Non, il y a rien dedans.
4: Non, c'est de l'aspirine.
3: Non, il y a rien dedans.
4: Il y a rien dedans.
3: La boîte est vide.
4: Bah écoute, c'est pour te dire qu'il faut peut-être que tu prennes de l'aspirine, je ne sais pas.
3: Un
4: petit savon. Un savon, c'est bien le savon.
3: Boîte Santal.
4: Mais il faut dire que Gérard sent très très bon ce soir. Gérard nous a fait un mélange de Paco Rabanne et de quoi d'autre, hein?
3: Paco Rabanne et puis de l'Adidas. Comme d'habitude.
4: T'as déjà vidé toutes les bouteilles qu'on t'avait données, quoi.
3: Non, quand même pas.
4: Mais est-ce que tu sais que l'Adidas ne se mélange pas avec du Paco Rabanne?
3: Ouais, mais ça c'est.
5: Tu sais qu'il faut se laver aussi avant de mettre un parfum.
3: Oui, mais merci.
5: Non, moi je conseille toujours les gens, hein. Tu sais, je suis un peu.
4: Bon, il y a quoi d'autre dans le paquet?
3: Bon, il y a un bouquin, le télescope des clans des sept.
4: Des clans des sept, oui.
3: Voilà, la caméra, non. tu veux pas le voir à la caméra. Donc, voilà.
4: Vas-y, continue, c'est tout ?
3: Ouais, c'est tout.
4: C'est vide ? Bon, bah merci, hein, redis les noms.
3: Donc, je remercie. Alors, son nom. Bon, Fesse de Babouin.
4: Voilà, il y a eu de lynx.
3: Merci à Fesse de Babouin.
4: Alors. Et Gérard a des petits t-shirts de Boys Band offerts par Max. Attention, attention.
2: Offert par la direction d'M6.
4: M6, ah. Tu vois, Régis, même qui offre.
2: Régis et Olivier.
3: Ah, alors.
2: M6 Interaction.
3: Ok.
2: Alors dis-leur merci.
3: Merci à tous.
4: Régis. Non, merci Régis et.
3: Merci Régis et.
4: Olivier.
3: Olivier de Régis. M6
2: Interaction.
3: Alors, voilà. Donc c'est un t-shirt et dessus c'est marqué Best of Boy.
4: Il est de quelle couleur ?
3: Il est orange et blanc.
2: Voilà le deuxième.
3: Après il y en a un noir. Un noir et dessus c'est marqué Billy Joel. Et derrière, ben, il n'y a rien, dommage. Alors, après il y en a un tout blanc qui arrive.
2: Celui-là il va te plaire.
3: Et celui-là c'est marqué.
2: Montre-le à la caméra. Non, retourne-le de l'autre côté. Retourne-le. Non, pas de l'autre côté, complètement. Voilà.
3: Et voilà.
2: Quoi dessus ?
3: Et dessus, c'est marqué Dance Machine, Dance Machine 6. Et après, là, vous avez Toto le Grand. Donc
2: Toto
3: encore
2: le
3: gendre. Toto le gendre, pardon. Encore un t-shirt. Et celui-là, un tout blanc qui arrive.
4: Non, il n'est pas tout blanc. Il y a écrit
2: non,
4: quoi ?
2: Il n'est pas tout blanc, il y a marqué.
3: Il y a marqué. Poétique l'auvert.
4: Ah, ça c'est poétique pour le grand avec, poète Gérard, il n'y a pas mieux. Hein.
3: Avec un petit cœur.
2: Et j'ai gardé le meilleur pour la fin. Alors.
3: Et le meilleur pour la fin, si vous arrivez à le voir, c'est. Fais voir. Maouf.
4: Ouf, ouf. Regarde, il y a écrit. Regarde.
3: Ricky Martin.
4: Ouais. Avec une photo de Ricky Martin, attention, ça rigole plus du tout.
3: Eh ouais, bah alors là. Je préviens que vendredi.
6: Remets dans ton
2: stage. Dis-toi que tu préviens que.
3: Que vendredi, pour la loco, je mettrai Ricky Martins.
4: Et tu nous feras un, dos, tres.
3: Tres. Un bacio, Maria. Et je pense qu'on va le mettre ce soir.
2: Ah, on
4: le
2: mettra.
4: Ok, bon, t'as tes feuilles de débat, t'es prêt, ça y est, tes questions.
3: Bah oui.
4: Alors tu te mets en face de ton
3: tout
4: micro.
3: Tout prêt. Alors on va accueillir.
7: Oui, on entend rien ce qui se passe sur moi. Ouais, moi j'entends strictement rien, c'est Céline.
4: Et le standard ?
7: Oui,
4: c'est nous. Vous avez l'antenne ?
3: Stop !
7: Stop !
3: Non, vous commencez pas. Merci. Alors, on va accueillir Céline, 19 ans de Nancy.
7: Bonsoir Alexandra.
3: Non, mais attends, Céline.
7: Oui ?
3: Céline, pour l'instant, c'est moi qui te parle. Donc, okay, tu me dis
7: Gérard.
3: Bonsoir.
7: Je t'écoute.
4: On laisse Gérard présenter. Allez, vas-y, voilà. Gérard.
3: Alors, Céline, bonsoir, 19 ans de Nancy.
4: Bonsoir Céline.
3: Alexandra, 21 ans de Paris.
4: Bonsoir Alexandra.
7: Bonsoir.
3: Magali, tu travailles, s'il te plaît.
8: Bonsoir Magali.
3: 20 ans de Fréjus.
8: Et moi.
3: Voilà. Jean, 18 ans de Paris.
9: Bonsoir Jean.
8: Ah yes.
3: Patrick, 18 ans de Poitiers.
10: Bonsoir Patrick.
3: Et Brice.
11: Poète de l'an 2000.
3: Merci. Et Brice, 18 ans de Versailles.
12: Salut Brice. Salut Julie.
3: Salut à tous.
4: Salut Fabrice.
12: Ça va.
13: Bonjour Gégé.
3: Salut. C'est qui me redit bonjour encore pour la troisième fois ?
13: Magali.
3: Bonsoir Magali. Ouais, non mais vous allez pas commencer à me dire
4: si,
3: mon GG d'amour.
4: Ça commence bien.
11: C'est bon, allez, tourne au standard.
3: Bon,
11: c'est bon.
3: Et
11: là,
3: le standard, on l'a fermé, ok.
4: Voilà, on reste calme.
3: On
4: Gérard
3: va poser
4: sa question et un par un vous allez répondre. Allez, go.
3: Alors,
13: d'accord.
3: Le premier débat, c'est sur les boss bandes.
13: Est-ce
11: ouais.
13: Vous
11: pouvez
13: ouais.
11: To be free, honor to be.
12: Allez, pose ta question.
3: Alors,
11: allez, chauffe. Allez,
3: alors, pour ou contre les boss bandes, Céline.
12: Contre.
13: Moi, je suis un peu contre.
3: Pourquoi contre. Pourquoi. Attendez 5 minutes, s'il vous plaît, les garçons. Alors, Céline, pourquoi contre.
13: Bah, parce que.
12: Non.
13: Ils sont complètement niais.
3: Ouais.
13: Ils ont. Enfin, leur série, c'est complètement nul.
3: Ouais.
13: Attends,
3: Céline.
13: Oui
3: moi, attends, Céline, moi je vais te dire une chose, que moi là-dessus je suis contre aussi.
13: Oui.
3: Ah, ah bah, parce
13: je suis contente que tu sois avec moi alors.
3: Non, non, mais même moi là-dessus, je vais te dire une chose. Moi je suis contre. Parce,
13: Mais c'est tout dans les muscles, rien dans la tête, les boys.
3: Non, non, non, non, mais même. Même, moi je suis contre parce que bon, bah, hein, ils ont des musiques.
13: Et la concurrence pour Gérard.
3: Non, mais même, il n'y a pas parlé de concurrence. La concurrence là-dedans, on n'en fait pas. Hein, moi je suis contre. Alors
13: moi
3: maintenant. Non, non, mais attends,
13: dit,
3: et Céline, Céline.
6: Oui, il y en a qui ont du monde derrière eux.
3: Céline, s'il te plaît,
13: oui.
3: Si t'as du monde derrière toi, tu dis aux gens qu'ils se taisent.
13: Attends,
3: taisez-vous. Alors, d'accord. Alexandre, Céline, je te reprendrai plus tard, hein.
13: Ok, quand non, mais tout de suite, c'est bon.
3: Non, non, Alexandra, 21 ans de Paris.
13: Oui, alors moi, je suis contre.
3: Pourquoi ?
13: Parce que je trouve qu'ils donnent du rêve aux filles, et c'est n'importe quoi, et les pauvres filles, ben, elles sont complètement folles dingues de ces types, et, mmh. et elles arriveront jamais à les atteindre, et c'est n'importe quoi, voilà.
3: Ouais, mais ça, je vais te dire une chose, je pense que t'as dû regarder plusieurs... T'as dû regarder plusieurs reportages à la télé.
13: Oui, c'est la chaîne.
6: Pas de
13: ouais, oh. J'ai vu plusieurs reportages à la télé. J'ai des amis qui sont complètement folles dingues de ces...
3: Non, mais est-ce que tu penses, Alexandra?
13: Oui.
3: Est-ce que tu penses... Bon, s'il vous plaît, derrière, vous vous taisez quand je réponds. Alexandra.
13: Oui.
3: Est-ce que tu penses qu'une nana pour aller se jeter à l'eau, pour aller voir, admettons, les World Japan, Alliage, les Desquat, les Protés,
13: ouais.
3: ou les Spice Girls.
13: Tout à fait, il y en a qui seraient tout à fait capables, tu vois.
6: Mais les
13: même pire que ça.
6: C'est pas un boys band, GG.
3: Non, mais je te parle pas de moi spécialement.
6: Mais non, mais...
3: Non, non, mais je te parle...
6: Les Spice Girls.
3: L'espace girl, c'est quoi?
6: Ah,
3: attends, je suis désolé. Il y en a qui sont... Il y en a qui sont fans temps. D'elle. Hein, pour moi, c'est des nanas qui font partie d'un club de boss band.
6: De mecs.
3: Hein?
13: Et puis moi, je suis contre aussi parce qu'ils se ressemblent tous. Ils font tous la même chose. C'est pas du tout original.
3: Mmh.
13: Et il y en a encore qui se créent. Et je trouve ça complètement débile. Voilà.
3: Ouais, mais comment ça
13: hein?
3: Comment ça, Alexandra?
6: Les textes.
13: Attends.
3: Comment ça, Alexandra?
13: C'est-à-dire quoi?
3: Comment ça qu'il y en a encore qui créent?
13: Non, bah, il y en a encore, il y a plein de castings pour des boys bands, il y a plein de boîtes qui veulent créer des boys bands, qui veulent faire encore comme les 2B3,
3: oui.
13: Et voilà, et ça va encore ça va être pareil, la même rengaine, les mêmes chants, les mêmes musiques, il y en a marre, il faut peut-être changer un petit peu, trouver un peu d'originalité.
3: D'accord, ok. Donc Magali, toi?
13: Oui, ben bah, moi je pense que quand
3: T'es pour ou contre?
13: Ben je suis pour et contre.
3: C'est-à-dire
13: que quand ils servent de pote, quand il n'y a pas le son, qu'ils bougent leur corps, là ils me font bien rire, je suis pour, mais dès qu'ils ouvrent la bouche, ils me font encore plus rire et là je suis contre.
3: D'accord. Alors maintenant, une question qui n'était pas prévue au programme et là
6: mais
3: je vais. Non, mais je vais vous répondre, je vais vous prendre tous les trois aussi.
6: Je vais vous poser la question.
3: Maintenant, je vais demander aux trois nanas si Céline a s'est calmée avec les gens qui étaient derrière. Avec les gens qui étaient derrière elle. Moi, je vais vous demander à toutes les trois. Vous allez me dire oui ou non, mais on va pas en faire une éternité. Est-ce que vous avez des photos, des World Apart, des Toubitri, d'Alliage ou des Desquat?
13: Alors,
3: ou les trois T.
13: Alors pour Alexandra,
3: oui.
13: j'en ai pas eu une et j'en aurai jamais.
3: D'accord. Magali?
13: Catégoriquement non.
3: Pareil. Céline?
13: Non. Jamais.
3: Non plus. Donc, on va continuer la première question. Alors, Jean, est-ce que tu es pour ou contre?
9: En fait, quand je suis un peu comme Magali, je suis ni pour ni contre, quoi.
3: Ouais, mais pourquoi?
9: Je pense qu'ils font de la thune, c'est bien, quoi. Ils font rêver, c'est bien aussi, quoi. Mais le problème, en fait, contre, c'est que les textes sont pourris, quoi.
3: Ouais, mais comment ça, les textes? Comment ça, les textes sont pourris? Mais explique-toi.
9: Bah, écoute, tu comprendras, quoi.
3: Non, mais moi.
9: C'est le générique des Oubli-Fri, quoi.
3: Ah, non, non, mais attends. Mais je vais te dire une chose, tu crois que je vais m'amuser à regarder une série comme ça?
9: Non, je regarde.
3: Alors, celui qui dit que je le regarde tous les jours, c'est pas la peine.
9: Ah, c'est Magali, hein?
3: Non, non, c'est pas Magali, c'est un mec qui a dit ça. Donc, moi, je vais vous dire une chose, je le regarde pas tous les jours, d'accord? Donc, Patrick.
14: Ouais. Moi, je suis complètement contre, quoi. Je déteste ça, quoi. Franchement, c'est des groupes de tapettes, quoi, qui se mettent à walper devant la musique, quoi.
3: Non, mais attends, ils se mettent pas quand même à walper, ils font voir leur corps.
14: À moitié à poil, quoi.
3: Non, non, non, non, non, non, non, non, non, non, Patrick, ouais, Patrick.
14: Attends.
3: Patrick.
14: Attends, quand ils se mettent torse nu, on les voit torse nu, là, ils se la jouent. Attends, c'est bon, quoi.
3: Non mais Patrick, moi je vais te dire une chose, j'étais allé voir au Dance Machine 11, au Special Boy,
14: ouais.
3: Je vais te dire une chose que, bon bah...
14: Bah c'est des groupes de tapettes quoi.
3: Non mais ouais. Bon, non, bah, les Wets Apart, bon bah ouais, avec, avec leur blouson derrière marqué double, avec un W...
14: Ouais.
3: Ou un genre de blouson avec un Z. Bon, les alliages, toi, qui nous font voir leur corps, ça, je suis d'accord avec toi là-dessus.
14: Bah oui, quand même. Bon, c'est clair, le blouson, c'est mieux que les tongs et le short.
3: Ouais, mais ça, ça, ça, on était d'accord. La question n'est pas là. Donc, Brice, attendez, il y a une question Minitel.
4: Psychiatre, toujours sur Minitel, qui dit les mecs sont en fait un peu jaloux des boys band. Qu'est-ce que t'en penses, Gérard? Est-ce que les boys band ils sont là pour rendre jaloux les mecs? Parce qu'en fait c'est vrai que toutes les filles sont folles.
3: Si, moi à mon avis. Si.
15: Oh là là.
3: Quoi? Non mais moi je réponds à la question. Moi je peux vous dire une chose que les mecs les boys band peuvent rendre jaloux quelqu'un facilement.
14: Facile ouais.
4: Pourquoi Gérard?
3: Parce que bon, ben, par exemple tu vas avec une copine que tu connais.
14: Ouais,
3: hein,
14: ouais.
3: Tu sors avec elle depuis X temps.
14: Ouais.
3: Tu l'emmènes voir un groupe de WhatsApp Art ou autre.
14: Ouais.
3: Ben, tu peux être sûr qu'elle va être folle, qu'elle va attendre pour avoir des signatures ou qu'elle va la suivre X temps dans la rue.
14: Ouais, mais attends, et les groupes de boys band ils font croire qu'ils aiment les films, mais en fait la moitié ils sont pédés quoi.
15: Ah ouais, c'est
3: autre. Ouais, mais ça. Ouais, non mais non. Mais attends.
14: Ah bah si, attends.
15: Ah si.
14: Et tu peux demander à Max.
15: Le mec des G-Squad là.
3: Non mais je suis d'accord. Je suis d'accord. Bon, là, on va pas parler de trucs, même qu'ils soient PD ou pas PD. Moi, de toute manière, j'en ai rien à se tirer, tu vois.
15: Non, mais Gérard, c'est parti du bon.
14: Mais moi, Gérard,
3: oui.
14: Gérard, je suis plus pour répondre à la question.
3: Qui c'est?
14: Brice.
3: Oui, Brice.
14: Eh ben, moi, je suis pour et contre.
3: Alors, pourquoi?
14: Alors, contre, parce que c'est à chier. Et puis, pour, parce que il y a les séries, ça passe le temps. Je suis comme toi, je les regarde tous les soirs.
3: Non, attends. Attends, Brice.
16: Je vais coucher.
3: Brice.
16: C'est pour ça que
3: Brice,
14: oui.
3: Je vais te dire une chose. Je regarde pas la série, d'accord?
14: C'est pas ce qu'on m'a dit.
3: C'est pas ce qu'on t'a dit. Alors, pour on... Pour moi, c'est des cons, d'accord? Stop!
4: 30 secondes, on va demander à Jeanne qui est sur Minitel qui demande qu'on la rappelle pour le débat, donc qu'elle raccroche.
3: Voilà.
4: Et Jeanne, je suis prête, si t'es pas une fille, ça va mal se passer. Et il y a Damien qui dit c'est pas les filles qui sont folles d'eux, c'est les petites pisseuses. Est-ce que t'es d'accord avec ça, Gérard?
3: Oui. Légèrement, il y a quand même pas mal de nanas qui ont 12, 13 ans et qui sont folles des.
16: Gérard?
3: Oui.
16: Je dirais presque 14, voire 15.
3: Bon, d'accord. 13, 14. Alors, peut-on considérer un boss band comme un groupe de musique?
16: Non. Moi, je pense pas, non.
3: Attendez, stop, musique, s'il vous plaît. Vous attendez 5 minutes.
4: Jeanne vient d'arriver, donc elle a remplacé Brice temporairement.
3: D'accord. Ah ben, ok.
16: Gérard ?
3: Oui.
16: C'est Céline.
4: Et on dit pas bonjour à Jeanne.
3: Jeanne.
17: Bonjour Jeanne.
16: Bonjour Jeanne.
3: Bonjour Jeanne.
16: Oui, bonjour.
17: Ouais, t'as quel âge, Jeanne ?
16: J'ai 18 ans.
3: 18 ans et t'es d'où ?
16: Toulouse.
3: Ouais. Oh là, j'entends derrière, j'aime pas.
17: Ah ouais.
3: Donc je reprends la question. Je reprends la question comme ça Jeanne va pouvoir réagir. Peut-on considérer un boys band comme un groupe de musique?
16: Non.
3: Alors qui non?
16: Moi, Céline.
3: Alors attendez. Ça, s'il vous plaît, on se calme. Il y en a qui ont dit non. Qui
16: Céline.
3: La première? Céline, vas-y, pourquoi?
16: Bah parce que premièrement c'est de la musique, ça c'est des trucs tout faits quoi.
3: Ouais.
14: On leur donne les paroles, ils chantent. C'est de la musique commerciale.
16: Commerciale et en plus on leur apprend à chanter quoi.
3: D'accord, on leur apprend à chanter. Ok. Alexandra.
17: Jean, Jean.
3: Attends
18: moi,
3: Jean.
18: Oui.
3: Alexandra.
18: Oui. Alors moi je dirais pareil que Céline.
3: Mmh.
18: C'est des petits jeunes qui sortent, qui connaissent rien et on leur apprend tout, ils sont fabriqués.
14: Ouais.
18: Et c'est carrément. Moi, je suis carrément contre, quoi. Donc,
3: d'accord. Donc, tu reviens à peu près à la vie de Céline.
18: Tout à fait.
3: D'accord. Magali. Attendez, stop. Il y a une question Minitel, je pense.
4: Il y a juste Cœur sur Minitel qui demande à quand Gérard en short et tong et Marcel en concert au Parc des Princes. Parce que tu sais, tu pourrais faire un boys band aussi. Ils font des concerts à Bercy, pourquoi pas toi au Parc des Princes?
3: Non.
19: Jean,
5: je... continue, c'est juste une question.
19: Alors attends, entre Jean et Patrick, celui qui vient de dire le bois de Boulogne, je vous préviens d'une chose, vous arrêtez avec ça ou sinon c'est le standard tout de suite.
20: Pas moi, en tout cas,
19: c'est clair et net, j'avais dit pas d'énervement, je veux pas m'énerver ce soir, d'accord? Point final à la ligne. Donc Magali.
21: Ah, ben moi je trouve que non, parce que au milieu il y en a un ou deux, j'avoue, qui ont une base de voix. Mmh. Mais quand. Bon, moi je m'y connais un peu en musique, donc j'y fais. Mmh. J'en fais. Et pour les restes, ils ont des voix à chier. Et la musique, c'est tout fait par ordinateur. Il n'y a aucune base derrière. C'est vraiment du truc vite fait et surtout très mal fait.
20: Ouais, d'accord. Façon, c'est même pas eux qui chantent en plus.
19: Alors Jean.
20: Je suis pas sûr que c'est eux qui dansent. Hein.
19: Jean.
20: Ouais.
19: Alors. J'espère que t'as écouté la question parce que je la répète pas.
20: Ah ouais,
21: Gérard.
19: Ouais. Oui.
21: Par contre, je suis pour toutes les parodies là.
19: C'est qui?
21: C'est Magali. Hein.
19: Oui, mais attends, Magali. Attends, je demande à Jean.
21: Excuse-moi.
20: Ouais. Jean. Non, c'est de la musique, quoi. Mais c'est de la musique.
19: Peut-on considérer un boss band comme un groupe
21: de
19: musique? Jean, alors.
21: Mais non, c'est pas de la musique du tout, ça.
19: C'est bon. Patrick.
20: Ouais, bah moi je suis d'accord avec Céline, quoi. C'est de la musique commerciale, quoi.
19: D'accord. Jeanne.
21: Si,
19: Jeanne.
21: Ouais,
19: c'est
21: de la musique.
19: Jeanne.
21: Oui. Non, moi je dis que c'est de la musique, parce que bon, c'est sûr, c'est pas eux qui écrivent la musique.
20: Ouais, bravo, Jeanne.
19: Non, mais il m'a semblé avoir entendu des voix derrière, et je n'aime pas ça.
20: Ah, moi non plus, hein.
21: Désolé, Gérard.
20: Ah, au standard.
19: C'est qui?
21: Parce qu'on va bouger au câble, je suis désolé.
19: Alors, moi je vais vous dire une chose.
20: Ouais, j'arrête là.
19: Non, mais attends, moi je vais vous dire une chose.
21: Mais je sais pas, parce que je vais sortir en boîte.
20: Voilà,
21: quoi.
20: C'est tout ce que j'avais à vous dire.
5: Gérard, ton avis Gérard là-dessus, c'est quoi exactement?
19: Moi, je vais vous dire une chose, que leur groupe de musique, ça dépend ce qu'ils nous font comme musique.
20: Mais
19: à l'heure actuelle, moi, je suis contre.
5: C'est pas ton truc.
19: Non, c'est pas du tout mon style de musique, et loin de là que je les aimerais. Hein.
20: Alors, la musique de Cabrel hier soir.
19: Oui, comment? Non, mais attends, tu dis ton nom, s'il te plaît.
21: Attends,
19: 5 minutes. Attendez 5 minutes, s'il vous plaît, les filles.
21: Gérard.
19: S'il vous plaît, 5 minutes.
21: Gérard.
19: Celui qui vient de reparler de Cabrel d'hier soir, tu donnes ton nom, s'il te plaît.
20: Ouais, c'est Antonio.
19: Non, il n'y a pas d'Antonio sur la liste.
21: Gérard, Gégé.
19: Oui, qui c'est?
21: C'est Céline.
19: Oui, Céline.
21: Je voulais savoir si tu voulais... En fait, toi, enfin, je trouve que t'as une superbe voix.
19: Mmh.
21: Et je voulais savoir si tu voulais pas faire partie d'un boys band. Je suis sûre que ça marcherait. Quoi.
19: Non.
21: Non?
19: Non, il est hors de question là-dessus, tu vois.
21: Moi, je suis sûre que ça marcherait. Je suis sûre qu'il y aurait plein de fans et que ce serait vraiment bien. Quoi.
19: D'accord. Alors, je vais poser la troisième question. Et avant de poser la troisième question, j'ai demandé à la crapette.
22: Allô?
19: J'ai demandé à la crapette qu'à me prendre les deux mecs pour savoir lequel des deux qui a été parlé du truc d'hier
5: Gérard,
19: soir.
5: Gérard, c'est pas, enfin, absolument bref, pas le sujet du débat.
19: C'est pas le truc du débat. Alors maintenant, je vous pose la troisième question. Êtes-vous fan d'un boss band?
22: Non.
19: Alors,
22: non,
19: qui...
22: non.
19: Alors attendez.
22: Alexandra.
19: Céline, je vais prendre chaque... Ouais, bah, Alexandra, comme tu veux parler, vas-y.
22: Moi, je suis pas du tout fan de boys band et j'en serai jamais.
19: Pourquoi?
22: Parce que ils sont comment dire? C'est du fabriqué. Ils sont ils sont pas naturels.
19: Mmh.
22: Et je vois pas comment on peut aimer des types comme ça. C'est incroyable. C'est et en plus, enfin bon. Voilà,
19: non, mais...
22: quoi.
19: Non, mais dans ce cas-là, je vais te poser une question avec. Avec, par exemple, est-ce que tu serais fan des Words Apart?
22: Non, mais
19: attends.
22: Oui.
19: Je te donne trois noms.
22: Oui.
19: Hein,
22: ok.
19: Je te donne trois groupes. Les Words Apart, Alliage ou les 3T. Alors, sur lequel tu serais fan de?
22: Bon, je serais pas fan, mais ce que je préfère dans les trois, c'est les Words Apart.
19: D'accord.
22: Ah bon. Ok.
19: Et pourquoi?
22: J'en sais rien, je trouve que c'est les plus naturels. Enfin, pas les plus naturels, non, peut-être pas. Il y a les 3T aussi qui sont pas mal, mais j'en sais rien. C'est ceux qui m'attirent le plus, mais c'est tout, quoi. C'est pour la musique, pour la musique, c'est tout.
19: Ah, c'est uniquement pour la musique, d'accord.
22: Voilà, on va dire ça.
19: Donc, on va.
5: Il y a des messages un peu. Qui a des messages un peu illisibles sur Minitel.
19: Petit cœur.
5: Oui. Écoute, je ne fais que lire. Et on te demandait, Gérard, si tu voyais un boys band à la loco.
0: sûr.
19: Non. Alors là, je préviens d'une.
5: Mais non, c'est pas toi, c'est en toi, en tant que comme moi, quand on y va.
19: Non, non.
5: Il y avait des gens sur scène la dernière fois. Est-ce que, à la place de Max, par exemple, tu verrais un boss band?
19: Non.
5: Bon, ok, c'était tout.
19: Donc, on va accueillir Virginia à la place de
1: Céline.
19: À la place de Céline.
0: Bonsoir.
19: Bonsoir,
0: bonjour,
19: Virginia.
0: Bonsoir, Virginia.
1: Au revoir, Céline.
19: C'est bon. Donc, Virginia.
0: Oui.
19: Donc, je te repose la même question. Êtes-vous fan d'un boss band?
0: Non, pas vraiment. Parce que, si tu veux, je trouve que c'est trop fabriqué. En plus, ils n'ont pas vraiment de talent, à part un talent, on va dire, musculaire.
19: Mm-hmm.
0: Tu vois, ils sont bien musclés, ils dansent très, très bien.
2: Talent musculaire.

0: Et il est arrivé en même temps, hein.
1: Ouais.
0: Il est arrivé en même temps, Ricky Martin.
2: Oui, mais
0: temps.
2: Par contre, lui, je l'adore, je l'aime bien parce que sa musique, j'ai vu à peu près ce que ça voulait dire.
3: C'est un tube planétaire.
2: Oui, mais j'ai compris à peu près ce que ça voulait dire. Ça veut dire.
0: Donc, tu allais dire que.
2: Que j'aimais bien ce qu'il faisait et autres. Donc, je suis quand même un fan de lui.
1: Donc,
2: comment?
1: T'as les posters de Ricky?
2: Non. Non, là, j'ai un t-shirt, tu vois. La première pause musicale que je vais vous faire, ceux qui ont les moyens d'avoir TPS.
1: Non.
2: Ceux qui ont les moyens d'avoir TPS, eh ben, je vais mettre Ricky Martins à la place.
0: Et Gérard, tu peux nous expliquer les paroles de Ricky Martin? Hein? Parce que moi, c'est juste une passion comme ça. Ça veut dire quoi, Ricky Martin?
2: En fin de compte. Pardon. En fin de compte, ça veut dire qu'il dit à une nana qu'il l'aime. Et qui voudrait lui faire l'amour.
3: Comme à Feuille de Rose?
2: Voilà, tout à fait. Mais Feuille de Rose, si tu m'écoutes, je voudrais bien que tu me rappelles parce que toi, je voudrais
1: te faire l'amour.
2: Non, mais j'ai des comptes à régler. J'ai un petit compte à régler avec toi par rapport à la semaine dernière.
1: Oula. Alors,
2: donc, Alexandra.
3: Oui.
2: Tu as répondu à la question.
3: Tout à fait.
2: Donc, Magali. Magali.
3: Oui, je suis là.
0: Magali, juste avant, il y a Fred sur Minitel, 24 ans, qui dit: Gérard, je voudrais juste savoir si Gérard est un boys qui bande.
2: Non, mais ça je vois pas le rapport.
0: Ah, bah ça fait boys band, hein.
2: Ouais, mais je vois pas le rapport
0: est-ce
2: avec.
0: Est-ce qu'un boys band est un boys qui bande?
2: Ouais, non, mais d'accord. Bon, attends, t'as pas été voir, toi?
1: Heureusement,
0: putain,
1: j'irai pas voir.
0: Il y a Nanou qui devient violent en disant: est-ce que je pourrais t'essuyer, Gérard, ton petit fessier, ton petit derrière avec ton t-shirt de Ricky Martins?
2: Alors, Nanou, t'es gentil, tu laisses ton numéro de téléphone, on te rappelle parce que ça commence à bien faire. Donc.
0: Et Petit Cœur a toujours des messages illisibles.
2: Alors, Petit Cœur, s'il te plaît, tu laisses ton numéro de téléphone, on te rappelle rapidement. Ok, je te remercie, Petit Cœur. Alors, donc, Magali, pour toi et.
3: Oui.
2: Donc, es-tu fan d'un boss band?
3: Aucun.
2: J'aimais
3: bien avant, honnêtement, j'aimais bien les To Be Free au tout début, mais depuis que j'ai vu la série,
1: la honte,
3: vaut mieux.
2: Non, mais attendez, s'il vous plaît, Jean et Patrick, pour l'instant, c'est pas à vous que je m'adresse. Chacun votre tour, d'accord?
1: Ok.
2: On va se calmer un peu, hein.
1: Ok.
2: Donc, Magali, pourquoi?
3: Depuis
2: que maintenant il passe à la télé, t'es
3: content? Écoutez, parce que je suis une fille comme toutes les filles, mm-hmm. J'ai trouvé qu'ils avaient un beau physique, évidemment j'ai tilté.
2: Mm-hmm.
3: Et puis bon, maintenant qu'ils ont vraiment ouvert leur bouche et que je me suis penchée un peu plus sur leur musique, parce que je suis comme celle qui parlait tout à l'heure, je suis chanteuse.
2: Mm-hmm.
3: Et je suis tout à fait d'accord avec elle en se penchant un peu plus sur en grattant le cirage, quoi, mm-hmm. Le vernis, on se rend compte mm-hmm. que dessous il n'y a que de la merde, quoi, je suis désolée.
1: Je veux dire un
3: truc
1: pour la série.
3: Bien, attends, je voudrais réagir parce que.
2: Oui,
3: c'est Jeanne.
2: C'est qui?
3: C'est Jeanne.
2: Oui, Jeanne, oui. Je t'écoute. Bah, vas-y.
3: Non, moi je trouve que vous êtes trop négatif quand même.
2: Mais pourquoi?
3: Sur les boys bands, parce qu'il faut voir quand même au-delà quoi, de ça. Tu prends les To Be Free par exemple. Mmh. Tu vois rien que leur nom quoi, mmh. Pour être libre, c'est un message quand même de liberté.
4: Oui, mais.
3: Non, mais c'est vrai quoi, ils n'écrivent pas
4: qu'eux, ils sont libres.
2: Non, attends, hein. Jeanne.
3: Ils n'écrivent ni les paroles ni la musique.
4: Ils sont pas libres.
2: Non, mais Jeanne.
3: Oui.
2: Jeanne, moi je vais te répondre à ta question.
3: Oui.
2: Je vais te dire une chose que leur série.
3: Oui.
2: Hein, de toute manière, je pense qu'elle va pas durer 107 ans.
3: Ouais.
2: Hein, parce que j'ai vaguement entendu dire que ça allait sauter, ça va, c'est tout.
3: Ouais, hein,
2: mais je peux pas vous dire quand.
0: Et d'où viennent tes sources, Gérard? D'où viennent tes sources, Gérard? Je sais pas, t'as des deals avec TF1, avec la Une, enfin je sais pas. Comment tu peux savoir que ça va sauter? Parce que personne n'est au courant, Gérard.
2: Non, il n'y a pas de 36-15, Gérard, d'accord? Il n'y a pas de 36-68. Alors celui qui commence à dire ça, tu vas aller voir au standard si j'y suis. Ok, c'est clair et net, entre
1: Gérard.
2: Jean et Patrick. Ok?
3: Gérard, je pourrais réagir?
2: Oui, Virginia.
3: Écoute, tu sais, je crois que c'est Jeanne qui a dit pour être libre. Mmh. Des gens qui sont enchaînés.
4: Totalement.
3: Ils sont pas libres du tout. Ils ont des contrats à la main.
4: Mais comment ça, ils sont enchaînés?
3: Ils ont le droit de rien faire.
4: Mmh.
3: Je sais pas, ils ont un régime draconien. Ils ont un régime draconien.
2: Mmh.
3: Alors, qui gagne du fric, à la limite, peut-être qu'ils le méritent, tu vois.
2: Mmh.
3: Alors, le message pour être libre, faut qu'ils arrêtent. C'est rare.
2: Attendez. Mais attendez,
1: série,
2: on va, attendez. Oui, tu vas répondre.
1: Ouais,
2: bon, alors Jean.
1: Ouais.
2: On va

0: On va vite abréger sur...
1: Oui, non, justement, Gérard, pour faire une petite conclusion pour la coupure du débat, je voudrais juste que tu me donnes la définition de boys band, ces petits cœurs qui te demandent ça sur le militaire.
0: Oh, petits cœurs, boys band, c'est des groupes de musique.
1: Non, mais littéralement, d'anglais en français, ça veut dire quoi, boys band?
0: Alors là... Jambes de garçon, ça peut être les deux.
1: Le standard, on n'aide pas, merci.
0: Ouais,
1: c'est
0: voilà.
1: C'est quoi alors? Ça veut dire quoi, boys band?
0: Bon, ça veut dire jambes de garçon, voilà.
1: Jambes de garçon?
0: Ouais, apparemment, c'est ce qu'on m'a dit.
1: Non, mais pour toi, Gérard, est-ce que tu as une idée? Qu'est-ce que ça te dit?
0: Non, j'ai pas eu le temps
1: boys
0: de...
1: Boys band, c'est jambes de garçon, c'est ça?
0: Ouais, mon avis.
1: Jambes de garçon. Parce qu'ils ont des belles jambes, ces mecs-là?
0: Ouais, de toute manière, j'ai pas eu l'occasion de voir leurs jambes, ni quoi que ce soit. Hein. Là-dessus... Je rentrerai pas sur la vie privée, sur leur vie privée, ni dans ma vie privée. Hein.
1: D'accord, on va faire une petite pause. On écoute quoi, Gérard?
0: Donc, on va écouter les Tripping Nosiers avec Ingrate à Grill.
1: Non, recommence, s'il te plaît.
0: Ouais, ben... Alors, les Tripping Nosiers.
1: Ouais, avec.
0: Avec Ingrate à Girl. Ingrate.
1: Vas-y, continue.
0: Ingrate à Grid.
1: D'accord, allez, on se retrouve tout de suite.
0: On se retrouve tout de suite après.
2: Et voilà, vous venez d'écouter Ricky Martin dans Undo Stress, la chanson que j'adore et que je me ferai un plaisir d'écouter plusieurs fois si je pouvais.
0: Et donc, on récupère... c'est toujours les débats de la nuit du jeudi. Donc, vous pouvez toujours nous appeler au 0803-08-5000, 0870-5000. Et toujours le Minitel à votre disposition, 3615, code Fun Radio, rubrique direct. Et n'hésitez pas à appeler, même sur Minitel, je répondrai à vos questions sur les boys band et on va...
1: Ça fait fuir petit cœur, hein.
0: Et toujours petit cœur, alors petit cœur.
1: Il y a LOL, Jean-Pierre, Akira, Fiti, Nanou, Annette, il y a plein de monde.
0: Alors petit cœur, s'il te plaît, t'es gentille. Je voudrais bien que tu laisses ton numéro. On va te rappeler si tu veux participer au débat. Je te remercie d'avance. On va récupérer Alexandra.
3: Bonsoir.
0: Rebonsoir. Magali.
4: Rebonsoir.
1: Alexandra. C'est vrai, il faut dire bonsoir.
4: Ah oui,
1: hein.
4: Bonsoir,
1: on oublie le truc. Hein.
0: Et on fait comme avec
4: Nagui.
0: Avec Nagui. Alexandra.
1: Bonsoir Alexandra.
0: Magali.
5: Bonsoir Magali.
0: Jean.
6: Bonsoir Jean.
0: Patrick.
7: Bonsoir Patrick.
0: Jeanne.
8: Bonsoir Jeanne.
0: Et Virginia.
9: Bonsoir Virginia.
0: Alors, donc, la quatrième...
10: Bonsoir, Gégé.
0: Bonsoir.
11: Bonsoir, Gérard.
0: Bonsoir. Bon, ça y est. Bon, ça y est. On arrête avec le bonsoir. Allez.
11: Bonsoir.
0: Les membres d'un boys band sont-ils intelligents? Eh ouais, la question, elle est...
11: Je crois que c'est clair, Gérard.
0: Alors...
11: Elle est bonne, celle-là.
0: Alors, vas-y, Jean.
10: Magali veut s'exprimer.
0: Attends, Magali. Jean.
11: Je crois que c'est clair que non, ou quoi? Quand t'entends Toby Free, tu peux te dire que tu regardes la série, quoi. C'est clair, quoi.
0: Non, mais moi, je regarde pas la série à la télé, d'accord?
11: Arrête de mentir, Gérard.
0: Je regarde pas ça, d'accord, s'il te plaît.
11: Allez.
0: Non, je regarde pas ça.
11: Ok.
0: Patrick?
12: Ouais, moi, je suis d'accord avec Jean.
0: Mmh. Donc, c'est tout ce que t'as à dire.
11: Non, mais 32 cuits, franchement, c'est...
0: Eh Lyon, vous êtes pas bavard là.
10: Je peux m'exprimer?
0: Oui, c'est qui?
10: Virginia.
0: Magali, oui, Virginia, je t'écoute.
10: Je pense pas que l'intelligence se situe là.
0: Pourquoi?
10: Ils ont leur part d'intelligence, forcément. Mmh. La preuve, ils gagnent beaucoup d'argent.
0: Mmh.
10: Et tu vois, ils ont été assez intelligents pour faire partie d'un boys band, d'en profiter au moment propice. C'est le moment des boys bands. C'est pas trop parce qu'ils ont quand même une certaine
11: dose d'intelligence.
4: Non, mais elle a raison.
10: C'est des marionnettes, des pantins.
0: Mmh.
10: Qu'on manipule avec de l'argent. C'est
0: exactement. D'accord. Voilà. Alexandra.
4: Alors moi, je suis carrément d'accord avec Virginia.
0: Mmh.
4: Tout à fait. C'est vraiment, c'est ça quoi. C'est tout
0: Magali. Magali.
4: Ouais. Mais moi, je pense que quand on fait une série et qu'on sait qu'on est regardé par des jeunes qui ont 14-15 ans, on évite de parler constamment de cul, quoi.
0: Non, mais attends, 14-15 ans, moi, j'irais même à dire, voire 10-11 ans aussi. Hein.
4: Oui, parce mais même...
0: Oui, mais il y a certaines nanas qui ont 10-13 ans et qui sont folles des boss bands comme les Two Butry, les What's Apart et autres. Hein. Parce que j'ai regardé des reportages sur M6, c'est pas pour dire, mais bon, bah, comme je regarde souvent M6, hein, je peux vous dire une chose, que là, j'ai vu un reportage là-dessus sur les Words Apart, les Two Butry, les 3T, et eh ben, je peux vous dire une chose, que les trois quarts des nanas ont à peine 15, voire 12, 13, 14, 15, 16,
4: 18,
0: même pas 20 ans.
4: Gérard ?
0: Oui.
4: Et toi, quand tu étais plus jeune, qu'est-ce que tu écoutais à 14-15 ans ?
0: Alors moi, ce que j'écoutais à 14-15 ans, la musique.
4: Ouais, mais quoi, oui, quoi, ouais, quoi comme musique.
0: Alors, moi,
4: ouais.
0: Je vais te dire une chose, à 14-15 ans, ce que j'écoutais.
4: Johnny.
0: Non.
12: Claude François.
0: Voilà. Ah. Claude François, Michel Sardou et Joe Dassin.
4: Là, c'est bien, Joe Dassin.
0: Et Michel Sardou, Joe Dassin. Je peux vous dire une chose, que Michel Sardou et Joe Dassin.
1: Femme des années 80.
0: Voilà. Les femmes jusqu'au bout des seins, il y en a une sur la balte. Et ainsi de suite.
4: Voilà, c'est féminité et du charme.
0: Ou sinon il y a
4: Alexandra,
0: il y a comme d'habitude, il y a
1: il y a juste pour revenir un petit peu sur le truc oui. d'avant, petit cœur qui est de retour sur Minitel mais qui apparemment s'énerve et dit les boys bands ne sont pas intelligents mais ils le sont déjà plus que toi Gérard.
0: Ouais mais alors petit cœur ça fait 5 petit
1: cœur. Tu te défends.
4: Et encore moins que lui parce qu'il s'adresse pas directement à Gérard.
0: Voilà. Alors petit cœur ça fait 50 fois que je te demande ton numéro de téléphone si tu veux réagir.
1: Ah mais s'il est sur Minitel, il aurait resté que de réagir que sur Minitel.
0: Eh ben alors petit cœur, tu peux y aller, je te répondrai si tu veux même réagir au deuxième débat, tu pourras. C'est pas un problème. Attendez,
1: est-ce que tu écoutais Yvette Horner? On pose la question
0: non.
1: sur Minitel.
0: Non. Voilà, l'accordéon, c'est pas mon
1: est-ce
0: style.
1: Est-ce que tu écoutais ABBA?
0: ABBA, j'aime bien.
3: C'était des boys bands aussi, les ABBA.
1: Un boys band.
0: Ouais, mais il y a ABBA, il y a aussi, si on veut aller là-dessus, on peut y aller avec.
3: Village People.
4: Ouais, les Village People aussi, alors.
1: YMCA.
0: Sinon, qui c'est qu'on a d'autres encore
3: Le bonheur des dames.
0: Bon, il y en a des groupes que j'aime.
1: Martin Circus. T'as la crapule, ouais, les Martin Circus.
0: Ouais, mais c'est pas pareil, les Martin Circus.
1: T'aimais quoi, toi, comme boys band à l'époque?
0: Comme groupe en boys band,
1: Dans les années 50, t'aimais quoi?
0: Ah non, bah, les années 50, j'étais pas encore né.
1: Ah bon?
0: Je suis né en 61, quand même, Macaille.
1: Les années 60.
0: Donc, Magali.
4: Oui, c'est moi.
0: Oui, bah alors, pour toi?
4: Pour moi, quoi?
0: Ben...
4: J'ai répondu.
0: T'as répondu?
4: Oui.
0: Jeanne, t'as répondu?
4: Ah non, j'ai pas répondu, non.
0: Ben alors, vas-y.
4: Ouais, moi, je pense que l'intelligence, c'est pas leur problème, quoi, à la rigueur, tu vois. Ils ont chacun... Il y a les mecs qui font la musique, d'autres qui font les paroles, ils sont là pour danser et tout, les mecs qui font leur fête. C'est pas le problème, quoi. Eux, bon, ils sont là pour se dévouer, tu vois. Ils sont,
0: non, mais... Mais pourquoi, pourquoi? Pourquoi pour toi?
4: Ben, pour moi, c'est des mecs qui se sacrifient, tu vois. Ils sont là et ils vont passer leur vie, ils la donnent aux autres, ils vont passer leur vie.
1: Qu'est-ce que c'est beau!
12: Ils
1: ont
12: des millions aussi, quoi.
13: Ils vont tomber bientôt, ils vont se prendre une sacrée claque.
4: Dans 2 ans, ils sont cuits. C'est un choix, c'est un sacrifice.
12: Dans 2 ans,
0: non, mais attendez, on mélange pas les torchons et les serviettes. D'accord?
12: C'est la même chose.
0: Non, c'est pas la même chose. Laissez-la quand même s'exprimer.
4: Oui.
0: Hein? Ça sera quand même assez sympa.
12: C'est n'importe quoi, ça.
0: Quoi, c'est n'importe quoi? Non, pour moi.
4: Non,
0: mais attends, ce qu'elle a à dire, pour moi, c'est plus intelligent que vos réponses que vous m'avez dit. Ben, je m'en fous.
12: Merci, tu fais des conneries, quoi, c'est ça, quoi.
0: Bah oui, de toute manière, je vous demande de répondre à la question correctement. Vous me répondez que des conneries.
1: Il y a juste.
0: Attendez, stop.
1: Il y a juste le boys.
0: Stop.
1: Boys Squib sur Minitel qui dit: GG, tu écoutes de la merde et tu critiques les boys bands, c'est un comble. Les petits cœurs qui laissent un morceau de son numéro de téléphone et qui dit: désolé, j'ai oublié mon numéro de tatou.
0: Ah bah alors, petit cœur, laisse ton numéro complet, s'il te plaît. Merci. C'était qui voulait réagir? Je crois que c'était Jeanne.
4: Ben oui, enfin...
0: Jeanne ou Magali, je sais plus...
4: Non, c'est Jeanne, moi j'avais déjà réagi.
0: Bon, alors donc Jeanne, on va activer parce qu'on va pas, il est quand même déjà presque 2 heures, on va activer.
13: Oui, en gros c'était ça, quoi. J'ai dit ce que j'avais à dire.
0: D'accord.
1: Passe à autre chose.
0: Alors, les membres des Boss Band ont-ils un quelconque talent?
11: Non.
0: Non, alors attendez. Qui c'est qui a dit non en premier?
1: Attends, est-ce que tu penses, toi, puisque tu as dit tout à l'heure que tu avais certains trucs que tu appréciais, qu'eux, ils ont un certain talent? Ils ont du talent pour toi ou pas?
0: Certains groupes, oui, ont du talent, comme. Je ne vais pas reciter tous les noms parce que je ne les ai pas tous en tête.
1: Pour toi, ils ont tous du talent.
13: Ils ont du talent.
0: Ouais, mais moi, je vais vous dire, le seul groupe qui a eu du talent jusqu'à maintenant. Et je sais pas si on va pouvoir le passer ce soir, malheureusement, parce que je pense qu'on doit pas l'avoir. C'est le groupe ABBA.
13: ABBA, oui.
0: Le groupe ABBA.
1: Un grand groupe, hein.
0: Le groupe ABBA ou les Bee Gees.
3: Ah, oui. Oh là, les Bee Gees, superbe boys band. Ça.
0: Les Bee Gees ou, sinon, qu'est-ce que je pourrais.
11: Vous oubliez un peu les musclés, là, quand même aussi.
0: Comment? Pourquoi?
11: Moi, je suis pas d'accord.
13: Mais Gérard.
0: Oui.
13: Comment est-ce que tu peux comparer?
0: Attends, qui c'est qui parle là? Donnez votre nom.
13: Gérard, c'est Alexandra. Allô?
0: Oui, je t'écoute. Salut. Alexandra. Oui.
13: Bon, comment est-ce que tu peux comparer les boys band d'aujourd'hui avec les Bee Gees et ABBA? Gérard?
0: Non, mais attends, c'est Magali qui vient de me parler.
13: Juste un mot.
0: Bon, alors Magali, c'est qui a parlé en premier là?
13: C'est Alexandra.
0: Bon, allez, Alexandra, moi je vais te dire une chose.
13: Oui.
0: Bon, je préfère par rapport au Toubitri et tout ça, et je préfère le groupe ABBA parce qu'ils ont des plus belles chansons et au moins dans leurs chansons on comprend ce que ça veut dire.
13: Oui, ouais, d'accord.
0: Hein? Oui. Même dans les Bee Gees, je suis désolé, on comprend tout. Hein, tu vas pas me dire, le mec à part dire les words apart quand ils nous font dire, quand ils veulent je te donne, apparemment c'est qu'ils veulent vous donner quelque chose. Hein, en fin de compte, ils veulent vous dire qu'ils vous donnent votre cœur. Qui vous donne son cœur.
13: C'est quand même une chanson reprise, hein.
0: Oui, d'accord, c'est Je te donne de Jean-Jacques Goldman, je suis d'accord avec toi. Oui, mais en fin de compte, cette chanson, elle a été reprise par eux.
13: Ouais.
0: Mais en fin de compte, ce que je veux te dire, c'est que, en fin de compte, ils vous déclarent leur flamme.
13: Waouh!
0: Bah oui! Si! Non, ils vous déclarent leur flamme. Je suis désolé.
13: C'est vrai.
0: Je suis désolé, je les ai vus. Je les ai vus en direct.
13: Ils étaient très contents d'avoir été repris d'ailleurs.
0: Ouais, mais...
13: je sais plus où j'ai vu ça, quoi.
0: Non, mais moi je suis pas d'accord. Je suis pas d'accord que.
13: La chanson, quoi, tu vois.
0: Oui, mais moi je suis pas d'accord qu'un groupe comme ça reprenne une chanson de Jean-Jacques Goldman.
13: Désolé.
0: Je suis désolé. C'est mon avis.
13: Il y a pas que qui reprennent une chanson. Hein.
0: Oui, mais d'accord, il y a un peu tout le monde. Ok, je suis d'accord avec toi. Magali.
1: Oui. Juste avant un petit tour sur Mintel, parce qu'il y a plein de messages de Ward qui dit Gérard a craqué sur Petit Cœur parce qu'il est tendre et croquant. Petit Cœur qui te répond Gérard, l'amour est mystérieux et tu vas patienter et être assez intelligent pour refaire le puzzle de mon numéro. Et Akira qui dit Gérard, Florent et Max, un boys band qui casserait des briques. Donc je pense que.
0: C'est qui
1: Akira.
0: Akira. Akira, je te préviens une chose. Que tu n'es pas déjà les trois. L'animateur et le standard en jeu. Ça n'a rien à voir. Faut pas confondre, hein.
3: Attends, ça veut dire quoi?
1: Attends.
0: Ça veut dire quoi? C'est que faut pas.
3: On mélange pas les torchons et les serviettes, voilà. C'est ça. Donc ça veut dire quoi? C'est dire que nous on est des nazes et que toi t'es bien, c'est ça?
0: Non. Non, mais on n'a pas à confondre le boulot avec le standard et l'animateur.
3: C'est pas un boulot qu'on fait au standard?
0: Oui, mais d'accord, c'est un boulot que vous
3: faites. Non, attends, sans nous, on pourrait pas faire ton débat.
0: D'accord.
11: Oui, j'ai un peu la grossesse quand même.
0: Non. Non, je prends pas la grossette, je défends quand même le gagne-pain de tout le monde. C'est pas parce que j'étais cruel hier que faut remettre ça ce soir en jeu. D'accord? C'est clair et net. Alors Atania sur Minitel, ta réponse c'est clair et net. Point final à Lani. Maintenant on revient au thème du débat. Prochaine question sur Minitel, comme ça je réponds pas. Hein. C'est clair et net.
3: Allez, la suite du débat, Gérard.
0: Alexandra, t'as répondu à la question?
13: Je sais plus.
0: Les membres des Boss Band ont-ils un quelconque talent?
13: Non, j'ai pas répondu.
0: Bah alors.
13: Attends, tu m'as dit quoi? J'ai pas compris là. Les quoi? Les boys band, est-ce qu'ils ont un talent quelconque? Un talent quelconque, à part danser, à la limite, c'est tout.
14: D'accord.
13: Parce qu'ils chantent pas, et c'est pas eux qui font la musique, c'est pas eux qui... Ben voilà, quoi, c'est
14: d'accord.
13: Tout.
14: Magali?
15: Ils ont un talent, c'est le talent du marketing et de la publicité.
14: Mmh. Ouais. Bon.
15: Ils savent se vendre.
14: Et aimeriez-vous être à leur place? Non, mais réveillez-vous, bah, là, quand même.
13: Bah, oui, non, non, non.
14: Qui,
13: oui,
14: non.
13: Enfin, oui et non.
14: Si, si, oui, qui non, oui, non.
16: Oui, non.
14: Non,
13: Magali.
14: Oui. Magali, pourquoi oui et non?
13: Non, Magali, non.
14: Pourquoi?
13: Parce que c'est perdre sa liberté.
14: Ouais. Ça, je suis tout à fait d'accord avec toi. Moi, de toute manière, j'aimerais pas être à leur place non plus.
3: Hein. Pourquoi t'aimerais pas être à leur place, Gérard?
14: Bah non,
3: mais Gérard, t'aurais de la thune, des nanas, tu serais beau, tu ferais de la danse, des grands écarts et t'aurais un fan club.
14: Non, non, mais.
13: Oui, mais plus de personnalité.
14: Voilà.
3: Ça te plairait pas, Gérard?
14: Non.
3: Pourquoi? Chanter des chansons d'Abba et de...
14: Non, ça m'a...
3: Village People, tout
14: non,
3: ça.
14: Non, ça m'intéresse pas du tout.
3: Et faire un duo avec Ricky Martin?
14: Ah, bah, ça, peut-être.
3: Ça, ça ah, bah, cool, donc, tu pourrais faire un boys band avec Ricky Martin.
14: Ah, bah, si on me le propose un jour, pourquoi pas.
3: Bah, donc, tu vois, Gérard, tu pourrais faire un boys band.
14: Voilà. Donc, Alexandra?
13: Oui.
14: Alors? Est-ce que tu veux être à sa place, oui ou non?
13: Oui, je suis à ma place.
14: Non, mais... À leur place. À leur place. Alexandra, tu travailles, s'il te plaît.
13: Mais oui, je me réveille, Gérard. Parle un peu mieux, quand même.
14: Aimeriez-vous être à leur place?
13: Non.
14: Non, pourquoi?
13: Oui et non, oui et non.
14: Alors,
13: oui.
14: Pourquoi?
13: Bon, non, parce que... Enfin, oui, parce que... On a rien de temps, ils vont gagner de l'argent tout simplement. Ils ont trouvé le filon, pas bête. Et comme a dit Julie Huguel, je sais plus, ils ont les filles à leurs pieds, ils ont tout à leurs pieds pendant un certain temps. Et non, parce que ça va pas durer et ça va pas être très marrant, c'est tout.
14: D'accord. Jean. Oh, celui qui a la musique derrière, tu t'en vas. Bon. Non, non, c'est bon. C'est bon, on coupe celui qui a la musique. Jeanne.
17: Non, moi j'aimerais pas être à leur place hein, parce qu'ils ont plus de vie privée. Et c'est ça le problème, quoi.
14: D'accord. Ouais, bah on revient. D'accord. Ok, je vois à peu près ce que tu veux dire. Virginia.
18: Bah moi j'aimerais bien être à leur place parce qu'en fait tu te fais connaître en un rien de temps. Mais il faut être assez intelligent pour bifurquer après. Pouvoir continuer une carrière en solo à Saint-Étienne.
13: Mais c'est nul!
3: Et toi, Gérard?
14: Non, mais déjà, celui qui joue avec la musique, il arrête. Tu arrêtes avec la musique!
13: Gérard, c'est quand même en ton nom, cette chanson.
14: Oui, mais moi, ce qui...
13: Mais c'est un honneur pour toi, Gérard.
14: Non, mais je veux pas le savoir, c'est pas le sujet. OK.
19: On vient d'un délire de soir, Gérard.
14: Alors, Jean et Patrick, dégagez, bonne nuit.
19: Toute la nuit.
14: C'est bon, Jean et Patrick, dehors.
13: Oh, mais t'es pas sympa, Gérard.
14: Non, je suis pas sympa, on n'a pas... Non, on n'a pas passé de musique.
13: Mais okay. Écoute, Gérard.
14: On est au débat, on passe pas de musique.
3: Gérard.
13: Ah, c'est mal, hein.
3: On revient juste sur le débat et... Voilà, merci. Non, raté. À savoir, est-ce que toi, t'aimerais être à leur place?
14: Parce
3: que
14: dans
3: un sens, t'es célèbre aussi, je suis désolée, t'es un boys band quelque part.
14: Non, mais j'aimerais pas être à leur place parce que bon, ben, d'accord, j'ai quand même pas mal de fans hein, qui m'écoutent.
20: Tu peux faire plein de thunes, Gérard.
14: Ta gueule, toi.
20: C'est pas derrière. Là-haut, là, tu t'arrives.
14: Oh, ta gueule, pour l'instant, je sais pas sonner. Tu parles.
20: On vous la fermez, ok.
14: Tu fermes ta gueule et tu m'écoutes, d'accord?
20: Eh, tu prends les gens pour des canards sauvages.
14: Quand je t'appellerai pas de chambre, tu sortiras sous le lit, toi, d'accord?
20: Ouais, tu l'as déjà dit, celle-là.
3: Oh, Gérard, bien envoyé.
14: Quand je te dirai ton tacule, encule ta sœur, ou la main de ma sœur dans la culotte d'un swap, tu me feras signe, ok?
20: Attention,
14: en bon entendeur, salut, je vais répondre à la question.
3: Juste un petit message, petit cœur, laissez son numéro de téléphone.
14: Ah, bah alors, petit cœur, on va te rappeler.
3: Pour faire un boys band dans son lit. T'inquiète pas, on gère. Vas-y, continue.
14: Donc, alors moi, je réponds à la question à Julie. Donc. Non, tu es ferme, pour l'instant, c'est pas...
20: Pour l'instant, vous la fermez, ok.
14: Bon, je réponds à la question, donc...
20: Question.
14: Est-ce que je voudrais être à leur place? C'est ce que tu m'as demandé comme question.
20: Non, pas du tout.
14: Bon, ta gueule, toi, je t'ai pas sonné.
16: Oh, ça... Gérard
20: Oh, c'est bon, là.
16: Calme un peu, là, hein.
14: Ouais, oh,
16: c'est bon. Le débat, c'est déjà commencé, maintenant tu commences à t'énerver, ça va pas, ça, ouais, hein.
14: Non, non, mais attendez, oh, les nanas.
16: Oui.
14: Les nanas, je parle en votre faveur, alors commencez pas à me prendre la tête, parce que j'ai assez de femmes qui arrêtent pas de m'écrire, d'accord?
16: Oh.
14: Alors, je vous préviens d'une chose.
16: Gérard,
14: que c'est que... Stop.
21: Oula, la grande.
14: Vous vous taisez, s'il vous plaît. Pour l'instant, je dis, donc, je réponds à la question.
21: Et
14: à l'heure actuelle, j'ai trop de femmes qui n'arrêtent pas de m'écrire ou de me téléphoner.
16: Oh là là.
14: Ok. Alors, maintenant, être à leur place, ça serait dur parce qu'à chaque fois que j'ai des nanas, j'ai du mal à finir.
1: Mais je crois que c'est même pas une question de nanas. Il y a surtout JPG sur Minitel qui a une remarque très pertinente et qui dit: Gérard, tes paroles de poème, tu crois pas que ça pourrait être des paroles de boys band? Je suis désolée, là, t'es vachement au point. Moi, je suis sûre que ça pourrait marcher. Hein.
16: Exactement.
14: Mais ouais, les poèmes, c'est mon problème. C'est moi qui cherche des idées.
16: Non, Gérard, est-ce que tu t'imagines?
22: Il est assuré.
14: Oh, la musique, ça suffit. La musique, ça suffit. Merci pour la musique. Alors, la question. Les To be free.
20: Pour être libre.
14: Bon, c'est pas grave.
20: Quel
14: âge et quel niveau intellectuel faut-il pour être fan d'un boss band?
20: C'est ça, faut être mongol, faut pas avoir cerveau carrément, quoi.
16: Faut être Gérard.
1: Gérard, je pense que t'es assez d'accord, non?
14: Oui et non.
1: Ton âge et ton niveau intellectuel, ça le fait, quoi.
16: Exactement.
14: Ouais, mais ça dépend de la musique. Hein. Ça, on en revient comme tout à l'heure, je l'ai assez dit. Je pense que sur la musique, c'est bon. Hein. Donc, on va demander à Alexandra.
16: Oui.
14: Alors?
16: De quoi? Vas-y, répète la question,
1: j'ai le niveau intellectuel qu'il faut pour être fan de boys band.
16: Eh ben, j'ai dit que le niveau intellectuel qu'il fallait, c'était Gérard, c'est bien.
14: D'accord.
16: C'est bien.
14: Ok, merci. Magali?
1: Magali est partie.
14: Ok. Alors, Jean?
20: Bah moi, je pense que faut être comme toi, quoi, parce que sinon, on est trop intelligent, puis on n'achète pas le disque après, donc ça va pas, quoi.
16: Mmh. Ouais.
14: Ok. Patrick?
20: Ouais, moi, je dis qu'il faut pas avoir de cerveau, quoi.
14: D'accord.
16: Comme Gérard, quoi.
20: Bah, comme Gérard.
16: Ouais, comme Gérard.
20: Ouais, à peu près comme ça, quoi.
16: Simplement.
14: D'accord. Qui c'est la nana que vous allez dire comme Gérard?
16: C'est Alexandra.
14: Alexandra?
16: Oui.
14: D'accord.
20: Okay. C'est parti, okay, avec Gérard de Suresne pour vous messieurs, pour vous messieurs.
16: Mais non.
20: Mais si, Gérard est hétérosexuel.
14: Bon. Alors là, bon, Jeanne.
21: Gérard, il est homosexuel.
14: Oh, vos gueules.
21: Mais faut pas le dire.
14: Vos gueules là, les deux trablots là.
21: Ah.
14: D'accord.
21: Les grandes folles, tu te souviens pas qu'on était tous les deux dans un
14: bidon? Ta gueule un peu, toi. Jeanne. Attends, qui c'est qui vient de parler de la loco? Qui c'est que vous osez dire la loco? Personne, d'accord. Bande de dégonflaires. Jeanne?
23: Oui, moi je pense que c'est une mauvaise question parce que classer les gens par catégorie, comme ça, âge, niveau intellectuel, c'est assez intolérant.
14: Bon, Patrick et Jean, vous dégagez! Patrick et Jean, vous dégagez!
1: Au revoir, Patrick et Jean!
16: Au revoir, Patrick et Jean!
20: Non!
1: Bah, Gérard, la conclusion.
14: Bon, non, mais je vais finir quand même la question.
1: La question, pardon, oui.
14: Jeanne?
23: Oui, je disais que c'était une mauvaise question parce que classer les gens par niveau intellectuel ou par âge, c'est assez intolérant, quoi. Donc, je pense qu'elle ne se pose même pas, quoi.
14: Ok. Virginia?
24: Moi, je pense qu'il faut être quand même relativement jeune et que de toute façon, leur succès ne tient qu'à celle qui a cette.
14: Oh, la musique derrière, ça suffit. Excuse-moi, Virginia.
24: Non, mais
14: vas-y. Oh! La musique, vous arrêtez, s'il vous plaît. Je leur dis pas une troisième, ou sinon j'arrête le débat.
20: Et tu vas, Tom, attention. Hein.
14: Virginia, donc.
24: Oui, je pense que leur succès ne tient qu'à celles qui achètent leurs disques, et que si on achetait un peu moins leurs disques et on les mettait un peu moins sur des piédestals, je pense qu'elles redescendraient à un niveau qui serait plus le leur.
14: D'accord. Donc, on va faire la conclusion et puis je pense qu'on va enchaîner après sur le prochain débat. Donc alors, Alexandra, qu'est-ce que t'as pensé du débat ?
24: Alors, moi, à mon avis, tu vois, Gérard, c'est pas toi qui as fait les questions. Déjà une, n'est-ce pas ?
14: D'accord, c'est pas moi, alors.
24: Bon, très bien. Non, mais c'était simplement pour remarquer, c'était les questions étaient un peu plus intelligentes que d'habitude.
14: D'accord, ben, je te remercie.
24: Mais c'est gratuit.
2: Attends, moi, c'est pas toi, Gérard.
24: Ensuite, les boys band.
14: Ouais.
24: Bah écoute, moi, je serai jamais fan de boys band, j'ai jamais été, voilà.
14: D'accord.
24: Simplement.
14: Ok. Eh ben, dans ce cas-là, je te souhaite une bonne soirée, puis je te dis à plus tard, Alexandra.
24: À plus tard.
14: Jean ?
5: Ouais, ben moi, je suis contre les boys band. Je pense que ça va bien avec le contexte socio-culturel actuellement, quoi.
14: Voilà. D'accord. Patrick ?
6: Ouais, ben moi, je suis contre les boys band aussi, puis je voulais te demander une chose, si dans le bois, entre deux fellations et une sodomie, t'avais le temps de me tailler un bout de bois, quoi.
14: Alors, Patrick, je vais te répondre tout de suite à ta question. Je vais te répondre tout de suite là, ce que tu viens de dire.
6: Ouais, vas-y, accouche.
14: Ouais, accouche si je veux. Dans ce cas, je vais te dire une chose.
6: Une,
14: que,
6: voilà,
14: déjà
6: c'est
14: une.
6: Ce que j'avais à
14: te
6: dire.
14: T'as du monde derrière toi.
6: Ah ouais, vachement. Putain, il y a trop de monde.
14: Ok. Là-bas. Et de deux, le bois de Boulogne, de toute manière, j'y ai jamais été, d'accord.
6: Ouais, bah, on
14: ok. Alors, bonne nuit, Patrick. Allez, dégage, ça me fera des vacances. Jeanne.
23: Oui, bon, moi je pense que si les boys band marchent, c'est qu'il y a un besoin et qu'ils le comblent, quoi. Voilà.
14: D'accord. Virginia ?
24: Moi je pense que s'ils écoutent ce débat, peut-être que ça va les faire réfléchir un petit peu. Je pense qu'il était quand même assez utile.
14: Attends, alors là, tu peux
1: répéter. Assez nul, je crois qu'elle a dit.
24: Non, j'ai pas dit ça.
1: Si, si, t'as dit assez nul.
14: Ouais, j'ai l'impression. Donc, alors, je...
24: Et
1: la conclusion de Gérard.
14: Pour moi, la conclusion, Bon, la conclusion, c'est que le premier débat, j'espère que ça aura plu à tout le monde. Pour moi, bon, ben, fan d'un boss band, j'y serai jamais, à part de Ricky Martins. Ça, c'est mon point de vue.
1: Et de ABBA.
14: Personnel de ABBA et...
6: De Claude François.
5: On oublie Cabrel, bien sûr.
1: Et Michel Sardou.
14: Et voilà. Donc,
1: et
6: ABBA.
14: Et les Bee Gees.
24: Les
14: Bee Gees.
24: Et ABBA.
14: Voilà.
6: Donc, et
14: donc,
1: et les Giscades.
6: Les bon, ça y est.
14: Bon, bon, vous fermez vos gueules quand je donne ma conclusion, s'il vous plaît.
24: Laissez-le parler.
14: Attends, celui qui dit enfoiré, tu vas te faire.
6: Sodomiser.
14: Tu vas te faire enfoirer toi-même ou que je pense, d'accord ?
6: Je vais te faire enfoirer, ouais.
14: Voilà.
1: Donc ta conclusion, Gérard ?
14: Donc, la conclusion,
1: Et pour ou contre, finalement ?
14: Bah, en fin de compte,
1: avec tout ce que t'as appris.
6: Tout
1: contre.
14: Je suis contre.
1: Collé.
14: Ouais.
24: Je suis d'accord avec toi, Gérard.
1: Complètement collé, tout contre.
14: Voilà.
1: D'accord.
14: Donc, alors, le prochain débat, c'est sur les nanas et les mecs. Alors, donc, je voudrais un maximum de nanas qui puissent réagir.
1: Non, mais il faut des nanas et des mecs, si c'est sur les nanas et les mecs.
14: Ouais, mais c'est sur les deux, mais je voudrais un maximum de nanas pour ce débat-là, parce que je pense que je vais quand même dévoiler ma vie privée sur ce débat.
1: Oh là là, ça va être chaud.
14: Alors, je demande à pas mal de nanas d'appeler. Il y a certains mecs, mais...
1: Tu rappelles le numéro ?
14: Attention, je préviens avant de donner les numéros. On vous l'a dit tout à l'heure, donc je donne les numéros, c'est pas la peine. Le numéro de téléphone, c'est 0803 08 5000,
1: 170
14: 5000. 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
1: Où il y a Magali, Cameron, Audin, Akira, Sébastien, Dan... Petit cœur, il y a.
14: Ah bah, petit cœur, je t'en supplie.
1: Mais petit cœur, il y a un numéro, c'est bon, t'inquiète.
14: Bon, alors, petit cœur, on va t'appeler pour
1: le
14: deuxième.
1: Est-ce qu'on peut avoir, Gérard, la première en exclu ?
14: Ah,
1: la première question.
14: La
1: en exclu
14: première
1: mondial.
14: Question, c'est pour ou contre les femmes ?
1: D'accord. Ça veut rien dire, Gérard, entre
14: donc,
1: nous.
14: Pour ou contre les femmes ou les hommes ?
1: Et qu'est-ce qu'on écoute ?
14: Et on va écouter. Fezlez avec Katharina.
1: Ok, à tout de suite.
14: À tout de suite.
7: Yo. 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
25: Bonsoir à tous, bienvenue dans la Libre Antenne pour le débat. Donc on va accueillir Patricia, 24 ans de Paris, bonsoir. Patricia.
26: Ça va bien ?
25: Ça va ?
26: Ouais, tranquille.
25: Ok. Ingrid, 28 ans de Lyon.
26: Oui, bonsoir.
25: Bonsoir. Mathilda. 25
27: bonjour,
25: ans de Lille, bonsoir. Tony, bonsoir, 20 ans de Paris.
28: Bonsoir, grand gourou, et je suis très fier de participer à la secte du jeudi soir avec toi. Illumine-nous par tes poèmes.
25: Bon, c'est bon. Seb, bonsoir, 20 ans de Paris.
29: Bonsoir.
25: Et Alpha, 20 ans de Paris aussi. Ouais, bonsoir à tous. Bon.
0: Salut.
28: Alpha, ça me dit quelque chose, mais bon.
0: Ouais, je crois que c'est clair.
25: Bon, je vous préviens, vous commencez pas. Parce que
2: tu remarqueras qu'il n'y a pas les mêmes.
28: Ouais, c'est vrai.
0: Ouais, mais si on a marre d'un peu les bouffons là, qui passent tout le temps, toujours, c'est relou, quoi.
28: Ouais, c'est vrai, c'était chiant à force.
0: Ouais.
28: Bah, alors que c'est la première fois que j'appelle, je veux dire.
4: Ouais, là, il y a Mathieu,
8: ouais, c'est pareil, ouais.
28: Voilà.
25: Bon, alors on va y aller. Donc, pour ou contre les boîtes de cul?
4: Pour.
25: Donc, ou. Bah, ouais. Alors, est-ce que vous y allez, Mathilda? Oui.
4: Bah, il n'y a pas de pour ou contre. Il faut goûter à tout pour savoir.
28: Oh, Mathilda, qu'est-ce que. Oh là là. Mm-hmm.
25: Ouais, mais comment ça, il faut goûter à tout?
28: Bah, faut goûter à Gérard, quoi. Là, t'auras tout goûté.
4: Non, mais il faut tout essayer, en fait. Là,
2: t'es sûr de ce que tu dis?
4: Ah oui.
2: T'es sûr qu'il faut tout essayer?
4: Il faut tout essayer.
2: On va voilà, voir Gérard alors.
4: De la vie.
28: Non mais Mathilda, par exemple, tu te taperais Gérard là ce soir.
25: Non mais attendez, pour l'instant c'est pas.
28: Bah si, parce qu'elle dit qu'elle est prête à tout se taper, donc je lui demande.
25: Non mais attends, elle est de Lille. Hein,
28: non mais tout est relatif.
4: Et où est le problème, Gérard, être de Lille?
25: Non, pas du tout.
4: Aucun?
28: Non parce qu'il paraît qu'il y a une personne qui fait Paris-Lille en 20 minutes, donc en une demi-heure je pense que tu peux le faire.
25: Ah, ah, tu sais qui vient de dire
28: C'est moi, excuse-moi.
25: Ouais, bah donnez votre nom quand.
28: C'est Tony.
25: Ouais, Tony, vous parlez en 20 minutes?
28: Ouais, parlez en 20 minutes, je crois qu'il s'appelle Mélic. Super Mélic.
25: Ah ouais. Ok, on verra ça plus tard, hein.
28: Ouais,
25: okay,
28: mais
2: il a pas compris.
28: Ah, il a pas compris.
2: Ouais, non, mais non. Il était sponsorisé par Tapis aussi, c'est pour ça.
28: Ah, voilà. Ok. C'était dans le canard enchaîné ce matin, hein.
25: Ouais, d'accord. Bon,
28: Depuis l'on déchaîné, je crois.
4: Bon, moi, Gérard, c'est Patricia.
25: Ouais.
4: Alors, j'ai une petite question pour toi.
25: Ouais.
4: J'aimerais savoir si t'as des limites dans le cul.
25: C'est-à-dire?
4: Bah, c'est-à-dire, est-ce que.
9: Est-ce que t'as trop bien enfoncé, quoi?
4: Est-ce qu'il y a des objets que tu veux pas utiliser, ou que tu voudrais pas utiliser pour ta copine, ou est-ce que tu voudrais pas faire ça à plusieurs, je sais pas.
28: Il a aucune limite, Gérard. Gérard, il a des limites, parce que seulement quand il serre les fesses.
25: Il y a qu'un truc.
9: Tes contours sont bien arrondis, Gérard?
25: Comment?
9: Tes contours sont bien arrondis?
25: Je ne sais pas, j'ai jamais essayé avec un mec et je n'essaierai jamais non plus sur une nana parce que ça fait trop mal.
9: Oh, faut jamais dire ça, Gérard.
2: Ah, non, c'est
9: tu
2: bon.
9: N'es pas à l'abri, Gérard.
25: Ben ça, c'est peut-être pour.
9: Je ne sais pas.
25: C'est Patricia qui parle là.
4: Oui, non, c'est Mathilda.
25: Ah, Mathilda.
9: Attention.
25: Non, parce que donnez vos noms quand vous voulez répondre.
9: C'était Mathilda.
25: Ok. Et Ingrid, toi, qu'est-ce que t'en penses? Parce qu'on t'entend pas absolument, hein.
4: Oui, mais moi j'avais une question à poser à Gérard.
25: Bah oui, je suis là encore.
4: Hein. Oui, donc voilà, moi ça fait 4 ans que je suis mariée, ça fait 2 ans et demi que je fréquente le milieu échangiste.
25: Ouais.
4: Et je voulais savoir si toi tu serais prêt à aller dans ce milieu-là, si ça t'intéresserait.
25: Pas trop, non.
28: Avant que tu répondes, je voulais dire, c'est Tony là, que j'échangerais pas mes 2 paquets d'homo contre Gérard, quoi.
25: Bon, alors Tony, je vais te dire une chose, tu restes quand même un peu poli quand.
28: Non, mais 2 paquets d'homo,
25: c'est bon,
10: il était poli, je suis désolée, rien n'est vulgaire.
28: Oui,
4: moi, je voudrais parler, Gérard. Gérard, c'est Mathilda.
25: Oui.
4: Voilà, moi, j'ai un appartement avec 2 chambres nuptiales, rouge.
28: J'arrive, Mathilda.
4: Rouge vif, très vif. Avec une déco style Salvador Dali et des angles de mur vifs, très très vifs. Et tu sais, mon compagnon qui s'appelle George est très bricoleur et il a fait une cabine téléphonique avec des coussins rouges en forme de cœur.
28: Ouais, mais il est pas.
4: De tout bordé de dentelle fine, très très fine.
28: Ça arrive qu'il t'encule dedans.
4: Mais
28: il est pas très très vif, lui.
4: Non, mais on a pensé à toi, Gérard.
25: Non, mais c'est bien.
4: Ça ne te dit pas?
25: Non.
4: Vraiment pas?
25: Non, pas du tout.
4: Pourquoi?
25: Parce que je suis pas attiré à ce milieu-là de trucs échangisme.
4: Mais t'as pas vu mon appartement?
25: Mais même.
4: Il y a du rouge. Bah très même. Rouge. Et des fois, je chante. La la la la la la la.
28: Et on va virer la mongolienne, là, avant qu'elle ait.
25: Non, mais je crois qu'il y en a qui ont dû fumer la moquette avant d'appeler Gérard.
28: Gérard, pourquoi t'es pas
2: pour les trucs échangistes? Qu'est-ce qui te déplaît là-dedans?
25: Le tout.
2: Mais quoi tout?
25: Je trouve ça assez ignoble d'échanger sa copine pour une autre.
4: Non, mais ça marche pas comme ça. Hein. C'est Ingrid qui parle là.
2: Mais c'est
4: Mathilda là. Ça marche pas comme ça. Je veux dire, c'est pas ignoble. Je veux dire, c'est une complicité dans le couple et il vaut mieux faire ça ensemble que de faire
8: ça chacun de son côté et se faire du mal mutuellement.
28: Non mais Gérard, des fois, quand tu as une copine déjà, il a du mal à en avoir une pour l'échanger après, c'est quand même quelque chose.
0: Ouais, surtout, ouais. Je vais pas vous le répéter tout au long de
28: l'émission.
0: Hein
28: ouais.
0: Vous allez donner vos noms au fur et à mesure parce que ça commence à être lourd là de pas préciser les noms.
28: C'est Arthur, je crois que c'était Alpha.
8: Gérard ?
28: Alpha, ouais, on va l'appeler comme ça. Hein.
0: Oui.
8: C'est Mathilda.
0: Oui.
8: Parce que toi, Gérard, tu joues avec les mots dans tes poèmes. Mmh. Mais George, lui, il joue avec ses mains. Et ça, j'aime.
0: Mmh. Mmh.
28: Mais Gérard, il joue aussi de la queue hein, de temps en temps.
8: Ah oui.
0: T'as été voir ?
28: Bah ouais, il paraît quoi.
0: Ah ouais, il paraît. Ben, tu vois, avec les i. Hein, ben tu te mets derrière ton thé.
11: Qui c'est qui t'a dit ça?
0: Qui t'a dit ça déjà pour
28: bah, j'ai vu ça sur internet quoi.
0: Ah ouais ouais.
28: Ouais. D'ailleurs les photos de Gérard sur internet. Et puis aussi parce qu'on devait parler des sex shops. J'ai vu aussi une cassette Fucking Gérard avec des animaux et des ch'tis d'enfants boliviens.
0: Ouais, voilà. C'est ça.
8: C'est Patricia, je voulais parler de la zoophilie.
28: Je voulais savoir.
0: Oui, Patricia.
8: Ouais, la zoophilie, Gérard.
28: Hein. Mmh. Bah, Gérard, il encule Chewbacca tous les soirs, donc comme ça, c'est clair.
8: Non, mais je me doute bien qu'il n'est pas zoophile, mais bon, il y a des trucs assez gores, je trouve. Hein.
0: Bah oui.
8: Tu as déjà vu des catalogues de. Ouais, c'est clair.
28: Une gonzette hein, sur un tabouret pour sucer un cheval, c'est pas top.
8: Non, ouais, c'est clair. Une nana qui se met un serpent dans la
28: chatte. C'est pas drôle non
8: plus.
0: De quoi?
8: Une nana.
0: Ouais.
8: Met un serpent dans la chatte.
0: Hein. Mmh. C'est
8: assez.
0: Bah, si la nana préfère se faire du bien elle-même avec n'importe quoi comme objet, c'est son problème.
8: Hein. Attends, c'est un objet.
28: Gérard, est-ce que tu as vu le film Marlène tue un dauphin?
0: Non. Menteur.
8: Et une nana qui lèche un cheval, quoi. Qui lèche la queue d'un cheval.
0: Non plus.
8: C'est atroce, quoi.
11: Et ouais. Gérard, il y a Ava sur Minitel qui te propose une nuit avec elle pour 3000 francs et tous tes désirs seront assouvis.
0: Bah, qu'elle laisse son numéro. Ouais, ouais. Les gens sur Minitel, ouais. Si vous voulez réagir, laissez vos numéros, on vous appelle.
8: Gérard, c'est Mathilda, je suis prête à te laisser mon numéro.
28: Gérard, méfie-toi parce que tous tes désirs seront assouvis, mais tu seras découvert.
0: Non mais, attends, non mais c'est elle qui paye, c'est pas moi.
11: Non, c'est toi.
28: Ah non, c'est toi qui paye, c'est toi qui gagne. Tu rigoles ou quoi?
0: Attends,
28: tu rigoles, Gérard. Tu crois pas qu'on va payer pour te faire l'amour?
11: Payer pour coucher avec Gérard.
28: Payer pour coucher avec Gérard, faut vraiment le faire, quoi. Attends, c'est ça. Rien que pour 1 milliard, j'essaierai même pas, franchement.
8: Gérard?
0: Oui.
8: Tu peux parler, c'est Mathilda.
28: Oui,
8: moi, George, tu m'as fait un manège rotatif.
0: Hein?
8: Il m'a fait un manège rotatif, George. C'est à base de pieux et de planches bleues, mais très bleues, avec un gros bouton rouge pour le mettre en route.
0: Ouais.
8: Et tu tournes et tu ne vois plus rien. Ouais. Tu te sens frotté de tous les côtés.
28: Ça escarte avec le méchant
11: giston. Gérard, il y a Jérôme sur Minitel qui dit que t'es clitoridien.
0: Non, bah lui, il va se faire foutre.
11: Alors, t'es vaginal ou clitoridien?
0: Aucun.
28: Non, il est plutôt amygdalien.
0: Non plus.
28: Il avale tout, Gérard.
0: Non plus.
28: Il avale tout, oui.
11: Bon, prochaine question, Gérard.
8: Oui, c'est Ingrid, là.
0: Oui.
8: Oui, bah, je voulais dire que moi, j'avais vu un film sur la scatologie, et bon, je voulais dire que c'était vraiment dégueulasse, en fait.
28: Ouais, moi, je l'ai vu aussi, c'était les 101 Dalmatiens, c'est ça. Ouais, j'ai pas tellement aimé à la fin.
0: Bon, on va passer à la deuxième.
28: Ah bon, la première, elle est partie déjà.
0: Bah, c'est bon, hein.
28: Ah bon, si c'est bon, c'est bon.
0: Donc la deuxième, alors ça concerne les trois nanas, puis ça concerne aussi les trois... Merci pour la radio qui est derrière.
11: Continue.
0: Donc alors, est-ce que votre petite amie ou votre femme vous suit? Est-ce qu'elle vous suit quand vous y allez?
28: Ou ça, aux toilettes?
8: Oui.
0: Non, quand vous allez dans des clubs échangistes...
28: Ah, précise-le,
8: ouais, c'est Ingrid qui répond.
0: Oui,
8: Gérard.
0: Oui, Ingrid.
8: Ben moi, mon mari, oui, obligatoirement, il me suit. Hein.
0: Mm-hmm.
8: Je veux dire, il n'y a pas de problème. Hein. Bon, c'est toute une complicité entre nous.
28: Ben, il reste à la porte, il enfile le portier, c'est ça?
8: Comment? Non, mais je veux dire, bon, quand c'est l'échangisme, c'est tous les deux ou pas du tout, hein, à ce moment-là.
28: C'est clair. Mmh. Il va pas rester à la porte et tout.
8: Mais non, pas du cool, tout, hein, je veux dire. Même on fait ça ensemble,
28: ça,
8: hein.
28: Et ça te gêne pas qu'ils fassent ça, quoi?
8: Non, pas du tout, non.
28: Ah bon?
0: Non, parce qu'il y a certaines personnes que ça gênerait peut-être.
28: Bah ouais,
8: oui,
28: c'est
8: non,
28: vrai.
8: Mais toi, Gérard, ça te gênerait?
0: Personne.
8: Mathilda.
28: Est-ce que par exemple, là, c'est Tony, là, là, tu vas faire un dîner avec Françoise. Est-ce que par exemple, après, vous allez faire une boîte de cul échangiste et t'échanges Françoise contre un top modèle?
0: Pour l'instant, je vais te dire une chose, tu vois, comme t'as entendu la conversation, Tony.
28: C'est ah ouais, mais.
0: C'est toi qui viens de me parler, là.
28: Ouais, c'est moi.
0: Non,
28: c'est
0: mais moi,
28: c'est que à l'entrée des boîtes, c'est fini. Françoise et Gérard, ils rentrent pas.
0: Non, mais le thème du débat n'est pas la question de.
28: Bah
0: de
28: si,
0: Françoise,
28: parce que c'est l'échangisme.
0: Non, non.
28: C'est l'échangisme, quoi.
0: Non, mais la question qui était posée par Françoise tout à l'heure, de manière, j'en dirai pas plus, donc c'est pas le thème du débat, donc de ce soir. Voilà.
28: Ah bon, je suis bon. Bon, ça aura pas
24: fait. Il y avait des sous-entendus.
28: Ouais,
25: non, non, mais de manière, elle m'a fait comprendre autre chose. Et bon, ben, je lui ai dit qu'elle me rappelle la semaine prochaine pour me le confirmer. C'est tout maintenant.
28: Qu'est-ce qu'elle t'a fait comprendre?
25: Ben, c'était simplement un resto, c'est tout.
28: Ah bon?
25: Voilà. Ben, c'est tout ce que. C'est tout.
24: Mais c'est déjà pas mal en fait, voilà. Un resto.
28: Bah, Gérard, tu payes pas, c'est tout.
3: Elle a quand même dit une petite pipe au dessert.
25: Non, mais ça, j'en sais rien. Bon, Patricia, toi, ton avis.
24: Je crois que Gérard va prendre que des desserts alors.
12: Pour l'instant, j'ai jamais été dans des clubs échangistes. Mon copain aurait bien aimé, mais pour l'instant, non, ça me branche pas. Bon, pourquoi?
25: Pourquoi?
12: Bah, je sais pas, c'est.
28: Bah, parce que pour se retrouver avec des mecs comme Gérard, c'est vrai que ça craint quand même.
12: Non mais y a pas que des mecs. Mais bon, non, je sais pas, je peux même pas.
28: Tu dis que c'est filtré, Gérard, rentre pas.
12: Bien cul en général, mais.
28: Si, rentre, tu fais la plonge.
25: Non mais Tony, Tony Seb ou je m'excuse Patricia de te couper, Tony Seb et Alpha quand quelqu'un parle, c'est pas la peine de dire des conneries derrière.
28: C'est surtout, c'est surtout Alpha et Arnett hein.
25: Ouais, surtout Alpha et Arnett.
28: Arnett, oui. C'est un bouffon celui-là.
25: Ouais, bah surtout qu'il y a Seb, Seb il parle pas tellement lui.
28: Ouais, c'est vrai,
25: ça. Alors Seb, si tu veux pas agir au débat, tu le dis, on prend quelqu'un d'autre à ta place que, qui sera derrière.
28: Hein. Bah ouais, pas de problème, j'aurai à agir moi.
25: Ouais, bah
24: pour l'instant, je veux bien m'occuper de Seb.
25: On t'entend pas beaucoup, hein.
28: Tu veux pas t'occuper de moi aussi?
25: Non. Donc toi, Patricia, tu serais contre alors?
12: Ouais, donc moi je disais que je préférerais plutôt ça à trois, quoi. À la limite, ce serait déjà plus sympa.
25: Ouais.
28: En intimité.
25: Et toi, Ingrid, c'est
12: vrai. Moi, Ingrid, j'ai fait l'échangisme. Enfin, je fais toujours. Moi, j'ai eu des expériences à trois. Bon, des expériences bi aussi avec une femme.
28: Et t'aimes ça l'a pas.
12: Les partouzes aussi. les partouzes, bon, des fois, ça peut dégénérer en partouze, mais c'est rare. Hein, je veux dire, bon, tu choisis quand même les personnes avec qui tu veux être. Bon.
28: Mais quand ça tourne, t'aimes ça l'a pas.
12: En fait, tu te mets avec elle, je veux dire que t'as pas envie d'être dérangé, t'es pas dérangé, hein, je veux dire, c'est quand même...
28: Mais tu préfères être dérangé.
12: Chacun se respecte mutuellement hein, dans ce milieu-là. Je veux dire, il n'y a pas de...
24: Gérard,
25: oui,
24: je peux parler, c'est Mathilda.
3: Ouais, attends, Mathilda, je voulais revenir sur ce que disait Patricia, je crois, qui disait qu'elle préférait ça à trois.
12: Ouais, mais
3: à trois.
12: Je l'ai pas fait, hein, mais je
3: deux mecs, préfère. Ouais, mais deux mecs, une fille.
25: Une nana ou deux nanas, un mec.
28: Non, une fille, un pitbull, un caniche.
3: Mais attends, c'est Patricia.
25: Comment ça va être lourd, lui, hein.
12: En priorité.
28: C'est clair. Bon, allez, arrête, Arnett, sérieux.
12: Je peux, là, c'est bon.
25: Ouais, vas-y, Patricia.
12: Donc, en priorité, plutôt deux filles. Hein, parce que la première expérience amoureuse que j'ai eue, c'était avec une fille, hein, quand j'étais en CM2. Mais avec deux garçons aussi, ce serait marrant.
28: En CM2,
12: après ouais, les deux, c'est pas mal, hein, c'est pas mal.
3: En CM2, déjà?
12: Comment?
3: En CM2, t'as déjà essayé?
12: Ouais, non, mais bon, c'était... on se touchait, on se caressait, on se découvrait, quoi.
28: Bling, récréation, on vient de toucher la chatte.
24: Je peux parler?
3: Vous jouez au docteur, quoi.
25: Ouais, vous jouez...
24: Oui, moi, voilà, c'est Mathilda, et en fait, j'ai essayé à deux. Ensuite, on a toujours fait à plusieurs, beaucoup plus. Et si bien qu'une fois, on s'est retrouvés à 25, et il n'y avait même plus un pied ni une main de libre. Tout était pris, et on s'est éclaté.
28: Non, mais excusez-moi, les filles, là, c'est Tony. Vous pouvez pas m'appeler, là, quand il y a des soirées comme ça, parce que j'ai jamais participé, hein, donc je voudrais bien... Gérard, je voudrais te poser une question, quand même.
25: Tu donneras ton nom, s'il te plaît.
28: Y a pas de problème, c'est ça. Donc voilà, je voudrais te demander si quand même, toi, t'aimerais bien faire quelque chose à trois.
25: Moi, personnellement...
28: Non, bah lui, toute manière, il est à Suresnes, donc il ira pas à trois. De manière.
25: Voilà, ça c'est très bien répondu. Alors là, merci pour celui qui vient.
28: C'est Tony Gérard.
25: Ouais.
28: Aimons-nous.
25: Fayot, voilà.
28: Ouais, c'est vrai, ça. Quand même.
25: Seb, je vais répondre à ta question.
28: Ouais.
25: Donc pour l'instant, quand j'aurai trouvé quelqu'un, je vais déjà prendre mon plaisir avec elle et puis après je verrai.
28: C'est un bon départ. Non, parce qu'une bonne brochette, Françoise et Christine, ça paraît sympa quand même.
25: Alors là, j'ai bien une chose.
28: C'est de la viande avariée, c'est pour ça.
25: Alors Seb,
28: ouais.
25: Un conseil que je te donne.
28: Ouais, ouais.
25: Tu viens de dire un nom.
3: Alors, non, deux.
28: Deux.
25: Non, un. Deux. Alors je vais te dire une chose.
28: Ouais.
25: Le ton que j'ai connu, t'arrêtes d'en parler, d'accord? Je veux plus en entendre parler.
28: D'accord. Merci okay. Gérard. Tu veux plus en entendre parler.
3: Alors, ouais, mais là, il ne demande pas d'en parler, il te demande de la sauter.
28: Ouais, voilà, non, mais c'est pas la même chose.
25: Le même.
28: Bon, d'accord.
25: Donc, voilà.
28: Y'a pas de problème.
25: Ok.
28: Ok, ok, okay.
3: Gérard, en fin de compte, toi, t'aimes bien demander aux autres de parler de cul, mais on s'aperçoit que t'es vraiment très, très coincé à ce niveau-là.
28: Ouais, c'est vrai.
12: Voilà, exactement.
3: Toi, tu veux rien.
13: T'es un coincé du cul, tu veux rien dévoiler, tu ne veux rien montrer.
28: Gérard, t'es un constipé, quoi.
13: C'est même pas j'ai jamais vu tes fesses.
28: C'est vrai, débloque la boucle dans le cul.
3: Non mais c'est même pas qu'il veut même pas en parler, c'est il veut rien faire, lui ça doit être missionnaire et point final.
28: Non, à la ligne. Ouais, missionnaire, ouais. Il encule les chèvres.
24: Gérard, un peu d'imagination.
25: Mais de toute manière, quand j'aurai trouvé l'âme sœur, je dévoilerai plus après.
28: Quoi, tu veux te taper une nonne?
26: T'as raison, tu te réserves, Gérard.
3: Voilà. Putain, mais attends, ils ont fait de vos chasteté, les bonnes sœurs.
28: Ouais, ils veulent se taper une nonne, qu'est-ce que ça veut dire, ça, Gérard? Attention, un peu de respect, hein. Tu peux de respect avec la religion, quand même.
25: Je te parle pas de la religion,
28: bah,
25: d'accord.
28: Si, tu as dit que tu voulais te taper une sœur.
3: Lorsque
25: t'auras trouvé j'aurais trouvé l'âme sœur. Bah, l'âme sœur, c'est une nana, ok?
28: Bah ouais, bah, les sœurs aussi, c'est des nanas.
25: Attention, hein. Pas les torsions et les serviettes, hein.
28: Ah ouais.
25: Ton tacule, encule ta sœur.
28: Oh, Gérard, tu restes poli, s'il te plaît.
25: Ah bah, moi, je réponds comme je vous réponds comme vous êtes en train de me le faire.
28: Bien joué, Gérard.
25: Gérard. Ouais, parce que vous croyez peut-être pas que je vais pas vous incendier, quand même, non?
28: Gérard,
25: non.
28: Gérard, parler, one point.
3: Il y a Ava, Gérard, qui propose de te décoincer avec une nuit avec elle.
25: Mais qu'elle laisse son numéro.
3: Elle a laissé son numéro, on va la rappeler.
25: Ben, on va la rappeler.
3: Voilà.
28: J'aime si Gérard pourra le décoincer avec un gros god de 50 cm, peut-être que là, ça ira.
25: Alors toi le lascar, avec tes gods.
28: Ouais,
25: déjà, c'est un truc que j'ai horreur et que je ne pourrais jamais pratiquer à quelqu'un.
3: Mais pourquoi?
25: Parce que...
3: Mais explique-moi
13: c'est
3: pourquoi.
13: C'est vachement bien, GG.
25: Oui, mais même, ça fait trop mal, c'est tout.
3: Mais qu'est-ce qu'on sait que ça fait mal?
28: Ouais, c'est vrai,
25: même. Il y en a qui disent que ça fait mal. Ouais. Genre, rien que de voir les réactions quand vous en parlez.
28: Merci, Gérard.
26: Pas toujours.
3: Mais Gérard, attends, un god, c'est pas fait pour faire mal. Tu sais ce que c'est qu'un god?
26: Non,
3: c'est
26: un god, c'est fait pour faire plaisir.
3: C'est fait pour faire du bien, on en a.
25: Oui.
28: C'est pas une torture, hein, Gérard. Tu sais, il y a des gens qui ont peur de faire l'amour et voilà, quoi.
25: Il y a certains objets, d'accord, c'est peut-être pour faire plaisir à la personne, mais il y a certains objets qui font mal.
3: Mais pas le god, je sais pas, les nanas, là, les trois nanas, parmi vous, lesquelles ont déjà utilisé un god?
28: Moi,
26: Ingrid.
3: Ingrid.
26: Moi aussi.
28: Moi aussi, Mathilda également. Oui,
3: et alors, dites à Gérard ce que vous avez ressenti, ce que vous en pensez.
28: C'est vachement bien, je me le suis foutu dans le cul, j'adore ça.
26: C'est bien, ouais. C'est génial, en fait.
28: C'est top, god.
26: Tout seul ou avec ton mec, quoi.
3: Ouais.
28: Moi j'aimerais bien remplacer mon god par le sexe puéril de Gérard.
25: Pour l'instant, Tony Seb, c'est pas vous qu'on s'adresse.
28: Moi,
25: hein, on a demandé quelque chose à Mathilda.
26: Mathilda. En fait,
25: ouais, alors, ouais. Alors quoi?
26: Il y a une différence en fait quand t'es toute seule et que tu te mets un god et quand t'es avec un mec et que tu t'éclates, que tu t'amuses et qu'il te met un god, quoi.
28: Ah non, hein.
3: Ouais. Non. Qui c'est qui dit non? Qui est pas d'accord?
25: Non, mais c'est pas une voix de nana, c'est les trois...
3: Ah, si, c'était
28: le... Non, mais le god, ça fait pas mal, mais alors la brosse péruvienne, si, avec les poils bien durs... Attends, mais si tu te mets des balais aussi?
26: Non, c'est bien un god pour faire une double pénétration.
28: En plus, ça coiffe les poils en même temps.
25: Oh là là.
28: Mais moi, j'ai un coup à donner, Gérard. Il me semble t'avoir déjà vu dans mon club échangiste.
25: Ah ouais, ouf.
28: À Lille.
25: Ah ouais. C'est bizarre parce que j'ai jamais été à Lille encore.
28: Oui, je me souviens, t'as même mis du parfum Adidas, tu n'as pas hésité même sur les pieds.
25: Ah ouais, bah je viens de te dire, je suis jamais monté à Lille.
28: Gérard, s'il te plaît, ne mens pas. Souviens-toi, Gérard, tu faisais le cocktail avec
25: elle. Je vous ai dit, donnez vos noms quand vous me parlez.
3: Non, mais pas à chaque fois.
28: C'est Mathilda, tu faisais même la femme, je me souviens.
25: Ah ouais,
3: c'est
25: d'accord.
3: Gérard, son fantasme, c'est d'étaler du parfum Adidas sur le corps d'une nana.
28: Ah, il me l'a fait, je me souviens. Je ne l'ai pas lavé depuis.
15: Gérard, son fantasme, c'est d'être beau.
25: Voilà.
13: Juste 30 secondes, est-ce que Ava sur Minitel pourrait raccrocher? Ava, j'essaie de te rappeler, merci.
3: Merci Ava. Et je t'offrirai le beau cadeau que tu me demandes.
15: Oh.
3: C'est-à-dire une nuit avec Gérard.
25: Attends.
15: Tu parles d'un beau cadeau, toi.
28: Et ça vaut le coup, croyez-moi.
15: Tu parles d'un cadeau? C'est poisson d'avril, là.
3: Non, c'est vrai, c'est
15: les gars, faut pas déconner non plus. Allez, pour Gérard, pour les gens. Ah mais Gérard, qu'est-ce que t'es beau. Poisson d'avril.
25: Ça te fait plaisir de balancer le poisson d'avril à 10 avril, toi?
15: T'es un petit peu en retard quand même, hein?
25: Ouais, un petit peu quand même.
15: Faut dire, quand même.
3: Ouais, et Gérard, il paraît qu'avec le bâton que t'as dans le cul, tu ressembles à un vrai Eskimo.
25: Qui c'est qui dit ça?
3: Jérôme?
25: Ouais. Lui, ça m'étonne pas, il a des trucs vulgaires à dire.
15: Ouais, c'est un vulgaire, c'est un sagouin, quoi.
3: On va peut-être écouter un petit disque.
25: Ouais. Bah, je sais pas, c'est quoi comme titre?
3: Ah, je sais pas ce que tu veux.
25: Bah, ce que
3: mais on parle de cul et tout, on va laisser les Charlots parler un peu d'érotisme.
25: Ouais, voilà.
13: Attends, 30.
16: Star System, c'est ça.
17: Il était un peu poète et un peu vagabond. Il n'avait jamais connu ni patrie ni patron.
25: Bonsoir à tous, donc la suite du fameux débat du...
13: GG, j'espère que tu as apprécié une petite programmation spéciale, Gérard.
25: Oui, j'ai vu, c'est très bien.
13: Bon.
25: Très bien. Donc on va accueillir Ava, 24 ans, qui était sur Minitel. Bonsoir Ava.
28: Ava.
1: Oui.
25: Oui, 24 ans de Paris que t'étais sur Minitel, hein.
1: Exactement.
25: Oui, c'est bien. Hein? Donc, on va prendre aussi Elisa, 32 ans, Paris, bonsoir.
5: Ouais, bonsoir, excusez-moi, je suis à Faune, mais bon, bonsoir, quoi.
25: Hein?
5: Je suis à Faune. Donc, peut-être que vous m'entendez, là, quand même.
28: Non, mais tu peux parler français, s'il te plaît.
25: Ouais, mais parle bien devant ton devant ton
6: combiné. Attends, t'es à Faune, insulte pas Gérard.
5: Je suis carrément à Faune, hein.
18: Que de personne, il y a moyen de faire une partouze partout.
5: Oh, mais attends, c'est quoi? Moi, j'ai pas appelé pour parler de partouze.
28: On dit pas téléphone, on dit téléphone.
5: Je suis à l'antenne, là?
25: Oui, non,
6: t'es chez toi, là.
25: T'es pas à l'antenne encore, tu vois.
5: Ah bon, excuse-moi, bah, je sais pas.
25: Bah, si, t'es à l'antenne, hein.
5: J'appelle, voilà.
28: Non, on est là, on t'écoute.
25: Ouais, bah, on t'écoute, hein? Donc.
5: Bon, bah, écoute.
28: En direct,
25: du monde.
5: Mais moi, je sais pas, moi, si je suis en direct, c'est la première fois que je vous appelle.
28: Super,
25: on t'écoute.
5: Ouais, mais bon, attends, je m'arrache la voix, je suis à Faune.
28: T'es à Faune, t'as vraiment été à
5: Faune. Là, ça va, vous m'entendez?
28: Attends, mais dis-moi, t'as appris un seul mot et tu le sors 4 fois de suite comme ça?
5: Non, mais j'en ai marre d'être à Faune, t'es marrant, toi, c'est toi qui te prends les antibiotiques?
25: Non, c'est bon.
28: Allô,
6: Elisa.
5: Attends,
6: tu me dis ce que t'avais à dire.
5: La Faune.
28: Bon, radio, Faune TV en direct. La Faune, en direct. La Faune TV.
5: Non, pas vraiment.
6: La Faune Radio.
5: La Faune TV, je suis à Faune Radio, exact.
25: La Faune Radio.
5: Mathilda, pourquoi tu me poses cette question?
18: Mais je sais pas, c'est des 15 fois que tu le dis.
25: Mais c'est quoi la scacanière que vous me faites là?
19: Est-ce que tu sais ce que ça fait un Gérard avec une femme?
25: Non,
28: rien.
19: Un miracle.
18: Okay. C'est Johnny Jumper et Lucky Luke.
28: Ça fait rien.
25: Bon,
5: quelque chose, Gérard?
6: Oui, il y avait Elisa qui voulait intervenir.
5: Ouais.
6: On t'écoute.
5: J'ai bien aimé quand t'as sorti. Je me suis éclaté de rire. D'ailleurs, je me suis fait tuer par ma mère parce que le téléphone, c'est pas grave. J'ai éclaté de rire. T'as sorti tentacule.
25: C'est tentacule et encule ta sœur, voilà.
5: Je suis tentacule et encule
25: ta sœur.
28: Sacré Gérard Rogas.
25: Non, mais à part ça, je suis très poli.
5: Ah ouais, non, mais j'en doute pas, hein.
6: Okay,
5: non.
6: Merci Elisa pour ton témoignage, c'était fort intéressant.
28: Ouais, merci pour ton
5: la première fois d'arriver à vous joindre, surtout qu'au renseignement, il me donne un numéro.
18: Mais t'es à Faune, toi,
25: non? Bon, c'est bon, là.
5: Je suis à Faune, bordel, pourquoi personne ne me prend?
28: On va dire au revoir à la mongolienne.
19: Voilà, non, stop. Le débat, c'est pas à Faune ou pas, le débat, c'est GG, tu reprends ta question.
25: Hein, on s'en fout si elle est à Faune ou pas, hein, d'accord?
19: Allez, Gérard, enchaîne.
25: Allez, maintenant.
18: Faune, Gérard, pas à Faune.
25: Bon, c'est bon. On n'est pas là. Alors maintenant, il y a une question que j'ai trouvée comme ça. Je pense que tout le monde va me dire que oui. Moi, je vous donnerai peut-être une réponse après. Voilà, j'ai à peine posé ma question.
28: Non,
25: hein.
28: Non, je veux pas te laisser.
25: Donc, alors, est-ce que vous êtes heureux une fois que vous avez fait ça?
28: Absolument.
18: Oh oui, Mathilda, oui.
25: Oui, qui c'est qui parle là?
18: C'est Mathilda.
25: Oui.
5: Il y a Ingrid aussi qui parlait.
25: Oui, Ingrid.
18: Mathilda parlait avant.
25: Non, mais allez-y, là, bah, de toute manière, si ça va pas, je vais intervenir.
18: Oui, plein de plaisir, Gérard. Voilà. Plein.
25: Et toi,
18: ah oui, tout ça. Et comme on est à plusieurs, on peut recommencer souvent.
25: Oui, d'accord.
18: Sans cesse.
25: Voilà, c'est ça.
18: Et des fois, je chante.
28: Ouais. Salope.
25: Voilà, ça.
18: Moi, c'est très bon, mais bon, là, on est fatigué quand même.
25: Qui c'est qui parle derrière là?
18: Ingrid.
25: Ava, oui, Ava.
20: Moi, je te dis que j'ai du plaisir selon le prix de la nuit.
25: C'est-à-dire?
20: Bah, selon combien on paye.
28: Attends. En plus, c'est vénal.
25: Ah bah d'accord. Et c'est pour ça que tu me proposes une nuit, pour que je paye derrière, c'est ça?
18: Pour que tu débourses, Gérard.
19: Non, mais il faut savoir, est-ce qu'il y en a parmi vous là qui sont allés donc, dans des clubs échangistes? Est-ce que vous pouvez nous expliquer un peu comment ça se passe? Est-ce qu'on arrive? Est-ce qu'on paye? Est-ce qu'il faut venir avec sa nana? Ou est-ce qu'on trouve des nanas sur place ou des mecs sur place?
18: Oui, c'est...
19: Comment exactement?
28: Bah déjà, bonjour les boudins, quoi.
18: Oui, c'est Ingrid, là.
25: Oui, Ingrid.
18: Bon, moi, je connais bien ce milieu-là, donc... Et bon, c'est vrai qu'on arrive, bon, suivant, si on tombe sur une soirée mixte ou sur une soirée couple, bon, on paye.
28: Salope.
18: Et bon, on a des consommations,
28: c'est
18: bon, tout ça.
28: Ah, tu l'as mérité, c'est bien.
18: Puis ensuite, bon, on rencontre des couples.
28: Des bites, quoi.
18: Ouais, bon.
28: Ah ouais. Ouais, faut dire.
18: Quand on va dans les soirées mixtes, bon, il y a des couples, il y a des hommes seuls, bon, il y a des femmes seules aussi, c'est bon.
28: Il y a des chiens.
18: Non, pas trop, non, pas vraiment.
20: C'est qui parle?
28: Ah, c'est quand même une soirée, j'en plie ma chatte, quoi.
25: Ouais, d'accord.
18: Mais Gérard, il y en a qui peuvent juste venir regarder.
25: Non, mais donnez vos noms quand vous
18: voulez. C'est Mathilda, mais tu peux juste venir regarder, Gérard.
20: Oui,
18: tu
20: oui, Mathilda, c'est qui?
18: C'est pas plus cher?
24: D'accord. Et tu veux prendre autant de plaisir.
1: Okay,
24: ça t'intéresse?
1: Non, pas spécialement, non.
24: Pas spécialement.
28: Non, mais vous voyez la scène, Gérard qui regarde et puis qui calbousse tout le monde.
19: Ah, mais Gérard, tu débarquerais dans un club échangiste comme ça, tu ferais quoi?
1: Oh, moi, rien.
19: Tu vas vers les mecs ou vers les nanas?
1: Ah non, bah, j'irais plus
28: vers le bar, nanas. Vers le bar, Gérard. Gérard, il joue à la porte d'entrée.
1: Bon,
19: Non, mais sérieusement, t'irais plus voir les mecs, voir
1: nana.
19: Les nanas?
1: Nana.
7: Non, Gérard, à mon avis, il m'attrait et il t'apprend une branlette en regardant.
1: Ouais, c'est ça.
7: Non, est-ce qu'il y en a beaucoup
19: de mecs? T'aimerais regarder?
24: Gérard, monsieur Pipi.
9: Ouais, il y en a pas mal des mecs, hein.
19: Il y a des matins, il y a des mecs qui viennent
7: est-ce
19: que pour mater.
7: Il y a pas mal de mecs qui.
9: Bah, il y en a qui viennent pour mater, il y en a que. Bon, ils vont se branler dans leur coin en regardant.
28: Gérard.
9: Les personnes.
28: Gérard, il emballe tout de suite le videur.
19: Il y a encore une blague sur Minitel de le Père Noël. Qu'est-ce que ça fait, Gérard et un Ewok?
28: Là, ça baisse, ça, c'est sûr.
19: J'ai fait un Yoda.

0: friable avec moi, Gérard, t'aimerais?
1: Oui, mais bon, il faut tout
2: savoir. Ouais, François, Gérard.
1: Dire, on veut pas faire.
3: Tu sais, qui c'est qui me parle?
4: Attends, Ava, Ava.
0: Oui.
4: Ouais, donc on m'a dit que t'étais call girl, c'est ça?
0: Oui.
4: Est-ce qu'on t'a proposé justement des plans à plusieurs, des trucs comme ça?
0: Deux fois, oui, mais j'ai refusé parce que c'était des mecs un peu bizarres.
1: Comme Gérard,
0: on n'aurait pas fait.
4: Ouais.
2: Ils voulaient te pisser dessus.
0: Non, j'ai des mecs assez bizarres de temps en temps.
4: On t'a demandé des trucs louches en tant que call girl?
0: Eh ben, en ce moment, j'ai mes clients.
4: Comment?
0: Maintenant, j'ai des clients.
1: T'as pas Gérard comme client?
0: Les mêmes clients. Non, j'ai pas Gérard, j'aimerais bien. Et bon, j'en ai un.
4: Attendez.
2: Vas-y, Gérard.
0: Qui me regarde me toucher pendant qu'il me récite du Baudelaire.
4: Ça, c'est Gérard qui s'est déguisé. Il récite des poèmes pour
0: voilà, exactement. J'en ai qui me demandent de jouer les enfants.
4: Ouais.
0: Il y en a qui veulent que je les viole. Il y en a un peu. Pardon?
2: Est-ce qu'il y en a qui veulent que tu les fesses habillé en bébé?
0: Que je les fasse habillé en bébé?
2: Non, tu les fesses habillé en bébé et toi tu les fesses. Tu sais, les PDG, les banquiers, tout ça.
0: Oui, c'est des hommes importants, Gérard.
2: Mais dès que tu l'emmènes couche, tu l'échanges, tout ça.
0: Non, ils veulent que moi je m'habille en bébé.
1: Et est-ce que tu verrais Gérard te baiser en chantant la Marseillaise?
0: Mais je verrais tout ce qu'il veut.
1: Est-ce que tu as vu Benoît hier?
4: Pas de nom, s'il te plaît.
3: Ouais, s'il te plaît.
2: Il est PDG, non? Est-ce que Benoît Tony, Cigar,
3: Tony.
2: Oui, Gérard, oui, je suis là.
3: Tu donnes pas de nom, s'il te plaît.
2: Ah non, c'est pas moi, c'est David.
3: C'est qui?
2: C'est David.
4: C'est Alpha.
2: C'est Alpha.
3: Alors, Alpha.
2: Oui.
3: Alpha. Alpha.
2: Ah, il fait comme s'il avait pas entendu.
4: Je l'ai enlevé.
5: Il est plus là, Alpha. Il y a Fredo sur Minitel qui dit Gérard, il préfère les salopes toute seule parce qu'il a peur de pas assurer en public.
1: Oh, c'est chaud.
0: Mais je t'aiderais, Gérard, je n'ai pas peur.
3: Qui c'est qui me parle,
0: Gérard?
3: Qui c'est qui me parle?
5: Ava a dit qu'elle t'aiderait.
3: Ah. Ouais, on verra ça, hein.
0: Bien sûr qu'on verra.
3: Ouais, on verra.
0: On verra, après.
3: On verra ça tout à l'heure.
1: Ouais, c'est Ingrid, là. Ouais, je voulais dire que quand même, le milieu échangiste, c'est un milieu assez friqué, hein. Je veux dire, on compte beaucoup de PDG, directeurs.
2: Attends, moi, je suis un clochard, mais j'ai de la thune quand même, hein.
0: Je sais pas chez les échangistes, parce qu'en général, ils ont peur d'être reconnus entre eux. Ouais, ils aiment plutôt se cacher.
1: Hein. Ah, vous risquez pas de voir Gérard, alors, hein.
0: Ah, on sait jamais, hein.
1: Surprise
0: tous les jours, je vous assure.
1: Je pense pas, hein.
0: On sait jamais.
3: Celui qui dit ça, pour l'instant, tu peux pas dire comment que je suis parce que tu m'as jamais vu.
1: Ah, si, je l'ai vu à la loco.
3: Ah, ouais?
1: Ouais, bien sûr.
2: Enfin, je suis au flipper à l'entrée bourré.
1: Vendredi dernier.
3: Ah, alors.
2: Gérard, c'est un gogo danseur.
3: Ouais, c'est ça.
2: Gérard, il claque à l'entrée.
5: Bon, GG, la suite.
3: Bon. Et voilà, tiens, donc on parlait d'argent avec Ava et Mathilda et puis je sais plus trop qui. Donc, à combien que ça vous coûte une soirée comme ça?
2: 2000 balles.
4: Pour Ava, combien ça te rapporte une soirée comme ça?
0: Ça dépend qui c'est. En général, je prends minimum 3000 francs.
5: Moi, c'est Mathilda.
0: Minimum 3000 francs.
2: T'es bonne, moi, pour le pédant.
0: C'est
1: Gérard, c'est Mathilda.
0: Mathilda.
1: Mais en fait, moi, c'est accessible parce que c'est chez moi, donc.
2: Et quand est-ce que tu nous invites?
1: Mais quand tu veux.
0: Ah, c'est combien chez toi, Mathilda?
1: Moi, tu viens comme ça, il n'y a pas de problème.
2: Tu laisses ton numéro, hein. Là c'est Tony, hein. Moi je viens. Hein.
0: Mais il n'y a pas de problème, il n'y a pas de prix.
2: T'acceptes pas les poèmes?
1: Mais ouais, moi je ne suis pas pute, je ne me fais pas payer.
0: Mais il n'y a pas de problème.
2: On crie vénal, là. On ramène les capotes ou c'est servi? Non, parce que
1: tu voilà. Tu peux en placer une?
2: Vas-y, place dans une.
1: Ouais, c'est une grille, là.
2: Je pourrais placer la mienne
1: souvent,
2: aussi.
1: Ça pouvait me revenir avec mon mari.
2: Je
1: penserais que c'est un mec qui en place une.
2: Genre, tu veux que je te la place ou dis-moi? Hein?
1: Où tu veux.
2: Ok, je vais te
1: mettre. Il y a pas mal de possibilités.
2: Bah, je sais. Dans les narines, j'ai arrêté parce que quand ça souffle comme ça me fait froid aux glands.
3: Bon, Tony, puis Mathilda, là, les histoires de.
2: Non, mais s'il te plaît, je suis en train de draguer là. Assure.
3: Dans ce cas-là, tu verras ça avec elle, Laurentaine, tu prendras son numéro.
2: Gérard, tu veux pas qu'on aille ensemble?
0: Gérard.
2: Pourquoi t'es jaloux comme ça,
0: Gérard?
3: Qui?
2: C'est Ahmed, tu veux pas qu'on aille ensemble? Je suis taxi.
1: Bon, mais il y a de la place pour tout le monde.
2: Ah, y a pas de problème.
3: Qui c'est qui me demande?
0: C'est Ava.
3: Oui.
0: Est-ce que tu trouves ça cher, une soirée inoubliable, avec une fille canon, à 3000 balles?
2: Ouais, mais bon, si c'est pour picoler toute la soirée, c'est pas la peine. C'est pas assez cher pour...
3: Personnellement,
0: que tu veux.
3: Moi, personnellement...
2: C'est pas 3000 balles,
1: aurait pu être inoubliable.
3: Non, non, mais moi, là-dessus, moi, ça me dit rien du tout.
0: Ça te dit rien?
2: Non, c'est trop...
1: C'est
2: ta vie.
1: C'est pas assez cher pour Gérard.
2: Tu ne
1: connais pas,
2: Gérard.
1: Tu ne connais pas.
2: Gérard, pour gagner 3000 balles,
3: Non, mais de toute manière...
0: Si, je joue Françoise.
3: Non, mais c'est bon, mais moi, de toute manière...
2: Pour 3000 francs, il a Cindy Crawford.
3: Ben oui, c'est ça. T'as raison.
2: Dis-moi de ça, il faut que j'ai. Ah, les gars. Ouais, cool.
3: Mais c'est bon.
0: Vous trouvez ça cher, 3000 francs?
2: Non, c'est pas
3: cher. Personnellement, oui.
0: Oui.
2: Bah, je peux dire que c'est ton salaire, quoi.
4: Ça dépend, qu'est-ce que tu fais pour 3000 balles?

0: Trentman, Gérard.
1: C'est faux, de toute manière. Bon, bon, bah, je pense qu'on va conclure maintenant.
0: C'est quand même une grosse tape, Ingrid. Hein.
2: On va envoyer un disque d'abord.
3: Ouais, mais bon,
2: on
3: reviendra avec tes questions après. Piso, non
0: c'est une chienne, quand même. Hein.
3: Il faut raccrocher.
1: Non, bon, qui c'est qui nous reste? Ava, t'es toujours là?
0: Moi, je reste.
3: Mais je reste ou pas?
1: Ava.
0: J'ai des questions à te poser, Gérard.
1: Bon, une minute, Tony ou Ahmed.
0: Ahmed.
3: Gérard?
1: Oui.
3: Tu dois raccrocher ou pas, alors?
1: Non. Tu raccroches pas. Ingrid, t'es toujours là?
3: Oui.
1: Mathilda, t'es toujours là?
3: Oui.
1: Apparemment?
3: Oui, oui.
1: Bon, allez. Bon, allez, on envoie un disque là, puis.
0: Ouais, vas-y,
1: bon,
0: envoie-toi. Cette année là!
1: Voilà, tiens. Oui, bonsoir à tous. Donc, la suite est fin du débat. Donc, on va reprendre tout le monde. Donc, Eva, t'es toujours là?
3: C'est pas Eva, c'est Ava.
0: Ava, ouais. Ava comme Avas. Bon, Avas voyage. T'es côté à la bourse?
3: Oui.
0: Ah, ouais, t'es côté à la bourse comme France Télécom. Ou Avas, un franc la minute.
1: Donc, apparemment, je vois que ce soir.
0: C'est clair, ils sont tous pétés. Ils fument trop, les mecs. Hein.
1: Ouais. Avec celui qui est dans une cabine et qui fait passer les bruits des voitures, c'est
2: la question,
1: pas mal
2: Gérard.
1: Donc la dernière question, donc on en revient au même qu'on venait de dire avant la pause. Donc vous y allez pour le plaisir apparemment.
0: Trop honnête.
3: Non. Oui.
0: Chat dans la chatte à 20. Non, c'est pas cool comme blague.
3: C'est quoi la blague là dans la chatte à 20?
0: Rien, respect. C'est un petit jeune, je sais pas ce qu'il dit.
1: Non, vous y allez.
0: Il est quasi analphabète.
1: Vous y allez pour le plaisir quand vous allez voir des clubs échangistes.
0: Non, j'y vais par malheur.
2: Dans ton micro, s'il te plaît. Dans ton micro, s'il te plaît.
1: Non, vous y allez pour le plaisir.
0: Non, Gérard, j'y vais parce que j'ai mal. J'aime bien parce que j'y vais parce que je suis dégoûté et tout ça.
3: Non, Gérard, on y va pour discuter.
1: Mm-hmm.
3: Entre autres,
0: on joue aux cartes.
3: Mais vous êtes dans des clubs échangistes?
4: Sur les Monopoly, c'est génial.
1: Ouais, d'accord.
0: Moi, je vais emmener Gérard là-bas. Et je vais l'échanger. Mais t'es malade, tu rentres pas avec Gérard.
3: Quoi? Vous allez tous dans des clubs échangés?
0: Gérard, est-ce que tu veux un fun pour plaisir?
3: C'est une réponse, c'est génial.
0: Gérard?
3: Ingrid, ouais, j'y vais.
0: Gérard, est-ce que tu veux un fun radio pour plaisir?
1: On vient de poser une question, est-ce que vous y allez tous?
4: Mathilda, oui,
0: non, pas du tout.
4: Pour le plaisir.
0: Moi, j'y vais pas.
4: Moi, Ingrid, j'y vais, ouais, attends, pour le plaisir.
1: Et toi, va. Ben toi, de toute manière, c'est...
3: Ah,
1: c'est...
3: moi, j'y vais pas. Moi, je connais pas du tout.
0: Moi, j'y vais pas parce que celui-là, il passera pas par moi.
1: Mm-hmm.
0: Ah, elle échange dans son appartement.
5: Je suis cassé, mais je suis lucide.
1: Mm-hmm.
5: Bien, il faut pouvoir vous positionner, je veux dire, bon, hein.
6: Tu irais, Gérard, toi, pour le plaisir?
1: Non, pas du tout.
0: Si, je t'emmène, moi, Gérard.
3: Mais qu'est-ce que tu fais, Gérard, de tes nuits?
1: Mes nuits, ben...
0: Il fait de la radio. Il fait de la radio.
1: J'écoute,
0: il fait animateur sur Fun TV.
4: Il fait les 100 mètres devant sa cabine téléphonique.
0: Non, il rêve de la chaussure à son pied.
1: Voilà.
3: Mais t'as jamais rapporté
0: ça? Il a une déconnez pas.
1: Non.
0: Si, avec son chien. Déconnez pas, il a une mallette plein d'autocollants.
5: Alors, mais comme Gérard, il a les pieds... Comme Gérard, il a les pieds panés, la chaussure,
3: Gérard.
5: On l'a trouvée.
1: Mais qui c'est qui parle?
3: Ça fait combien de temps que t'as pas eu de rapport sexuel?
1: Qui c'est qui parle? Qui c'est qui me parle?
4: Il te répondra pas.
0: Gérard, il couche avec sa mallette.
3: Mais
1: est-ce
3: que je parle?
1: Ça commence à bien faire Ahmed et Tony là maintenant.
0: D'abord, c'est Alpha, c'est David, c'est Alpha. Non, moi j'ai pas parlé, Gérard, proche,
5: c'est Alpha.
0: Troisième question.
1: Ah bon, Alpha il est revenu.
3: Gérard,
1: répète-moi ta
4: oui,
1: question.
4: Oui, Alpha, c'est Ingrid là.
3: Mais c'est pas possible, mais
4: c'est
3: pas possible.
4: C'est quand même des préservatifs pour toutes les relations, hein.
0: Absolument. Non, mais je crois que c'est clair, je veux dire, des préservatifs, ça me semble nécessaire, je veux dire,
4: à l'époque actuelle. Oui, confirmer, parce que bon, il y a des personnes qui... Bon, pour la fellation, hein, je veux dire...
0: Et bien sûr, M. Bourges, je le sais, M. Bourges, on met tous la capote, tous.
1: Ouais,
4: voilà ce qu'il faut.
1: J'ai dit qu'on donnait pas les noms comme ça, d'accord?
0: Bon, d'accord, excuse-nous, Gérard Pradet.
4: Je m'excuse.
1: Bon, ça commence à bien faire depuis tout à l'heure que vous balancez des noms n'importe comment.
3: Gérard, excuse-moi, tu passes à radio tous les soirs, en ce moment?
4: C'est pas du nom de la...
1: Non, c'est qui me parlait là, ça?
0: C'est vieux, ça, c'est vieux.
1: Non.
0: C'est vieux.
1: Mais disons, je suis venu pour le groupe ADOD parce qu'ils ont voulu que je gagne.
3: Mm-hmm.
1: Et puis là, bon, ben, je gagne le jeudi normalement.
0: Bah, moi, c'est OCB, ça.
1: OCB, ça me fait une belle jambe.
0: Moi, c'est MST ce soir.
1: Ouais, c'est bien.
4: Et vous n'avez rien échangé hier, Gérard?
0: Moi, c'est la JV.
1: Non.
2: Bon, dans les nanas, laquelle est donc prête à amener Gérard dans un club échangiste?
4: Moi, Ingrid.
3: Moi aussi, Mathilda.
4: Bah, moi,
0: non, mais Mathilda, déjà, Mathilda voulait ramener Tony, donc on va s'en tenir là, je pense.
6: Mais voilà. Tu vois, j'ai déjà
1: plein de nanas. Déjà, Tony, et puis Mathilda, vous allez vous débrouiller.

0: débrouiller en antenne et puis ben
1: un non, on y va tous ensemble, tu sais.
0: Non, non, mais moi je veux pas avec toi.
1: Et on y va tous, Gérard, Françoise, David, Luigi, Armel, on y va tous, on va tous.
2: Mais Gérard, maintenant que t'as entendu tout ça, ça te tenterait vraiment d'y aller?
1: Bien sûr, il va venir avec nous.
2: Non?
0: Non.
2: Non, même pas pour mater.
1: Non. Tu termines pas le débat, toi, qu'on n'a pas persuadé.
3: Et toutes les filles qui sont là, qui te le proposent, t'irais avec elles?
1: Bah ouais, on y va tous ensemble.
0: Venir,
4: Et Florence, elle lui plairait de venir?
1: Allez, tout, deux plus suite.
2: Honnêtement, moi, non.
4: Non.
1: Mais si, on y va tous ensemble.
4: Ouais, c'est dommage.
1: Puis j'ai acheté.
4: Et aller voir une prostituée.
1: Mais ouais, on va tous au vide. Gérard, tu m'échanges.
2: Si on ne fait pas payer.
1: Gérard, tu m'échanges Françoise contre Arnette, je te le passe.
0: Non, non.
1: Allez, je change personne. Plus 12.
0: Non, je vous ai
1: dit. Bon, allez, Gérard.
0: Vous avez dit non,
1: allez, prête-moi Françoise. Libère-toi, libère ton kyste.
0: Ouais, c'est bon, si je viens te dire non, c'est non.
1: Bon, Gérard, libère-toi, déconne un peu.
2: Ouais, Gérard,
1: oh, Gérard,
0: c'est pas la peine d'insister, c'est non.
1: Gérard, mets-toi un petit peu à l'aise, bois un petit coup.
5: Gérard, tu nous as pas répondu depuis combien de temps t'as pas tiré un coup?
0: Mais ça est.
4: Tu te répondras pas.
1: Ouais. Gérard, tu tires trois avec moi, et tu viens, on va s'éclater, ça va être génial.
0: Non, je t'ai dit.
2: Et Ava, combien? Toujours 2500 balles pour Gérard?
1: 2500.
2: 2500, tu veux toujours pas descendre?
1: Mais Ava, je te dis, 2500 balles pour Gérard. Florent.
2: Oui.
1: On se cotise tous. Mais t'es malade, tu crois que je vais payer pour Gérard?
4: Ava, tu travailles pas ce soir?
6: Pardon?
4: Ava, tu travailles pas ce soir?
6: Non.
2: Si, elle est en train de se terminer là en même temps.
0: Anthony?
1: Oui.
0: C'est toi qui viens de dire ça?
1: Non, pas du tout, c'est
5: David.
1: C'est Alpha.
5: On se standard.
0: C'est Alpha. Comment que ça se fait? Tout à l'heure, on me dit qu'Alpa est parti, il est revenu.
1: D'abord, je suis pas là. Erreur.
6: Mais non, Gérard, avec le cas de ça, 2000 francs, tu veux même pas de moi?
0: Non.
3: Attends, t'as plein de propositions pour une fois,
1: Gérard.
3: T'as plein de propositions, tu pourrais faire quelque chose.
1: Hein.
3: T'es toujours en train de te plaindre, alors.
1: Non, mais Gérard. Gérard.
5: Gérard, tu refuses? Gérard, je te mets au défi.
1: Gérard, je te mets au défi,
2: je te ramène. Je peux vous dire un truc là, c'est que vous parlez tous en même temps, résultat on comprend rien.
1: C'est clair. Gérard, je te mets au défi, je te ramène une prostituée demain devant la radio.
0: Et bah, tu te la mets au cul.
1: Et paf, au standard toi.
4: Et Gérard, c'est Mathilda.
1: Oh là là.
4: Gérard,
1: t'es un vrai coincé.
2: Non, mais il a raison, Gérard, tu es un vrai coincé.
4: Et Gérard, tu peux pas payer en remix?
0: Non.
1: Gérard, t'es un vrai coincé, Gérard. Tu peux, Gérard.
3: Il y a Jérôme qui dit sur Minitel que dans les 2500 balles, il y a le coût de la réanimation après la crise cardiaque de Gégé qui est comprise.
6: Non, mais Gérard.
2: À mon avis, c'est pas Gégé qui fera une crise cardiaque.
6: Je promets que si t'as fini avec moi, ce sera la plus belle nuit de sa vie.
2: C'est pas la tienne, Ventura.
3: Tu vois, Gégé, regarde ce que tu loupes, sérieux. Lâche-toi.
1: Lâche-toi, Gégé. Allez, les poèmes de Gégé. Les poèmes de Gégé.
5: J'ai le E, le R, le A, le R, le D.
1: La suce des reines.
5: L'amour, c'est comme une montgolfière. Faut lâcher du lest. Alors lâche un peu de lest. Laisse-toi aller, détends-toi.
1: Voilà.
5: Suis-nous, suis la bande.
3: Tu peux nous dire maintenant, ils ont tous expliqué, dit et redit là où ils allaient, ce qu'ils faisaient. Et toi, Gégé, qu'est-ce que tu fais?
0: De quoi?
2: Moi, je suis sûr que Gérard, dans son camion, il s'arrêtait pour voir les putes sur les
3: des histoires de cul. Les camionneurs, on dit toujours qu'ils ont des calendriers avec des nanas à poil derrière.
0: Non, c'est faux.
3: T'avais pas ça?
1: Non, il avait un godmichet. Janvier, la chatte.
0: Moi, t'as gueule, toi.
3: T'avais bien des potes qui avaient ça ou qui s'arrêtaient sur l'autoroute pour prendre des nanas et tout?
0: Ah, bah, il y en a qui le posaient, mais normalement, c'est interdit de prendre des gens.
2: Non, mais pas en stop, sur le parking, quand tu fais la pause.
0: Non, mais moi, de manière, je faisais pas de long trajet.
1: Bon, petit menteur.
0: Ta gueule.
6: Tu vois,
1: alors Gérard,
6: est-ce que tu as un travail, Gérard?
1: On te met au défi, on te ramène demain une pute devant la radio.
0: Mais je te dis, tu te la cordes dans le cul.
1: Mais pourquoi t'es un coincé?
3: Je te la propose sur un plateau, Gégé.
1: Mais pourquoi t'es un coincé? T'es un coincé, Gérard?
0: Je vous ai dit non, c'est pas la peine de me casser les...
1: Gérard, à 2 ans dans le demi, tu vas rester coincé toute ta vie. Non, il est impuissant, Gérard, t'es impuissant. J'ai moins 997,
6: putain,
1: mais tu vas à l'aise. Gérard, il est puissant, Gérard.
4: Attends, moi je vais monter, je vais te décoincer, Gérard.
1: Qui? C'est clair. Ingrid.
0: Bah attends, Ingrid, t'es mariée, toi. C'est pas grave, elle est chante.
4: Ingrid peut venir aussi, c'est rien.
2: Un truc à trois. Ingrid, son mari et toi.
4: Un truc à trois.
1: Allez,
4: tu vas te coincer un peu, on va te faire sortir.
2: Allez, Gégé.
1: Le meilleur, évidemment, c'est Gégé. Il a une bite d'enfer et des couilles pleines de sperme. C'est Gégé. Il va gagner. Gérard. Tu lèches la poufoune à Ingrid et le mari te prend le cul.
2: Qu'il soit déjà dépucelé avec une nana et après on verra.
6: Il fait un truc à trois.
1: Il est impuissant.
3: Et Christine, elle t'a jamais emmené dans les boîtes échangistes?
0: Non.
6: Gérard.
0: Oui, qui c'est qui m'appelle?
6: Tu veux absolument un truc à trois?
0: Non.
6: Parce que j'ai des amis, tu sais.
0: Non, je te dis.
5: Arrête de dire non, j'ai dit oui un peu là, quoi.
0: Non, je vous ai. Je
5: veux arrête dire de dire non, je vais entre nous.
6: On est entre nous.
5: Allez, j'ai.
2: T'es vraiment trop coincé, Gérard.
0: Bah, ouais, mais peut-être.
6: Ouais, mais faut le décoincer.
3: Non, mais attends, on a parlé des boîtes échangistes de plein de trucs, tu pourrais dire si toi t'irais ou pas.
0: Non, mais moi.
5: Moi, je refuse. La porte.
0: Mais ouais, il y a un petit.
5: Détends.
0: Moi, j'ai toujours. Mon ta gueule, toi, celui qui parle.
5: Ça le fait quand même. Voyez, MCA, tout ça, tu franchis la porte, tu te détends, tu
2: réponds. Gérard est un habitué du Blue Oyster.
5: Tranquille.
3: T'as pas des adresses de boîtes de cul d'ailleurs, GG, sans non. Paris
5: la. Moi, j'en ai. Qu'est-ce qu'il en veut?
2: Non, merci.
3: Oh, tu nous as cité la rue Saint-Denis, mais bon.
5: Bon, de plus deux, tout ça.
2: Ouais, de plus deux, Cupidon.
3: Tu connais, Florent, tu connais.
5: La Dame Club.
2: Je suis toujours faire fusée à l'entrée.
3: Thomas.
5: Il y en a une nouvelle qui vient d'ouvrir là. J'ai une sale gueule, mais bon, j'ai une bonne bite, donc il m'accepte maintenant.
0: Ouais. Dis donc, t'es.
5: Bon, ils ont vu ma gueule, ils ont dit ouais, tu rentres pas. Après, ils ont vu ma queue, ils ont dit bon, c'est bon.
3: Oh, Gérard, on demande tes mensurations.
0: Qui?
2: Est-ce que tu t'es déjà mesuré la queue, Gérard?
0: Non.
5: 5 cm.
0: Non, d'ailleurs, je suis pas comme certains, qui s'amusent à balancer n'importe quoi en mensuration. Hein.
5: 5 cm, GG. Gérard, on fait un truc. Prends les bras, tes bras, tes deux bras.
0: Mais je viens de te dire non. Oh, tu vas pas me prendre la tête, toi.
5: Gérard, je te prends la tête. Il va te prendre le cul. Tu prends tes deux bras. Tu fermes les yeux. Tu secoues un peu tes deux bras.
0: Ta gueule un peu, toi. Mathilda veut me parler.
6: Ouais, Gérard, moi, je veux poser une question. Comment tu te libères, alors?
0: C'est-à-dire?
5: Derrière un micro.
6: Je sais pas, si tu ne fais rien, je sais pas, tu vas t'ennuyer.
5: Avec Max, derrière un micro.
6: Ah, d'accord.
5: Il se libère sous sa douche.
2: Gérard se libère une fois par semaine, le dimanche soir, en regardant M6.
5: Voilà, c'est clair. Même pas. Gérard se libère en regardant La Cuisine des Mousquetaires, en regardant Maïté.
0: Non, mais de toute manière, je vous ai répondu, donc j'ai répondu à la question, voilà.
2: Merci, non, t'as Gérard. Rien répondu, Gérard.
6: T'as même pour l'hygiène, Gérard, hein, il faut.
0: De quoi?
6: Rien pour l'hygiène.
0: C'est-à-dire?
6: Mais si tu fais jamais, c'est mauvais pour ta santé, hein.
5: Et pour ton bien-être.
3: Bah, imagine, même si c'est pas les
6: bonnes.
2: Bah donc tu vas l'entretenir sa santé à Gérard.
6: Bah si je m'entretiens, il n'y a pas de problème.
3: Bah je pense pas qu'il n'y a pas sa santé financière.
5: Non mais non, hein. Dis-moi Gérard, t'as une fille en bus ces temps-ci?
0: Non.
5: Ah c'est à l'arrêt de bus. C'est des chiens de la cité qui vont être mécontents.
3: GG, on a parlé des boîtes de cul. Ok, les boîtes de cul ça coûte cher, mais si tu prends un journal de cul, est-ce que t'arrives à te branler dessus?
0: Non.
3: Mais pas ça.
0: J'achète pas des trucs comme ça.
3: Bon, t'envoies bien à droite ou à gauche.
2: Donc 143 avenue Charles de Gaulle, 92521 Neuilly-sur-Seine, CEDEX. Vous envoyez tous vos vieux Pentouz et Playboy à Gérard.
5: Ok, on les fax.
0: Alors je vais te dire une chose là, que le premier qui envoie ça, quand tu vas me donner le truc, il va rester ici dans ta poubelle.
2: Il va arriver chez moi alors.
5: T'es lourd, Gérard.
3: Tu rigoles, attends, n'importe quel mec fait ça. Ça t'excite pas de voir une nana à poil?
2: Tu vas pas dire
3: rien qu'une nana à poil.
0: Bah ça, si elle est avec moi seule, oui.
5: Mais pas Gérard, t'as
2: Gérard, t'as jamais regardé un Playboy? Tu vas pas me dire que t'as jamais regardé un bouquin de cul?
0: Non, je te dis.
2: T'es qu'un menteur, Gérard.
5: T'es un menteur, Gérard.
6: Gérard, ça pourrait savoir
5: que tu vends seulement derrière un micro, merde.
2: Attention, Ava baisse les prix.
6: On est à
2: 2000.
5: 2000, vas-y.
2: Putain, à 6h du matin, on aura réussi 500 balles, Gérard.
0: J'ai rien,
5: Florent. Florent, c'est un menteur, tu sais pourquoi?
2: Pourquoi?
5: Parce que moi, j'écoute l'émission depuis 5 ou 6 ans. Et ouais, je me rappelle, il y a à peu près un an et demi, il y a un an et demi, il a dit qu'il avait déjà bouquiné.
2: Ouais, non, mais c'est
0: pas possible. Non.
6: C'est un auditeur qui te l'avait envoyé, Gérard.
2: C'est pas possible qu'il ait jamais regardé un bouquin de cul.
0: Non, parce que je veux dire, déjà celui qui vient de dire que ça fait un an et demi que je fais la radio, donc c'est faux.
5: Gérard, t'as Canal Plus chez toi?
0: Non.
5: Mon cul.
2: Non, il l'a pas.
5: Ah, toi. Parce que, bon.
6: Gérard, tu passes une
3: soirée
6: avec moi.
3: Non, il y a M6 le dimanche soir.
6: T'auras jamais plus besoin de regarder un vide de cul de ta vie.
0: De quoi?
6: Si tu passes une soirée avec moi, t'auras plus besoin de regarder un vide de cul de toute ta vie.
2: Putain, mais elle m'excite, elle.
0: C'est qui dit ça?
6: Tu fermes les yeux et tu.
0: C'est qui?
2: Lara.
0: Ça va, manière, c'est toi qui proposais ça, mais t'as pas dit si c'était payant ou gratuit.
5: Non, mais Gérard,
6: moi je te dis, c'est payant.
5: Non, mais Gérard, moi je te propose 2000 francs, qu'est-ce que t'attends?
6: Et Gérard, franchement, j'ai jamais fait ce prix-là pour personne.
0: Mais même, je te dis non.
5: Gérard, viens avec nous, putain, lâche-toi un peu.
1: Allez.
0: Je vous ai dit non, c'est pas. Bon, à la fin du débat, tous à la radio, on amène Gérard au bois.
1: Allez, Gérard.
0: T'as raison, toi.
3: Tu dis toujours rendez-vous au bois de Boulogne.
6: C'est horrible ce que vous lui faites faire. Vous l'emmèneriez voir une pauvre femme comme ça dans la rue, mais ça serait nul pour lui.
0: Ben ouais, mais toi, t'es trop cher, là.
6: Mais je suis pas cher, 2000 francs, c'est deux mètres, pratiquement.
0: Mais tu vas au bois, c'est que 200 balles la pipe.
6: Mais t'as vu ce que c'est, au bois.
0: Gérard, ça lui suffit.
6: Mais bien sûr que non, ça suffit à personne.
0: N'importe quoi, alors.
5: Oui, ta chatte pourrait monter, faut prendre l'ascenseur ou les escaliers.
7: Attends, là, mais toi, t'es lourd, toi, non?
8: Il a fait l'école du rire.
0: Non mais là, de toute manière, apparemment, il y en a qui sont dans des cabines, ils sont à deux ou trois, parce que c'est pas toujours la même personne qu'on entend.
2: On s'en fout.
0: Déjà eu d'une.
5: Non mais Gérard, tu serais d'accord pour avoir une expérience sexuelle avec Jeanne Calment? Il paraît qu'elle a de l'expérience.
3: Ah bah attends, mais moi je suis sûr que t'as de l'expérience parce que t'es toujours en train d'aller de dire aux gens, allez vous faire voir au bois de Boulogne. À croire que tu connais ça par cœur. Hein.
5: À croire. Sur Rennes, du bois de Boulogne, ça fait pas loin.
0: Hein. Alors, tu vois, donc t'es au courant. Celui qui vient de le dire.
2: Ah oui, mais lui, il ne s'en cache pas, dit.
5: Oui, moi je m'en cache pas, je suis taxiste. Après le boulot, j'y vais tous les soirs et je passe et je me. Oui, j'y vais et je me cache pas. Moi, je peux pas m'en cacher, je suis taxiste.
6: Gérard, tu fais quoi comme boulot?
0: Rien.
6: Tu travailles pas?
0: Non.
5: Ah, oui. Justement, t'as le temps de venir te dégorger le
9: poulet. Il s'est pile les couilles.
0: Alors là, ta réponse, j'y répondrai pas, tu vois.
7: Allez, réponds-y.
6: On a un humoriste parmi nous.
0: Ben, c'est comme ça, c'est tout.
7: Un petit chou.
2: Bon, on va peut-être conclure.
7: Détends-toi.
0: Ben, la conclusion, ben, c'est de savoir.
7: La conclusion, c'est que Gérard, il va réussir à avoir.
10: La conclusion, c'est qu'on va faire un film Avatar avec toi.
3: C'est que Gégé est toujours pas branché cul, je crois.
5: Alors, Gérard,
3: il n'y arrivera pas.
7: Non, mais tu acceptes ou pas branché cul?
2: Il est toujours aussi coincé, plutôt.
5: Tu acceptes, Gégé, je te ramène une pute jusque devant la radio demain.
0: Je te dis non.
5: Je te mets au défi.
0: Mais moi, je te dis non parce que je viendrai pas.
5: Mais c'est parce que t'es impuissant. Et moi, je dis Gérard.
0: Gérard, c'est celui qui vient de me dire ça.
5: Gérard, c'est Tony. Jeudi, on vient tous, hein. David, moi, Arnette, on vient tous avec trois filles.
7: On vient tous avec machin.
5: Gérard, c'est pareil que la loi.
2: Ah là, il y a un problème.
0: Là, on n'a plus personne.
2: C'est bon.
5: Gérard.
0: Oui.
5: Ouais. Ah, il reste que moi et toi, Gérard.
7: On est tous là. Bon, donc Gérard, hein.
5: Il y a même un flipper, Gérard.
7: La semaine prochaine, on ramène trois filles, une pour chacun. Bon, Max, non.
3: Parce que... Pour moi, t'éviteras aussi. Hein.
7: Bon, non. Mais ouais. Je suis là, Julie, pour toi.
5: Non, je viens d'aller en string.
6: En
5: string léopard. Julie, c'est trop cher pour vous.
6: Julie, t'as jamais été voir un gigolo?
3: Non.
6: Jamais.
3: Non.
6: Et ça te dit pas non plus.
7: Et
6: non.
7: Julie, elle m'a vu, et ben, ça me donne pas envie de voir.
6: Mais vous êtes ensemble avec Florian?
3: Pardon?
6: T'es avec Florian?
3: Ah
6: avec
3: non.
6: Florent, je
5: sais. Non, non, elle serait trop contente, Julie, qu'elle serait que d'être avec Florent.
2: C'est impossible. Gentil, ça, merci.
5: Eh, je dis, Gérard, où es-tu?
0: Mais non,
5: parce que Florent est. Bon, bah, Gérard, donc, je te dis, hein, la semaine prochaine, on vient tous, hein. Y a aucun problème.
2: Et vous voulez tous un scoop?
5: Oui. Ouais.
2: Chut, écoutez bien, Julie est avec Gérard.
5: Oh! Bravo Gérard.
7: La semaine prochaine, ça tient toujours. On vient tous.
0: Non mais de toute manière, c'est faux ce que on vient de vous dire alors.
7: Ouais, c'est faux. Gérard, j'y croyais même pas alors.
5: Moi aussi.
0: C'est faux.
7: Ce soir, Gérard, tout est possible. Il épluche les concombres avec son anus. Gérard.
0: Conclusion donc.
10: C'est pas parce que Gérard est avec moi.
0: Qui?
10: Avec Mathilda.
7: Non mais Gérard.
10: Gérard, tu peux le dire maintenant.
0: Non.
7: Point final.
10: Quoi, Gérard?
0: Non, je suis avec personne. Je suis
10: arrête.
5: Il va être avec Françoise.
10: Ah, voilà.
2: Bon, David, tu nous fais ta conclusion?
5: Ouais.
0: Non, parce que comme...
5: Vas-y, David. La conclusion, c'est que c'était super. Et puis voilà, c'est vachement bien.
2: Merci, David. Ross?
5: Ross, c'est quoi ça?
0: Tony!
5: Ah, Tony, ouais. Alors, j'ai un petit poème en conclusion.
0: Ah, vas-y.
5: Alors, j'ai écrit ton nom sur un mur, mais Claudet a pissé dessus. J'ai écrit ton nom avec un tampax, mais dans le vagin, c'est pas facile. J'ai écrit ton nom avec ma salive, mais comme j'étais enrhumé, avec l'éclair verdâtre, on n'a rien compris. J'ai écrit ton nom avec le canard WC, mais Gérard a tiré la chasse. J'ai écrit ton nom avec mes chouquettes, mais Gérard a tout mangé. Voilà, c'était mon poème.
0: Bah,
5: en dédicace à toi, grand gourou.
0: Ouais, ça va. Bon, Mathilda.
10: Ouais, moi j'ai perdu mon pari, quoi. Mais enfin, si tu viens à Lille, sache que la porte de mon appartement est toujours ouverte.
5: Donc, Mathilda.
10: La chambre rose.
5: Mathilda,
3: qu'est-ce que t'as eu comme proposition ce soir, Gégé?
10: Oh là là, Gérard est comblé.
0: Ingrid?
10: Oui, ma conclusion, ça serait faites de l'échangisme, éclatez-vous. Et puis, si Gégé veut venir au Capricia à Lyon, il est invité.
0: Vous?
5: Au Capricia?
10: à Lyon.
8: Je connais pas. Et Ava?
6: Eh bien, pour 2000 francs, mon corps est à toi et c'est pas la...
3: Bon, pour 2000 francs, GG, tu vois,
8: non.
3: On a réussi à baisser les prix. Hein.
8: Même pour 2000 francs, j'en veux pas.
6: Tu veux pas de mon corps, mais tu serais le premier à le refuser.
3: Attends, on a baissé, t'as eu 36 000 propositions, donc maintenant, fonce.
2: Attends, non. 2000 au lieu de 3000, GG, vas-y.
8: Non, mais Meunier, c'est toi qui payes.
6: Tu feras tout mon corps.
7: Attends, il reste moi, ma conclusion.
8: Qui?
7: Ahmed, ouais. Ma conclusion.
6: Et je veux dire aussi que les poils de Gérard changent de Baudelaire.
3: Il y a Vibro qui se propose sur Minitel de payer pour Gérard.
7: Ma conclusion, c'est la plus alléchante. Je te ramène une pute demain devant la radio. C'est gratuit et je te la ramène sur un plateau.
8: Bah, tu sais, tu vas te la garder pour toi tout seul parce que je ne viendrai pas demain.
7: Parce que la conclusion, c'est parce que je pense que tu veux être impuissant.
8: Mais ça, c'est pas ton problème, ça te regarde pas ça.
6: Voilà. Mais si c'est ça, genre, c'est pas un problème.
7: Mais c'est notre problème, tu es notre gourou.
8: Eh ben peut-être, mais moi, mon problème, c'est tout.
7: Mais ton problème, c'est notre problème à tous.
6: Mais c'est même pas un problème.
8: Mais ça, de manière, c'est problème. Pas...
2: Bon, Gérard, tu vas nous faire ta conclusion maintenant.
8: Bah, conclusion, c'est que à part certains qui disent que des conneries, sinon, bon, apparemment, ça n'a pas été trop très fameux.
3: Ok, la suite.
8: Et la suite, eh ben, donc, vous avez retrouvé Yannick pour la nuit sans pub, et puis demain à 6h, 6h, 9h, Lorenzo. Et toute l'équipe habituelle, ainsi que Doc, Arnaud, Jessica.
2: C'est pas Yannick, c'est Gaël ce soir.
8: Ah, c'est Gaël alors. Donc vous allez retrouver Gaël pour la nuit sans pub et après Lorenzo. L'équipe habituelle, 20h, 22h, Doc, Arnaud, Jessica. 22h jusqu'à minuit, Max avec Florent et Julio au standard comme d'habitude. Et la loco ce soir aussi. Voilà.
2: Et moi, j'ai pas fait ma conclusion.
8: Conclusion par Florent.
2: Ouais, bah moi, je veux faire la même que la semaine dernière. J'ai demandé à Julie d'envoyer la conclusion.
8: Voilà. Donc, vous êtes toujours sur Fun Radio, c'est le deuxième débat. Donc, il est 2h21. Et donc, pour le deuxième débat, vous pouvez toujours nous appeler au 0803-08-5000, Pilar et le standard. Donc, il va vous accueillir.
9: Bonjour.
8: Bonjour à toi, Brouty. Le super chef.
9: Le rigolo!
8: Le super chef de l'internet qui fait du bon boulot toutes les semaines, donc qui vous attend.
9: Ouais, c'est moi.
8: Au www.frfunradio. Donc on est combien là maintenant, Rigo?
9: Qui l'eût cru?
11: Tu peux l'appeler par téléphone avec, non? En faisant ça.
8: Tout à l'heure, Fildar, tu vas te prendre une baffe, ce coup-là. Ce coup-là, ça, je vais pas te rater, toi.
2: Eh ben, enfin,
8: donc on est combien?
9: On est 4282.
8: Ah bah, c'est bien.
9: Ce qui est beaucoup.
8: Donc je voudrais qu'on aille jusqu'à 5000. Et puis, Manu qui est à l'arrière.
12: La grosse!
8: Bonsoir à tous! La grosse, ça t'emmerde, toi, la grosse espèce de.
9: C'est pas bien de parler de la femme de Gérard comme ça.
8: Donc, on va accueillir Mégo de 19 ans de Brest.
13: Salut Gérard, ça va?
8: Je sais pas, j'ai pas regardé ce matin.
14: Allez, ouais, ouais, bravo.
8: Pierre, 24 ans de Bourbon. Ouais, annoncez-moi les fréquences. Mégo.
13: Ouais,
8: Brest.
13: 84.16. Ouais, voilà.
8: Ouais, mon cul, tiens.
13: Ok, excuse-moi, 84.6, excuse-moi.
8: Ouais, je préfère. Ouais. Pierre.
15: Salut.
8: La fréquence
15: 82.
8: Ouais, tu connais pas ta fréquence, alors on va te faire sauter. Miss Essonne, 19 ans de Saint-Etienne.
11: Ouais, on a une Miss France, j'ai oublié de te le préciser. Miss Essonne qui était première dauphine en 1980.
15: Oh là là, le nom régional. La même suite de gaz, quoi.
8: Miss Essonne, 19 ans de Saint-Etienne.
15: J'écoute.
8: Votre tableau, tu réponds.
15: Salut le Brésilien. Tu vas chanter à l'Eurovision bientôt, toi.
8: Ouais. Oh là là là là là là là là là là.
11: Elle est enrouée.
8: Ça commence.
11: Elle est enrouée.
15: C'est une fille encore.
8: C'est une nana, c'est un trablo, ça. Qui c'est qui m'a choisi ça? Fildar.
15: Fildar.
8: Fildar.
15: Mon pote Fildar.
8: Un Fildar. Donc, Mikos, 20 ans de Lyon.
15: Oui, je suis là.
8: Tu es Kudan.
15: Oui, c'est moi. Ça va, j'ai...
8: 24 ans de Nogent-sur-Marne,
15: ouais,
8: on écoute...
15: 101.16.
8: Non, c'est ça, 101.9, d'accord, fous-toi
15: ouais,
8: un peu de ma gueule.
15: Ah, mais je déconne, ok, ouais. Du monde.
8: Eh, foufoune de Nantes.
13: Salut.
8: Salut à toi.
11: Non, c'est Lady de Nantes, non.
8: Fildar, fais gaffe, parce que tout à l'heure, ça...
11: C'est Lady
13: de Nantes.
11: Pas le tunnel, Manu.
15: Ah, non.
11: Pas l'Alma.
15: Non, le tunnel anal.
11: Gérard, assieds-toi, t'as pas Fildar dès le début.
8: Pas, d'accord.
15: Allez.
8: Sinon, tu retournes en arrière.
15: Pas le tunnel anal, on a dit.
8: Bon, ta gueule à toi.
15: C'est Monsieur Bouygues.
12: Bon, continuez à me casser les burnes au deuxième débat. On va éclaircir vite le débat. Hein.
15: Ouais.
16: Ça commence bien.
15: Allez, on va creuser, vas-y.
12: Alors, que préférez-vous dans Miss France? On va demander ça à Mégo.
16: Moi, j'aime bien ses robes.
12: Ouais.
16: Ouais, je trouve que c'est des bons couturiers.
12: Mmh.
16: Et elles sont vachement cultivées, je trouve.
12: Ouais, mais tu peux donner plus de précision?
16: Bah, je trouve que, je sais pas, moi, ouais, elles sont cultivées, quoi. Tu peux leur poser n'importe quelle question, genre, quelqu'un l'a fait hier, tu vois, à chaque fois, elles te répondent bien. Hein.
12: Ouais.
16: Tranquille, hein.
12: Ouais, tranquille, tout à l'heure, tu vas faire tranquille au standard, toi.
16: Okay,
15: tranquille.
12: Pierre.
15: Ouais, moi j'aime bien les hawaïennes, donc j'aime bien son boule, en fait. Et c'est
12: ouais, Tony. Ok, Tony. Allez, Tony, tiens, il est pour toi.
17: Non, mais Gérard, là, il a rien
12: non,
17: dit,
12: mais,
17: quoi.
12: Non, mais attends, faut pas déconner. Hier, il est passé, il passe pas dans les débats aujourd'hui. C'est clair, net, très précis. Je dis, j'en veux pas. Ok, et toi, tu vas me faire du boulot correct, ce coup-là.
17: Non, mais si Tony il peut plus passer jamais, ouais. S'il passe plus jamais, qu'est-ce qu'il va faire dans sa
12: et
17: vie?
12: Et alors?
17: Qu'est-ce qu'il va faire dans sa
12: et
17: vie?
12: Ouais,
17: maintenant il faut
12: et
17: le passer.
12: Il passe dans la semaine et c'est tout, il
17: mais
12: passe
17: il a
12: pas
17: rien, côté.
18: On peut pas. Ou alors on essaie de voir, parce que c'est vrai que dans la vie, bon, soit.
12: Non, faut arrêter là de
18: alors,
12: le passer.
18: Ça, ou alors on teste, faut qu'on teste. Mais la première incartade.
12: Parce que de toute manière, il est pas de Bourbon.
18: Il va en prison.
17: Mais non, parce que
12: si.
18: Si, si, il est en vacances.
12: Non, attends.
15: Je suis en vacances.
12: Bah ouais, t'as mon cul. Hier, tu étais à Paris, et puis là, ce soir, t'es à Bourbon.
18: Ah bah attends, ça t'arrive jamais, toi. Moi, le soir, je suis à Paris, le soir, je suis à Lyon. Quand je vais faire une soirée, je mets pas 10 jours pour y aller. Hein.
12: Enfin.
18: Il y va, hein. Il a un scooter, c'est tout.
12: Alors, Tony, vas-y.
15: Non, mais j'aime bien la hawaïenne, là, en fait. Je l'ai trouvée très séduisante.
18: Ah ouais. C'est Tony.
15: Bah ouais.
12: Non, ouais, c'est le Tony, c'est celui qui est passé hier dans.
18: Je sais.
12: Avec toi.
18: Non, mais il est bien.
15: Il fait un score de 1000.
18: Il a le cul propre, en plus, en ce moment.
15: Il a une belle boîte à caca. Enfin, j'aime bien la hawaïenne, en fait.
12: Moi, non, mais seulement, que préparez-vous dans Miss France?
15: Ouais, mais il paraît que c'était truqué. Je sais pas si t'as entendu ça.
12: Non, mais attends, pour un cent, Tony, tu dis pas de conneries parce que c'est pas les questions, d'accord? Alors, ou tu réponds correctement ou tu dégages.
15: Non, je vois que t'es un peu trop sur moi là, mais moi je te dis, moi j'aime bien Miss France, ouais.
12: Bon, ok.
18: Décale-toi un peu, Gérard, t'es trop sur lui.
15: Trop sur moi.
12: Recule
15: que je m'en fous.
18: Rigo,
19: Gérard, il y a Madame de Fontenay sur l'IRC, la vraie.
18: La vieille, là?
19: Ouais, qui voulait te prévenir que si tu dis que les élections de Miss France sont truquées, elle t'attaque en justice.
12: Parce qu'elle veut, moi je l'emmerde.
18: Oh,
12: oh là là, procès. Miss Essonne.
19: Elle va te mettre un procès au cul.
15: On l'emmerde,
16: elle est bien courante.
12: Miss Essonne.
16: Oui, j'écoute.
15: Alors, quand est-ce que tu t'es fait opérer, toi?
12: Bon, allez, hop.
15: Raconte-nous tout.
12: Allez, hop. Terminé. Allez, moi. Non, mais moi, allez, hop.
15: Bon,
12: allez, bonne nuit. Allez, hop.
18: J'ai pas sommeil.
12: Non, mais bonne nuit pour Miss Essonne. Hop. C'est fini pour elle. J'aime pas quand je pose des questions, j'aime pas qu'elle réponde à moi.
18: Je peux la garder quand même.
12: Non,
18: pour
12: tu l'as
18: moi, pour moi.
12: Non, mais tu
18: la kiffes.
12: T'as qu'à la sauter si tu veux. Moi, j'en ai rien à foutre. Mycose.
15: Ouais, bah écoute, ce que je préfère chez les Miss, c'est quand même leur cul. Hein, on va pas dire le contraire.
12: Ouais.
15: Il faut être franc, leur cul et leur nibar.
12: Ouais.
15: Par contre, c'est vrai qu'il y a un peu de la triche. Elles sont dopées à mort, c'est clair.
12: Alors, attends.
15: Elles sont dopées.
12: Attendez, 5 minutes.
18: Je te laisse, je te souhaite une bonne nuit. Et je te rappellerai peut-être la semaine prochaine.
12: Ouais.
18: Salut.
12: Tu vas pas la rappeler, d'accord? Et elle change pas sur. Tu passes pas sur un autre nom.
18: Tu joues à quoi, Phil?
12: Non. Parce que tout à l'heure, tu vas laisser ta place à Manu.
18: Ah non.
12: Dégagez là-haut.
18: Ah non, il fait du bon boulot, standard Phil.
12: Ah ouais, il fait du bon boulot, tiens.
18: Non, c'est le meilleur.
12: Ouais. Et si on perd du monde à cause sur l'IRC à cause de lui, faudra pas se plaindre.
18: Pas de soucis, on en gagne. Merci.
12: Mycose.
15: Oui, donc je te disais, elles sont quand même dopées au maximum. Je sais pas si t'as vu les formes qu'elles ont. Je veux dire, s'il n'y a pas de l'hormone bovine là-dedans, je sais plus, je m'y connais plus, quoi, tu vois. Madame de Fontenay, elle refile quand même pas mal de saloperies à ses miss.
16: Le PO?
15: Ouais, je crois, entre autres choses.
12: Arrête, Gérard!
15: Bon, Gérard, c'est avec toi.
18: Viens t'asseoir, ou... écoute les auditeurs au moins.
15: On fait le travail à ta place.
12: Kudan.
20: Ouais, bah alors moi, les nanas de Miss France, tout ça, je sais pas, je leur trouve rien de spécial. Des fois, je sais pas, dans la rue, on a des mieux, quoi. Ouais, c'est ça que je comprends pas, ça t'intéresse pas les femmes, toi.
12: Mmh.
15: Ouais, c'est clair.
12: Foufoune.
20: J'aime pas trop ce que tu viens de dire.
12: Bon, ça y est, on se calme derrière, s'il vous plaît, merci. Foufoune.
16: Moi j'aime bien leurs dents et Jean-Pierre Foucault. Radio. Je trouve qu'elles ont des super belles dents.
12: Non mais attends, hé hey,
16: oui.
12: Fildard, attends 5 minutes. Fildard, si tu veux, t'as qu'à allumer ton micro et puis gueuler dans le micro, dire allô Fun Radio.
15: Vas-y,
12: c'est
15: pourquoi
18: je travaille.
12: Attends, c'est pourquoi et t'as besoin de gueuler comme ça?
18: Bah ils
12: m'entendent pas. Bah allez, voilà Foufoune.
4: Ouais,
12: moi je te
4: disais, j'aime bien leur
12: don
4: et Jean-Pierre Foucault.
12: C'est ça, bah, t'as qu'à l'appeler, puis tu lui demanderas
4: ce qu'il sait. Non, mais moi je trouve vachement séduisant.
12: Non, non, mais attends, t'as qu'à lui demander ce qui s'est passé pour élire Miss Tahiti. Ok.
20: Ouais,
4: Qu'est-ce qui s'est passé pour élire Miss Tahiti?
12: Non, attends, Rigo.
19: Oui, il y a Miss Davy One sur l'IRC qui te demande si Sandy a gagné le concours Gros Plein de Soupe. Miss Gros Plein de Soupe.
12: Alors, c'est qui?
19: C'est Miss Davy One.
12: Alors, on a retrouvé Miss Davy One. Sandy, attends, merde. Ok, pour toi. Voilà. En de bonne ordre. Tony, tu...
20: Non, c'est pas moi.
19: Gérard, il dit qu'il t'emmerde lui aussi.
12: Eh ben, c'est bien, là, dans ce cas-là, il peut laisser des messages. C'est même plus la peine de me les annoncer pour lui.
20: Ah, je vais aller me connecter, là. Sandy, c'est dommage pour son corps, parce qu'elle a une belle tête.
12: Tony, Sandy, elle t'emmerde.
20: Non, mais c'est vrai qu'elle est belle. Non,
12: Sandy, elle t'emmerde.
20: Okay. Il dit qu'elle est belle.
12: Sandy, t'emmerde.
18: Bon, alors, Tony, tu te calmes. Sinon, on accueille à la place de Miss Essonne, Georges, 43 ans de Saint-Louis, qui, en fait, est le père de Miss Berry. C'est celle qui a perdu. Je l'ai eu en standard sur les 24 lignes. Bonsoir.
19: Elle est sur IRC, Miss Berry.
18: Ah.
20: Ouais, bonsoir.
12: Bon, bonsoir, Georges.
21: Et bonsoir, monsieur Germain.
22: Oui, Georges, ta fille, c'est un boudin.
12: Ça y est, derrière, oui.
22: C'est normal qu'elle ait perdu, c'est un plomb.
21: Ah, mais elle est plus de points aussi.
12: Bon, tu me calmes un peu ça, là, parce que ça va.
18: Je te calme qui?
22: C'est un peu un plomb.
12: Voilà.
22: Pars bien.
12: Allez, bravo.
18: Mais quoi, j'ai rien fait.
12: Bravo le boulot que tu es en train de me faire. Bravo.
22: Tu nous fais de la merde là.
12: Là, tu ferais mieux de rester à l'aria, ça vaudra mieux.
18: Non, non, c'est bien là.
12: Alors, seriez-vous d'accord pour inscrire votre copine au concours de Miss France? On va demander ça à Mégo.
4: Ouais, mais en fait, ma copine a déjà concouru pour l'élection l'année dernière, mais le problème c'est qu'elle a perdu, quoi. Donc depuis, elle est un peu traumatisée, quoi. Et donc voilà.
19: Oh là là.
12: Mais Gérard, il vous écoute pas, il est en train de taper fil d'art.
18: Non, c'est pas possible ça. Ça, c'est pas possible, Gérard. Ça,
12: non,
18: c'est...
12: Bah, moi, dans ce cas-là, moi. Dans 14 minutes,
19: Gérard,
12: j'arrête.
19: Gérard, s'il te plaît.
12: Dans 14 minutes, j'arrête.
19: Repose la question, s'il te plaît.
12: 14 minutes, j'arrête.
19: Gérard.
12: Il fait que de la merde. Il est en train de se. Il fait que des conneries, donc moi, dans 14 minutes, j'arrête. Je suis même pas les 11 questions.
18: Non, moi, j'écoute. Qu'est-ce qu'il y a? Qu'est-ce qui se passe?
12: Mais attends, ils ont pas fait que des conneries. Tu fais que des conneries.
18: Mais qu'est-ce qu'il a fait? Ça s'est bien passé dans le premier débat.
12: Ouais, pour l'instant, il est en train de me faire que des conneries.
18: Pourquoi? Mais qu'est-ce qu'il a fait? J'écoute, moi, j'ai pas compris.
12: Je lui demande quelque chose.
18: Donne des raisons. Donne une raison. J'écoute, ouais, moi. Qu'est-ce qui se passait à l'antenne qui te plaisait pas?
12: Moi, je lui demande de calmer les gens. Il les calme pas.
18: Si?
12: Non, il les a pas calmés. Ils sont en train de se foutre. Tout le monde se fout de la gueule des gens. Hein? Et lui, il fait rien. Il est même pas capable de faire un boulot correctement. Si le premier débat, à l'aria. Alors autant mettre Manu au standard, ça vaudra mieux.
19: Gérard?
12: Ouais.
18: C'est pas possible, hein.
19: Sur IRC, il y a Mister Yankee qui dit qu'avec une perruque et sans ta moustache, tu ferais bien Miss Bois de Boulogne.
12: Ça, je m'en fous. Mégo?
4: J'ai bien répondu, moi. Tu m'écoutais pas aussi, là.
12: Bah non, bah vas-y, dis.
4: Non, mais je disais. Ouais, c'est quoi la question? Je me souviens plus, hein.
12: Alors, seriez-vous d'accord pour inscrire votre copine au concours de Miss France?
4: Non, je serais pas d'accord.
12: Et arrête de renifler.
4: Ouais, excuse-moi, là. T'es aigri ce soir. Ouais. Moi, je suis pas d'accord. Hein. Je suis pas d'accord pour faire subir ça à mes copines. D'abord, c'est des amis, j'en ferai jamais ça, hein.
12: D'accord.
4: Voilà.
12: Tony?
22: Ouais, non, moi, je la garde pour moi.
12: Bah, tu peux préciser?
22: Elle est trop chum.
12: Comment?
22: Elle est trop chum, moche. Elle est laide.
12: Bah, tu peux préciser le fond de ta pensée?
22: Affreuse. Vilaine. Berk.
12: Non, ok, Georges.
19: Gérard, attends.
12: Attends.
19: Sur IRC, il y a Miss Olio qui te demande si les Miss France t'excitent.
12: Non, pas du tout. Pas du tout. Mais Georges?
21: Non, mais pas mal, 56 ans, donc pour.
19: Pourquoi? Il te demande pourquoi elle t'excite pas?
12: Parce que ça m'intéresse pas.
22: Elle est trop belle.
12: Bon, Tony, ça suffit. D'accord. Maintenant, tu laisses parler les gens.
19: Il y a Miss Berry qui dit que t'es un menteur.
12: Mais ben, je m'en fous. Georges.
21: Après Miss France, pour avoir 20 ans, ma femme, elle a 56, donc c'est pas pour être Miss France.
4: Elle est vieille, ta femme.
21: Moi, je n'ai pas 20, moi. J'en ai 56.
22: Hein. Il y a Miss Nigri qui t'encule.
18: Je l'ai viré juste quand j'ai entendu ça, Gérard.
12: Alors, lui, c'est terminé. Terminé pour lui. Mycose.
18: Justement, je l'ai viré parce que c'est lui qui foutait le bordel tout à l'heure.
12: Ah bah alors c'est bien.
18: Donc à la place, on a Clafouti, 19 ans, qui appelle de Brest. Et
23: bonjour
18: qui...
23: d'aujourd'hui.
0: 14h précise. Je viens faire une requête au sieur Périglioni.
18: Et qui appelle de Brest et qui te souhaite une bonne soirée.
0: Au jour d'aujourd'hui.
1: Salut Gérard.
18: Salut.
1: C'est Clafoutis. Mmh. Ouais, alors moi j'ai été hôtesse de présélection des Miss. Et j'ai été refoulée parce que j'avais une jambe plus courte que l'autre. Mmh. Et ça se voyait en maillot de bain.
18: D'accord.
1: Alors je trouve que c'est inadmissible.
18: Ok.
1: Voilà.
18: Kudan.
20: Moi la question va être vite réglée. Je n'ai pas de copine.
18: Ok. Foufoune.
5: Ben moi j'avais une copine, je pouvais pas la blairer. Et je l'ai inscrite au concours de Miss Boudin Noir à la Clusaz l'année dernière pendant les vacances de ski. Et cette conne, elle a gagné.
18: Là. Et ça y est, c'est tout. C'est tout ce que tu as à me dire.
5: Bah oui, ça y est, c'est tout.
19: Gérard.
18: Oui.
19: Sur IRC, il y a Miss Devitou qui te demande est-ce que les Miss, quand elles gagnent le concours, elles gagnent une CB?
18: Non. C'est même plus le thème des débats sur les CB. Hein.
23: Demande à machin Devitou là s'il gagne pas une Dreamcast.
18: Puis tu lui demanderas qu'il réponde correctement aux questions, pas en dehors des débats.
20: Allô.
19: Gérard, il y a Madame de Fontenay qui te dit que vu que ces Miss ne t'excitent pas, elle suppose que t'es homo.
18: Et alors, qu'est-ce que ça peut y foutre?
19: Ah, c'est vrai.
23: Bah alors, GG quoi?
18: Non, mais attends, qui c'est qui s'amuse à faire des conneries derrière?
23: J'ai coupé les auditeurs là, Gérard.
18: Donc, troisième question. De nos jours, la beauté de Miss France est-elle importante?
20: Non, elle n'est pas importante.
24: C'est Kevin.
1: Ouais, bah justement.
24: Samedi soir, on organise.
20: Un partout de 17h.
18: Tu fais une partouze à 17h, moi je t'emmerde et tu vas fermer ta gueule maintenant.
1: C'est où?
20: C'est 12 rues. Hein.
18: Ouais, oh.
20: Il a
18: oh
20: du château. Hein.
1: Château comment?
20: Il n'y a même pas en liqué une.
18: Tu me calmes ça là. Déjà, tu me calmes Tony parce que là il commence à.
20: Ouais, il merde,
18: à me gonfler lui.
20: Plus,
23: Tony. Tony.
18: Non.
23: Tony, tu te calmes.
18: Non, tu les prends en Tony, il se calme.
23: Autrement, tu dégages, Tony. Et moi, je te dis alors, à l'antenne, comme ça, il va flipper.
18: Ouais, ouais. Ben, il va dégager dans moins de 2 minutes lui, s'il
23: calme,
18: continue.
23: Tony.
20: Non, mais je sais même pas quand je suis à l'antenne, quand je suis hors antenne.
18: Ça, ouais, c'est... pour l'instant, tu vas répondre à les questions maintenant.
20: Non, mais répète-le-moi parce que je sais pas.
18: Non, je répète plus les questions.
20: Bon, alors attends, je vais te faire une
18: réponse. Mégo.
20: Répétez pour toi, Tony.
18: Mégo. Mégo.
1: Ouais, je t'écoute là. Bah, en fait, c'est vachement important, surtout pour les vicieux qui regardent. Hein.
18: Mmh.
1: Et puis, moi je m'en fous un peu quoi de la beauté des Miss France là.
18: Mmh.
1: Voilà.
18: Donc, pour toi, la beauté, c'est pas importante?
1: Bah, c'est important pour les vicieux qui regardent, sinon pour moi, non, c'est pas important quoi.
20: Ah, ok. Ça y est, j'ai compris la question, je peux répondre?
18: Ouais.
20: Ouais, c'est très important la beauté, sinon à quoi ça sert de regarder Miss France?
18: Ah, ok. Eh
20: hey, Gérard?
18: Quoi?
20: Tu sais ce qu'elle fait Miss France quand elle.
18: C'est qui?
20: C'est Kudan. Tu sais ce qu'elle fait Miss France quand elle voit une peau de banane par terre?
18: Non.
20: Merde, je vais encore me casser la gueule.
18: Ouais, bah alors merde, je vais te dire une chose que là maintenant tu peux dégager.
20: Non, c'est pas méchant.
18: Au revoir.
20: C'est pas grave.
18: Mais
20: c'est
18: pas
20: méchant.
18: Putain, mais arrête avec ta merde là, tu me gères un peu ça là. Tu me fais quoi là, de la merde?
23: T'as compris?
18: Tu me vires Kudan. Hop, terminé.
23: Ah.
1: Ouais, tu me vires Kudan.
18: Hop, terminé. Georges.
21: Oui, la beauté, ça sert. T'as pas tenté la France quand même. Hein. Non, sinon on aurait une mauvaise image de la France.
20: Un routier, ça.
18: Clafoutis.
25: Bonjour.
1: Ouais, c'est pas. Moi, je trouve que la beauté, c'est n'importe quoi, parce que c'est pas parce que j'ai une jambe plus courte que l'autre que, en fait, j'étais pas belle, quoi. C'est n'importe quoi. En fait, j'étais aussi belle que les autres, mais évidemment, en maillot de bain, ça se voit trop, quoi. C'est ça le problème.
18: Tu peux préciser?
1: Eh ben, je précise que la beauté, c'est pas si important que ça, quoi. On peut avoir une jambe en moins et.
24: Ouais, c'est vrai.
1: Bah ouais.
24: Ouais.
1: Et puis être Miss, quoi.
24: Ouais.
20: Eh, Gégé, tu veux pas faire une blague à Sandy et l'inscrire à Miss France?
18: Comment?
20: Tu veux pas faire une blague à Sandy et l'inscrire à Miss France?
18: C'est qui? Qui parle?
20: Rodrigo.
18: Bon. J'ai l'impression qu'on va s'arrêter dans moins de 3 minutes.
1: Oh non, Gérard.
20: Tu tournes pas là, c'est bien, non?
1: Franchement, c'est cool, ouais. C'est bien, c'est clair.
24: Ouais, ouais.
18: Alors, Foufoune?
1: Ouais. Je pense que c'est un minimum, ouais, qu'elle soit jolie au moins et puis qu'elle sache aligner deux mots, quoi.
24: Ouais. Mm-hmm. Bonjour, ça va?
1: Oui, ça va. Là, j'ai dit trois mots, t'as vu? Je
24: m'en ai dit trois mots.
25: Bonjour.
22: Gégé, tout à l'heure, il y a une fille qui disait qu'elle avait inscrit sa copine à Miss France.
2: Bonjour.
22: Moi, j'ai inscrit un copain, tu sais, question pour un champion pour lui faire une blague et ouais. Il a été éliminé au 4 à la suite.
12: C'est pas le thème du débat.
3: Hop, terminé pour Tony.
22: Non, mais attends.
3: Terminé pour toi, c'est fini le matin. C'est terminé.
22: Ok, alors retourne à la verse, espèce d'enculé.
3: Oh, mais ton nom, salaud. Oh là, tu me le vires complètement. Là, moi, un connard comme ça, moi, j'en veux pas. Alors, maintenant, tu m'envoies la musique, on va calmer tout le monde maintenant.
6: Ok, bah t'annonces les numéros de téléphone et tout ça, s'il te plaît.
3: Alors donc, vous pouvez toujours nous appeler au 0803 08 5000, 0870 5000, et toujours de lire cw.fr, où que Rigo vous attend. Rigo, tu peux nous dire combien qu'on est? Je crois qu'on a dû perdre...
6: 4382, c'est bien, et on s'écoute
3: 4300, bon ça va. Donc on se retrouve tout de suite après. Et voilà, vous venez d'écouter les petits sons de la bonne avec débat résilié. Et donc vous êtes toujours sur Fun Radio, donc 2h44 du matin.
7: Ouais.
3: Donc j'espère qu'on va atteindre, et ça mon chef il vient de me le demander, j'espère qu'avec Rigo on va atteindre les 5000 avant 3h du matin.
6: Je pense que ça devait être possible.
3: J'espère.
6: Possible.
10: Si le débat se passe bien et que tu gueules pas trop, ça devrait le faire. Hein, bah, vu que quand le 10 s'est arrêté, on était à 4462 moins 4, ça devrait le faire.
3: Ok. Alors, donc, on récupère Margot.
25: Mégo,
3: pardon.
24: Ouais.
3: Excuse-moi.
24: D'accord, t'excuses.
3: J'ai dit Margot, mais c'est pas grave.
24: Ouais, que c'est pas Margot, non?
3: Bah ouais, pourquoi pas, c'est le nom d'un chien en plus.
24: Ouais, d'accord, ok, bon.
3: Ok,
24: ouais, c'est ça.
3: Okay. Okay. Poussin.
26: Bonjour.
24: Oui, donc, bonsoir à tous. Bonsoir
3: 24
24: Rigo,
3: ans de.
24: Bonsoir Fildar, bonsoir Max.
3: Salut. Bonsoir mon chien.
10: Bonsoir Poussin Mystère.
24: Ah, bonsoir Gérard, excuse-moi, je t'avais oublié.
3: Ah ouais, bah c'est simple. Georges.
27: Bonsoir à tout le monde.
3: Bonsoir. Clapouti.
28: Ouais, salut, toujours là.
3: Boule de pu. Boule de pu,
27: ouais, je suis là, bonsoir Gérard, bonsoir Sandy Capé, bonsoir tout le monde.
3: Sandy Capé, je vais te dire une chose, que boule de pu, tu vas pas commencer tes conneries, d'accord?
27: Pas de problème. Moi je suis calme.
6: T'es dans le coup aussi, non?
27: Ouais, à fond.
3: Et Foufoune?
29: Ouais, salut Gérard, salut Sandy.
3: Alors.
29: Bah, je vous rassure tout de suite, je m'appelle pas Sandy. Hein. Tu me rassures.
3: Alors, la quatrième question. Donc, non, c'était la troisième. Non, quatre. D'après vous, que mangent les Miss France?
27: Ouais, ça doit être de la bite.
3: Comment?
29: À mon avis, c'est des crudités, hein. Surtout.
3: Attendez. Qui c'est qui vient de répondre là que c'est de la bite?
29: Pas moi. Pas moi non plus.
3: Bon alors, on va demander Foufoune.
29: Ouais, bah je sais pas, ils sont élevés au grain, en plein air, dans le foin, quoi.
3: Mm-hmm. Bah, non mais tu peux préciser.
29: Elles mangent des choses saines, sans bactéries, sans EPO, elles font des picouses et elles font de la gym.
3: Mm-hmm. D'accord.
29: Bah elles sont bien gaulées, donc il y a du travail, quoi. Elles passent par la chirurgie esthétique, elles mettent des millions là-dedans pour faire Miss France. Hein.
3: Ouais mais ça c'est pas elle, en fin de compte c'est pas elle qui paye.
29: Ah non, c'est Madame de Fontenay qui paye.
3: Non, faut bien se dire une chose.
6: Non, c'est les Restos du Cœur qui paye.
29: Ah bon,
3: non mais attends, toi t'es à ton micro. Hein? Donc faut se dire une chose, que pour être Miss France, déjà, c'est pas Madame de Fontenay comme tu viens de dire.
29: Ouais, c'est les impôts.
3: Donc ça passe par des concours donc de mode et tout ça. Donc on va demander à Boule de Pu.
10: Gérard, avant sur IRC, il y a Trizo, Miss Trizo qui te demande quel est le QRZ de Madame de Fontenay.
3: C'est pas le thème des débats.
6: Pas belle, ouais. Je crois. Pas belle ou vilaine.
3: Non, mais c'est pas du tout le thème des débats. La CB est terminée maintenant, c'est sur les Miss France. Donc on va demander à Clapouti.
27: Bah je pue de la gueule, moi.
29: Ouais.
3: Qui?
27: Boule de pu.
3: Bah tu viens de répondre.
27: Bah non, j'ai pas répondu.
3: Bah alors tu réponds.
27: Ouais, alors je pense que je sais pas, elle doit vous faire 2-3 Big Mac le midi. Mmh. Un bon sauciflard le soir et un rôti de veau. Pour avoir une belle ligne.
3: D'accord. Tu crois qu'en mangeant tout ça, elles auront de là une belle ligne?
6: Je crois que le midi, elles mangent des frites, moi.
27: J'en suis la preuve.
3: Bah attends, parce que t'es belge, toi?
25: Ah non, je sais pas, je dis ça.
3: T'es devenu belge?
6: Et après, chez elles, ça pue l'huile.
3: Ouais, mais
6: ça pue l'huile.
3: T'es
6: bien.
18: Ouais, mais t'es devenu belge, toi.
3: Ah non, non.
18: Ouais, mais t'es comme Fuldar, vous devenez belge, là, tous les deux.
27: Bah alors, toi, qu'est-ce que t'as, Gérard?
18: Clafoutis.
29: Ouais, bah moi je pense qu'elle mange des asperges en boîte,
18: ouais.
29: C'est super bon pour la forme, et qu'elle boive du lait de chèvre, parce que ça c'est super top pour le teint.
18: Mmh.
29: Et puis, en fait, la Fontenay par contre, elle mange des frites. Hein.
18: Non, non, mais attends, Clafoutis,
29: ouais.
18: On en a rien à foutre de la Fontenay, d'accord?
29: Ouais, mais c'est quand même une miss. Hein.
18: Non, non, mais on en a rien à foutre.
29: Bon,
18: on en a rien à foutre.
29: On s'en fout,
18: Georges.
21: Non, il faut être régime dragonien, elle mange de la salade.
23: Qu'est-ce, ouais. Qu'est-ce que t'as donné à manger à ta fille, toi, avant qu'elle fasse le concours, Georges?
21: On a été voir un diététicien, il a fait un régime
18: pour les
21: salines. Puis c'est tout, son
18: intolérance. Poussin.
29: Ouais, bah, moi, je suis d'accord avec Georges, c'est vrai qu'il mange surtout des salades, tu vois, crudités, concombres, même des
27: Ok, super.
18: Bon, derrière, vous laissez les gens répondre, s'il vous plaît. Oh!
29: Excuse-moi.
18: Vous laissez les gens répondre, ça vaudra mieux pour tout le monde. Parce qu'il est 2h49 et on n'en est qu'à la quatrième et il y a 11 questions.
27: Oh putain.
18: On dit pas putain.
27: Qu'est-ce que je dis?
18: Alors, donc pour finir, Poussin, si tu pouvais continuer ce que tu me disais.
29: Ouais, donc je te disais, les Miss France, ils ont franchement un régime draconien parce qu'il faut qu'elles mangent des crudités, des betteraves, concombres, des salades. Donc ils n'ont pas droit à la graisse ni au sucre, rien du tout.
18: D'accord. Mégo, pardon.
2: Cool. Moi, je dis que les Miss France, là, elles mangent rien. Elles pensent à rien, elles mangent rien. Et puis, je dis quand elles ont vraiment, vraiment faim au bout d'une semaine, elles mangent une courgette.
18: D'accord.
2: Voilà.
18: Question IRC.
19: Oui, une question de Madame de Fontenay, la vraie. Elle te demande pour quelle Miss tu aurais voté.
3: Personnellement, moi je voterai pour personne.
23: Oh, donc, t'as regardé ou pas mais... T'as bien un petit avis quand même.
3: Non, non, mais même.
23: Tu préférais.
3: Non, non, mais même, vu ce qui s'est passé, ça m'intéresse pas.
23: Mais.
3: Non,
23: t'avais bien une préférence,
3: non.
23: Je veux dire, moi j'avais une préférence, Rigo il avait une préférence.
19: Ah, bah ouais.
3: J'aurais.
19: Qu'est-ce qui s'est passé?
3: Genre, bah, de toute manière, ça va être la dernière question. Donc, on n'est pas couché. Donc, 43% des gens utilise la Miss France pour découvrir la région de la France, les régions de France, pardon.
23: Bah ouais.
3: 28% des Miss France utilisent seulement les portables pour s'appeler entre elles. Ça, je vois pas du tout le rapport.
23: Bah
3: 71% des Miss France préfèrent être Miss univers
23: solitaire.
3: Univers solitaire, c'est quoi ça?
23: Bah donc, au-dessus de ta Miss France. T'as Miss Monde,
3: ouais.
23: T'as Miss Univers et
3: ouais.
23: Univers Solitaire. C'est le top des Miss.
3: Ouais, ben c'est bien. 23% des gens pensent que la Miss France ne sert à rien sauf pour se masturber. Alors ça ouais. c'est vraiment des.
23: Il y a
3: sondages.
23: Beaucoup de gens qui pensent ça quand même. Hein.
3: Ouais, bah ouais. Si non, si.
23: Combien
3: 23%.
23: Beaucoup, c'est
19: hein.
23: énorme. Hein.
19: Ouais, ça fait beaucoup. Hein.
3: Et 32% des gens pensent que l'abonnement aux Miss France est trop cher. Il n'y a pas besoin d'abonnement. Voilà. Non.
23: Bah
3: voici.
23: Si.
3: C'est ça, Rigo, hein, je me suis pas trompé dans les sondages.
23: Non, c'est ouais, ça.
19: T'as bien joué.
3: Alors, une question que je vais poser à tout le monde, et ça, je peux préciser que sur la question que je pose, personne n'a été capable de me le donner sur les sondages, et ça, c'est bête. Donc, d'après vous, depuis quelle date Miss France existe-t-elle? On va demander à Mégo.
2: Ouais, ben écoute, ça a toujours existé depuis la nuit des temps, parce que au départ, l'élection de Miss France, c'est une légende. C'est une légende, et puis ça s'est perpétué, et puis... pardon? Allô?
3: On t'écoute.
2: Ouais, je disais donc... ça date depuis... Bon, on me laisse parler, là. C'est possible?
3: Ah, vas-y.
27: Bonjour, c'est boule de pub.
3: Boule de pub, pour l'instant, tu... Fildar.
23: Ouais.
3: Calme-moi, boule de pub, là, pour l'instant, c'est pas son tour.
27: Calme-moi, Fildar.
2: Ouais.
3: Mégo, donc, précise.
2: Ouais, avant, je disais, ça a toujours existé, depuis le début. Au départ, c'était une légende. Et en fait, voilà, comme ça se concrétise, tout le monde peut voter, tout le monde peut participer, maintenant c'est génial, voilà.
3: D'accord. Ok, Rigo.
19: Oui, il y a Miss Acétone qui te demande, c'est quand l'élection des Miss Calendrier de Routier?
3: Ça, je sais pas. Ça, je pourrais pas lui répondre. Qui c'est qui va passer derrière
12: C'est quoi ça? Ah, c'est le poussin vert mystère, là?
23: Un poussin mystère tout court.
12: Toi, poussin vert mystère.
24: Égorge pas mon nom, s'il te plaît.
12: Moi, ça, je fais ce que je veux, toi, d'accord? Mais alors, poussin vert mystère.
24: Bah, écoute, moi, ce que je peux te répondre, c'est que bah, ça existe déjà depuis très très longtemps.
12: Ouais.
24: Et que déjà, à l'époque de Cro-Magnon, ça existait. Ah,
12: à l'époque de qui?
24: À l'époque de Cro-Magnon.
7: C'était qui, Cro-Magnon?
12: C'est qui
7: Cro-Magnon, là?
12: C'est qui, Cro-Magnon?
24: C'est
12: l'homme préhistorique. Oh, on se calme derrière, on laisse passer le poussin vert mystère de mes genoux.
23: Faites
12: là.
23: Place, faites place.
24: Ah, c'est l'homme préhistorique.
12: Mais c'est un homme préhistorique.
24: Bon, non, c'est à l'époque des hommes préhistoriques, quoi.
12: Il y avait des
24: femmes qui étaient Miss.
12: Ah ouais, mais c'est à l'époque où que Jésus-Christ est allé sur la Lune.
27: Ouais, c'est avant, hein. Ok, super.
12: Hein, poussin?
7: T'as de l'humour,
27: Gérard.
7: Oh putain.
27: T'es un mec cool,
12: Gérard. Oh, poussin.
7: Oui.
12: C'est à l'époque où le premier homme est monté sur la Lune.
7: Ouais, c'est super beau. Bon,
23: allô?
19: Poussin.
7: Oui.
19: Quand tu parles de l'époque préhistorique, c'est l'époque des 100 dinosaures.
7: Oui, voilà, des dinosaures, et puis je sais plus quoi, là, les brontosaures, là, les trucs comme ça.
12: Ah, les brontosaures, les...
27: Les brontosaures, les triceratops.
12: Ouais, bon, Georges.
19: Les 100 dinosaures.
21: Bah, depuis 1956, ça a commencé.
12: Georges.
21: Oui, ça a commencé en 1956.
12: 66?
21: Non, 56.
12: 56.
21: Oui.
12: Je suis pas trop d'accord avec toi.
23: Pourquoi?
21: Ah bon?
12: Non, mais on va laisser tout le monde répondre. Clafoutis.
24: Ouais, moi je pense que c'était en 1789 parce que la première s'appelait Marianne, je crois.
12: Ah ouais, bah d'accord. Alors là, toi, t'es carrément parti sur...
23: C'est vieux, hein.
24: Ouais, mais c'est vachement vieux, en fait. Hein,
12: ah ouais, vache. Oh la vache. Eh, pourquoi que c'était pas l'année de la vache, les Miss France?
24: Mais non, mais tu te rappelles pas, Marianne, avec son chapeau, là, et tout ça. C'est clair, quoi, c'était elle, c'était l'ancêtre de l'autre, la Geneviève et tout. Elle avait le chapeau, c'est clair, c'est 1789. Ok, d'accord.
12: Ok. Bah ouais. Boule de pu.
27: Ouais, alors moi, je sais pas du tout. Je pourrais pas te dire une date exacte, mais je sais que je regarde depuis l'âge de ma naissance. Que je kiffe mes France.
12: Mm-hmm.
27: Elles sont bonnes, quoi.
12: D'accord. Foufoune.
7: Ça existe depuis que Madame de Fontenay a pris un extra en 1962. Mmh. Et depuis, elle s'en est permise.
27: On dirait de partir avec Laurent Garnier.
12: À mon avis, je pense que vous vous trompez tous, ça existe depuis 1965 et il y a eu un reportage.
7: Il y a eu un
12: reportage.
27: N'importe
12: de fait.
27: Quoi. C'est faux. Tu mens, Gérard. Tu mens comme tu respires.
12: Oh, moi je t'emmerde.
7: N'importe quoi.
12: Bon, tu me mets tout le monde en air.
23: Ouais.
27: On est en air.
12: Oh, j'en connais un tout à l'heure, il va se prendre une baffe si je l'attrape lui. Bon, tu me coupes tout le monde.
25: Voilà.
12: Donc, alors, moi, je peux vous dire une chose, que ça existe depuis 1965. Et ça, c'est vrai, parce qu'il y a eu un reportage qui a été fait samedi sur la Une avec,
23: De Carolis.
12: Non, sur la première, c'est pas avec
23: Emmanuel Chien. Henri Chambon.
12: Ah, avec Henri Chambon. Ouais. Et donc, ça existe depuis 1965 exactement, les élections de Miss France.
23: Moi aussi, Chambon. Regarde, Chambon, Gérard, sans.
12: Hop, suivante question. Sortiriez-vous avec la Miss France en boîte ou autre?
7: Allô?
23: Attendez, parce qu'il est parti, ça va, t'es Olivier, parce qu'il y a mis double.
19: Olivier, casse-toi. Dégage, Olivier.
12: T'arrêtes tes conneries, d'accord?
27: Et avec
12: toi. Tu reviens dans les studios, tu me fais une connerie, je te claque. Ok?
23: Allez, reviens, Gigi. Allez. On reprend les auditeurs. Allez, c'est parti.
27: Ok.
12: Alors, on va demander à Foufoune.
7: Ouais, non, moi, j'irai pas avec elle.
12: Et tu peux expliquer?
7: Parce que je vais dans des boîtes pas très saines et je pense que pendant un an, elle a pas trop le droit de fréquenter ce genre d'endroit, donc non, j'irai pas.
12: Non, bah là, tu te trompes.
8: Il monte sur moi, c'est tout.
12: Manu. Tu arrêtes avec ce remix. Tu arrêtes.
23: J'ai rien fait.
12: Tu arrêtes ou sinon j'arrête là.
23: J'ai rien fait.
12: J'arrête dans 4 minutes les débats.
23: Bah ouais, c'est le but.
12: D'accord, bah allez, on y va. Donc, Foufou, je suis... Oui,
19: il y a Miss Davy Free qui te demande si on peut lire dans les chromosomes d'un embryon si le bébé il sera futur Miss France. Et si c'est un garçon, comment on fait?
12: Non, je pense pas qu'on peut lire là-dedans.
19: Et il te demande combien ça fait en euros.
3: Ouais, ça, j'en sais rien. Boule de pu.
27: Alors, moi, je suis chaud comme la Bresse pour sortir avec une meuf, une Miss France. Mmh. Elles n'ont pas le droit, pendant l'année où elles sont Miss France, de sortir avec des gars. Interdit d'avoir des gosses, interdit de rien faire, les pauvres.
3: C'est ça, bah, je crois que tu te trompes complètement.
27: Non, pas du tout.
23: C'est-à-dire, GG.
3: Tu te trompes parce que. Les nanas qui sont élues ont le droit de sortir et après une fois qu'elles sont élues, je t'explique pas les soirées qu'ils font.
23: Et c'est quoi comme soirée?
8: À poil et tout.
3: Non mais attends.
9: Des trucs cul.
23: Ou non, avec des menottes et tout.
3: Non, après ils sont invités à dans des soirées Moulin Rouge ou autre.
23: Ils vont au Ritz. Ils prennent des Mercedes.
3: Bon, Fildar, tu fermes ta gueule maintenant. Tu m'énerves. Georges.
11: Non mais moi c'est que ma femme, ça me suffit.
3: D'accord. Plus un.
27: De ça.
3: Comme boule de pute, tu t'écrases.
11: C'est 56 ans, c'est bon.
3: Donc Georges.
11: Ouais non, avec ma femme, ça me suffit. Hein.
3: Ok. Pousse un mystère. Hein? Pousse un mystère. Putain!
27: Quelle bouffonne celle-là, sérieux.
29: C'est la grosse.
27: Ouais, pas la grosse. T'es où la tête pour qu'on finisse à ça.
3: Putain!
29: Oh, mais calme-toi, là, parce que le vieux con, là.
23: Mais non, mais Gérard, c'est bon, reviens, Gérard.
3: Attends, l'autre, il arrête pas de me couper les gens. Il a fait son truc, là, il me coupe n'importe qui. T'as l'air, il va se prendre des claques dans sa gueule, encore.
8: Qu'est-ce que t'as fait?
23: C'est navrant.
3: Non.
8: Y'a rien,
3: regarde.
8: Viens voir.
3: Là. Je veux dire que là, ils sont tous à l'envers. Bien sûr, pourquoi qu'elle était là? C'est moi qui viens de leur mettre.
8: Ah.
3: Il l'avait mis en air encore. Alors il va prendre des claques dans sa gueule.
8: Ah, en air, c'est quand t'es à l'antenne. Il l'avait mis en out.
3: Ouais. Il voulait pas qu'elle parle.
23: Ah, c'était
3: comme
23: une
3: d'habitude.
23: Erreur. C'était une erreur.
3: Ouais, c'est une erreur. Tant que tu vas te prendre des claques dans ta gueule.
23: C'est comme un faux numéro, c'est pareil.
3: Alors Poussin.
8: C'est bon, ça va même de.
29: Ouais, bah tu m'écoutes, GG, ou pas?
3: Je t'écoute.
23: Fildar a fait un bon premier débat.
3: Ouais, mais là pour l'instant, il fait de la merde.
23: Oui, mais comme tu me l'as pas remercié au début, tu remercies pas les gens quand ils font du beau boulot.
3: Pour l'instant, au premier
23: débat. Il fait un truc exécrable.
3: Bah ouais, mais il va pas
23: non.
3: Continuer comme ça.
23: Mais d'accord, mais ça s'est bien passé.
3: Ouais, ben alors dans ces cas-là, qu'il me fasse un deuxième débat.
23: Qui bosse bien pour le moment? Qui bosse bien?
3: Pour l'instant, Rigaud, on est à combien sur l'internet?
9: On a perdu, quand t'as dit que tu te cassais, il y en a plus de 1000 qui sont partis, on est à 3722.
3: Donc, j'espère qu'on va récupérer.
23: Bah, dis-leur de revenir.
3: Manu, au premier débat, il a fait du bon boulot au standard.
8: Oh merde, c'est pas vrai!
23: Attends, c'était pas vrai! T'as gueulé dessus!
3: Non.
23: Bah, j'ai la DAT, t'as gueulé dessus.
3: Sur certains auditeurs.
23: On va reprendre le débat juste pour dire à Rigaud, là, tu peux leur demander de revenir au 1000.
3: Donc, voilà. tous ceux qui sont partis là sur Minitel, essayez de revenir.
23: Non, Internet, ça s'appelle.
3: Sur l'Internet, pas sur le Minitel, parce qu'il fonctionne pas.
23: Non, mais Minitel, Internet, vas-y, parle de l'Internet.
3: Donc, l'Internet, donc vous pouvez toujours nous joindre au www.frfunradio.
23: Revenez.
3: Et donc,
23: rebattre leur corps ce soir, Rigaud, s'il te plaît.
3: Faut qu'on arrive à 5000.
23: Il faut que tu nous en trouves 5000.
3: Et là, il est 3h01. Normalement, je devrais avoir fini le débat.
9: On va chercher.
3: Donc, Poussin.
29: Oui, donc, je te disais, je pense que les. C'est sortir avec les Miss France.
3: Hein. Ouais.
29: Donc,
3: c'est pas sortir avec moi. Hein. Poussin.
29: Moi, personnellement, je pourrais pas sortir avec une Miss France vu que je suis une nana. Mais avec un mec qui fait Miss France, oui, pourquoi pas.
3: Ah, ben, t'as déjà vu des mecs.
8: Je regarde si ça fonctionne.
29: Tout pour les concours de beauté.
8: Qu'est-ce
27: qu'elle est teubée, celle-là?
23: Qu'est-ce que tu fais, Gérard?
29: Non, je suis pas teubée, c'est vrai.
23: Attendez.
29: On parle à la télé.
8: Non, on arrête.
23: Qu'est-ce que tu fais, Gérard? Mais non, on arrête pas.
3: Il recommence.
8: Je suis là.
3: Poussin.
8: Non, mais c'est Manu.
23: Mais non, parce que là, je les coupe parce que.
3: Poussin.
23: Parce que tu parlais.
8: C'est Manu qui coupait.
3: T'as été coupé combien de fois?
23: Manu, c'était Manu.
29: Je peux pas te dire parce que j'ai pas fait gaffe.
3: Ouais.
8: C'est pas la religion, en plus, on parle pas de la religion, là.
3: Donc, qui c'est qui me reste? Mégo.
29: Ouais, bah moi je suis d'accord avec Poussin Mystère, là. Je trouve qu'elle a bien répondu à la question et moi je suis d'accord avec elle.
3: Mmh.
29: Voilà.
3: Mais tu peux préciser quand même le fond de ta pensée?
29: Ben, que moi je pourrais pas sortir avec une fille qui est dans l'élection de Miss France parce que je suis pas intéressée par les filles. Et puis, par contre, un mec qui va dans l'élection de Miss France, ouais, je suis d'accord. Pourquoi pas?
3: D'accord.
29: Voilà, c'est ce qu'elle a dit, non?
3: Ouais.
29: Voilà.
3: De toute manière, il n'y a pas que les boîtes, en fin de compte, qu'on peut inviter une Miss France, tu peux l'inviter au restaurant et autres.
29: Ouais, mais il faut du pognon, putain.
3: Ouais, mais ça.
0: T'en trouves.
29: Tu peux l'inviter sur les boutiques aussi, hein.
3: Ouais. T'as des lèches-vitrines, t'as.
29: C'est un mystère, hein.
4: Oui.
29: Quand tu fais les boutiques, tu vas où, toi?
4: De quoi?
29: Quand tu fais les boutiques, tu vas où, toi?
4: Moi, je vais généralement dans Paris.
29: Ouais, mais où dans Paris?
4: Il y a une ville, mais je pourrais pas citer, quoi, parce que sinon, ça ferait trop de marques.
3: Ouais, on va peut-être reprendre les débats, Gérard. Tu gères un peu, on y va. Donc, alors, sur la question, donc, Rigo, une question avant.
0: T'as avancé sur le débat ou pas, là?
19: Il y en a plein. Il y a Miss Paradox qui te demande, est-ce que tu penses que l'élection de Miss France, c'est pas un racket visant à enrichir France Télécom?
3: Je pense pas. Mais justement, ça, ce question-là, tout le monde l'attend, mais je vais la poser tout de suite, là.
0: Non, je l'attends pas.
3: Hein. Non, attends, toi, tu fermes ta gueule et c'est tout. Manu, tu me fais du bon boulot.
23: Bah ouais, je fais que ça. Hein. Je fais que ça.
3: Alors, donc, il y a 86% des gens... Bon, allez, hop, conclusion terminée. Moi, j'arrête.
23: Non,
19: Gérard, je suis en train d'essayer de récupérer des gens.
23: Regarde, on va battre leur corps.
19: On est remonté au-dessus de 4
3: minutes.
19: Gérard,
3: on va battre leur corps. Gérard, laisse
19: Manu. On y va. On continue.
3: Alors, il y a 86% des gens qui ont vu Miss France ont vomi.

0: Elle t'embrasse, elle t'embrasse comme elle te dit bisous, GG.
1: Allez hop.
0: Sondage terminé. Paru dans Miss France News.
2: T'as oublié de dire que 43% des gens pensent que Miss France est une salope.
3: Et que 1% des gens préfèrent Monsieur France en string que Miss France en short.
1: Ouais, ben, ça y est, le sondage est terminé pour.
3: C'est fini. Hein.
1: Bon, alors maintenant, on va continuer le débat. Alors. L'élection de Miss France est-elle truquée? Donc, on va demander ça à Mégo.
4: Non, elle n'est pas truquée. Je trouve qu'elle se passe normalement devant les huissiers et tout ça. Voilà.
1: T'en as été sûr?
4: Bah ouais, je suis sûr. Hein. Bah ouais, non, moi je pense que c'est tout à fait légal. Et puis, il n'y en a aucune qui est choisie dès le départ. Et puis, voilà, quoi. Moi je pense que c'est tout à fait légal.
1: D'accord. Voilà. Pousse un mystère?
5: Non, moi je pense qu'au contraire, c'est truqué. Parce que quand tu vois ce qui s'est passé à la télé il y a à peu près 2-3 jours, ils ont expliqué que normalement c'était la Miss Berry qui devait être élue. À la place de la Miss. Ouais, Miss Berry à la place de Miss
1: Berry. Berry, qui Berry?
0: Oh, t'as
4: c'est
0: merde de Paris.
4: Oui, c'est Berry, c'est ça que j'ai dit, Berry.
1: Georges.
6: Oui, bah ça aurait dû être ma fille, hein, mais il y a de la triche.
4: Mais c'est truqué, c'est un scandale, de fond.
1: D'accord. Question Minitel, IRC, pardon.
2: Non, c'est pas une question, c'est... attends, parce qu'il faut que je la retrouve. Je sais plus qui c'était qui me disait que c'est truqué, en fait, pour gagner, faut sucer.
1: Je ne pense pas. Clafouti.
4: Bah, je me demande si faut sucer Geneviève ou quoi. Non, faut sucer Jean-Pierre Foucault. Ah, Foucault. Oh. Ouais, d'accord.
1: Ouais, ça. Boule de pu.
7: Ouais, bah moi je pense que c'est bien truqué parce que je me souviens en 1975, il y a Sandy Plodocus qui a gagné le concours et je voudrais savoir, c'est pas possible quoi.
1: Fildar, s'il te plaît.
8: Ouais.
1: Tu me vires boule de pu.
4: Non, mais c'est intéressant ce qu'il dit, genre, t'inquiète pas.
1: Foufoune.
4: Ouais, c'est pas truqué.
1: Tu peux expliquer?
4: Parce que Sandy a dit que c'était truqué, donc je veux pas dire comme elle.
1: Alors moi je peux te dire une chose.
4: Oui.
9: Bonjour.
4: Bonjour.
2: Gérard, en attendant, il y a Miss Davy Fort sur l'IRC qui dit que en tout cas s'il voit Sandy au Miss France, il considérera que c'est clair que c'est truqué.
1: Mais n'importe quoi. Donc moi je peux vous dire une chose, que l'histoire de Miss France. Bon, alors, moi, terminé, je...
4: Non, Gérard, c'est bon, là.
0: Regarde.
2: Qu'est-ce qu'il y a?
0: Regarde, Gérard.
1: Eh, Olivier, t'arrêtes, t'as pas ta connerie derrière.
6: Oui.
4: Allez, c'est toi, Gérard, c'est bon, allez.
1: Fais pas le con, toi, non plus.
8: Olivier, il travaille dans le studio à côté, alors c'est lui. Salut, Max.
1: Ouais, alors, fais pas le con, toi.
0: Salut, c'est pas moi, Gérard.
1: Ouais, fais pas le con, parce que de toute manière, c'est terminé. Moi, je fais la dernière question.
4: Non, on te fatigue pas, GG, c'est bon.
1: Non, mais c'est terminé maintenant. Allez, hop. Moi, je peux vous dire une chose, que ça a été truqué. Bon, parce que pour une bonne chose, c'est que la Miss Haïti pleurait avant. La présidente qui a donné un mouchoir pour qu'elle s'essuie les yeux, et normalement c'était Miss Berry qui devait être élue non Miss Haïti. Donc pour moi ça a été truqué. Ça a été truqué. Ouais. Et ça, personne, dans la presse, ils en ont parlé, mais maintenant, ils écrasent. Pour l'instant, ils ont camouflé, ils ont mis fin comme dans un jury. Ils ont dit, c'est une affaire classée. Donc, pour moi, c'est de la merde.
0: Pour X-Files.
1: Voilà. Donc, conclusion du débat.
4: Hein? Non, déjà?
1: Non.
2: Là, je suis en train de rattraper des gens, là, si tu veux qu'on dépasse
0: encore une question,
2: pour continuer le débat, là. On est à 4722, on est beaucoup remonté. Il m'écoute même pas.
1: Si.
8: Non, mais non. Non.
4: Ah bah, bravo, si,
1: j'écoute, Rigaud.
8: Non, mais tu m'écoutes pas.
1: On était à 4000.
8: Tu m'écoutes pas.
1: On est à combien? 4722. Ah. Voilà.
2: Bon, ça va, tu m'écoutes, c'est bien.
1: Alors. Devrait-on faire une élection de Miss Boudin? On va demander à Mégo.
4: Ouais, moi je suis d'accord avec cette idée-là. Hein. Je pense qu'il n'y a pas que les beautés qui doivent participer à une élection, quoi. Il y a aussi les boudins, hein. Il n'y a pas que des beautés sur Terre. Hein.
1: Mm-hmm.
4: Voilà, quoi. Puis je pense que chacun y trouvera son compte, non?
1: Mmh. Ouais. Ben, je pense. Ouais. Pousse un verre mystère.
5: Oui, donc moi aussi, je pense que pourquoi pas, parce qu'il y a bien aussi des miss pour les personnes âgées, enfin pour les mamies, quoi.
1: Ouais.
5: Il y a des miss mamies, quoi.
1: Mmh. Et il y a des mêmes. Non, mais je dirais plus tard. Ouais. Georges.
6: Ouais, tout le monde doit être égaux. Hein.
1: Ah, bah, c'est bien, toi.
6: Bah oui.
1: Donc, on peut élire n'importe qui. Oh là, ouais, qui c'est qui a un téléphone pourri, là?
6: Pas n'importe qui.
5: Mais, Gérard.
1: Oui.
5: Là, c'est Poussin. Je voulais te dire que, tu sais, en Amérique, ils font aussi les concours d'élection sur les femmes qui sont un peu fortes.
1: Mmh.
5: Et donc, ça fait les élections de Miss Ronde.
1: D'accord. Ok, Poussin, Mystère Vert.
8: Tu t'es inscrit, non?
1: Clafouti.

0: Ouais, j'avais une question. Comment on fait pour les maillots de bain, alors?
1: Ben, tu peux préciser?
0: Ben, si on fait l'élection de Miss Boudin, on fait comment pour les maillots de bain, quoi?
1: Ben, tu peux trouver des maillots de bain.
0: Taille unique.
1: Taille unique.
0: Bah, ouais, c'est taille unique, ça craint.
1: Non, ouais. Ouais, mais de toute manière, tu peux trouver des maillots de bain qui sont assez qui sont faits pour ta taille. Hein.
0: J'ai des poils de temps.
2: T'as taillé, non?
0: Faut pas qu'il
3: crève
0: aussi.
3: Hein. Gérard, sur IRC, il y a Miss Pouras qui demande, est-ce que c'est vrai que Miss France est à la beauté ce que Sandy est au saucisson à l'ail?
1: Ah, bah ça peut-être. On verra. On lui demandera. Boule de pu.
0: Ouais.
1: Boule de pu!
4: Tu l'as viré!
1: Non, il est là.
5: Ah, bah oui, quand même, je suis là. Bah, vu que Fildar m'a pas mal calmé, il m'a bien engueulé au standard.
1: Ouais, il t'a vachement calmé, il est en train de faire le con avec
5: Non, caméra. Non, c'est quelqu'un d'autre, je sais pas qui c'est, je connais pas les voix.
1: Ah bah t'as pas entendu la question, je répète pas.
5: Ah s'il te plaît, j'ai pas été méchant pendant le débat.
0: Attends, c'est l'élection de Miss Boudin.
5: Voilà, Miss Boudin. Et c'était quoi, répète?
1: Non, mais attends, répète, t'as compris.
5: L'élection de Miss Boudin, c'est ça? Bah si Sandy participe, y'a pas de problème, ouais.
1: Alors Sandy, à ton merde, tu dégages pour de bon pour toi.
5: Ça
1: c'est terminé. Hop là. Alors, qui c'est qui nous reste donc, boule de pu? Tu me reprends quelqu'un d'autre, hein? Oh là là là, Fildar.
4: Quoi?
1: Tu me trouves quelqu'un d'autre?
4: Non, j'ai pas le temps.
1: Ouais, t'as pas le temps, tu vas travailler. Foufoune.
0: Ouais, pourquoi pas non plus faire l'élection de Miss Jambes de Bois, Miss Oeil de Verre ou Miss Culotte de Cheval, quoi, c'est ridicule.
1: Mmh.
0: Voilà.
1: D'accord.
3: Gérard?
1: Oui.
3: Il y a Miss Eason qui me demande, est-ce qu'une fille qui n'est pas française peut participer à Miss France?
1: Je pense.
4: C'est faux.
0: Pour
3: une fois, il a raison, c'est faux.
0: Hein. Ouais, non, mais attends.
1: Je peux vous dire une chose. Il y a toutes les villes qui participent.
3: Gérard, ouais, c'est français, les villes. Gérard, il y a Miss Paradox qui me dit qu'il a vu Sandy à l'élection de Miss Tchernobyl 92.
1: C'est bien, c'est pas mal. Donc, moi, je peux vous dire une chose qu'on pourra faire plus de. Bon, celui qui s'amuse derrière, il arrête! Bon, elle est terminée, conclusion. Hop. Voilà, c'est fini. Conclusion, donc...
3: Attends, on est combien sur Internet tour,
6: Combien Internet, Rigo?
3: Bah, on a perdu, conclusion, il se casse.
6: Oh là là. Mais non, Rigo, t'es con.
3: Combien sur Internet?
6: Combien?
3: 4722.
1: Aïe. Ouais, c'est pas grave.
6: La semaine prochaine, c'est les vacances, donc ça devrait cartonner. Ouais, hein.
7: Peut-être
6: donc,
7: que dans la conclusion, ils vont
3: revenir.
1: Toi, tu t'écrases.
3: Si ça se passe bien, mon avis,
1: tu fais du boulot de nasse, tu t'écrases au standard.
3: Sinon, Gérard.
1: Gérard. Oui, Rigo.
3: Nassim, il donne sa conclusion tout de suite avant de se barrer. Il dit que si Miss France est truquée, il n'y aurait que des Sandy en finale. Donc, c'est pas truqué.
1: Si, ça a été.
4: Ah, c'est pas moi.
1: Ça a été truqué. N'essaye pas de me virer tout le monde au standard avant les conclusions, toi, parce que sinon.
4: Non.
1: Damn. Ça commence.
3: Gérard, arrête, ne tape pas dessus. Allez. Gueule pas, ils vont pas revenir sur Internet après.
1: Mais go!
0: Ouais, conclusion là donc?
1: Ouais, on arrête là, c'est fini.
0: Bah écoute, moi Gérard, je vais te dire une chose. Pendant le débat, je suis tombée amoureuse de toi.
1: Non, bah c'est bien, mais je suis
0: moi, je suis tombée amoureuse de toi, grave, je pensais qu'à toi cette nuit là.
1: Eh bah c'est bien, t'as.
0: Non, s'il te plaît, fais quelque chose là.
1: Non, mais moi je peux rien faire pour
0: gentil,
1: toi.
0: Non, mais quelque chose de gentil seulement.
1: Bah tu reprends fil d'art, tu reprends fil d'art, pousse un verre.
4: Ouais, j'ai te filé son numéro.
0: Ouais, bah écoute, je pense que c'est.
1: Fildar!
0: Allô?
5: Je suis
0: en train de s'écouler.
5: Y'a quelqu'un? Oui,
1: y'a moi. Pousse un verre!
0: Mais je suis là, t'inquiète pas. Hein.
1: Conclusion!
0: Tu m'entends là?
1: Oui.
0: Donc, conclusion, ce que j'ai à dire, c'est que c'est un très bon débat, le meilleur que t'aies fait. Mmh. Et en fin de compte, je pense que je vais m'inscrire à l'élection Miss France.
1: D'accord.
0: Le tout pour le tout. Hein.
1: Georges!
5: C'était bien, mais l'année prochaine, ma fille va être Miss France.
1: De quoi?
5: Berry, l'année prochaine.
1: Qui?
5: Ma fille. Miss
1: ouais.
5: Berry, ça sera Miss France l'année prochaine.
1: D'accord. Clafouti?
0: Moi je pense que faut garder l'émission des Miss France, parce que comme ça on peut bien se marrer à la télé, quoi.
1: Ouais, non, mais il y a des limites. Et Foufoune?
0: Tu me rappelles après.
1: De quoi?
0: Que tu
1: De quoi? Qui c'est que je rappelle après?
0: C'est les messages personnels. Je voulais dire que tu te crevais pas trop le cul parce que depuis la rentrée, tu fais un débat suivant le reportage qui est passé samedi d'avant sur la Une. Donc je pense que tu pourrais faire preuve d'un peu plus d'imagination et d'un peu plus de culture. Sur ce, en de bon entendeur, salut.
1: Salut, et bien la prochaine fois on t'appellera pas parce que les débats que je fais sont déjà convenus avec Max, et ça, on en avait discuté. Donc, le débat sur Miss France, c'était prévu. Exact. Normalement, on devait faire la solitude, et j'ai annulé.
2: Parce qu'on voulait rebondir. Fils France, ouais. On voulait rebondir sur l'actualité de voilà.
1: Fils France. Oh, toi, écrase.
3: Gérard.
1: Donc, moi, je voulais.
3: J'ai une grande nouvelle. On a dépassé les 5000 enfin.
1: Ouais!
3: Quand ils ont entendu que j'ai demandé de revenir pour la conclusion, ils sont revenus. On est à 5003. Je vais citer quelques conclusions.
2: On va peut-être remercier les 5000.
1: Donc,
2: on va peut-être donner leur pseudo. Donc, okay. Ça va être un peu long.
3: Miss Acétone, Miss Boudin, Miss Davy One, Miss Foras, Miss ZZ,
1: bon.
3: Miss Olio, Rip, Ara, Beko, Benichou, Bigopleu, Hélène Dill, Finger Ritter, Jean Lucien.
2: C'est bon.
3: Attendez, il m'en reste. J'ai pas fini. Trizo, Webshark, Sweet Boy. Une petite conclusion quand même de Miss Turpentine. Elle dit que ton débat il avait ni queue ni tête comme toi.
1: Bon bah ça je m'en doute, c'est toutes les semaines que j'entends
3: sinon,
1: ça.
3: Sinon il y a aussi Yankee, il y a aussi Madame de Fontenay quand même.
2: Merci
3: Miss
2: Rigaud,
3: France,
2: c'est bon.
3: Miss
1: ça va,
3: Berry,
1: c'est bon, c'est bon.
3: Miss
1: Là vous allez retrouver
3: J'ai oublié Beko.
1: Ouais bah Beko.
3: Désolé.
1: Merci
3: à tous.
2: Tu pourrais saluer les demoiselles auditrices. Il y en a 4 ou 5 sont venues ce soir du Havre.
1: 4 personnes du Havre qui sont venues.
2: Et 4 pour Phil.
1: Qui sont venues aussi pour toi, pas spécialement que pour moi.
2: Ah si, elles ont entendu.
1: Par contre, il y en a une qui t'a posé un lapin.
2: C'est qui? Cette semaine?
1: Ouais. T'as eu deux lapins en espace d'une semaine.
2: Ouais.
7: Dingue-toi, j'ai plus de batterie.
1: Voilà, t'as plus de batterie,
3: Gérard, j'ai oublié Miss LGM.
1: Ouais, bah ça, Bon.
2: Conclusion du débat, Gérard, toi de Miss France, qu'est-ce que tu penses de Miss France et de tout ça?
1: Personnellement, j'en pense que c'est. En fin de compte, ça a vraiment été un peu.
3: Et Miss Paradoxe, excuse-moi.
1: Ouais, bah, c'est bien. Donc, pour moi, je pense qu'à mon avis, ça a été un peu truqué. Parce qu'il faut se dire une chose, que ça a bien été précisé dans la presse, même sur Exclusif, ça a bien été dit que comme quoi que la présidente avait bien donné son mouchoir à Miss Tahiti, et que normalement ça devait être Miss Berry qui devait être élue. Donc la semaine prochaine, étant donné...
2: C'est le 24 au soir, non seulement nous serons là pour fêter Noël avec vous, pour tous les pauvres paumés qui sont de l'autre côté, qui ne fêtent pas Noël et qui sont malheureux. Donc nous on fêtera pas Noël en famille, ce qui nous concerne, et on sera là. Et comme ça tombe un jeudi.
1: Ça tombe un jeudi.
2: Donc Gérard sera là pour ses débats.
1: Ben ouais, mais.
2: Et
1: normalement...
2: un débat de 3 heures.
7: Attends. Vas-y, dis Gérard.
1: Un débat qui va porter uniquement sur mes copains les routiers.
2: Ouais.
1: Et je veux des routiers à l'antenne. Et même devant la radio pour Noël, je veux entendre klaxonner.
2: Voilà, donc il y aura un débat de 3 heures avec à peu près 20 questions.
1: On va faire 22 questions.
2: Ouais.
1: On va essayer d'avoir 22 questions.
2: Ouais.
1: Et je vais les travailler pendant...
2: Avec la même équipe quand même. Ouais.
1: On verra. Si ça se calme. Donc, vous allez retrouver, donc pour finir, Rousseau. Donc, excuse-moi du temps, tu reprends avec un peu de retard, mais c'est pas grave. Je t'avais dit pas avant 4 heures, donc on n'est pas loin.
2: T'as de la veine.
1: Donc, Rousseau pour la nuit sans pipe, 6h-9h, Barthes, après la suite des émissions. Bien sûr, demain soir, 22h, minuit. Max avec Jean de Neubert. Et bien sûr, si vous voulez des places à la loco, n'hésitez pas, Fildar va vous attendre. Il va vous récupérer pour avoir des places à la loco. Donc sur ce, je vous souhaite une bonne nuit.
2: Des places
1: à tous.
2: De ciné aussi, des places de parking, des places de...
1: Tout ce que tu
2: tout
1: veux.
2: Ce que tu veux.
1: Et bien sûr, demain soir, n'hésitez pas, branchez-vous tous sur Fun.
2: Aucune hésitation possible.
1: Maintenant, vous n'avez plus le droit de vous tromper. Écoutez,
7: moi, je
1: me
7: mets sur énergie,
1: hein, ça. Ta gueule, à quoi? Voilà, toi, tu vas te faire sauter, toi. Tu vas aller dans une poubelle sur énergie.
2: Voilà.
1: Donc,
2: le dernier disque, avant de se dire au revoir, c'est...
1: Et le dernier disque, c'est Mets tes doigts dans les fesses avec le beurre, c'est mieux. Avec du beurre, c'est mieux. Et c'est...
8: You know you better.
1: Tu m'aimes pas ça?
2: Si?
8: Some guy. une pisseuse, t'as jamais baisé de ta vie, t'es une salope.
0: Mais quoi, je suis une salope? Qu'est-ce que t'en sais que je suis une salope?
9: Mais Sandy, Maxime, il est à moi, tu le lâches. Hein.
8: Ah, mais moi, toi, moi, je te donne. Gérard, c'est un enculé, Gérard.
9: Non, mais je le garde, il n'y a pas de problème. Alors maintenant, t'arrêtes de l'appeler, quoi.
8: Cindy, t'es une petite pétasse, Cindy.
9: Mais j'en ai rien à foutre de ta gueule, c'est même pas comme ça qu'ils font me parler pour m'avoir.
8: De toute façon, je t'aurais se baisser dans tous les trous, je t'enculerais dans tous les trous.
2: Arrêtez. Alors déjà, elle s'appelle pas Cindy, mais elle s'appelle Sandy.
8: Sandy, je te prends dans tous les coins.
2: Ça va, Sandy, ma petite chérie?
9: Ouais, enfin, ça va, mais DJ Maxime, il croit que c'est comme ça qu'il peut avoir des nanas.
2: Non, mais il est fou, il est fou ce mec, hein.
9: Mais il a qu'à prendre une autre nana, mais pas moi en tout cas, moi j'en ai strictement rien à foutre de sa gueule. Mais alors,
8: c'est une petite salope, Cindy.
9: Mais qu'est-ce que pourrais-tu
8: dire? Tu sais, t'as jamais tiré ta crotte, Gérard, c'est un enculé, Gérard.
9: Comment ça? De quoi? J'ai jamais tiré ma crotte, mais.
8: Non, j'avais tiré ta crotte. Bon,
2: attends, on va appeler Gérard, il nous entend derrière? Non, reste avec nous, Sandy, on va appeler Gérard. On va appeler Gérard
9: sur le.
2: On va appeler Gérard sur le portail, comme ça vous avez tous les trois à l'antenne.
8: Gérard. Ça va être le bordel.
2: Juste ça va être chaud. Oh là là.
9: Moi, j'en ai rien à foutre de.
2: Attends, Ingrid, t'es là?
9: Ouais, mais Maxime, il est à moi, quoi, y a pas moyen. Hein.
2: Attention,
9: ouais, moi, y a pas de problème, moi, je te le laisse, moi, j'en veux pas. Ouais, mais non, du t'arrêtes tout, pas hein. D'appeler, t'arrêtes
8: non,
9: pas
8: d'appeler. Non, mais t'es garde, cette petite pute, t'as jamais baisé, et t'as gros cul, tu dois avoir une grosse fesse, t'as rien dans la
10: cuisine. Toi, fils de pute!
2: Ah non!
8: Toi, fils de pute, Gérard!
2: Ah non, c'est bon, non, stop!
8: Espèce d'enculé, t'as jamais tiré ta crampe!
10: Mais attends, l'enculé, tu sais ce qu'il dit?
2: Enlevez-moi tout ça. Oh là là, mais t'es fou, Maxime.
8: Je l'aime pas, Gérard, je peux pas le saquer.
2: Mais c'est pas une raison pour insulter les gens comme ça.
8: Je l'encule aussi, Gérard.
2: Oh mais non.
8: Dans ce débat, il est nul, dans ce débat, il a tout cassé.
2: Bon, alors, reparlons, essayons de dialoguer calmement avec Sandy. Juste Sandy, s'il te plaît, Manu, et après on remettra Ingrid. Sandy.
9: Non, mais moi, ce que j'ai à lui dire à DJ Maxime, c'est que j'en ai rien à foutre de sa gueule, c'est tout. Il a pas à dire, il croit que c'est en parlant comme ça aux nanas, oui, je vais t'enculer et tout.
2: Mais t'as raison.
9: C'est pas comme ça qu'il faut parler à une nana.
2: T'as raison,
9: Sandy. Elle a besoin de tendresse, elle a besoin de.
2: T'es pas d'accord, Maxime?
8: Je suis d'accord. Gérard, je peux dire, c'est une grosse merde.
2: Non, mais on
9: parle. Mais rien si c'est une grosse merde, tu l'as jamais vu. Pourquoi tu.
8: Parce que dans ce débat, il est nul, il voit rien.
2: D'accord, mais on parle pas.
9: Mais alors, c'est pas toi qui fais les débats.
8: Sandy, je peux dire, pourquoi je cherche la merde? Parce que je l'ai jamais aimé, Gérard.
2: D'accord, mais on n'est pas là pour parler de Gérard et pour parler de ces débats.
8: J'accepte de te pardonner, je t'emmerderai plus.
2: D'accord.
9: Non, mais moi j'en ai rien à foutre de toi, tu comprends pas.
8: J'ai envie de t'enculer quand même.
9: Quoi?
8: J'ai envie de t'enculer, te toucher la chatte.
9: Mais moi j'ai. Bon alors là, essaye de faire. Alors,
8: je vais t'enculer dans tous les trous, je vais te prendre partout.
2: Non, c'est bon, allez, c'est bon, on va arrêter là. Ça, c'est pas possible, on va jamais y arriver là, c'est pas possible.
8: Gérard,
2: bon.
9: La seule chose que j'ai à dire à Didi Massine, c'est que j'en ai rien à foutre, tu peux tout essayer.
8: Et toi, t'es une pucelle.
9: Hein?
8: T'es une pucelle et t'es une pétale.
9: Non, je suis pas une pucelle, parce que je signe que j'ai déjà eu un gamin et le gamin il est mort. Alors, hein,
2: non, bon, c'est bon, on arrête. Stop! Mais là, l'émission ça tourne trop loin. Stop. Sandy, pas besoin d'aller dire ça à l'antenne quand même, franchement.
9: Non, mais bon. Lui il m'énerve aussi. Il me
2: bah, je sais, j'aurais pas dû, il va trop loin. Maxime, tu vas trop loin quand même.
8: Je sais trop loin, je l'ai jamais aimé, la copine de Gérard.
2: Ouais, mais alors t'aimes pas la copine.
9: Non plus, je t'ai jamais aimé, de toute façon, t'as vu comment tu parles à une nana, tu crois que
8: je peux dire, je les chauffe, les nanas, j'ai une copine, j'y vais au cul, ma copine.
9: Et attends, c'est pas parce que je suis une nana.
8: J'y vais au cul, je peux dire, t'es moche, tout. Tu as dû voir des grosses
9: femmes avec d'autres, tu dois être grosse. J'ai pas à plaire, ni à toi, ni à qui que ce soit.
8: Tu dois être grosse, là, tu dois être là.
9: Non, je suis pas grosse.
8: Là, tu dois être là, je peux dire, tu dois avoir.
2: Alors, je vais dire, elle est pas grosse parce que même Gérard, même Fildar a réussi lors de ses défis de la porter, elle est très légère, elle sera
8: légère. Elle doit avoir des strings dessous.
2: Ouais.
9: Mais ça te regarde pas si je porte des strings.
2: D'ailleurs,
8: si tu as des strings, tu dois avoir une jolie chouchou.
2: On peut le dire.
9: Et alors
2: Gérard et Sandy seront présents dans les studios jeudi soir.
8: Jeudi soir, je vais les chauffer là.
9: Ouais, bah j'espère qu'il n'y aura pas toi dans les studios. Hein.
8: Non, il y a moi dans les studios.
2: Non. Il sera pas là. Bon, Sandy, excuse-moi.
9: Oui,
2: je suis
9: non, mais
2: je contrôle,
9: c'est pas grave,
2: hein, on contrôle pas Maxime. Pas. Bon, bah Maxime a du mal à dialoguer. Gérard, j'espère que. Bon, bah, de toute façon, Gérard s'en est très bien sorti. Il a dit ce qu'il avait à dire. Il l'a bien dit, d'ailleurs. Il a bien parlé. Tu quittes pas, je te repasse le standard, Sandy.
9: Ok. D'accord.
2: Je t'embrasse mon pote GG. Hein.
9: Ok, j'y manquerai pas.
2: Tiens, mon pote, Gérard.
11: Il est
12: hors antenne, d'accord, mais peut-être qu'on l'entendait derrière le portable de notre ami Sandy. Donc on va récupérer Maxime.
13: Est-ce que t'as envie de moi ce soir? Je suis en chalet, ma queue elle est toute pleine, je vais te l'enfoncer, je vais te prendre dans la salle de bain, sur la télé, sur les chaises, même sur le trottoir, partout, même dans la voiture, je vais te faire jouir très fort.
14: Qui était parmi nous, ben voici, je vous donne
12: le projet de ski, hein, comme les autres.
14: Monsieur Gérard.
15: Ouais. C'est.
12: Deux pauvres
15: aplos. Vous entendez bien là?
12: Ouais. Les mecs, ils vont s'inquiéter, ils vont dire, c'est ça les mecs de fun?
14: C'est un bon moment, c'est une belle chanson. C'est une
12: putain, les chambres d'écho, les DJ, vous entendez? Et là, attention, vous avez dit, l'équipe de fun est dans les parages. Attention. Attention, c'est parti. Oh,
15: la patte folle en l'air.
12: Oh, fallait le caméscope pour ça, putain. Tout le monde se marre.
15: Ah, tout le monde chante avec lui, c'est beau.
12: Ah, c'est bon. Oh, Gérard, de Surel. Gérard de Suresnes en direct d'un karaoké qui chante la belle histoire de Michel Fugain, le beat bazar, écoutez, ça siffle. Et vous entendez Filda en train de rire.
15: Le problème c'est qu'il a le pied du micro devant l'écran, il bouge pas, tu sais. Oh là là. Il ramène.

0: vers le brouillard.
1: Les mecs, ils vont pas digérer.
0: Et surtout qu'il doit transpirer comme un bouc, ça doit sentir bon encore. Oh l'horreur. Putain, en plus, c'est moi qui dois le ramener après les débats. Putain. Ah, j'ai intermède de la bombe.
1: Hein.
0: Oh. Et tu demandes des applaudissements, une ovation.
2: Précision également, commandant Philippe, ça c'est très important, que si vous répondez mal à la première question, vous êtes au rez-de-chaussée, vous redescendez directement au parking, et vous reprenez votre véhicule et vous rentrez chez vous.
3: Il va y avoir un souci.
2: Pourquoi?
3: Je suis en smart, et à 4 c'est pas évident.
2: Personne n'a son permis, vous êtes le seul à avoir un véhicule.
3: Oui, j'ai amené l'équipe.
2: Je conseille donc fortement à l'équipe de répondre correctement à la première question pour éviter de rentrer à 4 en smart.
4: D'accord. Oui. Très bien, Jean-Pierre.
2: Très bien. Je pense qu'on va pouvoir attaquer.
3: Oui.
2: Mission. Qui veut des euros? On y va tout de suite. On joue pour la première question avec 1,46 euros. C'est parti. Écoutez bien la première question. On joue pour 1,46 euros. Comment joue-t-on de la guitare? Pour ça, plusieurs possibilités de réponse. A, avec un archet. B, avec la bouche. C, avec des jambes. D, avec des doigts.
3: Avec un archet, c'est sûr que non.
4: Ouais, à mon avis, non, c'est clair.
3: C'est un arc, une flèche, la bouche.
4: Moi, il me semble que j'ai vu quelqu'un jouer avec la bouche dans la rue, ouais.
3: Ouais, je sais, ouais.
5: Mais il avait pas de bras.
4: Oui, c'est vrai, oui.
2: Et alors là, attention, je rappelle quand même à Philippe que s'il le souhaite, hein, bien sûr, puisque c'est à lui de valider la réponse à cette question qui n'est pas évidente, je le reconnais, vous pouvez utiliser un joker, hein, c'est-à-dire vous avez l'appel d'un inconnu, le 75-25, ou l'opinion des téléspectateurs hein, également.
3: Moi, je pense qu'on va prendre...
2: Peut-être pas non plus...
3: On va prendre un joker, Jean-Pierre Delbadois.
2: Oui. Vous prenez un joker, vous validez, ce n'est aucun problème. L'appel à un inconnu, 75-25, ou l'opinion des spectateurs?
3: Je pense on va appeler un inconnu.
2: D'accord. On appelle qui?
3: Je sais pas.
2: On l'appelle.
6: Oui, allô?
3: Allô, oui, bonsoir monsieur, je m'excuse de vous déranger, c'est pour un jeu. Voilà, je vous explique, c'est pour qui veut des euros, c'est ma mission. Voilà, et je vais vous poser une question. Alors, comment joue-t-on de la guitare? Alors, il y a plusieurs possibilités. Petit A avec...
6: Je suis à la télé là.
3: Oui, donc je vous explique la question. Comment joue-t-on, c'est la question, comment joue-t-on de la guitare?
6: Faudrait que je réponde en fait.
3: Oui, voilà, écoutez bien. Comment joue-t-on?
6: Très mal, hein.
3: Oui, je sais, excusez-moi. Comment joue-t-on de la guitare? Alors, petit A avec un archet, petit B...
6: Faut que je réponde à la question que vous venez de poser. Là.
3: Voilà, petit A...
2: Ouais, mais malheureusement, c'est le problème d'utiliser ce joker d'inconnu, c'est qu'effectivement, le temps qu'on explique la règle du jeu, il était fort de chance, comme je vous l'ai dit, qu'il ne regarde pas la télé, qu'il n'écoute pas la radio, ça a été confirmé, malheureusement. J'espère que ce joker vous a été utile. Maintenant, à vous de réfléchir avec votre équipe. Comment joue-t-on de la guitare avec un archet, avec la bouche, avec des jambes ou avec des doigts?
4: Je pense qu'on peut éliminer les jambes, hein. Bon, c'est pour tenir debout. Hein.
3: Ouais, c'est sûr, la bouche c'est pour parler, l'archet on a dit que c'était pas ça. Bon, on va essayer avec les doigts.
4: Ouais.
3: Vous dites
4: allez.
3: Petite réponse D, avec des doigts.
2: Est-ce que vous confirmez votre réponse, commandant Philippe?
3: Oui, je confirme, Jean-Pierre Delbadois.
2: On y va. Comment joue-t-on de la guitare? On m'a dit avec des doigts. On regarde tout de suite. Bonne réponse! Eh ben bravo, ça nous fait 1,46€. Qu'est-ce qu'on fait? On arrête là? On continue? C'est à vous de choisir.
3: Je pense, allez, on continue.
2: Vous continuez?
3: Oui.
2: Alors on y va pour une deuxième question. On va jouer cette fois-ci pour 2,13€. La deuxième question, Philippe, Anne-Catherine, Emmanuel et Marc. Écoutez bien. Paris est la capitale de quel pays? A, la France. B, le Venezuela. C, le Cambodge. D, le Canada.
3: Canada.
5: Je crois qu'il y a un piège.
3: Ouais.
4: Le Venezuela, c'est Beyrouth. Hein.
3: Okay. Ouais. Le Cambodge.
4: Je crois que le Cambodge, il y a des mines françaises, mais je ne sais pas, c'est peut-être là le piège.
0: Vous pouvez utiliser, je vous rappelle que vous restez encore deux jokers, hein, le 75-25 ou l'opinion des spectateurs. Hein.
3: Bien sûr, Jean-Pierre Delga. Ouais.
0: Sachant que là, c'est une question, vous êtes obligé d'utiliser son joker. Hein.
3: Oui, je sais.
4: Ah, d'accord.
0: C'est la règle du jeu.
7: Pas évident.
3: D'accord.
8: Canada, il
0: va falloir une réponse.
3: Et là, si je réponds pas, on part avec l'euro 46.
0: L'euro 46 est à vous à partager à 4. Hein. De toute façon, c'est pas un euro 46 par personne, c'est à diviser à 4. Hein.
3: D'accord. Mm-hmm. Bah, je pense, bon, c'est concerté là.
4: Ouais,
3: il y avait un piège, mais bon, je pense que la France.
0: Vous hésitez entre quoi et quoi
3: La France et le Canada.
0: Pourquoi vous ne prenez pas le 75-25?
3: Non, je préfère garder les jokers. Pour la suite, mon équipe est d'accord.
4: Tout à fait. D'ailleurs, ça commence par un F, France. Je pense qu'il n'y a pas de...
3: Paris, la capitale de la France.
0: D'accord.
3: C'est peut-être ça.
4: Ouais.
3: Ma réponse, Jean-Pierre Delbadois, la réponse A, la France.
0: Est-ce que vous confirmez votre réponse?
3: Oui, je confirme, Jean-Pierre.
0: Alors, pour 2,13€, Paris est la capitale de quel pays? La France, le Venezuela, le Cambodge et le Canada, vous m'avez dit la France. Réponse, bien joué, effectivement, il s'agissait de la France, c'est finement joué, ce qui nous fait 2,13€. Qu'est-ce qu'on fait? Est-ce qu'on continue ou est-ce qu'on arrête?
3: Continue l'équipe.
7: On continue.
3: Oui. Allez, on continue, Jean-Pierre Delbadois.
0: C'est votre choix, vous continuez. On vous applaudit. Troisième question. Mission, qui veut des euros? Dans quel film Louis de Funès a-t-il joué? A. Terminator. B. Braveheart. C. Le Cornio. D. Matrix. Je rappelle qu'on joue pour 5,562€ et vous pouvez atteindre le premier étage. On vous laisse réfléchir quelques instants.
4: Bon, moi je pense que Matrix c'est trop vieux. Hein.
7: Ouais.
4: Parce que déjà.
3: C'est le début du siècle.
7: J'ai un doute sur Terminator quand même. Parce que
4: même
7: là,
4: aussi.
7: C'est dans la neige là. C'est,
4: ouais,
7: hein,
4: tout à fait, ouais. Et il se transforme là avec des bras métalliques, tout ça. Ouais.
8: Dans Braveheart, il y avait. Il me semble qu'il mangeait de la soupe peut-être.
3: Ouais, je sais, ouais. On va prendre. Bah, je pense qu'on
0: peut utiliser un joker, hein, oui, je vous rappelle. Vous êtes le commandant de cette équipe, oui, hein, commandant Philippe. Vous pouvez utiliser, bien sûr, en vous concertant avec votre équipe, vous êtes le seul décisionnaire. Il vous reste, je vous rappelle, le 75-25. Hein, donc vous utilisez vous retirez des syllabes à des mots ou l'opinion des spectateurs.
3: Bah, nous allons prendre un joker, Jean-Pierre Delbadois. Nous allons prendre le 75-25.
0: Le 75-25, c'est-à-dire que vous choisissez où on retire 75% des syllabes de chacune des réponses, oui, ou seulement 25%. Ou vous compliquez l'affaire, ou vous la simplifiez.
3: 75.
4: On est joueur.
0: 75. Ah, oui. On retire 75%
3: du mot.
0: On y va. C'est parti. On retire l'ordinateur. Dans quel film Louis de Funès joue-t-il? Attention. A. Terre. B. Vra. C. Le corps. Et enfin D. Ma. Là, il nous faudrait une réponse.
3: Il faut y aller, l'équipe, là. Terre, non. Terre,
0: c'est encore un joker. Vous pouvez sinon faire l'opinion des spectateurs. Hein.
3: Brave, non.
4: Terre,
3: le non. Corps, le corps.
4: Ça me dit quelque chose,
8: le
4: non.
8: Corps.
3: Le corps,
8: ouais,
3: je pense
8: c'est le corps.
3: Ouais. Le corps, ah, ouais, le corps. Je m'en souviens, bien sûr, le corps.
4: Phonétiquement, oui, c'est ça.
0: Le cornator
3: Non, le corps. Le corps.
0: Le cornio.
3: Le corps.
0: Le cornio, quoi.
3: Oui. Jean-Pierre, notre réponse, c'est la réponse, c'est le cornio.
0: On rappelle qu'on joue pour 5,562€. Ou vous arrêtez là, tout de suite, Philippe, ou on y va?
3: Non, l'équipe continue. Je confirme, Jean-Pierre Delbadois. La réponse, c'est le cornio.
0: Est-ce que vous confirmez votre réponse?
3: Oui, je la reconfirme, Jean-Pierre Delbadois.
0: Vous la reconfirmez, c'est votre droit. Dans quel film Louis de Funès a-t-il joué? Terminator, Braveheart, Le Cornio, Matrix, vous m'avez dit. Et c'est bien joué, peut-être, je n'en sais rien. Le Cornio,

0: réponse. Effectivement, il s'agissait du cornio. C'était pas simple, effectivement. La seule chose qu'on peut préciser, que le cornio a été fait dans les années 60, alors que les autres films ont été faits dans les années milieu 90. Hein. Donc ouais, ça n'avait vraiment rien à voir.
1: C'est vrai.
0: Il y avait hésitation, je comprends. Attention. Qui veut des euros? C'est la mission. Avec l'équipe Fun.
1: Oui.
0: Pour l'instant, vous en êtes au premier étage, on est à 5,562 €.
2: Ouais, quand même.
0: Eh oui, quand même. Ou vous arrêtez là et vous repartez. Cette somme vous appartient, elle est divisée par 4.
1: Oui.
0: Ou vous décidez de passer encore l'étape supérieure et cette fois-ci on joue pour 8,18 €.
3: 18.
1: Je pense qu'on continue.
4: On continue, on continue.
1: On continue, Jean-Pierre Dalbadois.
0: Question numéro 4, mission. Qui veut des euros? En quelle année le pape Clément VII refuse l'annulation du mariage entre Henri VIII et Catherine d'Aragon? A. 1528. En B. en 1529. C. en 1997. Et en 1474. D'à votre avis? Bah là, réfléchissez, mais y a c'est pas une question difficile.
1: Sans hésitation,
0: difficile. Je vous avez un joker.
1: Oui, je sais, mais
0: vous pouvez réfléchir, vous avez un joker, vous pouvez...
1: Pas besoin, je connais la réponse.
0: Peut-être que vous allez un peu vite, je ne sais pas.
1: Non, non, j'ai tous les livres de, du pape, le Clément IV.
0: Vous avez déjà lu tous ses livres.
1: 6, 7. Oui, j'ai réponse B, 1529. Il n'y a pas d'hésitation, sans hésitation, ne vous inquiétez pas. J'ai tous ses livres.
2: On a confiance, Philippe.
1: Je confirme, Jean-Pierre Dalbadois. Réponse B, 1529.
0: D'après vous, en quelle année le pape Clément VII refuse l'annulation du mariage entre Henri VIII et Catherine d'Aragon? Sans hésitation, vous me dites en 1529.
1: Je confirme.
0: Vous confirmez?
1: Je confirme, Jean-Pierre Dalbadois.
0: Le sort est entre vos mains et entre votre réponse. Veulent des euros.

0: Bonne réponse, effectivement, yes. 1529. La question que je vous pose avant de continuer, de savoir si vous arrêtez là, comment? Vous n'avez aucune hésitation, parce qu'il y avait 1528, 1529, 1997 et en 1474, et vous m'avez répondu comme ça instinctivement, votre équipe quelque part en cobaye. 1529.
1: J'ai toute la collection, j'ai la trilogie, j'ai tout. Donc je pouvais pas me tromper, je connaissais la réponse. Il en parle, il fait beaucoup référence à cette date, qui est une date charnière pour lui. Donc voilà, j'étais sûr de moi, donc il n'y avait pas de souci.
0: Mission qui veut des euros. Vous aussi, vous pouvez jouer. Pour ça, il suffit de vous inscrire au numéro qui s'inscrit sous vos enceintes. La question maintenant, commandant Philippe, que je vous pose, avant que votre vaisseau ne redécolle, peut-être. Vous êtes, c'est sûr, vous êtes propriétaire à 4 de 8,18 €. Mais la question est simple. Est-ce que vous souhaitez ou pas continuer?
2: Je pense que... Là, ça mérite.
3: C'est déjà bien,
2: je pourrais m'acheter ma roulotte et tout.
0: Il vous reste un joker quand même. Hein. Vous avez encore l'opinion des spectateurs.
1: Je pense qu'on va s'arrêter là. Non, je pense qu'on va s'arrêter là.
0: Vous arrêtez là?
1: Oui.
0: Vous êtes sûr?
1: Bah oui.
0: Le problème, c'est que je vous pose la question pour faire bien.
1: Oui.
0: Mais à cette étape du jeu, la question numéro 5 est obligatoire. Je vous repose donc la question, Philippe, en tant que commandant.
1: Oui.
0: Est-ce qu'on arrête là ou est-ce qu'on continue? C'est une règle simple. La réponse est simple.
1: Je pense qu'on continue.
2: Oui, on est joueur. Hein.
3: Continue. Oui, on continue.
0: À partir du moment que c'est une obligation,
1: on continue. On va être joueur.
0: On va jouer pour 10,23 €. C'est leur mission. Équipe de fun. Qui veut des euros? Vous voulez des euros, vous aussi? Vous voulez qu'ils gagnent ces euros? Eh bien, ne rebougez pas, on revient juste après ça.
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0: Lolita, 24 ans, Pigalle, bonsoir. Pigalle, c'est Paris, ça, hein.
1: Oui, bonsoir Gérard, bonsoir Sandy.
2: Bonsoir Lolita.
1: Bonsoir tout le monde.
0: Le problème, ça c'est un problème qui doit te concerner, ma petite Sandy.
2: Non, je crois pas.
0: Elle n'a pas de plaisir au lit.
3: T'es une trop petit kiki, GG, merde.
1: C'est exact.
2: Ah bon, parce que moi j'ai pas de plaisir au lit.
0: Ah non, mais c'est pour...
3: Si, mais pas avec Gérard, c'est ça.
0: C'est à toi que je...
2: Non, pas personnellement, c'est...
0: Ça c'est personnel, de toute manière aussi, hein. Dans ces cas-là,
3: elle se fait mettre de partout, elle.
2: Je préfère prendre mon joker.
0: Voilà, joker, bien dit. Bon, alors, c'est... Donc, elle n'a pas de plaisir au lit, alors comment qu'on pourrait faire?
1: Voilà, je n'ai pas de plaisir au lit, je n'arrive pas à jouir, j'arrive pas.
2: Mais c'est avec ton mec ou c'est avec peut-être
1: non,
2: un amant?
1: Il n'y a pas de mec fixe.
2: T'as pas de mec fixe?
1: Bah, en fait, j'attends le mec qui me donnera du plaisir, donc bah, j'en essaye plein, quoi.
0: Mm-hmm. Et depuis, t'as toujours pas trouvé ton bonheur. La chaussure à ton pied, disons.
1: Non.
0: Et ça fait combien de temps que ça dure, ton truc, là?
1: Bah, tu vois, j'ai 26 ans.
0: Non, 24.
1: 24 ans, ça fait 4 ans, à peu près.
0: 4 ans, donc, t'as déjà connu des mecs avant?
1: Ouais, j'ai eu une longue aventure avec quelqu'un, mais bon, c'est vachement perso, je peux pas t'en parler, quoi.
0: Oh ouais, non, mais attendez, là,
2: non, mais tu sais, si tu nous expliques pas exactement, on pourra pas te tromper.
0: On pourra pas t'aiguiller.
1: Non, mais là, c'est perso, quoi, je peux vraiment pas vous en parler.
4: Mais demandez-lui peut-être ce qu'elle fait, elle, avant de faire l'amour, tout ça.
1: Mais... moi ce que je fais.
0: Bon,
2: c'est le mec qui t'excite pas ou c'est...
0: C'est toi.
1: Mais si, sur le coup, je suis vachement excitée, mais j'arrive pas.
0: Ouais, mais c'est toi qui dois le bloquer quelque part, alors.
1: Ah non, lui, il ne peut pas bloquer du tout.
0: Hein. Non, mais je te parle pas du mec, je te parle de toi, en général.
1: Moi, non, je bloque pas, enfin, je sais pas, il y a un blocage quelque part, t'as peut-être raison, ouais.
0: Et t'as vu quelqu'un pour ça? T'as essayé d'en discuter avec un gynécologue?
1: Bah non, c'est vachement perso, quoi, j'ose pas.
2: Franchement, je crois pas que les gynécologues, ils voudraient aller sur ce point-là. Hein.
4: Ça dit, toi qui dis ne pas avoir de plaisir avec Gérard.
2: Non, elle a jamais été dire ça, alors
0: commence pas à dire.
4: C'est toi qui l'as dit, mais c'est pareil.
0: Ouais, bah même.
4: Pourquoi tu penses pas avoir de plaisir? Qu'est-ce qui manque, à ton avis, chez une femme pour qu'elle ait du plaisir?
2: Bah, je pense déjà, pour avoir du plaisir, faut d'abord que la personne ait des sentiments vis-à-vis de la personne.
0: Est-ce que tu as des sentiments quand tu vois la personne?
2: Faut connaître la personne, faut essayer de la... Enfin, évidemment, faut la connaître depuis longtemps.
1: Bon, en général, c'est une heure ou deux, ça va, quoi.
2: Hein? Ah ouais, mais tu peux pas connaître une personne.
0: Ah non, au bout d'une heure ou deux, tu peux pas connaître les gens.
4: Ça m'arrive.
1: Une idée,
4: bah ouais, puis ça m'a donné... Moi,
2: et
4: j'ai...
2: même si tu couches avec la personne comme ça, au bout d'une heure, là, ça devient grave.
4: Non, mais je voulais dire qu'on peut avoir du plaisir et jouir avec une personne qu'on connaît depuis une heure.
1: Ah oui, tout à fait.
4: C'est parce que tu vas la connaître depuis 20 ans que tu n'auras pas l'air d'avoir du plaisir.
2: C'est pas, ça dépend. Moi, personnellement, je sais que je pourrais pas faire ça avec une personne que je connaîtrais depuis un an et puis avoir du plaisir comme ça. Hein.
4: Qu'est-ce que le mec doit te faire, Sandy, toi, pour que tu aies du plaisir? Tu sais ce qu'il doit te faire?
2: Bah, déjà, faut que je le connaisse.
4: Non, mais physiquement.
0: On s'en fout de le connaître.
4: Ah, dis-moi, qu'est-ce qu'il doit te toucher, qu'est-ce qu'il doit te faire?
2: Non, faut qu'il m'attire vraiment pour
0: avoir du plaisir. Mais on s'en fout!
3: Il doit mettre la main où? Dans le cul ou dans la chatte? Explique.
4: Non, mais toi, des trucs comme ça.
0: Hein?
1: Gérard, il t'a tiré?
2: Déjà, ce qu'il doit faire, c'est... La seule chose, c'est quand il m'embrasse. Là,
0: qui?
4: Quand il t'embrasse, ça te fait jouir.
0: Ça te fait jouir.
2: Ça me fait jouir, mais ça commence à me faire chauffer. Et après, bon, bah, s'il va un petit peu plus loin, qu'il met la main dans la culotte ou qu'il remonte un peu vers les seins, et puis
0: Non, mais non, au contraire, ça fait partie de l'amour.
2: Ça, c'est l'amour, ça.
1: Ah, moi, je trouve ça dégueulasse.
4: Et après,
2: qui remonte tout doucement. Enfin, ça dépend. Il y a des petits détails comme ça qui fait que on peut avoir du plaisir par la suite ou même.
4: C'est quoi les petits détails, justement?
5: Ouais, parce qu'en fait, bon, c'est bien les caresses, c'est bien, mais on appelle ça les préliminaires. Mais après, il faut avancer dans les préliminaires.
2: Les caresses, surtout les caresses.
5: Les caresses buccales.
2: Non, ça dépend, ça peut être aussi les caresses.
5: Est-ce que tu aimes que Gérard te fasse des cunnilingus? Est-ce que ça te procure du plaisir?
2: Ouais, ça beaucoup, ouais.
5: Ouais, donc ça te fait jouir?
2: Ouais, ça me fait kiffer énormément.
5: Ça te fait kiffer, oui. Lolita, est-ce que tu adeptes du cuni?
1: Moi, je suis bucogénital à fond, ouais.
2: Ça c'est.
1: Donc je suis même plus que cuni, je suis carrément 69.
2: Mais ça dépend, tout dépend comment c'est fait, comment la personne peut te le faire. Parce qu'il y a différentes façons de le faire aussi.
0: C'est vrai que Gérard, il doit bien le faire, il a plus de dents, donc ça aide.
1: Évidemment,
0: ta gueule à toi, on ne demande pas si bébé Rose a te fait des pipes aussi, non?
5: Hein, ceci, je te rassure. Hein.
2: C'est sûr que si la personne a te le fait comme ça, tu vois qu'elle fait pas ça avec tendresse. Qui a fait ça, disons...
0: Sauvagement, c'est pas bon.
2: Sauvagement, comme tu dis, Gérard, c'est vrai que là, tu peux pas avoir de plaisir. Mais tout dépend comment la personne peut te le faire. Si c'est et... fait avec des câlins et tout, avec tendresse et tout, c'est...
0: Et là, depuis, t'as essayé d'avoir des aventures ou pas?
1: Ah, mais j'en ai plein des aventures. Hein.
0: Et c'est
5: ça le problème.
0: Et ça bouge pas.
1: Depuis, j'ai pas joué depuis 90.
2: Moi, je pense que ça peut pas provenir de toi.
0: Attends, depuis?
1: Non, 96, je te dis des bêtises.
0: Ah ouais, parce que 90, j'allais dire depuis 10 ans.
1: 90, première seau d'eau, je me souviens.
0: Ah ok. Non mais
5: avec eau. Hein,
1: quand même. Avec de l'eau, ouais.
0: Ouais.
1: D'ailleurs, c'est un super conseil. Hein.
2: Ah bah, je t'en remercie, hein, il n'y a pas de problème. Hein.
5: Ça continue maintenant que vous êtes en galère ou pas?
0: Non, mais ça, joker.
1: C'est pas gênant,
2: je prends mon joker aussi.
1: D'être dans un foyer Sonacotra et d'avoir une vie de couple. Hein.
0: On n'a jamais dit qu'on était dans un foyer Sonacotra.
2: Moi, en tout cas, le conseil que je peux te donner, c'est que quand tu vas faire ça avec la personne, essaye de lui dire de faire ça avec tendresse, amour.
0: Délicatesse surtout.
2: Voilà, délicatesse.
0: Pas comme une bête sauvage.
2: Pas sauvagement.
1: Ah ouais, non, mais moi, j'aime qu'on me prenne comme une bête. Hein.
0: Ouais, mais alors là, dans ce cas-là, t'auras jamais de plaisir. Hein.
1: Bah si, attends, c'est comme ça que je prends mon plaisir, moi.
0: Ah bah alors attends, tu prends ton plaisir parce que le mec il te prend comme une bête et t'as pas de plaisir avec lui au lit.
1: Mais non, justement, après je bloque. Hein. Alors moi j'ai essayé d'avoir du plaisir toute seule, mais je sais pas comment faire. Alors Sandy, tu peux me donner des conseils pour avoir du plaisir toute seule?
5: Bonne question.
2: Pour avoir du plaisir toute seule, moi personnellement je m'y connais pas trop. Donc là sur ce point.
0: Peut-être que Noémie pourrait nous aider vu que
5: aïe.
2: Moi, vous aider sur ce sujet, non, je crois pas.
0: Ah bah alors...
5: Non, Sandy, quand t'étais, je sais pas, t'avais 14-15 ans, tu commençais à découvrir ton corps.
2: Oui, je pense.
5: T'avais mis du temps pour faire le tour, mais qu'est-ce que tu commençais pas à te caresser, tu vois, à se masturber, en fait, ça s'appelle comme ça.
2: Si, je crois que j'ai dû le faire une ou deux fois.
1: C'est tout?
2: Ouais. Mais
5: tu faisais comment? Avec ta main, tu te caressais les lèvres et tout?
2: Non, mais j'ai commencé très tôt à avoir des copains et...
0: Ouais, le premier baiser, elle l'a fait à 12 ans, hein, qu'elle m'a dit.
2: Le premier baiser, 12 ans. Même avant, j'ai commencé déjà à la maternelle, j'avais déjà un petit copain.
0: Ouais, d'accord, pardon.
2: Il s'appelait Sébastien et l'autre, il s'appelait Romuald et donc...
0: c'est pas son problème.
5: Moi, je l'ai sucé à 8, hein, si
0: tu veux. Bah ça, on s'en fout de toi, de toute manière. Toi, vu la gueule que t'as, ça m'étonne pas.
3: Non,
0: bah...
2: Mais pour ton problème,
0: j'en sais rien, moi.
2: Moi, je pense que...
1: Tu n'as pas de conseil à me donner, toi, pour...
2: Si, moi, j'ai un conseil à te donner, c'est que quand tu vas voir la personne, ton copain ou le mec qui t'attire vraiment,
1: ouais.
2: Tu lui dis d'aller avec délicatesse et puis de te faire beaucoup de câlins, de bisous.
1: Ouais, mais c'est ce que j'ai fait la dernière fois. Hein, et, bon, bah, je peux pas trop vous en parler parce que c'est perso, mais ça n'a pas marché non plus. Hein.
2: Et est-ce que tu as essayé de lui dire de faire un striptease devant toi? Parce que des fois, ça peut le faire, ça.
1: J'ai essayé la bouffe sur la...
2: Tu lui demandes de faire un striptease, il commence par enlever sa chemise, son
0: pantalon. Non, attends.
2: Là, c'est bien kiffé quand même. Hein.
0: Non, c'est au mec de déshabiller la nana en premier. C'est pas au mec de se déshabiller
1: mais
0: premier.
1: Non, il n'y a pas de règle.
2: Je pense pas, non, parce que la nana...
0: Mais moi, de manière, quand je déshabille Sandy, moi, je vais te dire une chose, je prends une paire de ciseaux, je coupe tout, moi, ça va plus vite.
5: Après, tu dors, t'es tellement crevé.
0: Moi, j'arrache tout, c'est pas grave.
2: T'as pas besoin de me déshabiller, je me déshabille tout ça.
0: C'est bon. Voilà, il y a du Larsen.
2: Ça fait du Larsen.
0: Bon, enfin, Lolita, bon, bah, de toute manière, ce qu'on peut te dire pour l'instant, c'est d'essayer de continuer comme ça.
1: Ouais.
0: Mais essaye de prendre plus de plaisir quand même quand t'es avec quelqu'un.
2: Mais pour ça, il faut qu'elle dise d'y aller doucement, pas précipiter les choses.
1: Vous m'avez donné aucun conseil, là. Hein.
0: Mais ouais, mais de toute manière. Bien,
2: mais si, je t'ai donné un conseil, je t'ai dit de dire au mec, le mec que t'auras en face de lui, que tu seras en face de lui, de lui dire d'y aller doucement. De pas précipiter les choses.
5: Oui, il peut peut-être te filer du blé, ça peut-être donner du plaisir.
1: Ouais, ça peut marcher aussi. Ouais.
2: Ou sinon, ce que vous pouvez faire, enfin ça c'est pas un cas personnel. Hein. Moi personnellement,
5: non,
2: je le fais
5: sûr,
2: pas.
5: Bien sûr.
2: Mais tu peux regarder une cassette vidéo avec ton copain ou le mec.
5: Quoi, un Walt Disney.
2: Et ça peut.
0: Mais non, pas un
2: ça
0: Walt Disney.
2: Peut-être exciter ça.
0: Un film X.
1: Nous, on a essayé, on avait regardé Mettons Doigt là où je pense et ça n'a pas marché non plus quoi. Mais bon, c'est perso, je peux pas en parler.
0: Bon, ok, ouais, bah, si c'est des trucs perso, on va pas pouvoir t'aider plus que ça.
2: Voilà,
0: je suis désolé.
2: Voilà ce que je pouvais te conseiller.
1: Tu vois, mais vous comprenez pas que c'est perso, que je peux pas vous en parler.
0: Bah ouais, mais dans ce cas-là, c'est pas la peine de nous appeler pour nous demander un conseil. Si t'as des trucs qui sont personnels, on va pas pouvoir vous aider si vous êtes sans arrêt, vous nous dites que c'est personnel aussi.
1: Mais t'as pas besoin de savoir ma vie perso.
0: Mais même, tu nous demandes un conseil, on essaye de savoir des trucs plus profonds sur toi, tu nous dis c'est perso. Alors dans ce cas-là, c'est pas la peine d'appeler, c'est tout.
2: Oui, mais Gérard, il y a des choses qui ne se disent pas.
0: Mais ouais, mais attends, on lui demande certains points, nous dit c'est perso. On va pas
1: demander à quel âge t'as commencé à te faire enculer dans la loco, toi.
0: Bon, alors, au revoir Lolita, bonne nuit. Tu restes sur la poli avec moi je t'emmerde. Au revoir.
2: Au revoir Lolita.
0: Bonne nuit.
2: Bonne nuit, voilà.
0: Alors, qu'est-ce que... Alors, comment... Oh,
6: ça y est, ça commence, je dis pas les mêmes.
3: Ouais, mais lui, c'est un habitué.
6: Non. Ça, ça commence à me gonfler.
7: C'est pas Montaillon.
3: Ah oui.
7: Ah bah oui, je suis là obligé.
6: On dit 7-7.
7: Ouais, Starturk, que bonsoir, Fida.
6: Bonsoir,
3: Starturk. Salut, Starturk, tu vas bien.
6: Salut,
7: Rigaud.
3: Salut,
7: Rigaud. Bonsoir, Rigaud. Bonsoir, tous les auditeurs.
6: Salut, Starturk.
7: Salut, tout le monde. Ah, salut, EG. Salut.
5: Sur les 24 lignes, on a...
7: Champion, ce mec, là.
5: Ouais, elle a trouvé un mec. C'est le
6: président.
5: Non, c'est le président de l'association des valeurs de notre jardin.
0: Ah ouais, FNNC. FNN.
7: Eh ben, tu vas plus prendre une mot.
6: Je suis sûr que tu fermes ta gueule.
5: S'il vous plaît.
3: Ah, t'en veux ou pas là?
6: Pizarre, on va t'arrêter un peu de faire ton bordel. Je pose des questions dans l'ordre que je le veux.
7: C'est la conclusion, ça, les mecs.
6: Non, c'est pas la conclusion.
8: Ouais, mais bon, on sort les doigts du cul et on se met au boulot.
6: Okay. Bon, tu vas, GG, quoi. Manu, tu arrêtes. Vous commencez à arrêter, sinon je vous dis, je vais laisser tomber le débat, d'accord?
3: D'accord, je commence à arrêter.
6: Bon.
7: Putain, je me mets les doigts dans le cul, là, je suis au boulot.
6: Ouais. Alors, David Pousset, au revoir.
0: Ouais, mais attends,
7: il
0: n'y
7: a pas d'attitude de dictionnaire, vas-y, mollo.
3: C'est écrit tout petit, il n'y a pas d'image.
6: Ah, ouais, ouais, en plus. Alors, la jet set définition, comme ça, ils vont pas me casser les couilles sur l'internet, et puis là, il va fermer un peu sa gueule, il va faire son boulot correctement.
3: Tu crois?
6: Alors, Elite Coca-Cola, ta gueule. Comme ça, tu comprendras tout de suite. Elite cosmopolite, faisant fil du temps, mais obsédé par l'argent, mode de transport, jet privé. Voilà.
7: Mais attends, tu peux traduire en non-alcoolique, s'il te plaît.
6: Alors, toi, tu vas te faire enculer, le Eddie, et je te dis au revoir.
3: Doucement.
7: J'ai rien compris, là.
6: Ouais, mais t'as rien compris, moi, je te dis au revoir, comme ça, tu auras tout compris ce que ça voudra dire.
9: Sponsorisé.
6: Au revoir.
9: Les camions Balbo.
6: Ouais, c'est tout.
7: Ça me paraît un peu léger, quand même.
6: Bah ouais, mais moi, c'est ce
7: à
6: que...
7: À mon avis, il faudrait vérifier sur LCI.
6: Alors, où se déroulera ?
3: C'est ce qu'il y a dans deux minutes.
5: Oui, je voulais dire qu'à la place de Rémi 100 000 fois, on va accueillir Framboisier et Rémi Fré. De
7: part. Ah, c'était bon soir, c'est Framboisier. Oui, bonsoir, c'est Bernard Milou. Bonsoir, c'est Pat Le Guen, bonsoir à tous.
6: Pat Le Guen, pour l'instant, tu t'écrases, c'est pas toi que je m'adresse.
5: Bah, une question de Stéréo, il voulait savoir, pour s'inscrire à la Jet Set, est-ce que c'est comme pour s'inscrire au Club Dorothée?
6: Ça n'a rien à voir.
3: Complètement, bon, faut ta carte.
6: Ouais, là, je crois que
7: le numéro de Monsieur Cadeau, si ça intéresse quelqu'un.
6: Tout à l'heure, tu vas voir le numéro de Monsieur Cadeau, que je vais te dire au revoir si tu me fais chier. Ça va aller?
7: Il bat en train de bourrer rien quand même.
6: Alors, puis les prisonniers, au revoir.
3: On récupère deux auditeurs.
5: À la place d'Ilgugu, on accueille Jackie. Et à la place de Bernard Minou, on accueille Corbier.
7: Jackie Show.
6: Dans deux minutes, Jackie Show. Dans Jackie Show, dans deux minutes, Jackie Show. Le Jackie Show.
7: Jackie Show.
6: T'as des endroits que tu n'as pas le droit de prendre. Quand c'est un truc avec produit inflammable, tu n'as pas le droit de le prendre. C'est interdit.
7: Parle pas de la liste de ta femme.
6: Ta gueule, va pas enculer, connard. Et seras-tu que je te dis au revoir?
5: Alors, on lui bouffé comme un porc. Ah, vas-y, parle maintenant. Tu veux manger, parle.
0: Bah, bon, on va reprendre le débat.
5: Ça t'écrase.
9: On parle pas la bouche pleine, finis pas. Ta galette. Allez. Il est en train de partout, hein.
5: Bah alors.
9: Ça y est?
5: Ça y est.
9: Bon, vas-y, attaque. Troisième question.
0: Alors, un troisième.
10: Eh, juste avant la question. Les cadres, je vais les envoyer à Gérard pour Noël, en retard.
11: Mais c'est le kip. Voilà.
9: Merde. Non, on n'est pas là pour ça, vous êtes dégueulasse.
10: Bon allez, on fait péter la troisième question.
0: Ouais, on
9: merci,
0: fait péter. donc on va, je pense qu'on va accueillir les gens qui rentrent, c'est bon. On va accueillir David.
10: David.
0: David.
11: Je suis là tout
10: à l'heure, moi. Ah, la pipus.
0: Ça mon canard. Bonne année.
10: Bon.
0: Ouais, alors on y va. Pourquoi tu ne mets pas de couleur?
5: Ouais, parle devant le micro,
10: Gérard. Bien sûr que si, les femmes mettent des couleurs. J'ai pas compris la question.
11: Je veux pas parce que...
9: Répète ta question.
11: C'est une question de lessive.
0: Non mais attends, je répète.
10: Pourquoi les femmes ne mettent pas de couleur?
0: Voilà.
9: Répète,
0: mais c'est exact. Faites de la lessive pour que le noir y parte. Hein.
11: Oui,
0: le principe que le noir y part pas, c'est que le rouge qui part ou le blanc. Hein.
11: Ouais, tu as raison.
0: Si la nana elle a ses règles, tu vas avoir le rouge qui va partir. Si y a des morpions blancs, tout ça, ça va partir. Hein.
11: C'est c'est vrai, t'as raison, vraiment, ouais. Ah,
12: t'es à fond sur la déconne, mon
13: cher. Bon, allez, chacun votre tour, on y va. Arnette, pour toi.
14: Ouais, bon... Quelle couleur, c'est qu'elles sont baguettes, je sais pas.
13: C'est Kinberry, là.
14: Tu parles bien la France, répondre.
13: Oui.
14: C'est Kenya.
13: Oui, Kenya.
14: À mon avis aussi, c'est...
13: Non, mais attendez, j'ai jamais vu une nana en été en noir.
14: Mais oui, et, c'est pour ça.
13: Si, en maillot de bain en noir, je veux bien. Ça, j'apprécie les dessous noirs en maillot de bain, si c'est bien porté. L'hiver en noir, merci. Hein. Jamais une nana en noir l'été, pour moi. Vous voyez, Hugolin.
15: Hugolin. Oui.
16: Ouais, alors moi je suis noir et le blanc.
13: Noir et blanc.
16: Ça se marie très bien, noir et blanc. Voilà.
13: Ah ben c'est bon.
15: Non mais c'est pas toi qui parlais, Gérard.
13: Non, parce que sinon j'ai pas les réponses des gens. Hugolin, toi c'est noir et blanc.
16: Voilà.
13: D'accord. Ouais.
16: Parce qu'ils sont pour
14: c'est quoi ta question, Gérard?
11: D'ailleurs, les premières télé étaient en noir et blanc aussi. Hein.
13: Ah. Oui.
14: Quelque chose.
13: Bon, tu sais qui est...
14: C'est Morticia.
13: Hein, Morticia.
14: Ouais, par rapport au... pourquoi elles mettent que du noir. En fait,
13: bah pourquoi
16: pourquoi mettre pas de couleur?
13: Ouais, pourquoi qu'elle mette pas de couleur, c'est tout?
14: Bah moi je mets de temps en temps de couleur, mais le noir en fait, il y en a certaines qui se sentent vachement à l'aise dans le noir et puis
16: je pense
13: ouais.
16: Que...
13: Ouais, d'accord. Noir, en fait, non mais c'est bon, là les deux gorilles là vous allez vous calmer.
16: Il y a Yannick aussi.
13: Non, il y a pas Yannick encore hein.
15: Non, on n'a rien fait, continue le débat, on fait rien nous Gérard.
13: Non mais pour l'instant parce que j'entends des voix dans mon casque. Bon Nicolas. Morticia, Luigi.
11: Oui, moi je crois que tu as raison.
13: Hein. Ouais, j'ai raison sur quoi?
11: Bah, surtout.
13: J'ai raison, ok, c'est bon.
11: Est-ce que tu as reçu mon cadeau? Je t'ai envoyé un cadeau pour Noël.
13: Qui?
11: Moi, je t'ai envoyé un carnet de timbre, une carte de téléphone et puis un carnet de ticket de métro. Est-ce que tu as reçu?
13: J'ai rien reçu encore.
11: Ok, mais bah, tu vas bientôt recevoir, c'est mon cadeau.
13: Ah, c'est ton cadeau? Bon, ok.
15: Parle dans le micro, s'il te plaît, Gérard. Bon Gérard, au lieu de faire le singe, tu m'aides.
13: Bon, au lieu de faire le singe, vous arrêtez de me prendre la tête pour regarder le film. Bon, vous voulez peut-être que je vous réponde, moi, sur...
11: Ah oui,
14: on attend ça, hein.
13: Ah bah, c'est bon, ça y est, les nanas, vous attendez que mes réponses, hein, c'est ça?
14: Allô, on opine,
11: franchement, on s'en branle.
13: Attends, toi, 6 mois là-bas, et c'est bon, j'ai pas vu RMQT encore, hein.
16: Tu vas nous attendre combien de fois, celle-là, Gérard?
15: Personne n'a pas demandé de le sucer. T'entends des voix, Gérard. Vous avez entendu?
13: Non, mais on va demander quand même à Julie. On va quand même demander à la petite Caille au standard.
16: Et Florent, qu'est-ce qu'il en passe?
13: Non, bah lui, Florent, lui, c'est 6 mois. C'est bon, Florent, il est parti.
16: Vas-y, Flo.
13: Bah, Julie.
16: Voilà.
13: Bon, bah, merci, Julie.
15: Ma réponse sûre.
16: Noir.
15: Si je veux bien que tu me suces, je suis d'accord.
16: Eh, vous vous calmez, vous êtes méchant là.
13: Non mais vous avez pas autre chose que sans arrêt me dire suce-moi.
15: Mais tu nous demandes en train.
13: Mais qu'est-ce que je veux te sucer toi? Déjà pas, mais... toi je te veux pas.
16: Est-ce que les femmes aiment les préservatifs noirs?
13: Dans ces cas-là, je vais dire une chose, c'est pas le sujet du débat.
15: Oui, ah bah si, c'est...
16: Bah, si, y a du noir, y a du
15: le préservatif
16: noir.
15: Est un vêtement noir.
16: Ouais, c'est un vêtement noir.
13: Mais manière...
14: là, on parle des filles.
16: Ah non, mais
15: parlons des mecs un peu.
16: Entièrement très d'accord avec
13: bon, alors... Vie. Alors maintenant, comme il n'y a pas beaucoup de nanas, j'ai pas beaucoup trop de nanas...
15: Il y a Luigi qui a une qui est très pertinent sur Minitel, qui dit qu'avec les dessous noirs, l'avantage c'est qu'on voit pas les traces de pneus.
16: Ouais.
13: Qu'est-ce que ça fait quand on écrase un chinois? Attends,
15: il
13: n'y
15: a pas de rapport avec le débat, Gérard. Continue.
13: Non, on s'en fout.
16: Ça fait une ligne jaune, quoi.
13: Ouais, ça fait une ligne jaune, mais attends, toi.
11: C'est vrai qu'avec un caleçon noir, tu peux le garder pendant un mois, alors qu'avec un caleçon blanc, tu dois le changer.
12: Gérard, il a fait des bonnes résolutions, c'est devenir comique maintenant.
13: C'est bon. Alors,
15: de toute façon, il finit avec des histoires drôles aujourd'hui. Hein. Ah,
13: non, on va finir sur le débat de la séduction et j'aurais bien voulu que...
15: En fait, il y a Philippe Bouvard qui m'a appelé pour que tu fasses tes grosses têtes.
13: Non, mais c'est bon, ça, c'est des conneries, j'aime pas ça.
16: Gérard, okay. Quelqu'un arrête avec ton téléphone, là.
17: Gérard, en fait, je pense que les couleurs varient suivant les pays. Parce que moi, j'ai déjà vu aux...
13: Bon.
11: Gérard, est-ce que c'est vrai que tu vas faire de la figuration à Paris-Dakar?
13: Là, la question, j'y répondrai pas.
14: Mais pourquoi, Dieu?
11: Il paraît qu'on était sur le bord de la piste.
13: Bon, c'est bon, vous n'avez pas commencé. D'accord? Bon, sinon, on va terminer à 2h20, ça va aller plus vite. Ah, mais Là, vous arrêtez vos conneries ou sinon j'arrête le débat et
15: question suivante.
16: Ok, très bien.
15: Question suivante. Hein. Monsieur Gérard de Suresnes.
12: Et les nains noirs, on n'en parle pas, les nains noirs.
16: Oui, ah, oui.
13: Non, non, mais attendez, ça c'est pour les nanas.
9: Oui.
13: Alors maintenant, les nanas, est-ce qu'un homme en noir, vous l'aimez?
9: Pas que je suis noir.
13: Cassandra.
15: Attends, pour répondre à la question, sans culotte, pour mieux sentir ta bite, Gérard.
13: Bon, alors, Nanou, c'est bon, sur Minitel, t'arrêtes, tu laisses ton numéro, on te rappelle, parce que ça, tes questions comme ça, j'en ai ras-le-bol.
15: Et si ça peut t'exciter, Gérard aussi, elle a un beau fouet noir, pour un beau mâle en chaleur comme
13: non,
15: toi.
13: Non, mais c'est bon, s'il y avait, à part Nanou, si on pouvait avoir d'autres réactions de Nana sur Minitel que Nanou, ça serait mieux.
16: C'est vrai, hein.
13: Nanou, toutes les semaines, c'est bon, j'en ai ras le bol.
9: Je peux plus, Gérard.
13: Non, mais c'est bon, vous avez
16: vu que c'est la bombe, quand même.
13: Bon, alors, Cassandra, pourquoi? Cassandra, un homme en noir, tu l'aimes ou pas?
9: Pas tout en noir, il faut que ça soit.
13: C'est bon, là.
12: Le bout du blanc au rouge.
13: Non, mais tu veux pas la peau du... Non, mais c'est bon, vous voulez pas la peau du cul blanc et le trou du cul qui se décolle? Bah c'est bon, les babouins, on les met dans les cages.
9: Gérard, j'ai répondu à ta question, j'espère.
13: Non, pas pour un sang, Cassandra.
9: Oui, bah j'ai répondu à ta question.

0: Ah, mais on est plié de rire, on est 4-5 dans le studio, on est plié de rire.
1: Mais là, pour l'instant, il y a...
0: Oh la gueule, tu l'as les enfants.
1: C'est clair, c'est pas final à la ligne.
0: Mais GG, mais t'as une gueule ce soir, mais t'es mortel.
2: Ah, bien
0: mais regarde la gueule qu'il a.
3: En tout cas, ce soir, je regarde la pêche.
0: Sans déconner, un village people, putain.
3: En fait,
0: Gérard...
1: Ah, c'est bon, ça y est.
0: Hey, Gérard. Après le débat, faut que t'ailles nettoyer le trou du cul de Nanou parce que t'as laissé plein de sperme dedans.
1: Non, Nanou, elle va se faire foutre, elle.
0: Bah justement, c'est ça le problème.
1: Elle va se faire foutre. J'ai d'autres personnes à m'occuper d'elle.
3: Qui?
1: Oh, qui c'est que... Qui c'est que...
3: Arrête, vous calmez, les petits cochons, alors.
0: Question suivante.
1: Bon, Mortivia. Mortivia, ta réponse.
0: Mortivia.
3: Ça veut dire quand on lui fout un
4: mot.
1: Oh, Morticia.
3: Ah, c'est bon, prends-moi le doigt. La suite.
4: Vas-y,
3: j'attends,
4: oui.
3: Ah, la ficot, elle est bonne, hein,
0: j'ai rien. La suite.
1: Morticia.
4: Oui.
1: T'arrêtes.
3: Sors tes doigts.
4: Ouais, non, bon. Je m'en retrouve.
1: Un long sucré.
3: Ah, bah,
1: non, c'est bon, on a une me chercher un café. Morticia.
3: Ouais.
0: C'est Mojo qui dit que t'as fumé du hakik ce soir.
1: Non, j'ai pas fumé du hakik, j'ai fumé des...
3: La marée, au moins des gitanes.
0: Des bouteilles de rouge, à mon avis, il a fumé ce soir.
1: Non, j'ai fumé des Marlboro.
3: Gérard,
1: oui,
3: c'est
1: bon.
3: Tu
1: as mis
3: ton sucre, le café.
1: Bon, c'est bon.
3: C'est drôle, arrête.
1: Bon, allez, Morticia, je vais reprendre un peu mon sérieux. Pour une fois, un petit peu quand même.
3: Un petit peu quand même.
1: Directement. Morticia. Attention, c'est moi qui... Mon Hugo, là.
3: Ouais, moi.
1: Kenya. M'en bats les couilles.
0: Non, vas-y, donne la réponse.
1: Bon, Kenya. Ouais, Kenya, ta réponse.
4: Alors ma réponse, ouais c'est vrai que un homme en noir c'est très sexy. C'est intéressant.
1: Attends, qui c'est qui vient de dire ça là?
3: C'est toi.
1: Non, attendez. La nana qui vient de répondre à l'instant.
4: C'est moi, Kenya.
1: Kenya. Alors Kenya.
4: C'est intéressant.
1: Attends, Kenya.
0: À propos de ton paquet de clopes, Gérard, il y a Nanou qui veut que tu l'enfonces dans le cul avec ta bouteille de rouge.
1: Voilà, c'est bon, Nanou, de toute manière, elle m'énerve, tu laisses son numéro de téléphone, on la rappelle.
0: Et elle veut sentir ton parfum,
1: non, mais c'est bon,
0: ton parfum au WC qui pue.
4: Mais attends, c'est bon. T'as envie de comprendre.
0: Ah ouais, elle te la prend bien d'ailleurs.
1: Ouais, elle commence à m'énerver. Arnett, il est pas là?
3: Disons qu'un homme tout court ne m'excite pas, quoi.
1: Moi, bon, oh, d'accord.
4: T'es pas sûr, ça, hein.
1: Bon, ouais,
4: Kimberling.
1: Dire une chose, que c'est un débat qu'on m'a donné.
3: Gérard Le Pen, maintenant.
5: C'est là, est-ce que tu...
0: Ouais, du calme.
1: Là, attendez.
0: Pas de conneries comme
1: non,
0: ça.
1: Non, stop.
0: Continue le débat, Gérard.
1: Non, là, je préviens d'une chose.
3: Oui.
1: Là, je préviens d'une chose, c'est pas parce que...
3: Merci, Gérard.
1: J'ai ce soir...
0: C'est gentil, merci, Gérard. Question suivante.
1: Voilà, donc question suivante, maintenant, c'est la séduction.
4: Oui. Oh.
1: Je m'attends à tout.
0: Et Gérard,
1: moi je t'emmerde. Tu as pas commencé. Attends. Là,
3: non,
1: Gérard, Luigi.
3: C'est cool, calme-toi.
1: Non, c'est bon.
3: Je voulais savoir pour 97 et tout.
1: Non.
0: Il s'informe.
3: Pour 97, c'est tout.
0: Bon, des questions sur la séduction, Gérard.
3: Séduction.
1: Je te répondrai pas à ta question, d'accord?
3: Ok.
6: Et toi?
1: T'es servi?
3: Ok.
1: Ok. Donc, c'est pas si, j'arrête.
3: Non,
1: j'arrête, je continue pas.
3: Ok.
0: Il y a pas d'importance avec la séduction, là.
1: Il est 2h30 du matin, si tu veux que j'arrête tout de suite le débat, tu le dis.
3: Non, s'il te plaît.
1: Non, mais tu continues et là,
3: Gérard, il est pas fort.
4: Oui. Ah,
3: merci, ok.
1: Alors, je te préviens, je veux pas rentendre ça.
3: Ok. Tu vas pas nous gâcher notre soirée, Luigi.
0: Donc je te préviens, on va revenir dans 4 heures. Non, mais il vous prévient, faites gaffe. Hein.
4: D'accord.
1: Okay. Donc, cherchez. Comment séduire un homme? Ça, c'est pour les nanas.
4: Et
3: pour les mecs, c'est devant?
5: Et pour nous, les mecs?
0: Pour vous, les mecs, c'est pareil. Comment séduire un homme? C'est pareil, c'est intéressant.
1: Pour les mecs...
0: Il essaie, Gérard, il n'y arrive pas, là.
1: Je vais balancer les 3 questions.
3: Ok.
1: C'est pour les nanas, comment séduire un homme?
3: Pour les mecs, comment séduire une femme?
1: Voilà.
6: Séduire,
1: pour de bon, est-il vrai ou faux? Donc, vous réfléchissez. Et chacun votre tour, je vous donnerai, vous me direz vos réponses.
7: C'est un peu poète et un peu vagabond. Il n'avait jamais connu ni patrie ni patron.
1: Voilà.
4: C'est
1: Gérard. J'ai rien mangé. Hein.
3: Tu vas nous faire un petit programme Wet Wet Shore.
1: J'ai rien mangé.
4: Tu as vu des champagnes?
3: Non, c'est de la route, t'as rien compris.
1: Non, allez, de toute manière, je prends un sponsor de ma santé.

0: Bon, on s'en fout. Bon, allez, tout à fait.
1: Avec le café.
0: Bon, c'est bon.
2: Il est dégonflé.
0: Connerie comme ça, il rentre.
2: Bah, je suis déjà chez moi.
0: Ouais. Bon.
1: Ok.
0: Donc,
1: on y va, là.
0: Bah, oui. Donc, on va prendre...
1: Oui.
3: Qui c'est que tu veux prendre?
1: Prends-moi, David.
2: Vas-y.
1: C'est plus de temps que je veux ça.
0: Non, on va déjà poser la question...
2: À une nénette.
0: Ouais.
4: Non, on commence par les mecs.
0: Non, parce
2: qu'ils savent pas quoi dire, ils nous ont tout demandé hors antenne. Kimberly.
0: Non, on va demander à...
2: Kenya.
1: Luigi.
0: Non, à la petite Caille au standard.
2: Ah.
0: On va commencer par elle.
1: Est-ce que tu veux la chatte?
0: Ouais, t'arrêtes par exemple à ce que tu viens de dire.
1: Non, mais ça fait...
4: Luigi. Une
3: question. Bon, ta réponse, une.
4: La question, c'est quoi?
0: Comment tu fais pour séduire un homme?
4: Je fais rien.
2: Elle est borgne, c'est pour ça qu'elle suce avec les yeux.
5: Non, je suis pas non.
0: En fait, que je veux dire quelque chose de correct, vous me laissez.
1: Ah, la FLNC, tu nous fais chier. Hein.
0: Non, mais... Ouais, c'est bon, si t'as envie de chier, tu te torches le cul. Sur les gestes, marre de faire mouiller les culottes.
4: Ah, attention, toi.
2: Attends, j'écris. Vas-y,
3: on en revient.
2: Est-ce que tu veux parler lentement pour qu'on prenne des notes, s'il te plaît?
0: Non, mais de toute manière, pour la rentrée, ça a été dur.
5: Raconte.
1: Tu n'as pas les saisir?
0: Ça vous regarde pas.
3: Non, fais mouiller les culottes, Gérard. Fais-moi bander, là.
0: Non, alors, je vais vous dire une chose que je vous ai posé trois questions. Sur les trois questions, il n'y en a qu'une qui a pu me répondre correctement. Deux qu'on peut répondre.
1: Allô
0: directement.
3: Comme par hasard, ça va être les deux filles.
0: Répondre. C'est.
1: Mortadelle.
4: C'est vrai, tu dis rien.
0: C'est quand
4: Gérard.
0: C'est quand et quand, c'est bon.
4: Gérard, t'es pas là pour faire juge, j'ai dit.
0: Quand Lyon et les Yvelines. Voilà, terminé.
1: C'est qui, Mortadelle et quoi,
4: Gérard, on voudrait ta version et ensuite ta conclusion, s'il te plaît.
0: Donc, ma version pour séduire une nana.
4: Manière, merci, Gérard.
0: Le regard, c'est bon. Les gestes.
4: C'est bon.
0: Je vois pas trop.
4: Merci.
0: Les yeux.
4: Ok, c'est clair.
0: Je vois pas trop. Parce que j'ai jamais vu qu'on pouvait séduire quelqu'un avec les yeux.
2: Le regard.
0: À moi, sur les sujets de la séduction, donc ça...
1: Mettez la musique, vive la Skyroulette.
0: Alors là, je vois pas du tout le rapport avec, avec le débat de ce soir.
5: Kimberly.
0: Oui.
5: Alors le nom de qui le porte
3: maintenant?
0: Et là, vous allez retrouver Yannick pour la nuit sans pub. Demain matin, 6h, Lorenzo.
3: Après?
0: Et après, je ne sais pas, parce que
3: Stéphane, David après.
0: Bon, Stéphane, Dab,
3: Libre Info, non, David, la Libre Info.
0: Libre Info avec Florian Gazan. À 20h, vous allez retrouver Jessica, Doc et Arnold. Et à 20h...
3: Jessica, Doc et Arnold.
0: À 20h, à 22h, vous allez retrouver... Un babouin avec une babouine et un gorille au standard.
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0: la nuit sans pub. Bisous à tout le monde. Donc, je remercie tous ceux qui m'ont laissé les courriers. Donc, je rappelle deux personnes tout de suite.
3: Hein. Tu te crois aux Oscars là ou quoi?
0: Oui, je me crois aux Oscars.
3: Tout de suite, Run DMC avec Maya Didal.
6: Oh, ça va pas commencer comme ça.
7: Il n'y a pas de problème. Là.
6: Non, mais là, j'ai deux voix, ça va pas commencer.
7: Il n'y a pas de voix, Gérard.
6: Non. Moi, j'ai deux voix, je suis désolé. Ça va pas comme ça. Déjà, vous éteignez là. Sinon, j'arrête le débat.
7: Ça y est, j'ai éteint.
6: Non. Non, j'ai toujours deux voix.
7: Non.
6: Si, moi, je te dis.
7: Mais attends, je parle, il n'y a pas de voix, là.
6: Non, peut-être toi, mais moi, oui.
7: Et c'est la même chose.
6: Bon, c'est pas grave. On va faire le débat comme ça, mais ça ira pas loin. Jean-Paul, bonsoir.
8: Oui, bonsoir, Gérard. Vas-tu bien?
6: Ça va. Patrick.
9: Ça?
6: Patrick!
9: C'est pas ça?
6: Oh. Quel
8: voix,
6: quel relou. Sophie, bonsoir.
10: Salut.
6: Bob!
11: Je suis en train de le rappeler.
6: Bon, ok. Laure.
12: Oui, salut Gérard.
6: Salut. Karen.
13: Bonsoir.
6: Bonsoir.
13: Ça va?
6: Oui.
8: Tu vas pas regarder ce matin.
11: Bob est là.
6: Allô, bonsoir.
8: Salut, coco.
13: Ça va mon poulet. D'accord.
6: Encore un habituel.
8: Mentor, c'est pas moi, je suis pas un habituel promis.
6: Non, presque pas.
11: Il n'y a aucun habituel.
8: Il n'y a aucun habituel,
13: comme le dit l'accueil.
8: T'as compris? Sinon, tu vas casser. D'accord.
9: Non mais qui coule Gérard ce soir?
12: Oh tu n'es pas Gérard.
8: Gérard, tu te calmes.
9: Ah non mais Gérard, tu vas pas nous faire le coup de je me tire et je parle plus.
8: Gérard, ça va être clarinette, tu poses ta première question. Tu baisses d'un ton Gérard ce soir, d'accord?
6: Bon,
12: si tu
9: on est là pour faire un débat.
12: Et puis pas grossier Gérard.
6: Oh, vous vous taisez déjà? Ça commencera.
9: C'est bien poli, c'est bien.
6: Non mais attendez, je vous ai dit tous bonsoir, donc vous la fermez maintenant?
8: Ça y est, redeviens mal poli.
6: Non, non, mais je vous ai dit bonsoir. Je vous ai dit bonsoir.
8: Bonsoir, connard. Gérard.
6: Alors, toi, Bob.
8: Quoi?
6: Non, non, mais je viens de reconnaître ta voix, donc tu viens d'être... Non.
9: Mais Gérard, c'est qui, Bob? C'est qui?
6: Non, mais c'est bon, c'est bon.
8: Attendez, les gars.
6: Non, ça y est, vous avez pas commencé.
8: Je suis qui, Gérard?
9: On t'a reconnu, Bob. En fait, t'es malaire.
6: Non, voilà. mais attends,
9: tu fais un duplex.
8: Quand est-ce que tu reviens, Gérard?
6: C'est pour ça que Gérard a l'habitude de sa voix.
9: Mais non, c'est Arthur, en fait.
8: C'est qui, celui qui vient de me demander si j'ai pas malheur? C'est Patrick. Ah, d'accord. Patrick, d'accord?
6: Quoi?
8: Non, rien.
6: Non, tu finis.
9: En fait, c'est malheur. Je l'ai découvert, Gérard, pour toi.
6: Ouais,
9: c'est
6: malheur. Ben, pour l'instant, vous la fermez.
8: Allez, pose ta question.
6: Alors, pourquoi?
9: Ouais, pose ta question, Gérard.
6: Bon, attends, si je veux...
8: grouille ton petit anus, là.
6: Bon, attends, c'est pas toi qui me commande.
8: Ouais, d'accord.
9: Allô?
6: De quoi?
9: Rien.
12: Oui?
6: Non, mais derrière vous, si vous avez du monde avec vous,
8: vous
6: la fermez.
9: Ouais, vous la fermez.
8: Ok.
9: Ouais.
8: Allez, première question,
9: Gérard. Je suis contre la différence d'âge.
8: Moi aussi, parce que je pense que les gens qui naissent la même année devraient pas avoir le même âge.
9: Exactement. Moi, je suis pour l'hétérosexualité.
8: Moi, je suis contre la bisexualité.
9: Mais sauf à la loco.
6: Bon, c'est pas le thème du débat. Le thème du débat, c'est pourquoi c'est les vacances.
8: On a besoin de repos, on a besoin d'être débarrassé de Gérard, l'ami de
9: Gérard, je peux parler,
8: ça suffit.
9: Gérard, je peux parler, c'est Jean-Paul. Je veux dire que ton débat qui tombe bien parce que moi je suis en vacances aujourd'hui.
6: Bah ça me fait une belle jambe.
9: Gérard, attends, Gérard, un petit peu quand même.
8: Un petit peu quand même.
9: Gérard, vous nous régulièrement.
8: C'est Bob. Je voudrais dire que moi, je suis pour les vacances. Parce que les vacances...
9: Non, moi, je suis contre.
8: Max, il s'en va et il emmène Gérard avec lui et bon débarras.
12: Et Bob, je suis tout à fait d'accord avec toi. Moi aussi.
8: Bon, bah, Bob, les vacances. Ouais.
11: Alors, je pense que Gérard pourrait nous faire une petite intro de son débat, histoire qu'on commence.
9: Voilà, exactement.
11: Parce qu'il est 2h.
7: Oui, je me demande si Gérard sait parler.
8: Non.
9: Oui.
6: Non, mais
9: ça reste à vérifier.
12: Bon, Gérard, pose ta question.
8: À part se faire enculer, il sait pas faire grand chose.
9: À la loco.
12: Bon,
9: non, mais il a déchiré les photos en plus.
12: Allez, Gérard, pose ta question. Ouais, Gérard, vas-y.
9: Bon, Gérard, la question. La question. Ah, ça y est, ça recommence.
8: Je te donne mon dé, mon A, mon R, mon D.
9: Les débats de GG.
7: C'est quand tu veux, Gérard.
6: Non mais quand ils auront fini de jacter, là je pourrais jacter.
7: Mais ouais mais Gérard.
12: Vas-y, Jacques,
6: allez, mais là, maintenant.
9: Non mais maintenant tu vas la fermer.
8: Tout le monde
9: va poser ta question.
8: Je te donne mon
6: démon.
8: Ah mon R, mon B. Je te donne autre chose.
6: Tu suces
9: des rennes.
8: Quoi?
6: Manière. Bob, Patrick et Jean-Paul, vous êtes des habituels. Je vous ai reconnu, stop.
9: Eh mais, Gérard, je te jure, comment tu veux me reconnaître? Je suis jamais passé sur
6: le. Non, attends. Eh Bob, tu te fais passer pour Tony. Patrick, tu te fais passer pour Arnette. Et Jean-Paul, tu te fais passer pour David.
7: C'est bien, Gérard.
9: Gérard,
7: c'est des mecs qui sont jamais passés. Donc si t'es pas content, dès qu'on te met un mec, c'est un habituel. Donc on va pas faire débat si tu veux personne. Ils ne sont jamais passés.
6: Non mais déjà, quand je commence à annoncer les noms, je voudrais bien qu'on la ferme. Mais quand je veux
7: passer, bonjour.
6: J'ai déjà dit bonjour depuis tout à l'heure. Maintenant, si on s'amuse à vouloir déconner, c'est pas la peine.
12: Bon, la question maintenant. Gérard.
6: Bon, attendez. Les pucelles, vous allez vous la fermer.
7: Il y a le puceau qui vous parle.
9: Mais il veut bien les dépuceler aussi.
6: Non, la pucelle, vous allez. Et les pucelles, là, vous allez vous la fermer un petit peu.
12: Et les pucelles, alors là,
9: mais Gérard, tu t'étonnes de pas attirer les filles, mais si tu leur dis les pucelles aussi, c'est pas étonnant.
12: Ouais, si t'es désagréable.
6: Il y a Laura sur Minitel.
8: Allez, on laisse.
6: Il y a une question sur Minitel.
9: Oui.
13: Oui.
7: Ouais, il y a Laura qui demande si t'es pas parano des fois.
13: Il y a pas
6: d'ado. Non. Alors, Laura, t'es bien gentille. Depuis le temps que tu t'as mise sur Minutel, laisse ton numéro, on va te rappeler. Et tu vas me poser ça en direct.
13: Allez, la question maintenant.
6: Alors
13: question,
6: maintenant, pourquoi partez-vous en vacances?
13: Parce que Max, comme ça, il s'en va aussi, on est débarrassé de Gérard.
6: Ouais. Et vous croyez que...
13: C'est malin? Non.
6: Non, mais je vous demande.
13: Gérard.
6: Oui.
13: C'est Jean-Paul.
6: Ouais.
13: Moi, je dis que quand on part en vacances, c'est que par définition, on est fatigué à la fin de l'année et qu'on a envie de voir autre chose.
14: Ouais. Et ça permet de se reposer.
13: D'accord.
14: Oui, tout à fait.
13: Gérard.
7: D'ailleurs, il y a Gérard, il y a Yo-Yo sur Minitel. Il y a Yo-Yo sur Minitel qui t'invite 15 jours en vacances avec
13: à la
7: lui
13: loco.
7: Sur l'île de Pédos en Grèce.
6: De toute manière, sur Minitel, les gens,
13: c'est même pas... Non, mais
6: Château-Laloco,
13: c'est pas les vacances, c'est la routine.
6: Ouais, c'est ça. Alors, donc, toi, mon pote, tu vois que je
13: t'ai vachement.
6: Tu vois, je t'ai reconnu.
13: Arrête tes conneries.
6: Non, mais vous amusez pas à changer de nom, parce que les chiottes de la loco, les mecs, je vous reconnais.
13: C'est pas parce que tu suces tous les vendredis,
6: c'est bon.
13: Toujours les mêmes.
6: C'est bon, maintenant, vous la fermez. Toi, déjà, tu la fermes. Toi, tu vas te la fermer.
7: Oh, sale hétéro.
13: Eh, où est-ce que tu pars en vacances, Gérard, en fait?
6: Ça te regarde pas.
13: Moi, je pars à Assurette.
15: Je pars à Ibiza.
14: Moi, je pars sur la Côte d'Azur.
13: Moi, c'est Bob. C'est Bob. Florent, il m'a conseillé de partir à Suresnes aux 30 rues et je dirais pas la suite.
6: Attends, Bob.
13: Oui.
6: Vas-y.
13: Oui.
6: Florent, t'as conseillé quoi? De
13: il
6: partir aux 30 rues, quoi?
13: De partir à Suresnes aux 30 rues et je dirais.
6: Non, continue! Continue!
7: On va pas donner ton adresse à l'antenne, Gérard, donc on arrête avec
13: on
7: ça,
13: arrête,
7: on va pas donner ton
6: alors,
7: adresse.
6: Bob, déjà, tu te trompes, parce que Florent, il a jamais donné mon adresse sur l'antenne.
13: Non, mais il me l'a donné hors antenne,
6: Non, mais même.
13: Il l'avance, c'est un dealer d'adresse.
6: Ouais, c'est ça, t'as raison.
13: T'as raison.
7: Gérard, tu vas commencer ton débat et comme le dit Seb Lafri, je sais pas quoi, sur Minitel, Gérard, arrête de te prendre pour le centre du monde, tu n'en restes pas moins le trou du cul.
6: Ah ben, c'est bien.
7: Donc recommence ton débat et vas-y.
6: Alors, je viens de poser la question, pourquoi partez-vous en vacances?
13: Gérard, c'est Patrick, moi je vais visiter les monuments préhistoriques et je vais commencer par la grotte à Christine.
14: Gérard!
13: Violence.
6: Oui, c'est qui? Stop! Alors, oui.
14: Moi, c'est Karen et les vacances, c'est fait pour s'éclater.
6: Mm-hmm.
14: Et je suis d'accord avec Karen.
13: Je suis d'accord avec toi, Karen. Comment tu fais pour t'éclater, Karen?
14: Ah, bah, avec des copains, on fait la fête, on boit.
13: Gérard, ça va bien, Gérard, ça va te voir. Est-ce que tu t'éclates en vacances, Gérard?
6: Je suis jamais parti.
14: Non, il est hétéro.
13: Non, Gérard, il se fait éclater, je crois. C'est ça, ouais. Mais c'est pas en vacances.
14: Tu pars en vacances, Gérard?
6: Non.
13: À Nanterre, de Suresnes à Nanterre.
14: Non, il part à Armentières.
6: Attends, de Suresnes à Nanterre, comment tu sais que je vais à Nanterre? Attends, Lascar qui vient, Bob.
13: Ouais.
6: Tiens, Bob,
13: ouais.
6: Comme c'est toi qui viens de poser cette question, comment tu sais que je vais à Nanterre?
7: Caramel, laisse ton numéro sur Nanterre.
6: Non,
13: c'est...
6: Caramel, tu dégages.
13: Caramel,
6: c'est Caramel, pas la peine.
13: Dégages.
6: Caramel, c'est pas la peine.
13: Caramel, bonne nuit.
6: Non.
13: C'est Arnett qui me l'a dit, il part avec toi.
6: Ah ouais? Et comment tu connais Arnett?
13: Non, c'est Bob. Gérard, tu trompes Tony avec Arnett, c'est ça?
6: Ouais, ouais.
13: Et Luigi n'est pas content.
6: Oui.
13: Mais c'est pas moi, Luigi.
15: Les feux de Gérard.
6: Oui. Continue.
13: Bon, tu peux dire aujourd'hui avec qui tu pars en vacances.
14: Avec Françoise et Christine.
13: Avec Carole aussi. Et Aurore.
6: Alors.
13: Si Gérard se souvient d'Aurore.
6: Alors, attendez. Là, je vous préviens d'une chose.
13: Non, vas-y, deux.
6: Non, mais je vais vous prévenir d'une chose. Vous allez laisser
13: les nanas
6: Françoise tranquille.
13: Pourquoi elle est
6: Christine,
13: cool,
6: Carole, Aurore, je veux plus en entendre parler.
13: C'est clair et net.
14: Oui, très clair et net.
13: Stop. Est-ce que c'est vrai, Gérard, que c'est toi qui as bouffé la culotte à Françoise dans les chiottes de...
14: Gérard.
13: Mais non, mais ça pue tellement l'Antarctique. Tu préfères Henri? Henri, il m'a bouffé le string.
7: Gérard,
14: il suce la bite.
7: Gérard, non, chut, chut.
9: Et si Gérard te part pas, ça va puer l'Antarctique.
7: Il y a Yo-Yo sur Minitel qui demande si t'emmènes ta chèvre au camping.
6: Hey, et lui, pourquoi qu'il emmène pas son taureau?
7: Parce que lui, il a une nana.
6: Ouais, ben alors qu'il me fasse pas chier.
9: Traiter Christine de chèvre, c'est bas quand même.
6: Bon, bah moi j'arrête, c'est tout. Quand vous
12: non,
6: avez...
12: non, non, moi j'arrête. Non,
6: je veux pas savoir, ils arrêtent de parler de Christine.
7: Mais tu poses pas de questions, faut bien qu'il parle de quelque chose.
6: Attends, ce cas-là, il la ferme.
7: Mais
6: c'est clair et net.
7: Et s'il la ferme, il y a un blanc à l'antenne, puisque tu dis rien.
6: Dans ce cas-là, il laisse Christine, Aurore et Françoise. Ok.
7: Bah parle alors.
6: Ce temps, moi, ça va aller vite. Moi, je vais tout arrêter.
12: Mais non, Gérard, arrête pas.
9: Gérard,
6: on... Non, me faites pas chier.
9: Gérard, tu peux
12: mais
9: poser
12: non, Gérard,
9: ta deuxième question.
12: On arrête maintenant.
9: Gérard.
7: Donc, vous répondez aux questions de Gérard, bah, mais oui. Vous lui demandez avant ce qu'il veut que vous répondiez.
9: D'accord.
7: Après, il sera d'accord avec vous.
12: Qu'est-ce que tu veux qu'on réponde?
9: La démocratie, selon Gérard.
6: Oh, toi, tu la fermes.
12: Mais t'énerve pas, Gérard,
6: vous pas allez cool, vous le fermer.
12: Mais Gérard, calme-toi. C'est les vacances, quoi.
9: Gérard, il est tout ce que les filles rêvent. Douceur, efficacité.
13: Politesse.
9: Politesse.
12: Les vacances, c'est fait pour être cool, alors calme-toi.
9: Gentillesse.
12: Alors détends-toi, Gégé.
9: Odeur. Un physique de rêve.
12: C'est Gérard.
13: Surtout au niveau de l'anus.
9: Bien musclé, l'anus.
13: Photo à l'appui.
6: Ouais. Eh ben, les photos, tu les enverras, d'accord? T'enverras les originaux, mon petit.
9: Moi, je les ai pas, j'ai pas Internet. Hein.
6: Les mais non, mais t'enverras les
9: c'est
6: originaux.
9: C'est toi qui les as déchirés, moi, j'en ai pas des photos.
6: T'enverras les originaux, s'il te plaît.
9: Mais Gérard, est-ce qu'on voit la queue?
6: T'enverras les originaux, Gérard.
13: Deuxième question.
9: Débat, d'abord.
13: Deuxième question.
6: Ouais, okay. Ça y est.
13: Deuxième question.
9: Tu peux répondre à la première, au moins.
6: Non, mais allez,
13: c'est lourd maintenant. Deuxième question.
6: Non, allez. Déjà, celui qui a du bruit derrière. Tu as déjà baissé.
9: Tu vas t'en servir.
13: Ah, ça, c'est pas moi.
6: Ouais.
7: Gérard, c'est vrai que tu vas à Tchernobyl en vacances.
9: Mais non, c'est là-bas qu'il est né.
13: Non, il en revient.
6: Partez-vous seul ou avec votre copine?
13: Je pars.
12: On part seul.
13: Ouais, bah, moi, seul.
6: Qui part seul?
9: Moi, Jean-Paul.
6: Non, de toute manière, c'est pas toi qui vient de répondre, c'est une fille.
12: C'est Karen.
6: Ouais.
12: Je pars seul.
9: Oui, mais moi aussi, c'est pas parce que c'est pas.
13: Et tu pars où, Karen?
12: Je pars où? Bah, ouais. Je sais pas, Saint-Jean-de-Mont.
9: Oh, l'autre, il veut se caser, je crois pas.
13: Saint-Jean-de-Mont, c'est où?
12: Ouais. Bah, c'est en Vendée.
13: En Vendée.
9: En Vendée. Vas-y, on rentre la drague. Hein.
6: Stop, 5 minutes.
9: Le fou du puits.
11: Je voulais pas le passer, mais il insiste parce que c'est pour te défendre.
9: Oh, Carabelle!
15: Ouais,
9: bonsoir, Carabelle.
15: Salut les auditeurs de fun et surtout salut à Gérard.
13: Moi, je voudrais dire.
9: Caramel, t'es toujours sous Exta?
15: Qui c'est qui te permet de dire ça, toi?
11: Gérard, fais pas la gueule, il passe pour te défendre.
9: Ça, c'est ton vrai nom.
13: Gérard, c'est ton ami Caramel.
9: Caramel, on t'a dans la loco.
15: Les vacances,
9: et Caramel, arrête de
15: faire le soleil, les cocotiers, le sable, partira avec Gérard, tout bronzé. Gérard?
12: Cool,
15: les écoute pas, ils sont trop méchants avec toi. Vous êtes des pas beaux parce que vous partez pas en vacances. Moi et Gérard, on va partir en vacances comme tes amis parce que je suis l'ami de Gérard.
9: Et tu t'en vends? Tu t'en vends, connard. Bien sûr.
13: Allez, le débat.
9: Cool, la giboulette.
6: Ça y est, vous avez...
13: Gérard?
6: Ça y est?
12: Oui.
6: Ça y est, vous avez fini vos conneries?
9: Bah non, je fais beaucoup pas loin, j'ai recommencé.
13: Gérard?
6: Quoi?
13: C'est Bob, je voulais dire que moi je pars seul parce que je suis comme Gérard, j'ai pas trop le choix quoi.
12: Ouais, bah moi non plus hein.
9: Oh la violence, ouais, moi non plus.
7: J'ai le droit de lire les messages Minitel.
6: Bah vas-y.
9: Accrochez-vous.
7: Parce que y a Jean-Marc qui dit que pour lui les vacances c'est quand tu fermes ta gueule.
6: Bah tant mieux. Dans ces cas-là.
7: Il y a Phil qui te demande à part gueuler, tu sais faire quelque chose d'autre.
6: Non mais attends. Dans ces cas-là, les gens, s'ils sont pas contents sur Minitel, au lieu de dépenser les sous à papa et à maman, que ça leur coûte trop cher, eh ben, qu'ils restent chez eux, qu'ils posent pas de questions.
9: Moi, les vacances, Gérard, c'est tout. Chez eux au Minitel. Pour moi, les vacances avec Gérard, c'est quand il ferme les fesses.
6: C'est qui dit ça? C'est qui vient de dire ça?
9: Bah, est-ce qu'il faut que je le dise vraiment?
6: C'est qui vient de dire ça?
9: C'est Arnette.
6: Non, mais allez. Allez-y, parce que de toute manière...
9: C'est David.
6: Non, mais attendez. Vous rigolez que je vous ai pas reconnu, là, Jean-Paul et Patrick et Bob.
9: Tu es trop fort.
6: Vous croyez que... Non, mais allez-y.
13: Tu as gagné premier prix de sodomie.
9: Oh, Gérard, tu as gagné le titre.
15: Ouais, c'est malin.
13: Allez, c'est... Gérard, troisième question.
6: Non, mais voilà. Pour un sens...
12: Allez, troisième question, maintenant.
6: Bien, non, mais vous allez répondre tous à la deuxième.
13: Okay. Mais ça y est, on a répondu.
9: Jean-Paul, j'ai déjà répondu, non par nécessité.
6: Sophie.
11: Je t'ai dit, il y a juste Laure qui est partie, j'ai mis Caramel à la place. Mais Caramel et Anne-Sophie sont là.
6: Non, mais c'est Anne-Sophie.
14: Oui.
6: C'est Anne-Sophie maintenant.
14: Eh bien, moi je pars seule, mais je vais retrouver des copains.
6: Ah ouais?
7: Voilà. On n'a pas le droit de mettre une Anne-Sophie, Gérard.
6: Maintenant, non, tu as la carrière d'Anne-Sophie. C'est bizarre parce que moi, je suis que Sophie sur ma fiche.
14: Eh ben non, mon prénom, c'est Anne-Sophie.
6: Ouais, ben.
7: Tu vas poser ta question maintenant.
6: Je viens de la poser.
9: Gérard, elle a le droit de s'appeler Anne-Sophie.
6: Bah oui, c'est bon, Rico,
14: Gérard. Non, mais
9: il croit que c'est un mec qui s'est transmis.
6: Stop!
9: GG,
14: tu t'es arrêté, il gueule.
6: Oh là là! Eh, vous avez-vous le terme?
9: Elle a le droit de s'appeler Anne-Sophie puisqu'il s'appelle Rico Gérard.
6: Maintenant, vous allez répondre
9: à la, 3
6: à la question que je viens de poser, c'est la 2.
9: Ouais,
6: Michel Kahn.
14: On a déjà répondu là. On a déjà répondu alors.
9: Ah, parce que tu vas nous dire qu'il y a un ordre dans ta question à la con.
14: Ça, c'est la 3ème là.
6: Dans ces cas-là, mon pote. Attends. Celui qui vient de dire que c'était des questions à la con. Ta gueule!
9: Eh, ça va.
14: Allez, vas-y, Gérard.
9: Cool, devinez qui.
14: Allez,
9: je
14: Gérard,
9: suis...
14: enchaîne.
9: Derrière moi. Voilà.
14: Gérard?
6: Bon.
14: Ah.
6: Ça y est?
14: La star est revenue.
6: Enfin. Non. Alors.
14: Ah, il y en a un qui est sur un circuit de Formule 1.
6: Ah ouais, j'ai l'impression. Il y en a un qui joue à. Alors. Ça te fait rire, hein?
14: Allez, Gérard.
6: Quelle bande de caves.
7: Eh, il y a Phil sur Minitel qui me fait un super deal. Il me file 10 000 francs si on dégage GG.
6: Bah ouais. Bah dans ce cas-là, qui vient de prendre ma place, le Phil? Bah ça, c'est le Phil de Fun Radio.
7: Non.
6: Bah tu en as peine.
7: Bah non.
6: Tu rêves. Tu
9: rêves.
6: Tu rêves.
7: Mais c'est pas parce qu'il est dans la radio qu'il met des messages sur Minitel.
6: Tu rêves, il est dans ton bureau, il est en train de faire du Minitel et il
9: se fait... On peut répondre aux questions, Gérard. Merde. Gérard, troisième question.
6: T'inquiète pas, il y en a deux qui sont là et qui s'amusent
14: à faire des clowns. Allez,
7: continue,
14: troisième question,
7: Gérard.
14: C'est moi qui décide maintenant.
6: Non, c'est toi qui décide si je veux.
14: Bon, Gérard. Je veux le carreau cul.
9: Non, la loco seulement.
6: Alors partez-vous à la mer ou en camping?
9: Mais que ça peut te foutre?
14: Ah, en camping? Moi je pars en
6: montagne. Attends, ouais. L'autre qui répond, qu'est-ce que ça peut te... Bonne nuit.
7: Mais non, mais attends, hey, Gérard, remets ton casque et écoute-nous. Attends, je vais t'expliquer un truc. Explique ta question. Vous partez à la mer ou au camping?
9: Moi je pars
14: en camping à la mer.
7: Voilà, tu peux partir au camping et à la mer, Gérard. Ton micro, ton casque, merci.
9: Mais...
7: Ok, bah le débat de Gérard est fini, on va mettre un disque.
9: Non.
14: Ouais.
9: Et il y en a un autre super à faire avec
14: lui. On fait la fête?
7: Ouais, c'est on fini. Va faire la fête, ouais.
9: Et on fait un blind test.
14: Ça y est.
9: Enfin, un karaoké.
14: Ouais, un karaoké.
7: Non, donc.
9: Il est parti, le trou du cul.
14: Oh.
9: Et un petit peu de respect pour l'enculé quand même. Un petit peu quand même.
14: Laissez connard, Gérard.
7: Non, mais vous bougez pas, vous réfléchissez à la question et on revient tout de suite
14: quoi,
7: après ça.
14: Il est...
6: Bonsoir à tous, donc la suite du débat donc de la Libre Antenne, donc avec 0803-08-5000 et 0803-70-5000, pour les Belges c'est 0331-99-5000 et 3615, code...
16: 79 5000,
6: mais je suis pas habitué. Et donc 3615, code rubrique direct.
11: Et il y a quelques changements, donc on a toujours Karen, on a Jean-Paul, on a Patrick, on a Alan qui a remplacé Anne-Sophie, on a Bob et on a Caramel.
6: D'accord.
14: Taillé 92.
9: Et ouais. Quel QRZ magnifique.
14: Le QRZ à GG.
9: Gérard, vous aimez les chiens.
14: Eh, c'est Caramel, tu peux répéter les numéros, on a rien compris.
6: Si t'as pas compris, pourquoi tu l'as composé?
9: Non, mais ça fait un moment. Oh la violence. Je suis là depuis longtemps, mais t'entends rien.
14: Ouais.
9: Et Gérard, on va arrêter d'être sérieux, on va décoller un petit peu maintenant. Jusque-là, on était sérieux.
6: Non, non, mais maintenant, vous allez être sérieux, parce que sinon, je vais arrêter le débat à 2h30. Ouais,
9: Gérard, pour finir,
14: allez, j'ai une question.
6: Ouais, vas-y.
14: Toi, tu voudrais partir en vacances?
6: Moi, nulle part. Je pars pas.
14: À Suresnes.
9: Tu vas faire des débats toute l'année comme ça?
6: Non.
9: Et Gérard, je voudrais t'expliquer un truc.
6: Ouais.
9: Tout à l'heure, t'as engueulé les gens du standard parce que t'as dit quand t'as appelé au 0800 70 5000, ça t'a raccroché, ça t'a même pas décroché.
6: Mm-hmm.
9: Mais c'est logique, c'est l'eau pour tout le monde, ça. quand t'appelles et qu'au bout de 15 sonneries, ça répond pas, ça décroche automatiquement.
17: Et ben voilà.
6: Ouais, c'est ça, t'as raison.
9: Faut être un... t'as raison,
7: non.
9: J'appelle Fun Radio depuis plus longtemps.
7: Donne-lui pas de fausses explications. C'est quand le téléphone a sonné, tu sais, quand il sonne, ça écrit Gérard dessus.
9: Et ah, donc, tu préfères aller à la Bretagne ou à la Bretagne?
7: Désolé, j'oublie. Ouais, et donc, comme on a vu que c'était Gérard, on a raccroché directement.
9: C'était une question de caramel. J'étais parfumé à quoi, Gérard, ce soir? De nulle part, au Pacifique.
6: À l'Antarctique
9: et au sueur
6: de Dawidson, que je remercie.
9: Ah oui, j'embrasse pour moi Dawidson.
17: Eh, Gérard, il fait les mélanges.
7: Ouais, il vient de se parfumer en rajoutant de son truc pourri pendant la pause. Là.
9: Gérard, il faut se laver avant, on te l'a pas dit, mais.
6: Tiens,
9: c'est pas
6: tiens, toi, le collectionneur de toi.
9: Mais il faut se laver avant quand même.
17: Allez, troisième question.
6: Ouais. Bah, la troisième, c'est. Emmenez-vous votre chien ou chat.
9: Mais c'était pas ça.
6: Non mais pour l'instant c'est moi qui commande. Ouais,
9: maintenant c'est moi qui commande.
6: Tu la fermes.
9: Sont les chiens et les chats, ils ont pas besoin de vacances.
6: Stop. Attendez, je viens d'entendre une question. Non. Je viens d'entendre une question qui m'a pas fait plaisir.
17: Pensez-vous que Gérard est intelligent?
6: Non. C'est qui a osé dire qu'attacher son chien ou son chat sur le bord de la route?
17: C'est Caramel.
6: Alors, allez-y. Alors, le mec qui attache. Attendez, le mec qui attache une bête sur le bord de la route.
9: Ouais,
6: c'est comme si qu'il aimait pas les animaux. Alors dans ces cas-là, si on n'aime pas les animaux, stop.
17: Gérard.
9: Écoute-moi, Gérard.
6: Bon, Caramel, dégage. Caramel, tu dégages.
9: Non, mais dégage pas Caramel.
6: Caramel, tu dégages.
9: Gérard, j'ai 4 bergers allemands.
7: Essayez,
11: il est plus là. Parti, ça y est. Tu n'hurles pas, c'est pas la peine.
9: Gérard, nous, on aime les animaux.
17: Nous, moi aussi.
9: Et Gérard, j'adore. Écoute-moi. Moi, j'ai 4 bergers allemands. Et ils ont voulu faire comme les chiens de traîneau. Là, je les ai attachés au pare-choc. C'est pour me tirer dans Paris. Et puis, ils sont tous morts.
6: Et ça te fait rire?
9: Bah ouais, un petit peu quand même. Et Gérard, je peux te poser une question?
17: On est fiers de ta connerie.
7: Gérard, il y a Laura sur Minitel qui te propose une question à poser. Quand vous partez en vacances, emmenez-vous vos bagages?
17: C'est
7: le même style que tes questions, quoi.
6: Non, mais attends, si tu pars en vacances, t'emmènes des fringues pour te changer à ce que je sache.
7: Ça ressemblait à tes questions, Gérard.
6: Moi, je sais que quand je pars en vacances, s'il fait beau, je pars qu'en t-shirt et en short.
7: Ouais, mais toi, t'emmènes pas de bagages pour te changer.
6: Non, mais attends, moi, dans un sac, je mets simplement des t-shirts.
9: Gérard,
17: de toutes les couleurs.
9: Gérard, stop. Jean-Paul, j'ai une question.
17: Non, Bob d'abord. Est-ce qu'on peut en faire
6: Non, Bob, tu la fermes. Il n'y a pas que
11: les chiens, les chats.
17: Bah oui,
6: il y a Karen qui va poser une question.
7: Karen, pose ta question. Non, laissez parler Karen 10 secondes.
17: Allez,
11: oui, donc je disais que j'emmenais mon hamster. Il n'y a pas que les chiens et les chats. Voilà.
17: Moi aussi, j'emmène mon cochon d'Inde, il s'appelle Gérard, et je l'ai piqué à quelqu'un que tu dois bien connaître.
11: Et moi, Alan, j'emmène mes deux serpents et
17: mon singe. Patrick. Mais oui.
6: Mais ça vous fait marrer, là, vos conneries, là?
11: Non, je rigole pas, Gérard.
6: Non, mais attendez.
11: On est carrément sérieux, là.
6: La question...
11: Pourquoi on rigole là-dessus?
17: Il n'y a pas que les chiens et les chats comme animaux.
9: Mais c'est vrai, il y a les cochons d'Inde, moi j'ai deux serpents. Stop.
17: On enroule et on le met dans la
6: poubelle. Punaise, ils vont la fermer.
11: T'as demandé à ce que Caramel parte. Caramel est parti. On accueille Derek qui est apparemment photographe, donc pendant les vacances. Ouais.
17: D'accord.
9: Gérard, j'ai une question très rapide.
17: Salut Derek.
9: Salut
6: Derek.
17: Laissez Tony poser ça. Patrick.
9: Gérard, écoute-moi.
17: Laissez Patrick. Allez, Patrick, vas-y.
9: Ça fait 2 ans que j'appelle Fun Radio, je suis désespéré. Ah, Gérard,
17: Patrick est en train de donner à manger à son cochon d'Inde. Ouais, qui s'appelle Gérard.
6: Bon, allez, c'est bon. Je pense que Gérard. Oh, tu la fermes, c'est
17: Gérard, est-ce que ton chien t'a déjà emmené en vacances?
6: Non, toi, tu dégages. Bonne nuit.
17: Bonne nuit.
6: Bonne nuit.
17: Je viens d'arriver.
6: bonne nuit à toi.
15: Bien pour faire ton petit pipi quand même.
6: Ouais, non, mais bonne nuit.
7: Non, il le laisse au bord de la route.
14: Tu lèves la patte.
18: Gérard, t'as des animaux?
15: Oh putain, la violence.
14: Gérard, il pisse dans la cabine.
18: Gérard, t'as des animaux? As-tu des animaux?
7: Gérard, réponds s'il te plaît.
6: Non mais attends. Déjà les deux connards qui arrêtent pas. Ils vont se calmer, ils vont dégager.
7: Oui mais Gérard,
6: ils vont dégager.
7: Écoute-moi.
6: Non mais attends. La nana qui veut me parler depuis tout à l'heure, je voudrais bien qu'elle pose.
7: Oui mais regarde, Gérard, elle t'a posé une question.
6: Non, pour l'instant,
7: si elle l'a posée, je l'ai entendu.
6: Deux connards.
7: Mais non mais tu réponds pas. Si tu réponds pas, ça fait des blancs. Donc eux ils ont le droit de parler. Donc tu parles.
11: Gérard, tu vas être content parce qu'on va avoir une majorité de nana puisqu'à la place de Bob on a Gégette.
14: Et ben voilà.
15: Gégette.
6: Super. Comme par hasard, c'est la Germaine.
11: C'est pas Germaine, c'est Gégette. Gégette, c'est pas de ma faute. Hein.
15: Non.
6: Allez.
15: Salut. Ah ouais, salut, c'est moi Carmel.
14: Allez, Gégette, tu peux parler.
15: Ouais. Gérard, juste une question très rapide. Préfères-tu les chiens ou les chats?
14: Ouais.
6: Les chats.
15: Les chats, moi aussi.
14: Raciste, ils préfèrent les chats. Moi, je préfère les chats,
15: Jean-Paul. Karine ?
6: Non, mais attends, Jean-Paul, pour l'instant, c'est pas à toi que je m'adresse. C'est la
15: première. Oui, mais elle me pose une question.
6: Attends, c'est pas à toi qui a posé la question, c'est à moi, d'accord ?
15: Elle a dit qui est-ce qui préfère les trucs, donc elle s'adresse à tout le monde, Gérard.
14: Gérard, t'as combien de chats ?
15: Quand elle dit qui est-ce qui, elle s'adresse au groupe, Gérard.
6: Qui est-ce qui, pour l'instant ?
15: Tu devrais réviser tes bleds, Gérard.
6: Ouais, bah attends, toi, tu te tais.
15: Avec ce que t'as reçu, là.
6: Non, mais attends. Là, pour l'instant, vous la fermez, d'accord ?
7: Gégé, est-ce que t'emmènes ton Adidas en vacances ?
6: Oui. Ah, tout le temps.
7: Ah, tu le laisses pas au bord de la route, celui-là ?
6: Non, je suis pas comme certains qui abandonnent leur bête au bord de la route.
7: Non, toi, tu gardes ton Adidas avec toi tout le temps.
15: Mais quel rapport Adidas ?
6: De quoi ?
15: Adidas, c'est le nom de ton chien, parce que je vois pas le rapport.
6: Non, mais attends, c'est le parfum, d'accord ?
15: Ah, c'est le parfum ?
14: Ouais, le nouveau parfum, ouais.
15: Ah, d'accord.
14: Adidas.
7: Et c'est lui est fidèle comme son chien, justement.
14: Adidas pour femme.
6: Attends, j'ai pas de chien, d'accord.
14: Genre, c'est vrai que l'Antarctique, c'est un parfum pour femme.
15: C'est un peu fidèle comme
7: non, c'est un après-rasage
15: avec l'Antarctique.
7: L'Antarctique,
15: c'est un parfum pour femme.
7: Non, c'est un après-rasage.
6: C'est de l'après-rasage ou de l'autre toilette.
14: C'est juste un après-rasage pour femme.
6: Ouais, c'est
7: ce que tu traces.
6: Attendez, non, mais attendez-vous. Là, tu me fais rire, toi, celle qui vient de dire ça.
14: Alan.
6: Ah, non.
14: C'est marqué dessus.
15: Allez, Gérard.
6: C'est qui c'est... Non, mais attendez. Attendez. C'est qui la nana qui osait dire que c'était du parfum
14: Gérard,
6: non. Non.
14: C'est Christine.
6: Quoi?
14: C'est toi qui sens l'Antarctique, là?
6: Oui, c'est moi. Pourquoi ça t'emmerde?
15: Ça pue, quand même.
14: Non, ça m'emmerde pas, mais ça en peste.
18: C'est bon pour les chiottes, quoi.
14: Attends, genre.
18: Exactement.
14: Genre, je sens de Marseille, là.
18: C'est sur mes animaux.
15: Je sens d'ici.
14: Ah ouais, moi j'habite à Marseille, je suis en de Marseille, quoi. Putain, ça sent fort.
6: C'est ça. Bon, ouais, allez, c'est bon.
14: Alors,
6: partez-vous à la mer ou au camping?
14: Pardon, tu peux répéter la question?
18: Moi, je pars au camping.
6: Non, attends, faut pas se foutre de ma gueule.
15: Au camping,
6: vous avez très bien compris la question.
14: Ta gueule. Bonjour, tu peux répéter la question?
6: Non, mais ça fait trois fois que je la pose.
15: Tu partirais où?
6: Gérard, non, à la mer. Et pas au camping.
15: Pourquoi tu veux partir à la mer?
14: Gérard,
15: les
14: camping, c'est pas.
6: Non,
14: Gérard, tu pars où?
6: À la mer.
15: À la mer, mais pourquoi, Gérard?
14: Pourquoi
6: parce
14: la
6: que,
14: mer?
15: Parce que quoi?
6: Ça, c'est là qu'on peut mieux qu'on puisse bronzer le mieux. Non, et qu'on bronze le mieux et qu'on peut marquer les nanas.
14: Bah, écoute, c'est bon, mais.
15: C'est là où c'est. À quel âge t'as vu la mer, Gérard?
6: Attends, toi, je te répondrai pas à ta question, d'accord? Parce que c'est une question pour.
15: Gérard, tu aimes les films de gladiateurs?
6: Non.
14: Eh, mais GG, si tu pars à la mer quand tu vas dans l'eau, tu sortiras plus l'Antarctique et tu seras plus Gérard.
6: Il
7: met tellement d'Antarctique que de toute façon il va parfumer la mer.
14: Mais oui, ce que je te dis, c'est incorporé.
15: Ça va faire une marée noire.
14: Comme dans des
15: Florent, ça va faire une marée noire.
14: Ouais. Gérard,
6: c'est attends, Et celui qui s'amuse à dire que je vais faire une marée noire, toi tu ferais mieux de la fermer parce que je sais pas du quel côté que t'es, mais.
15: Moi je suis de ton côté,
6: Gérard. Ouais, c'est ça.
14: Alan, je peux parler? Je peux parler, c'est Alan.
11: Vas-y. Caramel.
6: Gérard, vous le dire un peu, là.
15: Je m'appelle pas Caramel.
14: Gérard. Mais il est séparé, Alan. Gérard, tu parfumes même tes animaux?
15: Oui, même
6: non.
14: Parfumes-tu tes animaux?
6: Non, je viens de te dire.
15: Ok.
14: Ah non. Tu les laves?
6: Non. Okay. Ouais, ça se lave pas.
14: Il y a des chats qui aiment l'eau.
15: Gérard, est-ce que tu laves tes mouches à la mer?
6: Stop. Une question sur Minutal.
7: Non, il y a Derek, je crois, qui a posé une question.
15: Est-ce que tu laves tes slips à la mer?
6: Pauvre con.
15: Tu peux pas laver.
14: Eh, Gérard, heureusement que la mer, c'est gratuit.
15: Question 2. Est-ce que tu pars avec une valise à la mer?
19: Avec sa mallette, Fun Radio.
6: Ouais, voilà.
18: Et Gérard, c'est quoi ta crème à bronzer?
19: Avec sa valise de poèmes.
6: Moi, j'ai aucune crème à bronzer.
7: Non, mais Gérard, question très intéressante sur Minitel.
6: Non, mais s'il a fermé.
7: Le Père Noël a posé une question très intéressante. Est-ce que tu vas en camp de naturiste?
6: Non.
18: Oui,
6: pourquoi?
19: Dommage.
6: Parce que
18: Gérard, on a des photos. Gérard, on t'a vu. On a des photos, Gérard.
19: On a déjà vu assez d'horreur comme ça à la guerre.
6: C'est ça.
15: C'est Derek, Gérard. Est-ce que tu, dans les camps naturistes, tu peux créer plus facilement poème?
6: De quoi?
15: Est-ce que tu as des inspirations dans les camps nudistes pour les poèmes?
6: Non.
15: Tu dois écrire poème camp naturiste?
6: Non.
19: Ah bon? Tu vois, tu comprends mieux.
15: Est-ce que tu as plus d'inspiration de nu?
6: Non.
18: Et Gérard, tu vas avec elle à la
19: place? Gérard, est-ce que tu bois une bière ou deux bières?
15: Est-ce que tu t'es déjà mis nu?
6: Comment?
15: Est-ce que tu t'es déjà mis nu?
6: Attends, déjà.
19: Qui est mongol?
6: Non, mais attends. Déjà.
19: Gérard,
6: non, mais
19: là,
6: stop.
19: Quand tu vois
6: stop, celui qui s'amuse à. Celui qui s'amuse à poser. Stop! Celui qui vient de poser cette question. Tu vas aller voir au standard parce que vous êtes deux derrière, j'aime pas ça. Parce que vous êtes à deux.
15: C'est Caramel.
6: C'est bien. Alors, Caramel, tu dégages. Hop, bonne nuit, Caramel.
18: Non, ouais.
6: Caramel, tu dégages, vous êtes deux.
18: Ouais, Gérard, t'as Caramel.
20: Que des filles à l'antenne, hein?
18: Ouais, voilà. Gérard, t'es normal, il ira beaucoup mieux. Non, moi je veux Caramel.
6: Non, mais moi je veux pas.
18: Bien envoyé.
19: Gérard, il faut faire honneur aux filles si tu veux qu'elles soient avec toi.
7: Gérard est-il responsable du trou dans la couche d'ozone avec son Adidas?
18: Oui.
7: Bonne question écologique.
18: Oui, non, c'est évident.
6: Non.
19: Moi, je crois que c'est une hypothèse scientifiquement.
15: En tout cas, je sais pas pour le trou dans la couche d'ozone, mais le trou de Gérard,
19: pour le
15: moi.
19: Trou dans la loco.
6: Bon, alors c'est bien celui... Alors maintenant, c'est simple, vous allez faire une chose. Tous les mecs, vous allez dégager, vous commencez à m'énerver.
18: Ouais.
6: Là maintenant, je veux plus un seul mec.
18: Ouais, cool. Allez.
6: Comme
18: ouais,
6: ça, je vais être tranquille.
21: Ça y est, ils sont partis.
18: Ouais, genre, bien envoyé, ouais.
6: Ah, GG? Oui.
18: Bah, c'est Caramel?
6: Non.
18: Ah, tu fous l'ambiance, bordel?
6: Non, mais attends, c'est pas toi qui commande, d'accord?
18: Ouais, c'est moi qui commande.
7: Pourquoi c'est toi qui commande?
18: Alan qui commande d'abord.
6: Ouais, non, mais attendez, pour l'instant, c'est pas vous qui menez les débats, d'accord?
18: GG? Ouais, bien envoyé, ouais.
7: Bon, continue ton débat, Gérard, maintenant, s'il te plaît.
6: Donc, emmenez-vous, pour ceux qui sont mariés, parmi ce qui nous reste, à part ceux que j'ai envoyé balader, mais c'est pas grave.
18: Il y en a que deux, c'est Alan et.
7: Alors, êtes-vous mariés?
6: Est-ce que vous partez?
7: Non, bah, change de question, ils sont pas mariés, Gérard.
6: Non, mais emmenez-vous vos enfants avec vous.
18: Bah, on n'est pas mariés, enfin.
6: Non, mais.
18: Moi, oui, moi je suis mariée, j'ai trois enfants, ils viennent avec moi tous.
6: Qui?
18: Alan, non.
6: Mm-hmm.
18: J'ai trois enfants, ils ont tous les trois ans, donc ils viennent tous avec moi.
6: Non, mais attends, t'as quel âge, Alan?
18: J'ai 26 ans.
6: 26 ans?
18: Bah ouais.
6: Et t'as trois enfants?
18: Eh ouais, ils ont tous les trois ans.
6: Bah, disons.
18: C'est cool, hein?
6: Ouais, tu les as eu de bonheur, mais.
7: Bah, 23 ans.
18: Hein. Ah ouais, t'imagines.
22: Bon, je suis pas sûre que ça soit le débat. Et pour reprendre le débat, on accueille déjà Anthony.
23: Oui, bonsoir.
22: Et Buffalo.
24: Bonsoir, Gérard.
18: Je croyais qu'il y avait plus de mecs.
23: Mais nous, on est sérieux comme mecs.
22: Bah, ouais. Il faut des mecs aussi. Mais... Attends, vous êtes déjà trois nanas et quatre nanas.
18: Mm-hmm.
22: Voilà. Et déjà deux mecs. Je trouve que Gérard, j'ai fait très fort ce soir pour le standard.
24: Merci.
22: Donc,
24: merci.
22: Hein?
6: Non, mais attends.
23: Gérard, j'étais tout à fait d'accord avec toi. Je trouve que les mecs d'avant, là, c'était des gros cons.
22: J'aimerais que tu mènes ton débat.
24: Ouais. Gérard, tu peux faire une bise à la caille pour avoir passé deux mecs. Ça
6: non, mais attends.
24: Sympa.
6: Ça,
24: deux mecs
6: ça...
24: de ma part. C'est Buffalo. Merci, fais une bise à la caille.
6: Non, mais ça, n'ayez crainte. C'est très bien que je la remercie.
23: Et de toute façon, on t'a demandé de lui faire une bise, pas de l'emballer. Hein.
24: Oh ouais.
6: Non, mais attends. C'est pas le thème du débat, c'est pas est-ce qu'on emballe les nanas ou pas?
18: Ouais.
6: Ok.
18: Ouais. On est en débat là. Ouais, bien envoyé.
24: On est en plein dans le débat, ouais, super.
18: Ouais, bah ouais.
6: Donc alors maintenant, la question c'est est-ce que vous emmenez vos enfants avec vous ou pas?
18: J'ai pas d'enfants.
24: Moi non plus, je n'ai pas d'enfants.
6: Hein?
18: Je vais pas emmener mon.
24: Si j'en avais, je les emmènerais.
19: Moi, si j'en avais, je les laisserais au bord de l'autoroute.
6: Voilà. Attends.
7: Gérard, est-ce que t'emmènes ton mec en vacances?
6: Je suis pas au monde.
18: T'emmènes ta meuf?
24: Gérard.
6: Attends, celui qui a... Attendez. Il y en a un qui a posé une question... Qui m'a répondu.
24: Oui. Non, mais
6: répondu
24: désolé,
6: une question con. Et alors,
18: tu viens de dire que... Gérard.
6: Non, mais attends. Il a dit, j'emmène mon môme, mais je le laisse sur le bord de l'autoroute.
24: C'est pour déconner, GG.
6: Non, mais attends.
18: C'est pas des chiens, les gars.
6: Non.
18: Ballon,
6: attendez.
18: Bon.
6: Dans ces cas-là, attends.
18: Même le chien, les
6: Non.
18: Ouais,
6: déjà,
18: les
6: attendez. Déjà, celui qui s'amuse à abandonner... Que ce soit une bête ou un môme sur l'autoroute, pour moi c'est dégueulasse.
18: C'est inhumain.
24: Buffalo.
1: Buffalo.
24: Je voulais dire sur ce sujet que c'est pas grave si il emmène son gamin mais qu'il laisse son chien.
6: Non mais attends, dans ce cas-là. Non mais dans ce cas-là.
24: Si il laisse la route le gamin, c'est pas grave tant qu'il emmène le chien.
6: Non mais attends.
1: C'est toi qui les paye les boîtes de pâle.
6: Non mais attendez. Faut quand même être correct.
24: Ouais.
6: Si on a un animal, on l'emmène avec lui, sinon on n'en prend pas. Si on a des gamins, on les emmène avec nous en vacances, on les laisse pas traîner n'importe où.
1: Et alors, bouffer à mon gosse du pâle.
6: Ouais, mais attends. Dans ce cas-là, mon pote, t'es pas humain.
24: Ouais, bien envoyé, ouais.
1: Mais tu t'es retrouvé au bord de la route ?
6: Oui. Oui, je me suis retrouvé au bord de la route. Pourquoi ?
1: Ah, c'est pour ça.
24: T'as fait l'autostop ? T'es traumatisé ?
7: Attends. Non, mais il y a un truc urgent sur Minitel.
6: Non, je m'en fous.
7: Est-ce que t'as déjà abandonné ton odeur au bord de la route ?
6: Non.
7: Jamais, tu gardes toujours ton odeur avec toi. Tu l'abandonnes jamais au milieu de la route.
6: Non, mais attends. Maintenant, je vais répondre. Alors, celui qui m'a demandé si j'avais fait du stop ou autre, oui, j'ai fait déjà du stop.
1: Buffalo.
24: C'est Alan.
1: Gérard, tu t'es fait écraser à quel âge, Walou ?
6: Non, mais attends. Là, mon pote, ta question, elle est con. Okay.
24: C'est pas
1: drôle. Mais je te demande, c'est une question comme ça.
6: Non, mais moi, je vais te dire une chose. J'ai déjà fait du stop et je sais ce que ça vaut.
24: Ça vaut quoi, Gérard ?
6: Hein ? Ça vaut que tu restes pendant des heures et des heures à attendre que quelqu'un te prenne.
24: Ah, ça dépend des gens, Gérard.
1: Gérard, tu fais du surf quand tu vas à la mer ?
6: Non, mais attends, toi, ta question, je t'y répondrai pas, d'accord ? Je finis la question qu'on a posée.
1: Ouais, mais c'est pas le débat.
22: Gérard. Ce n'est pas le débat. Moi, j'aimerais que tu reprennes le débat.
6: J'aimerais
22: que tu reprennes le débat et on a Marcel aussi qu'on accueille à la place de Jean-Paul.
1: Salut Marcel.
24: Salut Gérard.
2: Salut Marcel.
1: Salut Gérard.
24: Salut Poulette.
1: Salut Gérard.
24: Salut Poulette.
1: Salut.
24: Salut.
1: Salut.
22: Et ton débat, on en est à je sais plus la combienième question, mais ça serait cool que tu la poses.
1: Salut
6: Gérard. Bon, ça y est.
1: Ta question, s'il te plaît.
6: Non, mais ça y est, c'est ce que vous emmenez vos enfants, donc comme tout le monde n'est pas marié, donc.
24: Oui, Alan, elle est mariée. Hein.
6: Bon, bah d'accord, Hélène. Alan, on a très bien compris.
24: Voilà, je suis mariée. Bon. On passe à une autre question.
6: Bah, maintenant, ça va être un autre débat.
24: Ouais,
6: là,
24: un autre débat. Ouais.
6: Là, on va.
7: Avant, mettre un disque quand même, peut-être.
6: Ouais.
7: Mais dis quand même pose les questions et
6: alors là
22: annonce le débat un peu et pose les questions.
6: Et là la première question c'est une question qui va s'adresser spécialement à toutes les nanas qui nous écoutent et qui ont des copains qui ont des problèmes de santé ou qui veulent pas manger. Pourquoi qu'elles nous forcent à manger si on n'a pas faim?
1: Pourquoi c'est une question d'actualité? Oui. Quoi,
7: t'as pas d'autres questions sur les vacances? T'as pas des questions sur les vacances? Ça serait peut-être mieux.
24: Ouais. Non.
22: Je pense qu'avant de passer à le débat, il faudrait que tu nous fasses une conclusion sur les vacances en disant si tu comptes partir, où tu comptes partir, avec qui tu comptes partir.
24: Et quand tu comptes partir.
22: Et quand tu comptes partir.
7: Parce que, attends.
24: Surtout le nom avec
22: parce
24: qui
22: que,
24: tu partir.
22: Non, parce que. Finalement, on sait rien de toi.
7: Les gens demandent tous où va Gérard et quand pour pas qu'on y aille.
6: Donc, Gérard.
24: Et pour combien de temps tu comptes partir?
6: Bon, pour l'instant, vous la fermez. Je vais répondre aux deux questions qu'on vient de me poser par l'intermédiaire du standard, c'est-à-dire Julie. Donc, je ne pars pas en vacances. Donc, je reste chez moi.
24: Écris pas, t'es faux, quoi.
1: Non, elle est plus à l'antenne.
22: Sur plage.
6: Voilà. Êtes encore à l'antenne.
1: Ah bon? Mais là, t'emmènes ta cabine!
7: T'emmènes-tu ta cabine en vacances?
1: Ouais, la greffe était
24: rouge.
1: Question, réponse!
7: Réponds, Gérard.
24: Il a un téléphone sans fil. Attends. On lui a offert pour son anniversaire.
6: Oui, c'est ça. Alors, qui c'est qui vient de dire que j'avais un téléphone sans fil?
7: Non, mais Gérard.
22: Réponds à la question.
7: Est-ce que t'emmènes ta cabine?
6: Non.
7: T'abandonnes ta cabine au milieu de la route.
1: T'abandonnes ta cabine au bord de la route, Gérard.
7: T'as pas honte? Non, t'abandonnes ta cabine au milieu de l'autoroute.
6: Non, mais attends.
7: Ah là, c'est dégueulasse.
6: Non, mais attends. Je préfère laisser une cabine qu'abandonner un chien ou.
1: Pourquoi?
24: Gérard, il a son tatou.
1: Hein. T'as abandonné de cabine.
24: Gérard, c'est dégueulasse.
1: C'est ses chiens, Gérard.
6: Hein? Non, mais voilà.
1: T'es enculé par un chien.
24: Alors, en fait, GG.
6: Oui.
24: Donne-nous ton numéro de tatou.
6: Non.
1: Ah ouais.
6: Non.
1: Vas-y.
24: Allez, GG.
6: Non.
24: Allez, vas-y. 06,
1: bon, 06.
6: C'est bon.
1: Allez, lâche le numéro. Allez.
6: Non. 06.
1: Lâchez l'adresse de GG. 06, 06, 52.
24: 06, 52.
22: 57.
24: 80. 80.
0: Ouais.
2: Ah, c'est cool.
4: C'est bien.
2: Ah,
4: c'est
0: super.
4: C'est bien. C'est qui vient de donner ça? C'est qui vient de donner ce numéro?
0: C'est les filles.
4: Attendez, là, j'ai entendu une voix de nana. Dans ce cas-là, la petite pétasse qui a donné le numéro. La pétasse qui a donné ce numéro-là. Tu dégages.
0: On vire les pétasses, on met que des mecs maintenant.
4: La pétasse qui a donné mon numéro de tatou. Tu dégages,
0: pétasse. Ouais, pétasse.
4: Espèce de salope.
22: Gérard. On n'envoie pas la musique, tu t'excuses tout de suite. Tu t'excuses.
4: Non. J'ai pas à m'excuser parce que la salope, elle a donné mon numéro à l'autre. Il y a des questions que je m'excuse. Il est hors de question que je m'excuse.
7: Attends, on l'entend plus.
4: Sur une nana qui donne mon numéro à l'antenne.
0: Gérard.
4: Je ne mettrai pas à genoux.
22: Tu vas te calmer. Non.
4: Non,
22: je suis désolé. Tu m'écoutes. Tu vas te calmer déjà.
0: Gérard.
22: Et tu traites pas les filles de salopes.
0: Gérard.
4: Dans ce cas,
22: tu ne traites pas les filles de salopes.
0: Non mais elle
4: n'a pas donné mon numéro. Ok.
22: On s'en fout de ton numéro, Gérard.
4: On s'en fout de mon numéro. Mais c'est pas lui qui a donné toute la nuit. C'est moi.
22: Oui, bien sûr.
0: Gérard.
22: Tu te calmes et c'est pas la peine de lancer des insultes parce que je te préviens, moi je te mets plus de nana à l'antenne.
4: Eh ben.
0: Que des mecs. Gérard.
4: Dans ce cas-là, repose-toi,
0: mon ami.
4: Je pense que dans un quart d'heure, ça va être terminé.
22: Tu vas faire le deuxième débat. On va mettre de la musique. Et on y va.
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4: Bonsoir à tous, bienvenue sur le deuxième débat donc, qui va porter sur la chanson française. Et pour ça, on va accueillir Phil Barnet, 42 ans de Paris. Bonsoir à toi.
20: Bonsoir, c'est Phil Barnet. Bonsoir Gérard.
4: Bonsoir. Tu t'appellerais pas Jean-Pierre Sauzère?
20: Non, je suis Phil Barnet, tu sais, c'est moi qui chantais. Je voudrais un enfant de toi.
4: Non mais c'est bizarre parce que il me semble Manu.
7: Non mais je t'avais dit qu'on avait Phil Barnet.
25: Non, c'est Phil Barnet, c'est le vrai, donc tu peux avoir un peu de respect, Gérard.
4: Manu, s'il te plaît, je crois qu'on avait bien dit hier quand je suis venu faire les conseils. Il me semble qu'on avait demandé à ce qu'on puisse avoir Jean-Pierre Sauzère pour faire le débat.
25: Oui, mais il ne veut plus passer à l'antenne, Gérard.
4: Ah d'accord. Donc il y a peut-être eu un petit problème derrière avec Max, c'est peut-être pour ça. D'accord, Manu. Manu, s'il te plaît.
25: D'accord.
4: Merci. Yvette Horreur. Ouais,
26: Horner,
4: d'accord.
26: Horner.
4: Ouais, bonsoir. Yvette Horner.
26: Bonsoir Gérard, bonsoir. Bonsoir.
4: On écoute Fun Radio. Tu me laisses terminer?
26: Oui.
4: On écoute Fun Radio Lille 100.
26: Oui.
4: 101.9.
26: Non.
4: Comment?
26: Non, c'est pas
4: 105.9 sur Lille, ça m'étonnerait.
26: Voilà.
4: Non, ça m'étonnerait que ça soit 105.9 sur Lille.
26: Non, oui, c'est pas ça, non.
4: Ouais. Donc
26: 104.7 sur Lille.
4: Mais c'est ça.
26: Ouais. Bon,
4: ça m'étonnerait aussi. Cool chienne.
26: Ouais,
4: 25 ans Montpellier, 103.1.
26: Oui, tout à fait, cool chienne. Bonsoir, l'équipe.
4: Bonsoir.
26: Bonsoir, Gégé.
7: Bonsoir.
26: Salut.
4: Et Jean Zosgan, 20 ans, Bar-le-Tuc, 101.1.
27: Oui.
4: Voilà, bonsoir à toi.
27: Bonsoir.
4: Alors, première question. Pensez-vous qu'il était plus facile de faire de la variété française dans les années 80 ou... dans les années 80 qu'avant. Donc on va demander à Phil Barnet.
20: Gérard, mais...
4: Non mais attention. Phil Barnet, tu arrêtes de dire bonsoir s'il te plaît, tu me laisses parler.
26: Ok, FG.
4: Les autres derrière, vous arrêtez.
26: Pas de problème.
4: Donc, je précise, dans les années 80 qu'avant, c'est-à-dire dans les années 1900, tout ça. D'accord?
7: Très simple.
4: On est clair, net, précis.
27: Ouais. Ouais, c'est clair.
26: Oui. Précise.
4: Bon, alors Phil Barnet.
20: Oui, bonsoir.
4: Phil Barnet.
20: Oui, Gérard,
4: doucement.
20: Gérard, bon, moi j'ai fait.
4: Phil Barnet.
26: Il est poli, dit bonsoir. Oui,
4: Phil Barnet.
20: Oui, Gérard.
4: Un conseil que je te donne.
20: Bonsoir.
7: Non, c'est pas lui, c'est pas lui là.
4: Je préviens, je vais choper au hasard.
26: Attention.
4: Et ça va sortir sec.
20: Ok, on y va.
4: D'accord.
20: Ouais.
4: Bon. Alors, Phil Barnet, tu arrêtes de dire bonsoir et tu réponds correctement à la question. Merci.
20: Allez,
2: D'accord. Gérard, oui, effectivement, moi j'ai fait une carrière un peu solo avec des disques dans les années 80. C'est vrai que les années 80, pour nous, c'était que du bonheur. Hein. J'ai fait « Je voudrais un enfant de toi ».
4: Oui, d'accord. Comment ? Qui c'est qui vient de dire que c'était ringard ? L'auditeur qui vient de dire que c'était ringard, qui ? Bon,
26: C'est qui, là ?
4: Yvette, Aurore, au revoir.
3: Mais c'est pas moi, Gérard, qui a dit.
26: Pas lui, hein.
3: Mais c'est pas moi.
26: Pas lui.
3: Ça va pas ou quoi ?
26: Pas lui, GG.
4: Voilà. Bonne nuit. Voilà.
7: C'est tombé au hasard.
4: Au hasard, de manière.
26: Bon vouloir encore.
4: Non, mais c'est pas grave. Donc, Phil Barnet, donc, tu pouvais préciser.
2: Oui, donc j'ai fait ma carrière dans les années 80, j'ai sorti pas mal de 45 tours qui ont bien vendu, et puis dès qu'on est passé dans les années 90, ça a été le creux de la vague, et là j'arrive pas à remonter, là actuellement j'essaie de sortir mon nouvel album, mais je trouve plus de producteurs, c'est passé quelque chose.
4: Non mais quel nouvel album que tu veux sortir exactement ?
2: Un best-of.
4: Ouais mais le quoi comme best-of ?
2: Le mien. Le
4: best-of. Ouais, mais lequel?
7: Le best-of des singles, non?
2: Le best-of de mes singles, notamment avec un remix de Je voudrais un enfant de toi.
4: Ouais, mais ça c'est connu, hein.
7: Bah mais un best-of c'est quoi? C'est une chanson connue qu'on marchait, hein.
4: Non mais ça c'est connu, ça date de je sais plus quand.
2: 83, genre.
4: Ouais, à toute manière...
2: Top 50 devant Peter et Sloan, et je les ai niqué leur race, d'ailleurs.
4: Tu l'as peut-être,
7: Phil? Je cherche, justement, je cherche la date.
4: T'essayes de le chercher, pardon, oui. Pas de le charger. Par contre, je voulais signaler qu'on était quand même... Max m'a donné un petit chiffre, on était 14 091 732 auditeurs sur le premier débat.
26: Bravo.
4: Donc, qu'on apprécie à peu après, on n'a pas été jusqu'au bout du débat, mais qu'on appréciait quand même le thème du débat. Hein.
7: Gérard,
4: oui.
7: Excuse-moi, à la place de la grosse Yvette, on accueille Mort Schumann.
4: Mort Schumann, bonsoir.
8: Oui, salut.
4: Bonsoir.
8: Gérard, salut tout le monde.
10: Bonsoir.
8: Bonsoir. Bonsoir.
4: Alors, t'appelles d'où ?
8: J'appelle de Paris.
4: 100.9, ok.
8: Voilà.
26: Désolé, Mort.
4: Cool chienne Montpellier, donc, pour toi.
26: Bah écoute, cool chienne, je pense que la musique des années 80, c'est vrai qu'elle était mieux dans les années 80.
4: Mm-hmm.
26: Tu disais tout à l'heure...
4: Non mais, Caban,
26: les années 1900, déjà au niveau des instruments, il y avait un problème, il n'y a pas de synthé, c'est qu'il y a plein de synthés dans les musiques des années 80, donc en 1900, ils en sont encore, je sais pas, au clavecin, tu vois.
4: À l'orgue
26: de l'église.
4: Ouais,
26: tu vois.
4: Ouais. Non, on va pas parler de. Non. Attends, coup de chienne. Ouais. On va pas parler des églises.
26: Mais non, mais c'est au niveau des instruments, tu vois, ils avaient pas.
4: Oui. Non, mais dans ces cas-là, si je te pose une question,
26: ouais.
4: Est-ce qu'en 1900 Jean-Michel Jarre jouait du synthé?
7: Bah oui, c'est clair, bien sûr. Qui
4: a bien connu Jean-Michel Jarre?
8: Phil Barnet.
4: Oui. Mort Schumann ou Jean Zosian,
8: oui.
4: Vous pouvez répondre. Hein.
8: Ah ouais, pas de problème. Hein.
4: De toute manière, on mène un débat, donc je pose la première question. Mais on peut, c'est pas parce que j'aime particulièrement Jean-Michel Jarre que personne peut répondre.
7: Ouais, mais moi, donc, je les ai calmés, Gérard. Hein.
4: Non, mais,
7: on me dit
4: non,
7: calme, je calme.
4: Ouais, non, mais c'est bon, là.
26: Est-ce que Dalida peut intervenir?
4: Il n'y a pas de Dalida sur le débat. Question IRC.
26: Voilà, dans le noir.
4: Attendez, il n'y a pas de Dalida, d'accord ?
26: Gigi, c'est toi.
4: Il n'y a pas de Dalida.
26: C'est toi là-bas dans le noir ?
4: Bon, c'est quoi là, ce bordel encore ?
8: Ouais, c'est vrai ça.
26: Allez, bien.
4: Non, je crois que ça vient de là-bas. Rigaud.
12: Oui, une question de DJ Flove sur IRC. Il voulait savoir si un DJ français est considéré comme un chanteur de variété française.
4: Un DJ, non, parce que c'est une personne qui mixe, donc comme toi, tu as l'habitude de mixer, donc on peut pas mélanger le mix à la chanson française. Parce que sinon, on n'en finira pas. Justement, il y avait des questions, par exemple, la question que je vais vous poser, qui a rien à voir avec le débat. Pensez, justement, avant que tout le monde réponde à la première question, et justement, on va en venir à ta question, pensez-vous que Max, d'ici l'an 2000, sortira un tube, lui? Donc on va demander à Phil Barnet. On fait vite un tour de table, hein. Phil Barnet,
2: oui,
4: pour toi, est-ce que Max sortira un tube, lui? Dans la variété, bien sûr. Dans la variété française. Dans la variété française.
25: Ou nationale.
4: Non, mais tout en mixant. Hein.
20: Oui, tout à fait. Oui, moi, je pense que. Je pense qu'il pourrait faire une reprise de Il est libre, Max. Il y en a même qui disent qu'ils l'ont vu mixer.
4: Ouais, ça, c'est. Ça peut marcher, ça. Qui c'est qu'il. C'est. Comment qu'on l'appelle le chanteur qui chantait Il est libre,
25: Simon.
4: Max.
25: Yves Simon.
4: Non.
20: Hervé Christiani.
4: Cool chienne.
26: Ouais, bah écoute, je sais pas, moi je pense qu'il pourrait faire un mariage culturel, tu sais, avec de la musique traditionnelle et de la techno.

0: Sophie Thalmann, quand même.
1: Ouais, mais on n'en a rien à foutre d'elle. On s'en fout. On s'en fout d'elle.
0: Gérard.
1: Bon, toi, ça fait combien de temps que tu écoutes Fun Radio? Tiens, justement, avant.
0: Eh ben, oui, ben justement, voilà, Gérard. C'est une des premières fois que je t'écoute et j'ai vraiment eu envie de t'appeler parce que vraiment, tu m'as fait craquer.
1: Mm-hmm.
0: Et.
1: Non, mais personnellement.
2: J'ai un enfant de toi.
1: Non, mais. Jean Josiane.
2: Vous mettez ma bite dans ta chambre.
1: Oh! S'il vous plaît, les autres, là, vous laissez répondre.
3: C'est vrai qu'avant un enfant, quand même. Hein.
1: Oh, ça y est. Ça y est, on laisse parler Jean Josiane. Je lui pose une question. Donc, ça fait combien de temps que tu écoutes à peu près Max le soir? Juste comme ça, hein, tu me réponds clairement.
0: Franchement. Ça doit faire à peu près 3 semaines. Je suis toute vierge encore.
1: Ah, d'accord.
4: Non mais Gérard, Max, c'est pas la variété française. On pourrait parler des autres chanteurs et tout ça.
1: Mort Schumann.
4: Parce que.
3: Ouais.
1: Mort Schumann, toi.
3: Bah alors moi.
1: Mais attention, on parle.
0: On parle à Jean Josiane.
1: Non mais Mort Schumann.
3: Ouais. Alors bah moi, je pense que ça lui laisse peu de temps à la masse pour faire un tube d'ici l'an 2000. Ça fait que 4 mois. Donc ça risque d'être un peu dur quand même. Tu trouves pas, Gérard?
5: C'est possible.
1: Non, mais de toute manière.
0: Tu pourrais faire une reprise.
1: Non, mais de toute manière, avec tout ce qu'il est en train de faire à l'heure actuelle, il y arrivera. Moi, de toute manière, je lui tire mon chapeau pour tout ce qu'il fait à l'heure actuelle.
3: Ouais, c'est clair.
1: Parce que de toute manière, il y a que lui qui peut le faire en étant animateur radio, puisse faire ce qu'il fait derrière.
4: Gérard, sans vouloir te vexer, je crois pas du tout que ce soit le débat.
1: J'avais bien précisé qu'hier, que Max allait en prendre place son grade, donc je préfère le féliciter tout de suite. Ouais, c'est pas pour lui tirer des.
4: On t'accouche un peu là.
1: C'est pas pour lui tirer des fleurs, mais je préfère lui dire chapeau pour tout ce qu'il fait. Voilà. Donc.
6: Sur IRC, on est 8712. Et il y a Devien Corbier qui a fait un petit sondage auprès des petits chanteurs à la Croix de Bois. Alors, quelle personnalité de la chanson française aimeriez-vous voir en duo avec une personnalité internationale? Gérard, tu m'écoutes, ça fait plaisir.
1: Ouais.
6: Donc 26% ont dit Dorothée avec Dr Dre, 22% Douchka avec la Mano Negra, 17% Benny B et Axel Red, 14% Jordi avec Faceless, et 48% Gérard avec TLC pour le tube Unpretty.
1: Quoi?
4: Un ass.
1: De quoi c'est
6: un ass?
4: Un ass.
6: In your ass.
4: In your ass.
6: Je pense pas. Comme ça.
1: Petit sondage avant qu'on attaque la deuxième. Alors, aimez-vous la variété française? Alors. Ah bon?
3: Ah bon?
1: Ah, c'est pas mal. 42% préfèrent la. Mais ça n'a rien à voir avec la variété française.
4: Mais tu lis les débats ou.
1: Mais 42% préfèrent la pétanque, c'est plus bof.
4: Bah oui.
1: Mais attends, mais ça n'a rien à voir avec.
4: Ils préfèrent la pétanque à la chanson.
1: Il y en a qui n'aiment
4: pas la variété française qui préfèrent la pétanque.
1: 31% pensent que c'est dangereux pour l'anus, ça n'a rien à voir.
4: C'est quoi? Je comprends rien ce que tu lis là.
1: 31% pensent que c'est dangereux pour l'anus.
4: Ah oui.
1: D'accord, c'est dangereux pour toi quand tu vas avoir une pute au bois de Boulogne. Manu, t'arrêtes s'il te plaît parce que c'est la dernière fois.
7: Qu'est-ce que j'ai fait?
1: 29% sont dans Ping Chun. Qu'est-ce que
4: quoi,
1: c'est
4: quoi?
1: C'est quoi ça? Tiens.
7: Attends, va.
1: C'est quoi cette merde encore là? Moi je vais pas faire.
4: Ils sont dans un pipe chaud et n'ont pas pu répondre.
1: Bah ouais, bien sûr, c'est encore tes conneries à toi. Et 20% des gens me demandent si je préfère la variété française d'Angleterre. Ça n'a rien à voir. Non. Oh là là là, putain, j'en ai marre de travailler avec une équipe de nazes.
4: Oh, merci, ça fait plaisir.
1: Non mais des nazes comme vous qui me. Parce que mettez pas ça sur le Dorago parce qu'il est pas là de la semaine, donc c'est vous deux qui poutez la merde. Deuxième question, la variété française rapporte-t-elle de l'argent? On va demander à Phil Barnet.
3: Oui, tout le monde va me répondre, c'est clair, mais il y en a qui gagnent plus que d'autres, il y a des chanteurs ratés aussi qui perdent de l'argent.
4: C'est vrai. Phil Barnet, il a beaucoup moins gagné que Jean-Jacques Goldman, par exemple.
1: Pour l'instant, vous fermez. Toi, tu fermes ton micro, tu fais ton standard et tu te tais. Je veux pas t'entendre, Manu, s'il te plaît.
3: Goldman, il a pas d'enfant.
1: Ton micro, s'il te plaît, Manu.
4: Merci.
3: Gérard, par exemple, le chanteur de Benny B, maintenant il est chauffeur de bus, hein, et c'est pas des conneries.
1: Qui?
3: Le chanteur de Benny B. Ouais.
1: C'est vrai, il est chauffeur de bus, hein. C'est qui vient de poser ce

0: question ?
1: C'est Mort Schumann.
0: Ouais, bah Mort Schumann.
1: Oui, mais attends, mais c'est pas des conneries, hein.
0: Tire à voir.
1: Attends, Gérard, pourquoi tu me vires ? J'ai rien dit.
2: Attends, tu connais Gérard au moins Benny Biz ?
0: Benny Biz, c'est un truc qui se passe sur la 3, d'accord ? Alors arrêtez de me prendre pour un con.
3: Non, ça c'est Pascal Brunner, Gérard.
0: Ouais, c'est ça.
4: Non, mais c'est pas Benny Hill, c'est Benny B.
1: Benny Hill, ouais, Benny B.
0: Bon, allez, de toute manière, on n'est pas en train de parler de bande dessinée. Bon, de toute manière, qu'est-ce que vous avez là ?
1: Je connais pas Benny B.
2: B-E-Z-Y-B, on me dit.
0: Tout à l'heure, je sens que Mort Schumann.
1: Mais j'ai rien dit, Gérard. Mais t'es un ouf.
0: Eh ben, Gérard, le ouf.
5: Gérard.
0: Au revoir.
4: Ça y est.
5: Gérard, sur IRC, il y a Sperminator à 1h27 qui demande qui a inventé la variété française et en quelle année.
0: Eh ben, justement, on va te poser la question. Phil Barney va peut-être nous répondre.
5: Ah, Phil Barney.
3: Et oui, ben Gérard, alors c'est très très étonnant. En fait, la variété française est inventée en 1964 par Dev.
0: Non.
3: Le chanteur de Vaninas, tout à fait.
0: Ça m'étonnerait.
3: Et il est avec moi d'ailleurs, je peux te le passer si tu veux, parce qu'on est en.
0: Non.
2: Du monde derrière.
0: Non, mais si t'as du monde derrière, c'est pas la peine de participer dans
3: Dev,
0: un débat.
3: Viens, Dev. Oui, j'arrive. Oui, bonjour.
0: Non, Phil Barney. Phil Barney.
3: C'est Dev.
0: Phil Barney. Manu. Manu.
5: Ouais.
0: Merci pour Phil
4: oui,
0: Barney.
4: Quoi, je le vire.
0: Tu dis à Phil Barney qu'il arrête d'avoir du monde et tu lui dis au revoir.
4: Ah ben, je le vire donc.
0: Voilà. Au revoir. Merci. Alors, cool chienne, Montpellier.
2: Ouais. Ben écoute, moi je dirais, tu sais, le pianiste un peu ringard là qui fait les musiques d'ascenseur.
5: Charlie Oleg.
2: Non, Richard Kleptoman.
5: Ah ouais.
0: Richard Klederman.
2: Ah oui, voilà, Richard Klederman, voilà.
0: Moi, non mais écorche pas trop son nom quand
2: pardon,
0: même.
2: Pardon.
0: Parce que justement, en parlant de lui, on n'en entend plus parler.
4: Non mais il fait un gros carton au Japon.
0: Ah. Ouais.
4: Oui. Il cartonne vraiment au Japon.
0: Ah ben lui aussi parce qu'il y a.
4: Il fait des sushis maintenant.
0: Oui, Manu.
2: Oui.
0: Attends, Coutienne.
6: Qu'on accueille deux personnes pour remplacer celles qui sont parties. On accueille Joey Starlet et Chantal Goyot.
0: Jo.
7: Bonsoir.
8: Bonsoir.
7: Bonsoir tout le monde. Bonsoir.
0: Oh.
2: Salut Joey quoi. Ça va quoi.
7: Moi tu peux m'appeler Jaguar Gorgon quoi.
2: Ok quoi.
0: Tu peux le calmer celui-là.
4: Bah il est comme ça, hein. Je suis comme ça, il est calme.
2: Ah non là il est calme en plus.
4: Non là il est calme, hein. C'est normal.
0: Manu,
7: trop calme là, tu vas pas me vénère.
0: Bon alors tu.
2: Et surtout,
4: ah non mais non pas déjà.
7: Vas-y pose ta question quoi.
4: Vas-y pose une question. Hein.
0: Bah attends tu me j'ai même pas le temps de noter son nom alors bon. Qu'il se calme un peu lui.
4: C'est vrai calme-toi mec.
2: Ouais, Joe reste cool.
0: Bonjour t'appelles d'où?
7: Moi j'appelle de la Saint-Denis quoi.
0: 101.9. Et l'autre
4: Chantal Goyot.
0: Bonsoir. Chantal Goya.
4: Goyot.
8: Goyot.
0: Chantal Goyot, t'appelles d'où?
8: J'appelle de Paris.
0: 101.9, ok.
8: Voilà, je suis juste.
0: Cool chienne, tu voulais rajouter quelque chose?
2: Non, je crois qu'on avait fait le tour.
0: Non, mais sur la deuxième question. Hein.
2: Non, je crois qu'on avait fait le tour.
0: La variété française rapporte-t-elle de l'argent?
2: Écoute, je pense un maximum de caillasse. Hein. Quand tu vois les concerts gigantesques qu'on fait maintenant, t'as vu?
7: Ok, clair.
2: Ils remplissent des stades de 2000 personnes. Non, mais Joey, calme. Donc, je pense que, je sais pas, en plus, 150 ou 200 francs l'entrée, quand tu vois Céline Dion qui fait son pauvre show minable, qui fait payer, je sais pas, 400 francs, je crois, pour rentrer, s'il n'y a pas de l'argent qui tombe à la fin, c'est qu'il y a quelque chose qui va pas, tu vois.
0: Mmh. Non, mais de toute manière, on va
2: moi,
0: pas.
2: Je trouve ça scandaleux.
0: C'est cool chienne, là, qui.
2: Oui,
0: qui...
2: c'est cool chienne, moi, je
0: non, mais,
2: ça
0: non, mais même, de toute manière, ça sert à rien que de parler du prix que les gens font pour,
2: ouais, non, mais
0: pour
2: attends,
0: ça.
2: Regarde, ça part dans tous les sens. Johnny il arrive en hélicoptère la prochaine fois il fait quoi il va débarquer en
0: non en fin de compte il est pas arrivé en hélicoptère hein.
8: C'était ah pas bon lui c'est pas lui ouais
0: non ah non bon c'était pas lui hein.
8: Non.
0: Attention c'est
2: au concert de Céline
0: non ah ça pardon. justement Coulchian et ça je pense que tout le monde va être d'accord avec moi
8: oui moi, je suis d'accord avec toi
0: ça n'a jamais été lui qui est arrivé en hélicoptère, c'est un sosie. Hein.
2: Non mais regarde Céline Dion avec elle a fait venir le bateau, l'iceberg, tout ça sur scène. Je crois pas que c'est démesuré.
0: Mais non mais attends, tu veux parler de quoi là? Tu veux parler du Titanic?
2: Bah oui, regarde.
0: Ouais non mais attention, ça n'a rien à voir avec la.
8: Attention
0: la... Non. non, mais ça n'a rien à voir avec la chanson française.
9: Oui, mais il faut de l'argent.
0: Ah,
9: de
0: si, l'argent. C'est fil d'art. Fil d'art. Attendez, oui. S'il vous plaît. La chanson du Titanic, c'est Céline Dion qui l'a faite.
9: Oui. Bah oui. Okay. Elle fait pas que jouer dans le film, elle chante aussi.
0: Ouais, mais ouais, d'accord. Bah oui. Jean, ouais, mais c'est bon.
4: C'est elle qui a réalisé aussi le film.
0: Jean Josgan.
10: Oui. Je suis encore là, Gérard.
0: Ouais, ben, tu réponds, s'il te plaît.
10: Ah, bah écoute.
0: Je vais te dire une chose, que si t'es en train de prendre ton pied.
4: Gérard,
9: elle
4: kiffe à t'écouter, mon vilain.
9: Vas-y, Joey, broute-lui là, avec ton motoculteur là.
4: Non, bah je l'ai viré, ok.
5: Gérard, sur IRC, il y a Wahunda qui se pose une très bonne question. Est-ce que on peut considérer les chanteurs français de variété française quand ils chantent en anglais? Big up.
0: Variété française quand ils chantent en anglais. Oui.
5: Céline Dion, par exemple.
0: Ouais, il y a plusieurs chanteurs français qui reprennent des chansons anglaises, comme.
5: Et Hector me signale sur IRC que Céline Dion n'est pas française, en fait, elle est canadienne.
0: Oui, ça c'est vrai. Donc.
5: Merci Hector.
0: Ouais, mais ça c'est vrai.
4: Bah justement.
5: Alors comment
4: ouais.
5: On fait
4: ouais, quand tu vois Notre-Dame de Paris.
5: Ah, Paris.
4: Hein, c'est quand même, ils chantent quand même des trucs de Paris, de Notre-Dame, et ils sont tous canadiens aussi, c'est pareil.
0: Ouais. Oui. Patrick.
4: Fiori, bon, il est corse, mais le reste, c'est tous des Canadiens.
0: Laura Fabian, non, elle est.
4: Non, Laura Fabian, elle est pas dans Notre-Dame.
0: Ben si. Non,
4: elle couche avec lui, c'est différent.
0: Ouais, non, mais ça, c'est pas pareil, ils vont se marier.
4: Non, mais il y a Garou, Lou Garou, il est canadien. Il y a Daniel Lavoie, il est canadien. Il y a.
0: Comment, celle qui joue le rôle d'Esmeralda, là, comment
4: Pauline Esther.
0: Ouais.
4: Elle est canadienne.
0: Non, elle est française, elle.
4: Non, c'est pas Pauline Esther, c'est.
0: Non,
4: c'est Corinne Charby.
0: Elle est française.
4: Oui, d'accord. Et il y a aussi le noir, là, Anthony Cavadin.
0: Non, je pense
4: non, c'est pas lui.
0: Ça m'étonnerait qu'il y ait. Manu, s'il te plaît.
4: Oui.
0: Et justement, il y a un petit truc qu'on se posait avec Max avant qu'on reprenne les auditeurs.
4: Ah, je t'en supplie.
0: Est-ce que tu peux essayer de...
4: D'appeler Claude François.
0: Non. Non.
4: Problème.
0: Est-ce que tu peux nous faire plaisir pour les auditeurs qui l'ont bien aimé durant.
4: Chante.
0: Non. Non.
4: Ah,
0: non, non,
4: oui.
0: Non, pour les auditeurs qui l'ont déjà écouté l'année dernière, mm-hmm. Est-ce que tu peux nous appeler Couscous, ça me ferait plaisir quand même. Tu peux pas l'avoir?
4: Bon, je pense que si.
0: Tu peux pas essayer de nous avoir...
4: Tu me fais une petite bise, ça peut
0: non,
4: se
0: non,
4: négocier.
0: Non, il n'y a pas de bise.
4: Oh,
0: tu peux pas essayer...
4: Dégueulasse. Un petit bisou sur la joue, Gérard,
0: non,
4: ça
0: non.
4: Me tellement kiffer
0: non,
4: ce
0: non,
4: soir.
0: Non, mais tu peux essayer de nous avoir Couscous.
11: Un bisou.
0: Non, allez. Non, une poignée de main si tu veux, mais c'est bon. Tu peux essayer de nous avoir.
4: Oui, on va essayer.
0: Tu peux essayer de nous avoir.
4: Essayer, allez, ouais. On vas-y. Passe à la question okay. Suivante quand même.
0: Donc alors, là,
5: attends, mais... juste avant que tu la poses, je vais accueillir, je vais accueillir un auditeur, il s'appelle Dédiqué.
0: Hein?
11: Ouais, bonjour.
5: Dédiqué.
11: Salut
5: Dédiqué. Voilà. Dédiqué, do you speak martien?
0: Dédiqué.
11: Oh,
0: et...
11: Vous
12: êtes fou.
4: Oh, oui. Calmez-vous un peu là.
11: Ouais.
0: Mais c'est bizarre, ouais, normalement. Oh.
11: Oui. Donc, j'appelle de Belgique.
12: Bonsoir. Mais...
11: Bonsoir. Bonsoir. Dédiqué.
13: Salut. Bonsoir quoi?
14: Alors, rattache ta salopette là. Ouais.
0: Il me semble que Pilar vous a demandé de vous calmer.
13: Moi je suis calme.
0: Parce que sinon je vais. Ouais non mais j'en connais que tout à l'heure.
4: Vas-y Gérard, c'est bon.
0: Bon alors. Là.
4: Vas-y.
0: Si vous écoutez pas ce que Pilar vous a dit, c'est moi qui vais vous virer, hein. Ça va aller vite. Non, on l'a posé. La variété française s'exporte-t-elle à l'étranger? On va demander à. Ben, un coup de chienne.
14: Bah écoute, je pense qu'avant toute chose, elle s'exporte déjà vachement bien en France.
0: Mmh.
14: C'est quand même en France qu'on exporte le plus que de 10 français.
0: Mmh.
14: Quant à savoir si dans les pays étrangers...
0: maintenant, à l'heure actuelle, les chanteurs français ont l'habitude de reprendre des chansons qui viennent, par exemple, si on prend comme d'habitude, ou La Rousseau, non, pas La Rousseau, parce que La Rousseau, c'est des chansons qu'elle a créées elle-même.
4: Non, c'est faux. Elle a pris le truc de la Coupe du Monde et de Régine.
0: Ouais, mais d'accord. Non, mais on va parler de. Merci. Parce que pour l'instant, je suis en train de faire allusion aux chanteurs français. Donc, c'est vrai que pour l'instant, My Way, ça a été repris en combien de langues?
4: Au moins une vingtaine.
0: Ça a été chanté en français par qui c'est qui a monté que le Magway
4: Claude François.
0: My Way. Comme d'habitude, c'est Claude François. Ouais. Après, ça a été repris par Michel Sardou.
12: Michel Fugain.
4: Si, ça a été repris par les NTM.
0: Non.
12: Si.
0: Bon, attends, Fildar et NTM, ils ont jamais chanté My Way. Chanté Nique ta mère. D'accord. C'est qui a repris My Way
4: Il y a eu Frank Sinatra. Hein.
0: Ouais, Frank Sinatra.
12: Ah, il y a eu Jackie Sardou.
0: Ça, non. Vrai. Non, mais ça, Frank Sinatra, c'est vrai qu'il a fait un carton quand il l'a chanté en anglais. Hein.
4: Ouais, parce que d'habitude, il chante en espagnol, ça cartonnait pas.
0: Mais non, c'est pas...
12: Non, mais il a vraiment dit d'ailleurs My Way en espagnol.
0: Je sais pas si ça a été repris en espagnol.
4: Récemment, il n'y a pas le truc Rai là qui est ressorti là.
12: Non, 2-3 soleils, ils ont fait.
0: Ils l'ont repris Foudel, aussi. Là. Ouais, mais ils l'ont repris, mais ils l'ont saccagé, donc ça n'a pas été fameux. Non, mais c'est vrai que faut dire une chose, qu'en fin de compte, qui avait inventé comme d'habitude, c'est Claude François.
12: Non, c'était Charlemagne.
0: Non. C'est tout le monde a repris cette chanson-là. C'est dommage que
4: c'est pas de la variété française, ça.
0: Si, c'est Claude François qui l'a sorti. C'était français quand même.
4: Mais Claude François, il était pas français.
12: Bah non.
0: Donc quoi, Claude François, il était pas français. Non, mais attends, tu te prends pour qui, toi?
4: Non, sérieux.
0: Mais attends.
4: Il était belge.
0: Ouais,
4: il était belge, bien sûr.
0: Mais oui, tiens, il est mort de quoi?
4: Bah, je sais pas.
0: Ah. Il est mort électrocuté, soi-disant, dans sa baignoire.
4: Pourquoi
0: en changeant une ampoule, soi-disant.
12: Moi, je dirais soi-disant avec un sèche-cheveux.
0: Attends, parce que là, il y a eu plusieurs versions. De manière, on va s'éloigner.
4: On fera un débat sur Claude François.
0: Ouais.
12: La semaine prochaine serait bien.
0: Non, la semaine prochaine, les débats sont sur la Sibylle et les prostituées, parce que Manu et Fildar ont l'habitude d'aller les voir. Tous les soirs, quand ils veulent me raccompagner, ils font un petit détour par la porte d'hôtel pour aller voir les putes.
4: Alors.
0: Enfin, question IRC, justement, non?
12: Non.
0: Non, bon, alors, De Biquet.
15: C'est pas De Biquet, hein, c'est Dadika.
0: Ouais, bon. Bon, alors, vas-y.
15: Ouais, alors moi je trouve que la musique française s'exportait bien, ouais, c'est vrai, comme par exemple nos amis qui sont là à NTM, là.
0: Le Joe, là, tu...
15: Le Joe, c'est gars.
16: Ton kiss, toi.
0: Hop, allez, hop.
16: Mais... Bah quoi, mais je suis pas agressif, quoi, tu vois, je te dis que t'es un kiss, quoi. Tu dis,
0: Manu.
16: Oh, grosse vilaine que je veux la tester.
0: Hein. Ça y est, c'est bon.
15: Je suis Rennes, ouais.
0: Terminé pour lui. Bon, alors, vas-y.
15: Donc, je disais que ça s'exporte très bien.
0: Mmh.
15: Comme la techno, par exemple, la techno française marche très bien.
0: Ouais, l'étranger, ouais.
15: Ça, ouais. Mmh. Donc, ça s'exporte bien. NTM, pareil, ça s'exporte bien en Afghanistan, Portugal, tout ça, ça le fait bien.
0: Non, mais...
15: Et voilà, quoi.
0: Non, attends, parce que là, faut quand même pas tout mélanger. On demande la variété française, hein.
15: Bah ouais, bah c'est de la variété.
0: Bon, non, mais c'est vrai que... moi, je pense qu'à l'heure actuelle, la variété française, il n'y a plus un seul groupe qui essaye de faire quelque chose maintenant en France. Qu'est-ce qu'on a comme groupe? On n'a plus rien.
17: Indochine.
0: Attendez, Phil Darwin.
4: Ah si, justement, enfin, c'est pas un groupe, c'est un chanteur, il s'appelle Mousse, et c'est Arkane sur le Minitel qui demande si c'est toi qui l'as inspiré pour son tube, son célèbre tube, Tu sens pas la rose.
15: Non,
4: tu sens pas la rose.
15: Au nom de la grosse.
17: Au nom de...
0: Ouais, allez, hop, je réponds même pas. De Biquet, tu fermes... De Biquet.
15: C'est cool, chienne.
0: Ouais, tu as t'as fermé parce que tout à l'heure, je vais te faire...
4: L'amour.
15: Ouais,
0: ok.
15: C'est une tarte dans la gueule, c'est ça?
0: Eh ben...
15: C'est chaud, ça. Allez, hop.
0: Voilà.
6: Ça y est, c'est
0: merci.
6: Direct. Par contre, on va accueillir...
0: Couscous.
6: Non.
0: Oh, merde.
6: Attends. Avant, on va accueillir Patrick Topalov. Bonsoir.
0: Ah, bien. Ça, c'est un vrai.
18: Salut, Patrick.
19: Bonsoir, c'est Patrick Topalov.
18: Salut Patrick Topalov, ça va?
0: Fréquence.
19: J'ai bien mangé, j'ai bien bu. J'ai vraiment trop bien.
0: La fréquence.
19: 1.9, bien sûr.
0: Merci.
6: Et Gérard, on va accueillir aussi Couscous.
0: Ah, Couscous.
18: Salut Couscous.
19: Bonsoir à tous.
0: Ça va Couscous?
19: Comment ça va? Bon matin.
0: Oh!
19: Vous écoutez, il a gagné beaucoup d'argent.
0: Eh, c'est moi qui commande. Couscous, ta fréquence, s'il te plaît, pour m'en rappeler.
19: Ah, mais il n'y a pas de fréquence. J'écoute sur la CB, moi.
0: Quand t'as quoi,
19: 97.3 FM.
0: Quoi, 97.3? Il a jamais été sur 97.3 FM, celui-là.
14: Ah, il t'embrouille, le couscous, là.
0: Vas-y, 97.3, ok. Alors, couscous.
19: Il n'y a pas de problème.
0: La viande, aux légumes, aux poulets. Couscous, y a rien à faire, c'est déjà
14: prêt. Donc, Gérard...
19: C'est comme un plat qui se mange en famille.
0: Ah, couscous, voilà.
20: C'est comme une fête qui se mange entre amis.
19: Voilà,
18: qui se bouffe entre amis.
14: Bon, pour repartir dans le débat, Gérard, il y a Maclaud qui te demande de lui garder une part de tarte.
0: Non. Il n'aura rien du tout, bonne nuit à lui. Patrick, t'es pas là pour toi, la question, tu l'as entendu ou pas?
19: Non, désolé, Gérard.
0: Bon, la variété française s'exporte-t-elle à l'étranger, pardon?
19: Surtout, elle s'importe en France, hein, je crois, parce que la variété...
0: Non, à l'étranger.
19: Alors, à l'étranger, oui, bien sûr, tout à fait. Moi, j'ai, avec ma chemise grise, qui a été pompée par John Travolta et Olivier Newton-John,
0: ouais.
19: Que j'avais fait avec Sim,
0: carton. Ouais. Et,
19: Où t'as mis ma chemise grise?
0: Couscous.
19: Ouais, y a pas de problème, mais Gérard, nous, c'est comme ça chez nous. Nous, ça, c'est plutôt le contraire. C'est plutôt la variété étrangère qui s'importe en France, tu vois.
0: Non, mais justement.
19: Tu as regardé chez Mami, Poder, chez tous les autres, quoi.
0: Ouais, mais je te demande si la variété française, elle s'exporte à l'étranger. T'as bien quand même des chanteurs français qui viennent chez toi.
19: Ouais, mais tu sais, pour nous, c'est pas pareil, parce que nous, on n'a pas vraiment de chanteurs français qui viennent chanter chez nous. Hein.
0: D'accord.
18: Enrico Macias.
19: Ouais, mais c'est pas pareil.
0: Coulchienne.
14: Ouais, bah écoute, je t'ai déjà répondu, je t'ai dit, elle s'exporte.
0: Ah ouais, non. Non, mais c'est bon, ouais,
14: j'ai un problème d'oreille, hein,
0: Chantal Goyot, là.
18: Ouais, alors, la chanson française, bah, c'est clair qu'on l'écoute plus en France, mais néanmoins, elle s'exporte, notamment aux États-Unis.
0: Mmh. Alors,
19: grâce à Internet.
18: Mais tu sais qu'il y a une reprise de Jolie Poupée qui s'appelait Pretty Doll, et ça fait un carton.
19: Oh, my pretty doll, on my finger.
0: Il y a un petit sondage là à faire. Est-ce que la variété française existe? Donc 51% des gens répondent oui, surtout Chantal Goya, ben c'est vrai. 45% pensent que non, même avec des gros nichons. Mais c'est quoi cette histoire? Bref. 35% préfèrent me donner 10 francs pour que... Quoi que je m'excite. Alors ça c'est... Ça, c'est bien vos conneries à tous les deux. Et 15% sont excités rien que d'entendre ma voix de puceau. Alors que je suis pas puceau, ça c'est pour les deux travelots.
4: Si t'es puceau du cerveau.
0: Du Bois de Boulogne, et où la variété française est-elle née? On va terminer vite fait le sondage et après
4: T'as raison.
0: On va continuer après la fin du débat. 49% des gens répondent pendant l'éclipse alors que c'est faux. Existe-t-il 34% estiment qu'ils n'ont pas à répondre, c'est trop perso. Ça, c'est leur problème. 19,3% ouais. Répondent à l'hôtel américain. Oui, c'est pas l'hôtel déjà.
4: À l'hôpital américain.
0: Non, c'est marqué hôtel. Désolé, merci. Ah. Merci, Pilda.
4: J'ai marqué hôpital.
0: Non, mais c'est marqué hôtel, donc c'est toi qui fais les sondages de merde. Et 12% ne parlent pas, ils sont trop jeunes. Bon, ça, c'est bien tes conneries, Pilda.
4: Mais non, c'est pas moi.
0: Et dernier sondage. Et pensez-vous que la variété française peut devenir internationale? Alors, 81% pensent que ça peut arriver, vu le chômage, donc c'est faux. 55% pensent que oui, si c'est le Stade de France...
4: Si ça se passe au Stade de France?
0: Non, c'est marqué... Non, c'est marqué 55% pensent que oui, si c'est au Stade de France, c'est pas... Ce que tu viens m'annoncer.
4: Pardon.
0: Donc c'était ta petite merde à toi de sondage. 36% pensent que c'est déjà pas facile de me comprendre, ça c'est faux. Et 12% pensent que ça ira mieux à 2h parce que je ne serai plus là. Alors Fildar, un petit conseil que je te donne.
4: Non, c'est pas parce que tu seras plus là, c'est parce que ça pue.
0: Non, mais un petit conseil que je te donne. Manu, tu éteins ton micro s'il te plaît. Merci. Alors Fildar. C'est oui. Simple, devant Max qui est à côté de toi, oui. C'est la dernière fois que tu me sors des sondages de merde. Tu vois ton sondage? Voilà. Hop. Voilà. Parce que c'est pas la peine de dire que Sirigo c'est faux, c'est toi. Ok, alors en de, okay. Bon, en de bon entendeur, salut.
1: Salut.
0: Alors, donc, c'est pas la peine de mettre ça sur son nom. Rigo, question inversée avant.
21: Oui, à part Joey Star et laisse pas traîner ton kyste, il doit bien y avoir autre chose. Info ou un tox Non, bah non.
0: Non, il n'y a rien.
21: Après, pose ton gun, pose ta tarte, des trucs comme ça.
0: Bon, alors. Faut-il être major pour faire. Faut-il être majeur pour faire de la variété française? On m'a demandé à Chantal Goyot.
22: Ah non, pas du tout.
0: Pourquoi?
22: Jordi n'était pas majeur.
0: Ouais, mais ça, oui, mais que... oui, mais attention. Justement, on va peut-être faire un
22: amalgame.
0: Non, on va justement en parler. On va demander. Oui. Donc toi, tu vas pouvoir nous éclaircir.
22: Oui.
0: Coup de chienne.
23: Bah écoute.
0: Pareil. Non, mais attends, coup de chienne. Ouais. Tu vois, on va en parler. Couscous.
24: Bon. Oui, qu'est-ce qu'il y a?
0: Non, mais on va parler de Jordi, mais tu réponds correctement, hein? D'accord?
24: Il n'y a pas de problème.
0: Ok. Patrick Topalov, pareil.
25: Oui, tout à fait, j'ai bien connu Jordi.
0: D'accord. Donc, c'est vrai que, comme Chantal Goyot disait, c'est vrai que Jordi, quand il a commencé à dire, à chanter la chanson...
22: Il n'était pas majeur.
0: Il avait quel âge?
23: Il avait 3 des couches, ans. Il avait 3-4 ans.
0: Non.
22: Tu
0: n'as
22: pas demandé à Max?
24: Ah, il avait
4: 3 ans.
0: Ouais. 3
4: ans.
0: Non, pas quand il a chanté sa chanson.
4: Bah si, hein. Alors si, ça, c'était bébé, dur d'être un bébé.
23: Mais écoute,
4: ça 38
23: ans.
0: Ouais, mais faut bien se dire une chose. Ouais.
4: Ça a été
0: qu'après,
23: c'est que toi, ado. Si tu mets des couches à 38 ans, c'est que t'as une excuse.
0: Non, mais faut bien se dire une chose, c'est qu'est-ce qui s'est passé après dans l'histoire de Jordi?
4: Bah, galère, la drogue.
23: Il a ouvert
0: Non.
4: Il a coupé à 4 ans, ça pardonne pas, je te le dis.
0: Bon, Manu, tu m'éteins ton micro. Pour l'instant, parce que c'est pas avec toi que je m'adresse.
22: Mais après, il a ouvert un parc
0: d'animation. Non. Ce qui s'est passé, vous savez ce qui s'est produit?
22: Non, dis-le.
0: Eh ben moi je vais vous dire une chose, c'est que à l'heure actuelle, je ne sais pas où ça en est terminé,
22: ouais.
0: Mais il a attaqué ses parents en procès, mm-hmm. Parce que ses parents lui avaient carrément pris l'argent.
4: Il a 8 ans.
22: Il a quel âge maintenant?
0: Maintenant, je ne sais pas.
25: Il a 11 ans, il vit à Fécamp.
0: Non.
22: Ah ouais.
4: Si,
25: il vient... si, Gérard, je suis désolé.
4: Non, Patrick vient de te répondre, il a 11 ans, il vit à Fécamp.
25: Il a 11 ans, il vit à Fécamp et il fait de la techno, figure-toi.
0: Ah bon?
22: Mm-hmm.
25: Oui, figure-toi.
0: Ah. Je
25: l'ai connu à l'époque où il avait ouvert son Jordi Land.
0: Ouais, c'est ça.
25: Écoute, Gérard, s'il te plaît.
23: C'est un bar à plus populaire, oui.
25: J'ai connu Jordi et ses parents. Ils habitaient dans les Yvelines, ils avaient une ferme.
4: J'arrive pas à connaître.
25: Ses parents ont divorcé.
0: Manu, une!
4: Pardon, j'avais pas compris, ça y est.
0: Merci.
23: Hop là.
0: Couscous.
24: Oui.
0: Donc, pour toi.
24: Donc moi, sur Jordi, c'est ça?
0: Ouais. On fait à peu près un tour de table. Donc est-ce que t'es au courant de l'histoire qui s'est produite?
24: Bah, bien sûr, j'étais au courant. Sa famille, c'était un peu comme les Thénardier, tu vois. Ils l'ont fait chanter, puis après, ils ont embambé le blé. Mais ça t'a lui de faire attention à ce qu'il faisait. Hein. Ça, c'est...
0: Ouais, mais moi, ce que...
4: Pourquoi il a pas pris d'avocat?
0: Non, mais ce que j'ai trouvé...
24: Mais ça aurait dû se passer au tribunal, comme avec toi, Gérard.
0: Non, mais moi, ce que j'ai trouvé ça... Moi, ce que est dégueulasse de la part de ses parents, c'est qu'au lieu de lui donner le
23: au fric... Au lieu de lui dire de fermer sa gueule parce qu'il chantait comme une merde, ils l'ont laissé faire. C'est
0: bon, tout. Alors, coup de chienne.
23: Oui. Non, mais c'est vrai qu'il chantait un peu comme une merde, quand même.
22: Non.
23: Attends, elle reconnaît, il chantait comme une savate.
22: Non, c'est faux, il chantait vachement bien.
23: Ouais, d'accord. Attends, tu vois, il chantait, il
1: peut se dire. Je toujours pas.
25: C'était du playback.
1: Hein. Ouais, non plus. C'est une variété française, c'est exclusif.
23: Oh ouais.
1: Ok, c'est géré.
0: D'accord, merci. Ça veut dire.
1: J'ai bien compris.
23: Pas chaud.
1: Et d'ailleurs, on accueille quelqu'un, Gérard. On accueille.
0: Pour terminer, oui.
1: On accueille licence 4. Big up.
0: Licence 4.
2: Allez, viens boire un petit coup à la maison. mon pote GG, ça va?
0: Qu'est-ce que ça peut foutre, tes médecins?
2: Bah non, mais tu te souviens pas de moi, mon pote? Écoute bien celle-là, on l'avait fait spécialement pour toi. Allez, viens tirer des grosses à la maison. Il y a des grosses journées, plus du saucisson.
0: Bah celui-là, tu vois, il a même pas besoin de finir le débat. Donc
1: okay,
0: on va
1: y en a un autre, il y a Cookie Dingler.
3: Elle est à bon et à Marie-Claire. Bonsoir Gérard et bonsoir à tous mes amis de Radio Nave.
0: Salut.
25: Bonsoir à tous.
3: Bonsoir.
22: Ça va?
25: Bonsoir.
0: Oui. Bon, c'est comment ton nom? Arrête de dire des conneries, s'il te plaît, merci.
3: Je m'appelle Cookie Dingler et c'est moi qui ai fait Femme Libérée dans les années 80, tu te souviens?
25: Non.
0: Non mais attends, tu t'as...
3: Femme libérée, tu sais, c'est pas si facile.
0: Oh, ta fréquence, s'il te plaît, au lieu de dire des conneries.
3: 97.3, j'habite à Strasbourg, je suis strasbourgeois à la base.
0: Bon, alors, dernière question, et puis après, on va s'arrêter. On va faire une petite conclusion un peu de partout. Donc, pour toi, le Gougou, là.
3: Cookie Dingler.
0: Ouais. Donc, pour toi, l'histoire de Jordi, qu'est-ce que t'en penses, toi?
1: Non, on va pas passer la soirée sur Jordi, hein.
0: Non, mais... Oh là là, celui qui siffle, il m'énerve. Chantal Goyot.
22: Oui.
0: Avec Poupachou, tu te calmes parce que tout à l'heure, tu vas aller faire Poupachou au stand.
22: C'est pas moi.
0: D'accord. Pour terminer, vite fait...
1: J'ai juste avant de terminer, il y a quelqu'un qui voulait absolument participer. Il s'appelle Bernard Minou.
22: Bonsoir Bernard.
23: Oui, bonsoir, c'est Bernard Minou.
22: Salut.
23: Bonsoir. Bonsoir Gégé.
0: Mm-hmm.
23: Bonsoir l'équipe, Orléans, 117.5, bonsoir.
0: Bonsoir.
25: Ah, tu passes le bonjour à Barbapour.
23: Il n'y a pas de problème.
0: 117.5 à Orléans.
23: Oui, tout à fait. Orléans Sud, hein.
0: Attention, ouais, c'est ça. Ça bonsoir. M'étonnerait. Ça m'étonnerait. Bon, bref. Le concours de l'Eurosé. Le concours de l'Eurovision a-t-elle une relation avec le concours de l'Eurovision a-t-il une relation avec la variété française? Chantal Goyot.
22: Oui, Gérard.
0: C'est la dernière question.
23: T'as rien compris.
0: Tu te débouches les oreilles, c'est comme le cul, ça se lave.
22: Ouais, c'est pourtant facile.
0: Il n'y a pas besoin de qu'on dise comme Christina disait, d'accord? En demande entendeur, salut pour
25: non,
0: ta...
25: Non, je suis pas d'accord.
0: De quoi, couscous?
25: Mais c'est pas moi, Gérard. Hein.
0: Non, mais vas-y, couscous. Qu'est-ce que
25: tu veux dire? Non, mais il n'y a pas de problème, c'est pas...
0: Vas-y, couscous. Vas-y, je t'ai couscous. Vas-y, couscous.
25: Non, mais vas-y, pose ta question.
0: Non, mais vas-y.
22: Gérard, est-ce que je peux répondre?
0: Vas-y, Chantal Goyot.
22: Je sais plus, bah tu vois, voilà, avec couscous.
23: Et voilà.
25: Ah, j'étais troublé. Hein.
23: Faire la maline.
22: Il m'a troublé.
23: Et voilà.
0: Non, mais tu réponds correct quand même.
22: Ouais.
0: Oui.
22: Ouais.
23: J'ai reposé la question, j'ai aidé là quand même.
22: Ouais, aide-moi là, s'il te plaît.
23: Aide-la parce que, voilà.
22: Merci.
25: La chata.
22: Oui.
0: Ah, bonne nuit. Bonne nuit à qui?
22: À Chantal Goyot, je crois, mais je sais plus ce que c'était la question.
0: Oui,
22: c'était l'Eurovision, ça y est, je me souviens. Ouh.
1: Ok.
0: Voilà. Bernard Minot.
23: Oh, heureusement, ouais, l'Eurovision. Minot. Alors, écoute, moi je pense que c'est un truc international, hein, depuis l'ORTF en fait. Donc merci monsieur CSA, merci tout le monde.
0: Mm-hmm.
23: C'est quand même l'occasion d'avoir... Ils sont combien? Ils sont 24 pays, c'est ça, à faire l'Eurovision, 25?
1: En Europe, ouais, 24 pays.
23: Ouais, je sais pas.
0: Quand c'est le concours de l'Eurovision, il y a combien de pays à peu près?
1: Bah, 24.
23: 24, 25.
1: C'est 36-15 Eurovision, Rigo.
0: Ouais. Je demande sur l'internet ou même sur le
1: Minitel
0: 3615 Code Pen Radio rubrique direct, donnez-moi le nombre de chanteurs qu'il y a dans l'Eurovision.
1: Oh la vache, ça va être
0: pour ça peut-être que
1: je lui ai pas demandé
21: 150, il y a Gigi Perforas qui dit qu'il y a 149 pays, Jordi G 200. Et sinon, le vrai Jordi, par contre, il dit 24 avec le Brésil.
25: Ah, tu vois.
21: Et sinon, moi... Snows 45.
1: Peut-être pour répondre
21: et
1: à la question.
21: Et Bosnia qui est parti, donc il peut pas répondre.
1: Pour répondre à la question, on accueille Sébastien Rock.
5: Bonsoir.
23: Salut, cri-cri d'amour.
5: Salut, j'étais un drogué dans une émission de télé, mais bon.
0: Ta fréquence, s'il te plaît. Ta fréquence, on s'en bat les cacahuètes.
24: Tu passes le bonjour à Béné. Hein.
23: Au garage.
0: Ouais, bah, c'est bien. Faudra peut-être arrêter de me prendre des gens sur Paris, hein, quand même.
23: Ouais.
0: Parce que là, sur les deux débats, on avait que. On avait que des gens sur Paris. Donc, pour terminer, donc, on parle de l'Eurovision. Donc, Sébastien Rock.
5: Ouais, attends, c'était quoi la question sur l'Eurovision, s'il te plaît, parce que j'étais au standard.
1: Combien il y a de pays participant à l'Eurovision?
0: Voilà.
5: Mon avis...
0: Le concours de l'Eurovision est-il une relation avec la variété française? Sébastien Rock, pour terminer, vite fait, bien fait.
5: Ouais, vite fait, bien fait. Bah,
0: parce que j'ai d'autres trucs à annoncer derrière.
5: Il y a une vingtaine de pays, mais de toute façon, je suis sûr que c'est truqué, ce truc-là. C'est clair.
0: C'est truqué.
5: Ouais, j'ai essayé de faire ma participation là-bas, il n'y a pas eu moyen, quoi.
0: D'accord. Bernard Minot.
23: Ouais, ben je te disais, c'est quand même la meilleure occasion d'entendre 24 chansons bien pour Rave à la suite, quoi. Donc ça a quand même.
24: Moi, je suis tout à fait d'accord.
0: Cos 5 minutes.
23: Ça a quand même.
24: Je suis d'accord quand même.
0: Cos.
24: Ouais, mais je suis d'accord.
0: Cos.
24: Y a pas de problème.
0: Cos. Calmos. Bon, donc c'est couscous maintenant.
24: Ouais, il y a pas de problème, genre.
23: Parce que moi aussi, je peux m'amuser à te couper. Hein.
24: Il n'y a pas de problème, genre.
0: Tu te calmes, Bernard Minot, là.
24: Avec Bernard Minot, il n'y a pas de problème.
23: Aussi, vois,
24: c'est sûr que bon, l'Eurovision, c'est une sacrée merde.
23: Il continue à tracer la route, il continue à parler.
1: Vous savez, c'est bon, je l'ai coupé.
0: Merci. Couscous, vite.
1: Ah non, j'ai coupé couscous.
0: Oui. Non, tu me laisses couscous.
1: Pardon. Ah là, c'est bon.
0: Allô? Ouais, Couscous.
24: Allô, la Terre, ici Couscous.
0: Ouais, Couscous, ici, la planète Mars.
24: Allô, donc moi je disais que bon, l'Eurovision, j'étais d'accord avec Bernard Minot, quoi, c'est une sacrée merde, il y a pas mal. Il y a une vingtaine de chanteurs qui chantent pour nous casser les couilles avec des chansons de c'est de la caca, quoi. Même dans le Ricky Larson, on pourrait même pas les mettre dedans.
25: Je suis pas d'accord.
0: Ouais, mais attends, dans le Ricky Larson.
24: Attends, t'as pas vu l'autre, là, qui nous a représenté l'année dernière, je sais pas où elle est, je sais plus quoi, là.
0: Ouais, de manière, on n'a même pas.
25: D'accord, je suis pas d'accord.
0: Faut se dire une chose, depuis que on a gagné l'Eurovision une année avec Marie-Myriam, l'oiseau
25: comme
0: et l'enfant. Après,
25: lumière,
0: oh, s'il vous plaît.
25: Marie-Myriam.
0: Dès qu'on a gagné le Grand Prix de l'Eurovision avec Marie et Myriam, depuis on n'a rien fait d'autre. Hein.
4: Si, Joël Ursule avec White and Black Blues.
0: Non, on n'a rien fait d'autre. Donc, Gouillou pour terminer, et après on fait conclusion du débat.
25: Oui, Gérard, alors d'abord, je dois dire quand même qu'on a eu Patrick Fiori qui a représenté la France à l'Eurovision.
0: Bah, ça sent, mais prends pas pour un con, allez hop.
25: Si, s'il te plaît, Mama Corsica en 92. Excuse-moi. Gérard.
0: Gouillou terminé.
1: Il n'y a pas de Gouillou.
0: Si.
23: On parle pas des paillotes.
1: Il n'y a pas de Gouillou, Gérard.
0: Hop.
1: Il y a Sébastien Rock pour Couscous, Bernard Minou et Cookie Dingler.
0: Ouais, bah, tu me Cookie.
24: Hop.
1: Ça y est.
0: Terminé. L'IRC, vite fait, bien.
21: Alors, vite fait, bien fait, on va essayer. Conclusion de Florent qui dit qu'il est prêt à chanter n'importe quoi, mais pas avoir un seul enfant de toi de Phil Barnet.
0: Ouais,
21: je
0: ben
21: sais
0: ça,
21: pas
0: je
21: pourquoi. Et il y a F2B Entarteur qui dit qu'il espère que t'as bien aimé celle que t'as pris tout à l'heure.
0: Je vois pas ce qu'il veut parler. On termine à combien?
21: On termine à 7462.
0: Oh merde, je voulais atteindre les limites, mais c'est pas grave. C'est 1462. Tiens, c'est bizarre, on n'a pas eu... tu retampines, là?
21: Ah si, elle est venue, mais t'as tellement insulté que je préférais pas le dire.
0: Ouais, bah tant mieux, ça me fait bien plaisir, ça me fait une belle jambe, ça me permettra de mieux dormir pour être en forme samedi. Donc on fait conclusion du débat. Couscous.
4: Bah fais la tienne seulement, ça ira plus vite.
0: Ouais. Non, mais on va demander aux auditeurs.
4: On n'a pas le temps.
0: Alors, donc, conclusion du débat. Donc, à part les petits problèmes qu'on a eu au premier débat, sinon ça s'est bien passé, les deux débats, je suis à peu près content parce qu'on a quand même dépassé les 14 millions d'auditeurs. Comme Max me l'avait annoncé. On va remercier quand même la petite biquette de la petite carte qu'elle m'a demandé de te remettre. Donc, je sais pas.
4: Tu on comprend rien, mais c'est pas grave.
0: Moi, mais ça, c'est pas un problème.
4: Tout le monde s'en fout.
0: Donc, alors,
4: si t'as des trucs à dire comme ça, t'appelles le standard, hein, 0803, 0805000,
1: et tu ne seras pas sélectionné.
0: Donc, vendredi à la loco, vous allez avoir en priorité Jean-Marie Car. DJ Jamaica qui vient de, je sais pas où, donc...
4: Bruxelles.
0: Non, il vient pas de Bruxelles. De toute manière, je le connais très bien.
4: De Hollande.
0: Et bien sûr, notre chef adoré, Max, qui sera de 3h jusqu'à 6h30 du matin. Donc, qui finira. Après, il y aura Lily la tigresse, DJ Clitoris,
7: ouais, c'est vrai, ouais.
0: Jean à l'harmonica, l'orchestre de Jean Pion, Natacha DJ Iridon, et n'oubliez pas samedi.
4: Putain, on comprend rien.
0: Non, non mais c'est pas grave. Samedi,
4: ouais, bah ouais, c'est pas grave, ils viennent quand même. Ils
0: savent
4: pas
0: samedi, qu'ils aiment. Samedi, la grande soirée qui est.
4: Non, la grande folle, c'est toi.
25: Arrête.
0: C'est plutôt toi la grande folle qui va. Disons samedi soir à partir de 22h, je sais pas l'heure, c'est toi qui donnera les horaires dès que tu pourras. Donc Max et Gérard à l'Atlantique d'Achaumont, donc venez nombreux pour ça. Il y aura des poèmes inédits comme ça a été annoncé durant la semaine. Avec pour terminer, donc il est cool. Pile.
7: Pile Pasquet.
0: Et on va passer Phil. Parquet, ouais. Avec essuie-moi, essuie mieux ton caca. J'espère que c'est bon, c'est des bons titres,
4: c'est
0: de la merde. Et Tony Gomme avec dis-moi des mots doux en rotant et on se retrouve.
4: Ah. Oui, je voulais juste dire que ces titres, on pouvait les retrouver sur Radiona sur le net.
0: Bien sûr, voilà. Radiona sur le site. Phil.
4: Parquet.
0: Sur le site Manu. Et donc, on se retrouve dimanche soir pour la nuit électrique.
4: Élitiste.
0: Ouais, et puis, élitiste. Bon, la nuit. et c'est quoi, Max, au lieu de
4: rayonner? Ouais, soirée élitiste.
0: Ouais, éclectique, et on parlera bien sûr de la soirée de Chaumont.
4: Cul aussi.
0: Ouais, toi, tu vas aller trancer le cul au bois de Boulogne maintenant. Ok. Alors, sur ce, je vous dis à samedi pour les gens de Chaumont. Et donc, merci à toi, Rigo. Merci, Manu. Et puis d'or, et merci à toi, chef. Et on se retrouve dimanche. Et bonne soirée à tous. Et vous allez passer la nuit sans pub avec Jean.
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0: Celui qui renifle comme un bouc, arrête.
9: Non, mais attends, celui qui s'amuse à dire je t'insulte ton cul, je t'emmerde.
10: Et la main de la terre dans la culotte d'un jeune.
11: Et non, il m'a conseillé, il m'a donné des idées pour des cadeaux.
13: Non, mais...
11: Ouais.
13: Ouais, bah sinon, c'est ce que je peux te conseiller, moi, là.
0: Non, mais le mieux,
13: sur ce point,
0: tu la revois quand?
11: Dans 16 jours, je m'en vais à Birmingham.
13: Bah ça donne l'idée de réfléchir et puis d'essayer de voir si tu peux essayer de lui trouver un petit cœur en forme de poisson, mais je crois pas que ça existe.
11: Un petit quoi?
13: Un petit cœur en forme de poisson, mais
11: ça c'est... Ça a plus la forme d'un cœur, Sandy, c'est la forme d'un poisson à ce moment-là.
13: Oui, mais ça peut être les deux en même temps, ça peut être le cœur et puis en même temps être le poisson, quoi. Son cœur, si tu veux, et puis en même temps, c'est le poisson.
11: Ça va être dur.
4: Bravo, Sandy.
11: C'est pas mal.
13: Voilà. Bah, je sais pas, c'est un peu délicat ton conseil, mais...
11: c'est difficile.
13: Tout dépend ce qu'elle aime, exactement. Si elle aime le parfum, tu lui achètes une bouteille de parfum avec un petit poisson. Enfin,
11: fraîcheur iodée.
13: Tu regardes bien dans le magasin.
0: De quoi
11: fraîcheur iodée, le parfum.
13: Non, je connais pas, non. Enfin, si tu le dis... Si tu le dis, c'est...
11: Senteur marine.
0: Ouais, précise bien les marques. Oh, continue.
13: Il me semble que je connais ça.
11: C'est pas la marque, Gérard.
0: Non, c'est pas la marque, c'est quoi?
13: Non,
11: c'est pas dit le nom d'un grand parfumeur.
0: Ouais, non, mais...
13: C'est la couleur du parfum, Marine.
0: Ouais.
13: Ouais, si, si.
11: Allez, sérieux.
0: Oh!
11: Oui? Je t'arrête, ouais, sérieux.
13: Bon, sérieux, là.
11: Ouais, sérieux.
0: Bon, de toute manière, tu la revois dans 16 jours.
11: Oui, mais Gérard, je suis pas sûr, parce que j'ai un concours de pêche qui m'attend dans 16 jours, et je sais pas encore.
0: Non, mais attends.
13: Faut choisir.
0: Attends.
11: Oui.
0: Tu préfères ta nana ou ton concours de pêche?
11: Je préfère pêcher du thon, moi.
0: Ouais, alors donc, ta nana, t'en as rien à foutre.
11: Mais non, je suis les deux.
0: Non, attends, pourquoi?
13: Mais attends, je comprends
0: attends,
13: pas.
0: Attends, ta nana, à un moment donné, elle va en avoir ras-le-bol. Elle va te dire, tu m'emmerdes avec ta pêche et puis tout ça.
11: Non,
0: et elle va se barrer. Bon, tiens,
13: mais attends, Gérard, son problème de pêche, ton problème de pêche, c'est pas plutôt la pêche au thon, tu vois, les nanas qui sont pas belles, ou c'est un rapport
11: c'est les deux.
13: Ah bon, c'est les deux.
6: Bah voilà.
13: Bah t'aurais dû nous le dire dès le début, comme ça on aurait pu essayer de comprendre.
6: Je sais pas, il y aurait eu des compromis après.
13: Mais non.
0: Non, mais là pour l'instant, je crois que.
13: T'inquiète
0: non,
13: pas.
6: Ma passion c'est la pêche, Gérard, et puis elle, je veux lui faire partager la pêche, et comme cadeau d'anniversaire, ben j'ai pensé à ça, mais.
13: Bah choisis le restaurant, je crois que c'est ce qu'il
0: veut. Ouais, tu l'invites dans un restaurant où il y a des fruits de mer. Voilà.
13: Et c'est pas ce qui manque, hein.
0: Voilà.
6: Ah là là.
0: Voilà. Donc, on se retrouve.
4: Au revoir,
0: Richard.
4: Ouais, il est parti. Voilà.
13: Bonsoir, Richard.
0: Donc, on va se retrouver tout de suite après. Et là, on va
4: Ouais, mais c'est quand même quand les conseils de Gérard sont dits, hein. Voilà. 100% la nuit.
0: Toujours, 100% sur Fun Radio. Donc, vous pouvez toujours nous appeler au 0803-08-5000. Toujours le 3615 Code Fun Radio, rubrique directe. Et j'espère qu'on a quand même des petites réactions. Non, il n'y a personne qui veut.
4: Il n'y a pas vraiment de réaction, en fait. Il y a beaucoup de gens pour les conseils et tout ça et tout ça.
0: Non, mais Par contre, si des fois il y a des gens sur Minitel
4: qui insultent, je peux le dire. Tu passes pas, non?
0: Ah bon, qui veulent avoir un petit conseil qu'on puisse leur donner. Mais ça
4: c'est
0: bien.
4: C'est surtout du Sandy, tu m'as manqué. Sandy, on t'adore. Sandy,
0: ah non, mais ça faudrait qu'on arrête parce que je l'ai bien précisé. Et puis toujours rigolo, toujours sur l'internet www.fr.radio. Et on va s'écouter les castors qui sentent avec Viens me grignoter la rotule. Et on se retrouve tout de suite après pour la suite des conseils de Gérard et Sandy pour la nuit jusqu'à 3h du matin. Alors dépêchez-vous de nous appeler.
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0: Et voilà, donc vous venez d'écouter les castors qui sentent avec Viens me grignoter la rotule. Et donc vous êtes toujours sur Fun Radio, donc sur 101.9. Et vous pouvez toujours nous appeler pour la suite et fin des conseils de Sandy. Donc il reste à peu près pour une heure de conseils avec Gérard et Sandy, bien sûr, voilà. Toujours là, présente, la Bibi. Donc, il nous reste à peu près une heure de conseils. Et pour ça, on va accueillir Laurent, 21 ans, de 3. Tiens, un 3 et un.
15: Ouais.
0: 102.2.
15: 2, ouais, c'est ça.
0: Donc, bonsoir à toi, Laurent.
15: Ouais, salut, ça va.
13: Bonsoir, Laurent.
15: Salut, Sandy, ça va.
13: Ça va.
15: Bon.
0: Alors, vas-y, on t'écoute.
15: Alors, moi, le problème, c'est pour ça que je vous appelais.
13: Oui.
15: C'est parce que, j'ai une... Et voilà, j'ai les cheveux, je sais pas comment, j'ai envie de changer de tête un peu, et on m'a dit, c'est bien d'aller chez le coiffeur, c'est comme ça, tu te changes de tête.
0: Attends, Laurent, voilà, Laurent, je te coupe. T'es avec un portable.
13: Elle est bonne.
0: T'es avec un portable?
15: Non.
0: Celle-là, par un moment donné, ça, on
13: non.
0: a de la friture, hein.
13: Non, moi, je comprends
15: rien. Je suis désolé, mais je comprends pas.
4: Tu fais des frites? Laurent, tu fais des frites, non?
15: Non, ça vient.
0: Non, mais attends, le croyant, ça suffit, hein.
15: Quoi?
13: C'est son pote, c'est normal.
4: Non, c'est pas mon pote. Bon, alors le conseil, vas-y.
0: Donc, vas-y, Laurent. Donc, tu voudrais changer de coupe de cheveux.
15: C'est ça, ouais.
0: Bon, alors, t'as les cheveux, 21 ans, donc tu fais quoi comme travail exactement?
15: Là, pour le moment, j'en ai pour.
0: Ah.
13: Mais par contre, si tu vas chez un coiffeur, là je te conseille, c'est que maintenant ils font des appareils. Ouais. Ça fait qu'avec la forme de ton visage, tu peux essayer de voir la coiffure que tu peux avoir et qui te plairait.
15: Ouais, mais comme.
13: Et j'ai entendu ça, c'est dans les informations et je sais plus quand est-ce que c'était, je pourrais pas te dire la date.
15: C'est cher à acheter l'appareil ou.
0: Non, c'est chez
13: les coiffeurs, ils ont des appareils spéciaux. Bon, peut-être pas tous, mais chez un coiffeur, là tu verras, ils pourront en fonction de ta tête et en fonction de la forme du visage, ils pourront t'adapter une coiffure.
0: Non, voilà. Mais sinon t'as des magazines pour voir à peu près la coupe de cheveux que tu veux faire.
13: Ouais, ah voilà.
15: Mais j'avais essayé la dernière fois, ça me plaisait pas du tout, hein, parce que.
13: Et t'avais fait quoi?
15: Ben, je sais pas, moi j'aime bien, vous pourriez me donner des idées par rapport à vous, comment vous êtes coiffé, comment les autres y sont aussi, quoi.
0: Ah ben, de toute manière, Sandy, elle, c'est les tresses, moi.
13: C'est logique, Sandy, hein. Je crois que tout le monde en parle et puis tout le monde entend parler de ça, quoi.
15: Ouais, Gérard, toi, c'est comment?
0: Moi, c'est coupe très courte, donc.
15: Rasé?
0: Non,
13: il a pas les cheveux rasés, rassure-toi. Hein.
15: Ah bon?
13: Non, mais voilà ce que je peux te conseiller. Tu vas chez un coiffeur et puis en fonction de ce qu'ils pourront te dire. Mais ça dépend si tu veux te teindre les cheveux ou pas, parce que là c'est.
15: Bah, je sais pas en fait, parce que tu vois, moi je dois avoir, j'ai environ 5 à 8 cm, voire 18 sur la tête. Mmh. Et voilà quoi. Alors, moi je sais, y a un truc que j'aimerais bien me faire, c'est tu sais, la série MacGyver.
13: Ouais.
15: C'est-à-dire court dessus et long derrière.
13: Ah oui, un peu coiffé en brosse quoi.
15: Ouais, en brosse dessus, mais et long long, tu vois, long derrière, quoi, sur la nuque. Mais je sais pas, j'ose pas, je sais pas si ça va m'aller.
13: Et par contre, t'as les yeux quelle couleur?
15: J'ai les yeux bruns.
13: Les yeux bruns, donc c'est-à-dire les yeux noirs?
15: Ouais, enfin, marron très, très foncé, quoi.
13: Mm-hmm. D'accord, et sinon, ta couleur de cheveux?
14: Ça,
15: poser des questions, c'était bien, hein.
14: Non, mais ça, là, les yeux par rapport aux cheveux, ça n'a rien à voir.
13: Ah, si, si, parce qu'en fonction de la couleur de tes yeux, tu peux adapter une bonne coiffure et puis ça fait ressortir tes yeux. Si, si.
14: Ouais, mais le problème, c'est. Tu disposes de combien? T'as pas d'argent pour essayer?
15: Si, j'en ai quand même un peu, mais si tu veux. Dans la coupe de cheveux, je veux pas mettre plus de 600 francs, quoi.
14: Non, mais attends, tu peux te faire une teinture.
15: À 600 francs, une teinture?
14: Oh non, mais attends, pour une teinture, t'en as pour moins.
13: Une teinture, c'est pas 600 francs. Hein.
14: Non,
13: c'est rien, largement moins que ça, quand même.
15: Mais moi, avant, c'est ma mère, elle me coupait les cheveux.
14: Parce qu'elle était coiffeuse, ta mère?
15: Non, du tout, non. C'est pour ça que j'ai décidé, si tu veux, d'aller chez un vrai coiffeur, parce que bon...
13: Pourquoi t'as mal coupé les cheveux?
15: Ouais, mais elle me coupait pas que... Je veux dire, des fois, elle me coupait même les oreilles avec, alors...
14: Non,
15: mais attends, elle regardait pas, elle fourrait son truc.
13: Ça a été si moins que ça.
15: Elle m'a coupé un petit bout de l'oreille. À un moment, j'ai vachement saigné.
13: Mais c'était pas trop grave,
15: Bien sûr, mais enfin, c'est quand même. Et là, je me suis dit, bon, ben, je vais aller voir des professionnels. Mais maintenant, je sais absolument pas quel genre de coupe de cheveux. Alors, je sais pas. Il y a quoi? Vous êtes dans la radio? Il y a quoi à la mode là en ce moment dans les chanteurs, tout ça, les coupes de cheveux?
13: En ce moment, c'est la coupe très courte.
14: C'est la coupe courte.
13: Ouais,
14: très court, hein.
13: Pas
14: boule à zéro, hein.
13: Ouais, pas boule à zéro, mais si tu veux couper à 1 centimètre à partir de la racine du cheveu, quoi.
15: Ouais,
13: à 1 centimètre.
15: Ouais, mais ça fait un peu pédé, ça, non?
14: Non,
13: pas du tout, ça fait pas...
15: Je sais pas, moi, mes potes, ici, à Troyes, ils me disent... Faut pas le faire, tout, ça fait un peu...
14: Non, mais
15: pédé,
14: attends, mais... dans ce cas-là...
13: Ouais, sinon, après... tu te fais faire des tresses comme
14: attends,
13: moi.
14: T'as une copine?
15: Non, justement, alors t'as qu'à voir, si je me coupe les cheveux super courts, après, non seulement je vais avoir les cheveux courts, en plus les gens ils me voient toujours sans gonzesse, là c'est clair, ils vont me dire je suis pédé, moi je vais être obligé de dire ouais c'est à cause de GG, et puis j'ai pas envie d'en arriver là, quoi.
14: Non, attends,
13: je te conseille, c'est la coupe MacGyver, et tu verras,
14: attends.
13: Là tu feras des ravages avec cette
14: coupe. Attends, ouais, il a pas besoin de dire que c'est moi qui lui conseille ça, hein, non, nuance. Hein.
16: Bah c'est quand même un de tes conseils.
13: Ah bah oui, c'est un de tes conseils, hein, je confirme.
15: En même temps, ouais, c'est toi qui as dit, ouais, très court et tout, c'est à la mode.
14: Bah, de toute manière, ça devient la mode, hein, maintenant, court.
15: Ouais, mais enfin, ouais, non, mais moi, je veux dire, j'ai rien contre ça, mais bon, ça m'emmerderait. Déjà, Troyes, c'est une petite ville, c'est pas très grand, c'est pas comme Paris, tout le monde se connaît plus ou moins.
13: C'est vrai,
15: bon,
13: ça.
15: Ça va aller vite, hein, après, les gens, ils vont me cataloguer, je vais pas avoir la paix, quoi.
13: Mais t'as bien des petits coiffeurs dans ton village?
15: Il y a
13: ce qu'il faut,
15: hein.
13: Quoi.
15: Non, il y a des trucs et tout. Il n'y a pas que des petits coiffeurs. Parfois, ils sont trois dans le salon, hein. Et, je veux dire, ça va. Mais simplement, j'ose pas encore aller là-bas parce que je sais pas quoi me faire comme coupe, quoi.
13: Va là-bas et tu verras. Demande à la coiffeuse et puis elle, en fonction de ce cas-là et des moyens qu'elle peut avoir, elle pourra essayer de t'en renseigner et essayer de t'aider, hein.
15: Et c'est quoi sinon cet appareil là dont tu me parlais où il y a la coupe, je sais pas quoi.
13: Si tu veux, c'est un écran de télé. Ouais. Et en fin de compte, faut que tu donnes ta photo et la photo ils la mettent carrément dans l'écran. Et après, une fois qu'elle est dans l'écran, ils peuvent changer de coiffure à volonté. C'est-à-dire qu'ils peuvent aussi bien te mettre des cheveux jaunes que des cheveux oranges, que des cheveux noirs ou des cheveux bleus.
15: Ah oui, d'accord. Et toi, tu vois ce que ça fait, quoi.
13: Voilà. Et toi, si ça te plaît pas.
15: Et toi, tu te coupes les cheveux comme ça ou comment tu fais?
14: Non, moi, je vais chez le coiffeur et je demande une coupe courte.
15: Tu demandes comment, toi?
14: Moi, je demande une coupe assez courte.
13: Bien dégradée sur le côté. Hein.
14: Voilà.
15: C'est quoi dégradée? Ça veut dire quoi?
13: Dégradée, ça veut dire avec une raie sur le côté. Et puis, si tu veux, les cheveux, ils sont coupés d'une façon...
15: Sur le côté, GG?
14: Non, moi, c'est les cheveux...
13: Apparemment, ça le fait beaucoup rire. Hein.
15: Ah bah ouais, attends, la raie sur le côté, ça doit faire con, non?
14: Non,
13: pas forcément. Hein.
15: Attends, elle reste sur le côté.
13: Ou sinon tu peux faire l'arrêt au milieu, hein, peu importe. Hein.
15: Mais sur le côté, c'est quel côté? C'est gauche ou droite?
13: Tu peux faire côté gauche ou côté droit.
14: On s'en fout du quel côté que c'est. Moi, j'ai les cheveux en arrière maintenant.
13: Ah ouais. Bon. Voilà.
15: Ah ouais, les cheveux en arrière, c'est pas con, ça.
14: Bah ouais, tu fais
15: tenir comment?
14: Ben,
13: avec du gel.
14: Avec de l'eau, du gel et de la laque.
13: Ouais, mais avec... hey, Gérard, si tu mélanges, tu mélanges bon. Le gel plus quoi, plus
14: la laque et l'eau.
13: La laque et l'eau. Oh là là,
2: y a ça. Y a le beurre aussi.
13: Là, ça fait un mélange pas possible.
14: Le beurre, c'est pas pour faire cuire les
2: pour
14: cheveux.
2: Pour ta raie, c'est bon le beurre.
14: Ouais, c'est ça, t'as raison. Allez, hop. Va te coucher, toi, Médor. Ça se voit que c'est toi qui l'as choisi, celui-là. Donc voilà, Laurent, ce qu'on peut te dire.
13: Voilà. Ce qu'on peut te conseiller.
25: Merci. Ouais.
13: On te souhaite une bonne soirée et puis à bientôt. Hein.
25: Enfin, je sais toujours pas.
13: Non, mais tu nous raconteras. Tu nous ouvres téléphone. Ouais,
14: tu nous rappelleras.
13: Raconter. Voilà. Ouais.
14: Tu nous rappelleras pour nous dire.
13: Voilà.
14: Ok.
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14: Et voilà, pour ça, on accueille Cédric, 19 ans, de Chantilly. On peut écouter Fun Radio sur 101.9, non, sur 103.3, comme on m'avait dit.
17: Non, bonsoir, 101.9. Salut Gérard, salut Sandy.
14: Bonsoir
17: salut.
14: À toi.
17: Salut tout le monde.
14: C'est bon, on t'écoute. Hein.
17: Ah bon. Gérard, déjà, je voulais juste te dire un petit truc avant de commencer le conseil.
14: Non, tu nous dis tout de suite ce que tu veux dire.
13: Non, Gérard, laisse-le parler.
17: Je voulais remercier Sandy d'être revenu.
14: Non, mais ça y est, on en a assez.
13: Merci.
14: On l'a dit depuis minuit, donc maintenant, on arrête avec ça.
13: Mais ça fait toujours plaisir, quand même.
17: Je viens d'arriver, et comme on n'entend pas la radio quand on est hors antenne, je savais pas du tout.
14: Ah non, mais dans ce cas-là, t'as qu'à écouter la radio depuis 22h, depuis même hier, Max a annoncé que c'était le grand retour de Sandy. Donc, faudra peut-être écouter la fréquence le soir.
17: On y va alors.
14: Alors, vas-y.
17: Moi, j'appelle parce que je passe mon bac à la fin de l'année.
14: Ouais.
17: Donc je suis étudiant au lycée dont je donnerai pas le nom. J'arrive pas à réviser.
14: Ah.
17: J'ai des mauvaises notes. Pourtant je travaille hein, mais j'y arrive pas. Je sais pas du tout pourquoi.
14: Donc
13: mais c'est parce que t'as pas de mémoire ou c'est parce que
17: si j'ai une très bonne mémoire au contraire, mais c'est que en fait j'apprends et quand je me répète les cours, je me les répète.
13: Tu paniques.
17: Quand j'arrive au contrôle, je m'en rappelle pas, j'oublie tout.
14: Et par contre, tu te couches à quelle heure pour ça?
17: Oh bah ça dépend. Hein. Comme je fais du sport moi pour me calmer quand j'étudie, je fais des pompes jusqu'à 6h du matin.
14: Non mais hormis les pompes, t'écoutes la radio, tu regardes la télé?
17: Non.
13: Sinon, moi, ce que je peux te conseiller, c'est essayer d'avoir un médicament anti-stress. Ça fait que le matin, quand tu vas apprendre tes cours, là, au moins, ça te permet de moins être stressé.
17: Ouais.
13: Et pendant les cours, t'es plus relaxé, t'écoutes mieux ce que dit la prof, et puis au moins, tu peux avoir des notes correctes.
17: Ouais, mais ma tante, elle m'a dit que les médicaments, ça faisait oublier.
14: Non.
13: Sauf si tu prends des médicaments qui font perdre la mémoire, mais maintenant ils font tellement des belles choses que là tu peux essayer de t'enseigner avec ton médecin.
14: Ton médecin traitant.
13: Voilà, ton médecin traitant.
14: Okay. Non mais un conseil déjà pour.
17: Écoute Gérard, vas-y.
14: Déjà, tu te couches à quelle heure à peu près le soir?
17: Je me couche le matin en fait, parce que comme je t'ai dit, le fait de réviser ça m'énerve énormément, je suis obligé de me dépenser.
14: Ouais.
17: Donc comme ma nana elle est pas là en ce moment, donc je peux pas trop me dépenser sexuellement, donc je fais du sport, je fais des pompes, je fais des tractions, j'arrête pas quoi, jusqu'à 6h le matin, jusqu'à ce que je sois tellement fatigué que je m'endorme sur ma moquette.
13: Et donc c'est pas le fait de ne rien faire avec ta copine qui te stresse plutôt, non?
17: Ah bah peut-être en fait hein.
13: Mais c'est elle qui veut pas.
17: On peut peut-être Gérard, toi qui as passé une semaine sans Sandy, comment ça s'est passé?
13: Ah, il y a un portable qui sonne.
17: Ah ouais. Je vais le couper.
14: Ouais, je préfère parce que j'aime pas trop.
17: Ça doit être ma copine, elle a entendu que je passais à la radio.
14: Ouais, non mais ça, tu vois.
17: Mais j'ai coupé, ça y est, c'est bon, c'est fini, Gérard, on y va.
14: Non, ça, l'histoire avec Sandy, ça c'est un truc que je ne dirais pas. De manière, j'ai pas été stressé. Je suis venu dimanche à la radio, je suis venu jeudi, j'ai fait mes débats.
17: D'ailleurs, c'était très bien, hein, j'ai écouté, c'était très bien.
14: Donc pour ça, donc moi il y a un petit conseil.
17: Je t'écoute.
14: Mais t'as pas de.
17: J'ai mes notes, je peux te dire mes notes.
13: Non, mais attends, il peut dire ses notes comme ça,
14: non,
13: on pourra.
14: Non, mais attends.
13: Récent, ouais.
14: Mais attends. Ouais, ouais, mais non, ça va pas.
13: Mais si, moi ça m'intéresse. Okay, vas-y, dis-moi.
17: Sympa. Alors la première note c'est ma moyenne générale et après je vais donner les autres notes.
14: Ouais. Non mais on va pas.
17: Non mais ça va vite. Hein,
13: mais si on comme ça on pourra mieux l'aider et essayer de trouver.
14: Mais c'est pas de savoir ses notes pour savoir comment tu peux mieux réviser pour un examen, c'est de savoir déjà une pour commencer. pourquoi qu'il est stressé et pourquoi pourquoi qu'il n'arrive pas parce que là, le bac il passe c'est le mois prochain, c'est pas la fin de l'année, c'est le mois prochain les examens.
13: En attendant qu'il passe le bac, c'est-à-dire au mois de juin, il faut bien qu'il revise ses leçons et tout ça, de tout ce qu'il a fait au cours de l'année.
14: Mais dans ces cas-là, il les révise lui-même, il voit les fautes qu'il fait lui-même. Et il essaye de se coucher plutôt que de faire des pompes jusqu'à 6h du
13: matin.
14: Oui,
13: je suis d'accord avec toi, mais il faut quand même qu'il voie ça avec un de ses professeurs pour essayer de savoir ce qui va ou ce qui va pas.
14: Mais dans ce cas-là, il a 19 ans, s'il a quelqu'un de sa famille qui peut l'aider pour ça, lui demande.
13: Et c'est dans toutes les matières ou... Enfin, dis-moi...
17: Bah, regarde, je t'explique vite fait.
13: Oui.
17: En moyenne générale, j'ai 0,6 sur 10.
13: Oh là.
17: En français, bon après c'est des notes sur 100 hein, dans mon collège, dans mon lycée, c'est assez spécial.
14: Non, il n'y a jamais une note sur 100.
13: Non mais vas-y, dis toujours, moi voilà. Je te
14: dis. C'est sur 10 ou sur 20.
17: En moyenne, j'ai 0,6.

0: nous sortir un instant avec ses notes.
1: Mais
0: au revoir.
2: Ah ouais, je crois que
0: eh oui. C'est un numéro. Non, c'est un numéro de téléphone. Au revoir.
1: Mais c'est pas parce que ça commence.
0: Au revoir.
2: Mais je comprends pas, tu connais ce numéro, toi?
0: Non, mais c'est un numéro de téléphone, ça.
2: Ouais, mais justement, tu le connais.
0: Tu vois, moi, je t'ai laissé perdre, et manque de peau, j'aurais dû couper tout de suite. Tu peux lui dire au revoir, c'est un numéro de portable.
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0: Alors, pour ça, on accueille Bertrand, 18 ans de Gap, qu'on peut écouter Fun Radio sur 93 FM. Bonsoir à toi.
2: Bonsoir Bertrand.
1: Salut Gérard, salut Sandy.
2: Salut.
0: Alors, on t'écoute.
1: Bah, moi, j'ai un petit problème parce que j'ai un problème de piercing et en plus, je viens de m'en faire deux sur la langue.
0: Ouais.
1: Je devais me faire mettre deux petites boules là sur la.
2: Hein?
1: Ah, ça fait mal, excusez-moi, sur la langue, ça va, ça vous dérange, vous m'entendez?
0: Ouais,
2: on t'entend. Ouais.
0: Problème, on t'écoute.
1: J'ai le premier problème, c'est que je me suis percé la langue et déjà, ils m'ont trompé dans l'anesthésie, ils m'ont mis deux anneaux.
0: Ouais, mais attends, est-ce que c'est. Attends.
2: Deux anneaux dans la langue.
1: Bah, au lieu de mettre des trucs, ils vont me l'enlever. Parce que je voulais mettre des anneaux au bout de la langue.
2: Ouais.
1: Et ils me l'ont mis au milieu de la langue. En plus, et voilà, je voudrais me faire percer ailleurs. Et je voulais savoir ce que vous en pensez de ça. Et si vous me conseillez de faire. Ça fait mal. Et je voudrais savoir si je dois me faire percer ailleurs ou.
2: Bah, alors, si tu veux te faire percer ailleurs, tu peux essayer de faire un piercing sur le nombril. Parce que là, c'est pas voyant. Les gens, ils vont pas aller fouiner sous ton t-shirt pour essayer.
1: Ouais, bah, ça, c'est sûr. Hein.
2: Pour essayer de savoir si t'as un piercing ou pas. Ou sinon, sinon tu peux faire un piercing au nez, mais
1: bah non, ça je trouve ça vraiment laid. Hein. Moi, je trouve ça les gens qui font ça. Enfin, moi personnellement, je trouve ça très laid. Hein.
2: Mais tu sais que
1: j'ai les anneaux, mais là ils vont me les enlever. Mais je veux ni d'anneaux, ni diamants, ni saphir, ni boule de cristal. Je veux vraiment un truc original, quoi.
2: Non, mais le piercing, ils ont jamais mis de boule de cristal, hein. Parce que sinon, ça tiendra pas dans la bouche.
0: Non. De toute manière, les seuls piercings qui peut y avoir à l'heure actuelle, et ça, on en voit régulièrement, et je pense que ça. Oui. Une fois, Apolline en avait un, mais je sais pas pourquoi qu'elle l'a retiré.
2: Moi, j'en ai un sur le nez.
1: Ah bah ça, c'est horrible.
0: Non. Non, mais Apolline.
2: Non, mais moi, ça se voit pas, c'est un diamant.
0: Elle, c'était carrément un anneau aussi, là.
2: Ah bah, c'est bien porté, c'est très joli. Hein.
0: Ouais.
4: Un anneau à l'arcade.
1: Au style.
0: Ouais, au style. À l'arcade sourcilière au-dessus.
1: Au style.
0: Oui.
1: Ah d'accord, sur les cils.
0: Non, mais à l'arcade. C'est-à-dire qu'il
2: perd... il t'a dit au sourcil, hein, pas au cils, hein, parce que là, ça tiendra pas. Hein. Là, les cils, c'est que des poils. Hein.
1: Non, excusez-moi, parce que ça me fait... Ça, parce qu'avec les anneaux, j'ai du mal à parler. Non, mais comment ça se fait que... c'est normal que, par exemple... Je parle comme ça avec les anneaux dans la bouche.
2: Ouais, c'est normal, hein, parce que mais je pense que si.
0: Il y a combien de temps que tu l'as fait?
1: Oh bah ça, trois jours, mais alors là, ça cicatrise pas, c'est pire en pire. Hein,
0: Bon, alors dans ce cas-là.
1: Heureusement, j'ai pris ça pendant mes vacances, pendant 10 jours, mais je reprends le boulot lundi.
2: Mais tu patron, fais pas. Là, tu fais pas d'infection, pas hein. Tu fais pas d'infection?
1: Ben non, mais le problème, en plus, moi, non, c'est pas d'infection, mais si tu veux, ça, j'ai la bouche, j'ai la langue.
2: Ça enfle.
1: Ben, c'est la langue qui a doublé de volume, hein.
2: Non, à ce moment-là, tu les retires. Moi, je te conseille de les retirer.
1: Non, attends. Si je les retire, c'est dangereux, non?
2: Non, tu les retires ou tu vas là où t'as fait faire ton piercing et tu me demandes qu'ils te les retirent.
0: Non, mais d'après ce qu'on vient de me dire, t'as 3 mois pour zazoter.
2: Ah bon?
0: Ouais, parce que
1: c'est garanti à moi, les anneaux qu'ils m'ont donné, m'ont dit.
2: Bah, ouais. Tout dépend, c'est quoi, c'est de l'argent ou c'est du plaqué or ou c'est de l'or?
1: Non, j'ai payé en liquide.
2: Non, mais je parle des anneaux, c'est en quelle matière?
1: Ah, c'est en cuivre.
2: C'est en cuivre? Non,
0: de toute manière, est-ce que, déjà pour commencer. Une question que je veux te poser. Est-ce que les appareils, quand ils te les ont mis, est-ce que ça a été désinfecté?
1: Ça, je crois que ça a été désinfecté, ouais, mais le problème, c'est que, sans
0: dire. Non, parce que de toute manière, écoute-moi bien, Bertrand. Attends, Bertrand.
2: Attends, on va écouter ce qu'il a déjà à dire et après tu diras
1: c'est important avant les conseils parce que c'est besoin vraiment que vous m'aidiez parce que, Sandy me dit que pour retourner au magasin, le problème, c'est que j'ai fait ça dans une rave.
2: Hein?
0: Quoi?
1: J'ai fait ça dans une rave.
2: Non, mais je pense que là, si ça a été mal fait, tu devrais la retirer au plus vite.
1: Hein. Parce que là, le problème, c'est que le magasin, c'est pas un magasin, c'est un mec qui fait ça dans une rave.
5: Les rêves, c'est les parties, les soirées techno, tu sais, dans les bois, Gérard.
2: Oh, ouais, j'ai vu ça sur un article.
0: Ah, ouais, je suis à la
2: loco.
0: Ouais, mais même, de toute manière,
5: il n'y a pas de rêve à la loco, c'est en plein air.
1: C'est Sidar.
2: Hum?
5: Ouais.
1: C'est une free party, hein.
4: Ah, en plus.
2: Ouais, ça se dit comme ça aussi, ouais.
1: Dans une soirée, c'est dans une soirée.
5: C'est dans les bois.

0: Ils
1: Non.
0: mangent des merguez et ils font des piercings.
1: Ouais, non, dans une forêt.
0: Oui, dans une forêt.
1: Ouais.
0: Voilà.
2: De toute manière, faut bien me dire une chose. Déjà, si les appareils ne sont pas désinfectés normalement, automatiquement, tu vas avoir des problèmes.
1: Tu me fais peur là.
3: Mais l'appareil, en principe, quand ils te font percer, moi je vois même pour les oreilles, ils utilisent, tu vois, c'est en forme de pistolet, et le pistolet, ils appuient sur le bouton, et puis en fin de compte, tu vois, ça fait des trous, quoi.
1: Ouais.
3: Et c'est comme ça que ça se passe. Mais avant,
2: est-ce que les appareils ont été désinfectés au lieu de renifler là comme ça?
1: Non mais si je renifle pas, c'est que des fois il faut que je prenne la salive, ça fait mal. Toi, c'est doublé de volume.
3: Non mais tu.
2: Mais je te demande, est-ce que les appareils ont été désinfectés?
1: Je m'en souviens plus. C'est dans une race, je te dis.
3: À mon avis, ils n'étaient pas désinfectés.
2: De manière.
1: La queue, on était au moins 150.
3: Bah oui. Donc ils prenaient le même appareil pour.
1: Il y a une nana qui s'est fait ça sous aisselle.
3: Sous les aisselles, ça peut être dangereux.
1: Parce qu'elle voulait le faire, mais elle avait honte. Elle voulait faire ça dans un endroit discret.
3: Ah ouais, bah là, c'est. Je sais pas si ça se fait, mais bon.
1: Bah si, toi, tu le fais bien dans le nez. Hein.
3: Ouais, mais le nez, c'est pas les aisselles. Hein. J'ai pas m'amusé à faire ça sous les aisselles.
1: Le problème, c'est que je voulais en faire ailleurs, mais alors là, c'est bien.
2: Mais est-ce que tu fais des bains de bouche?
1: Non, mais là, le mec, il m'a dit, tu touches à rien.
2: Bon, alors, comment ça,
3: tu touches à rien?
1: Il m'a dit, tu mets pas de main de boue, tu mets pas de bain de pied, tu fais pas de. Tu mets tu, du cuivre, tu.
3: Ah, attends, je t'arrête tout de suite. Les bains de pied, c'est pour les
2: ça
3: pieds.
2: Rien, ça a rien à voir avec
3: les
2: piercings.
3: Et les bains de bouche, c'est pas la bouche. D'accord?
1: C'est pour les bains de boue, mais il m'a dit, même les bains de pied, vous n'avez rien fait parce que c'est un piercing au pied.
3: Non, mais tu fais des bains de bouche, c'est-à-dire c'est un liquide que tu prends et tu le recraches tout de suite. Mais surtout, tu t'avales pas le produit, hein, parce que sinon ça veut.
2: Attends, les bains de pied et les bains de bouche, ça a rien à voir.
3: Ouais. Les pieds, c'est ce que t'as en bas.
2: Faut pas confondre les torchons et les serviettes, tu vois.
1: Non, mais ce qu'il m'a dit, c'est vrai, parce que le problème que j'ai avec les anneaux en cuivre, c'est que ça me donne une odeur, c'est normal, parce que ça sent un peu comme la vaisselle.
3: Ah ouais,
2: mais attends,
3: ça donne une odeur de cuivre. Hein.
2: Mais ça fait combien de temps cuivre, en fait. Mais Bertrand.
1: Oui.
2: Tu m'écoutes?
1: Oui, je t'écoute, j'ai.
2: Ça fait combien de temps que tu es ça?
1: Bah, c'est déjà dit, c'est sourd, c'est déjà dit, ça fait 3 jours.
2: Bon, 3 jours, attends. Déjà, au bout de 3 jours, si ça commence à te faire mal, le mieux c'est d'aller voir un spécialiste pour ça.
1: Moi, il m'a dit que c'était normal parce que c'était un parti sensible. Tu sais, quand c'est de la boue, c'est un truc très tendre. Et avec les nerfs, il m'a dit que c'est peut-être tout ça à nerf. Du coup, déjà, j'ai du mal à parler correctement, mais il m'a dit que c'est normal parce qu'en plus, j'ai des anneaux qui frottent. Donc en plus, je me suis bousillé une molaire.
3: Ça doit être dangereux pour les dents.
2: Attends. Tu viens de te bousiller de molaire?
1: Non, mais ça me frotte parce qu'il l'a mal mis avec le palais, ça me fait mal au palais surtout.
3: Donc des fois tu crois manger par exemple un aliment et en fin de compte c'est pas l'aliment que tu manges, c'est les anneaux.
1: Non, mais faut que je mange comme quand t'as mal à la gorge, faut que je mange des trucs liquides, faut rien masser.
3: Ouais.
2: Non, mais attends.
3: Ah, parce que t'as du mal à mâcher, ouais.
2: Quand t'as mal à la gorge, et puis avec l'histoire des piercings, je vois pas du tout le rapport.
1: C'est-à-dire que quand t'as mal à la gorge, généralement, t'as du mal à avaler, donc tu prends que des yaourts parce que t'as du mal à avaler de la viande, ça fait mal.
3: Donc
1: c'est pareil, c'est que dès que j'avale, dès que je masque quelque chose,
3: T'as le goût du yaourt plus le goût du cuivre, et donc ça fait un mélange et ça fait que t'as mal à la gorge.
1: Et c'est pas. Alors, moi, la question que je me pose, c'est sur les.
3: Comment?
2: Quoi? J'ai pas compris ta question là.
3: Oui, non plus.
1: La question que je voulais savoir, c'est ce qu'il faut faire. C'est par rapport au traitement, c'est par rapport à la bouche.
3: Par rapport à la bouche, c'est ça?
1: Non.
3: Non, bah, t'as dit quoi? Par rapport à quoi?
1: Est-ce que je dois garder les anneaux combien de temps? Parce qu'il dit qu'il faut garder 3 mois.
3: Retirez-les. Moi, c'est ce que je te conseille.
2: Non, mais le mieux, c'est que t'ailles voir un professionnel et tu lui.
3: Tu y expliques.
2: Qu'est-ce qui t'a répondu?
1: Ah ben, je l'ai pas vu, mais t'es vu en vidéo là, avec Belmondo.
2: Arrêtez de nous prendre pour des cons pour des conseils comme ça.
3: Voilà, hein?
1: J'ai pas compris, qu'est-ce que ça dit?
2: Non, je te dis d'aller voir un professionnel, cependant, je t'ai pas dit d'aller voir Belmondo.
1: Oui. Mais alors, le problème, c'est que le professionnel, j'en ai vu un du surfing, il m'a dit, ouais, mais moi, je peux pas, ce qui est normal, il m'a dit, je peux pas vous l'enlever parce que c'est pas moi qui vous l'ai mis. C'est comme quand c'est comme quand t'achètes une télé et qu'elle est pas, il faut aller au même réparateur.
2: Je suis désolé, quand t'achètes une télé, c'est pas pareil avec les piercings. Ça a rien à voir. Tu peux aller dans n'importe quel magasin pour faire réparer ta télé. Je suis désolé. Mais là pour l'instant on est avec ton piercing, on n'est pas avec la télé.
1: Non, mais t'explique que quand t'es sous garantie, pour tourner au même endroit, tu te fais le truc. Alors donc mon piercing il est sous garantie pendant encore 2 mois.
2: Mais non, attends, t'as pas de garantie pour un piercing. Arrête de me prendre pour un con.
1: Mais je sais pas, je pose la question.
2: Mais y a pas de garantie là-dedans.
0: T'as un numéro sur l'anneau ou pas de garantie?
2: Mais non, y a pas.
0: Normalement, il a un petit poinçon aussi.
4: Ouais.
2: Mais il n'y a pas, de garantie, il n'y a rien.
1: C'était un numéro de portable.
2: Mais non, mais on s'en fout de ça.
3: Non, mais normalement, quand ils t'ont fait faire le piercing, normalement, ils auraient dû te dire qu'il fallait que tu te nettoies avec de l'alcool et tout ça.
1: Oui, tu c'est vrai. Oui, mais parce qu'il m'a dit...
2: Est-ce que tu fais ce qu'on t'a conseillé? Est-ce que de temps en temps tu prends un coton et tu te nettoies les piercings?
1: Avec un coton, un coton.
2: Oh putain, arrête, allez, hop, au revoir, bonne nuit.
1: Avant.
2: Allez, on va s'écouter les 7 petits anus avec Venez. Tu me lâches le kiss et on se retrouve tout de suite après pour la suite et fin des conseils de Gérard et Sandy la nuit. À tout de suite sur Fun Radio.
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2: Et voilà, donc rebonsoir tous. 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
0: rubrique direct 101.9, c'est bien sûr pour Paris, parce que ceux qui sont à Brest, s'ils se mettent sur 101.9, ils n'auront pas Fun, je pense.
2: Voilà. Donc voilà. Là, on venait de s'écouter les 7 petits anus avec Venez tous me lâcher le kiss, et bien sûr toujours sur l'IRC www.fr, Rigo qui vous y attend. Mm-hmm. Et donc pour ça on va accueillir Gabriel, 24 ans, de Tours, sur on écoute Fun Radio sur...
0: Non, c'est Stéphanie en premier.
2: Non. Gabriel, je viens d'annoncer.
3: Bonsoir Gabriel.
2: Bonsoir Gabriel.
5: Gabriela.
3: Bonsoir Gabriela.
5: Bonsoir Sandy, bonsoir Gérard.
2: Bonsoir.
5: Content de t'entendre Sandy, puis sinon bonsoir l'équipe.
3: Salut. Merci.
5: Je vous appelle parce que en fait j'ai rencontré un mec hier soir sur qui j'ai pas mal kiffé, et on a parlé notamment de sexualité, enfin je le connaissais pas trop mais on a parlé de ça, et lui m'a dit qu'il aimait les filles entreprenantes, chiennes au lit, qu'il l'insulte.
3: C'est-à-dire
5: je sais pas, parce que moi je suis restée 10 ans avec un mec, il y a un mois que je suis toute seule en fait, et c'est le premier mec que je rencontre. Et l'autre avec qui je suis restée 10 ans, c'était on fait l'amour dans le noir, on parle pas, enfin tu vois quoi.
3: Donc il était un peu timide.
5: Il était timide et puis c'était missionnaire mais pas plus quoi. Donc moi je sais pas comment ça se passe autrement, parce que je connais qu'un mec quoi sexuellement, et aidez-moi quoi.
3: Donc t'aimerais avoir des précisions sur les positions que tu pourrais faire, c'est ça?
5: Ouais, les positions, puisque je pourrais lui dire, parce que apparemment il veut que la fille l'insulte. Et puis, ce que je pourrais lui faire, ouais.
3: Mais qu'est-ce que t'as déjà essayé de faire avec lui?
5: J'ai rien fait, justement. Je l'ai rencontré hier soir et on doit se revoir ce week-end. Et on n'a encore rien fait, quoi. Donc,
2: mais tu penses pas que tu vas un peu trop vite. Tu vas un peu vite là pour déjà. Ça fait à peine 48 heures que tu le connais.
5: Ouais, mais on a craqué, c'est comme ça, quoi. Me jugez pas là-dessus, aidez-moi.
3: Ah ouais, d'accord, donc c'est tout de suite, ça a été le coup de foudre. Ouais, T'as craqué pour lui, lui il a craqué pour toi.
5: Voilà, tout de suite.
3: Donc lui, il voudrait, en fin de compte, il voudrait coucher avec toi, et toi tu voudrais coucher avec lui, quoi.
5: Voilà.
3: Enfin, si je puis dire. Hein.
5: Oui, tu peux dire comme ça.
2: Ouais, non, mais la première chose, une chose que je vais te dire, avant de coucher avec lui pour la première fois, tu le revois ce week-end, hein, que tu nous as dit, c'est bien ça.
5: Vendredi soir.
2: Bon, vendredi. Donc, la première chose que je peux... il est du quel côté, lui, déjà?
5: Il est de Nantes. C'est pas loin, enfin, il vient ce week-end, quoi. Voilà.
2: Non, mais attends, tu peux nous dire du quel côté qu'il habite?
5: Nantes.
3: Et toi, t'habites où?
2: Tours.
3: C'est pas trop loin, non, les deux villes?
5: Non, 2 heures de route.
3: Ah, 2 heures de route, quand même.
5: Hein. Ouais, mais bon, c'est...
2: Non, mais de toute manière, la première chose qu'il faudra bien te préciser, déjà, faut pas que tu ailles trop vite, faut pas te lancer tout de suite.
3: Ouais, c'est ça.
2: Déjà, première chose qu'il faut que tu fasses, déjà, c'est que tu te protèges.
3: Ouais,
5: non,
3: voilà.
5: Ça, je sais, je vais me protéger, vous inquiétez pas, je sais ce que c'est. Mais moi, je voudrais des conseils.
3: Mais toi, t'es consentante.
5: Ah oui,
3: mais... Et lui, il n'y a pas de problème.
5: Mais je veux.
3: Ce que tu peux faire, c'est déjà essayer de commencer par devant, hein.
5: Ouais.
3: Et bon, après tu fais par derrière, et puis après tu fais.
0: C'est-à-dire quoi par derrière?
5: C'est-à-dire, je comprends pas. Là.
3: Alors, c'est-à-dire derrière, ça s'appelle la sodomie.
5: Ah.
3: Donc, en fin de compte, toi, t'es allongé sur le lit, sur le ventre.
2: Oui. Non, sur le dos.
3: Non, sur le ventre. Non, parce que c'est la sodomie, elle est allongée sur le ventre. Gérard, elle est pas allongée sur le.
2: Mais bon, tu vas pas nous sortir ton histoire de bouteille de flotte aussi, non?
3: Bah, écoute, elle veut des précisions, donc je vais essayer de lui renseigner. Donc je disais donc que toi, tu t'allonges sur le lit, sur le ventre, c'est
2: ouais.
3: ça?
2: Ouais.
0: Enfin, faut être à quatre pattes parce que si t'es sur le ventre pour une sodomie, tu vas
3: en mal. Non, t'es carrément allongé sur le lit, hein. T'es carrément allongé, hein. Mm-hmm. Et en fin de compte.
5: Pattes. Hein? Pas à quatre pattes.
3: Non, pas à quatre pattes. Non, t'es carrément allongé comme si tu vois, tu faisais la planche, hein.
5: D'accord. Ouais.
3: Et en fin de compte, ton copain, il est derrière toi et bon, il te met sa coucougnette dans ton petit trou, quoi. Voilà.
5: Juste une coucougnette.
3: Hein?
5: C'est bizarre comme pratique, ça.
3: Non, mais c'est une coucougnette, c'est ce qu'il a entre les cuisses, quoi. Voilà.
0: Et il met pas les deux?
3: Non, il peut pas mettre les deux, hein. C'est pas possible. Hein.
0: D'accord.
3: Donc voilà, et ça s'appelle la sodomie.
5: Ouais. Sinon, il y a quoi d'autre? Parce que il reste là tout le week-end, donc.
3: Sinon, la branlette espagnole.
2: Ouais, mais ça c'est la branlette espagnole, c'est.
3: Donc ça consiste à, si tu veux, bon, c'est.
2: À mettre son zizi entre tes seins et
3: voilà,
2: il éjacule sur toi.
3: Bravo,
2: Gégé,
3: t'as trouvé la solution, t'as été plus fort.
2: Non, mais déjà ouais. Pour commencer, tu te protèges et une chose qu'il faut bien se préciser, c'est de savoir si. Vous avez fait les tests.
5: Oui.
0: Non, mais ça, même s'ils n'ont pas fait les tests, s'ils se protègent, il n'y a pas de problème. Et ouais. Le conseil qu'elle aimerait avoir, c'est...
3: les positions.
0: Pas seulement c'est ça, c'est qu'il aime les chiennes.
5: Voilà, il veut que je sois chienne et moi, je ne sais pas être chienne. Il veut voilà. Qu'il insulte, il veut que...
0: Est-ce qu'elle doit crier? Est-ce qu'elle doit crier? Est-ce qu'elle doit l'attacher?
2: Non, je vais te dire une chose là-dessus. Ne joue pas avec déjà avec ces trucs là de vouloir qu'ils disent ouais que tu cries et tout ça ne rentre pas dans son jeu.
3: Mais est-ce que lui il aimerait que tu lui dises ça?
5: Justement on en a parlé hier soir, il m'a dit moi ce qui me fait kiffer chez les filles c'est quand elles m'insultent.
2: Bah, attends, y a Pauline qui vient de me dire un truc, les vêtements sexy, porte-jartel et Gapierre. Mais attends, mais toi tu connais quelque chose là-dedans, Pauline?
3: Mais moi je vais te dire, je suis d'accord avec elle, avec Pauline, pour l'exciter tu peux très bien mettre des porte-jartel et puis des bas et tout ça quoi.
2: Elle a pas encore pratiqué. C'est pas ce que c'est.
3: Elle est encore jeune, donc.
5: Gérard, j'ai 24 ans.
2: Mais c'est pas à toi que je m'adresse. Donc, bon, moi, ce que je peux te dire, ne rentre pas dans son jeu tout de suite. Ne te laisse pas faire.
5: Gérard, je veux le faire.
3: Voilà, elle veut le faire.
2: Ah, donc, t'es consentante pour crier tout ça.
5: Oui, je veux.
2: Ah bon, bah, dans ce cas-là, ça intéresse qui est péril.
0: Donc, comment elle doit faire? Est-ce que vous pouvez, par exemple, nous faire une simu de cris de chienne? Sandy.
3: Bah déjà Gérard, comme j'en ai fait déjà une, tu peux essayer.
0: Non mais deux chiennes, la chienne quoi, la vraie chienne.
3: Enfin, la chienne, ça dépend si tu dis le chien ou
0: mon
3: la
0: cochon.
3: Chienne.
0: Oui voilà, comme ça.
3: Tu peux lui dire allez vas-y mon cochon, t'adores ça et tout, tu vois des trucs comme ça quoi.
5: Sur ce ton là?
0: Non je pense pas. Hein.
3: Enfin sur ce ton là, non je
0: quel
3: pense ton, pas, mais ça c'est mon ton à moi si tu veux. Hein.
0: Non mais quel ton que t'emploierais toi si t'étais avec un chien?
3: Bah je dirais vas-y mon cochon, t'adores ça. Hein. Voilà, c'est ce que je dirais, quoi.
0: Et qu'est-ce qu'il répondrait, le chien?
3: Bah, lui, il dirait, oh oui, vas-y, Gérard. Encore.
2: Non, moi, personnellement.
0: T'aimes pas ça, toi?
2: Non.
3: Non, t'aimes pas les trucs sadomaso, les menottes, tout ça, non?
2: Non, moi, je suis contre tout ça parce que ça se fait pas sur une nana.
5: Gérard, quand t'es au lit, tu parles?
3: Ça dépend, des fois, ça peut être marrant, on sait pas. Hein. T'as pas pratiqué, donc tu peux pas dire. Hein.
2: Non, mais même, ça fait. C'est pas le mec qui soupe, c'est la nana. Hein. Faut bien le dire.
3: Non.
0: Si elle est consentante, il n'y a pas de problème.
5: Hein. Je veux le faire, je suis consentante, quitte à avoir mal, tu vois. Donc, je veux le faire, quoi.
3: Les deux souffrent aussi, hein, c'est clair. Hein.
2: Non, mais ça, de toute manière, si t'es vraiment consentante, et lui qui est consentant à vouloir te faire souffrir, et ben, dans ces cas-là, le conseil qu'on peut te dire, ben, c'est d'y foncer, puis. Tu verras bien par la suite. Hein.
3: Rentre dedans, quoi. Enfin, ouais, non, c'est plutôt lui qui va te rentrer dedans. Parce que
2: là, de toute manière, si t'as vraiment envie d'avoir mal, tu risques d'avoir mal pour un bon bout de temps aussi.
3: Ouais, mais n'oublie pas la bouteille, ça, c'est ce que je dis à chaque fois. N'oublie pas la bouteille, surtout. Hein.
5: C'est quoi cette histoire de bouteille, là?
2: Ça, c'est pour...
3: Je vais lui expliquer.
2: C'est la sodomie.
3: Non, mais je vais t'expliquer, c'est par rapport à la sodomie. Donc, ouais. En fin de compte, tu prends une bouteille à portée de main, mais une bouteille d'eau, hein, pas une bouteille d'alcool ou une bouteille, tu vois.
5: Ça va pas, non.
3: Hein?
5: Whisky, ça, non?
3: Non, parce que sinon, ça ferait une drôle d'odeur. Hein. Là, je te dis carrément. Hein.
5: Mm-hmm.
3: Non, mais sinon, tu prends de l'eau et tu mouilles un petit peu ton derrière.
5: Mm-hmm.
3: Et lui, en fonction qu'il avancera et puis qu'il rentrera sa coucougnette, là, comme je disais tout à l'heure, ça glissera mieux.
5: D'accord.
3: Et comme ça glissera mieux, t'auras moins mal.
5: D'accord.
3: Et non, comme t'auras moins mal, ça te fera moins souffrir.
2: Non, mais risque d'avoir mal quand même après.
3: Non, pas forcément.
5: Moi, je veux pas faire que la sodomie. Hein. Je veux faire plein de trucs. Hein, le truc espagnol, là, c'était bien ce que vous m'avez dit tout
3: oui,
5: à l'heure.
3: Oui, la branlette espagnole.
5: Ouais, ouais, là, c'est ça, la branlette espagnole. Et puis, j'ai entendu parler de la position de la toupie, mais je sais pas ce que c'est.
2: Alors, moi non plus, je sais pas ce que c'est la toupie.
3: Non, moi non plus, j'ai pas connaissance de la toupie.
2: Non, moi non plus.
0: Tu as fait peut-être tourner sur toi-même.
2: Ah ouais. Ouais, peut-être. Mmh. Donc, bah, voilà, donc, de manière le...
3: Voilà ce qu'on pouvait te conseiller. Hein.
2: Le seul conseil, ben, c'est d'y aller doucement quand même. Hein,
0: et de le faire si elle en a envie, puis voilà.
2: Voilà. Lui, il va avoir quel âge, lui, déjà ?
5: Lui, il a 23.
2: 23, 24, ouais, bah si, c'est...
3: Si, oui, c'est bon, hein.
5: C'est
3: ouais.
5: Bon.
3: Ouais.
5: Bon,
3: ouais,
2: non,
3: c'est
2: mais
3: bon.
2: Quand même, faites, vas-y quand même doucement, c'est pas parce que t'es vraiment pressé. Ça fait que ça perd... ce vendredi, ça va faire à peine 48 heures que tu le connais, donc vas-y quand même doucement. Hein.
5: Ouais, ouais. Promis, je vous rappelle dimanche pour dire comment ça s'est passé.
2: Okay, ça marche.
5: Merci beaucoup en tout cas.
2: Il n'y a pas de quoi.
3: Ciao.
2: Ciao, au revoir.
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2: Et pour ça, on accueille Stéphanie, 21 ans de Paris, 101.9. Bonsoir à toi, Stéphanie.
6: Bonsoir. Je les verrai pas.
2: Bon, mais ça y est, oh.
0: Mais elle a pas dit, elle a pas dit, elle a dit.
2: Non,
3: elle a pas dit. Hein.
2: Elle l'a pas dit, mais elle l'a dit quand même.
0: Ah, non. Merde.
3: Ouais, mais elle a dit qu'elle devait pas le dire. Donc
2: ouais, ouais,
3: bah,
2: alors pourquoi oui, qu'elle le dit?
3: Bon, bah, voilà. Parce que, voilà.
2: Donc, on t'écoute.
6: Voilà, bon, moi, j'explique. Donc, c'est un cas assez particulier. Donc, je fais partie d'une troupe de théâtre.
2: Ouais.
6: Et donc, actuellement, on est en tournée, bon, sur Paris aussi.
2: Mmh.
6: Et bon, je précise, hein, c'est Shakespeare. Et dans la troupe, il y a un garçon qui m'intéresse vraiment, vraiment.
3: Ouais.
6: Il a le rôle de Roméo. Et moi, j'ai de la chance d'avoir le rôle de Juliette.
3: Ah, mmh. C'est bien ça.
6: C'est très bien.
3: Ouais.
6: Le truc, c'est qu'il m'intéresse tout ça, mais j'ai l'impression qu'il n'est pas très intéressé par moi. Comment je peux faire pour l'aborder pour avoir des petits conseils. Hein.
3: Est-ce que tu as essayé de l'aborder d'abord? Tu vois, d'essayer de discuter avec lui.
6: Oui, discuter avec lui, ben...
3: Donc c'est juste en amitié pour l'instant.
6: Ouais, et puis c'est juste en répétition, c'est juste pour... Lui, j'ai l'impression qu'il s'en fout un peu de moi, hein. Il est là juste pour jouer son rôle, alors que moi, je m'investis vraiment.
3: Ouais.
6: Je suis tout à fait dans le rôle de Juliette, je ressens très bien ce qu'elle peut ressentir, quoi. Et voilà, donc comment je pourrais faire pour l'aborder?
3: Bah déjà pour l'aborder, ça va parce que comme tu essayes de discuter avec lui, donc tu peux avoir une discussion avec lui et tout. Mmh. Mais je pense que tu pourrais essayer de l'inviter à dîner ou essayer de lui faire un petit cadeau sympa. Et là au moins il verra que peut-être c'est peut-être en offrant un cadeau qu'il va peut-être s'apercevoir que tu as des sentiments envers lui.
0: Non mais
2: est-ce que tu le revois une fois que la pièce est terminée après?
6: Non,
2: est-ce que vous discutez ensemble ou pas?
6: Non, pas du tout. Bon, attends, je t'explique. On discute que pendant la pièce. Les seuls mots qu'il me dit, c'est ouais, tu devrais avoir le ton plus comme ça, plus comme ci. Je trouve qu'il est assez désagréable, hein, mais bon, je suis amoureuse.
2: Non, mais attends, c'est pas lui qui coordonne de faire la pièce, c'est quand même.
6: Parce qu'il est metteur en scène et en même temps acteur.
2: Ah, donc c'est lui qui s'occupe des deux.
6: Ouais, et je voulais vous préciser quelque chose, parce que je sais pas, vous avez déjà peut-être lu Roméo et Juliette?
2: Non,
3: moi spécialement, non, je l'ai pas.
6: Bon, il y a quand même une scène très, très importante, c'est la scène du baiser.
2: Mm-hmm.
6: Donc on s'embrasse, tout ça, bon, on a déjà fait pendant les répétitions, tout ça, mais lui, il veut me faire sans la langue.
3: Donc il t'embrasse pendant les... Pendant la pièce.
6: Ouais, bien sûr. Et moi, j'ai déjà essayé quand je l'embrassais de sortir la langue et tout, mais lui, sa bouche, elle est bien fermée et tout ça. Donc, comment lui faire comprendre que j'ai envie de l'embrasser, comment l'aborder, tellement de questions que je me pose.
3: Tout simplement, tu lui dis, tu lui expliques que c'est le théâtre et puis que dans le théâtre, il faut jouer le jeu. Si par exemple, faut s'embrasser, bah à ce moment-là, faut s'embrasser.
6: Ouais, mais non, mais il y a pas de problème.
0: Est-ce que c'est pas un moyen, excuse-moi, Stéphanie, de lui prouver en fait son amour, tu sais, en l'embrassant pendant la pièce? Est-ce que c'est pas un moyen aussi de lui faire comprendre en vrai qu'elle est aussi amoureuse de lui dans la vraie vie, en réalité?
3: Mais déjà, si t'embrasse dans la pièce de théâtre, c'est qu'il a peut-être déjà il a peut-être des sentiments pour toi.
6: Non,
0: c'est pour la pièce.
6: C'est dans la pièce.
3: Ouais, mais si c'est pour la pièce, déjà s'il le fait même pour la pièce, c'est qu'il a peut-être il ressent peut-être quelque chose.
6: Bah,
3: non,
6: s'il ressentirait quelque chose pour moi, eh ben il l'embrassera avec la langue.
2: Non, mais attends, parce que là dans des trucs comme ça, en principe, c'est rare que ça se fait vraiment comme ça.
3: Si, au cinéma, en principe.
2: Ouais, mais ça c'est au cinéma. Mais là, c'est dans une pièce de théâtre, nuance. Par contre, ouais, peut-être que ça se calme un petit peu dans le couloir, là, parce que de courir, j'aime pas trop, parce que on a du mal à,
3: moi, pouvoir, ça me gêne pas, hein.
2: À pouvoir répondre aux gens. Donc, ça, dans au cinéma, d'accord, c'est vrai que y a certaines scènes qui se font, mais là, dans le théâtre, j'ai jamais eu encore l'occasion de voir ça, hein.
6: Ben non, mais c'est pas ça le problème. Le problème, c'est comment l'aborder, comment lui dire, en fait.
2: Alors, comment lui dire, de manière, vous vous revoyez après ou pas, une
6: non,
2: fois
6: pas
2: que...
6: du tout, pas du tout.
2: Donc, vous voyez que lors des répétitions.
6: Ouais.
2: Bon, est-ce que t'as déjà essayé de l'aborder et de l'inviter à manger ou pas?
6: Non.
2: Bon, déjà...
6: Il est très désagréable, hein. J'ose même pas.
3: Moi, ce que je pourrais
6: te proposer... Attends, je précise un truc, c'est un Italien, très macho, très très macho, hein, il fait même, je crois qu'il faisait partie de la mafia avant.
2: Non, mais ça... Stéphanie, oui. Stéphanie, s'il
3: ça
2: te plaît.
3: Ça n'a rien à voir, hein.
2: Ça n'a rien à voir, c'est pas avec... c'est pas du tout avec ton sujet, d'accord? Donc tu m'évites cette histoire-là, sinon on va être forcé de couper, parce que sinon je vais avoir des problèmes.
3: Non, moi j'ai un conseil, c'est...
2: Non, mais attends, Sandy.
3: Oui.
2: Là, elle vient de dire un truc, je voudrais que quand même qu'on
0: soit bien clair.
3: Non, mais c'est pas grave, pour moi c'est rentré dans une oreille,
2: ouais,
3: c'est
2: non,
3: sorti.
2: Ouais,
3: dans
2: non, mais peut-être pour toi, mais moi je veux quand même pas avoir... je veux pas qu'après... que
0: ouais, quoi, pour la mafia.
3: T'as raison, ouais. Hein.
2: Je voudrais pas qu'il y ait des problèmes avec la radio.
0: Avec la mafia.
2: Vous essayez de la répondre.
0: La mafia, c'est ça?
2: Ouais. Non, attends, Stéphanie.
0: Chinoise ou
2: italienne? Stéphanie. Stéphanie, oui, ce que oui, tu as oui. Peur, tu as Manu va te reprendre en antenne.
6: Ah non, j'ai besoin de tes conseils.
2: Non, mais Stéphanie, Manu va te reprendre en antenne et on va essayer de te
3: calmer. J'avais un bon conseil, c'est bien.
2: Tu vas te calmer pour l'instant.
0: Dis-le rapidement, attendez Sandy, un conseil.
6: Rien dit,
0: vas-y Sandy.
3: Rapidement, moi ce que j'ai à te conseiller, c'est que comme tu prends des cours de théâtre, amène-le à voir une pièce de théâtre et là au moins il pourra voir les scènes d'amour, comment ça se passe.
6: Mais comment je lui demande comment?
3: Bah déjà
6: comment
3: tu vas le voir et tu lui demandes si ça l'intéresserait de venir et de sortir avec toi par exemple un week-end et puis d'aller voir une pièce de théâtre.
6: Non mais tu crois que c'est facile?
2: Il a quel âge lui?
6: Il a 29 ans. Mais il est toujours entouré de gardes du corps, tout ça, c'est quand même une star dans le monde en Italie tout simplement.
0: Dans quel monde?
6: Le monde italien.
3: Ou sinon, tu lui écris une lettre, tout simplement, en lui demandant s'il veut bien dîner avec toi un soir et puis aller voir une pièce de théâtre.
6: Je sais pas.
3: Voilà.
6: C'est le conseil que t'as?
3: Ouais, c'est le seul conseil que je peux te donner, parce que là, c'est...
2: Bah, de toute manière, le conseil que j'ai à te dire, moi, je t'ai dit, c'est de l'inviter à manger. Bon, bah, apparemment, ça m'étonnerait que vous vous...
0: Ouais, mais il se voit pas en dehors du théâtre, parce que lui, comme il est de la mafia...
2: Non, mais ça, on en a rien à foutre. Alors, arrête de dire ça, parce que...
6: C'est quand même important, Gérard.
2: Non, mais ça, on en a rien à foutre. On parle pas de ça à 2h...
0: 24, ok.
2: À 2h26.
0: Le seul moyen qu'elle a, elle, de pouvoir l'aborder ou vraiment lui déclarer ce qu'elle pense de lui, c'est pendant le théâtre, pendant les répétitions...
2: Non, mais c'est lui, il veut pas perdre... ce que le texte dans ces cas-là, pourquoi qu'elle reste avec lui, c'est tout.
0: Elle aime peut-être la mafia.
3: Ou sinon,
2: non, mais ça,
6: je le trouve beau, il est magnifique comme un dieu italien.
3: Les Italiens, ils sont beaux, c'est vrai. Hein.
6: C'est vrai, merci, alors Sandy peut confirmer.
7: T'es pas italien, toi, Gérard?
6: Je sais pas, Gérard, t'es italien?
2: Non, moi je suis français,
7: ah,
2: heureusement.
7: C'est ça, hein.
3: Non, mais enfin voilà, c'est ce que je peux te conseiller. Hein.
0: Bah, donc,
3: c'est ce que Gérard peut te conseiller aussi.
6: Très satisfaite. Hein.
0: Ben bah, voilà, désolé. Voilà.
6: Ah non, Gérard, t'as rien d'autre à me dire?
2: Bah non, personnellement, non. Bah,
3: ou sinon, offre-lui un petit cadeau sympa, genre, tu vois, gravé son
0: nom. Ou un nouveau flingue ou
6: Ah voilà, ouais, ça, je pense que ça va plus l'intéresser, un flingue.
2: Non, mais tu y achètes une gourmette qu'un flingue.
6: Une gourmette qui fait flingue?
2: Non.
3: Quoique, c'est pas mal ça.
2: Simplement une gourmette et c'est tout.
6: Je sais pas.
2: Voilà.
6: Bof, hein. Franchement, je rappellerai plus.
2: Ben, surtout pour nous dire que si ton copain est de la mafia, ça nous intéresse pas du tout, tes conseils.
6: Non, mais c'était important de préciser.
3: Même si c'est moi qui te conseille, tu vois.
2: Peut-être pour toi c'était important, mais pour moi personnellement, moi ça m'est pas important, parce que si on a des problèmes sur l'antenne, ça sera grâce à toi. D'accord, Stéphanie?
6: Ouais, va te faire foutre.
2: Ouais, bah toi-même. Au revoir, pétasse.
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2: Et pour ça, on accueille Christophe, 20 ans, de Pontivy. On écoute Fun Radio sur 80. 94.1. Ouais. Bonsoir à toi, Christophe.
1: Oui, bonsoir Gégé, bonsoir Sandy.
3: Bonsoir Christophe.
1: Je voulais dire que je suis ravi de ton retour.
2: Non, mais ça y est, on a compris, Christophe.
3: Je crois que la Gégé va péter.
1: Non, mais c'est vrai, nous a manqué, il faut le dire.
2: Au standard, s'il vous plaît. Vous prenez les auditeurs qui vont passer là pour la suite d'arrêter de dire comme quoi qu'ils sont contents du retour de Sandy.
7: On leur a dit, mais ils sont tellement contents du retour de Sandy qu'ils ne peuvent pas s'en empêcher.
2: Ouais, non, mais il faudrait peut-être que ça arrête parce que là, ça commence à devenir lourd depuis minuit et demi. Depuis minuit.
3: Mais moi, ça me fait toujours plaisir.
2: Ouais. Voilà. Bon, alors. On t'écoute.
1: Alors, ben écoute, moi j'ai un petit problème de vie quotidienne, en fait, c'est tout simple. J'ai un problème de transpiration au niveau des pieds. C'est-à-dire que, comme on dit vulgairement, je pue des pieds, quoi.
3: Ouais.
1: Donc, j'ai consulté, j'ai été voir des spécialistes, des œnologues, tout ça, et j'arrive pas, ils ont pas réussi à me trouver.
2: Attends, des
1: œnologues.
2: Des œnologues,
1: c'est des spécialistes des problèmes de pieds.
3: Si, il me semble aussi, moi. Ouais.
1: Tout à fait. Ils ont un nez très affûté.
2: Donc, vas-y.
1: Et donc, eux n'ont pas réussi à me trouver une solution. Donc, je me suis dit que peut-être vous auriez une petite idée de derrière les fagots, quoi, parce que vraiment, c'est impossible. Je transpire en été, je transpire en hiver, tu vois, c'est pas une question de saison. En plus, j'ai la fâcheuse tendance à mettre des chaussures en toile. Donc l'odeur, elle passe au travers des chaussures, tu sais comment ça se passe.
3: Et qu'est-ce que t'appelles comme chaussures en toile? C'est des genres et des espadrilles. Oh merde.
2: Des espadrilles.
3: Des espadrilles.
1: Ouais, voilà. Ouais, tout à fait.
2: Non mais en été.
1: Ouais.
2: Bon, tu dis que tu transpires beaucoup en été.
1: En été, en hiver aussi. Il n'y a pas de saison.
2: Ouais, mais ça, c'est vrai.
3: En hiver, ça dépend aussi.
1: Il n'y a plus de saison, hein, c'est vrai. Hein.
3: Et si tu fais du sport, c'est vrai que c'est pas évident si tu transpires des pieds.
1: Ah, oui, c'est clair. Je te raconte pas quand je vais faire un footing, quand j'enlève les baskets, je peux les lessiver à l'intérieur, tu vois.
2: Ah, ouais, mais non.
3: Mais quand tu fais du sport, tu peux mettre des chaussettes avec des baskets. Hein.
1: Ouais, t'es pas obligé
3: de courir en espadrille. Hein.
1: Ouais, mais après, les chaussettes, je peux les jeter, quoi, tu vois.
2: Non. Attends, tu peux les passer en machine à laver. Hein.
1: Ouais. Tu te rends pas compte, ça fait des grosses auréoles toutes jaunes entre les orteils. C'est récupérable.
0: Ah oui. Et tu peux faire du vélo quand même.
3: Mais à l'eau de Javel, c'est récupérable, hein, les chaussettes.
1: J'ai tout essayé.
2: Toi, l'eau de Javel, laisse tomber parce que j'ai compris ma douleur. Faut que je refasse une panoplie de serviettes de bain. Ah. C'est pas le thème des... Ah,
3: là, tu m'as carrément...
0: Cassé.
3: Ouais, cassé. Hein.
2: C'est ouais, parce que j'ai voulu prendre une serviette et la serviette, tu vois, elle est...
0: T'es pleine de fond de teint.
3: Elle est bouffée au mythe.
2: On aurait dit des mythes qui seraient venus la bouffer alors que c'était carrément l'eau de Javel qui est passée dedans. Non, donc par contre quand tu rentres de faire ton footing tout ça, tu prends une douche.
1: Ouais, je prends une douche, ouais.
2: Bon, et normalement ton médecin traitant il t'a prescrit un genre de talc.
1: Ouais, il m'a prescrit une sorte de poudre à mettre sur les pieds.
2: Ouais.
1: Mais en fait, ça marche pas des masses parce qu'avec la transpi, la poudre elle se met à coller. Et après ça fait des gros pâtés tout crade entre les orteils, quoi.
3: Mais c'est sinon...
2: Non, attends. Parce qu'une fois que t'as pris ta douche, tu t'essuies bien tes pieds.
1: Ouais. Hein, ouais, mais après, quand je transpire, ça remouille.
2: Non, mais attends, le talc, déjà, tu ne le mets pas une fois que tu as pris ta douche, tu le mets au moment de te coucher.
1: Ouais.
2: Donc la nuit, ça m'étonnerait, si tu dors les fenêtres ouvertes, ça m'étonnerait que tu transpires des pieds encore la nuit.
1: Non, mais je dors les fenêtres fermées.
2: Ah ouais, bah alors donc, t'as même pas d'aération chez toi.
1: Ah bah
0: mais
1: non.
0: En hiver
1: Non, ça m'asserre, quoi.
2: Mais attends, moi, été comme hiver, je vais te dire une chose, que moi, les,
0: toi,
2: fenêtres,
0: t'es taré.
2: Moi les fenêtres sont ouvertes.
1: Ouais, non, mais tant qu'à faire, si j'habite dans une maison, si je peux éviter d'avoir l'impression d'habiter sous une tente, tu vois, c'est cool, quoi. Donc, à la limite, je dors les fenêtres fermées, quoi.
0: Ouais.
3: Pourquoi t'habites dans une tente ou...
1: Non, justement, j'habite dans une maison. Tu vois, si je voulais du courant d'air, j'habiterais justement dans une tente ou dans une cabane.
3: Ouais. Bah oui, voilà, ouais.
2: Mais même, de toute manière, en été, tu peux très bien ouvrir les fenêtres.
1: Ouais, mais non, parce que je me fais bouffer par les moustiques, l'odeur des pieds, tu sais comment ça, les moustiques, ils arrivent, tu sais, l'été, il y a plein de moustiques.
3: Ouais, c'est vrai que ça attire les insectes.
2: Non,
1: les pieds.
2: Non, ça, les moustiques, c'est pas les pieds qu'ils...
1: Écoute, moi, ils me piquent les pieds, je me couche le soir, je fais du 45, je me réveille le matin, je fais du 47, quoi, tellement je me suis fait piquer pendant la nuit, quoi.
2: Ouais, c'est ça.
0: Ouais, carrément.
3: Ça enfant que ça.
2: C'est ça, non, mais attends.
1: En plus, comme je te dis, je fais du 45, j'ai des grands pieds, tu vois, je ferais du 36, ça sentirait mauvais, mais un peu.
2: Non, mais attends, Christophe.
1: Oui.
2: Christophe.
1: Oui.
2: Tu vas pas me dire qu'en une nuit... Tu prends déjà deux pointures d'affilée. Ben, là, faudrait peut-être pas prendre les gens pour des canards sauvages.
0: C'est pas le problème. Ouais. Le problème, c'est qu'ils sentent des pieds, Christophe, et ils veulent un conseil. Donc, magnifique.
2: Donc, Le conseil qu'on lui donne,
3: moi, enfin, c'est... Le conseil, avant je pourrais peut-être commencer, c'est le conseil que je pourrais te donner, c'est tu vas à la pharmacie, tu demandes une pommade spéciale pour la transpiration des pieds.
2: Mais il l'a déjà, mais il paraît que ça rample...
3: Ouais, mais apparemment ça doit pas être une pommade assez efficace pour pouvoir te soulager.
1: C'est spécial, et je te dis, ça fait des gros pâtés, alors du coup comme je transpire j'ai attrapé des trucs, genre des mycoses et tout ça. Donc en fait, le seul sport que je pourrais faire, ça serait aller à la piscine, parce qu'il n'y a pas besoin de chaussures.
3: Ouais, c'est clair.
1: Interdit,
3: ouais.
1: Je suis interdit de piscine parce que je trimballe une telle faune entre mes orteils que j'ai pas le droit d'aller à la piscine, quoi.
2: Non, mais attends, déjà pour aller dans la piscine, déjà tu prends une douche avant d'aller dans l'eau.
1: Ouais, tout à fait. Mais tu sais, quand je mets les pieds là, tu sais, dans le petit truc pour se laver les pieds avant de rentrer dans la piscine, l'eau elle change de couleur, je me fais repérer par le maître nageur, à chaque fois je me fais.
2: Non, je te jure,
1: je suis interdit de piscine.
2: Non, sérieusement.
1: Sérieusement, tu te rends pas compte de l'odeur que c'est, hein. J'ai eu des problèmes de voisinage.
2: Non, mais attends.
3: Non, mais à ce moment-là, tu te laves les pieds plusieurs fois par jour, par exemple, le matin tu te laves les pieds et dès que tu vois que ça transpire un peu trop, tu te relaves, tu te fais un rebain de pieds et puis là ça ira mieux.
1: Au boulot, comment je fais? Vous vous rendez pas compte au boulot.
2: Mais tu fais quoi comme travail?
0: Dans les toilettes.
1: Je fais quoi comme travail? Je suis assistant de direction des ressources internes du personnel intérimaire et vacataire.
3: Mais quoi?
1: Dans une grande entreprise, bon, on va pas nommer quoi.
2: Tu peux répéter parce que là ça fait quand même beaucoup là ta responsabilité.
1: Assistant de direction au service des ressources humaines. C'était quoi, du personnel vacataire et intérimaire?
3: Oula,
2: Non mais attends.
1: Mais elle fournit du gaz et de l'électricité en France.
0: Ouais, c'est l'EDF quoi.
2: C'est pas des intérimaires. Hein.
1: Et au boulot, je fais comment? Je vais pas passer toutes les 10 minutes à aller aux toilettes pour mettre les pieds dans
3: l'évier. Non mais attends,
0: ils avaient pas un conseil au niveau des chaussures? Qu'est-ce qu'il doit porter comme chaussures
2: déjà,
0: par exemple?
2: Qu'est-ce que t'aimes comme chaussures?
1: Bah, j'aime bien. Le problème c'est que si je mets des chaussures aérées pour pas transpirer,
2: ouais.
1: En fait c'est les autres qui profitent de l'odeur parce que c'est aéré. Tu vois, je mets des tongs, je transpire moins.
2: Non, mais
3: pas des tongs parce que là ça va empirer.
2: Mais attends, hein. qu'est-ce que tu as travaillé dans un bureau avec des tongs?
1: Non, pour travailler, non, je mets des mocassins pour travailler.
2: Ah bon?
1: Non, je mets
2: parce
1: des
2: que les tongs, ça c'est l'histoire pour sortir l'été ou rester chez soi.
0: Ouais, Saint-Tropez.
3: Les chaussures mocassins, c'est sous quelle forme?
2: Bah, c'est
0: forme de chaussures.
2: C'est ça.
3: C'est des chaussures avec une pointe au bout, non?
1: Ouais, sous forme de pied, ouais.
2: Non, c'est à peu près ça là.
0: C'est à peu près ce que porte ton con.
9: Mais non, il a dit ton con cubain.
0: Ton con cubain, j'ai même pas le temps de finir.
2: Toi, tu vas pas commencer ta fin de nuit comme ça parce que tu as dégagé des studios, on va mettre Olivier.
0: T'es je veux dire, ton con cubain, tu m'as même pas laissé le temps de finir.
2: Ouais, mon con, tu vois, ouais, c'est ça, t'as pas eu le temps de finir. Oui,
0: bah
2: ça.
0: Oui, je voulais dire
3: ton
0: cubain.
3: T'as pas d'humour. Hein.
2: Non, mais nuance.
10: T'aurais pu être chilien aussi, t'es cubain, t'as de la chance.
0: Donc, est-ce que vous conseillez une chaussure qui permettrait de moins transpirer des pieds?
1: Ouais.
2: Ça dépend ce qu'il aime comme chaussure, à part les mocassins.
0: Mais on s'en fout de ce qu'il aime. Est-ce que toi, tu lui conseilles une paire de pompes?
3: Ouais, moi, je te conseille une paire de chaussures. C'est une chaussure avec, tu vois, des lacets et une chaussure en cuir.
1: De quoi, des Rangers?
3: Non, c'est des chaussures de ville, quoi. Tu marches et puis c'est très confortable.
2: Mais même, de toute manière, quand t'achètes une paire de chaussures, tu précises aux marchands, ils ont des semelles aussi pour la transpiration.
3: Ouais, voilà.
1: Attends, je t'explique, je n'ose même plus aller dans les magasins de chaussures. Attends, je peux pas me permettre d'aller dans le magasin, d'enlever mes chaussures devant tout le monde. À chaque fois, j'ai l'air ridicule, donc je vais plus dans les magasins de chaussures.
3: Mais de toute façon, à chaque fois que tu vas travailler, tu changes de chaussettes tous les jours.
1: Bah ouais, même plusieurs fois par jour, hein, pour tout avouer, je suis obligé de changer.
3: Donc à partir du moment que tu changes de chaussettes, normalement, l'odeur devrait s'évaporer et l'odeur ne devrait plus sentir.
1: Mais non, elle est imprégnée dans la chaussure.
3: Ouais, mais même si elle est imprégnée, ou sinon tu mets du talc carrément dans la chaussure, et puis tu mets les chaussures sur le rebord de la fenêtre, et sur le rebord de la fenêtre, tu verras que l'odeur partira.
1: Ouais, mais là, c'est les voisins du dessus, la dernière fois.
3: Oui, voilà, c'est vrai que c'est.
2: Mais alors, attends, moi je vais te dire une chose, je transpire des pieds, ça m'empêche pas de mettre mes pompes dehors, ou.
0: Qu'est-ce que tu fais, toi, alors? Si tu transpires des pieds, t'as peut-être un conseil à donner.
2: De toute manière, moi je fais une chose, il y a un genre de bombe qui existe à l'heure actuelle, comme. Du déodorant.
0: Du bégon vert?
2: Non, comme du déodorant pour la transpiration. Il y a du talc. Bon, ouais, vous arrêtez tous les deux, sinon je vous vire tous. Ok?
0: Pardon.
2: Vous n'avez pas commencé à nous casser les burnes, là?
0: Non.
2: Parce que ça s'est bien passé, vous n'avez pas commencé à une demi-heure de lapin. Hein.
3: Mais je comprends pas, ils ont rien fait. Qu'est-ce que tu dis, là?
0: Bah non, on pose des questions et ils s'énervent.
2: Donc, il y a. T'as un genre de light.
1: Ouais.
2: Hein, pour la transpiration. Après, t'as des semelles
0: La L'Oréal.
2: Qui sont pour ça, qui sont faites pour la transpiration.
3: C'est pas des semelles antidérapantes, non?
2: Non. Attends, tu dérapantes, toi, tout à l'heure, je vais te faire déraper quelque chose.
0: Bah oui, dérapantes par rapport à la transpiration.
1: Par rapport à la
2: Non, c'est des semelles. C'est des semelles qui vendent dans les magasins pour la transpiration des pieds.
1: Mais je ne vais pas dans les magasins, je t'ai dit.
2: Bah ouais, mais alors, attends, dans ce cas-là, t'as qu'à acheter tes pompes par correspondance.
0: Alors, redoute.
1: Je vais dans les supermarchés, tu vois, je les essaye pas, je les prends dans les rayons, je prends des pompes pourraves avec deux bandes, et puis voilà, quoi.
2: Bah non, attends. Déjà, pour commencer, si la paire de pompes te va pas, t'es obligé de la rendre. Alors,
3: viens. Non, mais moi, ce que je peux te conseiller, tu leur demandes qu'ils te fassent une petite remise sur la paire de chaussures et puis ils t'aideront.
1: Ouais.
3: Voilà.
2: Mais attends,
1: je suis pas sûr. C'est déjà quand j'arrive avec mes pieds tout enfarinés.
3: Ah non, mais tu te laves les pieds avant quand même.
1: J'arrête pas, je passe mes journées à ça. Je me lave les pieds tout le temps, ça fait rien.
2: Bon, dans ce cas-là, tu vas voir ton médecin traitant et tu lui demandes qu'il te prescrive quelque chose d'efficace pour la transpiration des pieds. Et voilà. Ça existe.
1: Il fait rien, je vais demander des produits, il m'a donné des trucs à trois.
2: Mais attends, il fait rien, t'as...
1: Ça marche pas ces trucs, j'ai
2: jeté. Mais non.
1: Ça coûte 70 francs la boîte et non. Ça marche même pas.
2: Non, ça m'étonnerait. Ah, donc. Si. Ça m'étonnerait que qu'une bombe pour la transpiration des pieds.
1: Non, c'est plus le talc, c'est du talc spécial.
2: Eh ben non, ça coûte pas 70 balles, c'est pro. Donc le conseil faux. Donc le conseil que je te donne, c'est que tu changes de médecin et tu vas dans un hôpital et tu verras et ils donneront quelque chose.
1: Est-ce que tu crois que si je fais une grève de pied, ça pourrait.
3: Et moi je te conseille, prends les semelles antidérapantes et puis voilà.
0: Voilà, Christophe.
1: Okay, et donc, merci pour tout.
2: Voilà, il n'y a pas de pas.
1: Et puis encore, ravi de t'avoir.
2: Ouais, ben ça y est, c'est bon, au revoir. Et c'est voilà, bon. Donc on va s'écouter l'époque fond du camion avec Mon tunnel est ouvert 24 heures sur 24 et on se retrouve pour la suite et fin des conseils de Gérard et Sandy. A tout de suite.
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2: Et voilà, rebonsoir à tous. Donc, suite et fin des conseils de Gérard Sandy, il ne reste plus qu'un petit quart d'heure pour nous appeler. Donc, vous pouvez toujours essayer d'appeler au 0803-08-5000. Manu et Apolline sont là pour gérer. 3615, Code Fun Radio, rubrique directe.
0: On est pas mal, hein. On est encore 27.
2: Non, mais j'aurais bien voulu avoir quand même des petites réactions sur le Minitel pour savoir s'ils avaient des conseils à nous demander ou pas, parce qu'apparemment...
0: Ouais, mais comme en fait, ils réagissent un peu en retard, donc en fait, il y a quelqu'un qui te demande pour le baccalauréat, est-ce qu'il doit pomper ?
2: Comment ça ?
0: Là, je sais pas.
3: Bah pomper, tu sais ce que ça veut dire quand même, non ?
2: Non, bah explique.
3: Bah pomper, ça dépend dans quelle forme il le dit. Si c'est pomper, qu'il parle de pompe ou faire les pompes, ou s'il parle de pompe à propos de l'amour, quoi. Voilà.
2: Donc toujours www.frfunradio. Donc c'est Rigo qui vous attend sur l'IRC. Donc on est combien là à peu près maintenant
12: toujours. Et en fait, on a baissé encore. On n'est plus que 4723. Quand j'ai regardé là en arrivant.
0: C'est con, tout à l'heure on était à peut-être plus de 10 000.
12: Et sinon, il y a un certain fesse de babouin qui aimerait te demander un conseil parce qu'il a un problème. Lui, il n'arrive pas à s'empêcher d'embêter des gens.
2: Poser
12: des merdes devant leur paillasson.
2: Non, mais tu vois, lui, c'est même pas la peine qu'on lui réponde à son conseil parce que.
0: C'est de la merde.
3: Tu sais de quoi il parle.
2: Il sait ce qu'il veut dire. Donc...
12: Et sinon, il y a Tigre, il dit un conseil, c'est la clope après la pizza avant un gin coca. C'est top.
2: Ouais, ça peut se faire.
3: Ouais, c'est
2: donc, on venait de s'écouter l'époque fond du camion avec mon tunnel est ouvert 24 heures sur 24. Et donc, pour ça, donc on a fait le tour à peu près. Donc, maintenant, on va accueillir Jules, 32 ans, de Brest 101.3. Bonsoir à toi, Jules.
13: Oui, bonsoir, Jean. Bonsoir, Sandy. Vous avez vraiment manqué. Ça fait plaisir de vous revoir à l'antenne.
2: Bon, ça y est, on a dit que c'était terminé, cette histoire.
3: Là, je crois que depuis ce soir, là, vous me faites vraiment un beau cadeau. Hein.
13: Bah ouais, ça fait plaisir, quand même.
2: Voilà, mais je crois qu'on a prévenu depuis minuit et ça commence à bien faire.
0: Allez, vas-y,
2: on va pas faire ça jusqu'à 3h du matin.
3: Ah bah si, je le crains.
2: Ouais, bah j'espère pas parce que j'espère qu'au sondage vous allez les calmer.
0: Allez, il y en reste encore
2: 3,
0: Gérard.
2: Ouais. Allez, hop, donc, Jules, ton problème.
13: J'ai un gros problème, c'est que je suis le plus malchanceux de la Terre. J'ai que des gros problèmes, j'ai que des emmerdes. J'attire le malheur autour de moi.
2: Bon alors, tu peux nous préciser quoi exactement, parce que là, c'est vague un peu ton truc. Parce que moi, d'après ce que je vois, il n'a pas de chance, il attire le malheur. Alors, voilà. explique-nous un peu ce qui se passe.
13: Bah, par exemple, il y a un mois de ça, en descendant de chez moi dans mes escaliers, je me suis cassé le bras. Hier, je suis glissé avec mon camion sur une plaque de verglas.
3: Ah là, ça peut devenir
2: dangereux. Attends. Hier, ouais. T'as glissé sur une plaque de verglas avec ton camion.
13: Ouais.
2: Bon, alors déjà, pour commencer, hier, j'ai jamais vu du... qui gelé.
0: Ça dépend où il est.
2: À Brest, t'as...
0: À Brest, il fait froid, ah, des fois.
3: Il fait froid,
2: Non, je veux dire une chose qu'à Brest, en ce moment,
13: non, mais
2: ils n'ont
13: sur
2: pas
13: le voyage,
2: froid.
13: Sur l'autoroute, des fois, tu peux toujours trouver des petites plaques de verglas.
2: Hein. Non,
0: le matin.
13: Le matin, il s'est fait pipi, c'est rafraîchi, là, cette nuit, je sais pas si t'as vu, genre.
2: Non, attends, cette nuit, je veux dire une chose, qu'il faisait bon.
3: Non, c'est vrai qu'en ce moment, les nuits sont froides. Hein.
2: Non.
3: Ah, si, moi, je vois la nuit, je suis obligé de me couvrir tellement que j'ai froid. Hein.
2: Bon, toi,
3: je confirme qu'il fait bien froid la nuit.
2: Toi, t'es une petite nature, c'est tout.
3: Ouais, bah...
2: Moi, je veux te dire une chose, que cette nuit, j'ai dormi les fenêtres ouvertes de la chambre.
0: Comme tous les jours, on le sait. Mais conseil que tu voudrais, alors, Jean-Sébastien,
2: bon,
13: Que faire pour que j'aie un peu de chance? Parce que bon. J'en ai jamais eu, en fait.
2: Bon, est-ce que t'as quelqu'un avec qui te confier?
13: Ah non, pas du tout.
2: Non.
0: Ça va t'apporter de la chance, ça, Gérard?
13: Ouais, en plus, non, quoi.
2: Non, mais est-ce que si t'as pas de chance en amour, est-ce que t'as de la chance au jeu?
13: Non, même pas. J'ai jamais gagné 10 francs à n'importe quel jeu, et pourtant j'ai joué beaucoup. Je joue à peu près 50 francs tous les jours au Banco et Millionnaire. Et jamais de ma vie j'ai gagné ne serait-ce que 5 francs.
3: Mais est-ce que t'as essayé d'aller dans des boîtes de nuit pour essayer de rencontrer quelqu'un là? Peut-être que tu trouveras chaussure à ton pied.
2: Est-ce que tu sors?
13: Ah oui, ça m'arrive, ça c'est clair, je sors, oui.
3: Donc tu sors en boîte de nuit, tu vas t'éclater et tout ça.
13: Oui, mais il faut toujours qu'il m'arrive quelque chose. Par exemple, quand je vais en boîte de nuit, je tombe en panne sur l'autoroute, tu vois, peut-être comme ça.
2: Non, mais attends.
3: T'es du genre maladroit.
2: Attends.
0: Tu glisses dans la neige.
2: Attendez. Mmh. Là, faut bien se dire une chose. Tu dis que t'as toujours des problèmes avec ta voiture.
13: Donc, mais avec la voiture, il y a pas.
2: Non, mais faut pas faire illusion à ce qui s'est passé avec Rigaud lors de son anniversaire quand on était à Torigny-sur-Vire, parce que là. Justement.
13: Non.
2: Parce que tu dis que tu as toujours des problèmes, donc là tu viens de nous parler de l'autoroute. Et avec Rigaud, au retour, c'est ce qui lui est arrivé.
13: Je ne le savais pas, moi.
2: Tu ne le savais pas, donc il fallait écouter la radio, on en a assez parlé. Donc faudrait peut-être éviter de...
0: Oui,
2: de...
0: mais arrête de faire toujours des relations, parce que moi je me suis connu dans le poteau, c'est pas pour ça que c'était que je veux parler du pont de l'Alma.
3: Ouais, tu vois.
13: Surtout que voilà.
0: Ce qu'il veut, Jean-Sébastien, bon. C'est des conseils. Alors, pour avoir de la chance.
13: Mon prénom, s'il te plaît.
0: Pardon?
2: C'est Jules.
0: Jules.
2: C'est pas Jean-Sébastien, justement.
0: C'est pas grave. Donc, conseils. Jules. Pour avoir de la chance, il faut quoi? Une patte de lapin? Une patte de chien?
2: Si, un petit conseil.
0: Un gris-gris?
2: Non, c'est vrai que. Les porte-bonheur, en ce moment, ça devient souvent à la mode, c'est les pattes de lapin.
3: Ah bon?
13: Ouais, mais bon, ça me passe pas.
2: Non, c'est pas des pattes de lapin, c'est des queues de lapin, justement. Nuance, c'est des queues de lapin, pardon.
3: Moi,
2: des
3: par contre, ce que je peux te conseiller, c'est ce qui revient souvent à la mode, c'est des porte-clés en forme de grenouille.
13: Ah bon?
3: Moi, je sais que j'en ai beaucoup chez moi. Et...
0: Ça porte chance, ça?
3: Ouais, ça me porte chance, apparemment. Là, ouais, je l'ai toujours sur moi et ça, apparemment, ça marche très très bien.
2: Mais toi, de toute manière, ce qui te porte chance, c'est de dormir toujours avec ton titi dans le lit.
0: Non mais Jules, il a pas de titi, alors qu'est-ce qu'on peut lui demander? Voilà. Qu'est-ce qu'on peut lui proposer à Jules?
3: Ou sinon tu prends un porte-clés en forme de titi, peut-être que ça pourrait
13: être... Ah mais j'ai essayé tout ça, hein. Les trèfles à 5 feuilles, ça marche pas. Hein. Ça marche pas ces conneries-là. Donc moi j'y crois pas à ce genre de truc.
3: Non mais à ce moment-là tu vas rencontrer des gens dans des boîtes de nuit, et puis tu verras, tu vas trouver quelqu'un, t'essayes de rencontrer du monde...
2: Mais essaye de sortir, reste pas enfermé.
13: Je reste pas enfermé, hein. Mais regarde, par exemple, je suis sorti il y a 2 semaines de ça en boîte, j'ai rencontré du monde, et puis à la fin, le type avec qui j'ai bavardé, et puis il croyait que je battais sa copine de travers, il m'a foutu une patate dans la gueule, et puis à la fin, il m'a cassé la figure dehors, quoi.
2: Une chose qu'il faudrait se dire... c'est pas la peine d'essayer de chercher de prendre la copine d'un autre.
13: Non, mais j'ai pas cherché, c'est ça le problème.
2: Mais c'est elle qui est venue à toi ou c'est toi qui a été à elle?
13: Non, j'ai même pas regardé de la soirée.
3: Bah alors comment que ça se fait que tu nous dis que je sais pas trop quoi, que t'aurais
13: essayé? Parce que je suis tombé sur un type qui était un peu fou, en fait.
3: Donc c'était son copain?
13: Voilà.
3: Et son copain, en fin de compte, t'as essayé de... Bon, le moindre regard que t'as fait envers lui, ça y est, il a pété les plombs.
13: Voilà,
3: quoi.
13: Exactement.
3: Ouais, mais ça, c'est pas normal, ça. Ou alors, c'est que tu...
13: Ah ouais, mais il y a que sur moi que ça tombe.
2: Non, mais t'as dû faire quelque chose d'autre.
13: Voilà. Si je te le dis, Gérard.
2: Non, mais attends. Une personne comme... une personne ne peut pas taper sur quelqu'un s'il mate sa nana. Moi, de temps en temps, je tape sur Pilar, c'est pour rigoler, parce qu'il regarde trop Sandy.
3: Hein? Mais non, il me regarde pas.
2: Je veux dire une chose, que c'est pas pour ça que je m'entends mal avec lui.
0: Ouais. C'est pas pour ça que je la boufferai pas un jour.
2: Toi, attends. Toi, pour l'instant, Jules...
3: Tu as l'air du mal, Fildar. Hein.
13: Ouais.
2: C'est pas une cochonne. Pour l'instant, on est avec tes problèmes. Alors, si tu traites de Sandy de cochonne...
13: Ah, j'ai pas dit ça.
2: Je vais te dire une chose. Non, mais attends. J'ai très bien entendu le mot cochonne.
3: Non, mais t'inquiète pas, c'est pas grave.
2: Ouais.
3: Non,
2: mais alors, pour ton conseil...
0: Bon, ouais, rapidement, on va parce qu'il reste encore deux personnes, ouais, je pense, derrière, donc on va faire rapide, Jules. Ouais.
3: Bah alors rapide, essayer d'aller dans des boîtes de nuit et puis essayer de rencontrer du monde.
13: Mais il y a pas que les boîtes de nuit dans la vie, je veux dire.
3: Oui, il y a pas que des boîtes de nuit, mais il y a pas uniquement aussi les jeux de grattage ou même les jeux du loto. Hein. Si t'es pas, si par exemple tu gagnes pas au loto ou que tu gagnes pas dans les jeux de grattage, faut quand même que t'ailles voir. Enfin, le plus important, c'est quand même pour essayer d'avoir une copine. Ouais. Tu crois pas?
2: Manu, tu voulais préciser un petit...
0: Non, je voulais éternuer, c'est fait.
2: Ah bon, bah d'accord. Bon, Jules,
3: à tes amours, Manu. Hein.
13: Bonjour, merci. Et les conseils de Gérard et Sandy. Hein.
2: Non, mais attends. Déjà, pour l'instant, le tien, on a du mal à le comprendre parce que soi-disant, tu te fais taper sur la gueule comme ça par quelqu'un. Donc, on sait pas pourquoi parce qu'on sait pas ce que tu as.
0: C'est la malchance. C'est la malchance.
13: C'est tout.
2: Ouais, mais attends, dans ces cas-là, tu allais toutes les semaines dans une boîte de nuit, tu vas te faire taper sur la gueule parce que t'as pas de chance.
3: Non, mais essaye de rencontrer une nana qui n'est pas maquée, parce que si elle est maquée, c'est pas marrant.
13: Je sais bien.
3: Là, essaye de la comprendre, enfin, essaye de parler avec elle et de discuter, et puis si tu vois qu'elle est maquée ou qu'elle a un copain ou qu'elle a je sais pas moi, et ben à ce moment-là, tu laisses tomber l'affaire. Hein.
2: Voilà.
0: Voilà.
3: Moi,
0: désolé, Jules.
3: C'est ce que je ferais. Hein.
13: Super.
2: Voilà.
3: Voilà.
13: Merci bien, Gérard et Sandy.
2: Il n'y a pas de quoi.
13: Sandy, ça nous a fait plaisir de te retrouver à l'antenne.
2: Bon, ça y est, on a compris.
3: Merci.
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2: T'as raison, c'est...
0: Encore 3h.
2: Non, yes. t'as encore 8 minutes avant. Donc, Jérôme, 26 ans, Bordeaux, 91.8. Bonsoir, Jérôme.
15: Eh ben, faut pas être pressé, hein.
3: Bonsoir,
2: attends, Jérôme. Oh Jérôme.
15: Oh.
2: Bon alors Jérôme, tu passeras après. Au revoir.
3: Oh. Non, c'est bon.
2: Oh, tu permets, Apolline. On va prendre Sylvain, ça y apprendra de me dire il faut pas être pressé. Hop. En dernier, on va prendre.
3: Ça c'est dommage parce que j'aurais voulu discuter avec lui.
2: Non, mais attends, d'accord, tu voulais peut-être discuter avec lui, mais il avait pas besoin de dire faut pas être pressé. Hop,
3: mais tu
2: on
3: sais
2: va
3: pas
2: accueillir...
3: pardonner, toi. Hein.
2: Voilà, on va accueillir Sylvain, 27 ans, Paris, attends. 101.9.
0: Ah, excuse-moi.
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2: donc, Sylvain, bonsoir, 27 ans de Paris, 101.9. Bonsoir à toi, Sylvain.
16: Bonsoir, Gérard.
3: Bonsoir, Sylvain.
16: Bonsoir. Bonsoir, Sandy. J'ai pas bien compris ce qui s'est passé avec l'auditeur d'avant, là.
2: Non, mais c'est pas grave. Ce qui s'est passé, c'est que...
3: Il a dit quelque chose qu'il fallait pas dire, quoi.
2: Il a dit qu'il fallait pas être pressé pour passer sur l'antenne. Et ben, dans ces cas-là, on...
16: Mais je trouve que t'aurais pu lui donner un conseil, justement, comme quoi il fallait apprendre dans la vie à être patient.
2: Justement, la patience, tu vois, elle a des limites. Et donc, s'il veut pas être patient, ben, on est passé à toi qui...
16: Moi, je vous écoute depuis tout à l'heure et je trouve quand même ça vachement bien de votre part de donner justement un peu de votre temps pour donner des conseils aux gens. Justement, je pensais que la patience pour vous n'avait plus de limite, mais si, effectivement, je m'aperçois qu'il y a encore
3: des limites. Mais par contre, Gérard, il parlait peut-être aussi de presser les oranges, hein. C'est peut-être pas forcément...
2: Non, il a dit qu'il ne fallait pas être pressé pour passer sur l'antenne.
3: Oui, mais pressé, il ne fallait pas être pressé pour presser les oranges.
2: Non, mais c'est bon. Donc, on va accueillir Sylvain.
16: Mais je pense que ce serait peut-être bien de reprendre l'auditeur et peut-être qu'on en discutait avec lui avant.
2: Non, mais pour l'instant, on prend ton conseil.
16: D'accord.
2: Donc, toi, apparemment, tu as...
16: Alors, moi, j'ai un problème, c'est que j'ai couché avec mon patron. Et ça fait très peu de temps et il se trouve que j'ai une copine depuis maintenant 4 ans.
2: Ouais.
16: Et je sais pas comment lui dire.
2: Elle a quel âge ta copine sans indiscrétion?
16: 26 ans.
2: Donc 26, ça fait 4 ans que t'es avec elle.
16: Tout à fait.
2: Donc tu voudrais savoir comment y annoncer parce que t'as eu des relations sexuelles avec ton patron. C'est bien ce que...
16: Bah oui.
3: Mais ton patron, c'est un homme ou c'est une femme?
16: C'est un homme.
3: C'est un homme. Ok.
2: Bon là, t'es avec un portable, toi?
16: Non.
0: Donc t'es trisexuel?
16: Non, oui, tout à fait.
2: Mais que, est-ce que tu y en as déjà parlé à ta copine?
16: Bah avant j'étais homosexuel et maintenant je suis devenu hétéro et je lui en ai jamais parlé.
0: C'est sûr.
3: Donc maintenant t'es attiré par, par les hommes.
16: Tout à fait.
3: Et les filles ne t'attirent plus du tout?
16: Plus non du tout.
3: Ah bah apparemment ça veut dire non, donc j'insiste pas. Hein.
2: Ah. Ouais, mais de toute manière, faudra bien que tu y annonces un jour ou l'autre à ta copine.
16: Bah oui, mais comment? C'est pour ça que je vous appelle.
2: Bah oui, mais tu la vois quand ta copine? Elle habite où elle?
16: Ah bah elle habite à la maison, chez elle.
3: Ouais, mais chez elle, c'est-à-dire où? Elle habite sur Paris ou...
16: Ça, je préfère pas trop le trop en Paris.
3: Ouais, non, mais même si tu situes la ville, tu vois, ce soit Paris.
16: Bon, elle habite
3: ou...
16: à Paris, dans le 18e arrondissement, à côté de la rue Mouffetard.
3: La rue Mouffetard?
2: Non, mais attends.
0: C'est pas son nom.
2: Non, mais ça y est, donc c'est Paris, donc c'est tout. Mmh. Bon, on s'en fout du nom de la rue.
3: Et toi, t'habites où?
2: Lui, il habite Paris.
16: C'était Carnot, ouais, sur une.
2: Mais ça, t'as raison, fous-toi bien de ma gueule.
3: Ouais,
2: fais gaffe, Sylvain, parce que tout à l'heure, tu vas faire comme l'autre leader et je crois que.
16: J'ai vraiment habité là-bas.
3: Ah là, ça craint. Hein.
16: J'ai vraiment habité là-bas. Mais j'habite effectivement Paris en ce moment, mais j'ai vraiment habité là-bas.
3: Non, mais moi je te conseille, c'est discute avec elle, essaye de... Bon, quand tu la verras, t'essayes de lui expliquer le problème. Tu dis, voilà, écoute, tu sais, faut être franc dans la vie. Hein. Ouais. Si t'as envie de dire quelque chose et que, tu, par exemple, tu trompes ta nana, t'es obligé de lui dire.
16: Ouais, mais enfin, moi j'ai du mal quand même à me dire, je vais... voilà, écoute, je voulais te dire, j'ai couché avec mon patron, c'est un homme.
0: Mais pourquoi t'as couché?
16: Je préfère les bites maintenant à ta date, tout ça, quoi.
3: Ouais, Fildar, c'est vrai, t'as raison. Pourquoi t'as couché avec un homme et que t'as pas couché avec ta nana? Enfin, en fin de compte, tu l'as trompé.
16: Ah, mais j'ai fait les deux.
3: T'as fait les deux. Donc t'as trompé ta nana et t'as trompé ton
2: non mais
3: ton amant en quelque sorte.
16: Je trouve que Sandy, je trouve que t'analyses quand même mieux les problèmes quoi.
2: T'as eu des retours derrière, t'as eu quand même des petites avances.
16: Derrière j'ai eu des retours sévères. Hein.
2: Non mais est-ce que t'as eu des avances de l'augmentation ou autre?
3: Ah ouais, ça peut avoir des avantages. Hein.
2: Parce que de toute manière en couchant avec son patron c'est pour avoir des avantages.
16: J'ai été nommé à un autre poste, c'est vrai.
2: Ah bah donc voilà, t'as eu des avantages.
16: Par derrière.
2: Non mais attends, je te demande pas par derrière, par vis-à-vis de ton emploi. Donc t'es monté de grade.
16: Tout à fait.
3: Et maintenant tu fais quoi?
16: Je suis monté au 7e ciel.
2: Mais tu fais quoi maintenant?
16: Ah maintenant je suis directeur de marketing.
3: Ah c'est bien ça.
16: En relation de presse, tout ça, je... voilà.
2: Mm-hmm.
16: Alors, ça résout pas tellement mais mon problème, tout ça, parce que
3: ouais.
16: Je
3: ne
16: vous
3: appelle
16: pas pour mon travail, je vous appelle parce que...
2: Comment de l'annoncer à ta copine, ça
3: qu'elle y va franchement, qu'elle lui dise, enfin que lui, il lui dise, voilà, écoute, je t'ai trompé, j'ai couché avec mon patron, et puis voilà. Je pense que là, il faut
16: que
3: tu
16: Moi, ça me dérange, enfin, je sais que vous parlez souvent de sodomie à l'antenne, tout ça, parce que je sais que Gérard, il aime bien ça, mais moi, ça me dérange de lui parler de ça, quoi, quand même. De lui dire, écoute, mon patron.
2: Attends, Sylvain. Depuis quand que tu sais que j'aime la sodomie? Tu rêves, toi?
16: C'est toi qui l'as dit à l'antenne, et c'est même Sandy qui a dit que.
2: J'ai jamais été dire à l'antenne que j'aimais la sodomie, hein. Là, tu rêves, hein.
16: Ah bon.
2: Je crois que tu crois au Père Noël.
3: Nios, je crois que t'as dû faire une inversion, c'est peut-être moi qui dis ça, et puis en fin de compte, j'ai
16: Et donc voilà, quoi, Sandy, donc c'est plutôt à toi que je parle tout le temps, parce que c'est plus toi qui m'écoutes aussi, c'est...
3: Non mais je suis là à ton écoute. Hein.
16: Ben oui, je sais bien. Toi,
2: non, parce que moi je suis pas là.
16: C'est pas comme l'autre.
2: L'autre? Attends Sylvain, tu redis encore une connerie comme ça, moi je t'arrache tout de suite de l'antenne, ok?
3: Ah là, t'as quand même été un peu fort. Hein.
2: Alors encore une connerie comme ça et je te vire.
16: Bon, ouais, je m'excuse. Et donc comment lui dire vraiment, quoi? J'ai du mal à lui parler de ça en lui disant, elle va trouver ça dégueulasse, quoi.
3: Ben non, pas forcément, tu lui dis. Déjà, est-ce que tu ressens quelque chose pour elle? Tu ressens plus rien.
16: Puis le problème, c'est qu'elle est enceinte en plus.
3: En plus?
2: Elle est enceinte de toi?
16: Et ça, je savais. Oui, mais je savais pas au moment où elle est tombée enceinte, quoi.
3: Ah d'accord, elle t'avait caché.
2: Oh là, je crois que... Ouais. Non,
0: c'est bien chaud, là.
2: Non, parce que là, il y a un petit truc qui va pas. Il y a un truc qui va pas.
3: Ou alors, ne lui dis pas.
2: Moi, je serais que toi, je ne dirais rien. Mais voilà. Dans ce cas-là, pourquoi tu ne nous l'as pas précisé quand tu nous as dit? Parce que moi, je t'ai eu au téléphone déjà, justement, pour cette histoire-là. Et tu m'en avais pas parlé dimanche au téléphone, comment que ça se fait?
16: Je t'ai jamais eu au téléphone.
2: Ah non, tu m'as pas eu dimanche au téléphone, tu te fous de moi là?
16: C'est parce que j'ai pas osé en parler, c'est pour ça, parce que moi je suis...
2: Mais non, mais dimanche, quand j'ai commencé à sélectionner les personnes, justement t'étais dedans.
16: Oui.
3: Ah oui, quand t'as fait le standard.
16: Mais le problème, c'est que j'ai pas osé t'en parler parce que moi, je suis vraiment dans la merde. Et en plus, moi, voilà, quoi, j'ai du mal à m'exprimer à la radio et je voulais pas tout dire parce que je me suis dit, c'est tellement difficile. On voudra pas me conseiller. Ils trouveront ça trop difficile.
2: De toute manière, si on t'a sélectionné, pourquoi qu'on te passe ce soir alors?
16: Bah oui, mais j'avais peur qu'on me prenne pas si je disais tout ça, quoi.
2: Non, ah non. Bah, attends. Les conseils, c'est déjà dimanche. Je t'avais sélectionné, hein. Donc, je vois pas le rapport.
16: Bon, alors,
2: donc,
16: t'aurais pu. Comment je fais alors?
2: Bon, ce que tu
3: ne
2: peux...
3: lui dis rien. Moi, je te conseille de ne rien lui dire. Tu lui caches la vérité, même si c'est.
2: Cache-lui la vérité encore facilement pendant un an ou deux, et puis. Non, même pas un an.
0: Attends que le bébé il sorte, quoi.
3: Pour toute la vie, hein.
0: Non, essaye. Tu seras majeur, tu peux y aller.
2: Essaye de lui cacher, mais par contre.

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1: Et pour le dernier conseil, il est 3h01, donc Jérôme, en espérant qu'il s'est calmé, 26 ans de Bordeaux, 91.8.
2: Mais j'étais calmé, hein. C'est que simplement tu t'es vexé, c'est tout.
1: Non mais le prochain coup, tu diras pas qu'il fallait pas, fallait pas être pressé pour passer sur l'antenne.
2: Moi, on m'a dit au standard, tu passes à 2h30.
1: Attends. C'est pas au standard qui commande, c'est nous qui décidons quand on fait passer les gens.
2: Bah, c'est pas grave, je me suis
1: là, pour l'instant, on termine avec toi.
2: Je me suis fait du café.
3: Ah bah bon, c'est bien ça, au moins t'as quelque chose à boire au moins. Ah,
1: voilà, alors donc ton problème?
2: Bah mon problème c'est que je suis SDF.
1: Ouais, tu m'as expliqué ça dimanche, bon alors...
2: Non,
1: attends, je vais expliquer grosso modo.
2: Non, attends, tu me permets.
3: Raccroche. Eh Gérard, Jérôme.
2: Bah c'est toi qui explique à ma place, tu veux que je fasse mes conseils moi-même?
1: Oh, attends, tu permets, je vais déjà abréger, je vais déjà expliquer ta situation, parce que sinon, on va pas s'éterniser.
2: Ah bah
1: donc, ton problème, c'est que t'es SDF, tu voudrais vivre seul.
2: Non, c'est pas un problème que je sois SDF, hein.
1: Non, mais... Ouais, tu me laisses continuer, s'il te plaît.
2: Vas-y,
3: mais t'es SDF parce que c'est toi qui l'as voulu ou pas?
1: Non, attends, il est SDF, il voudrait vivre seul dans son appartement, mais sans nana.
3: Bah, c'est son droit, hein.
2: Je suis propriétaire.
1: Attends, t'es propriétaire et t'as pas d'argent. Non, mais attends.
2: Non, j'ai pas compris, attends, je crois que t'as pas compris.
1: Attends,
2: où tu laisses pas parler les gens, on arrête là.
1: Non, mais attends, pour l'instant, tu nous...
4: GG le routier et également des bandes annonces. Et sans plus tarder, je vais offrir aux auditeurs de Fun Radio des bandes. Est-ce qu'il est là, Gérard, cette fois-ci? Il est calmé ou... Gérard?
5: Ouais.
4: On a donc Arnaud.
5: Salut GG. Ouais.
4: Alors Arnaud n'est pas celui qui a... Bien sûr, ça reste entre nous. C'est pas lui qui a du tout qui a confectionné les remixes. Gérard, je t'avais parlé aux antennes qu'il y avait un auditeur qui allait nous appeler parce que Arnaud a récupéré cette cassette sur les ports de Vienne. C'est ça, Vienne, Arnaud?
5: Ouais.
4: Et ça se vend sous le menton, sous le menton, à 25 francs.
5: Il y en a plein qui vendent et ils font de l'argent sur ton dos, Gérard. C'est dégueulasse.
6: Bon, bah attends.
4: Alors justement, Gérard, j'ai récupéré Arnaud a eu la gentillesse de me faire une copie de ce qui se vend pour justement dénoncer ceux qui font ces remixes.
6: Ouais.
4: Et avant même d'écouter quelques remixes, que ça va être le fil rouge de cette soirée, parce qu'on en a au moins 5 ou 6 à faire écouter.
6: Ah non, mais attends, tu fais ton émission.
4: Je fais le nécessaire. Il y a déjà Rigaud qui est en train de faire le nécessaire sur l'internet pour interdire à la fois ton numéro de téléphone et que les remixes que nous allons passer ce soir ne puissent pas passer sur le site internet. Et ce que je te propose tout de suite, aussi Rigaud. Bien Arnaud, auditeur de Fun Radio, et Rigaud, bien sûr, on le retrouvera tout à l'heure, c'est d'écouter tout de suite une bande-annonce d'un film. Écoutez bien, avec Gérard en situation. On demandera à Gérard de nous parler de son témoignage. Écoutez.
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4: Qu'est-ce que t'en penses, Gérard?
6: Pour moi, c'est de la merde.
4: Oui, mais en attendant, ça se vend sous le menton.
6: Ouais, mais qui c'est qui s'amuse à vendre ça?
4: Ah bah justement, Arnaud,
5: je sais pas, j'ai fait une enquête, mais j'arrive pas à trouver. Hein.
6: Non, mais parle un peu plus fort devant ton téléphone.
4: Non, il est devant son téléphone, il dit qu'il n'arrive pas à savoir qui c'est. Attention, sur cette fameuse cassette qui est vendue sous le menton, il y en a il y a une deuxième bande-annonce, écoutez plutôt celle-là, ça s'appelle apparemment GG au FBI. Écoute bien GG.
7: Le FBI lui a confié la mission de retrouver un enfant de 9 ans.
8: Non mais attends, c'est quoi là encore?
7: Il ne devait pas chercher à savoir pourquoi.
8: Mais y'a pas de pourquoi, merde!
7: Il ne devait pas s'attacher à lui.
8: Mais...
7: Il n'est pas homme à obéir aveuglément. Aujourd'hui, il est seul face à la puissance des services secrets américains.
8: Qu'est-ce que ça fait de foutre, t'es pas médecin?
7: Festival du film fantastique de Gérard, le 6 mai au cinéma.
4: Alors Gérard, il y aura un festival de Gérard maintenant?
6: Je sais pas, c'est bizarre là.
4: Oui, mais c'est des trucs qui ont été montés, mais c'est vendu comme si c'était une véritable promo de film.
6: Attends, Max.
4: Oui.
6: Qu'on se mette bien d'accord. Moi, je ne fais rien derrière ton dos. Alors maintenant, celui qui s'amuse à faire des conneries derrière mon dos, qu'il arrête.
4: Est-ce que Arnaud, tu peux te renseigner pour essayer de savoir quel est le connard qui fait des choses pareilles?
5: Ah, mais j'ai essayé de me renseigner et depuis, on n'arrête pas de m'appeler sur mon portable.
4: Gérard, il faut, parce que je sais que Gérard ne comprend pas toujours tout ce qu'on lui dit. Arnaud, t'as l'air de l'agresser. Arnaud n'y est pour rien. Au contraire, Arnaud dénonce, et c'est pour ça qu'il nous a donné cette cassette, pour faire comprendre que il a acheté cette cassette exprès pour qu'on puisse en avoir un exemplaire et pour qu'on puisse faire un procès. Arnaud n'y est pour rien là-dedans.
5: Ah ouais. C'est pour qu'ils arrêtent de t'harceler, Gérard.
6: Ouais, mais attends. Dans ce cas-là, c'est comme le petit con.

0: d'hier.
1: Bah alors attends, on termine là où on en est, Arne, parce que Gérard, bon, comme d'habitude, vous en avez l'habitude au bout de 3 ans, on ne répond jamais aux questions, et a l'habitude de très souvent sortir du sujet dans lequel nous sommes en train de parler. Il aime bien répondre à une réponse avec une question qui n'a rien à voir. Alors attention, troisième bande-annonce, Gérard, ça s'appelle Le Déformé.
2: Qu'y a-t-il au-delà de l'univers ? Aujourd'hui, un message nous est parvenu. Une équipe entraînée part à sa recherche. Ils sont préparés à tout, sauf à l'inimaginable. À bord, une forme de vie s'est manifestée.
3: Bonjour à tous.
2: Le Déformé, actuellement au cinéma.
1: Alors là, ça n'a pas fait plaisir. C'est-à-dire qu'il y aura un film sur toi qui tournerait une bande-annonce. Ça s'appellerait Le Déformé.
4: Ah, c'est dégueulasse.
1: Alors, Gérard ?
4: Non. Non. C'est pas toi, Gérard, qui a fait ce film ? Non.
1: T'es sûr ?
4: Non, je te dis.
1: T'as pas signé un contrat avec Goldwyn Mayers ?
4: Non, je te dis.
1: Bon, d'accord, ok, très bien.
4: Sinon, je serais pas venu.
1: Pardon ? il paraît qu'il y a le tournage, il s'est fait la semaine dernière.
4: Non.
1: Sûr ? Parce qu'on a eu du mal à te joindre la semaine dernière, alors peut-être que t'étais en tournage ? Ouais, apparemment, Gérard n'ose pas répondre, ça veut dire qu'apparemment, ça pourrait être vrai.
4: Non,
1: Fildar m'a dit que ça pouvait être vrai, tu vois,
4: Fildar. Non, attends, Fildar, ouais. Lui, Fildar, il va se calmer.
1: Ouais, mais il avait peut-être raison parce que t'as l'air assez timide.
4: Sinon, Fildar, demain, ouais. Il veut rien, oui. Il reste chez lui.
1: D'accord, mais pour revenir à son sujet, là, c'est pas toi ?
4: Non.
1: Alors, dans un instant, on va avoir le droit, et ça, on va en passer juste un. Écoutez bien, ça s'appelle un remix, ça s'appelle l'affaire Bill Clinton, et c'est Arnaud qui a récupéré ça, donc de Vienne. Si vous êtes des fans de Gérard, écoutez bien, il va falloir enregistrer, écoutez.
5: Bonsoir, bonsoir à Rago sur Internet, et bonsoir aux deux caves au
6: stade. Attends, et Fildar, tu fais quoi comme connerie ? Et tu connais ce livre là ?
1: Voilà, c'est tout ce qu'on vous donne, et on écoutera le morceau remix dans son intégralité. Est-ce que tu es d'accord, Gérard ?
4: Comme tu veux, de toute manière, moi, je l'enregistre.
1: Voilà, et après, ça ira au tribunal.
4: Voilà.
1: Gérard a également un scoop à nous donner dans quelques instants. Sans nous dire ce que c'est, tu peux juste nous parler du groupe. Ça sera un scoop sur...
4: Les Starbucks.
1: Les Starbucks.
4: Arnaud. Si tu pouvais nous savoir, Alain...
1: Merci beaucoup Gérard, on n'en a rien à foutre de ce que tu nous racontes souvent, voilà, quand je vous donne encore un exemple que Gérard aime bien répondre à côté de la plaque, donc en exclusivité, vous allez avoir un scoop sur Starbust, Starbucks. Il a dit Starbucks là, Starbucks, alors Starbucks dans un instant en exclusivité, Starbucks bien sûr le groupe qui chante Music Sound Better With You, plus un remix de Gérard qui s'appelle l'affaire Bill Clinton, allô.
4: Toujours là, ouais.
1: Merci Arnaud. Alors attention, voici en exclu l'affaire Bill Clinton grâce à Arnaud, auditeur. Donc vous avez en ligne. Eh bien, nous allons écouter tout de suite ce remix. On espère que Gérard va être attentif à ce remix. Il nous dira juste après ce qu'il en pense, d'accord ?
4: Ok, sans problème.
1: Et après, on aura en exclusivité une sale nouvelle pour les fans de Starbucks. Écoutez le remix.
5: Bonsoir à Rago sur Internet et bonsoir aux deux câbles au
6: stade. Attends, et Fildar, tu fais quoi comme connerie ?

0: Quel talent, feu d'artifice! Quel talent, Arnaud, hein?
1: Ah, mais c'est pas moi.
0: Non, je sais, mais bon, quand même, tu transmettras à celui qui l'a fait, hein.
1: Je transmettrai.
0: Tu diras quand même que c'est un gros enculé, hein, le mec qui a fait ça.
1: Ah, ouais, c'est vrai.
0: Gérard? Mmh. Bon, alors, qu'est-ce que tu penses de ce remix?
1: C'est de la merde.
0: Exactement, et il faut que ça cesse, ça, parce que...
1: Ah ouais.
0: Bon, ceci dit, Gérard, tu me l'as dit aujourd'hui quand t'es venu à la radio, c'est vrai que t'avais fait mouche avec le débat Bill Clinton, parce que Bill Clinton, il est bien d'actualité aujourd'hui, hein.
1: Ouais.
0: Et on peut dire que là, une fois de plus, ça t'avait fait mouche, hein. Donc débat, donc là c'est le remix de Bill Clinton. On en passera peut-être un autre qui s'appelle DGR commence. On peut peut-être vous donner l'eau à la bouche avant que Gérard nous donne son scoop. On va vous faire écouter donc un extrait encore donc d'un remix interdit à la vente, je le rappelle, de Gérard. Ça s'appelle Déjà il commence.
2: Manu.
3: Ah oui, Manu.
2: Oui. Je te signale que il y en a un des deux là qui m'a planté.
3: Ah bon?
2: Là je pense que tu m'as fait une connerie. Boudin noir.
4: Et bonsoir Gérard, bonsoir tout le monde.
2: Ouais, ben bonsoir Tony.
4: Bonsoir.
2: Ouais, merci Tony.
4: J'ai changé.
2: Ouais, ta fréquence.
0: Ouais, voilà, donc c'est l'intro. Qu'est-ce que t'en penses Gérard?
1: C'est de la merde.
0: Voilà. Gérard, donc l'exclusivité sur le groupe...
1: Starbuff.
0: Starbuff, on y va. Qu'est-ce qui se passe sur Starbuff?
1: Ben moi j'ai écouté sur la 6.
0: Quelle émission?
1: Donc dans des clips et des bulles,
0: voilà.
1: Je crois qu'ils allaient se quitter.
0: Non, c'est pas vrai.
1: Ah non, c'est pas vrai.
5: Non.
1: Si, ils se quittent, je l'ai encore réécouté. Et à mon avis, ils vont se quitter, donc...
0: Ah bah ça, c'est sûr qu'à un moment donné, quand ils sont crevés, chacun rentre chez soi. Ah, ils vont se retrouver encore ensemble.
1: Non, non, mais là ils se quittent, donc...
0: C'est pas vrai, ils sont pas mariés.
1: Non, mais ils vont se quitter, donc maintenant, on sait pas à combien qu'ils vont être. Hein. On sait pas s'ils vont être deux ou trois, donc... Christian, t'as un seul 5 loups, comme je sais que tu les aimes. Donc,
0: Non, mais là, t'es en train de rendre triste des millions de gens qui nous écoutent ce soir, puisque si Starbust, Starbuff, je sais même pas comment.
1: Stardust.
0: Si Stardust se sépare, là, ça nous fout les boules, quoi.
1: Eh ben, dans ce cas-là, ben, tu demandes à Christian de cette 5 loups, tu l'appelles et...
0: Il est où le truc, le chanteur? La chanson, elle y est plus maintenant? Ah, c'est sur un autre. Bah oui, mais t'aurais pu prévoir le coup aussi, tu vois, c'est encore moi qui le réflexe, hein. C'est pour ça que t'es standardiste et que je suis animateur, hein.
1: Non mais attends, qui c'est qui déconne là? C'est encore Fulgar?
0: Gérard, t'as bu combien de bières ce soir?
1: J'ai bu deux bières.
0: Ouais, deux bières de plus que les 10.
1: Non.
0: Deux bières de plus que les 10 que ce que tu bois d'habitude, hein. Oh
1: non,
0: Gérard,
1: non,
0: ça
1: non,
0: se
1: non,
0: sent non. Quand t'as picolé, t'es mou, t'es lent, oh là là, t'es là.
1: Non mais attends, dans ce cas-là...
0: Moi je dis ta chanson préférée, c'est...
1: Non. Et...

0: attention pour Gérard. 1.
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0: 2.
1: On serre les fesses.
0: 3.
1: Le nez en l'air.
0: 4. Qu'est-ce qu'on encaisse, etc., etc., etc. Et puis pour les fans de Starburst, tout de suite une chanson qu'on avait relevée sur le répondeur du Star System.
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0: Qu'est-ce que t'en penses, Gérard?
3: Gérard qui chante là?
0: Non, Gérard, non, bah non, Gérard, dans l'état de.
3: Moi, je chante pas sur des chansons de cave.
0: Bah, des chansons de cave, enfin quand même, attends, il y a des gens qui sont fans.
3: Ouais, bah attends, de toute manière, pour l'instant, peut-être qu'ils arrêtent d'emmerder Rigaud.
0: Premièrement, d'ailleurs, en parlant de Rigaud, qui a été très
4: Gérard,
0: sollicité.
4: Je te remercie d'avoir ouvert ta grande bouche, parce qu'on n'en avait pas encore parlé, je suis sûr que Max avait oublié, merci.
0: Non, pas
4: Gérard,
0: du tout, il est calé, puisque justement, j'allais le dire, Rigaud.
3: Non, mais, Rigaud?
4: Ouais.
3: Si tu m'écoutes.
4: Ouais.
3: Donc, comme il y a.
4: Personne près du micro, ça sent l'alcool.
0: Oh là là.
3: Non, non, mais attends, Rigaud, comme il y a certaines personnes qui te demandent certains trucs sur l'internet.
0: Si le CSA fait un test d'alcootest de l'émission, on est mort avec Gérard sur le
3: tête. Essaye de me trouver un. L'IRC Michel Sardou, s'il te plaît.
0: Ouais. En parlant d'IRC, justement, il y a un nouveau fan club qui a été monté sur Gérard. On retrouve
4: c'est
0: apparemment ton
4: numéro.
0: Il y a un numéro de tatou. Il y aurait ton numéro de téléphone.
4: Je suis en train de gérer ça. Gérard, justement, j'ai eu les codes aujourd'hui.
3: Ouais.
4: Donc maintenant, j'ai accès à tous les sites et je suis en train d'enlever tes photos et toutes les conneries qu'il y a sur ton dos.
0: Je l'ai vu, il y a même le plan de son appart. Carrément, ouais.
3: Alors, moi, je vais te dire une chose.
0: Il paraît qu'il y aura même ton futur numéro de téléphone et tout.
3: Attends. Alors donc, Attends, Max. Je voudrais bien savoir qui c'est qui s'amuse à le mettre.
0: Mais c'est pas moi, je déconne. Eh, hey, Gérard, si t'es torché comme ça demain, tu sais que c'est même pas la peine de venir. Tu le sais, ça.
3: Ouais.
0: Demain, il est hors de question que tu viennes dans un état pareil, parce que là, ça va être très dangereux, hein. Dans ces cas-là, ça va être très dangereux pour ton matricule. Moi, je te le dis d'avance, si t'es un peu éméché, ne serait-ce qu'une goutte d'alcool de trop et que ça sent et que t'es bien, tu reprends tes clics et tes claques, tu restes à l'accueil et tu te barres. Ta mère avait raison. Qu'est-ce que tu parles de sa mère, lui?
5: Mais non, pas la famille,
3: finalement.
5: Non, mais par rapport à la chanson de Ménélic.
0: Ah, c'est la chanson de Ménélic.
3: Non.
0: Il chantait
3: Attends, mes parents, je la connais pas. Alors, qui ça?
0: Gérard.
3: Ils sont pas là-dessus.
0: Fildar. Mais c'est pas ça. Non, mais c'est bon.
3: Salut.
0: Non, mais
5: non.
0: Mais c'était
5: bien joué.
0: Mais merde, non.
5: Bravo. On n'a pas le droit, Max.
6: Bravo.
5: Il n'y a pas le droit de mettre ça sur le dos.
6: Bravo.
5: Oh là là.
6: Bravo. Je vais le rappeler. Hein.
0: Bah oui, tu vas le rappeler. Tu vas t'occuper de lui en tête. Tu lui expliques bien que c'était Ménélic et tu me le repasseras après. Bon, Arnaud.
3: Ouais.
0: Ça pèle sa mort.
3: Ouais, il est plus.
0: On va écouter le deuxième remix. Déjà, il commence. Mais juste avant, petit message dédié directement à Rigaud sur le 0140 521 521. On vous rappelle.
4: Allez.
0: Si vous venez d'arriver, bien plus de 1500 messages ont été laissés spécialement pour Ingo. Attention, premier message sélectionné par Manu et Fildar.
7: Ouais, arrêtez d'emmerder ce pauvre Ingo là, avec vos adresses internet. Allez, ça craint. Au fait, Ringo, t'as pas les adresses d'ampoules Philips?
0: Les ampoules Philips?
4: Alors, je peux tout de suite dire, ça doit être un truc comme www.
0: Non, mais il faudrait que je puisse lire.
4: Pour cet auditeur qui me demande une information.
0: Mais il aimerait bien apparemment des détails, parce qu'il ne le précise pas sans l'efface, mais il aimerait vraiment que je puisse lire de la doc là-dessus. Donc, si tu pouvais trouver une petite adresse sur les ampoules Philips. Et puis, tant qu'on y est, Arnaud, avant d'écouter ton deuxième remix et qu'on accueille Séverine, on peut d'ailleurs l'accueillir, 20 ans de Cannes. Salut Séverine.
8: Salut.
0: On va écouter tout de suite un deuxième message qui nous a été laissé toujours sur le répondeur.
4: Son
7: ouais, salut Jumbo, est-ce que tu pourrais me trouver un sur les tronçonneuses Black & Decker? Merci, très sympa.
0: Voilà, donc les tronçonneuses Black & Decker, les ampoules Philips. Tu peux me trouver ça, Phil, là? Rigo?
4: Ouais, on va faire dans l'électroménager ce
0: D'accord,
4: soir.
0: Ok. Bah, dans quoi? Dans 10 minutes?
4: Ouais.
0: D'accord, ok, merci beaucoup. Arnaud, on écoute un deuxième remix, Séverine.
8: Okay.
0: Et ensuite, on parlera ensemble de quoi, Séverine?
8: C'est un truc que j'ai dans un magazine qui parle des femmes, que deux femmes sur trois
0: stimulent. D'accord, ok, très bien. D'accord, ok. Écoute, tu ne bouges pas, on écoute tout de suite. Vous battez pas, dis donc. Fildar, t'es en train de te mettre Rigo, tu te le fous à dos. T'as Manu, ça cartonne le jeudi. Gérard, apparemment, il veut plus te parler.
5: Non, mais Gérard, il a décroché son téléphone et moi, j'entends tout ce qu'ils se disent au fond, mais il veut pas me parler.
0: Ah oui, d'accord, ok, très bien. Bon, alors, on écoute un remix qui s'appelle Déjà, il commence, fait par Arnaud. Donc, deuxième remix en exclusivité sur Fun Radio. C'est pour vous.
9: Manu.
10: Ah oui, Manu.
9: Je te signale que il y en a un des deux là qui m'a planté.
10: Ah bon?
9: Là, je pense que tu m'as fait une connerie. Boudin noir.
11: Et bonsoir Gérard, bonsoir tout le monde.
9: Ouais, bonsoir Tony.
11: Bonsoir.
9: Ouais, merci Tony.
11: J'ai changé.
9: Ouais, ouais. ta fréquence.
10: Il y a changé.
11: Non, moi, fréquence, moi, j'écoute pas sur la radio, j'écoute sur la CB et je t'emmerde.
9: Alors, tu m'emmerdes, ok. Alors, dégage, Boudin Blanc. Allez, hop, voilà.
11: Je suis
9: Boudin Blanc, terminé.
0: Hop, tu le vires.
9: Bon, ça commence.

0: Bon, si ça vous plaît pas, ça va être pareil. Donc, vous allez gerber.
1: Voilà, en exclusivité pour vous, grâce à Arnaud qui est toujours en direct avec nous, eh bien, on a reçu une DAT avec plusieurs remixes. On a écouté en début d'émission l'affaire Bill Kilton. Là, c'était déjà Il commence. Et avant 11h30, on aura le droit à un autre remix qui s'appelle Bâtard. Arnaud, je te remercie mille fois.
2: De rien.
1: Et puis, à très vite, j'espère.
2: Ouais, ouais.
1: J'espère que tu auras l'occasion de récupérer des remixes du débat de la semaine dernière, surtout sur le deuxième qui était quand même assez folklorique. Hein.
2: Ouais.
1: C'était l'un des meilleurs qu'on ait jamais entendu. Bonne bourre à toi, Arnaud. Merci d'avoir appelé.
2: Okay, salut.
1: Séverine, donc, 20 ans de Cannes. Bon, on n'a plus de nouvelles de Gérard, hein, Séverine, au cas où vous intéresseriez à ça. Pour l'instant, ça s'en occupait. Ou alors Gérard a réussi, mais il ne souhaite plus parler à Fildar. Ah si, on a des nouvelles.
3: J'ai Sandy, là, si tu veux.
1: Ah, alors, attends, excuse-moi, Séverine. On va essayer de recoller les morceaux. Séverine, Sandy.
4: Oui, allô.
1: Oui, qu'est-ce qui se passe avec Gérard?
4: Bah, je sais pas, apparemment, il veut parler à personne.
1: Ouais, tu peux expliquer pourquoi il a picolé encore toute cette journée?
4: Ah, moi, je sais pas, moi, il est parti cet après-midi avec vous à Fox.
1: Mais tu peux pas, attends, tu pourrais pas raccrocher, au lieu de, sois un peu intelligente, toi. Est-ce que tu pourrais pas raccrocher ton téléphone maison et qu'on puisse t'appeler pour avoir un meilleur son, s'il te plaît?
4: D'accord, ouais, mais
1: c'est,
4: il veut pas.
1: Ouais, d'accord, ben tu lui dis que c'est le chef qui parle et que j'aimerais bien recoller les morceaux. C'est pas parce que Fildar a fait une connerie que ça veut dire que tout le monde va manger. Donc moi, j'aimerais bien te parler, Sandy. Donc d'accord. Tu raccroches le téléphone de la maison et puis on te rappelle tout de suite. Merci.
4: Okay.
1: Voilà, c'est en train de sonner déjà. Donc voilà, t'es gentil. Voilà, tu décroches. Tac, c'est bon. Aïe, aïe, aïe.
3: Je décroche pas.
1: Aïe, voilà. Ah, putain. Allô.
4: Oui.
1: Oui, c'est moi. Hein.
4: Oui.
1: Tu peux être.
4: Je t'ai reconnu, hein.
1: D'accord, ok, très bien. Donc qu'est-ce qui s'est passé?
4: Non, Gégé fait un peu la tête.
1: Bah ouais, parce que bah, quand
4: ça,
1: il a...
4: Ça va aller, Gégé, quand même.
1: Parle devant ton micro, parle devant ton micro.
4: Ouais, Gégé, tu vas reprendre le combiné et puis tu vas...
1: Bah ouais, mais tu sais, quand il a bu, hein, il est toujours un peu comme ça, tu le connais, hein.
4: Mais non, arrête, c'est pas ça.
1: Bah écoute, il a pas picolé, il sentait d'alcool quand il est venu à la radio cet après-midi. Moi, je préfère le dire, parce que c'est chiant, à chaque fois, il dit qu'il a...
4: Apparemment, je sais pas ce qu'il a fait, moi, je sais qu'il est sorti.
1: Bah oui, il a pas d'argent, mais il a toujours de l'argent pour acheter de l'alcool. Je sais pas comment il s'arrange, ce garçon-là.
4: Moi, je peux pas te dire, franchement, je peux pas te dire ce qu'il a fait après. Hein.
1: Bon, tout ce que je peux te dire, c'est que 96% de 1500 personnes interrogées entre 15 et 65 ans, interrogées donc pour un fameux sondage, déclarent avoir bu au moins une fois dans leur vie. Donc, Gérard fait quand même partie de cela, mais pour tout le monde pareil, Séverine également, je pense.
4: Oui, t'as déjà bu... ça m'arrive aussi.
1: Ouais. 22% des Français ont été ivres au moins une fois au cours des 12 derniers mois, surtout chez les plus jeunes, 40% au moins de 25 ans. En moyenne, c'est 11,1 verres qui sont absorbés par les hommes et 6,8 par les femmes. 68% s'enivrent chez des amis, 45% en boîte, 26% dans les bars et 73% dans les fêtes familiales. Voilà, c'est des petits chiffres qu'on avait envie de vous donner, que Gaël avait récupéré dans la presse. Sandy, bah, dès que Gérard sera un petit peu calmé, tu nous le feras savoir hors antenne, d'accord?
4: D'accord.
1: Ok, je t'embrasse très fort.
4: D'accord.
1: Alors Séverine, donc on va parler également, tiens, puisqu'on est dans la presse et dans les magazines, on va continuer à en parler. Qu'est-ce que t'as vu, qu'est-ce que t'as lu et qu'est-ce qui te révolte?
5: Alors j'ai lu que 2 femmes sur 3 simulées.
1: 2 femmes sur 3 simulées.
5: Voilà.
1: C'est quoi simuler? Vas-y, fais-moi un bruit.
5: Moi je bruit.
1: Vas-y, essaye.
5: Ouais, voilà.
1: Tu veux que je simule, moi, en tant que garçon?
5: Non, je sais ce que ça donne.
1: Ah, je vais te simuler en tant que garçon, quand même. Ah, tu sais ce que c'est? Vas-y, simule un garçon, ça fait quoi, si un garçon?
5: Non, j'ai entendu, mais...
1: Non, mais un garçon, ça simule pas.
5: Ah, si, ça peut.
1: Ça simule aussi?
5: Bien sûr.
1: Mais en disant quoi? Oh, t'aimes ça, hein? C'est
5: non,
1: pas...
5: Ah, bon. Ça fait partie du langage.
1: Oh, oui. Oh.
5: Ouais, le truc dégueulasse, genre.
1: Comme ça?
5: Ouais, tout à fait.
1: Ah, ouais, d'accord, ok, bah, ça y est, je sais simuler, ouais. Et donc,
6: c'est moi qui ai le pote qui est là, hein, qui va essayer de calmer l'affaire. Tu vas calmer tout ça, toi?
1: Ouais, ouais.
3: GG, c'est mon pote.
1: Donc voilà, hein, tu bouges pas. Puis il y en a d'autres.
7: Non,
1: hein.
7: Oh, mais c'est bon, là. Je...
8: Mets-toi dedans dans ma chiotte.
1: Mais qu'est-ce que c'est? Putain, je savais pas ça.
3: Mets ton dard dans ma chatte.
1: C'est scandaleux, ça. Dis donc, Philippe,
9: ouais.
1: Tu vois, on a du travail, là. Hein.
10: Ça y est, il est là, Gérard. Hein.
1: Occupe-toi d'Anne-là. Gérard, t'es là?
9: Ouais.
1: T'as entendu?
9: C'est quoi ce bordel, là?
1: Bon, on va revenir dans un instant avec toi, Gérard. Hein.
9: Ouais.
1: Parce qu'apparemment, jeudi, c'était à Pau.
9: Ouais, mais t'inquiète pas, Sandy, elle fait un peu la gueule, alors qu'elle fasse gaffe à son matricule, là.
1: D'accord.
8: Gérard. Ah, mords-moi les seins. Laisse-moi.
1: Ouais, bah dis donc, c'est du propre, hein. T'as vu, Gérard, t'as entendu?
9: Oui, j'entends.
1: Voilà, donc on va revenir avec toi dans un instant. Y a pas moyen de t'avoir avec un autre téléphone?
9: Si, attends, je te file un autre numéro.
1: Bon, bah tu quittes pas, on va récupérer tout ça en antenne. Bah, ouais, pour rester nous en direct, nous l'avons appelé. Gérard, t'es là?
9: Ouais, je suis toujours là.
1: Bon, Gérard, tout va bien?
9: Ouais.
1: Gérard, donc, jeudi dans tes débats, il y avait une fille qui jouissait lors de tes débats.
9: Mm-hmm.
1: Et on s'est aperçu que c'était à peu, puisque nous avons ça dans la machine d'ordinateur, donc apparemment c'était bien elle. On va écouter deux, trois, quand même.
8: Ah.
1: Bon, salut.
8: Ah.
1: Celui-là.
8: Ah. Ah. Ah, Gérard. Je te veux. Fais-moi ta langue. Non, la cravate. Oui.
1: Oh là là, c'est quand même bon qu'il y en a d'autres.
8: Oh,
1: hein.
8: Non. Cule-moi.
1: Ah, c'est allé juste... C'est allé jusque-là, quand même, je dis. Donc, Apo est une grande professionnelle. Hein, on soupçonne si elle n'a pas fait des films de cul.
10: Ah, t'es grillé dans
1: non,
10: le Nord.
1: Non, Apo, non. Déjà, t'es grillé dans le Nord.
10: Oh là là, là, c'est fini.
7: Hein, ouais, je crois, il faudra que je pense à changer de nom.
1: Bah oui,
7: ouais, je crois que c'est, j'ai plus que ça.
1: Bah, il faudra, hein, je sais pas. Aline.
7: Aline, ouais.
1: Bah ouais.
7: Ouais.
1: Alors, Gérard, qu'est-ce que t'as à répondre à ça?
9: Bah, moi, j'ai simplement à lui dire que c'est une petite salope d'avoir fait ça. Bah,
1: non, quand même pas.
7: Sois pas vulgose.
9: Non, mais t'as pas à faire ça, c'est tout. Et fais-moi confiance que Sandy, elle m'a engueulé. Alors maintenant, tu vas te démerder avec elle après. Et elle prendra le combiné, ça va être pareil. Tu vas t'en faire engueuler.
1: Ah, parce qu'elle se met. Non, mais c'est ta. Ouais, vas-y.
9: Si c'est pour me faire chier dans mes débats, tu vois, ça sert à rien de rester dans les studios.
1: Bah non, mais apparemment, ça plaisait à l'équipe. Tout le monde est en train de se dire, ouais, c'est génial, il y a une fille qui a l'air super excitée dans les débats. Et bon ben on s'aperçoit que c'est mais Apolline elle-même ne le savait pas que c'était elle. Hein.
7: Ben non, je m'en suis même pas rendu compte en fait.
9: Non,
7: c'est simplement l'effet que tu me fais, Gérard.
9: Ouais, ben c'est ça, l'effet que je te fais, c'est pas pour toi, c'est pour Sandy, d'accord?
1: Ah, justement.
9: Tu vas pas recommencer ta sérénade comme tous les jeudis, hein.
1: Alors passe-nous
9: ça va pas aller, hein.
1: Passe-nous Sandy justement.
9: Sandy.
1: Le bulldozer arrive.
9: Ouais, le bulldozer, ouais.
1: Non mais elle arrive en force quoi, elle va arriver, ça va taper.
2: Allô
1: quoi. Oui.
2: Oui, bonsoir toute l'équipe.
1: Bonsoir.
7: Salut.
2: Non mais attends, d'abord tu me dis pas salut à Pauline. Hein. Parce que là, ce que tu viens de faire, moi tout ce que j'ai à te dire, j'ai une seule chose à te dire. Que là, si tu veux casser notre couple, hein, moi et Gérard, t'as gagné. Hein. Déjà, moi je sais même pas si je vais revenir tous les dimanches.
1: Oh non.
7: Attends.
2: Si ça se trouve, je vais mettre les clés sous la porte et je viendrai plus.
1: Oh non, eh, tu peux pas faire ça pour tous ceux qui nous écoutent ce soir.
2: Mais de toute façon, je sais même pas s'il y a quelqu'un qui m'aime sur Terre. Bon, il y a déjà Gérard.
1: Il y a moi aussi.
7: Il y a Manu.
2: Je suis pas très sûr. Hein. Maintenant, là, vu ce qu'Apolline vient de faire...
1: Mais si allons, Sandy. Moi aussi, je me demande s'il y a des gens qui m'aiment sur Terre.
2: Bah ouais, mais il y a des gens, ils sont tous comme ça.
1: Bah oui. Non, mais...
2: Ils ont envie de nous dire quelque chose, ils nous le disent, et par derrière, ils nous disent, ouais, c'est
1: non, mais par derrière, bon, on a entendu enculé, tout ça.
2: Alors Apolline, moi tout ce que j'ai à dire c'est que t'es une vraie poufiasse.
1: Oh non.
2: Moi, si jamais je mets les pieds à cette radio,
1: ah,
2: Max qui me demande de revenir. Bon, si c'est Max qui me demande de revenir,
1: mais d'abord, Sandy. Sandy, oui. Il va falloir qu'on vérifie les bandes.
7: Ouais, on n'est même pas sûr que ce soit moi.
1: Déjà, on n'est même pas sûr. Je crois que même Apolline n'est pas au courant que c'est elle.
7: Voilà.
1: Donc avant, il va falloir qu'on vérifie les bandes.
2: Et non, mais moi c'est clair, hein, moi je reviendrai pas tant que Apolline ne serait pas excusée et d'abord je n'adresserai plus la parole plus jamais.
1: Sandy.
2: Je lui parlerai plus.
1: Sandy.
7: Non mais Sandy, on t'a dit qu'on n'était même pas sûr que c'était moi.
1: Et si c'est pas elle, alors c'est complètement débile. Si c'est pas elle, ça se trouve c'est un de ses
2: si
1: ex.
2: Si c'est pas elle, je sais pas, moi c'est tout le monde dit que c'est elle.
1: Mais non, on va vérifier.
7: Manu, tu m'imites.
2: Je sais pas.
1: On a reconnu la voix de quelqu'un qui imitait, comme à l'époque, tu te rappelles de Gérard, on était persuadé qu'il y avait le vrai Gérard, alors c'était un sosie.
2: Oui, je sais, oui.
1: Bon, bah, alors
2: je me rappelle
1: de ça. Eh bah, ça se trouve, c'est exactement la même chose. C'est peut-être quelqu'un qui est en train de manipuler Apolline et qui est en train de nous manipuler et qui est en train de nous faire croire que ça serait Apolline pour effectivement foutre le bordel dans notre star system.
7: D'ailleurs, j'opterais pour ça.
2: Ça, voilà. C'est pas normal, parce que si c'est pour casser le couple entre moi et Gérard, ça, c'est gagné, hein.
1: Ouais, mais c'est normal, c'est les gens, s'ils sont jaloux de votre bonheur, vous êtes des stars, c'est normal.
2: Bah oui, enfin, une star, ça m'étonnerait. Hein.
1: Non, mais bon, à mon avis, c'est pas Apolline, hein. Ça m'étonnerait. Maintenant, on est en train de tester, là.
7: Non, mais j'en ai pas souvenir de...
1: Non.
7: On va arrêter.
2: C'est à toi de voir, hein. C'est à toi de savoir ce que t'as fait.
1: Elle a pas souvenir de ça, parce que bon, elle boit beaucoup, et souvent, sous l'emprise de l'alcool, elle sait plus très bien ce qu'elle a fait de sa journée, surtout le dimanche et le jeudi. Mais
7: c'est un peu ça, en fait.
1: On va réécouter.
2: Tu vois, Apolline, moi, j'étais bien avec toi, donc tu vois, si ce serait
1: non, mais
2: que ça se dégrade un peu.
1: À mon avis.
7: Avec toi, mais à mon avis, c'est vraiment pas moi.
1: Il y a Olivier de la production qui est en train de tester sur les machines, il dit que ça serait pas elle, ça serait pas la même voix. Elle paraît que j'ai un mot de... Apparemment, il dit non, Apolline a une voix beaucoup plus poufiasse que ça. Donc ça peut pas être elle, non, c'est pas elle.
7: Ouais, non. Ouais,
1: on réécoute quand même.
7: Non, c'est pas moi.
8: Ah, Gérard, viens. Gérard, j'en peux plus.
1: Ah, ça simule la mort, hein, quand même.
10: Moi, je pense que le meilleur moyen de le savoir, ce serait quand même qu'elle le refasse maintenant à Pau. Aïe.
1: C'est pas con de la part de Manu.
10: Merci. Ah.
1: Donc, on va tout de suite savoir ça en direct.
6: Le fun test.
1: Le fun test. Le Q-test.
7: Attention. Le fun test. Ouais,
1: alors, on va comparer. Donc, le truc, c'est ça. Alors, on va écouter cette phrase-là et après, on va comparer.
8: Gérard, je te veux.
1: Donc, on va écouter maintenant, à peau. Allez, vas-y.
7: Arrêtez de vous marrer.
1: Allez, vas-y.
8: Gérard, je te veux.
1: Ah, c'est la même voix.
7: C'est la même voix, mais un peu plus grave,
1: mais c'est la même voix.
6: Tu le joues à moi.
7: Ça ressemble.
1: Ouais, c'est différent. C'est la même personne qui fait ça d'une manière différente.
2: Pauline, je suis désolée, c'est la même voix.
1: Attends, on va en tester un autre. Un deuxième test. Deuxième test.
6: Un test.
1: Le test Q. Attention, deuxième test Q. Bon, on va tester celui-là, vas-y.
8: Gérard, mords-moi les sons.
1: Ah ouais, c'est la même voix.
7: Mais non, c'est pas la même voix.
2: Ah si, là, t'es grillé, hein.
7: Mais non, Sandy, c'est pas la même voix.
2: Alors là, je te dis, t'es tout cuite, hein.
7: Mais non, c'est pas la même voix.
1: Non, c'est pas la même voix, j'ai un doute, hein.
7: Faudrait qu'on...
9: Ah, les carottes, elles sont cuites.
2: Ah, les carottes, elles sont cuites.
1: Non, mais c'est... Non, c'est pas elle.
7: Non, non, mais c'est pas moi, hein, je confirme.
1: Sandy.
2: Moi, je reconnais bien ta voix.
1: Ah, pas moi. Mais c'est normal parce que t'es au téléphone, donc c'est différent. Attention. Sandy, c'est pas... Sandy, c'est parce que t'es au téléphone, mais crois-moi que dans le studio, ça sonne pas pareil. Hein. On sent que c'est mal fait, franchement.
2: Jusqu'à nouvel ordre, je reviendrai plus et puis c'est tout. Hein.
11: Jean-Pierre ?
12: Oui.
11: Ouais, Jean-Pierre.

0: connerie, d'accord? Alors tu raccroches ton téléphone, ok?
1: Coupé et...

Jean-Pierre.

0: veux pas le savoir, moi. Il raccroche, j'en veux pas dans les débats.
1: T'écoutes, t'as du talent.
2: Et voilà, donc vous venez d'écouter les connectés de Larry avec Bouffe-moi le site avec du Saint-Doux. Et là, c'était juste un remix fait par Olivier Delapro, je pense.
3: Non, fait par un certain fumiste de l'IRC.
2: Ok. Ben, merci Rigaud. Donc, pour ça, sur le deuxième débat qui va porter sur les sumons, on accueille Prout d'Asie, 19 ans de Dijon. Tu peux me donner la fréquence, s'il te plaît?
4: Ouais, bonsoir, c'est Prout d'Asie, ça sent le sushi. Alors, c'est 97.5.
2: Ok. Nîmes qui pue.
5: Nîmes qui pue.
2: Ta fréquence, s'il te plaît?
4: 103.4.
2: Merci. Donc, bonsoir à toi, Rouleau de PQ, 23 ans de Nice, ta fréquence s'il te plaît, bonsoir.
6: Salut Gérard, ma fréquence c'est 107.1.
5: Ça va être bien ça.
4: Bonsoir.
2: Et Honda, 25 ans de Lyon, ta fréquence, bonsoir à toi.
7: Bonsoir Gérard.
2: Ta fréquence s'il te plaît.
7: Ah bon, 102.1.
2: 102.1.
4: Voilà, voix qui m'excite.
2: 102.1. S'il vous plaît, vous faites pas comme le premier débat.
8: Ouais, hein.
4: Ouais, c'était des gros nazes.
2: Ouais, ben, j'espère que le deuxième ouais. Ne sera pas pareil.
4: C'est un gros naze même.
2: Ouais. Alors, le débat porte sur les sumos.
6: Mm-hmm.
2: Donc, de quelle origine provient le mot sumo? On va demander ça à Prout d'Asie.
4: Ah, j'ai de la chance.
7: Bonne chance.
4: Ouais. Ben, écoute, le mot sumo, alors, il faut remonter aux langues mortes. Donc, il faut parler de l'étrusque, par exemple. Et du copte. Je sais pas si tu parles l'étrusque, toi, un petit peu.
2: Non, mais attends, je te demande. Je te demande de quelle origine provient le mot sumo.
4: Ça vient d'une région qui se situe au sud-sud-est de l'Ouzbékistan.
2: Ouais,
4: Quoi?
2: Je te demande. Bah, c'est la dernière fois que je te pose la question. Tu réponds correctement.
4: Je te donne une réponse. Tu vas pas t'énerver. On va rester calme.
2: Ouais, tu vas t'affirmer ou quoi, là?
4: Ouais.
2: Bon, alors, au revoir.
4: Bah, non.
2: Si, au revoir.
4: Donc je continue à répondre.
2: Non, tu continues pas. Ah, au revoir.
4: C'est pas moi. Hein.
2: Au revoir.
4: Non, je continue.
2: Donc, je Manu, s'il te plaît. Au revoir pour lui.
5: Une chance.
2: Non.
5: Vas-y, réponds.
4: Sud-sud-est du Turkménistan, c'est-à-dire on est tout au nord du Japon, quoi, tout à fait.
2: Ah, enfin.
4: Ah bah oui, bah, tu me laisses pas le temps de finir. C'est pour ça que je suis obligé de m'énerver pour me faire comprendre. Ah.
2: Ouais, bah t'as pas besoin de t'énerver, c'est moi qui commande.
4: Ok, ça marche.
2: Nîmes qui pue.
9: Oui, alors Gérard, le mot sumo vient du japonais ancien. C'est la contraction de su, de la transpiration, et mo, les deux premières lettres de moule. Transpire de la moule, qui est le sumo en contraction en japonais ancien, repris pour des compétitions de sport de grosse.
4: Oh là là.
2: Non. Ouais. Ouais. Rouleau de PQ.
6: Ouais Gérard, eh bien ça vient effectivement du japonais. Le monsieur qui est passé avant moi avait tout à fait raison.
2: Mmh.
6: Je voudrais rappeler aussi que l'étymologie du mot vient en fait du premier empereur japonais qui s'appelait Hirohito et qui s'est fait harakiri parce que justement il n'arrivait pas à être assez gros pour être un sumo.
2: Mmh.
6: Parce que la ceinture qui doit leur serrer la taille était vraiment trop grande. Mmh. Et tu me dis quand on a marre parce que j'arrête.
4: Non, vas-y.
2: Honda. Honda.
6: Ce serait super sympa, ce serait...
2: Honda.
7: Ouais, je suis là.
5: Suzuki aussi.
7: Gérard, je suis pas sûr d'avoir la bonne réponse. Maintenant, moi, je pense que ça vient des Esquimaux, en fait.
2: Mais...
7: beaucoup, et donc ça venait de Esquimaux, mot, sumo, et je suis beaucoup quand je suis un Esquimaux.
2: Non.
7: Je pense que c'était l'étymologie du mot.
2: Non, alors, d'où provient, de quelle origine provient le mot sumo, avant que je réponde
3: En fait, il y a Davy One, il sait très bien d'où ça vient, il dit que Oshiwatawa na Masaki.
5: T'as une belle voix, Pauline.
4: Oh là, ça m'aurait pas plu, non.
5: Excuse-moi, Gérard, pour répondre à cette question, on a Monsieur Mazur qui s'y connaît super bien.
4: Ah.
2: Ouais, alors, vas-y. Monsieur Mazur, bonsoir.
10: Oui, bonsoir, c'est Monsieur Mazur.
4: Bonsoir.
10: Alors, je suis vraiment ravi, Monsieur Gérard, que vous fassiez un débat sur les sumos. Car moi-même, je les étais pendant un stage au Japon, alors que j'avais 17 ans.
4: Ouais.
10: Et je peux vous affirmer que le mot sumo vient en fait de l'Inde, ce qui veut dire gros éléphant.
2: Ouais. Alors, pour l'instant, Monsieur Mazur, vous êtes à côté de la plaque.
10: Pourquoi?
2: Je peux vous le dire tout de suite.
5: Toute chaude, hein, t'es toute chaude.
2: Parce que de quelle origine provient le mot sumo? Et en fin de compte, le mot sumo, j'ai regardé dans le dictionnaire, provient de... C'est un mot japonais.
4: Ah,
5: ce qu'on a dit?
4: Oui.
2: Ouais, mais...
5: Tu peux me réexpliquer ça?
2: Non, je ne vais pas te réexpliquer ça, c'est tout.
5: Ah, t'es con.
9: Et tu sais d'où ça vient, japonais, GG?
2: Japonais, ça vient du mot Japon.
9: Ouais.
2: D'accord.
9: Ça vient d'où?
2: Ok. Alors, Japon, combien doit peser?
9: Pourquoi?
2: Bon, ça y est,
3: Gérard, en fait, sur...
2: Oh là, mais vos gueules un peu les auditeurs.
10: Mais pourriez-vous préciser dans quel sens?
2: Vos gueules.
10: Comment ça, Japon?
2: Oh, putain!
9: Japon tous les matins.
10: Dans quel sens?
2: Oh, c'est quoi, là, ces auditeurs de naze encore?
9: Gérard. Étymologiste.
3: Il y a Yankee sur IRC, il dit qu'en fait, sumo, ça veut dire gros, alors Gérard, t'es un sumo con.
2: Ouais, bah, lui, c'est un sumo pédé.
10: Mais est-ce qu'il y a des grosses sumo aussi?
2: Alors, toi,
5: ça,
2: tu
5: c'est,
2: es...
5: c'est le thème du débat envers ça, putain. Ouais.
2: Non, parce que justement, j'en parle pas.
9: Si,
2: alors là.
9: On va en parler, alors. Hein. On va en parler, c'est
2: tout. Ouais, ben là, vous n'avez pas parlé de Sandy parce que Sandy, elle vous emmerde.
10: Pourquoi Sandy? Pourquoi
2: tu comprends? Non. Combien doit peser un sumo en général?
10: Pardon, j'ai pas compris la question.
2: Oh, merde, allez hop, au revoir à toi. Hop. Terminé.
10: Essaye d'articuler, on dirait que...
2: Non. Allez, hop, terminé. Bonne nuit. Je ne répète plus les questions. Prout d'Asie.
9: Je dirais au moins un quintal. Au moins.
2: C'est-à-dire
9: En chiffre normal ou en chiffre romain, tu veux la réponse?
2: Bon, tout à l'heure, je te perds en chiffre romain ou en chiffre quintal que tu as dégagé au standard.
9: Je sais pas, je dirais, allez, on va dire, dans les 100 à 150 kilos.
2: Non.
9: Si c'est du riz, attends, je n'ai pas fini, si c'est du riz. Je crois que ça peut monter à 175 kilos s'il bouffe quelques rouleaux de printemps, là. Mais sinon, pas plus, hein.
2: Là, tu te trompes tout de suite.
9: Pourquoi?
2: Tu te trompes, je vous donnerai le poids exact après.
9: Attends, c'est pas le juste prix, là.
2: Tu permets? Je connais le truc parce que j'ai regardé le reportage.
9: Ouais, bah moi aussi je l'ai vu.
2: Ouais, alors? Et alors?
9: Bah c'était instructif.
2: Non mais attends, c'est qui vient de dire ça?
9: Prout d'Asie.
2: Ouais, Prout d'Asie, au revoir, comme ça tu répondras correctement aux questions. Hop, au revoir.
9: C'était intéressant.
2: Au revoir.
9: Apprenez des choses.
2: Au revoir.
9: Non, mais je fais ton éducation au passage, tant qu'à faire.
2: Au revoir.
9: Instructif, ça vient de instruction.
2: Au revoir.
9: Note, prends des notes, vas-y.
2: Non, mais au revoir.
9: Tu réviseras la maison après.
2: Tu te débrouilles, on lui dit au revoir.
9: Non, il n'y a pas moyen.
2: Oh ben...
9: Tout ça parce que je veux t'éduquer, attends, faut pas déconner.
2: Bon attends, déjà pour l'instant tu fermes ta gueule.
9: Ce fameux reportage.
2: Tu lui dis au revoir ou quoi là?
5: J'y arrive pas.
9: Mais je l'ai vu le film de cul avec les grosses, moi aussi, je l'ai vu.
2: Allez hop, au revoir.
9: Oh là là.
6: Où est-ce qu'on peut répondre?
2: Nem qui pue.
1: Alors Sandy.
2: Alors au revoir à toi.
1: Non mais 110 kilos, attends, laisse-moi finir Gérard, ça doit faire 110 kilos.
9: Excellent.
2: Je sens que tout à l'heure, je vais virer tout le monde et je vais reprendre d'autres personnes.
5: Mm-hmm. Ouais, ce serait bien. Hein.
2: J'ai l'impression. Alors, Nem qui pue?
1: C'est dit 110 kilos.
2: Non.
5: Ça dépend, il y a plusieurs catégories, Gérard. T'as appris à l'école ou pas, les sumo?
2: Je vais dire une chose. Que si t'as bien suivi le reportage...
5: Mais j'ai pas vu le reportage.
2: T'attends le deuxième micro, d'accord?
5: J'en ai qu'un.
2: Ouais, mais je fais pas de double son.
5: Mais non.
2: Rouleau de PQ.
6: Ça, ils peuvent aller jusqu'à 210 kilos.
2: Ouais. Et je crois que même moins, hein. Un peu
6: non,
2: moins.
6: 210, c'est bien, quand même.
2: Ouais. Non, mais un peu moins. Honda,
5: il est parti, Gérard.
2: Ah bah, alors c'est bien.
5: Et on accueille, justement, pour remplacer Honda, Petit Scarabée Pourrit.
6: Salut, Petit Scarabée Pourrit.
8: Oui, bonsoir, Gérard. Bonsoir, tout le monde.
2: Bonsoir.
8: Ça va bien, Gérard?
2: Bonsoir. J'ai t'appelles bonsoir. D'où?
8: J'appelle de Montmorency.
2: 101.9.
8: Voilà.
2: Merci de me donner la fréquence.
8: Bah, je l'ai très donné, mais tu m'as...
2: Et à la place de Prout d'Asie, on a personne?
5: Gérard.
2: Manu.
5: Gérard.
2: Manu, à la pape. Manu.
5: Gérard. Il bosse.
2: Bon, alors, petit scarabée pour toi, donc, la question.
8: C'est tout le standard, Gérard.
2: Gérard! Oh, mais merde!
8: Kilo, c'est...
6: 210 kilos.
2: Il y a des briquets qui vont voler ce soir, hein.
3: Gérard, il n'y a rien qui va voler. Il s'est passé des trucs, hein. On va se calmer.
8: Bon, Gérard...
2: Ça va voler ce soir.
5: Alors, Gérard, on y va ou pas?
2: Petit scarabée.
8: Oui, pourrit, s'il te plaît. Alors, c'est un sumo, ça doit peser dans les 410 kilos. Et voilà, je pense...
2: Non, alors moi je peux...
8: C'est pour...
2: Non.
8: Le record du sumo, c'est 410 kilos.
2: Non, un sumo pèse entre 180 et 200 kilos.
8: Oui, mais il y a le sumo le plus gros du monde, c'est 410 kilos.
2: Non, parce que j'ai regardé dans le dictionnaire et un sumo pèse entre 180 et 210 kilos.
8: Ouais, mais moi j'ai regardé dans le livre des records.
2: Non, non, mais t'as regardé la main de ma soeur dans la culotte d'un zouave.
1: Ouais, mais c'est des kilos en euros ou en kilos ?
2: Ta gueule, toi.
8: Je crois que c'est en dollars.
11: D'ailleurs, on va me chercher un café, magne-toi.
8: Ouais.
2: Je sens que tout à l'heure, je vais virer tout le monde et on va reprendre des gens standards.
3: Gérard ?
1: Monsieur Mazur, il a pas répondu.
3: C'est vrai en plus. Ouais. Et
2: Non, il est plus là, Monsieur Mazur.
12: Si, il est là, tu restes.
2: Non.
12: Si, il est là.
2: Tu restes des genoux. J'ai dit au revoir.
3: Donc sur IRC, il y a Laurent qui te demande si les sumo portent des slips jaunes en se connectant sur Internet.
2: Non, sa question, elle a ni queue ni tête. Manu, s'il te plaît, t'arrêtes de t'amuser à balancer des trucs sur Rigo quand il parle, d'accord ?
12: T'es fou.
1: C'est vraiment
2: hein,
1: pas
2: drôle.
12: T'es ouf,
2: t'es
12: ouf.
2: T'es ouf.
10: Monsieur Gérard, c'est Monsieur Mazur.
8: Monsieur Mazur.
10: Je pourrais répondre peut-être à la question. Moi, je crois que les sumo pèsent dans les 35 kilos à la naissance.
2: Non. allez, troisième question. Un sumo a-t-il le droit de se marier ?
10: Une
2: âme qui pue.
1: Mais enfin, quand il se marie, c'est considéré comme une boulette au Japon. Une boulette de riz.
2: Toi, c'est prévenu, fais gaffe !
12: Il y a un truc qui est parti, qui a été jeté. Pourquoi ? J'ai dit, il faut une grosse église.
2: Ouais, mais fais gaffe, toi. Parce que tu me prends pas ça toutes les semaines. Hein.
12: Ah, je dirais pas la grosse église toutes les semaines.
2: Ouais.
12: Excuse-moi, Gérard.
3: Gérard ? Sur IRC, il y a Seigneur, il dit qu'un sumo, ça peut pas se marier parce qu'ils font pas de bagues assez grosses.
10: C'est faux.
2: Ça dépend.
12: Ils mettent un pneu.
2: Faut voir à peu près les mains. Ça va, Manu, te fais pas chier, hein.
10: Il faut un bracelet pour la bague.
2: Bon, Tmonier, on va balancer un disque. Parce
10: non,
2: que...
10: non, je vais...
2: non, non, vous commencez à me casser les couilles au sol. Attends, vous êtes des cons.
12: Attendez, les auditeurs, je vous explique. Ils nous lancent des chewing-gums et après ils gueulent parce qu'on les mange.
2: Ah, non, tu m'envoies la zik et puis terminé.
10: Mais non. Allez,
2: basta.
10: Allez.
2: Non.
10: Alors, j'ai pas répondu.
2: Non. Bah, tu vas répondre, tu vas réfléchir à la question et c'est tout.
10: Mais j'ai déjà réfléchi.
2: Non,
10: mais je suis.
2: Tu me donnes la fiche là.
10: Quoi.
2: Quelle fiche ? La fiche avec.
12: Ils ont pas fini de répondre.
2: Non, mais attends, Monsieur Mazur, il dégage. Je veux plus l'entendre. Ouais.
6: Mais non,
10: il a rien dit. Gérard, arrête. D'accord.
2: Putain, mais c'est quoi ces auditeurs là que vous me choisissez ?
12: C'est toi qui les écoutes pas, Gérard.
10: Ouais.
2: Non, mais attends. Pour l'instant, ça fait deux débats que vous me foirez.
12: Non, c'était très bien pour ça.
2: Oh non. Vous êtes en train. Ouais. Bien sûr, toi, t'es complice. Ok, j'ai très bien compris.
12: Attends,
2: mais
12: sur trois ans, si on a flingué que deux débats, je trouve que c'est bien.
2: Ouais, toutes les semaines, vous me les flinguez, mes débats.
10: Arrête ça, les gars. Deux débats seulement, c'est bon.
2: T'es sûr ? Ouais, c'est ça. Fous-toi bien de ma gueule derrière, toi. Fous-toi bien de ma gueule. Voilà, alors... Rigo, une question ?
3: Oui, il y a Snooze qui te demande si le féminin de sumo, c'est bien Suma.
2: Là, justement, j'ai regardé et dans le
3: Je voulais dire aux gens de l'IRC que c'est pas Sandy parce qu'ils n'arrêtent pas.
2: Ça, c'est bien précisé, Rigo. Je te remercie. Au moins, faut bien dire une chose que j'ai regardé dans le dico et c'est vrai que c'est pas évident. On peut pas donner de nom féminin là-dessus.
10: Ouais. Bravo,
1: Suma, comme les supermarchés.
2: On a
12: une sumette.
1: Suma comme les supermarchés.
10: Une sumette torette.
2: Bon, alors celui-là, il s'en va. Au revoir.
10: Donc, Gérard, on peut répondre à la question.
2: Alors, ouais, c'est qui ? Non, mais je peux répondre à la question. C'est qui ? Il y a personne pour me dire qui c'est. Alors, Manu, l'affiche. L'affiche de la ZIC.
12: Tiens, l'affiche de la ZIC.
2: Tu me donnes la bonne fiche et tu me les reprends tous hors antenne.
10: Alors, c'est Petit Scarabée Pourrite, donc je vais répondre à ta question.
2: Non, tu la donnes, là. Oui, donne ta question.
1: Réponse.
10: Ouais, donc un sumo, ça peut se marier, bien sûr. C'est même des super-héros au Japon. Et le problème, c'est qu'ils se marient avec des pauvres bonnes femmes d'1m60 et 40 kilos. Donc je les vois pas.
2: Et un petit scarabée, au revoir.
12: C'est vrai, Gérard, je les vois pas.
1: Il faut en parler, c'est scandaleux, ça.
10: Je les vois pas en train de faire une position, par exemple, du missionnaire, tu vois.
2: Allez hop, au revoir pour lui.
10: Mais Gérard.
2: Terminé, raison.
12: C'est vrai.
2: Terminé.
12: Imagine la différence de poids, Gérard.
2: Rouleau de PQ. Terminé pour Petit Scarabée.
10: Mais Gérard, j'ai rien dit.
2: Terminé. Merci.
10: Vraiment, c'est pas cool, hein.
2: Merci, au revoir.
10: Mais non, Gérard.
2: Rouleau de PQ.
10: Je m'en fous, je pirate l'antenne.
6: Mais je réponds, bébé.
12: Gérard, il y a peut-être aussi un petit sondage sur
2: qui c'est qui fait bien son boulot?
12: Ah, il va arriver.
13: Bah c'est moi, je le fais toujours bien mon boulot.
2: Ouais, c'est pour ça que je l'ai oublié de la troisième question là, le sondage. Alors, êtes-vous pour ou contre les sumos? 45% sont trop gros pour répondre. Je vois pas du tout. Ben ça concerne Manu. Ouais. 34% sont négativement pour. Ça, je vois pas. Ah ouais. Je vois pas. 15% sont d'accord, mais que si c'est pour faire un régime du cul. Alors, niette. C'est bien.
14: Bravo le standard.
2: Bravo le standard.
3: Putain, je suis mort à Duke Nukem.
2: Alors, la question.
13: Qui est assis sur le standard.
2: Donc, c'est toujours la question. Un sumo a-t-il le droit de se marier? On se retrouve après pour la suite du débat. Et on s'écoute le petit sumo de Suresnes avec Prends-moi. La compète t'a pris du poids et on se retrouve tout de suite après. Voilà, compète t'as pris du poids et pour ça on va recueillir Petit Croissant.
15: Voilà, j'ai tout pris.
13: Olive.
2: Ta fréquence s'il te plaît.
15: Gay. Yeah.
2: Ta fréquence s'il te plaît.
15: Non, 2-3.
2: Putain.
12: C'était quoi? On vient d'écouter quoi Gérard en fait?
2: Bon, tu te fous de ma gueule, je viens de l'annoncer.
12: Ah bon?
2: Nem qui pue, donc 103-104. Merci Pildar pour le double son. Continue. Tout à l'heure, tu vas te prendre un briquet dans ta gueule, ça va te faire tout drôle, toi, là.
15: C'est un bic, en plus.
2: Gros t'as taré, là.
15: Ouais, j'ai vu.
2: Ta fréquence.
15: C'est gros t'as raté, hein.
2: Ta fréquence.
15: 91-9.
2: Et rouleau de PQ, j'ai ta fréquence 107.1.
16: Rebonsoir Gérard.
2: Rebonsoir. Donc la question, donc c'est toujours un sumo a-t-il le droit de se marier? Donc petit croissant pour toi.
15: Bah, moi je pense que c'est comme tout le monde, ils ont le droit de se marier.
12: Ah, il la joue bien.
2: Tu peux préciser le fond de ta pensée, parce que là je crois que.
15: Bien sûr.
2: Bon là quoi. Manu, si alors, c'est pour me choisir des cons comme ça, des genres de starbés, des folles, c'est pas la peine. Nem qui pue. Hop.
15: Oui, alors ils ont le droit uniquement de se
2: marier. Nem qui pue.
15: Oui, je suis là, Gérard.
2: Attends, Nem qui pue tout à l'heure, c'était une nana, maintenant ça est.
15: Ça change,
2: oh là là là là là là là là.
15: T'as quelque chose contre les mecs?
2: Bon, ça t'amuse toi là? Ça t'amuse de continuer à me filmer? D'ailleurs, ça te perd tout drôle, hein.
15: Ah, mais c'est Kubrick.
16: C'est pour moi, je le regarde.
2: Ouais. Nem qui pue.
15: Oui, alors, les sumos ont le droit de se marier qu'avec des boules de bowling qui ont également deux trous et qui sont rondes comme eux. Oui, c'est vrai.
2: Ouais, c'est vrai. Ouais, gros tataré.
15: Ah bah, non, c'est gros taraté, hein, s'il te plaît.
2: Ouais, hein.
15: Moi, je crois que, en fait, s'ils veulent se marier, les sumos, bah... Faudrait peut-être qu'ils fassent d'abord un régime, parce que sinon, gros comme ils sont, il n'y a aucune meuf qui voudra d'eux, quoi.
13: Ah non, c'est pas ça, je t'ai dit, c'est pas ça.
2: De toute manière, le reportage que j'ai regardé, il y en a qui étaient mariés. Hein. Ouais, rouleau de PQ.
16: Je sais pas s'ils ont le droit de se marier entre eux, parce que je sais pas s'il y a des sumo PD.
2: Un sumo a-t-il le droit de se marier?
13: Il y en a.
16: Ils ont le droit de se paxer, non, peut-être?
2: Oh là là là là là.
16: Gérard, je vais te répondre. Au Japon, se marier avec un sumo, c'est une preuve de grande richesse.
15: Ouais.
16: Et les filles qui se marient avec les sumos, c'est comme s'ils se mariaient avec des seigneurs, en fait.
15: Ouais. Elles ont des cassettes vidéo de Goldorak gratuits après.
16: Exact.
15: Ouais.
16: Et de Sankoukai.
13: Dédicacées par Noam.
15: Ouais.
2: La question, je vais répondre. Un sumo a-t-il le droit de se marier? De toute manière, oui, comme tout le monde.
15: Et de divorcer?
2: Comme tout le monde.
15: Et d'avoir des enfants?
2: Ben, bien sûr.
15: D'accord. Et la sécu, il la touche?
2: Et ma main dans ta gueule, tu vas la toucher?
15: Moi, je voulais savoir, est-ce que les sumos, comme ils sont très gros, ils arrivent à toucher leur bite?
2: Alors, ta question, j'y réponds.
12: La voir.
15: Il y en a qui l'ont jamais vu de leur vie, pareil.
2: Pensez-vous que les sumos sont des super-héros? Alors,
13: j'ai vu sur Internet que ta moustache, en fait, c'était des poils de cul.
2: 53% pensent qu'ils sont moins forts que Batman. Je sais pas qui c'est qui était me chercher un sondage pourri. 42% des gens aimeraient sodomiser culte.
15: Oh, c'est pour.
2: Hulk. 17% préféraient voir des sumo Watman en string. Oh, c'est
3: des sumo woman.
2: Ouais, des sumo woman, mais c'est complètement bidon le, ce sondage, donc je vais arrêter de le lire.
12: Mais non, mais parce qu'on a. Rigo a pris cette, ce non, sondage non, en
2: non,
12: Suède.
2: Non, c'est pas Rigo. Mettez pas tout le dos à Rigo. Ah,
12: dis-lui, Rigo.
2: Bah non, ouais. Non.
12: Dans cet appel, il a porté les sacs.
2: Non.
17: C'était bidon.
2: Ouais. Y a-t-il plus de sumo en France que dans les autres pays? On va demander ça à Petit Croissant.
17: Bah non, moi je pense pas, hein, pas forcément.
18: S'il te plaît.
2: Tu peux presser, continuer le fond de ta pensée.
17: C'est-à-dire qu'en France, il y a environ 55 millions d'habitants. Et je pense que dans les autres pays, ils sont quand même un peu plus nombreux. Donc je vois pas pourquoi en France, il y aurait plus de sumo que dans les autres pays. Voilà. Mm-hmm. Sinon, je pense aussi, je voulais te dire un truc, Gérard. C'est-à-dire que quand on arrive au standard, Fidar, il m'a dit qu'il voulait pas me passer parce qu'il voulait passer d'abord les habituels. Et ça, je trouve ça lamentable. C'est toutes les semaines.
18: C'est dégueulasse.
17: Voilà. Et vous êtes tous arrivés ici.
6: Moi voilà. Aussi, il m'a dit la même chose. Voilà.
17: Alors,
18: c'est vraiment un con, Fidar.
17: Voilà.
3: Surtout que c'est Manu au standard.
2: Voilà. Surtout que c'est Manu qui vous accueille au standard.
17: Oui, mais il m'a dit de pas le dire. Mais caressez-moi. Te le dire.
12: Caressez-moi un peu.
2: Une âme qui pue.
18: Moi, je pense qu'il y a plus de sumo ailleurs qu'en France, en dehors des frontières, sauf en fonction des accords de Schengen, quand même. Il faut en tenir compte.
17: Ah, c'est vrai.
12: Mmh. C'est quoi, Gérard, les accords de Schengen?
2: Je vais laisser finir tout le monde.
12: Et tu réponds après?
2: Gros t'as raté.
15: Ouais, moi je pense que les sumo, là où il y en a quand même le plus, c'est pas en France, c'est chez les pygmées.
2: Et un pygmée, c'est quoi?
15: Hein?
2: Un pygmée, c'est quoi?
15: C'est un petit sumo.
2: Ouais, n'importe sumo, quoi.
15: Pourquoi ça vous fait rire? Ils sont complètement débiles. Hein,
2: mais t'inquiète pas, ils sont.
15: Ouais, non, vraiment. Et sinon, il en reste encore quelques-uns en Serbie, mais il faut se dépêcher.
2: Rouleau de PQ.
6: Oui, Gérard. C'est surtout pas en France, c'est exactement comme l'a dit mon prédécesseur. Ils ont fixé en fait le poids et l'âge en fonction des accords de Schengen. Et ils en ont reparlé au traité de Maastricht, et j'aimerais savoir ce que tu en penses.
2: Alors Fildar, quand t'auras fini de faire ta merde, tu me feras signe.
12: Il chante, hein.
2: Non mais attendez, pour l'instant je vous entends pas parce que Fildar s'amuse à faire des conneries.
12: C'est pas moi, j'ai pas de guitare.
3: Genre en attendant il y a.
18: Qu'il aille bosser sur MFM. Hein.
3: Sinon il y a Snooze sur l'IRC, il demande si. Enfin il aimerait bien savoir pour son chien. Parce que son chien il aimerait savoir s'il doit manger du super canigou pour devenir un sumo chien.
2: Non, il n'y a pas besoin.
3: Tout rêve, hein. Donc il peut manger autre chose.
12: Tout rêve, il peut prendre du rafale. C'est le meilleur.
3: Ok.
2: Qui voulait poser une question?
18: C'est l'homme qui pue, je viens de prendre l'encyclopédie. Sur les sumo, en fait, là où il y en a le plus au monde, c'est chez les sodomites. Et d'ailleurs, là-bas, on dit un sumo et au lit.
2: Non, pas du tout. Donc, là, merci. Merci, Pildar.
3: Mais quoi?
17: On t'entend plus.
12: Mais qu'est-ce qu'il y a? Mais
6: Gérard. Il est dans le couloir, là, Gérard.
17: Ouais, on doit plus être à l'antenne, c'est pour ça.
6: D'accord.
17: Non, on n'est plus à l'antenne.
12: Mais si, vous êtes à l'antenne.
3: Si, vous êtes à l'antenne, mais il est... Mais
12: qu'est-ce ça y est, il est parti, ça y est. Mais si, vous êtes à l'antenne, arrêtez d'être parano.
17: Il a dû arrêter parce que c'était tellement naze, à mon avis.
12: Non, mais là, attendez, parce que là, il est dans le studio d'en face.
3: Il hurle.
12: Cherchez Max.
3: Du calme, loulou.
12: Cherchez Max. Donc voilà, donc écoutez.
3: Ça aurait été bien que quelqu'un commute le studio.
12: Écoutez.
3: Hein, loulou?
12: Vous me virez fil d'art, j'en veux plus.
19: Tu me le vires.
17: C'est encore moi qui vais m'en trouver là-bas.
19: Là, tu le vires, c'est fini.
12: Il y a eu un problème de niveau de micro.
17: Allô?
2: Non, le problème de micro, c'est toi qui t'as amusé à le couper.
12: Je sais pas le couper.
2: Te fous pas de ma gueule. Parce que. Hein? Moi aussi, je sais le faire.
12: De quoi?
2: Tu vois? Hein, je mets ma feuille et je m'amuse ici, ok?
12: Non, mais là, c'est les CD.
18: Ah, tiens, tu mets la feuille là.
12: Ok, pas de problème. Pas de problème.
2: Alors, fais bien gaffe, toi. Parce que c'est pas parce que tu arrives dans ta dernière semaine que tu vas me casser les couilles.
18: Pourquoi?
2: J'irai.
12: Dernière semaine de quoi?
2: Hein?
12: Bah, c'est très bien, après t'arrêtes la pilule et t'as tes règles.
2: Ah oui, c'est vrai. Toi, c'est pareil. Toi, vous allez m'éteindre des micros quand je parle.
12: D'accord.
2: Ok?
12: Pas de problème.
18: T'as qu'à mettre Apolline à l'arrière?
2: Avec ton caméscope, après mieux d'arrêter aussi.
17: Hein? Bravo, Gérard.
2: Parce que si elle n'est pas capable de faire le standard en semaine, le jeudi, si c'est pour me foutre dans la merde, c'est pas la peine. Hein, parce que là, on était pas loin de 10 000.
3: Non, on a baissé là, du coup.
17: Putain, ouais, c'est con.
2: Normalement, on devait pas loin de 10 000 avant la pause.
12: Les doigts dans le nez. Voilà.
7: Je trouve qu'il a raison, Gérard, de remettre un peu les points sur les T.
3: Là, on est à 9 420.
2: Ah. Ouais, voilà.
12: ça va.
2: Ouais, 9 420, et à 1h37, on était à 9 896.
3: Ouais.
2: Et juste avant la pause musicale, on était pas loin de 10 000. Alors,
12: ça a chié, là, ça a
2: chié. Ouais, mais toi, t'arrêtes tes conneries, d'accord?
12: Ok.
2: Ça va pas te le briquer, ça va être celui-là que tu vas te prendre après.
3: Putain, il y a toi les poches spécialement.
12: Le problème, c'est que tu sais pas viser, donc tu vas péter un truc dans le studio et tu le paieras. Donc je m'en fous.
2: Non, mais de toute manière, c'est toi qui vas te répondre.
20: Qui casse paye, Gérard.
2: Toi, tu t'écrases, d'accord?
12: Alors,
2: tu la fermes.
12: Allez, bichon.
2: Complètement.
12: Allez, mon bichon,
2: prends ta gueule, toi.
3: Bon, Gérard, sinon, pour revenir au débat, il y a Davy One, il te

0: disait qu'il fallait qu'il prenne environ pour 15-20 kilos de nourriture par jour.
1: Ça va, ça
0: pour
1: va.
0: Pas, pour pas perdre de poids.
1: Ça va déraper, je vais partir en couille.
0: Tu mets quoi?
2: Manu Fildar, vous arrêtez de jacter entre vous, s'il vous plaît. Parce que ça commence à devenir rengaine tous les deux.
1: Mais t'écoutes même pas les auditeurs.
2: Ouais, bah pour l'instant, tu les laisses parler, d'accord?
0: Ça tombe bien parce que je voulais parler un peu de tout ça, donc je sais pas, qu'est-ce que t'en penses toi alors?
2: Un sumo, qu'est-ce qu'il doit manger dans
0: une... C'est ce que je viens de te dire là, au niveau de tout ça.
2: Personnellement, je vois pas du tout le rapport.
0: Tu m'as pas écouté quoi.
2: Bah non, parce que comme Manu et Pildar, j'actais entre eux.
0: Je vais répéter, donc je disais que Sandy devait bouffer 15-20 kilos par jour.
2: Ouais, bah au revoir. Au revoir petit croissant. Sandy, à ton merde. Alors là, vous commencez à me casser les couilles avec Sandy.
3: C'est vrai, arrêtez.
2: Vous lui laissez la grappe tranquille et vous arrêtez de parler d'elle. Parce qu'on en a ras-le-bol.
3: Ouais, et en plus elle était vachement bien dans Grise.
2: Et moi, je t'emmerde.
3: On parle pas de sumo mystère.
2: Bon. Alors, Manu, tu te démerdes, je ne continue pas le...
4: Enfoirés, vous êtes vraiment des enfoirés.
2: Ouais. Tu te démerdes, Manu, tu me cherches d'autres auditeurs, je ne continue pas dans ces conditions-là.
1: Mmh. Ok, pas de problème. Bah,
4: tu peux garder les filles, Gégé, elles sont sympas.
5: C'est Gérard.
1: Ouais.
4: Pas de problème.
2: Alors, rouleau de PQ.
5: Oui, Gérard. Je sais plus ce que c'était ta question, excuse-moi.
2: Alors, c'est que doit manger un sumo dans la journée?
5: Je te fais tous les repas ou...
1: Bah oui, c'est mieux.
2: Non mais que doit manger un sumo dans la journée?
5: Au petit-déj, c'est breakfast anglais obligatoire, donc il mange plein de saucisses et saucissons musulmans, donc ça, il mange plutôt du poulet. Ouais. À midi, ils font un petit déjeuner aussi à 10h, donc là, il mange plutôt des céréales, des chibres, tu vois, pour éliminer le poulet. Le midi, il mange une pomme, parce qu'après, ils ont entraînement, donc il ne faut pas qu'il soit trop lourd. À 4h, ils font un petit breakfast aussi, ils mangent un petit brunch avec le thé, ils mangent des petits gâteaux anglais avec de la confiture, de la marmelade d'orange, ainsi que...
2: Non, attends.
5: Des petits gâteaux à
2: rouleau de PQ, s'il te plaît.
5: À 19h, ils mangent.
2: Rouleau de PQ, s'il te plaît, merci. je peux vous dire une chose, qu'un sumo n'a pas le droit de manger de matière grasse.
1: Non, oui. Pas de saucisson au poulet, tout ça, rien.
2: Non, déjà le poulet, c'est de la matière grasse.
5: Pas du tout.
1: Ah bon? Même non, le blanc
3: la peau, la
1: c'est
3: peau,
1: quoi, moi ouais. Je mets du poulet sur mes tartines le matin.
2: Ouais. Non, toi, tu occupes ton standard et t'éteins ton micro et tu fermes ta gueule. Apolline. Hey, t'es vraiment une chienne, toi, hein.
0: Oh, non.
5: Non, on parle pas comme ça d'Apolline.
6: Elle a mis ça, quand même.
0: En plus, c'est sa vie privée. Hein.
5: Ça nous regarde pas ce qu'elle fait chez elle.
0: Ouais, ça, c'est vrai.
2: Donc, sixième question, combien coûtent les habits qu'un sumo porte pour un mariage?
3: On n'a pas répondu,
1: Gérard. Ah ouais, attends, Gérard.
0: Oh.
1: Ouais. Vas-y, Manu.
2: Ouais, on a... Non, tu dégages, toi. Tu dégages, je t'en veux plus dans les studios.
1: Ah, il veut dégager Apolline. Ouais. Apolline reste dehors, donc.
0: Merde,
1: ça va pas sentir bon, alors maintenant, ça va plus sentir bon, je
3: vous le dis. On n'a pas répondu, Gérard, c'est quoi ce
1: bon, excusez-moi tout le monde.
2: Bah,
3: on n'a pas répondu.
2: Oh, putain, je sens que dans notre temps, je vais conclure. Hein.
4: C'est pas grave. On accueille Sumo Bilic à la place de Petit Croissant.
7: Ouais, bonsoir.
5: Salut.
2: T'appelles d'où?
7: Salut, j'appelle d'Orléans.
2: Ta fréquence, s'il te plaît.
7: 103.8. Salut, bonsoir l'équipe, salut GG.
1: Salut, ça va?
2: Salut mec, ça roule, c'est cool.
7: Fun, cool.
5: Cool. Yes.
2: Bon, ça y est, ouais.
4: Avant qu'il réponde, il y a quand même Seigneur qui a une bonne question sur l'IRC. Il te demande à combien de kilomètres heure va un pet sumo.
2: Là, je sais pas. Aucune idée.
0: Bon, on peut répondre.
4: Oui. Ouais, remarque, ouais.
0: Bon, alors, moi, je suis éleveur de sumo et je leur donne pédigré pâle.
2: Non, mais c'est bien de préciser le...
1: Pas de marque.
2: C'est bien. Je sens que tu as dégagé, toi.
5: Est-ce qu'ils ont un beau poil?
0: Oui, ça va, bon, enfin...
2: Ouais, alors hop, terminé. Au revoir. Au revoir. Voilà, comme ça, ça va plus vite.
7: Et donc... dans la pub.
2: Fais gaffe, parce que toi aussi, tu risques de dégager. Alors, Manu, c'est la dernière fois que je te le dis. Ouais. Mm-hmm. Tu me changes tout le monde.
7: Ah ben, je vais l'arriver, moi.
4: Justement.
2: Ah ouais.
4: Justement.
2: Tu me changes tout le monde.
4: Justement.
2: Et on va s'écouter...
1: Non, on vient de mettre un disque.
2: Non. Tu caresses, c'est moi qui commande.
1: Ouais, bah tu te caresses et après tu commandes.
2: Quoi, je me caresse tout à l'heure. Tout à l'heure, tu vas te prendre...
7: Non, tu fais ton taf, là, vas-y.
1: Non, on travaille, Gérard. On n'est pas là pour écouter des disques. Autrement, tu écoutes la
2: famille. Non, moi, je veux pas le savoir.
4: On accueillait quand même Petit Dragon Jaune.
1: Ouais.
4: Voilà.
2: Tu as la place?
4: À la place de Nem qui sent, là, du...
8: Bonsoir tout le monde, bonsoir Gérard,

0: Ça va bien? Oh là.
1: Eh, hey, vous avez.
0: Oui.
1: Non, attendez.
0: Oui.
1: Eh, hey, Manu.
0: Bonjour.
1: Un conseil que je te donne.
2: Quoi?
1: Vous me prenez sur les lignes. Je ne veux pas le savoir, vous me prenez des lignes.
0: Gérard, il vient de me prendre sur la ligne. Hein.
3: Il fait des lignes.
0: Ouais. Il peut que... Voilà.
1: Je sens qu'il y en a qui vont dégager.
0: Question.
1: Alors, vas-y. La question, c'est que doit manger un sumo dans la journée.
0: Moi, j'ai pas répondu encore. Hein.
1: C'est qui?
0: Hein? C'est gros taraté.
1: Eh ben, tu vas répondre.
0: Ah bah ouais, je vais répondre. Un sumo, il bouffe que des hamburgers McDonald's parce que c'est super bon.
1: Alors, au revoir. Au revoir. Hop.
0: Pourquoi au revoir?
1: Au revoir, on précise pas de marque. Hop. Ciao.
0: C'est qui t'as entendu une marque?
1: Gros, t'as raté là. Hop.
0: Où t'as entendu une marque? J'ai pas dit.
1: Au revoir.
0: J'ai dit qu'il mangeait plein de hamburgers parce que c'était super bon.
3: Ouais, c'est ce qu'il a dit, hein.
1: Ouais, non, mais je veux pas le savoir.
0: Tout le monde, tu vas voir.
1: Ah, mais merde!
0: Ouais, non, mais c'est vrai, je t'assure.
3: C'est vrai.
0: Si encore j'avais donné une marque, je
1: crois. Oh, putain!
4: Non, il a pas dit Pizza Hut.
1: Allez, hop, au revoir!
0: Bonjour.
1: Oh, putain, vous me passez un standard!
4: Putain!
2: Calme.
1: Bon,
2: Gérard, attendez, chut.
5: Ça y est, là.
2: Gérard, mais qu'est-ce que j'ai fait? Ah, mais voilà! Faut couper les auditeurs, excuse-moi, Gérard.
5: Bah ouais, bah voilà.
2: Donc vous êtes en antenne, les auditeurs. Là, il est en train de gérer avec le standard.
5: Voilà. Et sur IRC, il y a Dan qui te demande si la taille d'une bite de sumo est proportionnelle à son poids.
1: Non.
2: Et pourquoi?
1: Non, parce que là-dessus, j'ai pas. On n'a pas pu en savoir plus.
5: Donc tu sais pas, dis pas non, dis que tu sais pas.
1: Disons, je peux pas y répondre. Voilà.
5: Ah, d'accord.
1: Je préfère lui dire tout de suite, je peux pas te répondre sur ta question.
5: Et je souhaite une bonne nuit à Snooze.
1: Ok. La question suivante, c'est combien...
5: Ah bah non, je serai un peu en retard.
1: Bon, Olivier. Voilà. Donc, tu retournes dans ton studio de Réa.
2: Ah, il a pas tenu longtemps. Bon, Gérard, le débat là-haut.
1: Non, mais moi, vous me changez les auditeurs parce que...
2: Allez, mais ils sont là, ils sont changés.
6: Ils sont presque tout nouveaux, Soumobilite, il est nouveau,
2: tout sera bon jeune,
6: il est nouveau. Pour le PQ, elle a rien dit, gros taraté, il répond bien, donc tout va bien.
2: Ouais,
5: c'est vrai.
1: Alors, rouleau de PQ.
3: Fun.
0: Bon.
3: Oui, Gérard. Excuse-moi, mais il y a quelqu'un qui me parlait hors antenne et je n'ai pas entendu.
2: Le numéro, c'est quoi?
3: Gérard.
1: La question, c'est que doit manger un sumo dans la journée pour la dernière fois?
3: Je t'ai déjà répondu, alors j'en ai plus.
0: On a tous répondu. Ah non, moi j'ai pas répondu. Mais bon, c'est pas grave, à la rigueur, on peut passer.
3: Mais j'avais pas fini.
1: Bon, je sens qu'ils sont pas bons. Donc Manu, tu te démerdes.
2: Quoi?
1: Tu gères et tu me trouves d'autres auditeurs pour la fin des questions. Non, je ne veux pas le savoir.
5: Bon, Gérard.
1: Je ne veux pas le savoir.
5: Gérard, il y a Seigneur qui a une bonne question. Il voulait savoir si tu connais des prises de sumo.
1: Non.
0: Celui-là.
1: Bon, ta gueule, toi.
2: C'est pas mauvais comme question, je suis désolé.
0: C'est vrai.
1: Donc, non, je connais...
2: Vas-y, Gérard.
1: Je connais pas de prise de sumo.
5: Même dans le Dico, t'en as pas vu?
2: Non, tu m'as tout mis.
1: Mais tu m'as tout mis tout à l'heure, je vais te mettre ma main dans ta gueule, toi, ça va te faire tout drôle. Donc, tu me gardes rouleau de PQ et tu me changes les autres et on se retrouve après. Et le titre du disque, c'est...
2: Non, mais attends, Gérard, on va...
1: La question, c'est combien coûtent les habits qu'un sumo porte pour un mariage et on se retrouve tout de suite après.
2: J'ai pas le disque, moi, le titre, je l'ai pas, c'est Manu qui a les titres.
1: Oh!
6: Mais je croyais qu'on mettait pas de 10 maintenant.
1: Si. Donc, t'annonces.
2: Ah, mais j'ai pas le titre.
1: Et donc, ça va être. Non, mais Manu, tu vas te démerder. Ça va être.
2: Ta gueule.
1: Les soucis parisiens avec. Remets ton torchon avec ton cul et on se retrouve après.
2: On s'en fout. C'est bon.
1: Donc vous venez d'écouter I Love American, non les soucis parisiens avec Remets ton torchon, avec Ouais ton cul, donc des disques, des musiques, des titres comme
0: bien
1: ça,
0: remonté,
1: j'en veux
0: là.
1: Pas.
0: Bien remonté, ouais.
1: Donc la question, c'est combien coûtent les habits qu'un sumo porte pour un mariage, et pour ça on récupère Sumo Luscon.
0: Sumolusque, oui, tout à fait, bonsoir.
1: Ta fréquence?
0: Oui, j'appelle de Lyon et j'écoute sur Internet.
1: Ta fréquence.
7: Mais j'ai pas de radio.
1: Non, mais tu me...
5: Mais par Internet, il n'y a pas de fréquence, Gérard. Ils écoutent par Internet, c'est tout.
1: Alors, sur Lyon, la fréquence Lyon, c'est 102.1. Tu te foudras pas de ma gueule.
7: Voilà, c'est pour ça que je voulais pas dire de bêtises.
1: Ouais, et ben, le prochain coup, quand je te demande une fréquence, tu me la donnes, s'il te plaît, merci.
7: Mais moi, je suis moderne.
1: T'as casier.
8: Oui, bonsoir, Gérard. J'appelle de 13e arrondissement parisien, 103.9.
1: Non, 101.9. Te fous pas de ma gueule non plus. Rouleau de PQ, 107.1.
9: Bonsoir Gérard.
1: Bonsoir à toi.
9: Bonsoir honorable.
1: Et Sous-Yvonne, ta fréquence s'il te plaît.
10: C'est 101.9, salut, réservoir prod en force. C'est cool. Voilà.
1: Et donc, la si question...
10: Permets, pardon, si tu me le permets pendant 5 secondes...
1: Ouais, bah pour l'instant, tu vas te la fermer.
10: Ok.
7: Permets-toi.
10: Je fais une petite dédiphone à mon pote Jean-Luc de Réservoir Prod et à mon pote El Kabach qui paye pas mal.
1: Ouais, Tony, tu fermes ta gueule.
10: Ok.
1: D'accord, Tony.
10: Ah non, je suis la même voix, mais c'est pas pareil.
1: Ouais, ouais. C'est ça. Alors donc, la question, je la répète pas, donc, Simonosque.
7: Alors combien ça coûte quand il se marie en Pagne? Ben je sais pas, quand il se marie, ben moi je dis qu'il se marie en Pagne, donc, je sais pas, il y en a pour 30 balles de tissu, quoi. Ça se marie c'est toujours en Pagne.
1: Combien coûtent les habits qu'un sumo porte pour un mariage?
7: 30 balles.
1: C'est la question, c'est pas...
7: Écoute-moi, il y en a pour 30 balles de tissu pour faire un Pagne.
1: Putain.
7: Mais écoute, Gégé, t'as vu le reportage?
10: Mais
7: les as vus. Tu les as vus, ils ont juste une ficelle entre les fesses, là, ils sont à moitié nus, et ben ils se marient pareil.
1: Mais on t'a caché, parce que vous commencez à me prendre la tête.
7: Oh là là là là.
8: Pour se marier, étant donné que les sumos ont un grand poids, ils ont le prix de gros, donc pas très cher.
1: Mais tu peux préciser?
8: En yen, ça fait 17 000, et ce qui donne en euros actuellement au cours de 6 francs 47 533, environ 230 euros.
1: Ouais, ben la question des euros, c'est juste après. Donc, je te remercie de prendre déjà la question. Rouleau de PQ.
9: Oui, Gérard. Ben, en fait, ils se marient en costume traditionnel. Donc, c'est vachement compliqué. Ils ont des tiares, des sceptres, enfin bon.
8: Gag.
7: Non.
9: Si, c'est vrai.
7: Non, ils sont en Pagne, moi, je te le dis, ils sont en Pagne.
1: Oh, vous laissez parler les gens, s'il vous plaît, derrière, merci.
9: Ce sont effectivement des pagnes de cérémonie.
7: Ah, tu vois ?
9: Qui coûtent assez cher et qui sont toujours blancs.
1: D'accord. Question, parce que je voyais que tu voulais me poser une question, Rigaud.
5: Tout à fait.
2: On n'a pas le temps, Rigaud.
5: Il y a Dan.
2: On n'a pas le temps. On trace.
5: Il y a Dan qui se demande si les sumos.
2: On n'a pas le temps.
10: Voilà, on n'a pas le temps.
1: Oh, Tony, tu dégages, au revoir.
7: Attends, c'est bon.
9: Il a rien dit.
1: Non, mais même, il n'a pas passé dans les débats. Au revoir pour lui.
9: Mais c'est pas Tony.
1: Non,
9: c'est
1: presque pas.
5: C'est pas Tony, c'est Spermo 106.
1: Ouais, mais tiens. Hop.
10: Je peux répondre à la question ou pas?
1: Non.
5: Donc il y a Dan qui se demande si les sumos ils utilisent des sacs à balles comme préservatif, un peu comme une certaine catelle qui utilise des sacs plastiques comme baignoire.
1: Non, je pense pas. Je pense pas du tout. Mais moi je voudrais que les gens sur l'internet répondent quand même aux questions correctement.
7: Ouais, quand même.
2: Pas de private.
7: Ça sera un minimum pas de private.
1: Suzy One.
10: Ouais, donc pour répondre à la question, je sais pas, un sumo, tu lui donnes une corde et un tablier, ça lui fait un string et c'est bon quoi, pour le boulot et pour tout, pour le mariage.
7: D'accord avec moi.
10: Sans filtrate, c'est
2: genre. Il mettait pas des kimonos pour le mariage, Gérard?
1: Non. Question suivante, peut-on payer un sumo en euros ou pas?
7: Ouais.
1: On va demander Tony.
10: Non, appelle-moi Suzy One, je sais pas.
1: Ouais, non, mais Tony, alors arrête, parce que toi je crois qu'on t'avait interdit d'antenne, donc je vois pas pourquoi tu repasses toute la semaine dans les débats.
10: Non, mais c'est pas grave.
1: Si c'est grave.
10: Parce
1: qu'il y en a marre que tu passes dans les débats.
10: Je peux répondre sérieusement aux questions, là, il y a mes potes de réservoir pour...
1: Non, mais moi j'en ai rien à foutre, tu dégages, je ne veux plus t'entendre dans mes débats.
10: Non, mais bon, je vais répondre à la
1: question. Non.
10: Mais s'il te plaît.
1: Non, tu ne réponds pas.
10: Mais Sandy, elle m'aime bien.
1: Sandy, à ton merde. Non, au revoir. Hop.
10: C'est vrai, en plus, elle m'aime bien.
1: Voilà. Alors, tu le laisses en antenne, Max, il va s'en occuper, celui-là.
5: Gérard ?
1: Oui.
5: Ouais, sur IRC, il y a Davy One, il te demande si ça existe, le Kama Sutra pour sumo, et si oui, est-ce que ça ressemble à un excrément de dinosaure fossilisé ?
1: Alors là, très bonne question, je ne pense pas.
5: Non ?
1: Non. À mon avis, je ne pense pas.
2: Mais ça doit pas être les mêmes positions aussi.
1: Non, mais je ne pense pas. Tu me gardes Tony en antenne pour Max, hein ?
2: Je peux pas, il a coupé, là.
1: Ah, ouais. Rouleau de PQ.
9: Oui, Gérard. La question, c'était à sa portée sur quoi? Ah oui, sur les euros.
1: Peut-on payer un sumo en euros ou pas?
9: Le sumo ne se fait pas payer en argent. Le sumo se fait payer entre autres en nourriture, ainsi qu'en appartement. Enfin bon, ils ont tout gratos, quoi.
1: Oui, mais attends.
9: Je te disais tout à l'heure, c'est des seigneurs. Mm-hmm. Ils n'ont même pas besoin d'avoir d'argent sur eux. Ils ont tout gratos, quoi. Tout
1: non, mais rouleau de PQ.
9: Oui.
1: Rouleau de PQ.
9: Oui.
1: Il y a quand même un truc que je voulais te dire. Mm-hmm. Quand ils font des combats, ils sont quand même payés.
9: Non.
1: Ah si.
9: Ils sont payés en nature, donc ils gagnent pas d'euros.
1: Ah non, mais ils sont quand même. Non, mais ils sont pas payés en nature. Ils ont quand même de l'argent. Ouais, Manu.
5: À la place de Suzy One, on va accueillir Ginsu 2000. Mais je te préviens, il a un style très tranchant. Fais gaffe.
11: Bonsoir. Vous allez bien? Bonsoir, Gérard.
1: Bonsoir.
11: Hey.
1: Comment qu'il s'appelle lui?
5: Ginsu 2000.
11: Ginsu 2000. Bonsoir, Ginsu.
9: Salut.
1: Bon, Ginsu 2000, t'appelles d'où?
11: J'appelle de Paris.
1: Donc 101.9.
11: La fréquence, bien sûr, 101.9.
1: Yeah. Donc, tu peux répondre à la question?
11: C'était...
7: L'euro.
11: Comment ils sont payés, c'est ça?
9: Ouais.
11: Mmh. Ouais, bah, ils sont pas payés, les sumo, hein. Tu sais, j'ai entendu tout le monde le dire, ils sont pas payés, parce que c'est comme disait je ne sais plus qui, c'est des seigneurs.
9: Rouleau de PQ.
11: Rouleau de PQ, mmh. Disait que c'est des seigneurs, c'est vrai, c'est des seigneurs, ces mecs-là. Le mec, il va dans un magasin, il se sert, il se casse, et il n'y a pas de problème, quoi.
2: Mmh. Ouais, c'était bien classé, toi.
1: Takashié.
7: Ok, mon pote.
12: C'est louche, hein. Oui, Gérard, il y a un proverbe chez nous du côté du Japon qui dit « Sumo payé en euros, c'est fait niquer à Tokyo ».
1: Je veux dire une chose, tu parles correctement parce que tu es de la région parisienne, donc tu parles correctement.
12: Hein? Gérard, s'il te plaît, j'habite au 13e arrondissement parisien qui est une communauté chinoise à Paris.
11: C'est vrai.
1: Moi, ouais, ben, je connais très bien.
12: Ouais. Eh bien. Excuse-moi, Gérard, si mes origines te dérangent, si en France nous sommes mal acceptés, nous la communauté...
7: C'est faux. Il n'y a pas de problème, mon pote.
1: Moi, oh vous le laissez parler, s'il vous plaît, merci.
12: Ouais. Gérard, mes parents sont d'origine japonaise. Mon père s'appelait Kane, il a grandi dans un monde en fleurs. Il a rejoint ma mère à l'âge de 30 ans, ce fut une grande douleur pour nous.
2: Attends, c'est le fils des 4 étoiles du Sud, là. C'est...
1: Simolusque.
7: C'est un enfant de la bombe.
1: Ouais, bah. Attention à ce que celui qui s'amuse à continuer à dire des conneries comme ça.
7: Faut pas déconner, ouais, c'est pas drôle, ça.
11: Ouais.
7: Moi, je pense qu'il faut partir d'un principe simple. L'euro, c'est pour l'Europe. Donc le Japon a droit à l'euro comme tout le monde. Il n'y a pas de discrimination à faire, c'est tout.
9: Ouais.
7: C'est tout. Donc oui, ils ont le droit d'être payés en euros.
1: D'accord.
7: Bien sûr.
1: Moi, je pense que. Je vais répondre à un rouleau de PQ qui m'a dit que.
12: Appelle la Lotus.
1: Toi, tu t'écrases, s'il te plaît. Merci.
9: Je peux m'appeler Lotus quand même.
1: Pour confirmer ce que tu me disais, moi je pense qu'à mon avis, ils sont payés quand même parce qu'ils ne font pas des débats gratuits ouais. Ni rien du tout.
7: C'est pas
9: ils font des débats sur quoi?
11: Il ne faut pas de débats, Gérard.
1: Non, mais quand ils font des combats, ils sont payés, je suis désolé.
7: Ouais,
1: c'est pas nuance. C'est pas combien doit mesurer un sumo?
11: 1m90 à peu près.
7: Molusque.
1: Bon, ouais.
7: Au moins 1 mètre, 1m20 de large, au moins.
1: Non.
7: si, sinon il rentre pas dans le pagne.
1: Combien doit mesurer un sumo, putain, tu vas répondre correctement à la question ou pas?
7: 1 mètre cube.
1: Bon, allez hop, dégage, au revoir.
7: 1m80.
1: Au revoir.
13: Je m'appelle Suzy, je fais 200 kilos et j'aimerais bien que tu me prennes le cul.
1: Bon.
5: Ça c'était une femme sumo.
7: Ouais.
5: Il y a Davy One, il dit que justement les femmes sumo, il faut les rouler dans la farine pour qu'elles mouillent, c'est vrai?
1: Non,
5: c'est
1: non,
2: non, faut une bouteille d'eau.
1: Même pas.
11: C'est quoi ça?
1: Toi, fais gaffe à ton matricule, Fildar. Fais gaffe à ce que tu dis.
11: Attention.
1: T'as cassier.
5: Ok.
12: Les sumo peuvent mesurer en gros hein, entre 1 mètre pour la catégorie plume. Et 1m95 pour la catégorie poids vraiment très lourd.
11: Alors, le poids plume, c'est minimum 190 kg.
1: Ketsul 2000, pour l'instant, c'est pas toi que je m'adresse.
2: Ginsu.
1: Hein? Donc, moi, je vais répondre à la question. Normalement, un sumo doit mesurer entre 1 mètre. Il doit pas mesurer.
11: 1 mètre,
1: oui. Il doit faire 1 mètre 80. Et c'était marqué dans le. Ça a été dit dans le reportage que j'ai vu samedi.
12: Ouais, mais il y a également des sumo nains hein, au Japon, Gérard, par Passepartout, qui est un grand combattant à Yokozuna de là-bas. Le Kozuna est un champion suprême au sumo, pour lequel on organise chaque 1er décembre le sumoton.
1: Ouais, ben 5 minutes s'il te plaît.
12: Voilà.
5: Oui, Gérard, à la place de Sumolusque, qui est parti, on accueille Thierry.
1: Bonsoir.
14: Ouais, salut GG, salut à tous.
11: Salut Thierry.
1: T'appelles d'où?
14: J'appelle de Amiens.
1: La fréquence
14: 107.6.
15: Tu kiffes le Nord?
14: Je kiffe le Nord, je kiffe Apo, je kiffe tout le monde.
1: Ouais, Amiens, c'est dans le Nord?
14: Bien sûr, c'est dans le Nord.
1: Ah oui,
15: ouais. Ouais, Amiens. Ouais, Gérard, j'habite le Nord, je sais alors.
1: Amiens, c'est dans le Nord. Ah ouais. Amiens, c'est dans le Nord.
14: Oui.
1: Non, mais attends, apprends ta géographie, toi.
2: C'est où, Amiens, Gérard?
1: Amiens, c'est dans le département 60, et 60, c'est pas le Nord.
15: Ah ouais, c'est, mais c'est tout près aussi, Gérard.
1: Non, c'est dans le département 60, c'est pas le Nord.
2: Donc, alors, Gérard, au-dessus de Paris, c'est quoi?
1: Hein?
2: C'est le Nord, c'est le Nord au-dessus de Paris ou pas?
1: Ouais, mais attends, Amiens, c'est pas dans le Nord, d'accord? Alors, ta bouche à toi. Toi, le Troyen, écrase.
2: Ta bouche.
1: Écrase.
14: Troyen, sudiste.
12: C'est dans le sud du Nord, Amiens.
1: Ouais, c'est ça, dans le sud du Nord. Pourquoi pas dans le sud de Paris aussi?
2: Non, dans le nord de Paris. C'est le 9-4 dans le sud de Paris.
1: Combien doit mesurer un sumo, donc, à ben Thierry?
2: À la naissance?
14: À la naissance, un sumo doit. Je sais pas, je crois qu'il n'y a pas de taille limite, hein. C'est, tout est accepté, du moment qu'après ils s'empiffrent avec des bols de riz, tout est accepté. Hein.
1: D'accord. Okay,
14: t'as répondu.
1: Ouais, ouais, mais si, t'as bien répondu.
14: Mais non.
1: Putain, Pilda, tu commences à me casser les couilles avec ce truc-là.
11: Mais c'est bon, Gérard, continue ton débat.
14: Il joue ça.
12: Gérard, embêté.
1: Oh putain, je sens que tout à l'heure, ça va chier. Hein.
11: Ouais, on se
1: calme. Rigo.
5: Oui, il y a Moulinex qui voulait savoir si la liposuction des sumo, elle est plus chère que celle des que les autres liposuctions, excusez-moi.
1: Oh là là, la question qu'il me pose, lui.
11: Oh,
1: là, aucune idée.
11: Ça, c'est dur, hein, Gérard.
1: Aucune idée, je peux pas lui répondre.
14: Par contre, GG, t'as oublié de parler des études pour être sumo. Parce qu'en fait, ils font un bac sumo, et puis il y a plusieurs options.
1: Il n'y a pas un bac PD non plus?
14: Non, il y a plusieurs options.
1: Il n'y a pas un bac PD?
14: Non, il y a option.
1: Non, il n'y a pas de bac PD.
2: Si, mais tu l'as essayé plusieurs fois, tu l'as raté.
1: T'as caché.
12: Oui, les sumo, tu parlais des études?
11: Non,
15: il parlait de la taille.
12: Ah, la taille, j'ai déjà répondu, Gérard. Les sumo au Japon, 1 mètre minimum catégorie plume, plus d'un mètre 80 jusqu'à 2,50 pour la catégorie building.
14: Eh GG, il est pas chinois lui.
1: Thierry, tu fermes ta gueule, s'il te plaît, merci.
5: Bon Gérard.
1: Rouleau de oui.
5: Il y a Turpentine sur l'IRC, elle aime bien quand tu l'engueules, alors elle te demande si ça t'excite quand Sandy elle se fait pisser dessus par un sumo.
1: C'est comment son nom? Carpentine, je t'emmerde. Et t'as qu'à pisser toi-même sur toi. Qu'est-ce que tu veux dire, toi?
11: Je
15: voulais dire que t'avais raison, ouais.
1: Ouais, ben, t'éteins ton micro pour l'instant.
11: Ouais, non, mais.
1: Rouleau de PQ.
15: Oui, c'est
11: rare. Comment t'es tout?
1: Oh!
15: J'ai pas répondu à la question qui m'a fait.
12: C'est 20 fois qu'on répond à la même question.
11: Oui, c'est vrai.
15: À la naissance, ils font à peu près 80 cm. Les femmes sumo accouchent debout, c'est assez original. Et ils peuvent grandir.
1: Tu peux parler plus fort devant ton combiné.
15: Ils peuvent grandir jusqu'à 1m80 et obligatoirement faire au moins 2 mètres de circonférence.
14: Moi je connaissais un sumo qui fatiguait les adversaires avec son anus dilaté.
1: Bon.
14: Elle les épuisait complètement.
1: Je sens qu'on va terminer le débat.
11: Mais
1: parce
11: non,
1: que Fulder Manu. Fildar Manu sont en train de faire les deux connards.
2: Fildar Manu,
1: c'est les deux PD de la bande FM. Donc ça commence à bien faire. Donc on va laisser la place à Seb.
2: Non.
1: Si.
2: Non. Gérard.
1: Si Seb.
5: Gérard sur l'IRC c'est remonté. On est 9878.
11: On arrive à 10 000, Gérard. Oh là là.
5: Voilà.
1: Combien? Non, moi, Max, reviens. Viens.
14: T'es trop une star.
1: Ta gueule, toi.
2: PD de la bande.
1: Putain, mais c'est pas vrai, ça.
5: Et sinon, sur IRC...
1: Qui c'est qui m'a choisi, cet abruti, là? C'est toi, encore.
2: C'est quoi, pour faire les débats? C'est Max.
1: Non, c'est pas Max qui a choisi Thierry.
2: C'est toi. Pour faire les débats, il t'a choisi.
1: Et qui c'est qui t'a choisi au standard?
2: Bah, c'est toi.
1: Non, pas moi.
2: Je sais que tu me kiffes.
1: Ouais, moi, je t'emmerde, pauvre con, va.
5: Non, mais sinon, sur IRC, il y a Arnett, il dit qu'il aimerait bien caresser ton gros sumo.
1: Non, bah lui, il va se renculer. Tu m'as dit combien?
11: Rigo, tu te fous un peu de ma gueule, là, je crois.
1: Oh, tu prends de ta gueule, toi.
11: Il n'y a pas d'Arnett sur IRC. Le câble, il marche pas ce soir.
12: GG, Gérard.
1: Comme par hasard, il est dans
2: Gérard,
1: le débat.
2: Il y a un auditeur qui a te posé une question. Il y a...
12: Takashi va te poser une question, Takashi. Gérard. Est-ce que tu as entendu parler dans le monde du sumo d'un trafic de Slim Fast?
1: Non.
14: Oh, quelle nouraille!
1: Oh, Thierry, tu t'écrases! Ça commence à bien faire. Alors tu me le vires, celui-là terminé pour lui. Il retourne, retourne dans son lit.
5: J'ai viré Higgins sous 2000. Ouais, il est calme, Thierry. On accueille Judo Boy d'ailleurs à la place de Higgins sous 2000.
0: Oui, bon.
1: Bon, non, mais c'est terminé.
5: Pourquoi vous marrez, c'est son nom.
16: Gérard, on est 9967.
2: Faut continuer là, Gérard. Donc, faut continuer là.
5: Sur Minitel, on est combien?
2: Boost question.
5: On est sur combien sur Minitel?
2: On est à un peu plus de 1000 connectés quand même.
5: C'est bien. Hein.
1: Bon, question suivante.
15: Je pleure pas.
2: Il y en a un qui pleure avec tes collègues.
15: C'est pas grave.
1: C'est bien, Manu, de choisir des auditeurs qui changent de voix. Hein.
5: Et sinon,
1: c'est bien.
5: Gérard, il y a Compi Musique sur RC, il te demande si t'aimes la sumo-domi.
1: Non. Donc, y a-t-il autant d'hommes que de femmes sumo? Et on va demander ça à Thierry. Le trablo.
14: Non, je suis pas un trablo, mais sur les sumo, c'est vrai qu'il y a des combats de femmes de sumo, mais c'est assez crade, parce que l'autre fois, j'ai vu des combats, et il y en avait une qui avait ses règles, et en fait, l'autre, elle a glissé sur ses ringagnas, et elle est allée s'emplafonner dans le public.
1: Bon, alors, tu sais où tu vas aller t'emplafonner, toi?
14: Je te jure, c'est véridique, c'est Ultimate Fighting.
1: Ouais, c'est ça. Fous-toi bien de ma gueule parce que j'ai vu le reportage et je vais te dire une chose que c'était pas des combats de femmes sumo. Hein. Alors là, t'es un peu con là.
14: Ouais, c'est vrai.
1: Ouais, ben retourne au standard.
14: Non,
1: au revoir.
14: Comme ça.
1: Au revoir. Rouleau de PQ. Terminé pour Thierry.
15: Il
1: hein.
15: Y a autant.
1: Oh oui.
15: Allô.
1: Je te parle là. Tu fais ton boulot.
2: J'ai des interférences. Je t'entends plus.
15: Et je te vois. Tu pourrais me répondre.
2: Il faut que tu coupes Thierry. Faut que tu coupes Thierry.
5: Je te jure, j'entends rien du tout.
0: Oh là là.
2: Les mecs, parlez-moi.
1: Oh là là là là là.
5: Faut que tu coupes Thierry, Manu.
2: Quoi?
5: Tu m'entends pas? Tu coupes Thierry. Coupe Thierry.
1: Tu vires Thierry, hein? Merde!
5: Enlève ton casque, t'entendras peut-être mieux.
1: Oh là là là. Tout à l'heure, je vais te mettre une baffe dans ta gueule, tu vas comprendre.
5: Tu coupes qui?
1: Ta gueule, tu coupes. Voilà. Donc, rouleau de PQ pour continuer et après on arrête.
15: Oui, Gérard, non. C'est sympa. Après, il y a autant de femmes que d'hommes, en fait, parce que c'est pour qu'ils puissent se marier entre eux.
1: Non, mais y a-t-il autant de femmes, autant d'hommes que de femmes sumo?
15: Oui, je te dis que oui, il y en a autant, c'est pour qu'ils puissent se marier après entre eux.
1: Tu peux préciser, parce que là, je comprends pas.
5: C'est pour qu'ils fassent des bébés sumo, comme
15: voilà,
5: ça.
1: Le truc que je veux dire, c'est y a-t-il autant de femmes que d'hommes qui font
2: des combats de
1: sport là.
15: Oui, ben on te dit oui, Gérard. Il y a longtemps, pour qu'ils puissent se reproduire entre eux.
2: Mais Gérard, je veux te poser une question. Est-ce que donc quand les femmes sumo elles font des combats, est-ce qu'elles ont seulement un slip?
1: Ça, samedi, j'ai pas vu. On en a pas vu. Donc c'était uniquement que des hommes samedi.
17: Ouais. Gérard, sumo c'est une race ou pas? Je sais pas moi.
1: Bon, oh, t'es complètement con. Ouais,
15: est-ce qu'il y a un pays des sumo où il y a que des sumo?
1: En principe, le mot sumo vient du mot japonais.
18: Ça s'habille pas. Comment ça
1: Qui c'est qu'on a d'autres
5: Justement, à la place de Thierry qui est parti, on accueille Nicolas le petit ninja.
1: Nicolas, bonsoir.
19: Salut, bonsoir Gérard.
15: Salut Nico.
19: Salut.
1: La fréquence,
19: Nicolas.
1: S'il te plaît.
15: Bonjour Nicolas.
19: 107.12. 1, pardon. Parce que j'ai une vieille radio, c'est pour ça.
5: Gérard, ça craint sur IRC. Il y a un certain F de Babouin. Il dit que pour une fois, ton débat, il était bien. On voit que tu t'y connais en sumo. Et puisque c'est comme ça, il va fêter ça en allant chier sur ton palier, ça.
1: Là, il est là, lui. Alors lui, tu me l'attrapes et tu me le vires.
5: Ok, je le vire.
2: Et Gérard, il y a sur Minitel le 1200e connecté qui vient de se mettre.
19: Gonzo,
2: qui dit: Gérard, j'ai distribué ton catalogue de cul avec des articles érotiques un peu partout dans la région bordelaise.
14: Ouais.
1: Alors tu vois, toi t'es vraiment une fils de pute.
19: Oh là,
1: tu vois, parce que aller balancer ça à l'antenne alors qu'on est déjà assez emmerdé avec Max avec ça, donc c'est bien. Tu continues de foutre ta merde, continue. Continue à foutre ta merde toute la semaine encore.
5: On vient de me dire au standard que la Canebière, Toulouse, Nice, Fréjus était touché.
1: Voilà, et ben c'est bien. Et ton espèce de bébé rose, elle est pas touchée par tes conneries.
19: Oh
2: non, je pense pas.
19: Aucun rapport, Gérard.
1: Oui. Donc, je voudrais qu'on mette Bibi et après on se retrouve pour la fin du débat.
19: On s'en fout de Bibi.
2: De quoi ?
1: On va s'écouter Bibi tout doucement.
19: Bibi fuck. Bibi, Bibi, c'est ça ?
1: Et on se retrouve après.
2: Je l'ai pas, sinon on l'a repris.
19: Je l'ai. Bibi, Bibi, Bibi, Bibi, Bibi, c'est la plus grosse, c'est toute sereine.
1: Alors lui, tu me le vires.
19: C'est pas moi.
1: Non, oh c'est pas toi.
19: Non, Gérard, c'est pas moi.
1: Non, tu vires.
19: C'est l'autre, là. C'est
1: non, tu vires.
19: Vas-y, dénonce-toi, vas-y, parle.
11: Vas-y, dis ton nom.
19: Parle, auditeur, vas-y, parle.
1: Tu vires, au revoir.
19: Ouais,
1: et on se retrouve tout de suite après pour les deux dernières questions. Donc la question que je vais vous poser, c'est faut-il fabriquer des voitures sur mesure pour un sumo ? Et on se retrouve après pour la suite et fin du débat.
19: Hardcore.
1: Et dédié pour Sandy spécialement.
2: On y va. Mais c'est énergie ça. On y va, cher. Allô.
1: Et voilà, donc merci pour le jingle. On dit qu'on met un jingle et tu ne l'as pas.
2: J'ai oublié.
1: Donc là, vous venez d'écouter spécialement dédicacé à Sandy. C'était tout doucement de Bibi. Ma Bibi que j'aime du fond de mon cœur, ma petite chatte à moi.
5: Tu lui dédicaces tout le disque.
1: Ouais,
5: tout le disque en entier qu'on a entendu.
1: Ouais, surtout qu'il était passé entre deux.
2: Non,
1: mon cul.
5: Non, c'était le jingle qui a foiré. Alors.
1: Ouais. Mm. Donc, alors, pour terminer le débat, il est 2h52. Donc faut-il fabriquer des voitures sur mesure pour un sumo ? Et on va demander à Nicolas.
19: Ouais, bah c'est clair que c'est pas un sumo qui va rentrer dans une coccinelle, même dans la nouvelle. Donc je pense que des voitures sur mesure, c'est clair que ce serait plus agréable pour eux.
1: Ouais, mais avant que je demande à Takashi s'il est encore là.
2: Il est là.
1: Avant de demander à Rouleau de PQ et puis l'autre, c'est
2: Judo
1: qui
2: Boy.
1: Judo Boy, parce que tu me l'as pas marqué, ouais, c'est bien.
2: Moi, je te l'ai dit. Mais...
1: Donc, je peux vous dire une chose, qu'en principe, d'après le reportage, un sumo n'a pas le droit de conduire.
19: Il se trimballe en quart, donc.
1: Ah ben, ça, je sais pas.
19: Il peut conduire par sa femme.
1: Non, mais faut te dire une chose, c'est pas évident de conduire, vu la taille qu'ils ont. Hein.
19: Voilà, je pense que le mec, il doit faire du skate ou des trucs comme ça.
1: Takashi.
20: Y'a bad boy.
21: Oui, Gérard, les sumos de toute manière n'ont pas de voiture car ils se déplacent comme les Pac-Man car ils sont comme un ballon. On se jette dans un citron, ça va Pac-Man.
1: Pac-Man. Ouais, c'est un rouleau de PQ.
19: Pec.
22: Ouais, Gérard, ils n'ont pas de voiture sur mesure parce qu'il n'y a pas de raison qu'ils aient des voitures sur mesure et pas les autres. Par contre, ils ont des costumes sur mesure, ils ont des pagnes spécialisées, ils ont aussi des cercueils sur mesure, parce que un sumo c'est quand même balèze, donc il faut des roulettes renforcées sous le cercueil. Ils ont plein de trucs, quoi. Ils ont des grands.
1: Non mais attends, Rouleau.
22: Oui, Gérard.
1: Rouleau PQ, je pense que t'es en train de reprendre la question numéro 6.
22: Peux-tu me la rappeler, je te dirai.
1: C'était combien coûtent les habits qu'un sumo porte pour un mariage ? Donc tu me reprends à peu près la même question.
22: Oui, non mais
20: elle a parlé de cercueil,
22: là,
20: ça n'a rien à voir.
22: De cercueil, je te parle de lit renforcé, de fauteuil, tout ça.
20: Le
22: donc ça pas
20: est un habit pour l'éternité.
1: Bon, le dernier, là, c'était...
19: Je veux dire, Judo Boy. Judo Boy. Ouais, bah écoute, non, mais sur les cercueils, elle a tout à fait raison. C'est vrai que dans les morgues chinoises, il y a un problème. C'est qu'il faut deux fois plus de place pour garder un cercueil de sumotori.
1: Mmh.
19: Et ça, c'est des problèmes de vie quotidienne qu'on n'imagine pas quand on voit deux gros tas de viande en train de se mettre, là, dans une arène, quoi.
1: Mais moi, je peux vous dire une chose, que j'ai jamais vu encore un sumo aller chercher une voiture. Hein.
19: Moi, Gérard, j'ai pas compris un truc, c'est au début des combats, les sumos, ils balancent du riz par terre. Pourquoi ?
1: Non, c'est faux.
19: Ici, c'est vrai.
21: Pour les pigeons, c'est parce qu'ils se marient.
19: Ouais, c'est comme dans les mariages.
1: Mais non !
2: Est-ce qu'ils récupèrent le riz pour le manger ?
1: Ouais. Non.
19: Moi, je connaissais un sumo espagnol, il balançait de la paella, c'était dégueulasse.
1: Ouais, c'est ça. Et pourquoi pas du couscous aussi, tant que tu gagnes.
19: Tout à fait, j'allais en parler.
1: Donc, dernière question. Y a-t-il
19: un pilote dans l'avion ?
1: Non, un sumo a-t-il le droit de faire l'amour ? Ça, c'est une question.
19: C'est ce qu'on disait tout à l'heure. T'imagines un sumo avec une bonne femme de 40 kilos en train de la prendre en missionnaire ?
1: Je te signale.
19: Oui.
1: Parce que si je parle de cette question-là, si vous avez bien regardé le reportage, il y a un sumo qui est marié, qui a des enfants.
19: Ouais, il a niqué dans le reportage, on l'a vu.
1: Attends, toi...
19: Non, mais comment il a fait, Gérard, sérieux ? Il peut faire qu'une chose, c'est étouffer sa femme en même temps.
1: Nicolas.
19: Ok, bah, je viens de te répondre, c'était moi.
16: Ok, Gérard, en fait, sur IRC, ils me parlent tous de l'inverse, en fait. Ils me parlent d'un éventuel petit moustachu qui baisera un gros sumo.
3: Ouais, c'est ce que je te disais, toi qui dis le problème de l'intérieur, raconte-nous.
2: Oui, c'est vrai, justement, et au niveau de la question de Rigol, il y a Tarzan sur Minitel qui dit « Bip a un anus de sumo, tout le monde y met sa viande ».
1: Oui. Mmh. Ouais. Lui, il ferme sa gueule, d'accord. Parce que je sais de qui il veut parler. Donc, Nicolas,
3: t'as caché
1: pour finir.
21: Oui, Gérard, le problème de sumo que j'ai bien connu au Japon, c'est que eu égard à leur grosse taille et leur gros ventre, le pénis a du mal à pénétrer dans la femelle. Donc, le sumo est obligé de viser. Mmh. Et comme il ne voit pas son sexe, il ne peut que viser que de manière aléatoire, à moins qu'il ait installé, bien sûr, un rétroviseur sous ses couilles, ce qui est une opération très onéreuse. Donc, le sumo n'a que très peu de chances de faire l'amour, alors il se masturbe avec des baguettes chinoises.
1: D'accord. Rouleau de PQ.
22: Oui, un sumo a tout à fait le droit de faire l'amour. Au contraire, ça brûle des calories. Et par contre, je conseille plutôt aux femmes sumo de se mettre dessus plutôt que dessous, parce que c'est vrai que se faire écraser, ça devrait pas être top, quoi.
1: Moi, ouais, mais je pense aussi.
19: Non, mais la base, ça donne ça.
1: C'est qui? C'est qui l'auditeur qui vient de parler?
19: Qui? C'est qui? Hein?
1: Bon, l'auditeur qui vient de parler, tu réagis ou pas?
19: Bon, c'est pas grave, je peux parler, moi.
1: Ouais, ben, vas-y, c'est pour finir.
19: Ok, donc j'ache des bières. Moi, je suis d'accord avec Takashi. Je pense qu'effectivement, avec, je sais pas, ouais, ils doivent avoir bien 20-25 cm de graisse entre les fesses, enfin, devant le trou de balle et devant la coquette. Donc, t'imagines l'affaire pour aller trouver le machin, je veux dire, faut y aller au périscope, c'est clair. Sinon, je pense que si t'as bien lu le Kama Sutra, tu regardes dans les dernières pages, il y a 2-3 positions qui sont adaptées aux personnes de forte taille. Et je te conseille la boule.
1: Ouais, bah, c'est bien.
22: Comment la boule?
19: Bah, tu pousses, ma chérie, et ça roule.
1: Ok, donc, question IRC pour finir, et puis tu me donneras le petit point IRC, et avant qu'on demande la conclusion, il y a une question que qu'on est en train de se poser avec Max, c'est ouais, que...
19: Genre, tu te poses des questions.
1: Oh
19: ouais, genre,
1: merci.
19: C'est du mytho, ça. Ouais.
1: Combien qu'on est, là, pour finir?
16: Ah, vous vouliez savoir combien on est?
1: Ouais.
16: On est 9997.
2: Oh, merde.
1: Eh, j'aurais pas encore atteint mon chiffre des 10 000. Mais par contre, il y a une question qu'on se posait avec Max dans le bureau là pendant.
2: On n'a pas le temps, Gérard. Désolé.
1: Pour l'instant, c'est pas toi qui commande. J'ai le droit. Il reste encore 2 minutes, donc.
2: On
1: vous laisse savoir.
2: Ouais.
1: Ta gueule.
16: Est-ce qu'il y a des claviers d'ordinateur pour sumo ou des comme ça?
1: Combien de personnes peut être connectées sur l'internet?
2: Si c'est des sumo, moins.
16: Bah ouais, ça dépend.
1: Non. On en a rien à foutre des sumo, donc je voulais savoir, parce que c'est la question.
2: Pourquoi tu fais un débat dessus, alors?
16: Ça dépend de leur poids. Toi. Ça dépend du poids, Gérard.
1: Non, mais combien de personnes peuvent être connectées d'un seul coup sur l'Internet? À combien de personnes sur l'Internet?
16: Je pense que c'est illimité, je pense.
2: Bah, ça dépend si Rigo est en forme ou pas.
1: Toi, quand je t'appellerai pas de chambre, tu sortiras tous les... Quand t'auras un anse à ton cul, je boirai mon café dedans. D'accord?
2: Bon, Morgan, il est en train de mettre 666.
1: Alors, conclusion du débat. Donc, on va demander à Nicolas pour la conclusion. Nicolas, s'il te plaît.
2: Ah, pardon.
19: Bah, je suis en antenne, c'est génial. Ça y est, ouais.
1: Conclusion.
19: Gérard, pas de comeback. Pas de comeback. Alors, Gérard, ton débat, c'était mortel. Bon, les sumo, je sais que t'as donné plusieurs fois dedans, et pas qu'une fois.
20: T'as tapé dedans.
19: T'as plus tapé dedans que de donner dedans. Mais sinon, c'était génial, et le débat sur l'internet aussi mortel.
22: Il piquait du gras dans mon sumo.
1: T'as casqué.
22: Il piquait des baguettes dans mon porte-monnaie.
21: Oui, pour conclure, Gérard.
22: Il me foutait des nems dans le cul.
21: Est-ce que je peux conclure, s'il te plaît?
1: Vas-y, je t'écoute.
21: Je voudrais dire que si tous les sumo du monde se donnaient la main, on aurait le plus grand collier de perles du monde.
1: Mmh. Non, mais c'est vrai. Moi, je voudrais bien un jour que s'il y a quelqu'un qui nous entend en Chine et qu'on ait des salles, des grandes boîtes, je voudrais bien être invité avec Max pour voir comment que ça se passe là-bas une soirée. Rouleau de PQ.
2: Jamais allé là-bas?
1: Non. Rouleau de PQ.
22: Oui, alors Gérard, pour conclure, je voudrais dire que c'était un débat très intéressant, qu'on a beaucoup appris.
20: Tout en fait. Ouais, exagère pas quand même.
22: Que je kiffais mes potes et je suis super contente, je suis très fière de nous en fait, parce qu'on n'a pas du tout mentionné une seule fois le nom de Sandy. Et
1: non, presque pas. Ouais. Foutez-vous pas de ma gueule.
22: Effectivement, ouais.
1: Ouais, foutez-vous pas de ma gueule.
22: Pas du tout.
1: Non, t'oserais pas.
22: Ah non, pas du tout, non.
1: Oh, tu m'y laisserais.
22: Bah, bien sûr.
1: Ouais. Ouais. Le dernier, c'est...
16: C'est Judo Boy.
1: Et ouais. Judo Boy, pour finir...
4: Lâche de bière. Donc bah écoute, moi en conclusion, je pense que t'as super bien fait de faire ce débat, parce que des fois tu fais des débats qui te concernent pas trop, genre je sais pas moi, l'argent, l'intelligence, tout ça, les stars télé, alors que bon t'es pas grand chose quoi.
1: Non, et... presque pas.
4: Non, attends, là t'as fait un débat qui te concernait, c'était bien, donc voilà. Parce
1: non,
4: que...
1: je suis pas sumo, hein, je te signale.
4: Non, mais tu vis quand même le problème de l'intérieur au
1: quotidien. Ah non, parce que je vais te dire une chose, que je peux pas être sumo, parce que vu le poids que je suis pas sumo.
2: Non, t'es si à moi toi.
4: Non, toi, t'es entraîneur de sumo. Bon, et non, il y a une deuxième chose.
1: Et ta sœur, elle est entraîneur de quoi, elle ?
4: Que je tenais à dire, et là, je vais prendre ta défense, parce qu'il y a quand même, que, contrairement à ce que disait l'auditrice, il y a des gens qui ont parlé de Sandy. Et ça, c'est pas gentil, parce que Sandy, elle est pas grosse, elle est parfaite pour un sumo, elle est pas grosse du tout. C'est bon.
1: De toute manière, Sandy a fait son poids et c'est tout.
4: Voilà, donc
1: moi, je l'aime comme elle est.
2: Elle passera pas dans l'autre catégorie.
4: Je tenais quand même, Gérard, à prendre sa défense, quand même.
1: Non, mais c'est bien que tu prennes sa défense. Moi, je peux vous dire une chose, que Sandy a fait son poids et je donnerai pas son poids. Elle est comme elle est, c'est tout. Maintenant, si personne peut l'aimer, peut l'avoir en peinture, eh ben, dans ces cas-là, moi,
2: Si on l'aime bien, on l'aime
4: tous
2: bien.
4: Mais elle a le droit de faire 60 kilos de la jambe droite, je veux dire, elle a le droit, c'est tout.
1: Je vais dire une chose, elle fait pas 60 kilos de la jambe droite, elle fait 61 kilos depuis qu'elle est avec moi. Elle a perdu 14 kilos.
4: Waouh, bravo.
1: Et moi je l'aime comme elle est. De toute manière, c'est pas pour ça que je la laisserai tomber, au contraire.
4: Ouais. Voilà. C'est pour ça que j'aimerais que les auditeurs respectent quand même ce gros tas de viande.
1: Alors tu vois, je vais te dire une chose, que le gros tas de viande t'emmerde et moi je t'emmerde avec.
4: Mais pour Rafa Cochère, elle est mignonne quoi.
1: Ouais, et ben moi je t'emmerde.
2: Gérard, il est là.
1: OK. Ouais. Donc alors vendredi, vous allez retrouver
2: ta conclusion déjà, Gérard.
1: Ma conclusion, vous avez foutu que de la merde sur les deux débats, donc on va faire une petite réunion.
16: Mmh. Hein, moi j'ai pas le temps, hein, je me casse.
2: Non, il y a une réunion.
1: Bah, de toute manière, s'il peut pas, c'est pas grave.
2: En plus, il faut qu'on fasse la réunion ici parce que le bureau a été pris par Morgan et en fin de compte, c'est Seb, on va faire d'ici parce qu'il mixe d'en face.
1: Donc la conclusion pour moi, ça a été de la merde, les deux débats, comme d'habitude. Ils ont pas été capables de me gérer les auditeurs. Quand je vous dis, on ne prend pas Tony, ni tout ça, donc je voudrais bien que ça soit irrespecté.
16: Ah, tout ça, il est pas passé.
1: Tony,
16: tout ça.
1: Ouais, mais même, j'aime pas trop. Donc, voilà. Donc, on va se quitter avec, pour finir, je pue de l'irque avec, caresse-moi le clavier avec tes poils de couilles. Or là, j'espère que c'est un bon truc.
2: Non, c'est le bon titre.
6: Ah, c'est de la bombe.
1: Donc avant de retrouver Seb pour la nuit sans pub, n'oubliez pas que demain, Max sera à la loco et il y a une soirée à Marseille, au Dôme de Marseille.
2: Au Métropole
1: avec Rigo qui sera au Platine en premier. Donc c'est pour la compile Groove.
2: Métropole Groove
1: au Dôme de Marseille. Et donc et venez nombreux.
2: Il y a Didier Sinclair. Attends, les noms, tu veux les noms des...
1: Bah ouais, donne-moi les noms pour la loco. Je sais qu'il y a Strombez. Non,
6: il n'est pas là ce week-end.
1: Donc doit y avoir... De toute manière, je pense que t'es au Platine, toi, ce week-end.
2: Non, il est aux Lumières, ce week-end.
1: Il est aux Lumières, toi, tu feras mieux de t'écraser, et d'apprendre à mixer, parce que tu mixes comme un as. Je t'ai écouté hier, c'était de la cata.
2: Mais non, c'est pas moi.
1: C'était du caca. Tu nous as fait du caca. Alors tais-toi. Donc, qu'est-ce que je voulais vous rajouter? Donc, la semaine prochaine, ben, je vais vous retrouver pour deux débats.
2: Oh merde.
1: Je ne sais pas encore ce que c'est. Je vais trouver des thèmes.
2: On peut faire un débat sur la préhistoire, Gérard.
1: Normalement, si je me trompe pas, et je pense que cette semaine on devrait avoir les sosies de Jean-Luc Delarue. J'espère, ouais. Et Florian Gazan. Et puis ton sosie de Johnny Hallyday, il vient quand, toi?
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1: Ouais, ben on dit plutôt que c'est...
16: Mythoman.
2: C'est un faux.
1: Ouais.
2: C'est un faux sosie.
1: Alors, donc,
2: et après, il y a Seb qui prend l'antenne et puis on fait la réunion dans le studio, là.
1: Donc, alors, vous allez retrouver à la loco, donc... à Paris. Donc, c'est Gigi Maurice, Gigi Lune et Sylvie et... Yvonne au percute. Et moi, je vous retrouve la semaine prochaine pour d'autres débats, à moins qu'il y ait des problèmes avant. Et s'il y a des problèmes, eh ben, vous risquez de m'entendre sur l'antenne. Voilà.
6: nous allons donc attaquer sans plus tarder le débat sur les routiers et la Sibie. Je ne sais pas qui c'est qui commence par l'arrière.
1: Ben non, pour l'instant, on peut pas commencer, on n'a pas les auditeurs. Donc déjà, le boulot, il a déjà été mal fait, on a déjà pas d'auditeurs. Donc c'est quand même bien. Alors, Anka, je sais pas ce que tu fous jusqu'à maintenant.
6: Tiens, vas-y, Manu.
1: Je sais pas ce que tu fous là, à l'heure actuelle, je t'ai demandé de prendre des auditeurs, pour l'instant, t'es pas dessus. T'attends quoi? T'attends le dégel?
9: Il y en a plein des auditeurs.
1: Non, mais je veux pas le savoir, il y a pas de 10 pour commencer, alors. Donc, si on commence sans auditeurs, eh ben tant pis pour vous. Hein.
6: Attends, je leur donne leur nom. Ah bah non. Et ça arrive quoi.
1: Attends,
6: c'est vrai,
1: Gigi. Bon,
6: hein.
1: Il est
6: déjà
1: minuit
6: 10.
1: Non, mais on fait minuit 2h, c'est pas minuit 1/4, 2h du matin.
6: Hein. Attends, t'as combien de questions?
1: Bah ça y est, elles sont prêtes, il y a 12 questions.
6: C'est bien, donc là tu rappelles le débat, tu dis de quoi on va parler ce soir, et puis voilà.
1: C'est un débat sur les routiers et la CB, donc il y a le site internet, vous pouvez toujours y aller. Il y a Rigo qui est là ce soir pour le grand retour 2001. Donc c'est www.frfunradio, c'est
10: voilà,
1: ça.
10: Voilà, tout à fait.
1: Et le standard au 0803 08 5000, donc il y a Anka et Fildar qui vous attendent, donc dès qu'on aura les auditeurs, on pourra commencer. Manu qui est à l'arrière.
6: Oui, bonsoir.
1: Donc si on a personne pour commencer, on va peut-être commencer avec un peu d'internet là, voir combien qu'on est déjà à peu près pour commencer.
10: Alors la rentrée s'annonce très bien, on est 7043. Et la classe.
1: Ça commence.
10: Et voilà, tout se passe très bien, tout le monde salue ton retour, et espère que tu te portes bien, tout ça, que tout va bien.
1: Alors, comment... Off. Ça y est, ça commence, je dis pas les mêmes.
6: Ouais, mais lui, c'est un habitué,
1: Non. Ça commence à me gonfler, j'aime pas...
6: Attends, Gérard, normalement...
1: Non, mais même...
6: Non, mais pour commencer ton
1: tu ouais, vois, mais moi, pour
6: ton
1: commencer...
6: premier débat... Non, attends, ton premier débat de la rentrée, il faut un truc, tu vois.
1: Ouais, mais même, c'est pas la peine
6: donc,
1: que...
6: Écoute ça.
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1: Et ça, j'avais bien précisé, pas de pub.
6: Merci. Non, mais on a des sponsors pour ça, cette année, hein. Faut bien qu'on fasse du blé un peu.
1: Pour ça, on va accueillir Monsieur Mazur comme tous les débats.
25: Ah, bonsoir Monsieur Gérard, quelle joie de vous entendre à nouveau.
1: Bon, ça y est, on a compris.
25: Comment allez-vous Monsieur
1: ça
25: Gérard?
1: Ça va. Donc Paris 101.9, X... YL, 24 ans, Romorantin, 96-1, bonsoir.
26: Bonsoir tout le monde.
1: Bonsoir, YL.
26: Bonsoir,
6: c'est Anka et Fildar au standard, bonsoir.
26: Salut Manu, salut Anka, salut Rigo.
10: Salut, ça va? Bien.
26: Ça va, ouais, et toi?
1: Okay, c'est cool. Bon, ça y est, les bonsoirs, merci. Straturk.
6: Bonsoir Monsieur Mazur,
26: j'ai oublié de dire.
1: Bonsoir
26: Monsieur Mazur.
1: Monsieur Mazur, maintenant ça y est, les bonsoirs, on arrête.
25: Absolument Monsieur Gérard, Straturk. Je suis d'accord avec vous.
1: Straturk, 29 ans, Toulouse, 117.7.
27: Ouais, Straturk, bonsoir Fildar.
1: Bonsoir.
6: Salut Straturk, tu vas bien?
1: Salut
27: Rigo.
6: Bonsoir Rigo.
27: Bonsoir Anka. Bonsoir tous les auditeurs.
6: Salut Straturk.
27: Salut tout le monde. Ah salut GG, salut.
1: Salut.
28: Oui, bonjour, Jacquette. C'est Elton John.
25: Oui.
1: Oh, mais j'arrête les débats tout de suite.
25: Continuez un petit peu. Bonsoir.
1: Jacquette, 30 ans, Jouy en Josas, 101.9.
25: Tout à fait.
6: Salut Jacquette. Salut Jacquette.
25: Bonsoir Mathilda. Bonsoir Manu.
9: Salut Jacquette.
25: Bisous Anka. Salut,
1: bon, ça y est, maintenant les bonsoirs, c'est terminé, on attaque. Alors, c'est un débat...
26: Bonsoir.
1: Oh, ça y est, j'ai dit.
26: Bonsoir.
1: Ça commence à m'énerver, ça. Manu, tu commences pas.
6: Ah non, c'est pas moi, là.
1: Vous commencez à les calmer parce que sinon il va te calmer là.
6: Vous vous calmez, ok?
25: Ok.
26: Alors, j'ai envie de câlin.
1: Manu, tu arrêtes s'il te plaît, merci.
6: Non, GG, c'est pas moi là, il faut y aller là.
1: Sinon je vais arrêter tout de suite moi, ça va aller vite hein, ce soir. Alors le débat c'est les routiers, les CB. Faut-il plus d'hommes que de femmes au volant des camions? On va demander ça à Jackie.
25: Eh ben écoute, moi je te dirais...
1: Je préfère tout de suite vous dire qu'il n'y aura pas de sondage, étant donné que Fildar a été donné des fausses informations. Hein.
25: Ah, bon.
1: Donc on n'aura pas de sondage pour ce soir, désolé.
6: Si, on a justement rigolé.
1: Non,
6: mais
1: oui, vous avez fait des sondages
6: mais
1: sur
6: non,
1: la radio.
6: J'en ai cherché.
10: Moi j'avais fait sur la radio et entre-temps...
6: J'en ai cherché, moi.
10: Ils se sont vus, Manu il en a cherché.
6: J'en ai, moi.
1: T'inquiète. Pardon, si c'est sur les routiers.
6: Mais ouais, j'en ai, attends. Attends.
25: C'est de la bonne.
6: Ok. Routier Sibi, hein, comme c'était prévu, on a bossé. Hein. Bon, Gérard, tu t'y vas ou pas?
1: Bon, alors, donc, la première question, faut-il plus d'hommes que de femmes au volant? J'avais demandé à Jackie.
25: Alors, moi, je te dirais, Gérard, bonsoir.
0: Bon, ça y est, on a déjà dit bonsoir, c'est bonsoir, terminé, on arrête. On arrête avec le bonsoir.
25: D'accord.
26: Bonsoir.
25: Moi, je te dirais que je serais plus tenté de voir des femmes au volant que des hommes. Parce que,
0: tu peux préciser?
25: Des femmes, c'est avec des seins.
0: Non, mais tu peux préciser le fond de ta pensée avant que je te dise bonne nuit si tu veux pas répondre aux questions.
25: Non, mais écoute, enfin, j'étais en train de préciser, mais faut pas me couper tout le temps comme ça. Moi, je te dirais que à chaque fois que je prends l'autoroute, moi, je suis routier. Hein, je prends la A6, je vais jusqu'à Perpignan. Mm-hmm. Et puis, on croise souvent des mâles en sueur et qui puent la gnôle. Mm-hmm. Donc, moi, je serais tenté de plus croiser des femmes qui sentent le parfum de Chanel. Au volant de camion.
0: Ouais, mais t'as pas besoin de préciser les marques de parfums, s'il te plaît, merci.
25: D'accord,
6: c'est vrai.
0: Straturk.
27: Ouais, bah écoute, moi je pense que sans faire de misogynie, c'est quand même plus un taf de mec, hein, quand même.
0: Ouais, mais il y a quand même des femmes aussi au volant.
27: Ouais, il y en a quelques-unes pour.
0: Ouais, mais moins, parce que c'est quand même un boulot qui est assez dur.
27: C'est une histoire de quota encore, comme d'habitude, hein.
0: Ouais. Non, mais même, c'est quand même un boulot qui est assez dur aussi, faut bien le préciser, hein.
27: Ouais, physiquement, c'est clair que c'est autre chose, hein.
6: Gérard, c'est pour ça que les meufs qui. C'est Filda, bonsoir.
0: Mmh. Arrête avec tes bonsoir, tu nous. Oh, t'as. XL, là, tu t'écrases ou je te dis au revoir, toi?
26: Y, bonsoir.
6: Bon, donc, mais non, c'est un son qui est, qu'il y a un mec qui envoie ça, ouais, c'est pénible. Mec, ouais. Non, je voulais dire, vous parliez du métier de routier, mais quand tu regardes bien, les femmes qui font ce métier-là, elles sont assez fortes. Enfin, tu vois, elles ont une carrière d'homme.
0: Ouais, non. Il y a peu de... Non, attendez, je réponds à la question à Pildar. Parce que moi, j'ai vu un reportage, justement, sur Moment et, sur, un reportage.
27: Moment routier.
0: Ouais. Donc, t'as qu'à voir celle qui se lève à 5 heures du matin, elle a pas besoin. Qui se lève?
6: Ah.
0: Oh, qui se lave, espèce de con. Qui se lave?
25: On parlait de leur poids, là. Hein.
27: Ouais, c'était quand même une ancienne bûcheronne, la nana aussi.
0: Elle a pas fait ça depuis, elle a connu quelqu'un qui était routier, et donc elle s'est lancée là-dedans aussi, hein.
27: Ouais, ça l'a marqué, ouais.
0: XL.
26: Y.
0: Non, c'est XL, moi, que j'ai.
6: Non, c'est un Y, mais mal fait, c'est tout.
0: Ah ouais, YL.
6: YL alors. Par rapport à la CB, t'as même pas relevé.
27: Oh là là.
0: Mais merci,
6: T'as tout oublié après ta cure.
0: Non, mais t'inquiète pas, c'est tout ce que tu voulais rajouter, Straturk?
27: Ouais, c'est bon, c'est clair.
0: Ok, cool. Bon, alors YL?
26: Moi, je suis vachement contente qu'il y ait beaucoup plus d'hommes que de femmes. Parce que les routiers, c'est quand même des mecs assez séduisants et vraiment pas cons. Et je rencontre pas mal dans les restos de routiers, ils sont vraiment pas cons, quoi, et bien membrés en plus.
0: Monsieur Mazur?
7: Oui, écoutez, c'est pas mon fan des femmes au volant, n'est-ce pas? Mais vous connaissez comme moi, monsieur Gérard, le proverbe femme au volant, mort au tournant, n'est-ce pas?
0: Donc... Non, on n'a rien à foutre de ce proverbe. Je vous demande de répondre à la question, c'est tout.
7: Écoutez, je sais que vous n'en avez cure, mais j'y réponds. C'est-à-dire que non, c'est un métier d'homme, et voilà, il faut que cela reste un métier d'homme, n'est-ce pas?
0: De toute manière, si maintenant il y a des femmes qui veulent se lancer dans ce métier-là, c'est leur droit.
7: Ben absolument,
0: de toute manière, comme tous les boulots, tous les boulots sont ouverts, que ce soit pour les hommes ou les femmes.
7: Monsieur Gérard, vous avez été de la profession, vous n'allez pas me contredire lorsque je dis que ne serait-ce que pour manier cet énorme volant, il faut quand même suffisamment de force, et je ne crois pas, malgré tout le respect que je porte au sexe faible, je ne crois vraiment pas, et quand je dis sexe faible, je ne parle pas de vous, bien entendu, mais je ne pense pas qu'une femme soit à même de pouvoir tourner cet énorme engin.
0: Moi je peux confirmer que si j'ai eu l'occasion d'en côtoyer quand je conduisais.
6: Et
0: je peux dire que
7: il y en a en France, monsieur Gérard.
0: Oui, j'étais sur la, je faisais la France, hein, j'allais pas ailleurs. Mais je peux confirmer que j'en ai croisé et ils étaient au volant d'un 40 tonnes et elles étaient au volant d'un 40 tonnes et c'est vrai que c'est pas évident à manipuler, hein. Surtout quand faut se mettre à quai, c'est vrai que c'est le plus chiant, hein.
6: Surtout que toi aussi t'es pas mal au volant des 40 tonnes.
0: Mon ta gueule, toi, avec tes conneries, parce que
6: tu
0: fermes ta gueule maintenant, tu éteins ton micro.
6: C'est vrai, Gégé.
26: T'as passé ton permis poids lourd, toi?
0: Bah oui, je l'ai.
6: Mm-hmm. Tu peux te marier maintenant.
11: Ouais, c'est vrai.
0: Qui c'est qui voulait poser une question?
11: C'est moi, sur IRC, ouais. Je suis là.
27: Parigo.
11: Donc,
0: bon, ça y est!
11: Tranquille, tout le monde va bien.
0: Merci.
11: Donc il y a une question du routier. Le routier, il te demande si tu as rencontré et tu aurais eu une relation avec une monitrice d'auto-école routière.
0: Non, parce que j'ai passé mon permis. J'ai passé mon permis et c'était.
6: D'ailleurs, comment ça se passe quand pour passer le permis routier? C'est comme quand tu.
0: Non, c'est
6: quand tu prends pour les permis voiture.
26: Pour faire des créneaux.
6: T'as un code d'abord, après t'as l'examinateur, tu fais un petit parcours et tout.
0: Voilà. Mais le plus chiant, c'est.
6: Et tu fais ça dans les rues, dans la ville.
0: Ouais, il y en a qui. Y en a,
6: c'est pour
0: y
6: ça
0: y en a.
6: Alors.
0: Non mais il y en a qui non mais même c'est pas on va pas parler de ça des morts sur la route parce que
27: c'est un
10: rapport avec les routiers quand même beaucoup de gens en parlent en tout cas.
0: Ouais mais ce qu'on parle ça sert à rien parce qu'en fin de compte on va dire tout de suite que c'est de la faute c'est plus de la faute des routiers qu'autre chose. Non, je suis pas d'accord.
6: Mais alors comment ça se passe dans la ville alors pour le permis?
0: Excusez-moi.
10: L'émission sponsorisée par le whisky.
0: Non Manu, ouais. Ça y est Manu, tu arrêtes avec les jingles.
3: Minuit 20 sponsor.
0: Ouais, non, on m'a dit. Tu voulais dire.
6: Non, ouais. Je disais, est-ce que t'as vu la spéciale de questions pour un champion? C'était bien.
0: N'importe
6: mais
0: quoi.
6: Mais non, je me demandais comment ça se passait le permis poids lourd dans la ville.
0: Bah, de toute manière, c'est comme une voiture, sauf que le code est plus compliqué à passer que pour le.
6: Il y a quoi comme différence?
0: Il y a les panneaux de signalisation qui sont pas du tout pareils pour le camion. T'as des endroits que tu n'as pas le droit de prendre quand c'est un truc avec produit inflammable, tu n'as pas le droit de le prendre. C'est interdit.
27: L'anus de ta femme.
0: Ta gueule va faire enculer, connard. Esseras-tu que je te dis au revoir?
26: Hop. Salut pratique.
0: Voilà, c'était comme ça va aller vite déjà. Donc il y a certains endroits qui sont interdits donc aux 3 tonnes 5 donc ça faut bien se dire que c'est vraiment compliqué et donc maintenant c'est pour ça que il y a une vigilance très importante pour ceux qui conduisent.
27: Bravo.
26: Ouais. Quand tu passes le permis poids lourd,
0: ouais.
26: Faut que tu fasses des créneaux, des marches arrière.
0: Ah bah oui, hein, de toute manière, t'es une semaine chez un employeur et après tu passes t'es avec quand même avec le moniteur.
26: Ouais.
0: Donc t'es avec le moniteur et faut que tu fasses des créneaux pour.
26: T'as un créneau avec un camion?
0: Bah avec un 40 tonnes, je vais te dire une chose que c'est pas évident. Hein.
25: Mais Monsieur Gérard,
0: ouais.
25: Lors du permis, vous apprenez, n'est-ce pas, à manipuler la boîte noire.
0: Ça s'appelle un mouchard.
25: D'accord.
0: Parce que la boîte noire, c'est sur les avions.
25: Ah, est-ce évidemment, qu'il y a, métros, Monsieur Gérard.
0: Ce qu'il y a sur les camions, ça s'appelle un mouchard.
25: Très bien.
0: Donc, le mouchard, c'est un disque qu'il faut respecter, qu'il faut changer tous les, quand tu as fini ta journée, tu changes de disque et tu remets un nouveau disque.
25: Ah oui, je comprends bien parce que ça doit être fatigant, n'est-ce pas, ou énervant d'écouter tout le temps la même musique.
26: Bah ouais, tu peux choisir les disques de gens que t'aimes.
0: Non, mais ça, le disque qu'on passe sur le disque. C'est un disque ou
25: c'est Michel Cardo, monsieur Gérard.
0: C'est un typographe qui marque
6: un type qui fait quoi?
0: Un typographe.
6: C'est un mec qui fait des dessins sur les murs là avec les
0: bombes. Non, arrêtez vos conneries là. Putain, vous me faites chier là, tous les deux là, Manu et Fildar. Hein.
10: C'est vrai.
0: Bon,
10: une petite question IRC de Checkmat. Il voulait savoir la différence entre un routier et un routard. Et est-ce qu'il faut un diplôme pour être soit l'un soit l'autre?
0: En principe, non. Il n'y a pas besoin de diplôme pour être routier ni routard.
6: C'est quoi la différence?
0: Un routard, de manière, c'est un mec qui fait du stop. Et un routier, c'est un mec qui conduit,
6: prend
10: des mecs en stop.
0: Ouais, mais normalement, c'est interdit. C'est ce qu'on va en parler là à la troisième question.
10: Et j'avais une autre question concernant le permis. Quand tu passes ton permis poids lourd, faut que tu fasses des kilomètres. Je sais plus qui c'est qui m'en parlait. Il disait que toi, ça t'a permis d'avoir un peu une femme dans chaque port.
0: Là, ce qu'il faut dire. Là, ce qu'il faut. Oh, Monsieur Mazur, s'il vous plaît, merci. Ce qu'il faut dire que là, pour l'histoire des kilométrages que l'auditeur a dit sur l'IRC, ça, c'est quand tu passes ton permis à l'armée. Uh-huh. Parce qu'à l'armée, il faut que tu ailles un certain nombre de kilomètres pour qu'il soit validé en France.
26: Mm-hmm.
0: Parce que si tu passes ton poids lourd à l'armée pour être validé.
6: Ah, tu pourrais être Bibi en caserne. Il fait tourner, hein, il fait profiter.
0: Quand tu passes ton permis à l'armée, donc t'as un certain nombre de kilomètres pour qu'il soit validé quand tu ressors de l'armée. Parce que si t'as pas fait le nombre de kilomètres à l'armée, tu ne peux pas l'avoir après dans le civil. Mm-hmm. C'est différent les permis de l'armée par rapport à ceux qu'on a à l'heure actuelle, les roses. Parce que c'est un petit papier vert.
6: T'as rien compris.
0: T'as rien compris, mais c'est pas grave.
10: Laisse-le parler,
6: c'est grave, attends.
0: Donc, à l'armée, c'est un papier, c'est un genre de feuille verte, tandis que nous, c'est une feuille rose, voilà.
6: Mais les poids lourds, ils ont des vignettes ou pas?
0: Non, il n'y a pas de vignettes.
6: Pourquoi?
0: Bah non, ils ont pas de vignettes. Ils ont que l'assurance. Cette manière, en parlant de vignettes, on fera sûrement un débat
6: sur les vignettes. Maniez-vous, hein. Maniez-vous.
0: Bon, il y a qui c'est qu'on appelle à la place de Starturk.
6: À la place de Starturk, pas Starturk. On accueille Pouce Sens, 23 ans de Bordeaux, 93.fm. Bonsoir Pouce Sens.
3: Pouce Sens, ok, super. Pouce Sens, breakdown.
0: Oh, tu t'écrases un peu, s'il te plaît.
3: Ok, il est déchaîné. Ok, super.
6: Bonsoir. Il appelle d'où? De Bordeaux, 93.fm. Tout sort dur en poussant ce breakdown.
0: Bon, deuxième question. À votre avis, faut-il une licence pour
6: Poussance, coupe ta musique.
0: Poussance une fois, poussance deux fois, poussance trois fois.
3: C'est bon, c'est bon, c'est bon.

0: Monsieur Mazur.
1: Non, Poussin, c'est encore là, je l'ai calmé. Hein.
0: Non, non, tu
1: non, mais je l'ai calmé, oh, Gérard. Non,
2: c'est bon, je suis calmé, Gérard.
1: Mais non, je l'ai calmé, il est là. Poussin, breakdown.
2: Badaboum. Bonsoir, bonsoir Gérard, bonsoir Fildar.
0: Bonsoir, bonsoir, ça y est.
2: Bonsoir Manu. Bonsoir Rigo.
3: Salut.
0: Bon, ça y est, on a
2: bonsoir tous les auditeurs.
0: Ça y est, c'est terminé, les bonsoirs.
2: Très bien.
0: Alors, tu réponds à la question, peut-il avoir une licence pour la CB?
2: Non, pas du tout.
0: Alors, tu peux préciser?
2: Bah, tu précises, t'achètes ta CB, et après, t'en fais ce que tu veux, pas besoin de licence.
0: Avant, s'il fallait une licence, hein.
2: Ah bon?
0: Ouais.
1: Pourquoi?
0: Ben, parce qu'avant, tu pouvais pas faire de la CB comme ça, il fallait une licence.
1: Et pourquoi avant et plus maintenant?
2: Fallait parce une licence maintenant... pour parler avec des alcoolos?
0: Bon, alors, poussons, au revoir.
2: Attends,
0: allez, Scoula, au revoir.
2: Juste...
0: Au revoir, l'alcool est ton merde. L'alcool est ton merde, tu vas
2: pas
0: reculer, au revoir. Au revoir.
4: On sait bien que t'es guéri, vas-y.
0: Au revoir, terminé, poussons.
2: T'as du sang dans tes veines maintenant.
0: Terminé.
1: Allez.
0: Terminé pour poussons.
1: Il a fait la cure chez.
0: Terminé pour poussons.
1: Chez l'ancien joueur de rugby, là, comment il s'appelait, là?
0: Jackie.
5: Blanco.
0: Jackie.
1: Serge Blanco.
0: Bon, et vous atteignez, t'es à ton micro et tu fais ton boulot. Anka,
2: vas-y, on bouffait de
0: tu
2: la
0: me prends des auditeurs ou sinon tu vires des studios.
1: Manu, j'ai coupé les auditeurs GG parce que je trouvais ça bruyant.
0: Alors, Jackie, maintenant.
2: Oui. Non, pas besoin de licence hein, pour faire de CV. Hein. C'est à la portée de n'importe quel blaireau. Hein.
0: Ouais, mais même, c'est parce que l'autre, il t'a dit ça, tout le monde va me dire.
2: Bah non, mais moi, je sais pas, moi. Tu me demandes s'il y a une licence. Pour moi, il n'y a pas de licence.
0: Attends. Bah, avant, il en fallait une. Moi, je peux te dire, il fallait que tu ailles avec ton appareil au PTT et te donner une licence.
2: Au PTT en plus.
0: Oui, parce que c'est un appareil qui était agréé par les PTT. Quand tu l'achètes, il y a un papier comme quoi que c'est agréé par les PTT.
2: Moi, je crois que c'est toi qu'ils auraient dû prendre en otage à Jolo.
0: Bon, alors, Jackie, au revoir. Allez!
1: Qu'est-ce qui se passe?
0: Jackie, tu lui dis au revoir!
1: Qu'est-ce qu'il a dit?
4: J'ai pas
1: terminé!
4: Suivi, hein.
1: Qu'est-ce qu'il a fait?
6: On peut pas répéter!
1: D'accord,
3: je sais
1: pas. Bon, c'est pas grave.
0: Non, mais il n'y a pas besoin de le savoir!
1: On répète pas, on a la DAT.
0: Il n'y a pas besoin de le savoir!
1: Donc, on accueille à la place donc de Jackie, parce que bon, j'ai pas encore eu le temps de trouver quelqu'un pour Monsieur Poussens, remplacer Poussens. Capitaine Kurt, bonsoir!
7: Bonsoir tout le monde!
8: Bonsoir, Capitaine Kurt!
7: Bonsoir, Manu! Bonsoir,
1: Capitaine!
9: Salut, Capitaine!
0: T'appelles d'où?
7: Bonsoir Anka.
0: T'appelles d'où? Je te dis bonsoir.
7: Bonsoir, j'appelle de Bordeaux, j'ai 31 ans et on écoute sur 118.8 Fun Radio à Bordeaux. Bonsoir.
1: Bonsoir.
0: Alors
1: capitaine.
0: Attends.
1: Non, parce qu'il a la fréquence de à côté de Biarritz lui.
0: Ah ouais,
1: mais t'es limite Biarritz hein.
7: Ah ouais, non, c'est Bordeaux sud, hein. Biarritz, Bordeaux sud, ouais. Sud.
0: Donc fréquence tu m'as dit
7: 118.8 FM.
0: OK. Donc t'as entendu la question
7: Sur les licences, c'est ça?
0: Voilà.
7: Moi, je pense qu'il vaudrait mieux, à la limite, exiger des licences. Ça ferait une sorte, si tu veux, d'écrémage. Ça permettrait de quand même limiter les dégâts au niveau du milieu des routiers, quoi. Faut être,
8: au moins, savoir
7: être réaliste,
8: écrire, compter.
7: Tu vois, parce qu'il y a plein de gars, c'est clair, dans l'état où ils sont, ils n'auraient pas le courage d'aller réclamer la licence, quoi. Donc, tu vois, ça ferait de la place, quoi. Ça ferait de la place sur les canaux.
0: Ouais, mais même, de toute manière, faut dire une chose qu'avant.
7: Reconnais que les canaux sont quand même encombrés maintenant. Il y a plein de petits cons qui prennent des CB, qui font mumuse, etc. Il y a des gens qui travaillent avec la CB, tu vois.
0: Ah ouais, mais ça, je suis tout à fait d'accord avec toi. De toute manière,
7: Je veux dire, après, quand c'est des putes qui veulent racoler sur le canal 19, c'est embouteillé, il y a du monde, elles peuvent plus travailler. Tu crois que c'est normal?
0: Non, mais le canal 19, c'est pas un canal à putes, c'est un canal pour les routiers, hein,
7: ouais,
0: je signale.
7: Ouais, kiff-kiff, quoi.
0: Non, mais c'est un canal routier et...
7: Un gros canal.
0: Ouais, mais c'est le canal où qui servent le plus pour savoir où qui s'ils sont perdus pour savoir où qu'ils vont. Hein.
1: Gérard.
0: Ouais.
1: À la place de Jackie, on accueille un nouvel auditeur.
0: Non, ça y est, Jackie, tu me l'as remplacé par Capitaine Cure.
1: Oui, bah à la place de Poussens, on accueille un nouvel auditeur, Petit Poussin, qui habite à Lille. Bonsoir, Petit Poussin.
10: Bonsoir, simplement, bonsoir Gérard.
8: Bonsoir, Petit Poussin.
10: Ça va?
0: Bonsoir. Ouais.
1: Bonsoir petit poussin.
4: Bonsoir petit poussin.
0: T'appelles d'où?
10: Cucu.
0: Là, la fréquence de Lille, petit poussin.
10: T'appelles la Lille.
0: Eh, Anka, tu t'écrases.
8: Mais tout le monde a dit bonjour chez toi, y'a pas de raison.
0: Tu t'écrases.
8: Ouais.
4: L'appel d'une cage.
8: Dis-moi bonjour, s'il te plaît.
0: Anka, tout à l'heure, tu allais nous demander, tu vas te dire bonjour dehors.
8: Mais y'a pas de raison, attends.
0: Eh, tu te crois pas tout permis le jeudi ici, d'accord?
8: Ok.
0: Merci. Petit poussin, t'appelles d'où?
10: De Lille.
0: Fréquence, s'il te plaît.
10: 94.2.
1: T'appelles de l'île aux oiseaux?
4: Petit
1: ça
4: poussin.
1: Cartonne, ça cartonne.
0: Alors, qui c'est avec qui j'étais en. Avec Capitaine Cure et YL, hein?
8: Ouais.
0: Donc, t'as répondu ou tu veux rajouter quelque chose par rapport à ce qu'il avait dit, Capitaine Cure?
10: Deux.
7: Pas d'autres faire reculer.
0: YL, celui qui dit à mettre pas enculer, c'est toi qui vas aller te faire enculer tout à l'heure.
8: Qui c'est qui veut m'enculer?
1: Ça serait bien qu'on avance dans le débat, je veux pas être chiant, mais...
0: Alors, YL,
8: je suis relativement d'accord avec les autres, faut pas...

0: de licence, mais par contre, avant, il en fallait une. J'ai failli au PTT pour la réclamer.
1: Bah ouais, mais c'est ce que j'ai dit.
0: Ah bon?
1: Bah oui, c'est ce que j'ai dit au début.
0: J'ai compris ça.
2: Gérard, pendant un moment, ma mère, elle avait la licence 4.
3: Ouais.
2: Est-ce qu'elle pouvait faire de la CB avec cette licence-là ou pas?
1: Bon, ta gueule, toi, je réponds pas à tes questions de merde.
2: Et pourquoi?
1: Parce que la licence 4, c'est une licence pour les cafés, ça, espèce de con.
0: Pour les alcooliques.
1: Ouais. Tu ferais mieux de te renseigner, toi, au lieu de dire des
2: conneries. Justement, je me renseigne.
1: Renseigne-toi sur d'autres trucs qui font partie des débats.
2: Non, mais si je peux pas me renseigner vis-à-vis de toi par rapport à la licence 4 et autres...
1: Tais-toi, tu faudrais...
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1: Monsieur Mazur.
6: Bah écoutez, monsieur Gérard.
1: Manu.
2: Oui.
1: C'est la dernière fois que tu t'amuses à me mettre...
2: Minute 30.
1: Ouais, ben j'en ai rien à foutre avec ça.
6: Bien entendu, monsieur Gérard, que comme toutes les professions, n'est-ce pas, qui méritent cette appellation, eh bien oui, il faut une licence. Tout comme un crémier ou un boucher a une licence, il n'y a aucune raison à ce qu'un routier n'ait pas la sienne. Après tout, ces gens-là ne sont pas plus cons que les autres.
1: D'accord. Ouais, mais je parle pour la CB, hein.
6: Ah ben oui, bien entendu. Hein. Mais écoutez, n'oublions pas, n'est-ce pas, que le crémier ou bien encore le boucher, lorsqu'il ne travaille pas à son véhicule personnel, bien entendu, il peut être équipé d'une CB. Alors si lui le fait, pourquoi pas le routier, n'est-ce pas? Et donc, par conséquent, oui, en effet, il faut une licence. Mais l'inverse est faux, en revanche. C'est-à-dire que, pour m'expliquer, un routier, même s'il possède la même licence pour sa CB que le crémier ou bien encore le boucher, ne peut pas pour autant vendre des bavettes, des steaks ou bien encore du minster.
1: Ouais, mais faut pas confondre les crémiers avec les routiers parce que c'est pas le thème du débat, hein, ça.
6: Ah non, absolument pas. Non, le thème du débat sont bel et bien les routiers.
1: Ouais, les routiers et la CB.
6: Vive les routiers, vive la CB.
1: Petit poussin pour finir avant le sondage et avant de mettre un disque.
7: Ouais, mais au standard, j'ai pas entendu la question.
1: Alors, je précise quand même.
7: Oui, vas-y.
1: Les questions sont posées qu'une seule fois, non deux.
7: Ah, bah, je suis bien emmerdé, donc je vais répondre très simplement.
0: T'as besoin d'une licence.
1: Hey, tu ferais mieux au lieu de demander à ce qu'on te répète la question, t'aurais écouté ce que les gens ils ont dit, t'aurais tout de suite compris.
0: Et Gérard, tu l'aurais répété tout de suite, on n'aurait pas perdu un quart d'heure.
1: Ouais mais même.
7: Aussi, c'est vrai.
1: Mais maintenant, faut dire une chose, que cette année, je ne répéterai plus les questions. S'ils sont standards, ils se démerdent.
7: D'accord.
1: Alors, petit poussin.
7: Oui, bah oui.
1: Bon, t'es.
7: Ouais.
1: Ça suffit,
2: tu
1: là.
2: Tu dis à ta mère de la fermer.
7: Ouais. Ok.
1: Ouais.
7: Bon.
1: Alors.
7: Bien sûr qu'il faut une licence pour avoir une CB.
1: Oh là, d'accord. Je sais pas d'où tu te sens, t'es vraiment taré, toi. Hein. Je crois que je vais te dire bonne nuit tout de suite, toi.
0: Pourquoi,
1: tu réponds là, tu réponds carrément à ce que les premiers auditeurs t'ont dit. Ouais, pour une licence.
7: C'est connu.
1: Mais non, mais tu peux expliquer pourquoi?
7: Bah bien sûr, parce que ça, c'est une règle.
1: Oh là là là,
0: mais
7: c'est une règle.
1: Ouais, d'accord.
2: Et ceux qui faisaient de la CB sans avoir de licence, ils pouvaient avoir une amende?
1: Au début, oui, mais maintenant, comme faut bien se dire que maintenant la CB, tout le monde peut s'en acheter une, tout le monde peut en mettre une dans sa voiture.
2: C'est dépassé, la CB, c'est pour les nazes.
1: Mais
2: c'est l'internet maintenant.
1: T'en vois toujours qu'on la CB, hein. Donc un sondage, avez-vous déjà fait de la CB?
2: C'est pas grave, c'est géré.
1: 59% des gens répondent qu'ils ont déjà essayé, mais avec de la vaseline, je sais pas du tout ce que ça fout là-dedans. 34% répondent qu'ils préfèrent l'échec à la CB enfin la carte bleue. Mais de toute manière, on le sait que CB, ça veut dire carte bleue. Hein. Je sais pas pourquoi tu me sors des sondages comme ça, Manu. 20% des gens disent qu'ils ont déjà fait de la CB en sous-marin, c'est beau parce que dans les sous-marins tu peux pas en avoir, c'est pas pareil. Et 11% pensent que... Non bah ça, les 11% ils ont
2: fait... C'est quoi les 11%?
1: Non parce que ça...
2: Pense que sa question sans l'alcool, mais il veut pas le dire.
1: Non mais
2: c'était quoi sérieux pour avoir des précisions?
1: Non mais de toute manière je vais pas dire ça, c'est tout. Voilà, question internet avant la Zikmu.
4: Non, c'est juste Heineken et C64 qui t'appellent.
1: Non bah tant mieux.
2: Ils vont bien.
1: Tu
2: les as pas vus depuis longtemps. Hein.
1: On en a rien à foutre. Troisième question
2: avant le disque. Ouais.
1: Avant le disque, je pose. A-t-on le droit de prendre une personne dans son camion? Et on va s'écouter. Julien le pervers, ça veut dire question pour un croupion. Et on se retrouve tout de suite après au 0803-08-5000. Vous pouvez nous appeler. L'internet www.frfunradio. www.fr.com,
2: hein. slash
4: Donc irc.cool.org.
1: Voilà, et donc la question, je la répète pour ceux qui n'auront pas entendu, pour les auditeurs. A-t-on le droit de prendre une personne dans son camion? Et on se retrouve
2: tout de suite.
1: Non, on
2: n'a pas le droit, c'est interdit.
1: Après, Phil Lard, tu t'écrases quand je parle, s'il te plaît, merci. Allez, on se retrouve tout de suite après. Julien le pervers avec question pour un croupion. A tout de suite.
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8: Tout de suite, nous rejoignons Gérard.
1: Eh, hey, Manu, ouais. Un conseil que je te donne.
2: Ouais.
1: Un jingle comme ça, c'est pas la peine de me les passer, d'accord?
2: Pourquoi? Il était bien, non?
1: Non, il était pourri.
2: Qu'est-ce qu'il avait?
1: Donc on venait, il était pourri, il était pas besoin de mettre des trucs comme ça. Donc on vient de s'écouter Julien le Perverse avec question pour un croupion et on se retrouve au 0803 08 5000. Toujours Manu et Anka, Fidlar et Anka au standard. Manu à l'area, ouais. Et Rigo sur le site internet que pendant la pause pub on a discuté avec Rigo. Il paraît que maintenant, donc je salue tous ceux qui ont des PC portables dans les camions. Donc si vous pouvez vous connecter sur le site de Fun Radio, Rigo va vous le redire.
4: Donc irc.cool.org, venez nombreux amis routiers.
1: Voilà, et donc on était à 8000, combien que tu m'avais dit? 8200.
4: C'est monté du coup, apparemment c'est des routiers qui arrivent, on est 8723.
1: Ok. Alors la question, a-t-on le droit de prendre une personne dans son camion? On va demander à Capitaine Cure.
9: Ouais, oh,
1: tu baisses le son qui est derrière toi, s'il te plaît.
9: Ouais, j'ai pas de son derrière. Hein.
1: Qui c'est qui a un son pourri, là? Il y a quelqu'un qui a une radio derrière.
9: C'est pas moi, non.
1: Il y a un portable. J'ai dit pas de portable. Ah. Et celui qui s'amuse avec ça va arrêter tout de suite. Alors, Capitaine Cure.
9: Ouais, bah écoute, moi je pense que ça peut être dangereux quand même, hein.
1: Tu peux préciser?
9: Bah tu sais jamais qui c'est que tu ramasses, donc tu peux tomber sur des gens chelous. Faut savoir aussi que dans un camion on n'a pas beaucoup de place, donc moi je serais plutôt partisan de garder la place pour ma gueule tout seul, quoi, tu vois.
1: Mm-hmm. Ouais, mais faire de la route seul pendant des heures, c'est pas évident, hein.
9: Ouais, mais quand tu choisis ce métier, tu sais à quoi tu t'attends.
1: Bah ouais, mais ça je le sais, hein.
9: C'est clair, hein.
1: Mais ça je sais. YL.
10: Mais se faire prendre, comment?
1: Non, a-t-on le droit de prendre une personne dans son camion? C'est-à-dire quelqu'un qui fait du stop, c'est ce qu'on
10: ah,
1: disait
10: d'accord.
1: Tout à l'heure.
10: Je croyais que tu vous dis prendre quelqu'un en levrette, un truc comme ça.
1: Bon, et Grécal, tu commences pas, parce que tout à l'heure tu as dégagé, toi, vite fait, hein.
10: Mm-hmm.
1: T'es la seule femme, mais tu risques de dégager si ça va pour...
4: Justement, hein. Gérard, à ce propos, tout à l'heure, j'avais Erital, il te posait une question, il voulait savoir quelles étaient tes positions préférées vis-à-vis du pot d'échappement de ton poids lourd.
1: Bah, ça, je répondrai pas sur ça, c'est pas une question qui fait le thème du débat. Donc, alors, pour toi, YL.
9: C'était une
10: durite. Je pense que, ouais, on peut le faire si on a envie de compagnie, et plus si affinité, quoi, si t'as une couchette, profites-en.
1: Non, mais je te parle de prendre quelqu'un avec dans son camion, et normalement, je peux te dire tout de suite que c'est interdit. Hein.
2: Et tu risques quoi si...
1: De manière, c'est interdit, parce que déjà, pour commencer, l'assurance, c'est uniquement que pour le chauffeur. Si tu prends quelqu'un, oui.
9: C'est sûr.
1: Ah bah,
9: il
1: n'y
9: a que le chauffeur qui est assuré.
1: C'est le chauffeur plus le camion. Donc,
9: Ils te trimballent 50 bestiaux, ils sont pas assurés, les bestiaux derrière.
1: Ah, bah ça, j'en sais rien, moi.
9: Tu peux prendre une grosse en stop en plus. Hein, ça change
1: bon, alors, qui c'est qui vient de dire ça?
9: Attends, j'ai rien dit de mal.
10: Gérard, quand tu transportes des cures clandestins, t'as le droit ou
9: ça,
10: tu risques quelque chose?
2: Ils sont assurés ou pas?
1: Hey, je vais te dire une chose, YL, tu
9: ferais mieux. Pas comme ça de mon peuple.
1: Tu ferais mieux d'éviter. Oh! Vous arrêtez avec les sons pourris derrière. Tu ferais mieux d'arrêter de parler de n'importe quoi, YL, parce que...
10: C'est pas n'importe quoi,
1: c'est
10: de cure clandestin, c'est...
1: Ouais, mais c'est pas du tout le thème du débat, d'accord?
10: Bah si, c'est des routiers.
1: Ouais, bah peut-être, mais c'est pas du tout dans... C'est pas dans... Oh!
2: Ok!
9: Allô?
2: Non, je t'explique, Gigi, ce qui se passe, c'est que...
9: Allô? Salut?
2: C'est en fait quand...
9: Ouais,
2: quand...
9: salut, j'appelle pour les débats de Gérard, wouh!
2: Quand Fildar...
9: Salut, prenez-moi!
2: Je vais expliquer, quand Fildar il décroche, il parle à quelqu'un au standard, en fait ça passe sur l'antenne parce
11: c'est
2: que notre standard vient des States et est super performant. Attends.
1: Alors monsieur...
9: Allô, t'es... Ouais, ouais. Bonsoir, tu veux parler de quoi?
12: Ouais, salut à tous.
9: Salut.
1: Fildar, monsieur Mazur. Bon, t'es
2: attends, non, mais c'est pas de ma faute, je peux pas réparer, c'est pas une vanne.
9: Monsieur Gérard, on ne vous entend plus.
2: Non, mais c'est pas une vanne.
1: Mais vous arrêtez là.
2: Non, mais Gérard, c'est pas une vanne.
9: Allô. Je n'entends plus, monsieur Gérard, qu'est-ce qu'il a-t-il?
2: C'est pas une vanne, Gérard, c'est que ça marche pas, c'est...
11: Monsieur Mazur.
9: Monsieur Gérard.
10: Allô.
9: Allô.
11: Allô.
6: Allô, allô. Mais rassurez-moi, est-il tombé dans un coma éthylique? Allô.
8: Non, puis maintenant c'est fini tout ça.
1: Monsieur Mazur. Bonjour,
6: monsieur Gérard. Allô.
9: Allô, allô.
1: Bah, Manu.
6: Écoutez, c'est problématique, je n'entends absolument rien. Y a-t-il un problème technique peut-être?
8: Mais il y a ton micro.
11: Il y est, tu t'entends pas.
6: Mais monsieur Gérard, allô, monsieur Gérard, levez le coude, levez le coude.
1: Bon, monsieur Mazur.
6: Allô, monsieur Gérard.
8: Il t'entend pas, il t'entend pas.
6: Monsieur Gérard, parlez-moi.
13: J'ai envie de câlin.
8: Gérard,
1: petit pouce.
6: Écoutez, j'ai entendu une personne qui avait envie de câlin. Je ne comprends pas. Oui, monsieur Gérard.
1: Petit pouce, au revoir.
13: Pourquoi?
1: Putain, mais t'arrêtes de passer trop rapide.
6: Allô?
8: Monsieur Gérard. Standard, GG, t'es con quoi?
6: Mais monsieur Gérard, que se passe-t-il?
8: Les auditeurs,
6: c'est absolument incroyable.
8: Comme hier soir, t'as vu derrière la tête.
2: Pareil.
8: T'es con quoi? C'est pas moi qui gère les auditeurs.
2: Mais c'est le standard qui merde, il t'entend pas,
8: t'es con
2: monsieur Mazur.
1: Ouais, c'est vous qui... Oh, donne ça.
2: Oh putain, sur la batterie, il y a un autocollant de Ricky Martin.
1: De ta mère, toi, d'accord.
8: Non, Ricky Martini, c'est pour s'en souvenir.
1: Bon, allez,
8: souvenir.
1: Moi, je sens qu'on va arrêter, Max. Ricky tu prends les commandes. Tu prends les commandes, là, ça commence à merder.
2: Attends, il n'y a rien eu, là, t'es chiant.
1: Tu dis à petit poussin, au revoir,
2: Ricky. J'ai dit au revoir.
1: Hé, Anka, dernière fois, tu t'occupes du standard, vite fait. Sinon... Dehors!
8: Excusez-moi, minuit 45.
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1: Et toi, tu arrêtes avec ça parce que ça m'énerve!
8: Bah oui, mais je gagne des thunes.
1: Ouais, bah tu gagneras rien du tout parce que tu as viré tout à l'heure. Bah, alors, monsieur Mazur, pour la dernière fois.
6: Oui, allô? Allô?
1: Monsieur Mazur, pour la
6: dernière fois. Oui, je vous entends, les gars, vous êtes revenu, monsieur Gérard. Quel soulagement! Quel soulagement. Alors écoutez, oui, je crois qu'aucune loi interdit à quiconque de prendre quelqu'un dans un camion, dans une voiture, bien que ce ne soit absolument pas conseillé, n'est-ce pas? Ne serait-ce que si... alors effectivement, il y a le problème de la solitude, mais j'ai cru entendre lors d'une récente émission, monsieur Gérard, que vous aviez réglé ce petit souci en vous adonnant à l'onanisme de manière assez prononcée, n'est-ce pas?
1: N'importe quoi.
9: Pas de vulgarité, monsieur Mazur.
6: Ah, mais absolument pas. L'onanisme est une pensée politique qui vient de Tchécoslovaquie, s'il me semble.
9: Pas de marque.
13: Non.
1: Bon, monsieur Mazur, c'est pas du tout la question.
6: La question était la question, a-t-on le droit de prendre quelqu'un dans son camion? C'est bien ça.
1: Ouais, mais ouais.
11: À ce propos, Gérard, sur IRC, il y a Starsky le routier, apparemment un routier par internet, qui te demande, parce qu'il est pas sûr, si on peut rouler avec son animal de compagnie dans la cabine, vu qu'il voulait savoir si toi tu allais avec ton sanglier. Quoi.
9: Bien sûr.
1: De toute manière, tu peux très bien avoir... c'est pas pour parler de sanglier comme il est en train de dire, parce que c'est complètement con comme truc, mais tu peux très bien avoir ton animal avec toi, c'est pas dépendu. Ce qui est dépendu, normalement, c'est de prendre quelqu'un en stop.
8: Et ça, c'est... Et si tu prends un animal en stop.
1: Non, mais attends, les animaux, tu vas pas prendre un animal sur le bord de...
9: Mais pourquoi, il y en a?
1: Mais non,
8: les animaux abandonnés.
1: Non, mais ce qu'il faut dire, c'est... Est-ce que on avait déjà fait un débat il y a 2 ans sur ça.
9: Donc
1: j'avais bien dit que, de toute manière, c'était interdit de prendre quelqu'un en stop, parce que faut dire une chose, que les chauffeurs ont une assurance qui sont pas... fait pour d'autres personnes que le camion plus la personne qui conduit. Donc, toute personne étrangère, à part le chauffeur, n'ont pas le droit d'être dans les camions. Ça, c'est risque et péril. Parce que attendez, laisse-moi finir, petit capitaine Cure, si tu veux. Je pense que tu vas être de mon avis sur ce que je vais dire. Normalement, c'est bien interdit et c'est bien spécifié sur les contrats qu'ils n'ont pas le droit de prendre quelqu'un. Parce que s'il y a un accident, ça retombe sur le transporteur, sur les transporteurs. Donc plus le routier qui est responsable de ça.
9: Ce que je veux savoir, c'est le capitaine Kurd.
1: Ouais.
9: C'est pourquoi tu vas dans une voiture, il y a des places pour les passagers parce que tu transportes des gens.
1: Oui, mais ça.
9: Explique-moi pourquoi les constructeurs de camions, ils continuent à mettre 2 places, voire 3 places à l'avant d'un camion. C'est interdit de prendre quelqu'un.
1: Non, mais ce qu'il y a.
9: Pourquoi pas faire une place et puis mettre, je sais pas, un grand frigo pour mettre plus de bière, par exemple.
1: Capitaine Kurd, ce qu'il y a,
8: sans alcool, hein.
1: C'est que dans les. Quand tu souscris une assurance pour ta voiture.
9: Tu
1: souscris une assurance pour ta voiture, t'es obligé de signaler s'il y aura du monde avec toi. Parce que s'il y a un accident, les personnes qui ont un accident sont couvertes avec ton assurance. Dans les camions, c'est interdit.
9: Oui, alors pourquoi continuer à mettre une place de passager dans le camion?
1: Je suis comme toi, je voudrais bien savoir le pourquoi de...
8: Du comment?
1: Pourquoi? Parce qu'en fin de compte, c'est la place du mort qu'on appelle ça, c'est ça.
9: Exactement.
1: Et donc, dans un camion, je sais pas pourquoi, qu'ils mettent... Oh là, qui ça qui a un son pourri, là?
9: Larsen.
1: Ouais, il y a du Larsen, c'est pas bon. C'est Filda.
2: Pardon, excusez-moi. C'était juste pour attirer votre attention, pour vous signaler que Monsieur Ricardo est avec nous pour remplacer Monsieur Poussin. Bonsoir, Monsieur Ricardo.
6: Oui, bonsoir, bonsoir à tous. C'est Monsieur Ricardo, Gérard. Tu peux m'appeler Ricard et enlever l'eau. Ouais.
1: Tu fermes, tu la fermes et tu me donnes ta fréquence.
6: Alors, la 102.7. Et c'est à Angoulême.
9: Quelle belle ville.
6: Magnifique ville d'Angoulême.
10: Direct, il l'emballe en descendant.
6: Réfuté. Hein. Est-ce que je peux répondre à la question, Gérard ?
1: Ouais, ouais.
6: Je suis routier aussi. Écoute, moi j'ai fait une erreur une fois, c'est que, je transportais ce que je transportais. C'était pas très, très légal. Mmh. Et j'ai croisé une bonne sœur sur une aire de repos. Et donc je me suis dit, bon, comme je suis catholique, que j'allais la prendre.
9: Je me la ferai.
6: À ce moment-là, il y a 100 chanteurs à la croix de bois qui sont sortis des fourrés. Et je me suis bien fait avoir, quoi. Donc, c'est la première et la dernière fois que je prends des autostoppeuses. Hein.
10: Mais c'est bonne.
6: Soit des bonnes sœurs, quoi que ce soit.
10: Non, c'est bonne, quand
6: même. On peut se faire avoir. Bon, ce que j'ai fait, c'est que j'ai foutu les chanteurs à la croix de voix dans le frigo. Et forcément, ils chantaient moins bien après.
1: Ça, ce qu'il y a, c'est faut bien préciser qu'en principe, c'est bien spécifié quand t'es embauché que c'est interdit de prendre quelqu'un dans ton camion.
9: Ouais, mais regarde, tu dis on n'a pas le droit de prendre quelqu'un à côté là en tant que passager, mais le gars, tu t'en fous, tu le fous à l'arrière dans la remorque.
1: Ouais, mais même, non, mais attends, faut pas
9: attends, c'est pas la place du passager.
8: Ouais,
9: hein.
8: Non, mais c'est de l'essence, comment ils font?
9: C'est pas pareil,
1: non, mais faut pas s'amuser à essayer de dire des trucs vu ce qui s'est
9: attends,
1: passé.
9: Tu sais qu'on a sauvé des vies pendant la guerre comme ça en mettant des gens à l'arrière du camion.
1: Ouais, non, mais c'est bon, hein. ça y est, on en fait. Une question IRC avant.
11: Oui, vite fait, parce que ça a l'air important. Il y a Routier Cronenbourg qui aimerait bien que tu ramènes le camion plein que t'as chauffé il y a en 82.
1: Bon, alors lui, c'est même pas la peine
9: En 83, il avait déjà tout vu. Hein.
1: C'est même pas la peine que j'y réponde. Donc,
6: le camion quand même.
1: Alors, que doit...
8: Un petit sondage.
1: Ah ouais, alors que doit-on faire?
8: Un petit sondage.
1: Ta gueule, tu t'occupes du standard, toi, maintenant. Tu la fermes un peu. Alors, que doit-on faire pour être routier? Alors, 73% des gens répondent qu'il ne faut surtout pas faire d'études. Ben, cette manière, il n'y a pas besoin d'avoir un bac pour être routier, hein, en principe. 31% des gens disent que je serais peut-être un bon
2: plusman.
1: Ouais, ben, ça, c'est des trucs encore complètement cons.
2: Vas-y, dis.
1: Ouais, tu dis, tu fermes ta gueule, tu cherches des auditeurs et t'éteins ton micro, tu m'énerves maintenant, d'accord? Merci.
2: Okay.
1: Alors, 31% des gens disent que que j'aurais pu être un bon businessman.
2: Businessman
1: du sexe. Alors ça, c'est complètement con, ça, c'est bien des conneries à la Manu. 29% des gens pensent qu'il est dommage que l'Italie ait perdu en finale. On en a rien à foutre, c'est pas du tout. Ça a rien à voir, avec le débat des routiers.
11: Non, mais c'était bien quand même.
1: Et enfin, 17% des gens estiment que c'est dommage que ce soit réservé sans ma grosse.
8: Que je sois revenu, enfin, que ouais, tu sois revenu.
1: Ça, c'est des sondages de merde. Alors ça, c'est tous les, ça recommence encore cette année. Je crois que ça va être la dernière. Ça va être le seul débat où qu'on va faire des sondages parce que ça m'énerve.
11: Non, mais je t'en trouverai, t'inquiète pas, Gérard.
1: Ça m'énerve.
11: Juste une petite question de Checkmat pour relancer le débat un petit peu. Il voulait savoir si ça t'arrivait, et c'est d'actualité d'ailleurs, de prendre des vitamines ou des trucs qui auraient pu t'aider à conduire quand tu faisais de la route.
1: Non, il n'y a pas besoin de...
9: Des lunettes.
1: Non, il n'y a pas besoin de...
11: Comme on parle de dopage pour les pour
1: ouais,
11: les
1: mais ça,
11: athlètes.
1: C'est... Non, mais ça, c'est pour les JO. Quoi. Ça va être le débat du 22 septembre. Mmh. Donc, on n'en parle pas déjà maintenant. Donc, ouais.
10: Il y a une question que je me pose. Je voulais savoir si tu avais emmené ton bouquetin avec toi dans les Alpes.
1: Bon, alors, XL.
10: Oui.
1: Au revoir.
10: Mais c'était vachement important. Je
1: ouais, non, mais moi...
10: Elle va pas faire tâche dans le paysage.
1: Eh ben, moi, je te dis au revoir.
10: Mais tu l'as mis au milieu
1: au
10: des
1: revoir.
10: Bidons, hein, elle passe inaperçue.
1: Au revoir.
10: Avec ses grosses tresses et son gros cul.
8: Oh, quoi?
1: Hé hey.
8: Ah, pardon. C'est fait.
1: Merci.
2: Excuse-moi, j'étais en train de briefer un nouvel auditeur.
1: Ouais, non, mais pour l'instant...
8: Tu lubrifiais un auditeur.
2: Oui, je lubrifiais un auditeur.
1: Alors, quatrième question.
11: Ah, Gérard, avant ta question, il y a Paul Atride qui rebondit bien. Il demande si ça existe, les courses de routiers au JO.
1: Non. Il n'y a pas de course de routiers.
9: Pourquoi? Dommage.
1: Il n'y en a pas, c'est tout, ça existe pas.
11: T'aurais aimé y participer s'il y en avait?
1: Non.
9: Le 110 mètres routier, ça pourrait le faire?
1: Non, ça n'existe pas, il y a simplement...
8: De toute façon, il a dû faire dans la beuge. Hein.
9: Ah ouais, merde.
8: Ça, c'est le dopage.
9: Les jeux en e-sport.
1: Bon, ça y est, on arrête avec un peu ces questions de merde.
9: Pour les routiers.
1: Question, quels sont les... Quel surnom emploie-t-on le plus souvent en Sibi?
9: Oula.
2: YL.
1: Monsieur Mazur. Fildar, tu t'écrases, tu cherches du monde au standard, s'il te plaît, merci.
6: Oh Bah écoutez, quel surnom. Bah, il faudrait pour ça être familier avec la CB, n'est-ce pas? Et ce n'est pas tellement mon cas, monsieur Gérard. Là, c'est une question un peu pointue que vous posez. Hein. N'oubliez pas que nous n'avons pas tous été routiers. Nous avons tous fait d'énormes études, mais pas routiers.
13: On n'a pas ta culture, GG. Hein.
9: On a une vie normale, nous.
1: Ouais, mais vous, ça vous empêche pas de répondre.
6: Écoutez, si, malheureusement, ça m'empêche de répondre, puisque n'ayant jamais moi-même été routier, bon, je vous l'avoue, j'ai bien fréquenté quelques putes dans ma jeunesse, mais...
9: Un point commun, alors.
6: Oui, au moins un point commun, sauf que moi, j'ai arrêté.
8: Et vous buviez aussi?
6: Pardon?
8: Vous buviez?
6: Écoutez, oui, je n'aime pas trop, n'est-ce pas, évoquer ce souci, mais moi-même, j'ai fait plusieurs cures de désintoxication à l'alcool, et je dois dire que maintenant, j'en suis complètement guéri depuis maintenant une bonne douzaine d'heures.
8: Ah bah bien, c'est que
1: Monsieur Mazur, vous répondez correctement à la question, vous répondez pas aux...
6: Monsieur Gérard, je viens de répondre, n'est-ce pas, n'ayant jamais été routier, parlons des putes ou bien de l'alcool, je pourrais aisément vous renseigner car je maîtrise ces deux domaines-là, en ce qui concerne, n'est-ce pas, les routiers, je ne peux pas, n'ayant jamais niqué ni un routier et en ayant encore bu encore moins, je ne peux absolument pas vous répondre, n'est-ce pas.
1: Bon alors, ok, vous voulez pas répondre,
6: mais attendez. Non, monsieur Gérard, Monsieur Mazur, au revoir. Vous savez très bien que je souhaite répondre à vos questions qui sont des plus intéressantes, mais simplement,
1: celle-ci
6: étant beaucoup trop pointue, je me vois dans l'obligation de ne pouvoir vous apporter de réponse momentanément. Maintenant, si effectivement vous me laissez quelque temps, à savoir 2-3 mois, eh bien...
1: Au revoir, monsieur Mazur, ça
6: va être... Suivre l'un de vos anciens collègues dans ces pérégrinations, n'est-ce pas, nous sillonnerons les routes de France, nous irons à la recherche...
2: Il se fait quoi?
1: Tu lui dis au revoir et tu reprends d'autres auditeurs, merci.
6: Ses toilettes complètement sales et ses bonbons et louches, ses sandwichs sous téléphone. Ah, quel bel univers.
1: Ah, tiens, tu le coupes. tu sors des studios, toi, feignasse.
14: Il m'a pas montré comment
1: je veux pas savoir, tu te démerdes.
14: Mais je me démerde, attends, tu sais le faire, toi?
1: Tu démerdes.
14: Mais montre-moi comment il faut.
1: Vous vous démerdez.
2: C'est bon, je lui ai montré, c'est bon. Je l'ai coupé.
1: Capitaine Cure.
2: Attends, juste avant que Capitaine Cure réponde, on va accueillir. Je l'ai trouvé, je l'ai déniché, hein, je l'ai fouiné. Mademoiselle Meynier. Bonsoir.
15: Oui,
2: de Jouy sur Jean-Louis, Mademoiselle Meynier, et en plus, est d'une grande famille.
15: T'as fouiné, toi.
14: Oui.
1: T'appelles d'où?
15: J'appelle de Jouy sur Jean-Louis.
1: C'est où, ça?
15: Dans le Tarn.
1: La fréquence.
15: La fréquence 93-10.
9: Gorge du Tarn.
1: 93-1 pour 93-10.
15: Enfin, sur ma chaîne, il y a un zéro.
1: Ouais, bah, on s'en fout.
15: Et en fait, je suis la fille de Max Meynier.
1: Ouais, merci.
2: Oh, bien vu, mademoiselle Meynier.
1: Capitaine Cure.
9: C'est pour ça, la moustache.
1: Capitaine Cure.
9: écoute, les termes les plus usités, on va dire. Moi, vu ma constitution, on va dire, c'est gastro-liquide et gastro-solide.
1: Ouais.
9: Parce que j'ai des petits problèmes de transit.
1: Non mais ça c'est ce qu'on emploie régulièrement, ouais.
9: Voilà, donc en fait, bah malheureusement c'est ce qui revient le plus, quoi.
1: Oh non, il y en a beaucoup d'autres. Hein.
9: Ouais, non mais chez moi c'est ça, quoi.
1: Ah donc gastro liquide et
9: gastro solide, ouais. Je m'arrête souvent, on va dire.
1: Ouais ben bah, ça.
2: Tu t'es arrêté quand tu roulais, Gégé, tu t'es arrêté tous les combien, toi?
1: Non, mais c'est pas de toute manière,
2: c'est pour savoir, ça intéresse les gens, tu vois, comment ça se passait.
1: De manière, en principe, tu dois faire un temps d'arrêt t'as une coupure d'une heure. T'as une coupure, t'es obligé de faire une coupure pour manger, parce que si tu pars trop tôt, par exemple, comme il y en a qui font, qui partent à partir de minuit la semaine, sauf le dimanche, parce que c'est 22h, mais sinon...
2: Attendez, je suis concentré là.
16: Moi aussi j'essaye, mais...
1: Sinon, normalement, t'as une coupure à respecter qui est de 1 heure ou 2 heures, ça dépend. Ça dépend de là où tu vas, mais de toute manière, t'es obligé...
2: Le week-end, non.
1: Non, les week-ends, c'est interdit de rouler. Les week-ends, bien sûr...
9: Tu transportes des produits périssables, genre des réfugiés, des trucs comme ça, tu peux rouler le week-end.
1: Qui c'est qui s'amuse à dire ça?
9: Je sais pas, mais c'est pas mal, hein.
1: Ouais, mais Capitaine Cure, je crois que je viens de te reconnaître. Alors,
9: ça
1: je te dis.
9: Regarde, c'est une voix de militaire, effectivement.
1: Ouais, mais alors Capitaine Cure, au revoir.
9: Bonne soirée à vous, monsieur.
1: Voilà.
2: Ah, Gérard, justement, tu m'attires le pain de la bouche. Hein. Avant de virer monsieur Capitaine Cure, je voulais accueillir Pussy Walker de Nantes.
17: Allô, bonsoir.
18: Salut Pussy Walker.
17: Bonsoir Gérard.
1: Bonsoir.
2: Bonsoir Pussy Walker.
1: Bonsoir.
17: Donc j'appelle de Nantes.
18: Bonsoir Pussy Walker.
1: Fréquence.
17: 106.2, j'ai 45 ans.
1: Non, moi.
19: T'as l'air blasé de la vie.
17: Ah, je suis bourré.
1: Alors, ça arrive. Ricardo.
19: Ouais. Est-ce que je peux te demander la question?
1: Je crois que on l'a assez répété, hein.
13: Honnêtement, si tu pouvais
1: quels
13: me le répéter.
1: Quel surnom emploie-t-on le plus souvent en Sibie? Donc là, on a entendu gastro-liquide et gastro-solide.
13: Oui. Donc moi, je pense qu'il y a des termes comme tataillé qui reviennent assez souvent.
1: Non, mais ça, c'est des noms de Sibie, ça.
13: Il y a des termes comme bréco, boîte à images. Mm-hmm. J'ai bon?
1: Il y en a pas mal, hein.
14: Je peux te...
2: ouais, mais ça, c'est super.
1: Ça, boîte à caca, c'est la... donc ça revient comme disait Ricardo à l'instant, c'est la boîte à images. T'as quoi encore? T'as les Papa 22,
13: Toi, t'as les Papa 22.
1: Bah ouais, les Papa 22, c'est les flics. On a, en termes CB, on appelle ça, en surnom, on dit ça, des Papa 22.
13: Tu as eu des problèmes avec les Papa 22?
1: Non, pas encore. J'ai pas eu l'occasion de... C'est une fois, quand j'ai prévenu comme quoi qu'ils étaient sur une aire de repos, qui nous écoutaient, que... Bon, hein. Je me suis fait arrêter juste après, mais bon, j'ai pas eu de problème.
2: Gérard, là, je suis dans le camion bleu, là, les Papa 22, vous m'entendez?
1: J'ai pas eu d'amende, heureusement, parce que j'ai simplement signalé de l'autre côté comme quoi qu'ils étaient là. Et bon,
13: manque de peau, bah
2: t'as bu un canon avec eux, quoi.
1: Je me suis fait arrêter. Ils m'ont demandé pourquoi que je l'avais signé.
2: Non.
1: Poussy, touche pas. Meunier, pardon.
2: Non, mademoiselle Meunier, elle est là et on va accueillir monsieur Jolot. Bonsoir.
16: Oui, monsieur Jolot.
19: Bonsoir à tous. Bonsoir l'équipe, bonsoir GG.
13: Salut
19: tout le monde.
1: T'appelles d'où?
19: Alors, c'est monsieur Jolot, j'appelle d'à côté de Perpignan.
1: Fréquence.
19: Fréquence,
1: putain, 110... mais quand je vous demande d'où vous me donnez...
19: 9 fréquence.
13: Voilà.
1: Donc Perpignan.
19: Juste à côté, hein, un petit village Philippines-sur-Garonne.
1: fais gaffe, parce que tout à l'heure, tu vas pas rester longtemps, toi, je te le dis tout de suite.
19: Bonsoir à tous.
1: Mademoiselle Meunier. Mademoiselle Meunier.
16: Oui. Moi, je connais SCTX.
1: Ouais, mais ça, c'est régulièrement quand t'achètes un TX, t'as tout de suite la question, c'est ça.
2: Si je peux permettre, GG, quand même, elles sont super plus dures que l'année dernière, tes questions, hein, franchement.
19: Ouais, bah, c'est quand même le numéro 5, hein, quand même.
2: Bah, d'habitude, c'était
1: le label.
2: Est-ce qu'il y a des extraterrestres routiers? Est-ce qu'ils peuvent faire des bébés camions?
13: Bien travailler les médecins.
1: Ça y est, là, vous vous calmez, là, les auditeurs, quand on parle. Mademoiselle Meunier, on continue.
2: Tu dors.
16: Ouais, mais ça. Canal de l'urètre.
1: Hein? De quoi?
16: Canal de l'urètre.
1: C'est quoi ça?
13: Tu l'avais embouteillé.
16: C'est un canal secret embouteillé, ouais.
1: C'est quoi comme canal?
16: En fait, c'est un canal qui t'est propre à toi.
1: Ah, d'accord, ça m'étonnerait.
16: Il n'est pas très propre.
13: C'est un canal de pisseur.
1: Ça m'étonnerait. Eh, vous faites quoi là, tous les deux là?
2: Ils se touchent dans ton lit.
1: Eh, c'est pas l'heure de la relève, c'est au prochain disque, un relève. Non,
2: on fait une heure à part une heure parce qu'autrement c'est trop compliqué.
1: Donc, à part les CTX et puis là, ce que tu m'as sorti comme nom que je comprends pas du tout.
19: C'est vrai, hein.
16: Il y a aussi, t'es bonne toi.
1: Bon, ouais, bah ça c'est régulier.
19: J'ai de bouillave aussi.
16: Voilà, j'ai de bouillave.
1: Bon, Poussy. Poussy.
13: Ouais, c'est Poussy Walker, s'il te plaît. Ok.
1: Ah. Ouais.
13: Allô.
16: Allô.
13: Qu'est-ce qui se passe?
19: C'est Manu qui reprend le standard.
1: Ouais.
2: Ouais.
20: Gérard. Sur IRC, ça monte énormément. On est déjà 9323.
13: Chaud.
1: Ouais. Alors,
20: En fait, c'est un peu tout le monde qui pose la même question. Il te demande ce que tu penses des routiers alcoolos qui s'arrêtent pour picoler sur la bande d'arrêt d'urgence.
13: D'accord.
1: Ça, je répondrai même pas du tout sur ces questions.
20: Mais qu'est-ce que t'en penses? C'est parce que tu te sens concerné.
1: Non, mais même sur les bandes d'arrêt d'urgence, t'as pas. Oh, tu t'écrases là?
20: Ah, mais il y en a qui le font. Hein. Moi, ça m'est arrivé d'en voir, hein, Gérard. Mais pas que des routiers, quoi.
1: Je répondrai après. Manu.
13: Rico.
1: Manu.
13: Greg.
1: T'essayes. Manu, s'il te plaît, tu me chopes celui. Rico. Tu me chopes celui qui fait ça et
20: attends,
1: tu lui dis bonne nuit.
13: On va répondre à ta question là.
20: C'est ma promo.
21: C'est le plaisir d'enlever ses tongs.
1: Puis là.
2: Quoi?
1: C'est pas parce que t'es revenu à l'arrière que tu as commencé ton bordel.
21: Chaud. C'est chaud.
22: Dans le sale, il n'y a pas de port.
1: Bon, ça commence à bien faire, Fildar.
2: Mais c'était pas moi.
22: Dans le sale, il n'y a pas de port.
1: Alors, Poussy,
2: bon, on peut reprendre.
16: Les gâteaux, c'est passé avec de la viande.
13: Poussy Walker,
2: ouais.
1: Bon, allez!
2: Allez!
13: Ouais, bah alors, moi, j'y connais rien, la CB.
1: Bon, alors, moi, je te dis au revoir si tu connais rien. Au revoir, Poussy. Allez, hop, terminé. Allez, hop.
13: Bah, je viens pour m'instruire.
1: Non, allez,
13: oh.
1: Au revoir! Au revoir! Au revoir, je viens de te.
13: Non, c'est pas moi!
1: Je te dis au revoir, Poussy, terminé.
13: Oh non, mais pas hors de question. Je ne pas de ton standard.
1: Manu! Tu lui dis
2: je sais pas sur quelle ligne il est.
1: Ouais, bah, faudrait peut-être vous réveiller là, parce que vous m'énervez.
13: C'est pas grave,
22: enchaîne.
1: Alors toi, tu vas pas enculer, connard, et je te dis au revoir maintenant pour de bon.
2: Enfoiré.
22: Ta gueule, salope.
1: Toi-même, connard, au revoir.
13: Enfoiré. Mais c'est ton...
1: C'est qui a des sons, là? Putain, ça m'énerve. Eh, je vous préviens qu'on est qu'à la quatrième. Je sens que je vais stopper vite, mais moi, hein. Il y en a 12. Oh, tu fermes ta gueule!
2: Moi, je les coupe. Manu, tu les gères, hein.
1: Bon, allez, hop, on envoie le disque.
2: Fais un petit sondage avant, histoire de calmer
1: tout. Non, sondage après.
2: On vient d'un sondage.
1: Après, t'envoies le disque. T'envoies le disque et c'est tout, tu t'écrases.
2: Fais un dash son, là, vas-y.
1: Ta gueule.
2: Vas-y, yo.
1: Fais un dash son,
2: là.
1: T'envoies les disques, tu fermes ta gueule, maintenant.
20: Un petit sondage sur Internet avant de... Gérard, calme-toi.
2: Un sondage.
1: Oh, ta gueule.
2: Un sondage.
22: Fais-moi le plaisir,
1: ta gueule, toi.
0: Bah, quoi, j'ai rien dit.
1: Tu fermes ta gueule, tu prends des gens au standard.
20: Bah ouais.
1: Et toi, Manu, tu fermes ta gueule aussi.
20: Ouais.
22: Alors, fais-moi le plaisir d'enlever ces tongs.
1: Bien, vous allez pas me faire chier.
20: Bah ouais, mais avant, fais un petit sondage.
1: Un sondage. Tu fermes ta gueule.
20: Mais allume ton micro, Gérard.
1: C'est chaud. Tu fermes ta gueule maintenant, ok?
20: Oh, c'est chaud.
1: Merci. Et tu vas calmer les auditeurs au lieu de te balader.
2: Attends, c'est juste chaud, avant là. Que t'annonces le disque, c'est le disque est calé là qu'on met là?
1: Ouais.
2: Ouais, d'accord.
1: Et vous commencez à me les gonfler pour la première, hein. Oh, merci.
2: Chaud. Oh là là, c'est chaud.
1: Question IRC.
20: Non, on fera ça après le disque.
1: Bon, ok.
2: Alors, un petit sondage.
1: On va s'écouter Thierry Mayfield.
2: Un sondage.
1: Un système GPS pour retrouver mon trou et on se retrouve tout de suite après.
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1: Et enfin, donc on vient de
23: s'écouter. 10 000.
1: On vient de s'écouter Thierry Mayfield avec un système GPS.
2: Non, quoi, Thierry Mayfield, hein, c'est français. Hein.
1: Thierry Mayfield avec on venait de s'écouter Thierry Mayfield avec un système GPS pour trouver mon trou. Et on se retrouve pour la suite. Et fin du débat sur les routiers et la CB. Donc vous pouvez encore nous appeler au 0803 08 5000 si vous avez si vous voulez réagir rapidement. Il nous reste encore trois quarts d'heure d'émission. Et toujours le site internet www.fr.
20: Tout à fait.
1: Et
20: y a pas plus simple comme.
1: Et on est à combien avant la pub?
20: Ça monte avant la pub, je sais pas, mais maintenant on est quand même à 9743. Ouais. Ça chauffe, hein.
1: Ouais.
20: T'es le meilleur, hein.
1: Alors on récupère Ricardo.
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1: Et Ricardo, tu t'écrases, s'il te plaît.
13: Ah, c'est pas moi, excuse-moi, j'ai une voix grave.
1: Je viens te demander, jeudi on accueille Ricardo.
13: Oui, bonsoir.
1: Rebonsoir, mademoiselle Meunier, rebonsoir.
25: Oui, rebonsoir.
1: Et monsieur Zolo.
26: Bonsoir tout le monde, monsieur Zolo.
1: Et on a qui?
2: Et on a...
25: Salut Sophie Le Winter.
26: Salut, ça va.
2: Je savais pas.
25: Salut, ça va.
2: Et on a Poussin de Jéhovah.
25: Salut Sophie Le Winter.
27: Bonsoir, nous sommes les Poussins de Jéhovah.
1: Bien ici. Je sens que celui-là, on l'a viré tout à l'heure, mais vous le reprenez.
27: Ok, super.
13: Il a du matos, le gamin.
1: Ah, t'appelles d'où?
27: De...
2: Bon, je ne sais pas sérieux, Manu.
13: C'est chaud.
26: Première porte à droite.
1: T'appelles d'où?
26: Première porte à droite, on me dit.
27: On appelle de...
13: Bon, d'accord, on appelle de Nantes. Bonsoir, Gérard.
26: Bonsoir à tous les cousins.
1: Oh.
13: C'est chaud, c'est pas normal, hein. Mais sérieux.
26: C'est une troupe de troubadours.
1: Hein. Ouais, je sens que la bande de troubadours elle va répondre aux questions, mais sérieusement. Doit-on supprimer les taxes pour les routiers style gasoil et tout ça? Donc on me demande à Poussin avec sa bande
28: de... tes blagues, c'est trop marrant, c'est gynéco.
1: Fildar, tu arrêtes avec les jingles, s'il te plaît, merci.
26: C'est trop marrant.
1: Poussin.
26: Bonsoir, c'est Dimitri.
27: Oui.
1: Bon, vrai, allez hop, au revoir. Manu, tu leur dis au revoir, comme ça ira plus vite.
27: Au revoir.
1: Au revoir.
26: Là, hop là.
1: Zolo.
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26: Spécial casse dédié pour toi.
1: Ça, c'est spécial dédié connerie de Fildar.
2: Ah non, mais attends, j'ai rien touché, moi.
1: Ah, ouais, bon. Bah,
20: alors, il lève les bras.
26: Zolo. On en parlait aux actualités. Bah écoute, moi je pense que les taxes, non, parce que faut savoir que quand même déjà les routiers ils ont le gasoil détaxé là, hein,
25: ouais.
26: On en parle en ce moment.
1: Ouais.
26: Donc ouais. Les taxes déjà ils en ont pas, donc je vois pas ce que tu veux retirer comme taxes pour les routiers, faut bien qu'ils carment quand même un minimum, tu vois, genre le péage, les trucs comme ça quoi.
1: Non, mais
26: de dépenser tout leur fric au pute comme on disait tout à l'heure.
1: Ouais, mais
2: attends, excuse-moi Gérard, tout de suite nous rejoignons Gérard.
26: Ah, en direct.
1: Mademoiselle Meunier.
26: En direct, t'as des chiottes. Oui.
1: Bon, Fildar, c'est la dernière fois que je te dis, tu arrêtes avec ton bordel parce que tu me casses les couilles, d'accord?
2: D'accord.
0: Oui, okay. C'est moi.
1: Ça commence loulou, à bien faire. Hein. Bon, de toute manière.
0: Loulou.
1: Alors, entre Manu et Fildar, je crois
26: Salut,
1: que...
26: Salut, c'est Jeanne. Bonsoir, Montaillon.
2: Ah oui.
26: Ah bah oui, celui-là, obligé. Hein.
2: Vas-y, Gérard.
1: Mets-moi
2: Gérard,
1: Zane Meunier.
26: Oui, Gérard.
1: Quand t'arrêteras de faire tes conneries, on verra.
26: Ouais. Donc... Je peux répondre?
1: Ouais, ouais.
26: Je suis pas trop pour détaxer les routiers. Parce que bon, déjà, avec leurs gros camions, ils abîment les routes. Et c'est normal qu'on les taxe.
4: C'est vrai.
26: Et puis, ils polluent aussi quand même pas mal. Donc c'est normal aussi qu'ils soient taxés sur le gasoil.
4: C'est vrai aussi.
26: Et comme je trouve que déjà, ils payent pas beaucoup de taxes, c'est bien que la majorité soit alcoolique pour payer une taxe sur l'alcool.
4: C'est vrai.
1: C'est ça, t'as raison. Ricardo.
5: Eh ben moi je suis contre les taxes pour les routiers hein, parce que c'est quand même des gens qui servent le peuple français dans toute sa dimension hein, je veux dire quand on va à l'épicerie quand on achète un par exemple un paquet de pointes de cul eh ben c'est un routier qui l'a ramené dans son camion
26: même à l'évac
5: donc moi je suis contre les taxes pour les routiers. Voilà. Et je suis contre ce jingle aussi.
1: Alors quand Fildar aura terminé.
2: Non, c'est pas moi.
1: Quand Fildar aura terminé de faire mumuse avec la machine, il me dira que il me le dira parce que j'ai pas compris du tout ce que Ricardo
2: non,
1: a dit.
2: Excuse-moi Ricardo, répète, j'ai fait une erreur de manière.
1: Non, parce que là, j'ai carrément pas compris ce que tu m'as dit
5: oui,
1: Ricardo.
5: Oui, bah, je voulais
1: hein.
5: dire juste que j'étais contre les taxes pour les routiers parce que le métier qu'ils font, c'est déjà très onéreux donc
4: c'est
5: voilà.
4: Faux.
5: Onéreux ça passe Gérard. Parce que c'est
1: faux,
5: pas dans
1: le contexte.
26: Ça veut dire quoi, onéreux?
1: Non, mais moi, je vais
5: c'est un synonyme de blasé.
1: Alors, moi, je peux vous dire une chose, que si on leur laisse les taxes sur le gasoil, comme c'était d'actualité, là, en ce moment, je peux vous dire une chose, que pour l'instant, ça y est, ça s'est résolu, cette histoire.
26: C'était sur quelle chaîne?
1: Ça a été résolu aujourd'hui, je cite pas les chaînes.
4: Toi, c'est les pêcheurs, tu mélanges tout.
1: Ouais, non, mais même à un moment donné, les routiers, ils avaient prévu de bloquer. S'ils obtenaient pas, comme pour les marins pêcheurs, des.
26: Ouais, comme tous les ans, quoi.
1: Ouais, mais je vais te dire une chose, que ça aurait fait mal.
4: Tout ça, c'est un prétexte pour teaser des binous.
26: Non,
4: pour teaser des binous et bouffer des merguez avec les potes au milieu de la route.
1: Ouais, mais ça, faut se dire une chose, que si ça se refait un jour, eh ben, on se plaindra encore parce que les routiers nous bloquent les routes. Mais ça, moi, je leur donne raison parce que c'est leur boulot, c'est leur gagne-pain.
4: Parce que t'as pas de voiture, donc tu conduis pas, donc tu
1: Ouais, mais attends, t'as qu'à voir aussi le prix du super à l'heure
2: actuelle. Le prix du routier. C'est énorme. Ouais.
26: Et les routiers
1: Manu,
26: super,
1: hein.
2: Ouais, je voulais accueillir un nouvel auditeur à la place des poussins de Jéhovah. On a Absolute Pouska.
6: Bonsoir.
26: Bonsoir Absolute.
6: Bonsoir Absolute. Bonsoir, j'appelle de
1: Russie. T'appelles d'où?
6: De Russie, Gérard.
4: Il a 100 mètres de fond, lui.
1: Enfin,
6: on ne trouvera pas.
2: Gérard, par rapport au débat, là.
4: Il y a deux cas à court, hein.
2: Vous étiez en train de parler de grève de routiers. Justement, il y a une question sondage. Qui en parle, regarde, pourquoi les routiers font-ils grève, la 4?
1: Alors, ça, c'est une bonne question. Donc, 66% répondent de rajouter de la sensualité dans mes débats, mais ça n'a rien à voir avec le truc du débat, ça. Mmh. 45% des gens répondent que c'est la seule façon pour eux de se voir à la télé, bah ça c'est vrai, parce que s'ils font grève, automatiquement on les voit à la télé.
2: Ouais.
1: Et 55% des gens pensent que c'est pour encore plus se reposer tellement. Ils sont feignants, ça c'est faux parce que c'est pas des feignants, c'est quand même des mecs qui roulent régulièrement et
2: bah oui, mais bon,
1: heureusement qu'on les a pour ouais, que les vrai. Magasins soient ravitaillés parce que sans eux on boufferait
4: pas. Attends, nous aussi on
1: 98% des gens pensent que moi j'étais un faux routier avec une fausse CBI.
4: Ouais.
1: Puis Pierre Pisse, ouais mais ça
2: Fisher Price,
1: ouais, bah, c'est ça. Enfin bref.
0: Bonjour, c'est Eddie Mitchell.
1: Combien de temps face à
2: combien
1: route
2: de temps combien
4: oh et je vois si je vois et face. Je vois qu'est-ce que je vois
1: bon ouais tu fermes ta gueule toi là. Merci.
0: C'est Dave Bond. Descends Marseille, je vais te faire voir ce que c'est la vie.
6: Oh, que super. Oh, que super.
1: Fildar, c'est le dernier jeudi que tu feras à l'AREA.
4: Le dernier, le premier, le dernier.
1: Ça sera la seule fois que je te le dirai. Et dès le 22 septembre, tu ne seras plus à l'AREA.
0: Bon, Gérard, il y a...
1: Terminé.
4: Tu seras après les JO.
0: Une petite question de Manu sur l'IRC, un certain Manu. Il te demande si t'es déjà arrivé de t'arrêter pour vérifier le niveau de graisse de ton poids lourd avec ta petite jauge.
1: Ça
0: quelque chose parce que c'est impossible.
20: De quoi?
1: Quand, pour ta petite jauge. Quand Fidar aura fini de faire ses petites conneries habituelles, il nous fera signe.
20: Donc comment ça se passait avec ton poêle?
1: De toute manière, les jauges, c'est de l'huile, et donc tu les contrôles au départ. Par contre, Anka, un conseil que je te donne, tu arrêtes de dire ça aux auditeurs avant que je te vire du studio.
8: Elle dit quoi, Gégé?
25: Qu'est-ce que c'est ce truc?
1: Ouais,
25: Montre-moi ce que c'est.
1: Si tu t'amuses à dire
20: les auditeurs,
1: ça,
20: ils le lisent pas.
25: Dis aux auditeurs que.
20: Que tu es bourré.
25: Mais Gégé, t'es trop loin pour que je te sois.
1: Non, mais moi, je suis trop loin là.
20: Non, mais moi, je me bouche le nez de l'intérieur.
1: Combien de temps passe un routier sur les routes?
8: Et je vois.
9: Et je vois. Qu'est-ce que je vois?
20: Portable qui décolle.
1: Éteins-moi le micro là, je veux plus qu'il soit allumé.
25: C'est quoi, c'est où?
9: Qu'il soit.
1: C'est transitif.
8: Faut qu'il soit éteint.
1: Ça sera, c'est ton dernier avertissement avant le 22 septembre.
25: Aïe, aïe, aïe.
9: Salut Jeanne. Salut.
1: Combien de temps passe un routier sur la route, Ricardo?
5: Un routier sur la route? Bah en fait, ça dépend où il va.
9: Un routier à Jeun?
5: Voilà.
1: Meunier, tu t'écrases parce que tout à l'heure tu vas aller dormir.
5: Mais en fait, il faut que tu mettes la question dans le contexte. Et il va où le routier?
9: Combien de temps?
1: Combien de temps passe un routier sur la route?
5: Allez, 10 heures, banco.
1: 10 heures, t'es... Alors toi, 10 heures, ok.
5: Voilà.
1: Meunier.
9: Mademoiselle Meunier.
1: Si je veux.
8: Oh putain.
9: Bravo,
8: Gégé, tu l'as bien cassé.
20: Ah là, tu l'as bien cassé.
9: Il m'a bien niqué, là.
1: Ouais. Oh, tu réponds ou je te vire?
9: Je te dirais 2 heures, il s'arrête une demi-heure, 2 heures, il s'arrête une demi-heure, 2 heures, il s'arrête une demi-heure. Et il peut faire ça plein de fois dans la journée.
1: D'accord, alors pour toi 2 heures, c'est pas mal.
9: Ah bah ça lime grave. Hein.
1: Zolo.
26: Et plus.
1: Zolo.
26: Et plus.
1: Ouais, tu réponds ou je te vire?
26: C'est moi. 8.
1: Bon allez, Zolo.
26: 8.
1: 8 heures, bah
8: allez, c'est ton dernier mot.
1: Absolu.
26: C'est mon dernier mot.
5: C'est bon, que se dit?
1: Absolu.
26: Absolu. Ok, absolue. Super. Bah moi je pense à 15 heures. Facile, hein. Parce que c'est des choses ces mecs-là.
1: Eh ben...
26: Alors le juste prix c'est combien?
1: Non bah je peux vous dire une chose que il part.
26: Laquelle?
1: il fait plus de 15 heures de conduite
26: par jour, en une journée.
1: Ah ouais, par semaine il fait plus. Hein,
26: ouais,
1: je peux vous le dire.
26: Par semaine un truc comme ça.
1: Plus même hein, parce
26: non,
1: que.
26: Pas, non. C'est plus.
1: Bah, il arrête le samedi à 22 heures. Hein.
26: Il y a quand même 20 heures.
5: Sauf pour voir Buffy tranquillement.
1: Sauf pendant les
9: JO.
1: Voilà. Non, sauf là pendant les retours de vacances, normalement ils ont plus loin, ils ont pas le droit de conduire.
5: Je crois, après ils enchaînent après téléfoot.
1: Ouais, c'est ça, t'as raison.
26: Attends, est-ce que tu comptes le temps qu'il faut pour décharger aussi là-dedans?
1: Non, mais ça.
26: Ça prend du temps, je sais, il y a des précoces, mais ça prend quand même un peu de temps.
9: À la main.
1: Non, mais ça faut se dire une chose.
26: Tu te faisais aider, GG, quand t'étais routier, tu te faisais aider pour décharger ou pas?
9: Tu déchargeais tout seul à la main ou?
1: Non, c'est
26: pour décharger.
1: Non, c'est eux qui voulaient.
26: Décharger.
1: Bon, on continuera le débat.
26: Quand
1: Fildar arrêtera ses conneries, on verra.
8: C'est pas moi, on est piraté là.
1: Non, mais c'est toi qui t'arrêtes pas depuis tout à l'heure. J'ai dit, et, de toute manière, ils font plus d'heures que certaines personnes, hein, je peux vous le dire tout de suite. Ils partent le matin à 6h et ils rentrent, ils sont pas toujours chez eux. Hein.
26: Oh, le vieux taf.
20: Gérard, il y a une question bizarre de Max296, il voulait savoir si tous les routiers finissaient un jour en cure de désintox.
1: Je répondrai pas à cette question.
26: J'ai une question d'ailleurs, comment tu fais pour aller dans les Alpes avec le camion? Parce qu'il y a des petites routes, ça tournicote, il y a de la neige.
5: Bah, c'est ça,
26: aller faire des intoxiqués avec le camtar, c'est chaud quand
5: en
26: même.
5: Fait, c'est ça le test. Hein.
1: C'est qui pose cette question con?
26: C'est monsieur Jolo.
1: Ouais, bah monsieur Jolo, je te dis au revoir.
5: Pourquoi?
1: Parce que t'as pas besoin.
26: C'est une question comme une autre. Hein.
1: Bah non, mais même.
9: C'est une bonne question, moi je trouve.
26: Ah, c'était intéressant.
9: Bah oui. Non, parce que c'est vrai, les routes elles sont sinueuses dans les.
26: Attends, ils sont bourrés quand ils y vont, ils sont pas encore désintoxiqués, donc quand ils y vont, ils sont encore complètement bourrés, tu vois.
1: Eh ben alors Zolo, je te dis au revoir, Scoulat, t'as pas.
26: Là, tu peux.
1: Scoulat, je te dis au revoir, bonne nuit. Bonne nuit.
10: Je sais, je les ai vus.
1: Alors,
8: j'ai quelqu'un juste avant que tu poses la question à la place de Jolo. On accueille Dev Superstar, bonsoir.
11: Bonjour Moussaillon, c'est les innocents.
12: Elle est mignonne. Salut GG, c'est Dev, superstar, je suis routière.
9: Salut Dev.
1: T'appelles d'où?
12: Comment?
1: T'appelles d'où?
12: J'appelle de Rouen, ma grande, t'énerve pas.
1: Toi, tu me parles sur un autre nom, s'il te plaît, merci.
5: Voilà, appelle-le Thierry.
1: La fréquence de Rouen?
12: 96.8.
1: Putain, j'en ai marre de poser sans arrêt les mêmes questions.
12: Bah, arrête.
20: Arrête de faire 5 débats.
1: Alors, 7e question. Depuis quelle année peut-on communiquer avec la CB?
12: Quoi?
1: Depuis quelle année La CB existe-t-elle, pardon?
10: Quoi?
1: Moi, je sais pas. Tu te fous de ma gueule ou quoi, toi?
10: Quoi? Quoi?
1: Oh, oh, putain, ici. Eh, vous me les calmez au standard, là, ou quoi?
14: Quoi? Je suis en train, j'ai quatre. Ah, bon, je suis un peu seul. Hein.
1: Gérard, attendez.
25: J'ai rien fait là.
1: Attends,
25: non,
1: Anka. Anka, je te signale.
25: Non, moi, je trouve ça un peu facile de s'acharner sur la petite nouvelle alors que j'ai rien fait.
1: Non, mais moi, je vais te dire une chose depuis tout à l'heure. Je suis en train de poser des questions. Je regarde en même temps ce qui se passe sur l'internet. Je regarde ce que Pildar fait. Et depuis tout à l'heure qu'on pose les questions, ça fait la deuxième question qu'on a repris depuis le disque. Oh, t'arrêtes, s'il te plaît.
20: Ah, il faut, de toute façon, il en faut.
1: Parce que là. Faut te dire une chose, Anne-Cat, que pour l'instant, c'est pas toi qui trouble les auditeurs. Là, depuis tout à l'heure, t'es au téléphone.
25: Mais évidemment, c'est Manu qui va pas coopérer.
14: T'es au téléphone avec son mec.
1: T'es au téléphone et tu prends personne. Hein. Alors, un conseil que je te donne, ou tu prends les auditeurs, ou tu vas de l'autre côté, et c'est tout. Parce que si c'est pour travailler comme ça, lors des débats, c'est pas la peine, c'est pas du boulot.
25: Mais sois pas méchant comme ça avec
1: moi. Non, mais moi, c'est pas du boulot.
25: Tu
1: commences, mais on avait fait.
14: Attends, elle commence à
1: m'étier. T'avais déjà fait un essai le 28 juin, je t'avais prévenu.
25: Je t'avais prévenu
1: le 28 juin qu'à la rentrée, je voulais pas que ça se fasse comme ça. Apparemment, tu t'as l'air de te foutre de la gueule du monde. Eh ben, le 22 septembre, tu ne seras pas, au standard. Terminé. C'est tout ce que j'avais à te dire.
14: J'ai une idée pour réconcilier tout le monde. Monte-lui tes seins.
1: Alors, depuis quelle année existe la CB? On va demander à Ricardo.
10: Bah écoute, moi j'ai pas les chiffres, hein. Et je reçois pas en plus.
1: Non mais donne une année, une date.
10: Moi je pense que c'était après la guerre, si je me trompe pas, non?
14: Dans le début de la radio quoi, 82.
10: Dev. Bah écoute, moi je dirais vers à la naissance du Tokiwoki.
15: Ouais.
10: Bon, ça nous ramène vers 1800
1: ou 5... N'importe.
10: Mais donc, attends. 1000... attends, je retiens 4...
1: Ouais, non, mais on s'en fout, là, de tes conneries.
10: Attends deux secondes, j'arrive pas à me concentrer. Sois pas chiante.
1: Ouais, Deb, super tard, au revoir.
10: Mais pourquoi?
1: Allez, hop, bonne nuit.
10: Oh là là, quelle conne ce soir.
1: Ouais, bah toi-même, connard.
10: Je suis confiante ce soir.
1: Oh, Pildar, tu me laisses un peu de son dans mon micro, là.
10: Bon, Blaireau, tu me la poses, ta question?
1: Meunier.
15: Mademoiselle Meunier.
1: Si je veux, je t'ai déjà dit tout à l'heure, si toi, père comme Dev Superstar, je vais te dire au revoir.
15: 1954.
1: D'accord. Mon dernier mot. Ricardo.
10: Encore, t'as déjà posé. 36.
1: Alors moi, je peux vous dire, à quelque chose près, ça existe depuis 1975, terminé.
10: Ok, voilà, terminé.
14: Comment tu le sais, ça? T'as vu ça dans un dico?
1: Non.
14: Bah, t'as vu ça où?
1: Bah, parce que ça existe à peu près environ depuis 75, parce que ça a bien été bien avant. Mais te dire la date exacte, je peux pas.
16: Eh bien, gamin,
1: peut-on avoir une CB dans son appartement? Ricardo.
14: Quoi?
1: Bon, Pildar.
14: Quoi?
1: Tu arrêtes.
14: Quoi?
1: Tu commences à me casser les couilles avec ton son de merde. Ça va pas toute la saison comme ça. Hein, parce que tu m'énerves sérieusement maintenant.
10: Ouais.
1: Ça commence à bien faire. Il y a que toi qui fous ta merde, hein. Et c'est tout, ça a été tous les ans comme ça.
10: Fous ta merde.
15: Toujours.
1: Ricardo.
10: Ouais. Ouais, non, tu peux avoir une, d'ailleurs, c'est recommandé d'avoir une CB chez soi, hein.
1: Non.
10: Non?
1: Fildar, tu arrêtes avec le double son!
10: Qu'est-ce qui se passe? Ah,
1: Je sens que Pildar, ça va mal se terminer.
10: Ouais, mettez-moi de la réverb que je triple.
1: Ricardo,
14: je peux pas, mon pote.
1: Ricardo,
10: sans eau. Oui, non, mais je te disais qu'on peut avoir une CB dans un appartement.
1: D'accord.
10: C'est recommandé pour faire des connaissances.
17: Je vais t'en foutre une dans le cul, CB, tu vas voir. C'est allez, gère-moi de ton débat pour Rave.
1: Ouais, bah, au revoir, Ricardo, comme ça.
10: Non, c'est... mais c'est pas moi, écoute les voix là.
17: Allez, Ricardo.
10: Non. Écoute bien, Gérard.
14: C'est Absolute.
17: C'était moi, Absolute. Allez,
1: Absolute.
17: Salut.
16: Il est sur Fun Radio.
10: Moi je suis avec bien.
1: Non mais Pildar, t'as l'intention de faire chier ton monde jusqu'à quelle heure là?
14: Bah 2 heures.
1: Mais t'es vraiment un PD pas pourri toi.
10: Non, il est...
1: T'es vraiment une pute hein.
15: Oh.
1: Je te jure
16: c'est jeune, fais-nous vibrer. Encore et encore.
1: Bon, Anka.
15: Comme ta mère.
1: On peut savoir qui c'est qu'on va avoir comme auditeur à part Ricardo et Meunier.
25: Je suis en train de faire le point sur les appels, GG.
1: Ah ouais.
25: J'ai du mal à m'en sortir parce que
1: alors,
25: il y a eu beaucoup d'appels, j'ai fait une colonne gendarme.
1: Depuis minuit, depuis minuit qu'on a pris l'antenne, depuis minuit, t'es en train de t'amuser à me chercher des auditeurs qu'on n'a pas encore sur l'antenne. Non, c'est pas mal.
25: Je t'ai sauvé la vie plusieurs fois parce qu'il y a quand même énormément de personnes.
1: Ouais,
25: il t'avait vu avec le camion.
1: C'est ça.
2: En attendant, là, justement, on pourrait faire. Si Rigo, t'as une question, vas-y.
20: Oui, j'ai une petite question d'un routier bizarrement qui s'appelle Perfora, lui aussi. Il te demande, parce qu'il est pas tellement au courant, il a pas encore passé son code, si le petit autocollant 80 ou 90 derrière le camion, c'est le QI du conducteur ou le taux d'alcool dans le sang.
1: Alors les autocollants 80-90 qu'ils ont derrière les camions, c'est des trucs de limitation de vitesse.
2: C'est-à-dire qu'ils peuvent pas aller en dessous de 80, ils sont obligés de speeder.
1: De 90, ils peuvent pas parce que les mouchards sont bloqués.
20: C'est pour ça que c'est cause d'eux qu'il y a que des problèmes sur la route.
2: Ouais, bah ça non, sert à rien, GG, les autocollants.
1: Non mais t'en as, t'en
2: as. Je les ai vus, ils sont à 100, 150,
1: pas tous. Ceux que tu vois là, que tu veux me dire, c'est ceux qu'on style Serman et tout ça. La Cernam.
2: Attends.
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1: Donc il nous reste Ricardo Meunier. Après,
2: on a Total Pina qui nous rejoint.
1: Il appelle d'où lui?
3: Bonsoir GG.
2: Ça je sais pas, j'ai pas demandé, je me suis pas permis.
1: T'appelles tout?
3: J'ai 30 ans, j'appelle de Hameau-Cocadis sur Loire, c'est 116.6 la fréquence.
7: Salut Total Pina.
3: Bonsoir tout le monde.
2: Salut.
1: Bonsoir. Et c'est tout?
2: Anka,
1: tu te dépêches.
2: En attendant, tiens, fais une question de sondage, il en reste une là. Les routiers, la CB sont-ils nécessaires? C'est peut-être sympa la 3.
3: Non.
1: Alors 70% disent oui car c'est le cool.
2: Non mais putain, tu sais pas lire hein.
1: Ta gueule!
2: Mais c'est vrai, tu sais pas dire.
1: Mais tu fermes ta gueule! C'est pas tes sondages, c'est pas tes débats, c'est les miens, d'accord?
2: Alors
1: tu fermes ta gueule!
2: Les sondages que tu lis, c'est pour les gens!
1: Mais tu fermes ta gueule, c'est tout!
20: Ouais, laisse faire l'illettré.
1: C'est tout!
2: Alors vas-y!
1: Alors 70% disent oui, car ça reste cool, Babis, sinon je te dirais bye-bye, c'est pas mal, ces sondages que vous me sortez. 33% répondent oui, car sinon on ne pourrait pas commander de la cook à domicile, ça c'est complètement con. Ça c'est bien des pourfils d'un.
2: Non, un sondage à la Manu, c'est
1: 23% des muets me disent par écrit de fermer ma boîte à crottes. Ben ça, ils vont fermer leur gueule eux-mêmes.
2: Bah tu sais, des muets, ils vont pas trop la ramener. Hein.
1: Et toi, tu vas fermer ta gueule, ça vaudra mieux.
2: Ma boîte à crottes.
1: Et 18% me répondent que non, car c'est périmé maintenant, il y a Internet. Et c'est vrai que même de manière, la CB existera. Ouais. Même
2: non, mais les routiers, hein, ça sert à rien, les routiers. Sur Internet, tu peux commander ta bouffe. Tu te connectes à casino.com et tu commandes ta bouffe, t'as plus besoin des routiers.
13: Tu fais de la pub à casino.com.
1: Ouais. Peut-on avoir une CB dans son appartement, mademoiselle Meunier?
2: Putain, il l'a appelé mademoiselle.
7: Non, c'est pas obligé.
1: Non mais est-ce qu'on peut pas?
7: Allô?
1: Ouais.
7: Oui, je t'entends plus du tout là.
1: Bah parce que Pildar il fait le con avec.
13: Non,
3: pas du tout. Hein. On t'entend plus, c'est comme ça.
2: Ils entendent plus Gérard là.
1: Mais si, ils entendent Gérard.
3: Racheter un standard.
7: Allô?
3: Au lieu de donner des sous à Arthur, là, racheter un standard.
1: Bon, mais Meunier là.
7: Mademoiselle Meunier.
1: Si je veux.
7: On n'est pas obligé.
1: Ok, qui c'est qu'on a?
7: Je dirais même plus qu'en fait c'est pas une obligation.
1: Bah y'en a qu'on ont, y'en a qu'on n'ont pas, ça dépend.
7: Bah y'en a qu'on ont, puis y'en a qu'on n'ont pas, mais je suis curieuse de voir un cibiste se servir d'internet quand même.
3: Avec toi t'en as dans ton cul.
1: Mais Total Pina, c'est.
3: Alors c'est pas moi, non.
1: Tu réponds à la question?
3: Il y a erreur. Moi je pense que c'est envisageable. Dans la mesure du possible, je pense que c'est envisageable.
7: C'est faisable?
3: Ça peut aider quoi.
1: Bah, de toute manière, je pense qu'il y en a beaucoup qu'on ont.
3: Il y en a beaucoup qu'on ont.
1: Moi, je sais que j'étais. Moi,
3: t'en
1: j'en
3: avais.
1: Moi, j'en avais une avant.
3: Ma zoom, zoom, zem dans ta Benz.
1: Non, mais il y en a qui se sentent bien là ce soir ou quoi là?
3: Non, on est foncés, franchement.
1: Je crois que.
3: On croit que c'était une réunion des alcooliques anonymes.
1: Tu t'écrases parce que tout à l'heure, je vais te dire au revoir, quoi.
7: Il montait sur moi, c'est tout.
1: Alors, 9e question. À votre manière, j'ai répondu à la question, donc c'est bon.
3: Girl, quand tu vois ton bon, ça me rend zen, zen, zen.
7: Oui, Gérard.
3: Ça kiffe, là.
2: Bon, Gérard, t'en veux ou pas, là?
1: Pildar, quand t'arrêteras un peu de faire ton bordel.
2: C'est pas moi.
7: Envoie.
3: T'as pas dit des questions, là, le manouche?
1: Le manouche, il t'emmerde, Total Pina, d'accord?
3: Ouais, ok, tranquille.
1: À cette heure, je vais te dire au revoir. Ça va aller vite, toi.
3: Joby, Joba, la la la la la la la la la.
1: Bon Ricardo, au revoir.
3: Non, pas du tout. Hein.
1: Au revoir.
3: Ah, tu te trompes encore. Ricardo, écoute bien ma voix.
2: C'est Total Pina, je crois.
3: Ah non, du tout.
1: Ça commence à bien faire, vous allez les calmer pour la dernière fois.
2: Ouais, ça commence à calmer.
3: Ça va te calmer dans ton cul. Ah.
1: Bon, Total Pina, au revoir.
3: Non,
1: au revoir.
2: Ça y est, il est parti.
1: Quand Anka aura trouvé des auditeurs, Manu, tu me feras signe. Et ça, apparemment, c'est que toi qui les trouves.
6: Ah ouais, je suis un boss.
1: Alors,
6: je sais pas. Standard, tu vois.
1: Je sais pas pourquoi qu'a fait les débats si adore au standard. Hein.
18: Mais laisse-la, là, un petit peu.
1: Ouais, non, mais attends, le jeudi, c'est moi qui décide. Donc, si je dis qu'elle travaille pas, elle travaille pas pour moi.
18: Elle travaille, elle
1: Je suis désolé. Question IRC.
20: Oui, Gérard, il y a Kérosène sur l'IRC. Il voulait savoir si les routiers, ils ont droit de consommer un peu leur cargaison comme toi quand tu transportais de l'agneau.
1: Comment ça?
20: Bah, je sais pas, il a l'air bien informé en tout cas.
19: Moi, je vais transporter des godes.
20: Il a consommé.
1: Non, même pas. Non, puis donc.
20: T'as même pas consommé.
6: Vas-y, finis.
1: Non, mais dis.
6: Oui,
1: non,
6: je voulais accueillir un auditeur, mais vas-y, finis.
1: Donc, personnellement, vas-y, non, t'as pas toi. Le droit de garder de la marchandise après.
20: Ah, mais tu peux prendre comme un pourboire.
1: Non, t'as pas le droit. C'est le client qui te donne ce qu'il veut et les trois quarts du temps, les routiers ils ont rien du tout.
20: Si tu lâches 3-4 bouteilles, tu vas les piquer.
1: Non, même pas. T'as pas le droit parce qu'ils contrôlent quand même.

0: Bon, apparemment, d'après ce qu'on voit, il nous reste que Ricardo et Pours.
1: Tout à fait.
2: Donc, ouais, exactement, ouais, mais tu sais, je me sens un peu seul, hein, tu
0: ouais,
2: vois.
0: Ouais, ouais, non, mais c'est ce que je m'aperçois que pour l'instant.
3: Non, parce qu'en cas, il faut rien.
1: Tu t'aperçois que ton cul, ouais.
0: Ouais, bah, je crois qu'on va s'arrêter là.
4: Bah, t'es où?
2: Bah, non,
3: t'as des questions. Tes questions, elles sont où?
0: Bah, il en reste encore 4. Donc,
5: c'est un sondage.
0: Non, il n'y a plus de sondage.
5: Il n'y a plus de sondage.
0: Mais tu t'occupes pas s'il y a des sondages, tu t'occupes de prendre les auditeurs.
2: Ton job, c'est de prendre les auditeurs au standard, c'est tout.
0: C'est tout, parce que là, je travaille pas avec deux auditeurs maintenant. Il y a des questions IRC?
3: Oui, énormément.
0: Bah, on va prendre la question IRC en attendant.
3: Alors, il y a Buzzin qui voulait savoir si l'homosexualité de tous les routiers est un défaut pour conduire.
0: Non, pas
3: si. Si oui, comment?
0: Non, de toute manière, t'as pas besoin d'être homosexuel pour conduire un camion, c'est pas.
2: Ouais,
0: c'est
2: en plus, faux. Ils ont des sièges en mousse maintenant.
0: Hein. Ça dépend des camions.
3: Hein. Et il y a Fade Rota qui voulait savoir les camions qui transportent de l'essence. Est-ce que c'est comme les avions pour le ravitaillement?
0: Alors ça, justement, ce permis-là, c'est un permis spécial pour transporter de l'essence. C'est le permis APTH, donc pour avoir l'APTH.
3: Ça veut dire quoi, APTH?
0: C'est de, pour les transports.
3: Non, mais ça veut dire quelque chose, APTH.
0: Ouais, mais je sais pas ce que c'est exactement.
3: Forcément.
0: Donc, ça, c'est un permis qui est assez compliqué à passer parce que.
2: Tu l'as pas eu, toi?
0: Non, mais moi, non. Ça m'intéressait pas de le passer. Je l'aurais pas accepté. Parce que c'est trop dangereux. C'est trop dangereux de conduire un camion comme ça parce que t'as trop de responsabilités.
3: C'est trop fort à avaler l'essence.
0: Non, puis même, t'as la.
1: Ouais, mais tu me diras, ça masque la tienne un petit peu quand même.
3: Grave.
0: Ouais, non, mais c'est pas une raison. Ça a rien à voir avec le débat. Anka!
1: Bonsoir, c'est Dimitri.
2: Elle surcoiffe, putain, elle surcoiffe, Gigi, merde!
0: Tu prends des auditeurs, je ne continuerai pas le débat, tu prends des auditeurs.
5: Attends, Gérard, toi, t'as peut-être une lac qui fait que ton casque il tient dans tes cheveux, mais moi, je suis obligé de me recoiffer.
0: Moi, je ne veux pas le savoir.
5: Le casque tombe, j'entends plus les auditeurs qui sont à l'antenne.
0: Il est 2h20!
5: Je peux pas savoir si ceux qui sont en train de m'appeler, ils vont pas redire les mêmes conneries.
0: Il est 2h20, tu prends des auditeurs tout de suite.
6: Gérard, excuse-moi, okay. je me suis absenté 2 secondes parce qu'en fait je suis allé.
7: Je vous ai apporté des bonbons.
6: Oh, c'est gentil, mon
0: t'en
6: pote.
0: T'en veux? Bon, t'arrêtes.
6: À la fraise.
0: Bon, on
7: ira tous au paradis.
0: Tu mets un disque, on
7: ira.
0: Oh! Mais Fielder, tu t'envoies un disque? On va attendre que. Oh!
7: Allez-moi!
0: Je te dis, t'envoies un disque, on va attendre Cancan ou.
6: Non, mais j'en ai un.
0: Là, non,
6: c'est bon, tiens.
0: J'ai
6: El Château, on va envoyer un disque.
0: J'ai El Château.
6: Bah, on l'accueille et puis on le verra après.
1: On l'a Tétal.
0: El Château, t'appelles d'où?
1: Des Sainte-Marie-de-la-Mer et on écoute Fun sur 115.5. Bonjour tout le monde.
8: Les pieds dans l'eau.
6: Salut El Château, je sais pas si t'as écouté l'année dernière quand on faisait des débats, on a parlé de Sainte-Marie-de-la-Mer parce qu'il y a le festival des Gitans là-bas.
1: Tout à fait. Non, mais
0: c'est déjà fini.
6: Oui, mais c'est tous les ans.
0: Alors, la 9e question avant qu'on envoie le disque, c'est a-t-on le droit de communiquer avec la police en civil? Et on va s'écouter.
6: La quoi?
0: A-t-on le droit de communiquer avec la police en civil?
6: D'accord.
0: Et on s'écoute Jimmy Page Jaune et Robert Plante Verte avec le God de Azila. Et on se retrouve pour la fin du débat sur les routiers. A tout de suite.
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0: C'est quoi cette...
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0: Et on vient de s'écouter Julien... non, c'est même pas celui-là.
6: Non, c'est pas celui-là, c'est Jimmy Page Blanche, Page Jaune.
0: Et on vient de s'écouter Jimmy Page Jaune et Robert Plante Verte avec le God Azila. Et on se retrouve pour la suite et fin du débat.
6: Oh bah, Nicole arrive que maintenant, la feignasse.
2: Oh non, mais ça, c'est pas grave.
0: Par contre... Allez, là-bas.
2: Gégé, avant que tu reprennes le débat, moi, je passe un message à toute mon équipe que j'aime. J'ai des petits Kleenex à la menthe. Et je pense que devant le nez, c'est un régal, surtout à 1h44. Alors... Comme le dit le jingle, servez-vous mes potes. Et sniffer, ça fait un bien.
6: Oh putain, merci mon dieu.
3: On va le mettre là au t-shirt.
2: Je suis un peu impair Thomas. Pour vous.
9: Aïe aïe aïe.
3: Ah, ça fait du bien.
0: Ça y est, vous avez fini vos conneries, merci.
6: Excuse-moi.
0: Alors, attends, on récupère Ricardo.
2: C'est un peu comme dans les
0: Ricardo.
1: Ouais, bonsoir. J'ai bien kiffé le Ace of Base avant là.
0: Et pour que...
1: Ouais, je suis encore là, ouais.
0: Et El Château, pour terminer là.
1: Moi, je veux bien un petit Kleenex, là, moi.
0: Et a-t-on le droit de communiquer avec la police en civil?
1: Interdit, gamin.
0: C'est qui?
1: Verboten. Tu te calmes direct. Reste tranquille. Sur le bas-côté, là. Ouais. Tu mets tes mains sur le capot et tu vides tes poches, là.
8: Bon, étant flic depuis 2 ans, Gérard, je peux te dire que c'est strictement impossible, hein. C'est interdit. Voilà.

0: Ok.
1: Voilà, donc tu te calmes maintenant.
0: C'est Pourc.
1: Ouais.
0: Qui répond. Bah moi je peux te dire que.
1: Non mais attends, joue pas au con avec moi.
0: J'ai déjà eu l'occasion de discuter avec des flics en Sibi, je te signale tout de suite.
1: Non, c'est faux. C'est
0: Ricardo.
1: Faux.
2: Oui, non, mais je pense que c'est faux.
1: C'était Leader Price, mais c'était pas.
2: Non, tu peux pas discuter avec ces gens-là.
3: Ouais.
2: Même que ce soit à Sibi ou que ce soit comme ça, de vis-à-vis.
0: Mm-hmm.
2: Moi j'ai eu beaucoup de problèmes avec
3: de visu.
0: Le château.
3: Ouais, c'est vrai que c'est chaud même de visu. Moi je dis faut se méfier parce que t'as pas le monopole de la bavure et on n'est jamais à l'abri quoi quand même.
0: C'est vrai. Non mais de toute manière je peux vous dire que moi j'ai quand comme je l'ai dit tout à l'heure quand j'ai prévenu comme quoi qu'ils étaient là-bas bah ils avaient quand même la CB parce qu'ils ont ils m'ont chopé 500 mètres loin. Alors donc
4: tu faisais quoi?
0: Et ouais, donc
1: un gros gars démonter un pneu.
0: Donc ils ont bien la CB avec eux donc en principe c'est autorisé hein. Allez, il reste deux questions et après on fait la...
4: Attends, il y a un truc au standard là, regarde.
5: Gérard.
0: Manu.
5: Regarde-tu là.
4: On va accueillir Michel qui appelle de Suresnes.
6: Allô.
1: Ok Michel.
6: Bonsoir Michel.
7: Allô, bonsoir.
1: Salut Michel.
6: Ok Michel.
7: Je voudrais parler Michel. Est-ce que je pourrais parler à Gérard, s'il vous plaît?
1: On te le passe.
6: Ok, super. Michel,
7: Gérard, c'est pour toi.
0: Allô. Aimez-vous le métier de routier en famille? On demande à Michel.
7: Ah oui, alors écoutez, excusez-moi, mais je crois qu'il y a eu une petite erreur. En fait, je suis responsable du magasin Nicolas à Suresnes. je voulais savoir ce que je faisais de votre commande passée il y a au mois de juin.
0: Hop, au revoir.
7: Pardon?
0: Au revoir.
7: Attendez, excusez-nous, mais...
0: Au revoir.
7: C'est quoi la commande?
0: Le château.
7: Oh, ben vous êtes gentil, vous.
0: Au revoir.
7: La commande, c'est des bouteilles de bienvenue. Vous savez, ces bouteilles en plastique.
0: Oh. Tu lui dis au revoir, Manu, au lieu
7: de... Attendez, il y en a quand même 22 litres.
0: Je te dis au revoir.
7: C'est quand même... Écoutez, on va vous poursuivre en justice, hein. Faut quand même vous le sachiez.
0: Au revoir.
7: Parce que j'étais bien content de terminer le reste.
0: Au revoir.
7: Une bouteille.
0: Manu, tu le coupes.
7: J'étais content de passer après le travail.
0: Tu le coupes.
4: J'hésite.
0: Tu le coupes et t'hésites pas ou sinon...
7: Écoutez, merde. Soit vous honorez...
0: Manu, tu lui dis au revoir et c'est terminé pour lui.
4: Je sais pas trop quoi faire.
0: Bon, elle est terminée. Conclusion du débat.
4: Ça y est, il est parti.
0: Manu, c'est la dernière fois que je te préviens.
1: D'accord. La tienne. Enchaîne.
0: El Sato.
3: Attends, j'ai Guise. Un couteau papillon qui accroche un peu. Là. Hop là. C'est quoi la question? Parce qu'avec tout le bazar, j'ai oublié mon GG. Excuse-moi.
0: Aimez-vous le métier de routier en famille? Et ça sera la dernière question du débat.
3: Le métier de routier en famille? Moi, déjà, j'ai une grande famille. Donc, effectivement, on se déplace toujours en famille. Par contre, rapport à ce que tu as dit tout à l'heure, effectivement, on n'a pas le droit d'avoir de passagers dans le camion.
0: Non mais
3: moi j'ai essayé de les mettre dans la boîte à gants, mais c'est chaud quoi. Tu peux emmener le petit, mais tu peux pas prendre beaucoup de monde. Donc le métier routier en famille, c'est pas évident quand même.
8: Mmh. Gérard, comment tu peux donc si t'as pas le droit de prendre des gens dans le camion,
3: la boîte à gants, il y a que la boîte à gants. Hein.
0: Non mais
8: même si c'est ta famille, t'as pas le droit de prendre des gens.
0: Non mais ce qui veut dire, aimez-vous le métier de routier en famille, c'est-à-dire que ça peut très bien être du mari, de la femme et.
8: Devant ton micro.
0: Et plus tard par les enfants hein.
3: Moi je sais que
8: de père en fils.
0: Ouais, voilà.
3: On avait un SMI de portefeuille en cuir.
0: Bon, El Sato, 5 minutes.
3: Par les motards parce que je tractais la caravane avec le camion. Et ils m'ont mis une amende.
0: D'accord.
1: Oh les salauds.
0: Manu.
4: Oui, je voulais accueillir Martini. Bonsoir.
9: Bonsoir, c'est Martini.
0: T'appelles d'où?
9: On the rocks. J'appelle de Bourges.
0: La fréquence. Eh punaise, mais vous pouvez pas donner.
9: 114.5.
0: Voilà. Vous pouvez pas donner les fréquences.
1: Vous demandez.
0: Ouais, je demande, mais j'en ai marre de les demander cette année. On va pas faire que ça de demander les fréquences constamment. Vous allez les donner une bonne fois pour toutes et ça va être terminé. Qui c'est que... Martini, donc, pour toi.
9: Oui, tu peux me répéter la question, s'il te plaît.
0: Et voilà, ça m'aurait étonné.
1: Voilà.
9: J'ai demandé à ma mère.
4: Gérard, regarde ce qu'elle fait. Regarde ce qu'elle fait, Anne-Claire, elle dessine.
1: Oh là là.
4: Elle
1: dessine,
4: en
1: plus.
4: Regarde, Gérard, c'est un dessin de toi.
9: Grillé. C'est pas Anne-Claire, c'est Manu. Gérard. C'était une surprise pour toi.
1: Oh,
4: tu lui as pas fait toutes ses dents.
1: C'est un joli panier, Lascar.
0: Aimez-vous le métier de routier en famille pour Martini? Terminé. Après, je répète plus les questions.
9: Mais qu'est-ce que t'appelles en famille? Je dirais
0: On vient de le dire.
9: Mais oui, mais j'entendais pas, j'étais en antenne.
0: Donc, c'est-à-dire de père en fils, avec, le mari, la femme et les enfants, donc c'est comme ça.
8: Et si, par exemple, il y a un mec qui est routier, bon, imaginons que Jean est routier et son fils ne veut pas être routier.
0: Ah bah, ouais. Il peut, hein, pas de toute manière. Ça dépend, hein. Tout le monde ne veut pas...
8: Il n'est pas obligé d'être routier.
0: Non, s'il veut faire autre chose, il fait autre chose. Hein.
3: Ouais, GG. Oui. Tu parles de la famille, du métier de routier, tout ça. Toi, si t'avais une famille et si t'avais un métier, tu concilierais les deux ou pas?
0: Bah disons, s'ils veulent devenir routier par la suite, moi ça me dérange pas.
5: Hein. Ouais. Non, t'as pas fait comme ta mère.
0: Ta gueule, quoi. Qui c'est qui posait cette question?
1: C'est une affirmation, je crois.
3: Ouais.
0: Donc, Porsche.
1: Porsche.
0: Ouais. Martini, c'était... C'est bon?
5: Non, je te demandais juste que tu entendais par famille. Je trouve ça un peu compliqué d'emmener ses enfants dans un camion, puis c'est dangereux, non?
3: Mais t'as
5: une
3: caravane.
0: Mais
3: c'est
0: non!
3: Comme nous, les gens du
5: non,
3: voyage, tu mets une caravane.
5: Mais c'est pas foutre, les gamins, d'aller mais non, dans un camion?
0: Mais c'est pas ça qu'on a dit. Fildar, il a très bien compris.
5: Non, c'est Fildar. Non, laisse Fildar.
0: Non, mais c'est de père. De père en fils.
1: Témoin.
8: Ouais.
0: De père en fils, c'est ça que je veux dire.
8: Ouais.
0: En famille, c'est de père en fils.
8: Ouais, c'est ça, s'il veut dire. Ouais.
0: Alors, Martini, donc c'est bon?
5: Bah ouais, si tu veux, ouais. Mais c'est bon, Martini.
3: Ouais, c'est clair, d'accord. Mais pas pour toi. Pas droit.
1: Ouais, bah moi, j'ai pas trop envie que mon gosse, ça devienne un blaireau comme moi. Donc, non, en fait, il y a pas moyen que ce soit un routier ou que j'accompagne sur la route, quoi.
5: Ah, c'est
1: non,
5: mais.
1: Il n'y a pas moyen.
3: Ça peut arriver, hein.
0: Ricardo, pour finir.
2: Oui, bah moi je pense que si j'avais une famille et si j'avais un camion, moi j'irais le dimanche après-midi à Fontainebleau. Et après j'achèterais un gun et je mettrais une grosse balle dans ma tête.
0: Ça c'est okay. Non mais c'est plus de l'art qui s'amuse, n'ayez pas peur. Bon alors.
2: On
0: donc,
2: a pas peur, hein.
0: Moi je peux.
2: Mais rassurez avec toi.
0: Comme j'ai dit, de toute manière, moi, ça me dérangerait pas si un jour j'ai un enfant qui veut devenir routier. Fija, s'il te plaît!
5: Oh,
0: bon, allez,
5: oui.
0: Terminer, conclusion du débat.
10: Gérard,
3: Attends,
10: Gérard, calme-toi.
0: Non, Fildar, travail de PD.
3: Travail de PD.
0: Ouais,
10: Oui, Gérard, il y a Faye de Rota qui voulait savoir si, quand une famille voyage en camping-car, elle est considérée comme routier en famille.
0: Non, c'est camping-car, c'est du VL. Donc ça n'a rien à voir.
10: Ça signifie quoi VL parce que...
0: Véhicule léger, ça n'a rien à voir avec le poids lourd.
8: T'as pas de VL chez toi?
0: Et ta connerie, elle en a pas?
8: Justement.
0: Ta connerie, elle en a pas?
8: C'était pas une affirmation, c'était une interrogation.
0: Non, mais moi je te demande si ta connerie, elle en a pas.
8: De quoi? Dans quel but? Tiens.
10: Sinon, il y a Checkmate le routier en direct de son camion. Il est d'ailleurs sur la A12. Il voulait savoir combien de jours met un routier pour aller de la France aux States par la route?
0: Aux States, c'est-à-dire?
8: Aux States.
2: Aux States.
8: Aux States.
2: Aucune idée.
0: Aucune idée.
10: Et par la route, tu penses que c'est long?
0: Ouais, je peux pas te dire parce que je sais pas où c'est. Alors en plus, il précise pas.
10: Bah si, il précise les États-Unis.
0: Bah les États-Unis, de toute manière, c'est pas en camion, ça se fait par bateau maintenant.
8: Mm-hmm. Avant ça se faisait par route, mais
0: mais bientôt ça va.
3: Rail, hein.
10: Ils vont faire un tunnel.
8: Il paraît que ça se fait par avion.
0: Mais maintenant ça va être supprimé bientôt cette histoire de transport. Ouais, ça va être sur rail.
3: Sur le rail
0: pour aller au States. Allez, dernière question.
8: On y va par avion au States, non?
5: Non, on parle pas du Concorde.
0: Dernière question, un routier.
1: On se me cale tout de suite.
0: Un routier peut-il avoir un internet dans son camion?
1: Ça sera la dernière question pour
0: aujourd'hui. Donc Martini.
5: Ben, ça dépend si il a un Mac ou un PC.
10: C'est vrai ça.
0: Bah rien,
3: rien.
0: PC.
1: T'es trop un mongol.
0: Vos gueules.
1: Ok, le tocard.
0: Qui c'est qui s'amuse à dire ça?
1: C'est moi, c'est Bourg.
0: Eh ben au revoir.
1: Ah, fais gaffe, je vais te coller une amende, Lascar.
0: Eh ben au revoir.
8: Ça y est, il est parti. Par contre, moi j'ai une question pour toi, GG, qui à 1h54 me semble super importante. Comment ça se fait que t'as plus de dents et que t'arrives à puer quand même comme ça de la bouche?
0: Moi je t'emmerde, je réponds pas aux gros cons.
8: Moi c'est une question que je me pose, quoi.
10: Essaye de pas trop crier, s'il te plaît.
0: Je réponds pas aux gros cons de Manu.
3: Ça ventile d'en bas.
0: Donc, la dernière question, vous répondez où? Je suis la conclusion du débat.
1: Mec, là il faut être du foie.
0: Martini.
3: T'es pourri de l'intérieur.
5: Ah, je me souviens plus de ce que c'est maintenant.
3: L'internet.
5: Ah oui, bah je te disais, ça dépend s'il a un PC ou un Mac. À ton avis, vaut mieux qu'il ait quoi?
0: Bah je t'ai dit tout à l'heure un PC déjà.
5: Un PC, mais c'est quoi la différence?
0: Bah c'est pareil.
5: Ah ouais.
0: El Château, pour finir.
3: Moi je pense que ouais, effectivement, il y en a qui sont à la pointe de la technologie, donc ils ont remplacé direct la CB par l'internet. Quand tu fais un STX par internet, ça a quand même une autre portée, une autre dimension, quoi.
5: Ça va plus vite, hein.
3: Ah bah attends, c'est clair, tu te repères quand même vachement mieux, t'es d'accord avec moi, GG.
0: Ricardo, pour finir.
3: Non mais c'est clair.
2: Non mais là, l'internet c'est le progrès, donc je vois pas pourquoi les routiers n'ont pas l'internet.
5: Est-ce qu'un routier ça peut chatter sur internet?
0: Ben, s'il a un PC, oui, mais comme ça, mais normalement, c'est en pourparler qu'ils vont essayer de faire des essais.
10: Ah, mais il y en a déjà, Gérard. On en a d'ailleurs actuellement avec nous, on en a pas mal.
7: Ouais.
10: Plus de 2500 apparemment.
0: Ben, c'est bien, donc.
7: Tu penses, est-ce que bientôt ça sera l'avènement de l'Internet, en fait?
5: Non, GG, il pense pas.
7: Est-ce que ça sera l'hégémonie, en fait, l'hégémonie de l'Internet direct?
0: Comment, l'hégémonie, tu veux dire quoi?
7: Bah, est-ce que la CB sera obsolète, quoi, en fait?
0: Bah, non, là, s'il y a l'Internet, après, la CB,
2: Gérard, arrête de faire l'apologie de la bibine.
0: Donc, conclusion du débat.
4: GG, j'ai un auditeur pour ta conclusion.
0: Ah. Alors, c'est qui?
4: On accueille Gomez. Bonsoir.
11: Salut, Miro, c'est Gomez. J'appelle de l'hôtel.
0: T'appelles d'où?
11: De l'hôtel.
7: Ça, c'est le mec de la réception, ça.
0: Non, mais attends, lui, je lui demande, t'appelles d'où?
5: Non, c'est le mari.
0: La ville!
7: Je rends les clés, là. Parce qu'il y a des puces qui font des passes pendant que toi, tu bosses.
0: Ça, la ville!
7: Non.
10: On peut pas la dire,
11: c'est
10: la
11: ville. C'est pas une période où je peux donner le nom
4: de la ville. Mais c'est à Brest, c'est à côté de Brest.
11: C'est à Brest, ouais.
0: La fréquence! Oh, putain, mais ils sont en
4: 93.2. Allez, c'est facile, après la zone.
2: Ça marche.
10: Tranquille.
2: Oui, note-le.
0: Allez, conclusion du débat.
2: Ah, putain.
10: Alors, j'aurais pas répondu à ta dernière question, Gérard.
0: Qui?
10: Bah, l'auditeur qui vient d'arriver.
0: Ouais, ouais, alors donc, un routier peut-il avoir une CB, un internet dans son camion? Gomez!
2: Gomez!
11: Quoi? Répète!
0: Oh là là! Putain, il est sourd celui-là!
2: Internet, CB, camion, Bréco.
0: Bon, allez.
2: Ouais, internet dans le camion?
0: Bonne nuit, Gomez!
2: Ouais, je le sens pas trop, hein.
0: Bonne nuit, Gomez!
2: Allez, j'improvise.
7: Allez, cache.
0: Bonne nuit, ça y est, c'est bon.
2: T'es ouf, arrêtez,
7: c'est bon, il est sourd, vas-y.
0: Allez, hop. Conclusion, bon, Martini.
4: Alors, attends Gérard, avant de faire la conclusion avec Martini, tu peux peut-être finir la dernière question du sondage. En plus, c'est intéressant, y a-t-il un avenir après le métier de routier?
0: Bah donne, parce que je l'ai bien.
4: Ah, tu l'as foutu en l'air déjà?
10: Elle est bonne celle-là, je crois, en plus.
4: Non, alors, mais c'est intéressant de savoir ce que peut faire
0: 87,
4: un routier.
0: 87% des gens disent qu'il n'y a que la cure pour s'en sortir. Ça, c'est bien Manu qui s'amuse à faire ça. Pour
10: mais c'est vrai, sinon tu t'en sors pas.
0: 51% des gens pensent que le mieux après, c'est de faire des chansons paillardes. Bah, ça, c'est bien pour ceux qui écoutent la nuit.
4: Non, mais les routiers,
0: 37% des gens, 37% disent que la plupart des routiers se retrouvent avec la chiasse à billes. Je sais pas ce qu'ils me mettent là-dedans, mais bref, c'est encore des trucs de merde. Et 21% estiment que ça dépend du pays hétéro ou billet. Voilà, donc c'est encore bien des conneries à Manu.
4: Bravo Manu.
0: Ça changera pas.
4: Non, mais ça dépend des pays, c'est vrai.
12: Rien,
4: les routiers, t'as déjà vu des routiers allemands ou des routiers, je sais pas, suisses, ils sont pareils que les routiers français ou pas?
0: Ah non, parce qu'eux, ils se permettent de rouler plus, à tort l'arigot et eux on
4: qu'est-ce
0: leur dit rien.
4: Là-dedans, Higgs
7: il a rien à voir.
0: Ils roulent n'importe comment et on leur dit rien. On leur dit rien. Donc conclusion du débat, Ricardo pour le premier. Il est 1h58. Conclusion.
2: Eh ben je trouve Gérard que t'as bien cartonné ce soir. Hein. Tu m'as fait plaisir. Je suis heureux de te retrouver sur Fun Radio.
7: Mon pote.
2: Et j'espère que tu passeras une bonne saison ainsi qu'à ta charmante équipe.
0: Ok. Voilà, merci. Bonne nuit.
2: Bonne nuit.
0: Je dirais le prochain débat là tout à l'heure. Gomez.
11: Ouais, bah alors ton débat, pour la 10e fois, le débat sur les routiers, ça devient un peu chaud, quand même. Donc faudrait que tu te renouvelles un petit peu.
0: Bah si on a décidé de faire ça pour commencer l'année 2000-2001,
11: c'est
0: tout. On fait ce qui nous fait plaisir comme débat. Si on veut reprendre celui-là qui avait bien fonctionné il y a 2 ans, on le reprendra chaque année, c'est tout.
10: Oh putain.
11: Ok, génial.
0: Voilà. Voilà. El Château.
7: Ouais, bah écoute, c'est vrai quand même, c'était quoi, les routiers 4 ou les routiers 5, hein, quand même. Donc, sujet bien tourné, bien retourné dans tous les sens. D'ailleurs, ouais, je voulais savoir si Philou, il a pris des photos tout à l'heure quand tu t'es fait retourner l'anus, là, dans le truc de SM.
4: Non, j'avais pas l'appareil. On y pensera.
0: Dommage. Martini, pour finir.
5: Oui, eh bien, j'ai trouvé que c'était un débat de merde.
11: Ça, c'est bien, vrai.
5: Parce que bon, ça fait quand même 5 fois que tu nous le fais. Et je trouve que tu t'es pas vraiment crevé le cul au niveau de tu choix de tes questions. Donc essaie de te renouveler un peu, les autres avaient raison.
7: Ah mais il a pas changé hein.
5: Et sinon, tu m'as pas répondu tout à l'heure, est-ce que t'as emmené ton bouquetin avec toi dans les Alpes?
0: Je t'ai dit, je répondrai pas à vos questions de merde. Alors c'est clair. C'est précis ça.
8: Non mais ouais. Moi je trouve qu'il a évolué un peu voilà, parce que là il
3: est sur... Attends, franchement il travaille toujours pas, il exploite toujours sa femme et tout. Ah non, il a arrêté de boire, c'est vrai.
4: Non, franchement maintenant il pue que la sueur puis l'alcool. Ouais. Ouais.
0: Tu leur dis au revoir aux auditeurs et
2: mais
0: tu fermes ta gueule.
2: Gérard, j'avais une question à te poser là.
0: De quoi? C'est qui?
2: Je vois que t'as une danse contre Anka, je voudrais savoir si
3: c'est
2: le fait que tu fertilises un boudin.
0: Je te répondrai pas.
2: J'ai fait un peu de psychologie.
0: Ouais, mais je répondrai pas à ta question. Okay. Terminé. Conclusion sur l'internet.
10: Alors, sur l'internet, où on a fini à 9833. Ce bien. Qui est assez bien quand même. Hein.
8: Pour un retour,
0: j'aurais bien voulu.
10: Donc, on a plusieurs conclusions, dont celle de Al Super Guérard. Il dit que.
0: Ça y est, vous me laissez écouter un peu les conclusions, la bande de traves.
10: Faut vraiment que t'arrêtes de faire
0: Anka
10: des débats. Faut vraiment que t'arrêtes de faire des débats sur les routiers parce que t'y connais vraiment rien. La preuve, tu t'es pris une plaque de verglas.
0: Non, bah ça, je ferai des débats sur les routiers si ça me fait plaisir.
10: D'accord. Conclusion de Manu qui dit qu'un routier sans cibi, c'est comme Gérard sans Sandy.
0: N'importe quoi. Enfin,
10: il a pas forcément si tort. Conclusion de Kérosène. Je crois que pour apprécier un débat de Gérard de cette envergure, fallait sniffer la ligne blanche avant.
0: N'importe quoi, c'est une conclusion.
10: Moi, je pense pas, moi non plus. Et une conclusion de Godzi, les routiers, les alcoolos de leurs états feraient mieux de rester au bar que de travailler, voire mieux, vous les exterminer. Voilà, ça va loin. Sinon, ils coûteraient cher à l'État pour leur cure de désintox. Ça, ah, pas tort.
0: Ouais, ben c'est des conclusions de merde. On n'a pas la conclusion de Turpentine comme par hasard.
10: Non, elle boycotte. Elle dit que ça pue trop chez elle.
0: Tant mieux. Eh ben, qu'est-ce que je peux dire pour la première? Ben, dommage
8: bien,
0: que...
8: Ah, c'était bien.
0: Bien, bien. Ça a été un
8: franchement,
0: bordel.
8: Franchement, je sais pas ce que t'en as pensé, mais moi, j'ai kiffé. Hein. Ben, moi, j'ai rien appris.
4: Non, mais ça fait 5 ans qu'on apprend rien, c'est bien.
0: Ça a été le bordel. Donc, pour le prochain débat qui aura lieu le 22 septembre, ça sera sur les JO. J'espère.
8: Je voulais te l'apprendre. On sera en différé avec Charles Biétry de France 2. Qui sera en direct là-bas.
0: Je m'en fous.
8: Attends.
4: Bravo.
8: C'est pour toi qui fais ça.
0: Merci
4: Charles.
0: Qu'est-ce que je peux dire d'autre?
8: Pour eux, là-bas, quand il sera ici minuit, il sera 6h du matin, donc il va se lever pour nous.
4: Putain, bien.
8: Charles Biétry de France 2.
4: Bravo Charles.
0: Qu'est-ce que je peux dire d'autre que qui sait qu'à
8: vous? Merci
0: Charles.
8: Merci.
0: Standard, ça a été le bordel.
8: Merci Charles Biétry.
0: Bravo gueule. Bande de travelots.
8: France 2, 6h du matin.
4: Oh, merci.
0: Bon, toi, tu fermes ta gueule, gros con.
4: Je l'aime bien.
8: T'avais vu qu'il a viré Pierre Sled de Stade.
0: Qu'est-ce que je peux dire? Le Standard, ça a été de la merde.
8: Ouais,
0: ça,
8: c'est vrai, je suis d'accord.
0: Ça recommence encore une saison de merde. Ça va pas durer longtemps comme ça. Les auditeurs, apparemment, j'ai remarqué une chose. À chaque fois qu'on disait de les retirer, vous les reprenez sous les mêmes noms comme vous avez fait pendant 5 ans. Là, on attaque la 8e année de débat. Donc, pendant... Mais oui.
10: Non, mais c'est pas possible.
0: Donc, cette année, j'espère...
4: 8e année de débat,
8: Non, c'est pas la 8e. C'est pas la 8e année de débat, t'es taré.
0: 8e saison.
8: C'est la 8e saison de débat. C'est la 5e.
10: Même pas.
0: Non. Tu demanderas à Max et tu verras que j'aurai encore raison.
10: Quand tu bois,
0: donc
10: tu
0: le standard.
8: Ça fait 4 ans, ouais.
0: Le standard, ça a été de la merde. Anka, je peux pas dire que t'as bien bossé, t'as rien foutu, malheureusement.
10: C'est vrai.
8: Malheureusement, oui.
0: Ça, je peux pas dire que ce soir, le standard a bien fonctionné. C'était vraiment... catastrophique à ce point-là. Question Réa, alors là c'est pareil, c'est comme le standard, ça a été le bordel.
12: Eh bien gamin, il paraît que t'es une tête dans ton genre, hein.
0: Et qu'est-ce que j'ai à dire d'autre? Ben, bonne bourre à tous ceux qui sont
8: au pieu, ouais.
0: Qui sont au boulot là, les nuiteux, les chauffeurs de route, les routiers, et tout ça, les ambulanciers, tout ça, et bien sûr j'embrasse très fort ma bibi et le Nicolas et le petit Nicolas. Voilà. Sur ce, vous allez retrouver
8: le petit Nicolas, 2h04, il écoute le petit Nicolas.
0: Là, vous allez retrouver, qui c'est ce soir?
8: C'est Rico. Rico, Robin Dub Style.
0: Non, c'est pour Rico ce soir.
8: Bah c'est qui?
4: Bah si.
0: Ricky, pas Rico, connard. Ricky pour la nuit sans pub. Et
8: Rico,
0: moi,
8: c'est
0: je vous
8: qui,
0: retrouve
8: c'est
0: le 22... Le 22 septembre pour le débat sur les JO et on va se quitter avec les Tsunkai avec Mauvaise Graine. Allez, bonne nuit à tous, bonne bourre. Et n'oubliez pas dimanche soir le retour de Max dans Eclectic. Bonne nuit à tous.
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1: Si je serais pas intelligent, ce serait pas des débats, hein, Brouty.
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1: Bonsoir à tous, bonsoir Hugo, bonsoir Manu et bonsoir Pildar. Donc, bonsoir. On va attaquer les débats.
3: Bonsoir.
1: On va attaquer les débats en espérant que ce coup-là, ça fonctionnera un petit peu mieux que les autres durant l'année dernière qu'on avait fait. Bon, je fais qu'une fois par mois pour l'instant, donc on va essayer de faire quelque chose de potable, si ça veut bien. Écoutez ce qu'on dit. Alors, pour ça, on accueille Téléscrotte, 25 ans de Paris. On écoute Fun Radio 100.9. Bonsoir à toi.
4: Bonsoir Gérard, bonsoir l'équipe.
3: Bonsoir.
4: Salut tout le monde.
3: Bonsoir.
1: Petite orbite, 24 ans de Toulouse, 96.8.
5: Oui, bonsoir Gérard, bonsoir tout le monde.
1: Bonsoir. Et Suceuse, 27 ans, Dijon, 103.4. Bonsoir à toi.
6: Salut GG, salut Manu, salut Filda, salut Rigo, salut les
4: auditeurs.
1: Roosevelt, 23 ans, Bordeaux, 95 FM. Bonsoir à toi.
7: Bonsoir tout le monde, bonsoir Gérard.
1: Salut, je viens de te dire bonsoir. Bon. Alors, débat sur les ovnis et les extraterrestres, donc vous pouvez toujours nous appeler au 0803 085000, l'IRC www.funradio, c'est Rigo qui vous y accueille. Donc sur l'IRC, je préviens tout de suite que les questions, j'y répondrai petit à petit, mais si ça concerne Sandy, ce n'est pas la peine de me les annoncer, d'accord Rigo?
3: Ouais, bien.
8: Il y a le Minitel aussi, non?
1: Non, le Minitel, il fonctionne pas.
8: Si,
1: alors.
8: Si, il fonctionne. Ils en ont remis un en dessous, là, je le vois.
1: Tout neuf. Il y en a un en dessous. Donc 3615 Code Fun Radio, rubrique direct, et voilà. Donc alors, première question, pensez-vous que les ovnis ou les extraterrestres existent-ils? Oui, bien sûr, si oui ou. Alors pour ça, on va demander à Téléscrotte.
4: Moi pour l'instant, dans l'avenir, dans le présent, je veux dire, j'y crois pas trop.
1: Mm-hmm.
4: Mais je pense que dans un avenir proche, ça pourrait arriver. T'sais, les extraterrestres, c'est plutôt un truc du futur.
1: Ouais, mais les ovnis et les extraterrestres, hein, j'ai bien précisé les deux. Hein.
4: Les ovnis et les extraterrestres, c'est pareil, c'est des trucs du futur. Donc il faut laisser le temps que ça vienne.
1: Ouais.
4: Faut pas trop devancer les choses. Quand même.
1: Hein? Bah non, mais pour l'instant,
4: non, c'est pas crédible. Pour l'instant, c'est pas crédible, mais d'ici quelques années, pourquoi pas, hein. Moi, je suis ouvert, hein, y a pas de problème.
1: D'accord. Petite orbite.
5: Oui, alors moi, personnellement, j'y crois complètement.
1: Mm-hmm.
5: À mon avis, il y en a même qui ont envahi la Terre, tu vois. Je suis sûre qu'on peut en rencontrer dans les environs de Paris.
1: Je pense pas, non.
5: Je sais pas. En tout cas, je suis sûre d'en avoir déjà entendu ou rencontré, quoi.
1: Bon, ok. Suceuse?
9: Ouais, moi je crois au contraire qu'ils existent, mais pas sur Terre.
1: Mmh.
9: Et qu'en fait ils nous observent, mais qu'ils pensent qu'on n'est pas.
1: Non, mais comment tu veux qu'ils puissent nous observer s'ils nous voient pas? C'est ça le problème.
9: J'ai pas dit qu'ils nous voyaient pas, j'ai dit qu'ils n'étaient pas sur Terre.
1: Mmh. Téléscrotte et petite orbite, hein, si vous voulez des fois réagir dessus aussi sur la question quand je demande aux auditeurs, vous pouvez, hein, sans que ça fasse trop le bordel entre vous, hein, d'accord?
5: Ok, il n'y a pas de problème. C'est bon, je peux continuer?
1: Ouais.
5: Je pense qu'en fait ils nous observent, mais qu'ils nous croient pas assez développés en fait pour les accueillir. Donc on est encore un peu primaire pour eux.
1: Mmh. Ouais, mais dans quel sens que tu vois ça, qu'ils nous ont? Dans quel sens tu vois ça sur ça?
5: C'est vertical, je veux dire, ils nous regardent de l'espace sur la Terre, donc.
10: Mais ils nous regardent avec des télescopes ou des trucs comme ça?
5: Ouais, des gros télescopes.
1: Mmh.
5: Ouais.
1: D'accord. Roosevelt?
7: Ouais, alors moi je pense que ça existe carrément pas. Parce que sinon, ça ferait bien longtemps qu'ils seraient venus le voir. Mmh. Faire un petit coucou, un petit coup de pouce. Et voilà.
1: Mmh. Ouais, non, mais réveille-toi quand même, Roosevelt, quand je pose des questions. Parce que si.
7: Pas de problème.
1: Non, bon. Parce que si tu t'endors déjà sur la première, qu'est-ce que ça va être par la suite, hein?
7: Ok, on fait
1: donc,
7: ça.
1: Essaye d'avoir un peu plus la patate, parce que sinon, ça, on va s'endormir avec toi et ça va pas coller, on va pas pouvoir continuer comme ça, hein, je te le dis gentiment. Hein.
7: Oh là là.
1: Ok.
7: D'accord, pas de problème.
1: Bon, moi je peux vous dire que personnellement, moi j'en ai. Pour l'instant, tout le monde dit que ça existe. Je pense que vous connaissez Jean-Pierre Sauzère.
5: Ouais.
1: Bon, lui, justement, j'avais demandé à ce qu'il participe au débat. On l'a pas, c'est dommage.
5: Ah, non,
3: mais
5: c'est dommage.
3: Il sera là tout à l'heure parce que là, il avait un truc à faire. Il terminait une chanson, donc on l'aura
1: dans
3: un quart d'heure, 20 minutes.
1: Parce que d'après lui, pour lui, les extraterrestres et les ovnis, ça existe. Hein, c'est ce qu'il avait dit. C'est ce qu'il dit toujours. Hein.
3: Ouais. Oui, on va voir. On l'aura tout à l'heure, oui.
1: Mais moi, je peux vous certifier par A plus B que ça n'existe pas et j'en ai pas encore vu.
7: Mais tu nous avais dit que Bill, c'était un extraterrestre.
1: Ouais, non, mais attention. Faut pas, parce que je dis si Big Bill est un extraterrestre, en fin de compte, ce qui est faux, Parce qu'en fin de compte, c'est un personnage, c'est un être humain qui se met dans la peau de, d'un extraterrestre qui est déguisé.
4: Ah bon, quand même mis 6 mois avant de le découvrir, quoi.
1: Non, non, mais moi, je le savais bien avant, et parce que...
4: T'as gardé le secret, alors.
1: Bah ouais, mais j'ai gardé...
3: Big Bill, en fait, le mec qu'on voit dans la télé, enfin, dans la télé, qui est dans la télé, c'est en fait un mec qui est déguisé.
1: Ouais, c'est un mec qui est déguisé, qui s'est déguisé en Big Bill. Si. Non, non, je peux vous le dire, parce que je l'ai lu dans un article, et ça, je peux vous garantir que c'est vrai.
4: Il est bien fait, le costume.
1: Ah bah ouais, mais ça, de toute manière, c'est la production qui l'ont fait comme ça.
4: C'est du blé. C'est un mec dans un costume, quoi. C'est du
1: blé.
4: Ah ouais, d'accord.
0: Il a bien gaulé, le mec, pour rentrer dans le costume.
4: Toute sa famille, c'est pareil, Gérard.
1: Ah, ça, je peux pas te dire, parce que moi, j'ai lu que l'article sur celui qu'on voit qui parle avec la gaffe, c'est tout.
4: Et le mec qui rentre dans le costume, c'est pas un lien de parenté avec toi?
1: Non, pas du tout, tu vois. Qui c'est qui vient de dire ça?
4: Roswell.
1: Roswell. Non,
4: c'était pas du tout méchant, mais vu que.
1: Ouais, non, mais tu commences pas à vouloir parler de ma famille, sinon tu vas dehors.
0: Ouais, parce que t'avais l'air très au courant de ça, t'as l'air renseigné.
4: Ouais, c'est parce que t'as l'air renseigné tout ça.
1: Non, parce que moi j'ai lu ça dans un article, c'est pour ça que je peux vous le dire.
4: Donc c'est un acteur en fait.
1: Voilà. C'est un être humain comme nous qui a été mis dans la peau de Big Bill. Voilà.
3: C'est la honte quand même.
4: Que c'est un peu tromper les gens quand même, quelque part, de leur faire croire aux extraterrestres alors que c'est faux, c'est un peu de la tromperie de la part de TF1.
1: Bah disons, c'est pour essayer d'avoir un peu plus d'audimat sur. C'est qui a raccroché?
3: Je sais pas,
1: Téléscrotte.
11: Non, c'est bon.
3: Ah bah c'était Roswell.
1: C'était Roswell, tabac. Donc,
12: à propos de Roswell, Gérard, sur l'IRC, il y a Noix de Coco qui voulait savoir, puisque tu vis avec, depuis combien de temps Chewbacca s'est pas épilé?
1: Donc lui, j'y répondrai pas, parce qu'apparemment, il veut faire allusion à quelqu'un. Bon, alors, vous arrêtez, s'il vous plaît, là, les deux nanas.
0: Ah non, j'ai rien fait. Je vois pas de quoi tu parles.
1: Ouais non, mais vous arrêtez de soupirer comme ça parce que ça va pas aller. Alors auriez-vous déjà rencontré un ovni ou un extraterrestre suceuse?
0: Pas en vrai.
1: Ah c'est ça, t'as pas d'autre explication?
0: Si, mais c'était pas en vrai, mais je sais pas trop si je peux en parler à l'antenne là.
1: Ah bah on fait le débat, donc t'en parles à l'antenne ou sinon tu t'en vas.
0: Ouais.
1: Alors tu choisis.
0: Bon, je veux bien en parler, hein, mais c'est quand même un peu perso. C'est assez hallucinant, en fait. C'était dans les Pyrénées. J'avais une grosse boule arrivée et j'ai pas compris du tout ce qui m'arrivait.
4: C'est un ours. Dans les Pyrénées, c'est des ours, hein, c'est pas des extraterrestres. Hein.
0: Ben non, mais tu vois, c'était trop bizarre. C'était un peu moins poilu qu'un ours, mais ça faisait pas même pas le même bruit.
1: D'accord. Bah, petite orbite.
0: Super nuit, hein. Oui, écoute, bah moi, tu viens de me donner une désillusion là complète parce que j'étais persuadée que le Big Bill était vrai, hein, donc je croyais que c'était un extraterrestre, mais non, apparemment.
1: Bah, de toute manière, tout le monde pensait que c'était un extraterrestre. Bon, maintenant, ça a été des... Je vous l'ai dit, donc, bon...
0: c'est déçu.
1: Non, mais même, de toute manière, ça n'empêchera pas qu'il fera quand même de l'audimat. Hein.
0: Ouais,
1: Rigaud.
12: Oui, Gérard, il y a une très bonne question de culture générale sur l'IRC de la part de Jean-Louis 2000 qui te demande que veulent dire les lettres OVNI, O-V-N-I.
1: Voilà, aucune idée.
12: Ok, ça prépare sec.
1: Aucune idée. Alors, ça, de toute manière, pour savoir, par exemple,
3: c'est quoi, OVNI?
1: Ouais.
3: Objet vibrant non insurgé.
12: On me dit organisme.
3: Non introduit, voilà.
13: Non introduit, ouais.
12: Destroy qui kiffe les moquets, il dit que c'est un organisme vivant, niais et idiot. C'est GG, en fait.
1: Ouais, bah d'accord. Eh ben lui, le prochain coup, Monsieur Mazur, tiens, comme par hasard. Il y avait longtemps. Monsieur Mazur, bonsoir.
14: Oui, bonsoir Monsieur Gérard. C'est Monsieur Mazur, comment allez-vous?
1: Ça va.
14: Bonsoir Monsieur Mazur. Bonsoir mes amis, comment allez-vous? Monsieur Gérard, je suis ravi de vous retrouver à l'antenne avec un sujet aussi passionnant que les voitures, c'est ça?
1: Non, il faut peut-être pas confondre...
14: Ah, pardonnez-moi, au standard, on m'a dit que c'était un sujet sur l'automobile ce soir.
1: C'est ça, bien sûr.
3: Bon, j'ai fait une erreur, excusez-moi.
1: C'est sur les ovnis et les extraterrestres, alors.
14: Écoutez, ça tombe bien, c'est un sujet qui me passionne également.
1: Eh ben alors, vous avez entendu la question,
14: Absolument pas, je viens d'arriver, monsieur Gérard. J'étais avec Jean-Luc et Emmanuel au standard et je n'ai pu entendre.
1: Non, c'était pas Jean-Luc et Emmanuel, c'était avec Fildar au standard. C'est pas du tout pareil.
14: Autant pour moi, excusez-moi, j'ai Louis défaillante ce soir.
1: Ouais, ben je pense. Faudrait peut-être vous réveiller un petit peu mieux, hein.
14: Absolument.
1: Alors, auriez-vous déjà rencontré un ovni ou un extraterrestre? Alors, on va à vous de poser. À vous.
14: Un ami ou un extraterrestre?
1: Un ovni.
14: Ah, D'accord, bien sûr. Écoutez, rencontrer, non, bien sûr, on en a vu, hein, on en a vu un peu dans les, dans le ciel, à travers les nuages. C'était ce qu'appelait, il me semble, du temps de son vivant, Alain Gillot-Pétré, des pets flamboyants.
1: De manière, il n'y en a jamais eu dans le ciel, c'est faux.
14: Ah, absolument, si, bien sûr.
1: Non, parce que là, vous confondez avec l'éclipse, c'est
14: ah,
1: pas
14: non,
1: pareil.
14: Non, pas du tout, notre stratosphère. Ah. Non, non, l'éclipse.
1: Ah bon?
14: L'éclipse, c'est quand la Lune a disparu cet été, bien sûr.
1: D'accord, ok, bon. C'est bon, on va pas télescrotte.
11: Bah écoute, moi j'ai pas eu ce plaisir de rencontrer des ovnis ni quoi que ce soit. Mmh. Je suis ouvert, donc je demande pas mieux. Mmh. J'en ai vu à la télé, c'est tout. Ouais, j'en ai vu dans X-Files, tout ça.
1: Ouais, ouais, mais ça, dans des séries comme ça, bon, c'est
11: normal. Il y a des beaux ovnis quand même.
1: Ouais, non, mais ça, de toute manière, c'est vrai que si on commence à parler de ce film-là, dans ces cas-là, on va passer directement aussi. On peut faire la 11 à la place de la 3. C'est.
3: Elle la dit pas.
1: Bah ouais, mais dans ces cas-là, si on commence à parler d'X-Files, dans ces cas-là, autant en parler carrément du feuilleton que tu m'as dit tout à l'heure. Donc
3: Alors on regroupe les feuilletons, alors, si tu veux.
1: Bah, dans ces cas-là, on a qu'à prendre aussi le feuilleton V.
14: Ouais.
0: Ouais,
1: c'est pareil, hein.
0: Ouais.
1: C'est pareil, c'est comme X-Files, hein, dans ces cas-là.
11: Tu crois que Big Bill, il pourrait jouer dans un épisode de X-Files?
1: Ah, ça, je sais pas, hein.
11: Je pense qu'il a le gabarit, franchement.
0: Ouais,
1: on sait pas. Qu'est-ce que je vais dire? Ouais, je vais faire un petit sondage, là, quand même. Alors, pour vous, qu'est-ce qu'un extraterrestre? Alors, 71% des gens ont dit que c'était des personnes qui ne parlent pas bien le français. C'est bien, ça. 48% n'ont pas de réponse. N'ont pas répondu parce que c'était trop perso. Ben ça, c'est souvent qu'on dit ça. Et 23% ont dit que c'était des mecs qui se font faire les fesses avant de faire des débats. C'est bien, ça. C'est super.
3: Pourquoi t'aimes bien?
1: Comme sondage de naze. Alors, est-ce qu'un extraterrestre est un métier fiable? Oh là, décidément. 88% des gens ont répondu que les gros PSAPU, alors ça c'est pour Fildar quand il est au standard, hein. Ouais. 56% des gens pensent que le problème c'est les 35 heures dans l'espace, ça a rien à voir avec le débat sur les extraterrestres.
3: Ah si, mais bon, la question c'est est-ce que être extraterrestre est un métier fiable? Donc ouais. Si c'est un métier, à savoir déjà, est-ce que être extraterrestre c'est un métier et est-ce qu'il est fiable? Mmh. Et donc étant donné qu'il y a les 35 heures, il y a peut-être les 35 heures dans l'espace.
13: Et les 35 heures en euros, en plus.
1: Exact. Et 11% trouvent que je dois avoir trop chaud sous mon costume alors que je porte pas de costume pour l'instant. Voilà.
3: Non mais par contre t'as trop chaud.
1: Non j'ai pas trop chaud.
3: Un costume d'extraterrestre.
1: C'est ça. Seriez-vous prêt à inviter un ovni à votre table? On va demander à Télescrotte.
11: Je sais pas, ça paraît difficile. Hein. Moi je sais pas ce que ça mange un ovni donc c'est
1: ben...
0: c'est pas trop. Hein.
1: Ça va
0: des verres, hein.
1: Ça mange un peu de tout, hein.
11: C'est sûr, comme nous, en fait.
1: Je sais pas, moi. Hein,
11: c'est multivore.
3: Bah, t'as préparé ou pas, Gigi?
1: Faudrait demander ça à Jean-Pierre Sauzère quand on l'aura tout à l'heure avec nous, hein.
11: Ouais.
1: Il vous dira ce qu'il mange, hein. Je sais qu'à mon avis, ça mange pas grand-chose, hein.
11: C'est sûr, moi, je suis sûr que ça a de l'appétit, hein.
1: Bah, un ovni, c'est un truc qui vole, hein, à mon avis.
3: Ça a le droit de bouffer. Un oiseau, ça vole et ça bouffe.
1: Alors, un oiseau, c'est pas pareil. Un oiseau, ça mange.
3: C'est quoi la différence?
1: Un oiseau, ça mange un peu tout ce qu'il trouve. Bah, ça mange du pain, ça mange du riz, hein, ça mange dans les des feuilles d'arbres, ça mange de tout, ça va dans les jardins, ça picore sur les plantes et tout.
12: Mais justement, sur l'IRC, il y a énormément de gens qui me demandent comment font les extraterrestres pour trouver quelque chose à manger dans le vide interstellaire.
0: Ah, non,
12: dans l'espace.
1: Dans le vide, hein.
12: C'est le truc noir avec des trucs qui brillent.
3: Dans les étoiles, c'est ça.
1: Dans les étoiles, dans les étoiles, je sais pas moi comment ils peuvent faire pour manger, moi. Ils ont rien à manger, hein. Ils ont rien.
0: Les étoiles, peut-être.
1: Je pense, hein, ils doivent se manger entre eux. Petite orbite.
0: Oui, oui, écoute, moi, je suis ouverte à toute expérience, donc, quitte à inviter un extraterrestre à ma table.
3: C'est clair. Pourquoi pas deux?
1: Pourquoi pas deux ou trois?
0: Pourquoi pas deux, oui.
3: Ouais.
1: D'accord. Suceuse?
5: Ouais, moi aussi, je suis assez ouverte à ça, quoi. Donc, on peut très bien manger tous ensemble et puis finir en gangbang, hein.
1: Voilà, qui c'est qui a un téléphone pourri, là?
5: Quoi?
1: Qui c'est qui a un téléphone pourri qui s'amuse avec?
5: Personne, je crois, mais c'est quoi, ça a pensé?
1: Non, parce qu'il y en a qui s'amusent avec leur téléphone, là, c'est pas tellement bon, hein. Monsieur Mazur.
14: Oui, monsieur Gérard, je vous écoute.
1: Ben, répondez à la question.
14: Bah, écoutez, moi j'ai trouvé le parallèle que vous avez effectué tout à l'heure entre les 35 heures et les ovnis assez intéressant. Et d'ailleurs, je pense au niveau de la nourriture des ovnis, si vous voulez, que oui, les ovnis peuvent se nourrir au moyen de tickets restaurants. Mais des tickets restaurants, bien entendu, il y en a moins, vu que nous sommes passés aux 35 heures.
1: Non, mais je vois pas le rapport avec le débat sur les ovnis.
14: Il y en a un, monsieur Gérard. Merci de votre remarque tout à fait pertinente. Mais pourtant, il y en a un, voyez-vous. Si vous donnez, vous ne pouvez actuellement pas donner le même nombre de tickets restaurants à un ovni que vous pouviez le faire il y a de cela encore 4 mois.
1: Ouais, mais.
14: Donc l'ovni peut moins se nourrir. Est-ce que vous suivez mon raisonnement?
1: Ouais, mais un ovni peut pas avoir de tickets de restaurant.
14: Ah, mais absolument.
1: Mais comment qu'il va faire pour aller dans un magasin ou ailleurs?
14: Mais monsieur Gérard, figurez-vous, il y a des Space Restos dans l'espace.
1: Quoi?
14: C'est bien connu.
1: Des Space C'est quoi restos. Ça? C'est quoi ça? Pardon? C'est des restaurants?
14: Eh bien, oui, ce sont des endroits où vous sustentez.
15: Uh-huh.
14: De manière complètement ripailleuse, si j'ose m'exprimer ainsi, n'est-ce pas? Et puis ensuite, vous avez tout loisir de vomir dans le vide intersidéral. Enfin, vous connaissez la question, bien entendu.
1: D'accord, ok, on a compris.
15: Il y a des bars, des space bars?
14: Ah oui, absolument. Vous pouvez également, par la suite, vous faire une space pute.
1: Ouais, bah, je crois que... Non, mais je crois qu'on va pas s'amuser à dire des gros mots, parce qu'il y a quand même...
14: Absolument, je suis tout à fait d'accord avec vous. Une space pute mystère.
1: Oui, d'accord, on a compris. Je viens de dire qu'on se calme avec les mots.
14: Ah, on se calme tout à fait.
1: Bon. Les mots. Quatrième. La quatrième question.
3: Attends, t'es déjà à la quatrième, mais t'envoies
16: le
3: mot.
16: Bah, hein, ça trace. Là, on finit à 45. Hein.
3: Bah, dans 10 minutes, t'es barré. Hein, dans 10 minutes, t'es quitte ton slip. Hein.
1: Allez, hop. Alors, t'as qu'à envoyer une zic, là, maintenant.
16: Mais tu odales.
3: Standard, vas-y. Vas-y.
1: Non, mais attends, il y a des questions, IRC.
3: T'as envie de te barrer ou quoi?
12: Ah ouais, il y en a plein.
1: Bah alors, donne.
12: Il y a Checkmate qui dit qu'il vient d'avoir une plainte du relais Carnot qui dit qu'un couple d'extraterrestres ont débarqué il y a plusieurs mois et qu'un d'eux avait fait des exploitations suranales sur le directeur.
1: Oh, N'importe quoi, après.
12: Bah, il y a Lorenzo qui aimerait bien savoir, j'espère que c'est le vrai Lorenzo si tu nous écoutes.
3: Salut,
12: il voulait savoir si les E.T. ont plusieurs sexes.
1: Bah ça, on en parlera tout à l'heure à la fin du débat. Il y a une question qui est prévue pour ça. Mm-hmm. Pour la suite.
12: Dans quelques instants.
1: Ah bah s'il y en a plus, bah on va.
3: Qu'est-ce que t'en penses toi pour la nourriture des extraterrestres?
1: Bah personnellement, la nourriture, c'est comme j'ai dit tout à l'heure, c'est comme un oiseau, ils se nourrissent comme ils peuvent. Hein. Un ovni, de toute manière, je vois pas du tout le rapport avec les tickets de restaurant, comme Monsieur Mazur me disait, parce que je vois pas comment qu'un ovni peut se nourrir avec un ticket de restaurant.
14: Hein. Ah ben il peut, hein, finalement, Monsieur Gérard.
1: Bah ouais, mais moi je voudrais bien ça.
14: Son chef d'entreprise le lui accorde tous les mois.
1: Ouais.
14: Il a un certain nombre de tickets restaurants.
1: Ouais.
14: Et il va dans les space restos.
1: Ouais, mais c'est bon. Là, il est.
14: Dire en space dégueulis.
1: Ouais, bah c'est bien. On a dit pas de gros mots parce qu'il y a des jeunes qui nous écoutent.
14: Absolument.
3: Gérard, justement, par rapport à ce que tu disais tout à l'heure, mais en hiver, comment ils font pour se nourrir s'ils font comme les oiseaux, parce qu'il n'y a plus rien sur les arbres?
1: Ah ouais, mais
16: ils émigrent. Non, ils migrent.
1: Non, ils font des migrations.
3: Mais où?
1: Ils vont dans d'autres pays. Ils vont dans des pays plus chauds.
3: Mm-hmm. Ah ouais.
1: Ils vont dans des pays chauds après. Et après, ils reviennent au printemps, c'est-à-dire là, dans peu de temps, ils vont pas tarder de revenir.
3: Et les ovnis?
1: Bah tous. Les oiseaux par les ovnis,
3: t'as
1: les ovnis.
3: T'as fumé ce soir ou quoi là? T'as fumé ou quoi?
1: Ouais, j'ai fumé la moquette.
3: Ah, okay.
16: Oh, l'opium, hein, c'est plus que c'était.
12: Les space cake.
1: Ouais, les space cake.
16: Space cake English. Tu speak English?
1: Yes.
16: Ok.
1: Yes. Qu'est-ce que je voulais dire? Non, le sondage, on l'a fait. Est-ce que...
15: Je crois pas à l'antenne tout
1: mais
15: ça.
1: Si, mais si, on vous y est. Merci, vous êtes à l'antenne. Arrêtez de dire des conneries.
11: GG, c'est des scrotes. Tu parles de la nourriture, mais on peut revenir aussi sur la boisson, je pense, pour les ovnis.
1: Mais qu'est-ce qu'ils boivent? Tiens, bah justement, alors. Ah non, monsieur Mazur, il nous a pas dit ce qu'il buvait, donc on va demander. Bah tiens, bah vas-y, t'es des scrotes alors.
11: Bah non, mais je sais pas, je te pose la question.
1: Bah à mon avis, moi je sais pas ce qu'ils
11: buvent. Les ovnis se prennent des murs, je voudrais savoir avec quoi, tu vois.
1: Bah je pense.
11: Est-ce que ça tisse du carré de vigne ou de la villageoise, ou tu vois, enfin.
1: Bah à mon avis, je pense que ça doit boire, je sais pas quoi, hein, ça doit boire que de la flotte, hein, c'est tout. Hein.
11: T'es sûr de ça?
15: De l'océan peut-être?
1: Ouais, peut-être aussi, hein, on sait pas. Hein.
12: Ah bah apparemment, il y a Yankee sur IRC, ils me disent que les extraterrestres, ils se réunissent pour manger à l'hôtel Royal de Nanterre, je sais pas.
1: Ouais, bah qu'ils arrêtent avec ça parce que ça commence à me gonfler sérieusement.
11: C'est comment le chemin à partir du moderne?
12: C'est, je t'expliquerai.
11: Okay.
1: C'est du, tu vois, du côté de Cergy Pontoise, tu vois, tu prends pas là et t'arrives directement sur l'hôtel moderne.
17: Ah non, c'est pas là du tout.
1: Bah non. C'est là.
17: Bah non.
1: C'est là maintenant. Donc, dans quel...
18: C'est pas l'hôpital pour les...
1: Non.
17: Non, mais il y a un plan de toute façon sur le net.
18: Ah, ok.
1: Non.
19: Et du relais Carnot, on fait comment pour y aller aussi?
1: Du relais Carnot, tu passes par
18: le souterrain magique.
1: Tu passes par le pont de tu passes par le pont de
19: Talma.
1: Tu passes par le pont là de je sais pas où et puis t'arrives dans le bois de Boulogne, tu t'arrêtes et tu vois il y en a pas mal qui est... Voilà. Okay. Alors dans quel endroit pensez-vous que des ovnis ou des extraterrestres peuvent-ils être acceptés? On va s'écouter. Ah. Si on peut avoir le disque.
17: Ah pardon, excuse-moi.
1: Et on se retrouve juste après. On va s'écouter Pierre-Paul Jean avec Je sais pas jouir et j'en vois pas la purée.
20: Ici c'est Angelo, bonjour. Message pour Gérard. J'aimerais qu'il m'explique comment fonctionne sa chaîne Wi-Fi parce que pendant qu'il anime ses débats à la con, on est en train de se bourrer sur Sandy, de pisser du chien à la gueule, on aimerait bien le faire en musique en écoutant sa voix de pédé à la radio. Voilà, puis en plus elle aime ça ta cochonne Gérard, hein. Alors tu libères la ligne s'il te plaît pendant que tu fais tes débats et tu nous laisses bourrer ta femme. Allez, grosse bise sur la fesse droite, c'était Angelo. Ciao.
17: C'est bien.
1: C'est pas mal ton histoire de répondeur, Manu, hein.
17: Bravo. Ça.
1: Hein Manu, c'est quoi cette histoire de répondeur?
17: Je sais pas.
1: Non, tu sais pas, c'est le répondeur qui date de Neuilly. Alors, à la place de Télescrot, on appelle on accueille Jean-Pierre Sauzère. Bonsoir.
21: Bonsoir, c'est rare, c'est ta frangine, voilà.
1: À ma frangine, tu restes poli avec ma frangine, quand même, s'il te plaît.
21: C'est bien sûr, je suis très poli, faut pas se mettre en colère comme ça.
1: Non, mais je sais. Donc, 101.9 Paris, c'est ça, hein, non, t'es pas sur Paris, toi?
21: Non.
1: C'est quoi la fréquence où t'es?
21: Je ne sais pas, c'est 102.
1: T'es où?
21: En Seine-Maritime.
1: Eh ben, Seine-Maritime, c'est quoi la fréquence de la Seine-Maritime?
17: Hein?
1: La fréquence de la Seine-Maritime?
17: Je sais pas,
1: département 76.
17: Appelle le 12.
1: Oh là, c'est pas vrai d'avoir un câble au standard.
21: Bon, en tout cas.
22: Fréquence maintenant.
1: Petite orbite.
22: Oui.
1: T'es toujours là, rebonsoir. Oui, ouais. Suceuse, oui, toujours là. Et Monsieur Mazur.
23: Oui, bonsoir, c'est Monsieur Mazur.
1: Monsieur Mazur, je vous préviens, vous restez poli, sinon je vais être obligé de sanctionner, d'accord?
23: Ah, je suis complètement d'accord avec vous.
1: Bon, donc...
23: sanctionner tout ce que vous voulez, Monsieur Gérard.
1: Oui, non, mais je pense que vous allez être sanctionné dans les plus brefs délais.
23: D'accord, Monsieur Gérard, c'est bien noté.
1: D'accord, alors... alors au revoir, comme ça, ce mot-là,
17: quoi?
1: Tu vois. Non,
17: tu... Il a dit quoi?
22: Je crois que j'ai mal compris.
1: Oui, moi aussi, alors dans ce cas-là, tu lui dis au revoir à Monsieur Mazur et on prend...
23: Attendez, mais que se passe-t-il, pourquoi?
1: Au revoir.
23: Mais pourquoi, Monsieur Gérard? Écoutez, je ne comprends pas.
1: Au revoir.
23: Vous souhaitez que je parte? Franchement,
1: Bizarre, une fois.
18: Quoi?
1: Alors, tu vires, Monsieur Mazur.
23: On s'entend.
1: Deux.
23: Mais pour un peu, je vous autoriserai à me lécher le pourtour anal, monsieur.
1: Allez,
23: Gérard.
1: Oh!
22: Mais je veux bien, tu sais qui.
17: Ah non, mais merde, on peut rien.
18: Vas-y, assieds-toi, je te mets un pouce.
17: Mais vous voulez te lécher le pourtour anal?
1: Ouais, bah tu le sacs.
18: Ça peut être sympa.
1: Tu reprends quelqu'un d'autre?
17: Ouais, c'est bon.
1: Alors, question. Dans quel endroit pensez-vous que des ovnis ou extraterrestres peuvent-ils être acceptés, Jean-Pierre?
21: Dans ton cul.
1: Ta gueule. Je sens qu'il y en a qui vont dégager, je le sens vite fait. Jean-Pierre Sauzère,
21: oui,
1: s'il te plaît.
21: Je vais dire quelque chose, moi. Les extraterrestres, ils peuvent accepter de partout.
1: Ouais.
21: Tu comprends ce que je veux dire? Ils peuvent aller partout. Ils sont plus évolués que nous.
1: Mm-hmm.
21: Ils sont en train d'écouter ton émission, m'écouter. Moi, je leur souhaite toutes mes amitiés. D'ailleurs, j'en connais des gonzesses et tout, que j'ai parlé avec eux et que.
1: Ouais, non, mais c'est bon. Ouais, d'accord, Jean-Pierre, mais.
21: Moi, je vais te...
1: Oh, tiens. Non mais Jean-Pierre, on a compris, donc tu réponds correctement, tu réponds aux questions, tu dis on passe plus de bonjour à cette heure-ci, fallait le faire avant.
18: Gérard.
1: D'accord Jean-Pierre.
21: Allez, vas-y, raconte ton histoire.
1: Non mais vas-y, tu réponds à la question, bah attends, il y a une question IRC, tu réponds à la question Jean-Pierre.
21: Je t'ai posé la question, je t'ai répondu à ta question parce que je t'ai dit, ils peuvent être partout.
1: D'accord, voilà. Donc...
18: Donc sur IRC, il y a Davy One, il voulait savoir si les extraterrestres, comme les humains, regardent des émissions télé... Avec Laure Lagaffe à eux et un extraterrestre qui serait déguisé en humain.
1: Je ne sais pas, je ne pense pas, non. Je crois pas que ça puisse exister, cette histoire.
22: Bah pourquoi pas,
18: ouais. Bah ouais, pourquoi pas.
1: Donc, suceuse maintenant.
2: Oui,
3: Gérard, avant que suceuse réponde, oui. Avant que suceuse de Raval, on va accueillir Captain Pouce. Il a 20 ans, il est de Guignon. La fréquence, c'est, tu la veux ?
1: Oui.
3: C'est 92.3.
1: Bonsoir à toi, capitaine.
6: Capitaine Pouce, bonsoir à toi, Gérard. Bonsoir, je te fous un petit pouce.
1: Tu commences pas, parce que sinon tu vas retourner voir si j'y suis sur ton bateau, d'accord ?
6: Ok, la vanne, ok.
1: Ok. Bon.
6: Pas de problème.
1: Eh ben, tiens, comme ça, tu vas répondre à la question.
3: Mais non, c'était suceuse.
1: Non, je veux pas le savoir,
3: moi. Attends, la vallée, c'est bon, vas-y.
1: Non, mais il va répondre à la question.
6: Mais j'ai pas entendu, Gérard.
1: Alors, dans quel endroit pensez-vous que les ovnis ou extraterrestres peuvent-ils être acceptés ?
6: Acceptés ? Moi, je pense que déjà sur notre planète.
1: Manu, s'il te plaît, tu arrêtes de jouer avec des conneries comme ça, parce que ça commence à bien faire.
3: D'accord.
6: Ouais, donc je disais, attends, un petit coup, je me débouche.
1: Ouais, bah, tu vas te déboucher. Vite fait les oreilles, ouais, ce que je pense. Parce que tout à l'heure, tu vas retourner voir Fildar au standard.
6: Ok, donc ouais, je pense que sur la planète, il n'y aurait pas de problème. S'ils sont pas hostiles, c'est nickel, quoi.
3: Ouais.
1: Bah, c'est ta réponse ?
6: Bah ouais, bon. T'as peut-être pas compris tout ce que j'ai dit, mais...
3: Je sais pas.
1: D'accord. Suceuse.
22: Oui, j'y vais. Bah, je pense qu'ils peuvent être acceptés partout, sauf en boîte de nuit s'ils ont des baskets, quoi.
1: Ça dépend, parce qu'à la loco, tu peux être accepté en basket et tu rentres, hein.
22: Oh, ça dépend, la tronche, quoi.
8: Ça dépend, hein.
1: Ah, bah, je suis désolé, t'en as qui rentrent en basket à la loco, hein.
22: Ouais, mais c'est parce qu'il y a des soirées basket, ouais.
1: Ah non, il n'y a jamais eu de soirée basket là-bas. Petite orbite.
22: Ouais, mais en fait, j'allais dire la même chose, hein. J'étais persuadée aussi que si ils s'habillent correctement, hein, d'une façon tout à fait potable, ils rentrent partout, hein.
1: Oui, mais moi je pense pas, ça m'étonnerait que les extraterrestres ou les ovnis puissent mettre des affaires alors qu'ils sont dans le ciel. Hein.
22: Regarde, le mec de Big Bill, il se guise en extraterrestre.
1: Ouais.
22: Extraterrestre, comme danger, il peut très bien se mettre une peau d'humain et faire genre.
1: Mais tu crois que celui qui joue dans B ou dans IT, c'est un être humain ?
22: IT ? Non, moi je pense vraiment que c'était des extraterrestres, mais n'empêche qu'ils ont fait semblant d'être des humains. Donc, tu vois, à mon avis, s'ils s'habillent bien, s'ils font semblant d'être des humains, ils peuvent rentrer n'importe où, hein.
1: Et qu'est-ce que t'en penses, toi, Jean-Pierre Sauzard, comme...
21: Moi, je dirais, de toute manière, d'une autre, que...
6: Oh là là...
21: On va arrêter de déconner là-dessus. Ils intéressent.
6: Oh là là...
21: Tu m'écoutes ?
1: Ouais, je t'écoute.
21: On les croit dans la rue, partout, sauf que nous, on les reconnaît pas. Y'a que moi qui les reconnais parce que je sais quelque chose, voilà. Et je voulais dire, toi tu fais des émissions comme ça, si le sujet les intéresse ou quoi, n'importe quoi, tu fais des bonnes émissions, on saute de ta gueule et on te... Et ça...
1: Fildar, c'est quoi ce bordel ?
3: C'est pas moi, là !
21: Il se fout de ta gueule, c'est...
1: C'est quoi ce bordel ?
3: C'est pas moi, il n'y a pas rien !
1: Tu vois, je veux pas le savoir. Petite orbite !
3: Ah là, raccroché.
1: Ah bah c'est elle qui est partie.
9: Sympa.
1: Eh, voilà. Faudra peut-être te réveiller avant, suceuse, t'es toujours là ?
22: Oui, je suis toujours là.
6: Dans mon...
1: Capitaine Pouce, au revoir, allez hop.
6: C'est pas moi.
1: Allez hop, dégage, hop. Au revoir, allez, du vent. Hop, au revoir pour celui-là, il va voir si...
3: Il y a plus personne, là, tu me casses les couilles, hein.
1: Hey, tu restes poli, parce que tout à l'heure, je vais t'en claquer une, toi, là-bas.
9: Ah.
1: Alors, tu te débrouilles, tu recherches des personnes. Donc, tu disais quoi, Jean-Pierre Sauzère ?
21: Avec, oui, mais ça t'intéresse, tu les crois dans la rue, ils sont comme humains, tu vois ce que je veux dire ?
1: Ouais. Ouais,
21: c'est
1: et
21: pour
1: après...
21: ça qu'on dit qu'on personne n'a jamais vu des extraterrestres, mais si.
1: T'en as déjà vu, toi ?
21: Bah, bien sûr.
1: Dans quand ?
21: Bah, de la vie de tous les jours, j'en vois, j'en connais. J'en connais,
3: en fait, d'ailleurs. Ta boulangère, ça peut être une extraterrestre, quoi. C'est ça que tu
21: dis.
3: Pourtant,
21: en parlant de boulangère extraterrestre, bah, ça a démarré comme ça. J'étais dans une boulangerie, c'était là-bas,
3: comme par hasard.
21: Je vais pas dire le nom, c'était dans l'heure.
1: Ouais.
21: Et rassure-toi que la nana était extraterrestre.
3: Et comment tu l'as su, toi ?
1: Et ton boucher, alors, c'est un ovni ?
6: Oh, putain.
21: Non, mais j'arrête
3: là-dessus. Ça, c'est de la réflexion.
1: Bah
3: de
1: là, mais...
21: Moi,
1: je
21: suis irrité,
1: moi. Mais réponds-moi à la question que je te pose. Est-ce que ton boucher, c'est un ovni ? Si ta boulangère, c'est une extraterrestre, est-ce que ton boucher, c'est un ovni ? Réponds à la question, quand même.
21: Non, mais je te réponds, écoute un peu, je te dis que non.
1: Oh voilà. Tu sais qui commande ici ?
21: Ils sont implantés tout partout dans la France.
3: Bon, les putois.
21: C'est un système, un secret d'État, d'ailleurs, qu'on ne doit pas parler.
1: Non,
3: tu te tais, s'il te plaît, toi, le moustachu, tu te tais.
1: Eh, toi, tu t'écrases, Tartouze, là.
3: Bon, à la place de Petite Orbite qui est parti, on accueille Salvator. Allô.
1: Ouais, d'accord.
3: Ça a coupé, hein, Salvator, je crois. Non, ça n'a pas coupé. Non, je pense.
1: Salvator.
21: Je sais.
3: Attends.
1: Ouais, Jean-Pierre Sauzère, s'il te plaît, t'es pas dans l'émission de 21h.
3: Salvator, bonsoir.
6: Ouais, salut. C'est Salvator, ça.
1: T'appelles d'où ? Paris 101.9.
23: Exactement, salut.
3: Voilà. Après, et à la place de Captain Pouce, on accueille Hamstring. T'es où de Hamstring?
2: Je suis là, je suis de Bordeaux. 103.3, bonsoir.
1: Ah, 103.3, non. Ah, 95 si. FM, comme Fildar m'avait marqué.
3: Ah, une erreur, excusez-moi.
22: Bordeaux Sud.
1: Jean-Pierre Sauzer, toujours là?
22: Oui.
1: Et donc, petite suceuse aussi, hein, c'est
22: bon,
1: ça.
22: Je suis pas petite, mais...
1: Ouais, ben, bah, ok.
22: Je suis.
1: Bon. Alors, on en était donc... ah bah oui, les deux là, Jean Albator et puis Hamstring.
23: Salvator.
1: Ouais, Salvator, pardon, excuse-moi.
23: Ouais, excuse-moi.
1: Donc alors, dans quel endroit pensez-vous que les ovnis ou extraterrestres peuvent-ils être acceptés comme Salvator et Hamstring n'étaient pas là. Ouais. Donc, pour toi, Salvator.
23: Ouais. Et j'ai fini la question parce que j'ai pas entendu.
1: Dans quel endroit pensez-vous que les ovnis ou extraterrestres peuvent-ils être acceptés?
23: Oh bah, tranquille, dans les boîtes, quoi.
1: Ah bah, tout à l'heure, on disait non parce que...
23: Bon, attends, celui qui dit non, c'est vraiment un con, quoi.
22: Mais faut pas qu'il mette de basket.
23: Attends, bon, mais ça, c'est clair. Déjà, d'une, faut pas foutre de basket. Ça, partout où tu vas dans le monde, il y a aucune boîte qui a t'accepté en basket.
1: Si, la loco... Attends, Salvator, t'as déjà été à la loco?
23: Bah oui, mais c'est pas une boîte, la loco, attends.
1: Ah, c'est pas une boîte?
23: Ouais, non.
22: C'est une boîte à Pamplouze.
1: Mais voilà, ouais, c'est ça.
23: C'est un mélange entre un sauna et un bésodrome.
1: C'est ça, c'est ça. Eh ben, ça, c'est bien pour...
23: Ouais, je vais te dire, GG, sans déconner. Ouais. Quand je suis allé une fois à la loco, j'ai eu l'impression d'être dans les toilettes de la gare du Nord. Alors,
3: pas le délire. Et moi, une fois, j'y suis allé, j'ai vu un moustachu se faire mettre dans les chiottes.
1: Moi, une fois, j'en ai vu un qui habitait à Troyes et qui se faisait mettre par d'autres personnes par derrière.
22: Ouais,
1: par derrière.
23: J'ai vu Elisabeth Guigou là-bas.
1: Ah, bah, c'est la copine à Jean-Pierre Sauzer. Attention, faut pas trop en parler de ça.
23: Ah, c'est vrai.
2: Moi j'ai un oncle qui travaille à la NASA et je sais qu'à la NASA il les accepte.
1: À la NASA.
2: Non, la NASA.
1: D'accord, la NASA.
2: Ouais. Et ils acceptent tout type d'extraterrestres, mutants et autres. Moi, je sais qu'ils sont hyper tolérants là-dessus, quoi.
1: Mm-hmm.
2: Mais ça, c'est mon passé familial, tu vois, expérience personnelle, quoi.
1: Ouais, d'accord. Ouais. Ok. Par contre, je peux te dire une chose, Salvator, que là, il y a le mixeur de la loco qui est à côté de moi. T'as intérêt de faire gaffe parce que t'as dit sur la loco parce que
23: il peut. Si tu peux me rendre service, tu lui dis de changer ses manches disques, hein, parce que le son il est vraiment crado, quoi.
1: Hey, t'as entendu? Ouais, mais ouais, je sais. T'as entendu ce qu'il vient de te dire le Gugus? Et il paraît que...
23: Et entre nous, GG.
1: Ouais.
23: Entre nous quand même, là, ton mec, là, qui mixe, je sais pas quoi, là.
1: Ouais.
23: Il enchaîne les disques comme Charlie Ingalls, hein.
1: Ouais, bah, ça
23: sans déconner, hein.
1: Ouais, bah,
23: Moi, même avec mon organe, les mains dans le dos, je fais mieux.
3: Qu'est-ce que tu fais, là?
1: Non, mais...
8: Non, c'est chute totale, le truc, on va peut-être arrêter, là.
1: Alors... Ouais. Quoi, ouais? Qui s'amuse à mettre Albator derrière?
3: Je sais pas.
23: C'est Salvator et personne n'est en train de me mettre, je te
1: signale que pour l'instant, il y en a un qui est en train de s'amuser, en train de mettre.
23: Non, il y a personne qui est en train de me mettre.
1: Bah, je te dis que oui, moi.
23: Bah, moi, je te dis que non, je sens rien.
1: Bah, tu sens rien, toi. Mais qu'il est con, celui-là. On est en train de mettre un disque ou que c'est qui chante Albator.
23: T'étais en train d'insinuer qu'il y avait un mec qui était en train de me mettre et moi je te dis que non, tu vois. C'est pas parce que toi t'en prends plein le petit à la loco.
1: Bon, Salvator, tu dégages.
23: Mais je dégage de quoi?
1: Allez, au revoir pour lui.
23: T'es en train de dire que je suis en train de me faire enculer par un mec.
1: Dégage, Salvator. Tu lui dis au revoir.
23: Gérard, au revoir.
1: Il n'y a pas de deux secondes. Au revoir.
3: Mais dis-le pour de bon.
1: Au revoir, et c'est terminé. Il est parti, on n'en entend plus parler.
3: Gérard, je voulais en fait, par rapport à la question que tu posais en fait tout à l'heure, il y avait un truc que je me posais en fait, vraiment. C'est, il y a un moment où tu y crois ou pas, toi?
1: À quoi?
3: À la possibilité qu'il y ait des extraterrestres en basket.
1: Non, personnellement,
3: c'est bon,
1: non.
3: C'est bon, j'ai fait ce qu'il fallait ou pas? Bon, ok.
1: Non, à mon avis, non, ça, j'y crois pas du tout.
3: Et pourquoi?
1: Je te dis que j'y crois pas et ça peut pas être possible qu'il y en a qui soient en basket, c'est pas...
2: Attends, il y a bien des aliens en tongs, hein, laisse tomber.
1: Toi, Hamstring. Tu redis encore une connerie comme ça.
3: Mais attends, je voudrais dire quand même que Armstrong, c'est le petit, c'est le petit-fils de, du mec qui a marché sur la Lune.
23: Ouais,
1: petit-fils d'Armstrong. Ouais, mais s'il s'amuse. S'il s'amuse.
23: Il y a d'autres qui sont le petit-fils de celui qui a marché dans la merde, quand même.
1: Ouais. Bon, alors, dans ce cas-là, tu vas retourner, tu vas retourner au standard et tu, on va te dire bonne nuit, tu peux aller te coucher. Au revoir, Armstrong.
23: Mais
1: allez.
23: Bonsoir.
1: Au revoir. Comme ça, tu me retrouves deux nouveaux auditeurs, s'il te plaît.
18: Bonjour. Sur IRC, ça baisse un peu, malheureusement.
3: Oh, merde.
18: On est toujours au-dessus de 5000, mais j'oserais pas dire combien on est. Et il y a juste Cusard 2000, il voulait savoir si ta Chewbacca, elle allait participer au débat.
1: Ma Chewbacca participera pas au débat, comme ça on ne l'emmerdera pas. Voilà, donc il nous reste, on va continuer. Alors, de quoi se nourrissent les ovnis et les extraterrestres, Jean-Pierre Sauzère, comme tu t'y connais bien là-dedans. Jean-Pierre.
4: Oui.
1: Oh, oh.
4: Ah, mais je t'écoute, je t'entends.
1: Ah, bah, tu réponds à la question, je viens de la poser.
4: Oui, vas-y.
3: Qu'est-ce qu'il
4: bouffe?
3: Qu'est-ce qu'il mange? De ce truc-là.
1: Bah ouais, mais je
4: comprends.
1: Bah ouais. Ouais. Bah attends.
4: Bah,
1: ouais.
4: Comme nous. Il y a de la redite quand même là, je trouve.
3: Ah ouais, tu l'as déjà posé ta question.
1: Bah attends, genre, toi, tu me dis que c'est bon. Tu avais qu'à me le dire tout à l'heure.
3: Qu'est-ce que tu veux, ma chérie?
1: Face de câble.
3: Qu'est-ce que tu veux, ma poule?

0: je suis sûr qu'il peut.
1: Hein, mais... À fond dedans, tu pousses et ça mousse. Ouais, c'est cool, mais t'inquiète, hein, j'ai le droit de me coucher tard, c'est tranquille.
0: Ouais, il est en vacances. Et on a aussi Incontinence Day à la place de Hamstring. Lui, il est de Nantes.
2: Tout à fait. Nantes 107.3. Bonsoir.
0: Voilà. Gérard n'a toujours pas de micro. Mmh. Donc la question, c'était quoi? Bon, Manu.
3: Ouais.
0: Je veux pas. Non, Gérard.
3: Je parle comment? J'ai pas de micro.
0: Tiens, mais c'est quoi le bordel?
4: J'ai plein de bonnes questions là.
3: Le débat de merde. Eh mais c'est quoi là?
4: C'est bon, ça va.
3: Tu pouvais pas faire ça avant, dégage de là.
2: Dégage.
3: Bon, tu veux dire quoi là? J'en ai marre de bosser comme ça.
0: Non,
3: mais c'est quoi? Il est pas capable.
5: T'es nul là.
3: Eh ben dans ces cas-là, si on arrête, on arrête, on fait plus rien.
5: Il y a plus d'audience là, ça a baissé encore.
3: Ah bah ouais.
2: Vas-y, bois un coup, ça aide.
5: Bossez un peu là.
3: Bon, Jean-Pierre Sauzère, tu travailles à la question. Quelle est la durée de l'ombre de la... Ouais, Jean-Pierre Sauzère, allez, bonne nuit, comme ça tu arrêteras de me faire chier. Allez hop, au revoir.
0: Qu'est-ce qu'il bouffe?
3: Allez hop, celui-là c'est pareil.
0: La question c'est bien parce qu'on me demande sur Minitel, c'est qu'est-ce qu'ils mangent les extraterrestres?
3: Non, celle-là on la fait plus.
0: Ah pardon.
3: Alors quelle est la durée de longévité d'un ovni ou d'un extraterrestre? On va demander à Suceuse.
6: De longitude?
3: Longévité.
6: C'est quoi la longévité?
3: Bah c'est la longitude si tu veux, pareil.
0: Ouais, mais par contre je sais pas ni l'un ni l'autre.
3: Moi non plus.
4: Tu demandes un truc, mais... tu sais pas ce que c'est. C'est quoi tes questions?
3: Bah c'est une question, mais j'ai pas pu trouver tout de suite ce que c'était.
0: Attends, donc tu dis des mots.
3: Donc c'est à mon avis c'est combien de temps que ça peut durer?
6: Ça peut durer quoi, un film sur les extraterrestres?
3: Non,
6: un
3: homme.
7: Oh là là.
4: Attends, il fait des réglages.
2: Bah ouais, il faut.
0: Ah mais c'est pas possible ça, c'est quoi ce micro?
3: Oh là là là,
2: il a fondu avec la laine.
3: C'est quoi là ce micro?
0: Ça c'est n'importe quoi. Hein. Pourtant il s'est du fil en titane, hein. On a tout fait.
4: À mon avis c'est plus les postillons, je pense.
3: Ouais non mais attends et...
2: C'est
3: quoi ce débat là qu'on fait, puis qu'il n'y a même pas de micro qui fonctionne correctement, ça. Mardi c'était mieux que ça fonctionnait mieux.
2: C'est clair.
0: Non mais ce qu'il faut que tu fasses c'est une note à la technique.
7: C'est pénible hein.
0: C'est tout. Hein. Tu fais une note à la technique et puis au moins on aura du bon matos quoi.
4: Ah ouais, tu peux au moins répéter ta question maintenant que.
2: C'est clair.
3: Donc. Et la question c'est quelle est la durée de longévité dans d'un ovni ou d'un extraterrestre, c'est-à-dire combien de temps qu'ils vivent exactement. Alors suceuse.
6: Oui, GG. Eh ben, mais je comprends pas parce que pour toi les ovnis c'est les maris des extraterrestres.
3: Bah moi je pense oui.
6: Ah d'accord, donc les ovnis c'est les femelles et les extraterrestres c'est les mâles.
3: Ouais bah voilà, le mieux c'est de voler dans un sac à main.
6: Ouais c'est
4: quoi?
6: Sûr, mais...
4: Quoi
2: On vole dans un sac à main?
3: Non, cherche pas, c'est des connards qui s'amusent à ça, alors ça commence à m'énerver encore cette histoire. Non, c'est pas moi, je suis en train de poser des questions.
2: Ok.
3: Ouais. Bon, inconscient, suceuse, pardon.
6: Moi j'ai lu dans un bouquin sur Einstein, qu'en fait, la durée de vie des extraterrestres était proportionnelle à celle des terriens multipliée par 6,5.
3: D'accord, alors là, faudrait faire la conversion, hein.
6: Ouais, je veux
0: dire. En euros.
2: Ouais, bah écoute, moi je pense qu'à partir de, je sais pas, 20 cm, t'as une bonne longévité de chibro quand même. ça commence à être correct.
6: C'est pas mal.
2: C'est un minimum quand même.
7: Un gros chibro, ma soeur.
2: Ouais, histoire de faire du bon travail.
3: D'accord, pousse-mousse.
1: Ouais, je pense qu'un extraterrestre, ça dépend. Enfin, un ovni, ça dépend de sa race. Mais ça peut peut-être durer 100 ans.
3: Non mais je te demande, et puis l'ovni, alors il vit pas alors?
1: Bah si, une centaine d'années.
3: Bah alors, c'est ce que je te demande.
1: Bah, c'est ce que je t'ai répondu.
3: Ah bon? Voilà. On a personne à la place de Jean-Pierre Sauzère?
0: Si.
3: Bah alors, faudrait peut-être te réveiller là.
4: C'est vrai.
3: Oh.
4: Il fait un peu lui.
3: Alors,
0: attends, moi on m'a dit ici, tu viens bosser avec Gérard, c'est la planque. Hein,
3: Il pue
0: la gueule, il a plus dedans. Le seul problème c'est qu'il pue du cul, mais à part ça t'es bien payé.
3: Toi aussi tu pues du cul, alors vas-y, envoie.
0: À la place de Jean-Pierre Sauzère qui est parti, on accueille Sankouikai.
3: Quoi?
0: Sankouikai. T'es d'où Sankouikai?
8: Alors bonjour. J'appelle de Grenoble, bonsoir.
3: T'as la fréquence Grenoble.
8: Sankouikai, c'est à la bataille.
3: La fréquence de Grenoble au lieu de dire des conneries.
8: 104.8 dans les
3: temps.
8: 104.8.
0: 104.8.
3: Oh là là là, qu'est-ce que c'est encore celui-là qu'on a récupéré?

0: Alors, pour
1: celui-là, je viens simplement de la vie.
0: Ouais.
1: Tu passes le bonjour à Ayato.
0: Ouais, ben, pousse-moi, c'est un de dire de.
2: Qu'on mais passe... j'ai rien dit, moi, genre.
0: Un continent, alors ça doit être que toi.
1: Oui, bonsoir.
0: Ouais, ben, alors t'arrêtes de t'amuser à faire passer des bonjours, sinon tu retournes chez toi.
1: Oui,
0: Rigaud.
3: Donc, ça remonte un petit peu, mais seulement un petit peu, malheureusement. On est à 6023.
4: Oh là là,
3: c'est un peu la merde, comme tu dis. Et il y a une question très intéressante de Chacal sur l'IRCFunradio.fr qui demande si l'homosexualité existe chez les extraterrestres. Si oui, comment se déroule une sodomie extraterrestre?
0: Justement, cette question-là, je vais pas y répondre tout de suite parce que c'est une question qu'on va poser à la fin.
4: Mais Rigaud, tu comprends pas le principe du débat.
3: Il y a des fuites sur Internet.
5: Ça fait combien de temps qu'on fait ça? Merde,
3: je sais pas pourquoi.
4: Ah merde, on est
0: pas.
3: Encore mec, fais pas dans la pièce.
4: Eh mais merde, si tu veux des cours d'internet, tu demandes à Manu.
0: Les deux navets là.
5: Tous les vendredis soirs.
0: Oh les deux navets, la laitue là, tu t'écrases.
5: Attends, excuse-moi, je parle.
0: Oh, tu t'écrases.
5: Vas-y, reste tranquille.
0: Tu t'écrases de laitue.
5: Tais-toi.
0: Tais-toi toi-même la laitue.
3: Il y a les questions.
5: Ouais, bah c'est très. Bah écoute, c'est quoi, on se fait. Tu préfères quoi pour bouffer le soir? Parce que moi, Chili.
3: Chili?
5: Mais va t'asseoir.
0: Tu t'écrases.
4: Va t'asseoir.
0: C'est moi qui commande le jeudi.
5: Va t'asseoir, c'est mon débat.
0: Tu t'écrases.
5: Prochaine question donc.
4: Ok, d'accord,
0: tu
4: vas-y.
0: Tu t'écrases.
5: Vas-y, chauffe.
3: Ah, à ta place.
0: Ok.
5: Vas-y.
0: Bon.
6: Allô.
0: Alors, sans couille, Kai, la question, tu l'as entendu?
1: Ah non, t'as pas entendu.
0: Alors, quelle est la durée de longue vie d'un ovni ou d'un extraterrestre, c'est-à-dire la longue vie? Oh, celui qui se marre comme un bouc, il arrête ou sinon il dégage.
1: Oui, c'est vraiment pénible. Hein.
0: Et celui qui met de la musique, arrête derrière, ça m'énerve.
1: Ah, c'est clair. Comment ça, Gérard, tu peux poser des questions, j'ai pas tout que ça à foutre. Hein.
0: Alors, quel, c'est moi qui commande le jeudi, donc si t'es pas...
1: Oui, mais moi, je fais karaté aussi. Hein.
0: Ouais, bah pour l'instant, tu vas perdre.
1: Je fais karaté.
0: Oh
1: oui,
0: tu te calmes, s'il te plaît.
1: Je me calme.
0: Bon, la question c'est quelle est la durée de longévité d'un ovni ou d'un extraterrestre?
1: Je dirais à peu près, attends, laissez-moi réfléchir, parce qu'en général on compare ça à la durée de longévité d'un sushi. Ça doit faire environ 2-3 heures, pas plus.
0: Bon, alors, je préviens d'une chose au standard. Le standard, s'il vous plaît, vous mettez les... Tu me mets les auditeurs en air, s'il te plaît, Manny.
5: Ça y est, ils y sont.
0: Alors, je préviens... Oh,
1: on est en air.
5: Ils sont en air.
0: Non, mais tu me les coupes. Je préviens. Fildar, s'il te plaît.
4: J'ai une petite paire de ciseaux, Manu, si tu veux les couper.
0: Fildar !
5: J'aimerais mieux un petit cutter.
3: J'ai un masque à gaz, moi.
0: Bon, vous arrêtez là, tous les trois.
3: T'en auras deux.
0: Bah, Fildar, un conseil que je te donne, c'est la dernière fois que je demande que la musique soit arrêtée, ou sinon j'arrête le débat. Ok?
4: T'es grand, t'es beau.
0: Bon, alors,
4: tu me
0: sans,
4: ce que tu veux,
0: sans couille caille.
1: Mets-lui. Eh bien, écoute, Gérard, j'ai suivi quelques études d'astrophysique avec un professeur au Japon qui s'appelle Monsieur Sushi Sashi.
6: Mm-hmm.
1: Et Monsieur Sushi Sashi a fait des études très poussées sur la longévité d'un ovni.
6: Mm-hmm.
1: Et environ. Ah oui, au moins. Mais pas plus. En revanche, pas plus qu'environ de ce que je viens de dire.
0: Bon, qui s'amuse à mettre de la musique?
1: C'est très bien, c'est l'hymne national de mon pays.
0: Bon, alors on va... Alors, un ovni et un ovni ou extraterrestre peuvent-ils stationner? Manu!
5: Quoi, mais
0: tu arrêtes de ce musique, là?
1: Mon nom est Sidéro.
5: C'est pas
1: moi. Oui, très bien, c'est encore pas moi.
0: Ça commence à me gonfler. Sans coup de caille là, tu t'écrases.
1: Oh non, et Sidéron.
0: Sans coup de caille, tu t'écrases.
1: Ah oui, je t'écrase dans ton cul.
0: Bon alors tu dégages, au revoir. Allez hop, bonne nuit pour lui. Sans coup de caille, tu dégages, ça va t'apprendre. Allez hop, au revoir, bonne nuit. Bonne nuit.
1: Et ce mousse.
0: Et voilà, et on va. Je pose la question, un ovni ou un extraterrestre peut-il stationner partout où on se retrouve tout de suite après?
5: J'ai pas de disque, hein. Je te le dis direct.
0: On se retrouve tout de suite après. Et on s'est coupé, secoupe vibrante avec.
4: Tu me branles ou quoi?
0: Remets des piges, j'en ai pas encore un.
4: Attends, ton boulot, ton boulot.
5: J'ai pas de disque.
0: Remets des piges, j'en ai pas encore un organe. Et on se retrouve après.
4: Mais attends, y a pas de disque.
3: Y a pas de disque encore.
1: Y a rien.
3: Répète calmement le
4: titre. Oh là là là là.
0: Pilar, tu me reprends l'arrière derrière.
4: Tu veux que je te reprenne derrière l'arrière là?
0: Tu reprends l'arrière juste après.
4: Baisse ton frein, j'arrive.
0: Je vais te baisser une claque sur le coin du museau, toi.
4: Bon, t'as un disque.
5: Ah non, j'ai rien.
0: Oh là là, t'appuies.
3: Je sais pas, chante.
5: J'ai rien du tout.
0: Qu'est-ce qu'il y a sur.
5: Chante un truc que tu connais.
3: Ah, ils veulent que tu chantes.
7: Ouais, vas-y, chante.
0: Non.
3: Chanson quand même.
0: Alors, là.
5: Y'a rien. Vas-y,
0: mais non, mais vous maniez un peu là.
7: Fais voir ta voix de pédale là, vas-y, chante.
5: Y'a rien, chante un truc.
0: Tu me verras pousse-mousse pour.
2: Mais c'est pas moi, Gérard, ouais, c'est
0: ouais,
2: pas
0: non,
2: moi.
0: Ouais, non, tu verras un continent au hasard.
7: Ah non, c'est pas moi.
0: Si, c'est toi qui viens de le dire.
7: Y'a pas moyen.
0: C'est toi qui viens de le dire.
7: Y'a pas moyen,
0: tu dégages.
7: Je te dis qu'il y a pas moyen.
0: Tu dégageras, on prendra quelqu'un d'autre à ta place. On prendra quelqu'un d'autre à ta place.
5: Non, tu trouves un disque.
7: Tranquille, toi, moi, je te le dis, hein.
0: Bon, tu me mets ce qui est prévu normalement, Fildar, s'il te plaît.
5: Je te mets.
7: On va tous te mettre, de toute façon, comme
0: ouais, bah toi.
2: Bonjour, l'homo de la pro.
0: C'est ça, l'homo de la pro, c'est ça, c'est bien. Ah putain, mais c'est quoi cette merde là?
3: Ah, je sais pas.
0: Oh là là. Oh là là, mais c'est quoi ce bordel?
5: Oh là là.
0: Ah là là, mais c'est quoi ce.
4: Je sais pas.
0: Oh là là. Mais qu'est-ce que c'est que ce bordel ce soir?
3: C'est parce que les prises elles marchent plus, on est obligé de passer par des rallonges, Gérard.
0: Donc vous voulez vous écouter Pierre, Paul, Jean avec.
4: Oh non!
3: Mais non, c'est l'autre fiche! C'est l'autre fiche!
4: Les secoupes vibrantes!
3: Les secoupes vibrantes!
0: Eh là, Olivier, c'est quoi ce bordel?
5: C'est quoi ce boulot de merde?
3: Non, ça c'est de la prod à balle.
0: J'ai encore une heure à pire, c'est le bordel, le micro il déconne! Eh non, mais.
7: Attends, courage!
0: Eh merde!
3: Courage!
5: C'est quoi ce son là? On se croirait dans une porcherie.
0: Mais non mais c'est quoi là?
3: Je sais même pas, je. C'est la panique. Ouais.
0: Oh là là là là.
4: C'est gentil.
0: Ah mais il est même pas branché.
3: Mais si, attends, il va être branché.
5: Ça tu bosses un peu.
3: Il est là.
7: Le jury de la bande FM.
3: Voilà, tu vois. Ouais,
4: qui insulte.
7: Ah, vas-y.
0: Yeah. Ah, voilà, on vient de se couper les secoupes vibrantes avec Remets des poils. J'en ai pas encore eu. J'ai pas encore eu d'orgasme. D'orgasme. Voilà. Alors on récupère son cuquère.
5: Sans cuquera.
7: Allô.
0: Allô.
7: Allô, tranquille Gérard.
0: Ta fréquence.
7: Ouais, vas-y, reste tranquille.
0: T'as fréquence, tu restes poli ou sinon tu sors.
7: Moi mes potes de la cité, on te fout des pouces, reste tranquille un peu.
0: Bon alors, Manu, terminé pour lui.
5: Attends, il avait un truc super intéressant
0: non,
5: à dire.
0: Non, allez hop.
7: Vas-y, ferme ta gueule.
0: Allez hop, tu dégages. Allez hop, au revoir,
5: j'y arrive
0: revoir.
5: Pas, j'y arrive pas.
0: Tu lui dis au revoir.
5: Au revoir.
0: Non, tu... hop.
5: J'arrive pas à le reprendre, Gigi.
7: Si pas ton débat, c'est tout, tu restes tranquille.
0: Ouais, bah toi, tu dégages. Tu dégages, c'est tout, au revoir.
7: Attends, bichon.
0: Au revoir, allez hop. Manu, s'il te plaît, tu me le vires.
5: J'arrive pas.
0: Ouais.
2: Tu le.
0: Ouais, bah vous restez poli parce que tout à l'heure, j'arrête. Ok.
7: Super.
0: Alors, ouais, bah toi, tu t'en vas, toi. Ça va être super bon. Pour toi. C'est toujours parmi nous.
8: Oui, toujours parmi toi, Gérard.
0: Et Armageddon, c'est ça?
7: Non, Armageddon, s'il te plaît.
0: Ah bah ouais.
7: Bonsoir Gérard, heureux de pouvoir enfin te parler.
0: C'est quoi ta fréquence?
7: C'est 101.17.
0: 101.17, ça existe?
7: Tout à fait, c'est à Liandreux.
0: À Liandreux?
7: Oui.
0: C'est où ça?
7: C'est dans Lyon-Maritime.
0: Dans Lyon-Maritime. Dans Lyon-Maritime?
7: Oui, la partie côtière, si tu veux, de la frontière.
0: Mais c'est quoi, c'est qui s'amuse à passer l'aspirateur là?
7: Qu'est-ce qui se passe? Toi tu devrais le passer un peu plus souvent d'ailleurs.
0: C'est qui passe l'aspirateur?
5: C'est pénible, c'est pénible. Hein.
7: Si seulement ça pouvait être ta femme.
0: Tu sais ce qu'elle te dit ma femme? Elle te dit les 5 lettres. Et encore je suis poli, d'accord? Alors la question, un ovni ou extraterrestre peuvent-ils stationner partout? On demande à suceuse. Eh mais Noémie? Tu
5: oui,
7: prends.
0: Elle fout rien.
7: C'est vrai
0: qu'elle prend pas une Noémie. Tu prends des
7: auditeurs. Vas-y, prends des autistes un peu, là.
0: Tu prends des auditeurs au standard. Il me faut du monde, là. On a que deux personnes. Faudrait peut-être accélérer, hein. Alors, Armageddon, là.
7: Dindon, moi, je pense que ça dépend tout simplement du véhicule.
0: Ouais, mais.
7: Partout, c'est pas question d'OVNI, d'extraterrestre ou pas, ça dépend du véhicule, c'est tout. Si t'as un véhicule prioritaire, si t'as un truc de médecin ou un truc comme ça, tu peux, sinon, que dalle, comme d'hab.
0: Non, mais.
7: Les privilégiés, il y a des nantis et c'est toujours pareil, voilà.
0: Mais de toute manière, il n'y a pas que les privilégiés, hein, c'est pas parce que c'est des urgences, tu peux stationner quand même un peu partout, si
7: en
0: voiture.
7: Tu vas pas me faire croire qu'un OVNI, il est là en urgence.
0: Ce sont.
7: C'est pas possible.
0: Ouais, d'accord.
7: Bah oui.
0: Oh, non, mais je parle à Fildar parce que j'ai un son pourri dans le micro, là, mais c'est la catastrophe, là, ce soir. Hein.
5: Gérard, j'ai deux nouveaux auditeurs pour toi.
0: Ouais.
5: Il y a Dalida du Cosmos qui est arrivée, bonsoir. Et il y a aussi Mouldor. Bonsoir.
7: Bonsoir, DJ.
8: Salut, DJ.
7: Oui, bonsoir, Mouldork. C'est ouais. Toi là-bas dans le noir.
0: Mulder.
7: Oui, Mulder, ouais. Mulder, s'il te plaît.
0: Mulder.
7: Ouais.
0: Et l'autre. Oh là, oh, oh. Figa.
7: Il est beau, celui-là.
0: Merci.
3: Pas mal.
4: C'est quoi?
0: Double son, j'aime pas trop, d'accord? Et c'est qui?
5: Il kiffe que la double peinée.
0: Et c'est qui l'autre?
5: Dalida du Cosmos et Mulder.
0: Dalida. Eh, tu te réveilles?
7: Bonjour. Bonsoir, Orlando. Bonsoir. C'est drôle.
0: Bon, c'est quoi ce bordel là?
7: C'est très drôle, je t'aime.
3: Ah, là, y a un
0: non, mais c'est quoi là? Oh, Olivier de la Pro, s'il te plaît, au boulot!
3: Tu peux peut-être essayer de faire ton débat avec le mec qu'on entend.
0: Bon, Dalida, tu t'écrases. Dalida, tu t'écrases une fois, Dalida, deux fois, Dalida, trois fois, au revoir.
4: Non!
0: Au revoir!
9: Gérard!
0: Dalida, au revoir! Dalida, au revoir! Manu! Une fois!
5: Oui, une fois!
0: Tu le vires!
5: Tu le vires! Je vire qui? Je vire qui?
0: Dalida, tu le vires!
5: J'entends rien! J'entends rien, Gérard!
0: Oh là là!
5: Virer Dalida! Dalida!
0: Ouais. Eh, le cul, ouais. C'est comme les oreilles, ça se lave!
5: J'avais pas entendu, tu parles pas assez fort!
0: Ouais, bah, je parle pas, j'ai un micro de merde!
5: Quoi?
0: Hein?
5: Hein?
0: Ouais, ouais, allez hop! Tu vires Dalida, tu me reprends une autre personne! Mulder, donc la question, tu l'as entendu?
7: Oh bah non, carrément pas. Les stationnements. Ah non, j'ai carrément pas.
0: Eh, mais c'est...
3: Gérard?
10: T'es venu avec Curly?
3: Je sais pas ce qui se passe.
0: C'est quoi ce bordel là?
11: Ah. Ce week-end à...
3: Gérard?
5: C'est la radio ça?
11: Après Eunice Barber, Christine.
3: Ouais, ça a l'air. Ouais.
0: Oh là là là, je sens qu'on va. C'est quoi là?
11: Ouais. Enfin, de la musique pour...
0: Oh!
5: Mais quoi? C'est pas moi!
3: Arrête, Gérard,
5: ne lance pas. Ne lance pas d'objets.
0: Fildard, bonne nuit.
4: Ça remonte là, on est à 4 minutes.
0: Bonne nuit.
3: Gérard, ça remonte un peu sur l'IRC justement.
0: Fildard, bonne nuit. Olivier de la Pro, tu viens à la place.
5: Moi je
0: propose. Au boulot, Fildard dehors.
5: Je propose un truc.
3: Un pétoman pour un dep, c'est chaud.
0: Fildard, tu vires.
4: Ouais, bah ouais. Et putain, c'est le micro d'Olivier.
7: Ah non, mais attends, parce qu'il y a un problème avec les 4, il a raison.
3: Regarde. Qu'est-ce qui se passe?
0: Oh, tu parles à. Ouais, t'es bouché ou quoi là, le double son?
3: J'entends rien moi.
0: Le double son!
5: C'est tes oreilles, c'est le cérumen, Gérard. Ça colle et après on entend des doubles trucs, ça se répercute sur les parois et c'est une horreur. C'est tout.
0: Olivier!
3: Ah, ça marche.
0: Commence pas ton bordel, hein.
3: Gérard, je vais en profiter pour poser une petite question de l'IRC. Il y a Yankee qui voulait savoir comment elle donne au lit la sœur Dicky.
0: J'en sais rien. Alors, s'il commence à parler des conneries comme ça, ça commence à bien faire sur l'IRC. Manu.
5: Bonsoir. Je voulais...
7: Ok. Bonsoir.
5: Je voulais accueillir Dark Cador. Bonsoir.
7: Ça va? On l'a mis un coup de ventoline là.
0: Manu, tu l'as bien prévenu que c'était un débat, non un champ de foire ici.
5: Okay, ah bon? Ouais, non, je lui ai dit.
0: Darkador!
7: Je suis là, Gérard.
0: Darkador, c'est pas un bordel!
7: Je t'écoute, Gérard. Je sens la force te pénétrer.
0: Bon, alors.
7: Et te dilater.
0: Manu, tu chopes Darkador?
5: Je le calme.
0: Tu le calmes tout de suite parce que tout à l'heure il va dégager.
7: Oh là là là.
0: Alors la question, c'est un ovni ou extraterrestre peut-il stationner partout? On va demander à Suceuse.
10: Oui, j'ai. C'est ce que disait tout à l'heure mon camarade, ça dépend de la taille de ton véhicule.
0: Donc Mulder, tu veux dire?
7: Non, Armageddon, non. Ouais, je pense qu'on peut pas savoir, Gérard. T'en as déjà vu, toi, un extraterrestre?
0: Non mais attends, c'est bien toi tout à l'heure qui m'as dit que...
7: Non, c'est moi, t'es nerveux.
0: C'est qui?
7: C'est Armageddon, je t'ai dit.
10: Ouais, c'est lui qui...
0: Ah ouais, c'est toi, ouais.
7: C'est moi,
0: ouais. D'accord.
10: Tu me laisses finir si t'as pas une capsule, genre, tu vois, cabine téléphonique, pas plus grand, tu peux la mettre n'importe où.
0: D'accord. Et tu veux faire allusion à quoi avec la cabine téléphonique?
10: Bah rien, je sais pas.
7: C'est
10: pour te donner une idée de grandeur.
0: Suceuse, un conseil que je te donne, t'amuses pas à essayer de vouloir dire des conneries par rapport à ce que je faisais quand j'ai connu Max, d'accord? Parce que sinon
7: on
0: tu pourras.
7: Pas de la prostitution, c'est tout.
0: Darkador, tu t'écrases s'il te plaît.
5: Non, c'est pas lui,
7: c'est pas lui, je crois.
10: C'est Dark Pure.
0: Olivier, s'il te plaît.
7: Oh là là.
0: Olivier, merci. Darkador. Non, Mulder, pardon.
12: Ouais, bah moi je t'ai dit, j'en sais rien, t'as déjà vu un extraterrestre toi? Tu peux juger? Tu peux pas répondre à cette question?
13: Mais t'as pas d'imagination, Darkador.
12: Oh, tu es la meuf.
0: Non, c'est pas Darkador, c'est Mulder.
12: Déjà.
0: Qui c'est qui s'amuse à mettre des informations dans les. Parmi vous?
14: Bonsoir, Dark.
15: Bonsoir.
12: Si je te frappe, je te mords.
14: Moi j'ai pas trop aimé ce que t'as fait à Yoda déjà.
0: Tu te sens bien toi là ou quoi? Allez, dégage là d'ici toi carrément.
15: Ouais.
0: Oh là là. Oh là là, c'est quoi là celui-là encore? Bon, il est déjà pas capable de réparer les micros, mais il s'en fait le bordel.
13: Noémie, elle a rien.
4: Ça rechute l'audience.
15: Là, on touche le fond là.
0: Noémie, c'est bon, ça va? On se demande de venir épauler Manu pour prendre des auditeurs, mais apparemment.
16: J'en ai pris, je travaille, t'inquiète pas.
0: Bah ouais, mais faudrait peut-être voir.
4: J'ai juste eu le temps de finir ma crotte, mais j'ai pas eu le temps de m'essuyer. Excusez-moi, j'arrive en coup de vent.
0: Tout à l'heure, tu as
4: en parlant de vent.
0: Je crois que tu vas peut-être avoir le temps de te prendre une bobe dans ta gueule si tu continues aussi.
4: Mais moi, je fais rien et tu vois, et c'est ta idée.
0: Darkador, donc pour toi.
15: Pour moi, quoi, Gérard? Je n'ai pas entendu la question.
0: Oh là là, mais oh!
4: Parce que je le calmais au standard, j'ai dit.
0: Un extra.
15: Désolé. Gérard, j'ai une grande révélation à te faire.
0: Tu réponds à la question ou tu vires?
15: Je réponds à ta question immédiatement, Gérard.
14: Tu es son père.
15: Je suis ton père.
0: Alors, au revoir, Darkador. Au revoir.
15: Viens faire un bisou à papa.
0: Au revoir. Tu dis au revoir, au revoir, au revoir. Au revoir.
15: Viens faire un poutou à papa, sinon je te tire les moustaches du cul.
0: Hop, tu lui dis bonne nuit, c'est terminé pour lui. Voilà, comme ça on va être tranquille avec celui-là.
3: Gérard, j'ai un sondage de Davy One réalisé auprès du fan club des extraterrestres de Vos Surfers de Molette.
0: C'est où ce.
3: Apparemment, ça doit être en Belgique. 10% des gens se demandent si les extraterrestres n'ont pas des kystes dans le cou.
0: Non, il y en a plus
3: ça,
0: donc.
3: Il y en a plus, il y en a plus du tout. 26% des gens ont déjà vu un extraterrestre. Il ressemblait au cul de, on dira pas qui, avec des Twix pour les yeux. Et 28% des gens n'aiment pas les extraterrestres car ils ne lisent pas Homo Mag.
0: Eh ben, c'est bien, dans ce cas-là, son sondage de merde, il peut se le carrer ou que je pense. On a personne d'autre là, Noémie, pour l'instant? On a personne pour le remplacer.
4: Non, j'ai pas trouvé encore.
0: Bon alors on pose la suivante, c'est pas grave, il prendra où que ça en sera la question. Êtes-vous terrifié ou impressionné par des ovnis ou des extraterrestres?
3: Êtes-vous quoi?
0: Êtes-vous terrifié ou impressionné par les ovnis ou extraterrestres? On va demander ça à Armagedindon.
15: Oh, pas presque. J'espère que tu plaisantes.
0: Attends, 5 minutes.
4: Ouais, non, je voulais juste, ouais. On accueille à nouveau à la place de Dark, Darkador, on accueille Jean-Claude.
15: Oh là là. Bonsoir Jean.
0: C'est qui s'amuse à faire
4: ça? C'est pas moi, il vient de mettre un auditeur à l'antenne.
3: Je sais pas.
0: Alors tu lui dis que
4: attends,
0: si c'est...
4: Il y a une couille. Ah voilà, c'est...
15: Ah bah c'était Jean-Claude alors.
4: Non, je sais pas.
0: Mais non, mais c'est qui s'amuse à mettre de la musique comme ça, là?
15: Jean-Claude, tu vas me dire.
4: Je sais pas d'où ça sort.
0: Jean-Claude, c'est toi?
4: Oui, je crois qu'il est pas là, Jean-Claude, en fait, je sais pas.
0: Ah bon, bah là, allô?
17: Allô? Allô?
0: Jean-Claude?
17: Allô?
4: Ah, ça y est, il est là.
17: Allô?
0: Jean-Claude?
17: Oui, allô?
4: Ah, il est là, ça y est, c'est bon.
0: Allô? Jean-Claude?
17: Allô? Allô?
18: Allô?
17: Oui,
0: écoute. Hey, mais c'est quoi ce bordel au standard, là?
17: Je sais pas. Écoute, Gérard, c'est Franck Wicaille. Je voulais juste te demander un service. Est-ce que tu pourrais péter que je récupère mon sushi, s'il te plaît?
0: Mais lui, j'avais dit au revoir. Qu'est-ce qu'il fait là encore?
17: Ah, mais
0: là,
17: c'est Jean-Claude. J'ai récupéré mon sushi dans ton cul.
0: Alors tu lui dis au revoir.
17: Ok, si tu peux.
0: Allez, bonne nuit.
17: Gérard, s'il te plaît, il s'agit d'une anguille. Ça
0: bonne nuit.
17: Faire. Mets un coup, je récupère mon anguille.
0: Dégage, au revoir, bonne nuit.
4: Qui?
0: Jean-Claude, là, tu lui dis au revoir, comme ça me prend des vacances.
4: Ah, il n'y a pas Jean-Claude.
0: Ben si,
4: Jean-Claude.
0: C'est l'autre, là. C'est celui qu'on a viré tout à l'heure.
17: Oui.
0: C'est Sam Koukaï, là. Alors tu lui dis au revoir.
4: Ok.
0: Bon, alors, suceuse.
18: Oui, GG.
0: Maintenant,
15: oh là, c'est de la vidéo, là.
18: Ta question, GG.
0: Êtes-vous terrifié ou impressionné par les ovnis ou extraterrestres?
13: Ça dépend des quels films.
0: Bah justement, on va parler parce qu'on va commencer à en venir sur les questions, sur la question qu'on parlait de tout à l'heure de V et de IT.
13: Ouais, par exemple, tu vois, quand j'ai regardé IT, j'ai pas eu peur.
16: Bonsoir et bienvenue sur le répondeur de Monsieur Mazur.
0: Manu, s'il te plaît!
16: Chuchoter le pourtour anal. Appuie sur 1.
0: Appuie sur 1.
4: Mais c'est pas moi, mais merde!
16: Approche ton pourtour anal du combiné.
4: C'est moi?
3: Voilà. Ça marche encore.
0: Alors c'est qui?
16: Approche encore un peu plus ton pourtour anal du combiné.
0: Bon, bah quand celui-là il aura.
16: Je ne vois pas ton pourtour anal. Rapproche-toi. Ça y est.
0: Bon, ça y est, c'est un.
16: Attention, prends bien ta respiration.
0: Manu, s'il te plaît, tu fais ton boulot correctement et Fildar, tu arrêtes.
16: Et ça démarre.
0: Oh là là, mais c'est quoi ce bordel? Hé, quoi? Manu, Fildar, c'est la dernière fois que je fais des débats.
16: Rapprocher ton pourtour anal du combiné. Rapproche ton pourtour anal. Ça y est.
0: Je sens qu'il y en a qui vont morfler.
16: Attention, c'est parti.
13: Ouais. Oh oui. Oh.
16: Et maintenant, soulève-toi.
4: Tu gères un peu le standard ou pas?
0: Manu,
4: c'est pas moi.
16: Hop là. Pour soulever.
0: Non mais attends. Ouais.
16: T'en peux plus là.
0: Non mais là c'est même pas la peine qu'on continue.
16: Pour soulever tes testicules.
0: Allez,
16: de la main
0: c'est
16: droite,
0: pas la peine.
16: Appuie sur la touche numéro 6.
0: Non c'est pas la peine. Bah voilà. Donc tu peux.
16: Attention.
0: Tu peux dire au revoir aux auditeurs. On arrête. C'est terminé.
16: Le pourtour anal.
0: C'est terminé.
16: Ouais.
0: C'est terminé. Il y a trop de chute. Il y a une baisse trop.
16: Non,
0: on dit au revoir.
16: Il faut.
0: Non je dis au revoir.
16: Réponds à ta question.
0: Non.
16: De la main gauche.
0: Non c'est terminé.
16: Agrippe le concombre sur le haut du frigidaire.
0: Non, on arrête. Écoute. Attends, c'est quoi ce bordel là? Non, moi je continue pas de travailler comme ça aujourd'hui. Hein. Là, on arrête. Il y a une chute d'audience. Moi, j'arrête. Hein.
16: Sur la touche.
0: Non, mais là, c'est terminé, moi.
16: Bon, Gérard, 22. On prend le débat et on part sur ta question. C'est parti.
0: Non, là, c'est terminé.
16: Parti,
0: hein.
16: C'est
0: on arrête. C'est tout.
3: Ah, mais je crois qu'il faut que t'appuies sur 6 en fait.
16: Raccroche le concombre. Pour éplucher le concombre, appuie sur la touche 48. Bravo, tu as épluché un concombre. Ouais.
0: Bon, bah c'est ça.
16: Tu peux faire.
0: C'est ça,
4: je coupe les auditeurs.
0: Non, mais c'est fini. Hein.
4: L'audience, c'est la catastrophe.
0: Ça, c'est terminé, donc on va dire.
4: C'est de la merde ce soir.
0: On s'excuse, donc suceuse. Suceuse, on te dit au revoir.
4: Bah non. On va reprendre et maintenant, les mecs, vous allez vous mettre le feu.
0: Non, mais là, maintenant, tu te débrouilles.
4: Mais essaye d'en monter l'audience.
0: Manu, c'est la dernière fois que je te le dis. Noémie, tu me prends des auditeurs tout de suite parce qu'on va mettre un disque et ça va aller vite fait.
4: Non, mais attends.
0: Non, mais moi, tant qu'on n'a pas de on va dire au revoir à Suceuse, à Muldor et à Margot Dindon.
3: Elle était très bien, Suceuse, elle t'a rien dit.
0: Ouais. Bah, on garde Suceuse,
3: et
0: les deux autres.
3: Et Dindon aussi, hein, il t'a rien dit.
0: Non, mais tu me changes des auditeurs, c'est tout. C'est terminé parce que là, c'est la catastrophe. Manu et Noémie, vous avez le temps du disque pour nous trouver des auditeurs sympas et qui soient bien réveillés parce que sinon ça va sinon j'arrête tout de suite. Donc Pildar, c'est quoi le titre?
4: Je sais pas, j'attends le titre de Manu qui
0: le titre du disque.
3: Ça galère là.
0: Allez là. Oh, on se réveille là-bas.
3: Gueule un peu là.
0: Merci. Alors on va s'écouter le petit E.T. sans maison avec respecte la nature comme moi, fait des proutes au GPL et on se retrouve après avec d'autres auditeurs. Bon alors pour ça on accueille Golgoth 21, bonsoir à toi.
19: Bonsoir.
0: Ta fréquence s'il te plaît.
19: 102.7.
0: D'accord. Suceuse toujours là.
13: Toujours là, ouais.
0: Ok. Armagedindon.
20: Ouais, toujours là, tranquille.
0: Toujours là.
20: Ouais.
0: Fildar, c'est la dernière fois que je te dis, tu t'amuses pas avec mon micro, toi avec mon micro.
20: Oui.
0: Fildar!
4: C'est pas moi!
0: Si c'est toi qui t'amuses,
4: comment je peux faire?
0: Et c'est quoi, c'est Déa que tu m'as mis là?
4: Tata.
0: Et Tata, t'appelles d'où? Tata, t'appelles d'où?
21: Tue-moi!
0: Bon allez, au revoir! Tu peux
4: venir? Il est là!
0: Il est où?
4: Mais il est là, regarde!
21: Oui!
0: Bon Tata, au revoir!
20: Oh là là,
0: au revoir! Au revoir!
20: Allô?
21: Salut Tata!
0: Ça y est, t'as fini tes conneries?
6: Mais non, mais je suis là.
0: Oh, tu prends pas une voix de PD, d'accord?
6: Mais dis donc, déjà, tu commences très mal, je trouve, parce que si tu commences à être aussi raciste vis-à-vis des PD, je trouve ça dégueulasse. À chaque fois que je passe sur l'antenne, c'est la même chose.
0: Si t'es pas content, c'est le même prix.
6: C'est la même chose.
0: Si t'es pas content, c'est le même prix. C'est moi qui commande le jeudi, d'accord?
6: Mais je suis contente, je suis très contente, mais par contre, tu n'as pas à m'insulter.
0: Ouais, pour l'instant, c'est moi qui commande, alors je te dis que t'arrêtes un peu. Ok?
20: Là, le mec.
0: C'est clair, net et précis, sinon tu dégages, d'accord?
6: Bon, alors, recommençons sur de bonnes bases, parce que je crois qu'on est mal parti.
0: On est mal parti. Pour l'instant, tu vas t'écraser, tu vas répondre à la question.
6: D'accord.
0: Ok.
6: Est-ce que tu peux me poser la question maintenant?
0: Alors, êtes-vous terrifié ou impressionné par des ovnis ou extraterrestres? Donc, on avait commencé avec tu me laisses parler, s'il te plaît, merci. On avait commencé avec Suceuse à parler des deux films, donc c'est-à-dire E.T. et V, c'est ça, hein, Suceuse, hein?
22: Non, pas du tout. Je voulais pas du tout parler de V.
0: Donc c'est avec E.T. alors?
22: Bah, E.T., je te disais, E.T., j'ai pas eu peur, mais Aliens, j'ai eu peur.
0: Avec Alien?
22: Aliens, ouais.
0: Ah ouais, mais c'est pas du tout le même film que V, ça, si?
22: C'est des extraterrestres.
0: Ça se ressemble. Ouais,
4: c'est pareil. La Switch, je crois. Ouais. Non, mais ce qui était bien dans V, tu sais, sur M6.
0: Ouais. Ouais, mais moi,
6: qui jouait avec l'équipe, là.
0: Ouais, non, mais moi, je non, regarde...
4: Tu sais, on en avait parlé tout à l'heure.
3: Sur la 5 aussi.
6: Le site extraterrestre ouvert, la cantine, là, il est beau.
0: Ouais, mais justement, la question, on va y venir petit à petit.
4: Ah, on est à combien, là?
0: Là, on est à la 8e.
4: Ah, d'accord, ok.
0: Mais justement, comme Suceuse a voulu parler un peu de E.T., donc Golgot, toi, Suceuse, on en rediscute un peu après avec les autres auditeurs. S'ils veulent bien qu'on en discute un peu avant qu'on arrête, parce que normalement c'est prévu jusqu'à 2h.
22: Mm-hmm.
0: Donc je voudrais bien qu'on finisse tranquillement.
6: Tranquillement, doucement.
0: Tranquillement et de bonne humeur, s'il te plaît, Tata, parce que c'est pas toi qui commande et tu me coupes pas la parole, s'il te plaît, merci.
6: D'accord, mon Dieu.
0: Donc moi, je voudrais terminer sur de bonnes bases. Le premier débat que je fais. Celui qui s'amuse derrière un PC, qu'un personne arrête.
20: Ah, ça jouit, hein.
0: Donc, Golgot 21.
20: Ouais, moi en fait, par les extraterrestres, non, j'ai pas trop peur, mais là, ce qui m'a fait vachement flipper et impressionner, c'est qu'il y a peu de temps, à ce qui paraît, la planète Kist a implosé, et j'ai peur qu'il y ait des déchets qui retombent sur la planète Terre, ça serait chaud.
23: Des boues.
0: Tu veux faire allusion à quoi exactement?
20: La planète Kist. Dans le système solaire de Dagoba.
0: Ouais.
20: Et donc, à ce qui paraît, ça a explosé il y a très peu de temps.
0: Ouais. Et tu veux faire, en parlant de Kist, tu veux faire allusion.
20: Non, je parle pas de Kist, je parle de la planète Kist.
0: Ah, d'accord.
20: Avec un E. Ouais, c'est pas la même chose, avec un E à la fin.
0: Pour toi, donc.
20: Ah ouais, ça me fait flipper, hein. C'est le genre de truc, ça m'impressionne grave. Hein. Mais je sais pas trop.
0: Donc, comme Suceuse disait, même Armageddon dindon, là, si tu veux réagir aussi. Après, je te poserai tu répondras à la question.
6: Merci.
0: Donc, comme Suceuse a disait là tout à l'heure, en parlant de IT, est-ce que vous l'avez déjà vu, vous, ce film-là?
20: Ouais, mais bien sûr. Moi, j'ai ITV? Pas peur. Hein. Moi, j'ai pas peur.
0: Non, IT, ouais, mais.
4: MTV.
0: IT.
4: ITV avec les infos, on continue.
0: Non, t'es bouché, quoi. Tata, tu l'as déjà vu, toi, ce film-là?
6: Bah oui, j'ai déjà vu. Moi, j'étais très, très.
24: Mais enfin, Tata, mais à qui tu parles? Je suis à la radio. À la radio de quoi?
0: Bon, tu me le mets en antenne. En antenne, Tata. Au revoir.
6: Elle ne veut plus vous parler.
0: Non, non, mais au revoir.
6: Et après, ça
0: Manu, tu lui dis au revoir.
4: Je me gratte.
6: Au revoir, mon GG.
0: Tu te dépêches.
4: Attends, je me gratte.
0: Une fois.
6: Allô.
4: Deux fois.
6: Allô.
0: Deux. Manu, tu sors.
4: Oh non, déjà.
0: Allez hop, tu lui dis au revoir. C'est même pas la peine qu'il revienne.
4: Au revoir, c'est même pas la peine que tu reviennes.
0: Mais
4: ça y est, il est parti.
0: Armageddon, là.
20: Ouais, donc moi je te disais, moi j'ai pas peur, je suis pas une fiotte, hein. Mm-hmm. Ça déconne quand même, on va pas se laisser emmerder par 2-3 aliens de base, quoi, tu vois. Ça kiffe.
0: D'accord. Toi, Golgot, tu l'as pas vu, toi, d'après ce que tu m'as dit, hein.
20: Armageddon?
0: Non. On te parle de IT, espèce d'andouille.
20: Oui, bien sûr que j'ai vu ça, mais j'étais très jeune et je m'en souviens qu'à moitié. En fait.
0: Qui c'est qui s'amuse à
20: Ah non, rappelle pas le répondeur de Mazur. Ah ouais, non, je sais pas, non, ça.
0: Et c'est qui s'amuse, là?
20: J'ai plus de son courant.
4: Putain, Manu, t'es pénible.
0: Manu!
4: Mais je fais rien, j'appelle personne, là. Truc de fou.
0: Mais c'est quoi cette sonnerie?
4: C'est un auditeur qui appelle, je
20: sais pas. Bah, non.
4: Décroche Noémie aussi, ça sonne, mais tu branles rien.
21: C'est moi.
4: Tu vois bien qu'il est en main libre là, regarde.
20: Il est en conférence là, ça voit.
4: Il est en main libre.
0: La question suivante. Ouais. Combien de sortes d'ovnis d'extraterrestres existent-ils? On va demander à Golgoth.
20: Bah alors vu que déjà je suis... Oh putain, c'est dur là. Hein.
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0: Okay, Manu!
20: Ok.
0: Manu!
20: Ok. Ah, c'est reparti pour un tour.
4: Qu'est-ce qu'il y a, Gérard? Excuse-moi, j'avais pas mon casque.
0: Tu cherches celui qui s'amuse à faire ça.
4: Ok.
0: Sinon, il est 1h30.
20: C'est le cochon de base.
4: Est-ce qu'on pourrait revenir un peu dans le débat? Parce que moi, j'aimerais bien suivre un peu ce débat de merde.
20: Ouais.
0: Pour commencer, tu vas fermer ta grande gueule.
20: De merde.
0: Hein, de merde. Et tu vas faire ton boulot à l'arrière et c'est tout.
4: Tu sais que t'es beau quand tu t'énerves parce que t'as les moustaches qui bandent. Et elles sont grosses. On accueille Princesse Léa à GG.
20: Oh, putain, elle est bonne, elle.
4: J'ai pas eu le temps de foutre la zik. Enfin, tu comprends, moi.
20: Je te
4: comprends,
20: c'est dommage.
0: Princesse Léa,
4: je sais bien, je connais ta galère.
0: Princesse Léa, bonsoir.
22: Oui, bonsoir.
0: T'appelles d'où?
4: C'est suffisant.
22: J'appelle de Paris.
0: Donc, sans internet.
20: Je suis allé à Paris en ce moment.
0: Ok. Vous vous calmez, là, les deux mecs?
20: Ok, Michel.
2: Impressionné, quand même.
0: Combien de sortes d'ovnis ou d'extraterrestres existent-ils, alors, Princesse Léa?
22: Okay. Alors, il y en a beaucoup. Hein.
0: C'est-à-dire
22: Entre les ovnis et les extraterrestres, déjà, il faut faire une distinction. Et il y a énormément. Il y a les gentils aussi, les méchants, tu vois.
0: Ouais. Non, mais combien de sortes?
22: À mon avis, il y en a un bon millier. Beaucoup de Chewbacca, beaucoup de Yoda, etc. Tu vois, il y a plein de sortes d'extraterrestres. Bon, mais c'est très, très intéressant.
0: D'accord.
20: Cool.
0: Armageddon.
2: Ouais, moi je pense que c'est carrément incalculable.
22: Complètement.
0: Ouais. Non, mais tu peux préciser.
2: Parce que je peux pas préciser. Je te dis que c'est indénombrable, donc ça veut dire qu'on peut pas, préciser. Justement, ils sont tellement nombreux que je sais pas, il faudra des années pour compter tout ça, tu vois.
22: Mmh.
2: Donc voilà.
0: Et c'est ça.
22: Moi, je crois qu'il y en a autant que de terriens.
0: Alors, autant d'ovnis d'extraterrestres que de...
8: Et re-bienvenue sur le répondeur de Monsieur Mazur.
22: Ouais,
8: enfin. Tu es une grosse cochonne. Tu as déjà appelé et dépensé 4875 francs tout à l'heure pour te faire lécher le pantoral.
0: Manu, une fois,
8: désormais,
0: Manu.
8: Tu veux jouer
4: avec c'est pas moi.
0: Manu, je te jure sur ta tête que c'est pas moi. Bon, alors je sens qu'on
8: tu
0: va
8: veux
0: dire.
8: Vers une branlette
0: je
8: espagnole
0: sens,
8: à la race
0: je sens qu'on arrête.
8: Sur la touche numéro 2.
0: Ben, on va arrêter. Donc
8: tu
0: on va
8: veux
0: faire.
8: Chatouiller on arrête. Les coucouilles à Gérard.
0: On arrête le débat. On arrête le débat. On demande.
4: Gérard, est-ce que vous la serre ou pas?
0: Tu coupes tout, arrête, on a terminé, c'est fini.
4: Non, mais non.
0: Alors c'est toi qui t'amuses à faire ce con.
4: Mais non, je viens de couper l'insert moi.
0: Alors regarde, de toute manière,
8: regarde,
0: tu vois, c'est
8: combiné.
0: Simple. Tu me mets les auditeurs, vois, je dis au revoir et c'est terminé. Non, voilà, mais non, ça fait déjà trois fois que ça se produit.
4: Mais je coupe l'insert moi, je peux pas faire
0: non,
4: plus.
0: Non, ça vient pas de là-bas celui.
4: Mais je coupe l'insert, regarde.
8: Pour éplucher.
4: Regarde.
8: Délicat.
4: Tu vois
8: petite carotte.
4: Je coupe l'insert moi.
0: Eh, c'est quoi le voyant vert là qui clignote? Voilà.
4: C'est des gens en attente?
0: Non, tu les mets en...
8: Rapprocher, c'est coucouille.
0: Tu m'éteins ça, s'il te plaît!
4: Mais je peux pas, c'est pas moi!
0: C'est qui?
4: Je sais pas!
8: Nous te conseillons pour cette opération de te
0: bon, allez hop, c'est terminé! C'est terminé, le premier débat du jeudi par mois, bien, foire, on a foiré de tous les côtés, donc on y est, on fait la conclusion et c'est tout.
2: Il y a du monde qui revient sur l'IRC.
0: Manu, c'est terminé, tu me coupes tout!
2: Coupe-lui tout, s'il te plaît.
0: Ok!
4: Faut des grosses cisailles quand même.
0: Tiens, je vais te mettre une grosse cisaille sur le coin du museau, tu vas voir!
2: Qui coupe le métal et tout.
0: Hein?
9: Noémie!
0: Hey, Noémie, faut pas!
23: Hey,
0: faut pas... Ouais, non, mais faut pas dormir, hein, pour.
23: Mais peut-être que tu veux que je passe à l'arrière, Gérard?
0: Non! Ah non, si tu mets l'autre là!
9: Viens, file avec moi!
0: Non, il reste là-bas! Bon, c'est simple! C'est où? Tu calmes
4: deux choses! Une! Dis-la.
0: Déjà une, toi, tu perds
4: déjà une.
0: Toi, déjà, pour commencer, tu vas faire ton boulot correctement.
4: Deux.
0: Et de deux, au standard, vous faites votre boulot.
4: Trois.
0: Et trois, vous fermez vos gueules.
4: Voilà.
0: Voilà.
23: Ça marche.
2: C'est un bon point, ça.
0: Alors, je préviens, je recommence. Il reste plus qu'à peine une demi-heure. Si j'entends encore Monsieur Mazur, j'arrête carrément d'entrer. C'est simple, clair, net, précis. J'irai pas jusqu'aux 11 questions.
4: On en a la 8e, là.
0: Non, 9e.
4: Putain, ça passe.
0: Donc, la question, c'était combien de sortes d'ovnis ou d'extraterrestres existent-ils? On en était avec...
5: Vous êtes à l'antenne, vous êtes à l'antenne.
0: Oh, on est à l'antenne.
3: Dis le plus fort, Gérard.
4: Je peux pas leur dire, c'est à toi de leur dire. Je peux pas leur dire.
7: Tu as sucé les coucouilles de Gérard. Bon, et tu es vivant ou vivant.
0: Ça y est, c'est terminé. C'est fini. C'est fini ce coup-là, j'avais bien précisé.
4: Mais
0: donc...
4: Non, mais c'est à toi que t'as fait toi commander.
0: Terminé, Manu, c'est terminé, tu dis.
4: Non.
0: C'est fini.
4: Depuis 2 heures, l'animateur est pas arrivé.
0: Mais ouais, hey, c'est quoi là que tu me fous comme merde? Là pour l'instant t'es en train de foutre de ta merde. Tu la fous déjà. Tu la fous pas la semaine avec Max, mais avec moi tu la fous.
4: Ah mais c'est pour ça que je fais pas caca et là je fais une grosse.
0: Ouais ben tu as calmé tout le monde et rapidement.
4: Ça y est.
0: Non mais tu vois c'est pas.
4: Ça y est.
0: Tu l'as fait tout de suite.
4: Non ça y est.
3: Gérard.
4: Y'a pas de souci.
3: Sur IRC, il y a beaucoup d'internautes qui aimeraient bien savoir ce qu'on peut gagner une fois qu'on t'a coupé les couilles sur le répondeur de Monsieur Mazur.
0: Y'a rien du tout. À gagner, c'est tout. Ils passeront chez Bob demain matin, ils lui demanderont. Voilà, comme ça, ils verront. Ils verront ça avec Bob.
4: Ouais, génial.
0: Alors, Golgoth.
7: Ouais.
0: Donc, pour toi.
7: Bah, moi, je t'ai déjà répondu, en fait, Gérard.
0: Non, tu m'as pas répondu, j'étais arme à...
7: Ah, ok, donc 27, ça va être 37, il doit en avoir pas plus, hein, à mon avis. Parce que ça s'est arrêté à Golgoth 37, donc il y a eu 37 prototypes.
9: Après, c'était des antiracs, quoi.
7: Ouais, après, c'est des antiracs, donc ça doit faire une cinquantaine, en tout, à peu près.
0: D'accord. Ouais, bah, disons,
9: En fait, la différence, c'est qu'il y a un pilote dans les antiracs et pas dans les Golgoths, en fait, c'est ça la différence.
0: Ouais,
9: Golgoth, il est télécommandé en fait.
7: Gérard, en tant que Golgoth, j'ai un gros pouce et j'aimerais savoir si Sandy est ok pour me le sucer.
0: Alors Golgoth, au revoir.
4: Quoi, Golgoth, au revoir.
0: Ouais, tu lui dis au revoir, ça y apprendra, ça lui dit.
4: Faut le faire gueuler le moustachu ou pas?
9: Ouais, vas-y.
4: Ah merde, pardon. Oh merde, mon micro, putain.
0: Tout à l'heure, toi, ça te faire gueuler le carton de CD sur le coin du museau, toi.
10: Faire gueuler le dindon.
0: Je crois que tu as ramassé les CD tout à l'heure, toi. Oui.
3: Oui, sur IRC, il y a une petite question de Snooze pour calmer le débat. Il voulait savoir de quelle
4: Snooze
3: planète.
4: Snooze Nogidog.
3: De quelle planète viennent les extraterrestres?
7: Ah, waouh, oui.
0: Bah, ils viennent d'une planète comme les ovnis. Donc, le nom de la planète, j'en sais rien.
3: Mm-hmm.
0: Parce qu'on ne sait pas sur quelle planète ils sont exactement, donc je peux pas trop lui répondre.
4: Mais depuis tout à l'heure, tu parles des ovnis, mais c'est comment physiquement un ovni?
0: Un ovni, c'est une genre de soucoupe volante, exactement. Mm-hmm. Mais de manière
3: Il y a quoi dedans?
0: Ben, c'est des extraterrestres, c'est des bonhommes verts qui sont dedans. De toute manière, je sais pas, j'entends.
3: Ils sont verts comme les schtroumpfs?
0: Non, les schtroumpfs, ils sont pas verts, ils sont bleus.
3: Mm-hmm.
0: À mon avis. De toute manière, si vous voulez savoir exactement ce que veut dire le mot ovni et tout ça, bah vous attendez mardi avec les frères Bogdanov qui seront là justement pour en parler.
10: On te l'a dit, Gégé, ce que ça voulait dire.
0: De quoi?
10: On te l'a dit ce que ça voulait dire, c'est objet vibrant non identifié.
0: Ouais, ben vous leur demanderez quand ils seront là parce que ça m'étonnerait que ça veut dire ça.
9: Ouais,
0: Gégé.
10: Organisme vivant, ni idiot plutôt.
0: Ouais, c'est ça, c'est ça, raison. Dis bien des conneries parce que tout à l'heure, toi t'es resté pour l'instant, t'as pas dit trop de conneries. Si tu commences vers la fin, tu risques de pas finir le débat.
10: Tu parles avec qui, là? Jusqu'à 2 ans de prison ferme. Oh là, il y a la radio.
0: Bon, mais c'est pas mal, qui c'est qui met la radio, là?
4: Je suis pas là, ça y est, c'est la merde, moi.
0: Bon, y a, on a personne à la place de Golgoth.
4: Bah, justement, j'attendais que... Voilà. Donc, on accueille Patrice.
9: Bonsoir, Patrice.
10: Bonsoir, Patrice.
0: T'appelles d'où?
11: J'appelle de Paris. C'est Mokda, en fait. J'ai couché le standard.
10: Salut, Mokda.
11: Bonjour, tout le monde.
10: Ça va?
11: Oui, ça va bien.
10: Bon, c'est cool.
11: Oui, je parle des extraterrestres. Je remarque un truc. Salut, Gérard.
0: On t'avait déjà pas dit au revoir, toi, tout à l'heure.
11: Et voilà, ça recommence. Comme d'habitude. On me dit au revoir alors que j'arrive.
10: Mokda, t'as vu des extraterrestres?
11: On n'a pas encore parlé des extraterrestres noirs. Pourquoi, Gérard?
0: Non mais attends.
11: On l'a déjà pas eu
0: là tout à l'heure celui-là.
9: Non, c'était il y a 6 mois, c'est pas grave, mais ça c'est l'alcool, tu perds la notion du temps.
11: Je veux vraiment boire.
0: C'est ça, t'as raison, dis bien des conneries toi, surtout que j'ai arrêté, d'accord?
11: Tu bois tout, Gérard.
0: Ouais, toi
11: tu
0: aussi.
11: Tu bois tout après avec ta grosse et après tu sais plus quoi dire, ce que tu dis.
0: Alors Patrice, ma grosse ça te dit les 5 lettres. Ma grosse ça te dit les 5 lettres et je te dis au revoir. Au revoir Patrice, terminé.
11: Au revoir.
0: Manu, tu lui dis au revoir. Tu le vires carrément. Au revoir. Au revoir.
11: On ne parle jamais de moi.
0: C'est ça, bah bonne nuit.
12: Allez, c'est ça, bonne nuit.
0: Bonne nuit, bonne nuit.
12: C'est ça.
0: Va chercher des bananes, allez, bonne nuit. Hop. Adieu, j'ai vendu.
12: Tu veux des bananes pour
0: allez, allez, allez, allez, allez, allez. Merci.
14: Il
4: suffit de demander gentiment.
0: Alors, Princesse Léa, pour toi.
12: On va faire des excuses quand même.
0: T'as déjà répondu Armageddon.
12: C'est fait, pareil.
0: Pareil, suceuse.
23: Idem.
0: Idem. Alors, on passe à la dixième.
4: Attends, avant, j'ai. Voilà. Ça commence à poquer.
12: Ouais, un petit coup de pit là, ça fait du bien.
0: Voilà. Fildar, tu arrêtes s'il te plaît.
4: Attends, ça poquait. Hein.
0: Alors, la question, pensez-vous. Pensez-vous.
12: Pourrez, oui, moi je pense pourrez bientôt.
0: Pensez-vous communiquer avec un extraterrestre sur avec un ovni sur l'internet? On va demander ça à suceuse.
4: Bah, ça dépend en fait s'il, est un, s'il a un.
0: Fildar, ferme ta bouche.
12: Filou.
0: S'il te plaît, merci.
12: Mais c'est normal, il a entendu
0: suceuse. Suceuse.
23: C'est une grosse suceuse, il a.
0: Suceuse.
23: Ouais, je t'avais déjà dit qu'il fallait un super grand fil.
0: Bah attends, on a jamais parlé de l'internet encore, c'est la question.
12: Si, il y a 6 mois avec Mozart.
23: Ouais,
0: ah bon, toi tu reprends déjà les débats il y a 6 mois, toi.
23: Bah toi aussi, hein.
0: Celui-là, ça fait exprès, d'accord.
12: Ouais, c'était il y a 3 ans en plus.
23: Ouais,
0: en plus, alors. Donc, alors, oui ou non? Oh!
23: Oui.
12: Oui, bah oui.
0: Oh là là. Bon, suceuse!
23: Quoi?
0: Il reste une question. Où tu travailles, où tu vas dormir?
23: Non, mais écoute-moi, je suis en train de te répondre, là.
0: Bon. Alors, tu réponds correctement à la question.
23: Faut que l'extraterrestre, il a un PC dans son
0: ovni. Un ovni!
23: Bah, faut qu'il ait un PC dans son ovni.
0: D'accord.
4: C'est quoi un PC, Gérard?
0: Bah, c'est un système pour avoir l'internet portable.
12: Portable,
4: ouais.
0: D'accord.
4: Ouais. Je crois que c'est un pauvre con.
0: Armageddon. Ah, oui, c'est un pauvre con comme toi, de toute manière. Voilà, comme ça, je te renvoie la balle. Donc, Armageddon.
12: Armageddon, ouais, bah, je pense que ouais. Forcément, parce que voilà, c'est tout, c'est la logique.
0: Mmh. Oh,
12: tu veux, c'est des gens qui ont atteint un niveau de technologie élevé.
23: Mmh.
12: Et il serait quand même dommage qu'ils en soient encore à l'époque du Morse, tu vois.
0: Ouais, d'accord. Mais je sais pas si à l'heure actuelle, le Morse, ça existe encore. Hein.
12: Non, par contre, je sais qu'il y a des phoques.
0: Mmh. Ouais, mais ça, de toute manière, il y en a beaucoup partout. Ouais. Mais je pense que faudrait savoir si sur l'internet, on pouvait nous.
12: Attends,
0: si quelqu'un.
12: Rigo, est-ce qu'on peut faire du Morse sur l'internet?
0: Bah justement, j'aurais voulu savoir si à l'heure actuelle ça existe encore le morceau. Je pense que ça doit être terminé tout ça.
3: Bah non, avec des points et des traits.
4: Dans le nord, il y en a.
3: Tiens, regarde. Là, ils sont en train de communiquer en morse.
4: Sur la banquise, il y en a.
15: Mais attention, c'est du morse numérique.
3: Ouais, c'est du morse numérique.
0: Prince Léa, pour répondre.
23: Ouais, Princesse Léa, quand même.
0: Princesse Léa, excuse-moi, oui.
23: C'est pas grave. En tout cas, oui, je suis d'accord avec Suceuse. Faudrait déjà qu'ils soient connectés au câble dans leur ovni, quand même.
0: Mmh.
23: Parce que sinon, je vois pas comment ils peuvent se connecter à Internet. Hein.
0: Ouais, mais de toute manière, je pense que je sais pas comment qu'ils pourront faire pour avoir l'internet s'ils ont pas le matos pour. Hein,
4: déjà. Bien, et en plus, il faut qu'ils
23: aillent le téléphone.
4: Il faut qu'ils parlent la même langue que nous aussi.
0: En plus.
4: Vas-y, finis. Hey.
0: Non, mais attends, 5 minutes.
4: Oh.
0: 5 minutes, je prends un auditeur, tu parleras après, toi.
4: Mais non, mais c'est
15: Manu, mais réponds à Phil, c'est intéressant.
0: Non, mais tu me donnes l'auditeur, tu me donnes le nom de l'auditeur pour les deux.
4: C'est Flamme.
0: Flamme, bonsoir.
17: Bonsoir. C'est Flamme, Capitaine Flamme.
0: Fildar, tu m'arrêtes.
4: C'est pas moi, attends, tu chies ou quoi là?
0: Flamme, tu mets ta musique s'il te plaît.
17: Ok, c'est parti.
0: Merci.
17: Oh, putain, j'ai plus de batterie dans mon téléphone bionique. Je suis en misère là.
0: Ah bah alors, si t'as plus de.
17: Grave, tu peux me rappeler au même numéro avec un téléphone filaire. Merci.
0: Eh bah alors, tu vois ça avec Manu au standard. Au revoir.
17: A tout de suite.
0: Eh bah c'est bien. Celui-là, il a fait que l'aller-retour, c'est pas mal. Noémie.
12: C'est vrai que ça lui arrive souvent.
4: T'as couche ou pas? T'as couche d'un auditeur?
0: T'as personne là?
12: C'est son téléphone.
18: J'ai tout donné à Manu.
12: C'est une merde.
4: T'as des contractions au niveau du standard ou pas, Noémie?
0: Non mais attends, mais.
18: Eh
0: Noémie.
18: Oui.
0: Qu'est-ce que c'est là, ce bordel là? Comment ça se fait que t'es pas capable d'appuyer sur une touche
18: de prendre un auditeur? Je vais pas empiéter sur le territoire de Manu, voyons.
0: Donc tu te débrouilles. Fildar, tu m'éteins la double sens s'il te plaît, merci. Donc Noémie, tu te débrouilles. En moins d'un quart d'heure, je veux un auditeur de ta part ou sinon le prochain débat tu ne le feras pas dans les studios.
15: C'est ta chance.
0: Alors tu te débrouilles, t'as
15: un quart d'heure. Tu vas faire deux chez toi avec du champagne.
0: Alors tu te débrouilles. Tu cherches un auditeur, qui soit auditeur ou détrice, n'importe. Il reste un quart d'heure d'émission. Hein, je vois un auditeur potable. Fildar, s'il te plaît, tu m'éteins le double voix.
4: J'ai rien, moi.
3: Je crois qu'il t'entend pas.
0: Non, mais je sais qu'il est bouché, il doit mal se laver les oreilles ce matin, cet abruti. Bon, alors, qui c'est qui a pas répondu avec? Question, Pildar, tu arrêtes! Je te fous pas de ma gueule!
4: C'est pas moi.
0: Si, c'est toi! Tu vois que c'est toi parce que
4: c'est pas moi,
0: tu retires ta main, tu
4: regardes, y'a rien.
0: Ouais, alors tu arrêtes tout de suite.
4: Putain, arrête.
0: Tu arrêtes.
4: Tu dis rien.
0: De toute manière, c'est le dernier débat.
4: Fais pas de scène. Fais pas de scène, y'a des gens qui écoutent, putain. T'es pas
0: c'est le dernier débat que tu feras avec moi maintenant.
4: On est pas chez soi ici.
0: Okay. C'est le dernier débat que tu feras avec moi ce soir.
4: C'est vrai, tu reviens plus à peine.
0: Bon, Noémie, tu travailles là, s'il te plaît.
4: Misérable.
0: Il te reste un quart d'heure.
4: Mais c'est l'écho de la
0: radio.
4: C'est l'écho du mec qui a
0: je m'en fous, c'est toi.
4: Écoute ma biche.
0: C'est toi, je suis pas ta biche, je se couche pas avec toi, d'accord?
4: Pas de scène de ménage devant tout le monde.
0: Écrase.
4: Dépêche-toi, ma biche.
0: Écrase. De manière, j'attends que Noémie nous trouve un auditeur.
4: Alors... Ok, bon bah je dors un peu.
3: Ah bon, on va aller bouffer un truc.
4: Ok, bah tiens, tu peux me chercher un café, Manu?
13: Je vais aller pisser.
0: Hein? Oh Noémie, tu te dépêches, hein? Non, mais tu te dépêches parce que là...
4: Hugo, tu veux un truc? Tu veux un sandwich, un truc?
0: Non, pas mal, je voudrais bien un verre de coca.
4: Toi, t'as rien, toi, tu te caresses les fesses, déjà.
0: Eh les mecs, vous savez quoi?
4: Vas-y.
0: Elle a trouvé quelqu'un, Noémie.
4: Yes.
0: Truc de ouf.
23: Non.
0: Allô?
13: Allô? Ouais, je suis de retour, Captain Flamme.
0: C'est ça que tu m'as trouvé? Ah non, j'en veux pas. Tu lui dis au revoir.
13: De retour, oh non.
0: Tu lui dis au revoir. Tu lui dis au revoir. Oui. Tu le reprends son air. Tu lui dis au revoir.
13: Voilà.
0: Tu lui dis au revoir.
3: Il y a quoi là?
0: Noémie.
13: C'est bon, Gérard, je suis là pour être à fond dans ton
0: jeu. Non, c'est fini.
13: Tiens-moi un petit peu.
3: Ouais.
13: Tiens-moi, mais chaud quoi.
3: Il peut peut-être
13: sinon,
3: lui passer malin.
13: Laisse tomber, je vais te
0: tuer. Y'a rien là. Ouais, mais tu le retires et tu reprends quelqu'un d'autre.
13: Je vais t'assassiner un coup de pouce devant la radio, laisse tomber.
4: Bon, il est coupé là.
0: Bah non, Noémie.
23: Bah bon.
0: Il est où?
23: J'ai oublié.
0: Ah bah tu cherches, je dois pas le savoir.
23: Peut-être la 3, non?
0: Voilà. Tu lui dis au revoir et tu reprends quelqu'un d'autre.
3: Je vais le faire.
4: Bon, on en est où dans le débat? C'est un débat sur quoi déjà?
0: Donc maintenant on attend que Noémie nous trouve un
4: non, mais c'est pas grave, tu peux rappeler qui tu es, pourquoi t'es là et d'ailleurs qu'est-ce que tu fous là d'ailleurs.
0: Donc on va faire la dernière question. C'est pas grave. Bah oui, il reste plus qu'un quart d'heure donc.
3: Il restait pas un sondage?
0: Non, parce que les deux sondages qui restaient, je les fais pas parce que.
4: Bah, attends, il y avait des trucs vrais,
3: Il y avait
4: pas que des trucs à la con. D'après vous, d'où viennent les extraterrestres?
23: Ah, c'est intéressant ça.
4: Bah ouais.
13: Il est où le nid en fait? Il faudra trouver la ruche.
0: J'ai pas fait celle-là. Il y en a une que je t'avais dit non et.
4: Mais laquelle? La première, 68% répondent qu'ils ne le verront jamais, un connard à moustache.
0: Ouais, ça, de toute manière, c'est même pas la peine de le dire.
4: C'est pas grave, on le dit pas.
0: Bah, tu viens de le dire, espèce d'andouille.
4: 50% pensent qu'ils viennent du 92 et qu'ils sentent leur mort.
0: Ouais, dans ce cas-là, tu sens le rat pourri parce que tu viens de 3, d'accord? À 3, il y a que des rats pourris comme toi.
4: Oh, la réporte géniale.
23: Ouais, c'est
4: clair. Tu cartonnes.
23: Ça casse.
4: Et 10% disent quoi?
0: Ils disent d'une autre planète où tout le monde se rase les couilles. Alors là, je vais te dire une chose.
4: Tiens.
0: Tu vois, un sondage comme ça. Hop! Voilà, tu le prends dans la tête. Alors, dernière question existe.
3: Qui vise bien quand même.
0: Est-il possible d'avoir des relations sexuelles avec un extraterrestre?
4: Et pour ça.
3: Je t'assure, il a eu en plein dedans.
13: Oh là là.
4: Et pour ça. Mais arrête, j'accueille un auditeur.
3: Là, c'était dans le micro.
4: T'en veux pas?
3: Je t'explique au fur et à mesure.
4: Le quatrième auditeur, t'en veux pas?
0: Pour terminer, oui, voilà. Parce que c'est le dernier, c'est la fin du débat.
4: On accueille Poussin.
13: Il a de l'entraînement à force de cartonner ça.
14: Salut, c'est moi Poussin. Salut Gérard.
0: Salut, ta fréquence.
14: 92.7.
0: Ok, donc dernière question.
13: Le petit poussé, ouais.
0: Dernière question, est-il possible d'avoir des relations sexuelles avec un extraterrestre? Donc c'est par rapport au film V, pour ceux qui l'ont vu.
13: Bien sûr.
0: Alors Poussin.
14: Si je me rapporte à la série, c'est possible, puisque à la fin il y a eu un bébé lézard et tout.
0: Mmh.
14: Mais ce n'est que de la fiction.
0: Non, mais ça, justement, c'est par rapport au film V, parce que, d'après, parce que moi, je la suis pas, cette série, j'aime pas trop. Donc, apparemment, d'après ce que tout le monde dit, donc, même Phil Hartman a parlé quand il m'a appelé.
4: Ça, c'est perso, je le dis à personne.
0: Justement, il paraît qu'à la fin, il y a des enfants. Donc, c'est pour ça qu'on a fait illusion à...
20: Mais moi, les seules relations sexuelles avec les extraterrestres que j'ai eues, c'est que je me suis pris pas mal de pouces dans les fesses, mais sinon, ça cartonne bien, c'est sympa.
0: Poussin?
20: Ouais.
0: Tu vas comment?
20: C'est un petit pouce, le bébé pouce.
0: Ouais. C'est un bébé pouce qui va fermer sa gueule pour l'instant, que je continue avec Princesse Léa.
20: Pas
0: pour
20: problème, être... je la ferme.
0: Voilà, merci. Okay. Et Princesse Léa.
23: Oui, donc, écoute, d'après mon expérience personnelle, oui, les extraterrestres, c'est vraiment des bons coups, quoi.
0: Oh, oh, le studio d'à côté, il est pas encore là de mettre de la musique. Merci. Oui, oui.
23: Ça va.
0: Alors, Princesse Léa.
23: Oui, donc je te disais, oui, c'est vraiment des bons coups, hein, les extraterrestres, sérieusement. Surtout ceux qui ont plusieurs queues.
0: Mm-hmm. D'accord, mais t'as pas vu le feuille tomber, alors?
23: Si, bien sûr, et justement, bah, tu vois, à la fin, il y a un petit bébé, quoi, donc c'est possible, là.
0: Ouais, ben, de toute manière, je pense que même par la, je crois que par la suite, il y en a d'autres aussi, je crois, mais je suis pas sûr.
23: Je suis pas sûr, hein.
20: Je sais pas ce que t'entends, Gérard, mais c'est un peu pourri comme série,
0: Non, mais moi, je la suis pas, cette série, parce que ça me plaît pas. Alors, Armageddon, donc, continuer.
20: Bah, écoute, moi, je trouve ça un peu dégueulasse. Parce que c'est vrai qu'il y a dans V, il y a une frisée, là, une petite meuf là, qui se fait culbuter par un lézard. Moi, je trouve ça repoussant, mais bon, après tout, chacun son truc. Hein. Il y a des gens, je sais pas, ils sautent des chiens mystères, tout ça. Moi, je dis chacun son truc, chacun sa vie.
0: Et tu veux faire allusion à quoi avec tes chiens mystères, là? Tu peux...
20: À la zoophilie, si t'arrives à saisir l'essence de son...
0: Ah, ouais, ouais.
20: C'est compliqué, mais bon.
0: Ouais, d'accord. Non, mais fais gaffe quand même à ce que tu dis. Ouais, ouais.
20: Bien serré.
0: Suceuse,
20: s'il vous plaît.
0: Poussin, tu t'écrases, s'il te plaît, merci.
20: Ok.
3: Gérard,
0: oui,
3: sur IRC, il y a des gens qui réagissent à ta question. Il y a Yankee, par exemple, qui dit que c'est possible un extraterrestre et un humain, vu que toi, t'as bien sauvé Willy.
0: Mmh. N'importe quoi. Alors là, je vois pas du tout le rapport avec...
3: Le rapport, c'est
20: Willy,
3: quoi
20: avec la... Tu vois pas le rapport. Bon, bah, c'est pas grave.
0: C'est qui vient de dire ça? C'est Poussin?
6: Ah non, c'est pas moi.
0: Poussin, Armageddon.
20: Non, reconnais les voix, moi j'ai une voix d'homme.
0: Ah ouais, ben, faudrait peut-être... Fielder, s'il te plaît, tu arrêtes, parce que tout à l'heure, c'est ça que tu vas te prendre.
4: C'est ton micro, Gérard, c'est pas moi.
0: Ouais, c'est mon micro, surtout que tu t'amuses à appuyer sur des boutons, d'accord?
4: Non, mais j'ai appuyé sur des boutons.
0: Pour terminer.
3: Et le rapport avec Sauvé Willy, c'est la taille, le poids et l'odeur.
0: Ouais, bah, c'est bien, j'en ai rien à foutre. Suceuse pour terminer.
20: Le poids et l'odeur.
0: Suceuse pour terminer le débat. Merci.
4: Il est là, Mala. Il est là, Mala.
20: C'est clair, on dirait Mala.
0: Ouais.
23: Pour te répondre, oui, c'est pas de problème, quoi, s'ils ont des grosses bites.
0: D'accord. Mais moi, je peux vous dire une chose, que cette série-là, j'aime pas, et puis je vois pas comment que...
20: Oh, je vais lui mettre un pour ça, c'est le reste.
0: Armageddon, tu te calmes, s'il te plaît.
20: C'est pas moi.
0: Bon, donc, on va faire conclusion du débat, parce que ça m'énerve.
20: C'est Krag, ouais.
0: Fais gaffe, tu
20: bonsoir à tous les gens de Megara. Oh,
4: il me pète les oreilles.
3: Tu m'étonnes.
4: Tu m'as pété. J'ai plus de fin. J'ai plus rien à droite.
3: T'as pété les niveaux. J'ai plus rien à gauche.
0: À combien Julien, tu arrêtes, s'il te plaît.
4: Oh là là, tu cries.
3: C'est marrant, tu cries, ça monte, tu te calmes, ça redescend.
23: Les gens de Vega aussi.
20: Alors vas-y, enchaîne ton débat là.
0: Non, mais c'est terminé maintenant, on fait la conclusion et c'est terminé.
4: Ah, oh là là, regarde.
0: Non, mais vous
4: faites. Fais-moi ça là.
0: Et puis toi, t'arrêtes avec ton double son, d'accord?
3: Tu peux faire un double.
0: Ok.
3: Un des auditeurs de décrocher son téléphone.
0: Celui qui a le téléphone qui sonne, arrête aussi, ça m'énerve.
3: Bah qu'il le décroche. Oh, cool.
0: Tu décroches, tu réponds, tu lui dis que t'es occupé, terminé, au revoir. Manu, Fielder, tu arrêtes, s'il te plaît. Tu arrêtes.
4: Tu fais rien.
20: Oh, j'ai peut-être prouté un coup, là.
0: Regarde. Tu fais rien, qu'est-ce que tu viens de faire à l'instant?
4: C'est l'insert, ça. C'est l'insert.
0: C'est ça, c'est l'insert.
4: Ouais.
20: Je vais péter un coup.
0: Bon, vous arrêtez avec le téléphone.
3: Lâche-toi, au point où on en est, c'est bon.
20: Ouais, on peut y aller.
0: Suceuse.
3: Ouais, grave.
20: Oh, je vais péter un coup,
0: vas-y, conclusion.
20: Ah non, pas déjà, vas-y, finis ton travail.
0: C'est terminé.
20: Vas-y, finis ton travail.
0: C'est terminé.
20: Il reste 5 minutes.
0: C'est terminé.
20: Nous, on s'arrête, je crois que tu restes au direct.
0: Allez hop, c'est terminé.
20: Tu termines ton...
0: Suceuse, conclusion.
23: Ouais, GG, pour conclure, c'était pourri, quoi.
4: Tu veux pas essayer de nous relaxer un peu, GG?
23: J'ai 3 ans. Et je t'emmerde.
20: Oh, y a quelqu'un qui est malade.
0: Tu m'emmerdes, et bah moi aussi. Alors, va te faire foutre, suceuse, au revoir. Bonne nuit. Armageddon.
20: Bah écoute, malgré l'épaisse, ça a été un bon débat. Moi je pense qu'il y a des gens malades, faut qu'ils se soignent, là on entend, ça a l'air de faire mal. Sinon je pense que... Oh là là, Gérard, je peux pas, là, il y a l'odeur.
0: Non mais laisse tomber, c'est... Fais-le, tu arrêtes.
6: Il se fait rien.
3: Qu'est-ce qui se passe,
6: arrête un peu, regarde, y'a rien.
3: Ouais, assis-toy, y'a rien.
6: Arrête un peu, Nathan,
4: hein. Y'a rien, j'essaie.
6: Assis-toi, biche. Manière, t'es vraiment un cave. Oh, tu le fais exprès.
20: Il y a de la même recherché quand même.
6: Donc, Armageddon pour terminer.
20: Ouais, je pensais que le débat était bien. C'est dommage que l'équipe ait foutu le bordel.
6: Bon, bah, ça change pas, de toute manière, c'est tous les ans.
4: Oh, s'il vous plaît.
6: Manu, t'éteins ton micro.
20: Moi, hein, c'est le mec.
6: Oh là là.
20: Moi, je pense. Attends. GG.
6: Vous êtes bien les deux enfoirés de l'équipe, hein. Les deux PD de l'équipe, c'est bien vous. Princesse Léa, pour conclure.
20: Attends,
6: non, mais c'est le deux, là. C'est...
20: Il a pas fini, laisse-le finir.
6: Oh, tu t'écrases, s'il te plaît.
20: J'ai pas fini.
6: Toi, tu arrêtes.
4: Mais il fait rien.
23: Il répond à ta conclusion.
20: Oh, le mec.
6: Dégage, je t'en mets une de ce coup-là.
4: Vas-y, rentre à ta place.

0: moi j'ai pas vraiment de conclusion, je voudrais juste savoir, j'ai entendu une rumeur, Roselyne elle suce encore son pouce ou pas?
1: Roselyne, à ton merde et je te dis au revoir.
0: Merci, salut.
1: Voilà. Donc, conclusion sur l'IRC, on peut savoir à combien qu'on a terminé?
2: Alors, on a terminé à 8742, ce qui est pas mal pour une reprise. Et mis à part Snows qui te kiste énormément, on a quand même quelques conclusions au passage sur ton débat. Il y a Yankee qui dit que, comme TF1 a la gaffe et son extraterrestre le Big Bill, Fun Radio a Max et le Big Beauf. Alors, tout est possible, sans aucun doute, etc. C'est exclusif. Sinon, conclusion, il y a Perfora, ses fesses de bab qui retiennent ta grosse extraterrestre en otage à l'accueil d'RTL. Faudrait peut-être que tu te dépêches de finir.
1: C'est ça.
2: Ça a l'air chaud.
1: Allez, pas en bas.
2: Et tous ceux qui ont entendu l'appel à voir des extraterrestres au Trocadéro, c'était pas des extraterrestres, c'était des gens qui distribuaient des tracts Sodom Tour. Alors, Gérard, si tu pouvais quand même.
1: Non, mais de toute manière, c'est même pas la peine qu'ils y aillent le 26 parce qu'il y aura rien, donc c'est pas la peine de vous déplacer.
3: Attends, il y a la grosse de Gérard qui attend en bas.
1: Eh, la grosse, ça t'emmerde, espèce de connard.
4: Il est là.
0: Oh, pardon.
1: Et la tienne, elle est en train de se faire sucer.
5: Oh, excuse-moi, je suis là.
1: D'accord.
5: Je suis là, en privé.
1: Pardon. Donc, c'est terminé. Terminé les conclusions.
2: Ah non, conclusion, excuse-moi, je peux encore t'en sortir quelques-unes. Conclusion de Snooze, un extraterrestre comme un ovni, c'est tout ce qui ressemble à un terrien avec un déguisement.
1: D'accord. Bah, moi, pour moi, là.
4: Tu mets un peu de musique pour la fin quand même. Vas-y, ta conclusion.
1: Tu mets ton sang.
4: Ok, on peut même pas se marrer quoi. T'as enduré une prison.
1: Non, conclusion. Et quoi? Éteins ça. Une fois.
2: Ah, attends.
4: Allez, c'est quoi ce bordel là? Qu'est-ce que vous foutez là?
1: Tu demandes un...
2: C'est la merde.
4: Attends, on fait la conclusion, dis au revoir.
2: Bah ouais.
6: Dis
4: au revoir, eh oh.
6: Et refuse de celui qui...
2: Ah ouais, genre, vas-y.
6: Son conducteur. Certains...
1: Fais gaffe, toi, parce que tu as morflé. Putain.
4: Mais c'est pas moi.
0: C'est pas lui.
4: Il a... Mais faut éteindre ça.
1: Ouais. Conclusion du débat, c'était le bordel avec Manu Fildar au standard comme à la
7: Fildar. Demain matin.
1: Avec Fildar au standard, c'est le bordel. À l'AREA, c'était le bordel. Manu qui a rien foutu, Noémie qui a pas voulu épauler Fildar, Manu. Donc c'est ça. Ça a été un vrai bordel, donc c'est terminé.
8: Si tu veux chuchoter les tétons.
1: Y a que
8: Rigo
1: qui fait le débat. Manu à cause, vous allez retrouver Rousseau, au revoir.
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1: C'est qui, connard?
4: Quoi? J'ai pas de micro, moi. Allô?
1: C'est qui est à l'AREA?
4: Je sais pas, c'est moi.
1: C'est qui prend après?
4: Bah c'est toi. Bah ça dépend, oh, tu veux lequel?
1: Eh mais vous fermez vos gueules, vous savez pas qui c'est qui... Vous travaillez ici, vous savez pas qui c'est qui reprend.
4: Mais y en a plein qui sont chauds là, tu peux les prendre, tu peux y aller. Qui c'est qui veut là? Levez la main.
1: C'est qui, espèce de connard?
4: Les quatre là, ils veulent te prendre, hein. Y'a pas de problème.
1: C'est qui reprend là?
4: Bah je sais pas, derrière, putain, vous...
1: Putain, mais vous êtes des branleurs, hein.
4: Bon attends, on va se faire jouer à pierre ciseaux feuille.
1: Vas-y,
4: c'est incroyable. 1, 2, 3, 4.
1: Ouais, c'est moi, la nuit sans pub.
4: Non mais arrêtez, c'est qui?
1: C'est qui?
4: Hein?
1: J'entends rien parce que tu me dis. Vous êtes bouché.
4: Olivier
1: hein.
4: De la Pro, tu veux faire la nuit sans pub?
2: La nuit sans pub.
4: Tu peux pas, t'as des trucs à faire?
2: Ouais. Ah, il a les fans en brouille.
4: Mais quoi?
1: Qu'est-ce que tu viens de dire?
4: Arrête! Arrête, Gérard.
1: Dégage!
4: J'ai rien fait!
1: Dégage!
4: Attends,
1: dégage! Dégage!
4: Putain, arrêtez!
1: Dégage! Dégage, je te l'envoie! Dégage! Dégage!
4: Allez, sortez, allez! Hop, hop! Et puis, fais de la place, d'ailleurs. Olivier!
1: C'est qui reprend?
4: Bon, c'est lequel alors, Manu?
1: Mais je sais pas, moi!
4: Bah attends, bah, c'est... Y a un animateur dans
1: c'est
4: le...
1: C'est qui?
4: Bah, parce que ça l'énerve, ça le...
1: Qui viennent, hein?
4: Fille le taxi? Non, mais hein, c'est qui? C'est quand même mais incroyable,
2: je sais,
4: les
2: je
4: mecs.
2: Sais pas. Je sais pas.
4: Non, mais vous avez vu le bordel ce soir, l'émission? Bah attends, je vais me renseigner, je vais appeler la direction.
9: Mais non, mais attendez, c'est pas du boulot, ça. Combien on finit sur Internet?
2: On a fini à 8800. Ah, on a monté entre-temps, 8824.
9: Ah, 8824.
1: Non, mais c'était le bordel, alors. C'est simple, je pense que le mois prochain, on verra.
9: Bah Noémie, t'as rien foutu?
1: Non.
10: J'ai fait mon possible. Ah,
9: toi aussi, putain, tu fais pas ton...
1: Bon alors, c'est qui?
11: C'est moi. Voilà.
1: Tu dis ton nom.
11: Voilà. J'ai pas de nom.
4: Bah, il a pas de nom. C'est pour ça, on est emmerdé, quoi.
9: Putain.
1: T'as pas de nom?
11: Bah non.
1: T'es un mec qui vient faire la nuit sans pub, sans nom.
11: Exactement.
1: Eh ben, c'est bien. Alors, donc,
11: c'est lui.
1: Conclusion, de manière, comme j'ai dit, ça a été le bordel. Donc, ça a été le bordel avec l'autre à l'AREA qui a rien foutu.
4: Rangé, hein, avant,

0: qui foutait sa merde avec les doubles sons. Au standard, c'est encore pire, c'est la catastrophe complète. Ça a été la catastrophe. Il y a que sur l'IRC que ça a bien comme fonctionné, c'est tout. Il y a que l'IRC qui fonctionne bien.
1: Oui, ça parle pas, c'est normal.
0: Mais ouais, mais au moins ils sont moins cons que vous, parce que quand il y a des questions, ils nous les donnent. Ils s'amusent pas à faire des conneries
2: parce
0: comme toi.
2: Parce que s'ils parlaient, ils te diraient tous que ta mère, elle va jumper.
0: Bon, enfin, bref, on s'en fout. Alors, on va s'écouter le petit Roosevelt avec ils ont pris mes fesses pour un trou noir, c'est pas mal. Et les partouzes martiennes avec tes grosses antennes m'excitent là, ma cochonne, bien sûr. Et donc, vous allez retrouver, donc, je sais pas qui pour la...
3: C'est lui.
0: Bah, c'est lui, on sait pas qui c'est, donc, voilà. Donc, qu'est-ce que j'ai derrière d'autre dimanche... Non, t'es où toi ce week-end? T'es à la loco, y a rien? Non. Dimanche
4: c'est quoi
0: soir.
4: Toi dimanche? Moi je peux faire on peut faire un truc si tu veux.
0: Ouais. Dimanche toi tu vas venir bosser avec Max, ça va te changer un peu les idées parce que comme invité d'honneur t'as c'est qui?
3: William Beat.
0: C'est moi. William Beat. Donc pour la nuit éclectique
4: il y a la nuit guest pour ça ça va bien que tu sois là.
0: T'as raison, écrase. Et donc Balam nocturne à minuit, ça sera
4: Balam.
0: Le Larsen, merci. Et ça sera la combien de... Oh ! Merci Manu, quand même, quand je parle. Ça sera la combien de... Manu !
5: Oh, ouais.
0: Oh !
1: Hein, quoi ?
0: Eh, gros con !
1: J'entends rien.
0: Ouais, t'es bouché, ben, t'as qu'à te faire déboucher les oreilles. Tu lui coupes son micro.
4: Putain, j'ai écouté un canif.
0: Noémie,
4: j'ai brûlé le câble.
0: Là, Noémie, tu m'éteins le micro, s'il te plaît.
6: Je te l'éteins, mais ça va être la 1036e d'éclectique.
0: Combien ?
6: 1036.
0: 1036 déjà ?
4: Attends, ça passe, hein, mon con. Hein. T'as bientôt 60 ans. Hein.
5: Oh, mon con, allô ?
4: Bon, Gérard, t'accouches ?
0: Oh là là, hey, là, là le micro ! Oh, le micro, Noémie !
5: Mais t'en as, putain !
4: Voilà, coupe le casque.
0: Bon, ça m'étonnerait que ça soit la 1036e. Hein.
5: Ouais, non, je sais plus combien c'est, n'importe quoi.
0: Bon, enfin bref, donc...
4: Ouais, puis... faut envoyer le 10 parce qu'on va au Queen, là, je te rappelle.
0: Bah ça y est, je te les ai annoncés, espèce d'andouille.
4: Bah bingue-toi, on va au Queen, va te laver.
0: Eh ben, va te laver les fesses soi-même, mes connards. Et donc, on salue, je salue particulièrement...
7: Salut
0: tout le monde, à part les deux branleurs qui ont rien foutu. Donc, Rigo, ben, je te souhaite bonne continuation pour la suite.
2: Merci, bah toi
4: et
2: aussi.
4: On a reçu un mot du cuistot du foyer qui passe le bonjour.
0: On espère te revoir pour le
4: réveillon de l'an 2000.
0: Pour la fin mars, sur le débat qui va porter sur les routiers et la Sibylle, ouais. Justement.
4: Oh, ça pue,
0: en espérant.
4: Ça daube.
0: Oh, les routiers, ça pue. En espérant que les deux caves se calme parce que les routiers vous emmerdent à tous les deux, vous êtes bien contents de les avoir pour avoir votre essence, d'accord?
4: Ah non, moi.
0: Alors, en de bon entendeur, salut!
4: Attends, mais moi je roule au GPL, j'en ai rien à branler.
0: En de bon entendeur, salut!
4: J'en ai rien à branler des routiers, je roule au GPL.
0: Oh!
4: Et ça sent.
0: Les routiers, de manière, ils sont moins cons que vous. Et heureusement qu'on les a, parce que sinon on n'aurait pas d'essence.
4: On n'aurait pas de grève sinon, c'est vrai.
0: Ouais, bah heureusement qu'on les a. Donc voilà, donc sur ce, bonne nuit à tous et c'est tout ce que j'ai à vous dire. Et je sais pas.
8: Peut-être dans la semaine.
9: Ouais, il y a peut-être des surprises.
4: Attends, recule.
10: Ah d'accord, ça fait une masse avec le micro. Je sais pas ce que ça passe, mais ça fait une masse.
0: Vous allez voir ce qui se passe. Non, on va pas rigoler.
10: Bon,
11: vas-y, mets deux mots, Gérard.
10: Attends. Attends. Alors,
0: si je pouvais avoir un fauteuil un peu plus haut, ça m'arrangerait pour faire mes débats.
10: Attends, est-ce que tu peux me chercher dans mon bureau?
6: Un fauteuil pour la princesse.
10: Tu sais, là où il y a les cartons, ouais, où il y a mes cartons, là, il y a des documents pour Gérard et tout, s'il te plaît, Manu.
0: Tout de suite. On l'appelle tout de suite parce que...
10: Si,
0: on l'avait... Non.
10: D'accord.
0: Non, on l'avait dit hier.
10: D'accord.
0: On l'avait dit hier.
10: Non, mais il faut lire la lettre avant d'appeler, Gérard, parce que c'est de la radio, donc d'abord, faut que tu... Prends la lettre, laisse-le.
0: Alors, je vais lire la lettre. Donc,
10: Non, devant le micro.
0: Devant le micro, mais... J'aime bien quand c'est pas mon siège. Ça, je suis tranquille. Bon, alors, c'est quoi ça encore? Encore des conneries. Ouais, encore des conneries. Ouais. Encore des conneries. Ouais, voilà, comme ça, bon, ouais, c'est pas grave.
10: Gérard?
0: Non.
10: T'as picolé un peu ça, moi?
0: Non, je suis au café, j'en attends un. Bon, s'il te plaît.
10: Comment se passe avec ta caméra?
0: Non.
10: L'alligator.
3: Là, l'alligator, si t'as pas mangé le couscous, c'est pas le même.
10: Oh, ouais.
3: Ok.
10: Oh.
3: Alors,
10: il est en forme, le Gérard, ce soir.
3: Donc,
10: baisse le micro.
3: Ouais, mais attends.
10: Non, mais baisse-lui, alors, fais-le, l'alligator. Fais-le, tu sais, comme ça, regarde, comme ça. Là, comme ça, non, comme ça. Voilà, c'est bon.
3: Voilà.
10: Bon. Non, mais tu relèves.
3: Ouais, je vais le relever un petit peu. Là, c'est bon. Parfait. Tout le monde m'entend?
10: Oui. Allô?
7: Allô?
4: Moi, je t'entends pas, Gérard.
3: Quoi, tu m'entends pas, t'as qu'à déboucher les oreilles, c'est comme le cul, ça se lave.
4: Yes, ok.
10: Attends, elle est où, Julie? Il faut une DAT.
3: Ah, y a plein de... Ouais, mais attends, une DAT, attends.
10: Faut que j'enregistre, c'est obligé, parce que sinon on va avoir des procès.
3: Ouais, après, non, mais. Attends, parce que là.
10: Alors, on va
3: raconte-moi. Là, on va pas rigoler. T'as quand même pas mal de courriers aussi.
10: Bah, je sais pas, il est où le courrier justement, le courrier qu'on devait m'appeler. Il est où le courrier, ah, il est où?
8: Non mais mon
10: courrier.
8: Dans le sac. Hein?
10: Ah mais c'est à moi alors. Donne, c'est pour moi alors. Je vais te l'offrir tout ça. C'est un cadeau.
3: Non.
10: Cyril.
3: Non.
10: L'alligator.
3: Attends. Le courrier que je t'ai donné hier soir quand je suis venu. J'aurais bien voulu l'avoir aussi.
10: Le courrier qui était à côté des cartons, c'est pas ça.
3: Non mais ça, le sac, c'est
10: pas
3: différent.
10: Ça dont je parle, qui était en dessous du carton, en dessous des cartons, pas là-dedans, pas ça, c'est vraiment ça. Voilà, alors.
3: Hop.
10: Donc on va expliquer.
3: Là je commence à en avoir ras-le-bol.
10: Non mais il faut qu'on en parle avant d'en parler. Alors dans un instant on va donc voilà, il y a du courrier. On va faire un petit tour du côté du courrier. Voilà,
3: attends.
10: C'est parfait, c'est ça, voilà. Merci beaucoup. On a du courrier, on va en parler.
3: Voilà. Donc t'as tout ce que t'as, moi j'en ai reçu dans ma boîte aux lettres, je suis quand même pas content. Donc le temps que tu passes la musique, tu vas lire ça.
10: Ouais. Voilà. Alors attends.
3: Non mais attends, tu peux te faire voir sur la caméra, de toute manière, maintenant, il y a certaines personnes qui sont au courant. Donc là-dedans, je commence à en avoir marre. Non mais attends, le mec, c'est bizarre parce qu'il met n'importe quoi comme adresse. Ouais mais fais voir la caméra.
10: Non mais attends, il va le faire, calme-toi. Là. C'est quoi ça, c'est un scandale. Là. Non mais on voit rien là. En plus. Faut voir avec l'autre caméra, avec une vraie caméra fixe. Donne, il va le faire avec une caméra fixe, ça sera plus simple quand même. Donne. Voilà.
3: Et comme par hasard, c'est la même personne qui s'amuse à envoyer des lettres bizarre.
10: Je sais pas si on voit bien parce que c'est un peu flou, mais
3: on va lire.
10: Le GG Magazine. Qu'est-ce qui a marqué dessus? Je vous le lis. GG à la loco, comme si... Comment s'y prend-il? Tout ce que vous voulez savoir sur la Carole. Ou encore, les confidences. C'est marqué là, hein, c'est écrit. Les confidences de Christine. Donc, on va lire tout ça en direct. Et il va y avoir des coups de gueule, puisque Gérard, sans le faire maintenant, mais tu peux déjà annoncer qu'il y a quoi?
3: Il y a déjà ça.
10: Il y a l'ultimatum.
3: Donc, le deuxième... Non.
10: Quoi? Ah bah il écoute. Alors je suis très mal. On va l'écrire maintenant. On va l'écrire maintenant parce que sinon je suis très mal. Il écoute. Donc il y a un poème pour Allume ton micro. Il y a un poème pour notre nouveau PDG.
3: Voilà.
10: Tu m'as dit il écoute d'ailleurs. En plus il écoute. Alors
3: il y a ça.
10: Voilà. Donc il y a un. C'est un torchon.
3: Oh Manu. Ouais. Tu me l'as fait tout de suite.
10: Oui.
3: Tu vas nous le faire, tu la mets en attente.
10: Voilà.
3: Et dès que c'est au-dessus, tu nous le mets et tu nous la mets. Et on va. J'ai quand même des petits comptes à régler.
10: Voilà, donc ça va chier. Donc ultimatum dans 5 minutes. La bienvenue de notre nouveau PDG. Voilà. Il y aura également le poème de Gérard pour notre PDG. Il nous a dit qu'il nous ferait, donc on va le faire. Il attend ça avec impatience. Vous ne quittez surtout pas. Enfin, vous ne bougez pas, bien entendu. Vous ne zappez pas sous aucun prétexte. C'est Fun Radio, c'est la radio libre de la nuit. Et si vous voulez nous appeler, 0800. Tu ne vois pas quand je parle, tu peux éviter de me couper la parole. Merci.
3: 0800 75 000 pour les Belges, 0331. Merde.
10: 47, ouais. 79.
3: 5000. Et pour le Mitel, toujours. 3615, Fun TV. Allez-y. Faites-nous péter le standard ce soir. Je veux tenir jusqu'à 4h30. Faites péter. Au moins jusqu'à 4h. Je veux pas comme la semaine dernière. Alors faites péter.
10: Voilà, et on va faire un repas. Il y a un débat sur les portables, donc si vous avez des portables, appelez-nous.
3: Non. Pas les portables.
10: Faites-le quand même.
3: Non, non, les gens sur portable, on va pas les faire.
10: D'accord, vous ne bougez surtout pas. Pearl Jam sur Fun Radio. Pearl Jam sur Fun Radio avec Jérémy, peut-être un autre disque après. Et ensuite, on va commencer très sérieusement à pousser des coups de gueule. L'ultimatum, ouais. Ça va pas rigoler. C'est Fun Radio, c'est la radio libre, c'est Gérard, c'est les débats, c'est jeudi. À tout de suite. Chaque jeudi, ce sont les débats de Gérard qui devraient démarrer d'ici quelques minutes. Avant cela, on va faire un petit tour du côté du courrier. Il y aura également un poème que Gérard est en train de nous confectionner pour notre nouveau patron qui s'appelle Axel. Et puis, bien entendu, il y aura un ultimatum assez violent. Gérard, qui avait promis de faire un beau poème de 10 lignes, n'a rien foutu de la journée. Il n'a passé son temps qu'à boire et à profiter, à gueuler. Et finalement,
3: arrête,
10: rien. Arrête, s'il te plaît. Hein ? S'il te plaît. Alors ?
3: Mais c'est quoi ce... Bon, déjà, alors, pour commencer.
10: Alors, on va accueillir.
3: Sinon, on est à tout. Je mets le gyrophare.
10: Il va y avoir Goldorak dans quelques minutes pour les statistiques. On rappelle que si vous voulez participer au débat de Gérard qui porte sur les téléphones portables, si vous avez des portables, vous nous appelez dès maintenant.
3: Non, attention. Attention, le standard.
10: Avis aux amateurs.
3: Donc, Manuel Malin.
10: Manuel Gamin.
3: Manuel Gamin. Déjà, pour commencer, tu vas pas me refaire le coup de la semaine dernière. Donc, quand je vais te dire. Tu gerbes, tu t'amuses pas à prendre des gens au standard, ok?
10: Tu dis je gerbe, non, tout de suite. Il n'y a qu'une chose, Manu, c'est évite de passer ton temps au téléphone pendant que tu fais du standard.
7: Bah ouais, hein? C'est vrai que c'est...
3: Parce, sinon, c'est
10: pas compatible.
3: Je prends n'importe qui au standard.
7: Ok.
3: Ok?
7: D'accord, Gérard. Bon.
10: Parce que il le sait très bien, Gérard, il y a plein de gens qui aimeraient travailler pour lui. Donc pour lui, c'est pas compliqué de trouver des gens, hein, Gérard?
3: Là, il y en a une qui m'attend.
10: D'accord. Comment s'appelle-t-elle?
3: Ah,
10: Stéphanie.
3: Mon bébé rose. Hello.
10: Ma petite Stéphanie à moi, là, la mienne.
8: La tienne, elle est demain à la loco.
10: Ah, je vais pouvoir m'occuper de son matricule. Alors, bon, Gérard est venu avec quand même pas mal de choses. On a du courrier après à faire. Mais pour démarrer dans la bonne humeur, quand même, est-ce qu'on pourrait écouter le poème pour notre patron Axel qui nous écoute et.
3: Bon, de toute manière, je lui présente déjà toutes mes félicitations pour qu'il vienne. Donc, toi, nouveau
10: attends,
3: PDG.
10: T'attends devant ton micro bien et proprement parce qu'il écoute là. Non, mais. Silence.
3: Ta bouche, toi, au standard.
10: On y va.
3: Alors, Axel, toi, nouveau PDG de Fun. Toi, nouveau PDG de Fun Radio. Toi, nouveau
10: non,
3: PDG.
10: Non, devant ton micro.
3: Toi, nouveau PDG. J'espère que tu resteras longtemps. Toi, Axel, j'espère que tu resteras longtemps. Toi, Axel, j'espère que tu pourras continuer longtemps. Et j'espère que tu pourras me laisser faire des libres antennes avec Max, comme tout habituel. Je l'espère.
10: Oh, ouais.
3: Donc, Axel, c'est Gérard de Suren qui te le dit. Donc, si on est d'accord, on peut signer un petit contrat et je continuerai mes débats. Sinon, j'arrête dès ce soir. Voilà.
10: Lèche-cul quand même.
9: Lèche-cul, Gérard. Oh, lèche-cul.
3: Quand même. Oh, tu m'éteins ça, toi.
10: Bien.
9: Oh, lèche-cul.
10: Bien, mais un peu lèche-cul quand même, Gérard, ce soir. Lèche-cul quand même, un peu
3: non.
10: Ce soir. Si, un peu lèche-cul.
3: Non, bah, de toute manière, j'ai inventé. De toute manière, c'était même pas prévu que c'est ça.
10: Non, hier, t'es venu, on avait dit que tu ferais un poème.
3: Ouais, mais.
10: T'as rien fait, lèche-cul.
3: J'ai fait un truc un petit peu au hasard.
10: Ouais.
3: Bon, alors maintenant, si on parlait un petit peu du courrier, parce que là, ça commence à me les brouter. Sérieusement. Alors. On va commencer.
10: Devant le micro, s'il te plaît, pour la 150 milliardième de fois.
3: Ben voilà, je suis devant le micro. Donc, on va commencer par un dénommé Chaperon Rouge, qui habite soi-disant Vincennes, hein, et qui envoie des lettres de la Courneuve, alors, qui dit que je te dois 4596 francs. Alors, les 4596 francs, tu vois, mon gamin.
10: Poli,
3: je sais pas quel est-ce que t'as. Si t'as 15-13 ans, eh ben tu demanderas à maman qu'elle te redonne. Parce que c'est pas moi qui vais te les payer. D'accord? Donc, pour celle-là, pareil. Alors, de l'autre côté, alors là, je commence à en avoir ras-le-bol. Alors, Françoise.
10: Ouais, alors là.
3: Alors, attends. Si, Non, tu permets.
10: Alors, si, quoi?
3: Si des fois on pouvait avoir Françoise.
10: Non, Laura pas, elle dort là, on va pas la déranger.
3: Elle dort, eh ben c'est dommage.
10: Parce qu'après elle va croire que tu l'as fait exprès de la réveiller en pleine nuit comme ça.
3: Non,
10: fait
3: non,
10: la
3: parce que
10: fois.
3: C'est bizarre.
10: Qu'est-ce qui se passe, mais dis.
3: Non, parce que c'est bizarre. Attends, je vais lire des torchons comme ça. Il paraît que je t'insulte sur toutes les radios. C'est-à-dire. Bon, pour pas. Oh, puis même maintenant, comme on en est, comme on y est, comme tout le monde te l'a dit. Donc je t'insulte sur Sky, sur RTL, sur RMC et autres. Alors je vais te dire une chose, Françoise, tu vois.
10: On a même entendu sur Nostalgie.
3: Oui. Donc tu vois, je vais te dire une chose. Il est 0h51
10: et 25 secondes.
3: Hein. Et pour l'instant, je me prends la tête avec les gens qui m'envoient du courrier en me disant comme quoi que je t'insulte. Donc ne crois pas que je t'insulte, au contraire. Alors, je voudrais bien savoir les gens qui s'amusent à faire ça. Donc, si c'est un dénommé Tony ou soi-disant Jean-Philippe, tu me le dis. D'accord, Françoise? Alors, j'attends ta réponse mardi.
10: Voilà. Ensuite.
3: Après, on va continuer avec un dénommé œil de lynx et fesses de babouin.
10: Encore?
3: Là, on peut le montrer.
10: Non.
3: Ouais. Là, on peut continuer. Ouais. Donc, œil de lynx et fesses de babouin. Le 1er décembre, ta revue, je m'en bats les coucouillettes. Ok? Parce que là, dans ma boîte aux lettres, je commence à en avoir ras-le-bol. Hein? Dans les cabines téléphoniques, c'est pareil. Alors, si tu continues, je sais à peu près quitter.
10: Voilà.
3: Alors, dans ces cas-là, t'appelles la radio et tu dis ce que t'as à dire.
10: Alors, avec ce mois-ci, le supplément voilà. En pantoufle, tout sur la vie de Gérard, une interview exclusive de Françoise, des conseils de drague de Gérard, des blagues inédites, une interview, etc. Bienvenue de meilleurs amis DJ, rubrique habituelle. 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Œil de lynx et fesses de babouin.
3: Tiens. Voilà. Tu prends ça.
10: Ouais.
3: Tu continues, parce que ça vient à peu près pareil.
10: Alors ça aussi.
3: Hein. Alors là, je commence à avoir ras-le-bol.
10: Alors là.
3: Ça, c'est dans ma boîte aux lettres que je reçois ça.
10: Carrément, alors ça, c'est un truc qu'on a reçu dans la boîte.
3: Non, mais attends, Max, tu rigoles. Mais là, c'est chez moi. Alors celui qui s'amuse à donner mon adresse, je préviens. C'est clair. Ça va aller vite. Hein? Non, on rigole pas. Non, tu rigoles pas, s'il te plaît. Non, j'en ai rien à foutre. Hey, tu te démerdes. Tu fais ce que tu veux. Non, mais marre-toi. Ah ben alors, dans ce cas-là, tu te débrouilles. Non, y a pas à se marrer là-dessus. Ok? Alors tiens. Attends, moi je suis gentil. T'as vu tout ce que je reçois dans ma boîte aux lettres?
10: Ah ouais, d'accord.
3: Hein? Ce que je reçois à l'antenne?
10: France Télécom va commencer.
3: Il faut pas déconner. Non, mais là.
10: Ça, là.
3: Non, pas ça.
10: Ah non, l'autre, d'accord, ok, ouais.
3: Non,
10: mais j'ai bien vu.
3: Non.
10: Non, ça c'est les mots.
3: Non. Ah, c'est reçu chez moi.
10: Ah oui, le magazine, d'accord, ok.
3: Attends. Non, faut pas rigoler là.
10: France Télécom va commercialiser un portable à l'effigie du logo de Gérard de Suresnes. Il sera en forme de tongue.
3: Non, mais là, attends, moi je rigole pas. Hey, tu veux que je fasse le débat ou pas?
10: Mais ce qui ferait le charme de ce portable, c'est qu'en même temps qu'il sonne, diffusera une odeur de pied.
3: Bon, allez hop.
10: Le casque.
3: Attends. Hey, je veux bien continuer avec le casque, mais tu te marres pas, parce que là c'est des conneries.
10: D'accord.
3: Ok.
10: Alors.
3: Hey, vous... Non, tu vas te marrer derrière.
10: Et l'autre.
3: Hey, dégage-toi avec ta caméra, tu m'énerves pas. Ok. Tu te casses.
10: Écoute. Mais c'est rigolo.
3: Non.
10: Écoute-moi.
3: Non. Toi pour toi c'est rigolo, pas pour moi.
10: Non, c'est un fait divers. C'est un fait divers.
3: Ouais, non. Moi le fait divers, je m'en fous.
10: C'est en rapport avec ton sujet sur les téléphones portables.
3: Lis ce que je t'ai donné là.
10: Et ben là je lis ça. Écoute, France Télécom va commercialiser un portable à l'effigie du logo de Gérard de Suresnes. Il sera en forme de tongue. Mais ce qui fera le charme de ce portable, c'est qu'en même temps, il sonne. Quand il sonne, il diffusera l'odeur de pied. Et lorsque votre correspondant parlera, vous pourrez sentir l'haleine de Ricard et de bières mélangées. France Télécom assure et certifie que les sensations odorants ont été prélevées directement sur Gérard de Suresnes.
3: Alors moi maintenant, moi n'importe je vais te demander quoi. Une chose.
10: Ouais.
3: Maintenant tu vas lire. Bah ça, la semaine dernière. Non, mais ça tu laisses tomber maintenant.
10: Ouais, après, ouais.
3: Ça c'est d'aujourd'hui.
10: Non. Ça c'est autre chose. Ah bon d'accord.
3: Non, mais ça c'est de maintenant.
10: D'accord, ok. Alors, oui, ça.
3: Non, t'as du courrier quand même de la semaine dernière que t'as pas fait vendredi.
10: Ouais, alors.
3: Je sais pas où il est parti.
10: Il est là.
3: À mon avis, tu l'as mis à la poubelle.
10: Non. Grande soirée sodomie organisée par Gérard de Suresnes.
3: Non, ça c'est cette semaine.
10: D'accord.
3: Non, mais vendredi.
10: Non, je sais plus où c'est.
3: Ah, voilà.
10: Non, je sais plus où je l'ai mis, mais il y a le nouveau MOMAC quand même, le MOMAC.
3: Ouais, non, mais attends. Attends, parce que là, faut quand même pas. Ah bon?
10: Ah carrément les mecs. Mais il continue, il s'amuse avec ça. Mais qui s'amuse? Qui rigole? Rira bien, qui rira.
3: Non mais on va rigoler.
10: Ouais, on va rigoler les mecs. Parce que là il va y avoir un ultimatum.
3: Voilà, un café.
10: Hein?
3: Un café par terre.
10: Oh là. Ah ouais, avec du PQ là.
3: Non mais attendez. De quoi?
11: De café.
3: Oh, hey, tu me fous la paix, toi, avec ta caméra, d'accord?
10: L'alligator a frappé sur la tête.
3: L'alligator, tu as bouffé ton couscous. Allez hop.
10: Ouais.
3: Bah, tu dégages, c'est pas le moment ce soir.
10: Non, c'est vrai en plus.
3: Ok?
10: Non, ce soir. Arrête!
3: Non, parce que moi, le courrier, j'en ai ras le bol.
10: Ouais. Regarde la merde que t'as foutu, putain!
3: Hein?
10: Attends, il faut nettoyer sinon.
3: Ouais, ça.
10: T'as renversé le café, t'auras plus de café là, hein, c'est bon. Hein.
3: Bah, on verra.
10: Attends, mais laisse-le travailler au moins, laisse-le, tu fais ta merde.
3: Attends, toi, déjà au standard, tu as travaillé ce soir. Sinon, j'appelle Karine.
10: Voilà.
3: Si Karine n'est pas là, je prends quelqu'un d'autre
10: à table. Non, on l'appellera chez elle, elle viendra. De toute façon, elle habite à quoi? À 1h30 de route d'ici.
3: Oh, tu dégages, toi, d'accord? Je suis pas en PD avec toi, ok? Je t'ai prévenu hier. Non, mais tu me le fais pas une deuxième.
10: Il y a l'alligator qui a mis une main au cul à Gérard, et Gérard nous dit qu'il était pas PD. Voilà, donc, ok.
3: On est clair. Non, mais attends. Non, te marre pas.
10: Allez, Gérard, assis-toi. On va se concentrer. Non, et là, par contre, je te demanderai d'être très très calme, parce que là, on va lire un truc qui est très très sérieux. Suite à tout ça, Gérard a donc décidé.
3: Alors, maintenant,
10: écoutez-moi.
3: Moi, je vous avertis. Et là, je fais comme ça. Je fais comme ça. Au pif. Je vais prendre le bloc.
10: Écoutez-moi.
3: Malgré qu'il y ait du café dessus. Alors, je préviens, toute personne.
10: C'est parti là ou pas? On recommence, vas-y, excuse-moi.
3: Je préviens toute personne.
10: Attends, excuse-moi, là c'est l'ultime. Attends, est-ce qu'il y a des gens sur Minitel? Qu'est-ce qui se passe là?
3: Non, mais de toute manière, sur Minitel, ils commencent à me les gonfler.
10: Non, ils demandent qu'est-ce qui se passe là. Ils disent, ouais, Gérard s'énerve et tout, on vient d'arriver, ça sent le gaz, qu'est-ce qui se passe?
3: Je dis, ouais, ça sent le gaz.
10: Non,
3: Alors, faites-moi chier comme la semaine dernière.
10: Non.
3: On va rigoler.
10: Ultimatum, c'est parti.
3: Je préviens toute personne. Tout courrier que je reçois, sans preuve, même photocopie, ira à la poubelle. Alors, une chose, où vous envoyez les preuves réelles au 143 avenue Charles de Gaulle, 143 à Fun Radio, 143 avenue Charles de Gaulle, 92 521 Neuilly-Sedex, vous envoyez des preuves écrites, même. Si vous avez entendu dire que comme quoi que j'ai insulté Françoise sur d'autres radios, vous essayez de reconnaître ma voix. Une, ça c'est la première. Deux, je préviens d'une autre personne qui s'amuse à m'envoyer du courrier pourri chez moi. Ça ne sert à rien. Parce que tout courrier pourri sera sanctionné. Et je garderai les enveloppes avec les timbres. Cela,
10: bravo.
3: J'ai reçu trois enveloppes. 5 minutes, s'il vous plaît. J'ai reçu trois enveloppes datées du même jour avec des conneries. Si on pouvait les faire voir le fameux classeur, on vous fera voir les classeurs sur Fun TV. D'autre part, celui qui a été dire comme quoi qu'il me connaissait à Suresnes et qui avait donné mon adresse à tout le monde, habitant plutôt, si t'as des couilles au cul, mon pote, tu vois, avant que je commence mon débat, si t'as les couilles au cul, t'appelles et on règle ça en direct.
11: Bravo.
3: Alors, maintenant, je vous préviens, si on est le... Combien aujourd'hui ?
12: Le 14.
3: On est le 14 novembre. Si fin décembre, même pas fin décembre, j'étais encore trop généreux avec eux fin décembre. Je préviens, si la semaine prochaine, rien n'est réglé, si je reçois encore des saloperies, parce que je viendrai tous les soirs chercher mon courrier, si je reçois des saloperies, je vous dirai une chose, que tous les débats seront annulés, il n'y aura aucun poète, et Rodez, je n'irai pas.
11: Bravo!
3: Alors, avis aux amateurs, continuez, et vous allez voir comment qu'on va faire.
12: Tribunal.
3: Ça se terminera au tribunal, et ça vous coûtera plus cher que moi.
11: Bravo!
3: Ok, alors on met un disque. Je vous retrouve après pour le premier débat sur les portables.
12: Voilà, juste oui.
3: Le temps que je vois, il y a à peu près le courrier que j'ai reçu. Donc,
11: allô.
3: Si vous pouvez continuer, parce que comme on y est, donc tu vas lire le fameux magazine. Tu vas lire le fameux magazine que tu as en ta possession, Max. Et puis le courrier. Donc tu me diras... Non, mais tu vas le lire au lieu d'applaudir.
11: Bravo!
3: Bravo!
11: Bravo!
3: Tu vas le lire.
11: Bravo!
3: Alors maintenant, je vous préviens.
11: Bravo!
13: Ouais!
11: Bravo!
13: Bravo!
11: Bravo!
3: Je vous préviens, c'est la dernière fois que je fais. Parce que ça commence à bien faire.
11: Hein? Oh là là!
3: Alors, au bon entendeur, salut!
11: Salut!
3: Vous agissez pour les débats!
11: A bientôt Gérard, tu vas nous manquer! Bravo Gérard, tu vas nous manquer! Donc Gérard qui nous quitte ce soir apparemment.
3: Je vous quitte après les débats.
12: Tiens, lisez.
3: Non, mais attends, tu te débrouilles! Attends, Alors par contre. Alors.
12: Il y a un truc qui t'a pas fait plaisir, c'est ça?
3: C'est ça, là, si je pouvais avoir
12: c'est
3: une
12: bon,
3: caméra.
12: C'est bon, ça va passer, mais lis-le, ça va passer en même temps.
3: Alors, GG Gay, magazine, novembre 97, les confidentiels de Christine, tout ce que vous voulez savoir sur Carole, Gérard à la loco...
12: Lis un exemple pour voir le torchon que c'est, hein, par exemple sur Chris, le premier truc, voilà ça, alors, pour une honte, sinon...
3: Alors, les confidentiels de Christine, GG Mag, bonjour Christine, alors comment pouvez-vous raconter sur la vie... Attendez, je reprends. GG Mag, bonjour Christine, alors comment pouvez-vous raconter sur la vie de Gérard? Alors Christine X...
12: Ah, pardon.
3: Christine X répond. Eh bien, tout d'abord, je précisais que Gérard est homo.
11: Bravo.
3: Merci Christine.
11: Bravo.
3: Attendez. On se calme dans les studios, s'il vous plaît. Ce qui n'est pas toujours été très facile pour moi. C'est-à-dire que le soir, il allait se faire défoncer à la loco dans les chiottes.
11: Alors, bravo,
3: je vais te dire une chose.
11: Bravo, Christine. Bravo.
3: Tiens. Alors, là, tu te démerdes, tu continues. Je m'amuse pas comme ça. Ok. Alors, maintenant, les mecs, toi, ce soir, je vais te réveiller, Manu le malin. Le premier qui me fait chier, ça vire.
12: Ok.
3: Bravo. Sinon...
11: Gérard.
3: Attendez. Il y a encore autre chose qui m'est parvenu. Petites annonces. Poubelle.
11: Gérard.
3: Maintenant, les débats. Eh ben,
12: voilà, on va voir
3: vous
12: ça.
3: Vous allez voir comment que ça va se passer.
12: En deux mots, juste avant d'envoyer le premier disque, Goldorak vite fait qui nous fait ses petites statistiques comme chaque début avant qu'on mette un disque, qu'on démarre le premier débat donc sur les téléphones portables qui vont être assez chauds. Si vous avez des portables, vous nous appelez bien entendu, mais Gérard n'en veut pas.
3: Non.
12: Clair et net.
3: Aucune personne sur portable.
12: D'accord. Goldorak, bonsoir.
13: Salut Francky, salut.
3: Ça... Attends, il s'appelle pas Francky, d'accord, s'il te plaît.
13: Bon allez, c'est bon. Ouais,
3: ouais c'est bon, si ça te plaît pas, mon pote, c'est le même prix.
13: Bon, voilà. GG, tu te calmes déjà.
3: Non mais attends, je me calme le reste si je veux. Parce que c'est pas toi qui reçois toutes les saloperies dans ta boîte aux lettres, ok? En ton bon entendeur, salut.
12: Alors, on t'écoute, on écoute.
13: Ok, alors les petites statistiques et un petit sondage. Alors j'ai fait un petit sondage donc sur ce que pensent les gens de GG, bien que GG aime pas les sondages. Alors 2% des gens le trouvent agréable. 1% des gens le trouvent cohérent dans ses débats.
12: C'est large.
13: Ok. Ensuite, 38% des gens le trouvent vulgaire.
12: Ouais.
13: 22% désagréable. 7% mmh. trop impulsif,
12: mmh.
13: 11% moche, mmh. 7% sale,
12: mmh.
13: et 3% trop dilaté du derrière.
3: D'accord. Alors moi je vais te dire une chose,
13: ouais.
3: 100% sale.
13: 100% sale, c'est clair.
3: Ouais, c'est ce que tu viens de dire. Eh ben moi je vais te dire une chose, je m'appelle pas un dénommé Samir qui vient avec une chemise non repassée à la loco. Moi je viens à la loco sans arrêt avec des t-shirts propres et repassés.
12: Ouais
3: okay. Ouais et attendez. Et je me fais pas payer la place pour profiter d'un auditeur à la radio.
12: Oh, ok. Ouais
3: voilà.
12: Ah, il est en forme, Gérard, ce soir, Goldorak. T'as intérêt à t'accrocher par tes statistiques, car ça risque de varier d'ici demain. Hein.
13: Ah, c'est
12: je sais pas si c'est le fait d'être venu me voir hier dans la nuit, mais ça l'a remonté. Il est surexcité. Hein. Là,
3: attends.
12: D'habitude.
3: Voilà. T'as pas besoin de. De manière, tu n'en auras pas.
12: Bah, alors, c'est clair, Goldorak, encore des statistiques, on vit très vite.
13: Alors, le problème,
3: c'est ça
13: que...
3: ce que t'attends.
13: Bon, GG.
3: T'en auras pas.
13: Écoute. GG, tu t'assois, tu te calmes.
3: Ouais, bah, je me calmerai si je veux. Ok.
13: Tu m'écoutes. Alors, le problème avec le débat de la semaine dernière sur les positions sexuelles de Cunilingus, encore une fois, c'est les insultes. Alors, il a pété le score avec 271 insultes, soit une toutes les 33 secondes. Et moi, j'ai mon patron qui est venu me voir en me disant que ça allait plus du tout. Tu disais beaucoup trop d'insultes.
12: Mmh.
13: Alors, pour te citer, on a fils de pute couille, je te recule, je te bouffe la chatte,
3: je vais te faire
13: foutre.
3: Mais attends, Goldorak, t'es patron de quoi?
13: Le patron du... Tu sais, en fait, je travaille pour le BVP, là. Tu sais, le bureau de vérification de la politesse.
3: Non, mais attends.
13: Non, attends. Mais attends, quoi?
3: Attends, t'as quel âge, Goldorak?
13: J'ai 22 ans, on est détaché au ministère de la culture.
3: Non, mais attends. T'as 22 ans, t'es détaché. Non, mais attends, t'es pas détaché d'une nana qui... t'es pas détaché d'une secrétaire de France 2, par hasard?
13: J'ai une gueule de secrétaire de France 2, t'es tard?
3: Non, parce que il y a une dénommée, une nana de France 2... qui m'a envoyé un courrier, hein, qui me dit qu'elle est secrétaire du journaliste de France 2, de Patrick Sen. J'ai pas peur de citer les noms.
12: Ouais, c'est vrai.
3: Hein, elle m'a donné un numéro, c'est un faux numéro. Hein. Alors, là-dessus, sur les paparazzis, si la nana m'entend, même si Patrick Sen m'entend, eh ben vous, les journalistes, vous êtes des connards.
13: Je suis pas un journaliste,
3: Mais j'en ai rien à foutre. Les journalistes, c'est des connards.
12: Mais Gérard, est-ce que t'es prêt, si Patrick Chen nous écoute, aller sur le journal de France 2 pour en parler?
3: Non.
12: Pourquoi?
3: Non, ils ont qu'à venir ici.
12: Ouais.
3: Et moi, je vais régler mes comptes avec eux. Parce que les paparazzis, quand on me dit est-ce que les paparazzis sont aussi cons que les journalistes, eh ben, je suis désolé, ils sont aussi cons.
13: Ouais, non,
3: parce que on suit pas quelqu'un en moto ni avec des voitures.
13: Ni sur le
3: d'accord.
13: Pont
3: d'Alma. Non, sur le pont d'Alma, d'accord, j'en parle pas.
13: Ok.
3: Mais il y a certains trucs qu'on n'a pas besoin de savoir.
13: N'empêche
3: à l'heure actuelle, on nous fait voir des trucs à la télé. Hein. Moi, j'ai suivi le journal TVS ce soir. Hein. Hey, les enfants abandonnés, même les enfants maltraités. Eh ben ça, moi, je vais vous dire une chose, c'est dégueulasse. On n'a pas en parlé. On n'a pas besoin de faire des reportages là-dessus.
12: Ouais.
3: J'ai subi ça. Et je veux pas en faire subir les autres.
12: Ouais.
3: Toutes les nanas qui ont des enfants, je vous en supplie, les nanas qui sont mariées, même que vous avez des enfants, ne faites pas ce que... N'abandonnez pas vos enfants.
12: Oh non,
3: c'est tout ce que je vous demande.
12: Voilà. Ok.
13: N'empêche que GG... À cause de ta vulgarité, mon patron il m'a dit que d'après l'article QQ69 du code pénal, tu pouvais quand même aller au tribunal pour abrutissement des masses populaires, destruction de l'intelligence des
3: jeunes. Bien sûr, dans les
13: pollution
3: masses populaires.
13: Laisse-moi parler, GG. Pollution
3: attends,
13: de l'antenne.
3: Non, attends.
13: Et délit de sale gueule sur la voie publique de la bande FM.
3: Mais attends, une sale gueule sur la voie publique de la bande FM.
13: 10 ans d'internement et 4 ans de camisole.
3: Mais c'est ça. Eh ben, t'as qu'à venir à Fun Radio. Pour l'instant, les 24 lignes du standard sautent.
13: 4 ans de camisole, tu risques.
3: Mais arrête tes conneries. Les 24 lignes, elles sonnent.
12: Non, elles sonnent pas. Alors, regarde, c'est nul. Non.
13: Il y a personne qui s'appelle. T'es
3: pas les 24,
13: pas les 24.
12: T'es trop vulgaire.
13: T'es trop vulgaire. Hey, regarde, merde, 29 fois. Putain, 10 fois. Connard, 13 fois. Fais chier, 100 fois. Va te faire foutre 13 fois. Enculé, 4 fois. Abruti, 3 fois. T'emmerdes, 2 fois. Je continue ou pas?
3: Bah continue si
13: 69,
3: tu veux.
13: 69, pauvre tâche, fou.
3: Attends, 69. Grouille. Attends, 69 quoi?
13: Fils de pute.
12: On va arrêter là, on va arrêter.
3: Non. Attends.
12: On va arrêter là, Gérard, tu te calmes, merci. Bon, merci.
3: Goldorak,
12: on va y arrêter parce qu'il est déjà 1h11 du matin et qu'il va falloir qu'on démarre le premier débat qui va porter ce soir sur les téléphones portables. Le deuxième débat sera sur les phobies. Est-ce qu'en deux mots, on peut avoir deux, trois questions des téléphones portables, Gérard?
3: Non, on va faire les phobies en premier.
12: Non, le téléphone portable en premier. Donc, c'est quoi les téléphones portables, c'est sûr?
3: Bon, déjà, pour ou contre les téléphones portables?
12: Portables.
3: Non, bah, là, je commence pas comme ça le débat.
12: J'ai le même problème, alors, toute la soirée avec la technique.
3: Donc,
12: alors...
3: possédez-vous un portable. Un
12: portable. Ouais. Quoi d'autre encore?
3: Non, mais attends.
12: J'y suis pour rien.
3: Non, mais moi, de toute manière, je vais faire que les portables et ça va aller vite.
12: D'accord. Donc, le débat s'arrêtera à 2h30. S'il y a quelqu'un qui veut faire le deuxième débat sur les phobies.
3: Non, mais attends, je te préviens.
12: Moi, je m'en vais, moi.
3: Déjà. Toi.
12: D'accord.
3: Eh oh.
12: Bon, on va vous donner le numéro de téléphone si vous voulez nous appeler pour commencer le débat qui va démarrer dans juste 4 minutes. 0800 70 5000. 0803 08 5000. Manuel Gamin vous attend. Il va falloir mettre le feu, les enfants, les filles comme les garçons. Ce soir, c'est la radio libre plus que jamais et c'est le moment jamais d'en profiter. À tout de suite.
14: Non, regarde, je bafouille pas.
15: Oui.
14: Ah, là, ça va mieux.
15: Non, c'est... c'est grave, ce mec.
14: Pareil.
15: Non, mais t'entends rien, mais moi ça va, je parle bien, regarde, est-ce que je bafouille?
14: Non, mais moi j'ai 2 ans, j'ai 2 voix.
15: mais non, t'as pas 2 voix,
14: c'est comme
15: j'ai une moquette ou quoi? Non, ce qu'on aimerait, c'est que les gens, tu parles un petit peu en monologue, un peu, que tu nous racontes un peu quand t'étais routier, quand t'étais plus jeune, qu'est-ce que t'aimais?
14: Non, je raconte rien.
15: Bon, on s'excuse, hein, on a des petits problèmes. Florent entend bien, Julie entend bien, moi j'entends bien, mais alors
14: tout
15: toi.
14: Tout le monde sauf Gérard.
3: Non, moi j'ai 2 voix.
15: Bon, concentre-toi bien à ce que tu dis, oublie que t'as le décalage dans le casque, parce que c'est important que Gérard entende sa voix quand même dans le casque. Essaie de te concentrer.
3: Bah, de manière, avant d'être le meilleur en routier, c'est la route. Voilà. C'est tout ce que je peux vous dire. Donc j'espère que la soirée vous aura plu, malgré les échos. Donc 0803 08 5000.
15: T'as bu ou quoi? Sans deck.
14: Bon, même pas le casque. Même pas la peine de continuer avec le casque.
15: Ça passe pas.
3: Et pour les Belges, 0331 47 79 5000. Allez, bonsoir à tous.
15: Minitel aussi.
3: Et Minitel 3615, Code Fun Radio. Si vous voulez venir demain à la loco, donc les places sont toujours disponibles au standard. 0830 08 5000 ou 0870 5000. Et pour les Belges, 0331 47 79 5000. Alors les invités pour la loco, donc c'est... Benoît Charia, Arsène et Max.
16: Gérard, il y a un problème technique. Tu recommences, tu nous donnes les numéros de téléphone, le rendez-vous, et tu dis que tu retrouves Max, Brainwasher et Orphée à la locomotive.
17: On commence à la radio là en ce moment, donc on n'est pas en direct. Hein. Maintenant, on retrouve...
16: Il y a un problème technique. Donc tu recommences, on refait l'annonce, tu redonnes les numéros de téléphone pour les places pour la loco. Avec...
17: Là, on est en direct, on va être en direct dans 5 secondes. Attends.
16: Tu tiens prêt, hein? Vas-y.
3: Donc, si vous voulez retrouver des places pour la loco, vous appelez au 0803-08-5000 ou 0870-5000. Pour les Belges, 0033-1-47-79-5000. Alors, les invités sont Max, Benoît Brenois Schwer et Orphée.
16: Attends, ça passe pas, Max me fait signe, ça passe pas, il va falloir que tu recommences.
3: Bah ouais, mais.
16: Non, mais une dernière pareil, fois, là. Non, bah, tiens, 3 secondes.
3: Les numéros, numéro de téléphone, 0800-3-08-5000, 0800-70-5000, et les invités sont Benoît Scher, Orphée et Jean et Max. Bonne nuit à tous. Yannick pour les nuits sans pub. Lorenzo, 6h-9h, après l'équipe de habituelle. 8h, Doc, Arnold, Jessica. Et 22h, minuit, Max. Voilà.
18: Minuit, 2h.
3: Une chose. Celui qui...
0: Tu m'envoies la musique, on va calmer tout le monde maintenant. J'ai l'impression...

0: pas d'insultes.
1: De Gérard.
2: Et voilà, rebonsoir à tous. Donc, bienvenue pour le deuxième débat. Vous êtes toujours sur Fun Radio, donc vous pouvez toujours nous appeler au 0803-085.
3: Devant ton micro, Gégé.
2: Donc c'est Manu qui est au standard, pour l'instant seul, et Fuldar qui est à l'AREA.
3: Ouais, on vient de s'écouter quoi, mon cher?
2: Et justement, je vais le dire, donc vous pouvez toujours nous appeler aussi le Minitel qui doit fonctionner.
3: Ouais, bon, on est 23 connectés.
2: Donc 36 15, code de Fun Radio, rubrique directe, et toujours l'IRC, Rigo vous y attend, donc www.fr, Fun Radio. Et on est de s'écouter Paul Prédo avec T'as le jambon qui transpire dans le torchon, le deuxième, je ne sais pas.
3: Si, il arrive, tiens, c'est ça.
2: Ouais. Voilà, merci. Et le deuxième, c'était les Généco en route avec Pousse, ma cochonne. Voilà. Donc, deuxième débat.
3: Bon disque.
2: Qui vont porter sur les débats.
3: Les donc, pistons,
4: Ah, mais c'est un peu la même chose, les débats et les pistons. Ouais.
3: Justement, à ce sujet-là, il y a Annie sur le Minitel, au sujet du débat, qui dit « Le plus gros piston de la radio, c'est quand même notre GG national. Tu ne serais rien contre les poèmes de GG. Nous, manque à tous. » Je lance, on s'en fout, en fait.
2: Ouais, bah, pourquoi? Non, moi, je m'en fous.
3: Elle dit quand même que t'es le plus gros piston qu'on peut rêver, quoi.
2: Non, mais s'il y en a qui veulent des poèmes, eh ben, on verra ça avec Max. On est
3: non, ce qu'elle veut dire aussi, c'est qu'elle dit que toi, t'as été pistonné par Max, autrement, t'aurais jamais fait de la radio.
2: Bah, justement.
5: Ouais, sur IRC, ils disent que t'as pris un gros coup de piston dans le cul, ils disent.
2: Ouais, mais ça.
3: En même temps, mais.
2: Ça, ça va être la question qu'on va poser.
3: Donc, c'est la question piège.
2: Ça va être la question qu'on posera en 6, si on a le temps, si ça se passe bien. Donc, alors, pour ça, on va accueillir Caisse de Prout, 22 ans de Paris, 101.9. Bonsoir à toi.
6: Bonsoir,
2: Gégé. Susboul, 24 ans, Tours, 102.8. Bonsoir. Le comte de Monte Cristo, 23
3: ans. Non, de
2: Monte Cristo, 23 ans, Montpellier, 103.7. Bonsoir à toi.
7: Oui, tout à fait, le comte de Monte Cristo.
2: Et Gros Barbu, 21 ans, Arras, 96.9.
3: Gros Carbu, Gérard.
7: Bonsoir, gros carbu. C'est Gros Carbu.
2: Ouais, excuse-moi. Donc, 96.9. Voilà.
7: 96.9.
2: Ok. Alors, la première question. Auriez-vous été pistonné par un membre de votre famille? Pardon, je répète. Non, je répète.
4: Moi, l'inceste, j'y non.
2: Bon, alors, Manu. Ouais. Déjà, pour commencer, tu éteins ton micro et tu t'écrases.
8: Okay.
2: Tu vas faire comme Fuldar maintenant. T'es au standard maintenant, tu prends les gens et vous virez les gens quand je vous le dis. Alors, je répète la question parce que j'ai bafouillé.
7: Ouais.
2: Auriez-vous été pistonné par un membre de votre famille? Ah. On va demander ça à Gros Carbu.
7: Oui, alors moi, ça m'est arrivé.
2: Mm-hmm.
7: Ça m'est arrivé une fois, effectivement. Je tiens pas trop à en parler sur cette antenne.
2: Non, mais de toute manière, non, mais on te demande. C'est pas. Même si tu. Je te demande si. Est-ce que tu aurais été pistonné par un membre de ta famille? Donc, tu n'as pas besoin de préciser par qui.
7: D'accord.
2: Exactement.
7: D'accord.
2: Ouais, c'est oui. Simplement, tu réponds si oui ou non, c'est tout. Et puis, tu essayes de me préciser la question.
7: Alors, c'est quoi? Oui, la réponse, parce que la question, c'est toi qui la poses.
2: Ah ouais?
7: Oui, pardon, c'est pas grave. Enfin, oui, donc j'ai été pistonné une fois par un membre donc, de ma famille.
2: Ouais.
7: Enfin, ma famille proche.
3: Ah. Gérard se mouche.
4: Tu vois, il y a un asticot.
7: Tu m'écoutes?
6: Du verre.
2: Ouais, je t'écoute, Gros Carbu.
7: Et donc, ça a été très agréable.
2: Mmh. Ouais. Ok. Comte de Monte Cristo.
7: Cristo,
2: ouais.
7: Bah écoute, moi j'adore me faire pistonner par les membres.
2: Je te demande de ta famille.
7: Ouais, les membres de ma famille, bah franchement, j'aime déjà moins.
3: Ouais, normal.
7: Parce qu'il y a une sorte d'éthique dans ce monde qui veut que, bah moralement, c'est pas. Moralement, ça se fait pas, quoi. Je veux dire, il y a une déontologie à avoir, ça se fait pas.
2: Non, mais tu peux préciser?
7: Bah je trouve que c'est quand même profiter d'une certaine manière. Et je trouve que profiter dans ce sens-là, bah, ça fait mal, donc non.
2: Oh non, mais il n'y a pas besoin de profiter de se faire pistonner par quelqu'un de sa famille, parce que pourquoi tu dis que ça fait mal.
7: Parce que après ça fait des, comment ils appellent ça, des trucs congénitales, là,
3: des engelures.
7: Comment ça s'appelle? Ouais.
6: Je crois
7: que c'est ça. Ouais.
2: Non, mais je vois pas du tout le rapport avec la question. Hein.
7: Moi je suis comme Gérard, je vois pas vraiment le rapport de ta question par rapport à la réponse.
2: Je vois pas du tout le rapport.
7: Je t'ai dit pas la famille, moralement pas la famille, c'est tout.
2: Ah bon, d'accord. Donc pour toi c'est non.
7: Ça se fait pas, ouais. Je vois pas pourquoi il y aurait certains qui auraient des avantages de ce côté-là ou de l'autre, et pourquoi il y en aurait qui en auraient pas.
2: Non, mais de toute manière, faut se dire une chose, que si t'es pistonné par un membre de ta famille, de toute manière, automatiquement, t'as des avantages que d'autres n'auront pas.
0: Non, bah, c'est
2: ça, c'est sûr, hein.
7: Ouais, ouais, mais si je me fais pistonner par un membre qui est pas de ma famille, ça donne le même résultat, c'est pareil.
2: Non, mais ça,
7: que moralement, c'est correct.
2: Non, parce que de toute manière, ça revient à ta question. Donc, si tu te fais pistonner par un autre membre, une autre personne hors que ta famille, donc tu seras aussi mal vu que si c'était par ta famille.
7: Ouais, mais ça, c'est parce que c'est mal vu, parce que les gens, ils ont des préjugés. Mais à l'époque où on est, je veux dire, il n'y a pas de raison que ça soit mal vu.
2: Oh non, mais il n'y a pas besoin de préciser, d'avoir des préjugés parce que tu te fais pistonner par quelqu'un. Bah, ça, non.
7: Il y a de nos jours des gens qui trouvent que se faire pistonner, c'est pas bien, quoi.
2: Bon, enfin, bref, on va pas s'éterniser sur la précision de ta question, parce que je pense que sur ta réponse, parce que.
7: On t'a compris.
2: Ouais.
6: Moi, je suis pas vraiment d'accord, mais bon.
7: Non,
6: mais
7: toi, tu aimes
2: Attends,
7: parce que lui, il aime se faire pistonner. C'est pour ça, toi, t'aimes te faire pistonner,
2: mais...
7: non?
2: Mais non, mais la question, de toute manière, fallait. Si t'as bien écouté la question.
6: Elle était claire, la question, pourtant.
2: Elle est claire, pourtant. Gros carbu, là, elle l'a bien précisé.
5: Non, mais pourquoi? Moi, je comprends pas pourquoi.
7: Pourquoi tu veux te faire pistonner, nous?
2: Mais si par exemple attendez, je vais répondre. Non, mais je vais répondre après. Je vais répondre après. Susboul.
8: Ouais, Gérard. Moi, je me suis fait un jour pistonner par un cousin éloigné qui m'a en fait permis de m'introduire dans le bureau, enfin de me faire introduire dans le bureau de son patron pour justement avoir des suites après, quoi. Et ça a été vachement positif, hein.
2: D'accord.
8: On n'a pas parlé dans la famille. Enfin, tu vois, c'est resté
7: tabou.
8: Top secret. Non, ouais. Secret.
2: Non, c'est resté secret. Ouais, d'accord. Je vois à peu près.
3: Non, ça va, Terminator.
2: Caisse de Prout.
9: Ouais, moi, j'ai été pistonnée par mon grand frère.
2: Tu peux parler un petit peu plus fort, s'il te plaît, parce qu'on t'entend vachement mal.
9: Pourquoi ouais, j'ai été pistonnée par mon grand frère.
3: Parce que tu bosses dans sa boîte.
9: Ouais, c'est un peu ça, ouais.
2: Non, mais voilà. Attends, Fuldar, pour l'instant, c'est pas toi qui pose, qui demande aux gens, c'est moi, d'accord?
9: Non, mais il avait raison. Et donc, du coup, mon père est pas au courant, parce qu'il voulait que je me débrouille toute seule et sans mon physique, quoi.
2: Tu sais qu'il y a de la musique derrière?
9: Ah, c'est pas moi, hein.
2: C'est bizarre parce que je viens d'entendre les démons de minuit.
3: Ah.
2: C'est quand même bizarre. Donc tu disais que c'était pas tellement bien vu.
9: Bah oui, parce que donc on l'a pas dit à mon père parce qu'il aurait pas apprécié. Et que donc du coup on a gardé ça secret pour tous les deux, quoi. Mais il y a que ma petite sœur qui est au courant parce qu'elle aussi elle a été pistonnée. Mais bon, mon frère,
8: ton frère
9: voudrait qu'on dise, quoi.
6: Ouais, ça dépend après de si c'est un gros piston ou un petit piston, quoi.
2: C'est qui rajoute là?
6: Les gros carbu.
2: Donc alors toi t'es pas d'accord avec ce que disait Monte Cristo là?
6: Bah non, pas du tout.
9: Non, c'est pas Monte Cristo, hein, c'est Caisse de Prout.
2: Non, juste avant que qu'on parle là.
6: Alors? Non, mais je suis pas du tout d'accord parce que je pense qu'il y a aucune gêne à se faire pistonner, même si ça doit être un gros piston par un membre de sa famille.
3: Mais tu bosses dans quelle boîte?
6: La question était très claire, hein, Gérard. C'était
2: non,
6: pas...
2: mais attends, tu bosses dans quelle boîte exactement?
10: Pas de marque.
6: C'est à moi.
9: Pas de marque. Hein.
3: Ouais. Tu t'es fait pistonner dans quelle boîte?
2: Non, mais sans citer de marque, tu travailles.
6: Sans citer de marque, alors je sais pas dans les télécommunications.
2: Ouais, d'accord. Et donc t'es rentré là-dedans par piston, en fin de compte.
6: Bah, quand je suis rentré à France Télécom, c'était...
3: Pardon.
6: Ce
3: qui est con, lui.
6: Pardon.
3: Mais on lui dit pas de marque, il donne France Télécom.
2: Ouais.
3: C'est nul, ça.
9: Là non plus.
6: J'ai pas fait exprès. Mais enfin, c'est pas vraiment ça. Donc, je suis rentré par un gros piston, et j'ai pas du tout eu de honte, et de préjugés, ni de barrières vis-à-vis de tout ça, quoi.
9: T'arrives à t'asseoir après.
6: Pardon?
2: Mais non.
9: T'arrives à t'asseoir après.
2: Bah ouais. Mais tu sais qui parle
3: bien sûr,
2: là?
3: Il avait une chaise.
9: C'est Susboul. C'était assez digne quand même.
2: Non, mais parce que toi, avec un piston, t'as pas réussi à t'asseoir, toi, d'après ce que je vois.
9: J'ai mis 3 jours, en fait, à hésiter, parce que je savais pas trop, tu vois, ce que les gens allaient en penser, tout ça. Et puis donc, j'hésitais beaucoup, ouais.
3: Gérard, il y a une question sur Minitel de Dr Alma qui demande si toi tu préfères te faire une bonne pisse ou un bon ton.
2: Alors lui, tu vois, il va se faire niquer sa race en beauté parce que j'y répondrai pas.
3: Va se faire niquer ta race.
2: Voilà,
3: en beauté sa mère.
2: Il va sur une autre radio dire des conneries comme ça.
3: Va sur une autre radio.
2: Oh, s'il vous plaît. Les micros là.
6: Gérard.
2: Oui.
6: Oui, par rapport à ce que tu voulais répondre tout à l'heure, t'as dit que tu répondrais plus tard, finalement t'avais pas répondu, qu'est-ce que t'en penses alors tout
2: non,
6: ça
2: mais justement, parce... Non mais attends, parce que justement Rigaud il voulait me poser une question,
6: ah
2: donc
6: oui,
2: non.
5: Non, non.
2: Donc moi c'est vrai que en fin de compte se faire pistonner par un membre de sa famille, sur ce que vous m'avez dit, il y en a qui sont d'accord, il y en a d'autres qui sont pas d'accord. De toute manière, je vois pas le rapport de dire oui ou non, parce que en fin de compte, t'es pistonné par quelqu'un de ta famille, comme toi, gros carbu, qui a été pistonné pour rentrer dans la société où t'es.
3: Hein? France Télécom.
2: Donc, pour bien dire.
9: France Télécom.
2: Fildar, encore une fois, je te vire.
3: Excusez-moi.
9: On parlait pas de marque.
3: Non, vas-y, continue. Ouais.
2: Donc, c'est pas parce que tu te fais pistonner par quelqu'un de ta famille que tu seras bien vu par les collègues. Ça, c'est sûr. Okay. Ça, c'est vrai que tu. Au contraire, tu te feras mal voir.
3: Ça dépend si personne le sait. Ouais. Si personne le sait.
2: Ouais, non, mais attends. Parce que, de toute manière, tout le monde va le saura.
3: Bah, comment?
2: Tout le monde va le savoir parce qu'automatiquement il va t'attendre à la fin de sa journée. Vous allez rentrer ensemble.
6: Bien sûr.
2: Ah. Oui, donc automatiquement.
3: Ah, si tape tous les cums qui bossent avec lui aussi, ouais. Bah,
2: non, mais
3: bon,
2: non mais.
3: C'est que t'es pédé.
2: Non mais faut bien préciser.
6: Surtout les petits nains aux grandes oreilles.
2: Ouais. Gros carbu, tu me laisses finir.
6: Oui.
2: Donc c'est vrai que faut bien se dire une chose, que lorsque tu rentres avec quelqu'un qui t'a pistonné, donc automatiquement il va t'attendre.
3: Pour te repistonner.
2: Oh, ta gueule, toi, et hop,
3: la double.
9: Moi, je voulais te dire que même les petits pistons, c'était très agréable, quand même. Hein.
2: D'accord.
9: Ouais, enfin, les gros, c'est mieux. Hein.
2: Bon, si je peux continuer de répondre à la question.
3: Oui,
2: si
9: je peux.
2: Donc, alors, pour continuer, pour en finir, parce que après, on va passer à la deuxième.
6: Termine-toi, oui.
2: Donc pour répondre à gros carbure et puis à vous là, comme il y en a la moitié qui ont pas compris la question, apparemment ils ont l'air de s'en foutre de ce que je dis.
3: Non, je pense pas. Ouais,
2: donc alors c'est vrai que après tu te fais raccompagner par le membre de ta famille qui t'a pistonné, t'es mal vu par ses collègues et automatiquement ils savent très bien que t'es rentré par piston. Par contre le jour où tu fais une grosse connerie, ça retombera sur la personne de ta famille. Je suis bien clair avec toi, carbu.
6: Tout à fait.
2: Donc voilà.
6: C'est ça, tout à fait.
9: Donc vaut mieux être pistonné que.
6: Mais on est bien d'accord. On est bien d'accord, Gérard. Donc dans ce cas-là, qu'il n'y a pas de honte ni de gêne à avoir par rapport à tout ça.
2: Bah oui, bah justement, c'est ce que je viens de dire. Mais c'est vrai que par rapport aux collègues de boulot, ça c'est sûr que ça va être dur.
6: Je peux te poser une petite question, peut-être un petit peu indiscrète, Gérard.
2: Bah dis.
6: Oui. Est-ce que toi, tu t'es fait pistonner pour rentrer là où t'es?
2: Ben justement ça va être la question 6 alors moi je peux pour en finir avec l'histoire de la famille là, parce que moi mon ex elle s'est fait pistonner par son père pour rentrer dans comme polisseuse dans une grosse société de
3: polisseuse. C'est quoi
2: polisseuse? C'est celle qui
3: pour polir
2: les
3: bagues.
2: Oh merci.
3: Non, c'est pas dans la police, c'est polisseuse.
9: Polissonne.
2: Donc, elle s'est fait pistonner par son père. Et je vais te dire une chose, que par un moment donné,
3: ça commence à jaser.
2: Dans

0: Gérard, je voudrais me faire pistonner chez Peugeot. Combien ça va me coûter? Parce que est-ce qu'il faut payer pour se faire pistonner? Ouais. Et donc, il voudrait savoir combien ça va lui coûter en euros et si c'est en diesel.
1: Bon, alors là, je vais te dire une chose. Déjà, pour commencer, on va pas s'amuser à parler des
0: histoires. Sans marque, sans parler
1: de la
0: marque.
1: Non.
0: Est-ce qu'il faut payer pour se faire pistonner? Ça peut être, ça peut le faire.
1: Non. Bah, pourquoi? Attends, pourquoi?
2: Bah,
1: pourquoi
2: pas, on peut demander un cachet, hein,
1: Non.
0: Si un mec il dit tiens moi je vais te faire rentrer chez un n'importe quoi, si tu me donnes de l'argent, t'acceptes ou pas?
3: De manière,
1: faut se dire une chose que ça c'est un truc la question elle est bien elle a il a eu du mal à la tourner. Mais en fin de compte, un conseil que je peux donner
0: à Dany,
1: n'essaye pas d'insister si c'est pour que tu sois que tu payes parce que il t'a fait rentrer le mec, c'est pas la peine, tu laisses tomber, t'essayes de trouver un truc par toi-même parce que ça sert à rien de vouloir payer quelqu'un. Hein.
4: D'accord.
1: Donc voilà.
4: Je peux pas, mais
5: Gérard. Oui. Sur RC, il y a.
1: Ouais. Attendez, s'il vous plaît, merci.
5: Il y a Fesse de Babouin qui aimerait bien que tu le pistonnes à Fun Radio.
1: Non, lui, il va se faire foutre. Quand il arrêtera ses conneries, il me fera signe.
0: Peut-être un petit sondage, Gérard.
5: Ouais, un petit sondage. Ouais.
1: Travaillez-vous grâce à un piston? Alors, donc, c'est 56% des gens répondent que non, sinon ils se font virer. Donc, je vois pas du tout.
0: Bah si, comme tu dis.
1: Bah oui.
0: Ouais, mais ça. Si jamais ça s'apprend.
1: Ouais, d'accord.
0: Ils se font virer, tu vois.
1: 41% des personnes sont pistonnées de métier. Bon, ça c'est justement voilà. Alors tu vois.
0: Bah oui, mais ça se rejoint. Bah
1: oui. Ouais, mais ça se rejoint sur la troisième question.
0: Bah donc, c'est pas grave. On expliquera justement tout à l'heure ce que c'est le piston de métier.
1: Donc 29% ne veulent pas être beaux comme moi. Ça, je vois pas du tout. Et 8% préfèrent l'amour en mer. Hein. C'est quoi cette histoire?
0: Bah, je sais pas.
1: Bon, enfin, c'est pas grave. C'est pas de la pote à Rigo parce que enfin.
0: Non, c'est un bon con. Rigo, c'est un bon con quand même.
4: Que Rigo, il est cool.
1: Ouais. Il y a heureusement qu'il y a
3: King. Il tient bien le pari.
1: Tiens, tu sais pas quoi faire, tu vas me chercher un mot là maintenant. Que piston donnait la.
6: Ouais,
1: la...
6: Ouais, mais je sais pas lire, Gérard.
1: Ouais, tu sais pas lire.
4: Notre alors, capello va chercher un mot là, hop là.
0: Non, je vais le faire, donne Gérard.
1: Non. Alors, quelle est la différence entre un piston rotatif et d'un moteur et d'un piston normal?
6: Ouais.
0: Bonne chance.
4: C'est la question, ça.
1: Bon, oui. Alors,
0: deux secondes, Gérard, avant, il y a une question Minitel qui est très importante.
4: Évident.
0: C'est Camille du département 69 qui dit, GG, est-ce que c'est vrai que t'as gardé le piston de la Mercedes qui était sous le pont de l'Alma?
1: Donc, Pildar, encore une connerie comme ça et t'es viré.
5: Ah, moi, j'avais la même avec le volant d'Ayrton Senna.
1: Non, mais ça, ça a rien à voir non plus. Gros barbu.
4: Gros carbu.
1: Gros carbu, pardon.
0: Alors, oui, il est barbu aussi.
3: Ouais.
4: Pour répondre à la question entre le piston rotatif et le piston normal.
1: D'un moteur et d'un piston normal. Hein.
4: Tout à fait, oui. Je pense que la différence flagrante qu'il y a, c'est qu'entre un piston normal et un piston rotatif, le piston normal reste toujours en translation droite, rectiligne, ainsi que piston rotatif, lui, varie par rapport à son axe de symétrie qui se trouve au centre de ce piston et qui permet donc une rotation sur lui-même.
3: Ah, d'accord.
0: T'écoutes ce qu'il dit, c'est débile ce qu'il dit en plus.
1: Ouais. Qu'est-ce que tu viens de dire, gros barbu?
0: Oh non, il répète pas. Hein.
1: Non,
0: Lina, cette question dégage là. Elle est pourrie, cette question. Non, on passe à la troisième.
4: Sérieux.
1: J'ai pas écouté trop.
4: Pourquoi tu m'as pas écouté?
0: Ça va être trop.
1: Non, parce que je regardais ce
4: qu'on. Mais moi, je te parle, Gérard.
0: Non, mais c'est pas grave. Gérard, ce que tu vas faire, c'est que tu vas donner juste la définition de ton truc et on passe à la prochaine, quoi.
1: Non, mais attends, toi, tu es au standard, tu t'écrases, t'éteins ton micro.
0: Oh, mais ça me fait chier, là.
1: Eh ben, ça te fait chier, tu rentres chez toi, tu te casses.
0: Oh là là.
1: Le compte de Monte Cristo.
4: Ouais, non, c'est vrai que la question, elle est quand même moyenne. Bon, alors, à savoir la rotation, je sais pas, quand tu fais exploser le moteur à chocolat, toi, tu préfères ça dans le sens des aiguilles d'une montre ou dans le sens inverse?
1: Rotatif d'un moteur et...
4: Mais dans quel sens? Pour toi, à ton usine à Suchard, tu préfères qu'elle tourne comment?
1: Alors, c'est une personne qui conduit une...
4: Ouais.
1: Alors, la définition, c'est une personne qui conduit une rotative, voilà.
0: Bah ouais, normal.
1: Donc, c'est tout ce que je peux donner comme renseignement sur ça.
4: Ouais, ça nous aide pas des masses, hein, c'est vrai qu'on fait...
1: Bah ouais.
4: Je la trouve un peu compliquée, ta question.
1: Ouais, bah ouais. Bon, bah c'est pas grave, on s'éternise pas là-dessus.
0: Ah ouais.
4: Vous êtes sauvés, les filles.
0: Donc, la troisième question.
4: Le problème, c'est que t'as tendance à te faire des débats de plus en plus difficiles pour nous, quoi.
7: Les questions, c'est pour les initiés, quoi.
3: Ouais.
0: Non, mais il y a bientôt l'académie.
3: C'est un peu macho sur les bords, je trouve, quand même.
1: Qui c'est qui dit ça?
3: C'est
2: prout, hein.
1: Ouais, bah, caisse de prout, tu retournes voir Manu au standard, voilà. Comme ça, je serai pas trop mature. Au revoir à toi.

0: Et bonne nuit. Bonne nuit. Bonne nuit. Bonne nuit.
1: Non, mais il faut savoir que Gérard n'accepte aucune critique parce que c'est lui le meilleur.
2: C'est tout.
3: Gérard, il a 20 millions d'auditeurs, il ne peut pas se permettre ça.
4: Alors, donc, question
1: 3.
4: Question 3. Être pistonné est-il peut-il être un métier?
1: Non, être pistonneur.
4: Ah ouais, être pistonneur peut-il être un métier? Donc on va demander à Susboule.
3: Bah ça dépend dans sous quel sens tu le prends, mais je pense qu'il y a des gens qui sont spécialisés pour envoyer des personnes vers d'autres personnes justement qui sont en demande. Y a, par exemple, il y a des personnes qui aimeraient offrir leur service, tu vois. Il y en a d'autres qui aimeraient les payer.
4: Oui.
3: Et donc, c'est le marché, quoi. Tu vois, c'est donnant-donnant. Et il y a des personnes qui sont habilitées à envoyer des personnes vers d'autres personnes.
4: Bon, ben, le comte de Monte Cristo.
2: Ouais, ben, écoute, les pistonneurs, moi, je pense que tu as déjà entendu parler des affaires, des dessous de table.
4: C'est dans le foot.
2: Je voudrais que tu m'expliques, bordel de Dieu, qu'est-ce que tu fous, toi, avec tes mains sous la table, gros cochon.
4: Alors, je vais te dire une chose, le comte de Monte Cristo.
2: Oui, dis-moi tout.
4: Tu vois, ta réponse à ma question, t'as l'air de t'en foutre. Est-ce que soit avec mes mains sous la table, ça te regarde pas, tu retournes voir Manu au standard et je te dis bonne nuit, au revoir.
1: Bonne nuit, bonne nuit.
4: Et voilà, alors.
5: Et ça, c'est normal.
4: Et gros carbu.
5: Gros carbu, ouais, bah écoute, là, il a foutu la merde, l'autre, là. J'ai oublié ce que je. Attends, c'était la question, c'est.
4: Être pistonneur peut-il être un métier?
5: Oui, ben moi je pense que tout à fait, parce que tu peux effectivement commencer en pistonnant quelqu'un, et puis t'aimes ça de plus en plus, et donc t'en fais un deuxième, et puis t'apprécies encore plus, donc tu dis que tu peux rendre service, donc que ça fait du bien, que ça fait du plaisir, donc écoute, tu pistonnes, et t'arrêtes plus de pistonner après, quoi.
1: Mmh. Donc si on pistonne, et donc on pistonne de plus en plus de monde, donc on peut, ça devient un métier, donc on est payé pour ça.
4: Ouais. Ouais, mais ça dépend de la
5: ça dépend où tu travailles, en plus, voilà. Dans quel secteur tu travailles, ça dépend ça si t'as quelqu'un au-dessus de toi qui va s'occuper de tes affaires ou si t'es indépendant.
1: Mais justement, pourquoi?
4: Non, mais ça peut être un secteur privé comme un secteur public.
3: En général, public.
4: Qui c'est qui répond? C'est Susboule.
3: Ouais, c'est Susboule.
4: Ouais, je pense. Général, ouais, mais je pense. Je pense aussi. Qui c'est qui a répondu d'autre derrière?
1: Gérard.
4: Oui,
1: on peut accueillir Magnum à la place de caisse de prout.
4: Ouais, alors Magnum. Voilà.
6: Oui, bonsoir Gérard, tranquille.
4: Magnum. T'appelles d'où?
6: De Miami.
3: Atom.
4: Hein?
6: Miami.
4: Non, donne ta.
6: J'écoute sur internet là.
4: Non,
1: c'est vrai, je l'ai sélectionné
6: sur internet. L'émission Gérard.
4: Donc, ok. La fréquence de là-bas?
6: Ben, c'est internet, Real Audio.
1: Bon, d'accord. Y a pas de fréquence.
7: Ah, si, c'est vrai, y a pas de fréquence.
4: Donc, alors pour toi, Magnum?
6: Ouais, bah moi, vu que je suis très loin, j'ai pas entendu la question, Gérard.
4: Alors donc, la question, c'est, être pistonneur peut-il être un métier?
6: Non, c'est impossible, puisque, bon, pour pistonner quelqu'un, il faut déjà être son propre patron, ou alors être bien placé.
5: Pas forcément.
4: Hein. Ouais, t'arrêtes cette musique, là?
1: C'est pas moi, c'est lui.
6: C'est moi.
4: Oh non, mais, Magnum.
6: Ouais, mais je suis obligé, quoi, c'est mon.
4: Non, t'éteins ta musique, s'il te plaît.
6: Ok, y a pas de problème.
4: Merci.
6: Bon. Donc, ouais, mais non, ça peut pas être un métier puisque tu payes pas les gens. Enfin, les gens vont pas te payer pour que tu les pistonnes, quoi.
5: Je suis pas d'accord.
3: Si.
4: Gérard,
6: non.
4: Attendez. Susboule, c'est mieux. Merci.
1: Justement, sur le Minitel, en fait, il y a Tom, 22 ans du département 86, qui demande: peut-on se faire pistonner par un garagiste? Si oui, faut-il demander un devis? Est-ce qu'il faut demander un devis avant de se faire pistonner?
4: Oh, Manu, s'il te plaît, t'essayes de me calmer.
1: Hein, Gérard? Faut-il demander un devis si par exemple on s'adresse à un garagiste pour se faire pistonner?
4: Non, pas spécialement.
1: Non. Tu peux expliquer un peu parce que moi j'arrive pas à comprendre la question.
4: Non, moi non plus.
1: Ah merde.
4: Donc
1: Tom, si tu peux nous expliquer ta question.
4: Ouais, parce qu'on comprend pas. Un sondage alors. Pistonner est-il un luxe? Alors 52% des personnes répondent que ouais, bon, c'est mieux. Mais je préciserai pas la marque, comme ça ça ira plus vite. 3% des gens interrogés portent plainte contre mon indiscrétion, donc ça je vois pas ce que ça peut.
1: Ah, c'est chaud.
4: 27% ne veulent pas répondre parce qu'ils sont d'accord.
1: Ils sont quoi?
4: Je dirais pas, tu vois.
1: Ah.
4: Et 11% s'en branlent parce que ils regardent Technomax. Ah, ça va faire vous voir un plaisir à Max, ceux qui se sont amusés à sortir ça, les 11% qui se disent qu'ils s'en branlent des questions. ceux qui s'en branlent des questions parce qu'ils regardent Technomax, alors là, je vais vous dire une chose, les mecs, vous allez morfler.
1: Tiens, j'ai Bobo le singe sur Minitel qui demande si on peut se faire pistonner à la loco par les videurs.
4: De toute manière, si tu veux être videur, tu peux te faire pistonner par les mecs de la loco, mais
1: De toute façon, oui, à mon avis, oui.
5: Et toi, Gérard, tu peux pistonner pour la loco?
4: Non, pas du tout.
7: Il se fait pistonner à la loco.
4: Bon, alors,
8: Gérard, excuse-moi, on va accueillir Pistonlet. À la place de je sais plus qui.
4: À la place du comte de
8: Monte Cristo, ouais.
4: Pistonlet.
9: Bonsoir,
5: j'ai même plus qui est là-dedans.
4: Fréquence.
9: Salut.
5: 96,4.
4: Bizarre. 96,4, t'appelles d'où?
5: Pourquoi virgule?
9: De Nancy.
4: Manu, tu peux me contrôler la fréquence Nancy?
1: Tu peux me contrôler la pression?
5: Ouais, tu contrôles.
1: Alors,
5: bizarre,
1: t'as 9,4 à l'avant et 9,2 à l'arrière. Oh, bah, c'est bon, tu roules.
4: Je te demande.
1: T'as les pneumatiques en pleine forme. T'es un killer.
4: Putain, mais t'es vraiment starbé, toi. Hein.
1: Pourquoi? Mais oui, c'est bon, Nancy.
5: Ouais, en plus,
4: c'est bon.
1: Ouais, c'est parfait.
4: C'est bien 96,4.
1: C'est exact.
4: Okay. Donc alors pour toi la question, tu veux que je la répète parce que je pense qu'on t'a pas dit à longtemps.
1: Non, est-ce que ça peut être un métier d'être pistonneur?
4: Ah oui.
1: Voilà.
9: Oui, je pense que dans certains pays il y a certaines dérogations qui sont accordées à certains partisans de la pistonnerie. Et éventuellement en France c'est sur le coup de se faire.
4: Tu peux préciser parce que
7: ouais, précise. Là.
4: Parce que là il y a un truc. Il y a un truc que j'ai pas compris là, c'est que t'as dit que qu'en France on pouvait se faire pistonner par quoi?
9: Par des pistonneurs.
4: Non, attends, t'as dit autre chose.
1: Des pisteurs, elle a dit.
4: Non, elle a dit quelque chose d'autre avant et personne, même Rigaud, il l'a pas entendu.
9: Pistonneur. Oh, merde. Attends.
5: Eh ben.
1: C'est bon.
4: Eh ben, c'était elle?
1: Non, je sais pas, ça sonnait ici, c'était ça.
7: Bon, Gérard.
9: C'est grave.
7: En attendant, il y a Perfora sur l'IRC, il demande si c'est vrai que dans le milieu du X, des films porno, il faut coucher pour réussir.
4: Bon, bah, ça, c'est se faire pistonner en fin de compte.
5: Je crois qu'en plus, Perfora, lui, est bien mêlé à ce milieu-là, en plus.
8: Il n'y a pas de balance ici. Hein.
4: Non, on balance pas les trucs comme ça, donc
1: on balance pas les pistonner. Hein.
4: Donc, c'est vrai que.
9: Pistonner par Passepartout et
4: Faut quoi? Ouais, le mieux c'est de voler dans un sac à main.
9: Ouais.
4: Fildar.
7: Tu vas loin, Gérard.
8: C'est vrai que pour être pistonnier, faut ça?
1: Non, arrête.
4: Là, ça Fildar.
7: Oh là là.
4: Fildar, je sens que tu vas virer.
5: Ouais.
9: Au standard.
5: Il bouge.
1: C'est qui a un téléphone pourri?
4: Manu, tu éteins ton micro, s'il te plaît.
1: Ouais, mais je peux pas répondre à Fildar.
9: C'est mignon, hein.
5: C'est le bordel, on avance plus dans le débat, là.
4: Ouais. Alors, quatrième, parce que on n'a toujours pas compris ce que tu voulais nous dire, hein, pistonlet.
9: Je répète.
4: Ouais, parce qu'on n'a pas... On n'a toujours pas compris.
9: Je répète. Dans certains pays, certaines dérogations sont accordées à certains pistonneurs.
4: Alors, tu peux préciser les histoires de dérogations, parce que là,
5: c'est
4: là-dessus.
9: Pistonneurs, s'il te plaît.
4: Non, mais attends, tu peux préciser?
9: Bon, je précise.
4: Oui,
9: il existe des pistonneurs dans certains pays qui sont payés.
10: Fais-le,
4: t'arrêtes!
1: C'est pas moi, arrête un peu, je suis pas en train de jouir là.
10: Mais moi ton gros piston, Gérard.
1: Manu, ça y est?
5: Il y en a une qui est tout excité là. Hein.
1: Manu! Ouais, quand je les coupe, c'est... Je sais pas.
9: Gérard, s'il te plaît. C'est moi le cul, Gérard.
1: On y va?
9: Si vous pouvez mettre des bips, parce que ma mère, elle est en train d'écouter, elle est à côté, et quand elle entend des trucs de sexe comme ça, elle va me frapper.
10: Vas-y, cochon,
5: vas-y, lâche-toi.
9: Elle va me pistonner.
1: Vas-y, Gérard, on y va. Arrête, calmez-vous un peu, là-haut.
5: Ouais, ça va.
1: Oh,
5: là-haut.
9: C'est pas marrant, hein.
1: Ok.
9: Ouais.
4: Quatrième question, les pistons rapportent-ils plus d'argent quand on ne dit rien?
5: Quoi?
1: Alors, on revient sur l'argent, tu vois.
4: Le piston rapporte-t-il plus d'argent quand on ne dit rien?
9: C'est-à-dire?
4: Oh,
5: rien à voir, là.
4: Magnum.
5: Je pense que le piston, quand on dit rien, ça rapporte rien.
4: Bah voilà.
5: Bah ouais, c'est clair.
4: C'est clair, net et précis. Quoi.
5: Comment?
4: Manu, s'il te plaît, ton micro, tu m'énerves!
9: Non.
4: Bon, je sens que vous allez réfléchir, on va s'envoyer un disque.
9: Oh non. Non, il y en a trop là.
6: Ah ouais, non.
4: Si, parce qu'il reste encore un quart d'heure. Donc, le disque.
1: Non mais Gérard, autant finir cette question là.
6: Ouais, Gérard, on entend rien.
1: Qui a un truc qui jouit là? C'est dégueulasse, on entend rien, c'est pourri.
6: On entend rien, ça bloque tout là.
9: Ouais.
1: Donc on coupe.
4: Bon alors, celui qui a de la musique derrière, arrête.
11: Je l'ai viré.
4: Alors, Susboul.
9: Ouais, Gérard. En fait, j'ai pas vraiment compris le sens de ta question, je suis désolée.
6: Moi non plus.
9: Tu pouvais l'expliquer? Non, c'est pas la répéter, c'est l'expliquer. L'expliquer. J'ai pas compris le sens de la question, le sens profond.
4: Non mais pour un sens, celui qui s'amuse à passer du magnum, arrête, et toi t'arrêtes de danser, t'essayes de savoir qui c'est qui fait des conneries. Ok.
9: Danse avec lui, Gérard.
12: Ok.
4: Bon.
9: Parce que c'est vrai que quand on parle pas, je veux dire, c'est mieux pour celui qui pistonne. Mais il y a des gens qui pistonnent et qui aiment qu'on parle aussi, donc je veux dire, ta question est tout à fait aléatoire là, comme ta réponse. Ouais.
4: Je pense.
9: Ouais. Tu vois aussi, donc je veux dire, c'est vague. Ça reste vague.
4: Gros carbu.
6: Moi, je pense que de rien dire, ça peut vouloir dire beaucoup, et que de dire beaucoup, ça ne peut très bien ne pas vouloir dire grand-chose.
9: Ouais.
4: Ouais, mais est-ce que ça rapporte de l'argent si quand on dit rien?
6: Qu'est-ce qu'il y a?
4: Il y a quoi? Il y a Pildard tout à l'heure, tu vas se prendre un briquet dans sa gueule encore.
9: Je
6: comprends pas, Gérard, tu me coupes la parole alors.
4: Allô?
6: Allô?
4: Oui.
6: Oui?
4: Bon, je voulais dire qu'on accueillait.
13: Veuillez patienter, votre correspondant va vous reprendre dans quelques instants.
4: Vous allez répondre à ce que. Vous allez.
7: Non, attends, je voulais accueillir quelqu'un avant. Je voulais accueillir Victouze à la place de Magnum.
1: Salut Victouze.
14: Oui, bonsoir, c'est Victouze.
4: Salut Victouze. J'appelle d'où?
14: Bonsoir, j'appelle de Orléans. Bonsoir.
4: Fréquence
14: 97.7.
4: Je vous préviens, on n'est pas dans les nuits comme hier. Hein. On est dans les débats.
14: Wonder Victouze.
9: Wonder Victouze.
6: Ouais, donc.
9: Wonder Brun.
6: Mon god magique. Ça avance pas là. Hein.
4: Bon, alors, la question, elle est faite. Allez, hop. On va aller vite. Alors, la cinquième, le piston est peut-être un don ou une passion. Et on va s'écouter GG, le dresseur d'asticots, avec GD. J'ai déterminé dans.
1: Non, j'ai déterminé.
4: J'ai déterminé. Je détermine.
1: Bon, attendez, on recommence.
4: Bon, toi, tu fermes ta gueule,
1: vas-y,
4: s'il te plaît.
1: Vas-y, bichon.
4: Je suis excuse-moi, pas ton bichon parce que tout à l'heure, tu vas te prendre encore le briquet dans ta gueule.
1: Allez, on y va.
4: Non, c'est GG le dresseur. GG le dresseur d'Astico avec GD termine dans la rotule. On se retrouve tout de suite après au 0803 085000 pour la suite et fin du débat sur les pistons. Et voilà, donc c'était GG le dresseur d'asticots avec GD Termite dans la rotule et on se retrouve pour la suite et fin du deuxième débat qui part sur les pistons. Donc vous pouvez toujours nous appeler au 0803
1: 085000. Ils peuvent arrêter là. Alors
4: et toujours Rigo sur l'internet, donc www.fr.radio. Et toujours le Minitel 3615 code Fun Radio, rubrique directe. Et...
9: Il a des couilles.
6: Ouais.
4: Oh, s'il vous plaît, vous vous calmez là, parce que sinon je vous herbe.
1: Allez, on continue, on n'a plus que 10 minutes.
6: Salut Rigo.
1: On n'a plus que 10 minutes.
4: Alors,
7: Salut, ça va? Tranquille?
6: Ouais.
4: Bon, ça y est.
7: C'est cool.
9: Bon anniversaire, Rigo.
7: Comment?
9: Bon anniversaire.
7: Ah, merci,
6: Gérard. On aurait bien aimé Gérard chante Happy Birthday to you pour toi.
1: Mais il l'a déjà fait, hein. Bon, allez.
9: Allez, on y
6: revient.
4: Bon, le piston. Bon, ça y est, le piston. Bon, Manu. Oui, que tu me calmes tout ça, parce que c'est le bordel. Voilà.
7: Merci à tous.
1: Nice to you.
4: Oh, c'est quoi la son?
1: C'est bon. C'est toi qui fais du Larsen avec ton casque. Allez, ma puce, on y va.
4: Je suis pas ta puce, toi, fais gaffe. Je t'ai déjà prévenu tout à l'heure.
1: Oh, choupinette, fais pas la gueule.
4: Donc, alors, le piston peut-être un don... Ou une passion, et on demande ça, pistonlet. Elle est plus là?
9: Oui, si. Je suis là. Donc, le piston, je pense que c'est un don.
4: Est-ce que ça peut être une passion en même temps?
9: Et aussi une passion, puisque faut être passionné d'avoir des dons.
4: D'accord. Gros carbu?
6: Bah écoute, moi je pense que un piston c'est un don, et que de toute façon, le don rentre dans la passion, puisque c'est un don.
4: D'accord. Susboul.
9: qu'on entend moins bien les questions.
3: Moi, je trouve que c'est...
4: Attends, qui vient de répondre avant toi, Susboul?
3: C'est l'autre.
4: Vous avez pistonné?
14: Ouais.
9: Non, c'est Polo.
4: Non, il n'y a pas de Polo.
14: C'est Polo avec une voix de Brigitte, ouais, tu m'étonnes.
11: Ah, c'est clair.
14: Ouais, quoi, je connais, mais attends, elle se fout de ta gueule là, elle se moque de toi, Gérard.
4: Manel, s'il te plaît, tu me.
12: Bah, je veux bien virer quelqu'un, mais qui?
14: Je te laisse pas faire.
9: Ah non, bon. C'est pas moi, c'est pas toi.
4: Alors, Susboul, tu réponds.
3: Bah, je te réponds, Gérard. Moi, pour moi, c'est ni une passion, ni un don, c'est plus un sacerdoce, parce que c'est pas quelque chose que tu fais.
4: Un quoi?
3: Un sacerdoce.
4: C'est quoi ça?
12: Un sac d'os, ou toi-même?
14: C'est pas un sac d'os, c'est une espèce de gros truc avec des traits, c'est pas un sac d'os.
4: Bon, alors toi, tu dégages. Gros carbu, au revoir, la grosse.
12: C'est pas un homo.
4: C'est qui?
12: Je crois que c'était la Victouze.
4: Alors Victouze, au revoir. Au revoir. Hop, terminé.
9: Manu, rappelle-moi. Trop d'homo à l'antenne. Dans 5 minutes.
12: Hein, quoi?
9: Rappelle dans 5 minutes, j'ai plus de batterie.
12: Ok,
4: attends. Non, on te rappelle pas non plus. Hop, terminé.
15: Gérard.
12: Ah, Gérard. T'es dans un cube. Excusez-moi, on va accueillir Kistoncou.
15: Allô.
3: Salut Kistoncou.
16: Bonjour.
12: Salut.
16: Oui.
15: Bonjour, mais qu'est-ce qui se passe? On est dans un tube là.
16: Ouais.
4: On a ta fréquence.
7: Ouais. Dans un piston.
16: Pourri, hein. C'est pas de Paris.
4: 101.9.
16: Ouais.
4: Ok. Bon, alors donc la question, tu l'as pas entendue, je pense.
16: Bah non, personne me l'a dit.
4: Ça. Oh la vache. Oh là là, le piston peut être.
16: Manu, il abuse, hein.
15: C'est Manu.
4: Le piston peut être un don. Ou une passion et on accouche parce qu'il me reste encore 7 minutes et je voudrais qu'on active un peu sur cette question-là.
15: Ça serait bien, oui.
16: Bah, au début, moi, c'était un don parce que bon, j'en ai profité par la famille et c'était plutôt un don, quoi, parce que c'est plutôt physique, ça m'a bien servi.
9: C'est héréditaire?
16: Bah ouais, hein. Mmh. Je tiens de mon père,
9: mmh.
16: Donc ça m'a bien servi. Et puis la passion, bah c'est devenu une passion après parce que j'ai continué la nuit, j'ai continué. Et c'est vrai que c'était sympa, quoi. Et c'est pas mal. C'est vrai que ça gagne. Grâce au piston, j'ai pu gagner pas mal.
15: C'est une bonne salope, quoi.
16: Soyez polis, s'il vous plaît, parce que bon, voilà.
4: Celui qui s'amuse à traiter les gens de grosses salopes tout à l'heure, et ça va être un gros bon, il va dégager.
15: Je suis désolé, je retire.
4: C'est qui?
16: Gros carbu.
15: C'était moi, je suis désolé.
4: Ah bah alors, gros carbu, désolé, je veux plus le savoir. Au revoir.
15: Gérard.
4: Au revoir.
12: Et d'ailleurs, à cette occasion, on va accueillir Looping à la place.
17: Bonsoir. Bah, excusez-moi, trop chive.
16: Salut.
17: Ça
16: va, Looping?
4: Comment?
17: Bonsoir tout le monde.
12: Looping.
17: Ouais, c'est moi. Looping.
4: T'appelles d'où?
17: De l'agence touriste.
4: Bon, je crois que toi tout à l'heure,
12: t'es un cave. T'es un vrai cave.
17: Désolé, j'arrête de déconner. J'appelle de Paris.
4: 101.9. Ok. Et donc, alors, sixième question. Peut-on s'en faire pistonner pour être animateur radio?
12: Et juste avant cette question, on accueille aussi Christian Splitz.
4: À la place de?
12: À la place de Gros Carbu.
15: Oui, ouais. Bonsoir.
16: Salut, Doc.
4: Donc, bonsoir. C'est comment son nom?
12: Christian Splitz.
15: Christian.
16: Ah.
15: Mmh. On se connaît déjà.
4: On se connaît.
15: Oui, on se connaît. On s'est déjà croisé 2-3 fois.
16: Il a fait des examens tromptologiques.
15: Enfin, on continue le débat.
4: Donc, peut-on se faire pistonner pour être animateur radio? Donc, on demande ça. Bah, tiens, justement, Christian, t'appelles d'où, s'il te plaît?
15: Oui, j'appelle de Paris.
4: Donc, 101.9.
15: Oui.
4: Okay. Donc, pour toi?
15: Bon, cela n'est pas sale, déjà. Je pense que on peut effectivement sans problème.
12: Mmh. On a le doc.
4: Ok, Lupine.
15: C'est le doc. Ouais.
4: Ouais, j'ai l'impression, oui.
12: Oh putain.
17: Ouais, donc ouais, bah en fait, carrément, parce que si t'en es là à la radio, Gérard, c'est que tu t'es fait pistonner. Donc bien sûr qu'on peut se faire pistonner pour aller à la radio.
12: Non, c'est le doc. On a le doc. On est trop fort.
4: Lupine.
17: Ouais. Looping, pas Lupine.
4: Ouais, bah.
17: Non, mais c'est tout. Looping.
4: Ouais, bah t'as répondu?
17: Bah oui. Quoi, tu m'as même pas écouté?
4: Bah si, je t'écoute.
17: Alors vas-y, dis ce que j'ai dit.
4: Bah, je m'en fous.
17: Voilà, tu t'en fous. Non, mais comment tu traites tes auditeurs?
4: Ouais, ça va, toi.
17: Ok.
4: Kistoncou.
16: Oui, c'est moi, c'est Kistoncou, ouais. Pour ça, pistonner à la radio, je sais pas, tu dois peut-être mieux en parler que moi, quoi.
4: Bah non, mais je te demande.
16: Si ça fait mal ou pas, si c'est pratique, je sais pas.
4: Ouais, qui c'est qui nous reste? Susboul, elle est plus là, hein.
9: Si, je suis toujours là.
4: Je croyais que je t'avais dit au revoir, toi.
9: Ah non, tu m'as jamais dit au revoir, Gérard.
4: Ah bon, bah alors, tu peux...
17: Oh, super, alors.
4: Donc, tu peux répondre.
9: Bah oui, je pense que t'as pas mal dû essayer de te faire pistonner avant de rentrer, quoi. T'as galéré, tout, jusqu'au jour où il y a quelqu'un qui a ouvert une petite porte et t'as laissé rentrer, et voilà, piston a commencé.
4: Bah disons.
15: Oui, oui.
11: Allô ?
4: Non, non, non. Bon, donc, ce qu'il faut dire, c'est vrai que je réponds à Susboul et puis à tout le monde parce que je pensais que tout le monde allait répondre comme ils font, mais apparemment, je pense pas.
15: Non, mais t'écoutes même pas tes auditeurs.
11: T'écoutes pas en plus.
15: Ouais, donc, t'écoutes même pas tes auditeurs, Gérard.
4: Écoutez-le. Donc, la question.
15: Non, mais laissez Gérard s'exprimer.
4: La réponse à peut-on se faire pistonner pour être animateur de radio, c'est vrai que j'ai galéré pendant des.
1: On t'a roulé ta bosse, quand même.
4: J'ai galéré quand même dans des cabines téléphoniques. Après, j'ai eu l'occasion d'avoir Max au téléphone. Et puis depuis, maintenant, je suis devenu pas animateur de radio, mais assistant d'antenne. Ça veut dire exactement. Bon, c'est vrai que maintenant, je présente des débats, donc
15: et
4: ça veut dire
15: pas mal aussi. Hein.
7: Ouais, et sur IRC, il y a Turpi qui a dit que t'as oublié de parler quand tu t'es fait pistonner à la sortie de la DAS.
4: Non, ça, je réponds pas. Là, je réponds pas du tout à ça. Là, je ne réponds pas à cette question. C'est tout de suite.
11: Rigo, comment t'assures pas ?
4: Non, non, mais là, c'est tout de suite.
1: Il fait que des conneries, Rigo.
4: Là, c'est.
1: Rigo, ces questions-là, vraiment, c'est bidon.
4: Là, toi,
15: Rigo, t'es vraiment.
11: Celle-là, tu sais, Rigo, tu me dis ce que tu fais, là.
7: Je suis désolé.
4: C'est quoi ça ? C'est qui ?
7: Je t'explique.
4: C'est
7: Turpi.
4: Turpi, ben, tu lui dis. Tu essayes de la gerber comme tu sais le faire.
7: Ok, ben, je la gerbe.
4: Alors, donc, la passion est-il une maladie ? Donc, 61% des gens s'interrogent sur cette question. 45% après réflexion pensent que non. Et 10% des personnes restantes réfléchissent encore en buvant une bière. Ça, c'est dur. Et 6% se sont endormis. C'est vrai qu'il y en a pas mal qui s'endorment lors des débats. Et j'en ai eu la preuve sur le premier débat. Donc, septième et dernière.
1: Et d'ailleurs, et pour cette dernière question, on va accueillir Charles Ingalls.
4: À la place de
1: personne.
4: Bah attends, ouais, ça me fait une, deux.
1: Oui, ça fait cinq personnes, c'est normal.
4: Cinq, six.
1: Non, cinq.
4: Six.
1: Cinq.
18: En direct de la prairie. Bon
4: parce qu'on a Susboul.
1: Susboul, Christian Spitz, Kiston Kou, Charles Ingalls et Looping, ça fait cinq.
18: Tout à fait.
1: On y va.
4: Et Pistonlet.
1: Il est parti, elle est partie.
4: Ah, elle est partie, donc c'est à la place de Pistonlet.
1: Ouais, voilà. Si tu veux.
4: Tout alors, c'est comment son nom ?
1: C'est Charles Ingalls.
18: Ingalls.
4: Charlie.
18: Salut, Charlie.
4: T'appelles d'où ?
18: J'appelle de la forêt.
4: Ta ville
18: avec la prairie à côté de Nogent.
4: No. Bon, c'est 101.9.
18: 101.9.
4: Bah ça va, on termine avec, à part Susboul qui est de Tours, on termine avec rien que des Parisiens.
1: C'est pas grave, pose la question, mon cher.
4: Et donc, pour terminer la dernière question qu'on va faire, doit-on être major pour faire non même pas on va pas faire celle-là. Ah bah ça c'est une question que Pildar il m'a donné, on va la faire. Auriez-vous été pistonné pour aller à l'étranger ou en vacances? Donc en vacances on précise pour trouver du boulot aussi.
1: Bah c'est ce que je voulais préciser, voilà.
4: Voilà. Donc alors Susboul.
11: Ouais, je me suis fait pas mal pistonner quand j'étais au Maroc il y a 2 ans.
4: Ouais.
11: Et en fait j'avais rien du tout en arrivant, quoi, tu vois, les mains dans les poches, et puis de piston en piston, en fait, j'ai passé super vacances, quoi.
4: Mmh. Ouais, donc en fin de compte, si je comprends bien ta réponse, c'est que tu veux dire que t'es arrivé là-bas les mains dans les poches, et puis tout, et puis t'as connu du monde et tu t'es fait pistonner pour avoir un job.
11: Voilà, donc je me suis fait pistonner pour avoir un appart, je me suis fait pistonner pour avoir à bouffer, tu vois, pour avoir un job, et puis...
4: Ouais, ça y est, bah, on a compris, on a compris.
11: Des balades en bateau et tout ça, quoi.
4: Ok, qui se ton coup?
19: Ouais, bah moi je suis pistonnée pour aller en Irlande, hein. Et mais par Ryanair, je me suis fait pistonner.
4: Mmh.
19: Et c'est pas permis d'aller là-bas. Et c'est vrai que les Béotiens, là-bas, ils comprennent rien à rien, quoi.
4: D'accord.
19: Donc, je me suis pistonné.
4: Looping. Looping.
20: Allô?
4: Ouais, à toi.
20: Ouais, c'est pas trop tôt. Ouais, donc je me suis jamais fait vraiment pistonner pour partir à l'étranger. Sauf une fois pour partir à Suresnes, tirer un coup dans une cité tranquille, quoi.
4: Okay. Mais alors, ta conclusion, c'est pas la peine, on te dit au revoir.
20: Ah, pourquoi?
4: Au revoir. Au revoir. Terminé.
20: Oui,
4: terminé.
20: Non,
4: Looping, terminé. L'agence touriste, là, tu l'envoies se coucher. Il prend pas sa conclusion, il retournera voir...
20: Vous pouvez discuter si vous voulez.
4: Non, au revoir. Christian.
21: Oui, c'était pas très très raisonnable puisque a dit jeune homme juste avant. Écoutez, moi j'ai toujours refusé, et pourtant j'en ai eu l'occasion avec mon travail à une époque de me faire pistonner. Et
19: pistonné.
21: Laissez-moi parler, jeune fille.
4: On laisse parler les gens, s'il vous plaît, merci.
21: Et j'ai toujours refusé parce que je trouve que c'est totalement immoral de commencer à jouer de ces relations pour pouvoir partir en vacances. Mm-hmm. À part une ou deux fois où je suis parti à Papette et 3-4 fois à New York, c'est les seules fois où...
19: Ah ouais, mais quand même.
21: Voilà quoi.
4: D'accord. Charlie,
21: je ne peux pas parler parce qu'il y a trop de bruit derrière.
4: Non, mais je sais, mais je voudrais bien que ça soit géré au standard, s'il vous plaît.
21: Mais
4: merci.
21: Sinon, quant à vous, Gérard, ça vous est déjà arrivé, vous? Je crois que j'ai entendu parler d'une histoire de Godzilla, non?
4: Ouais.
21: Ça, c'est, on peut considérer que c'est effectivement du piston.
4: Ben, ça a été par l'intermédiaire de la radio.
21: Parce que j'ai effectivement eu des relations avec les gens qui s'occupent comme les impôts des contrôles des pistons.
4: Mm-hmm.
21: Et effectivement, moi je sais que vous étiez dans leur dossier, quoi, comme quoi c'était pas très grave, hein, mais comme quoi vous auriez effectivement été pistonné par Max au sujet de. Enfin, cela. Bien sûr, on n'est pas sale, mais au sujet de Godzilla.
4: D'accord.
1: T'es toujours aussi long le docteur.
4: Charlie, pour finir.
18: Il est saoulant quand il fait de l'antenne.
4: Charlie, ouais, s'il vous plaît.
18: Oui, tout à fait. Bah écoute, moi j'ai des souvenirs de pistonnage en Grèce monstrueux.
19: Mm-hmm.
18: Je suis revenu des vacances, j'avais plus une fronce. Je veux dire, mm-hmm. Le truc c'était nickel, quoi. Et franchement, je conseille à tout le monde, quoi.
19: Sur Pédos?
18: Pédos, Lesbos, ouais, aussi, ouais.
19: Mm-hmm.
4: Ok. Donc alors pour le dernier sondage qui me reste, et puis on va faire la petite conclusion.
1: Ouais.
4: Est-ce que tout le monde... Attendez s'il vous plaît, merci.
1: Le doc, ça va, 5 minutes.
4: Ouais. Est-ce que tout le monde peut être pistonné? Alors 71% des gens travaillent dur pour y arriver, ça c'est vrai. 48% ne dansent jamais... Quoi? Ne danse jamais cul nu. Ah d'accord, parce que je me demandais ce que ça voulait dire. 22% se renseignent au 12, ouais, c'est bien. 14% sont chez la dame de Haute-Savoie, ouais, c'est pas mal. C'est pas mal, les sondages, j'applaudis, c'est super.
1: Super, Rigo, t'as fait du bon boulot.
4: Ouais, c'est pas mal, parce que deux trucs avec des chanteurs, c'était bien. Ok, alors donc, conclusion du débat, on va demander à... Sudbull.
19: Ouais.
4: Donc, conclusion.
19: Bah, c'était un super débat où je pense qu'on a tout compris. Il n'y a pas du tout eu de double sens et tout ça.
4: Non, mais il y a eu certains petits problèmes avec l'autre qui s'amusait à jouer comme c'est pas possible. Ah donc, ouais, bon, allez. Ah, allez, Sisboul. Donc, pour toi, allez, c'est fini.
19: Je voulais juste lancer un message aux jeunes, quoi. Pistonnez-vous et puis vous prenez pas la tête, quoi.
4: D'accord. Kiste ton cou.
19: Oh, oui.
0: Ouais, bah, moi, je vais dire.
1: Oh là là là, Manu.
4: Ça y est,
1: c'est bon.
19: Ouais, respect les auditeurs.
4: Kiste ton cou.
19: Ouais. Là, on entend. Oui. Oh, oui. Encore.
4: Ah, vas-y. Merci. Donc, kiss ton cou pour conclusion.
19: Ouais, enfin, quoi. Je voulais dire simplement que ça peut faire mal, comme tu l'as dit, quoi. Ça peut être négatif et tout quand on se fait capter dans l'entreprise. Mais en même temps, ça peut faire du bien et que c'est extra, sauf quand ça se fait à Suresnes, quoi.
4: D'accord. Christian.
21: Oui, bah. Moi,
4: sous le nom du doc. T'as reconnu, vieux.
1: T'as reconnu, papy.
18: T'as reconnu, vieille bic.
4: Attends, alors qui c'est qui vient de l'insulter? Charlie, tu peux...
2: Non, c'était Looping. Je l'avais remis, mais j'aurais pas dû.
4: Ah non, non, lui, tu lui dis au revoir, on n'insulte pas les gens. Donc, alors le doc.
18: Oui.
4: Alors le doc, pour toi?
21: Oui, bah moi je voudrais passer un message d'espoir aux jeunes.
2: Oh non. Oh, ça y est, je l'ai coupé.
18: Hop là, ouais, c'est viré là.
4: Putain, toi tu vas te faire engueuler, toi, je te préviens.
1: Pourquoi? Il va venir te choper le doc.
2: J'ai pas peur des motos et du cuir, moi.
4: il va te faire voir comment qu'on fait. Donc tu me le remets, s'il te plaît.
21: Allô?
4: Donc Chris, le doc, ouais.
21: Oui, je disais donc que je voulais passer un message aux jeunes.
4: Oh non. Bon, alors Charlie, parce que je pense que Manu, tu vas te faire
2: engueuler. Non, vas-y.
4: Bon, alors pour en finir...
21: Que se passe-t-il?
1: Non, mais c'est... Christian Spies, rapide.
4: C'est Manu qui
21: te... Donc je voulais juste dire qu'il ne faut pas hésiter à vous faire pistonner dans tous les sens, du moment que vous le sentez, cela n'est pas sale, et que vous devez absolument faire votre vie comme vous l'entendez.
4: Ouais, ok, je te remercie, le doc.
21: Pistonner.
4: Ok. Donc, Charlie, pour terminer.
18: Ouais, bah écoute, débat excellent. Hein, moi, j'ai trouvé le sujet mortel. Bon, l'animateur, je dirais, médiocre.
4: Voilà, si t'es pas content dans ces cas-là, on n'avait pas besoin de te sélectionner.
18: Pitoyable, mais sinon, par contre, un petit message personnel au chef, hein, s'il veut me pistonner pour faire de la télé, de la radio, il y a pas de problème.
4: Hein. Oh, bah ça, tu l'appelles...
18: Sinon, pour ton piston, mon pote, j'ai un kyste 75 Poligny pour toi, mon gars, tu vas voir, ça va tracer la route avec ça.
12: Un kyste 75.
18: Bon, c'est de la fonte, tu vas voir, tu risques pas de serrer, tu traces la route, tu prends ton 103... Direct.
4: C'est ça. Ok, merci, je te remercie. Donc, qu'est-ce que je voulais dire sur la conclusion du débat? Ben, je pense que ça s'est mieux passé que le premier. Je sais pas pourquoi.
1: Bah, peut-être parce que c'est la réa. Hein.
4: C'est, je sais pas ce qui s'est produit, mais là, d'un seul coup, ça s'est super bien passé. Donc, je sais pas ce qui s'est produit. Donc, alors que je vous annonce ce qui va se passer durant le.
1: Attends, j'ai une question. Il y a peut-être une question internet.
4: Conclusion,
1: et moi, j'ai une
4: internet.
1: Conclusion rapidement du Minitel. En fait, c'est Belzeb Buto. Qui dit en fait débat sans piston, ni queue ni tête.
4: Non, bah lui il va se faire foutre. Hop, terminé.
7: Donc ça, sur l'IRC, il y a plein de conclusions. Il y a Fesse de Babouin qui dit qu'en fait, lui, il a été pistonné par le commissaire de police de Suresnes pour faire toutes ces conneries. Il lui a promis qu'il n'aurait jamais de problème. Donc, je crois que t'es dans la merde.
4: Ouais, bah ça, c'est ce qu'on verra parce que lui, de toute manière.
0: On a son site internet et il est transmis au commissariat de Suresnes, donc il a intérêt à faire gaffe à son matricule.
7: Il y a Judge qui dit que tout l'IRC de pisse au cul.
0: Moi je les emmerde.
7: Voilà.
0: Et Il n'y a pas de turpentine que mon débat n'avait ni queue ni tête comme moi.
7: Non, elle est sur Sky maintenant, turpentine. Non. Ton débat, il avait ni piston ni tête et mets-toi un gros piston dans le cul.
0: Non, bah, c'est bien.
7: C'est toujours pareil, l'internet.
0: Voilà. On a terminé à combien?
7: Et je sais pas. Je peux. Attends, je vais te dire ça. Ah, on a baissé, hein. On est plus qu'à 3023.
0: Oh merde.
4: Non, mais c'est pas.
0: Oh merde.
7: Ouais, j'ai plus l'international à ce temps-là.
0: Merde.
4: Alors donc, ce qui va se produire vendredi, merde. Donc vendredi à soirée à Bordeaux avec Max au Space Opéra. Donc allez-y nombreux. Nombreux et nombreuses. Max sera seul à mixer, je pense. C'est ce qui.
0: Il n'y aura personne dans la boîte, il n'y aura que lui, il sera seul.
4: Avec les auditeurs qui nous écoutent. Samedi, il sera éperné à l'Atlantique avec Jean-Marie Cade.
0: Atlantide.
4: L'Atlantide, ouais, voilà. Excuse-moi. Donc avec Jean-Marie K, donc venez nombreux et nombreuses aussi. Et surtout, ne cassez pas les pieds à Max pendant les deux soirées de savoir comment que je vais et Sandy. Parce qu'on en a marre, Max, il en a marre que vous l'agressez sans arrêt de lui dire « Eh ouais, mais Gérard, pourquoi qu'il est pas venu ? Gérard, pourquoi qu'il est pas là ?» Et ceci et cela. Alors, ne gonflez pas pendant la soirée.
0: Tu seras ou pas cette soirée ?
4: Non.
0: Sûr ?
4: Non, j'y vais pas.
0: Tu fais pas aux auditeurs ?
4: Non, j'y vais pas.
0: T'es sûr qu'il va là-bas ?
4: Il sera pas, à moins que Max il m'invite.
0: Tu entends.
4: Okay. Donc, à la loco, soirée Mambo Fusion, avec Gigi Raté, Gigi Souris, Gigi Jean-Claude Sophie, et au percu Rigo la Salope. Ah bah d'accord, le nom.
7: C'est qui a écrit ça? Ça te fait marrer?
4: Ça c'est Max, hein, tu lui demanderas.
7: Ça te fait marrer? Non mais non, je sais
4: que non,
0: mais Rigo la Salope, elle tape bien en plus.
4: Ouais. Pierre Le Nain. Et aux trompettes, les Ferrats et Pulucu. Et donc, on va se retrouver donc toute l'équipe dimanche.
0: T'es sûr que t'es pas à l'Atlantide samedi?
4: Non, oh, putain, tu vas prendre corser les
0: coups. Ah, moi, je vous conseille d'y aller quand même, on sait jamais. Hein.
4: Non, bah, de toute manière, j'espère qu'il fera comme on a fait. Comme on a fait pour l'anniversaire de Rigaud l'autre fois, qui sont nombreux. Donc dimanche, on sera au grand complet. Je ne sais pas si Sandy.
0: On se casse là.
4: Si Sandy sera là, parce que normalement, elle doit rentrer dimanche ou mardi au plus tard.
0: Donc quoi, j'ai un bus à prendre.
4: Et donc, on va s'écouter Joe Turbo avec Va et Bien, petit piston, c'est bon. Et vous allez retrouver qui c'est qui te remplace ce soir. C'est
8: Stéphane.
4: Et ça sera Stéphane qui vous accompagnera jusqu'à 6h du matin. Et moi, je vous retrouve dès dimanche soir. Et bon week-end à tous.
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4: Ok, point final à la ligne.
23: Ok, salut connard.
4: Ouais, non mais, de toute manière,
23: par moment, je me demande si je suis pas con.
4: Bon, pour l'instant, vous avez fermé vos gueules.
24: Putain, le Larsen,
4: qui va porter sur les sumons. On accueille Prout d'Asie, 19 ans de Dijon. Tu peux me donner la fréquence, s'il te plaît?
25: Ouais, bonsoir, c'est Prout d'Asie, ça a sans sushi. Alors, c'est 97.5.
4: Ok. Nîmes qui pue.
0: Nîmes qui pue.
4: Ta fréquence, s'il te plaît?
25: 103.4.
4: Merci. Donc, bonsoir à toi, Rouleau de PQ, 23 ans de Nice, ta fréquence s'il te plaît, bonsoir.
26: Salut Gérard, ma fréquence est 107.1.
0: Ouais, ça va être bien ça.
25: Bonsoir.
4: Et onde à 25 ans de Lyon, ta fréquence, bonsoir à toi.
5: Bonsoir Gérard.
4: Ta fréquence, s'il te plaît.
5: Ah bon, 102.1.
4: 102.1. S'il vous plaît, vous faites pas comme le premier débat.
5: Ouais, hein. Ouais, c'était des gros nazes.
4: Ouais, ben, j'espère que le deuxième ouais. Ne sera pas pareil.
5: Ben, un gros naze même.
4: Ouais. Alors, le débat porte sur les sumos. Uh-huh. Donc, de quelle origine provient le mot sumo? On va demander ça à Prout d'Asie.
5: Ah, j'ai de la chance.
6: Bonne chance.
5: Ouais. Ben, écoute, le mot sumo, alors, il faut remonter aux langues mortes. Donc, il faut parler de l'étrusque, par exemple. Et mm-hmm. du copte. Je sais pas si tu parles l'étrusque, toi, un petit peu.
4: Non, mais attends, je te demande. Je te demande de quelle origine provient le mot sumo.
5: Ça vient d'une région qui se situe au sud-sud-est de l'Ouzbékistan.
4: Ouais,
5: Quoi, bah quoi.
4: Je te demande. Bah, c'est la dernière fois que je te pose la question. Tu réponds correctement.
5: Je te donne une réponse. Tu vas pas t'énerver. On va rester calme.
4: Ouais, tu vas t'affirmer ou quoi, là?
5: Ouais.
4: Bon, alors, au revoir.
5: Bah, non.
4: Si, au revoir.
5: Donc je continue à répondre.
4: Non, tu continues pas. Non, au revoir.
5: C'est pas moi. Hein.
4: Au revoir.
5: Non, je continue.
4: Donc, je disais... Non, Manu, s'il te plaît. Non. Au revoir pour lui.
8: Une chance.
4: Non.
8: Vas-y, réponds.
5: Sud-sud-est du Turkménistan, c'est-à-dire on est tout au nord du Japon, quoi, tout à fait.
4: Ah, enfin.
5: Kildare. Ah bah oui, bah, tu me laisses pas le temps de finir. C'est pour ça que je suis obligé de m'énerver pour me faire comprendre.
4: Ouais, bah t'as pas besoin de t'énerver, c'est moi qui commande.
5: Ok, ça marche.
4: Nem qui pue.
10: Oui, alors Gérard, le mot sumo vient du japonais ancien. C'est la contraction de su, de la transpiration, et mo, les deux premières lettres de moule. Transpire de la moule, qui est un sumo en contraction en japonais ancien, repris pour des compétitions de sport de grosse.
5: Oh là.
4: Non. Ouais. Rouleau de PQ.
13: Ouais Gérard, eh bien ça vient effectivement du japonais. Le monsieur qui est passé avant moi avait tout à fait raison. Mmh. Je voudrais rappeler aussi que l'étymologie du mot vient en fait du premier empereur japonais qui s'appelait Hirohito et qui s'est fait harakiri parce que justement il n'arrivait pas à être assez gros pour être un sumo. Mmh. Parce que la ceinture qui devait leur serrer la taille était vraiment trop grande. Mmh. Et tu me dis quand on a marre parce que j'arrête.
5: Oh, vas-y.
4: Honda.
13: Honda,
5: ouais, je suis là.
6: Oh, alors, la
5: Gérard.
4: Oh,
8: Suzuki aussi.
6: Gérard, je suis pas sûr d'avoir la bonne réponse. Maintenant, moi, je pense que ça vient des Esquimaux en fait. Mais... qui suaient beaucoup, et donc ça venait de Esquimaux, mot sumo, et je suis beaucoup quand je suis un Esquimau.
4: Mmh. Non, voilà,
6: je pense que c'était l'étymologie du mot.
4: Non, c'est alors de quelle origine provient le mot sumo? Avant que je réponde,
24: En fait, il y a Davy One, il sait très bien d'où ça vient. Il dit que Oshi Watawa na Masaki.
8: T'as une belle voix, Pauline.
5: Oh là, ça m'aurait pas plu. Hein.
8: Excuse-moi, Gérard, pour répondre à cette question, on a Monsieur Mazur qui s'y connaît super bien.
4: Ouais, alors, vas-y. Monsieur Mazur, bonsoir.
26: Oui, bonsoir, c'est Monsieur Mazur.
5: Bonsoir.
26: Alors, je suis vraiment ravi, Monsieur Gérard, que vous fassiez un débat sur les sumos. Car moi-même, je les étais pendant un stage au Japon, alors que j'avais 17 ans.
5: Ouais.
26: Et je peux vous affirmer que le mot sumo vient en fait de l'Inde, ce qui veut dire gros éléphant.
4: Ouais. Alors pour l'instant, monsieur Mazur, vous êtes à côté de la plaque.
26: Pourquoi?
4: Je peux vous le dire tout de suite.
8: Toute chaude, hein, t'es toute chaude.
4: Parce que de quelle origine provient le mot sumo? Et en fin de compte, le mot sumo, j'ai regardé dans le dictionnaire, provient de... C'est un mot japonais.
5: Ah, c'est ce qu'on a dit?
6: Oui.
5: On a dit.
4: Ouais, mais...
5: Bah, tu peux me réexpliquer ça?
4: Je vais pas te réexpliquer ça, c'est tout.
8: Ah, t'es con.
5: Et tu sais d'où ça vient, japonais, Gégé?
4: Japonais, ça vient du mot Japon.
5: Ouais.
4: D'accord.
5: Ça vient d'où?
4: Ok. Alors, Japon, combien doit peser?
26: Pourquoi?
4: Bon, ça y est,
24: Gérard, en fait, sur...
4: Mais vos gueules un peu les auditeurs!
26: Mais pourriez-vous préciser dans quel sens?
4: Vos gueules!
6: Comment ça, Japon?
5: Japon tous les matins.
26: Dans quel sens?
4: C'est quoi là, ces auditeurs de naze encore?
5: Gérard, étymologiste.
24: Il y a Yankee sur IRC, il dit qu'en fait sumo ça veut dire gros, alors Gérard, t'es un sumo con.
4: Ah bah, lui c'est un sumo PD.
6: Mais est-ce qu'il y a des gros sumo aussi?
4: Alors toi
8: ça,
4: tu
8: c'est le thème du débat envers ça putain. Ouais.
4: Non parce que justement j'en parle pas.
5: Si,
4: alors là
5: on va en parler, c'est
6: faut
5: tout.
6: Pas
4: ouais ben alors là vous avez pas parlé de Sandy parce que Sandy elle vous emmerde.
6: Pourquoi Sandy? Pourquoi
4: tu non. Combien doit peser un sumo en général?
6: Pardon, j'ai pas compris la question.
4: Oh merde, allez hop, au revoir à toi. Hop.
3: terminé.
9: Essaye d'articuler, on dirait que tu...
3: Non. Allez, hop, terminé. Bonne nuit. Je ne répète plus les questions. Côte d'Asie.
25: Je dirais au moins un quintal. Au moins.
3: C'est-à-dire
25: En chiffre normal ou en chiffre romain, tu veux la réponse?
3: Bon, tout à l'heure, je te perds en chiffre romain ou en chiffre quintal que tu as dégagé au standard.
25: Je sais pas, je dirais, allez, on va dire, dans les 100 à 150 kilos.
3: Si non.
25: Si c'est du riz, attends, je n'ai pas fini, si c'est du riz. Je crois que ça peut monter à 175 kilos s'il bouffe quelques rouleaux de printemps, là. Mais sinon, pas plus, hein.
3: Là, tu te trompes tout de suite.
25: Pourquoi?
3: Tu te trompes, je vous donnerai le poids exact après.
25: C'est pas le juste prix, là.
3: Tu permets? Je connais le truc parce que j'ai regardé le reportage.
25: Oui, bah moi aussi je l'ai vu.
3: Ouais, alors? Et alors?
25: Bah c'était instructif.
3: Non mais attends, c'est qui vient de dire ça?
25: Côte d'Asie.
3: Ouais, Côte d'Asie, au revoir, comme ça tu répondras correctement aux questions. Hop, au revoir.
25: C'était intéressant.
3: Au revoir.
25: Apprenez des choses.
3: Au revoir.
25: Non, mais je fais ton éducation au passage, tant qu'à faire.
3: Au revoir.
25: Instructif, ça vient de instruction.
3: Au revoir.
25: Note, prends des notes, vas-y.
3: Non, mais au revoir.
25: Tu réviseras la maison après.
3: Tu te débrouilles, on lui dit au revoir.
25: Non, il n'y a pas moyen.
3: Ouais ben...
25: Tout ça parce que je veux t'éduquer, attends, faut pas déconner.
3: Bon attends, déjà pour l'instant tu fermes ta gueule.
25: Ce fameux reportage.
3: Bon, tu lui dis au revoir ou quoi là?
11: J'y arrive pas.
25: Mais je l'ai vu le film de cul avec les grosses, moi aussi, je l'ai
3: vu. Allez hop, au revoir.
25: Oh là là.
14: Où est-ce qu'on peut répondre?
3: Nem qui pue.
9: Alors Sandy.
3: Alors au revoir à toi.
9: Non mais 110 kilos, attends, laisse-moi finir Gérard,
25: Excellent.
3: Je sens que tout à l'heure, je vais virer tout le monde et je vais reprendre d'autres personnes.
11: Mm-hmm. Ouais, ce serait bien. Hein.
3: J'ai l'impression. Alors, Nem qui pue?
9: C'est 10, 110 kilos.
3: Non.
11: Ben, ça dépend, il y a plusieurs catégories, Gérard. T'as appris à l'école ou pas, les sumos?
3: Je vais dire une chose. Que si t'as bien suivi le reportage...
11: Mais j'ai pas vu le reportage.
3: Le deuxième micro, d'accord?
11: Mais j'en ai qu'un.
3: Ouais, mais je fais pas de double son.
11: Mais non.
3: Rouleau de PQ.
14: Ils peuvent aller jusqu'à 210 kilos.
3: Ouais. Et je crois que même moins, hein. Un peu moins.
14: 210, c'est bien quand même.
3: Ouais. Non, mais un peu moins. Honda.
11: Honda, il est parti, Gérard.
3: Ah bah alors c'est bien.
11: Et on accueille justement, pour remplacer Honda, Petit Scarabée Pourri.
14: Salut, Petit Scarabée Pourri.
15: Oui, bonsoir, Gérard. Bonsoir tout le monde.
3: Bonsoir.
15: Ça va bien, Gérard?
3: Bonsoir. J'ai t'appelles bonsoir. D'où?
15: J'appelle de Montmorency.
3: 101.9.
15: Voilà.
3: Merci de me donner la fréquence.
15: Bah, j'allais te les donner, mais tu m'as...
3: Et à la place de Pout d'Asie, on a personne?
11: Tiens.
3: Manu.
11: Tiens.
3: Manu, à la part... Manu.
11: Tiens. Il bosse.
3: Bon, alors, petit scarabée pour toi, donc, la question.
15: J'ai tout le standard, Gérard.
3: Figeur!
15: Kilos,
3: c'est... Il y a des briquets qui vont voler ce soir, hein.
11: Gérard, il n'y a rien qui va voler, il s'est passé des trucs, hein. On va se calmer.
15: Bon, Gérard...
3: Ça va voler ce soir.
11: Alors, Gérard, on y va ou pas?
3: Petit scarabée.
15: Oui, pourrite, s'il te plaît. Alors, c'est un sumo, ça doit peser dans les 410 kilos. Et voilà, je pense, voilà.
3: Non, alors moi je peux...
15: C'est pour...
3: Non.
15: Le record du sumo, c'est 410 kilos.
3: Non, un sumo pèse entre 180 et 200 kilos.
15: Oui, mais le sumo le plus gros du monde, c'est 410 kilos.
3: Non, parce que j'ai regardé dans le dictionnaire sumo pèse entre 180 et 210 kilos.
15: Ouais, mais moi j'ai regardé dans le livre des records.
3: Non, mais t'as regardé la main de ma soeur dans la culotte d'un zouave.
9: Ouais, mais c'est des kilos en euros ou en kilos?
3: Ta gueule, toi.
15: Je crois que c'est en dollars.
9: Gérard, va me chercher un café, mangue-toi.
15: Ouais.
3: Je sens que tout à l'heure, je vais virer tout le monde et on va reprendre des gens au standard.
11: Gérard?
9: Monsieur Mazur, il a pas répondu.
11: C'est vrai en plus. Ouais. Et
3: Non, il est plus là, monsieur Mazur.
11: Si, il est là, tu rêves.
3: Non.
11: Si, il est là.
3: Tu rêves des genoux. J'ai dit au revoir.
11: Donc sur IRC, il y a Laurent qui te demande si les sumos portent des slips jaunes en se connectant sur Internet.
3: Non, sa question, elle a ni queue ni tête. Manu, s'il te plaît, t'arrêtes de t'amuser à balancer des trucs sur Rigaud quand il parle, d'accord?
11: T'es fou.
9: C'est vraiment
3: hein,
9: pas
3: parce,
9: drôle.
3: C'est ouf.
9: Monsieur Gérard, c'est Monsieur Mazur.
15: Monsieur Mazur.
26: Je pourrais répondre peut-être à la question. Moi, je crois que les sumo pèsent dans les 35 kilos à la naissance.
3: Non. Allez, troisième question. Un sumo a-t-il le droit de se marier? Nem qui pue.
2: Oui, mais enfin, quand il se marie, c'est considéré comme une boulette au Japon. Une boulette de riz.
3: Toi, c'est pas nul, fais gaffe!
12: Un truc qui est parti, qui a été jeté. Pourquoi? J'ai dit, il faut une grosse église.
3: Ouais, mais fais gaffe, toi! Parce que tu me prends pas ça toutes les semaines, hein.
12: Ah, je dirais pas la grosse église toutes les semaines.
3: Ouais, ouais.
12: Excuse-moi, Gérard.
24: Gérard, sur IRC, il y a Seigneur, il dit qu'un sumo, ça peut pas se marier parce qu'ils font pas de bagues assez grosses.
26: C'est faux.
3: Ça dépend.
12: Ils mettent un pneu.
3: Faut voir à peu près les mains. Ça va, Manu, te fais pas chier, hein.
26: Il faut un bracelet pour la bague.
3: Bon, Tmoni, on va balancer un disque. Vous commencez à me casser les couilles, ça. Vous êtes des cons.
12: Attendez, les auditeurs, je vous explique. Ils nous lancent des chewing-gums, mais après, ils gueulent parce qu'on les mange.
3: Tu m'envoies la zik, et puis terminé.
26: Mais non. Allez,
3: basta. Non.
26: Alors, j'ai pas répondu.
3: Non. Mais tu vas répondre, tu vas réfléchir à la question et c'est tout.
26: Mais j'ai déjà réfléchi.
3: Tu me donnes la fiche là. Quoi.
12: Quelle fiche?
3: La fiche avec.
12: Ils n'ont pas fini de répondre.
3: Non, mais attends, Monsieur Mazur, il dégage. Je veux plus l'entendre.
12: Mais
3: non,
12: il a rien dit.
26: Il a rien dit. Gérard, arrête. D'accord.
3: Putain, mais c'est quoi ces auditeurs là que vous me choisissez?
12: C'est toi qui les écoute pas, Gérard.
26: Ouais.
3: Non, mais attends. Pour l'instant, ça fait deux débats que vous me foirez.
12: Non, c'était très bien pour l'instant.
3: Oh non. Vous êtes en train. Ouais. Bien sûr, toi, t'es complice. Ok. J'ai très bien compris.
12: Attends, sur trois ans, si on a flingué que deux débats, je trouve que c'est bien.
3: Ouais. Toutes les semaines, vous me les flinguez, mes débats.
26: Deux débats seulement, c'est bon.
16: T'es sûr?
3: Ouais, c'est ça. Fous-toi bien de ma gueule derrière, quoi. Fous-toi bien de ma gueule. Voilà, alors. Rego, une question.
24: Oui, il y a Snooze qui te demande si le féminin de sumo, c'est bien suma.
3: Là, justement, j'ai regardé et dans le
24: Je voulais dire aux gens de l'IRC que c'est pas Sandy parce qu'ils n'arrêtent pas.
3: Ça, c'est bien précisé, Rigo. Je te remercie. Au moins, faut bien dire une chose que j'ai regardé dans le dico et c'est vrai que c'est pas évident. On peut pas donner de nom féminin là-dessus.
16: Ouais. Bravo, Suma, comme les supermarchés.
3: On a
12: une sumette.
16: Suma comme les supermarchés.
26: Une sumette torette.
3: Bon, alors celui-là, il s'en va. Au revoir.
26: Donc, Gérard, on peut répondre à la question?
3: Alors, ouais, c'est qui? Non, mais je peux répondre à la question. C'est qui? Il n'y a personne pour me dire qui c'est. Alors, Manu, l'affiche. L'affiche de la ZIC.
12: Tiens, l'affiche de la ZIC.
3: Tu me donnes la bonne piche et tu me les reprends tous hors antenne.
26: Alors, c'est petit scarabée pourrite, donc je vais répondre à ta question.
3: Non, tu la donnes, là.
12: Oui, donne ta question.
26: Vas-y, réponds. La réponse. Ouais, donc un sumo, ça peut se marier, bien sûr. C'est même des super-héros au Japon. Et le problème, c'est qu'ils se marient avec des pauvres bonnes femmes d'1m60 et 40 kilos. Donc je les vois pas.
3: Allez, un petit scarabée, au revoir.
12: C'est vrai, mais c'est vrai.
26: Je les vois pas.
16: Il faut en parler, c'est scandaleux, ça.
26: Je les vois pas en train de faire une position, par exemple, du missionnaire, tu vois.
3: Allez hop, au revoir pour lui.
26: Mais Gérard!
3: Terminé!
12: Raison! C'est vrai.
3: Terminé!
12: Que, imagine la différence de poids, Gérard.
3: Rouleau de PQ. Terminé pour petit scarabée.
26: Mais Gérard, j'ai rien dit! C'est
3: terminé! Terminé! Merci!
26: C'est pas cool, hein.
3: Merci, au revoir!
26: Mais non, Gérard,
3: rouleau de PQ!
26: Je m'en fous, je pirate l'antenne. Mais j'arrête.
17: Bon, bébé!
12: Gérard, il y a peut-être aussi un petit sondage sur
3: qui c'est qui fait bien son boulot?
12: Ah, il va arriver.
19: Bah c'est moi, je le fais toujours bien mon boulot.
3: Ouais, c'est pour ça que je l'ai oublié de la troisième question là, le sondage. Alors, êtes-vous pour ou contre les sumos? 45% sont trop gros pour répondre. Je vois pas du tout. Bah ça concerne Manu. Ouais. 34% sont négativement pour. Ça je vois pas.
12: Ah ouais.
3: Je vois pas. 15% sont d'accord, mais que si c'est pour faire un régime du cul. Alors Niette, c'est bien.
17: Bravo le standard.
3: Bravo le standard.
24: Je suis mort à Duke Nukem.
3: Alors la question.
16: Qui est assis sur le standard.
3: Donc c'est toujours la question. Hein. Sumo a-t-il le droit de se marier? On se retrouve après pour la suite du débat. Et on s'écoute le petit sumo de Suren avec Prends-moi. La compète t'a pris du poids et on se retrouve tout de suite après.
20: Salut.
3: Ta fréquence, s'il te plaît.
20: Yes.
3: Ta fréquence, s'il te plaît.
20: Dans deux, trois.
3: Putain.
12: C'était quoi? On vient d'écouter quoi, Gérard, en fait?
3: Bon, tu te fous de ma gueule, je viens de l'annoncer.
12: Ah bon?
3: Nem qui pue, donc 103-104. Merci Pildar pour le double son. Continue. Tout à l'heure, tu vas te prendre un briquet dans ta gueule, ça va te faire tout drôle, toi, là.
0: C'est un bic, en plus.
3: Gros tataré, là.
0: Ouais, j'ai vu.
3: Ta fréquence.
0: C'est gros taraté, hein.
3: Ta fréquence.
0: 91.9.
3: Et rouleau de PQ, j'ai ta fréquence 107.1.
1: Rebonsoir Gérard.
3: Rebonsoir. Donc la question, donc c'est toujours un sumo a-t-il le droit de se marier? Donc un petit croissant pour toi.
0: Moi je pense que c'est comme tout le monde, ils ont le droit de se marier.
12: Ah, il la joue bien.
3: Tu peux préciser le fond de ta pensée, parce que là je crois que.
0: Bien sûr.
3: Bon d'accord. Manu, si alors, c'est pour me choisir des cons comme ça, des genres de starbé, des folles, c'est pas la peine. Nem qui pue. Hop.
0: Oui, alors ils ont le droit uniquement de se
3: marier. Nem qui pue.
0: Oui, je suis là, Gérard.
3: Attends, Nem qui pue tout à l'heure, c'était une nana, maintenant ça est.
0: Ça change,
3: là. Oh là là.
0: T'as quelque chose contre les mecs?
3: Bon, ça t'amuse, toi, là? Ça t'amuse de continuer à me filmer? D'ailleurs, ça te perd tout drôle, hein.
0: Ah, mais c'est Kubrick.
1: C'est pour moi, je le regarde.
3: Ouais.
7: Elle saute tout.
3: Nem qui pue.
0: Oui, alors, les sumos ont le droit de se marier qu'avec des boules de bowling qui ont également deux trous et qui sont rondes comme eux. Oui, c'est vrai.
3: Gros tataré.
0: Ah bah non, c'est gros taraté, hein, s'il te plaît. Moi je crois que en fait s'ils veulent se marier, les sumos, faudrait peut-être qu'ils fassent d'abord un régime, parce que sinon gros commission, il y a aucune meuf qui voudra d'eux, quoi.
7: Non, c'est pas ça, je t'ai dit, c'est pas ça.
3: De toute manière, le reportage que j'ai regardé, y en a qui étaient mariés, hein. Rouleau de PQ.
1: Je sais pas s'ils ont le droit de se marier entre eux, parce que je sais pas s'il y a des sumo PD.
3: Un sumo a-t-il le droit de se marier?
0: Bien sûr qu'il y en a.
1: Ils ont le droit de se paxer, non, peut-être?
3: Oh là là là là là là.
1: Néanmoins, Gérard, je vais te répondre. Au Japon, se marier avec un sumo, c'est une preuve de grande richesse.
0: Ouais.
1: Et les filles qui se marient avec les sumos, c'est comme si se mariaient avec des seigneurs, en fait.
0: Ouais. Mmh. Elles ont des cassettes vidéo de Goldorak gratuit après.
1: Exact. Ouais. Et de Sankoukai.
0: Dédicacées par Noam. Ouais.
3: La question, je vais répondre. Un sumo a-t-il le droit de se marier? De toute manière, oui, comme tout le monde.
0: Et de divorcer?
3: Comme tout le monde.
0: Et d'avoir des enfants?
3: Ben, bien sûr.
0: D'accord. Et la sécu, il la touche?
3: Et ma main dans ta gueule, tu vas la toucher?
0: Justement, je voulais savoir, est-ce que les sumos, comme ils sont très gros, ils arrivent à toucher leur bite?
3: Alors, ta question, j'y répondrai.
12: La voir.
0: Y en a qui l'ont jamais vu de leur vie, paraît.
3: Pensez-vous que les sumos sont des super-héros, alors
18: J'ai vu sur Internet que ta moustache, en fait, c'était des poils de cul.
3: 53% pensent qu'ils sont moins forts que Batman. Je sais pas qui c'est qui était me chercher un sondage pourri. 42% des gens aiment...

0: Mais c'est complètement bidon le, ce sondage, donc je vais arrêter de le lire.
1: Mais non, mais parce qu'on a...
2: Rigaud a pris cette, ce non, sondage non, en
0: non,
2: Suède.
0: Non, c'est pas Rigaud. Mais c'est pas tout le dos à Rigaud.
2: Ah, dis-lui, Rigaud.
0: Bah, non.
2: Dans cet après-midi, il a porté les sacs.
0: Non.
3: C'était bidon.
0: Ouais. Y a-t-il plus de sumo en France que dans les autres pays? On va demander ça à Petit Croissant.
3: Bah non, moi je pense pas, hein, pas forcément.
4: S'il te plaît.
0: Tu peux presser, continuer le fond de ta pensée.
3: C'est-à-dire qu'en France, il y a environ 55 millions d'habitants. Et je pense que dans les autres pays, on y sont quand même un peu plus nombreux. Donc je vois pas pourquoi en France, il y aurait plus de sumo que dans les autres pays. Voilà. Mm-hmm. Sinon, je pense aussi, je voulais te dire un truc, Gérard. C'est-à-dire que quand on arrive au standard, Fidar, il m'a dit qu'il voulait pas me passer parce qu'il voulait passer d'abord les habituels. Et ça, je trouve ça lamentable. C'est toutes les semaines
4: pareil. C'est dégueulasse.
3: Voilà. Et vous êtes tous arrivés ici.
5: Moi voilà. Aussi, il m'a dit la même chose. Voilà.
4: Alors, c'est vraiment un con, Fidar.
3: Voilà.
6: Surtout que c'est Manu au standard.
0: Voilà. Surtout que c'est Manu qui vous accueille au standard.
3: Oui, mais il m'a dit pas de le dire.
2: Mais caressez-moi.
3: Te le dire.
2: Caressez-moi un peu.
0: Une âme qui pue.
4: Moi, je pense qu'il y a plus de sumo ailleurs qu'en France, en dehors des frontières, sauf en fonction des accords de Schengen, quand même. Il faut en tenir compte.
3: Ah, c'est vrai.
2: Mmh. C'est quoi, Gérard, les accords de Schengen?
0: Je vais laisser finir tout le monde.
2: Et tu réponds après?
0: Oui. Gros taraté.

0: les accords de Schengen. Et ils en ont reparlé au traité de Maastricht. Et j'aimerais savoir ce que tu en penses. Vas-y,
1: alors Fielder, quand tu auras fini de faire ta merde, tu me feras signe.
2: Je suis gentil, hein.
3: T'as dit que Fielder est fait ta merde, hein.
1: C'est rare. Non mais attendez, pour l'instant je vous entends pas parce que Fielder s'amuse à faire des conneries.
4: C'est pas moi, j'ai pas de guitare.
1: Non.
5: Gérard, en attendant, il y a...
6: Qu'il aille voter sur MFM, hein.
5: Sinon, il y a Snooze sur l'IRC, il demande si, enfin, il aimerait bien savoir pour son chien, parce que son chien, il aimerait savoir s'il doit manger du super canigou pour devenir un sumo chien.
1: Non, il n'y a pas besoin.
5: Il peut manger autre chose.
4: Tourette, on va prendre du rafale.
5: C'est le meilleur.
4: Ok.
1: Tu voulais poser une question.
7: C'est l'homme qui pue, je viens de prendre mon encyclopédie sur les sumos. En fait, là où il y en a le plus au monde, c'est chez les sodomites, et d'ailleurs, là-bas, on dit un sumo et au lit.
1: Non, pas du tout. Donc là, merci Fildar.
3: Mais quoi ? On t'entend plus.
4: Mais qu'est-ce qu'il y a ? Mais
8: Gérard. Il est dans le couloir là, Gérard.
3: Bah, on doit plus être à l'antenne, c'est pour ça.
8: D'accord.
3: Non, on n'est plus à l'antenne.
4: Mais si vous êtes à l'antenne, arrêtez d'être parano.
3: Il avait dû arrêter parce que c'était tellement naze à mon avis.
4: Non, mais là, attendez, parce que là, il va dans le
5: hurle en face.
4: Il hurle. Cherchez Max.
5: Du calme, Loulou.
4: Cherchez Max. Donc voilà. Donc écoutez,
5: ça aurait été bien que quelqu'un commute le studio.
4: Écoutez.
5: Hein, Loulou,
4: vous me virez fil d'art, j'en veux plus. Chut,
9: tu me le viens.
3: Ça y est, c'est encore moi qui vais m'en trouver là-bas.
9: Là, tu le viens, c'est fini.
4: Il y a eu un problème de niveau de micro.
3: Allô?
9: Non, le problème de micro, c'est toi qui t'as amusé à le couper.
4: Je ne sais pas le couper.
9: Te fous pas de ma gueule. Parce que. Hein? Moi aussi, je sais le faire.
4: De quoi?
9: Tu vois? Hein, je mets ma feuille et je m'amuse ici, ok?
4: Non, mais là, c'est les CD. Donc.
10: Ah, tiens, tu mets la feuille là?
4: Ok, pas de problème. Hein? Pas de problème.
9: Alors fais bien gaffe toi. Parce que c'est pas parce que tu arrives dans ta dernière semaine que tu vas me casser les couilles.
4: Pourquoi ?
9: C'est vrai ?
4: Dernière semaine de quoi ?
9: Hein ?
4: Bah, c'est très bien, après t'arrêtes la pilule et t'as tes règles.
5: Ah oui, c'est vrai.
9: Et toi c'est pareil. Toi tu vas vous allez m'éteindre des micros quand je parle.
4: D'accord.
9: Ok ?
4: Pas de problème. T'as qu'à mettre Apolline à l'arrière ?
9: Non, elle, avec ton caméscope, elle ferait mieux d'arrêter aussi.
3: Hein? Bravo, Gérard.
9: Parce que si elle n'est pas capable de faire le standard en semaine, le ouais. Jeudi, si c'est pour me foutre dans la merde, c'est pas la peine. Hein, parce que là, on n'était pas loin de 10 000.
5: Ah, on a baissé là, du coup.
3: Putain, ouais. Ouais, c'est con.
9: Normalement, on devait être pas loin de 10 000 avant la pause.
4: Les doigts dans le nez.
3: Je trouve qu'il a raison, Gérard, de remettre un peu les points sur les T.
5: Là, on est à 9 420.
9: Ah. Ouais, ça va. Ouais, 9 420, et à 1h37, on était à 9 896.
5: Ouais.
9: Et juste avant la pause musicale, on était pas loin de 10 000. Alors, toi...
4: Ça a chier, là, ça a chier.
9: Ouais, mais toi, t'arrêtes tes conneries, d'accord ?
4: Ok.
9: Ça va pas te briquer, ça va être celui-là que tu vas te prendre après.
5: Putain, il va avoir les poches spécialement pour toi.
4: Le problème, c'est que tu sais pas viser, donc tu vas péter un truc dans le studio et tu le paieras. Donc je m'en fous.
9: Non, mais de toute manière, c'est toi qui vas te répondre.
8: Qui casse paye, Gérard.
9: Toi, tu t'écrases, d'accord?
4: Alors,
9: toi, tu la fermes.
4: Allez, bichon. Allez, mon bichon,
9: prends la gueule, toi.
5: Bon, Gérard, sinon, pour revenir au débat, il y a Davy One, il te demande où est-ce que les bébés sumo achètent leurs grandes pampers?
9: Dans les grandes surfaces, en principe.
3: Il y en a partout.
4: Sinon, ils rentrent pas dans les petites surfaces.
9: De manière, y a-t-il plus de sumo en France que dans les autres pays, Donc, je vais répondre, en principe, là où il y en a le plus.
4: C'est où, Gérard? Gérard, tu peux répondre, s'il te plaît, mon grand?
9: Gérard, là où il y en a le plus, c'est au Japon.
4: Bah oui. C'est le pays du sumo.
9: Ben oui, ouais. En général. Hein.
3: Ouais, ouais.
9: Donc, question suivante. Que doit manger un sumo dans la journée? On va demander ça à Petit Croissant.
11: Mais non.
3: Oui, Gérard.
9: Oui.
3: Donc c'est Petit Croissant. Écoute, je voulais d'abord te demander une question, moi. Est-ce que tu aurais déjà rencontré un sumo?
9: Non.
3: Jamais. D'accord. Parce que moi j'en ai rencontré un et donc c'était assez effarant. Il mangeait tout le temps dans la journée parce qu'il me disait qu'il fallait qu'il prenne environ pour 15-20 kilos de nourriture par jour.
4: Ça va, pour pas
3: perdre de poids.
4: Ça va déraper. Je vais
10: partir en couille.
3: Tu mets quoi ?
9: Manu Fielder, vous arrêtez de jacter entre vous, s'il vous plaît. Parce que ça commence à devenir rengaine tous les deux.
4: Mais t'écoutes même pas les auditeurs.
9: Ouais, bah pour l'instant, tu les laisses parler, d'accord?
3: Ça tombe bien parce que je voulais parler un peu de tout ça, donc je sais pas, qu'est-ce que t'en penses toi alors?
9: Un sumo, qu'est-ce qu'il doit manger dans
3: non,
9: une...
3: Non, ce que je viens de te dire là, au niveau de tout ça.
9: Personnellement, je vois pas du tout le rapport.
3: Tu m'as pas écouté quoi.
9: Bah non, parce que comme...

0: Une nuit à plus tard, j'acte entre eux.
1: Répétez, donc je disais que Sandy devait bouffer 15-20 kilos par jour.
0: Ouais, ben au revoir. Au revoir, petit croissant. Sandy, à t'emmerde. Alors là, vous commencez à me casser les couilles avec Sandy.
2: C'est vrai, arrêtez.
0: Vous lui laissez. Vous lui laissez. La grappe tranquille. Et vous arrêtez de parler d'elle. Parce qu'on en a ras-le-bol.
1: Ouais, et en plus, elle était vachement bien dans Grise.
0: Et moi, je t'emmerde.
2: On parle pas du mot mystère.
0: Bon, alors, Manu. Tu te démerdes, je ne continue pas le...
3: Enfoirés, vous êtes vraiment des enfoirés.
0: Ouais. Tu te démerdes, Manu, tu me cherches d'autres auditeurs, je ne continue pas dans ces conditions-là.
3: Mmh. Ok, pas de problème.
4: Bah, tu peux garder les filles, Gégé, elles sont sympas.
5: C'est Gérard.
3: Ouais. Pas de problème.
0: Alors, rouleau de PQ.
5: Oui, Gérard. Je sais plus ce que c'était ta question, excuse-moi.
0: Alors, c'est que dois manger un sumo dans la journée.
5: Je te fais tous les repas ou...
4: Bah oui, c'est mieux.
0: Non, mais que doit manger un sumo dans la journée?
5: Au petit-déj, c'est breakfast anglais obligatoire. Donc, il mange plein de saucisses et saucissons musulmans. Donc, ça, il mange plutôt du poulet. Ouais. À midi, il faut un petit déjeuner aussi à 10h. Donc là, il mange plutôt des céréales, des chibres, tu vois, pour éliminer le poulet. Le midi, il mange une pomme. Parce que après ils ont entraînement, donc il faut pas qu'ils soient trop lourds. À 4h, ils font un petit breakfast aussi. Ils mangent un petit brunch avec le thé. Ils mangent des petits gâteaux anglais avec de la confiture, de la marmelade d'orange, ainsi que...
0: Non, rouleau de PQ, s'il te plaît.
5: À 19h, ils mangent.
0: Rouleau de PQ, s'il te plaît, merci. je peux vous dire une chose, qu'un sumo n'a pas le droit de manger de matière grasse.
4: Non, oui. Pas de saucisson au poulet, tout ça, rien.
0: Non, déjà le poulet c'est de la matière grasse.
5: Pas du tout.
4: Ah bon? Même non, le blanc?
2: La peau.
4: Moi je mets du poulet sur mes tartines le matin.
0: Ouais. Non, toi, occupe-toi de ton standard et t'éteins ton micro et tu fermes ta gueule. Apolline! Eh, t'es vraiment une chienne, toi, hein!
1: Oh non.
5: Non, on parle pas comme ça d'Apolline.
6: Elle a mis ça, quand même.
1: En plus, c'est sa vie privée. Hein.
5: Ça nous regarde pas ce qu'elle fait chez elle.
1: Ouais, ça, c'est vrai.
0: Donc, sixième question. Combien coûtent les habits qu'un sumo porte pour un mariage?
1: Répondu, on n'a pas répondu,
4: Gérard. Ah ouais, attends, Gérard.
1: Oh.
4: Ouais. Vas-y, Manu.
0: Ouais, on a... Non, tu dégages, toi. Tu dégages, je t'en veux plus dans les studios.
4: Ah, il veut dégager Apolline. Ouais. Apolline reste dehors, donc.
1: Merde,
4: ça va pas sentir bon alors maintenant, ça va plus sentir bon.
1: On n'a pas répondu, Gérard, c'est quoi ce
4: bon, débat, excusez-moi tout le monde.
0: Bonne gueule.
1: On n'a pas répondu.
0: Oh putain, je sens que dans notre temps, je vais conclure. Hein.
4: C'est pas grave, on accueille Soumobilic à la place de Petit Croissant.
7: Ouais, bonsoir.
5: Salut.
0: T'appelles d'où?
7: Salut, j'appelle d'Orléans.
0: Ta fréquence, s'il te plaît?
7: 103.8. Salut, bonsoir l'équipe, salut GG.
4: Salut, ça va?
0: Salut mec, ça roule, c'est cool.
7: Fun, cool.
0: Yes. Bon, ça y est, ouais.
6: Avant qu'il réponde, il y a quand même Seigneur qui a une bonne question sur l'IRC. Il te demande à combien de kilomètres heure va un pet sumo?
0: Là, je sais pas. Aucune idée.
1: On peut répondre?
6: Ouais. Tu vois, remarque, ouais.
1: Bon, alors, moi, je suis éleveur de sumo et je leur donne pédigré pâle.
0: Non, mais c'est bien de préciser le...
4: Pas de marque.
0: Ouais, c'est bien. Je sens que tu as dégagé, toi.
5: Est-ce qu'ils ont un beau poil?
1: Oui, ça va, mais enfin...
0: Ouais, alors hop, terminé. Au revoir. Au revoir. Voilà, comme ça va plus vite.
7: Et donc... dans la pub.
0: Fais gaffe parce que toi aussi tu risques de dégager. Alors Manu, c'est la dernière fois que je te le dis. Tu me changes tout le monde.
7: Ah ben je vais l'arriver moi.
4: Justement.
0: Ah ouais.
4: Justement.
0: Tu me changes tout le monde.
4: Justement.
0: Et on va s'écouter.
4: Non. On vient de mettre un disque.
0: Non. Pour l'instant, c'est moi qui commande.
4: Ouais, bah tu te caresses, y'a pas tu commandes.
0: Quoi, je me caresse tout à l'heure, tu vas prendre ma.
7: Non, tu fais ton taf là, vas-y.
4: Non, on travaille, Gérard, on n'est pas là pour écouter des disques. Autrement, t'écoutes la
0: famille. Non. Non, moi je veux pas le savoir.
4: On accueillait quand même Petit Dragon Jaune.
0: Ouais. Voilà. T'as la place?
4: Oui, la place de Nem qui sent là du.
8: Bonsoir tout le monde, bonsoir Gérard, ça va bien?
7: Voilà.
0: Eh, vous allez?
8: Oui.
0: Non, attendez.
8: Oui,
0: eh, Manu. Un conseil que je te donne.
4: Quoi?
0: Vous me prenez sur les lignes. Je ne veux pas le savoir, vous me prenez des lignes.
8: Gérard, il vient de me prendre sur la ligne, hein.
5: Il fait des lignes.
8: Ouais. Voilà.
0: Je sens qu'il y en a qui m'ont dégagé.
7: Bon, alors, question.
0: Alors, vas-y.
7: Non, mais
0: la question, c'est que dois manger un sumo dans la journée.
8: Ah, moi, j'ai pas répondu encore. Hein.
0: C'est qui?
8: Hein? C'est Gros Taraté.
0: Eh ben, tu vas répondre.
2: Ah bah ouais, je vais répondre. Un sumo, il bouffe que des hamburgers McDonald's parce que c'est super bon.
0: Alors au revoir. Au revoir. Hop.
2: Pourquoi au revoir?
0: Au revoir. On précise pas de marque. Hop. Ciao. Ciao. Gros, t'as raté là. Hop.
2: J'ai pas dit.
0: Au revoir. Au revoir. Au revoir. Au revoir.
2: J'ai dit qu'il mangeait plein de hamburgers parce que c'était super bon.
5: Ouais, c'est ce qu'il a dit.
0: Ouais, non, mais je veux pas le savoir.
2: Tout le monde, tu vas voir.
0: Ah mais merde.
2: Non, mais c'est vrai, je t'assure.
5: C'est vrai.
2: Si encore j'avais donné une marque.
0: Oh,
7: non, il a pas dit Pizza Hut.
0: Ah, allez hop, au revoir.
7: Bon,
0: oh putain, putain, vous me faites chier au standard.
7: Ah là là.
0: Putain, oh.
4: Calme.
0: Bon, Gérard, attendez, chut.
4: Ça y est, là.
0: Gérard, mais qu'est-ce que j'ai fait? Ah ben voilà, faut couper les auditeurs, excuse-moi Gérard.
4: Bah ouais, bah voilà.
0: Donc vous êtes en antenne les auditeurs, là il est en train de gérer avec le standard.
6: Voilà, et sur IRC, il y a Dan qui te demande si la taille d'une bite de sumo est proportionnelle à son poids.
0: Non.
4: Et pourquoi?
0: Non, parce que là-dessus, j'ai pas, on n'a pas pu en savoir plus.
6: Donc tu sais pas, dis pas non, dis que tu sais pas.
0: Disons, je peux pas y répondre, voilà.
6: Ah d'accord.
0: Je préfère lui dire tout de suite, je peux pas te répondre sur ta question.
6: Et je souhaite une bonne nuit à Snooze.
0: Ok. Donc, la question suivante, c'est combien...
6: Ah maman, je serai un peu en retard.
0: Bon, Olivier. Voilà. Donc, tu retournes dans ton studio de Réa.
4: Ah, il n'a pas tenu longtemps. Bon, Gérard, le débat là-haut.
0: Non, non, mais moi, vous me changez les auditeurs parce que.
4: Allez, mais ils sont là, ils sont changés.
0: Ils sont presque tout nouveaux, Sumo Bidik.
4: Bon, on va y aller, j'ai bien compris, on va mettre l'antenne.
0: Pour le PQ, elle a rien dit, et gros t'as raté, il répond bien, donc tout va bien.
4: Ouais, c'est vrai.
0: Alors, rouleau de PQ.
5: Fun.
2: Bon.
5: Oui, Gérard. Excuse-moi, mais il y a quelqu'un qui me parlait hors antenne et j'ai pas entendu.
4: Le numéro, c'est quoi?
0: La question, c'est que doit manger un sumo dans la journée pour la dernière fois?
5: Je t'ai déjà répondu, alors j'en ai
2: plus. On a tous répondu. Ah non, moi j'ai pas répondu. Mais bon, c'est pas grave, à la rigueur, on peut passer.
5: Mais j'avais pas fini.
0: Bon, je sens qu'ils sont pas bons. Donc Manu, tu te démerdes.
4: Quoi?
0: Tu gères et tu me trouves d'autres auditeurs pour la fin des questions. Non. Je ne veux pas le savoir.
6: Bon, Gérard.
0: Je ne veux pas le savoir.
6: Gérard, il y a Seigneur qui a une bonne question. Il voulait savoir si tu connais des prises de sumo.
0: Non.
2: Soudain, celui-là.
0: Bon, ta gueule, toi.
4: C'est pas mauvais comme question, je suis désolé.
6: C'est vrai.
2: Ouais, c'est vrai.
0: Donc, non, je connais...
4: Vas-y, Gérard.
0: Je connais pas de prise de sumo.
6: Même dans le bico, t'en as pas vu?
4: Non, tu m'as tout mis.
0: Mais tu m'as tout mis tout à l'heure, je vais te mettre ma main dans ta gueule, toi, ça va te faire tout drôle. Donc, tu me gardes rouleau de PQ et tu me changes des autres et on se retrouve après. Et le titre du disque, c'est...
4: Non, mais attends, Gérard, on va...
0: Non, la question, c'est combien coûtent les habits qu'un sumo porte pour un mariage et on se retrouve tout de suite après. Donc, sûr...
4: Bah, j'ai pas le disque, moi, le titre, je l'ai pas, c'est Manu qui a les titres.
0: Oh!
4: Mais je croyais qu'on mettait pas de disque maintenant.
0: Si. Donc, t'annonces.
4: Ah, mais j'ai pas le titre.
0: Et donc, ça va être. Non, mais Manu, tu vas te démerder. Ça va être.
4: Ta gueule.
0: Les soucis parisiens avec. Remets ton torchon avec ton cul et on se retrouve après.
4: On s'en fout! C'est bon.
0: Donc vous venez d'écouter I Love American, on a les soucis parisiens avec Remets ton torchon, avec Ouais ton cul, donc des disques, des musiques, des titres comme
2: bien
0: ça,
2: remonté,
0: j'en veux pas.
2: Bien remonté, ouais.
0: Donc la question, c'est combien coûtent les habits qu'un sumo porte pour un mariage, et pour ça on récupère Sumo Lusk,
2: oui, tout à fait, bonsoir.
0: Ta fréquence?
2: Oui, j'appelle de Lyon et j'écoute sur Internet.
0: Ta fréquence?
2: Et j'ai pas de radio.
0: Non, mais tu me...
6: Non, mais par Internet, il n'y a pas de fréquence, Gérard. Ils écoutent par Internet, c'est tout.
0: Alors, sur Lyon, la fréquence Lyon, c'est 102.1. Tu te foudras pas de ma gueule.
2: Voilà, c'est pour ça que je voulais pas dire de bêtises.
0: Ouais, ben, le prochain coup, quand je te demande une fréquence, tu me la donnes, s'il te plaît, merci.
2: Mais moi, je suis moderne.
0: T'as cassé?
9: Oui, bonsoir, Gérard. J'appelle de 13e arrondissement parisien, 103.9.
0: Non, 101.9. Te fous pas de ma gueule non plus. Rouleau de PQ, 107.1.
5: Bonsoir, Gérard.
0: Rebonsoir à toi.
5: Bonsoir honorable.
0: Et Sous-Yvonne, ta fréquence, s'il te plaît?
10: C'est 101.9. Salut, réservoir prod en force. C'est cool. Voilà.
0: Donc, la question...
10: Pardon, si tu me le permets, pendant 5 secondes...
0: Ouais, bah pour l'instant, tu vas te la fermer.
10: Ok.
2: Permets-toi.
10: Je fais une petite délifun à mon pote Jean-Luc de Réservoir Prod et à mon pote El Kabach qui paye pas mal.
0: Ouais, Tony, tu fermes ta gueule.
10: Ok.
0: D'accord, Tony ?
10: Ah non, j'ai la même voix, mais c'est pas pareil.
0: Ouais, ouais. C'est ça. Alors donc, la question, je la répète pas, donc, Simonosco...
7: Alors combien ça coûte quand il se marie en pagne? Ben je sais pas, quand il se marie, ben moi je dis qu'il se marie en pagne, donc je sais pas, il y en a pour 30 balles de tissu quoi. Ça se marie toujours, c'est toujours en pagne.
0: Combien coûtent les habits qu'un sumo porte pour un mariage?
7: J'ai dit 30 balles.
0: C'est la question, c'est pas...
7: Écoute-moi, il y en a pour 30 balles de tissu pour faire un pagne.
0: Putain.
7: Et écoute Gégé, t'as vu le reportage?
10: Mais
7: tu les as vus? Tu les as vus, ils ont juste une ficelle entre les fesses, là, ils sont à moitié nus, et ben ils se marient pareil.
0: Bon, on t'a qu'à chier, parce que vous commencez à me prendre la tête.
7: Oh là là là là.
9: Pour se marier, étant donné que les sumos ont un grand poids, ils ont le prix de gros, donc pas très cher.
0: Mais tu peux préciser?
9: En yens, ça fait 17 000, et ce qui donne en euros actuellement, au cours de 6 francs 47, 533, environ 230 euros.
0: Ouais, ben la question des euros, c'est juste après, donc je te remercie de prendre déjà la question. Rouleau de PQ.
5: Oui, Gérard. Ben, en fait, ils se marient en costume traditionnel. Donc c'est vachement compliqué, ils ont des tiares, des sceptres, enfin bon...
9: Gag.
7: Non.
5: Si, c'est vrai.
7: Non, ils sont en pagne, moi je te le dis, ils sont en pagne.
0: Oh, vous laissez parler les gens, s'il vous plaît, derrière, merci.
5: Ce sont effectivement des pagnes de cérémonie.
7: Ah, tu vois.
5: Qui coûtent assez cher et qui sont toujours blancs.
0: D'accord. Question, parce que je voyais que tu voulais poser une question, Rigo.
6: Tout à fait. On n'a pas le temps, Rigo.
0: Il y a Dan...
6: On n'a pas le temps.
0: Il y a Dan qui se demande si les sumos...
6: On n'a pas le temps.
10: Voilà, ouais, on n'a pas le temps.
0: Oh, Tony, tu dégages, au revoir.
7: Attends, c'est bon.
5: Il a rien dit.
0: Non, mais même, il n'a pas passé dans les débats. Au revoir pour lui.
5: Mais c'est pas Tony.
6: C'est Spermosensis.
0: Ouais, mais tiens. Hop.
10: Je peux répondre à la question ou pas?
0: Non.
6: Donc, il y a Dan qui se demande si les sumos, ils utilisent des sacs à balles comme préservatif, un peu comme une certaine catelle qui utilise des sacs plastiques comme baignoire.
0: Non, je pense pas. Je pense pas du tout. Mais moi, je voudrais que les gens sur l'internet répondent quand même aux questions correctement.
6: Ouais,
7: quand même.
3: Pas de private.
7: Ça sera un minimum, pas de private.
0: Suzy One.
10: Ouais, donc pour répondre à la question, je sais pas, un sumo, tu lui donnes une corde et un tablier, ça lui fait un string et c'est bon, quoi. Pour le boulot et pour tout, pour le mariage.
7: D'accord avec moi.
10: Sans fricrate, c'est mes gens.
6: Il mettait pas des kimonos pour le mariage, Gérard?
0: Non. Question suivante, peut-on payer un sumo en euros ou pas?
7: Ouais.
0: On va demander, Tony.
10: Non, appelle-moi Suzy One, je pense.
0: Ouais, non, mais Tony, alors arrête, parce que toi je crois qu'on t'avait interdit d'antenne, donc je vois pas pourquoi tu repasses toute la semaine dans les débats.
10: Non, mais c'est pas grave.
0: Si c'est grave. Parce qu'il y en a marre que tu passes dans les débats.
10: Tu peux répondre sérieusement aux questions, là, il y a mes potes de réservoir pour...
0: Non, mais moi j'en ai rien à foutre, tu dégages, je ne veux plus t'entendre dans mes débats.
10: Non, mais bon, je vais répondre à la question.
0: Non.
10: Mais s'il te plaît.
0: Non, tu ne réponds pas.
10: Mais Sandy, elle m'aime bien.
0: Sandy, elle t'emmerde. Au revoir. Hop.
10: C'est vrai, en plus, elle m'aime bien.
0: Voilà. Alors, tu le laisses en antenne, Max, il va s'en occuper, celui-là.
6: Gérard ?
0: Oui.
6: Ouais, sur IRC, il y a Davy One, il te demande si ça existe, le Kama Sutra pour sumo, et si oui, est-ce que ça ressemble à un excrément de dinosaure fossilisé ?
0: Alors là, très bonne question, je ne pense pas.
6: Non ?
0: Non. À mon avis, je ne pense pas.
6: Mais ça doit pas être les mêmes positions aussi.
0: Non, mais je ne pense pas. Tu me gardes Tony en antenne pour Max, hein ?
6: Je peux pas, il a coupé, là.
0: Ah, ouais. Rouleau de PQ.
5: Oui, Gérard. La question, c'était ça portait sur quoi? Ah oui, sur les euros.
0: Peut-on payer un sumo en euros ou pas?
5: Le sumo ne se fait pas payer en argent. Le sumo se fait payer, entre autres, en nourriture, ainsi qu'en appartement. Enfin bon, ils ont tout gratos, quoi.
0: Oui, mais attends.
5: Je te disais tout à l'heure, c'est des seigneurs. Mm-hmm. Ils n'ont même pas besoin d'avoir d'argent sur eux. Ils ont tout gratos, quoi.
0: Rouleau de PQ.
5: Oui.
0: Rouleau de PQ.
5: Oui.
0: Il y a quand même un truc que je voulais te dire. Uh-huh. Quand ils font des combats, ils sont quand même payés.
5: Non.
0: Ah si.
6: Ils sont payés
5: en nature, donc ils gagnent pas d'euros.
0: Ah non, mais ils sont quand même. Non, mais ils sont pas payés en nature. Ils ont quand même de l'argent. Oui, Manu.
6: À la place de Suzy One, on va accueillir Ginsu 2000. Mais je te préviens, il a un style très tranchant. Fais gaffe.
11: Bonsoir. Vous allez bien? Bonsoir, Gérard.
0: Bonsoir.
11: Hey.
0: Comment qu'il s'appelle lui?
6: Ginsu 2000.
11: Ginsu 2000. Bonsoir, Ginsu.
5: Salut.
0: Bon, Ginsu 2000, t'appelles d'où?
11: j'appelle de Paris. Donc 101.9. Tu connais la fréquence, bien sûr, 101.9.
0: Yes. Donc, tu peux répondre à la question
11: C'est

0: Ta gueule, tu coupes. Voilà. Donc, rouleau de PQ pour continuer et après on arrête.
1: Oui, Gérard. Non, c'est sympa. Après, il y a autant de femmes que d'hommes, en fait, parce que c'est pour qu'ils puissent se marier entre eux.
0: Non, mais y a-t-il autant de femmes, autant d'hommes que de femmes sumo?
1: Oui, je te dis que oui, il y en a autant, c'est pour qu'ils puissent se marier après entre eux.
0: Tu peux préciser, parce que là, je comprends
2: Gérard, c'est pour qu'ils fassent des bébés sumo comme
1: voilà,
2: ça.
1: Le truc que je veux dire,
0: c'est y a-t-il autant de femmes que d'hommes qui font des combats de sport-là?
1: Oui, on te dit oui, Gérard. Il y en a autant, c'est pour qu'ils puissent se reproduire entre eux.
2: Mais Gérard, je veux te poser une question. Est-ce que, donc, quand les femmes sumo, elles font des combats, est-ce qu'elles ont seulement un slip?
0: Samedi, on n'en a pas vu. Donc, c'était uniquement que des hommes samedi.
3: Ouais. Mais Gérard, sumo, c'est une race ou pas? Je sais pas, moi.
0: Oh là là. Oh, t'es complètement con. Ouais, hop.
1: Est-ce qu'il y a un pays des sumo où il y a que des sumo?
0: En principe, le mot sumo vient du mot japonais.
4: Ça s'habille pas.
0: Qui c'est qu'on a d'autres?
5: Justement, à la place de Thierry qui est parti, on accueille Nicolas le petit ninja.
0: Nicolas, bonsoir.
6: Oui, bonsoir Gérard.
1: Salut Nico.
6: Salut.
0: La fréquence, s'il te plaît.
1: Bonjour Nicolas.
6: 107.1, pardon, parce que j'ai une vieille radio, c'est pour ça.
5: Gérard, ça craint sur IRC, il y a un certain F de Babouin, il dit que pour une fois, ton débat, il était bien, on voit que tu t'y connais en sumo, et puisque c'est comme ça, il va fêter ça en allant chier sur ton palier, ça craint.
0: Alors lui, tu me l'attrapes et tu me le vires.
5: Ok, je le vire.
2: Et Gérard, il y a sur Minitel, le 1200e connecté qui vient de se mettre.
6: Gonzo,
2: qui dit, Gérard, j'ai distribué ton catalogue de cul avec des articles érotiques un peu partout dans la région bordelaise.
1: Ouais.
0: Alors, tu vois, toi, t'es vraiment une fils de pute.
6: Oh là, c'est abusé.
0: Aller balancer ça à l'antenne alors qu'on est déjà assez emmerdé avec Max, avec ça, donc c'est bien. Tu continues de foutre ta merde, continue. Continue à foutre ta merde toute la semaine encore.
5: On vient de me dire au standard que la Canebière, Toulouse, Nice, Fréjus étaient touchés.
0: Voilà, c'est bien. Et ton espèce de bébé rose, elle est pas touchée par tes conneries.
6: Non, je pense pas. Gérard.
0: Oui. Donc, je voudrais qu'on mette Bibi et après on se retrouve pour la fin du débat.
6: On s'en fout de quoi?
0: On va s'écouter Bibi tout doucement.
6: Bibi fuck. Bibi, c'est ça?
0: Et on se retrouve après.
2: C'est
6: la plus grosse de toute sirène.
0: Alors lui, tu me le vires.
6: C'est pas moi.
0: Non, c'est pas toi.
6: Non, Gérard, c'est pas moi.
0: Non, tu vires.
6: C'est l'autre, là.
0: Tu vires.
6: Vas-y, dénonce-toi, vas-y, parle.
7: Vas-y, dis ton nom.
6: Parle, auditeur, vas-y, parle.
0: Tu vires, au revoir.
6: Ouais,
0: et on se retrouve tout de suite après pour les deux dernières questions. Donc la question que je vais vous poser, c'est faut-il fabriquer des voitures sur mesure pour un sumo? Et on se retrouve après pour la suite et fin du débat. Faut-il fabriquer des voitures sur mesure pour un sumo? Et on va demander à Nicolas.
6: Ouais, c'est clair que c'est pas un sumo qui va rentrer dans une coccinelle, même dans la nouvelle. Donc je pense que des voitures sur mesure, c'est clair que ce serait plus agréable pour eux.
0: Ouais, mais avant que je demande à... Avant que je demande à Takashi s'il est encore là.
5: Il est là.
0: Avant de demander à Rouleau de PQ et puis l'autre, c'est
5: Judo Boy.
0: Judo Boy, parce que tu me l'as pas marqué, c'est bien.
5: Moi, je te l'ai dit.
0: Donc, je peux vous dire une chose, qu'en principe, d'après le reportage, un sumo n'a pas le droit de conduire.
6: Il se trimballe en car, donc.
0: Je sais pas.
6: Il peut conduire par sa femme.
0: Non, mais faut te dire une chose, c'est pas évident de conduire, vu la taille qu'ils ont.
6: Je crois que le mec, il doit faire du skate ou des trucs comme ça.
0: Donc, t'as caché.
8: Yeah, bad boy.
9: Oui, Gérard, les sumo de toute manière n'ont pas de voiture car ils se déplacent comme les Pac-Man car ils sont comme un ballon. On se jette qu'un citron sur le Pac-Man.
0: Pac-Man! Ouais, c'est un rouleau de PQ.
6: Pec.
1: Ouais, Gérard, ils n'ont pas de voiture sur mesure parce qu'il n'y a pas de raison qu'ils aient des voitures sur mesure et pas les autres. Par contre, ils ont des costumes sur mesure, ils ont des pagnes spécialisées. Ils ont aussi des cercueils sur mesure parce qu'un sumo c'est quand même balèze donc il faut des roulettes renforcées sous le cercueil. Ils ont plein de trucs, quoi. Ils ont des grands.
0: Non mais attends, Rouleau.
1: Oui, Gérard.
0: Rouleau PQ, je pense que est en train de reprendre la question numéro 6.
1: Si tu me l'as rappelé, je te dirai.
0: C'était combien coûtent les habits qu'un sumo porte pour un mariage? Donc tu me reprends à peu près la même question.
1: Oui, non mais
4: elle a parlé de cercueil,
1: là,
4: ça n'a rien à voir.
1: De cercueil, je te parle, ouais, de lit renforcé, de fauteuil, tout ça. Le donc ça pas.

0: pour l'éternité.
1: Bon, le dernier, c'était...
2: Ça, je veux dire, Judo Boy. Ouais, bah écoute, non, mais sur les cercueils, elle a tout à fait raison. C'est vrai que dans les morgues chinoises, il y a un problème. C'est qu'il faut deux fois plus de place pour garder un cercueil de sumotori. Mmh. Et ça, c'est des problèmes de vie quotidienne qu'on n'imagine pas quand on voit deux gros tas de viande en train de se mettre là dans une arène, quoi.
1: Mais moi, je peux vous dire une chose, que j'ai jamais vu encore un sumo aller chercher une voiture.
3: Moi, hein. Gérard, j'ai pas compris un truc, c'est au début des combats, les sumos, ils balancent du riz par terre. Pourquoi?
1: Non, c'est faux.
3: Ici, c'est vrai.
4: Pour les pigeons, c'est parce qu'ils se marient.
2: Ouais, c'est comme dans les mariages.
3: Mais non.
5: Est-ce
3: mais
5: qu'ils récupèrent le riz pour le manger?
1: Ouais. Non.
2: Moi, je connaissais un sumo espagnol, il balançait de la paella, c'était dégueulasse.
1: Ouais, c'est ça. Et pourquoi pas du couscous aussi, tant
2: tout
1: que tu gagnes.
2: Tout à fait, j'allais en parler.
1: Donc, dernière question. Y a-t-il...
2: un pilote dans l'avion.
1: Non, un sumo a-t-il le droit de faire l'amour? Ça, c'est une question...
3: C'est ce qu'on disait tout à l'heure. T'imagines un sumo avec une bonne femme de 40 kilos en train de la prendre en missionnaire?
1: Je te signale. Oui. Parce que si je parle de cette question-là, si vous avez bien regardé le reportage, il y a un sumo... Qui est marié, qui a des enfants.
2: Ouais, il a niqué dans le reportage, on l'a vu.
1: Attends, toi...
3: Non, mais comment il a fait, Gérard, sérieux? Il peut faire qu'une chose, c'est étouffer sa femme en même temps.
1: Nicolas.
3: Ok, bah, je viens de te répondre, c'était moi.
1: Ok.
6: Gérard, en fait, sur IRC, ils me parlent tous de l'inverse, en fait. Ils me parlent d'un éventuel petit moustachu qui baisera un gros sumo.
2: Toi qui vis le problème de l'intérieur, raconte-nous.
5: Oui, c'est vrai. Justement, et au niveau de la question de rigole, il y a Tarzan sur Unitel qui dit « Bip, à un anus de sumo, tout le monde y met sa viande. »
1: Oui. Ouais. Lui, il ferme sa gueule, d'accord. Parce que je sais de qui il veut parler. Donc, Nicolas,
3: t'as cassé
1: pour finir.
0: Oui, Gérard, le problème de sumo que j'ai bien connu au Japon, c'est que eu égard à leur grosse taille et leur gros ventre, le pénis a du mal à pénétrer dans la femelle. Donc, le sumo est obligé de viser. Mmh. Et comme il ne voit pas son sexe, il ne peut que viser que de manière aléatoire, à moins qu'il ait installé, bien sûr, un rétroviseur sous ses couilles, ce qui est une opération très onéreuse. Donc, le sumo n'a que très peu de chances de faire l'amour, alors il se masturbe avec des baguettes chinoises.
1: D'accord. Rouleau de PQ.
7: Oui, un sumo a tout à fait le droit de faire l'amour. Au contraire, ça brûle des calories. Et par contre, je conseille plutôt aux femmes sumo de se mettre dessus plutôt que dessous, parce que c'est vrai que se faire écraser, ça devrait pas être top, quoi.
1: Moi, mais je pense aussi.
3: Non, mais la base, ça donne faim.
1: C'est qui? C'est qui l'auditeur qui vient de parler?
3: Qui? C'est qui?
1: Bon, l'auditeur qui vient de parler, tu réagis ou pas?
2: Bon, c'est pas grave, je peux parler, moi?
1: Ouais, ben, vas-y, c'est pour finir.
2: Ok, donc j'achète des bières. Moi, je suis d'accord avec Takashi. Je pense qu'effectivement, avec, je sais pas, ouais, ils doivent avoir bien 20-25 cm de graisse entre les fesses, enfin, devant le trou de balle et devant la coquette. Donc, t'imagines l'affaire pour aller trouver le machin, je veux dire, faut y aller au périscope, c'est clair. Sinon, je pense que si t'as bien lu le Kama Sutra, tu regardes dans les dernières pages, il y a 2-3 positions qui sont adaptées aux personnes de forte taille. Et je te conseille la boule.
1: C'est bien.
7: Comment la boule?
2: Bah, tu pousses, ma chérie, et ça roule.
1: Donc, question IRC pour finir, et puis tu me donneras le petit point IRC. Et avant qu'on demande la conclusion, il y a une question qu'on est en train de se poser avec Max. C'est
2: ouais, que. Genre, tu te poses des questions.
1: Oh
2: ouais, genre,
1: merci.
2: C'est du mytho, ça. Ouais.
1: Combien qu'on est là pour finir?
6: Ah, vous vouliez savoir combien on est?
1: Ouais.
6: On est 9997.
1: Oh merde. J'aurais pas encore atteint mon chiffre des 10 000. Mais par contre, il y a une question qu'on se posait avec Max, dans le bureau, là, pendant...
5: On n'a pas le temps, Gérard, désolé.
1: Pour l'instant, c'est pas toi qui commandes, j'ai le droit, il reste encore 2 minutes, donc...
5: Non, mais le droit de la conclusion, tout ça, il faut qu'on dépêche.
1: On voulait savoir.
5: Ouais.
1: On voulait savoir...
5: Mange-toi.
1: Ta gueule.
6: Est-ce qu'il y a des claviers d'ordinateur pour sumo, des trucs comme ça,
1: non? Non, on voulait savoir combien de personnes peuvent être connectées sur l'internet.
5: Si c'est des sumos, moins.
6: Bah ouais, ça dépend.
1: Non. On en a rien à foutre des sumos, donc je voulais savoir parce que c'est la question.
5: Pourquoi
1: que...
5: Pourquoi tu fais un débat dessus alors?
6: Ça dépend de leur poids. Quoi. Ça dépend du poids, Gérard.
1: Non, mais combien de personnes peuvent être connectées d'un seul coup sur l'internet? À combien de personnes sur l'internet?
6: Je pense que c'est illimité. Je pense.
5: Bah ça dépend si Rigo est en forme ou pas.
1: Toi, quand je t'appellerai potion, tu sortiras tout le lit. Quand t'auras un anse à ton cul, je boirai mon café dedans. D'accord?
5: Bon, Morgan, il est en train de mettre 666.
1: Alors, conclusion du débat. Donc, on va demander à Nicolas pour la conclusion. Nicolas, s'il te plaît.
5: Ah, pardon.
3: Bah, je suis en antenne, c'est génial. Ça y est, ouais.
1: On conclusion.
8: Pas de comeback.
3: Pas de comeback. Alors, Gérard, ton débat, c'était mortel. Les sumo, je sais que t'as donné plusieurs fois dedans, et pas qu'une fois.
8: T'as tapé dedans.
3: Ouais. T'as plus tapé dedans que donné dedans. Mais sinon, c'était génial, et le débat sur l'internet aussi mortel.
9: Il piquait du gras dans mon sumo.
1: T'as cassé.
9: Il piquait des baguettes dans mon porte-monnaie.
0: Oui, pour conclure, c'est ça.
9: Il me foutait des nems dans le cul.
0: Est-ce que je peux conclure, s'il te plaît?
1: Vas-y, je t'écoute.
0: Je voudrais dire que si tous les sumo du monde se donnaient la main, on aurait le plus grand collier de perles du monde.
1: Mmh. Non, mais c'est vrai. Je voudrais bien un jour que s'il y a quelqu'un qui nous entend en Chine avec qu'on des salles des grandes boîtes, je voudrais bien être invité avec Max pour voir comment que ça se passe là-bas une soirée. Rouleau de PQ,
5: jamais allé là-bas?
1: Non. Rouleau de PQ.
7: Ouais, alors Gérard, pour conclure, je voudrais dire que c'était un débat très intéressant, qu'on a beaucoup appris.
8: Tout en fait. Ouais, exagère pas quand même.
7: Que je kiffais mes potes et je suis super contente, je suis très fière de nous en fait, parce qu'on n'a pas du tout mentionné une seule fois le nom de Sandy. Et
1: non, presque pas. Ouais. Foutez-vous pas de ma gueule.
7: Effectivement, ouais.
1: Ouais, foutez-vous pas de ma gueule.
7: Pas du tout.
1: Non, tu t'oserais pas.
7: Ah non, pas du tout, non.
1: Non, tu m'y laisserais.
7: Bah bien sûr.
1: Ouais. Le dernier, c'est
5: Judo Boy.
1: Et ouais. Judo Boy pour finir.
2: Gage de bière. Donc écoute-moi, en conclusion, je pense que t'as super bien fait de faire ce débat, parce que des fois tu fais des débats qui te concernent pas trop, genre je sais pas moi, l'argent, l'intelligence, tout ça, les stars télé, alors que bon, t'es pas grand-chose quoi.
1: Non, presque pas. Non,
2: attends, là t'as fait un débat qui te concernait, c'était bien, donc voilà. Parce
1: que... Je suis pas sumo, hein, je te signale.
2: Non, mais tu vis quand même le problème de l'intérieur.
1: Ah non, parce que je vais dire une chose, que je peux pas être sumo, parce que vu le poids que je suis pas sumo.
5: Non, t'es siamois, toi.
2: Non, toi, t'es entraîneur de sumo. Bon, et non, il y a une deuxième chose.
1: Et ta sœur, elle est entraîneur de quoi, elle?
2: Que je tenais à dire, et là, je vais prendre ta défense, parce qu'il y a quand même, contrairement à ce que disait l'auditrice, il y a des gens qui ont parlé de Sandy. Et ça, c'est pas gentil, parce que Sandy, elle est pas grosse, elle est parfaite pour un sumo, elle est pas grosse du tout. C'est bon.
1: De toute manière, Sandy a fait son poids, et c'est tout.
2: Voilà, donc,
1: moi, je l'aime comme elle est.
5: Elle passera pas dans l'autre catégorie.
2: Je tenais quand même, Gérard, à prendre sa défense, quand même.
1: Non, mais c'est bien que tu prennes sa défense. Je peux vous dire une chose, que Sandy a fait son poids et je donnerai pas son poids. Elle est comme elle est, c'est tout. Maintenant, si personne peut l'aimer, peut l'avoir en peinture, eh ben, dans ce cas-là, moi,
5: Si on l'aime bien, on l'aime.
2: Non, mais elle a le droit de faire 60 kilos de la jambe droite, je veux dire, elle a le droit, c'est tout.
1: Je vais dire une chose, elle fait pas 60 kilos de la jambe droite, elle fait 61 kilos depuis qu'elle est avec moi. Elle a perdu 14 kilos.
2: Waouh, bravo.
1: Et moi, je l'aime comme elle est. De toute manière, c'est pas pour ça que je la laisserai tomber, au contraire.
2: Ouais, voilà. C'est pour ça que j'aimerais que les auditeurs respectent quand même ce gros tas de viande.
1: Alors, tu vois, je vais te dire une chose,
2: oui.
1: Que le gros tas de viande t'emmerde, et moi, je t'emmerde avec.
2: Mais pour Rafa Cochère, elle est mignonne, quoi.
1: Ouais, et ben, moi, je t'emmerde.
5: Gérard, il est là.
1: Ok.
5: Ouais.
1: Donc, alors, vendredi, vous allez retrouver...
5: Dans ta conclusion, déjà, Gérard.
1: Ma conclusion, vous avez foutu que de la merde sur les deux débats, donc on va faire une petite réunion.
6: Mmh. Hein, moi, j'ai pas le temps, hein, je me cache.
5: Non, il y a une réunion.
1: De manière, s'il peut pas, c'est pas grave.
5: En plus, faut qu'on fasse la réunion ici parce que le bureau a été pris par Morgane et en fin de compte, c'est Seb, on va faire d'ici parce qu'il mixe en face.
1: Donc, la conclusion pour moi, ça a été de la merde, les deux débats, comme d'habitude.
5: C'était bien.
1: Ils ont pas été capables de me gérer les auditeurs. Quand je vous dis, on ne prend pas Tony, ni tout ça, donc je voudrais bien que ça soit irrespecté.
6: Ah, tout ça, il est pas passé. Hein.
1: Tony,
6: tout ça.
1: Ouais, mais même, j'aime pas trop. Donc, voilà. Donc, on va se quitter avec, pour finir. Je pue de l'irti avec caresse-moi le clavier avec tes poils de couilles. Alors là, j'espère que c'est un bon truc.
5: Non, c'est le bon titre.
10: Ah, c'est de la bombe.
1: Donc avant de retrouver Seb pour la nuit sans pub, n'oubliez pas que demain Max sera à la loco et il y a une soirée. Il y a une soirée à Marseille, au Dôme de Marseille.
5: Ouais,
1: donc,
5: vendredi soir, au Métropole.
1: Métropole avec Rigo qui sera au Platine en premier. Donc c'est pour la compile Groove.
5: Métropole Groove.
1: Métropole Groove au Dôme de Marseille.
5: Et
1: donc venez nombreux.
5: Il y a Sinclair. Attends, les noms, tu veux les noms des...
1: Bah ouais, donne-moi les noms pour la loco. Je sais qu'il y a Strombez.
10: Non, il n'est pas là ce week-end.
1: Donc doit y avoir de toute manière je pense que t'es au Platine toi ce week-end.
5: Non, il est aux Lumières ce week-end.
1: Il est aux Lumières, toi tu feras mieux de t'écraser et d'apprendre à mixer parce que tu mixes comme un as. Je t'ai écouté hier, c'était de la cata.
5: Mais non, c'est pas moi.
1: C'était du caca. Tu nous as fait du caca. Alors tais-toi. Donc, qu'est-ce que je voulais vous rajouter? Donc, la semaine prochaine, ben, je vais vous retrouver pour deux débats.
5: Oh merde.
1: Je ne sais pas encore ce que c'est. Je vais trouver des thèmes.
5: On peut faire un débat sur la préhistoire. Gérard, la
1: normalement, si je me trompe pas, et je pense que cette semaine on devrait avoir les sosies de Jean-Luc Delarue.
10: J'espère, ouais.
1: Et.

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1: Et voilà, bonsoir à tous, bienvenue pour les débats de Gérard. Jeudi, il est 0h42, donc on prend avec un petit peu de retard. Donc ce soir, c'est Manu qui est à l'aria.
2: Ouais, bonsoir.
1: Bonsoir à toi Manu, bonsoir Rigaud. Donc sur l'internet www.frfunradio. Et Manu, Fildar et Apolline seront standards pour prendre les gens. Et
3: salut.
4: Ouais, ouais, ouais.
1: Et pour ça, on va accueillir, pour commencer, petite turlute de 23 ans de Chinon. On écoute Fun Radio sur 100.2.
5: Ouais, salut Gérard.
1: Bonsoir à toi. Et Gabriello, 25 ans, Paris, 101.9.
6: Bonsoir GG, bonsoir la Dream Tease.
1: Bonsoir. Marcel, salut. Marcel le routier, 24 ans de Foix. On écoute Fun Radio sur 98.7.
6: Affirmatif Gérard.
1: Et Toto la salope, 22 ans, Le Mans, sur 100.3.
7: Bonsoir Gérard.
1: Bonsoir à toi.
7: Bonsoir.
1: Donc, alors, premier débat sur les drag queens.
7: Oui.
1: Non, mais répondez pas tous à la fois, oui, ça, oui, ça oui, commence à...
6: Ouais, ouais, tout à fait.
1: Mm-hmm. Non, mais vous répondez tous en même temps, et sinon, ça sert à rien qu'on vous sélectionne.
6: Ouais, ouais.
1: Donc, feriez-vous n'importe quoi pour ressembler à une drag queen? On va demander à Toto la salope.
7: Oui, je ferai n'importe quoi.
1: Bon, tu peux préciser?
7: Je précise, ben... En fait, quand je me déguise en drag queen... Eh ben, j'utilise un maximum d'argent, hein. Ça coûte très très cher. Et donc, toute
1: je te demande, feriez-vous n'importe quoi pour ressembler à une drag queen? On ne te parle pas d'argent pour l'instant. C'est clair, net et précis.
7: Fais répondre les autres alors avant.
1: Bon alors, Toto la salope, c'est où tu réponds à la question?
7: Ouais, tout de suite.
1: Non, non, non, non, mais c'est où tu réponds tout de suite à la question?
8: Calme,
1: correctement.
8: Calme.
1: Où tu gerbes? Ça va aller vite ce soir, hein.
7: Voilà, je te réponds, je ferai n'importe quoi pour ressembler à une drag queen. Je me suiciderai, je me jetterai d'un pont, je sais pas. Tout.
1: Fildar, s'il te plaît. T'essayes de la calmer parce qu'apparemment...
2: Toi aussi tu vas te calmer et on y va tranquillement.
1: Donc alors, Marcel le routier.
6: Ouais, bah tout d'abord je trouve que la question est très bien posée, Gérard, félicitations.
1: Bon alors tu réponds, et celui qui s'amuse avec un portable, avec un... à s'amuser sur appuyer, sur des touches, arrête. Là il y a un portable.
6: C'est pas moi.
1: Il y a un portable.
6: Mec, c'est pas bien les satellites là-haut.
1: Alors qu'est-ce que je vous ai prévenu l'équipe?
2: Non mais c'est pas qu'en fait on a appelé sur un portable, c'est qu'il y a un portable à côté de leur téléphone fixe.
7: Ouais non mais c'est
1: non, non mais faudrait peut-être que ça se calme parce que sinon ça va pas aller longtemps cette histoire. Alors Marcel le routier, toi.
6: Bah est-ce que je ferais n'importe quoi?
1: Ouais.
6: Bah écoute, ouais j'achèterai des robes à plus de 50 000 francs, hein, des robes chez des magasins de drag queen.
7: On doit pas parler d'argent.
6: Pardon?
7: On doit pas parler d'argent.
1: Bon attends, Toto la salope, pour un cent tu vas te calmer.
6: Non, non, mais je la comprends, mais bon, ressembler à un vrai bon drag queen, c'est très cher hein, actuellement. Hein, c'est...
1: Bon, ok. Gabriello.
9: Ouais, bah écoute, moi je pense qu'il faut tout faire. Hein. Moi je serais prêt à faire n'importe quoi, j'ai déjà tout fait d'ailleurs.
6: Très bonne réponse.
9: Moi je dis qu'il faut se laisser porter, hein, si on choisit un style de vie comme ça, hein, faut y aller à fond. Hein. Tu sais ce que c'est, hein.
1: Non, non, mais de toute manière, c'est pas la peine de reprendre.
9: Non, mais je reprends pas. Attends, il y a des gens qui ont le droit d'être à fond. Hein,
1: non, non, mais ça sert à rien de reprendre les thèmes, les trucs que Sandy a l'habitude de dire, de foncer, c'est ceci, cela.
9: Okay, bon,
1: parce que ça, ça commence à bien faire.
9: À fond.
1: Oh, il y en a une tout à l'heure, si elle s'amuse à trop couper les gens, elle va
2: c'est quoi, c'est quoi le débat, Gérard? Parce que moi, je n'arrive pas à suivre. Tu coupes tout le temps, là. Tu dis n'importe quoi.
1: Feriez-vous n'importe quoi pour ressembler à une drag queen? Alors,
2: donc, le débat, c'est sur les drag queens.
1: Oui. Voilà. Alors, s'il y en a une qui n'est pas capable de répondre correctement aux questions, c'est pas la peine de la garder.
2: Non, mais si, déjà, tu expliques pas ce que c'est le débat et que tu l'écoutes toutes les deux minutes...
1: Attends, on l'a bien précisé depuis le début.
2: Mmh.
1: C'est bien précisé.
2: Alors c'est quoi une drag queen?
1: Bah ils ont...
2: C'est quoi une drag queen?
1: On verra, je le dirai après.
2: Bah non, c'est pas après, parce que s'il y en a qui savent pas, comment veux-tu qu'ils répondent aux questions? C'est pas compliqué.
9: C'est ça l'intérêt du débat, Philou, c'est ça.
2: Merci.
9: L'intérêt, il est là l'intérêt.
2: Merci.
9: Bah oui.
1: Bon alors, Gabriello, pour toi, tu serais prêt à ressembler à une drag queen ou pas?
9: Une drag queen, ouais, bien sûr. bien Bien sûr, même une belle paire, sans problème. Moi, je serais prêt à tout me faire refaire, la garde-robe, le corps, tout, il n'y a pas de problème.
6: La vraie drag queen.
9: La vraie toutouse, quoi.
1: Et petite turlute.
7: Moi, je serais prête à me faire faire de la chirurgie esthétique et pourquoi pas me laisser pousser la bite.
1: Bon, alors, faut bien vous dire une chose. Mm-hmm. Que si on vous sélectionne, les questions qu'on est en train de poser... Là, tu viens de parler de la chirurgie esthétique. C'est lors d'une question qui va être posée dans le débat. Je ne sais pas qui t'a sélectionné. Mais si on vous donne déjà les questions d'entrée et que vous me répondez avant les questions, ça ne servira à rien d'y participer.
7: Désolé,
1: clair,
7: Gérard,
1: net, précis.
7: Pas. Gérard, je ne connais pas tes questions.
1: Non, bah alors attends, pourquoi tu parles de chirurgie esthétique?
7: Parce que tout le monde...
1: Bah oui. Parce que quand tu parles de drag queen ou de travesti, tu penses obligatoirement à chirurgie esthétique.
6: Ouais. Tout à fait.
1: Non, mais il faudrait peut-être quand même essayer d'éviter de m'appeler et de sélectionner les gens et de commencer à leur dire questions.
6: Bon, Gérard, il faut rebondir.
0: Ouais. Gérard, c'est quoi une drag queen?
1: Alors, une drag queen, un drag queen, c'est un mec qui se déguise en femme.
7: C'est faux.
6: Donc c'est une.
1: Quoi, c'est faux. Donc, attends, qui c'est qui vient de dire c'est faux?
6: C'est faux.
1: Non, alors qui vient de dire c'est faux? C'est une nana. Nana, attends, il y a une nana qui vient de dire c'est faux. Alors tu peux m'expliquer le pourquoi de c'est faux?
7: C'est faux là, la sœur Apollo.
1: Ouais, alors au revoir pour toi. Hop.
6: Salut,
1: allez hop. Là ça commence à bien faire. Là on va pas commencer comme ça, hein. Là celle-là tu la gerbes, je sais pas qui c'est. Rigaud, oui.
3: Bah, il y a plein de choses, en fait, vu que ça monte très vite. Ce soir, on est déjà 7427.
6: Oh là là, Rigo,
3: ça arrête pas.
1: Oh, s'il vous plaît, vous laissez parler, Rigo. Bah, merci.
3: Je l'écoute.
9: C'est un conseil, si ça monte très vite, tu te paluches un tout petit peu moins vite et tu verras, ça vient un peu plus lentement.
3: Ok, pas de problème.
9: Voilà.
3: Et sinon, il y a Yankees sur IRC, il dit que la différence entre un travelo et une drag queen, c'est que le drag queen, contrairement à toi, il fait pas le trottoir.
1: De toute manière, savoir si la drag queen fait le trottoir ou pas, ça c'est une question que je pose pas. Ah. Parce que justement, on aurait pu la poser, mais
0: ouais, c'était une bonne question,
1: ça aurait pu, on aurait fait 12 questions sur un débat. Mmh. Et en espérant qu'on fera toutes les questions ce soir sur celui-là.
3: Mmh.
1: Alors donc, j'ai répondu à peu près ce que c'était une drag queen. Donc, bon, bah lui, pour sa question, en fin de compte, c'est vrai que... Une drag queen, c'est vrai que c'est dur de faire drag queen sur un trottoir. Mais c'est vrai que il y a une ressemblance entre une drag queen et un travelot. Mais ça, c'est vrai que c'est pas évident. Et justement, cette question-là, tu vois, je voulais la poser, mais j'ai pas pu le.
0: C'est quoi la différence justement? La différence. La vraie différence entre un trave et...
1: Bah, de manière, t'en as beaucoup qui ressemblent à des hommes, et c'est vrai que dans tous les métiers, c'est ça.
0: Ah, mais c'est pas une différence, ça.
1: Mais si,
0: c'est quoi la différence entre les deux?
1: De manière, tu peux pas le savoir quand tu vas voir quelqu'un, tu sais pas si c'est un homme ou une femme. Parce qu'en fin de compte, la voix, elle peut être très bien comme la mienne, et en dehors, ça peut être très bien une voix de femme.
0: Non, et ça je suis d'accord, Gérard. Mais la différence entre un travelot et une drag queen?
1: Bah, le travelot, c'est qu'il se déguise en femme.
0: Ouais.
1: Et la drag queen, elle se déguise en homme. C'est-à-dire, si tu veux...
0: Ah, c'est le mec qui se déguise en homme, en fait, la drag queen.
1: Alors, si tu veux, la drag queen, c'est le mec qui se déguise en femme. Et vice-versa.
0: Et le travelot, en fait, c'est une femme qui se déguise en homme.
1: Voilà. Non, un homme qui se déguise en femme.
0: Bah, alors, c'est la même chose.
3: Ah, c'est pareil.
1: Non.
0: Donc, c'est pas une différence.
1: Ouais, bah, si tu veux.
0: Donc, c'est quoi la différence entre une...
1: Si tu
0: entre
1: veux.
0: Un travelot. Ben non, c'est quoi la différence alors entre un travelot et une drag queen?
4: C'est que la drag queen, elle a pas de sexe.
3: Ah.
4: Voilà.
1: Ouais.
0: Et un travelot, c'est de quel sexe alors?
4: Bah, celui qui veut. Il choisit.
0: Ah, ok. Et l'autre, il en a pas du tout, comme les escargots.
4: Bah ouais.
0: Oh, c'est cool ça.
4: Gérard, à la place de celle que t'as virée, qui était Apolline.
8: Alors, c'était petite.
4: Turlute. Donc, on accueille Mikoz, 21 ans, qui appelle de Boulogne-sur-Mer, 92.4 FM.
1: Mikoz?
4: Ouais,
6: M-I-C-O-S-E. Salut Mikoz.
1: Sur combien?
4: Sur mer.
1: Non, mais combien la fréquence?
4: 92.4 FM.
1: Bah, attends, Gabriello.
6: Oui.
1: Tu te tais, s'il te plaît, merci quand Fielder me donne une fréquence.
6: Excuse-moi, je croyais qu'on était en antenne.
1: Non, mais pour l'instant, tu te tais, s'il te plaît.
4: 92.4 FM 92. Sur Boulogne et sa région, environ 100 km aux alentours.
6: Ouais, 102.
4: Ouais, ça dépend.
1: Ok. Alors donc, Mikos, t'as pu comprendre la question ou pas?
7: Non, j'ai pas bien compris, excuse-moi.
1: Bon, alors, pour toi, parce que comme t'étais hors antenne et qu'on vient de te sélectionner, donc, feriez-vous n'importe quoi pour ressembler à un drag queen?
7: Oui, moi je crois que je prendrais des cours de drag queen et j'essaierai de marcher comme un drag queen, m'habiller comme un drag queen, ouais.
1: Mm-hmm. Non, mais tu peux préciser le fond de ta pensée, parce que justement, ça pourrait être intéressant.
7: Préciser le fond de ma pensée, c'est-à-dire prendre des cours de maintien, m'acheter des chaussures avec des talons de 50 cm, et puis me faire des robes avec des boas, et voilà.
1: D'accord.
6: Gérard ?
1: Oui ?
6: J'ai une petite question annexe. Là.
1: C'est qui ?
6: C'est Marcel, le routier.
1: Ouais, mais précisez vos noms, parce qu'on va pas s'éterniser sur la même question.
6: Je peux m'excuser, Gérard.
1: Non, donc, vas-y. Question.
6: Parce que là, il y a une imprécision qui est basique, mais qui est très importante. On dit un ou une drag queen.
1: Bah, qu'est-ce que j'ai dit?
0: Bah, t'as dit une fois un et une fois une, alors on sait.
6: Une fois des.
1: Quoi?
0: Une fois des drag queen, donc des, c'est.
1: Ouais, mais ça dépend. Donc, un petit sondage avant de poser la deuxième question. Alors, êtes-vous pour ou contre les drag queens? Alors là, les histoires de pour ou contre, non. Mettez pas tout ça, arrêtez de mettre ça sur le dos de Rigo.
3: Mais si, c'est moi qui les ai pris, Gérard.
1: Ah, c'est toi, donc.
3: Ouais, j'ai recopié sur un site comme d'hab, hein, site spécialisé.
1: Alors donc, 65% des gens sont contre, 34% des gens n'aiment pas les yaourts, ça je vois pas le rapport, et pour 11% des gens n'ont pas d'avis. Bon, sur n'ont pas d'avis, ça c'est vrai, mais sur les yaourts, je vois pas. Hein.
10: Yaourt, mais si.
0: Mais oui.
4: Parce que en fait, dans le jargon des drag queens, on les appelle aussi des yaourts.
1: Ouais, mais ça.
4: Dans leur petit monde.
1: Et donc, quelle partie du corps? Donc, ça va faire plaisir à Toto la salope, parce que depuis le temps qu'elle est en train de me gonfler, de me dire, ouais, je veux refaire moi, je sais pas quoi. Donc, justement, Toto la salope, la question, ça va être toi qui va répondre la première. Donc, quelle partie du corps une drag queen se fait refaire le plus? Alors, Toto la salope. T'as voulu trop jacter sur la première, bah maintenant tu vas répondre à celle-là.
7: Ouais.
6: Bien fait, c'est la maline.
7: Ok, ben j'y vais.
1: Ouais, tu vas te dépêcher parce que tout à l'heure tu as.
7: Ouais, je fonce. Donc je pense que c'est les parties génitaux.
1: Alors tu peux on préciser.
7: Génital. Oui.
1: Non, mais derrière, vous ne l'aidez pas. Vous la laissez répondre parce que comme elle a l'air de vouloir jouer les grosses salopes.
6: Ouais.
1: Hein, à 22 ans, elle veut jouer la grosse salope la première question. Ouais, donc maintenant, elle va répondre sur la deuxième.
7: Les auditeurs avec moi.
1: Non, mais tu vas répondre sur la deuxième
7: non,
1: et c'est tout. Maintenant, maintenant, je te prends au mot maintenant. C'est pas les auditeurs, c'est moi qui te prends mon. Alors maintenant, vas-y. Alors réponds à la question.
7: Oui, je te disais, c'est les parties génitales, comme les mains, les pieds.
1: Ah ouais, parties génitales. Les mains, c'est des parties génitales.
7: C'est ça.
1: Non mais attends, ouais.
6: Ça coupe tout seul.
1: Attends.
6: Bah venez, on attend.
7: Tu as pris des cours de bio?
1: Bon, allez, hop, ciao à toi, au revoir, allez, hop.
8: Qui
1: Toto la salope, tu peux la dégager, parce que là, je crois qu'elle est en train de se foutre de ma gueule. J'aime pas celle qui se fout de ma gueule comme ça. Marcel le routier.
6: Ouais. Les parties, écoute, la partie, je crois que c'est les cils, hein, parce que fossiles.
1: Non, attends, je te répète la question, parce que comme l'autre, elle a voulu jouer les gros, elle a voulu jouer les gros bras, puis en fin de compte, elle a pensé ce qu'elle voulait me répondre. Donc, je répète la question pour toi, Gabriello et Mikos.
6: Ouais.
1: Donc,
6: oui.
1: Quelle partie du corps une drag queen se ferait refaire le plus?
7: La bite.
6: C'est à moi de répondre là.
1: Ouais, vas-y, Marcel Leroutier.
6: Bah écoute, non, je préfère laisser mon tour là, je vais réfléchir.
1: Ah non, Marcel Leroutier, tu réponds ou sinon ça va faire comme Toto la salope.
6: Ok, non, je vais me concentrer, je vais dire les cils parce que tu vois, je t'ai dit, il faut enlever les fossiles, remettre les fossiles et tout, ça nique tous les cils, faut les refaire souvent.
1: Alors, tu peux préciser là le fond de ta pensée?
6: Franchement?
1: Ouais.
6: C'est dur. Parce que tu vois, donc je te dis, pour aller en soirée et tout ça, Dracoon il me fout des fossiles, tu sais, des trucs de 1 mètre de long et tout. Et donc, quand il les enlève, ça arrache tout, ça arrache la peau et tout.
11: C'est des pare-soleils, ça.
1: Non, non, non, non. En principe, c'est pas les sites qui seront offerts en premier.
0: Oh, c'est possible.
1: Gabriello.
9: Ouais, ben écoute, moi j'ai un copain-copine, quoi, qui est drag queen. Et lui, son problème, c'est qu'il avait des grands pieds. Tu sais, il faisait du 45. Et en fait, il avait du mal, tu sais, à trouver les grosses chaussures de drag queen, là, avec les semelles compensées.
2: Ah, les bottes.
9: Ouais, voilà, les trucs tout mystiques, là. Donc, en fait, il s'est fait opérer des pieds pour chausser du 41. Comme ça, il arrive à trouver sa pointure facilement.
2: Je crois qu'on peut se faire
9: non, mais... des talons. Ça lui a coûté cher en plus, hein, je vais te dire. Avec ça, il aurait pu en acheter des pompes.
1: C'est vrai, moi, j'ai vu vaguement le film, et puis dans le film, c'est vrai qu'à un moment donné, le mec, il a des problèmes. Mm. Il chausse du 45, et puis d'un seul coup, je sais pas, avec la chaleur, il chausse du 47.
9: Ouais, bah là, c'est un peu le même délire, mais elle est obligée de se faire rafistoler les pieds. Elle s'est fait faire deux pieds plats, et maintenant, elle rentre dans les chaussures tranquille, quoi.
1: D'accord.
8: Ouais. À la place de Toto la salope, on accueille Grosse Zaza, 27 ans, du Mont-Saint-Michel.
10: Bonsoir.
0: Bonsoir.
9: Grosse Zaza.
0: Salut.
10: Vous allez bien ?
2: Bonne nuit.
1: Salut. La fréquence du Mont-Saint-Michel.
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9: Bouffez la galette.
3: Oh, Gérard, vite fait sur IRC, il y a Père Fouras qui a une question pour toi. Il se demande comment ça se fait que, vu que t'as vu Priscilla Folle du Désert, tu fais un débat sur les drag queens, alors que quand t'as vu Godzilla, t'as pas fait de débat sur les gros monstres avec des tresses.
1: J'y répondrai pas parce que ça, sa question, elle a rien à voir. Ça n'a rien à voir parce que si, sur Godzilla, on a fait quand même un débat dessus.
10: Ouais.
1: Donc, je suis désolé. Et sur l'histoire de la grosse avec les tresses, donc il veut faire illusion à Sandy. Donc alors Pierre Pula, tu commences à me casser les couilles. Ah, sérieusement.
3: Ok.
0: Et sur excuse-moi Gérard, mais sur Minitel, il y a Max le Belge qui dit une drag queen, c'est un homme sans queue ni sein comme toi. Qu'est-ce que t'en penses?
1: Sans queue, déjà faudrait qu'il vienne nous voir. Sans sein peut-être.
0: Hiroshima, une fois pas deux. Hein.
1: Gabriello.
3: Tu lui proposes de venir voir?
1: Non, bah, il reste où qu'il est. Gabriel,
0: j'arrive, ma chérie, me dit.
9: Ouais, je t'ai dit, les histoires de pompes, hein, les problèmes de pieds. Hein.
1: Ah bah ouais, tu viens de répondre, toi.
9: Oui, tout à fait.
1: Ah ok. Ouais. Donc, Marcel Leroutier, donc, toi, c'était bon?
2: Ouais, j'ai dit les cils, ouais.
1: Ok. Mycose?
11: Moi, ce serait le nez et la bouche. Mmh. Parce que j'ai remarqué que les drag queens avaient un nez assez pointu. Et moi, j'ai pas du tout le nez pointu. Et j'ai remarqué aussi qu'elles avaient des grosses bouches pulpeuses, on va dire. Et bon, j'ai une bouche pulpeuse, mais pas si grosse qu'elle, donc je pense que je préfère ça avant.
1: Non, mais je pense pas. Hein. De toute manière, c'est pas ce qu'ils vont se repère en premier, la bouche. Hein. Grosse Zaza. Non, 5 minutes, laissez répondre Grosse Zaza maintenant.
12: Oui, moi je pense que c'est la pomme d'Adam.
2: Ah, papy.
1: Attends, c'est quoi ça?
12: La glotte, la petite boule que t'as dans la gorge.
0: Il n'en a pas, Gérard.
9: Non,
1: bon,
9: c'est sur le cou.
1: Attends,
0: il en a trois, il sait plus.
1: Non, attends. Parce que là, faudrait peut-être arrêter vos conneries, parce que là, ça commence à bien faire tous les deux.
0: Mais regarde.
1: Non.
0: Truc, là. Non, mais ça, les filles, elles en ont pas. C'est
2: quand
0: pour ça que
2: il y a un truc qui remonte et qui redescend.
1: Quand, Grosse Zaza, vas-y, continue.
12: Bah voilà, la pomme d'Adam, c'est ça que je ferais en premier. Et puis, en deuxième, peut-être la poitrine.
1: De toute manière, en principe, c'est la poitrine qui se refont faire en premier. Hein.
0: Mmh. Mais en deuxième, la pomme.
1: Non, je pense pas. Sondage, parce que on va faire sondage en même temps. Alors, aimeriez-vous être un drag queen? Alors, 34% des gens auraient aimé, mais l'être, mais... sont des femmes, ça c'est vrai, pour ça je suis d'accord, parce que c'est vrai que ça peut être aussi bien femme que homme. 28% des gens n'y pensent plus depuis qu'ils sont en prison. Tu veux faire allusion à quoi là? Ils ont voulu faire allusion à quoi là, l'histoire?
3: Je sais pas, faudrait que je leur demande.
1: Ils ont voulu faire allusion à Jean-Pierre Sauzet?
3: Bah je sais pas, il y a pas que lui en prison, tu sais, genre.
1: Ouais, d'accord. Et 19% des gens le sont déjà, mais que le jeudi soir en écoutant leur maître à la radio. Donc s'ils font allusion à moi, c'est bien.
0: Illusion
1: en moi, c'est bien, mais ça...
3: Bah quoi, c'est bien que les drag queens te considèrent comme leur maître.
1: Bah ça, je pense, mais je serai pas leur maître trop longtemps. Alors donc, troisième question.
0: Et toi, tu réponds pas?
13: Ça y est, j'ai dit, la plupart, c'est qui se repassent vers les seins.
4: Pourquoi? Mais pourquoi les seins seulement?
13: Parce que c'est ce qui, la plupart, c'est ça qui seront pompés en premier, en
0: sur
13: priorité.
0: Sur Minitel, il me disait qu'en fait, ils se font faire le cul d'abord.
13: Non. Ça, sur Minitel, tu vois, si c'est pour me répondre des, si c'est pour me donner des cochonneries.
0: Non, mais il me disait avant toute chose, ils se font faire le cul.
13: Non, mais tu vois, si c'est pour me dire des conneries comme ça, c'est même pas la peine sur Minitel, on laisse tomber.
0: Les seins, pourquoi pas le cul?
13: Alors, peut-on être drag queen en faisant un autre métier? On va demander à Gros Zaza. Gros Zaza.
14: Oui, c'est ce qui m'arrive, et éventuellement aussi, ouais, c'est ce que je fais, puisque je suis drag queen le soir, et le lendemain, je travaille dans les boîtes de journée, boîtes de nuit.
13: Bon, alors attends, la journée, tu fais quoi? Parce que là, tu parles
14: tête,
13: tu... Non mais attends, sois... écoute bien,
14: oui.
13: Parle comme il faut devant ton combiné et parle un petit peu plus fort.
14: Oui, ma puce.
15: Moi, j'en
13: je suis pas ta puce, d'accord?
14: Excuse-moi. Bon, alors je répète.
15: Mon pou.
14: Je répète. Allô?
13: Oui, je t'écoute.
14: Donc, le soir, je suis drag queen. Et le lendemain, je travaille, je fais le ménage dans les boîtes de nuit.
15: Oh là là, c'est compliqué.
13: Attends,
15: ça...
13: moi non plus, j'arrive pas... J'ai du mal à comprendre.
15: Attends,
13: d'après ce que j'ai pu comprendre...
15: Non, attends.
13: Le soir, elle est drag queen, et la journée, elle travaille comme femme de ménage dans les boîtes de nuit. Donc, ce qui veut dire que là où t'es, quand tu fais ton truc le soir, tu restes dans la boîte de nuit pour nettoyer.
14: Oui.
13: Ouais, parle plus fort encore. Bon, alors, tu vas retourner voir Apolline parce que...
14: Non,
13: vous me la faites parler plus fort parce que là, ça commence à me gonfler, elle.
4: Mais en fait, est-ce qu'on peut, si elle peut
13: Marcel
4: parler plus
13: Leroutier.
4: Fort
13: Marcel Leroutier. Oh, vous arrêtez avec les doubles sons.
0: J'ai une question Minitel, moi.
13: Non, j'en ai rien à foutre.
0: On demande, parce que tu dis tout le temps des drag queens, mais est-ce que pour les femmes, ça peut pas être des drag kings?
15: Ouais.
14: Si, ça existe.
15: Ouais, ça existe.
13: Bon, attends,
14: en Angleterre.
13: Oh, j'y ai dit, je vous ai dit de me la calmer, celle-là.
16: Mais ouais, mais...
13: Elle parle pas, c'est pas, alors tu fais ton boulot. Ça commence à bien faire, là, maintenant.
16: Ça y est, elle est calmée.
14: Gérard, je me suis calmée.
13: Non, ouais, oh. retourne au standard.
16: Tu lui demandes de parler plus fort, elle parle plus fort.
13: Oh là là. Eh, qui c'est qui commande le jeudi? C'est toi, maintenant?
14: Ouais.
13: Tu veux faire les débats?
14: Oui. Ouais.
4: Mais non, Gérard.
13: Attends, toi, tu dégages, grosse Zaza, au revoir.
4: Mais non, attends.
13: Allez hop, dégage,
4: je suis pas d'accord, Gérard.
13: Attends, t'es pas d'accord, toi, tu la fermes.
4: Tu lui dis, elle parle pas assez fort, vous la reprenez en antenne pour qu'elle parle plus fort.
0: Et quand elle parle plus fort,
13: attends,
0: tu l'attèges.
13: Attends, toi, tu pars pas, d'accord, parce que tout à l'heure, je vais t'éclater, maintenant.
4: Et quand
13: ça commence à bien faire.
0: Et quand elle arrive, elle parle bien, tu l'entends bien, elle parle fort, tu la jettes.
4: C'est
0: comment
4: quoi,
0: tu veux qu'il s'y retrouve?
4: C'est quoi ce boulot? C'est quoi ce boulot?
13: Marcel Leroutier, toi, pour l'instant, tu t'écrases.
0: Ok.
13: Marcel Leroutier.
15: Au club des routiers, hein, à Foix, quand même. Je sais pas si tu connais Foix.
13: Ouais, Manu, merde!
0: Bah, il est là.
13: Oh, tu fais ton boulot correctement ou t'es bien de l'équipe?
0: Ok, d'accord.
13: Eh, vous avez pas commencé à me faire chier à la troisième question, hein.
0: Ils sont là, GG, y'a pas de soucis.
17: Allô?
13: Allez, allez-y avec les doubles sons. Continuez, vous m'intéressez.
18: Marcel, le routier, allez.
15: Ouais, je suis là. Ouais, donc je disais, Gérard, donc je suis gogo dancer, moi, après les livraisons, hein. Donc je suis Google Dancer à Foix et tout, ça cartonne bien, donc ouais, c'est possible de faire deux métiers en même temps, mais je crois que tu connais bien le problème.
13: Alors tu peux expliquer le fond de ta pensée?
15: Le fond de ma pensée, non, je peux pas l'expliquer parce que c'est le fond de ma pensée. En revanche, je peux te dire que je fais deux métiers, ça me plaît beaucoup et tu te gagnes la thune facilement la nuit, donc travailler la nuit, je fais du gogo, j'adore. Voilà.
13: Non bah attends, pour l'instant, tu réponds même pas à la question.
15: Je répète, oui, on peut faire deux métiers en même temps et être drag queen le soir.
13: Alors, maintenant, je te demande de préciser le fond de ta pensée sur ça.
15: Alors, je pense qu'on peut le faire parce que c'est sympa. J'ai précisé là.
13: Ouais. Bon, alors lui, tu peux lui dire au revoir.
16: Mais
4: on vire tout le monde.
16: Ouais. Genre, à la place de.
4: C'est toi qui comprends pas ce qu'il dit.
13: Oh là là là là là là.
16: On accueille Robert la déménageuse, 38 ans de Dunkerque.
4: Robert la déménageuse, 38 ans de Dunkerque.
15: Je connais Robert.
16: 91.8.
4: Ne flatte pas mieux.
0: FM.
4: Robert. La déménageuse.
13: Ouais, c'est bon.
4: 38 ans.
13: Oh
4: bah.
13: Oh, c'est écrire, d'accord. J'ai pas besoin que tu me l'appelles.
0: Bonsoir. Lentement, mais bien.
17: Alors, Robert.
19: Oui, bonsoir.
13: Bonsoir.
19: Bonsoir.
13: Bonsoir. Bon, dernière, vous la fermez maintenant, ça commence à bien faire les...
19: Tu es énervé.
13: Oh là là là là là là là là là là là là.
19: Arrête, Gérard, calme-toi.
4: On y va. T'es excité comme une puce, Gérard, sérieux.
17: Gérard, t'es nerveux.
13: Déjà. Ouais, attends, toi tu te calmes, d'accord?
19: Moi je suis tout à fait calme, j'attends que tu me poses des questions.
17: Ouais.
13: Bon, alors, Gabriello.
17: Bah écoute, oui, alors à savoir si on peut faire deux métiers, moi je pense que oui. Je vais même aller plus loin. Si tu veux suivre mon idée, moi je pense qu'en fait, les plus pervers, les plus tordus, c'est les mecs qui sont PDG le jour. Et ça se fait fouetter dans des donjons, ça fait la drag queen la nuit, c'est PDG pendant la journée, ça gagne plein de thunes, c'est haut placé.
20: C'est PDGG.
17: Ouais, ouais. Et plus c'est haut placé, moi je dis, plus c'est pervers et plus ça fait la drague la nuit et ça se fait tripoter les fesses dans les clubs et compagnie. Tu peux pas dire le contraire, tu sais un petit peu comment c'est dans le milieu. Je suppose que t'en vois de la toutouse quand même, un petit peu à droite à gauche.
13: Non, pas du tout.
17: Si, dans le milieu de la... Attends, ouais, dans le milieu de la radio quand même, il y a deux, trois ambigus quand même, non?
20: Dans le milieu de la route aussi.
17: Ah, il y a des polyvalents, arrête.
13: Non. Je peux te...
17: Faudrait que t'ailles un peu plus dans les clubs, genre au King et tout ça la nuit, tu verrais que tu retrouverais beaucoup de gens que tu connais, hein, moi je te garantis. Hein.
13: Ouais, tu veux bien préciser le fond de ta pensée?
17: Ah, je vais pas, non, mais attends, je vais pas préciser le nom,
13: précise bien.
17: Mais non, précise. Mais c'est comme ça.
13: Non, mais précise.
17: Et je vais pas parler du directeur d'antenne comme ça devant tout le monde, arrête,
19: non,
17: c'est bon.
19: Non.
17: C'est bon, hein.
13: Hop, au revoir. Allez, ça t'apprendra de vouloir jouer les gros bras aussi, toi. Alors là, je crois que ce soir, le premier débat, on est déjà à la troisième question. Ça peut être déjà le quatrième qui gerbe.
0: GG, sur Minitel, il y a Rosebud qui te dit « Penses-tu que les drag queens portent-elles des slips jaunes et est-ce qu'elles vivent bien la différence d'âge ?»
13: Là, j'y réponds. Tu vois, j'y réponds même pas. Alors toi, Marcel Leroutier, ou tu te calmes ou je te vire.
0: Pourquoi tu veux pas lui répondre à Rosebud?
13: Parce que c'est des questions qui n'ont rien à voir avec le débat.
0: Parce que ça parle des drag queens.
13: Bah ouais. Non, attends, les slips jaunes, attends. Tu veux faire allusion à moi par rapport aux chiottes de la loco. Alors lui, il va se faire enculer, ok? Clair, net, précis.
0: Mais...
13: Alors maintenant, ça commence à bien faire. Le mini-test, je ne veux plus en entendre parler.
0: Ok, d'accord.
3: Gérard?
13: Alors, Rigo.
3: Ouais, sur IRC, il y a Jet, il te demande si en fait tu peux considérer les sportifs qui se rasent les jambes comme des drag queens, dans la mesure où ils se rasent les jambes, les cyclistes par exemple. Les nageurs.
13: Non, les cyclistes, ils se rasent pas les jambes. Dans les sports comme ça, c'est-à-dire soit que ce soit le foot, le cyclisme, l'athlétisme. Le rugby et puis le basket, j'ai jamais vu des gens qui étaient rasés. Hein.
0: Si, ça.
3: Bah si.
4: Dans le vélo, ils se rasent les jambes.
3: Dans le vélo, ils se rasent les jambes.
4: Parce que s'ils tombent, au moins, ils peuvent se faire soigner. Sans
13: bah attends, mais pour un sang,
3: non, mais
13: pour
3: vrai.
13: Un sang, je réponds à gauche, je te réponds pas à toi, ok. Donc, c'est vrai, ouais, mais s'ils tombent, ils se font des écorchures, mais ils se rasent pas la jambe. Sauf si c'est pour une opération grave. Ça, automatiquement, ils vont se faire raser, comme moi.
4: Mais ils se font raser avant, ouais. Avant de tomber.
13: Bon, oui. Toi, allez hop, toi, Pildar, tu dégages, je t'en veux plus dans l'équipe.
3: Pas déjà.
13: Hop, dehors, Pildar.
4: Mais laisse-le, il t'a un record battu, 1h08.
16: Bon, Gérard, à la place de Gabriello, on accueille Tata Diamant, 24 ans, de Toulouse. Sur 102.7.
21: Bonsoir, c'est Tata Diamant à l'appareil.
22: Salut toi.
21: Bonsoir, salut, bonsoir à tous.
22: Salut,
21: bonsoir.
13: Bon, ça y est, les bonsoirs, c'est bon. Hein?
21: Heureux d'entendre ta douce voix.
13: Mycose.
19: Oui, Gérard. Moi, mon petit ami est drag queen.
13: Ouais.
19: Il est parti faire la teuf avec ses copines. Donc, il va rentrer dans 1h ou 2, et puis, voilà, quoi.
21: Ouais, si je puis me permettre, hein, Mycose, parce que t'es dans le milieu de la MST quand même, hein,
19: oui.
21: Faut le savoir.
13: Tu es
21: Diamant, hein. Je voulais juste lui dire que...
13: Non, mais attends, t'as Diamant.
19: Ça m'intéresse ce qu'il veut dire.
13: Tu peux attendre qu'on te donne le feu vert pour parler, tu laisses finir...
0: C'était une réaction
21: à chaud.
19: Vas-y.
13: Bah alors vas-y.
21: Donc je voulais juste te prévenir que ton copain quand il va rentrer...
13: Qui c'est qui commande là le jeudi? C'est toi Manu maintenant qui va faire passer les auditeurs avant que je leur donne l'autorisation?
0: Oh, c'était pour répondre.
13: Non mais attends, pour l'instant c'est moi qui commande, ok?
21: Ouais, ok.
0: Bah non, réponds pas, tais-toi.
4: C'est lui.
0: Ok.
21: Manu Lagodi.
0: Allez, vas-y, Tata Diamant, réponds.
21: Je voulais juste te dire que, bah, rien, juste ton copain, il va être tout dilaté.
13: Oh,
21: ça, voilà.
13: Ah, ok, d'accord. Bon, d'accord.
0: Voilà, maintenant, c'est qui qu'il y a? Alors, on va accueillir qui? Non, il y a qui?
13: Robert, Robert, la déménageuse.
5: Oui, t'es en rantaine, tu peux me répéter la question?
13: Non, je répète plus la question.
5: C'était par rapport au travail de nuit et de jour, c'est ça?
20: Est-ce que, est-ce qu'il peut travailler de jour?
5: Je pense pas. Non, impossible. On est drag queen ou on ne l'est pas.
20: Oui.
13: Enfin, t'as même pas compris la question.
5: Ouais. Bon, c'est pas grave, on enchaîne.
13: Ouais, on enchaîne. Attends, déjà, pour l'instant, si t'es pas contente, ça sera le même prix, c'est moi qui commande. Okay.
20: On a la raison, parce que mon petit ami, il est que drag queen, quoi. Son métier, c'est drag queen.
5: Ouais, voilà, il y a rien d'autre à part ça.
21: T'as pas de diamant, je peux répondre?
20: Oui.
13: Vas-y.
21: Ouais, moi, je voulais dire que c'est faux, parce que moi, je suis fossoyeur le jour et drag queen la nuit, hein. Je veux dire, ça empêche pas, hein.
20: Et tu casses pas les ongles?
21: Non, je mets des gants pour travailler.
20: Ah ouais.
13: C'est tout. Ah ouais, pour transporter de l'argent, tu mets des gants?
21: Non, je suis pas convoyeur, je suis fossoyeur. Je creuse des trous. Je creuse des trous et le soir, en fait, la nuit, ben, je creuse des trous aussi, je suis drag queen, quoi. Hein.
13: N'importe quoi.
4: Gérard, est-ce que c'est payé une drag queen?
13: Non.
4: Donc c'est pas. Ça gagne pas d'argent.
13: Mais justement, la question quand tu m'appelleras maintenant, je veux plus que tu m'appelles pour les questions, parce que ces questions-là, on devait les poser, mais toi tu m'as dit ouais, ok, c'est bien, mais moi je suis pas d'accord.
4: Donc, mais attends, c'est toi qui les fais, les questions.
13: Ouais, mais dans ce cas-là, je voulais poser des questions, combien que ça rapporte. Et puis tout.
4: Bah, si c'est pas payé, ça rapporte rien.
13: Bah, oui. Quand je t'ai dit 1€, tu m'as balancé.
4: Bah dis rien, dis pas les questions, on va les faire.
13: Bah non, mais justement, je la fais pas celle-là.
4: Bah t'es naze, t'es tout naze.
13: Attends, si t'es pas content.
4: C'est lui qui commande le jeudi soir.
13: Eh,
4: hein.
13: Tu sais, si t'es pas content, tu sais ce que tu fais.
4: Tu
13: prends
4: toi ton
13: blouson et tu te casses. On en a rien à foutre de toi, d'accord? Clair, net et précis. C'est la dernière fois que je vais te le dire. Parce que mardi, vous m'avez fait de la merde. Ce soir, vous me refaites de la merde.
4: Quelque chose de mignon.
13: Hein? Et là, vous êtes trois poutres de la merde. Alors ça commence à bien faire.
22: Bon, vas-y, continue, Gégé.
13: Attends, toi, tu te tais, d'accord? C'est la dernière fois que je te le dis. On t'a assez dit mardi avec Max. Ok? Alors maintenant, tu vas arrêter.
4: Tu peux préciser le fond de ta pensée?
13: Hein? Le mardi, t'as foutu ta merde. Ce soir, tu vas pas foutre ta merde. C'est pas tes débats, c'est les miens.
4: Allez, Gérard, on y va maintenant.
13: Ok.
4: Allez.
13: Maintenant, tu vas perdre ton standard. Et tu vas. Je ne veux plus te voir avec le micro allumé. Sauf pour m'annoncer les auditeurs.
4: Ok.
13: Parce que là, ça commence à bien faire. Parce que vous n'allez pas me casser tous les jours, tous les jeudis mes débats. Parce que sinon, moi, je vais finir par faire une chose, faire qu'un débat. Et on va perdre de l'audience.
4: Oh non!
23: Oh non, Gérard.
13: Et moi, je risque de perdre mon contrat. Si je perds mon contrat, fais-moi confiance que ça sera de ta faute. Ok? Alors maintenant, tu vas faire ton boulot au standard. Tes stagiaires, t'es pas payé pour couper la parole aux gens.
22: Ok.
13: Clair, net, précis.
22: Ok.
4: Tu peux préciser le fond de ta pensée, Gérard? Précisément
23: ouais.
4: À ce moment-là.
23: Si regarde, il demande le fond de ton slip aussi.
13: Donc, quatrième question, et on va s'écouter.
4: Oh.
13: Et après, on va s'écouter un disque. À partir de quel âge devient-on drag queen ou autre? Et on va s'écouter les grosses à talons aiguilles avec Laisse-moi te pénétrer jusqu'à l'aube. Et on se retrouve tout de suite après au 0803 08 5000.
0: Et vous pouvez nous appeler aussi pour gagner le disque.

0: Manu vient de vous annoncer une connerie, c'est pas la peine d'appeler pour le disque, c'est faux. Le, pour la, la grosse talon aiguille avec Laisse-moi te pénétrer jusqu'à l'aube, c'est faux, il n'y a pas de disque à gagner.
1: Je m'excuse.
0: Eh ouais, vous venez d'écouter la, la grosse talon aiguille avec Laisse-moi te pénétrer jusqu'à l'aube. Alors je préviens à démentir ce que Manu a annoncé.
2: Oui, pardon, donc, je me suis trompé.
0: Donc il n'y a rien à gagner, donc non. C'est pas la peine d'appeler pour essayer d'avoir ce CD-là.
3: Vous aurez rien.
0: Il y a rien du tout à gagner. Donc vous pouvez toujours nous appeler au 0803-08-5000. C'est Fildar et Apolline qui sont au standard. Toujours le 3615 Code Fun Radio, rubrique directe, en espérant qu'on aura des réactions mieux que les premières. Et toujours sur l'IRC ou que Rigo vous attend, www.fr, Code Fun Radio. Et donc la question c'est, à partir de quel âge devient-on drag queen?
1: On va demander ça à Mikoz.
4: Moi mon petit ami a commencé à 21 ans. Parce qu'en fait, il s'est découvert une vocation à travers cet art. Parce que pour lui, c'est un art, c'est aussi une profession, ce que je te disais tout à l'heure. Donc lui, il va dans les boîtes, il est payé pour être drag queen, et il est drag queen professionnel. Et en fait, ça l'a pris à 21 ans.
0: D'accord. Tata Toto Damien ou Tata Damien, là, je ne sais
5: non,
0: plus.
5: Non, c'est Tata Diamant.
0: Bon, ouais, vas-y.
5: Donc, écoute, moi, je veux dire que la plupart de mes copines, elles ont eu la vocation, c'était, au collège, au lycée, tu vois, dans les années d'école et d'internat. C'est quand même en internat, c'est là qu'un peu on découvre la vie, quoi, hein,
4: mm-hmm.
5: Je veux dire, ouais. Dans les dortoirs, hein.
4: Ainsi
5: qu'à
0: Mikoz, tu te tais, s'il te plaît, quand les gens répondent, s'il te plaît, merci.
5: Ouais, je voulais dire, aussi, je sais qu'il y a beaucoup de gens qui ont... Oh là, j'ai une voix de Robocop.
0: Il y a un léger problème. Non, c'est bon, là. Problème. Non, c'est bon, là, vas-y. Bon,
5: ok, je voulais te dire qu'il y a beaucoup de gens qui ont découvert ça à l'armée. Quand même, faut savoir que les dortoirs...
0: Diamant.
5: Oui.
0: Tu vas retourner voir Fildar, parce que là, on a un petit problème avec toi.
6: Remets-la à l'antenne, Phil.
0: C'est bon. Alors, vas-y, donc, répète, vas-y.
5: Ah, voilà.
0: Donc redis ce que tu disais.
5: Voilà, je voulais dire que aussi beaucoup de futurs dragues ont découvert, ont eu leurs premiers ébats dans les douches à l'armée. Hein. Ça rapproche quand même les gens, comme je te disais. Par contre, je sais qu'il y a des drag queens très très jeunes et qu'il y a des gens qui disent que ces gens-là, faudrait les tuer à la naissance.
0: Bon, ouais, alors, là, je vais te dire une chose. Tata Diamant.
5: Oui, Mickey, oui.
0: Non, mais c'est pas la peine d'insister, de dire de les tuer à la naissance, on te dit au revoir, on te quitte, au revoir. Au revoir. Tu peux lui dire au revoir.
6: Ça y est.
0: Alors, Marcel Leroutier, maintenant.
7: Ouais, écoute, moi, je pense que c'est une véritable vocation, hein, le drag queenage, tu sais, c'est, t'y penses toute ta vie, c'est un peu quand tu veux être prêtre et tout, t'y penses, et puis dès que c'est permis, t'y vas, là, c'est ça, quoi. Dès que tu peux rentrer en boîte, peinard, ça, là, tu t'habilles bien, c'est ta vie, c'est le drag queenage, c'est comme ça, c'est, tu commences à l'âge avec, auquel t'as envie. Voilà, je crois que c'est ça.
0: D'accord. Robert, la dameuse.
8: Ouais, bah.
0: La déménageuse, pardon.
8: Ouais, je suis en train de muer, excuse-moi. Là, je pense que le drag queenage aussi, ça se transmet de père en fils et de mère en fille. Et donc, quand la mère, elle est enceinte, le drag queen, si elle est drag queen, elle, le drag queen, son bébé, c'est un drag queen directement.
7: Mm-hmm. Je crois qu'il y a une chance sur deux.
0: Je pense pas, non.
8: Non, direct. Hein.
0: Non, à mon avis, de toute manière, ça dépend... Ça dépend de la personne à quel âge qu'elle veut le faire, parce que là,
8: c'est vrai que ça dépend.
6: Loulou.
0: Ça dépend de la personne, ce qu'elle veut faire par la suite et puis tout. Tu voulais dire, qui c'est qui voulait rajouter un truc? Si c'est pour parler de faire la manche, c'est pas la peine. Hein, celui qui vient de dire ça, je t'arrête tout de suite.
8: Non.
0: Non, mais si, j'ai entendu un mec qui voulait parler de ça. Comment réagissent vos proches? Alors là, la question, c'est comment réagissent vos proches ou familles à propos des drag queens? Donc, alors je précise bien le fond de...
8: T'as pensé.
0: La question, c'est comment réagissent par exemple vos amis, vos parents, tout ça, quand vous leur annoncez que vous êtes drag queen, d'accord?
8: Ouais.
0: Vous avez bien compris la question?
8: Ouais, très bien.
4: Oui, allez, oui.
0: Bon, alors, Mikoz.
4: Moi, ma mère a été très choquée quand, la première fois que je me suis présentée devant elle habillée en drag queen. C'est mon petit ami qui m'a initiée à ça. Et maintenant, je suis devenue, mais je suis amateur. Et ma mère était très choquée, et mon père aussi. D'ailleurs, il me parle plus, quoi.
0: Non, mais comment qu'ils l'ont réagi? Est-ce qu'ils l'ont bien réagi ou mal réagi?
4: Plutôt mal, puisque personne ne veut plus me parler. Je suis damnée de la famille et mes parents m'ont déshérité.
7: Oh, c'est horrible.
0: Non, mais attends, parce que là, Marcel Leroutier, c'est toi qui viens de réagir aussi?
7: Ouais, mais je suis ému.
0: Non, mais c'est vrai que faut se dire une chose, que ce boulot-là, c'est vrai que c'est pas apprécié par tout le monde. Ouais. Mais de savoir comment que les parents réagissent, par exemple tes frères et tes sœurs, comment qu'ils l'ont réagi par rapport à comment que tu leur as annoncé, est-ce que tu leur as bien annoncé ou est-ce que tu leur as dit comme ça, bon, bah, ça y est.
4: J'aurais pas dit, je l'aurais montré, quoi. Un jour, je suis arrivée habillée en drag queen avec mon petit ami habillé en drag queen. Mm-hmm.
8: Le choc.
4: Le choc familial, c'était un repas de famille, c'était pendant un baptême et tout. Mm-hmm. On s'est dit, autant leur dire.
8: Aucune crise cardiaque.
0: Attendez. Donc, apparemment, d'après ce que je vois, c'est toi, de ton côté, vis-à-vis de. Par rapport à ta famille, ouais. Ça a été mal pris.
4: Ouais, mais bon, je les emmerde, donc.
0: Non, mais attends, faut pas dire ça par rapport à sa famille, parce que la famille, t'en as toujours besoin derrière toi.
4: Ouais, mais enfin bon, ils m'ont déshérité.
0: Non, mais de toute manière, c'est pas la peine de dire que.
8: T'as toujours besoin de la famille derrière.
0: Non, ouais. Mais c'est pas la peine de dire que. C'est pas la peine. Attendez.
6: Parlez pas tous en même temps.
0: Attends, Marcel Leroutier, puis Robert, la dépanneuse. La déménageuse. Faut bien se dire une chose, c'est que là, elle vient de dire qu'elle emmerde sa famille. Mais attention, parce que la famille, t'as bien été contente de l'avoir pour faire tes études.
4: Oui, je suis
0: d'accord. Non, parce que là, tu es un petit peu trop loin quand tu dis que t'emmerdes ta famille. La famille, t'en as toujours besoin. Je suis désolé. Cinq minutes, oui.
6: En plus, des fois, c'est grâce à la famille, c'est devenu drag queen, donc tu peux les remercier.
0: Exactement. Ouais, parce que c'est
6: ça
0: eux
6: qui. Ça dépend des circonstances.
0: C'est eux que, quand même qui t'aident.
6: Qui t'ont aidé à devenir drag queen.
0: Qui te payent des fringues
6: pour être drag queen.
0: D'accord.
6: Et qui t'ont formé quand même, qui t'ont mis dans le moule au départ.
7: Ouais, exactement.
0: Bon, attendez, mais c'est bon, Mikos. Rigo, oui.
2: Ouais, sur IRC, il y a plein de questions et. Ah merde, j'en avais une bien, bah tant pis, je vais récupérer une vite fait. Il y a Obi-Wan qui te demande ce que tu penses des supporters du PSG qui ont cassé 5 bus.
0: Non, alors là, c'est pas le thème du débat, donc c'est pas la peine. Déjà, là, tu peux déjà lui, je vais lui dire.
2: Vas-y.
0: Que sur le débat sur les supporters, on va pas parler de ce qui s'est passé mardi.
2: Ah, okay.
0: Clair, net, précis.
3: Bon, okay. À la place de Tata Diamant, on accueille Vieille Taupe, 35 ans, de Cherbourg, 93.1 FM.
7: Ah. Salut à toi, Vieille Taupe.
0: Salut, Vieille Taupe.
9: Bonsoir à tous, c'est Vieille Taupe de Cherbourg.
0: Fréquence
9: 93.1.
0: Ouais.
9: Ouais, FM.
0: Ouais, mais j'espère que tu as parlé comme il faut devant ton combiné.
9: Ah, je vais parler en face de mon combiné, il n'y a aucun problème.
0: Bon, bah j'espère. Marcel Leroutier, pour revenir sur la question. Avant Marcel Leroutier. Donc c'est bon, j'ai bien répondu à sa question.
2: Ouais.
4: Bien.
0: Donc,
6: par contre, sur Minitel, on dit et toi, comment t'as fait?
2: Voilà.
6: Je suppose que ça rejoint la question internet.
2: C'est exactement la même. Ça doit être la même personne ou son frère pas. Ou son cousin. Ouais.
0: Si c'est pour l'histoire des supporters, c'est pas la
6: mais
0: peine.
6: Mais non, pas les supporters. Ta question.
0: Bah si. Non, bah ça.
6: Non, ta question. Ta question débat. On s'en fout des supporters.
0: Non, mais moi, je veux la question IRC. Avant.
6: Bah c'était la même la
2: question,
6: que moi.
2: La question IRC, c'est Yankee qui te demande si tu penses que les drag queens. Qu'est-ce que tu penses des drag queens qui se laissent pousser le kyste?
0: Bon, là, j'y réponds pas.
6: Bah, tu vois, t'aurais mieux fait de répondre à ma question.
0: Donc, de manière, c'est la même. Donc,
6: mais non, c'est pas la même.
0: Ça sert à rien. Marcel Leroutier.
6: Mais et toi, t'as pas répondu?
7: Ouais,
6: toi,
7: voilà.
0: Non, mais Marcel Leroutier.
7: Oh, bon, alors, je te réponds d'abord.
0: Bah oui.
7: Bon, y a pas de problème. Bon, non, alors, enfin, moi, je vais t'expliquer. Donc, comme je t'ai déjà dit, je suis pas précisément drag queen, mais je suis go-go dancer, hein, dans le milieu des routiers, quand même. Et donc, moi, ma famille, elle le supporte, elle répare, hein, donc je ne leur dis pas. D'ailleurs, j'ai un petit dicton, hein, donc pour drag queener, vivez caché. C'est une petite devise personnelle. Mm-hmm. Avant, j'ai des potes, la mère, elle fait les costumes et tout, c'est carrément, tu vois, c'est familial. C'est une petite entreprise familiale, donc ça dépend, voilà. Je crois que j'ai précisé le fond de ma pensée.
0: D'accord. Robert, la déménageuse?
8: Bah moi, je baigne, hein, dans une famille de drag queen. Dès ma naissance, j'ai été accueillie par deux vieilles têtes bien déguisées. Et je suis très habituée à ça, et donc ils le prennent très bien, donc et c'est moi qui l'ai pris mal.
1: Mm-hmm. Non, mais comment qu'ils ont réagi
8: Non, mais c'est moi qui ai réagi. Eux, ils baignent dedans, c'est leur culture, c'est le drag queenage. Donc, eux, ils le prennent bien. Moi, moyen.
1: Mm-hmm. Voilà. D'accord. Vieille taupe.
9: Ouais, bah écoute, moi, ma famille l'a très mal pris. Faut savoir que j'ai pas du tout été soutenu, hein. J'ai été viré de chez moi, j'étais obligé de me débrouiller tout seul.
10: C'est horrible.
9: Donc,
1: non, attends, Marcel Leroutier, s'il te plaît, tu le laisses parler, t'as parlé. Donc, tu laisses parler les gens, s'il te plaît.
10: Je suis désolé, je suis encore ému.
9: Ouais, moi, je dirais qu'aujourd'hui, moi, j'ai plus de famille. Ma famille, c'est le milieu de la nuit. Donc, les autres dragues, les go-go dancers, etc., etc. Mm-hmm. Et ouais, j'ai été très, très, très déçu du comportement de ma famille vis-à-vis de la situation. Sauf, j'ai eu une cousine et un cousin qui m'ont soutenu, c'est tout.
1: Non, mais c'est vrai que... Et là, comme j'ai précisé avant de poser, quand j'ai posé la question, j'ai bien précisé comment le pourquoi de la question que je la faisais. C'est vrai que faut se dire une chose, c'est de savoir comment les parents, voire vos proches, c'est-à-dire vos cousins, vos cousines, vos oncles, tantes et grands-pères, arrière-grand-mères, et puis tout ça, comment qu'ils ont pu le réagir.

0: ou un luxe.
1: Ouais. Bon, alors ça.
2: Non, mais si ils ont envie de se déguiser, alors qu'à la base c'était des garçons, c'est que c'est une passion. Autrement, ils le feraient
1: mais
2: pas.
1: Mais je te demande par rapport à la famille, je te demande.
2: Mais oui.
1: Pas
2: oui,
1: autre chose.
3: Par rapport à la famille.
4: GG.
1: Oui.
4: C'est toujours vieille taupe. Moi, par exemple, je peux te raconter une anecdote. Hein, je me souviens.
1: Non, mais vite, parce qu'on va pas s'éterniser là-dessus, parce qu'il il reste encore six questions derrière.
4: Tu te souviens avec ma famille à l'époque, on m'appelait la grande Katia. Ça se passait au moment du réveillon de Noël et du Nouvel An. Et ils se foutaient de moi, ils étaient à table, ils étaient là, Bronson, avec nous et tout, ils m'appelaient Charles Bronson.
5: Et pas la gueule, Bronson.
4: Et, ouais, et ça, je l'ai hyper mal vécu.
1: Non, mais ça.
4: C'est pour ça que j'ai foutu ma moumoute dans les vitres, d'ailleurs.
1: Non, mais attends, parce que là, apparemment, vieille taupe, tu reviens pas dans...
4: C'est avec ma famille.
1: Non, mais tu reviens pas dans le thème du débat, parce que là, tu parles de Charles Bronson, donc tu parles des films.
4: Non, il faut que moi, en appelant Charles Bronson, c'est pour ça.
1: Non, oui, mais donc tu repars sur des films.
4: Alors
1: donc,
4: qu'il ressemble à Clint Eastwood, en plus.
1: Bon, bah, ça sert à rien.
2: Mais non, parce qu'en fait, c'est quand même un garçon, et même s'il était déguisé en drag queen, il avait encore la moustache.
4: Exactement.
2: Donc il se moquait de lui en l'appelant Charles Bronson, voilà. Parce que Charles Bronson, il a une moustache comme toi.
3: Bah ouais.
2: Tu comprends, Dolo?
1: Ouais, oh.
3: Capiche.
2: Tu capiches,
6: oh? Capito.
1: Bonjour. Oh, toi, je t'ai déjà dit, tu fermes ta gueule.
7: Toi, Pauline, t'es là
2: tu bosses.
1: Okay. T'es là pour faire ton standard et tu la fermes, je t'ai déjà dit.
2: T'annonces.
1: C'est la dernière fois que je te le dis.
3: Voilà.
1: Après, ça fait déjà trois avertissements. Le quatrième, tu prends la porte.
2: La puerta del sol.
3: Et Gérard, pour parler de la famille, sur IRC, il y a Falzone. Il dit qu'en fait, son frère est drag queen. Est-ce qu'il peut le considérer comme sa sœur?
8: Oula, c'est pas mal.
1: Mais c'est vrai, mais est-ce que par rapport, est-ce qu'il dans de l'autre côté de sa famille, à part sa sœur, à part elle, est-ce que sa mère et tout ça, comment qu'ils l'ont admis dans la famille?
8: Très bonne question.
3: Ouais. C'est une très bonne question. Je vais attendre qu'il me réponde et.
1: Gérard, c'est ça.
3: Mais dans l'histoire, est-ce qu'il peut le considérer comme sa sœur, son frère, qui est drag queen?
8: Ça dépend si lui-même est drag queen.
1: Non.
4: Juger, c'est plutôt sa tante en fait.
1: Non, attends.
2: Gérard, moi je pensais à un truc. S'il y a deux frères jumeaux et qu'il y en a un qui a envie de devenir drag queen, est-ce que le deuxième frère jumeau va le devenir aussi?
1: Bah, de toute manière, s'il y en a un qui commence, l'autre il va le suivre. Hein.
2: Ils sont jumeaux.
1: Oui, mais il va suivre.
2: Mais ils vont s'échanger des paires de bottes et tout.
1: Mais non, il va lui demander comment qu'il a fait, puis ça. Il va faire comme son frère. Il va devenir comme lui. Donc, le sondage, qu'avez-vous contre les drag queens? Alors, 49% des gens ont des bombes. Drag queen, ils disent. Oh là, je sais pas, c'est quoi ce truc, hein. Je sais pas. 32% utilisent encore de l'ail comme on boit au milieu de temps. Et 15% on en a marre de les voir derrière leurs oreilles. Et le dernier petit sondage que j'ai, donc d'après vous, les drag queens peuvent-ils faire un autre métier? Ben ça, c'était la question 3, donc on aurait pu la passer avant. Excusez-moi. Alors 57% des gens pensent que c'est déjà assez difficile comme travail, ça c'est vrai. 31% des gens ont déjà travesti à côté. Ouais, mais ça revient à peu près comme la première sur les 57%. Et 11% des gens ne répondent pas, sauf si c'est pour le débat de Gérard. Mais ça, sur les débats. Ça, c'est le standard qui gère, c'est pas moi. Si les gens veulent réagir, c'est au standard qu'il faut le voir. Donc, sixième question. Alors, doit-on faire un régime pour avoir une silhouette de drag queen? On va demander ça à Mycose.
9: Non, moi, j'ai pas eu de régime à faire. Parce que je suis hyper bien gaulée.
1: Non, mais ça, attendez. Ça, là, il y a un truc qu'il faut se dire.
9: Quoi?
1: C'est pas une libre antenne qu'on fait. On parle des débats des drag queens.
9: Tu me poses une question, je te.
1: Oui, non mais attends. Tu vas me dire que t'es assez bien gaulé. Alors dans ces cas-là.
9: Hyper bien gaulé.
1: Ouais, t'es hyper bien gaulé. Ouais. Donc moi je vais te dire une chose.
2: Attends Gérard, je vais t'aider en fait.
1: Attends.
2: C'est pas elle qu'on demande ça, parce qu'elle est pas drag queen.
1: Attends, elle est hyper bien gaulée. Dans ces cas-là.
2: Ça, on s'en fout.
1: Non mais si elle est hyper bien gaulée, donc doit-on faire un régime pour avoir une silhouette de drag queen si elle est bien gaulée, qu'elle envoie sa photo. Voilà. Hein, on va pas reprendre
2: un drag queen magazine.
1: On va pas s'amuser à faire comme.

0: J'ai entendu hier soir lors de la libre antenne que Yana qui ressemblait à Sophie Marceau.
1: Ah, c'est ça, des conneries, de c'est des conneries de ça, ouais.
2: Bien sûr.
0: Hein, comme donc si alors, Mikoz. Donc ton histoire, donc t'es hyper bien gaulé, donc alors, comme par hasard c'est ton copain qui est drag queen et puis toi t'es hyper bien gaulé.
3: Non mais mon copain il est hyper bien gaulé.
0: Non mais tu me prendrais pas pour un con là.
3: Non, mon copain, tu
0: m'y prends pas, tu m'y laisses.
3: Et mais moi je réponds à ta question, doit-on faire un régime? Non, j'aurais pas de régime à faire puisque je suis hyper bien gaulé.
0: Bon bah alors dans ce cas-là. Bon, ok. Alors donc, pour toi, c'est ça?
3: Oui, voilà, c'est ça. Ouais, faut être hyper bien gaulé.
0: Comme toi. Alors, je veux te dire une chose, hein. Je sais pas quel âge que t'as, mais si tu commences à te vanter comme ça à 1h35 du matin, je veux te dire une chose.
1: À 1h40, tu te la pètes grave, ouais. Grave.
0: Je crois que.
3: Hyper bien gaulé.
0: Je crois que t'iras faire un petit tour au standard avant la fin du débat. Je te le dis tout de suite parce que moi, des nanas qui s'amusent à se vanter comme ça sur l'antenne, ça m'intéresse pas.
4: Pas des grandes gueules.
5: Non.
0: D'accord. D'accord, Mikoz.
3: Pas de problème, Gérard, mais c'est pas de ma faute.
0: Moi je te préviens d'entrer. Encore une connerie comme ça et.
3: Non, mais s'il faut être petite et moche pour faire des débats, y a pas de problème.
0: Hein. Bon, allez hop, au revoir. Voilà, comme ça va plus vite.
5: Gérard.
0: Oui, Marcel Leroutier.
5: Ouais, voilà. Avant tout, je voudrais dire, il faut rester calme car le débat part beaucoup mieux là. Voilà.
0: Donc vas-y, toi. Sinon,
5: pour ce qui est du régime. Moi, comme je t'ai déjà peut-être expliqué, je suis pour le drag queenage traditionnel, hein, celui d'antan quand même, qui se fait donc sans chirurgie plastique, donc il faut faire un régime pour avoir le truc, donc un régime spécial pour avoir beaucoup de seins.
0: Merci.
4: Ouais, bravo.
0: Merci à Pauline.
6: Qu'est-ce que j'ai fait? Mon Gérard.
0: Tu me coupes l'auditeur, au revoir. Mais allez.
6: Mais Gérard, il est
1: c'est
6: là.
1: C'est pas grave, Gérard. C'est
0: hop
6: Gérard,
0: hop
6: l'auditeur.
0: Dehors. Pauline, dehors. Tu prends tes affaires. Tu prends tes affaires,
6: oui,
0: je ne veux plus.
6: Laisse-moi t'annoncer le discours.
0: Je ne veux plus te voir.
5: Gérard, écoute-moi. Je t'en supplie, écoute-moi. Apolline n'y est pour rien, je suis là.
0: Ouais. Non, mais elle t'a coupé, donc je veux pas le savoir. C'est terminé pour elle, a fini les débats. Dans le bureau, c'est terminé pour elle. Je ne veux plus la voir dans les studios.
1: On reprend, Gérard, on reprend. On accueille l'auditeur.
6: Ouais, alors à la place de Mikoz, on accueille Panty Panda, 29 ans, de Deauville, sur 100.1 FM.
1: Voilà.
7: Ah, voilà.
1: Bonsoir.
5: Petit ourson de Chine.
0: Panty Panda.
8: Bonsoir, GG.
0: Ta fréquence
8: 100.1.
0: 101 point
8: 1. Non, 100.1.
0: Ok.
8: Il n'y a pas de point.
0: Ok, ton âge, s'il te plaît?
8: J'ai 29 ans.
0: 29, ok.
7: Ouais, allez, on avance.
0: Robert, la dameuse, là, parce que j'ai pas eu ta fréquence, c'est combien, s'il te plaît?
1: La déménageuse.
0: La déménageuse. Robert, la déménageuse.
7: 102.4.
0: Combien?
7: 102.4.
0: Ok, merci.
1: Après, t'arrêtes avec les fréquences qu'on reprend dans le débat parce que les fréquences.
0: Non, mais là, voilà. Donc, Apolline, tu prends tes enfers, tu t'en vas, il n'y a plus que Fielder au standard.
8: Oh non, reste.
0: Apolline, c'est terminé pour toi.
8: Bébé, arrête.
1: Reprends le débat, Gérard.
9: Tant que Fielder n'avance pas, Gérard, on y va.
0: Alors, Marcel Leroutier, donc pour toi.
5: Ouais, donc je t'ai dit, moi, un régime spécial pour prendre beaucoup de sang.
0: Ouais, mais tu veux faire allusion au reportage qui s'est passé hier soir là, ce 52 sur la Une.
5: Avec Mireille Dumas.
0: C'était pas avec Mireille Dumas. Hein.
5: Non, je suis désolé, j'étais.
0: Parce que faut bien dire une chose, tiens, justement, justement, le prochain débat.
1: Non mais Gérard, on n'est pas au prochain débat là, c'est
5: on
1: pas
5: est
1: grave.
5: Là, on fait
1: le débat sur les drag queens.
0: Bon, attends, Manu, s'il te plaît, j'ai le droit de
1: mais
0: de
1: non,
0: proposer.
1: Parce qu'on n'avance pas, tu le proposeras à la fin, tu le notes pour toi et tu le diras à tout le monde à la fin.
8: Professionnel, le Manu.
1: Bah ouais.
8: Ah, il s'est géré lui.
5: Putain, Manu, il s'impose.
8: Ouais.
0: Robert la déménageuse.
7: Ouais, bah moi je suis totalement contre. Parce que en fait, ce qui est pratique quand on est grosse et qu'on achète par exemple des vêtements taille 38, c'est qu'automatiquement c'est beaucoup plus moulant, beaucoup plus serré. Ce qui est l'avantage des drag queens, c'est de s'habiller en moulant, en serré et voilà. Ah bah, donc,
0: Ça, je suis d'accord avec toi. Ça, c'est vrai que. Par un moment donné, y en a qui font des régimes pour maigrir.
7: On ne dira pas le nom.
0: Non, mais y en a qui font des régimes.
5: Il y en a qui essayent, qui n'y arrivent pas.
0: Ouais, mais ça.
7: On ne dira pas de nom, pas de marque.
1: Gérard, moi, je me demandais si en fait il y en avait dans le sens contraire, c'est-à-dire qui faisait un régime, mais pour grossir, quoi, pour prendre du poids qui était trop maigre.
0: Ah non, non, mais justement, ça dépend déjà ce que tu manges. Déjà, pour être drag queen, il faut bien se dire une chose, que t'es obligé de suivre un régime.
8: Faut
0: déjà, t'as pas le droit aux matières grasses et puis tout ça.
1: Des légumes verts.
0: Ouais, style salade, par exemple, des trucs, tu vois, grillés, mais sans beurre. Sans beurre. Non, celui qui soude ma gueule.
1: Donc sans beurre.
0: Non, mais des trucs sans beurre, tu vois, t'achètes un truc grille, hop, tu te fais griller une viande, mais comme ça, sans rien mettre dessus.
1: Ok, mais il n'y a pas des drag queens trop maigres, justement, et c'est pas beau, et donc il faut qu'ils bouffent beaucoup pour prendre du poids?
0: Bah disons, t'en as beaucoup qui veulent essayer de ressembler à d'autres personnes, mais qui ont du mal à continuer parce qu'ils veulent manger.
1: Ouais, parce que moi je vois sur le Minitel, là, il y a le groupe des drag queens anorexiques et ils ont du mal, quoi, pour trouver des fringues moulantes, justement.
0: Ouais, mais ça dépend des magasins, parce que maintenant, c'est vrai que il y a
8: des magasins spécialisés. Alors, ouais. Avoir des formes, ça veut pas dire avoir des bourrelets non plus. Hein.
0: Non, mais...
8: On en a 12 sur le bide, alors qu'en fait c'est des poignées de graisse, c'est pas la peine, quoi.
0: Ouais, mais même
8: donc, ça c'est pour ta salade grillée pour tout le monde.
1: Hein. Non, mais c'est ton sur des poignées de graisse.
0: Non, mais je crois que là, Rigo, avant qu'on demande à...
9: Je sais plus qui c'est, mais il y a beaucoup de gens sur IRC, ils demandaient au bout de combien de bières, de packs et de bouteilles de rouge tu te mets en drag queen.
0: Bon, alors là, je réponds même pas. Ça va plus vite. Vieille taupe.
8: Ouais, bah écoute, je pense qu'il faut faire attention, c'est quand même contrôlé tout ça, il y a des appellations d'origine contrôlées, moi je conseille Label Rouge.
0: Bon, alors, vieille taupe.
8: C'est du drag queen élevé au grain en plein air.
0: Merci.
1: C'était peut-être une association, Gérard.
0: Bah, non.
8: Moi, ma copine...
0: Non, mais tu peux lui dire au revoir complètement. Ouais. C'est même pas la peine d'essayer de le reprendre sous l'autre nom, celui-là. Pandi Panda.
8: Ouais, bah écoute...
0: Pour finir...
8: Hein,
7: Andy?
0: Non, mais
1: la réponse,
0: c'est pour finir la question.
8: Ma réponse, c'est que ouais, selon moi, il faut un régime équilibré, les frites avec végétaline, des trucs comme ça, quoi. C'est de la salade grillée. Pardon? Non, j'ai de la salade grillée. C'est vachement... Ouais, salade grillée aussi. Bon, c'est essentiel, quoi. Donc il faut se maintenir, en forme. Bon, le Guinness Club aussi, bien sûr. Et puis voilà, quoi.
0: Mm-hmm.
8: Ça se passe bien comme ça.
0: Ouais, mais je pense que là, personne veut répondre correctement à la question parce que c'est vrai.
7: Faire un régime,
0: de toute manière, pour être drag queen, je crois qu'il n'y a même pas de régime là-dessus. Hein.
1: Ah. Parce que
8: on est beau, enfin ouais.
0: Non, mais même ça dépend comment. Si t'es gros, mince ou petit,
8: ouais,
0: tu.
8: Bien dans ta tête surtout.
1: Moi j'en ai vu des moches. Hein.
0: Ouais, mais ça dépend parce que ça c'est la personne qui veut être comme ça, c'est tout.
8: Ouais, c'est dans sa tête quoi. Il faut
2: Gérard Dracoon, c'est une vocation, ça se passe dans la tête.
8: Voilà, ouais. C'est
0: bien ça. Donc huitième question et je vais vous la poser puis on va s'écouter un petit disque.
4: Oh non. GG, juste avant, on accueille à la place de Vieille Taupe.
0: Je dis pour l'instant, je mettais un disque, je pose la question.
1: Ouais, mais justement,
0: l'auditeur va écouter la question, je le prendrai après.
2: Quel boss. Ouais.
0: Hein, parce que c'est pas la peine de me couper la parole quand je dis je mets un disque, je pose la question. L'auditeur, on le prendra après.
1: Ça, c'est un gars qui a du métier derrière lui.
0: Parce que là, ça commence, c'est la cinquième fois à Pauline, ça commence à bien faire.
1: Pose ta question.
0: Combien dépense en euros ou autre monnaie un drag queen pour un shopping? Et on va s'écouter François Baléry avec Il vit dans l'anus, mon pote le GG. Et on se retrouve tout de suite après au 0803 08 5000.
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11: Et voilà, donc rebonsoir à tous. Donc suite et fin du débat des drag queens. Et donc on vient de s'écouter François Baléry avec Il vit dans l'anus, mon pote le GG. Donc vous pouvez toujours nous appeler au 0803 08 5000. C'est Pildar qui est aux commandes donc ouais. Pour ça. Toujours www.frfunradio, donc Rigo sur l'internet. Et toujours le 3615 code Fun Radio, rubrique direct.
12: Bonjour à tous, merci de m'avoir présenté.
11: Et la question c'était combien dépense en euros ou autre monnaie un drag queen pour un shopping. Et on va demander ça à Victus donc
13: 2300 d'Agen. De Cherbourg, pardon.
11: De Cherbourg, la fréquence s'il te plaît, Victus.
14: Bonsoir Gérard, la fréquence c'est 102.1.
11: D'accord.
0: Donc, t'as entendu la question?
14: Difficilement, excuse-moi.
0: Bon, alors, donc, je la répète pour Marcel Leroutier, Robert, la déménageuse.
14: Bonsoir.
0: Bonsoir. Pandi Panda.
14: Bonsoir.
0: Et Victus, donc, alors la question, c'est combien dépense en euros ou autre monnaie un drag queen pour un shopping?
14: Je pense que ça peut monter jusqu'à 1000, 1200 euros.
0: Oui, mais en autre monnaie, donc.
14: Alors en dollars, ça fera à peu près 2000 dollars.
0: Ouais.
14: Tu veux la monnaie russe?
0: Non, mais on va pas s'éterniser sur toutes les monnaies, grosso modo comme ça.
14: Bah, grosso modo, aux alentours de 20 000 francs.
0: D'accord. Pandi Panda. À moitié, il y a eu une question Minitel.
1: Non, je disais, ça fait cher, quoi, 20 000 balles.
14: Ah ouais, mais on les drag queens, on l'est pas, hein.
0: Non, mais de toute manière, c'est vrai que...
1: Il faut être friqué, quoi. Ça veut dire qu'il faut avoir de la caillasse pour un drag queen, quoi.
15: Il faut de la maille.
1: Si t'es au SMIG, t'es pas drag queen, quoi, déjà, direct.
0: Non, mais là, de toute manière, avec ce que tu touches... s'il vous plaît, merci, vous me laissez répondre à Manu.
15: Ok.
0: Donc, avec ce que tu touches en étant au SMIC, tu peux pas te permettre de t'acheter tout ce que tu veux.
1: Donc, en fait, les drag queens sont des bourgeois.
13: Non, faut se dire que les fringues de drag queens, c'est hyper cher.
0: Ça dépend.
13: Quand tu vois la paire de bottes à talons, c'est 1000 balles.
0: Ouais, mais ça dépend parce que t'en as qui aiment bien mettre des talons aiguilles, t'en as qui n'aiment pas. Donc, c'est vrai que ça dépend. Ça dépend déjà du budget que tu disposes déjà d'entrée.
1: Ouais.
0: Ça, une fois que t'as le budget en tête, là, tu peux te permettre.
1: Après, tu peux aménager le truc.
13: Tu peux te prendre des boas, des conneries.
0: Non, mais tu peux te permettre d'acheter ce que tu veux. Donc, Pandi Panda.
15: Ouais, bah écoute, j'ai demandé conseil à ma copine, toi, Julie, qui est drag queen. Mm-hmm. Et elle me dit, bon, en gros, que son budget, c'est autour de 3 millions de dollars euro 100 en moyenne, quoi. Donc voilà, quoi. Donc, en gros, ouais, t'as raison, il faut vraiment être friqué, il faut vraiment gros de maille pour pouvoir être drag queen, quoi.
0: Bon, mais je pense. Non, mais non. Attends, qui c'est qui vient de dire ça?
15: Ah, bravo.
14: C'est Polo.
0: Il n'y a pas de Polo sur l'antenne, alors.
1: il s'est caché, l'enfoiré.
0: Ça commence à bien faire.
14: Il y a des intrus.
0: Vieille taupe. Vieille taupe.
15: Il est plus du bec.
13: Attends,
0: vieille taupe.
13: Attends, bah, c'est pas possible d'avoir 5 personnes à l'antenne. Vieille taupe est partie.
0: Bon, alors, donc, à la place de vieille taupe, on.
13: Bah, on avait Pandi Panda.
0: Non.
13: On a Victouz.
14: Victouz.
13: Marcel Leroutier, Robert la déménageuse et Pandi Panda.
0: Bah, pourquoi qu'on avait vieille taupe avant le disque? On avait déjà Marcel Leroutier, ouais. Robert la déménageuse, vieille taupe, Pandi Panda.
15: Salut.
0: D'accord, donc sur la question doit-on faire un régime forcé pour avoir une silhouette de drag queen?
14: Ouais, je crois qu'il faut faire un régime.
15: On a déjà répondu.
14: Ah, pardon.
15: Ouais, c'est pas grave, mais il faut enchaîner, Gérard.
14: Bon, allez, on continue.
15: On y va.
14: On continue.
15: Et on enchaîne.
14: Allez, hop.
0: J'ai rien compris, j'aime pas trop que... Robert la déménageuse, alors. Maintenant.
14: Oui, donc moi j'ai de la chance, j'ai du piston, je connais pas mal de monde dans le monde... des vêtements, tout simplement.
0: Non, mais ça, les pistons, c'était le débat de la semaine dernière. Donc,
1: non, mais on peut avoir des pistons dans le monde des drag queens.
0: Ouais, c'est vrai.
1: Il faut des coups de piston chez les drag queens, quand même.
14: Ouais. J'arrive à avoir des vêtements à moitié prix. Je m'en sors pas mal. Avec un budget de 500 à 600 francs, j'avais réussi à me faire toute ma garde-robe.
15: Sympa.
14: Pas mal.
0: Attends, Pandi Panda. Ouais. Marcel Leroutier, laissez-la parler, s'il vous plaît. Merci.
15: On t'en prie.
14: Voilà. Donc je vous dis, faut avoir du piston pour être drag queen.
0: D'accord.
14: Ça fait du bien.
0: Marcel Leroutier, pour continuer sur la question.
15: Bah moi, je pense que
0: ouais.
15: Ouais, je tiens à réagir absolument parce que là vous avez dit toutes les drag queens sont des bourgeois. Moi, je tiens à dire que j'ai connu des mecs qui ont dormi dans la rue pour faire leur spectacle le soir. Non, mais là il y en a qui rigolent.
14: Ouais.
15: Ils nous écoutent ce soir et je tiens à leur rendre hommage. Donc.
0: Tu peux préciser qui?
15: Bah écoute, je vais pas donner de nom, ça va les blesser.
0: Alors dis.
15: Non, pas de délation. Pas de délation, enfin c'est des potes de fun. Et
0: Au revoir. Au revoir Marcel Leroutier, ça t'apprendra.
13: Ah bien, c'était pas Marcel Leroutier, c'était Pandi Panda. Bah,
0: non, c'est Marcel Leroutier.
13: Mais non, Marcel Leroutier,
1: c'est
13: là.
0: Non, c'était à Marcel Leroutier que je parlais.
15: Gérard, je suis Marcel, je voudrais réagir.
0: Non mais attendez, faudrait peut-être savoir là ce que vous me faites là sur
1: Paris. C'était pas le même qui a dit ça.
13: Non, on parlait à qui, à Pandy Panda ou Marcel Leroutier?
0: Non, c'est à Marcel Leroutier.
13: Ah d'accord, je me suis planté alors, voilà.
0: Donc, tout le monde a répondu.
7: Ouais, on peut enchaîner.
0: Alors, 9e question.
13: Donc, excuse-moi, on vient de virer Marcel Leroutier, donc j'avais quelqu'un d'avance, c'est la Tarlouse Mystère. Mmh. Bonsoir.
7: Bonsoir.
16: Oui, bonsoir. C'est la Tarlouse Mystère.
7: Salut la Tarlouse.
16: Bonsoir.
0: T'appelles d'où?
16: Bonsoir.
0: T'appelles d'où?
16: J'appelle de Poitiers.
0: Fréquence
16: 3.5.
15: On a 3, toi.
0: Alors donc, t'as compris la question?
16: Absolument pas, j'étais au fin fond du standard.
0: Bon, Fildar, quand vous me prenez des auditeurs, vous leur dites la question, parce que je veux pas la répéter là.
16: Mais c'était dans le speed, c'est pour ça.
0: Ouais. Ouais. Alors, donc, combien dépense en euros ou autre monnaie un drag queen pour un shopping?
16: Je sais pas, je dirais entre 100 et 3000 euros. Sachant qu'au cours du COPEC, ça doit faire
0: tu,
16: ça. Ouais.
0: Tu peux parler un petit peu plus fort au lieu de t'endormir. Oh là là,
13: quelque chose de mignon encore ce soir.
16: Mignon.
7: Ouais.
16: Je te disais, ça dépend.
0: Non mais parle encore moins fort, comme ça je comprendrais bien ta réponse.
17: J'ai vu les mecs faire des chèques en bois d'au moins 1000 euros.
7: Ouh là là.
0: Mais attends. Je te demande. Moi, je te demande pas de gueuler comme ça, d'accord?
16: Ah bah, je fais ce que je peux, hein, moi, pas de demi-mesure. Hein.
7: Secteur A.
16: C'est tout ou rien. Hein.
0: Oh là là. Voilà.
16: Parce que j'ai fait l'armée un peu aussi.
0: Ouais, ben, je sens que tu vas aller voir dans ton fin fond de ton mystère ce qui va s'y produire. Alors, les femmes sont-elles jalouses?
16: C'est cassé, là.
0: Les femmes sont-elles jalouses? Les femmes sont-elles jalouses de leur beauté des drag queens? On va demander à Robert l'amoureuse.
7: La déménageuse.
0: Déménageuse, ouais.
7: Mais je suis aussi amoureuse.
13: À quand Joël et Boueur, Gégé?
0: Robert la déménageuse.
7: Ouais, ben c'est assez dur là parce que je suis jalouse de moi-même. Mm-hmm. Parce que là, en journée, je suis femme et le soir, je suis drag queen. Et il faut dire que la journée, quand je suis au bureau, je suis jalouse de moi le soir.
0: D'accord.
7: Merci.
0: Pandy Panda.
15: Ben ouais, ben alors ben je vais encore prendre l'exemple de ma copine, tu vois, donc Julie, qui est drag queen.
0: T'en as pas marre de prendre toujours l'exemple de ta copine, tu peux pas parler un peu de toi?
15: Elle est drag queen, c'est pour ça.
0: Non mais parle un peu de toi un peu, parce qu'on s'en fout.
15: Moi, si tu veux, je suis très très fier d'elle, je la trouve magnifique, surtout en drag queen, mais je sais que bon, il y a pas mal de jalousie, notamment sa sœur, moi aussi un petit peu, parfois je la trouve vraiment très très belle, et donc je suis un petit peu gêné, quoi, tu vois. Je suis un peu jaloux, effectivement.
0: Alors donc tu reviens à la question que tu n'avais pas compris, que tu voulais éviter de répondre. De toute manière, tu n'avais même pas répondu, c'est à la 5. Comment réagissent vos proches, donc
15: J'étais pas là à cette époque-là, mais oui, comment...
0: Bah ouais, mais c'est pareil, la question, ta réponse revient à la question... Ouais, voilà,
13: bah alors comme ça, c'est parfait. Ça
0: alors, Victouze... Ouais.
15: Comme dirait l'autre.
0: Comme dira l'autre, tu te calmes s'il te plaît, merci. Oui. Victouze.
7: Oui Gérard, moi mon frère est drag queen et c'est pour ça que je tenais à participer. Et bah, en fait je le trouve très belle, ouais, quand il est habillé en drag queen.
18: Quand
7: et,
18: elle est.
7: J'ai limite les boules d'être à côté de lui parce que on me voit plus quoi.
15: Il était toute mouille ou pas?
0: Bah, tu peux préciser le fond de ta pensée, puis derrière vous la laissez répondre parce que ça commence à gonfler de couper la parole aux gens comme ça.
7: Ouais.
0: Ça commence à bien faire. Alors, tu peux préciser le fond de ta pensée, Victouze?
7: Bah, je te dis, mon frère est drag queen, donc il nous arrive de sortir ensemble en boîte de nuit, et en fait, on voit que lui.
0: Mais
7: moi, je disparais, tu vois. Plus personne me voit, plus personne me regarde.
16: Mais parce que t'es pas bien, t'es pas belle.
7: Non, c'est parce que lui est très belle, quoi. C'est pour ça.
16: Ah bon?
0: Mm-hmm. Tarlouse, là.
16: Non, Tarlouse.
0: Tarlouse mystère, là.
16: Bah écoute, moi, je peux te dire que j'ai vu des drames, hein, j'ai vu des couples brisés pour des histoires de jalousie avec des drag queens. Hein, j'ai vu, que la drag queen, ça casse du couple, hein, quand même.
0: Dans quel sens?
16: Bah, dans le sens que avec la beauté qu'elles ont, je veux dire, quand tu vois, moi, l'autre fois, j'ai vu une drag queen, elle ressemblait vachement à Lisa Bridge, par exemple.
7: Oh là là.
16: Et moi, je sais que la moitié des hommes que je croise, dès qu'ils voient une nana comme ça, les mecs, ils sont prêts à tout laisser tomber, femme, maison, appartement, maîtresse, tout ça. pour aller finir leur vie avec la drag queen. Hein.
18: Camion.
1: Non, c'est pas vrai. C'est
16: faux. Ouais. Si, il y en a.
0: Non, c'est faux.
16: Ici, il y a des gens qui
0: laissent. C'est faux.
16: Pour ces gens-là,
0: c'est faux. C'est faux.
16: Prends pas compte de l'influence.
1: Tu peux pas laisser dire des trucs comme ça, Gérard.
0: C'est faux.
16: C'est parce que tu
0: bonne nuit.
16: C'est tout.
19: Mais non, il a raison.
0: Non, il a pas raison. Attends, toi, fais gaffe, Robert, la déménageuse, parce que tu vas faire pareil aussi, toi.
16: Gaffe à tes miches, toi.
0: Attention, parce qu'il reste plus que deux questions.
1: Justement, allez, parce que...
19: Non, ça
0: de toute manière, ça va être la dernière, alors.
1: Allez, go, choisis bien. Non, bah, pas trop longtemps, quand même.
0: Bon, vite, tu comment... parles pas. Avez-vous déjà été... question hier.
9: Non, c'est ta question.
0: Non, vas-y.
9: Non, parce que
0: c'est une question qui n'était pas prévue sur la feuille.
9: Bah, pose-la, sinon tu vas l'oublier. Vas-y, pose ta question.
0: Donc, déjà. Alors, avez-vous déjà... était dans des boîtes de drag queen ou pas?
9: Ouais, ah. Bon, bah, je vais faire la question IRC, alors.
0: Voilà.
19: Ouais, vaut mieux.
9: Donc,
0: Attends. Victouze ou Robert, la déménageuse. Vous deux, vous allez commencer par fermer vos gueules, parce que sinon, je vais vous gerber tout de suite.
18: Quelque chose de mignon.
13: Et avant que Rigo pose sa question Internet, on accueille à la place de Tarlos Mystère, Super Sperme.
19: Waouh!
0: Ouais, encore, il était déjà là la semaine dernière.
13: Mais
0: je ne le veux pas.
13: Mais attends, justement, s'il a rappelé, c'est parce que la semaine dernière, il avait même pas eu le temps de faire une question, que c'était à la fin du débat.
0: Ouais. Ah bah, Etmenière, là, c'est pareil.
13: Eh ben, on va le garder, on va voir ce qu'il va donner.
0: Ah non, mais Etmenière, il fait pas le deuxième débat. Ouais, faut pas déconner.
13: Bonsoir, Super Sperme.
20: Bonsoir tout le monde.
19: Salut,
9: Super Sperme. Salut, Super
0: Sperme. T'appelles d'où?
20: De Paris.
0: Ouais, comme là. Ouais.
13: 101.9.
0: Donc, question IRC.
9: Question d'Ayuri. Il te demande si tu bandes sur les drag queens comme tu bandes sur les esturgeons géants.
0: Non. Bon, attends. Victouze.
21: Oui, Gérard.
0: T'arrêtes de te marrer comme une perdue. Ou Robert, la déménageuse, c'est pareil, parce que sinon, vous allez gerber toutes les deux, là.
21: Je te dis qu'il y a un intrus, c'est Polo. C'est pas
0: ouais,
21: moi,
0: c'est hein. Ça. C'est Polo, il n'y a pas de Polo dans l'émission. Dehors. T'attendras le disque. Allez. Pour dire ce que t'as à dire.
1: Surtout que ça doit pas être très intéressant.
0: Alors, Super Perme, la question c'est, avez-vous déjà été dans une boîte de drag queen ou pas? Alors.
20: Ouais, ça m'arrive très souvent. J'y vais même toutes les semaines. Je vais surtout aux queens avec mon pote Faudel.
0: Alors, Super Sperme, déjà, tu précises pas de nom de chanteur. Au revoir.
20: Non,
0: ça y est, terminé. Terminé.
13: Il a fait une erreur, ça arrive.
0: Non.
13: Excuse-le, Gérard.
0: Non, terminé.
13: Un peu de compassion dans ce monde de
0: brutes. Au revoir. Fildar, s'il te plaît.
13: Non, mais merde.
0: Au revoir.
20: C'est pas le nom d'un chanteur, c'est le nom d'un
0: pote. Au revoir. Au revoir.
13: Il a dit
0: au revoir.
20: Avec modèle.
0: Au revoir. Merci.
20: Ouh.
0: Robert, la déménageuse, pour finir la question.
20: J'ai pas répondu.
21: Ouais.
0: Qui?
20: On dit Panda.
0: Pour l'instant, c'est pas à toi que je m'adresse. Robert, l'amoureuse. Ouais, la déménageuse, pardon.
21: Bah, du côté de Dunkerque.
1: Gérard.
0: Cours,
20: Courir, pétasse. Putain, il y a des baisses de pression. Voilà.
13: Donc là, en fait, ce qui s'est passé, c'est que...
1: A pouvoir rigoler derrière la vitre,
13: voilà,
1: en fait.
13: Et Gérard l'a vu, et
1: Gérard
13: ça
1: s'est précipité,
13: ça pas plus.
1: Et il lui a cassé sa gueule.
13: Et donc Gérard... Est
0: Robert, la déménageuse.
21: Ouais,
20: l'amoureuse.
21: Ouais, du côté où j'habite, il y a une boîte qui vient d'ouvrir, qui s'appelle...
0: Tu donnes pas le nom de la boîte, ça vaudra mieux.
21: D'accord, ça s'appelle le Bip.
0: Ouais, bah alors,
1: le bip, là, c'était genre bip, ça s'appelle le bip.
13: Tu comprends pas, c'est pour dire
20: c'est la censure.
13: Censuré, voilà.
21: Et c'est une boîte spécialisée que pour les drag queens, donc on ne peut pas rentrer si on n'est pas déguisé.
0: D'accord.
21: Et j'y vais tous les jours, en fait, tous les soirs. Ouais,
0: Ok.
21: À part ce soir, puisqu'il y a un débat sur les drag queens sur Fun Radio.
0: T'as besoin de préciser sur quelle radio que t'es?
13: Bah oui, attends, bah, c'est la nôtre.
1: Gérard.
0: Je suis assez grand de l'annoncer quand je prends les auditeurs.
13: Elle aurait dit énergie, non.
0: Pandipanda. Pour finir.
20: Bah t'es gueudin ou quoi? J'ai pas envie de me faire prendre les fesses dans les boîtes gays, moi.
0: Bah tu veux répondre correctement à la question ou pas du tout?
20: Bah en gros, ouais, non, je vais jamais dans les boîtes de drag queen.
21: Est-ce que la loco, c'est une...
20: À mort!
0: Alors, attends, qui c'est qui sort ça?
21: Polo.
0: Non, non, il n'y a pas de polo, là.
21: C'est Paula, la sœur Apollo.
0: Ouais, c'est ça.
3: Encore
0: Je sens que tout à l'heure, ça va...
13: Non, c'est pas, vu, hein. C'est pas une boîte de drag queen, la loco.
0: Hop, Victouze.
21: Oui, Gérard. Moi, je te dis, mon frère est drag queen, donc je peux, grâce à lui, rentrer dans les boîtes de drag queen tout en n'étant pas drag queen moi-même.
0: D'accord.
20: Toi, t'as du piston, toi.
0: Non,
13: Et toi,
0: non.
13: Gérard?
0: Moi, alors, personnellement, non, j'ai jamais eu l'occasion d'aller dans des boîtes comme ça.
13: T'aimerais y aller ou pas?
0: Non, pas du tout.
13: Pourquoi?
0: Parce que ça m'intéresse pas.
13: Bah, ça doit être sympa, regardez, ça doit être drôle, non?
0: Non, ça m'intéresse pas.
20: Un peu GG, quoi.
0: Non, mais ça m'intéresse pas du tout.
13: Il y a
0: tout.
13: Plein de trucs d'ouvert sauf les fruits.
0: Donc, conclusion des débats avant que je puisse avoir le point IRC parce qu'on était à 7427.
13: Ouais.
0: Merci pour
13: non, j'ai coupé les Larsen.
0: Non mais là on l'a toujours.
13: Et là?
0: On l'a toujours.
13: Et là? C'est de pire en pire. Et là?
0: Pareil.
13: C'est bon,
0: voilà.
13: Je fais rien.
0: Donc, petite conclusion IRC, et puis en même temps, on va faire le point de savoir combien qu'on était.
3: Alors, excuse-moi, j'avais oublié d'allumer mon micro.
0: Il n'y a pas de quoi.
3: Alors, conclusion de l'IRC, déjà, il y a Turpentine.
0: Ouais, mon débat n'avait ni queue ni tête comme moi, donc c'est même pas la peine de me le dire.
3: Voilà. Il y a un certain Arnett qui dit « Vive le Queen et Faudel ».
0: Bon, lui, il garde ses conneries.
3: Pas trop.
0: Moi non plus.
3: Il y a Isti qui te dit Gérard, rendez-vous tout à l'heure, place de la Concorde, 5h tapante, n'oublie pas tes plumes dans le cul.
0: C'est ça, il va se faire foutre. À 5h, je serai dans mon lit.
3: Et il y a Davy One, de toute façon, il va continuer à t'écouter parce qu'il n'arrive pas à dormir parce que c'est drag queen.
0: Et on est combien?
3: On a baissé, on est que 4327.
13: Oh la honte. Oh non, c'est pas mal quand même.
0: 4327, grâce à qui? Grâce à...
13: Mais ouais.
0: Grâce à l'autre, l'autre qui n'est pas capable de faire son boulot. Donc, conclusion du débat. Donc, Robert, la déménageuse.
21: C'était pas très intéressant, mais bon. C'était quand même intéressant.
0: Bon, alors, si c'était pas trop intéressant, pourquoi qu'on...
13: C'est son avis.
0: Pourquoi qu'on t'a sélectionné?
13: Mais elle ne pouvait pas le savoir au début.
21: Drag queen, je m'estimais l'obligation de participer à tes débats.
0: Pas spécialement, parce que si on voulait pas te sélectionner, c'était pareil, hein.
21: Ouais, mais si on m'a sélectionné, c'est que j'étais bien.
0: Bon, ok.
21: Ok.
0: Bon, c'est tout?
21: Ouais.
0: Ok. Donc, bonne soirée à toi, et puis bon week-end.
13: Bonne continuation.
21: Fais attention ce soir.
0: Ouais, t'occupe pas de ce qui va m'arriver. Pandi Panda.
20: Écoute, moi je pense que ton débat m'a ouvert les yeux, l'esprit, un peu tout. Je me suis vraiment aperçu que ma copine était sympa, mignonne et tout, et que je l'aimais de plus en plus. Et puis, en gros et en très large, écoute, ton débat était... ouais, voilà quoi.
0: D'accord, Victus, pour terminer.
21: Pour moi c'était un débat médiocre et je pense que tu aurais un peu plus pu parler de toi et de tes ébats le week-end quand tu vas faire ta grosse salope à la loco.
0: Victouze, la grosse salope à ton mère, tu vas te faire enculer, pétasse, au revoir.
13: Allez hop.
0: Voilà, alors donc on va c'est conclusion, dommage qu'il y en a une qui a foutu la merde dans l'équipe.
13: Ouais.
0: Parce que sinon ça s'était très bien passé, on aurait pu faire les 11 questions si elle avait pas foutu sa merde.
3: Voilà.
0: Donc dommage pour dommage, à chaque fois c'est pareil.
13: Moi je suis dégoûté, hein, un truc pareil.
0: Non mais de toute manière c'est simple, j'ai remarqué. Mardi ça a été pareil lors de la nuit des 100% conseils, le premier.
13: C'est
0: ça,
13: pas toujours Apolline.
0: Ouais non mais
13: des fois c'est les auditeurs qui nous...
0: Non. Quand on lui dit quelque chose, elle est pas capable de le faire. Donc si elle est pas capable de faire les débats, caresse chez elle. Donc alors on va s'écouter les tétines à perruque avec monte dans mon camion. On va au Queen et le deuxième, ça sera les drag queens unijambistes avec les dents. Éclate-moi le kyste et on se retrouve tout de suite après pour le deuxième débat qui va porter sur les supporters. Et donc vous pouvez toujours nous appeler au 0803 08 5000, toujours 3615 Code Fun Radio, rubrique direct, et toujours le www.fr Fun Radio. Et on se retrouve tout de suite après. À tout de suite.
6: 137 sur internet, et depuis que t'es arrivé déjà, on est 2737.
11: Donc, non, mais attends, attends, il y a un problème que je me pose depuis lundi.
6: Ouais, parce que ça, tu t'es remis à réfléchir depuis lundi, hein. T'étais
11: en stand-by depuis. Non, mais le problème que je suis en train de me poser, c'est comment que ça se fait que toi, t'as presque personne sur l'internet, et dès que tu m'annonces, ça y est, ton internet saute, ton standard saute.
6: Ah bah, je ne sais pas.
11: Il y a quelque chose qui va pas.
6: Ton haleine, ton odeur, je sais pas, les gens te sentent arriver. Je sais pas pourquoi, mais j'ai cité ton nom en disant voilà la surprise, mais même tout à l'heure, tu sais, quand t'as de loin, à demi-mot, t'as dit ouais, on t'a entendu parler de loin. Il y a déjà 40 connectés qui est arrivé d'un coup, paf!
11: Ouais, mais ça, faut quand même qu'ils se calment un peu les auditeurs. Bon, c'est vrai que maintenant on va avoir l'habitude de se voir régulièrement avec Max.
6: Ouais.
11: Donc bon, on va pas cacher, on va pas de tout planquer. On va dire que demain, que cette nuit, je serai encore là. Disons dans la nuit de jeudi à vendredi. Donc je serai encore parmi vous ici aux côtés de Max.
6: Ah bon?
11: Tout seul. Bah oui.
6: Mais non, mais pour l'instant, non, enfin bon, on en reparlera, mais...
11: Bah si, c'est ce qu'on avait discuté lundi.
6: Ah bon? Ah, je crois que c'était vendredi que tu devais revenir.
11: Non. Bah bon. Non, vendredi, t'as...
6: Bon, bref.
11: Bref. Enfin, bref, passons, on va pas s'éterniser là-dessus.
6: Surtout que dans cette émission, maintenant, on donnera plus jamais de date, hein. Faut plus prévenir les gens.
11: Voilà.
6: Si on commence à donner aux gens des horaires, il faut qu'ils viennent avec leur agenda. Donc, demain, je viens pas, parce que, mais demain, il y a Gérard, mais après-demain, il faut plus rien dire.
11: Ah, non, non, maintenant, on dit rien. Bon, par contre, Karine, il faudrait peut-être essayer de nous trouver un peu de monde, hein, pour qu'on discute. Parce qu'on a personne, là.
6: Ah, mais attends, pour le moment, on va continuer l'émission très calmement, très voilà. Gentiment, hein. Bon, moi, je suis très déçu, en tout cas, d'une chose, c'est que j'aurais aimé avoir un couple qui puisse nous faire l'amour en direct, donc ça, c'est tombé complètement à plat. Autant dire que pour l'instant, c'est vrai qu'on est en rodage, on est là que depuis lundi, et les gens essaient de percuter un peu sur ce qui leur arrive sur la radio.
18: Donc... Déjà, Virginie,
6: ouais.
18: La fameuse, a eu la gentillesse de nous trouver un couple pour vendredi soir.
6: Ah, pour...
18: Pour vendredi soir, pour faire l'amour en direct.
6: Ah, bah ça suffira. Eh ben, vendredi, alors.
18: Et d'accord.
6: Ah bah c'est génial, bah voilà, bah vendredi déjà, sachez-le, entre 23h à je ne sais quelle heure, il y aura un couple qui en direct nous feront l'amour et nous feront vivre donc leur ébat. Alors mon petit Gérard, ce soir donc t'es venu avec des poèmes, t'es venu avec un gros dossier, c'est vrai que t'as eu le temps de cogiter, t'as eu le temps de travailler, t'as eu le temps de préparer des nouveaux poèmes. Tu nous en as improvisé un joli la dernière fois, et ben tu vas nous en faire un dans un petit instant.
11: Oui.
6: D'accord.
11: Bah, de toute manière, il n'y a pas de problème. Je les ai déjà sous les yeux, là.
6: Mmh.
11: Ils sont tout prêts.
6: Eh ben, si vous voulez parler à Gérard de Suresnes, écoutez ces jolis poèmes. Peut-être que vous en avez préparé en son honneur. 0825 08 5000. Un extrait de la BO du film de Snatch, avec entre autres Brad Pitt et un film de Guy Ritchie, Monsieur Madonna. Tu l'as vu ce film, Gérard, Snatch?
11: Non.
6: Non. T'as pas vu?
11: Bah non.
6: C'est dommage. C'est un mec qui est servi tout le temps. T'as pas vu?
11: Non.
6: Ah, c'est bien foutu, c'est l'histoire d'un mec qui est enrhumé.
11: Non, j'ai jamais vu.
6: D'accord. Gérard, qui nous a fait la surprise d'être là ce soir. Alors, Gérard nous a dit tout à l'heure qu'il serait sûrement là demain, mais il nous a dit ça, mais peut-être que c'est pour brouiller les pistes. Attention, hein, méfiez-vous. Hein. En tous les cas, une chose est sûre, c'est que Gérard est venu avec ses plus beaux poèmes et des nouveaux poèmes, puisqu'entre le moment où on s'est dit au revoir et qu'on s'est plus sur l'antenne et lundi dernier, bah, il a eu l'occasion d'écrire des centaines et des centaines de poèmes. Et ce soir, en exclu, alors que certains, alors que Karine est en train de les rappeler, voudraient en ton hommage également te lire des poèmes.
11: Eh bien, oh, nous allons... Non, mais ça...
6: Ah bah, quand même, attends. Certains poèmes que tu as écrits, on va les écouter. Il y a plein de gens sur Internet, tout le monde attend.
11: Bah, on va commencer avec ma princesse.
6: Est-ce que tu veux une petite musique, peut-être?
11: Non, c'est bon. Ouais, tiens, vas-y. Là.
6: Ah,
11: ouais, comme lundi, comme j'avais improvisé lundi...
22: Fais pas ton puceau, hein.
11: Oh, commence pas, toi. Vas-y, attends, je vais te faire boum boum, moi.
6: Et pas parce que toi, t'as une voix, par contre, quand tu cries, c'est désagréable.
11: Ah ouais, ben, tu vois, moi, je vais te faire boum boum.
6: Le problème, c'est comme t'es célibataire et que tu veux retrouver des meufs et il va rien avoir. Plus tu vas crier dans le poste, moins les nanas vont être attirées par toi. Faut que tu sois sensuel dans ta voix. Donc, ne crie pas, parle calmement. Premier poème que Gérard nous offre. Tu l'as jamais lu, celui-là?
11: Non.
6: C'est un nouveau. Attends, tu dis que t'en as écrit 2000 et tu vas pas nous faire des vieux poèmes d'il y a 10 ans.
11: Ah non, c'est pas ce qu'on a fait
6: jamais.
11: Neuilly, hein.
6: On l'a jamais entendu celui-ci.
11: Ah non, bah là, non.
6: C'est parti.
11: Alors, ma princesse, serre-moi fort dans tes bras, dans un champ de cicorée. Ma princesse, serre-moi fort dans tes bras, dans un champ d'asperges. Ma princesse, serre-moi fort dans tes bras, dans un champ de bleuets. 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Ma princesse, serre-moi fort dans tes bras, dans un champ d'artichaut. 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
4: dans un champ de fenouil. Ma princesse, serre-moi fort dans tes bras, dans un champ de fèves. 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Point final à la ligne.
5: Pas mal. Combien de temps il te faut pour écrire un truc pareil?
4: Il me faut 5 minutes à peu près. Et là, on va continuer. Comme
5: si
4: on...
5: peu de temps que ça, maintenant, mais...
4: Bah oui, mais ça va vite avec moi.
5: Quoi qu'une fois qu'on a trouvé le filon, après, effectivement, il y a de quoi en enquiller pas mal. Hein.
4: Alors, on va reprendre avec ma princesse.
5: D'accord.
4: Ma princesse, je voudrais te faire des bisous dans un champ de fèves. Ma princesse, je voudrais te faire des bisous sur un air de haut de bois. Ma princesse, je voudrais te faire des bisous sur un air d'harmonica. Ma princesse, je voudrais te faire des bisous sur un air de bason. Ma princesse, je voudrais te faire des bisous sur un air de cornet. Ma princesse, je voudrais te faire des bisous sur un air d'archer. Ma princesse, je voudrais te faire des bisous sur un air d'hélico. Ma princesse, je voudrais te faire des bisous sur un air de banjo. Ma princesse, je voudrais te faire des bisous sur un missile. Ma princesse, je voudrais te faire des bisous sur un Mikado. Terminé, point final à la ligne.
5: Ah, puis l'image de passer du missile au Mikado...
4: Ah ouais, mais ça c'est parce que j'avais pas assez de machin.
5: Toi, t'es plutôt t'es contre le rime.
4: Comment ça?
5: Toi, t'es contre le poème où on doit faire des rimes.
4: Bah moi, j'aime pas trop. Moi, j'aime bien prendre des trucs comme ça qui me viennent.
5: Celui-ci, t'as fallu combien de temps pour l'écrire?
4: Pas longtemps, bah, pareil que les autres. Hein. Là, je vais te dire, les numéros, c'est 1086 et 1089.
5: Ça, c'est des trucs qui sont numérotés. Hein. C'est comme à la grande époque des grands compositeurs de musique classique hein, qui mettaient des comme des plaques d'immatriculation. Faut que tu mettes BW.
4: Non, je mets pas...
5: D'accord. Donc ça, c'est deux poèmes. Dans un instant, on va voir au 0825 085000. Est-ce que tu acceptes d'avoir un auditeur qui voudrait te lire un petit poème en ton nom? Pour ton retour.
4: Là j'en ai un.
5: Ah bah garde-le.
4: J'en ai un autre.
5: D'accord. Pour le moment on va accueillir Antonio avec nous de Poitiers. Il a 24 ans. Bonsoir Antonio.
8: Bonsoir Max.
5: Merci d'être avec nous.
8: Bon bah c'est tout le plaisir pour moi.
5: Alors je vous cache pas que malheureusement pour tous ceux qui vont passer, on aura très peu de temps parce qu'on va essayer de rendre pas trop tard ce soir. Donc Antonio, rentrons vite dans le vif du sujet, je crois que t'as un poème pour Gérard.
8: D'accord, oui, tout à fait. D'abord je tiens à signaler que je suis sur le cul là pour les poèmes à Gérard. C'est d'une force, c'est d'une puissance. Et,
5: j'avoue que moi-même j'ai trouvé ça.
8: C'est terrifiant.
5: Très bien.
8: Et j'aimerais savoir d'où, enfin avant de passer à mon poème, d'où lui vient, quelles sont ses sources en fait, plus Verlaine, Baudelaire.
5: Tes inspirations, est-ce que tu as des modèles?
8: Non. Mallarmé.
4: Non, j'ai aucun modèle, je prends des surnoms comme ça qui me viennent comme ça dans la tête.
5: Même parce que tu as un style d'écriture un peu à la Antonio Benghigi.
4: Non, j'écris quand même, attends, c'est pas une écriture de pâte de mouche, hein. Et de toute manière, j'ai promis
5: non, t'as rien promis parce que c'est entre nous. Elle était même pas au courant, t'es en train de vendre la mèche.
4: Mais de toute manière, j'y ai dit que je lui ai préparé.
5: Alors, faire des surprises. Mais là, tu commences à mal partir, tu fais des surprises. Ouais, je fais là demain.
4: T'es chiant,
5: tu recommences.
4: Non, mais elle sait même pas ce que je lui prépare comme
5: D'accord, enfin tu lui prépares.
4: Elle m'a simplement donné le surnom, c'est tout.
5: D'accord, ok.
4: Voilà.
5: Alors.
8: Je vais passer à mon petit poème.
5: S'il te plaît, Antonio, parce que Gérard se part dans toutes les directions.
8: Je me suis beaucoup inspiré de toi, Gérard, parce que t'es mon maître à penser. Hein.
5: Allons-y.
8: Donc, ça commence comme ça. Ma princesse, je voudrais te faire l'amour comme personne ne te l'a jamais fait. Ma princesse, je voudrais te faire l'amour en te léchant goulûment les pieds. Ma princesse, je voudrais te faire l'amour en écoutant un débat de Gérard. Ma princesse, je voudrais te faire l'amour sur un disque des petits chanteurs à la croix de bois. Ma princesse, je voudrais te faire l'amour en mangeant des bretzels. Ma princesse, je voudrais te faire l'amour au 56e étage du World Trade Center. Mon espèce d'icounas, je voudrais te faire l'amour avec le Mola Omar. Ma princesse, je voudrais te faire l'amour et jouir dans la bouche à Stevie. Voilà, point final, terminé.
4: Ouais, bah, je vais te dire une chose que là, t'es loin d'arriver. En plus, là, je peux te dire une chose.
8: Pourtant, j'ai fait de mon mieux. J'ai fait tout pour que ça rime pas.
4: Ouais, non, mais même, je vais te dire une chose déjà. Tu prends déjà des surnoms que je viens de donner. Et en plus,
2: tu es en plus, tu... penser,
22: ouais,
2: si
22: non, mais, non, mais tu vas un peu loin parce que tu pars quand même sur des trucs qui se sont passés bien avant. Alors donc, ton truc là, ça vaut rien du tout.
2: Tu penses que
22: pour moi, c'est un torchon.
2: Tu penses que c'est vendable dans le commerce? Je peux faire quelque chose.
22: Non, non, pour
2: ça.
22: Moi, c'est un torchon et ça vaut rien du tout. C'est même pas la peine que tu essayes de faire quelque chose avec.
2: Et si, par exemple, j'ai une copine que je kiffe bien, je suis à la fac.
22: Ah ben ça, tu fais ce que tu veux avec ta copine. Si tu veux, si ta copine, elle l'aime bien, tant mieux pour toi. Mais moi, je peux te dire une chose, que ce que tu viens de faire là, tu pars sur des trucs qui se sont passés et que j'ai pas envie de parler sur l'antenne.
2: J'aime bien l'actualité, c'est pour ça.
22: Ouais, mais dans ces cas-là, moi, je serais toi, je serais parti sur autre chose. Hein. Ouais, je serais jamais parti sur des trucs comme ça parce que là, je vais te dire une chose que c'est pas bon.
2: Par exemple, au point de vue poétique, le vers suivant.
22: Ah non, mais ça, je vais te dire une chose.
2: Non, mais je suis là.
22: Non, mais la politique et moi, ça fait deux. Alors, je vais te dire une chose. Que tu sois de droite ou de gauche, de toute manière, on sera toujours cocu.
2: C'est clair, ça c'est
22: okay.
2: Clair, net,
22: clair, net, précise.
2: Mais sur ce vers, juste, je voudrais ton point de vue sur ce vers.
22: Non, mais moi, mon point de vue de ce que tu viens de me dire, ce que tu viens de me lire à l'instant à l'antenne, ouais. Pour moi, c'est de la merde.
2: Ouais, mais juste ce vers.
22: C'est
2: ma princesse,
22: tout.
2: Je voudrais te faire l'amour et jouir dans la bouche à Stevie.
22: Non, mais ça, attends. Mais là, ça veut dire quoi, ça? Ça veut rien dire du tout. Dans ces cas-là, t'avais qu'à appeler à 21h quand Stevie était là. C'est tout, t'avais qu'à lui dire en direct.
2: Ouais, mais il m'intimide.
22: Bah ouais, mais dans ces cas-là. Mais dans ces cas-là, t'appelles quand Stevie est là, c'est tout.
2: Donc tu penses que
22: si tu essayes de trouver quelqu'un avec une cochonnerie comme ça, tu y arriveras jamais, mon grand.
2: Hein. Et toi, t'en as tiré beaucoup avec tes poèmes ou comment ça s'est passé?
22: Ça c'est mon problème, ça te regarde pas. D'accord?
2: Mais je veux dire parce que j'ai ouï dire que avant t'avais une copine et que.
22: Non, mais ça de toute manière, ce qui s'est passé avant, ça ne regarde plus personne, d'accord? C'est mon problème, ok? On va pas reprendre on va pas recommencer la bagarre, ok? Parce que moi je vais te dire une chose dans ce cas-là, je te dis au revoir et bonne nuit. Tu rappelleras quand tu voudras. Mais moi pour moi, ce que tu m'as dit à l'antenne. Est-ce que tu es en train de me dire, ma vie privée ne te regarde pas, et d'accord. Ton poème c'est des torchons, ok? En de bon entendeur, salut, bonne nuit.
2: C'est gentil Gérard, bonne nuit.
22: Bonne nuit, ciao.
2: Au revoir Max. Ouais,
10: attends, j'essaie de régler un truc.
2: Ah ok. Oh,
22: donc, si des fois, qui c'est qu'on a d'autres, on n'a plus personne là?
2: Bah tu veux que je te le relise le poème?
22: Non, je veux pas écouter ton torchon, parce que pour moi ça m'intéresse pas.
2: Pourtant j'ai mis 5 minutes à l'écrire.
22: Non, ça m'intéresse pas. Mais il boum boum là.
12: Non. Calme-toi, tu seras maître si un jour tu fais tes propres émissions. Pour l'instant, t'es dans la mienne, Gérard, donc calmos. Il a fait du bon boulot, quand
22: non,
12: même.
22: Non.
12: Deuxième, tu veux nous faire un autre poème?
22: Non, mais attends, si on a quelqu'un d'autre qui
12: pas
22: veut...
12: Pas pour le moment, alors vas-y.
22: On a personne, Karine?
12: Bah, réveille-toi, Karine.
22: Y a personne? Bah oui.
12: Oui, c'est important, mais pour le moment, fais-nous un poème, Gérard. Un poème, c'est parti.
22: Alors, ma grenouille, je voudrais te faire des câlins quand on va à Rome. Ma grenouille, je voudrais te faire des câlins quand on va à Madrid. Ma grenouille, je voudrais te faire des câlins quand on va à Londres. Ma grenouille, je voudrais te faire des câlins quand on va à Lisbonne. Ma grenouille, je voudrais te faire des câlins quand on va à Ibiza. Ma grenouille, je voudrais te faire des câlins quand on va à Miami. Ma grenouille, je voudrais te faire des câlins quand on va à Genève. Ma grenouille, je voudrais te faire des câlins quand on va à Florence. Ma grenouille, je voudrais te faire des câlins quand on va à Caen. Ma grenouille, je voudrais te faire des câlins quand on va à Cabourg. Terminé. Et par contre, comme Arnold, il est parmi nous, faudrait que Arnold...
12: Oh Gérard, je t'en supplie, commence
22: s'il
12: pas à partir...
22: Plaît,
12: dans... Non mais Gérard...
22: S'il te plaît, Arnold.
12: Gérard, commence pas à partir dans toutes les directions, je t'en supplie.
22: Essaye de me trouver où il y a Saint-Tropez et... Sainte-Maxime, s'il te plaît.
12: On va trouver, ne t'inquiète pas. Allez, pour terminer,
22: voilà.
12: Jean-Philippe avec nous.
23: Oui, bonsoir.
12: On va faire très très vite parce qu'on est très à la bourre.
23: Pas de problème.
12: Donc, bref, encore plein de choses encore. On a plein de choses encore à faire. Alors Jean-Philippe, tu veux également, t'es de 117.7 à Toulouse.
23: Tout à fait.
12: Alors, on t'écoute.
23: Alors voilà, moi je travaille dans le milieu de l'édition. J'ai été grandement impressionné par les prestations de Gérard. Et j'aurais voulu savoir s'il envisageait éventuellement de se faire produire, de se faire éditer. De faire des recueils de poèmes.
22: Non, je l'avais déjà dit avant qu'on se fâche avec Max.
12: Non, mais ça, les gens savent pas. Fais comme si plus personne ne te connaissait, Gérard, s'il te plaît. Essaie d'être assez intelligent pour comprendre ça.
22: Il est hors de question. Ah, voilà. Pour l'instant, je ne l'ai pas édité. Je les garde pour moi.
23: Malheureusement, ça aurait pu intéresser du public quand même.
22: Oui, mais pour l'instant, je les garde pour moi.
7: Pour l'instant, donc ça veut dire que demain, tu envisages peut-être, éventuellement, si Michel Lafont, avec qui j'ai fait Allo C'est qui, fait Allo Poème.
22: Bah, on verra. Bah,
23: nous, c'est les éditions La Brousse. Hein. Non,
22: mais ça m'intéresse pas, ça.
23: Bah, nous allons organiser une collection, c'est les plus beaux vers solitaires. Donc, on s'était dit que vous pourriez peut-être nous filer un petit coup de main. Vous êtes quand même un des grands poètes du 21e siècle.
22: Ouais, mais moi, ça m'intéresse pas de les faire éditer pour l'instant, c'est tout.
7: D'accord.
23: Il y a quand même de l'argent à la clé, éventuellement.
22: Ouais, mais même. J'ai eu assez de problèmes là-dessus. Donc, il est hors de question que pour l'instant. Je l'ai pas cédé.
7: T'as pas vraiment l'impression d'avoir la même écriture, la même plume que Jean-Christophe Benguigui?
22: Non.
23: Il y a un style quand même, hein.
7: Il y a un style Benguigui quand même, non?
23: Ah, quand même, hein.
7: Non?
22: Non.
7: Bengogo.
22: Non.
7: Rien à voir avec tout ça, Jean-Philippe, je suis désolé pour le lancement. Il les garde pour nous en exclu. Voilà,
23: quel dommage. Mais je laisse mes coordonnées à l'antenne et si Gérard change d'avis, qu'il n'hésite pas à me contacter.
22: Il n'y a pas de problème.
7: Voilà, merci Jean-Philippe.
23: Bonne soirée.
7: On rappelle qu'on écoute Toulouse apparemment d'après Jean-Philippe sur 117.7 quand il y a du vent. Hein. Mm. On va terminer mais très rapidement avec une demoiselle qui est de Lille, Véronique, qui a souhaité garder apparemment sa fréquence. Tu souhaites garder la fréquence de Lille dans l'anonymat, c'est ça? Attends, excuse-moi, c'est moi qui ai peut-être pas mis sur l'antenne la pauvre petite Véronique. Bonsoir Véronique.
14: Bonsoir tout le monde.
7: Tu souhaites garder la fréquence de Lille dans l'anonymat?
14: Oui, je ne souhaite pas dire que c'est 414.4.
7: D'accord, ben on ne le dira pas. Alors non, on t'écoute, Gérard t'écoute, et après il finira par lui-même un dernier petit poème.
14: Je voudrais commencer par dire que moi je suis étudiante en lettres et que j'ai essayé de faire un poème à la Gérard. Et c'est très très très dur de se mettre au niveau de Gérard. C'est comme si, tu vois, on oubliait tout. Et moi, personnellement, j'arrive pas. Alors, j'ai fait quelque chose.
7: Au niveau de Gérard, je pense qu'il faut retomber dans l'enfance profonde et tomber au niveau du cuivre.
14: Même au stade animal, je crois.
7: On va
14: faire vite. Alors, Gérard, c'est un poème qui t'est dédié qui s'appelle Ma Star.
7: Alors, vas-y, vite.
14: Tu peux mettre la musique?
7: Oui, il y a la musique, vas-y.
14: Ma Star, laisse-moi te caresser la main avec un fil de fer. Ma Star, laisse-moi te caresser le pied avec un portable. Ma Star, laisse-moi te caresser le nez avec une tarte à la crème. Ma Star, laisse-moi te caresser le nombril avec des carottes râpées.
7: Ah ouais.
14: C'est beau, hein? Ma Star, laisse-moi te caresser le bras avec une batte de baseball. Ma Star, laisse-moi te caresser le genou avec une râpe à fromage. Ma Star, laisse-moi te caresser les cheveux avec une poêle à frire. Ma Star, laisse-moi te caresser le cou avec un gant de toilette. Ma Star, laisse-moi te caresser les gencives avec un coupon américain. Ma Star, laisse-moi te caresser le dos avec du poil à gratter. Et Ma Star, laisse-moi te caresser la rotule avec une plaque de verglas terminée, point final à la ligne.
22: Pas mal. Mais sauf que t'aurais pu quand même éviter la plaque de verglas.
7: Ouais, parce qu'on rappelle...
14: Je ne trouvais pas de rime avec verglas, c'est pour ça.
7: Ouais, mais les rimes dans le style de Gérard, c'est pas utile. Hein.
22: Non, mais sinon c'est bien.
7: Gérard, un dernier petit poème avant de se quitter.
22: Voilà, le dernier qu'on va faire, on va le dédier pour l'auditrice de Lille.
7: D'accord.
22: Donc c'est Ma Sirène, laisse-moi te dire « I love you » quand on est à Arras. Ma sirène, laisse-moi te dire « I love you » quand on est à Sainte-Maxime. Ça, c'est de ton côté de la... tu connais. Ma sirène, laisse-moi te dire « I love you » quand on est à Saint-Tropez. Ma sirène, laisse-moi te dire « I love you » quand on est au Cachemire. Ma sirène, laisse-moi te dire « I love you » quand on est à Didija. Ma sirène, laisse-moi te dire « I love you » quand on est au Sénégal. Ma sirène, laisse-moi te dire « I love you » quand on est au Sénégal. Au Sénégal, oui. Ma sirène, laisse-moi te dire « I love you » quand on est à Dakar. Ma sirène, laisse-moi te dire « I love you » quand on est à Zouarzé. Ma sirène, laisse-moi te dire « I love you » quand on est à Titi. Et ma sirène, laisse-moi te dire « I love you » quand on est à Saint-Olas. Terminé, point final, à la ligne.
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22: Ça va être pas mal le jingle, c'est super.
7: Le jingle.
22: Et donc on vient de s'écouter Fais-moi mal avec ma grosse, avec C'est la marée noire au fond de mon slip. Je viens d'apprendre encore...
7: Il y avait encore des oiseaux mazoutés, oui.
22: Qu'il y avait encore un oiseau rare mazouté qui traînerait dans le coin de la rue Bayeur et qui s'amuserait à continuer à mettre des affiches sur les voitures. Alors toi mon Lascar, t'arrêtes tout de suite parce que là ça va commencer par m'énerver.
17: Faut aille le choper, Gérard.
22: Et je sens que tout à l'heure si on t'attrape mon pote, tu vas finir au commissariat. Ok,
11: Alors vous pouvez toujours nous appeler au 0. Vous pouvez toujours nous appeler au 0803 08 5000 si vous voulez des conseils de Gérard et de Sandy. Il nous reste encore grosso modo une petite demi-heure à passer encore ensemble. Donc vous pouvez toujours nous appeler, je le clé 24 Linson avant 1h15. Hein.
9: Gérard, j'ai Henri au téléphone là, il a besoin d'un conseil.
11: Non, on n'a pas le temps, donc on prend Jackie, 29 ans, Toulouse.
16: C'est pas possible.
11: Jackie.
17: Ouais, salut, bonsoir.
11: Bonsoir Jackie.
17: Bonsoir Sandy, bonsoir tout le monde.
16: Bonsoir.
17: Donc voilà, moi j'aimerais un conseil Gérard, parce que je suis insomniaque.
11: Alors,
16: est-ce que tu pourrais m'expliquer ce que veut dire le mot insomniaque?
17: Pas dormir.
11: Bon. Donc, ça fait combien de temps que t'as ça?
17: C'est certain, c'est un truc de ouf. J'ai pas dormi depuis 2 ans et demi, là, en fait.
11: Hein?
17: Depuis 2 ans et demi, j'ai pas fermé l'œil de la nuit, quoi.
11: Non. Là,
9: mais c'est possible, Gérard. Moi, j'ai vu des trucs où il y avait des mecs qui avaient le hockey depuis 1 an.
11: Ouais, mais d'accord.
9: Ça peut arriver, ça peut être un trouble.
11: Pas pouvoir dormir pendant 2 ans et demi, là, je crois
16: mais
11: que...
16: Mais je pense qu'à mon avis, si ça se trouve, tu dois prendre des médicaments ou quelque chose pour ne pas dormir.
17: Ah bah non, justement, j'en prends pour essayer de dormir, en fait.
16: Et est-ce que tu bois trop de café?
17: Ah non, carrément pas. Hein.
11: Non.
17: Mais c'est tout.
16: Ouais, des fois, le café, ça fait pas dormir. Hein,
11: Je sais. Non, mais c'est pas le café qui rend insomniaque. Hein.
17: Ouais, c'est ça.
11: T'en as parlé avec un médecin, généraliste.
17: J'y suis allé plusieurs fois, quoi. Mais ils savent pas du tout quoi faire. Ils comprennent pas.
11: Et donc, ils savent pas du tout d'où que ça devient.
17: Non, carrément pas.
16: Mais si tu prends les cachets, c'est justement les cachets, c'est pour dormir ou c'est pour...
17: Ouais, c'est pour dormir, ouais.
11: Et t'arrives pas à dormir avec les cachets?
17: Ah non, en fait, il m'arrive des fois de dormir une petite demi-heure, mais c'est très rare, quoi.
11: Mm-hmm.
17: Et c'est quand je prends vraiment la dose, hein, que j'en prends 5-6 ans de cachets. Hein.
11: Ouais, attends, t'en prends 5-6, le médecin, il t'a prescrit combien, lui?
17: Lui, il m'en a prescrit 2 maximum, quoi. Il m'a dit que c'est un peu dangereux, mais bon, je m'en fous, j'aimerais bien dormir un peu de temps en temps.
11: Ouais, non, mais attends, parce que si déjà tu dépasses la dose prescrite par le médecin, c'est déjà, c'est pas bon.
16: Mais est-ce que déjà t'as pensé déjà à arrêter le traitement complètement?
17: Ah ouais.
16: Essayer de savoir si tu pouvais dormir sans ces cachets, quoi.
17: Ah ouais, j'ai déjà essayé, mais alors là, c'est pas la peine. À 6h du match, je pète la forme et tout. Enfin, je pète pas la forme, mais bon.
11: Mais tu fais quoi comme boulot?
17: Je vends des chaussures dans un supermarché Leader Price.
11: Ouais, mais c'est pas la peine de citer la marque, merci. Espèce d'andouille.
9: Mais Gérard, vous, comment vous faites quand vous avez du mal à vous endormir? Vous avez une technique, non?
11: À
9: part l'alcool.
11: Non, toi, arrête un peu de dire des conneries, s'il te plaît, ça vaudra mieux. Non, moi, ce que je fais, ben, j'allume la télé, puis je regarde la télé, puis c'est tout.
9: Et ça t'endort.
11: Non mais je reste dans le lit, si j'arrive pas à dormir, je regarde la télé et...
9: Non mais il y a des trucs gentils, il y a le...
19: Regarde Chasse et Pêche, il comprend pas.
16: Par contre, pour m'endormir, ce que je fais, je prends mon casque de Wackman.
9: Tu penses, non?
17: De Wackman.
16: Non, je pense pas du tout. Je prends mon casque de Wackman, j'écoute de la musique tout simplement et je m'endors avec la musique ou même...
17: Et c'est quoi comme musique?
16: Alors comme musique, c'est un peu de tout, ça peut être varié, c'est du Depeche Mode à les Cranberries, ça peut être aussi... Ça peut être aussi de la dance, ça peut être...
11: Ça peut être même des anciens débats que j'ai fait, ça peut être de tout. Hein. Parce que même moi, en regardant la télé, comme elle est à côté de moi, je vais te dire une chose, son Wattman, il est tellement fort que j'ai du mal à écouter quand même la télé.
9: Mais les trucs du style, les moutons, c'est compter les moutons, tout ça, c'est des conneries, ça?
11: Ouais, mais ça, c'est du pipeau, je sais pas, ça c'est...
16: Je sais pas, moi j'ai pas eu l'expérience de...
11: Non, mais attends, mais de toute manière, le mec qui a un somnac, tu vas pas lui dire, amuse-toi à compter les moutons pour ça. Pour pouvoir dormir ou quoi?
17: J'ai déjà essayé ça.
11: Mais t'as essayé de compter les étoiles?
17: Non, les moutons.
11: Ouais, mais non, mais de toute manière, là, pour ça, je vais te dire une chose, que le mieux, ce qu'il y a à faire, c'est que tu retournes voir ton médecin, tu lui dis que ça va pas, et qu'il te donne un autre traitement.
17: J'ai déjà essayé ça.
9: Mais peut-être qu'il est pas assez fatigué, en fait, de sa journée. Il y a des gens qui travaillent pas beaucoup dans la journée.
11: Tu fais combien d'heures?
17: C'est trop personnel, ça, comme question.
11: Non, mais attends, tu commences à quelle heure?
17: Je t'ai dit, c'est assez
11: personnel. Non, mais on veut bien t'aider, tu nous dis de quelle heure?
17: Je bosse de 6h du mat.
11: Les magasins, ils ouvrent pas à 6h du matin.
17: Ouais, mais je dois faire les arrivages, je dois étiqueter toutes les chaussures.
11: Attends, les étiquettes, c'est...
9: En plus, 100 euros en ce moment, alors c'est pas évident.
17: Ouais, c'est dur. Puis bon, je dois stocker toutes les chaussures dans la cave du magasin. Ensuite, je finis à 19h30, quoi.
11: Mm-hmm.
17: Et j'ai 10 minutes pour manger. Et en général, je mange à l'intérieur du magasin, quoi.
11: Ouais, disons, tu manges dans la...
16: quelque chose de vite fait, un sandwich ou...
11: Tu manges dans la réserve.
17: Ouais,
11: bien
17: sûr, ouais.
11: Ok. Bah, de toute manière, le mieux, c'est que tu retournes voir ton médecin, puis que tu lui expliques. Hein.
16: Voilà, ou sinon, tu lui demandes d'arrêter complètement le traitement.
11: Ouais, mais s'il arrête le traitement, il dormira pas.
16: Bah, ou sinon, tu fais comme moi, tu écoutes de la musique, tu prends un casque de Wakeman, tu écoutes de la musique, et puis peut-être qu'à ce moment-là, ça te fera dormir.
11: Mais le week-end, tu fais quoi de tes week-ends?
17: Oh, je sors avec des potes ou je reste chez moi, ça dépend, tu vois.
11: Mais le mieux, si t'as envie vraiment d'être crevé, tu essayes de sur Toulouse, pourtant tu peux faire du sport.
17: Ah ouais.
11: Bah dans ces cas-là, tu essayes de faire du sport, hein, ça va te crever. Ça.
12: Qu'est-ce qu'il faut comme sport
11: Je sais pas, qu'est-ce que t'aimes faire comme sport?

0: Mais ouais, ouais, il y en a, mais ça fatigue pas trop, ça.
1: Parce que pourtant, Toulouse, je connais pas, mais ça a l'air d'être une grande ville, ça.
0: Ouais, ouais, c'est assez grand, ouais, ça va. Ça, bon, y a pas mal de monde, tout ça, il y a plein de trucs à faire à Toulouse, mais bon.
1: Bah, le mieux, c'est que tu retournes voir ton médecin traitant, là.
0: Ok.
1: Tu lui expliques que le traitement te fait rien.
0: Ouais.
1: Et puis, tu essayes de faire du sport, hein.
2: Ouais, voilà, c'est ce qu'on peut te conseiller.
3: Gérard, c'est ce qu'ils font quand Gérard et Sandy, quand ils n'arrivent pas à dormir, ils font du sport.
1: Ouais, mais pas du sport. Attends, il y a différents sports. Quoi. C'est un sport ensemble. Je vois ce que tu veux.
0: Non,
1: sport
0: en extérieur.
2: En ce moment,
0: je
2: fais beaucoup de sport en ce moment pour essayer de me remuscler un petit peu.
3: C'est quoi comme sport?
1: Du sport en chambre.
2: Du body trainer.
0: Du body trainer.
2: Ouais, c'est cool. Et du rameur aussi.
3: Du body trainer, c'est quoi?
1: C'est le fameux truc là qu'ils font voir tous les matins sur M6.
2: Sur truc de vitrine, je sais pas quoi là.
1: Ouais, c'est les trucs que tu te colles là et qui.
4: Non!
1: Comme ça là, non, comme ça là, tu tires sur tes bras là.
2: Ah c'est ouais, comme un rameur, comme si tu ramais sur un bateau.
1: Non mais pas, hein. Tu vois pas un rameur comme ça. Hein.
3: Ah c'est bien ça, le geste pour les auditeurs, c'est bien.
0: Ouais, on voit rien là, Gérard.
1: Ouais, non mais c'est bon. C'est bon, voilà, Jackie.
0: Ouais.
1: Donc voilà ce qu'on pouvait te dire. Tu nous tiens informé par le bien du répondeur au 01 40
0: Ok, c'est noté.
1: Voilà.
0: Ok, c'est sympa.
1: Allez, bonne soirée à toi, bonne journée.
0: Salut.
2: Salut.

0: d'insultes.
1: De Gérard.
0: Et voilà, vous venez d'écouter Quasimodo avec Quasimodo de Suren avec Dead Suren avec ma boss est dans le coup. Et là, un remix de Sur moi qui a été fait par c'est qui Rigo?
2: Un auditeur.
0: Un auditeur, donc.
2: Arnaud, qui s'appelait Funky GG. Le titre du remix, c'est Funky GG.
0: Donc, deuxième débat, ça va porter sur la préhistoire. Donc, pour ça, on va accueillir Diplodocus.
2: Diplodocus.
3: Non, Diplodocuste.
2: Ah, oui, ah, pardon.
0: Alors, ta fréquence, s'il te plaît.
4: Oui, bonsoir, c'est Diplodocuste, hein, attention. Donc, j'appelle de Toulouse, c'est 104.7.
0: Hey, tu peux baisser ta radio derrière, s'il te plaît.
4: Il n'y a pas de radio derrière, c'est pas moi, Gérard.
0: C'est quoi? C'est quoi là
2: c'est un téléphone sans fil.
0: Ouais, là je crois que ça va être dur. Pot de bison.
5: Ouais, c'est pot de bisonours.
0: Non, c'est pot de bison, moi j'ai.
5: Ok, bah ouais, salut Gérard.
0: Ta fréquence
5: 97.3 à Poitiers.
0: Oh là là, mais

0: c'est qu'elle était.
1: Oh là.
0: Oh là là.
2: Attends, je vais voir.
3: Qui c'est qui a un vibro là?
4: Qui c'est qui a un téléphone vibro?
0: Steven
5: Spielberg.
0: Steven Spielberg, oui. Kremlin Bicêtre 101.9.
3: Oui, bonsoir. Je cherche un acteur pour jouer dans la suite d'IT. Je dis, je vais appeler Gérard. Bonsoir.
0: J'ai vu ouais, alors, moi, je veux dire une chose, que si tu commences à jouer au con comme ça, ouais, tu vas dégager tout de suite.
4: Et on va retrouver IT, gamin.
3: Attends, en plus, le Kremlin Bicêtre, c'est dans le 9.4, alors.
0: C'est ouais, et la fréquence, c'est 101.9.
3: Oui.
0: D'accord.
3: C'est le 9.4.
0: Et le 9.4, tu t'emmerdes.
5: Ouais, ouais. Wesh.
3: Bravo.
6: Wesh, wesh.
7: Wesh, wesh.
0: Là, Apolline, tu te débrouilles, tu me cherches. Qui c'est? Voilà. Là.
3: Oh. Ah, merde.
0: Non, là encore.
3: Ouais.
4: Oh là là là là.
0: Alors, tu lui dis au revoir pour lui, parce que moi, je peux pas faire un débat comme ça. Et... Néon... Quoi?
4: Ok.
0: Néon Tardal. D'Angoulême, où qu'on peut écouter Fun Radio sur 90.2.
2: Non, c'est lui qui fait les sales bruits, donc...
0: Ah bon, bah alors tu lui dis bonne nuit, et on reprend quelqu'un d'autre à la place, alors.
5: C'est bête.
3: C'est con, hein.
5: C'est bête pour lui, hein.
3: Ouais.
5: Mais alors... il se rachète un téléphone.
3: Là, là. Ça faisait longtemps.
0: Alors, donc, la première question... Apolline.
2: Oui, Gérard.
0: Ouais, ben, tu vas pas me casser les couilles longtemps, toi. Fuldar.
5: Quoi?
0: T'arrêtes avec ça, parce que tout à l'heure, moi, je vais te balancer un briquet comme la semaine dernière.
5: Mmh.
0: Hein, ça va aller vite.
3: Ouais.
0: Apolline, tu me le changes, tu le reprends pas sous un autre nom avec un téléphone de merde.
2: Clair, quoi.
0: Tu prends quelqu'un d'autre, hein. Parce que comme Sandy veut ne veut pas participer au débat, c'est dommage
5: con,
0: pour
5: ça,
0: elle.
5: Ouais, c'est vraiment con pour toi. Hein. Tu rates.
4: Oh.
5: Tu vas rater. Hein.
0: Bon, tant pis, elle veut pas, parce qu'elle a...
3: Un bon ça peut parler de ça, quand même.
0: Comment?
5: De quoi?
0: J'ai mal entendu.
3: Ouais, t'as dit quoi l'auditeur là? Vas-y parle auditeur.
0: Allô?
4: Allô?
3: Allô?
0: Ouais tu parles?
4: Allô?
3: Mais il est où cet enculé? Allô?
4: Allô?
0: Allô?
3: Allô?
4: Ouais, allô?
0: Bon alors première question.
2: Oui, GG, à la place de Néandertal, on accueille Caverne Blanchite. T'as quel âge?
8: Blanchite. Ouais salut Gérard.
3: Salut Caverne Blanchite.
2: T'as quel âge et t'appelles d'où?
8: J'ai 21, j'appelle de Nantes.
0: Fréquence
8: 103.4.
0: Ok.
4: Ok.
0: Y en a un, il va se calmer là. D'accord.
4: Tu parles de qui?
0: La question, depuis quelle année existe la préhistoire? On va demander à Diplokis.
3: Non, c'est Diplodokiste.
0: Bon, tu réponds et c'est tout.
3: Je pense que ça remonte, juste avant le Moyen-Âge.
0: Alors, tu peux préciser depuis quelle année?
3: Une estimation, alors début du Moyen-Âge, je dirais entre moins 500 et plus 4 gigahertz.
0: Non mais attends, Oh là là, je te demande de préciser.
3: Je t'ai donné des données chiffrées.
0: Non.
3: Entre moins 500 et plus 4.
4: Mm-hmm.
3: Avant JCLD.
0: Bon, pot de bison.
4: Ouais, bah moi, écoute, moi, je pense que ça peut être vers les 1789 avant Jésus-Christ, Révolution, ouais, c'est ça, ouais. Ouais, avant la prise de la Bastille.
0: Steven Spielberg. Ouais.
9: Moi, je crois que ça a commencé le 12 avril, moins 3,857,356 années, qui était d'ailleurs bisextile, ce qui est assez amusant.
3: Oui, mais attends.
0: Celui qui a du monde derrière, ouais. Arrête, parce que ça commence à me gonfler.
4: Mais il n'y a pas de monde.
0: Non, alors...
10: Gérard? Oui. Gérard, sur IRC, où on est quand même 6777.
0: Ouais.
10: C'est pas mal. Voilà, big up. Y a Moulinex qui te demande, en fait, il dit que vu que l'homme descend du singe, il se demande pourquoi toi tu remontes.
4: Ça, c'est pas une mauvaise question, par contre.
0: Alors attends, vu que l'homme descend du singe, pourquoi que moi je remonte
2: Ça veut dire que t'étais avant le singe.
4: Et Gérard, t'es sûr que t'es pas un homme de la préhistoire, toi, connard?
0: La question...
2: Ça revient à dire que le singe descend de toi.
0: Bon, attends, tu vas pas me couper constamment la parole 5 minutes.
2: Non, mais
0: toi,
2: tout
0: le temps.
5: Non, c'est pas ça, Pauline. C'est qu'en fait, le singe lui grimpe dessus et qu'il aime ça.
2: Ah,
5: c'est
2: bon,
5: tout ça.
2: J'avais pas compris.
3: Non, mais attends, si c'est l'homme qui est sur le singe, à ce moment-là, l'homme descend du singe.
0: Bah, non, oui. Mais déjà, on descend du singe. Hein. Faut pas l'oublier.
5: Mmh.
0: Ouais, non, mais de toute manière. Caverne Blanchite. Pour finir.
5: Blanchite.
2: Blanchite.
3: Blanchite.
1: de filles, quoi.
0: Bon, pour finir, la question.
8: Ouais, ben moi, je crois que c'est moins 3 500 et moins 2 700.
0: Tu t'écrases, la poufiasse.
4: Oh là là, la vulgarité dès le deuxième débat, ça, c'est méchant.
1: Ah, poli, j'ai
6: pas de vulgarité au préalable de la préhistoire. Hein.
1: Poli.
0: Non, mais de toute manière, je sais d'où que ça devient, donc Fildar, tu vas arrêter cette merde.
8: Ouais, parce que
0: c'est tous les jeudis. C'est tous les jeudis que tu me balances des conneries comme ça. Ok, alors ouais. On demande entendeur, salut pour toi.
5: Non, mais j'ai rien fait.
8: Ça m'a pas plu, hein.
5: Ouais.
1: Vas-y, défends-toi.
8: Ça m'a pas fait plaisir.
4: Vas-y, Filax.
0: Oh, bon gars, la poufiasse.
1: Oh non.
5: Ça fait deux fois,
0: Filax. Fildar, ça fait deux fois.
8: Au tribunal.
0: À trois, tu dégages et je mets Olivier. Non.
1: Il y a rien, là.
0: Alors, depuis quelle année existe la préhistoire? Donc, à mon avis, ça date de très très loin.
5: Ça
0: donc,
5: date Hussein.
2: Mais avant... donne une date précise, tu vois.
0: Écrase.
5: Ben ouais, c'est vrai, Apolline.
2: Mais donne une date. Non, bon, ok, j'ai rien dit.
10: Gérard.
0: Eh, putain. Eh, toute la semaine, tu nous fais chier. Le jeudi, tu vas pas me casser mes débats, ok?
1: Calme. T'as filé lui un témesta, là, quelque chose.
10: Gérard, pour calmer le débat, il y a Snooz sur l'IRC. Elle te demande si le diplôme de prof d'histoire, ça marche aussi pour être prof de préhistoire.
0: Ouais. Bah oui, parce que histoire et préhistoire... Donc automatiquement, la personne va essayer de chercher dans son dictionnaire ou voir des bouquins. Tu me découpes, s'il te plaît, Fildar, merci, quand je réponds à la question.
5: Allez, go, ouais.
0: Donc la personne, dans son dictionnaire, va regarder le mot histoire.
5: Regarder après avant, non?
0: Après, il va essayer de reprendre pour savoir ce que veut dire le mot préhistoire.
10: Ah, d'accord.
0: Donc automatiquement, ce qui veut dire, c'est que dedans, tu vas retrouver l'histoire et la préhistoire. Donc tu vas retrouver les deux mots mélangés. Donc la préhistoire, c'est un truc qui devient avant Jésus-Christ ou après Jésus-Christ. Je ne sais pas.
5: L'histoire, c'est avant la préhistoire.
0: Morgane, si t'écoutes, si tu pouvais me ramener le dictionnaire qui est dans un bureau, s'il te plaît, merci.
10: Cro-Magnon, magne-toi.
0: Donc, d'où vient le mot préhistoire et que signifie-t-il? Donc, on va demander à Diplodokis.
1: La préhistoire et sa signification, je pense qu'il faut revenir à l'origine du mot, on va faire un petit peu d'étymologie.
4: Voilà.
1: Uh-huh. T'es d'accord, Gégé?
0: Non, mais derrière, s'il vous plaît, vous laissez parler les auditeurs parce qu'on vous laisse parler. Okay. Alors maintenant, vous laissez parler les gens correctement.
1: Non, mais c'est parce qu'on est un peu tous étymologie, c'est pour ça.
0: Non, mais moi, pour l'instant, moi, ça me dérange parce que c'est mes débats et donc c'est moi qui commande. Donc si je te demande de répondre en premier, tu vas répondre à la question. On va voir ce que les autres auditeurs ont à dire là-dessus.
1: Bon, ok, d'accord. Écoute, origine du mot pré, alors pré, je suppose que tu connais le mot précoce.
0: Alors, précise, parce que là, je vois pas du tout.
1: Précoce, précise, précision, circoncision.
8: Prépuce,
1: circoncision, c'est prépuce. Bien ça. On est bien dans la même étymologie.
6: La puce est d'ailleurs l'ancêtre de l'homme. Hein.
1: Et History, le fameux album de Michael Jackson, donc qu'il a vendu à des millions d'exemplaires, d'où le préhistoire.
6: Michael Jackson a des puces, c'est ça.
1: Tout à fait.
5: Oui.
1: Voilà, GG. Je veux dire, si on fait une petite synthèse du problème, je pense qu'on a dû cerner à peu près le quotient intellectuel de la parallèle, quoi.
0: Ok. Pot de bison.
5: Bison. Pot de bison.
4: Ouais, je t'écoute. Ouais, excuse-moi. Préhistoire, du latin. Allô?
0: Ouais, on t'écoute.
4: Du latin préhistorium, donc pré, comme le disait notre ami, ça peut aussi signifier, précipice. Donc,
1: tout à fait.
4: Se précipiter, en fait, dans un précipice. Histoire, poire, la ville, is, quoi.
6: Oui.
4: De toute façon, l'étymologie grecque nous a bien précisé que, de toute façon, en latin, on peut très bien découvrir les hiéroglyphes d'Apollon.
0: Ouais, c'est bon.
4: De Champollion.
0: Non, c'est bon. Tu t'écrases, la poufiasse. Steve.
4: Je sais pas ce que voir.
0: Steve.
6: Oui, alors Gérard, bon, moi je sers de l'étymologie étrusque.
0: Non, tu vas abréger parce que là, ça commence à me prendre la tête là.
1: C'est bien les étrusques.
6: Alors la pré, qui se disait tragédie en étrusque, tragédie, et histoire, qui se donnait historana. Historana, qui disait, oh là là, il y a longtemps.
0: Ok. Caverne.
1: D'accord. Ah, ok.
0: Caverne blanchite.
4: Ah, je viens de comprendre.
8: Ouais, c'est à peu près comme ce que mes copains viennent de dire. Seulement, ce qu'ils ont oublié de dire, c'est que c'était avant l'histoire.
0: Oula. Non mais alors attends. Alors moi je vais vous dire une chose. Apolline, tu vas me changer tous ces cadres. Tu vas me changer tout ça parce qu'ils répondent tous à la.
5: Ils répondent tous à la même chose.
0: Bah ils répondent non mais ils répondent tous au premier le premier auditeur. Ouais, il dit bon. Alors Pot de Bison, il dit ouais je suis d'accord avec lui. L'autre il dit je suis d'accord avec le premier. Ouais ouais bah alors vous fermez vos gueules, c'est pas vous qui commandez, c'est moi. Ok, alors j'ai dit, on va changer d'auditeur, c'est tout.
2: Non mais continue avec eux, c'est parce qu'elle était vachement dure la question Gérard.
0: Elle était vachement dure.
2: Et c'est la troisième, si ça va pas, on va les changer.
0: Bien sûr, on va les changer. Et tu vas les changer, tu vas leur dire comme ça, ben je vous change mais je vous prends sous un autre nom. Alors pas avec moi.
2: J'ai fait ça Gérard.
0: Moi tiens, comment s'habiller les hommes préhistoriques?
5: Tu demandes à qui, Gigi?
0: Caverne.
8: Caverne blanchite. Il s'habille avec des potes.
0: Non. Attends, stop.
8: Oui.
0: Une question plus intéressante avant
10: que. Ah ouais, vachement plus intéressante de Davy One. Je suis désolé, comment elle s'appelle?
0: Caverne blanchite.
10: Je suis désolé. Il y a Davy One, il te demande si dans la petite maison, dans la préhistoire, Laura Ingalls, elle se faisait sodomiser par un iguanodon.
1: Attends, je précise, c'est un raptor. Hein, c'est un
0: Attends, toi déjà, tu vas calmer le mec du 9-4.
4: Il va aller couper du bois.
10: Et sinon, il y a Yankee Pierre à Feu, il te demande comment ils faisaient les routiers de la préhistoire sans route pour faire leur boulot, quoi.
0: Non, mais ça,
10: les premières routes, elles sont apparues pendant l'Empire romain.
1: Des camions en pierre. Ouais, et puis ils déchargeaient n'importe où dans les champs, comme ça.
0: Ouais.
7: Voilà.
4: Mais de toute façon,
1: on peut décharger n'importe où.
0: Non.
10: En 106, c'est tout.
0: Fils, tu arrêtes avec ça. Ou sinon, je te balance un casque dans ta gueule. Tu vas arrêter avec ta merde.
5: J'ai pas de...
8: Dans la place.
5: Vas-y, Gérard.
0: Putain, mais ça devient lourd, hein, là.
1: Voilà, ouais. Les tenues vestimentaires.
0: Ça se voit que Manu est pas là pour que tu passes la merde. Maintenant, c'est toi qui fous ta merde.
10: Non, mais Manu, il est en train de faire la sienne aussi, hein, ouais.
1: Ouais.
0: Bon, comment s'habiller les hommes préhistoriques?
4: Bon, moi, je veux répondre, c'est peau de bison.
0: Ouais.
4: Je vais être clair et net sur cette question absolument formidable. Le nœud papillon, tu vois, par exemple, le mec qui voulait se faire, enfin plutôt le singe, voulait se faire un smoking. Bon, il va prendre un papillon dans les bois, direct. Il prend un papillon.
8: Hop. Il se met dans le nœud?
4: Ouais, bah tiens. Non, il prend les antennes, il se fait un nœud derrière, direct. Ouais.
1: C'est de la torture, c'est pas bien.
4: Attends, après il se prend un mammouth ou il prend sa femme. Étant donné qu'à l'époque il était singe, hop, ou alors
0: carrément. Bonne bison, au revoir.
4: Bah écoute,
0: au revoir. Oh là là, mon
10: gars. Gérard,
5: t'avais un petit sondage, non, Gérard? Excuse-moi, Rigo.
0: Non, Rigo.
10: Non, juste avant le sondage, il y a ton pote Tony, il dit que le débat il est pourri parce que les gars du débat ils sont trop nazes.
0: Ah bah ouais, bah ça.
1: Mon pote.
0: Ça, tu vois, on s'adresse là-bas.
1: On s'adresse
0: à Pauline. C'est elle qui choisit des auditeurs nazes.
1: Ouais, alors appelez Tony au lieu des nazes. Ouais,
0: non.
10: Et Arnette Tripotanus.
0: Comment?
2: Tu t'appelles Tony?
0: Non, t'appelles pas Tony, tu me prends d'autres personnes s'il te plaît, merci. Alors, le sondage à la question, que pensez-vous de la préhistoire? Donc 45% des gens pensent qu'il y avait moins de pollution.
5: C'est vrai?
0: Ouais. Donc, c'est vrai qu'au début, on n'avait pas de pollution comme on a à l'heure actuelle. 22% des gogo danseurs allaient déjà au Banana Café. Donc ça, si c'est en boîte de nuit, je pense qu'ils ont jamais con. Ouais, bah alors ça.
5: C'est quoi?
0: 10%.
5: Bah lis.
0: Non.
5: Dis, qu'est-ce qu'ils disent? 10% quoi?
0: Non, 10%. Moi, je veux pas avoir dit de problème.
5: Avec qui?
0: Avec les plics, donc on laisse Jean-Pierre Sauzet où qu'il est, hein, parce que celui qui a été me sortir ça, 10% des ministres étaient déjà en prison, donc ça il est hors de question.
5: D'accord.
0: Ok.
8: La fête des dinosaures.
0: Ouais, la fête des dinosaures, le dinosaure il t'emmerde, toi.
5: La suite.
0: Et
5: 0,1%
0: des mammouths n'étaient pas d'accord, donc voilà.
5: Ça, c'est clair.
0: Donc, la prochaine question, ça sera...
5: Toi, tu fais quoi, là?
1: On n'a pas répondu sur les
5: Zombies. Bah ouais, attendez, Gérard, laisse répondre les gens, au moins.
1: Mais oui.
5: Quand même.
0: Donc, avez... alors, Diplodocus.
1: Dokis, ouais. Bah, écoute, moi, je vais pas te faire l'historique de la tenue vestimentaire.
8: Non.
1: Mais voilà, mais je pense que t'as déjà entendu parler de la tenue d'Ève.
5: Ouais.
1: Et Dave, donc,
9: Dave, bah, oui, le petit collier autour du cou, Dave, génial.
1: Dave, oui, voilà. Voilà, d'où Vanina, on y vient, on y arrive. D'où Vanina, le petit bois derrière chez moi, tout ça, donc voilà.
5: Oui, Gérard, t'as écouté, hein. Gérard, tu peux répéter ce qu'il a dit.
1: Ce que j'ai pu. Hein.
0: Non, bien, mais déjà, toi, tu vas aller au standard, Olivier revient, il prend ta place.
8: Ouais.
0: Et Apolline, ben, tu vas aller te réchauffer dans, de l'autre côté.
2: Ah,
0: parce
2: bah,
0: que,
2: t'es charmant. Bon,
1: à la... café,
9: chez Swan, du côté de chez Swan.
2: GG, à la place de Pote Bison, on accueille Gérardo Sapien, 29 ans, de Cherbourg.
5: Oh là là, là.
7: C'est quoi ce...
1: Bonsoir, non, Gérardo. Allez,
7: c'est quoi ce nom?
1: Bonsoir, Gérardo.
0: Fildar, tu balances, moi je reprends pas un débat.
5: Balance la zic. Bah, excite-moi, dis-moi des mots tendres.
0: Balance la zic et.
5: Non, mais les auditeurs ne veulent pas répondre. Ils veulent répondre à la question. Donc
0: non.
8: Allez, vas-y.
0: Non.
8: Il balançait pas la purée.
0: Non, non, mais ça.
5: Allez,
0: non, non.
5: Gérard,
2: mais
5: ouais.
2: Vas-y, GG.
0: Attends, toi, tu t'écrases, d'accord? Tu fais ton boulot correctement et tu la fermes.
1: Ok.
2: Je fais ça, Gérard.
1: On veut répondre à la
0: question. Alors, t'attends contre ton micro
1: non,
0: et antenne, tu la fermes.
1: Mais je vais répondre à la question.
0: C'est à l'heure, tiens.
2: Mais non, Gérard, pour faire le débat.
5: Oh là là, ça y est, il se barre encore.
2: Reviens, Gérard, t'es cassé.
5: Ah, il fait son show là. Attendez, bon, il fait son show là.
8: J'irais
11: bien refaire un tour du côté de chez Max pour me plaindre du débat qui ne tourne pas très rond.
8: Qu'est-ce qu'il dit?
5: Attendez.
0: Quoi, qu'est-ce qu'il y a? Elle se croit où là?
5: Elle se croit où alors?
0: Attends, elle coupe la parole constamment. Elle se croit où? Elle veut permettre débat?
2: Je dis rien, Gérard.
0: Non, non, mais vas-y, fais les débats. Vas-y, c'est tes débats.
2: Mais je sais pas les faire, il y a que toi qui saches les faire. Personne fait les débats comme toi.
0: Tu vois, maintenant tu fais les débats, tu attaques les auditeurs, tu les fais tout
5: de suite. Non, il n'est pas professionnel.
0: Non, non, mais même. Elle n'est pas professionnelle au standard.
5: Alors,
0: ça. Ça fait trois semaines que tu me fais le coup, et ben maintenant.
5: Non, Gérard, reste
0: là. Là, la paille, tu l'as fait.
5: Elle va sortir un peu, et puis il y a Olivier qui arrive.
0: Hein?
5: Voilà, un mec qui sait faire
0: le
5: standard.
0: Attends, ça veut dire quoi là?
5: Merde. Qu'est-ce qui s'est passé?
0: Attends, elle arrête pas de me couper la parole. Je lui demande.
5: C'est vrai, elle donne des sons.
0: Des auditeurs.
5: Elle donne des auditeurs bidons. Hein? Elle donne des auditeurs bidons, Gérard. Hein? Bon, Olivier est arrivé. Et là, ça va tourner. Alors, qu'est-ce qu'on fait là? On fait quoi là? C'est lui, Olivier, qui fait le standard ou quoi?
0: Ouais, ben Olivier, tu.
12: C'est bon, je m'en occupe. Je vais essayer de rattraper un peu. Quoi.
0: T'as l'affiche là, d'accord, sous les yeux.
12: C'est le bordel, t'as vu.
0: Tu reprends. Tu me reprends d'autres personnes et on va s'écouter. La question, ça sera quel animaux vivaient durant cette période? Et on s'écoute les massues en folie avec Dessine-moi des mammouths dans ma grotte à Nutella. Et on se retrouve après avec d'autres nouveaux auditeurs. Et voilà, vous venez d'écouter les massues en folie avec Dessine-moi des mammouths dans ma grotte à Nutella. Pardon. Donc, vous avez à la place d'Apolline que je viens de virer, Olivier,
12: salut.
0: Olivier de la Pro.
12: Alors, ça va être les deux, mais c'est deux de choix. C'est-à-dire qu'il y a deux gynécos qui ont appelé et il y a un mec qui s'appelle.
0: Ah non, mais attends, mais moi je vais pas faire.
12: Oui, mais je les prends au fur et à mesure, tu m'as demandé de tout changer, donc je change tout, mais ça me demande un petit peu de temps.
0: Ah ouais,
12: ça arrive très vite.
0: Ah ouais, non, mais.
12: Si 10 minutes comptent sur moi, il y aura.
0: Faut y aller. Donc, vous avez toujours.
5: Et le deuxième?
12: Ouais, le deuxième, vas-y, n'hésite pas.
0: Voilà. Et donc, Fildar qui est à Réa.
12: Je suis là, Bernard.
0: Et Régo. Ouais.
13: Et je salue mon voisin Dan qui est amoureux et qui s'excuse auprès de Catel pour la semaine dernière.
0: Ah bah ok. Et tu peux me dire combien qu'on est malgré.
12: On est 412 sur Minitel.
13: C'est tout?
0: Non, mais
13: c'est
0: en
13: tout. On était 1000 la semaine dernière.
12: Bah ouais, mais là,
0: non, mais j'en ai rien à foutre du Minitel, moi c'est l'IRC.
13: Sur l'IRC, on est 8347.
14: C'est bien. 8347, parce qu'il y a Max qui me demande comment que j'arrive à faire tout ce chiffre-là.
13: Moi, c'est normal, t'es une bête. T'es une bête humaine.
14: Alors, donc, la question, c'est quel animal
0: vivait durant cette période. Donc, on va demander à Doc Gynico.
15: Ouais, bonsoir tout le monde. Je tiens à saluer mon pote Rigo qui me doit 3 barrettes.
10: On réglera ça plus tard.
15: Allô?
5: Ouais, il t'écoute, Gérard.
0: Ouais, je t'écoute.
15: Vas-y, tu peux poser la question.
0: Non, je viens de la poser.
15: Non, mais j'étais en antenne, excuse-moi.
0: Non.
16: C'est vrai, je viens
0: de la poser un instant.
5: Alors là, faut pas se foutre de la gueule de GG quand même.
0: Alors donc, tu vas pas répondre?
15: Mais non, je vais bien répondre, mais j'ai pas entendu la question. Si tu peux me la répéter.
0: Non, mais ça fait 3 fois.
15: Tranquille.
0: Ça va faire la 4e fois que je répète la question. Quel animal vivait durant cette période?
15: Ben, je pense qu'il y avait des bisons, il y avait des mammouths, il y avait tous ces animaux.
0: T'appelles d'où? Sans indiscrétion.
15: Paris 18e.
0: Donc 101.9.
15: Ouais.
0: Mais attends, avant que tu répondes, on va accueillir.
10: Denver solitaire.
0: Quoi?
10: Denver solitaire.
0: Non, vélo.
10: Ah, vélociraptor.
0: Vélociraptor.
17: Oui, bonsoir Gérard.
0: Ta fréquence?
17: 101.9, je suis à Paris.
0: Ok. Et. Denver solitaire?
17: Oui, bonsoir, c'est Denver solitaire, bonsoir.
0: Ta fréquence?
17: Oui, j'appelle de Bordeaux.
0: Olivier,
17: c'est quoi ce bordel?
10: La personne à qui je viens de raccrocher au nez. La personne à qui je dois raccrocher au nez, je la rappelle. Hein.
5: Ouais, c'est bon, vas-y, tu peux la rappeler.
18: Vas-y, rappelle.
10: Fille, c'est dommage, là, je viens de lui raccrocher au nez.
0: Alors, Doc Gynico, pour toi, la question.
15: Ouais, donc je te disais, c'est tous ces animaux qui traînaient dans les grottes préhistoriques, on faisait des peintures. Tu vois un peu ce que je veux dire, quoi.
0: Mm-hmm.
15: Ouais, donc voilà.
0: Ouais, ok. Vélociraptor.
17: Moi je pense que pendant la préhistoire il y avait des vachanosaures, des cochonosaures.
0: Attends, est-ce que t'as bien compris la question?
17: Oui, tu m'as demandé quels étaient les animaux de la préhistoire.
0: Non, quel animal vivait durant cette histoire? Cette période, pardon.
17: Les ancêtres des vaches, les vaches aux ors, les
0: non.
17: ancêtres des poules, les poules aux ors.
0: Non.
17: Oui, Gérard.
0: Non.
17: Si, parce que je l'ai étudié aujourd'hui en cours de préhistoire à l'école. S'il te plaît, c'est au programme.
0: Moi, je vais te dire une chose, que les animaux qui vivent, tu vois, parce que là, pour l'instant, tu es en train de me dire des conneries.
17: Ah si, excuse-moi, je me suis trompé, c'était les mammouths qui écrasent les prix.
0: Je crois que on va te dire au revoir, hein.
17: Bah, non, mais Gérard, je me suis trompé, ça arrive, excuse-moi, je suis impressionné de te parler quand même,
0: tu réponds correctement à la question, c'est tout. Tu t'amuses pas à essayer de chercher des noms que tu ne connais pas. Hein? Les animaux qui vivaient. Quels animaux vivaient durant cette période? Donc, on avait. Fildar, s'il te plaît, quand je parle, tu t'écrases.
5: Oui.
0: Ça me prend des vacances. Cyrano d'Azur. Cyrano d'Azur, t'appelles d'où?
19: Bonsoir, j'appelle de Marseille.
0: Ta fréquence, s'il te plaît?
19: Le 101.8.
0: C'est vrai, Rigo?
10: À Marseille, ouais.
0: 101.8.
10: C'est un peu de foot.
0: 101.8.
10: Fildar, tu te calmes un peu?
0: 101.8, oui, Marseille.
10: J'ai regardé tout à l'heure.
0: Ouais, non, mais de toute manière.
17: Dans le 103.
0: Fildar!
10: Il se fout de ta gueule.
0: Fildar, tu arrêtes avec ça.
5: On fait le débat ou tu parles
0: non,
5: tout le temps
0: pour non, non, mais moi, pour l'instant, je te demande une chose. Ouais. C'est d'arrêter avec tes saloperies. Derrière, vous fermez vos gueules.
17: Accélère.
15: Alors, vas-y, t'es pété le ton
0: car. Et donc, pour toi, Cyrano d'Azur.
19: Les animaux qui vivaient. Je pense qu'il y avait des dinosaures.
0: Ouais.
19: Je pense qu'il y avait des insectes.
10: Et numéro 2.
8: par terre. Je pense aussi
10: de
8: qu'il
10: gens,
8: y avait
10: de gens de l'IRC, ouais.
8: Des biches et des antilopes.
10: Pour les passer à l'antenne, ouais. Ouais. Pour un.
8: Mais là, je vois que ça n'intéresse personne, ce que je dis. Donc,
0: je t'écoute, Donc, tu disais des dinosaures.
5: Justement, à ce sujet, excusez-moi, sur Minitel, il y a Zobdi Zobdiguan qui demande si on peut apprivoiser un bibinosaure de 60 kilos dans une ville.
0: Lui, je lui répondrai pas, d'accord. Parce qu'il fout la paix à Sandy. Parce que si c'est pour me dire ça, tu vois, le Minitel tout à l'heure, je vais l'arrêter.
5: On est à 2000 connectés là. On a
0: non, mais moi, j'en ai rien à foutre. Alors, vous laissez Sandy tranquille.
15: Oh, tu kiffes les grosses.
0: J'en connais tout à l'heure qui vont dégager.
15: Spiff en buzz, tranquille.
0: Donc, Cyrano, pour finir.
8: Je te disais les dinosaures, quelques antilopes, et il y avait des insectes.
0: Non, mais je crois que les antilopes, c'est quand même vieux. Hein.
8: Bah oui, c'est vieux, une antilope. Ça
0: non, mais il y avait des dinosaures.
17: Ouais.
0: Il y avait des.
5: Tyrannosaures.
0: Non. Il y avait des.
17: Des
5: patraciens. Tyrannosaures.
17: Et bulldozers.
0: Bon, Fildar, comme tu te fous de ma gueule, je répondrai pas à la question, comme ça ira plus
5: mais
0: vite.
5: Qu'est-ce que j'ai dit? J'ai demandé.
10: Non, mais il y avait quoi? Non, mais moi, attends, moi ça m'intéressait, j'ai rien arrivé, j'ai écouté, il y avait quoi? Parce que moi j'y connais rien.
0: Non, t'avais plusieurs bêtes. T'avais le fameux dinosaure là,
5: le Jurassic Park.
8: Le cousinosaure.
10: Le quoi, Gérard?
17: Le pitbullosaure.
10: Il y avait pas le Gérardnosaure?
0: Non, c'est bon, Olivier, fout-toi de ma gueule aussi. Quelle nourriture mangeaient les hommes préhistoriques en hiver? On va demander à Cyrano d'Azur.
8: Eh bien, ils allaient chasser les animaux dans les cavernes qui dormaient. Sinon, ils se nourrissaient de plantes et ils mangeaient aussi des guêpes.
0: Ouais, non, mais faut dire une chose que durant l'hiver, c'est pas évident pour eux de trouver de la nourriture.
8: Ah, mais je suis tout à fait d'accord avec toi, c'est pour ça qu'ils mangeaient des guêpes.
0: Non, mais. Moi je pense.
1: Ils avaient des conserves pour l'hiver.
0: Non.
17: Ils allaient au resto du cœur aux heures.
0: Qui c'est qui vient de dire ça?
8: Ce n'est pas moi, hein.
1: C'est pas moi non plus.
15: Pas moi non plus. Ouais, c'est pas moi.
0: Non, mais celui qui s'amuse à dire resto du cœur, arrête, parce que ça, c'est un truc qui me dégoûte.
1: C'est ta bouse.
0: Hein pour répondre à ta question, Cyrano.
8: D'Azur.
0: Hein. Donc, toi, tu me disais qu'ils mangeaient un peu de tout.
8: Ah, bah oui, un peu de tout, hein, tout ce qu'ils trouvaient, en fait.
1: Ouais, ils étaient quand même réputés pour leur saucisson d'âne et leur fromage de chèvre, hein, il faut le savoir. C'est Denver solitaire.
0: Denver solitaire.
1: Oui, bah, tout à fait, je te dis.
0: Ta fréquence
1: J'appelle de Bordeaux, 97.8.
0: Ok. Donc, si tu pouvais répondre correctement.
1: Je te disais, le fromage de chèvre était vachement connu. Ils étaient réputés, je sais pas, pour le saucisson d'âne. Et il paraît qu'ils faisaient aussi une espèce de vinasse à base de racines qui réchauffait bien pour l'hiver et qu'il y avait déjà à l'époque des problèmes d'alcool, quoi, tu vois.
0: Non, je pense pas, parce que à cette époque-là.
1: Surtout, où il fait froid, ils avaient besoin d'alcool pour se réchauffer. Je veux dire, c'est eux qui ont inventé le vin chaud, le grog, je veux dire,
0: non.
1: Ça vient de là.
0: Non, je pense pas là. Non, je pense pas, je pense
1: tout
0: pas.
1: Tout à fait.
0: Non, je pense pas. Je pense pas.
1: Si, tout à fait.
0: Un petit sondage à la question les hommes de la préhistoire sont-ils propres? Alors, 35% du public aiment. C'est qui m'a choisi ça encore?
10: Ah bah là c'est moi encore. Ouais, mais... Pourquoi? Qu'est-ce qu'il y a d'écrit? J'ai pas suivi.
0: Non, parce que là 35% des 35% pour les hommes de la préhistoire sont-ils propres? Donc 35% du public aime. Alors aime quoi?
10: Bah être propre.
0: Non, mais moi, il faudrait peut-être que les gens, quand ils font un sondage comme ça, nous le disent.
10: Ouais, okay. 6%, je demanderai la prochaine fois.
0: 6% des gens boivent du jus d'orange, je vois pas. Je vois pas du tout le rapport.
10: Si.
0: 20% des hommes ne sont pas des femmes. Bah ça, de toute manière, les hommes de la préhistoire ont descendu la préhistoire en fin de compte.
5: Bah des femmes aussi.
0: Hein. C'est un truc sur les singes. Donc on descend du singe. Hein. Faut bien le signaler.
5: Oui.
0: 20% des hommes ne sont pas des femmes. Bah ça c'est vrai. Vu que le singe, on descend des singes. Par la suite, il y a des femmes. Hein.
5: Ouais.
0: Par contre là, il y a un gros pourcentage. 42% des
1: C'est gros, ça. C'est
0: 42 des singes sont enceintes. Alors là,
10: ouais, non, mais si, parce que j'ai appelé Zod Vincennes.
0: Non mais attends, c'est pas toi qui a cherché le sondage. Pour l'instant, tu t'occupes du standard, Olivier, s'il te plaît. Merci. Je vais demander à Rigo.
5: Donc répète le sondage, 42% des singes sont enceintes.
10: 42% des singes sont enceintes.
3: C'est possible.
10: C'est possible.
3: De toute façon, les chiffres, on leur fait dire ce qu'on veut, comme dirait.
10: Je te dis, j'ai recopié un site officiel, donc.
5: De toute façon, pour descendre du singe, il faut bien que le singe soit enceinte, Gérard. Autrement, on serait pas là.
0: On descend déjà du singe, nous.
3: Ouais, c'est une relation de cause à effet.
10: Il y en a chez certains, ça se voit beaucoup, en plus.
5: Oui, mais bon.
3: C'est vrai.
0: Toi, fais gaffe, parce que il va t'arriver des problèmes.
5: Des bricoles, hein.
0: Il va t'arriver des petits problèmes.
10: Des petits
0: donc,
10: problèmes.
0: La sixième question.
16: J'ai pas répondu, Gérard.
0: Vélociraptor. Vélociraptor pour toi.
16: L'hiver, les hommes préhistoriques mangeaient des steaks de bison qu'ils mettaient dans des galettes de blé dur, entre deux galettes de blé dur, et ils mangeaient ça dans des sortes de restaurants de l'époque, qui étaient russes, qui s'appelaient des McDozors. Voilà.
0: Ouais. Non mais je pense que à cette époque-là, les McDonald's et tout ça n'existaient pas. Ça n'existait pas encore.
10: Et c'est là où il y a eu les cornflakes d'ailleurs. Ça a commencé.
0: Bon.
18: Non Bernard, franchement, des fois, je crois que tu vas trop loin et que les réponses que tu donnes, elles sont nazes.
0: Doc Gynéco pour terminer la question.
15: Ouais, c'est bien simple, ils prenaient de la chiasse de type triceratops et puis ils la faisaient fondre et puis ils faisaient des super hamburgers au McDozer comme il l'a dit.
5: Ouais.
0: Ouais, je vois pas du tout ta réponse, hein.
10: Et toi, Gérard ?
0: J'ai répondu, hein.
10: Non.
5: C'est quoi alors ?
0: De manière, quelle nourriture mangeaient les hommes préhistoriques en hiver ?
10: C'est la question, ça.
0: Donc, je vais répondre. En fin de compte, ce qu'ils mangeaient, c'est uniquement parce que, en ce temps, quelle date que ça existe la préhistoire, je ne sais pas.
10: Si.
0: Depuis quelle année existe la préhistoire ? Donc, j'ai pas eu le temps de bien voir. Je pourrais. Donc j'essaierai de vous informer là-dessus, mais je pense
5: quand
0: la semaine prochaine.
5: D'accord.
10: Avant
0: dimanche,
10: ouais.
0: Si vous voulez.
10: Ouais, dimanche.
0: Par contre, je peux vous dire une chose, que les gens, ce qu'ils mangeaient, c'était plus des racines et tout ça, parce que en fin de compte, ils avaient presque rien à se mettre sous la dent
5: pour manger.
0: Dès que ça avait commencé, ça a commencé en 1900 et des brouettes.
5: Oui.
0: Donc. Il mangeait que des racines d'arbres. Hein. Rigo ?
10: Oui, il y a plusieurs choses sur l'IRC. Déjà, il y a Turpentine, elle aime bien quand tu lui gueules dessus parce que ça l'excite. Donc, elle te demande si t'aimes quand Sandy se fait pisser dessus par un homme préhistorique.
0: Alors, Turpentine, tu vas te faire enculer gros.
10: Non, Gérard.
0: Gros, et je veux plus t'entendre.
5: Gérard, sur le Minitel. Excuse-moi, avant que tu donnes 2-3 ans.
0: Non, mais c'est pour.
5: C'est sympa.
0: Pour faire un petit coucou à ta mère ou à ton frère, à ta sœur.
5: Non,
0: c'est pas la peine.
5: Ils sont en vacances.
10: Le bonheur.
5: Ils sont en Turquie, d'ailleurs, je les salue.
0: Ouais, j'en ai rien à foutre.
5: C'est Babe sur Minitel qui dit que Godzilla aurait été conçu dans le même moule que toi.
0: Non, Godzilla. Non.
5: Non.
0: Parce que Godzilla, faut se dire une chose, que moi j'ai été le voir grâce à Max et par l'intermédiaire de
5: Inter de Milan.
0: Axel Duroux et Sam Zell, on a été le voir en avant-première. Et faut se dire une chose, que voir un truc comme ça, tu m'étonneras ça, s'il te plaît.
10: Ouais, ce serait mieux. Et donc Gérard Turpentine, elle te remercie, elle mouille comme une folle. Et sinon, il y a Arnett et Tony, ils se demandent comment ça se fait que tes cousins les singes ont évolué et que toi tu te retrouves aujourd'hui avec un torse de Ouistiti et un QI de macaque.
0: Moi, je les emmerde.
5: C'est un QI de macaque aussi, quand même.
0: Donc, la sixième question, avait-il une vie amoureuse pendant une longue période ? On va demander ça à Doc Gynéco.
10: Ouais, attends, moi, au standard, t'as le bonjour de Christine.
0: Ouais, moi, j'en ai rien à foutre, je l'emmerde. Hé hey
5: Doc Gynéco,
3: on peut la saluer quand même.
0: Demandeur qui baisse un peu, là.
5: Parce qu'en face, ils mettent de la musique.
20: C'est un dinosaure dans ma préhistoire.
0: À toi.
21: Ah, mais ça s'entend.
3: C'est le bonsoir de Christine, ça, je crois.
5: Gérard, alors.
3: Bon.
0: Alors, la question.
20: Blanchissez ma caverne.
10: Bon, d'accord, on a compris.
3: Oh là là.
0: Bon, Bon, ça commence à bien faire là, Pilda.
5: Mais j'en vois rien, il y a rien, Gérard.
10: Il y a rien, il y a rien.
4: Il y a rien là. Il y a rien là.
0: Ouais, de toute manière, on va se remettre un disque et on va.
5: Quoi? Bah, attends, on vient d'arriver.
10: Attends, je viens d'arriver, je vais pas mettre un disque là.
5: Tiens, j'ai une question.
10: Attends, on vient de commencer là.
5: Ouais, t'as raison, Olivier. J'ai une question très. Excuse-moi, auditeur, deux secondes. J'ai Skunkman sur le Minitel qui demande combien dure. Comment il faut. Putain, mais comment ils posent leurs questions, Gérard? Il faut combien d'heures d'avion, voilà, pour aller en préhistoire?
0: Ah ouais. Mais attends, les avions, si. ça existait pas avant.
4: Ça dépend si c'est un charter ou pas.
0: Ah, mais non, ça existait pas.
10: Mais c'est pas con, il faut combien d'heures d'avion pour aller en préhistoire, ça existait pas.
0: Mais non, au départ, au début du siècle, il y avait pas d'avion, faut quand même pas déconner.
10: Mais c'est décalé. Non mais oui, il a dit en 1900, c'est en 1900 combien, Gérard, en fait.
0: Bah, je sais pas.
4: Avant la première guerre.
0: Ah putain, mais qui c'est qui s'amuse à dire un bonbon là? T'arrêtes pas un peu?
5: Mais c'est pas moi.
0: Oh là là, putain, mais qu'est-ce que je vais travailler avec de la musique comme ça, là?
5: Ah ouais, à côté, oh! Morgane!
4: Oh!
0: Bon ben,
4: oh non!
0: Oh là!
10: C'est pas Morgane qui fait ça?
5: Ah si, ah, c'est peut-être lui qui envoie les sons, là, quand on entend. Ah, c'est peut-être Morgane qui envoie les sons.
4: Ah putain, que c'est des diffons, ils nous saoulent.
0: Bon, Doc Gynéco!
10: C'est bizarre, Gérard, parce que sur IRC, excuse-moi, Doc, il y a Dan Amoureux, en fait, il dit que la préhistoire, ça a jamais existé, c'est une conspiration du gouvernement et de l'homme à la cigarette, qu'est-ce que t'en penses?
0: Non!
10: Et on dit qu'il y avait pas d'homme à l'époque, on peut pas savoir si c'est vrai.
5: Ouais. Et il y a Babe sur Minitel qui dit que toi t'as Jurassic Park tous les jours.
10: Et moi je voudrais savoir si on peut mettre tout ce que.
19: Jurassic Park.
0: Non, Jurassic Park, non. Donc on pose une question et tu
5: m'as répondu toi.
0: Bah ouais, bah non. Bah non. Avais-tu une vie. Olivier, s'il te plaît.
5: Arrête.
0: Avait-il une vie amoureuse pendant une longue période? Donc on va demander à Doc Gynéco.
6: Je pense que les vies amoureuses, ça pouvait se faire à la préhistoire, ça c'est clair. Ils pouvaient se sodomiser à coups de silex.
4: Ouais. Ça déchire.
0: Tu peux préciser là?
6: Bah ouais, ils se foutaient dans le cul, quoi.
0: Bon, alors Doc Gynéco, au revoir.
10: Non mais il a raison, hein, sur IRC il précisait sans bouteille d'eau justement.
0: Non mais c'est bon, tu peux le tu
6: ouais,
0: peux
6: mais
0: le dire.
6: Ça c'est une affaire de famille, tu peux pas comprendre.
0: Ouais ben Doc Gynéco, au revoir. Hop.
10: Bien joué, Mister.
0: C'est terminé. Vélo Sira Petitor.
4: Bah oui, il avait une.
10: Salut toi. Ça va, t'es content? T'as foutu ton bordel à l'antenne?
0: Oh Olivier. Éteins ton micro quand tu dis au revoir aux gens.
4: Attends, il le calme.
0: Non, mais il calme pas, il lui dit au revoir et c'est tout.
4: Au moins, il fait son job.
0: Ouais, mais on reprend quelqu'un d'autre à la place.
4: Ouais, c'est bien.
19: Ça va plein temps.
4: Oui, Gérard, c'est Vélociraptor, je peux répondre?
0: Ouais, ben, on t'écoute.
4: Alors, oui, il faisait l'amour pendant longtemps, surtout l'hiver, pour se réchauffer. C'était le meilleur moyen pour les femmes, notamment d'avoir un truc chaud le matin dans le ventre, qui est bien avant de partir à la cueillette. Donc l'hiver, longtemps, oui, souvent.
0: Mmh. D'envers solitaire.
4: Ouais, c'est vrai qu'il faut pas partir à la cueillette le ventre vide. Donc moi je pense que t'as vu La Guerre du Feu. Tu te souviens de ce film, GG?
0: Non, j'ai pas eu l'occasion de le voir, ce film là.
4: Mais si, avec les hommes préhistoriques là qui font l'amour au bord de la rivière quand l'autre est
0: sur son linge. Non, je l'ai pas vu ce film.
4: Ah ben, je te le conseille, écoute, si un jour t'as l'occasion, tu regardes La Guerre du Feu, je suis sûr que ça te rappellera des trucs.
16: Et La Guerre du Fion qui est bien aussi.
4: Du soir, ouais, ça c'est la suite. C'est le deuxième épisode. Mmh. Ouais, je te les conseille, si tu peux aller les taxer dans ton vidéoclub, n'hésite pas.
0: Et Sirop d'Azur?
19: Oui. Moi je pense que je sais plus.
4: Tu penses que t'as envie de faire La Guerre du Feu avec moi?
19: Voilà, je pense que j'ai envie de faire La Guerre du Feu.
0: Sirop d'Azur.
4: Ah, voilà, ouais, c'est clair.
0: Sirop d'Azur. Tu réponds à la question correctement ou pas du tout?
4: L'amour, bébé, l'amour.
19: Ah oui, c'est vrai. Je pense qu'ils n'étaient pas monogames, qu'ils avaient plusieurs femelles, parce qu'on pouvait pas appeler ça des femmes. Et que il y allait dans tous les coins, quoi, jusqu'à temps que la femelle soit enceinte.
4: Oui. Ouais, et le problème.
0: Vous laissez parler la personne, et c'est tout, on vous a laissé parler. Alors maintenant, vous laissez percer.
10: Tu veux que je les coupe?
0: Vous la laissez s'exprimer.
19: Mais ça devait être sympathique, comme ça, de faire l'amour comme ça avec n'importe qui. Mmh. Tu rencontres un mâle, tu fais l'amour avec.
0: Mmh. Ouais.
10: Bon, enfin, c'est pas sûr. Hein.
7: Si, je crois que c'était sympathique.
3: Et quand deux mâles se rencontrent, c'est possible?
7: Ouais, mais à ce moment-là, il faut beaucoup de bouteilles d'eau.
3: Ouais, ah ok. Et les pédosaures.
0: Alors,
3: avait-il... Des cavernes.
0: Bon, merci de me laisser répondre. Alors, donc, avait-il une vie amoureuse pendant une longue période? Moi, je peux vous dire que non, parce qu'ils n'ont pas...
3: Parce que tu y étais?
0: Ils n'ont pas dû connaître ça.
3: Quoi?
0: Donc, la septième question, c'est de quelle arme, arme ou moyen de dépense dispose-t-il? Et on va s'écouter les mêmes...
5: Attends, répète Gérard, parce que c'est peut-être pas compréhensible pour
10: toi. J'ai rien compris du tout, là.
0: De quelle arme ou moyen de dépense disposait-il?
5: D'accord.
0: Et on s'écoute les mamelles du 92 avec Vasité Corneau. C'est mieux qu'avec Gérard Duspa.
5: Oh là là là, refais ça.
9: Gérard, le micro.
0: Ouais, bah attends, ouais, faut voir comment tu m'écris ça, lui.
10: Ouais, hein. Mais Gérard, quand tu lis, tu regardes, je te montre, tu fais ça. Tu te mets là. Mais
5: j'écris en capital.
10: Mais là, ça, tu parles bien comme ça et tu regardes.
0: Bah vas-y, annonce-le.
10: Non, mais non, c'est toi qui. C'était débat, mon pote.
0: Alors, c'est les mamelles du 92 avec Vasité Carneau. C'est mieux qu'avec Jurassic Park. Et on se retrouve tout de suite après au 0800-308-5000 pour la fin du débat.
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9: Et voilà, donc, bonsoir à tous.
0: Mais ouais, excusez-moi, j'étais avec Fougard. Donc, bonsoir à tous. Rebonsoir. Donc, vous êtes bien sur Fun Radio. Donc, Olivier est toujours à l'arrière.
9: C'est si con, ouais, c'est con.
0: Olivier qui vous attend à l'arrière. Et donc, au standard, pardon, Manu à l'arrière. Et... Oh, merde, Fougard à l'arrière. Et Rigo sur l'internet www.fr.
5: Qu'est-ce qui s'est passé quand t'es arrivé, Gérard, en fait, dans le studio?
0: Et donc, on va s'écouter les mamelles du 92. Les mamelles du 92 avec Vasité Carneau, c'est mieux qu'avec Jurassic Park.
5: Non, en fait, c'est Vasité Carneau, c'est mieux parce que c'est mieux que Jurassic Park. Voilà, voilà. En fait, c'était ça le titre.
0: Voilà,
10: et
0: donc.
10: Quand Gérard est arrivé dans le studio, il y avait sa chaise qui n'était pas vraiment.
0: Pas très tellement bien montée.
5: Au même niveau, donc il s'est planté lamentablement, quoi.
0: Donc, Rigo, il y a peut-être des petites questions.
5: Ah oui.
10: Oui, donc il y a Dan Amoureux, il dit qu'on n'est plus le 1er avril, donc arrêtez de dire que Gérard vient de raconter un truc marrant.
5: C'est vrai, merde.
0: Mais ça c'est...
10: Sinon, il y a Laurent, il te demande si c'est l'OTAN qui est responsable de la disparition des dinosaures.
0: Non, ça, je répondrai pas.
10: Ok.
0: Là, je réponds pas du tout. Là, tu vois, je vais dire une chose, Rigo. C'est même pas la peine qu'il fasse allusion à ce qui se passe en ce moment.
10: Ouais, c'est vrai.
0: Je répondrai pas.
10: C'est vrai. Ok. Et sinon, il y a.
23: Tu dis bonjour Gérard et tout, tu dis bonsoir et t'es super cool avec lui, ok?
5: Il est à la pêche.
23: C'est cool, t'as la pêche. Hein.
10: Ah, la pêche.
0: Eh oh, voilà, merci.
10: Et donc... sinon, il y a Ice T-Rex, il dit qu'au moins à la préhistoire, il n'y avait pas de pont de l'Alma et pas de Mercedes, donc.
5: Pas de poteau, rien.
0: Là, je réponds même pas du tout à sa question.
10: Non, mais c'est vrai.
0: Non, mais je réponds pas du tout. Ça vaut mieux. Donc, pour ça, donc, pour les deux dernières questions, parce qu'on va s'arrêter.
5: Oui.
0: Après.
9: Ah, tu sens bon.
0: Donc,
5: C'est faux.
0: Bon, quoi?
10: Ah, bah, t'as repété ta montre.
0: Ouais, bah, c'est pas grave.
5: Bon, Gérard, on y va ou pas, là?
0: C'est pas grave. Donc, on accueille Dipo.
10: Tripodosaur.
0: T'appelles d'où, s'il te plaît?
24: Oui, bonsoir, Gérard, j'appelle.
10: Merde.
24: Voilà. Boum, boum, boum, boum.
10: Allô?
24: Allô? Ouais, salut, Gérard.
10: Bon, ta radio, s'il te plaît. Merci.
0: T'appelles d'où?
24: J'appelle de Paris.
0: 101.9.
24: Exactement.
0: Alors, donc, la question, c'est de quelle arme ou moyen de défense disposait-il dans ce temps-là, hein?
5: J'avais 20 ans.
24: Ouais. Mais combien de temps, à peu près?
0: Donc, tripodosaur.
24: Ouais, bah, dans ce temps-là, il devait utiliser des pierres pour se défendre. Comme arme.
5: Non, je suis pas sûr.
0: Non mais précise.
10: Ton nom et ta fréquence.
0: Non, non, mais ça y est,
24: ils devaient utiliser des pierres qu'ils pouvaient tailler avec des tournevis, tu vois, plein de trucs comme ça, quoi. En fait, ils prenaient des...
0: Oui. Okay. Voilà, et en plus, t'es avec un portable et tu dormais.
24: Mais non, je suis pas avec un portable, Gérard, ça va pas ou quoi? Je te permettrai pas quand même.
0: Cyrano d'Azur.
2: Oui, Gérard. À l'époque, les hommes possédaient une glande anale qui leur permettait d'envoyer des odeurs nauséabondes aux ennemis qui les poursuivaient, ce qui fait que c'était leur meilleur moyen de défense avec le cri.
11: Ils pétaient, quoi.
0: Ouais, mais de quelle arme ou moyen de défense disposait-il pour éviter de...
2: Bah, je t'ai répondu, bon, c'est l'odeur qu'ils dégageaient de leur glande anale.
0: Ouais. D'accord. D'envers solitaire.
10: Bon, ben... Bah,
11: je suis déstabilisé, là.
0: D'envers solitaire.
11: Ils avaient des armes. Moi, je dis ils avaient des armes. Je sais pas si t'as entendu parler du fameux coup de poing américain des cavernes, par exemple. Je sais aussi que c'est du côté de Néandertal qu'on a inventé le Nunchaku. On se rend pas compte, on est dépassé par les événements. Mmh.
24: Ouais, et donc c'est la première mitraillette aussi. Hein.
0: Vélociraptor.
12: Oui, alors moi je me suis renseigné, j'ai lu un bouquin d'un professeur qui s'appelle Rocco Siffredi et il dit qu'il donnait des coups de gourdin.
2: C'est faux.
11: Ouais, non, bon. Mais ça c'est dans un épisode des pierres à foutre.
0: Non, je pense pas. Pour l'instant, à mon avis, quel moyen qu'ils avaient pour se défendre de quelle arme ou moyen de défense ils disposaient. Donc, à mon avis, ils ne devaient pas avoir grand-chose pour se défendre à la période de la préhistoire. Celui qui me coupe la parole sans arrêt, arrête.
10: Gérard. Oui, vu qu'on a dépassé les 9547, on est 5748. 9748, excuse-moi. Mmh. 9748, donc je vais en profiter pour saluer quelques personnes.
0: On va saluer
10: Eason, on va saluer Yankee, NSA, Turpentine. Ness, Tchèque, qui dort malheureusement, Arnett, Tony, on va saluer Miss Lover qui est away, Sefi, Petzel, Kate, Compi qui est away, Dan qui est amoureux, Devinosaur, Amy, Judge, Laurent, Lupo, Moko, Moulinex, Ness, Night 4, Poisson, Poiskai, Radzinski, Tombal, Redox, Blef, Bonux, Cartman, Chocolamou,
0: non mais c'est
11: parti, hein.
10: Mon Doty, Fab, Gass, Travis, Yoshimitsu, Joe,
0: Lelo. Alors, on va pas tous les.
13: Moi, je voudrais passer un petit bonjour en fait à tous mes copains, à ma mère, mon père.
0: Ouais, bah, toi, tu t'es.
13: Je voudrais dire bonjour aussi.
11: À Marco.
0: Alors, donc.
10: Et à Ice-T-Rex.
0: Donc, pour terminer, parce qu'il est 2h56, donc on
13: déjà
0: va.
13: Déjà. Et Mitaël. Mais on n'a pas fini les questions, t'as même pas fini les questions
11: moi,
13: là.
11: On n'a pas fini, Vélociraptor n'a pas terminé.
0: Bon, alors vas-y, dépêche-toi, parce que si c'est dire des conneries, c'est pas la peine.
11: Ouais, c'est vrai ça. Non, ils défendaient avec des frondes, des bouts de ficelle, et quand il n'y avait plus de pierre, ils mettaient leur femme au bout. Et généralement, il valait mieux prendre une grosse femme pour abattre des gros trucs.
2: Ah, on parle de Sandy.
11: Non, je ne me permettrai pas.
2: Parle pas de Sandy.
11: Ils lançaient leur femme, quoi. Ils lançaient leur femme contre les dinosaures, puis ils étaient grosses, puis ils étaient puissants, évidemment.
13: Attends, je t'ai dit.
11: Ça vous la coupe, ça, hein?
0: Oui.
11: Bon,
0: Vélo, Cipé. Ciraptor.
11: Il y a un homme des cavernes, là.
0: Bon, allez hop. Dernière question. Existait-il des grands poètes à l'époque de Néandertal?
24: Ouais, bah oui, bien sûr, il existe.
0: Bon, gros magnoret, tu fermes ta gueule, toi, s'il te plaît.
2: Attendez, quoi?
24: 2 minutes, s'il te plaît.
0: Bon, alors là. Je sens que tout à l'heure, vous allez tous virer.
24: Ok, Michel.
13: Répète la question, Gérard, rapidement, s'il te plaît. Répète.
0: Y en a un qui va se calmer. Déjà, tu vas me virer Cyrano d'Azur.
13: La fille.
0: Ouais, tu vas la virer parce que j'aime pas qu'elle dise Sandy. Mais donc, tu lui dis au revoir. Tu lui dis au revoir. Et toi, tu arrêtes.
2: J'ai pas dit la grosse.
11: Et que la force soit avec toi.
13: Y a Gérard qui se lève.
11: Vas-y, lève-toi, vas-y, danse, monte sur la table, vas-y.
13: Il va se rasseoir.
24: Ok.
1: Allez, mets-nous un 10 de 100 livres. Bon,
8: continue. Répète la question parce qu'on n'a rien compris à la question, Gérard.
0: Alors, existait-il ?
8: Moi, je vais les calmer. Répète la question, on n'a rien compris.
14: Il faut se dépêcher, hein, Max s'est dit.
0: Existait-il des grands poètes à l'époque de Néandertal au gros Magnon ?
24: Exact.
0: On va demander à Vélociraptor pour finir.
1: Oui, bien, à l'époque, il y avait malheureusement déjà Francis Lalanne.
24: Ah là là.
0: Francis Lalanne, c'était pas un poème. Un poète et... Toi, t'arrêtes,
1: Francis Lalanne, c'est pas un poète.
17: C'est moi l'amour.
8: On a déjà cassé un, ça suffit.
1: Et si l'amour te programme sur son grand ordinateur, c'est pas un poème. C'est pas un poète, ça. Mais c'est quoi, c'est pas un poète? C'est une merde.
24: Ouais, c'est une merde. Ouais.
0: Bon, allez, au revoir pour toi, terminé.
24: Ouais, salut.
0: Salut.
1: Ouais, allez, bien sûr, on nous empêche de parler, on nous spolie.
0: Ouais, ouais, ben, quand t'arriveras à répondre aux questions correctement, on verra.
8: Non, moi, je trouve.
0: Ok, en de bon entendeur, salut. Salut.
8: Bah, je trouve qu'il répondait bien aux questions, c'est un débat après tout.
0: Devers solitaire.
24: Ouais. Ouais, non, moi je pense qu'effectivement il y a eu de la poésie autant des hommes des cavernes. Je pense que d'ailleurs tu t'es pas mal inspiré du style de la poésie des hommes des cavernes. Il y a du Larsen là, j'aime pas trop.
0: Moi non plus.
24: Quand je fais mes speaks.
0: Alors vas-y.
24: Et voilà. Si tu veux des noms, moi j'en connais pas trop.
0: Alors vas-y.
24: Parce qu'il y a pas trop d'archives, quoi, c'est
0: moi
24: tout.
0: Non plus. Alors vas-y.
24: J'aime pas trop ça.
0: Vas-y. Alors vas-y. Déjà!
14: Qu'est-ce que t'as cassé?
1: La fiesta de Gérard, c'est pas sympa. La fiesta.
8: Oh Gérard, calme-toi! Il tape sur fil d'art là!
0: T'arrêtes ou quoi là?
24: Vas-y, fais péter le délai!
0: Ne fous pas de ma gueule, d'accord?
24: Fais péter le délai!
17: De vous la
8: Ah, une boucle là, c'est bien!
1: J'ai faim de tout ce que tu es, sans doute.
0: Ne faut pas de la gueule, d'accord?
14: Non.
17: C'est...
8: Je vous épargnerai ça.
14: Non, c'est bon, putain, regarde.
8: Attends, il reste 2 minutes.
14: Non, c'est le coup. Il reste une 20.
8: Bernard. Allez, on se dépêche, ça se passe bien en plus.
14: Tiens le coup, Bernard. Pourquoi tu m'appelles Bernard?
8: Allez, Bernard. Reste pas mal.
24: Vas-y, Bernard.
14: Et ça te colle à la peau, ce prénom.
8: Vas-y, Richard, on y va, là.
24: Allez.
17: Allez, Nanar.
8: Allez, Richard.
24: Vas-y, accélère.
18: Allez, Marcel.
0: Bon, Max.
1: Allez, passe la seconde.
0: Tu prends la place. Hop.
17: Ouais. Oh,
0: non. Hop, Nana, tu prends la place pour finir.
18: Allez,
0: allez, hop. Au revoir, Fildar. Nana, tu.
18: Allez, dégage, GG.
17: Fildar.
1: Paris est dans la place.
14: Bon, allez.
17: Toubaigne.
1: Suresnes est dans la place.
17: Toubaigne.
1: Moi, GG, là aussi.
14: Abaigne-moi. Bon, alors, mets-le au standard, alors.
1: Mais Gérard, au standard.
8: Calmez-vous un peu.
1: Faites péter le délai, là.
8: D'accord.
14: Alors, vite, conclusion.
8: Bon,
14: allez.
0: Mais attends, c'est quoi ce bordel?
1: Vas-y, accélère.
14: C'est un mec qui arrête pas, qui est à l'antenne. Faut me l'enlever, le mec qui arrête pas d'imiter Gérard. Arrêtez.
17: Quel est le tyrannosaure dans la préhistoire?
14: C'est lequel qui fait ça? Je vous préviens, Gérard fait la gueule.
8: Ah, c'est pas
14: pour
8: cool.
14: L'instant, il n'y a pas de conclusion de débat.
18: Pour changer, fais venir Gérard.
14: Ah, il a coupé tout le monde, t'as bien fait. Ah, c'est bien fait.
18: Non, c'est faux, on est toujours là.
14: Allez, c'est bon, allez.
0: Donc alors, on va pas poser la question, on va faire la conclusion, puis c'est tout.
14: Alors, c'était bien la question là.
8: Elle était bien, elle était vachement bien ta question. Elle était
0: préparée, non, mais moi je travaille pas avec des caves.
14: S'il y avait des poètes à Cro-Mignon. Allez, remets-les à l'antenne là. Alors, conclusion.
0: Donc conclusion du débat, on va demander à Vélociraptor.
1: Oui, bien en conclusion, je citerai ce mot de Joe Star, préhistorique ta mère.
0: Comment?
1: Préhistorique ta mère.
0: Denver solitaire.
24: Écoute, je pense que c'est bien que t'aies parlé des dinosaures et de l'homme de je sais pas quoi, la gros mignon là. Je pense que aussi tu fais bien d'avoir arrêté la chasse aux mammouths et l'élevage c'est beaucoup mieux. D'ailleurs, si t'as une portée, tu peux me garder un petit, y a pas de problème.
14: Il y a quelqu'un qui parle derrière.
0: T'as du monde derrière toi?
24: Non, il y a personne.
0: Enfin, non, à peine.
24: Il y a mon chat, mais bon, ça va.
0: Ouais, c'est ça.
25: Ah bah moi, je vais te dire un truc, Gérard.
0: Cyrano d'Azur.
25: Quand tu
6: tu te fais des débats.
19: Gérard.
6: Tu parles jamais des homos. Hein, pourquoi tu parles pas là des dinosaures homo, que la préhistoire homo,
15: ouais.
6: De Pâques homo.
15: Ouais, allô, c'est Marco. Ben moi j'aime plus Olivier, et c'est toi Gérard que je veux maintenant.
0: Bon ben, on...
6: Cyrano.
15: Je veux tout de suite.
19: Oui Gérard.
0: Cyrano, conclusion.
19: Oui. Je pense que c'était un débat très intéressant. Et je pense que tu as dit plusieurs fois que l'homme descendait du singe. Bon, moi, je pense.
0: Ouais, ben, tu vas pas me casser les couilles longtemps, toi.
19: Je pense que t'aurais mieux fait de rester en haut de l'arbre.
0: Bon, ben.
19: Sinon, je te dis un gros bisou à tous mes potes.
0: Ouais, ben, c'est bien parce qu'on t'a à peine reconnu, toi.
19: Bon, ben, non, hein.
14: C'est Tony, ça.
0: Ouais, ouais. Comme par hasard, on avait bien dit qu'on voulait pas les habituels.
15: Ouais. Ah, je me suis taillé les pattes, hein, bébé.
0: Ah ouais.
19: Ah, c'est cool.
0: Un hein, oh Cyrano là, d'Azur.
24: La soucoupe volante, je me suis taillé les pattes.
0: Cyrano d'Azur.
15: Non.
0: Cyrano d'Azur.
24: J'ai répondu.
19: J'aime bien.
0: Cyrano d'Azur, t'es pas inhabituel.
19: Ah non, t'as dit
0: ça. Non, Laurette.
14: Non, Laurette.
19: Et
14: Laurette, il se dead.
0: Tripodosaure.
24: Non, c'est quelqu'un d'autre.
13: En live, des chiens d'Arnaud.
24: Pourquoi moi, tu me reconnais jamais, moi?
19: Je connais pas.
0: Non, mais de manière, n'ayez crainte, les habituels, on en a.
19: Tenez les grosses bites hein, quand même. Ouais.

0: Hop.
1: Tu m'as retiré le boîtier du standard.
0: Tu es ton...
2: Cheval
0: ou quoi?
3: Arrête.
1: Mais non, c'est les auditeurs, abruti. Gérard,
4: tu me les coupes, là.
3: Ouais, tu les coupes, tu les vires.
0: Avant qu'on termine, on peut...
3: Ah, ta gueule.
5: Pour éviter de crier quand même, Gérard, s'il te plaît.
3: Et combien de personnes
5: on est 9932.
3: Oh là là, c'est de la merde. Non mais, il y a un truc qui faut bien se dire.
5: De quoi?
3: T'as c'est quoi? Allez.
5: T'as, j'ai rien suivi.
3: Fildar, ça commence à bien faire là, ce coup-là.
6: De quoi?
3: Là, ça commence à bien faire. La semaine prochaine, t'es plus dans l'équipe.
6: Waouh.
3: T'es viré jeudi, c'est comme un colline, tu restes.
7: Et moi, par contre, ouais.
3: Dehors, toi, tu prends ton. Déjà, tu me dis au revoir aux auditeurs parce que.
7: Au revoir les auditeurs et je suis désolé pour F à qui.
3: Ouais, ben, tu vas pas me casser les couilles longtemps. Donc, combien que tu m'as dit pour finir?
5: 9932.
6: Pas mal.
3: 9932.
6: Bravo. Donc,
3: j'applaudis. Comment veux-tu que j'appuie et applaudir?
5: Donc, j'ai quelques conclusions de l'IRC, je les donne avant la tienne.
3: Ouais, vas-y.
5: Donc, il y a un certain fesse de babouin, je sais pas si c'est le vrai, il dit que les hommes préhystériques. Ça devrait, on devrait les obliger à aller consulter leur psychiatre plutôt que de leur faire animer des débats de merde.
3: Oh là là, bon, là, moi je vais te dire une chose que lui, on va demander à Tony de Fun Radio. Non.
6: Il a raison, hein.
3: Bah oui, non mais t'as raison, Tony de Fun.
5: Ouais, on va lui demander de.
3: On va lui demander de.
5: Non mais c'est peut-être pas le vrai, hein. Tu sais, c'est pas
3: quelqu'un
5: qui se fait passer pour lui. Hein. C'est comme il y en a plein qui s'appellent Sandy la grosse pute, etc. Mais c'est sûr que c'est pas Sandy, quoi.
8: Non, parce que Sandy, c'est pas une grosse pute.
5: C'est vrai.
3: Non, mais Sandy, elle vous emmerde.
6: Voilà. Olivier.
3: Sandy, elle t'emmerde.
6: Allez, conclusion.
3: Donc, conclusion, ça a été de la merde encore, comme d'habitude.
5: Non, c'était pas de la merde.
3: Hein. Non.
5: Mais Turpentine a dit que ton débat, quand même...
3: Non, attends, toi... Non.
6: Hop.
3: Donc,
5: je disais que Turpentine, elle a encore trouvé que ton débat, il avait ni queue ni tête comme toi.
3: Conclusion du débat, c'était un peu de la merde, mais c'est pas grave. On va essayer de faire la semaine prochaine. Je vais essayer de voir qui on va pouvoir avoir dans l'équipe parce que ça commence à bien faire.
5: C'est vrai.
6: Lance un appel.
3: Donc, s'il y a quelqu'un qui voudrait faire le standard, donc vous envoyez un CV.
9: Moi, je veux bien, Gérard.
3: Ta gueule, toi! Tu t'écrases, la poufiasse.
10: Oh, big up.
3: Ok. D'accord. T'es même pas capable d'épauler Max la semaine, alors tu vas pas me faire chier le jeudi.
6: Et nous, la semaine.
3: Ni le dimanche.
6: Ouais.
9: Ok.
3: Alors, dimanche, t'es pas là. Donc, c'est même plus la peine de venir le jeudi pour faire mes débats. Parce que je veux pas de toi.
0: Bon, ben...
3: Donc, Sirigo, tu connais du monde qui pourra venir faire le standard.
5: Ouais, je peux choisir
6: dans
5: sur
6: le 9-4.
5: Ou, ouais,
6: dans le 9-4.
5: Ça, ouais.
11: Ah, mais qu'ils envoient des photos sur Internet.
5: Ouais, voilà, ouais. Envoyez vos photos sur Internet, vos CV sur Internet.
11: Des filles, ou pas, des nanas?
5: Que des nanas, hein, Gérard.
3: Ouais. Non.
7: Si, parce que tout à l'heure, t'as dit qu'avec Sandy, ça collait plus trop, donc tu voulais peut-être...
11: Oh, ça va, toi.
3: Qu'est-ce que t'as été lui dire que hier à Sandy? Ouais. Tu peux me l'expliquer? Oh là là! Hein? Y en a un qui l'embrasse sur la bouche, n'est-ce pas, toi?
6: Bon, c'est chaud ça.
7: Ouais, c'était sur les
3: fermes. Ça regarde personne. Hein, le chef? Hein, des gros bisous sur le sein.
6: Ouais,
3: gros
6: bisous sur... Le mieux, c'est de voler dans un sac à main.
3: Bon, allez hop.
6: Ouais, ben, le mieux, c'est de voler dans un sac à main.
7: Gérard, la conclusion?
3: Ouais, tu fermes ta gueule, toi.
7: D'accord.
3: Et toi, c'est pareil. Donc, conclusion, la semaine prochaine, normalement, si tout va bien, c'est des sosies avec Jean-Luc Delarue et...
6: Florent Gazan.
3: Et Florent.
5: Ouais, c'est pas les vrais, c'est leur sosie.
3: Non, leur sosie.
6: C'est Jean-Luc.
3: Je voudrais bien essayer de voir si un jour on pouvait avoir le sosie de...
6: Marcel Hamon?
3: Non. Tu vas dans les baignoires et puis tu te fais pécho.
5: Qu'est-ce que tu veux dire par là, Gérard? Parce que je comprends vraiment pas.
3: Non, je voudrais bien qu'on aille le sosie de...
11: Sardou?
3: Non, pas de Sardou, de machin, là, ton voyant, là. Non.
11: Jean de Nevers?
3: Ouais, de Jean de Nevers. Je le sais qu'il nous écoute à l'heure actuelle. Donc, on se retrouve la semaine prochaine pour les...
11: Non, mais il nous écoute pas.
3: On se retrouve la semaine prochaine pour les débats sur les sosies, le deuxième qui vont porter sur...
11: Tu m'avais dit, il y avait un truc qui était pas mal que tu voulais faire la dernière fois. Là.
3: Et voilà, bonsoir à tous et à toutes.
5: Non mais Gérard, dis pas bonsoir, on s'en va là.
6: Gérard, t'as pas fini,
5: c'est
6: Gérard.
5: C'est fini, Gérard, là. C'est fini, pourquoi tu...
3: Fildar, ça commence à bien faire.

0: Je capte rien.
1: Là, tu commences à être lourd. C'est toutes les semaines que tu me fais de la merde. Ça commence à être lourd.
2: On peut faire un débat sur les calendriers ?
1: Je crois qu'on avait prévu quelque chose d'autre.
3: Un débat sur les débats ?
1: Non, on avait... Je vais bien voir.
2: Très bien de le dire, là. Qu'est-ce qu'on pourrait faire ? Les sosies ?
1: On fait les sosies.
3: Les ressemblances sur les chiens à un moment donné.
4: Toi, mon pote.
2: Oh, merde. Allez, vas-y, c'est quoi ? Qu'est-ce qu'on fait comme débat ?
3: Bon, on fait quoi, alors ?
1: Non, tiens, rien que pour faire chier les auditeurs, je vais faire un débat sur les camions.
3: Ah non.
5: Non,
3: c'est bon, j'ai déjà nu à chier d'habitude. Oh là là, alors,
1: c'est pas toi qui commande, c'est moi, d'accord.
3: Ah mais Gérard, on en a fait plein sur les routiers déjà, on va pas faire les camions. Hein.
1: Non, on va faire un débat sur les supermarchés.
2: On a déjà fait ça, non ?
5: Bah oui, non. 4 fois. Non mais attends, de toute façon, dans les supermarchés,
1: ouais, le mieux c'est de voler dans un sac à main.
5: C'est clair.
3: En supermarché, bon, ouais, c'est clair. Non mais Gérard, remets ton casque.
1: Non.
3: Qu'est-ce que tu penses des centres commerciaux ?
1: Ah.
3: Tu sais, genre un centre commercial. Comme ça, ouais, mais en même temps, tu fais tous les magasins. Tous les magasins.
1: Non, oui. Toi, comme t'es malade, tu restes chez toi. Mmh. D'accord ?
5: Non, mais Gérard,
1: c'est la dernière fois que je te le dis.
6: Mais la semaine prochaine, il y a mon sosie qui vient.
1: Non, non, il n'y a pas de la semaine prochaine.
6: Ce sera mon sosie.
1: Non. Tu vois, ton sosie, tu peux te torcher le cul avec. Cela, tu joues avec.
7: La merde. Sandy, maintenant, elle me déteste.
6: Ah ouais ?
7: Maintenant, tu vois, Sandy, elle est jalouse à cause de toi.
8: Donc, voilà.
7: Bon, arrête, s'il te plaît, toi. Toi, tu arrêtes. Parce que tout à l'heure, je vais te balancer dans ta gueule. Donc. Attends, Sandy, elle est jalouse parce qu'elle croit que tu veux sortir avec moi. Ouais. Alors maintenant, tu te démerdes. Question des photos, des
6: scènes. Mais ouais, je veux sortir avec toi, genre.
7: Non, mais moi, je veux pas de toi, d'accord ? Moi, je veux pas d'une conne.
9: Pourtant, c'est vrai dans le couloir.
7: Moi, je préfère Sandy.
6: Ah bon ? Bah, tu m'as pas dit ça tout à l'heure.
7: Ouais, ta gueule, qu'est-ce que je t'ai dit ? Qu'est-ce que je t'ai dit ? Dis-le !
6: T'as vu, maintenant, à l'antenne, tu changes d'avis tout à l'heure.
7: Bah, quoi, tu m'as chopé dans les toilettes.
6: Et tu m'as dit
7: que t'étais là
6: tout à l'heure.
7: Filder, t'étais là ? Non, fais-lui pas des clins d'œil, d'accord ?
6: Ah, mais je fais pas de clins d'œil. Mais bon, on en reparlera.
7: Occupe-toi de ta santé, occupe-toi de toi.
8: Quand tu t'écrases, je vais plus
7: faire les couilles. Ok ? Dimanche, t'es pas là. Donc, si t'es pas là dimanche, t'es pas là lundi. Si t'es là jeudi, moi, je veux pas de toi dans les studios.
6: Non, mais tu es quand même amoureuse de
7: moi. Non.
6: Si.
7: Moi, je suis pas amoureuse de toi.
6: T'es pas amoureuse de moi ?
8: T'es pas amoureuse.
7: Moi je veux pas d'elle. Moi c'est Sandy, je garde Sandy.
6: Ah ouais, mais l'un n'empêche pas l'autre, je suis amoureuse de toi.
7: Avec Sandy, maintenant on s'engueule. Ah on s'engueule tous les temps.
5: Mais vous faites des bébés.
6: À cause de moi ?
7: Oui.
5: Ah, les fesses. Mais attends.
7: À cause de toi.
5: Tu la ken quand même.
7: Alors maintenant tu te démerdes.
6: Ok.
5: Tu la ken du Guéclin ou quoi ?
9: Il y a la sodomie quand même.
5: Gérard, oh ! Je pensais à un débat, tu sais, sur les marchés, tu sais, genre comme les puces ou les marchés, quand on vend des tomates.
7: Non, on fait ce que tu m'as dit.
5: Je suis dit n'importe quoi.
2: Les supermarchés, les marchés, c'est les marchés.
9: Ouais, les marchés en général.
5: Ouais, les marchés dans la rue.
7: Mais non, les sosies. On va pas encore reporter les sosies.
2: Mais non, on fait les sosies.
7: Les sosies et les supermarchés.
2: Et dans le deuxième débat, on fait les surfaces avec les marchés dans la rue pour faire la comparaison. Comme on l'a
5: dit, voilà.
2: La campagne, c'était
5: bien. C'était bien.
2: Le 1er avril avec
5: Pâques.
2: Avec Pâques, t'as mélangé les deux.
5: Bah voilà.
2: Les supermarchés et les marchés. Pour faire la différence qu'il y a entre les centres commerciaux et les vrais produits frais.
5: Ouais.
2: Les produits dégueulasses, genre champignons.
5: Ça, c'est bien ça.
7: Ok.
5: Tiens, Gérard, t'annonces le disque.
7: Voilà, et donc vous allez retrouver ça pour la nuit sans pub.
2: Je vais mettre la liste de la
7: zig, c'est. On va faire quand même plaisir à Bibi.
5: Ah oui.
7: On va lui mettre c'est la fête.
9: À qui, à Pauline ?
7: Non, pas pour elle.
6: Pourquoi ?
2: C'est ça ?
5: Ouais, c'est ça le titre.
6: C'est tout naze, hein, Gérard.
5: On l'a pas, là, faites la fête. Parce qu'il était dans la machine. Il était dans la machine et en fait, on l'a plus parce que la machine, elle est tombée en panne.
9: Ah, ouais,
5: donc on peut pas, donc on le mettra la semaine prochaine, Gérard, d'accord ? C'est d'accord ?
7: Bon,
5: tu parles devant le micro, s'il te plaît.
7: Ma doudou sans le hareng avec bouffouille.
5: Attends, il y a la loco, c'est vrai. Il y a la loco demain soir. Ouais, donc tu pourrais peut-être dire un truc en attendant, Gérard. Rapidement.
9: Petite conclusion sur comment s'est passé le débat.
5: Ouais.
1: Ouais, ben le mieux c'est de voler dans un sac à main.
9: Je suis pas sûr, mais bon. Je suis pas sûr, franchement, tu le dis souvent, mais.
7: Donc, conclusion du débat, c'était pourri, comme d'hab.
5: Non, tu peux pas dire ça, Gérard. Ça non. Fait 3 ans que tu fais des débats, tu sais quand même gérer maintenant.
0: Non mais attends.
5: Tu sais faire des débats, tu fais.
0: Non mais faut voir comment que vous travaillez parce que vous êtes pas capable de me gérer quelque chose comme il faut. Quand je vous demande quelque chose, vous le faites pas. Donc maintenant.
5: Pratiquement, on le fait pratiquement à chaque fois.
0: Donc cette semaine, il y a Max au platine.
10: À la loco.
0: Alors il y a Max.
5: Attends, excuse-moi 2 secondes avant, je vais faire la conclusion du Minitel qu'on avait oublié. C'est Skunkman qui dit conclusion, Gérard fait tourner la Sky Roulette pour avoir des chances de gagner des places en première classe pour la préhistoire pour lui et sa bestiole.
0: Ma bestiole elle l'emmerde. Donc ce soir dès 23h, vous allez retrouver Max à la loco à Paris dans le 18e.
3: Demain soir.
0: Donc ce soir, parce qu'il est 3h15 du matin. Donc ce soir au platine, Max avec Didi Santi, Didi Doudou et Marlène et Gérald au percu. Et je crois que samedi, t'as une soirée à...
5: C'est pas à Bombay.
10: Oh là là, l'Amazon à Albi.
0: T'as une soirée avec Jean-Marica,
5: Mais il y a d'autres DJ, je crois. Il va peut-être.
0: Bon, attends, t'éteins ton micro quand je parle, s'il te plaît, et que tu me fous la paix, ok?
9: Il y a aussi un DJ, je sais plus, une nana, une grosse.
0: Oh, tais-toi.
5: Une grosse qui est dans le sombre?
9: Ouais.
5: Non, je connais pas. Je sais pas si elle commence. Il faut qu'il rajoute quelque chose, là?
0: Bah oui, faut que j'annonce la soirée de samedi.
5: Bah c'est ce qu'on attend.
0: Eh, c'est con, tu pourras pas aller voir PSG Montpellier.
5: Non, merde.
9: Ah, sinon, il y a beaucoup d'éditeurs qui m'ont dit qu'ils avaient pas entendu ton numéro hier, si tu pouvais le redire.
0: Non.
9: Ton numéro de portable.
0: Non. Il est hors de question que je balance mon numéro de portable à l'antenne. Alors, donc, avec Gigi, Christian et Sophie, Solène, la tigresse, quoi?
11: Au Djembe.
0: Et donc, ça se trouve où? À Albi.
11: À l'Amazon.
0: Donc à l'Amazon avec
11: Jean-Marica
0: et puis bien sûr votre chef. Ouais. Plus Christian et Sophie, Solène et la tigresse et Gerbé.
5: Voilà, bah, Gerbé, ouais, c'est ça.
0: Donc je vous souhaite un bon week-end et puis je vous retrouve dès jeudi dès dimanche soir 22h dès dimanche soir 22h pour remplacer la poupière de service.
6: Voilà, et tu te calmes mon gamin.
0: Quoi, je me calme si je veux.
11: C'est
0: mes débats, donc je dis ce que je veux. Comme toi, t'es tout le temps malade, alors donc je dis ce que je veux. Donc maintenant, on va s'écouter la Massure en...
5: Non, Madoudou, au-dessus.
0: Madoudou, sans le hareng, avec bouffe-lui les fesses, il n'y a pas d'arrêt. Il n'y a pas d'arrêt, et on se retrouve dès

0: pas d'insulte
1: de Gérard.
2: Et voilà, donc bonsoir à tous, bonsoir à toutes. Donc Rigo sur l'IRC www.fr. Bonsoir à toi Rigo.
3: Bonsoir.
2: Donc ce soir aux manettes vous allez avoir Fuldar en espérant que ça sera pas de la merde.
4: Non, salut Bernard.
2: Salut Bernard, tu gardes tes réflexions s'il te plaît. Merci. Et comme ce soir Manu est pas là, donc ça sera Apolline au standard en espérant.
5: Bonsoir Gérard.
2: Que ça sera pas de la merde.
5: De la caca.
2: Donc,
4: non, ça va bien aller, je suis sûr qu'elle va, elle va se démener pour toi ce soir, Bernard.
5: Ouais.
2: Non, mais de toute manière, moi ça va aller vite, si ça va pas, vous savez comment que je fais.
4: Tu sacs.
2: Donc, premier débat.
4: Ouais.
2: Qu'est-ce premier que débat va porter sur le 1er avril et sur Pâques en même temps.
4: Ouais.
2: Donc, pour ça, on va accueillir Marco d'Avril.
4: Macro.
2: Macro oui. D'Avril, 19 ans.
6: Oui, bonsoir Gérard.
2: Paris.
6: Bonsoir Gérard.
2: 101.9, bonsoir à toi.
6: Bonsoir les poissons d'avril.
2: Ouais, ben, ouais. Justement, on va en parler. Petite poule, 20 ans Damien, on peut écouter Fun Radio sur 96.1.
7: Oui, bonsoir Gérard, bonsoir à tous.
2: Bonsoir.
7: Bonsoir.
2: Crotte au chocolat, 24 ans, ouais. De Strasbourg, 101.4.
8: Ouais, salut tout le monde, salut l'équipe, j'espère que vous avez la pêche ce soir.
4: Ouais.
2: Et Gazon Maudit, 18 ans, de Biarritz, où qu'on peut écouter Fun Radio, 89.3.
9: Salut Gérard.
2: Bonsoir à toi.
8: Bon
2: donc,
8: fait,
2: bon
7: chaud comme la braise.
9: Ouais.
4: On écoute Gérard, les auditeurs, c'est quand même okay. Ces débats, hein. C'est pas les vôtres. Hein.
9: Okay.
2: Donc, vous allez commencer par vous calmer. Ceux qui veulent faire.
4: L'amour.
2: Les trucs avec les nanas.
7: Pas de problème.
2: Vous prenez le numéro en antenne, d'accord ?
9: Pas de problème.
7: Il n'y a pas de blême.
2: Ok. Alors, donc, auriez-vous déjà été piégé au 1er avril ? Donc, on va demander ça à Macro d'Avril.
6: Oui, Gérard, j'ai été piégé au 1er avril par un homme avec un accent du Canada et une moustache blanche et des lunettes. Un certain Marcel Béliveau. Alors, je sais pas si c'est un concours de circonstances, mais
7: Marc.
6: Il m'a collé dans le dos un poisson surgelé. C'était du cabillaud pané et j'ai pas trouvé ça drôle du tout.
2: Non, mais je te demande, est-ce que t'aurais... Auriez-vous déjà été piégé au 1er avril ?
4: Auriez-vous ?
6: J'aurais été piégé au 1er avril, oui.
2: Non, mais auriez-vous ?
4: Auriez-vous eu ?
6: Auriez-vous ?
4: Peut-être.
2: Bon,
5: Auriez-vous ?
2: Fulda.
7: Bon, on enchaîne.
2: Bon,
9: auriez-vous ?
2: T'éteins le micro, s'il te plaît.
4: Commence pas, Pauline.
5: D'accord, Gérard.
2: Hein, c'est pas tes débats.
4: Ouais.
5: Ok.
6: Auriez-vous ?
2: Bon. Auriez-vous déjà été piégé un 1er avril ?
6: Eh bien oui, j'aurais été vous et piégé un 1er avril, Gérard.
2: Bon, toi, pour l'instant, t'es en train de me dire des conneries.
6: Ben non, j'aurais été piégé un 1er avril, même que c'était un 1er avril, je m'en souviens, et on m'a accroché un poisson dans le dos. Et j'aurais été pas très content, d'ailleurs.
4: Mm-hmm. Ça aurait été normal.
6: Ouais.
2: Petite poule ?
7: Ouais, bah écoute, moi, Gérard, effectivement, moi aussi, un poisson d'avril, mais chambé, quoi, je m'en souviens encore.
2: Merci pour la musique.
4: Non mais il est dans une cabine, c'est une mobilette Gérard.
8: Une bécane, c'est une bécane.
2: Ouais. Ah non mais
7: merde,
8: ici c'est un 103 qui fait 75.
7: Donc ouais, je te
2: bon suis... alors un 103. Petite poule, encore une fois et tu dégages.
7: C'est pas moi Gérard. C'est pas moi. Donc ouais, je te disais qu'il y a un sale poisson d'avril qui m'est arrivé parce que en fait moi je sortais avec une fille depuis une semaine et en fait on devait se fiancer justement le 1er avril. Et jusque là tout va bien quoi, et puis une fois rendu le 1er avril, bon j'ai offert sa bague de fiançailles et tout, et viseur ça. Et bah, il s'est avéré que au moment de faire crac-crac, et bah c'était un mec quoi.
8: Oh non. Oh non,
7: ah ouais. Ça c'est impossible.
8: C'est
7: moi je peux plus. Ah non mais franchement ça va, sympa, mais bon là il y a blocage quoi.
8: Et
7: je suis parti en courant puis direct.
8: T'as eu mal ou pas?
9: T'avais pas de pommade?
7: Bah non, mais je l'ai pas fait quoi. Sur le coup, ça m'a bloqué quoi. Ouais. Bon, c'est clair qu'elle m'a poursuivi. Enfin, il m'a poursuivi plutôt jusqu'à.
2: Bon, c'est bon. Crotte en poule.
8: Avec de l'eau.
2: Crotte en chocolat.
8: Ouais, t'as gardé la bague ou pas?
2: Gérard.
7: Bah non, j'ai balancé.
2: Gérard. Crotte en poule, tu t'écrases s'il te plaît maintenant.
4: Vous écoutez Gérard? Oui.
8: Gérard.
2: Ouais, Rigaud.
0: Donc sur IRC, on est déjà 4723.
4: C'est faux, hein, je suis sûr que non, on est plus que ça, Rigaud. Tu non, veux non. pas l'avouer.
0: 4723, ça arrive doucement.
4: Ah voilà, je savais.
0: Et pour commencer, il y a Moulinex, il te demande si on peut chasser le poisson d'avril. Si oui, c'est quoi le prix du kilo en euros?
2: Ça, je sais pas.
4: Devant ton micro, GG, s'il te plaît, tu l'avances.
2: Je ne sais pas. Donc je peux pas lui répondre.
4: Okay. T'aurais pu faire des recherches, feignasse, quand même.
2: Quoi, feignasse,
0: C'est vrai.
7: C'est sérieux, le 1er avril, merde.
4: Gérard, c'est tous les jours le 1er avril, alors.
2: Ouais. Pour l'instant, il y en a qui vont fermer leur gueule.
8: Et le Beaujolais, il est toujours nouveau.
2: je sens que tout à l'heure, Max va arriver. On va essayer de reconnaître les voix, parce que là, ça commence à bien faire.
4: Il n'y a aucun habituel, tu le sais, GG.
2: Ouais,
4: Max, il est là, regarde. Il écoute, il te dit que non. Hein.
2: Non. Non, mais viens le dire en face. Viens le dire en face.
4: Ouais, viens le dire en face.
8: On va pas.
0: On fait le débat, Gérard. On fait le débat. Ouais, à ce sujet, il y a Yankee Lapin de Pâques qui souhaite une bonne fête à ta femme, vu que c'est la fête du poisson.
2: Non. Par contre, c'est ça que j'ai oublié. Stop, s'il vous plaît, les auditeurs. Avant que je demande un crotte au chocolat à la suite, il y a une personne qui nous avait écrit à la radio, une dénommée Madame Renée Donis.
4: Donc là, ça fait pas partie du débat. Hein,
2: non, mais,
4: pas, hein.
2: Non, mais justement,
8: Madame
2: Apolline, s'il te plaît. Merci. Pour l'instant, c'est moi qui gère mes débats, d'accord?
5: Okay.
2: Toi, t'es là que pour le standard.
5: Que pour me la fermer.
2: Oui, ouais. Je voulais souhaiter un happy birthday à Madame René Donis. Elle se reconnaîtra parce qu'elle m'a dit.
8: Est-ce que.
2: Comment?
8: C'est une poissonnière.
4: Elle est dans le poisson ou pas? Il te demande le
2: temps. Non. Non, non.
4: Elle sent le poisson?
2: Non.
4: Non plus.
2: C'est une auditrice qui nous avait écrit pour.
4: Ah, qui vous avait filé de la thune?
2: Voilà.
4: Ah, sympa, Madame René.
2: Comme c'est son anniversaire aujourd'hui.
4: Tu lui renvoies la thune qu'elle t'a envoyée. T'es sympa, Gérard.
2: Non, mais Max, il avait vu le courrier.
4: Ouais.
2: Donc,
4: Madame René.
2: J'aurais dû le faire juste avant de commencer les débats. Et là, je souhaite un joyeux anniversaire à Madame René Donis.
4: Voilà.
3: Madame
4: voilà.
3: René, si tu nous regardes, pense à toi.
2: Non, mais de toute manière, même Sandy, elle lui souhaite un joyeux anniversaire.
3: Joyeux.
2: Voilà. Donc, on reprend avec crotte en chocolat pour continuer les débats.
8: Ouais, alors, est-ce qu'on accroche des poissons d'avril dans le dos? C'est ça, hein, si je me souviens bien. Bah écoute, moi, j'ai pas ce problème parce que je suis un mec méfiant. Je regarde toujours ce qui se passe autour de moi. J'ai eu des petits problèmes par derrière, donc maintenant j'ai tendance à me méfier. Je regarde toujours ce qui arrive derrière moi, donc.
2: Auriez-vous été piégé?
8: J'aurais été pas piégé, non? Jamais, parce que j'aurais regardé derrière moi, quoi. Parce que je me méfie de ce qui aurait venu de derrière.
2: Bon, qui c'est qui me choisit des auditeurs comme ça, là, pour le premier débat?
8: Il répond correctement.
4: Ils sont bien, attends.
8: J'ai appelé Laurier pendant une heure au standard.
7: Ouais, il est fort sympathique, ce jeu-là.
4: Attends, il t'insulte pas, il répond aux questions, qu'est-ce que tu veux de plus?
7: Exactement.
2: Gazon maudit.
8: On parle bien français, ouais.
9: Oui, Gérard.
2: Gazon maudit pour toi.
9: Moi, on m'a fait un très sale coup, c'était l'année dernière, il y a un an pile.
2: Non, mais je te demande aujourd'hui.
9: Oui, non, mais moi, je te parle de l'année dernière, le sale coup qu'on m'a fait. Parce qu'aujourd'hui, on l'a pas fait. Donc je vais parler de l'an dernier.
4: Bah oui, vas-y, ma chérie, vas-y.
9: Je sortais avec un mec depuis 3 ans et il m'a demandé en mariage la veille. Et le 1er avril, il s'est cassé.
4: Oh le salaud.
8: Oh là là.
9: Voilà.
8: Tu m'en veux encore pour ça ou pas?
9: Non, je t'en veux plus, chérie, mais bon, c'est pas sympa quand même.
2: Okay. Bon, gazon maudit.
4: Gérard, tu crois que ça arrive souvent ce genre de truc là? On plaque les gens le 1er avril.
2: Attends, 5 minutes, fil d'art avant que je réponde.
4: Ouais.
8: On parle pas du plaqué, on parle de l'argent pur.
2: Oh, tu fermes ta gueule, toi!
8: Pas du plaqué.
2: Merci. Apolline.
5: Excuse-moi.
2: Merci. Je te préviens.
5: Oui.
2: Tu choisis entre Gazon Maudit et les autres, là. Parce que j'ai un doute sur les poids. J'ai un doute.
4: Ouais, moi aussi. Okay.
2: Donc, je crois qu'on avait bien précisé, on ne veut pas d'habituel, pas d'Arnett, pas de Tony, pas de David Delpin.
4: Il n'y a personne.
5: Ils sont pas là.
2: Ouais. On verra.
9: Maintenant. Gérard.
2: On verra par la suite.
8: Bon ben.
2: Oh là là. Tu voulais me poser une question, Fildar?
4: Oui, Gérard.
2: Bon,
4: je voulais savoir. Les auditeurs, s'il vous plaît, deux secondes. Donc je voulais savoir en fait si toi tu crois que ça arrive souvent en fait que les nanas ou les mecs plaquent leur, leur petite copine le 1er avril. Est-ce que tu crois que c'est bien?
2: Que les mecs plaquent leur nana le jour du 1er avril, je ne pense pas, parce que de toute manière, moi, à Bibi...
4: Non, je parle pas de toi spécialement, mais...
2: Non, mais à Bibi, tu vois...
4: Toi, c'est... pour lui faire une surprise, est-ce que tu le ferais le 1er avril? Ce serait drôle.
2: Non, je m'amuserais pas, parce qu'au contraire, je l'aime de trop.
9: C'est pas sympa, en tout cas, parce que moi, on me l'a fait, et je m'en mords encore les dents.
2: Ouais, bah toi, on t'a fait, parce que toi, t'es tombé sur un con.
8: Ouais, mais voilà. Toi, tu peux pas te mordre les dents.
7: Mais il y en a pas, oui.
2: Ouais, bah alors, les mecs, je commence à reconnaître vos doigts, alors arrêtez vos conneries, s'il vous plaît.
8: Ouais.
2: Hein, Tony?
4: Non, il n'y a pas de Tony, GG.
2: Non, presque pas. Il n'y a pas de Tony, il n'y a pas d'Ernest, il n'y a pas de David Alpa. Tiens, mes genoux. La nana, c'est qui?
4: Bah, c'est pas David Alpha.
2: C'est des habituels. C'est des habituels, j'ai dit.
4: Ah bah, si tu le dis. Bon, GG, on attaque, on continue, on fait quoi?
2: Rigaud.
0: Ouais, sur IRC, il voudrait juste savoir si c'est vrai que le poisson d'avril 98, tu l'as toujours pas décroché, d'où l'odeur.
2: Bon, ben...
6: Gérard?
2: Qu'est-ce que tu veux, toi?
6: Il a quel goût cette année, le poisson d'avril? Banane ou cassis?
2: Et ta mère, elle a quel goût?
6: Non, pas sur la famille. On pose une vraie question.
2: Mais attends.
4: On a dit pas deux sur la famille.
2: Ouais, mais attends, parce que là, pour l'instant, qui c'est qui m'a choisi les auditeurs?
4: Bah, c'est Max.
2: Non.
0: Attends,
2: t'es pas pour Max, toi.
5: Mais je le défends pas.
2: Ne le défends pas, c'est pas lui. C'est vous, parce que Max, il était pas au standard. Donc, c'est vous qui me faites de la
4: non,
2: merde.
4: Mais ce qu'on
2: et
4: a
2: là,
4: fait...
2: pour l'instant, c'est des habituels.
5: Mais
2: c'est encore des habituels. Il y a David Alpha. Si.
8: Mais non, putain, David Alpha.
2: Si. C'est ça.
4: Gérard, s'il te plaît, on pourrait faire un bon débat quand même.
2: Attends, il n'y a pas besoin de gueuler. Moi, je dis pas les habituels.
4: Il n'y en a pas.
2: Non, presque pas.
8: Non, presque pas.
2: Tu reconnais pas les gars.
4: Bien sûr.
2: Moi, bien sûr. Vous passez une heure au standard, il n'y a personne qui décroche.
4: Et Max, il vient de te dire que c'est pas les habituels. Alors tu vas
2: faire Non. C'est pas Max. Non, c'est pas Max. Non, s'il te plaît. Pour l'instant, tu fais ton standard, t'éteins ton micro.
5: Okay.
2: Bon, ben... Parce que là, pour l'instant, c'est rien que des habituels que j'ai.
8: Ouais, bon. Merci.
4: Bon, vous avez tous répondu à la première question, les habituels?
2: Ouais, bien sûr.
4: Bon, on va faire la deuxième.
2: Voilà.
4: Tu réponds à la première, s'il te plaît?
2: Hein? Non, moi, je répondrai pas.
4: Ah, bon, bah, c'est 1000 balles en moins sur la paye. Et la deuxième, on y va?
2: Quoi, c'est 1000 balles? Qui les a choisis? Vous n'avez pas été capable de me choisir des gens au standard.
8: Si.
2: Là, vous me prenez des habituels. C'est rien que des habituels.
5: Vas-y, passe à la deuxième.
2: S'il te plaît, toi, tu fermes ton micro.
4: Il y a encore des connectés sur Internet ou ils sont tous barrés?
0: Ça baisse, quoi, c'est le problème.
4: Bah normal. Mais Gérard n'avance pas, donc...
0: Si le débat avance, ça va peut-être remonter, quoi.
4: Alors vas-y, Gérard.
2: Les animaux fêtent-ils le 1er avril avec leurs amis? On va demander à Marco. Eh, vas-y, David Alpha, vas-y.
0: Putain, mais il est pas là, Gérard. Arrête de dire n'importe quoi, Gérard.
2: Tu dis n'importe quoi. Non, moi, je vais te dire une chose, tu vois. Les noms, rien qu'on voit, j'ai reconnu, c'est rien que des habituels.
6: Mais si tu dis ça toutes les semaines.
2: Tu t'écrases. Parce que Gazon Maudit, c'est Lorette.
6: Et ben, on pourrait très bien.
2: Gazon Maudit, c'est Lorette.
4: Mais Lorette, elle est en prison, tu te rappelles pas?
2: Mais ouais, c'est ça.
4: On a essayé de l'appeler la semaine dernière.
2: Mais oui, c'est ça. Mais ouais.
4: Bon, on y va.
2: Voilà, tiens, Arnette. Tiens, toi, je viens d'entendre Arnette.
4: Elle a dit Lorette.
2: Non, allez.
8: Oh, le mytho.
2: Quoi, le mytho? Hein, Tony?
8: Mais non, c'est pas
2: un
8: mytho.
2: Oh là là. Putain, qui c'est qui m'a choisi ça, là?
7: Mais ça fait 100 fois que tu le dis, ça, Gérard.
2: C'est toi. Eh ouais, bien sûr. Oui.
4: Bon, voilà. Les animaux, quoi?
6: Je vais répondre à la question.
4: Voilà, bah vas-y, Macro.
6: Moi, je sais que les poules fêtent le 1er avril avec leurs petits, elles se cachent des œufs dans le cul, ils doivent les trouver.
8: Tout à fait.
4: Ah oui.
7: Ça, c'est clair.
2: Ouais, bah vas-y, continue, Tony. Maintenant qu'on t'a reconnu.
8: Putain, mais il n'y a pas de Tony.
2: Il n'y a pas de Tony, il n'y a pas d'Arnett, il n'y a pas d'Abid Alpa.
5: Non,
2: attends, s'il te plaît, Apolline, t'es à ton micro.
10: C'est la dernière fois que je te le dis, ok? Maintenant, tu vas me prendre des gens standards.
11: Mais j'en ai plein, regarde.
8: Tu crois que c'est Tony? Il y a Tony qui a une voix d'homme.
11: Tony, il a une voix de canard.
10: Ouais, ouais, c'est ça.
4: En plus, c'est vrai.
8: En plus,
10: ouais, c'est ça. C'est ça. Ouais, vous allez pas me faire avaler ça, hein.
4: Tu fais un débat, là?
10: Non, non, mais c'est pas parce que c'est le 1er avril. Là, pour l'instant, c'est rien que des habituels. Et le 1er avril, vous allez pas me baiser la gueule ce soir.
8: Oh là là.
7: Oh là. Et toi, tu pourrais être le faux GG aussi, hein.
8: Bah baiser la gueule, on dit une fellation, hein.
4: Ça se trouve, t'es le faux Gérard.
7: Ouais.
4: Donc, qui voulait répondre à la deuxième question?
11: Moi, je veux bien répondre.
4: Vas-y, Gazon.
11: Bah, en fait, tous les animaux sont à la fête le 1er avril, sauf les poissons, évidemment, parce que bon, ils font punaiser dans le dos des gens, et ça, ils apprécient moyennement quand même.
4: Ah oui, bah, ça, c'est clair. Ouais. Gérard, qu'est-ce que t'en penses?
10: Petite poule.
7: Ouais, moi aussi, je pense que tous les animaux peuvent fêter ça. Les poissons, je pense aussi, moi.
11: Ah ouais?
7: Ouais, ouais, je crois. Ouais, ça peut se faire. Ça peut se faire.
10: Crotons chocolat.
8: Ouais, bah écoute, moi, je suis pas trop au fait de tout ce qui concerne le règne animal. Donc je pense que oui, mais ce n'est qu'une conjecture, je voudrais pas m'avancer, quoi.
11: Non,
7: t'as
11: raison.
7: C'est une supposition. Tu as raison, effectivement.
10: Qui c'est qui nous reste qui a pas répondu?
12: Bon ben...
10: Qui c'est qui a pas répondu?
8: Non, tout le monde, c'est bon, là.
11: Tout le monde.
7: Tout le monde a bien répondu, je pense.
8: Ouais.
7: Ça a avancé le débat, hein.
8: On a cerné le truc, là.
4: Gégé?
10: Non, mais moi, je vais déjà faire le petit sondage.
4: Ah oui, il y a le sondage aussi. Oui.
10: Alors, les pour ou contre? Alors, quand vous allez me faire... qui c'est qui...
0: c'est
10: qui
0: moi. C'est moi.
10: C'est toi, Rigo?
0: Bah ouais, c'est moi.
10: Ouais, mais Rigo.
0: Ouais.
10: Évite les pour ou contre.
0: Bah écoute, merde, je recopie les sites, je recopie les sondages sur les sites et
10: non,
0: à chaque fois il y a un pour ou contre, mais jamais quoi.
10: Non, mais de toute manière, toute la semaine tu me fais du bon boulot.
0: Bah ouais.
10: Donc évite-moi les pour ou contre.
4: Comme ça tu feras du super boulot.
0: Bon, faudra que je recopie en regardant ce qu'il y a, parce que je regarde pas, tu vois, je recopie en copier-coller, tu vois.
10: Alors 46% disent que de toute façon on n'a pas le choix.
0: C'est vrai.
11: C'est clair.
10: 32% sont pour la fête du travail. Donc on n'est pas au 1er mai.
4: Bah oui, mais c'est peut-être la fête quand même, non?
10: Non, le 1er mai, c'est pas maintenant. Et 17% sont contre Noël. Donc les fêtes de Noël sont déjà passées.
0: Ah, mais il y a peut-être des gens qui fêtent Noël le 1er avril.
10: Ouais, mais ça, justement, c'est une question qu'on...
4: Ça dépend des pays aussi, ça.
0: Ouais.
4: Ouais, ça dépend du pays où il se trouve, le mec.
7: Ouais, avec le calendrier musulman, c'est le 1er avril, Noël. Hein.
4: Ouais.
0: Gérard, sur IRC, il y a Eva001, elle te demande si, en fait, les poissons, ils se cachent le 1er avril pour échapper aux pêcheurs.
8: Elle était bon, le kiff. Hein.
0: À ton avis.
4: Gérard, tu réponds ou pas? Il est pas là, ce soir, je sais pas où il est, mais
0: il a un bouton en trop.
10: J'ai un bouton en trop là.
4: T'as un bouton en trop. Bah tu le perces.
8: Diactole.
4: Voilà, c'est bon.
10: Donc alors pour répondre à la question sur internet, non.
0: Non, les poissons.
4: Merci.
10: Non, les poissons, ils se cachent pas. Hein.
7: Big up au Sankai.
10: Ouais, d'accord, Tony, merci. Big up au Sankai. Mais oui, mais c'est ça, c'est ça.
7: Et les poissons panés, tu penses qu'ils se cachent le 1er avril?
8: Ouais, moi j'ai entendu dire que le Captain Igloo, il était en totale déprime.
10: Ouais, c'est ça, Tony, tu crois pas que je reconnais pas ta voix?
7: Oh, mais il y a des Tony partout avec toi, Gérard.
10: Ouais, non, mais ça, je voudrais bien savoir qui c'est qui me les a sélectionnés. Parce que là, ça commence à bien faire.
8: C'est
11: Max.
8: GG, je vais te dire un truc, j'en ai marre de me casser le cul à dire des trucs drôles et que tu veux mettre.
10: Bah oui, Tony, bien sûr. Mais bien sûr.
8: T'es en train de faire de la pub, là.
10: Mais oui. Allez, va dormir.
4: Donc ça fait 20 minutes qu'on a commencé le débat, on a bien avancé. Hein.
10: Ouais, 20 minutes, qui c'est qui m'a sélectionné? Ça, c'est pas Max, c'est Pau. Vous êtes des menteurs.
11: Vas-y.
10: Ouais, attends, toi tu fais ton standard, ok?
8: Accélère.
10: Tu m'éteins ton micro.
11: Ok.
4: T'as pas le droit de parler à Pauline, tu comprends?
11: Ouais, j'ai remarqué. Ouais.
4: Donc tu coupes ton micro et tu fermes ta bouche.
0: Et pour calmer le débat, je vais vous poser une petite blague de Corben pour le 1er avril. Il demande, donc c'est un monsieur, madame, c'est... Plume, on devient routier, ont une fille. Sans diplôme, on devient routier. Voilà.
10: Donc, voilà. Okay. Non, viens. Non, là, je suis pas d'accord. Là, je suis pas d'accord parce que tu vois, là, tout ce qu'on a, c'est des habitudes.
4: Alors, il y a Tony, il y a David Alpha, il y a Arnett.
10: Il y a tout le monde.
11: Il y a Goldo.
10: Tout le monde est là.
4: Si.
8: Il y a Lorette.
4: Attends, il y a même Lorette. Il y a Lorette qui est revenue.
10: C'est tous les habitudes. C'est tous les mêmes. C'est tous les mêmes. Donc, je crois qu'on avait dit...
4: Non, mais j'ai suivi.
10: Non, mais là, de toute manière, j'ai reconnu les voix, donc c'est bon. C'est bon, c'est rien que les habituels.
12: Si ça se passe bien, mais attends, mais en plus c'est pas...
10: Non, mais moi je veux pas le savoir. On avait bien précisé.
12: Je m'en suis occupé, hein.
10: Ouais, ben, Marco. Macro. C'est un habituel.
4: Macro. Non, il arrive.
6: Attends, Gérard, si j'étais un habituel, comment ça se ferait que j'appelle de Castres?
10: Ouais, de Castres, ah, alors que t'appelles de Paris. Fous-toi bien de ma gueule.
6: Connaître un peu, là.
12: Pour connaître sa voix, ça serait qui, lui?
10: Lui, c'est David Alpha.
4: David Alpha, c'est le fun.
6: Alors, moi, je suis qui, moi?
12: Jamais, je lui ai interdit l'antenne. C'est qui? Petite poule.
7: Et moi je suis qui, Gérard? Ouais, petite poule, c'est moi, je suis qui?
6: On va jouer à qui et qui, vas-y. Alors qui c'est?
7: Vas-y Gérard, je suis petite poule, vas-y dis-moi qui je suis.
10: C'est les habituels.
7: Non, t'es pas la bonne pioche, tu recommences. Non.
12: Bon, crotte de chocolat.
6: Ouais. Moi je suis là, ouais.
12: Bah non, je connais pas. Et...
10: Non, tu le connais pas, lui.
12: C'est
10: la voix de Tony.
6: Mais non, c'est pas Tony.
4: Bah, j'aimerais. Est-ce qu'on peut faire, c'est appeler Tony en direct, comme ça il va la battre. Tu vas t'affirmer un peu.
10: Toi pour un cent, tu fais ta ria. Et maintenant, Apolline, tu vas me choisir des gens au lieu de garder ton micro allumé sans arrêt.
4: Ouais, t'es un loge.
10: Ok.
12: T'éteins ce putain de micro, Apo.
10: Et
12: Gazon Maudit.
13: Oui.
12: C'est qui?
13: Je sais pas.
12: Bah non.
6: Ouais. C'est Josiane Balasco.
10: Ouais, ouais, c'est ça, Josiane Balasco.
6: Ouais, bien sûr.
4: Et alors, ils ont le droit de faire les débats aussi, les stars.
10: Ouais, c'est ça.
6: Ouais.
10: C'est ça. Mmh. Tu crois que je vais vous croire?
12: Mais attends, mais c'est pas des habituels, merde, tu fais chier.
10: Si.
6: Mais non.
7: Arrête
6: de nous spolier, là.
10: Bon, bah, si.
12: Ça se passe bien, j'écoute en plus.
10: Non, c'est les habituels.
6: Mais c'est les habituels.
4: En tout cas, Gérard.
12: Quand t'as pas envie de bosser, c'est ça.
10: Non, c'est les habituels.
4: Gérard, c'est ce qu'ils me disent sur IRC. Ils se rendent compte que.
10: Ça se voit, tout le monde, de toute manière. T'inquiète pas, moi je vais réécouter les cassettes et tu vas voir qu'on va tomber sur les habituels. Ah. Alors vas-y, on va continuer avec ça jusqu'à la fin.
0: En tout cas, sur IRC, ils disent que c'est toi qui mets énormément de mauvaise volonté et que c'est à cause de ça s'il dépasse pas Apolline.
6: Voilà, il est vexé,
7: Voilà.
6: Allez, c'est bon, il n'y a plus d'habituel.
13: Voilà.
10: Mais ouais, c'est ça.
6: Faut y aller maintenant.
10: Alors, troisième question. Combien d'œufs de Pâques achetez-vous Combien d'œufs en chocolat achetez-vous pour Pâques?
4: Tu demandes à qui?
10: À Gazon...
4: Maudit.
10: Gazon Maudit.
13: Moi, j'en achète un seul, dans lequel il y en a plein.
10: Non.
13: Oui.
6: Ici.
13: J'ai pas
10: bien répondu. Putain !
4: Non, c'est pas moi, attends.
10: Parce que là, celui qui s'amuse à balancer des saloperies derrière, arrête.
4: Bah, allez, sérieux. Gérard, à toi.
10: Gazon Maudit.
13: Oui, Gérard, je t'ai dit, j'achète un gros œuf où il y a plein de petits œufs dedans. Donc ça m'en fait plein, quoi.
4: T'as déjà vu ça ?
13: Avec de l'alcool, tu sais, de l'eau de vie.
10: Ouais, ça s'appelle des mon chéri.
13: Voilà.
6: Pas de marque.
13: Pour pas dire de marque.
6: Pas de marque, mais.
10: T'amuses pas à lui faire changer sa voix, hein, d'accord?
14: Mais non.
10: Voilà. Non, mais je te préviens tout de suite.
0: Gérard?
10: Ouais.
0: Sur IRC, il y a Agia.
4: Auxerre?
0: Agia OM. Bizarre. Est-ce que les poissons sont maltraités le 1er avril et est-ce que la SPA est au courant, à ton avis?
10: Non, je pense pas.
6: Non, mais ils ont créé une fondation Findus pour les protéger.
10: Ouais. Bien sûr, pour préciser la marque des poissons, d'accord?
6: D'avril.
10: Ouais.
6: Bah bien sûr. Ah oui, mais enfin, c'était sur la SP aujourd'hui, Gérard.
10: Ouais, c'est ça.
6: Dépêche de 8h52, bah appelle la SP, la fondation Findus qui a été montée pour protéger les poissons d'avril, trop souvent maltraités chaque année.
10: D'accord.
0: Gérard, sinon il y a Yankee Pêche au Gros, il dit que c'est un des meilleurs débats que t'aies jamais fait au monde.
13: Merci Yankee.
0: Poisson d'avril.
6: Merci, ouais, on se
14: déchire.
6: Hein.
14: Gérard, à la place de petite poule, on accueille œuf pourri 25 ans de Brest.
7: Oui, ouais. Bonsoir Gérard.
13: Salut œuf pourri.
6: Salut,
7: bonsoir.
6: Oui.
7: Bonsoir, ça va Gérard?
10: Œuf pourri, bonsoir.
7: Bonsoir à toi, ça
6: salut,
7: va
6: œuf pourri.
7: Allô?
4: Ouais, attends, il peut pas écrire et parler en même temps.
10: Ta fréquence
7: 106.9. FM.
10: Ok. Une crotte en chocolat pour toi?
6: Ouais, bah écoute, moi j'achète de nombreux œufs, j'achète des mon chéri, des mon biquet aussi. Je conseille à tous les auditeurs les mon biquet au kiwi.
13: Uh-huh.
6: Ouais, c'est très bon. Ça,
13: ouais.
6: C'est pour Pâques, c'est ce qu'il faut.
13: Uh-huh.
6: Sinon, non, à part ça, non. Parce que je pense que ça suffit comme ça. Je vais pas dévoiler plus mon talent, c'est tout.
13: Non.
7: D'accord.
10: Macro d'avril?
6: Moi j'en achète deux des œufs de Pâques et je les compare avec mes œufs de Pâques à moi et chaque année je suis déçu de la taille.
13: Des tiens?
6: Ouais, t'es sûr que c'est pas des dragibus plutôt? Bah je sais pas, ça dépend, quand il fait froid, ouais c'est des dragibus, ouais. Mais pas sinon.
15: Ah moi aussi, ouais.
6: Olive noire quoi.
15: Ouais.
10: Et pourri.
6: C'est noyauté, hein.
2: œufs pourris.
7: Bah ouais, écoute, moi aussi, j'achète des œufs de Pâques et puis bah, mes gamins ils jouent aux billes avec et moi je fais des parties de tennis.
2: D'accord.
12: Et toi ?
2: Moi, je peux vous dire une chose que là-dessus, pour combien achetez-vous d'œufs en chocolat ? Moi, les œufs en chocolat, pour l'instant, j'en ai pas encore acheté parce que j'aime pas le chocolat.
4: Gérard, devant le micro, beau-père.
2: Moi, j'aime pas les œufs en chocolat, donc.
4: Et en gelée, t'as essayé en gelée aussi ?
2: Ouais. Non, non plus.
15: Ah. Et mimosa ?
16: Les œufs en neige ?
2: Non plus.
15: Et les œufs durs ?
16: Et les œufs interdits ?
2: Non plus.
16: Et les œufs dans les yeux ?
2: Bon, la question, ça sera que symbolise pour vous Pâques ou le 1er avril ? Et on va s'écrouter des croûtons.
16: On va s'écrouter.
2: Les croûtons d'avril.
4: Non, avec le gros ton d'avril.
2: Le gros ton d'avril avec bien cherché dans mon trou. Et on se retrouve tout de suite après. En chocolat, achetez-vous à Pâques pour ça.
15: Bah ouais.
4: Allô, vous êtes là.
16: Ouais,
4: allô.
16: J'ai kiffé le slow.
4: Ouais, c'était pour détendre l'atmosphère, c'était sympa. Ouais.
16: J'ai dansé avec mon téléphone et tout, c'était romantique.
7: Ça m'a rappelé Umberto Tozzi. Ouais.
15: Une petite pensée pour Manu, comme elle, qui a mal aux fesses.
16: Qui a mal aux fesses, ouais.
2: Bon, vous répondez à la question.
15: Oui.
7: Que symbolise Pâques ?
4: Ouais.
2: Combien d'œufs en chocolat achetez-vous à Pâques ?
7: On l'a déjà, déjà posé celle-là.
2: Non.
7: Si mon chéri.
16: Oh là là.
7: Si tu l'as déjà posé avant le disque.
2: Oui, bah attends, je suis pas ton chéri, d'accord ?
7: Mais c'est Derdif ou quoi ? On l'a déjà répondu à cette question.
2: Ah non, c'est que symbolise
4: Pâques pour vous.
7: Voilà.
2: Que symbolise pour vous Pâques ou le 1er avril ? Ah voilà, c'était la question.
16: Dans les chocolats, ça cartonne.
2: Comment ?
16: Je disais la liqueur dans les chocolats, ça cartonne.
7: Il reste que les pralinés, à mon avis, là. Hein.
2: Ouais, ben, tu vas répondre.
7: Alors, moi, malheureusement, Pâques est synonyme de malheur. Parce que, comme tu le sais, Gérard, on ne fait pas d'omelette sans casser des œufs de Pâques.
4: Ouais. C'était qui, là, Macro ?
7: Ouais.
4: Ouais, c'était Macro.
7: Premier sur le jeu de mots.
2: Ouais, non, mais tu pourrais donner ton nom, quand même.
4: Bah ouais.
7: C'était Macro d'avril.
4: Voilà.
2: Ouais, mais. Donc, croûtons au chocolat.
16: Ouais, bah écoute, moi c'est pas malheur, moi ça symbolise bonheur. Parce qu'en fait, l'année dernière, au 1er avril, j'ai trouvé un emploi, ça a été mon premier jour en tant que fossoyeur. Donc pour moi, Pâques, ça symbolise le bonheur. Voilà.
15: Génial ça.
16: Ouais,
7: Enfin, non.
2: Gazon maudit.
15: Bah moi, c'est plutôt malheur. Hein, parce que quand j'avais 7 ans, mes parents. Bon, moi je vais pas faire de mélo, quoi, mais j'ai perdu mes parents le jour de Pâques.
14: C'est quoi
15: Comment ?
4: Je sais pas.
16: Il y a une sonnerie là.
15: Ah, j'entends plus. Et j'ai
2: gazon maudit.
15: Le jour de Pâques, et pour moi, c'est signe de deuil quoi. C'est pas très rigolo ce que je raconte, mais je suis désolée.
7: C'est au moment d'une crise de foi ?
15: C'est la vie.
16: D'ailleurs,
2: pourri.
16: Ouais, bah, mon premier
7: allô.
16: Jour.
7: Ouais, bah moi j'irais beurre parce que je sodomise ma femme le jour de Pâques et je lui pète sa turbine à chocolat.
4: Mmh. Gérard, il y a pas mal de connectés sur Minitel, on est déjà 412 et ça cesse de monter. Et j'en ai un qui dit Gérard, moi l'année dernière, voilà, je vais y arriver. Ma mère a émis des œufs périmés et je suis tombé malade. Qu'est-ce que t'en penses ?
7: C'est la listeriose.
2: Alors attends, sa mère y a mis des œufs périmés.
4: Enfin c'est Pâques, tu vois, c'était Pâques. En fait sa mère, peut-être qu'elle pouvait pas en acheter des neufs, donc elle avait pris des œufs périmés qu'elle a mis dans le jardin.
15: Oh.
4: Lui il était allé dans le jardin les chercher et en fait il en a mangé et il est tombé malade.
7: Trop fort été.
16: Oh là là.
4: Il y avait une sorte de chiasse.
15: Oh là là.
2: Ouais, comme Manu.
16: Là, comme voilà.
2: Comme Manu ou comme Apolline qui nous a fait ça ce week-end.
4: Ouais.
14: Donc, ouais, GG.
4: Est-ce que tu penses que c'est bien de la part de sa mère, quoi ?
16: Big up à toutes les diarrhées. Hein.
2: Par contre, je préfère dire une chose que déjà pour commencer, pour savoir si les œufs de Pâques sont bons, pour regarder les dates.
4: Faut regarder au cul.
2: Non, il y a des dates pour savoir jusqu'à la date. Ça fait comme les yaourts. Par exemple, tu vas acheter 6 yaourts ou autre. C'est pas pour préciser la marque. Tu regardes la date. Et c'est la date
4: de consommation.
2: Non, ouais, c'est la date qui doit être périmée. Donc si tu vois que la date ne dure pas assez longtemps, donc dans ces cas-là, t'essayes de rien que dans une grande surface. Tu peux me les couper parce que là, j'en ai marre. Il y en a un qui renique comme un bouc. Donc tu regardes dans tout ça et si tu vois que la date elle te plaît pas,
4: tu t'en prends au fond. Il y en a d'autres au fond
2: qui sont plus vieux et qui vont
4: encore être plus dégueulasses.
2: Non, au contraire, ils vont pas être plus dégueulasses.
4: Elles vont être meilleures.
10: Non, mais c'est ce que, par exemple, si ça dure jusqu'au 12 avril,
4: ouais.
10: Donc tu essayes de voir ceux qui vont plus loin encore que la date du 12 avril.
4: Ah,
10: donc tu essayes de voir ceux qui vont jusqu'à la fin du mois d'avril.
4: Ah ouais,
10: ouais, qu'est-ce que tu veux dire?
14: Oh là!
4: Ça s'appelle Apolline, hein?
14: Oui, Apolline, genre.
10: Non, mais attends, attends. Il y a un truc qui me dégoûte, c'est que quand il y a Max, tu mets pas l'écharpe, et quand t'es là, tu mets une écharpe. Alors, si c'est pour me répondre des conneries, c'est pas la peine.
14: Non, mais.
10: Autant passer les questions à Internet.
0: Oui, c'est vrai, elle a tout à fait raison. Il y a Lucci sur IRC, il te demande si t'as les yeux bien chauds, parce qu'il est sûr que t'as le papier qui colle au bonbon.
10: Ah non. Non, pas du tout. Pas du tout. Donc un petit sondage là. Aimez-vous Pâques? Si oui, pourquoi? Alors 35% n'aiment pas les paquets.
4: Les paquets d'œufs.
10: Les papiers cadeaux. Attends, c'est quoi ça?
4: Les Pâques et cadeaux. Tu vois, en fait, les
0: cadeaux à Pâques, ils préfèrent les cadeaux de Pâques qu'avoir des cadeaux.
4: Les Pâques, les cadeaux.
10: Ouais, bon, je vois pas trop le rapport.
4: Non plus, hein.
10: 34% aiment les Pâques beaux.
17: Bordel dans ma rue, là.
4: Les Pâques beaux, ouais.
10: Donc, je vois pas du tout non plus le rapport avec le débat du 1er avril.
14: Les Pâques beaux.
0: Et
4: c'est pour dire des conneries, Apolline.
14: Non, j'ai les œufs de Pâques qui sont beaux.
4: Ouais.
10: Paquebot, tu sais ce que c'est un paquebot?
14: C'est quoi, genre?
10: C'est un navire.
4: C'est le Titanic avec Céline Dion.
17: On parle pas du Titanic, il a coulé, c'est suffisant.
10: Bon, merci les auditeurs.
4: Voilà, c'est mieux.
0: Oh, le fade.
10: Ouais, et 16% aiment les Pâques. Aiment les Pâques à sable. Alors ça, je vois pas du tout le...
4: Mais c'est peut-être un sondage du 1er avril, justement.
0: Ah ouais, c'est peut-être ça.
10: Là, je pense que c'est un... Hop, je vais mettre un point d'interrogation là-dessus. Ouais, non, mais de toute manière... Alors, cinquième question. Donc,
4: toi, qu'est-ce que t'en penses, Gérard, de la question? Tu réponds jamais à tes questions.
10: Bon, s'il vous plaît, les auditeurs, vous vous taisez, merci. Que symbolise pour vous Pâques ou le 1er avril? Donc Pâques, de toute manière, c'est vrai que c'est l'histoire des œufs. Le 1er avril, c'est...
0: Et de la bière. De la bière aussi.
10: Ah non.
0: Ah si, sur IRC, ils me disent Pâques, c'est Pâques de bière.
10: Ah non. Ah non, en principe, c'est les œufs. Et pour le 1er avril, donc c'est des gros poinçons. Je citerai pas parce que ce soir il y en a un, il s'est fait piéger mais en beauté. Mais c'est pas grave.
4: Et toi donc demain tu vas aller chercher tes œufs dans le jardin?
10: Ah non, moi demain 2 avril, de manière pas que c'est ce week-end, donc j'irai pas chercher mes œufs dans mon jardin parce que j'ai pas de jardin.
0: Et Gérard, sinon sur
17: 14h.
10: S'il vous plaît, merci.
0: Sur IRC, il y a Poiscaille qui te demande si c'est les poules qui font elles-mêmes les œufs en chocolat. Ou vice versa, autre.
10: Alors là, justement, c'est une question.
17: Il paraît qu'elle fait partie de l'anus de Nutella. Hein.
10: Bon, quand je pourrai répondre correctement à la question.
4: Mais sérieux.
10: On sautait.
18: Bon, on est bien en France,
4: vas-y, Gérard, vas-y.
10: Donc, pour répondre à la question sur l'IRC, pour l'histoire des œufs de Pâques, en fin de compte, les œufs, tu vas les chercher n'importe où. Hein. T'as pas besoin d'avoir une poule parce que c'est pas les poules qui vont te faire des œufs en chocolat.
4: Et moi, ou autre, parce que moi, je me souviens, ma grand-mère, ce qu'elle faisait, elle faisait cuire des œufs durs. Et tu sais, après, on les peignait.
0: Ouais, ou tu fais un trou et tu les remplis de chocolat après.
4: Ouais, tu te
10: rappelles. Ouais, mais ça, c'est quand même vieux, ça.
4: Ouais, c'est vieux, mais ma grand-mère, elle a pas 20 ans, tu vois.
10: Ouais, mais maintenant, t'en trop fuite.
4: Ah bon, ça se fait plus, ça?
10: Ah non, non.
17: C'est grand-mère, c'est bon, c'est...
10: Est-ce que les œufs
4: en gelée
10: en chocolat sont-ils meilleurs que le 1er avril, là?
4: Tu peux expliquer ou pas?
10: C'est toi qui a voulu garder cette question.
4: Non, j'ai pas.
0: Non, mais c'est ta question, Gérard. Tu peux l'expliquer vu que c'est la tienne.
14: Ouais.
10: Donc, est-ce que les œufs en chocolat sont-ils meilleurs que le 1er avril? Alors donc, le 1er avril, normalement, c'est des poissons en chocolat. On peut avoir des poissons en chocolat.
17: Ou des œufs.
10: Non.
17: Des œufs. Si. Ah bah si.
10: Ah bon? Le 1er avril, t'as déjà vu des œufs?
17: Ouais.
7: Eh ben alors, les poissons, ils pondent quoi? Ils pondent des œufs.
2: Ouais, c'est ça. C'est bon.
16: Ça s'appelle du caviar.
7: Mais voilà, les œufs de limpe aussi.
16: Oui, bien sûr.
7: Voilà.
2: Alors, Margot. Bon, ben. Margot, pas Margot.
18: Macro, Gérard. Alors, Gérard, je te signale que les poissons font des œufs, ce qui est la synthèse parfaite entre le 1er avril et Pâques.
7: Voilà.
18: Les œufs de poisson, notamment les œufs noirs, les œufs de surlonge, c'est du caviar. Et ce soir, ton débat, c'est un véritable caviar, Gérard. On se régale. Ouais. Ouais. On se bouffe à la petite cuillère.
0: C'est gentil, ça.
19: À la louche.
18: À la louche.
4: On en reprendrait, hein.
2: Ouais. Ah, cranton chocolat.
18: Lui, ce serait de la gourmandise quand même. Hein.
2: Ouais. Cranton chocolat. N'ayez crainte, je mange pas de chocolat.
19: Bah, ça nous rassure alors.
16: Ouais, mais tu manges du poisson, non?
2: Non plus.
16: Non plus, parce que moi, cranton chocolat, justement, je suis plus 1er avril parce que je préfère les œufs. Je suis pas trop poiscaille parce que faut le vider. Je sais pas si t'as déjà vidé du poisson, toi, GG.
2: Non, mais dans ce cas-là, tu demandes au poissonnier qui te le vide.
16: Ah ouais, non, mais moi j'aime bien faire les trucs, je suis un peu un homme des bois, quoi, donc j'aime bien faire les trucs un peu moi-même, quand je vais pêcher. Non, mais je pêche, donc tu vois, je vais...
2: Attendez,
16: pas...
2: s'il vous plaît, derrière celui qui est dans une cabine, arrête, parce que ça commence à me gonfler.
16: Ouais, les bécanes. Ouais, donc je disais, moi je pêche, donc tu vois, je vais pas pêcher du poisson, et après l'emmener chez mon poissonnier pour qu'il me le vide, tu vois, genre à l'air un peu d'un bonnet, donc je l'ouvre moi-même, quoi. Et bon, voilà, donc je préfère aller fourrer, chercher dans le trou du cul des poules pour trouver des œufs, c'est quand même plus sympathique.
2: Ouais, mais restez quand même poli, s'il vous plaît, avec les gens qui vous emmerdent.
16: Aller chercher l'orifice de ces chères poulettes pour trouver...
2: Gildard des...
0: Gérard.
2: Tu arrêtes, s'il te plaît, avec ça, parce que ça commence à me gonfler.
4: Oui, bah oui.
16: Qu'est-ce qu'il fait?
4: Bah rien.
16: C'est l'aérophagie.
2: Gazon maudit.
19: Oui, Gérard. Moi, je préfère Pâques.
16: Comme moi.
19: Ouais.
2: Bon, derrière, vous vous calmez, vous laissez les gens répondre. Donc,
19: je préfère Pâques à cause du côté ludique de la chose. Le fait d'aller chercher l'œuf dans le jardin, alors tu vois, c'est un peu le retour au jardin d'Éden, la Bible. Donc, c'est une fête très, très catholique, mais en même temps très ludique.
16: Ouais.
19: Parce que les petits-enfants se retrouvent et les chiens sont très heureux.
16: Ouais, n'empêche que moi, Gérard, si je peux te raconter...
2: tu racontes pas des anecdotes.
16: Bon,
2: déjà.
16: Je peux dire un truc?
19: Oui.
16: C'est pas une anecdote. Donc l'autre fois, moi je me souviens, on avait caché les œufs quand j'étais petit.
19: Uh-huh.
16: Et ça se passait parce que nous on n'a pas de jardin, on habite dans une tessie quoi.
19: Uh-huh.
16: Et donc les parents ils avaient caché des œufs.
2: Tu peux préciser ton nom?
7: C'est ta tessie.
16: Cranton chocolat. Et donc on cherchait des œufs. Moi j'étais tout petit, je me souviens. En fait on est tombé sur le stock de kiff du lordi de la tessie.
0: Uh-huh.
16: Et mais en fait on l'a trouvé, nous on a cru que c'était du chocolat, donc on a commencé à croquer dedans quoi. Et puis bon, bah voilà quoi. Ça c'est fini, genre à Woodstock, j'avais 8 ans, quoi, tu vois.
19: Ah, d'accord.
16: Voilà. Donc ça peut quand même être dangereux. Faites gaffe si vous trouvez des boulettes.
7: Pourri. Ouais, bah moi, écoute, moi aussi, je préfère Pâques, hein, éventuellement, puisque ça n'a ni queue ni tête, les œufs.
0: Ouais, c'est sûr.
4: Ah, c'est vrai.
19: C'est sûr.
7: C'est plus évident à croquer sous la dent.
4: Gérard, t'écoutes pas, il cherche son stylo.
19: D'accord.
7: Merci, c'est sympa. Hein.
16: J'aurais poussé un coup de gueule.
0: Mmh.
7: On t'écoute.
16: Contre les
2: c'est chiens. Qui
16: c'est Macro d'avril, je vais pousser un coup de gueule contre parce que des fois les parents ils mettent les œufs le matin très tôt dans le jardin et pendant ce temps-là ils sortent le chien pisse sur les œufs et après
4: c'est vraiment, dégueulasse.
16: Ils sont malades.
19: C'est pour ça qu'ils sont contents les chiens.
7: Ouais, et puis ils vont pas nous faire gober que c'est de la liqueur hein.
16: Ça fait
0: Gérard,
2: Antonine,
16: on nous polie.
2: Je te dis de me les couper ces deux-là.
7: On va descendre
14: à
7: la
14: rue.
2: Putain.
4: Oh, ah, Gérard, ouais. Ça y est.
14: Lesquels, Gérard? J'écoute.
4: Gérard, il est parti.
2: Nous.
4: Bon, attendez, Gérard, on va chercher Max.
14: Il va revenir.
16: Qu'est-ce que tu fous, Apo?
14: Je sais pas, ouais.
2: Allez, écoute, on lui demande quelque chose, là.
14: Je croyais que tu parlais de mon micro. Donc, je l'ai coupé.
2: Non, je t'ai dit de me les saquer, c'est tout.
14: Mais saquer qui?
2: Putain, mais fais ton boulot, merde.
4: Ah, je suis d'accord, quoi.
2: Putain, mais tu fais quoi, là?
4: Apolline, quand
14: mais
4: il fait ça...
14: Mais tu veux que je sais qui, Gérard?
4: Quand il te fait ça, c'est coupé.
14: Je parle pas le langage des signes, moi.
2: Tu peux l'entendre. Tu le vires.
14: Qui?
2: Tu me vires Cranton Chocolat et Macro.
4: Ah, mais Gérard aussi, Gérard. Au fil d'art, toi, t'es responsable.
14: Mais il répondait bien, pourtant.
2: Putain, mais vous me faites quoi, là?
4: Je les ai coupés, moi, là.
2: Oh non, vous me faites chier,
4: là. Il a coupé, c'est bon.
2: Non, vous me faites chier.
4: Je vais demander à Olivier de venir. Ça peut être bien.
0: Ça peut être mieux, ouais. Ça peut que être mieux.
14: Voilà, hein. Ils sont coupés, Gérard.
2: Non, tu les vires.
4: Non, mais viens.
14: Ouais, c'est bon.
0: Parce qu'il a pété sa montre qu'il est énervé.
4: Ouais, c'est normal. On verrait pas là, en plus.
0: Bon, pour revenir au débat, il y a Davy One qui vient d'arriver. Je le salue parce qu'en fait, il est en retard parce qu'il était chez toi. je sais pas pourquoi il me dit ça. Et sinon, il y a Yankee sur l'IRC. Il me demande comment ils font Kinder pour mettre la surprise dans l'œuf.
4: Ah ouais?
12: Eh, c'est pas con ça.
0: Ah bah il a pété son casque aussi.
12: Oh merde, il a tout pété.
0: Ah prends celui-là là.
12: Attention. celui-là il est quoi? C'est marqué quoi dessus?
0: Il y a marqué quoi sur le casque?
12: Bah ouais, c'est bon, tu peux le prendre, c'est bon. Bah dépêche-toi Gérard quand même.
0: Ah bah ouais,
12: sinon t'es pas en pause là, t'es pas.
0: Il va y avoir un petit blanc à l'antenne.
12: T'es pas au Club Med là. On va peut-être penser un peu aux auditeurs qui écoutent.
0: Donc je salue mon pote Arnett qui revient dans 5 minutes sur l'IRC.
20: Salut Arnett.
10: Salut. Bon, toi tu t'es...
0: Ah, on peut passer bonjour, c'est un habituel et il est pas au standard, il est sur l'IRC, tu vois, comme quoi.
10: Donc la question c'était quoi?
0: La question c'est Yankee qui te demandait comment Kinder ils font pour mettre la surprise dans l'œuf.
10: Ben, dans ce cas-là, s'il y en a qui peuvent aller voir dans les usines de chocolat comment qu'ils font, je voudrais bien.
0: Ouais.
20: Et comment ils font pour mettre la liqueur dans les œufs?
10: Ben justement, de toute manière... Kinder, t'arrêtes avec ça!
21: Moi, je voulais dire que la pub de Kinder était complètement naze. Hein, parce que l'autre, elle va pas me dire qu'elle bouffe un Kinder, après fait du delta plane, faut pas exagérer quand même.
20: Non.
0: En plus, c'est mal doublé.
10: Oh là là là là là là là là.
12: T'as déjà vu des pubs pour Kinder?
10: Qui c'est qui m'a choisi ces auditeurs?
0: Mais là n'est pas le problème, Gérard. Ils sont bien les auditeurs. Faut juste continuer le débat et se calmer.
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23: Gérard, on en a deux nouveaux, là, j'espère qu'ils vont te plaire. À la place de Macro d'Avril, on accueille Saul Pleureur.
10: Ouais ben tu me prends les noms et
23: 30 ans de Cherbourg.
10: Non ben
23: je te les réécris mais je te les annonce aussi.
20: Bonsoir Saul Pleureur.
10: Bonsoir.
24: Bonsoir.
21: Salut Saul Pleureur.
23: Et à la place de Crotte en chocolat, on accueille Cocotte de Maille.
24: Oui, bonsoir à tous.
23: Salut ma cocotte. 26 ans de Belgique.
24: Bonsoir.
10: Non ben
23: je te les note.
10: Tu me fais une nouvelle fiche. Donc alors comment?
12: Qu'est-ce que t'as dit?
10: J'ai mal entendu là, toi.
12: Moi aussi.
24: Oh là là.
10: Crotte en chocolat, t'as dit quoi?
12: Mais il est parti, crotte en chocolat, il peut plus être là.
10: Ou gazon maudit?
20: Ah, moi j'ai rien dit, hein.
10: Bah, pourri, t'as dit quoi?
12: Ah, bah c'est moi. J'ai dit un truc, excuse-moi.
10: Là, j'ai cru mal entendre là.
12: Vas-y, Gérard, attaque.
21: Là, on n'arrive pas à comprendre ce que tu dis, Gérard.
10: Ouais mais moi j'arrive pas à comprendre ce que vous disiez aussi, les auditeurs. Mmh. Faudrait peut-être être un peu plus poli avec moi.
21: On rembobine la pige.
10: Attends, la pige, t'emmerde.
12: C'est ce que c'est une pige?
21: Pas tant que moi, je l'emmerde aussi. Hein.
10: Alors, si t'es pas content, pourri, tu vas dégager.
12: Bon, vas-y, Mickaël.
21: Moi, je suis pas content, Gérard. Moi, j'aime bien ton débat, j'adore ce que tu fais.
10: Alors, pourquoi fait-on Pâques un 1er avril et pas un 1er juin?
12: Ah, c'est vrai. C'est pas con.
21: Pourquoi on la fête pas Noël aussi, c'est vrai?
10: Vous répondez.
0: Demande à un auditeur, Gérard.
21: Je vais répondre.
10: Voilà. Grand temps chocolat.
21: Bon, bah...
20: Il est plus là.
21: Œuf pourri, je peux répondre?
10: Ouais.
21: Ouais. Bah moi, je pense que tout ça, c'est une histoire de bisextile, tu vois. Mm-hmm. Tu vois, c'est à propos des calendriers en fait, parce qu'en fait, quand les calendriers ils ont été créés, le mec il va se dire bon, si on met Pâques le même jour que Noël, tu vois, bon, ça va faire des chocolats, des cadeaux.
10: Non, je te demande le 1er juin.
21: Ouais, bah exactement. Bah, c'est pareil le 1er juin. C'est exactement pareil. On peut pas faire ça.
10: Le 1er juin, c'est quoi comme fête?
21: Bah, c'est la fête de la zonzon.
20: C'est la fête de la musique.
21: Bah, non. Si, c'est la fête de la
10: zonzon. La fête de la musique, c'est le 21 juin. Et laissez,
21: c'est la fête de la zonzon.
10: Laissez Jean-Pierre Sauzet où qu'il est, s'il vous plaît, merci.
21: Ouais, la fête de la zonzon. Donc, les tôleurs ne peuvent pas se payer des chocolats. Donc, voilà, tout simplement.
0: Gérard, en fait, il y a Davy One sur l'IRC, il me dit que c'est parce qu'en juin, en fait, il fait trop chaud et les œufs, ils fondent.
21: Ouais, mais en juin, ça sera bien.
10: Ouais, non, mais justement, voilà la question que j'attendais sur l'IRC et que Rigaud m'a donnée.
12: Bravo, c'est Rigaud. Vrai.
24: Bravo.
0: Bravo, Davy One.
24: Un point.
10: Et c'est vrai qu'au mois de juin, on est en plein été et que le chocolat fond.
24: Tout à fait.
12: Et le 1er avril, ça va, il fait pas trop chaud encore.
10: Je vais te dire une chose, qu'on avait quand même 21 degrés aujourd'hui.
12: Donc ça a fondu.
24: Non,
23: il y a des frigos.
12: Ah oui, il y a les frigos au mois d'avril.
24: Ouais.
12: Donc,
10: toi, pour l'instant, t'éteins ton micro. Y a pas de frigo pour ceux qui ont la chiasse.
24: Hop,
12: voilà.
23: Hop là. Ok.
21: Ça vaudra mieux.
10: Donc,
12: Frigo?
0: Oui.
10: Non.
0: Ah bah si, hein, moi je peux te sortir des trucs, hein, y a pas de problème.
10: Ouais, bah vas-y.
0: Quand tu veux. Alors, attends, parce qu'il faut que je remonte un peu. Et en fait, ils me disent que... Yasnous qui me dit que en fait c'est parce que les effets de la lune le 1er avril sont plus puissants pour transformer les œufs en œufs au chocolat.
10: Au 1er avril, non, c'est pas la pleine lune.
0: C'est pour ça que c'est pas en juin.
10: Ouais, mais c'est pas encore la pleine lune.
0: Non, mais justement, c'est dans un axe qui fait que c'est plus facile pour qu'ils se transforment. Et il y a Jupiter qui dit que le 1er juin, c'est la fête du cannabis.
24: Ouais, c'est vrai, c'est pour des
10: plus. Là, je peux pas le savoir.
12: Ouais, mais t'as jamais vu du cannabis au chocolat?
2: Non, je pense pas.
1: Chocolaté.
2: Voilà. Sol Pleureur.
4: Deux secondes, excuse-moi, Sol Pleureur.
1: Gérard, j'ai consulté l'encyclopédie cet après-midi pour préparer un peu le débat.
4: Oui.
1: Alors, je me suis rendu compte que pendant trois siècles, en fait, le 1er avril tombait le 30 février. Et puis un jour, un mec s'est rendu compte que le 30 février n'existait pas.
2: Non, mais attends, Sol Pleureur, pour l'instant, on parle du 1er avril.
1: Oui, c'est ça.
2: Pourquoi fait-on Pâques un 1er avril et pas un 1er juin? On parle pas du mois de février. Le mois de février, il a 28 jours ou 29 jours. Ok, il n'y a pas 30 jours.
1: Ouais. Alors, Gérard, si on fête le 1er avril, c'est parce que c'est le jour de la naissance de Marcel Hamon, qui est né en 1929.
2: Ouais, bah alors, dégage. Au revoir. On n'en a rien à foutre. Seul pleureur, au revoir.
4: Voilà. C'est peut-être
23: non, mais il a pas tort.
2: On n'en a rien à foutre des chanteurs.
4: Non, mais c'est
2: Pour l'instant, on parle des fêtes de Pâques et du 1er avril.
1: Ouais.
2: On est bien d'accord.
0: Gérard, sur l'IRC, je veux juste saluer Turpentine. Elle vient d'arriver. Elle est en retard parce qu'elle essayait de faire pondre Sandy.
2: Tu peux lui répondre?
0: Ouais, je peux. Tu peux lui répondre à l'antenne, elle t'entend.
2: Alors, ça commence.
0: Turpentine.
2: Turpentine, Sandy t'emmerde.
1: Ouais.
2: Voilà.
0: Quel honneur.
2: Alors, cocotte de maille,
3: ouais, pour ça, il faut refaire un petit peu l'historique du 1er avril. Il faut savoir que c'est une fête qui a été inventée en Roumanie, si je ne m'abuse, et qu'en fait, ça correspond à la date d'ouverture de la pêche là-bas. C'est le premier jour où on a le droit de pêcher. Donc, c'est le jour où on a décidé de faire cette fête ce jour-là, parce que c'est le premier jour.
2: Mais attends, t'es de Bruxelles, je croyais qu'à Bruxelles, on nous entendait avec 10 minutes
4: de décalage.
3: 10 minutes de décalage,
0: ouais. Mais pas par téléphone.
3: Ouais, non, mais j'ai toujours été précoce, hein, de toute façon, donc c'est bon, quoi.
2: Ouais, je me demande si c'était vraiment de Bruxelles.
23: On est au téléphone, on n'est pas à la radio. Hein.
3: Tout à fait.
21: Exactement.
4: Ah ouais.
3: Et donc, je te disais.

0: attends, attends. S'il vous plaît.
1: Oui.
0: Apolline.
2: Oui, Gérard.
0: Tu me laisses Gazon Mondi ou même Fildar.
3: Je ne laissez... pas couper tout le monde et en laisser qu'une, c'est à Pau de gérer.
1: On fait.
0: Alors, vous la fermez, Gazon Mondi, maintenant tu donnes ta version.
4: Je te disais que je faisais illusion à rien du tout, ça fait partie de ma propre famille et voilà.
0: Non, mais tu veux faire allusion à quelque chose.
4: Oui, dans ma famille.
0: Non,
3: mais quand tu dis marron derrière et jaune devant, c'est au caca.
4: Oui.
1: Les traces de pneus.
3: C'est que Gérard, il avait compris, hein.
0: Tu veux pas faire allusion à... Tu veux pas faire allusion à moi, par exemple?
3: À ton slip?
5: Ah non, pourquoi? Parce que tu te sens visé.
0: Mais non, s'il vous plaît!
1: Il n'y a pas que toi qui a une fuite à la
0: boîte.
2: GG,
4: je parlais pas de toi, Gérard.
0: Ouais, non, presque pas.
4: Mais non, attends, pourquoi tu te sens
0: un pourri pour terminer.
5: Ouais, t'es déjà répondu.
2: GG, à la place de Saul Pleureur, on accueille Kinder Surprise, 26 ans d'Orléans.
6: Ouais, bonsoir, salut Gérard.
3: Salut.
2: Salut Kinder.
6: Ça va?
4: Salut Kinder.
1: Et tes pubs, elles sont toujours aussi cons, hein, Kinder.
6: Ouais, je fais ce que je peux.
3: Hein. Ok. Vas-y,
0: Gérard. Donc, tu peux répondre à la question?
6: Je pense que si c'est pas le 1er juin, le 1er avril, c'est parce que c'était déjà pris le 1er juin, c'est le printemps des poètes de Jack Lang.
3: Ah, peut-être, ouais.
6: Ouais.
4: Ah, oui, Jack.
1: Quel beau Kinder.
0: Je préviens tout de suite, c'est Apolline qui a choisi cet auditeur-là. Politique sur la radio un jeudi, je n'aime pas entendre ça. Ouais, alors au revoir.
2: Non, mais préviens.
0: Au revoir.
2: Il est parti,
0: Je ne veux pas entendre de politique.
3: Ouais.
0: Claire, net, précis.
1: 11 minutes contre la censure, là.
3: C'est vrai que
0: d'accord.
1: Fais péter le vinyle, rigole.
5: Vas-y, fais péter les scratchs.
0: Rigo.
5: Et Bernard, c'est vrai que t'es passé sur Skyrock.
0: Voyage. Rigo.
7: Donc en fait, il y a Snooze, il te demande si. Parce qu'en fait, son chien, il aimerait savoir s'il peut faire comme métier chien en chocolat du 1er avril.
0: Chien en chocolat au 1er avril, oui.
7: C'est celui qui voulait être routier et tout ça, c'est le même chien.
0: Non, mais t'en as qui peut s'amuser à se déguiser. Hein. Parle encore plus fort, s'il te plaît.
3: Ouais, c'est...
0: Tu peux parler encore plus fort quand il y a une question.
2: Ouais, je peux.
0: Ouais.
3: Bah, le fais pas, parce que
0: pour l'instant.
3: Gérard, j'ai aussi une question sur. Enfin, c'est pas une question, c'est en fait une affirmation sur Minitel. C'est Lilian qui est du département 3. Je sais pas d'où c'est. Il dit Gérard, vraiment tes débats ils sont géniaux, mais je pense que t'es quand même un peu con.
0: Ouais, bon, moi je l'emmerde.
2: Gérard, j'ai retrouvé un auditeur là. J'espère qu'il te plaira aussi celui-là. À la place de Kinder, on accueille Nutella.
0: Alors moi je vais te dire une chose à Pauline.
2: Oui, Gérard.
0: C'est simple.
2: Ouais.
0: Tu vois, il est 1h30. Mm-hmm. Le débat va s'arrêter dans.
2: Non, mais c'est pour la conclusion.
0: Non, mais le débat s'arrête dans moins d'un quart d'heure. Il reste encore 1, 2, 3, 4 questions.
3: Oh là là.
0: Dans les 4 questions, je vais te dire une chose.
2: Oui, Gérard.
0: Tu t'amuses pas à me changer les auditeurs avec d'autres voix. Ah. Parce que sinon, tu vas virer des studios, mais vite fait.
2: Parce que là,
0: tu te fous de ma gueule. Parce que quand Max est là, tu mets pas d'écharpe. Et dès que je suis là, tu mets une écharpe. Alors faudrait pas quand même prendre les gens pour des cons.
2: Mais c'est parce qu'à partir de minuit, il fait plus froid.
0: Oui, il fait plus froid. Et moi, pour l'instant, je suis en t-shirt du matin au soir. Et j'ai pas froid du tout.
3: Et transpire pas.
0: Hein?
2: T'es chaud,
0: alors,
2: toi?
0: Ouais. Alors, si t'as froid, dans ces cas-là, t'es une petite nature. Dans ces cas-là, tu restes dans ton lit, bien au chaud.
2: Bah,
0: et on
2: veut
0: plus te voir.
2: Sympa, genre, sympa. Je te retiens.
0: Ouais, parce que déjà, dimanche, Max.
3: C'est quand tu veux, hein, le débat. Hein. Dimanche, elle est pas là, donc.
0: Ouais,
3: et puis lundi aussi.
0: Et voilà. Alors, donc, ça fait 2 semaines d'affilée que tu vas pas être là. Donc, à quoi que ça sert qu'on te prenne au standard?
3: Et qu'on te paye.
2: Non, on se pose la question.
3: Et qu'on te paye, en plus.
2: Ouais.
3: Elle est payée autant que toi, Gérard.
0: Donc, on accueille qui?
3: C'est dégueulasse.
2: Nutella, à la place de Kinder Surprise. Il a 30 ans et il est de Paris.
3: Peut-être pas rester longtemps.
0: 101.9. Donc, la question, c'est pourquoi existent-ils les fêtes... Pourquoi fait-on... c'est vrai, je sais pas...
3: Devant le micro, chéri.
0: Je suis pas ton chéri, d'accord?
3: Oui.
0: Pourquoi fait-on Pâques un 1er avril et pas un 1er juin? Bah pourquoi? Parce que le 1er juin, c'est une date où il n'y a pas de fête. Le 1er avril, de toute manière...

0: Maintenant, je pense que plus personne s'amuse à le faire. Au début, c'était bien parce que tout le monde disait « Tiens, fais gaffe, t'as perdu ta casquette ou autre. » Donc, les mômes, ils s'amusent à perdre des poissons d'avril. Et c'est vrai que maintenant, ça devient rengaine.
1: Il a redonné la casquette après ou pas?
0: Il lui a redonné, mais il avait un poisson quand même, un poisson d'avril dans le dos. Donc c'est vrai que maintenant ça devient plus à la mode. Donc pourquoi existe-t-il les fêtes de Pâques? Et on va s'écouter les valseuses de Suresnes avec colle ta petite crevette dans ma grosse raie. Et on se retrouvera après pour la suite au 0803 085 000 et toujours 3615 Code Fun Radio rubrique directe. Et voilà, c'était les valseuses de Suresnes avec colle ta petite crevette dans ma grosse raie. Donc vous êtes toujours sur Fun Radio, il est 1h36. Donc ça va être la fin du débat sur le 1er avril et Pâques. Et avant de reprendre les auditeurs...
1: Devant ton micro mon chéri.
0: Avant de reprendre les auditeurs, on va continuer le petit sondage que j'ai là. Est-ce que Pâques est une fête préférée? Alors 67% préfèrent la fête à Neuneu. Ça c'est vrai.
1: Ouais, c'est vrai.
0: Donc 29% préfèrent la kermesse du père Marabout. Donc je vois pas. 13% préfèrent la fête de Madan qui manque. Ça, c'est pour moi, c'est pas la peine.
1: Ouais.
0: D'après vous, qui a inventé le 1er avril? Alors, 43% savent que c'est la mère Michel. Bon, bah ça, c'est la mère Michel qui a perdu son chat. Ça, on en a rien à foutre. 24% savent qu'elle a perdu son chat. Ben, justement, je viens de le dire, mais elle l'a pas retrouvé. 17% se demandent. Qui lui rendra? Personne. Et pour finir, d'après vous, pourquoi dit-on un poisson d'avril?
2: Ah ouais.
0: D'après vous, pourquoi dit-on un poisson d'avril? Alors 38% ne le disent pas. Mmh. Bah, pourtant, c'est vrai que
1: tout le monde le dit. Poisson d'avril.
0: Parce que là,
3: bah, s'il y a des gens qui le disent pas.
1: Bah ouais, mais pourquoi
0: moi, j'en connais un ce soir, il s'est fait piéger par une gaffette.
3: On se demande qui c'est.
0: Non, bah, à ton avis.
1: Qui est Risoli?
0: Non.
1: Ah, merde.
0: Non,
3: Marcel Béliveau, non?
0: Non, la gaffe.
1: Non, c'est la gaffe. Bah ouais.
0: La gaffe, il s'est fait piéger parce qu'il a cru qu'une gaffette, c'était vraiment tordu la
1: cheville.
0: La cheville, en fin de compte. Bon, comme c'était le 1er avril.
1: C'était le coude.
0: Donc, en fin de compte, ils ont fait le poisson d'avril. 27% le disent en allemand. Donc, je sais pas comment on dit 1er avril en allemand. Donc,
1: Apolline, t'as fait de l'allemand, non?
4: Ouais, il y a longtemps, je sais plus.
0: Ah. Non, bah, toi, tu sais jamais rien.
4: Si, je sais.
0: Préférez dire bulldog d'avril. Alors, ça, si le bulldog, si c'est pour passer en Sandy, celui qui a été sortir ça, je l'emmerde.
1: Non, mais en Espagne, ils disent bulldog d'avril.
0: Ouais, de toute manière, en anglais, je sais même pas comment qu'on dit.
1: Ouais, tu speed un peu là, Gérard?
0: Donc, alors, la septième... Pourquoi existe-t-il les fêtes de Pâques? Pourquoi existe-t-il les fêtes de Pâques? On va demander à Nutella
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0: Sur de Paris, Nutella pour toi.
5: Les fêtes de Pâques existent car, encore une fois, c'est une machination économique destinée à nous faire dépenser de l'argent pour acheter des œufs en chocolat, comme la fête des grands-mères qui a été montée par une marque de café. Et j'en ai marre qu'on soit exploité, nous spolie.
0: Attends, Nutella.
6: Mais t'as prévient de tartiner.
0: Nutella!
7: Oui. Tu l'as bouffé ta tartine, moi.
0: Oh!
5: Oui, Gérard.
0: Vous calmez, s'il vous plaît, je réponds Gérard. À Nutella.
4: Mais je veux bien.
0: Bon, alors, Nutella, je vais dire une chose. Pourquoi existe-t-il les fêtes de Pâques? En fin de compte, on ne sait pas. On ne sait pas qui a inventé cette fête.
4: Bon.
0: Non, c'est pas le Père Noël.
1: Non, Gérard,
5: ce sont encore les Américains qui sont derrière tout ça, qui essayent de nous envahir avec leur culture comme Halloween, là, leur fête. C'est encore
0: Halloween.
5: Les Américains. Oui, ah, oui. Putain, si tu veux, par l'anglais, toi aussi, tu as été complètement influencé par les Américains.
0: Yes, yes.
5: Bien. Moi, je dis, ce sont encore des fêtes inventées par les Yankees. Il y en a assez. Restons avec nos fêtes à nous, la fête à Neuneu, des fêtes bien françaises, et Pâques est une fête américaine. Il y en a assez. On nous spolie.
0: Bon, alors, moi, je vais dire une chose.
6: Ça se discute.
0: Oh
6: un peu, quoi.
0: Ouais. Moi, je vais vous dire une chose que je vais essayer de regarder pourquoi existe-t-il les fêtes de Pâques et qui les a inventées. Je vous donnerai ça jeudi prochain en ouverture. Cocotte de maille.
7: Ouais, bah écoute, moi je vais te donner l'explication. Elle est très simple, elle est très claire. Elle tient en quelques mots. C'est parce qu'on est des grosses feignasses et que ça fait un jour de congé de plus, c'est tout.
0: C'est comment tout. Ça
7: Bah parce que ça te fait un jour de. Regarde, le lundi de Pâques, tu travailles pas.
0: Ouais.
7: Donc ça te fait un jour de congé de plus.
0: Et tu crois que tu travailles mardi?
7: Bah ouais.
0: Ah bah non, parce que lundi de Pâques. Parce que en fin de compte, Pâques tombe quand cette semaine?
7: Dimanche.
0: Attendez 5 minutes.
7: Ouais.
0: Donc ça fait vendredi. Donc ça fait samedi, dimanche, lundi. Ouais. Ça fait 3 jours.
7: Mmh. Ouais. Ouais. Hein? De toute façon, ça tombe toujours un lundi, c'est pour ça que ça s'appelle.
0: Je suis pas d'accord avec cocotte de paille. Cocotte de maille. Je suis pas d'accord avec toi. Parce que Laisse-moi finir. Moi je peux te dire une chose que Pâques ne tombe pas toujours tous les ans le même jour.
7: Non, c'est vrai, des fois ça tombe à mardi. C'est vrai. Le lundi de Pâques, je me souviens, une année, il était un jeudi.
0: Non.
7: Et le lundi de Pâques au soleil, c'est une chose qu'on n'aura jamais. Hein,
0: ouais. Gazon maudit.
4: Ça a été inventé à cause des fabricants d'œufs. Parce qu'au niveau du Moyen-Âge, les gens n'achetaient plus d'œufs.
7: Ouais,
4: à cause d'une maladie.
7: Le syndicat de la poule.
4: Voilà. Et donc, ils ont dit, il faut qu'on trouve quelque chose pour vendre nos œufs. Donc, ils les ont peints en marron. Ils les ont trempés dans le purin. Et ils les ont mis dans les jardins pour que les petits-enfants les mangent. Et après, les petits-enfants sont devenus accros aux œufs.
7: D'où la peste.
4: Voilà. Les gamins sont devenus accros aux œufs. Donc, les parents ont dû en racheter. Et l'industrie de l'œuf a été relancée grâce aux œufs de Pâques trempés dans le purin.
7: C'est pas bien, ça.
0: Ok, œuf pourri pour finir.
2: Ouais, ça a été inventé par les rois mages, les ancêtres des Toubitri.
7: En Galilée.
2: Voilà, en Galilée.
0: Oh non, ça n'a jamais été.
2: Moi, je peux te dire, parce que moi, j'ai un bouquin qui s'intitule, je dirais pas la marque, mais ça en parle.
7: Ouais.
2: Et je peux te dire qu'ils cherchaient bien une occupation le week-end, et ils ont inventé les œufs de Pâques, tout simplement.
0: Bon.
2: Voilà.
7: Ils en prennent même qui, voilà.
0: Moi, de manière, je vous ai dit, je vais.
2: La crise de foi a été inventée.
0: Ah ben ça, la crise de foi.
2: D'où la chiasse, après.
0: Attends.
7: D'où Manu.
0: Attendez. Crise de poids, c'est vrai que à force de manger du chocolat, c'est vrai que t'es malade.
7: Ouais.
0: Parce que ça. Attendez, vous me laissez finir. Je vais répondre. Si vous mangez trop de chocolat, vous allez attraper une crise de poids. Ouais. Mais la chiasse ne vient pas de ça.
7: Et les caries.
0: Ça, les caries, c'est parce que vous mangez trop de bonbons, 40 bars ou autre.
7: Ouais, du fou.
6: Pas de marque.
7: Les chicots qui béton.
4: Du 40 bar, toi.
0: Donc, dernière question. Quel est le meilleur endroit pour cacher les œufs de Pâques pour les gamins ou autres?
2: Ouais.
7: C'est bon, ta cocotte de maille.
0: Alors, Nutella.
7: Et merde.
8: Bien, le meilleur endroit pour cacher les œufs de Pâques, Gérard, c'est au fond du cul de la poule, bien évidemment. Ouais. Mais alors, une poule française, je tiens à le signaler, il y en a marre des poules américaines, alias chicken.
4: Cessons ce nationalisme.
0: Attends, gazon maudit, s'il te plaît. T'évites de parler de politique, parce que sinon, je te sac.
4: Pas de problème.
0: Ok.
4: Pas de problème, j'ai pas dit de nom, hein.
0: Ouais, non, mais moi, je te le dis tout de suite.
4: D'accord.
0: Tu parles pas de politique avec moi le jeudi.
4: D'accord.
0: Clair, net, précis.
4: D'accord.
0: Ok.
4: Bon.
0: Alors, Nutella, tu réponds correctement à la question.
8: Je te dis, le meilleur endroit pour cacher les œufs de Pâques, c'est dans le cul d'une poule, Gérard. Les enfants ne trouveront jamais.
7: Ouais, ça m'est arrivé.
8: Un conseil de Jean-Pierre Coff. Enfin, Jean-Pierre Foc, plutôt.
0: Ok. Cocotte de maille.
7: Ouais, non, c'est vrai, je suis d'accord avec lui. Moi, ça m'est déjà arrivé. Mes parents, ils m'ont fait un poisson d'avril. Et ils les avaient planqués là-dedans. J'ai jamais pu les retrouver. Et puis sinon, ouais, non, mes rampes, s'ils avaient des trucs vicieux, du genre au fond du puits, il fallait prendre une corde de 30 mètres, descendre en rappel et tout ça pour un pauvre Kinder avec un avion en plastoc, c'était chaud, quoi.
2: C'est clair.
0: Non, mais je te demande les œufs, je te demande pas l'histoire du poisson.
7: Mais non, c'est pas le poisson, je te dis, planquer les œufs au fond du puits, parce que nous, on avait une très grande propriété, n'est-ce pas?
0: Mmh.
7: Et donc, il y avait un puits. Mmh. Et donc,
0: gazon maudit, s'il te plaît, t'arrêtes de faire comme moi, s'il te plaît, merci.
7: Mmh. Donc, mes parents, ils cachaient les œufs dans le puits, par exemple, ou genre en haut du donjon, dans les douves, tout ça, dans la propriété, c'est chaud.
0: Ouais. Œuf pourri.
2: Ouais, bah écoute, moi j'ai essayé plus d'une fois de les foutre dans une litière pour chat, mais bon, ça perd un peu de sa finesse. Après, j'ai essayé sous le paillasson, donc dès que t'arrives, quoi, tu les retrouves en morceaux, donc je me suis dit, pourquoi pas cacher ça derrière un tableau, quoi.
0: Non, mais moi je pense que le mieux pour que les gamins retrouvent les œufs.
2: Ceci là, dans le cul de poule, c'est bon esprit.
0: Non, mais le mieux, moi, le mieux pour les personnes, là, pour les gamins, pour ce week-end, pour savoir où sont cachés les œufs, à mon avis, c'est dans un jardin. Bien que les parents les cachent bien comme il faut.
2: C'est les footballeurs qui le font.
8: Ouais, mais regarde, Gégé. Attention aux chiens qui urinent sur les œufs avant que les enfants sortent.
6: Ah,
8: mais...
6: oh ah, c'est vrai, il a raison.
8: Gégé, regarde. Si t'habites dans une résidence, si t'habites dans une cité, qu'est-ce que tu fais? Tu vas dans une rue, tu rentres dans le jardin de n'importe qui, tu caches tes œufs, tu fais cavaler tes gamins dans le jardin?
0: Mais non, tu planques toi. Déjà, si t'es pas bête.
8: T'as pas de jardin, tu vas pas aller taxer le jardin d'un autre.
0: Bah dans ces cas-là, t'essayes de les planquer ailleurs.
2: Fous ça dans une plante verte et puis c'est parti.
8: Fous ça où? Dans un parc, un truc comme ça?
0: Bon, Gazon Maudit, si elle veut répondre.
8: Ok, mais moi dans le vent.
0: Tu peux me la remettre si elle s'est calmée, elle.
8: Voilà.
0: Donc Gazon Maudit, pour finir.
8: J'aime pas trop.
4: Ouais, Gérard. Bah faut éviter tout ce qui est partie intime, sous-vêtements, choses comme ça, quoi. Tu peux les planquer n'importe où, mais bon, faut pas choquer les gamins.
8: Elle est cochonne, elle, quand même. Hein.
0: Ouais, je pense, parce que je me demande si un gamin, à vrai dire, je pense. Non, mais attends, s'il vous plaît. Moi, je pense que là, tu vas un peu trop loin, Gazon Maudit.
4: Ouais.
0: Parce que tu crois qu'un gamin va aller voir dans tes seins si t'as planqué ou dans tout ce type si, ou dans ta culotte si t'as planqué un œuf.
8: Chocolat au lait.
4: Je fais pas ça avec les gamins en général, mais bon.
0: Non mais attends,
4: ça peut très bien leur passer dans la tête. Hein.
0: Ouais non mais attends. Toi ça va te passer dans ta tête. Merci pour le double son. Hein.
6: Y a rien.
0: Donc ça te passe dans la tête, hein.
4: Oui, bah bien sûr.
0: Ah ouais, bah toi t'as que ça dans la tête.
4: Bah pas que dans la tête, ouais.
0: Ouais. Ok. Conclusion, non c'est fini. On fait conclusion.
9: Les œufs, il est caché dans le coffre de la voiture.
0: Conclusion du débat.
6: Gérard, avant la conclusion, j'ai quelques petites questions de l'IRC que les auditeurs auraient bien aimé te poser. En fait, il y a Moko, il me dit que en l'an 2000, le 1er avril, il va tomber un vendredi 13. Tu crois pas que ça va être plus dur de chercher les œufs si on est malchanceux?
2: Flippant.
0: Quand
4: Quand
0: l'année prochaine?
6: En l'an 2000.
0: Bon, ouais. Je pense pas.
6: Bah si,
0: non.
6: Si. Il a regardé un calendrier, il m'a dit le 1er avril, ça tombe un vendredi 13.
0: Non. Le 1er avril de l'année prochaine ne tombera pas un vendredi 13. Ça, c'est faux.
6: Ah.
0: Donc, d'autres questions avant en conclusion ou peut-être,
6: Oui, Davy One, il voulait savoir si en période de Pâques, on peut acheter 9 œufs en Pâques.
0: 9 œufs en Pâques, ouais, c'est possible. C'est bien parce que ce que Rigo me dit, je l'en double dans Morgane.
6: Pas moi, je sais pas, c'est bizarre.
0: Il y a quand même un petit problème là parce que ça commence à me saouler la tête là d'avoir un double son.
6: Moi j'entends rien. Hein.
1: C'est pour rien moi.
0: Alors moi quand tu me parles
6: j'ai rien.
0: C'est bon la conclusion là sur l'IRC.
6: Les conclusions.
0: Ou à part l'autre avec mon débat n'avait ni queue ni tête comme moi, c'est pas la peine de me le dire.
6: Ben ouais.
0: Donc,
6: il avait peut-être une tête, mais il a fini en queue de poisson, on m'a dit.
1: Qu'est-ce qu'il y a, Gérard?
6: Qu'est-ce qu'il y a, Gérard?
1: Oh, le furet. On l'appelle le furet, ça, ici.
10: Il voit tout.
1: Ouais, il voit tout. Bon, on a fait la conclusion, ce qui est déjà 2h-10, là.
0: Conclusion.
1: Hey, Bernard.
0: Nutella.
11: Eh Bernard, c'est vrai que t'es passé sur Skyrock hier?
0: Nutella!
12: Oui, oh là là. Gérard, pour conclure, je voudrais citer...
0: Nana, tu donnes ta conclusion du débat, j'en ai rien à foutre.
12: Gérard, ma conclusion...
13: Il piquait des cocottes dans mon poisson d'avril.
12: Ma conclusion...
14: On fait des standards sur nos érections.
12: Ma conclusion, en avril, ne te découvre pas d'un fil. En mai, fais ce qu'il te plaît. En juin, tiens, ils s'enculent les chiens.
0: Ouais, ben moi je vais te dire une chose, tu vois, on est le 1er avril et je suis en t-shirt depuis ce matin.
12: Et il s'est pas enculé.
0: Non, je me suis pas fait enculer. Toi, ouais, tu as pas enculé, espèce de connard.
1: Pas encore.
2: Enfant d'enculé, encule de.
0: Moi, je veux ouais, bien. Ouais, encule ta sœur.
4: Je veux bien.
0: Alors, cocotte de maille.
7: Ouais, bah écoute, le débat était bien. Moi, franchement, je trouvais ça bien. Bon, le problème, c'est qu'on a parlé, on a cité beaucoup de marques, hein, Gérard. Je sais pas si t'as remarqué, les Kinder, la machin, mon chéri, tout ça. Et on n'a pas parlé du tout de ton usine à Suchard, donc. Et sinon, je voulais dire, on avait parlé des cocottes et des œufs, mais on n'avait pas parlé des cloches. Et je sais que toi, tu te sens concerné parce que t'en as à la maison.
10: C'est quand même poli, s'il vous plaît, avec les gens qui vous emmerdent.
7: Mais moi aussi, je t'encule, y a pas de problème.
10: Alors je vais dire une chose, qu'une cloche comme toi, j'en suis une tous les matins.
7: Avec ton Avec ton Suchard.
10: Gazon maudit.
4: Oui Gérard, c'était un très bon débat qui s'est très bien passé, je trouve.
10: Bon ben,
4: On a appris plein de trucs. Sinon, je voulais demander pardon à Tony pour ma parole déplacée. Et ouais, je kiffe les pattes.
10: Ouais, ouais, bah d'accord. Tu kiffes pas que donc je vous ai presque pas reconnu les mêmes, hein, Pauline.
4: Il y avait pas
10: non, il y avait pas les mêmes.
4: Non. Pas du tout.
10: Non, œuf pourri pour
15: ouais,
10: finir.
15: Bah, écoute, les œufs, t'en as pas dans ton slip et va te faire cuire un œuf, gamin.
10: Moi, je t'emmerde, espèce de connard.
15: Pas tant que moi, mon vieux.
10: Et va bouffer tes œufs pourris chez toi. Ok, en de bon entendeur, salut.
15: Ok.
10: Allez, hop.
4: Et Bernard.
10: Donc, conclusion du débat, ben, de la merde, comme d'hab. Premier débat de la merde, le standard pourri. Donc, deuxième débat, j'espère que ce sera pas le même. Et donc, si je pouvais avoir les deux titres du disque.
1: Ouais, ils sont là, Gérard, excuse.
10: Au lieu de te marrer.
1: Donc ça, c'est le premier titre et on mettra un remix de Sur Toi après, je pense.
10: Alors donc là c'est le disque Quasimodo de Suren avec ma bosse dans le cou et on se retrouve après pour le deuxième débat qui va porter sur la préhistoire. À tout de suite au 0803 08 5000.
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10: Donc Manu, si tu peux préciser le disque qu'on vient d'écouter.
1: Ouais, Arsenic, serait... une affaire de famille avec voilà. Gynéco.
10: Et par contre, une petite précision, une petite parenthèse que j'ouvre juste avant d'attaquer les débats. C'est pour signaler que maintenant, à 0h32, si vous avez la 6 de brancher, n'hésitez pas à regarder Technomax qui vient de commencer. Donc pour ça, donc bienvenue le jeudi. Donc,
1: salut GG.
10: Salut. Salut Manu. Salut Rigo.
17: Bonsoir.
10: Salut Casimir.
18: Salut GG, merci de m'oublier.
10: Salut Casimir. Salut Quasimodo.
1: Salut Michel.
10: Salut Apo.
18: Salut GG.
10: En espérant que vous allez me faire du bon boulot, parce que sinon à 2h30, moi je mets la clé sous la porte, alors je vous préviens, vous vous démerdez.
1: D'accord.
10: C'est un conseil que je vous donne, donc les micros éteints, si ça vous dérange pas, merci. Donc pour ça, on va accueillir docteur... Pote, 19 ans de Nice.
1: Non, docteur Ross.
10: Ross, qu'on peut
1: écouter. Comme tu veux.
10: 19 ans de Nice, où qu'on peut écouter Fun Radio sur 104.3. Bonsoir à toi. Allô?
19: Allô? Allô? Allô?
10: Oh, tu réponds?
19: Ouais, bonsoir Gérard, bonsoir à tous.
10: T'es dans une cabine?
19: Non, je suis chez moi, y a pas de problème, quoi, ça doit venir du standard.
10: Ouais mais alors, si t'as un son si t'as de la musique derrière tu la
19: coupes. Non, je suis tout seul, Gérard, tranquille.
10: Ouais mais tu coupes la musique.
19: Ok.
10: Mamour 24 ans de Dijon peut écouter Fun Radio sur 96.2.
20: Ouais c'est ça, salut
10: à toi.
20: Ça va?
10: Petite sirène 22 ans de Tulle, on peut écouter Fun Radio sur 87.6.
21: Bonsoir Gérard.
10: Bonsoir.
20: Salut.
10: Et Aspro, 18 ans, Lille, où qu'on peut écouter Fun Radio sur 102.7.
22: Salut mon petit GG.
10: Salut, je suis pas ton petit GG, déjà vous avez pas commencé à vouloir jouer les caïds, d'accord?
20: Ok.
10: Celui qui s'amuse à dire ok, qui commence à se calmer, d'accord?
21: Ok.
10: Donc
20: okay,
10: premier débat, c'est médecin de nuit, donc vous pouvez toujours appeler au 0803 08 5000, toujours le 3615 Code Fun Radio, rubrique direct, et Rigo qui vous attend sur l'internet, www.frfunradio.
17: Tout à fait.
10: Voilà.
17: D'ailleurs, il y a Roadrunner, ça n'a rien à voir avec le débat, mais il a perdu son chat, donc si vous le retrouvez, appelez-le.
10: Voilà, ben on lance un appel pour Landrunner. Donc première question, est-ce que exercez-vous le métier de médecin de nuit ou autre? On va demander ça à Aspro.
22: Moi je pense que oui, parce qu'en fait ce qu'il y a de bien la nuit, c'est qu'il n'y a pas beaucoup
10: Attends Aspro, celui qui renifle comme un bouc, arrête. Sinon il gerbe. C'est bien compris.
4: Mm-hmm.
10: Bon.
19: Malaise.
10: Alors donc, Caspo, tu disais.
22: Ouais, moi j'aimerais bien l'exercer la nuit, parce que ce qu'il y a de bien dans un hôpital, c'est que tous les gens qui sont malades, ben, ils dorment en général la nuit. Et puis tu peux faire plein de trucs dans les couloirs.
10: Non, mais le médecin de nuit ou autre? Attends, parce que là, commence pas.
22: Bah, tu précises le autre, hein.
10: Ou autre, c'est-à-dire, tu peux très bien être médecin de nuit.
22: Ou autre. Oui, mais c'est bon. Quoi le autre?
10: Ouais, mais le autre, ça c'est... Il y a une question justement qui
22: travailler
10: va venir.
22: La nuit, en fait, tu veux dire, mon GG.
10: Voilà.
22: Bah, ouais,
10: je suis pas ton GG, d'accord?
22: Bon, je suis d'accord, tu n'es pas mon GG.
10: Ok.
22: Ah, mauvaise humeur, hein.
10: Oui, je suis très mauvais poil avec ce qui a été dit tout à l'heure sur mon compte et. Bah, sur le compte à Sandy.
1: Gérard.
10: Donc, Caspro.
1: Gérard, deux secondes. Pour avoir du bon poil, faut prendre du pâle.
10: Toi, tu ferais mieux de manger du canigou, ça vaudra mieux pour toi.
1: Ouais, on fait y bouffer du ronron, quoi.
19: Numéro 1, fil d'or.
10: Tony, tu commences à te calmer.
19: Ah, c'est pas moi.
10: Non, mais ou Goldo ou n'importe.
1: Il n'y a pas d'habituel.
10: Ouais, bah, j'espère.
1: On attaque le débat, s'il te plaît, mon chéri.
10: Je suis pas ton chéri, d'accord?
1: Oui, c'est vrai.
3: Vas-y, Michel.
10: Alors, on se calme. Donc, Aspro pour toi, donc c'est bon pour la question?
22: Ouais, à peu près, ouais.
10: Bon, petite sirène.
4: Moi, je suis infirmière de jour.
10: Mm-hmm.
4: Donc, j'ai l'occasion de croiser des médecins de nuit qui arrivent le soir et je les revois le matin en partant et moi j'arrive. Enfin, tu vois, c'est compliqué.
10: Non, mais ça, je vois très bien. Tu prends ton service à. Admettons. Celui qui renipe comme un bouc, arrête!
4: Oui, Gérard, je prends mon service.
10: Tu prends ton service à 7 heures à peu près.
4: À peu près.
10: Donc, tu revois ceux que t'as vus. Oh là là là là, c'est quoi là? Qui c'est qui s'amuse là?
19: C'est Polo.
1: Personne s'amuse.
10: Ah non, mais ça commence à.
1: Ils sont touchés.
19: Vas-y, enchaîne, Gérard.
10: Non, ouais. Non, mais si la première question commence à poirer, ça va pas aller du tout. À 2h30, moi, je mets la clé sous la porte.
1: Mais
10: hein.
1: Oui, mais écoute, c'est pas parce qu'il y a un petit.
10: Ouais, non,
1: bruit.
10: Non, mais moi, les petits bruits, j'en ai ras-le-bol. Rigo, oui.
17: Oui, il y a Davy One sur l'IRC qui te demande si les médecins de nuit sortent uniquement la nuit parce que ce sont des vampires.
10: Pas du tout. Donc.
17: Mais pourquoi alors?
1: Peut-être parce qu'ils sont moches.
10: Parce qu'ils sont moches, parce que toi tu sors la nuit, toi.
3: Ah, mais c'est possible.
1: Bah oui.
3: Bah toi oui, en tout cas.
1: De nuit.
10: Bah je suis bien obligé de sortir la nuit pour venir ici pour faire mes débats le jeudi.
3: Bah ouais, de toute façon.
10: Et puis le dimanche pour faire les conseils avec Sandy.
3: Et tu crois qu'en journée il te laissera rentrer?
10: Je pense, parce qu'avec le badge je peux rentrer facilement. Ok. Alors hop, poupouille.
3: Okay.
10: Donc petite sirène, donc pour toi c'est bon là? J'ai petite sirène.
4: Oui.
10: J'ai répondu à ta question.
4: Oui, tu as parfaitement répondu à ma question, Gérard.
10: Ok. Mamour.
20: Oui, Mickey.
10: Alors attends, toi, déjà oui. tu vas aller voir Fildar au standard parce que je suis pas ton Mickey. Hop.
19: Bonne nuit.
20: Bah, attends, mais tu m'appelles.
10: Non. Bah attends, non, moi c'est ton surnom alors. Tu je m'appelles pas Biquet, d'accord?
20: D'accord, ok. Bon bah je vais répondre à ta question. Moi je trouve que c'est... ouais, moi j'aimerais bien effectivement faire médecin de nuit, ne serait-ce que pour la circulation la nuit. C'est beaucoup plus facile.
10: De toute manière, même la journée avec...
20: Bah il y a des bouchons.
10: Oui, mais attends. Là, il y a un truc qu'il faut bien se dire dans sa tête. Mmh. C'est qu'avec un gyrophare, de toute manière, tu passes.
20: Bah ouais, mais quand t'as des bouchons, tu passes pas, quoi.
10: Manu, c'est pas la peine de t'amuser à essayer de me mettre une sirène.
1: Non, mais il y a peut-être quelqu'un qui est dans une cabine, quand même.
10: Ouais, mais ça, j'ai prévenu. Maintenant, va falloir faire une chose. C'est d'éviter de prendre des chambres avec des portables et dans des cabines téléphoniques parce que ça devient rengaine.
19: Et tu le faisais bien, toi?
10: Moi, je t'emmerde, d'accord?
1: Ah oui, c'est vrai, là, il
19: t'arrive. Attends que moi, mon Dieu.
10: Attends, toi, si t'es pas content, tu retournes
1: Allez,
10: au standard.
1: Gérard, arrête de dire à chaque fois, t'es pas content, t'es content.
10: Docteur Roth.
19: Oui, bah écoute, moi Gérard, moi avant j'étais médecin de nuit effectivement, et maintenant bah je suis médecin de jour, si on peut dire, généraliste, parce que les décalages horaires, ça m'énervait, quoi. Je pouvais plus, c'était impossible.
10: Non mais attends, c'est pas la peine de reprendre mes expressions.
19: Impossible, pardon, excuse-moi.
10: C'est pas la peine de prendre mes expressions, parce
19: d'accord.
10: que ça, de toute manière, que tu travailles deux jours ou deux nuits, de toute manière, c'est pas parce qu'il y a un décalage d'horaire, d'accord?
19: Bah écoute, moi je bosse la nuit, faut que je dorme la journée, c'est chaud, quoi.
10: Et alors? Ceux qui travaillent à la radio, ils rentrent bien chez eux à 4h du matin, ils dorment un peu la journée.
19: Ah bah ouais, mais écoute, moi, quand tu fais ça au bout de 5 ans, ça devient rengaine à force. Hein.
10: Bah alors, Max, il fait bien depuis 9 ans.
19: Ah ouais, mais chacun fait ce qu'il veut, hein.
10: Bon bah alors?
19: Bah alors, bah je te réponds, c'est tout, tranquille.
10: Bon bah alors, dans ce cas-là, je vois pas le rapport avec la question.
19: Bah moi je le vois le rapport, parce que j'étais médecin de nuit, maintenant je suis médecin de jour.
10: Mmh, ok. Rigo.
17: Ouais, Gérard, sur IRC, il y a Perforas, il voudrait savoir si une nuit tu pourrais l'ausculter avec ton stéthoscope extensible.
10: Dans ce cas-là, faudrait déjà que j'en trouve un.
5: Ouais, Gérard, est-ce que les médecins de nuit travaillent le jour parfois? C'est possible ça ou pas?
10: Je pense pas, parce que s'ils travaillent de nuit, ils peuvent pas travailler deux jours en même temps. Hein. Ça, c'est à mon avis, je pense pas.
5: Ouais, hein. Mais un jour sur deux, en fait.
10: Non. Non, parce que s'ils sont de nuit, ils sont payés pour faire la nuit, pas pour travailler de jour. C'est rare.
8: Ouais.
10: C'est
8: payé double la nuit, non?
10: Ah oui.
8: Combien?
10: Ça, je sais pas, mais ça, je sais que c'est.
8: Deux fois le salaire double. De la journée.
10: Non, mais je sais qu'ils sont payés un peu plus cher que le jour.
21: Ah, donc, c'est pas payé double si c'est un peu plus.
10: Ouais, non, mais de manière de nuit, de toute manière, t'es payé plus que le jour.
21: Pourquoi? La parce vie, que, elle est plus chère la nuit?
10: Non, parce qu'il faut dire une chose, qu'à partir de 22h, déjà, même dès que tu commences ton service, déjà, les heures sont différentes. Le tarif est compté double.
21: Ah ouais, d'accord. Alors en fait, heureusement que tu bosses à minuit, sinon tu gagnerais 4 balles, quoi.
10: Même, de toute manière, même en travaillant de nuit, moi, je vois, quand j'ai travaillé de nuit, j'étais payé plus.
21: Ok.
10: Voilà. Parce que la nuit est différente que le jour.
21: Il fait noir.
10: Non, mais le jour, par exemple, si tu fais 12 heures dans la journée en jour, tu seras payé normalement comme tout le monde. Si tu fais 12 heures de 19h à 7h le lendemain matin, donc ou autre, hein, donc tu es payé plus.
21: Ok, voilà. D'accord, Gérard, j'ai bien compris, je te remercie.
10: Donc, alors, combien payez-vous en euros la visite d'un médecin de nuit? On va demander ça à Aspro.
22: Bah, à mon avis, très très cher, quoi. Bah ouais, et puis ça dépend, par exemple, il y a des fois où on paye pas, quoi, si on s'entend bien avec le médecin, et puis... Si
10: ouais, non, mais attends. Médecin, Oh là là, attends, attends, Aspro.
22: Ouais.
10: La question, c'est combien payez-vous en euros la visite de médecin, d'un médecin de nuit, pardon?
22: Bon, bah alors, on va dire à peu près 15 euros.
10: Alors là, on peut pas encore le savoir parce que on sait pas les tarifs exacts. On sait que l'euro il est à 6,597. Donc les tarifs des médecins de nuit, on ne sait pas encore. Et j'ai pas pu savoir exactement combien qu'un médecin allait se faire.
8: Bah il y a peut-être le petit sondage, non? Ils vont peut-être te renseigner, non?
10: Non, sur le sondage que j'ai justement sous les yeux, n'est pas précisé.
8: Ah. Merde.
10: Donc on va demander ça, petite sirène.
23: Moi ça m'est arrivé une fois de faire appel à un médecin de nuit parce que j'avais un petit problème, quoi. Et puis j'avais pas de liquide sur moi et comme il prenait ni les chèques ni les cartes, il a fallu que j'y passe, quoi.
10: Bon, alors petite sirène.
23: Non mais c'est vrai, Gérard.
10: Attends, petite sirène.
23: Oui.
10: Un conseil, le truc que je viens de te dire, c'est combien payez-vous en euros la visite d'un médecin de nuit? Je te demande pas si t'avais pas de chèque ou de carte bleue et puis qu'il t'a sauté pour ça, pour la visite.
19: Le médecin, il avait du liquide en stock. Ouais.
10: Non mais faut peut-être écouter les questions. Je crois qu'on l'a bien précisé.
23: Mais je crois que en règle générale, il m'avait demandé 350 balles, donc ça doit faire à peu près, tu multiplies par 6, 1600
10: euros. Non. Tu multiplies pas par 6, tu multiplies par 10 et après tu redivises par...
8: Par 10
10: Par 10 aussi, je sais plus.
23: Ouais, bah ça fait à peu près 1800 euros.
10: Ouais, c'est ça. Combien?
23: 1800.
10: Ah ouais. Alors tu as payé une visite de médecin de nuit, 1800 balles?
23: Bah tiens. Non, 1800 euros.
10: Non.
8: Bah, s'ils sont payés double.
10: Bah oui. Non.
23: Ah, pourquoi
10: Non. Là, pour l'instant, elle est en train de me dire des conneries, j'y crois pas.
19: Non, elle a raison.
10: Rigo.
17: Oui, donc il y a Knight04 sur l'IRC qui demande si les médecins de nuit coûtent plus cher le jour.
8: Ah, c'est une bonne question, ça.
10: De jour, ils vont prendre le tarif normal d'un médecin quand tu vas le voir dans son cabinet. C'est-à-dire, une visite, c'est 190 à peu près, 190 francs.
21: Ça dépend ce que t'as.
10: Ouais, mais ça dépend combien de temps que tu restes avec lui. Donc, ça te coûte 190 balles. Bah, la nuit, ça te coûte. Ça te coûte le double. Ça
17: oui, mais
10: coûte 280 à peu près.
17: Mais sur l'IRC, on me dit que, en fait, s'il est habitué à travailler la nuit et qu'on le fait travailler le jour, il va faire payer plus.
10: Je pense pas que.
8: Parce qu'il dort pas.
10: Non, mais je pense pas que le médecin de nuit travaillerait la journée en plus. Hein. Ça sera une autre équipe de médecins.
8: De nuit.
10: Qui seront là. Non, ça sera les médecins de jour, après, tu auras les médecins de nuit. Comment?
22: Ils se baladent en équipe?
10: Normalement, ils sont reliés et t'as toujours
8: le chien.
10: Leur standard. Le chien, il t'emmerde, d'accord? Alors t'éteins ton micro et tu fermes ta gueule pour une bonne fois pour toutes, toi.
1: D'accord.
18: Gérard, c'est les médecins qui viennent chez toi ou c'est toi qui dois aller les voir, en fait?
10: Justement, la question, alors commence pas à...
17: Mais d'où tu
10: ta
17: poses
10: merde.
17: Des questions à peau, en fait?
10: Hein?
18: De ma tête.
10: Ouais, c'est ça. Amour.
20: Ouais. Alors moi, écoute, une fois, enfin, c'était un soir, bon, j'avais pas très bien, j'ai fait venir un médecin de nuit, donc, c'était tard, et parce que j'avais un problème de rhumatoïde, et donc...
10: Celui qui fait...
20: Oui.
10: Celui qui fait à la place de laisser finir la personne parler, arrête, parce que tout à l'heure, il va gerber vite fait.
20: Ouais. Je continue ?
10: Ouais, continue.
20: Ouais, et donc la consultation, en euros, moi je dirais, enfin comme je suis pas encore hyper habitué, mais je dirais que ça coûtait vers entre 28 et 32, mais enfin j'ai une petite ristourne parce que je lui ai laissé me faire faire un toucher rectal et en fait c'était un peu normal pour ce que j'avais, quoi.
10: Ok. Voilà. Docteur.
19: Oui, docteur Ross. Oui, effectivement. Moi, écoutez, moi, je confirme bien ce qu'a dit Petite Sirène tout à l'heure. Moi, je fais payer pour mes clients 1 800 euros, en sachant que on ajoute la taxe à la valeur ajoutée. Et moi, je vous dis, Monsieur Gérard, il faut bien profiter des vacances. Moi, écoutez, moi, je pars tous les ans. Je fais le tour du monde, donc il faut bien que je.
10: Et puis tu prendrais pas mon cul pour une tasse à café s'il y avait un anse.
19: Non, pas
10: du tout.
19: Non.
10: Bah alors, comme ça va plus
19: marrant,
10: vite.
19: Hein.
10: Donc, un petit sondage pour ou contre les médecins de nuit. Alors là, les sondages avec les pour ou contre, je commence à en avoir ras-le-bol. Les questions comme ça, on n'en veut plus. Donc, même sur les sondages, je n'en veux plus. Donc, 30% sont pour, mais après 21h. Après 21h, ouais. Alors 40% sont contre, sauf s'ils ont des seins énormes.
1: Il y a des médecines aussi de nuit, non?
10: Oui, c'est ça, il y a des médecines, t'as raison. Tu crois que la personne va aller à l'hôpital, et puis en pleine nuit, tu vas avoir un chirurgien qui va te faire repérer les seins.
1: Non, mais attends.
10: Qui c'est qui a été me chercher ça, là?
1: C'est Rigo sur Internet.
10: Ah bah cela non mais faut pas toujours s'en prendre sur lui.
1: Mais non mais Rigo, tu dis oui ou non, il y a pas de, il s'est parlé.
10: Parce que c'est simple, vous mettez toujours ça sur Rigo.
5: Non, mais laisse
10: mais
5: me parler.
10: Vous faites quoi?
1: Bah, Rigo, c'est toi ou pas?
17: Non.
10: Alors c'est qui?
5: Ah moi je sais pas, j'étais pas là Rigo. L'après-midi.
1: Ah, c'est peut-être Olive de la Pro, là.
10: Ouais. Alors là, faudrait peut-être arrêter de me trouver des sondages bidons comme ça tous
1: c'est
10: les jeudis.
1: C'est pas bidon.
10: Non, attends. Alors, de 30, on passe à 40% et après, on passe à 29.
19: Voilà.
10: Alors que le 40, il devrait être en premier. Ouais, pour pas prendre les gens pour des cons, hein. Comme là, le deuxième, c'est pareil.
1: Non,
10: hein.
1: Mais c'est pas un an de croissant ou décroissant, les sondages. Hein. C'est
10: 20%, et après, il y a 29% pensent que le médecin de nuit ferait mieux de travailler le jour. Alors ça, si c'est pour prendre les questions que je pose, ça sert à rien de m'appeler pour me demander des questions.
18: Mais ça, on peut pas le savoir.
1: C'est un sondage, c'est pas une question.
10: C'est pas une question, c'est un sondage. Ça m'étonnerait. Ça m'étonnerait. Parce que quand vous appelez...
19: On n'est pas à l'antenne, là.
1: Mais si.
10: Quand vous m'appelez pour me demander des questions...
1: Mais c'est pas
10: ouais,
1: c'est
10: mais
1: pas
10: vous faites
1: question,
10: des questions par rapport au sondage. Alors arrêtez vos conneries. Combien faites-vous de... Comment faites-vous si un médecin de nuit n'est pas là?
1: À qui tu poses la question, Gérard?
10: À docteur... Roth.
19: Ouais, Gérard, moi je voulais te demander, au fait, tu parles de médecin, est-ce que t'as été chez le dentiste régulièrement, dernièrement, pour refaire ta grille de mots croisés?
10: Allez, hop, terminé pour toi. Alors toi, tu vas te faire enculer, espèce de connard.
1: Sois pas vulgaire, Gérard.
10: Hop, terminé. Celui-là, c'est fini. Et c'est pas la peine de le reprendre sous un autre nom.
19: Non, t'inquiète.
10: Bah, celui-là, tu vas me replay, toi, ce soir. J'ai prévenu, si vous me faites chier comme ça au standard,
1: allez, Gérard,
10: à 2h30, j'arrête.
5: On continue, Gérard, ça se passe bien, là, on y va.
10: Mamour.
20: Bah écoute, moi je suis un peu embêté, si le médecin la nuit il est pas là et que moi je suis malade, je crois que je l'appelle chez lui, je le réveille et puis il vient.
10: Ouais, mais attends, je te demande si je te demande pas d'appeler ton médecin habituel, je te demande des médecins de nuit.
20: Ouais, c'est ce que j'ai bien compris ce que t'as dit. Bah moi je te réponds, je me démerde pour avoir son numéro de téléphone,
10: ouais.
20: Je l'appelle chez lui, je les fainéants, je le tire du lit pour qu'il vienne me soigner, faut pas déconner quand même.
10: Ouais, mais si et s'il veut pas.
20: Ah bah attends, si s'il veut pas, c'est son problème, il a qu'à faire un autre métier, pas faire médecin de nuit. Si il est médecin de nuit et que la nuit il dort et il vient pas me soigner parce que j'ai besoin de lui, bah à ce moment, je sais pas, il a qu'à faire poubellier ou je sais pas moi, fabriquer des pipes à Saint-Claude ou des trucs comme ça, quoi, j'en sais rien, mais qu'il fasse pas médecin de nuit, tu vois.
10: Mmh, d'accord. Petite sirène.
23: Bah moi, si ça devait m'arriver, je pense que ça dépend en fait du problème que j'ai. Comme je suis infirmière, je sais me soigner, mais si c'est vraiment très grave, genre des choses coincées quelque part, j'appellerai les pompiers ou le SAMU.
10: Ah bah voilà, voilà au moins la question que j'attendais.
1: Bah ouais.
10: Ah ouais. Ah. Excuse-moi. Parce qu'en fin de compte, avant que Aspro réponde, donc je reprends ta question. Si ton médecin n'est pas là, donc c'est pour répondre à Mamour. Hein, Mamour, ouais. t'écoutes bien ce qu'on
20: bah
10: dit.
20: Ouais.
23: Écoute Mamour.
20: Bah ouais.
10: Donc tu fais une chose. Si ton médecin n'est pas là, que tu peux pas l'appeler, qu'il est pas joignable chez lui.
1: Chez Louis qui aussi.
10: Chez lui. Ah. Donc tu fais une chose, t'appelles le 15.
20: Ouais.
10: Le 15 ou le 18.
20: Mais je suis d'accord avec toi, Gérard.
10: Ouais, mais alors, mais justement, le 15. Le 15, ils sont spécialisés pour ça. Le 18, c'est les pompiers. Ils ont un médecin qui t'écoutera et qui viendra.
20: Je suis d'accord avec toi là-dessus. Mais justement, le problème, c'est que t'as demandé au niveau de ta question, c'est si le médecin de nuit, il est pas là, qu'est-ce qu'on fait? Alors même si j'appelle
10: non,
20: le 15,
10: non, attends.
20: Le 15 ou le 18, les médecins, ils seront pas là, quoi.
10: Si.
20: Je suis désolé.
10: Mamour, s'il te plaît. Ouais. Petite sirène, 5 minutes.
1: Justement, Gérard, à cette occasion, on accueille en fait Dr Carter, qui est en fait médecin de nuit dans sa voiture.
10: Oui, c'est ça.
1: Mais écoute.
10: Bah oui, c'est ça.
18: Allô, écoute-le, Gérard.
10: Non. Pauline, s'il te plaît.
18: Oui, Gérard. Oui,
10: d'accord.
18: Ok, Gérard.
1: Dr Carter.
6: Oui, allô, bonsoir.
1: Bonsoir.
6: Bonsoir à vous.
1: Donc là, vous êtes dans votre voiture, en fait ?
6: Oui, voilà, je me présente. Je suis médecin de nuit, donc en ce moment même, je suis en direct de ma voiture. Je vous appelle du portable. Hein.
1: Oui. Mmh.
6: Et donc, mon métier, ma profession, donc là, consiste à... Là, pour l'instant, je suis en attente, hein, un petit peu comme un taxi. Mmh. Et j'attends que sur mon beeper, donc on me bipe et qu'on m'envoie sur une intervention, quoi.
10: Mmh. Voilà.
1: Donc justement...
10: C'est pour répondre à Mamour. Donc moi je vais te dire une chose, que les quand tu fais le 15 ou le 18, faut te dire une chose, que le 18. Oh,
6: c'était une voiture.
10: Oui, c'est ça. Te fous pas de ma gueule parce que tu appaires comme docteur Rant, hein.
23: Mm-hmm.
10: Tu as viré. Donc c'est pour répondre à ta question.
6: Ouais.
10: Au 18, tu as des médecins qui sont de permanence quand ils ont quelque chose. Avec le 15, ils sont toujours là.
6: Ah bah attends, Gérard, moi je te crois sur
10: parole.
6: Manu,
10: tu fermes ta gueule, s'il te plaît.
1: J'ai rien dit, j'avais même pas le micro allumé, Gérard.
10: C'est ça, comment? Là, vous commencez à me les gonfler, là, les trois, là.
1: J'ai rien dit.
10: Ouais.
6: Non mais... Gérard, c'est mon beeper.
10: Il va sur Rigo.
6: Attention.
17: Une petite question IRC, dit Yankee. En fait, il voulait savoir si c'est parce que tu picoles et que tu dors toute la journée que t'es obligé de voir des médecins la nuit.
10: Pas spécialement. Si t'as un problème grave, tu peux très bien appeler un médecin de nuit. T'as pas besoin de picoler pour appeler un médecin de nuit.
17: Mm-hmm.
10: Donc, sa question.
1: Docteur Carter.
6: Ah, hop là, c'est parti. Là, je suis sur une intervention.
1: Ah merde.
10: Manu, s'il te plaît.
17: Gérard, c'est bien de suivre une intervention
6: alors,
17: en direct.
1: Vous rendez où là?
6: On va mettre la sirène.
1: Vous rendez où?
6: Là, je suis près de Montparnasse. J'ai rendez-vous là dans une rêve qui a mal tourné. Il y aura une quarantaine de jeunes qui ont pris des mauvais acides et qui sont en bad trip.
10: Ah.
6: Donc je vais intervenir sur place.
10: Et ça commence à bien faire.
1: Vous voulez qu'on vous reprenne dans quelques instants?
6: Il n'y a pas de problème quand je suis sur zone.
10: Ok. Aspro.
9: Ouais, ben moi, je pense que j'appellerai les pompiers parce que j'ai gagné au change. Un vrai cas de pompier chez moi à place d'un médecin, mais ça serait bien.
10: Non mais attends, non mais pourquoi tu t'appellerais les pompiers pour y gagner au change, pourquoi?
9: Bah parce que si le médecin de nuit peut pas venir, j'appelle les pompiers si je suis vraiment malade et puis j'y gagne au change parce qu'au lieu d'avoir un beau petit mec chez moi, j'en ai quatre. Voilà Banane.
10: Banane, attends, tu peux pas appeler le 15?
9: Bah le SAMU aussi quoi, mais bon ils sont que deux.
10: Ah non,
0: Moi, je vais dire une chose, quand j'ai appelé le SAMU pour ce qui m'était arrivé au genou, fais-moi confiance qu'ils sont venus à 4.
21: Ah, mais c'est parce que c'était toi,
0: ils t'ont fait une chose. Non, Manu.
20: Non, mais Gérard.
0: Ouais.
20: Là, c'est Mamour. Ouais. Là, ils sont venus à 4 ce soir-là, mais moi, je peux t'assurer qu'une fois je les ai appelés, les mecs, ils m'ont dit carrément, bon, écoutez, monsieur, non, je suis désolé, on va tous en discothèque parce que c'est l'anniversaire d'un collègue.
0: Parce que de toute manière, ils ont toujours une permanence.
23: Ça arrive, on fait beaucoup la fête à l'hôpital.
0: Il y a toujours une permanence.
11: Permanente, ils sont bien.
0: Il y a toujours une permanence de nuit.
20: La permanence, ils l'ont faite à la discothèque.
0: Ouais, c'est ça. Non, mais attends. Déjà, le standard, il peut pas. Les mecs qui répondent aux 15 ne peuvent pas se permettre de sortir comme ça. Non.
22: Ils ont un portable.
0: Non, je suis désolé.
11: Gérard, excuse-moi, je vais remettre Docteur Carter. Docteur Carter ?
0: Non, oui. C'est bon, ouais, hop, carnet.
11: Oui.
0: Ouais,
11: Vous en êtes où ?
12: Apparemment, c'était une fausse.
0: Terminé.
12: Non, c'était un chien qui s'était planté une épine dans le pied qui ne pouvait pas traverser, donc c'était une fausse alerte. Hein, je vous rassure, il n'y a pas de mort, il n'y a pas de blessé, les jeunes vont bien. Hein.
11: Ok, merci.
12: Il n'y a pas de problème.
0: Donc, quatrième question. Appelez-vous un médecin un médecin de nuit si personne n'est malade et on se retrouve après. On va s'écouter le double G avec des rayons X. On voit le fond de ses fesses et on se retrouve tout de suite après au 0803-08-5000 et toujours l'IRCWW.funradio. Et ouais, vous venez d'écouter le double G avec des rayons X. On voit le fond de CPS. Et donc, vous êtes toujours sur Fun Radio. C'est la suite des débats du jeudi avec Manu.
13: Bonsoir.
0: Manu Alaria. Rigo, toujours sur www.frfunradio.
14: Oui, tout à fait.
0: Et Fildar et Apolline qui seront au standard pour vous accueillir en espérant qu'on va avoir d'autres personnes que. Des nazes, parce que j'en ai ras le bol.
11: Oui, Michel.
0: Donc, alors, appelez-vous un médecin de nuit si personne n'est malade. Donc, on va demander à Mamour.
20: Ouais, moi, j'ai voulu faire le coup, là, comme ça, un soir.
0: Ouais.
20: Mais je me suis bien fait attraper parce que, j'ai appelé, alors qu'il n'y avait personne de malade, et le médecin n'est pas venu.
0: Ouais, mais ça, de toute manière, faut se dire une chose, parce que là, c'est une question vraiment un peu bizarre que je pose, parce que si tu les fais déplacer pour rien, tu risques de te faire engueuler.
20: Ah bah ouais, ça c'est un peu exactement si tu veux ce qui s'est passé quand j'ai appelé en fait, parce que je leur ai dit ouais salut, je m'appelle.
12: C'est parti, il y a une mémère qui s'est pété le coccyx dans le 18ème, on est parti là, hop là.
0: Bon Fildar, tu me le vires.
12: Hop là.
11: Docteur Carter. Oui. Docteur Carter.
12: Je suis sur intervention là.
11: Gérard, assieds-toi. Gérard, assieds-toi.
12: Il y a une mémère qui s'est éclaté le coccyx en descendant l'escalier là pour nourrir son chat.
11: Là, tu commences. Gérard.
12: On part direct dans le 18ème.
11: Tu me le gères. Docteur Carter.
0: Hop, terminé.
12: Oui.
11: Qu'est-ce qui se passe?
0: Moi, à 2h30, j'arrête. Allez, hop, terminé. 2h30, c'est fini.
12: Hop, on y va.
0: 2h30, tu gères.
12: Une gamine. Ah, j'ai failli écraser une gamine. Oh là là.
11: Oh là, doucement quand même. Hein.
0: 2h30, j'arrête. Terminé. Hop. Grâce à vous, à 2h30, j'arrête. Hop, ça sera fini.
12: Hop là, je suis à Luxembourg, hein, j'ai encore un petit peu de trajet à faire. J'espère qu'elle va pas crever. J'arrive quand même. Ça serait dommage. Mais continuez, il n'y a pas de problème, hein, continuez.
11: Gérard, continue. Vas-y.
0: Bah, attends, tu démerdes, tu le viens.
11: Ouais.
12: Hop là. Et hop, un feu rouge, ça c'est bon, ça c'est un des avantages du métier, on peut niquer tout le feu rouge.
0: Bonjour. Putain, vous êtes fait. Eh, vous êtes fait, au standard.
11: Ça y est.
23: Allô.
14: Gérard, pour calmer le débat, je vais peut-être poser une petite question IRC de Oxide qui te demande, vu qu'au pôle Nord, les nuits durent 6 mois, comment ils font les médecins de nuit pour dormir?
23: Ah, c'est pas con, ça.
20: Ouais.
0: Je ne sais pas.
22: Ils hibernent comme les ours.
0: Ouais, je pense.
22: Ouais, tu penses aussi, Gérard?
0: Ouais, je pense.
22: Ouais, c'est des gros ours poilus. Hein.
14: Ça voudrait dire qu'ils dorment pendant 6 mois le jour?
0: Je sais pas, parce que je sais pas là-bas s'ils ont des moyens d'intervention comme sur Paris, hein. Ou dans les autres villes, hein. Ça, je peux pas te dire.
14: Et sinon, il y a...
0: Je
10: Je peux pas lui répondre à sa question, hein, malheureusement.
22: Ce qui est dur, c'est que là-bas, tu penses qu'ils ont pas de voiture parce qu'il y a tout le temps de la neige. Donc, où est-ce qu'ils mettent le gyrophare quand ils vont en ski?
10: Ben, justement, c'est la question que.
22: Bah ouais.
10: Ouais, mais ça, en ski, c'est différent parce qu'il y a les dameuses qui sont là, donc, qui ont des gyrophares. Et sinon, c'est des moniteurs de ski qui descendent entre nous.
22: Les moniteurs de ski qui font la sirène?
10: Non, mais les moniteurs... c'est les moniteurs de ski qui appellent les secours. Les secours montent avec un brancard et après, ils les redescendent. S'ils voient que c'est trop grave, il y a la dameuse qui vient avec le gyrophare. Et après, donc, il est rapatrié sur les hôpitaux les plus proches. Qui c'est qui m'avait posé cette question? C'était Aspro. Donc je viens de répondre à ta question.
22: Ah ouais, non mais j'ai bien compris.
10: Voilà, donc petite sirène toi.
11: Gérard, excuse-moi avant d'accueillir, enfin de demander à petite sirène.
10: Toi je te préviens. Attends petite sirène. Toi je te préviens, si c'est pour me remettre le même mec,
11: non, il
10: je
11: est
10: te
11: pas...
10: jure, je t'éclate la tête avant la fin de la soirée. Ok, parce qu'à cause de ta gueule, à 2h30 je me casse.
11: Docteur.
2: Non,
10: mais moi à 2h... Non. Parce que attends, il me reprend trois fois les mêmes. Il me les reprend.
11: Non, mais Gérard, sans gueuler, avant même qu'on ait commencé les débats, tu m'as dit en début d'émission, j'arrête à 2h30.
10: Ouais,
11: alors
10: mais...
11: dis-le, mais dans ces cas-là, moi aussi, je te retire 500 balles à ce moment-là, ça sert à rien. Pas gênant.
10: Pourquoi tu as bien à prendre personne au standard?
18: Mais parce qu'il y a déjà plein de monde, Gérard. Plus de monde.
10: Quoi, il y a plein de monde, et alors t'es là pour quoi faire? T'es là pour.
18: Je vais pas prendre des gens si tu ne passes pas à l'antenne.
10: T'es là pour tourner les pouces.
18: Et bah attends, j'en ai sélectionné. Plein, je vais pas en prendre d'autres.
10: Non, bah tu fais ton boulot, c'est tout.
11: Bon, stop, je te suis dit.
10: Ouais, bah si je veux, si t'es pas contente, tu rentres chez toi.
11: Non, mais Gérard, t'es en train de dire à Pauline qu'elle est payée pour bosser, alors toi aussi t'es payé pour faire tes 3 heures. Je te signale que comme t'as souhaité quitter la dernière fois, Axel Duroux et Samzel veulent absolument écouter les piges pour vérifier que t'es bien jusqu'à 3 heures, parce qu'ils sont persuadés que tu vas arrêter plus tôt exprès.
10: Alors,
11: le fric est barré.
7: À la place de Dr Carter qui était sur intervention, on accueille Bouillotte qui a 19 ans et qui est de Lens. Bouillotte.
13: Bonsoir Gérard, bonsoir.
10: Bonsoir.
13: Bonsoir.
15: Bonsoir Bouillotte.
10: Ta fréquence, salut. S'il te plaît.
13: 105.9.
10: 105.9, FM. Ok. Je te remercie. Donc, petite sirène pour toi, la question. Appelez-vous un médecin de nuit si personne n'est malade?
15: Non.
10: Bah ouais, toi, comme t'es infirmière, pour toi, la réponse, elle est vite vue, là.
15: Voilà.
10: Ok. Donc, Aspro, t'as répondu?
13: Bah non.
10: Bah si, tu m'as parlé des
13: histoires. Bah non, je t'ai posé une question sur les médecins de nuit au pôle Nord.
10: Non, ça c'est une question IRC, c'est pas pareil.
13: Enfin, j'ai pas posé la question, mais on en a parlé avec toi, mais je t'ai pas répondu à la question. Hein.
10: Bah alors, vas-y.
13: Bah moi je dirais qu'a priori non, parce que ça sert à rien d'appeler un médecin de nuit si t'es pas malade, à part pour le faire chier. Mais il y a que par oui, parce qu'il y a des fois la nuit on s'embête un petit peu, et puis bon, on voit personne, et puis Max a fini son émission. Bah alors pourquoi pas, quoi, appeler un médecin de nuit, quoi.
10: Ouais, mais alors attends, parce que je vais dire une chose. Quand t'appelles un médecin de nuit, ton numéro est relevé.
13: Bah oui.
11: Ça dépend.
10: Si.
11: Si t'as le système.
10: Attends, petite sirène. Moi, je peux te dire une chose, que maintenant, tous les numéros, quand t'appelles, tu fais déranger les flics pour rien, t'appelles les pompiers pour rien,
11: bien,
10: ou les médecins pour rien, fais-moi confiance que maintenant, ton numéro est identifié.
15: Ouais, non mais Gérard, pas toujours, parce que regarde par exemple dans le cas des mecs qui font des professions un peu dans la fonction publique comme des policiers qui sont en couverture ou des espions et tout, où les mecs il faut pas qu'ils se fassent repérer, bon bah s'il y en a un qui est malade et il appelle SOS médecin, son numéro il faut pas qu'il s'affiche, sinon tout le monde le localise et il se fait attraper, quoi.
10: Justement,
13: tu vois, moi de mon portable j'ai un Ola Zorro et le numéro il est masqué, le mec il peut pas me trouver, hein.
15: Pas de marque.
10: Je veux dire une chose, que même avec les portables, quand t'appelles les flics ou les pompiers, t'inquiète pas qu'ils arrivent tout de suite à déchiffrer ton numéro.
13: Ah ben non, moi je te dis mon numéro.
10: Moi je te dis que si.
13: Ceci dit, ils n'ont pas le droit de s'amuser à faire des kikidons toute la nuit. Hein.
10: Moi je peux te dire une chose, que j'ai déjà appelé d'un portable, et fais-moi confiance que les flics ils m'ont bien dit, on sait que vous êtes sur un portable et on peut avoir votre numéro.
13: Alors, tu t'amuses à faire des blagues aux
10: flics? Non, nuance. Ok. Attends 5 minutes, question IRC.
17: Oui, il y a Roadrunner qui te demande, pendant les éclipses de soleil, est-ce qu'il faut appeler un médecin de jour ou un médecin de nuit? Nuit, le jour.
10: Pendant les éclipses de soleil?
17: Ouais.
10: Bah, les éclipses de soleil, c'est plus le jour.
0: ça peut pas être la nuit. Oui.
20: Gérard, excuse-moi, c'est Mamour. Là, j'ai une question à te poser, justement, qui rejoint un peu là, le message IRC. L'été, tu vois, parce que l'été, la nuit...
0: Eh, vous éteignez vos micros, standard ou quoi, là?
2: Pardon.
0: Eh, si vous voulez pas bosser, vous rentrez chez vous, vous me faites pas chier, hein.
17: Gérard, sur IRC, il y a Yankee qui te dit d'arrêter de crier, sinon va falloir appeler un vétérinaire si tu fais un infarctus.
0: Bon, bah lui, Yankee, premier de sauter.
20: Ouais, Gérard, c'est ouais. Mamour. Ouais, je voulais juste te demander, en fait, l'été, tu vois. Bon, comme la nuit, elle tombe plus tard, on est d'accord.
0: Ouais.
20: Alors, mettons, il fait nuit aux alentours de 22h, 22h30 l'été, d'accord.
0: Mm-hmm.
20: Alors, est-ce que on considère que à partir de 21h30, comme en hiver, il fait nuit, est-ce que 21h30, comme il fait jour en été, est-ce que c'est un médecin de nuit qui s'en charge, ou alors est-ce qu'on appelle un médecin de jour?
23: Mm-hmm.
11: Non, je pense que, en fait, quand tu dis ça...
0: Oh, tu t'accrasses, toi.
20: Mm-hmm.
0: Mm-hmm. Tu m'éteins ton micro.
17: Gérard, sinon sur IRC, il y a Bretzel, il te demande si un couple. Gérard, il y a Bretzel qui te demande si un couple de médecins de jour peut mettre au monde un médecin de nuit.
0: Justement,
11: non,
0: c'est une...
11: non,
23: mais
11: parce
23: non,
11: que
23: mais si non,
0: sont... non, non, c'est pas possible.
23: Mais non.
0: Eh putain, mais vous me pétiez là.
23: Mais non.
0: Et toi,
19: Gérard.
0: Et toi, on était tranquille la semaine dernière. Gérard. Alors, casse-toi vite pour en vacances. Hein.
19: Gérard, calme, c'est
0: on
19: bouillot, va devoir appeler. Est-ce que je peux répondre à la question?
0: Ouais.
19: Ouais. Donc, moi, je suis un peu d'accord avec tout le reste des auditeurs. Hein. Moi, je vois pas trop l'utilité d'appeler un médecin de nuit, plus particulièrement si on en a vraiment pas l'utilité, quoi.
0: Bah, de toute manière, si tu les appelles pour rien et qu'ils se déplacent et puis que t'as rien du tout, fais-moi confiance que ils font un rapport derrière. Hein.
19: Ah bah moi je lui fais un coup de boule rotatif dans la face en direct. Hein.
22: Ouais, je veux bien un rapport derrière moi.
0: Ouais, amusez-vous un jour à appeler des médecins de nuit sans être malade. Hein, vous allez voir comment que ça va vous faire.
19: Ouais, mais on peut faire semblant.
0: Fais semblant d'être malade.
20: Ouais,
0: parce que je te dis une chose, fais semblant d'être malade et là si t'emmènes à l'hôpital, là tu vas être malade pour quelque chose parce que si tu es à l'hôpital, t'es obligé de casquer. Parce que les médecins sur le 15, c'est gratuit. Les médecin SOS de nuit.
23: Pas de marque.
0: S'il te plaît, petite sirène, tu t'écrases.
23: Bah oui, c'est mais pas là, tu leur fais de la pub. Hein.
0: Et alors, j'ai le droit. Je parle des médecins de nuit, donc j'ai le droit de faire de la pub comme je veux. Hein, si ça te plaît pas, c'est le même prix.
19: Petite sirène, elle est gentille.
23: Ouais, je suis gentille.
0: Alors donc, moi, je vais te dire une chose, que si tu t'amuses à les appeler pour rien, eux aussi, ils font un rapport. Et après, faites-moi confiance que c'est vous qui dérouillez.
19: Ouais, mais je vois pas le rapport de faire un rapport, quoi.
0: Ouais, tu vois pas le rapport de faire un rapport. Tu prendrais pas les gens pour des cons, toi.
19: Non,
0: non,
19: Gérard,
0: non, non, tu les laisses. Question IRC.
17: Non, je voulais faire un petit point, dire aux auditeurs de venir sur IRC parce que je comprends pas. On est moins de 1000, on est que 722.
19: Oh là là là. Donc,
11: Par contre, sur le Minitel, par contre, ça a bien remonté, hein, 436.
0: Non, mais ça, je me doute pourquoi. Parce que.
11: Bah pourquoi?
0: Ouais, je me doute. Si on est que 700, je me doute pourquoi.
23: Pourquoi?
0: Donc, il y a
11: ça cartonne le Minitel, hein. Regarde, non, hop, mais... c'est passé à 700.
0: Ouais, ouais.
11: 710.
0: Ouais, mais moi, c'est là, moi, que ça m'intéresse.
11: Un message, Manu?
0: Non,
11: il y en a plein, mais je peux pas les lire.
0: Vos messages.
11: Non, parce qu'il y a ma soeur, qui
0: me laisse. Non, ta soeur, elle va se faire. Hein, parce que tes messages personnels, on en a ras-le-bol. Or, toi, de toute manière, tu feras pas l'AREA en deux.
11: Ah.
0: Tu feras les deux standards. Et tu vas la fermer.
11: Pense à ramener du beurre.
0: Oh. Ouais, pense à ramener du beurre pour.
11: Et des pépitos pour le petit-déj.
0: Ouais, ouais, c'est ça.
11: C'est ça?
0: C'est ça, okay. T'as raison. Qu'est-ce que je voulais dire d'autre? Je reprenais la question. Si vous appelez un médecin. Mais si vous n'êtes pas malade, par exemple, si vous faites déplacer SOS médecin pour rien, donc cette petite sirène qui me disait fais pas de la pub, hein, c'est bien ça, petite sirène?
23: Oui, oui.
0: Donc moi je peux te dire une chose, que dans ces cas-là, si t'es pas malade, ça sert à rien de les appeler. Même si t'appelles le 18, ça ne sert à rien.
19: Mais ceci dit,
0: Oui. Merci pour celui qui vient de me copier l'auditeur qui voulait me parler. Alors c'est qui?
23: Mais il est peut-être parti. Hein.
19: Allô mon GG? Allô?
11: Ils sont là?
0: Gérard? Ouais, on t'écoute.
19: Allô?
0: On t'écoute.
19: Ouais, Gérard.
0: Je t'écoute.
19: Ouais, bah moi je voulais te dire, ceci dit, si c'est pas toi qui est malade, ça peut être très bien une personne de ton voisinage qui a pas le téléphone, donc tu peux forcément appeler pour le téléphone.
0: Ah ouais, mais attends, là justement...
19: Non, mais t'es pas malade, mais t'appelles quand même.
0: Ah ouais, non, mais justement, j'appelle pour la personne qui est malade en précisant son nom... Et l'adresse, d'accord, mon numéro de téléphone sera marqué. Moi, mon numéro de téléphone sera inscrit chez eux.
10: ils viendront me voir pour me demander où j'habite cette personne-là. Ouais, si c'est une si c'est une personne âgée, je suis obligé. Si, je suis obligé de manière. Il y a un truc qu'il faut bien se dire une chose, que si tu n'appelles pas la personne. Si tu n'appelles pas les services compétents, si quelqu'un est malade, donc t'es considéré comme non-assistance en personne en danger. Et là, ça te coûte cher.
23: Et Gérard, si tes voisins font une blague.
10: Ah non, mais Gégé. Oui.
22: Bon, Gégé, c'est Aspro, là, parce que moi, je suis étudiant en médecine, et je voudrais te dire, je profite d'être à l'antenne pour te le dire, que j'aimerais beaucoup être son médecin de nuit, quoi.
10: Beaucoup
22: te soigner.
10: Non, pas moi, tu vois.
22: Ah, on pourrait faire plein de trucs, hein.
10: Moi, je pourrais...
22: Avec un stéthoscope, on peut faire moult trucs, hein.
10: Ouais, non, mais moi, j'ai déjà ma doctoresse à la maison.
22: Ah bah, je prendrais une assistante.
10: Ouais, non, mais moi, j'ai déjà...
22: 3, tranquille.
10: Non, mais moi, j'ai ma doctoresse à la maison.
20: Gégé, fais gaffe, parce que j'ai l'impression qu'Aspro, il aimerait bien te mettre un suppositoire dans le
10: cul. Oulala. Ouais, bah, toi, tu te calmes, hein. Bon, 5 minutes s'il vous plaît, merci.
17: Oui, sur IRC, il y a Davy One, il te demande si à cause du décalage horaire, un médecin de nuit français, ça devient un médecin de jour quand il arrive en Belgique.
10: Décalage

0: Ouais, ouais. Et maman, et mon poing dans ta gueule. Bon,
1: De quel...
0: Non, Fuldar. La semaine dernière, on était tranquille. Tu vas pas nous faire chier cette semaine. D'accord?
1: C'est génial.
0: Alors, je répète la question. Le médecin
2: de nuit... Bah non, on a dit que non.
0: Est-il un travail de jour plus que de nuit? Manu, ta gueule!
2: On a dit qu'on répétait plus les questions.
0: Manu, ta gueule!
2: Bon, ok. Tu donnes des consignes, après tu les respectes même pas.
0: Et on va s'écouter Docteur Crotte avec... Allergie, ton trou, je vais me mettre un suppôt. Encore des trucs bidons. Merci pour m'avoir coupé mon casque.

0: Qu'est-ce qu'il y a?
1: De quoi? De quoi?
0: Qu'est-ce qu'il y a?
2: Qu'est-ce que tu me balances comme disque? C'est même pas les bons.
3: C'est pas d'elle. C'est pas d'elle.
2: Espèce de bâtard, bah.
3: C'est pas d'elle.
0: Gueule pas.
3: C'est pas d'elle.
1: Qu'est-ce qu'il y a, Gérard?
2: Ouais, non, moi, c'est terminé.
1: Qu'est-ce qui se passe?
2: Terminé, je travaille plus avec lui ni lui.
3: Qu'est-ce qui se passe?
2: Ils sont virés de l'équipe.
1: Mais qu'est-ce qu'on a fait? Merde, Phil.
2: Pas avec des cons.
1: Qu'est-ce qu'on va faire, Phil?
4: Attends, pourquoi?
3: Comment je vais ramener Bob à ma sœur?
1: Ah ouais.
2: Putain, mais t'es vraiment un bâtard, toi, hein. Plus con que toi, je tue.
4: Ah. Non, mais Gérard, qu'est-ce qu'on fait à la fin du disque, là?
2: Ah non, mais moi, ils se démerdent. C'est lui qui balance la musique.
4: Bah ouais, mais bon, quand même.
2: Il annoncera les disques. Moi, je donne
4: mais
2: plus.
4: Mais non,
2: rien.
4: Mais ah ça bah va, attends. Il s'est trompé, ça peut arriver.
1: Bah, content, bah, quand t'as paye aussi.
4: Bah, je fais quoi, alors?
2: Tout le monde se trompe. Oh, pour des millions d'auditeurs, c'est moi qui me passe pour un con.
5: Ah, ça, c'est vrai.
3: C'est quoi?
2: Ouais, pour pas arrêter.
3: C'est quoi le titre qu'il avait
6: attends,
3: mis?
6: Attends, il l'a viré là, il l'a acheté.
2: Bon, attends,
3: je vais voir, c'est quoi, Rodi?
2: C'est ça.
3: Quoi? C'est quoi? Mais dis-le, c'est quoi?
2: C'est Docteur Crotte avec élargis ton trou, je vais mettre le suppôt. Alors tu me mets faux d'elle.
1: Bah attends, je vais le trouver l'autre.
2: Oh ta gueule.
1: Je suis en train de le chercher, ouais, il bouge pas.
2: Fais ton boulot correctement, après on discute.
1: Bah attends, bah je le trouve.
6: Mettez le disque là.
4: Je crois que c'est ça.
0: Mais pas faux d'elle.
4: Mais non, je mets autre chose.
2: Ouais, bah maintenant que tu l'as balancé, moi je vais passer pour un con quand tu...
0: Non, mais pas Podel.
2: C'est terminé. Toi, la semaine prochaine, je te veux pas.
0: Hein?
2: Toi, la semaine prochaine, t'es viré.
0: Hein, pourquoi?
2: T'es viré, c'est tout.
0: Ouais, mais attends, et après, moi, comment je fais, je te dis, pour ramener la nourriture?
2: Je m'en fous, t'es viré!
4: Mais attends, pourquoi tu veux le virer?
0: Et la nourriture?
4: Mais Gérard, attends, je comprends pas.
3: Ramener des pépitos!
4: Oh, bon, Gérard!
3: Regarde,
0: parce que là, je...
3: C'était 700!
6: Arrête tes conneries, quoi.
0: Parce que, ouais, mais bon, moi, si j'ai plus de thunes, je peux plus amener la bouffée.
2: Mais alors, j'en ai rien à foutre!
0: Puis je tombe en déprime. C'est ce que tu veux?
3: À la fin du disque, on fera la rectif. À la fin du disque, on fera la rectif.
0: Ouais.
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8: Et voilà, donc spécialement dédié à Sandy, c'était pour toi. Donc c'était pas du tout Docteur Crotte avec élargis ton trou. Je vais te mettre le suppôt parce que je sais pas ce qui s'est passé. On a eu faux d'elle et puis mais maintenant on vient de s'écouter. Je peux être la fête. Donc Manu, si c'est pour me donner des disques pourris, ça sert à rien.
9: Bah, moi je cale les disques qu'on me dit de caler. Hein.
8: Bah ouais, mais dans ces cas-là, c'est à toi de voir, c'est tout. Donc on reprend. Donc c'est la suite des débats. Donc toujours Manu. Fildar et Apolline au standard.
10: Ouais.
8: Et Rigo toujours sur www.fr.
11: Tout à fait. Et il y a Cannabis qui dit bonjour à sa sœur Alexandrine.
8: Eh ben, on lui fait un coucou. Voilà. Alors, donc, Mamour, t'as compris la question? Allô? Merci,
12: ouais.
8: Manu.
12: Bah ouais, je t'écoute, ouais.
8: Donc, t'as entendu la question avant?
12: Bah ouais, j'ai entendu.
8: Bon, alors.
12: Bon, ben alors, moi, je pense que, déjà, d'une part, moi, je voulais savoir un truc, c'est par rapport, si tu veux, quand on veut faire médecin de nuit, est-ce que quand on va à la fac de médecine, il faut suivre les cours la nuit, ou est-ce qu'on a, et si on les suit le jour, est-ce qu'on a moins de chances de devenir comme ça médecin de nuit?
8: Non, ah, mais attends, Mamour, déjà, pour commencer, ouais. C'était pas la question.
12: Bah, donc, ça s'en rapproche quand même.
8: Non, parce que la question, ça sera la numéro 7 et je pense que ça sera la dernière parce qu'après, il faudra attaquer le deuxième débat sur les positions.
12: Ouais.
8: Et donc, alors, la question, c'était le métier de médecin de nuit existe-t-il? Et est-il un travail plus de jour que de nuit? Bah, voilà la question.
12: Écoute, moi, je trouve que par définition, on va dire que non quand même. Parce que sinon, médecin de nuit, si tu bosses pas la nuit et que tu bosses le jour, il n'y a pas de raison à ce que tu t'appelles médecin de nuit.

0: mais l'inverse est vrai aussi, quoi. Si t'es médecin de jour, sur ta voiture, il y a marqué médecin de jour, pas médecin de nuit.
1: Ah non, non, pas, ah, si. Pas, non.
0: Ah, bah, moi, je peux te dire, là, pour reprendre l'exemple que je t'ai donné quand j'avais appelé le 15, mm-hmm. ils étaient tous partis en boîte et tout, ils étaient partis avec une voiture où il y avait marqué médecin de jour, ils étaient, c'était en pleine nuit, et les mecs, ils se sont fait un peu refouler à l'entrée de la boîte à cause de ça.
1: Ok. Petite sirène. Avant, peut-être une question plus importante, non ?
2: Ouais, c'est assez important. Il y a Davy1 qui te demande si les médecins de nuit sont fluorescents pour être vus la nuit, justement.
1: Bah, ils ont le gyrophare et puis ils ont un truc comme les pompiers.
2: Ouais, mais leur blouse, c'est une blouse fluorescente, phosphorescente, qui se voit la nuit.
1: Bah, disons, elle est blanche et puis ils ont un blouson où ouais. Derrière, t'as une bande jaune.
3: Ouais, comme Starsky Edge.
1: Ouais, tu t'écrases, toi, s'il te plaît, merci. Donc, c'était qui posait cette question ?
2: C'était Davy1.
1: Donc, je pense que j'y ai répondu. Donc, petite sirène pour toi.
4: Pour moi, je te dirais que, et c'est la vérité, qu'en fait, les médecins de nuit travaillent la nuit parce qu'ils sont moins compétents que les médecins de jour. Et en fait, on les fait travailler la nuit pour que ça se voit moins.
1: Non, mais attends, tu peux préciser pourquoi qu'ils sont moins compétents ?
4: Parce qu'ils sont arrivés en général dernier de leur promo. C'était les mecs qui branlaient rien sur les bancs de la fac. Et ils ont quand même eu leur diplôme. Et on les a foutus la nuit, comme ça, ça se voit moins.
1: Non, bah ça, attends, ils sont aussi compétents que les médecins de jour, hein, les médecins de nuit. Hein.
4: Ah non.
1: Parce que si t'as un problème, ils viennent te voir quand tu les appelles, et ils t'emmènent, si c'est le 15 ou le 18, ils t'emmènent tout de suite sur l'hôpital, et après, c'est les médecins aux urgences qui gèrent ce que t'as.
4: Bah justement, tu vois, c'est pas lui qui s'occupe de toi, c'est les médecins de l'hôpital.
1: Mais ils constatent déjà ce que t'as quand tu l'appelles.
4: Ouais,
1: ben
4: ça sert à rien qu'ils viennent.
1: Si par exemple tu as une poulure à la jambe.
4: Ouais.
1: Comme moi je me suis fait il y a un mois.
4: Mm-hmm.
1: Donc j'ai appelé le 15, ils sont nus, ils l'ont constaté, mm-hmm. et ils m'ont dirigé sur l'hôpital où j'habitais.
4: Ils t'ont pas plâtré sur place.
1: Ah ben non, ben ils ont constaté ce que j'avais.
4: Ça veut dire que le médecin, il n'était pas capable de te plâtrer.
1: Ah, mais de toute manière, ils n'ont pas le nécessaire sur eux pour plâtrer.
3: Ouais, bah,
1: parce que c'est les hôpitaux.
3: Direct,
1: parce que ils ont pas les moyens de te perdre une radio sur place.
5: C'est des nazes, hein.
1: Ouais, bah, c'est peut-être des nazes, mais heureusement qu'on les a. Parce que sans eux, je me demande ce que tu ferais quand tu serais malade.
2: Gérard, sur IRC, on me dit pourtant...
1: Moi, t'es jamais malade, abruti.
3: On peut les soigner tout seul comme Rambo. Hey,
1: touche du bois avant de dire que t'es jamais malade. Oui,
2: ouais, donc en fait sur IRC ils me disent qu'ils peuvent faire les radios sur place vu qu'ils ont des lunettes infrarouges pour voir la nuit.
1: Comment
2: ils font alors pour voir de nuit?
4: Ils te mettent devant une bougie.
1: Mais des radios sur place c'est
3: un hypo dans le derrière.
1: Bon, ta gueule toi.
5: Sur Minitel on me dit qu'en Belgique c'est pas le 15 qu'il faut faire mais c'est le 69.
2: Ouais, on m'a dit aussi.
1: Bon, les questions bidons sur le Minitel, c'est pas la peine.
2: Hey, vous êtes combien là?
5: 856 maintenant que j'ai dit.
2: Putain, ils sont plus que nous.
3: Bravo, Manu.
5: Ça cartonne. 3615 code.
6: On est combien sur internet?
2: Bah, on est que 765.
5: Oh, la honte.
2: Je sais pas ce qui se passe.
1: Non, mais de toute manière, en ce moment, l'IRC, je crois qu'il déconne parce qu'on sait que demain, c'est une journée spéciale IRC et tout.
6: Gérard, à la place de Mamour qui est parti se coucher, on accueille Bronchiotte justement qui est en train de se refaire la voix là. Bonsoir.
7: Oui, bonsoir.
3: Salut.
7: Bonsoir à tous.
6: Bronchiotte.
7: Bonsoir.
6: Il y a 21 ans.
7: Oui.
1: Bah, tu reprends une liste.
6: Ok, je te fais une liste.
1: Aspro, pour toi la question.
3: Ouais. Gérard?
1: Oui.
3: Bah moi en fait si tu veux je fais une fac de médecine comme je t'ai déjà dit et je me prépare à être médecin de nuit et je peux t'assurer que pour un petit peu abonder dans le sens de petite sirène qu'on est préparé à bosser la nuit. Moi je vois ça fait 4 ans que je suis en fac de médecine, je suis en deuxième année, bon j'ai un petit
4: tu
3: peu de retard.
4: Tu sors tous les soirs?
3: Hein?
4: Tu sors tous les soirs?
3: Non, toutes les nuits je bosse l'anatomie du corps humain masculin.
4: D'accord.
3: D'ailleurs Gérard j'aimerais bien visiter ton anatomie un jour. Tu bosses
1: bon alors Aspro t'arrêtes de me dire des conneries, c'est terminé parce que là t'es en train de me prendre pour un con.
3: Oh pas du tout, parce que je suis sûr que t'as une belle anatomie mon petit
1: ouais
3: Gérard.
1: Bah alors ton petit Gérard comme tu dis t'emmerde et dis au revoir. Bonne nuit.
3: Bon, mais je te fais un gros bisou, ma salope.
1: Eh ben, toi-même, gros, espèce de gros con.
3: Ah, ma petite couille.
1: Allez, hop,
3: oh,
1: en
3: qu'il est mignon quand il s'énerve.
1: Allez, hop, au revoir, celui-là.
3: Oh, quelle salope.
1: Ta gueule, pédé.
3: Oh, je t'en prie, dis donc, mon petit coco. T'oses pas avouer ton homosexualité à l'antenne?
1: Tu fais ton boulot, là?
6: Non, je le cherche.
7: Il m'excite, lui.
3: Tu vas pas nous faire croire qu'avec la moustache qu'elle a, Sandy, c'est pas un mec?
1: Eh, Sandy, t'emmerdes, espèce de gros con.
6: Je l'ai trouvé.
8: Collègue d'Olivier.
1: Alors,
2: Gérard, vite fait, avant sur IRC, il y a Bretzel. Il demande si un médecin de nuit pourrait être payé plus, il ferait pas mieux d'être médecin dans l'espace où il fait tout le temps nuit.
1: Là, je vois pas du tout la question. Hein. Bouillotte,
5: il la voit pas. Hein.
1: Bouillotte.
7: Non, oui. Gérard, j'ai donné des millionnaires à Pauline devant la radio. Est-ce qu'elle te les a donnés?
1: Oh, alors, Bouillotte,
3: c'est pas moi, Gérard.
1: Oh, ça commence à bien faire là, vos conneries!
6: C'était Aspro juste avant de partir.
3: C'est pas moi, Gérard.
6: C'était pas Bouillotte. Hein.
1: Eh, ça commence à bien faire là, vos messages personnels. Hein.
3: C'est pas moi, Gérard. Non, bon, moi, Gérard, je vais te.
1: De toute manière, je pense que.
3: Allô?
1: Une heure et demie, on va couper vite.
7: Bah non, hein. Gérard.
9: Non, vas-y, GG.
3: Gérard.
1: Alors, Bouillotte?
3: Ouais. Donc, moi, je pense que. Moi, je pense pas que les médecins de nuit sont plus incapables que les médecins de jour. Au contraire, je pense que tout le monde doit être compétent pour ce métier. Donc. Je crois que c'est clair.
1: Mm-hmm.
7: Tout à fait.
3: Au niveau de la déontologie du problème indirect.
7: Du vécu.
3: Voilà, tout simplement. Okay. Mais de toute façon, on ne pourra pas changer la politique des effarfrettes.
7: C'est clair, les chiffres, on leur fait dire ce qu'on veut d'abord.
3: Très bien.
1: Bon, tu sais qui parle là derrière?
7: C'est Bronchiotte, c'est le nouveau venu, tu m'as même pas dit bonjour.
1: Ouais, ben je t'écoute.
7: Ben écoute, moi aussi je fais des études de médecine, donc comme tout le monde, je vais être médecin légiste. Mm. Donc il faut savoir que nous on travaille donc quand même pas mal la nuit. Parce que parce que les choses pas belles elles se passent la nuit, donc c'est là qu'on récupère du matériel pour s'entraîner à travailler quoi.
1: Mmh.
7: Et voilà, ça charcute sévère quoi.
1: D'accord.
6: Gérard.
4: Je me ferais bien charcuter.
6: C'est justement à la place de Aspro que j'ai viré, on accueille une fille qui s'appelle attends, je l'ai noté, je suis con. Pro du sexe, 20 chaud, ans en fait. Et qui habite à Arras.
7: Ouf.
6: Et la fréquence c'est 96.2.
4: Bonsoir.
1: Bonsoir.
8: Salut.
4: Ça va?
6: J'ai bossé, Manu. Tu peux mettre le son de la télé maintenant?
5: Ouais, d'accord.
1: T'éteins ton micro et vous m'éteignez la.
4: Il est excellent, le concert.
5: Attends, elle a une rose dans la chatte.
6: Oh là là, elle a une rose dans la techa.
1: Voilà.
6: Oh non, mais merde.
3: Mais non!
7: Elle va faner, t'inquiète.
1: Voilà, donc alors, qui c'est qui a pas répondu? Pro du sexe.
4: Oui, alors je pense que vraiment les médecins de nuit sont complètement aussi compétents que les médecins de jour. Surtout qu'ils vont souvent. La nuit, il y a quand même des gens qui ont des maladies bizarres. Hein.
1: Mm-hmm.
4: Et puis, ils ont sûrement à se déplacer dans des quartiers un peu chauds.
9: Merci.
4: Donc ils doivent sûrement voir des choses assez impressionnantes. Même, je sais même que les médecins de nuit sont plus compétents que les médecins de nuit.
1: Ah, Pauline, tu fais gaffe, t'arrêtes, parce que tout à l'heure, ça va mal se terminer.
9: Qu'est-ce
1: pourquoi
9: que j'ai encore fait, Gérard?
1: Ton micro, t'éteins.
6: Mais tu jouis, non, c'est pas l'heure.
3: Mais jouiez pas.
2: On tire la rose de ta
7: tête. Arrête de te mettre des doigts.
9: Ouais.
1: Bon, alors. Conclusion du débat parce que
2: non.
9: Continue, vas-y.
1: Non, je veux pas le savoir.
6: Attends, ça fait même pas une heure qu'on a fait.
1: Ta gueule,
3: vas-y, Gérard, continue.
1: Parce que tout à l'heure, je vais t'éclater. Ok, profites-en pas parce que Max c'est pas là pour foutre ta merde.
3: Oh là là.
1: Hein? Alors, dernière question. Y a-t-il plus de femmes que d'homme exerce le métier de médecin de nuit? On demande ça Bronchiotte.
7: Ouais, écoute, ouais, on parle pas trop des infirmières de nuit, hein, quand même. Moi, je pense que les femmes, tu sais le problème.
9: Mm-hmm.
7: Hein, on va pas faire de misogynie, comme d'habitude, hein, mais les femmes, la nuit, ça roupille, parce qu'il y a de la feignasse, quand même.
9: Oh,
7: et voilà.
1: Ouais, tu veux préciser la
7: femme y a rien à préciser, c'est comme ça. Les hommes sont plus courageux, donc plus d'hommes, plus la nuit.
1: C'est
3: exactement.
1: Ça. Mais alors, je peux te confirmer qu'une chose, c'est que dans la police, t'as autant de femmes que d'hommes qui travaillent. Et dans les pompiers, c'est pareil. Alors, ne prends pas les gens pour des cons.
3: Ah oui, mais on ne peut pas comparer la police.
7: Il y en a CRS, par exemple.
1: Oui, il y en a.
7: Ouais, il y a 50% de nanas au GIGN aussi, il n'y a pas de problème.
1: Ouais, alors prends pas les gens pour des cons, d'accord?
7: Non, mais les filles, je vous kiffe, hein, je déconne.
1: Tu t'écrases un peu maintenant.
7: C'est pour la tchat,
1: petite sirène.
5: Gérard, excuse-moi, sur Minitel, il y a Skunkman qui nous dit qu'en fait, il y a plus de meufs que médecins de nuit qui piquent dans les portefeuilles des vieilles, dans les porte-monnaies.
1: Alors lui, il va se faire...
5: Okay.
1: Hop.
4: Il piquait des médecins dans mon hôpital.
1: Ta gueule.
3: Il piquait des consultations dans mon porte-monnaie.
4: Allô,
1: alors, je vous préviens, le standard que ce soir, vous n'allez pas me casser les couilles longtemps.
8: Bien sûr, si vous voulez joindre le standard fun radio 0803-085, vous êtes free, antenne
4: libre. Gérard, c'est très
1: chaud. Petite sirène.
4: Oui, Gérard, il y a plus d'hommes que de femmes. Parce qu'en fait, la nuit, c'est moins sécurisant. Donc, les femmes, elles ont peur. Donc, les femmes, elles sont dans les hôpitaux. Donc, si vous voulez voir de belles infirmières, eh ben, venez la nuit dans les hôpitaux.
1: Eh ben, alors, moi, je peux te dire une chose, qu'il y a des femmes qui travaillent de nuit. Dans le 15, il y a des femmes qui travaillent de nuit.
4: Oui, je suis désolé. Dans le 15e. Il y en a moins.
1: Non, quand tu appelles le 15, il y a des femmes qui travaillent de nuit. Et ça, je suis désolé. C'est pas la peine d'essayer de. Non, non, mais il y a pas la peine. C'est pas la peine d'essayer de préciser les infirmières, hein, parce qu'on fait des médecins de nuit. C'est pas. C'est tout. Parce que les débats sur les infirmières, j'en ai déjà assez fait. Et j'en reprends plus.
7: Ouais, mais t'es nu sous ta blouse.
4: Ouais.
1: Bon, alors vous, produit sexe.
4: Ouais, bah alors à mon avis, ouais, je suis d'accord avec, je sais plus.
1: Petite sirène.
4: Voilà, je suis d'accord avec Petite Sirène. En fait, c'est très dangereux la nuit. Hein. Comme je disais tout à l'heure, on croise des gens qui sont assez bizarres quand même la nuit.
6: Ils sont armés, les médecins. De toute façon, les médecins de nuit, ils ont une arme, non?
4: Ouais, bah oui, oui, oui, c'est connu quand même.
10: Obligé.
4: Ah ouais, c'est clair. Et donc, c'est pour ça qu'il y a plus d'hommes, mais il y a quand même pas mal de femmes. Et elles, limite, elles sont plus.
1: Bouillotte.
11: Ouais ouais bah écoute moi je pense que effectivement il y a beaucoup plus d'hommes qui bossent la nuit parce que les femmes c'est vrai que c'est quand même des vrais feignasses
7: et voilà.
4: Ah oui.
11: Je suis tout à fait d'accord.
1: Alors attends Bouillotte, je vais te dire une chose, que les femmes c'est pas des feignasses parce qu'elles sont aussi capables de conduire un camion et de conduire un bus, ok? Alors je vais te dire une chose, que toi t'es un connard.
11: Mais non Gérard,
1: tu es un connard.
4: Gérard, on est pas tous des camionneuses.
1: Non mais il y a autant de femmes qui conduisent des camions et qui sont infirmières et qui travaillent de
11: mais
1: nuit. Alors Bouillotte, tu fermes ta gueule, t'es un connard.
11: Est-ce que tu sors toujours ton exemple des routiers?
1: Et alors
11: ouais, mais t'as que ça comme référence.
1: Non, non, moi,
7: j'ai une copine qui est bûcheronne, hein, c'est pareil. Là,
1: ouais,
7: là.
1: Mon cul.
11: Et moi, des femmes qui bossent la nuit, j'en vois tous les soirs sur le trottoir, mon ami.
4: Exactement.
1: Ouais, bah alors.
7: Et c'est des morceaux.
1: Ouais, ouais, bah c'est des putes, c'est pas pareil.
11: Oh, on donne pas de prénom.
1: Voilà. Donc, existe-t-il une école pour apprendre cette profession de médecin de nuit, Bouillotte?
11: Bah écoute, moi je pense que ouais, effectivement, ouais. Ouais, ouais, des écoles, médecin de nuit, high school, ouais, ouais, je veux dire, ouais.
1: Ouais, bah, allez,
2: justement, Gérard, à propos des études des médecins, il y a Davy One sur l'IRC, il demande si les médecins de nuit ont suivi leurs cours à l'université de nuit ou est-ce qu'ils ont étudié dans le noir.
1: Non, mais il y a des écoles pour ça, donc
4: Ils s'entraînent à faire des piqûres dans le noir, hein, quand même.
11: Ouais, c'est ça. Il faut pas prendre des aveugles, hein, parce que ça craint un peu.
1: Bon, toi, t'arrêtes un peu avec tes conneries, parce que tu commences à me gonfler.
11: Ok.
1: Ok. D'accord,
2: et sinon,
1: Tony.
2: Et sinon, il y a.
11: C'est génial, je trouve des carottes dans le cul, ça va être génial.
1: Ouais, alors,
6: non, qui mais c'est pas qui... Tony. C'est...
1: Non, non, presque pas.
4: C'est
1: presque pas.
4: Tony.
1: Pas.
4: C'est pas
1: non,
4: Tony.
1: Non, non, non, non, non, non. Alors, arrêtez vos conneries au standard, vous avez.
6: Tu sais ce qu'on va faire,
1: Tony.
6: Tony.
1: Tony.
6: Faire
1: Tony.
6: Attends,
1: vous avez choisi.
9: Mais non, Gérard.
1: Vous avez choisi. Vous avez choisi.
6: Attends, Gérard.
1: Non, non, non, non, non.
6: Non, écrase ton caca tout de suite, on va l'appeler en direct.
1: Quoi, quoi, quoi, je rablasserai mon caca si je veux. Ouais, écrase-toi. Tu écrases.
2: Il ramassera son caca si veut.
1: Tu t'écrases, d'accord?
12: Il ramasse son caca.
2: Il ramasse
1: son caca. Non, mais attends, tu te crois où, là, pour m'engueuler comme ça?
9: Mais t'as vu comment tu me parles?
1: Yeah,
11: ah, j'aime quand tu
1: te
11: domines,
1: Apolline. Je te parlerai comme je veux.
9: Ouais, c'est ça, Gérard.
1: Ok. Ça te plaît, ça te plaît, ça te plaît pas, c'est le même prix.
9: Ok.
2: Bon, Gérard, sinon, il y a Obi-Wan qui est médecin, il va porter plainte contre toi car tu dévalorises la profession.
1: Non, je la dévalorise pas du tout. Alors, produit sexe.
4: Produit sexe, oui, bah c'est moi. Eh ben, je pense qu'il n'y a pas d'école pour les médecins de nuit. Mais en effet, ils ont pris des cours du soir, mais c'est tout. Quoi. À mon avis, ils s'entraînent comme tout le monde. Sauf que oui, comme l'a dit tout à l'heure Petite Sirène, à mon avis, ils sont d'abord vachement entraînés à faire des piqûres dans le noir.
1: D'accord. Petite Sirène, donc toi?
10: Moi, je conseille la faculté de médecine, quand même.
4: Bah oui,
10: et puis après, une petite spécialisation dans les arts martiaux et gardiennage pour s'habituer à travailler la nuit.
1: Ok. Bronchiote.
7: Ouais, bah écoute, moi, l'école, je la connais bien parce que je l'ai fait. Donc, sans trop vouloir anticiper sur tes questions, il y a quand même deux filières. Il y a une première filière qui t'apprend comment accoucher en moins de 10 minutes, par exemple.
1: Ouais, bah justement.
7: Ouais,
1: alors, attends, tu peux.
7: Il y a une autre filière qui t'apprend, en fait, c'est un petit peu une filière à la fois taxi, comment accompagner les nanas et les. À l'hosto. En gros, c'est ça, tu vois.
1: Mm-hmm.
7: Sans vouloir trop anticiper vers le futur proche dans un avenir.
11: Antérieur.
4: Lointain. Voilà,
7: tout à fait.
1: D'accord. Bon, donc on va faire la dernière. Un médecin de nuit demandera-t-il des agios sur un chèque impayé? Et on va s'écouter les, à moitié.
12: Non, on s'écoute pas de disque là.
6: Non, mais pas de disque, on fait la conclusion.
7: On va s'écouter les ambulanciers sodomites avec mets-moi ton gyrophare dans les fesses et fais péter la sirène.
1: Et toi, tout à l'heure, tu as. Je crois que.
7: Voilà, c'est parti.
12: Il me demande une sirène, je mets une sirène.
1: Toi, t'es vraiment con. J'ai plus con que lui.
7: Gérard ?
13: Ouais, c'est parti, tu me copies.
7: Oh, je te copie, Roger. Roger.
6: Allez, on répond à la question.
13: Gérard ?
7: Alpha, Tango, Charlie, Loulou.
2: Ok, sur IRC, il y a monsieur Denuit, qui est médecin, qui aimerait bien que t'arrêtes de dire tes conneries quand même.
1: Ben, si ça y plaît pas, ben c'est le même prix. Donc dernière question, un médecin de nuit demandera-t-il des agios sur un chèque impayé? On va demander ça à Bouillotte.
11: Ouais, je pense que ouais.
1: Tu peux préciser?
11: Écoute, les médecins de nuit, ils sont trop payés, quoi, donc faut qu'ils forcément qu'ils fassent ça. Ouais.
1: Déjà une chose. Mmh. Faut bien.
11: Oh là là, Pauline, ça suffit de mettre des fingers dans le derrière.
9: T'aimes ça?
6: Gérard, t'as déjà pété deux casques.
9: Reviens, Gérard.
2: Le Max, il mate le film.
12: Allez, ça y est.
9: Gérard, c'est barré.
6: T'as maté le film.
2: Vas-y, à peau comble.
6: Non, mais on est en train de mettre le film de cul et.
7: Bah, tu joues un coup et l'autre il se casse.
10: Il y a du cul sur Canal en plus.
1: Non, ils vont pas arrêter, vous me faites chier là au standard.
7: Attends, on se termine, c'est bon là.
12: Arrêtez de...
1: Ouais, hey Max, c'est terminé, moi. Là, ça commence à bien faire. L'autre, il fait des conneries, et puis elle, c'est pareil.
7: Alors,
1: faudrait peut-être arrêter, hein. Ceux-là, il y en a ras-le-bol, maintenant.
14: Il n'y a plus personne qui appelle, regarde.
1: Ouais, bah, plus personne appelle. Pourquoi? Parce qu'ils sont pas capables de gérer un standard. Ouais, regarde ça. Il y a l'autre abruti qui est renu comme un porc.
2: Manu, vous êtes combien sur Minitel? Parce que nous, on est plus de 630.
1: Non, mais je crois que là, ça
12: combien
1: va être...
12: 630.
2: Ouais, et vous?
12: 858.
2: Ah. Putain, ils sont encore plus que nous.
1: Ouais, bah, ils ont intérêt de rappeler, parce que lui, il va rester au standard, et toi, tu vas dégager. Toi, je veux plus te voir ici. Fait. Donc, un médecin de nuit demandera-t-il des agios sur un chèque impayé? On va demander ça à Bouillotte.
11: Te dire, ouais, je pense que, ouais, parce que, je te disais, les médecins de nuit sont beaucoup trop payés pour le travail qu'ils font.
7: C'est clair.
1: Donc, non, mais attends, déjà, il y a une chose qu'il faut bien préciser, c'est de savoir si déjà, quand vous l'appelez, de lui demander s'il prend les chèques ou les cartes bancaires.
11: Ah bah oui, tout à fait, ça c'est clair, parce qu'on ne fait pas confiance aux escrocs. Hein.
1: Non mais parce que déjà...
11: De nos jours quand même.
7: C'est des vautours.
11: Non, exactement, parce... tout à fait, je suis tout à fait d'accord avec cet individu qui parle au téléphone.
7: Je suis tout à fait d'accord, c'est des vautours.
11: Voilà.
7: Ça pense qu'à la thune, ça fait ce métier pour rouler en cabriolet, aller jouer au golf tous les week-ends.
11: Exactement, voilà, parce que ça veut se payer des vacances à Disneyland Paris.
7: Voilà, tout ça parce que ça a fait 10 ou 12 ans d'études, et ça se permet de charcuter les gens.
11: Voilà, pour mettre deux pansements
1: Bouillotte, tu t'écrases. Et bronchiote aussi, tu t'écrases.
7: Ma mère, c'est de la couture, elle peut me les faire, les points de suture. Hein,
1: petite sirène.
10: Oui, Gérard, ça s'est arrivé, effectivement. Il y a aussi eu des médecins qui ont porté plainte et ça s'est fini au tribunal.
1: Non, mais moi, comme j'ai bien dit, faudrait savoir s'ils acceptent les chèques et les cartes bancaires. Parce que normalement, tu as cité RMI. Toi, t'éteins ton micro et tu fermes.
6: C'est une question.
1: Tu la fermes, ils prennent pas les chèques resto, d'accord? Alors, t'éteins ton micro, tu fais ton boulot, standard.
6: Les travelers, okay.
7: Les tickets déchets, ouais.
1: Parce que toi, tu ferais mieux d'aller faire travelo, ça vaudra mieux que d'être
6: traveler.
1: Ok,
6: pas traveler.
1: Va gagner ta croûte sur un trottoir. Ça vaudra mieux.
12: Par contre, pour des croûtes, ils peuvent.
1: Petite sirène.
10: Oui, Gérard, donc je te disais que ça s'était terminé au tribunal.
1: Ok, prod du sexe.
10: Ouais, bah,
1: pour finir.
10: À mon avis, ils acceptent les cartes bleues et les chèques.
1: Ouais, mais est-ce qu'ils ont l'appareil avec eux?
10: Bah,
1: pas
10: oui,
1: tous.
10: Toujours.
1: Non, pas tous.
10: Ah, bah alors, pas tous. Pas si. Tous.
12: Ils l'ont là, tu sais, en bandoulière, là, comme les flics. Le revolver.
1: Bon, écrase.
12: Pour dégainer.
6: Si, je te dirai, c'est juste pour te dire que dans certains taxis, ils l'ont le.
12: Ah ouais,
6: dans les taxis G-Sex.
1: On parle pas des taxis, on parle des médecins de nuit, espèce de con!
7: Oh là là là là là!
6: Mais ils ont la carte!
1: Alors, ta gueule!
14: Mais il a raison, Gérard, putain!
7: Tranquille.
1: Alors, conclusion du débat. Moi, la conclusion, elle va être vite faite, hein. Ça, je peux vous le dire, ce soir.
7: Hardcore.
1: C'est l'abruti de Fildar qui est revenu, donc c'est la vraie merde.
7: Le fat comeback.
1: Donc, grâce à lui, on a perdu du monde sur l'internet. Donc, merci Fildar.
15: 1047 sur Minitel.
6: Y'a pas de quoi.
15: Bravo, non, non, mais 1047. Bravo, j'applaudis, les gars, ouais. Sur Minitel. 1047.
1: Non, mais moi, parce sur l'internet, on a perdu.
2: Bah, on était 630 et il y a Alan Clark qui est parti, donc on n'est plus que 629.
1: Merci, Pilda. Donc, conclusion du débat, Bouillotte.
11: Ouais, conclusion, un débat encore sans queue ni tête, comme toi. Et...
1: Voilà, moi, je t'emmerde,
11: donc. Je voulais dire à Produit Sexe que je te kiffe.
7: Oui,
11: Voilà.
1: Alors, Produit Sexe.
16: Oui, bah alors écoute, moi j'ai pas assisté au débat, à tout le débat, donc je peux pas te dire si j'étais bien ou pas. Donc j'ai aucun avis à donner.
6: T'inquiète pas, il était naze.
16: Ouais, c'est bah, clair. Avis, ouais.
1: Toi, tu fermes ta gueule et t'éteins ton micro, d'accord? C'est la dernière fois que je te le dis.
6: C'est faux.
1: Petite sirène.
7: C'est faux.
16: Oui, Gérard, bah moi je trouve que c'était un débat intéressant parce qu'il fallait en parler, c'est un problème. Je voulais aussi dire que Max faisait super bien du rameur et que effectivement je kiffe les pattes.
7: C'est clair.
1: Attends, tu fais du rameur où, toi?
7: Et moi, les gros barbus, on dit.
1: Ah, parce que tu regardais en même temps. Tu nous as écoutés, t'as regardé M6?
16: Ouais. Non, je l'ai enregistré, donc je vais le regarder tout à l'heure.
7: C'est pour ça qu'elle jouit.
1: Ok, Bronchiotte.
7: Ouais, bah écoute, débat très intéressant. Moi, je pense que t'as bien fait de l'aborder. T'as pris des risques et je pense qu'il fallait le faire. Et puis bah écoute, je sais pas, si tu connais un médecin nuit ou de jour, tu demandes qu'il te mette un ou deux coups de bistouri là pour t'enlever les 2-3 steaks hachés que t'as dans le cou et puis c'est bon quoi.
1: Alors moi je t'emmerde, espèce de petit con, voilà. Ouais, voilà ma conclusion pour toi, toi. Conclusion sur l'IRC.
2: Pas terrible. Hein. Conclusion sur l'IRC, bah ouais, pas grand monde, hein, décidément.
6: Il
2: ouais,
6: y a 2-3 personnes.
2: Ouais, il y a des gens qui se cassent et tout.
6: En famille, c'est pour ça.
1: T'éteins ton micro avant que tu prennes mon casque dans ta gueule.
6: C'est pas ton casque en plus.
1: Ouais, ben le mien il est naze, alors fais gaffe.
2: Donc, Turpentine est rentrée de Marseille, donc elle se permet de dire que ton débat il avait ni queue ni tête comme toi.
15: On me le dit aussi sur Minitel.
2: Voilà.
1: Toi t'écrases. Non, c'est vrai. Pour l'instant.
15: On me dit aussi mieux vaut se taper un vieux médecin de nuit qu'un vieux routier.
1: Ouais, ben moi je l'emmerde. Ouais.
2: Deux jours. Ouais. Ah, bah c'est exactement la même.
15: Même la star.
2: Sinon, il y a Esti qui dit la nuit tous les Gérards sont aigris. Il a pas tort. Et il y a Perforas qui dit à Rip qu'officiellement il a pas le droit de faire rentrer des gens dans son école, mais si c'est Aurélie, c'est bon.
1: Ok, donc moi conclusion, merci Pildar de ta revenue de la semaine.
15: Bravo.
1: T'as foutu ta merde. T'as foutu Manu, ça suffit.
15: Je suis fier de lui, moi j'ai kiffé ce qu'il a fait.
2: Gérard, sinon j'ai encore une petite conclusion intéressante, c'est Kleenex qui dit que tu es à la médecine, c'est que les hémorroïdes sont à ton cul.
1: Moi je l'emmerde.
15: Bravo.
2: C'est bien dit.
1: Donc pour le retour de Pildar, ça a été de la merde. Apolline, t'as pas été capable de pouvoir l'épauler.
9: Comme
1: apparemment, au lieu de prendre les gens standards, t'écoutais, tu foutais rien, tu t'amuses avec ton micro. Donc si c'est pour venir le jeudi
2: jouir.
9: Mais Gérard, tu me souviens
1: comme ça. Si c'est pour venir le jeudi faire des merdes, c'est pas la peine de venir.
9: Okay.
1: Tu fais ton boulot la semaine. Déjà la semaine, t'es pas capable de trouver des auditeurs. Donc il y en a ras le bol.
9: T'es pas là la semaine, t'en sais rien.
1: Non, je suis pas là, mais j'écoute.
9: T'écoutes, t'écoutes mal.
1: Ouais, j'écoute mal, tu trouves rien du tout.
6: Tu peux tricoter un pull à Gérard.
1: Le deuxième débat va porter sur les positions. Et on va s'écouter les pédicures qui sentent avec leur stéthoscope le pipi. J'espère que c'est les bons trucs sinon Manu ou Fildar, vous allez morfler.
17: Alors.
1: Non, ça vous allez vous faire foutre avec ça.
17: Bon, Gérard.
1: Je vais pas commencer. Si, je vais commencer. Dégage-toi. On couche pas ensemble, d'accord?
17: Commencez pas. Allez, hop, terminé.
9: Gérard, tu gueules pas tout de suite.
17: Allez, ça commence. Alors, Gérard est avec nous ce soir, bien sûr, pour un débat qui portera sur la prostitution. Gérard, est-ce que tu as suivi les derniers grands événements et les derniers reportages qui ont eu lieu à la télé sur la prostitution?
18: Ouais.
17: Ouais, et alors
18: C'est pour ça qu'on fait un débat là-dessus.
17: C'est quelque chose qui t'a touché?
18: Personnellement, oui.
17: Ouais, ça t'a beaucoup
9: aimé. T'as pratiqué, Gérard, déjà ou pas?
18: Non.
9: Non, ah bon.
17: On peut dire, t'as déjà eu, en tant que quand t'étais routier, t'as déjà vu des prostituées.
18: Bon, mais ça, on en discutera.
17: Si Gérard est avec nous 5 minutes avant le début des débats avec Mélanie, on a été assez, pas choqués,
9: en tout cas. Si, moi je suis éplapourdi.
17: C'est vrai qu'on est assez déçus.
18: Non, mais de manière, c'est simple, ça va aller vite, hein. Moi, je vais pas y aller par 36 chemins. C'est simple. Ça recommence comme l'année dernière. Donc c'est simple. Ça va aller dans le bureau à Victor.
17: Il est au courant.
18: Ah bah je sais pas s'il est au courant parce que ça a été mis devant la sortie de RTL.
17: Donc, on sait même pas de quoi tu parles là pour le moment. C'est un trac.
18: Là ouais mais si ça recommence c'est simple les débats vous irez vous faire foutre tous les auditeurs et toutes les auditrices et puis ça sera terminé, vous m'entendrez plus sur les ondes.
17: Oh non. Voilà.
6: En même temps, c'est vrai que
1: parce que là, de manière, ça recommence comme, comme tous les. À chaque fois, c'est pareil.
6: Il y en a eu un. Moi aussi, j'en ai eu.
1: Non, non, mais il n'y en a pas eu qu'un. Il y en a eu qui ont été jusqu'aux places du Trocadéro. Quand même pas déconner.
6: J'en reçois aussi personnellement sur mon nom personnel. Donc, pareil, je pense que ça doit être la même personne, qu'elle s'amuse, qu'elle en profite. Mais avec Gérard.
1: Non, mais ils vont pas s'amuser longtemps.
6: On va s'associer et voilà.
1: Parce que ça va aller aux flics.
6: Alors, le track, il est là, je vais te le donner.
1: Non, non, mais moi, je le lis pas, hein, le track temps.
6: Qu'est-ce qu'on a dit tout à l'heure
1: Non, mais ça, tu le gardes, tu donnes ça au CSA quand tu iras, tu donneras ça à Victor.
6: Il faut le lire, si tu veux.
1: Mais c'est tout. Mais non, mais de toute manière, je vais le lire, les gens, ils vont se foutre de ma gueule, alors c'est pas la peine.
6: Mais si tu le lis pas, ça n'a aucune crédibilité.
1: Non, mais de toute manière, c'est comme ça.
6: On avait dit.
9: Déjà envoyé au CSA, Gérard, demandé ce soir.
6: Gérard, parti, hein. Alors, écoutez bien ce document, voilà.
1: Non, mais je vais pas le lire entièrement, hein, parce que là,
6: quand même, si. Non, mais ça dure, ça va vite, tu lis vite, alors vas-y.
1: Alors, renforcement des moyens de sécurité dans le département des Hauts-de-Seine. En effet, une personne du type moustachu, sale, cheveux gras, trois dents et boitant aurait été aperçue dans une cabine à Nanterre près du foyer Sonacotra, alors que c'est faux. D'après les témoins, cette personne serait armée d'une jambe en acajou télescopique qui manierait très bien. Cette personne est très dangereuse. De plus, cette personne serait répandue avec son odeur de clochard, une maladie très grave qui serait à l'origine de nombreuses amputations, de pertes de mémoire, de problèmes...
6: De flatulence.
1: Flatulence et fidélité d'haleine et trop tripotage d'anus en feu à l'aide de bâtonnets entourés de coton. Cette personne aurait été aperçue dans le bois de Boulogne 92 le 2 octobre 2002.
6: C'est faux.
1: Déguisé en travesti avec son ami prénommé Henri, alors que je le vois plus, en pain de à ses problèmes d'argent.
6: Écoutez bien ce passage-là maintenant qui arrive, c'est ça ou c'est choquant?
1: Alors, faut-il ajouter que des indices auraient été trouvés dans une cabine téléphonique à Nanterre, en effet des bouchons en ferraille qu'il mettrait dans son anus auraient été ramassés, ainsi que plusieurs bouteilles de verre contenant de la bière. Hop. Et
6: 1664 et Heineken.
1: Non, mais on va couper.
6: Ainsi que du pastis.
1: Une investigation profonde va être réalisée dans tous les départements, ainsi qu'une opération policière très importante va se dérouler dans un foyer de Nanterre. Toute personne témoin de ce drame possédant des informations à propos du SDF sont priés de se présenter au commissariat de Nanterre. Une grande récompense est prévue. 50 000 euros.
6: Brésilien.
1: Alors ça, c'est simple.
6: Écoutez bien.
1: C'est simple, c'est clair, net et précis. Toi, tu fermes ta gueule, c'est pas sur toi qu'on s'attaque, c'est sur ma vie privée. Alors c'est simple. Ou ce soir, le débat.
6: Non, pardon, revenons à ça, le débat, donc l'ultimatum.
1: C'est simple, clair, net et précis, que si ça continue, ça va directement dans les mains de Victor.
9: L'envoyer, bravo.
1: Et ça va aller dans les mains, Victor.
9: Bravo.
1: Et celui qui s'amusera à continuer comme ça sera poursuivi en justice.
9: Bon,
1: et là, je ne ferai pas d'exception. Je ne ferai pas comme ça s'est passé à Suresnes. Parce que là, je pardonnerai plus. Voilà. Donc, en de bon entendeur, salut pour l'enculé qui s'amuse à faire ça.
9: Bravo.
1: Donc, voilà, terminé. Bon, ça y est, c'est fini maintenant vos conneries. Merci. On va le garder. Non, mais vas-y, rigolez. On verra qui va rigoler le dernier bientôt.
6: Ouais,
1: rigolez bien.
6: Je peux vous dire, et mets la gueule de tes témoins.
1: Qui rigolera le dernier.
6: Il est très chaud comme la braise, Gérard.
1: On verra qui va rigoler le dernier.
6: Ouais. Sans mal, il va parler d'un débat qui lui tient à cœur, et ça, on en a vu beaucoup. Alors, pour ceux qui n'ont pas suivi Envoyé spécial Zone Interdite Capitale, Gérard va vous faire une petite synthèse.
9: On est fatigué.
19: Oh, ça va pas être facile.
9: Je vais y aller.
6: Attends, allume ton micro, c'est de la radio, GG. Ce soir, GG, on y va, on lance le standard.
9: Allez, c'est parti. Non,
1: mais pour un
19: il marche déjà mal.
17: Eh, hey, mon con, regarde.
1: Ah ouais. Mais le site internet, pour l'instant, il fonctionne pas tellement.
17: On va le mettre en
9: action, Gérard.
19: Mais oui, on va te la mettre.
17: J'espère qu'ils sont tous arrivés, l'équipe, là. Non, ils sont pas là.
9: Il y a eu une déficience technique.
17: Ah bon?
9: Ils sont partis à la recherche de celui qui a écrit le track.
17: Ouais.
9: Ça va être des nouvelles personnes, Gérard, ce soir.
17: Ah, il n'y a pas Esteban et tout ça
9: non,
17: pas...
9: non, non,
17: non. C'est pas possible. Ah bon, c'est pas possible. 0-825-085 000 pour la radio. Mélanie, demain, spécial Starac.
9: Bon courage, je vous écoute, bien sûr.
17: Ah, bien sûr, on va être très attentif.
9: 2h30.
17: Moi aussi, je vais écouter en tout cas 2 heures de pur débat. Gégé, tu lances le standard officiel?
9: Allez, Gérard,
1: bah, vous pouvez
9: toi.
1: Appeler au 0825-085-000 et pour les Belges au 33-0825-085-000 et le chat www.funradio.fr.
17: Voilà.
1: Et après le débat, je serai encore sur le chat jusqu'à 6h du matin. Voilà. Et ça sera peut-être le dernier. On verra.
17: On de bon entendeur.
1: Donc, alors, on de bon entendeur, salut. Et là,
17: salut,
1: je voulais souhaiter un petit coucou parce que on me le demande depuis que je suis sur le chat. Donc, un petit coucou à Johan et puis à Diana de Nîmes, malheureusement, qui ont eu des petits problèmes d'inondation durant ces derniers temps. Donc, j'espère que ça se passe mieux qu'avant. Voilà.
17: On s'écoute un petit disque avant le débat. Allez, c'est
1: et
17: parti.
1: On va s'écouter
17: c'est bon, ça.
1: Les 4 du périph' avec moi bien profond et on se retrouve tout de suite après au 0825-085-000 pour le début des débats.
17: Belle nouveauté.
20: On fait péter Goldorak là.
21: Non, pas tout de suite. Je voulais te dire que donc on a reçu de la part de G-Prod qui est Guest Star Production.
20: Non mais dans ces cas-là, c'est même pas la peine.
21: Je vais pas te le lire en entier.
20: Non, mais c'est même pas la peine. C'est même pas la peine que tu me fasses voir ça. Tu me passes directement.
21: À l'occasion. Attends, je vais juste te lire un petit peu. Et tu vas leur dire que c'est du torchon. À l'occasion de la sortie d'une cassette vidéo qui s'appelle Les Routiers et les Montagnards, Gérard de Fun Radio et celle du CD-ROM avec GG Je Baise à l'aise, où on peut draguer en 10 leçons, Guest Star Production. Pour la présente, aimerais vous demander s'il serait possible de libérer Gérard jeudi prochain pour qu'il puisse assurer sa tournée de promotion sur Paris et région parisienne. Nous vous rappelons que nous bénéficions d'une clause d'exclusivité signée par l'accord de Gérard de Fun Radio. Filiale de cette société du magazine Homo Mag souhaiterait également disposer de Gérard de Fun Radio le vendredi 7 novembre en vue d'une soirée organisée par son service de presse, le Star Night de Mulhouse. Alors voilà.
20: Eh ben, dans ce cas-là, ce personne-là.
21: Voilà.
20: Donc, Fesse de Babouin.
21: Bon, c'est pas Fesse de Babouin. Fesse de Babouin, il est là. Fesse de Babouin.
20: Fais voir quand même.
21: Ouais, fais-le, parce que c'est le document quand même.
20: Mmh. Attends, monsieur. Ferrari, ouais, d'accord.
21: D'accord.
20: Donc, je prévenais quand même à dire que monsieur Fesse de Babouin, ton histoire de... ton histoire là, du bouquin que j'ai reçu chez moi encore.
21: Celui-là
20: ouais, tu l'as reçu aussi, comme par hasard.
21: Paris Macho.
20: Ouais, voilà. Donc, Fesse de Babouin, c'est pas la peine de marceler dans les cabines téléphoniques, parce que sinon, tu vas tomber sur des gamins, et eux, ils vont t'insulter. Un conseil que je te donne... Évite de m'appeler sur mon tatou parce que mon tatou
21: je commence à en avoir
20: plein les couilles.
21: Voilà, pour pas
20: en
21: dire.
20: En parlant poliment.
21: Ouais.
20: Et toi tu commences à me les casser aussi. Parce que là, t'es saloperie que tu viens de me balancer. Je l'ai dans la mallette là-haut en haut. Et bon ben il a arrivé à Fun Radio. Mmh. Donc on peut lire à peu près fameuses soirées.
21: Alors soirée de GG soi-disant le samedi 1er novembre, soirée karaoké avec Françoise. Le samedi 8 novembre, soirée de lecture de poèmes sur le parvis de la Défense. Le samedi 15 novembre, il y aura le bal de musette avec Gérard et son accordéon. Le samedi 22 novembre, soirée animation avec la danse bretonne. Et le samedi 29 novembre, soirée gay dans les chiottes de la loco.
20: Donc alors je te préviens d'une chose, Fesse de Babouin, tu peux me le redonner quand même.
21: Attends, je vais finir parce qu'il y a quand même.
20: Non mais c'est derrière qu'il faudrait. La dernière page.
21: Là ouais.
20: Non, à la fin, tout à la fin, tout ouais. à la fin.
21: Là, il y a le, là, il y a le magazine, là.
20: Non,
21: là.
20: Mais derrière.
21: Là, là.
20: Ouais. Ouais. Voilà. Alors, je te préviens d'une chose, que si tu t'amuses à balancer mon adresse.
21: Oh la vache. Parce que à la fin, il y a marqué sommaire du prochain numéro. Vous saurez où habite Gérard. Comment Gérard s'est-il rendu compte qu'il aimait les hommes? Qu'est-ce qui a fait le succès de Gérard? Des précisions sur le volume 2 de la fameuse compilation Poèmes de nuit. Interview de Humphrey, bien sucé, le meilleur ami de Gérard. Et des détails sur le premier magazine.
20: Mais...
21: Et
20: par contre, je te signale qu'il y a, il y a, il y a un truc qui t'est quand même mis en partie dedans.
21: Ah merde.
20: Ah oui. Là,
21: Ah oui, il y a marqué à un moment donné, il y avait Max de Fun Radio, c'est ça?
20: Oui.
21: Petites annonces. Pour répondre à la petite annonce écrite du journal 1, recherche babysitter pour garder Gérard le jeudi soir de 1h à 3h du matin lors des débats, Max de Fun Radio.
20: Donc alors je te préviens une chose, fesse de babouin, si t'as vraiment le courage comme tu m'as incendié dans la cabine
21: surtout
20: téléphonique.
21: L'annonce est fausse, c'est pas de 1h à 3h, je cherche une babysitter, mais c'est de 1h à 4h. Hein.
20: Oui, mais alors dans ces cas-là, comme t'as eu le courage de m'insulter et que t'as insulté Nicolas, celui qui me prépare mes débats et qui est là-haut. Qui est en haut.
21: Ah tu fais même plus tes débats toi-même?
20: Non, mais il me les prépare sur ordinateur.
0: T'as
20: et...
0: un writer maintenant.
20: Et il me les tape sur ordinateur. Donc il est là. Donc alors maintenant, je vais te dire une chose, c'est pas la peine de l'harceler comme tu le harcèles, ni de m'harceler alors, comme arrêtez... tu le fais au télé, à la cabine.
21: Arrêtez
20: ni
21: de l'harceler.
20: Sur mon tatou.
21: Arrêtez de l'harceler tout le
20: parce
21: monde.
20: Parce que apparemment,
21: ouais.
20: sur le magazine, tu donnes mon numéro de tatou. Alors je vais te dire une chose, que là, moi des numéros, moi je vais t'en balancer. Et c'est dommage que je puisse pas choper ton numéro. Parce que moi je balancerai le tien à l'antenne. Et là on va rigoler. Alors si tu m'écoutes, peste de babouin.
21: Mais c'est pas toi qui lui as donné l'interview là.
20: Non.
21: Parce qu'il y a un interview qui dit avant toute chose, bonjour Gérard, tu réponds bonjour à vous. Gérard, depuis combien de temps vous vous êtes pas lavé? Tu dis depuis 2 mois. On parle donc en quoi t'es propriétaire, on te demande depuis combien de temps cela prend. C'est, ça fait à peu près que t'as gagné à peu près 25 millions de francs par an. Et on ajoute en plus de 5 millions pour les droits d'auteur. Il existe également un service Minitel 3615 GG et un 3668 avec ton nom. Comment est-ce que cela te rapporte? Tu fais le 2, représente environ 4 millions de francs par an.
20: Ouais.
21: Voilà, etc.
20: Donc Nicolas, si tu m'écoutes, ou MJ, si tu peux faire descendre Nicolas, s'il te plaît.
21: Non. Personne dans le studio, je veux personne. Non, je veux pas. Je veux
20: non,
21: pas.
20: Mais Nicolas,
21: il reste là-haut.
20: Non, mais Nicolas, il a essayé le 3615,
21: ouais, okay.
20: Gérard, ouais. Et ça n'existe pas.
21: Voilà.
20: Donc pour moi c'est du baratin. Et donc en plus cette personne là.
21: Ça m'étonne ce que tu me dis mais bon.
20: Non, ça t'étonne peut-être mais moi ça m'étonne pas. Parce que tu vois c'est du baratin. Parce que le mec il habite soi-disant que c'est le François de Belgique qui aurait donné mon adresse. Et l'enveloppe est postée de plutôt.
21: Attends je vais te dire ça tout de suite. Moi c'est plutôt également.
20: Oui, oui. Eh ben, comme par hasard.
21: Plus, comme il habite dans le coin, ben, il va en mettre partout, ce que j'avais
20: oui,
21: qu'il avait plus
20: mais de mais il paraît que c'est une auditrice qui aurait balancé mon adresse. Alors je voudrais bien savoir quelle est la pétasse qu'aurait donné mon adresse à Fesse de Babouin. Alors maintenant, si la pétasse se reconnaît,
21: ouais, faut faire
20: qu'elle me le dise.
21: Voilà, j'ai pas trop apprécié non plus. Hein.
20: Alors on demande entendeur salut à toutes les pétasses qui donnent mon adresse.
21: Voilà, très bien. Merci encore.
20: Voilà.
21: Voilà, très bien. On va se retrouver dans un instant pour la suite de la Radio Libre de la Nuit. Vous l'avez entendu, avec un débat qui sera le premier sur la mode et le deuxième donc sur les animaux domestiques.
20: Le premier sur la mode.
21: Oui, et le deuxième sur les animaux domestiques.
20: Non, le premier sur les animaux.
21: Non. Sur la mode et le deuxième sur les animaux domestiques. Je t'expliquerai pourquoi.
20: Salut la compagnie, ici Gérard en direct de Suresnes sur ma radio. C'est Star System FM.

0: ce cas, j'aviserai.
1: Moi, je suis chez moi, je me barre à poil. Vas-y.
0: Eh ben, tu fais ce que tu veux, c'est toi qui me barre à poil, j'en ai rien à foutre. Tu peux pas mettre une musique. On ferme le gaon. C'est moi qui pose des questions.
2: Gérard, tu te calmes, tu enchaînes ton débat et tu...
0: Non, mais déjà, vous m'avez fermé, vous répondez.
1: C'est clair et net.
2: Tu n'arrêtes pas de hurler, comment veux-tu qu'ils se calment? Alors tu te calmes et tu reprends ton débat.
0: Déjà, ils vont se calmer quand je pose la question.
2: Tu reprends ton débat.

0: quand tu manges. Merde un peu.
1: Gérard, on est tous des cons et toi le premier.
0: Je vais dire une chose, tu sais ce qu'il dit le con.
1: Je t'emmerde.
0: Avec un con comme moi, on s'amuse avec un con comme toi, on se fait chier.

0: c'est les débats de Gérard le jeudi. Donc, un petit coucou vite fait, bien fait. Donc, bisous à Big Bill et un petit coucou à... merde, je sais même plus son nom, mais c'est pas grave, il s'en connaîtra à Evelyne. Evelyne et son copain qui habitent à côté de chez moi, donc bisous à eux, voilà. C'est tout ce que j'avais à dire.
1: Bah, salut.
0: Donc, bonsoir Manu.
1: Bonsoir.
0: Comment vas-tu?
1: Très très bien.
0: Ça va mieux depuis dimanche
1: Non, mais j'allais toujours très bien. Hein.
0: Non, mais comme le chef n'était pas là...
1: Oui, mais pour l'instant, c'est les débats, Gérard.
0: Comme le chef n'était pas là, des souriances...
1: Mais je te réponds pas.
0: Donc, j'espère que tu vas bien, Rigaud.
2: Ouais.
0: Mon pote,
2: ouais.
0: J'espère
2: on
0: que...
2: On va
0: faire du bon boulot tous les deux ce soir, parce qu'il y a que toi qui est...
2: Il y a pas que moi, il y a toute l'équipe, et on y va, c'est le débat, c'est parti.
0: Donc, au standard, ce sera Fildar et Apolline. Bonsoir Fildar, bonsoir Apolline.
3: Salut Gégé.
1: Bonsoir.
0: Donc, les premiers débats porteront sur la corrida. Donc, pour ça, on va accueillir Vitecouille.
4: Ouais.
0: Ouais, avec un portable.
4: Ah non, pas du tout, pas du tout. Il y a un fil.
0: Ouais,
5: parce qu'ils ont retraité l'insert, c'est pour ça que t'as l'impression que le son est bidon, mais c'est pas vrai.
0: Non, mais je crois que j'avais demandé à ce qu'on n'ait pas trop de portables.
5: Oui, mais c'est un téléphone avec un fil, il te l'a dit, je te le confirme.
0: Donc, Vitecouille, 26 ans de Saint-Lô, on écoute Fun Radio sur 94.6.
4: Tout à fait, Gérard, bonsoir à toi.
0: Bonsoir à toi.
4: Bonsoir.
0: Jabal Tagam.
4: Salut Gérard.
5: Tacam.
0: À Caen. 96.3.
4: C'est ça, exactement.
0: Bonsoir à toi.
4: Ça va bien.
0: Chat humide.
6: Bonsoir Gérard.
0: Gap. 93 FM.
6: Ouais, c'est ça. Bonsoir.
0: Et bonsoir à toi. Et vieille... Vieille quoi?
5: Vieille vicieuse.
0: Vieille vicieuse, 101.9, Paris.
6: Exact, bonsoir Gérard.
0: Bonsoir.
6: Bonsoir l'équipe.
5: Bonsoir.
0: Bonsoir.
4: Salut vicieuse.
0: Mm-hmm. Commencez pas à jouer comme ça, parce que tout à l'heure je vais vous virer, ça...
5: Ils ont rien fait Gérard, ils se disent bonjour, c'est
4: on
5: de la politesse.
4: Bonsoir, on est poli.
0: Alors, première question. Que savez-vous sur la corrida en général, là?
4: Ouais.
0: Alors, on va demander à Vitecoude, tiens.
4: Vitecoude, ouais, tout à fait. Ben, écoute, moi, j'aime pas trop la corrida.
0: Ouais.
4: Je fais partie d'un mouvement qui milite contre la corrida.
0: Bon, alors, attends, je vais te dire une chose.
4: Oui, dis-moi tout. Il y a des pours et il y a des contres. Hein.
0: Moi, je vais te dire une chose.
4: Je suis pas un fan de corrida, c'est tout.
0: Bon, alors, t'aimes pas la corrida?
4: Mais je viens pour plaider ma cause, j'ai le droit, Gérard.
0: Bon alors explique, alors vas-y.
4: Moi je trouve que la corrida c'est pas bien,
0: ouais.
4: Parce qu'ils tuent des taureaux de plus de 10 ans, alors qu'en fait ils pourraient très bien les abattre à partir de 1 an quoi. Donc je suis contre la corrida.
0: Non bah tu peux continuer de dire.
4: Dans la boucherie ouais je peux continuer, bah écoute je pense que les vieilles bêtes, les vieilles carnes elles sont pas faites que pour aller à la boucherie, et je vois pas pourquoi elles finiraient toutes dans une arène.
0: Non mais attends, parce que là, j'arrive pas à comprendre ta réponse.
4: Bon, t'as un mec avec un costume relativement efféminé qui tient un drapeau rouge. Tu vois, tu vois le mec, ok. T'as un taureau en face. Et t'es toujours avec moi. Ok, le but, c'est que le taureau, il embroche le mec, on est bien d'accord.
0: Ouais.
4: Ok, mais le problème, ce qui se passe, c'est que la plupart du temps, c'est le mec qui embroche le taureau.
0: Attendez, les autres derrière, calmez-vous, laissez-le parler. Parce que justement, on va continuer. Alors vas-y.
4: Bah, je te demande, qu'est-ce que t'en penses? Tu penses qu'il vaut mieux que le taureau embroche le torero ou vice-versa sans plus?
0: Non mais dis le fond de ta pensée là.
4: Mais c'est bon, on est tout au fond là, c'est bon, on est contre le mur, il n'y a plus rien. On a fait le tour du problème, le serpent se mord la queue, la boucle est bouclée. le système à la tête sous l'eau, quoi, tu vois.
6: Copyright, c'est qu'il a pas compris, quoi.
0: Non, je crois que...
4: Le mec qui est fringué comme une pédale au milieu de l'arène, tu le situes bien.
0: Comment? Comment?
4: Le mec qui est fringué comme une pantouse au milieu de l'arène.
0: C'est qui dit ça?
4: C'est vide, vide coude.
0: Non, mais attends, ça...
4: Oh, là,
0: ouais, alors vas-y,
4: ouais,
0: vas-y.
4: Tu le situes bien jusque-là, tu sais ce que c'est une corrida?
0: Ouais, ouais.
4: Avec un mec, tu es d'accord avec moi?
0: Ouais.
4: Ok, jusque-là, ça va bien.
0: Ouais.
4: Ok, qui doit embrocher qui, d'après toi? Le taureau ou le torero?
0: Non, c'est... En principe, c'est le taureau.
4: T'es sûr?
0: Ouais.
4: Ok, d'accord. Bon, bah, c'est tout ce que je voulais savoir. On a bien fait de passer un bon quart d'heure là-dessus.
0: Bon, alors, de toute manière, le quart d'heure... De toute manière, t'as du monde derrière. Au revoir. Au revoir. Hop. Tu peux lui dire au revoir à Pauline, parce que j'aime pas les gens qui ont du monde derrière. J'avale ta gamme.
3: Ouais, donc voilà, ben moi je voudrais dire que les corridas, pour ceux qui organisent, c'est un bon moyen de se faire du pognon.
0: Non, mais déjà, attends, excuse-moi, j'avale. Une chose que je veux préciser au standard.
7: Oui.
0: Évitez de prendre des gens où il y a du monde derrière. Parce que j'aime pas trop ça.
8: Ouais, mais enfin bon, il peut y avoir un peu d'ambiance.
0: Mais... Non, mais j'aime pas. Lors des débats, je n'aime pas avoir des personnes au téléphone où il y a du monde derrière.
5: Bah, Vite couille, en fait, il est étudiant, donc il a une chambre de bonne et il est seul.
0: À 26 ans, il est étudiant.
5: Et alors, pourquoi pas? Oui, il est étudiant en médecine, je suis désolé.
0: Bon, alors.
5: Il y en a à 38 ans, ils sont au chômage, il y en a pourquoi pas. 26 qu'il faut.
0: Non, mais maintenant vous allez faire une chose, vous allez être gentil au standard.
5: Toi aussi, gueule pas, je t'entends crier alors que ça se passe très bien, alors t'énerve pas.
0: Vous allez être gentil au standard, vous allez me prendre sur les 20 clips parce que
5: là, qu'est-ce que j'en fais? Il bosse bien.
0: Attends.
5: Allez, bosse ton débat, bosse ton débat.
7: Le débat, Gérard,
5: c'est toi qui bosse pas bien, Gérard.
0: Donc alors, j'avale ta gamme.
5: Ta cam. On dit au revoir à Henri quand même. Salut Henri.
0: Salut Henri.
5: Merci
0: Henri
5: pour les bonbons. Hein.
9: Caresse au chien.
10: Salut Henri. Salut Henri.
11: C'est bon Gérard, je peux t'expliquer?
0: Ouais, vas-y.
11: Ok, c'est de balance. Donc pour moi, pour les organisateurs, c'est un bon moyen de se faire du pognon. Pour les gens, ben, c'est un passe-temps. Et puis pour le taureau, ben, c'est quand même un peu
0: chiant. Attends, 5 minutes.
7: Non mais Gérard.
12: Le débat.
7: Gérard, qu'est-ce que tu fais?
12: 5 minutes.
7: Quoi, 5 minutes?
13: Non, c'est pas possible.
12: Prends.
7: Mais c'est quoi cette allure?
13: Il va aller donner son badge.
7: Il veut se barrer.
13: En fait,
7: non mais là il est explosé. Il y a pas d'autre.
5: Oh là là, mais regarde-moi ça. Oh la bête au lit là.
7: Hey, tu fais ton débat des fois,
5: genre là ou quoi là?
7: Hey, pupus,
5: tu t'envoies
7: le bois un peu là.
10: T'envoies le bois.
5: Tu mets ton casque là.
13: Et on est reparti.
0: Pile d'art. Pour l'instant, c'est pas toi qui commande.
7: Tu fais ton débat. Gérard, tu fais ton débat. Non, mais sérieusement.
0: S'il te plaît.
7: Sérieusement, Gérard.
0: Toi, tu as arrêté avec ça, déjà. Tu as pas commencé. Vous allez me prendre les gens, là.
7: Gérard, tu te calmes et tu fais le débat maintenant.
5: T'es pas chez toi.
7: Prends le débat, t'es animateur, tu dois gérer. Qu'est-ce qui te prend?
5: Et allez, ça y est, c'est parti.
7: Rassis-toi, Gérard, rassis-toi, fais ton débat.
11: C'est incorrigible.
7: Tu fais ton débat, Gérard.
5: Ça y est, il veut se battre, ça y est.
13: Gérard,
5: ah non, mais non, c'est pas possible.
7: Arrête, regarde-moi.
13: Non,
5: Gérard.
13: Non, Gérard.
7: Arrête,
5: mais... Tout va bien se passer.
7: Arrête.
5: Ils sont en train de l'essayer de l'attraper,
13: Gérard,
5: de le retenir. Allez, va t'asseoir, Gérard. Non, mais t'es fou, hein.
0: Putain, tu dégages.
5: Ah, déjà. Mais t'es fou, Gérard. Hein.
9: Mais je viens d'arriver, merde.
5: T'es ouf, hein. Bon, j'étais en train de rappeler un auditeur, moi. Bon, Gérard, tu fais quelque chose, là? On fait de la radio, je te le rappelle, donc si tu parles pas, il n'y a pas de son, quoi. Donc je suppose que les auditeurs, en plus, ils veulent participer au débat qui semblait a priori super intéressant, donc ce serait bien que tu reprennes. Merci. Mais Gérard, mais speed un peu.
13: Il faut le temps qu'il remette son casque, quand même.
7: Bon, tu fais ton débat, Gérard. Allez.
10: Oh là là.
5: Elle est chaudée, hein.
7: Gérard, vas-y.
0: Bon, j'avale ta cam.
11: Oui. Bah donc comme je t'ai dit, hein, pour moi c'est un moyen donc pour les organisateurs de se faire du pognon, pour les gens de passer un bon moment, mais c'est pour le taureau quoi, c'est un petit peu chiant pour lui parce que en général ben c'est lui qui y reste quoi. Allô Gérard?
0: Ouais, bah, tu peux préciser?
11: Ouais, je peux préciser, ben le taureau il se prend quand même une épée dans le cou, ouais. Et ben pour lui c'est quand même désagréable. Imagine on te ferait le même, on te met en plein milieu d'une cour et puis on court après toi avec une épée, c'est quand même pas drôle, non?